0: Ah, j'espère.
1: Il y a peut-être, comme on dit, le négatif de Beaugrand.
2: Ou la version améliorée.
3: Ou le positif.
4: Le positif. Le négatif de Beaugrand, c'est un pléonasme.
5: La version plus on envoie les télescopes dans l'espace, et chaque fois on découvre des nouvelles choses. Donc, à mon avis, c'est impossible.
0: Mais l'espace est une
5: forme de vie. Mais ça peut être des champignons, ça peut être. Oui, c'est pas forcément une forme de vie qui a réussi à fabriquer des armes pour tuer.
0: Ah non, mais alors, si jamais il faut faire des millions de kilomètres pour tomber sur un champignon, c'est pas intéressant. On veut voir des petits hommes verts rigolos avec des
1: Il suffit d'ouvrir son slip.
4: Ce serait à combien de kilomètres alors cette forme de vie, professeur?
5: Peut-être que demain on va se rendre compte qu'il y a des formes de vie sur des planètes du système solaire. On va peut-être se rendre compte qu'il y a eu de la vie sur Mars ou sur Vénus. C'est pas interdit. Hein. On est aujourd'hui toujours en train de découvrir des nouvelles choses. Peut-être qu'on va découvrir demain qu'il y a eu de l'eau sur la Lune, alors que pendant des années on nous a dit qu'il n'y avait pas eu de l'eau. Vous voyez ce que je veux dire ?
4: Il paraît qu'il y a de la vie à Charleroi, vraiment.
2: Surtout la nuit.
1: Il est fascinant parce qu'il est très prof. Il a un stylo bleu, un stylo rouge et un stylo vert sur son, comme
4: si parce que c'est un inventeur, mais il ne sait pas qu'on a inventé le 4 couleurs.
6: À suivre.
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8: Un couple est au restaurant. La femme remarque de petits détails sur la tenue du maître d'hôtel. Je peux vous poser une question? Oui, bien sûr, madame. Je peux savoir pourquoi vous avez une petite cuillère avec votre pochette? C'est pour les petits incidents. Par exemple, si vous avez un petit peu de bouchon dans votre verre, je prendrai ma cuillère pour vous le retirer. Ça me permet de ne pas me mettre les doigts dedans.
4: Dans le verre.
8: Dans le verre, pardon. Ben, d'accord.
2: Mais quelle horreur.
0: Elle était super.
4: Elle n'est pas finie.
8: Pour rien. Taisez-vous. Alors, et si je puis me permettre,
4: oui.
8: Pourquoi vous avez un petit bout de fil à votre braguette, là? Ça, c'est pour descendre du bout des doigts à ma fermeture éclair. Puis ensuite, ça me permet, quand je suis très pressé, de dégager mon sexe en retirant délicatement mon slip. Très bien. Je peux savoir comment vous rentrez votre... trois petits points. Dans votre slip, quand vous avez terminé votre affaire. Eh bien, avec la petite cuillère.
4: Elle est si bien racontée.
1: Ça fait tout.
4: Ouais. Monsieur de Kersauzon, on se débarrasse tout de suite de votre...
9: Tu peux y aller,
4: allons-y.
9: Oui. Pourquoi les blondes ne mangent-elles pas de bananes? Parce qu'elles n'arrivent pas à trouver la fermeture éclair. Voilà. Et ça te fait rire, toi.
4: Raconté par vous, ça me plaît bien.
0: Non, dans ta bouche, c'est drôle.
9: C'est quand même assez misogyne, tu vois, c'est pas gentil.
4: Madame Bravo, s'il vous plaît.
1: Alors, on est au bord de la mer et il y a un gars qui descend faire de la plongée. Là, il s'équipe, il descend à 10 mètres et il voit un mec à côté de lui sans équipement. Bon, il descend à 20 mètres. Le mec est toujours là. Il descend à 30 mètres. Il est encore là. Il sort un panneau.

0: Excusez-moi, il fait un peu chaud. Pourriez-vous, s'il vous plaît, ouvrir la fenêtre? Alors, bon, Doumé, il se lève un petit peu groggy, endormi, pas de mauvaise humeur. Bon, ben, il ouvre la fenêtre. Et puis, il va se recoucher. Et du coup, la dame rousse fait, monsieur, finalement, il fait un peu froid. Pourriez-vous fermer la fenêtre? Ah, ça commence un peu à le gonfler, le Doumé. Tu vois, il fait un mot, Doumé se lève, tu vois, il ferme la fenêtre et se recouche. Quelques minutes plus tard, d'un coup, la dame rousse avec ses grosses lunettes fait, monsieur, vous ne voudriez pas rouvrir la fenêtre et me passer la couverture? Et là, sans bouger de sa couchette, Doumé, oui, écoutez, là, on est tous les deux dans cette cabine, hein. Pourquoi on ne ferait pas comme si on se connaissait un peu depuis quelques années, comme si on était mariés? La dame bourgeoise, tout ça, elle fait oui, dis donc, c'est vrai que ça m'excite un peu. Pourquoi pas, faisons comme si nous étions mariés. Pourquoi pas? Il dit, bon, ben, Doumé, il fait, ben, parfait. Ben, alors, écoute, tu sais ce que tu vas faire? Tu vas descendre de ta couchette, tu vas ouvrir la fenêtre, tu vas la fermer, et surtout, tu vas fermer ta gueule parce que j'ai envie de dormir.
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0: question sportive pour vous donner une nouvelle chance, monsieur Adil Rami, parce que tout à l'heure, Barbier vous a méchamment piqué la question, je sais plus sur quel sport.
1: Le ballon d'or.
0: Ah voilà, le ballon d'or, vous auriez pu trouver, et là au moins, ça vous fait une deuxième chance, cher Adil. Je suis là pour vous mettre en valeur, moi, vous savez comme je suis, hein, je mets en valeur les grosses têtes.
2: Je suis plus calé sur les Disney que sur le sport.
0: Voici la question, puisqu'on va parler de Bercy, des Masters 1000 de l'Accor Arena. D'ailleurs, il y a toute une polémique, parce qu'il paraît que c'est la dernière fois que ça se passera à Bercy, puisque manifestement, Cédric Pioline, c'est lui qui dirige les Masters 1000 de l'Accor Arena de Bercy, qu'on n'appellera plus comme ça, puisqu'a priori, l'année prochaine, ce sera à La Défense Arena. Il quitte, on va dire, l'Est de Paris pour l'Ouest, c'est bien ça, monsieur Barbier.
3: Il manquait de cours d'entraînement à Bercy. Donc
0: ils ne sont pas contents à Bercy.
3: Ah non, ils sont pas contents.
0: Qu'est-ce que vous dites?
4: Ta femme manque à gagner quand même.
3: Oui.
0: Oh, l'autre, l'épicier. Ils vont tout faire pour que ça se passe bien quand même, le dernier Masters 1000 à l'Accor Arena. Et on nous rappelait justement, sous la plume de Victor Cousin dans le Parisien aujourd'hui, que quand même, il y a eu 3 Français qui ont gagné Bercy. Quels sont les 3 seuls Français à avoir gagné Bercy en tennis?
3: Guy Forget, son gars.
4: Le Comte.
0: Alors, Guy Forget, c'est bien.
3: Tsonga.
0: Joe Wilfried Tsonga, c'est bien. Et il en manque un milieu. Entre les deux.
4: Ah oui, entre les deux, il y avait quelqu'un entre les deux.
5: Et Bengal, mon fils.
0: Forget en 91, Tsonga en 2008. Et non, c'est pas mon fils, hélas, le troisième.
3: C'est pas Richard Gasquet, non?
0: Richard Gasquet, dans l'autre, c'est en 2001. Il a gagné en 2001.
3: Thierry Tulane?
0: Tulane, non.
3: Mon fils, Gaël, mon fils.
5: Ah non, on l'a dit.
4: Écoute un petit peu.
3: Ah non, bah oui.
5: Écoute, ils ont...
2: Quoi, le pauvre, il a déjà trouvé les 3 quarts de la réponse.
3: Il a trouvé 2 sur 3, bougez-vous un peu là, allez.
2: Ah oui, bah nous on est ensemble, toi et moi. On a trouvé, t'as 2 réponses à 2.
4: Oui.
0: Je peux vous dire qu'en 2001, il avait gagné contre Kafelnikov. Voilà.
4: Oui, Kafelnikov.
0: Ça vous donne un peu, ça situe l'époque, la période, parce que tout ce que vous me dites là, Noah, le Comte, tout ça, c'est bien avant, évidemment. Oui, il est français. Français, il a un nom très français d'ailleurs. Il a même un homonyme, enfin, il avait un homonyme, tous les deux sont à la retraite, dans un autre sport.
5: Ah.
0: Ce qui est assez rare, vous voyez. Ah oui, autre champion dans un autre sport.
5: Ah oui, dans la voiture.
0: Oui, dans la voiture.
5: Oui, oui.
0: Il avait un homonyme dans la voiture, comme vous dites.
3: Enfin, ah oui. La Formule 1.
0: Il faisait pas les trajets ensemble. Hein.
5: Il s'appelait Prost.
0: Encore que, il y en a un qui devait être à l'arrière et l'autre comme devant. Et c'est comme devant.
3: Ah, Grosjean, bien sûr, Grosjean.
0: Grosjean comme devant.
5: Oui. Bonne
0: réponse. De Christophe Barbier. Eh oui. Il connaît mieux les expressions françaises que les joueurs de tennis. Grosjean comme devant. Romain Grosjean et Sébastien Grosjean étaient les 2 Grosjean que vous ne connaissiez pas, Adil Rami.
2: Non.
0: Vous avez un homonyme, vous?
2: Non.
0: Ne me regardez pas comme ça. C'est pas un PD du Gard, un homonyme.
2: Bah, je peux réfléchir, pour voir s'il y a un homonyme. Est-ce que le jeu de cartes, c'est un homonyme ou pas?
5: Voilà.
0: Voilà, bah alors ce serait plus un synonyme, ça, pour le coup.
2: Oh, il y a trop de mimes, là.
0: Non, vous avez raison, c'est un homonyme, mais oui. C'est pas un homonyme. Non, c'est pas un synonyme, d'ailleurs, le jeu de cartes.
2: Non, parce que sinon, je jouerais.
3: Synonyme, c'est des sons différents, mais le même sens. C'est bien un homonyme, mais c'est pas un être humain.
0: C'est un homonyme, mais c'est pas un être humain comme vous, un jeu de cartes, vous voyez. Ouais. Vous demandez un homonyme, un autre Rami, quoi. S'il y avait un autre.
5: Un autre Rami.
2: Malek Rami.
5: Oui.
0: Ah oui.
2: Grand acteur.
0: Très grand acteur qui a joué Freddie Mercury au
2: Bravo.
0: Cinéma.
2: Exactement.
0: Et voilà. Vous voyez, vous pouvez me poser des questions.
2: Mais le problème, c'est qu'il faut que j'y réfléchisse et j'ai pas envie.
0: Mais pourquoi vous n'avez pas envie?
2: Ben, parce que on sait, tout le monde sait que le cerveau, c'est un muscle qu'il faut contracter et ça fatigue.
4: Ah oui, ça, c'est sûr.
0: Bon, en tout cas, on a eu 3 Français qui ont gagné Bercy. Effectivement, c'était Forget, Grosjean et Joe Wilfried Tsonga. Dans les anniversaires du jour, et là, on quitte le sport pour la littérature, il y a l'auteur du Potentiel érotique de ma femme. Mais qui a écrit le Potentiel érotique de ma femme?
3: David Fuenkinos.
0: Excellente réponse.
3: Ça a été adapté au théâtre, d'ailleurs.
0: De Christophe Barbier. On souhaite un bon anniversaire à David Fuenkinos, qui a 50 ans. On lui doit aussi La Délicatesse, qui fut adaptée aussi au cinéma.
3: Et Charlotte.
0: Charlotte, magnifique livre. Le Mystère. Henri Pic, adapté aussi au cinéma. Beaucoup de ses livres ont été adaptés. Je vais mieux, aussi un livre sur un type qui a mal au dos, j'avais lu. Ça, c'était.
3: C'est lui qui a fait numéro 2 sur celui, l'enfant qui n'a pas été sélectionné pour jouer à Harry Potter, qui est arrivé deuxième au casting.
0: Très bon livre, numéro 2. C'est son avant-dernier. Et La Vie Heureuse aussi, son dernier, ça raconte, tu sais, il paraît que ça arrive chez nous en France aussi, ou en tout

0: en Europe, mais il nous avait expliqué que c'est en Corée où il y a des magasins. Ça peut vous intéresser, monsieur Rami. Il y a des magasins, vous entrez, on vous met dans un cercueil, on referme le cercueil et ça fait comme si vous, là, vous avez le temps pour réfléchir à votre vie.
1: Oh,
0: vous
1: voyez.
2: Ah ouais.
1: Quelle horreur.
3: Non, mais quand j'entends Christophe, je me dis, je savais pas qu'on pouvait mettre autant d'infos dans son cerveau. Je me demande, en fait, j'étais en train de réfléchir. Quand tu te lèves le matin, tu fais quoi? Tu lis?
4: Je lis la presse, oui, je lis les journaux, je regarde, j'essaye de... Voilà, mais moi, tu me mets sur un terrain pour faire un tacle, je suis nul. Hein.
3: Ah, ouais, ah, oui, ah oui, moi aussi, on est deux, mais le truc, c'est beau.
0: Et vous, qu'est-ce que vous faites le matin quand vous vous levez, vous allez pisser
3: Mais le matin, je me réveille, j'allume ma machine à café, parce qu'elle fait beaucoup de bruit, les graines, vous
4: oui, savez comment ça marche.
3: Ensuite...
0: Déjà, ça empêche de réfléchir.
3: Ouais, de toute façon, je mets toujours mon cerveau en off. Et moi, je crois que je dois avoir le TDAH, où j'ai une fenêtre de concentration très courte par jour. Alors, je vais pas m'en servir pour les grosses têtes, parce que de toute façon, c'est perdu d'avance. On va pas se mentir, hein. Donc voilà.
0: Non mais je trouve que vous faites beaucoup d'efforts et pour moi, vous savez, ici, je prends tout le monde. Moi, je chacun a son rôle, vous voyez.
3: Oula, doucement, doucement. Voilà.
0: Vous êtes une grosse tête, monsieur Rami. Vous êtes une grosse tête.
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0: Une question pour Mehdi Benatia, j'en profite pendant que...
7: Ah, c'est le même nom de famille que Nabila.
0: Oui, peut-être.
7: Ah, je vous confirme.
0: Mehdi Benatia habite Reims.
7: Vous êtes fan de Nabila, vous.
0: Dans la Marne, je m'en fous de Nabila. Je vais vous parler de Anne Boutiot. C'était son nom de jeune fille, Anne Boutiot. Oui, Anne Boutiot. Et puis, évidemment, pas de chance pour son nom de jeune fille. Elle a épousé un Victor, Totor, si vous préférez, Totor. Dont le nom, évidemment, va devenir le sien. Et c'est sous le nom de son mari que désormais tout le monde la connaît. Encore aujourd'hui, c'est une vraie vedette.
7: Anne Romanov.
0: Non. Anne Boutiot, qui est-elle?
7: Elle s'appelle toujours Anne, on est d'accord.
8: Hidalgo.
0: Ah, Hidalgo, non. Non,
8: elle est morte.
9: Vedette, ça, on peut pas
7: une grande vedette.
0: Ah, ça pourrait être morte, elle est morte. Elle est morte en 1931.
8: On la connaît sous le nom de Madame Machin ou on connaît Anne quelque chose?
0: Alors non, justement. Elle s'appelait, c'était son nom de jeune
7: Anne
0: fille.
7: Anne Boutiot, oui.
0: Anne Boutiot. Son nom de jeune fille, Boutiot, évidemment, n'est pas resté à la postérité puisqu'elle a pris le nom de son mari. Et pas de chance, son prénom non plus.
7: Ah, bon,
8: ah, c'est ça, donc c'est Madame Ducon.
0: Exactement.
7: Ducon. Okay.
10: Alors ça nous aide pas du tout de connaître son prénom et son dans jeune fille.
8: Pourquoi
10: en fait.
8: Tu crois qu'il nous le donne? Tu commences à le comprendre ou pas?
7: Il est vistard. Mais pardon, est-ce que c'est une artiste, cette dame?
0: Alors artiste, dans ces cas-là, j'aime bien dire à sa façon, vous voyez.
7: Elle était écrivain?
0: Écrivain, non.
8: Elle était engagée.
0: En tout cas, elle est morte à 80 ans en 1931.
7: Ouais.
10: C'est pas banal. En 1851.
0: Pardon.
10: Elle était née en 1851, du
0: exactement.
10: Coup.
0: Exactement.
10: Mais oui.
0: À Nevers, pour tout vous dire.
10: Nevers,
8: Anne de
10: Nevers,
8: Bretagne.
10: Nevers,
8: elle s'appelle La Botte.
10: La Botte de Nevers. On va y aller, nous, peut-être. C'est pas fait, on va pas la laisser.
8: Je pense qu'on va passer de même. Je pense qu'on va y aller direct à l'apéro.
11: C'est une femme politique?
0: Une femme politique, non, madame Boutboul.
7: Est-ce qu'elle a fait quelque chose d'admirable? Et c'est pour ça qu'on s'en rappelle aujourd'hui.
0: Un peu d'admirable, je ne sais pas, mais en tout
8: de
0: cas.
8: De remarquable.
0: C'est vrai que c'est quelque chose qu'aujourd'hui encore, là, en 2022, les gens parlent, font même un détour pour elle.
11: Elle a inventé quelque chose?
8: Oui.
10: C'est la mère Poulard.
8: C'est la mère Poulard.
0: La mère Poulard. Bonne réponse d'Éric Legérias et de Caroline Diamant. Elle est d'ailleurs morte. Elle est d'ailleurs morte au Mont-Saint-Michel, hein, la mère Poulard.
7: Et la mère Boutiot.
8: Ah, dis donc, ça maintient en vie, dis donc, de battre des œufs.
0: Oui, 80 ans, la mère Poulard. Elle est morte effectivement âgée, du nom de son mari, Victor Poulard. Et d'ailleurs, ils avaient d'abord comme première enseigne à la renommée de l'omelette soufflée. Et puis très vite, évidemment, la renommée de la mère Poulard a fait des envieux. Et c'était parce que faut savoir que ses enfants, Victor et Alphonse, parce que ils ont pris le même prénom. Non, pour un de leurs enfants, Victor l'aîné et Alphonse le jeune Poulard ont lancé leurs propres hôtels avec leur propre omelette pour faire
7: concurrence à la vieille.
0: À leur mère.
10: C'est pas bien, moche.
0: Ah, c'est pas beau ça.
10: C'est très moche.
7: Ah, c'est Dallas.
0: C'était Dallas. C'était Poulard, mais Dallas.
7: Ouais. C'est... Poulard, ton univers impitoyable.
11: Alors, c'est plus dans la famille Poulard.
12: Moi, je tiens à dire que ma
11: c'est
12: cousine.
11: C'est chinois maintenant, non?
12: Pardon. Ma cousine.
7: Ça va être bien, je pense.
12: C'est la mannequin qui a servi pour représenter la mère Poulard sur les galettes Saint-Michel.
0: C'est la mère Poulard sur les galettes Saint-Michel.
12: Oui, c'est vrai.
0: Vous êtes sûr de ça?
12: Non. Bah, je vérifierai.
1: Dites-lui oui.
0: Alors, il paraît que c'était une bonne mère de famille, mais que les enfants n'ont pas été très, très gentils avec elle.
2: Bah, elle travaillait tout le temps.
0: Et le curé du Mont-Saint-Michel, qui s'appelait Émile Couillard. Ah.
10: Le père Couillard.
1: Heureusement qu'elle s'est pas Couillard. Heureusement qu'elle ne s'est pas mariée avec lui, parce que la mère Couillard, ça aurait peut-être moins bien marché.
2: Ouais, l'omelette de la mère Couillard.
1: Ouais. Ouais, regarde, je vais battre mes œufs.
10: Ah, bien dit, bas les plus près. Oh, t'as fait un bien fou.
1: Ça se trouve, le père Couillard, il battait les œufs aussi. Hein.
0: Bon, oubliez le curé Couillard.
10: Bon.
0: Et oui. Revenons à l'omelette de la mère Poulard, pour laquelle tous les grands noms de ce monde se sont précipités jusqu'au Mont Saint-Michel.
1: C'est vrai, il y a des photos quand tu vas dans le restaurant, des photos en noir et blanc.
0: Le roi des Belges, Léopold II.
1: Il y a Ronald Reagan.
0: Le roi des Belges, Léopold II, s'est installé à la terrasse pour déjeuner et au départ, il s'est vu refuser de se faire servir. Comme tout le monde, il a dû prendre son repas dans la salle à manger parce que la mère Poulard ne servait pas son omelette en terrasse.
1: On se porte très gentil tout de même, hein, parce que Léopold aurait mérité.
9: Non, je ne sers pas en terrasse parce que ça les dégonfle, il fait trop froid.
0: En tout cas, à l'heure de la retraite, les époux Poulard ont fait construire une très belle maison sur les hauteurs du Mont Saint-Michel et ils ont fêté leurs noces d'or. C'est quand même.
8: C'est beau, ça.
2: 50 ans,
8: c'est très romantique.
1: Anne et Victor, donc.
8: On est bouleversés.
0: Ah, bah oui, c'est joli à avouer quand même.
8: C'est une belle histoire.
0: Et Annette Poulard, parce qu'il l'appelait Annette.
1: C'est mignon. Anne.
10: Le père Couillard,
8: fleur bleue. Hein,
0: le père Couillard.
1: Non, Couillard, c'était l'amant de Anne.
2: Mais non, c'était le curé.
1: Eh bah, ben, ça n'empêche pas.
10: Ah, bah ça n'a jamais rien empêché, c'est sûr.
0: Voilà pour la mère Poulard, je crois.
10: Ah, bah oui.
0: On sait tout sur elle.
1: Oui, c'est dégueulasse, de toute façon.
0: Comment ça, c'est dégueulasse?
1: Vous y êtes allé?
0: Ah, bah oui,
1: c'est
0: oui.
1: C'est pas bon. Hein.
0: Dites pas ça, écoutez, elle nous écoute peut-être.
1: Mais non, elle est morte en 1920.
0: Enfin, je veux dire, ceux qui.
2: Bah oui,
0: ceux qui ont pris la succession de la mère Poulard.
8: Mais c'est des Chinois.
0: Ils ont pas.
1: C'est des Chinois? C'est pas possible.
10: On a demandé la. Je suis en train de faire un petit peu de temps.
1: Quand
0: on arrive au Mont Saint-Michel,
1: ça fait bizarre.
0: Et qu'on est accueilli.
10: J'ai senti direction Mont Saint-Michel.
0: C'est une omelette uniquement avec les blancs, pas les jaunes.
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1: Mickaël, maintenant. Bonjour, Mickaël.
2: Bonjour, Laurent. Bonjour, les grosses têtes et bonjour, le public.
3: Bonjour, Laurent.
1: Alors, est-ce que je peux lire votre mail directement, Mickaël, et puis vous ajouterez ce que vous voudrez derrière?
2: Mais vous ne l'avez pas pris mal.
1: Mais il m'éclaire pas du tout. Je ne porte jamais de montre, je n'en vois pas l'utilité. Mais plus je vous écoute, plus je me dis qu'une montre RTL me servirait à chronométrer la durée de certaines de vos questions.
4: Ah, ça, c'est vrai.
1: Je me suis fait plusieurs fois la réflexion. Vous commencez une question qui dérive sur un contexte lui-même expliqué par une autre situation dans laquelle des précisions viennent apporter des éclairages aux précédentes. Bref, c'est trop long. Même vos sociétaires vous demandent « Mais qu'est-ce qu'on cherche ?»
2: Exactement.
5: C'est vrai que ça arrive, ça. C'est vrai que vous vous dites « Attendez la fin de la question. » Mais alors, de temps en temps, vraiment, là, on comprend plus rien. Et
4: alors que nous, on attend le début de la question.
5: Oui, c'est vrai.
2: Alors, on cherche le nom d'une personne, un personnage féminin dans un roman de Léon Turpier, incarné au cinéma dans un film de Pasolini par une comédienne qui avait commencé sa carrière en tant que chanteuse de cabaret, alors qu'elle avait fait
5: ça, c'est
2: pas au casino de Rennes dans les années 40.
1: Mickaël, ok,
2: désolé.
1: C'est bon, vous avez gagné la montre, c'est bon.
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7: Et on voit jamais l'orchestre qui joue. Ça fait 40 ans que je suis là, j'ai jamais vu l'orchestre.
8: Ils sont tout petits dans une boîte.
7: Il y a quand même une imposture là.
1: Ils sont dans la fosse.
9: C'est des nains là, tu vois.
8: Ils sont tout petits dans la fosse.
9: Ils ont des petits instruments.
1: Ils sont dans la fosse là, au fond de la salle.
7: Non, mais j'en veux ça quand même. Parce que depuis le temps, RTL devrait quand même un jour nous mettre un orchestre qui joue ça devant nous. Merde.
1: Faire du live, vous avez raison.
7: Ouais, parce que.
1: En attendant d'avoir un véritable orchestre, direction Bouc-Bel-Air. À Bouc-Bel-Air, c'est pas loin de chez vous, ça.
10: C'est à côté d'Aix-en-Provence.
1: Voilà, dans les Bouches-du-Rhône.
7: C'est pas loin, c'est très joli.
9: Pas loin.
1: Dites, vous êtes de Marseille même ou de la région marseillaise, vous, Ise du Panier?
11: Moi, je suis du Panier, c'est le village qui est dans Marseille.
1: Le quartier.
11: Au-dessus du Vieux-Port.
7: Le Panier, c'est le cœur de Marseille.
11: Oui, c'est là.
8: C'est le quartier qui a inspiré le Mistral dans Plus belle la vie.
11: Exactement. Voilà. Et là où il y a tous les Fatchoumak ou les Kakou.
8: Les quoi, les Fatchoumak?
11: Oui, les Sendoisibag, tu sais, les voyous à l'époque, il y avait, c'est là qu'on a tourné les films de Borsalino.
9: Ouais, il est bien rempli le panier.
7: Et c'est où par rapport,
10: Caroline adore Marseille.
7: Port, c'est où le panier?
1: Ah bah c'est juste au-dessus.
10: C'est juste au-dessus du panier. C'est derrière la mairie.
7: Toi tu remontes la Canebière alors?
1: Ah non,
11: de l'autre côté.
1: Ah non.
10: En bas,
11: où il y a le Mustem.
10: Je partirai pas en bateau avec lui.
7: Il y a le Mustem, ah oui.
10: Pardon? Mon capitaine?
7: Tu allais à Marseille, t'étais pas né.
10: Bah ça je sais très bien.
1: J'allais vous demander, vous avez déjà mouillé, j'imagine, à Marseille.
10: Dix heures et pas qu'à Marseille.
7: Moi j'ai couru avec Gaston Defer dans le temps.
12: Et alors effectivement, je me rappelle du petit là, le petit marin avec son pompon, on s'était bien amusé ensemble, on avait mis le bourru sur la canebière.
7: Oh la vache.
12: Il est pas mal le petit là, et alors la vieille pute, je l'aime bien. Elle est sympa.
5: Elle est pas vieille.
9: Elle est pas vieille.
1: Ah non, mais c'est de vous dont il parlait. Caroline.
7: C'est drôle.
1: Vous avez vu comme je vous défends, Madame du Panier.
11: Merci beaucoup.
1: Vous pouvez compter sur moi.
11: Je sais. Ça se voit dans votre regard que vous avez le béguin, comme on disait
1: non,
11: à mon époque.
1: N'exagérons rien non plus.
11: Ça me rappelle une chanson.
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1: Vous êtes toujours là, Monsieur Borot?
14: Oui.
1: Ah, bonjour, Monsieur Borot.
14: Bonjour à toute l'équipe. Ça fait plaisir d'être accueilli par Ziz et Titoff.
1: Vous les connaissez évidemment, puisque vous êtes dans les Bouches du Rhône, tout est parti de là, de Bouc-Bel-Air. Qu'est-ce que vous faites à Bouc-Bel-Air, Monsieur Borot?
14: Ben, je suis prof de maths.
1: Professeur de mathématiques. Et vous allez avoir un esprit de déduction forcément formidable pour tenter d'éliminer au fur et à mesure 5 grosses têtes et n'en garder qu'une, celle qui vous aura dit la vérité sur son parcours. On commence par Mme Ziz du Panier.
11: Alors, mon cher Eric, mon nom de scène du panier fait référence à ma carrière de basketteur aux États-Unis que j'ai eue avant de me lancer dans le spectacle et la chanson.
1: C'est plausible. Florian Gazan.
9: Oui, alors c'est moi qui héberge Lionel Messi à la maison le temps qu'il se trouve un petit appartement.
1: Olivier de Kersauzon.

0: 78.
1: C'est vachement crédible. J'ai tourné dans le clip des Village People.
2: C'était
1: In the Navy. Ah oui.
3: In the Navy.
4: Ah, je suis le 70.
3: In the Navy. In the Navy. In the Navy.
4: Maintenant que vous me le dites, je crois que je vous reconnais. Oui, oui.
0: C'est il y a laissé des plumes, Laurent, ouais. Non ?
5: Je me rappelle, on y était ensemble.
4: Caroline Diamant.
1: C'est la chanson du pédalo.
4: Caroline.
6: J'ai passé un nouveau test de QI. Eh bien, je vous annonce que je n'ai pas 130, mais 190. Oh, le vétérinaire qui m'a fait passer le test m'a dit que c'était exceptionnel.
4: Christophe Beaugrand, maintenant.
7: 5 ans avant l'apparition de la pandémie dans le pays, j'ai présenté l'émission « La France passe le test ».
4: Et on termine par Titoff.
8: Alors, l'Olympique de Marseille m'a appelé pour que je devienne le nutritionniste du PSG.
4: Ben voilà, vous voyez.
2: C'est vrai que Dimitri Payet fait mince à côté de toi.
4: Ça me paraît assez simple. Hein. Dites donc, vous moquez pas du poids de Dimitri Payet.
2: Il est très bien, il est très bien.
4: Parce que j'ai vu le poids de Neymar sur le terrain. Il n'a pas mangé que des haricots pendant l'été.
2: De toute façon, Neymar, tant qu'il a la barbe, il est bouffi.
8: Ah, c'est vrai, ouais.
2: Quand il va maigrir, il va se raser.
4: Ah, c'est ça, alors.
7: Ah, il planque le double menton avec la barbe. Ça, ouais.
8: Puis là, les boîtes de nuit ont réouvert.
4: Bon, pendant ce temps-là, Eric, en tout cas, réfléchit. Et je pense qu'il a forcément le nom de la grosse tête qui lui a dit la vérité.
9: Oui, j'aimerais beaucoup aller voir Titoff et Ziz en spectacle, mais je pencherai plutôt pour Christophe Beaugrand aujourd'hui.
4: Alors, est-ce que Christophe Beaugrand a bien animé une émission qui s'appelait « La France passe le test » il y a 5 ans ?
7: Eh bien oui, je confirme. C'était avec Carole Rousseau et justement, c'était un test de QI en direct.
4: Avec Carole Rousseau ?
7: Avec Carole Rousseau.
2: C'est pour ça qu'ils vous ont pris.
7: Et on a fait un autre sur la culture générale et ça, voilà, il y en a eu deux.
4: Eh ben voilà, bravo Eric.
2: Bravo, Eric.
4: On vous embrasse, bravo encore.
3: Bravo Eric. Salut.
8: Bravo.
3: Bravo.
8: Bravo.
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4: Oh, parmi les anniversaires du jour, il y a quand même quelqu'un qui a 89 ans et qui est toujours sur scène. Ça a été ma grande surprise, pour tout vous dire. Je pensais même qu'il n'était plus de ce monde. On parle là d'un chanteur américain et on nous dit même qu'il est le 3e plus gros vendeur de disques du 20e
11: siècle. Bruce Springsteen, non.
4: Tom
0: Jones,
4: non. 89 ans. Et alors, je vais voir sur... Ah, oui. Dans ces cas-là, je vais écouter les chansons, vous savez, sur la plateforme musicale Deezer. Et sur Deezer, il donne les dates de concert. Et je vois qu'il a des concerts partout aux États-Unis.
11: Est-ce que ce n'est pas Mick Jagger?
4: Mick Jagger, non.
0: Tony Bennett.
4: Leonard Cohen? Non. Tom Jones, non.
0: Sam Black?
4: Alors, il est Black, effectivement.
0: Ouais. Oh, bah, Henry Salvador? Junior?
7: Non, il n'est pas.
4: Non. Sammy Davis Junior? Non. Non, non, non.
5: Anthony Cavana?
4: Ouais, c'est un crooner.
0: Ouais, c'est un crooner.
4: Un crooner afro.
0: Pas Al Jarreau quand même.
4: Non, Al Jarreau, non, un crooner afro-américain. Ouais. Moi, je peux même peut-être vous faire écouter un de ses succès.
0: Johnny Mathis.
4: Johnny Mathis. Bonne réponse de Bruno Solo.
0: Ah, moi aussi.
12: Trying to forget.
0: Ouais, il a mis une voix magnifique, Johnny Mathis.
4: Bah, il chante encore, Johnny Mathis. J'ignorais ça. 89 ans, oui.
11: Moi, je suis allé au concert de Sting cet été, c'est pareil. Je pensais pas qu'il est. Non, il est plus jeune. Mais quand même, je pensais que Sting, il avait encore, je sais pas, 60 ans, mais pas du tout.
4: Moi, je suis allé voir les Miss France, un concert de Sting.
11: Non, elle n'en porte pas.
4: Ah bon, carrément, pas de culotte.
11: Ah non, justement,
0: jamais,
11: que des culottes,
0: jamais, Laurent,
11: pas de
0: jamais.
4: Wonderful, wonderful, c'est un autre succès de Johnny Mathis.
0: Il est d'origine hawaïenne, non ?
4: Ah, c'est bien possible.
5: Il n'est pas du Havre ?
0: Je crois pas qu'il est afro-américain. Je crois pas qu'il soit afro-américain.
4: Ah, 4e d'une famille afro-américaine et amérindienne. Sept enfants, ils ont grandi à San Francisco. Et effectivement, Johnny Mathis a 89 ans aujourd'hui. C'est un des 3e plus gros vendeurs du 20e siècle. Entre autres parce qu'il a fait beaucoup d'albums pour Noël.
11: Ah, voilà.
4: Vous savez, où il chante Noël aux États-Unis.
11: Comme Mariah Carey.
4: Il y en a un autre, tiens, qui était né un 30 septembre. Là, je dis était, parce qu'il est mort en 2011, celui-là. Un artiste. journaliste, animateur audiovisuel. Et si je l'ai choisi, c'est parce qu'il avait épousé une Miss France.
11: Ah,
4: voilà, ah oui, c'est pour vous, Sylvie Tellier, cette question.
13: Bah, c'est alors... pas Pernaut. Pas
14: Jean-Pierre Pernaut.
4: Non, Jean-Pierre Pernaut, non. Il avait épousé Miss France 1978. Et ils ont eu deux enfants, Rémi et Richard. Bon, puis après, ils ont divorcé dans les années...
14: Jean-Pierre Mocky
4: 80. Jean-Pierre Mocky, c'est vrai que Jean-Pierre Mocky a épousé une Miss France.
11: Mais non, il n'était pas Miss France 78. Non,
13: il a animé quoi comme émission?
4: Ah, une émission très, très connue. Il y a même des tournées qui portent encore ce nom-là aujourd'hui.
11: Carcinti.
4: Ah, Carcinti, non.
14: Ah, ouais.
4: Et
13: des tournées?
4: Ouais.
13: Des tournants, tous les
4: deux. C'est aussi un joueur d'harmonica.
14: Albert Reissner.
4: Albert Reissner, bonne réponse. Alors là, bravo.
13: Oh là là.
4: Bonne réponse de Bruno Solo.
14: Ouais. Il faisait une émission quand j'étais gamin qui s'appelait Point Chaud.
4: Ah oui.
14: Et il présentait toujours l'émission avec son harmonica. Et moi, je suis vieux, hein, j'ai 60 ans. C'est pour ça que je connais.
4: Et surtout, Hache Tendre et Tête de Bois. Évidemment, c'est son émission.
14: Marrant, il avait une patate et on aurait dit qu'il était sous. Mais je sais pas si. Oui, il devait être. Ouais.
11: Sous coke.
14: Voilà. Merci.
11: Non, mais c'est la Miss France qui faisait ça. Mais je savais même pas qu'il a été marié avec une Miss France.
4: Ah, vous voyez, je vous en apprends des choses, ouais, Sylvie.
11: Mais tout le temps, j'en apprends tellement avec vous.
4: Et alors, j'en apprends beaucoup, manifestement, à Adil Rami, parce qu'il a appris en même temps la naissance et la mort d'Albert Reissner.
15: Mais Adil Rami, qui soi-disant a toutes les bonnes réponses, bonjour.
14: Elle est mauvaise.
15: Il devrait savoir que le 30 septembre est une date très importante pour les footballeurs.
4: Pourquoi?
15: Eh bien, Maradona, ça vous dit quelque chose?
4: Oui, quand même, oui, merci, oui. Tout à l'heure, vous nous l'avez mis en équipe de France, alors c'est pas vous qui allez nous dire qui est Maradona.
15: Bon, eh bien, qu'est-ce qu'évoque pour vous le 30 septembre par rapport à Maradona?
4: Bah, il est né un 30 septembre, peut-être.
15: Exactement.
4: Bon, bah voilà, oui, bon, d'accord.
14: Disons, c'était vachement bien amené, ça, quand même. C'était tordu, hein, on a failli pas les trouver.
16: Merci beaucoup, Merfora.
4: Et en plus, Ariel, on vient de vérifier, il est né le 30 octobre, Maradona.
15: Alors il est mort le 30 septembre.
4: Ah, voilà, ouais, ouais.
14: Faut vérifier aussi ça.
4: Non, il est mort le 25 novembre, Ariel.
15: Non, c'est pas possible.
16: Qu'est-ce qui s'est passé le 5 octobre?
4: Oh, dis-toi, ça va, c'est moi qui pose les questions ici.
16: Non, mais ça c'est important, qu'est-ce qui s'est passé le 5 octobre?
13: Mais quel 5 octobre?
16: Je sais pas, je suis comme Ariel.
4: Un dernier anniversaire, quelqu'un qui va parler évidemment beaucoup aux plus anciens, pardon, monsieur Rami, mais c'est quelqu'un
14: qui... On va s'excuser à chaque question, hein, pour Adil.
13: Jean-Marie Le Pen?
4: C'est quelqu'un qui est mort il y a 30 ans, qui s'appelait Pierre Sabag. Alors, Pierre Sabag,
13: ah oui.
4: Faut que je vous explique, monsieur Adil Rami, que Pierre Sabag, ça a été le premier présentateur du premier journal télévisé, le 29 juin 1949. Il n'y avait pas eu de JT avant Pierre Sabag. Après, bon, il s'est marié en deuxième mariage, d'ailleurs, avec la speakerine Catherine Langeais. Il s'est rendu célèbre, monsieur Pierre Sabag, à cause ou grâce à une émission que moi j'adorais parce que je regardais ça quand j'étais gamin.
13: Sexy Zap.
4: Non, c'est l'émission Au théâtre ce soir.
14: Ah oui.
4: Il est l'inventeur du théâtre à la télévision.
13: Oui. Oui. Ah.
4: Mais ce que j'ignorais, c'est que c'est à cause des grèves de la télévision française qui s'éternisait et qu'il n'y avait plus de programmes parce qu'on ne tournait plus de programmes et plus d'émissions, qu'il s'est dit bon, on va passer une pièce de théâtre,
13: on va plus simple,
4: diffuser en direct.
14: J'ai grandi avec ça, moi.
4: Une pièce Au théâtre ce soir. Et dans le cadre du programme minimum, on diffusait une pièce qui, évidemment, a eu un énorme succès, puisqu'il n'y avait pas d'autre programme que cette pièce de théâtre.
14: C'est formidable.
4: Mais laquelle pièce de théâtre a été diffusée justement cette année-là, dans les années 60.
14: La toute première diffusion.
4: Exactement.
13: Ah. T'es à l'amant, tout est citron.
4: Avec Bourvil, en plus. Ah. Une pièce de théâtre avec Bourvil et Pierrette Bruno.
13: Mon vélo, mes chaussures.
4: Et ça, on le sait ou on le sait pas.
14: C'est André Roussin, le
4: metteur en scène. Non, c'est une pièce de Michel André.
14: D'accord.
4: Ouais. Et son deux truands qui viennent de commettre un vol à main armée. Il y a une histoire de sulfateuse, si ma mémoire est bonne. Et Bourvil est...
13: Ça a été un film après?
4: Non, ça n'a pas été un film. Il faut le dire, ça a été un énorme succès, cette pièce qui a été reprise d'ailleurs depuis. Hein.
14: Ah oui,
4: ça a été repris en Belgique, ça a été repris...
14: C'est la toute première chez nous, ça a été repris de ce soir.
4: Pardon?
14: Chez nous, ça a été repris en France?
4: Pas souvent, il faut reconnaître. Ouais. Mais c'est Bourvil qui a fait le succès de cette pièce.
14: Oui. Donc, La bonne planque.
4: Bonne réponse collective dans un instant. Ouais. L'invité du jour face aux grosses têtes.
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4: Une question pour Monsieur Leboeuf, qui habitait très en Charente-Maritime. Et la question concerne un grand écrivain qu'il s'agit d'identifier, un écrivain séducteur, enfin séducteur, qui en tout cas a connu plus de 300 femmes. Oh. Il n'en a jamais épousé une. Il aimait les emmener. En tout cas, c'est ce qu'il a fait pendant près de 8 ans. Il les aimait sur un canot, puisqu'il aimait canoter, comme on disait à l'époque. Je crois qu'on peut le dire encore aujourd'hui. Sur la Seine, il faisait du canotage, toujours donc en galante compagnie.
19: T'as pas de l'orgueil,
4: c'est-à-dire
19: je t'emmène en canot sur le lac.
4: Vous aimeriez pas qu'on vous emmène canoter sur la Seine?
19: Je préférerais qu'on m'amène dans l'Orient Express jusqu'à Venise, vous voyez. Non mais si déjà.
4: En tout cas, pendant 8 ans, de 1872 à 1880, sa distraction préférée, c'était le canotage sur la Seine, toujours en galante compagnie. Le dimanche, il faisait ça le dimanche, et pendant les vacances, alors il pouvait faire ça à Beson, à Argenteuil, à Sartrouville, à Château. À Bougival.
20: Guy de Maupassant.
4: Pardon.
20: Guy de Maupassant.
4: Et c'est Guy de Maupassant. Bonne réponse de Franck Ferrand. Guy de Maupassant, qui fait la une de Lire Magazine. On apprend tout sur ce grand romancier français, auteur de contes et de nouvelles que l'on connaît, mais on ne connaît pas forcément bien sa vie à Guy de Maupassant, et c'est vrai que là, on nous raconte vraiment tout le détail dans le magazine.
21: C'est lui, là, sur la photo?
4: Oui, c'est lui, dans le magazine.
21: Et lui, il tirait 300 meufs, lui.
4: Bah, peut-être vous devriez louer un canot, monsieur.
21: Ou une moustache,
4: Voilà, et il les emmenait canoter en compagnie de certains de ses amis. Il les emmenait en promenade sur sa yole, achetée en commun. Et alors, il avait appelé sa yole feuille de rose. Ça voulait...
19: Oh là là.
22: Ah oui, ça veut tout dire.
19: Il y avait quand même une connotation.
4: Ah oui, oui.
19: Il faisait l'amour dans ses canots.
4: Et non, mais il ne pensait qu'à ça, quand même.
22: Non, mais pas dans ses canots, parce qu'on ne peut pas faire l'amour dans un canot.
4: Ah, vous avez essayé.
19: Bah, c'est grand commun, un canot.
22: Non. Et non, mais il les emmenait, ils accostaient, et puis là... Il se promenait, il pique-niquait.
19: Oui, puis retroussait les robes et les froufrous.
20: Ces nouvelles sont une merveille absolue, c'est l'occasion de le dire. S'il y a des gens qui nous écoutent et qui veulent passer un bon week-end, vous prenez 2-3 nouvelles de Maupassant, c'est un rêve, un régal.
21: On va faire ça, on va faire
19: encore
21: ça.
19: Une phrase pour ne rien dire.
20: C'est un conseil que je donne. Bon,
19: oui, ces nouvelles étaient somptueuses, surtout le horloge.
4: Mais comme vous êtes jaloux, vous êtes jaloux.
19: Je suis pas jaloux, mais ça c'est de l'information qu'on ne t'a pas demandé.
20: C'est pas de l'information, c'est un conseil là que je donne aux gens.
22: Tout le monde connaît Guy de Maupassant.
21: Passer un bon week-end. Un livre de Guy de Maupassant et tu vas voir le funambule au Café d'Orsay.
19: Et tu vas voir Az ce soir.
4: Ah bah Az, soit vous allez le voir ce soir après qu'on lui ait raconté tout ça, soit vous le voyez ce soir à l'Européen, soit dimanche
20: dans une barque,
4: dans une barque sur la Seine en essayant de ramener des meufs.
22: En chantant du Georgette Lemaire et du Enrico Macias, le millionnaire du dimanche.
4: Ça marche pas pour vous, monsieur?
21: Non, mais pas autant que Guy de Maupassant, quoi.
19: Oh, 300
22: mais 300, mais 300
4: c'est
22: toute sa vie.
4: C'est pas tant que ça.
21: Mais il est mort jeune.
4: Non, oui. on faisait le calcul au bureau.
19: Un par jour.
4: Tout à l'heure avec les copains. Et on était là, on comptait un peu combien. Moi, je pense, je sais pas si j'ai eu 300 conquêtes. Mais en tout cas, oui, c'est pas.
19: Oui, mais pas vous, dans le bureau, vous êtes tous des prostituées. Mais sinon, les gens normaux n'ont pas.
22: 300
21: dans une vie. Vous avez 300 conquêtes, vous?
19: Une vie, oh bah c'est rien.
22: Oh, c'est rien.
4: Je pense que 300, c'est un gros week-end.
19: Ouais.
22: Non, dans toute une vie, 300, ça va. Hein. Tu commences à 15 ans, si ça va vite.
19: Ah oui, mais excuse-moi. Déjà, j'ai été en couple de 20 à 50 ans. Donc
22: ouais, mais j'ai jamais été petits. En couple.
19: Et t'as été toujours fidèle.
22: Moi,
19: non, mais pas 300 fois fidèle.
22: Moi, j'ai jamais été en couple, donc je cherchais. Oui, je cherchais, okay. Et donc voilà. Et ça...
19: Tu crois que ça vient à 12 de...
4: C'est devenu un chic.
19: Même quand il y en avait un qui était là.
4: Alors... Non, vous nous surprenez, monsieur Haas, parce qu'on sait quand même que dans le milieu du stand-up, de l'humour, vous êtes plutôt, pardon de vous faire
21: non,
4: ce
21: mais
4: compliment,
21: moi, je suis pas un coureur de jupons.
4: Vous êtes plutôt beau gosse, quoi, vous voyez, donc franchement, ça devrait, mais...
19: Ah oui, tu dois être courtisé, non?
21: Ouais, mais moi, tu sais, moi, j'aime bien, je prends mon temps, je suis à 298, je ne pas.
4: Je ne sais pas si vous avez remarqué, mais il y a monsieur Vizorek qui ne moufte pas.
20: Bah, j'attends la balle perdue, je me dis, il est du côté de Haas qui est loin de moi, passons à la question suivante.
19: honte.
4: Non, mais écoutez, en tout cas, Guy de Maupassant, 300 conquêtes, c'est pas quand même, c'est pas le bout du monde.
22: En plus, il avait tellement c'est... de talent.
21: Mais il est mort à quel âge?
4: Georges Simenon, c'était combien?
1: 1000.
4: Georges Simenon.
22: Oh, bah alors là,
1: c'est. Mais il y a beaucoup.
4: 1000.
1: Lui, 10 000, mais il y a beaucoup de prostituées, dit-il. 10 000, il dit Simenon.
19: Moi, je trouve ça pas séduisant. Un mec me dirait, tu sais, avant toi. Il y en a eu 10 000. Je lui dirais, bah, tu sais quoi? Tu vas t'arrêter là, mon grand.
22: Oui, non, mais il le disait pas.
19: Il n'y a pas moins sexy au monde.
22: Mais il le disait pas, mais il en avait besoin pour écrire comme Victor Hugo.
4: Le pire, c'est s'il dit, j'ai été de moins en moins ambitieux.

0: Bah, ce sera évident maintenant.
1: Ça vaut mieux être la première
2: avec
1: que la 10
2: toi, j'ai les 10 000.
0: T'as travaillé combien d'années, Air France?
3: Oh, voilà, Air France, alors là, c'était la
0: T'as travaillé principale. Combien d'années?
3: 20 ans.
0: Bah, 20 ans. Tu fais combien d'escales en 20 ans?
3: Oh, j'ai fait le.
4: Il a eu plus de becs que de maïs. En tout cas, Guy de Maupassant est à la une du magazine Lire et c'est un, voilà, un numéro passionnant qui vous raconte tout sur la vie de ce grand romancier français.
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4: Question qui normalement devrait trouver réponse grâce à notre camarade Paul Alcarat. Je vais donner une date, mais comme attention, c'est pas une date ni de naissance ni de mort, mais de mariage, puisque c'est quelqu'un qui a épousé sa double cousine le 2 juin 1900.
7: Philippe de Villiers?
4: Non.
7: Christine Boutin.
1: De Bourbon.
4: Le 2 juin 1919. Qui a épousé sa double cousine le 2 juin?
1: Alors pardon, qu'est-ce que ça veut dire double cousine?
4: Alors voilà la bonne question.
7: C'était si à moi. Elle était très grosse.
1: C'est quoi, elles étaient deux des siamoises?
8: Non, c'est la part du père et la mère. Les deux frères ont épousé les deux sœurs, ça a donné des doubles cousines. Non?
1: C'est pas ça?
4: Sûrement.
8: Non.
3: Je sais pas.
1: Donc t'as pas la réponse. Vous n'avez pas la réponse.
4: Mais non, mais moi-même, je me suis posé la question.
1: C'est quoi double cousine?
4: Qu'est-ce qu'une double cousine?
7: Et vous avez pas trouvé?
4: On a fait les recherches et effectivement, une double cousine, c'est quand vous avez effectivement vos parents qui, chacun de leur côté, ont fricoté, enfant et merde. C'est trop compliqué.
8: Ils étaient cousins. C'est ça?
4: Vos parents ne sont pas cousins.
1: Mais non, ils sont pas cousins.
8: C'est quand deux frères ont épousé deux sœurs.
7: En tout cas, une chose est sûre, c'est que c'est des gens du Nord. Ça nous donne un indice.
1: Il y a une histoire de consanguinité.
7: Est-ce que ce sont des Français?
4: Alors non, ce ne sont pas des Français.
1: Des Anglais?
4: Non, ce ne sont pas des Anglais.
1: Américains?
4: Américains, c'est quelqu'un qui est mort aux États-Unis, mais qui n'était pas. Il est devenu américain, mais il n'était pas au départ.
7: Ah, le mariage d'Hitchcock?
4: Hitchcock, non. Qui a épousé sa double cousine le 2 juin 1919.
8: C'était un artiste.
7: Ils avaient quel âge à l'époque?
8: C'était un artiste.
4: C'est un deuxième mariage. Hein. Il avait une première épouse qui s'appelait Mileva. Je vais vous aider.
7: C'est Albert Einstein.
4: Albert Einstein, bonne réponse de Paul Alcarat.
1: Comme prévu.
9: En fait, il a rencontré sa première épouse, Mileva, qui était serbe. Ils se sont rencontrés à Zurich pendant les études d'Einstein et c'est lui qui lui a inspiré la théorie de la relativité. Ils ont travaillé ensemble dans les années 1880.
4: C'est elle, vous voulez dire?
9: Oui, c'est elle, pardon, qui lui a inspiré la
4: théorie. Pardon, de vous reprendre et de vous corriger,
1: désolé.
4: Mon petit Polo. Hein.
9: C'est très grave, monsieur Ruki.
8: Et qui t'a raconté ça? C'est pas vrai, excusez-moi, mais Mileva ne lui a pas transmis la théorie de la relativité.
10: Elle lui a donné l'idée.
1: Elle lui a dit E égale MC2.
11: Bah ouais, sans elle, il était rien, il aurait été garagiste. Hein.
4: De toute façon, on s'en fout de la première épouse. Moi, je vous pose une question sur la deuxième, sa double cousine, qu'il a épousée le 2 juin 1919. Et en vous posant cette question, j'espérais que quelqu'un saurait m'expliquer ce qu'est une double cousine.
8: Bah, moi, je vous l'ai expliqué. Hein.
4: Ah oui, allez-y.
8: Bah oui, je vous ai dit, deux frères qui épousent deux sœurs. Du coup, vous êtes cousine aussi bien maternelle que paternelle.
4: Attendez, deux frères qui épousent deux sœurs.
11: Mais oui, ouais. Ouais.
8: Ils font chacun font des enfants de leur côté.
4: Ouais.
8: Et ben, les enfants qu'ils ont eus sont cousins doublement, du maternel et du paternel.
11: Elle a raison.
8: C'est ça, double cousine.
7: C'est très juste.
4: Mais pourquoi il a fait ça, Einstein? Parce que tout est relatif.
8: Moi, c'est ça que je voulais savoir qui m'intéresse dans la question. C'est comment il a réalisé qu'il aimait sa cousine plutôt que Mileva.
4: Sa double cousine. Vous auriez épousé votre double cousine. Vous avez fait cousin-cousine avec...
11: Oui, bah 8-9 ans, on joue à Ça va, ça vient ou au docteur.
7: Mais t'as couché. Ah, moi, j'aurais bien épousé mon cousin.
4: Ah, c'est pas vrai.
7: David, il est très beau, d'ailleurs.
4: Salut, alors, dis donc.
7: Ah bah, je vous le montrerai.
4: Bah, présentez-le-moi, parce que c'est pas mon cousin à moi.
7: Ah ouais. Mais j'avoue, jeune, je me perds... Mais en fait, on a... Non.
11: Mais non, mais il est beau garçon, surtout.
7: On a le même âge.
11: Fais-toi plaisir, on s'en fout.
7: Quoi?
11: Mais Marcella, elle sort avec son chien, tout le monde s'en fout. Faites-vous plaisir, on n'a qu'une vie. Vous rendez pas compte, les Occidentaux, on n'a qu'une vie.
7: On peut trouver quelqu'un est beau sans avoir envie de faire l'amour avec, enfin.
11: Ah bon? Ça sert à quoi, alors?
8: Moi, avec mes cousines, construisais des maisons dans la forêt, puis après, on s'invitait à boire l'apéro et on buvait du vinaigre.
11: Ah, elles n'avaient pas envie, c'est bizarre.
8: Et tu jouais pas au docteur?
7: Ah, ça y est, l'autre cochon.
11: D'ailleurs, tu joues au vétérinaire, avec Valérie.
7: De toute façon, quel que soit le sujet, Marcella.
8: Non, mais ça va pas, Attendez, vous allez. Je relève ça, vous avez eu.
11: C'est ma meilleure blague, redis-la, vas-y.
8: Je joue au vétérinaire. Et l'autre, ça l'a fait rire.
7: C'est n'importe quoi.
8: Non, mais attends.
11: Non, j'ai sous-entendu qu'avec toi, on joue pas au docteur, on joue au vétérinaire. Oui. C'était juste pour... C'était un écho, c'était du champ lexical, c'était pas fondé.
10: Tu sais qu'il y a 30 ans, t'aurais bavé jusqu'à je sais pas quoi pour essayer de me niquer.
1: Mais encore... Mais encore maintenant, encore
11: mais
1: maintenant.
11: Oui, mais c'était au 20e siècle.
1: Encore maintenant, ah oui. Encore maintenant.
10: Oh, Richard.
1: Ah, si, encore maintenant.
11: Mais arrête, pour un ticket resto, tu... On t'a vu en séminaire. C'est pas la dernière. Hein.
4: Richard, arrête, il vous imagine déjà en résine.
7: Ça va lui coûter les bonbons.
11: Et Marcella...
10: c'est vrai qu'il faut beaucoup de résine pour me faire piquer, c'est clair.
11: Arrête, et Marcella qui joue la féministe là, en séminaire, elle gratte à la porte d'Elysée Moon, arrête. Il est 3h du mat, t'es en slip devant la porte d'Elysée Moon. Tu veux que je balance, moi?
2: Respectez les femmes. Mais pourquoi Elysée Moon dans cette affaire? Je comprends pas.
11: Le patron a compris.
4: En tout cas, Einstein a bien épousé sa double... sa double résine.
1: Sa double résine.
4: Sa double cousine en 1919.
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13: Je suis content de refaire une émission avec Roselyne, surtout.
4: Pourquoi ?
13: Parce que la dernière fois qu'on avait fait une émission avec Roselyne, j'avais dit que je partais en vacances à Prague, et elle m'avait conseillé pendant les vacances d'aller voir un opéra. Oui. Elle m'a dit que c'était la chose à faire à Prague. Alors moi, tous les soirs, j'ai fait une activité différente. Un soir, je suis allé en boîte de nuit, un autre soir, je suis allé dans un club de striptease, après j'ai fait un casino, et puis au bout de 4 soirs, je me dis, allez, je pense à Roselyne, vu que je sortais du club de striptease. je vais aller voir un opéra, et donc je réserve l'Elixir di Amore, 3 heures d'opéra en italien, surtitré en tchèque.
10: Ah oui.
13: Mais ben c'était la soirée la plus chiante de toute ma semaine.
11: Tu sais que c'est là qu'il y a eu la première de Don Giovanni de Mozart.
13: Bah non, je savais opéra pas.
11: Et c'était chiant.
13: Ah, c'était chiant à mourir.
11: Culture d'amour, c'est peut-être quand tu dois dépuceler quelqu'un pour l'opéra, tu l'emmènes voir l'Elixir d'amour.
13: Non, c'était très sympa, mais
11: tu préfères le striptease, quoi.
4: Mais Roselyne peut faire les deux à votre demande.
11: Ah oui, moi, bah, vraiment,
13: c'est ça l'avantage.
4: Faire le striptease, elle vous emmène à l'opéra et vous dépuceler. Elle peut faire les trois,
13: ça,
4: même.
13: C'est les bonnes vacances.
4: C'est comment l'air le plus connu de cet opéra?
11: Una furtiva lacrima.
4: Alors, allez-y, Ariel, on vous écoute.

0: Et encore non lo so.
1: Eh ben, ça veut dire que la suite, elle ne sait pas.
2: Aïe, aïe, aïe, puisque vous êtes si jeune, monsieur Dodwig, j'ai choisi pour vous la première citation.
3: Ah, c'est gentil.
2: À l'attention de madame Barcelone, qui habite Abbeville, le contraire aurait été mieux. Impossible de vous dire mon âge, il change tout le temps.
0: Ah, c'est Cécile Sorel. Ah,
2: pas du tout.
4: Alors... C'est une femme?
2: C'est un homme qui a dit ça.
4: Sacha Guitry?
2: Non, un des premiers humoristes, grands humoristes français.
3: Léon Devos.
2: Non, du début du 20e, fin 19e.
3: Thierry Leluron.
2: Né à Honfleur.
4: Alphonse Allais.
2: Alphonse Allais, ah. Bonne réponse de Roselyne Bachelot. Pour Franck Chevalier, qui habite Roissy-en-Brie, en Seine-et-Marne, qui a dit « Mon frère jumeau est tellement narcissique qu'il n'arrête pas de me regarder.
0: Ah »
4: c'est français.
0: C'est mignon.
2: Alors, c'est francophone.
3: Belge. Philippe Geluck.
2: Philippe Geluck, bonne réponse. Alex Vizorek, son compatriote.
5: Qui n'a pas de frère jumeau du tout. Hein.
2: Pour Sandrine Hakim, qui habite Clermont-Ferrand, j'aime bien celle-ci, qui a dit « Un tatouage drôle, ça coûte pas plus cher, mais ça peut améliorer l'ambiance s'il y a une autopsie. »
0: Oh, oh là là.
4: Donc c'est français.
2: C'est français.
3: Coluche.
2: C'est français, c'est pas Coluche.
4: C'est vivant.
2: Et c'est vivant parce que c'est quelqu'un qui vient même aux grosses têtes de temps en temps.
0: Assez, et il est tatoué?
2: Assez régulièrement. Il est à vous, si vous voulez.
4: Tout ce qui est tatoué est à moi.
2: Voilà.
0: Tatoué.
3: Bigard?

0: pas Bigard, mais il a travaillé avec Bigard et Baffy, et vient de temps en temps ici asséner ses vérités. Et
1: Rollin.
0: Et son ton docte, François non. Rollin. Bonne réponse d'Alex Vizorek. Peut-être plus difficile la citation qui vient, même si je l'aime beaucoup, qui a dit « Demander à un amant d'être discret, c'est demander à un coq de ne pas chanter au lever du soleil. »
2: Oh, Roselyne Bachelot.
0: Alors, c'est pas Roselyne Bachelot, mais c'est quelqu'un que Roselyne a sûrement connu, puisqu'elle aurait 100 ans aujourd'hui.
3: C'est super agréable.
4: C'est une femme.
0: C'est une femme.
4: Anne-Marie Carrière.
0: Anne-Marie Carrière. Bonne réponse. Vous voyez que je vous ai aidé.
5: Oui.
1: Je l'ai vu sur scène, moi, encore.
0: Mais moi, j'ai travaillé avec elle.
1: Vous en avez de la chance.
0: Moi, je suis arrivé au caveau de la République, il y avait encore Anne-Marie Carrière sur scène. Et je buvais un coup avec son mari en attendant. Parce que c'est comme ça dans les cabarets, on ne sait pas, mais vous savez, chacun faisait 25 minutes dans un cabaret. Alors, on était 10 à passer les uns derrière les autres. Alors, pendant ce temps-là, qu'est-ce qu'on fait? On boit un coup en attendant son passage. Ceux qui arrivent à la fin sont donc bourrés quand ils arrivent sur scène. Et alors, vous faites connaissance, surtout pas avec ceux qui passent sur scène, mais avec ceux qui les accompagnent. Donc, moi, j'ai plus connu le mari d'Anne-Marie Carrière. Qui picolait au bar.
1: Donc vous avez connu son mari dans un caveau, c'est ça que vous êtes en train de nous dire.
0: Anne-Marie Carrière, non, c'est pas vrai. J'ai connu aussi Anne-Marie Carrière et en plus, elle était très, très, très sympathique avec moi. Et pour les plus anciens qui nous écoutent, c'était la dame qu'on voyait parfois le dimanche midi derrière un kiosque à journaux qui commentait l'actualité. Elle faisait la kiosquière qui commentait toute l'actualité. C'était une chansonnière et elle était très drôle. Hommage à Anne-Marie Carrière qui aurait eu 100 ans aujourd'hui. Et elle joue aussi. Elle joue aussi, on la voit dans un film qui repasse de temps en temps, un des rares films avec Bourvil et Fernandel, La cuisine au beurre.
4: Ah oui, effectivement.
1: Très sympa.
0: Elle joue l'Allemande qui arrive à la fin sur le lit d'hôpital de Fernandel pour essayer de le récupérer. Et elle fait une sorte de bachelot allemand. Elle est si jolie en plus, Roselyne, aujourd'hui. Je sais pas ce qu'elle a au programme dans la journée, ou un rendez-vous avec un ministre, ou un enterrement. Mais
4: c'est l'anniversaire de la loi de Simone Veil.
0: Voilà.
4: Donc,
0: parce que là, votre tenue, vous êtes d'accord,
2: ah oui.
0: Ariel.
2: Ah oui.
0: Même vous faites souillon à côté.
4: Et vous n'avez pas vu, Laurent, les gants.
5: Oui.
1: Assorti au sac.
4: Assorti à mon sac.
1: En zèbre. Voilà.
0: Tout en zèbre.
4: Tout en zèbre.
1: Tellement zébré. Voilà.
0: Alors.
1: Ça, c'était un zoo.
4: Et la broche. Il faut emballer la vieille viande dans du beau papier.
0: Allez, une dernière citation pour Claude Monin, qui habite Terre en Charente-Maritime, qui a dit « Seulement la moitié de la population se tient informée, et c'est sûrement l'autre moitié qui va voter.
1: » Coluche ?
0: Pas Coluche, non.
4: C'est français.
0: C'est français, c'est un réalisateur. D'ailleurs, je ne sais pas si M. Berléon a tourné avec lui.
1: Mocky.
0: Mocky, non.
1: Berry ?
3: Jean-Yann ?
0: Jean-Yann, non.
1: Poiret ?
0: Mais c'est quelqu'un qui a fait tourner Jean-Yann en tant qu'acteur. Peut-être même les meilleurs films de Jean-Yann.
1: C'est mort ?
3: Chabrol ?
1: Oui, Chabrol.
0: Claude Chabrol.
1: Oui,
0: Chabrol. Bonne réponse de François Berléon. C'est Claude Chabrol.
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0: Qu'est-ce que Catherine de Médicis a introduit à la cour de France en 1533? Quelque chose qui se fait grâce à un fouet et à des jaunes d'œufs.
8: Eh ben, l'île flottante, elle a fait l'île flottante.
0: L'île flottante, non.
2: Le flan, le pain
0: flan,
2: douce.
0: Non.
4: C'est une sauce?
0: Alors, c'est une sauce, non, c'est un dessert, un entremets, si vous préférez. Ça se mange tiède ou frappé. Alors, je vous ai pas donné.
5: La crème brûlée.
0: Je vous ai pas donné tous les ingrédients parce que ce serait évidemment un peu trop facile. Ça vient d'Italie, en fait, au départ.
4: Crêpe. Le tiramisu.
0: Le tiramisu, non.
2: Non, ça, c'est Japon.
8: La pabrova.
0: Qu'est-ce que vous dites, vous?
2: Le tiramisu, c'est Japon.
0: Pas du tout.
8: Est-ce que vous savez ce que ça veut dire,
2: non,
8: tiramisu?
9: Ça veut dire remonte-moi le moral.
8: Bravo.
0: Mais non, le tiramisu, c'est italien, Ariel,
2: oui,
0: voyons.
8: Bah, tiramisu.
2: Oui, bah,
0: vous avez vraiment jamais mis les pieds ni dans un restaurant ni dans une cuisine.
2: Non, mais vous êtes sûr de vous?
8: Ah, oui, oui, parce que... Bah parce que le tiramisu, tiramisu, c'est tiré vers le haut.
2: Oui,
8: et
2: oui.
8: Si tu veux que ça soit tiré vers le bas, tu dis un tiramisu. Ouais.
2: Ah, oui, voilà. Tiramisu. Ah
8: bon, une mousse au chocolat. Non, ça, c'est français.
0: Non.
8: La pavlova.
0: La pavlova, non. La panna cotta non plus.
1: Le sabayon.
0: Le sabayon. Ah. Bonne réponse de Philippe Claudel.
9: Il est très fort. Mais parce que Philippe, il n'y a rien de toutes les conneries.
8: Moi, j'ai jamais vu.

0: J'ai jamais vu le zabaione dans une carte italienne.
1: Ah si, si, ça vient de l'italien zabaione. C'est une spécialité culinaire italienne à base de marsala, évidemment. Voilà l'ingrédient que je ne vous avais pas donné. Voilà. Le zabaione est obtenu en incorporant un liquide, généralement du marsala, des jaunes d'œufs. Vous faites ça au fouet, à feu vif, hein. Je vous donne, oui, comme si j'étais un,
2: ah oui, un vrai cuisinier. On est un top chef, là.
1: Et là, vous obtenez une préparation mousseuse et parfumée. Mais... Et le zabaione est servi chaud ou tiède, parfois accompagné d'une petite garniture, un poulet, oui, choucroute, oui, ce bah, que vous voulez. Ça, ouais, ouais. Mais bah, il existe des zabaions sucrés et d'autres salés.
3: Ah, ouais, oui, ah d'accord. Oui. Mais alors, le marsala, ça consiste exactement en quoi?
2: Ah, on a du grand emballe aujourd'hui, hein.
4: Mais... Elle l'a prononcé à l'arabe en plus, hein.
1: La marsala.
3: Oui.
1: La marsala.
3: Oui, le marsala.
1: Alors c'est un savon, le savon de marsala. C'est pour faire des bulles dans le dessert, vous voyez. Non mais vous pouvez le faire au champagne, votre sabayon. Vous pouvez le faire avec du vin doux. Faites ce que vous voulez, évidemment. Mais c'est vrai qu'au départ, c'est fait plutôt avec du marsala.
2: Une question... mais ça ne répond pas.
3: Non, non.
1: Une question pour Monsieur Nini, Sébastien Nini. Bon. Qui a, pourquoi?
2: La Nini, c'est mignon. Oui. Moi, je m'appelle Mimi, j'aimerais bien avoir un mec qui s'appelle Nini.
1: Eh ben, écoutez, ben, Monsieur Nini espère un chèque RTL. Il habite Bourges, Monsieur Nini. Et ma question concerne un pays, un pays que l'explorateur anglais Sir Walter Raleigh a tenté de rallier par deux fois, mais évidemment, il n'a jamais réussi. Un pays que Voltaire, d'ailleurs, a utilisé dans un de...
3: Les Indes.
1: Les Indes, non. Dans un de ses célèbres ouvrages.
2: La Perse.
1: Essai sur les morses, mais on le retrouve aussi dans Candide, d'ailleurs.
2: Ah oui, le jardin.
1: Et puis c'est aussi un pays dont Edgar Allan Poe a fait un poème.
3: Alors je sais, El Dorado.
1: Et c'est l'El Dorado. Mmh. Bravo, Ariel Dombal. Ça, c'est mieux que le tiramisu.
2: Oui, oui.
1: Eh oui, un pays imaginaire, en fait, parce que l'Eldorado n'existe pas.
3: Oui, oui.
1: Et pendant longtemps, hein, les gens ont vraiment cherché l'Eldorado en imaginant que c'était un pays qui existait. Mais il n'y a évidemment pas d'Eldorado, Philippe Claudel, vous me confirmez?
4: Non, oui, oui, enfin, on le situait à peu près dans le Pérou actuel, hein, dans la zone amazonienne. Mais...
1: Qu'est-ce qui vous a fait trouver alors, Ariane?
3: Mais parce que au Mexique, on fume des Raleighs.
1: Oui.
3: Raleigh.
1: Oui, oui, oui.
3: Bon. Et donc, moi, j'en ai fumé. Et
1: Ça, sûrement.
2: Ça. Mais très vite, très tôt, très jeune.
1: Il y a des restes.
3: Bon. Donc, voilà, je me suis intéressée au grand navigateur.
1: Sir Walter Raleigh.
3: Voilà, Sir Walter Raleigh. Et notamment, beaucoup avant Christophe Colomb, quels sont les pays imaginaires qu'on voulait découvrir.
1: Et effectivement, et cet explorateur anglais, Sir Walter Raleigh, je ne vois pas le rapport avec les cigarettes,
2: ouais,
1: s'est lancé à deux reprises à la recherche de l'Eldorado, qui pensait être en Guyane, lui. Ah. Et puis, son second voyage a eu lieu en 1617, hein, on est au XVIIe siècle, et à cette occasion, il a décidé d'envoyer son fils, alors, pour le coup, Wat Raleigh, en Colombie. Là, ils se sont dit, bon, bah, peut-être c'est en Colombie, l'Eldorado, sur l'Orénoque. Et là, le fils est mort pendant la recherche de l'Eldorado. Donc, c'est une histoire plutôt triste. Ah, oui, et donc, on a donné le nom de ces explorateurs à des cigarettes, c'est ça, Ariel?
3: Voilà. Et moi, je prenais Raleigh Mentolado.
2: Ah, alors, c'est ça qui t'a donné un long coup.
1: Alors, oui, on n'a pas le droit de faire de publicité pour la cigarette, Ariel.
3: Oui, mais c'est au Mexique. C'est l'Eldorado. Non, non, mais c'est loin.
1: Ah
3: oui,
1: d'accord, ça se vend.
3: Elles n'existent pas en Europe.
1: Ah bah très bien, alors là vous me rassurez, parce que je ne voudrais pas que les auditeurs de RTL se précipitent au bureau de tabac et demandent...
2: Bah, le temps qu'ils prononcent déjà...
1: Des Raleigh de l'Eldorado. Ah bah tiens, là c'est plutôt pour Monsieur Janssen la question suivante. On va quitter les pays exotiques pour peut-être que vous me répondiez...
2: C'est aéronautique.
1: Et Monsieur Libert, habitant l'Aulnay-sous-Bois, et lui encore espère 300 euros. Non. À quoi sert une vasingue?
2: Bah, à nettoyer le sol, c'est une serpillière. Ça.
1: C'est une serpillière, bonne réponse.
2: Et ça vient de l'américain. Vous savez que ça vient de washing.
1: Ah bon?
5: Bah, enfin, je vous apprends un truc. C'est quand les Américains sont venus libérer, ils disent washing, washing. Oui. Et donc, nous, on a gardé, ça s'appelle le wasang.
1: Alors, ça, c'est ce que vous ont raconté vos parents.
2: Ouais.
1: Mais votre mère, à mon avis, a plutôt couché avec un Allemand parce que ça vient de Vachon, lavé.
5: Vas-y, pas.
6: Vachon. C'est Vachon, Vachon.
1: Je vous jure, Jean-Philippe.
5: Oui, mais c'est pour ça, mais moi,
1: moi-même, votre j'ai. Votre père, elle vous a dit, oh, c'est un Américain qui est venu à la maison.
4: C'était un Vachon SS.
1: Mais c'est.
6: Non, c'est Vachon. C'est Vachon, la prononciation.
1: Vassing, effectivement, c'est du picard, c'est du flamand, si vous voulez. Mais ça vient de l'allemand Vachon, qui veut dire laver. Et une Vassing, on dit bien une Vassing.
5: Une Wassing.
1: Une Wassing. Ah, avec un wow. Une Wassing, c'est une serpillère. Vous voyez, chacun son domaine dans cette émission.
5: Ah oui. Ah ben moi, je suis content.
2: Ah mais j'adore. Moi, ah bah lui, c'est la physiologie.
5: Les wasang.
6: C'est incroyable.
4: Mais cela dit, il a sans doute raison aussi, puisque de toute façon, l'allemand et l'anglais ont plein de mots communs.
5: Oui, washing et wash en anglais, c'est pareil.
2: Washing machine.
5: Voilà.
3: Il y a aussi washi washa.
4: Par contre,
1: quel rapport, Ariel?
3: Non, mais on était dans les wash, washing.
1: Oui, bien sûr, d'accord. Wesh, wesh aussi, mais t'en connais, oui, oui. En tout cas, effectivement, une wasang, c'est une serpillière dans le Nord Pas-de-Calais et en Picardie.
5: Bah oui.
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1: Titoff qui est surtout heureux de retrouver sa fiancée.
8: Vous avez vu comme il est beau ?
1: À vous trouver.
8: Oh bah il a minci, il est formidable.
4: Pour toi Roselyne.
8: Oui, ah non, mais...
4: Toi aussi, tu es très en beauté.
1: Je sais pas, vous avez vu qu'il a minci, parce qu'alors moi...
8: Ah ça, non, mais c'est impressionnant. Bon coq n'est jamais gras, disait ma grand-mère.
9: Je me demande si tu ne le confonds pas avec Ryu.
4: Merci. Moi je suis un peu déçu parce que moi j'ai perdu 7 kilos, mais t'as même pas remarqué.
1: Non mais il faut savoir que Madame Bachelot a une tendresse pour... Monsieur Titoff depuis des années.
8: Mais c'est
4: oui, oui.
8: C'est une liaison qui dure.
4: Ah, ça fait des années qu'ils ne sont pas vus alors.
8: On n'a pas senti le temps passer, surtout Roselyne.
1: Mais vous avez eu des enfants ou pas?
8: C'était un choix en fait. Roselyne voulait continuer la politique, d'aller à l'opéra le soir, tout
1: Nous ne voulions vivre que l'un pour l'autre. D'ailleurs, il faut dire que Roselyne est plutôt virginale aujourd'hui.
2: Oui.
4: Oui, oui. Vous avez fait peur.
1: Non, j'ai pas dit vierge.
4: Je me suis dit, il a des infos qu'on n'a pas.
1: Non, non, virginal dans
9: moi,
1: le
9: sens... Moi, je me suis dit, ça a cicatrisé.
1: Non, virginal dans le sens où d'habitude, elle a toujours des tenues plutôt colorées.
4: Oui, c'est vrai.
1: Voilà.
8: Il n'est pas chic, ce trois quarts.
1: Oui, mais il est crème, ce qui est très rare.
4: Il est même blanc.
1: Oui, il est même blanc. Je me demande si elle ne voudrait pas être élue pape.
8: Papesse, oui.
1: Ah oui, parce qu'il y a quelque chose, là, quand même. Ouais. Ah, vous aimeriez avoir une papesse?
9: Ah bah, évidemment. On n'a pas de pâte noire, excusez-moi, jamais, depuis tant. Ah. Et on n'a pas de femme, évidemment, pour les raisons qu'on connaît, mais bon, il faudrait quand même...
8: Alors, une femme noire, et ben Karine.
1: Karine Le Marchand, pape, ce serait génial pour...
8: Oh bah, ce serait vachement bien.
1: Pour tous les curés labourés dans le prêtre.
9: Je préfère encore Karine Le Marchand, pipe.
1: Oh, ça alors.
9: Pipe,
1: vous l'êtes pipe.
9: Moi, je trouve ça plus rigolo d'être pipe que pape.
1: Ah bah très bien, écoutez, c'est mieux que pupe. Donc hier, quand on a dit que vous étiez une spécialiste de...
9: Oui, ça c'était une connerie.
1: Ah, bah alors, vous confirmez aujourd'hui.
9: Je rigole.
1: Ah, bon, vous me rassurez.
4: J'ai raté hier.
9: Ouais.
4: Oui, qu'est-ce qui s'est passé hier?
9: Ils sont partis en délire, sur une pseudo-réputation, comme quoi je serais super forte à ces choses-là.
10: Alors, moi, je n'ai jamais entendu cette réputation-là. À mon grand désarroi, mais apparemment...
9: Il n'a pas cité ses sources, d'ailleurs.
8: Mais alors, de
4: qui avait l'info? C'est quoi la répute?
8: Vous parlez de façon...
1: On dit pas la répute.
8: Mais il manque une lettre.
1: On dit une station de bus équivoque. Non, franchement...
8: Mais tu veux parler, alors?
9: Qu'est-ce qui s'est passé hier? Ils ont prétendu, alors c'est plutôt flatteur, mais que j'étais la reine de la fellation, sans citer la source. Alors je ne sais pas d'où ça venait. Je réfute
8: ça,
9: pas.
8: C'est Rachida Moi, je Dati réfute. Qui l'a dit.
9: Pourquoi dirais ça?
8: Parce qu'elle a confondu dans une interview, crois sur RTL,
9: la
8: d'ailleurs,
9: de la
8: inflation et fellation.
1: Oui, ah oui, c'est vrai que c'était Mme Dati, la ministre de la culture. À l'époque, elle ne l'était pas encore.
8: Oui.
1: Mais elle l'est devenue suite à ça.
8: Il paraît que c'est un brevet qu'il faut passer pour être ministre de la culture.
1: Puisqu'on parlait du pape, voici une première citation pour Nathalie Barnérias, qui habite Bretteville l'Orgueilleuse, c'est dans le Calvados, qui a dit, à part pour les gonzesses et le pognon, ça doit être chiant d'être pape.
11: Jean-Yann. Coluche.
1: Ah oui, elle est en c'est deux drôle. Temps, celle-là.
10: Est-ce que c'est quelqu'un qui n'était pas porté vers les femmes?
1: Ah non, non. Alors, à part pour les gonzesses et le pognon, ça doit être
9: ce
1: chiant d'être...
9: Ce serait pas Bénichou.
1: C'est Pierre Bénichou. Bravo, Karine. La réponse de Karine Le Marchand. La suivante est dédicacée pour Monsieur Tite.

0: Titoff, et c'est Liliane Sévrac qui habite Marsac-sur-Tarn qui a une chance de gagner un chèque RTL, une toute petite chance, qui a dit: j'ai souvent remarqué que les gens qui sont en retard sont de bien meilleure humeur que ceux qui ont dû les attendre.
1: C'est pas faux.
2: C'est tellement vrai.
3: C'est pas faux, c'est drôle.
4: De Vos.
0: De Vos.
5: Emmanuel Macron.
0: C'est français et en plus c'est marseillais. C'est vrai qu'Emmanuel Macron a la réputation d'être en retard.
1: Espagnol. Ce serait pas Fernandel.
0: Ce n'est pas Fernandel.
5: Bagnol.

0: Ah,
1: Est-ce qu'il a un nom italien?
2: Non, les œufs de l'autruche aussi.
3: Ah oui, André oui, Roussin. Bien sûr.
2: Pardon.
4: André Roussin.
2: André Roussin, il faut que ce soit un Belge. Bravo.
5: Magnifique.
2: Mais il y avait aussi Lorsque l'enfant paraît, qui a été récemment joué par Michel Faux, ou encore La Mama, qui fut jouée et créée au Théâtre de la Madeleine. Il faut dire qu'il a dirigé ce théâtre. André Roussin était marseillais. Qu'est-ce qu'il y a, monsieur Titoff? Ça vous intéresse ce que je dis ou pas?
4: Il est dans Marseille.
2: C'était pas flagrant.
1: Je suis tellement vexé de ne pas avoir trouvé la bonne réponse que,
2: oui, que quoi?
1: J'en ai des chaleurs.
2: Non, mais vous êtes en train de faire des signes à qui, là?
1: Je disais que l'émission se passait super bien. Que malgré votre allergie, vous étiez de bonne humeur. Patron.
2: J'étais de bonne humeur jusqu'à ce que vous arriviez. Non, franchement, c'est terrible ce qui se passe ici.
6: Ouais, hein. C'était...
2: Et j'en ai une autre pour vous, remarquez, monsieur Titoff.
4: Marseillais.
2: Et pour Pierre Marpinard. Monsieur Marpinard
5: le pauvre.
2: Habite Clairoy dans l'Oise. Elle vous va bien, cette citation?
1: Oui, c'est moi.
2: C'est vous qui auriez pu la dire, d'ailleurs. Mm. Qui a dit, quand je décide de me remettre au sport, j'achète l'équipe.
6: Jacques Chirac.
1: Effectivement.
4: C'est un humoriste?
2: C'était pas un humoriste, mais c'est quelqu'un de drôle, un confrère de radio pendant des années, mais il est mort déjà il y a un petit moment, en 2015. Et on le cite souvent ici. On n'est jamais certain qu'il soit l'auteur tout à fait de ces citations, mais il a fait quelques recueils, ou parfois il a...
4: Il était sur France Inter.
2: Emprunté à d'autres, il était sur France Inter.
4: José...
6: Bouteiller.
7: Arthur.
2: José Arthur. Bonne réponse. Encore d'Alex Vizorek, aidé par Richard Orlinski. Ouais.
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10: Dans les 20 derniers mois, le cours de l'or a pris 50%. Si ça monte, par définition, c'est que les achats se multiplient. Achats qui viennent, bien sûr, des particuliers, mais il n'y a pas que ça. Depuis plusieurs années, ce sont les banques centrales qui achètent massivement. Et c'est le point clé, elles se débarrassent du dollar américain. C'est le symptôme du déclin des États-Unis et de la montée en puissance de ce qu'on appelait naguère le tiers-monde.
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2: Ah, une question pour Claire William, qui habite Pontivy dans le Morbihan. Alors, c'est une page assez étonnante qu'on peut lire dans la presse aujourd'hui. La dame blonde s'en est allée, c'est le titre de cet article. La veuve s'est éteinte dimanche en Corse. Elle avait joué un rôle central dans la vie de son mari. Et elle s'appelait Jeannine, connue surtout, évidemment, pour son mari, dont elle était veuve. Je ne savais pas, d'ailleurs, qu'elle était encore vivante, cette femme. Il faut dire qu'elle a vu des tas de choses incroyables dans sa vie familiale avec son époux, puisque Jeannine, quand elle a épousé son mari, avait déjà eu deux enfants qui s'appelaient Annie et Alain. Bon, Jeannine ne pouvant plus tomber enceinte, son mari avait décidé dans le huis clos familial qu'Annie, qui venait tout juste d'avoir 18 ans, porterait l'enfant de la famille.
4: C'est compliqué.
2: Elle a donc eu un enfant de son beau-père.
1: Oui, ça se fait dans le Nord.
5: Et elle n'était pas jalouse, Jeannine?
2: Eh ben non, Jeannine, elle a accepté. Non.
1: En Belgique aussi, ils le font facilement.
2: Leur fille Sophie est née en 1971. Ça a été une sorte de ménage, donc, à trois, on peut bien dire. Et puis, ce qu'il faut savoir, c'est que le cercle intime de cette famille pas ordinaire est allé jusqu'au fait qu'à un moment donné...
1: Sophie a épousé Alain.
2: Non, non, non. Le mari de Jeannine a aussi épousé...
1: Alain.
2: Non.
1: T'arrêtes tes conneries, toi.
2: Il s'est mis en ménage avec Dominique, l'épouse d'Alain, son beau-fils.
1: Oh là là.
2: Est-ce que vous me suivez, là?
1: Oui, bien sûr.
2: C'est la famille. Donc, il a eu une fille avec sa belle-fille.
1: Ah, ok.
2: Et il a terminé sa vie avec la femme de son beau-fils.
1: Ouais.
2: Mais Jeannine, bon, bah...
1: Elle est open, Jeannine. Hein, elle est très open. Jeannine, elle est bon esprit, on dit dans le métier.
6: Elle est open.
2: La preuve qu'elle a survécu à tout ça, c'est qu'elle vient simplement de nous quitter et que l'équipe lui consacre une page entière.
1: Jeannine Longo.
6: C'est Anctil.
5: C'est Jeannine Anctil, oui.
2: Jeannine Anctil. Bonne réponse. C'est incroyable.
0: C'est bon délire, hein, cette famille.
2: Mais c'est
0: très, très
2: bon délire. Absolument incroyable.
7: Ouais, je savais pas.
2: Je savais pas que c'était à ce point-là, quand même, cette histoire de famille.
5: Mais il n'y a pas de consanguinité, en fait.
2: Ben non, non, parce que ce sont ses beaux enfants.
0: Juste un peu de promiscuité. Ouais.
2: Oui, c'est
11: non,
2: ça.
11: Mais ce qui était fou dans leur couple, c'est qu'elle le suivait absolument partout. Ouais. Même quand
0: elle

0: c'est jalouse.
1: Elle le suivait.
2: Bah, elle avait intérêt.
0: Bah, oui. Parce qu'apparemment, si
3: en voiture.
1: Non, mais ce que je veux dire, lui ne faisait rien. En fait, c'est dans l'autre sens. C'est-à-dire qu'il n'allait même pas s'entraîner si elle venait pas avec lui. Ah ouais. Donc c'est fou cette.
2: Et elle le suivait à bicyclette, ce qui était quand même assez formidable parce que il allait vite.
3: Des fois, elle le dépassait.
1: Non mais il avait besoin d'elle, c'est ce que je voulais dire.
0: Oui,
1: et en fait je connaissais la réponse.
4: Mais c'est bien, c'est bien.
1: Mais non, parce que du coup j'ai pas été assez vite. Quand Laurent a fini la question, ben, c'est Gérard qui a dit la réponse.
4: Oui, mais Gérard,
1: alors que je le savais.
5: C'est vrai, on forme une équipe, on est tous ensemble.
1: Oui, j'ai bien compris.
0: Comme la famille de Janine.
5: Ah ouais, alors qui veut se taper bout de boule.
2: Allez, une autre question pour monsieur Richelieu qui habite l'île d'Abeau dans l'Isère.
4: Ah, comme le cardinal.
2: Et la question concerne ce 256 mètres carrés à vendre au 17 quai Voltaire à Paris, vue imprenable sur la Seine et le Louvre. 5,3 millions d'euros.
0: J'ai fait une offre.
2: C'est la mise à prix. Prix de départ, hein, attention, ça risque de monter aux enchères.
6: Oui, c'est mon appartement.
2: Allez-y.
6: C'est mon appartement qu'on veut vendre maintenant, alors que je suis mort il y a quelques années maintenant, l'appartement de Karl Lagerfeld.
2: Excellente bien réponse vu de Christophe Beaugrand.
6: Il y a même l'emplacement où dort mes choupettes.
3: Mais c'est très bruyant et c'est à l'ombre.
2: Ah, comment vous savez ça, vous?
3: Parce que le quai Voltaire, c'est à l'ombre.
2: Monsieur Lagerfeld, pouvez-vous nous faire la visite de l'appartement?
6: Allez. Alors, c'est extrêmement simple. Il y a évidemment des murs qui sont absolument magnifiques en marbre de Carrare. On peut voir une vue absolument imprenable. Il y a également des grandes pièces pour mettre des vêtements très jolis. Et par contre, je refuse de vendre cet endroit à une grosse. Que ce soit clair. C'est un endroit pour les filles minces qui ressemblent à des cintres.
2: Et comment elle s'appelle votre chatte là? Elle était où?
6: Choupette, Choupette.
2: Il y avait une pièce pour Choupette.
6: Il y avait une petite pièce pour Choupette. Ah oui, c'est la seule petite chatte qui a accompagné ma fille. Hein.
2: Une petite pièce de 90 mètres carrés.
6: Oui, un petit truc absolument simple. D'ailleurs, elle a hérité de la moitié de ma fortune.
2: Mais en tout cas, l'appartement est aux enchères pour ceux que ça intéresserait. Hein, quand même 5,3 millions
0: prix
2: d'euros.
0: Prix de départ. Parce que là, c'est pas, ça va partir beaucoup plus haut.
2: Ah, vous croyez?
0: Ah, bien sûr. Moi, j'ai fait un peu d'immobilier quand j'étais plus jeune. Et
6: les appartements de stars, ça marche?
0: Non, mais ça va partir. Bien sûr, c'est ce qu'on appelle un bien exceptionnel.
2: J'y foutrais pas les pieds parce que moi qui suis allergique aux chats, je suis sûr que ça.
6: Il reste des poils de Choupette?
2: Ah bah Choupette doit avoir laissé des poils partout.
0: Bien sûr.
5: Elle est morte, Choupette?
2: Je crois pas.
6: Non, elle est toujours vivante, Choupette.
5: Mais elle vit où alors?
6: Elle vit avec la gouvernante de Karl Lagerfeld qui a récupéré.
3: Elle s'est installée à Miami.
7: À suivre.
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2: Une question pour monsieur Maximilien Brouchou qui habite l'homme dans
9: le. C'est un surnom, c'est pas possible, c'est un pseudo.
2: Pourquoi?
9: Non, Brouchou. Maximilien Brouchou, on dirait un nom de magicien au 18e siècle.
0: Brouchou.
9: Ou un ventriloque.
2: Brouchou, il s'appelle.
9: Mouchou.
2: Brouchou.
9: Brouchou, Maximilien.
2: Oui, Brouchou. Ses parents lui ont donné un joli prénom au moins, vous voyez.
9: Ouais, ça doit être des scientologues ou des témoins de Jéhovah.
6: Et il habite
2: c'est l'homme. Remarquez, Max Brouchou, c'est moins bien déjà, parce que j'imagine que tout le monde l'appelle Max, Maximilien.
9: Ou alors Emilien, on l'appelle.
2: Monsieur Brouchou, en tout cas, espère un chèque RTL. Et ma question porte sur 0,75 centimes d'euros de différence. Mais de quoi s'agit-il?
9: Est-ce que c'est le carburant?
6: Est-ce qu'il est question de pouvoir d'achat?
2: Non.
10: Est-ce que c'est la même chose, mais dans une différente matière?
2: C'est vrai, il est question de comparer deux choses.
10: D'accord.
6: Est-ce que c'est un objet?
2: Et la différence entre les deux, c'est 0,75 centimes.
10: Est-ce que ce sont deux versions différentes de la même chose?
2: Alors, deux versions différentes de la même chose, on peut quasi dire ça, oui.
10: Est-ce que c'est genre bio, un légume bio, un légume pas bio?
2: Un légume bio, non.
5: Ce sont les sacs avec une l'électricité.
2: L'électricité, non.
6: C'est le même usage, en tout cas, ces deux objets.
2: Le même usage, oui. 0,75 centimes de différence
6: entre les
2: deux.
6: Est-ce que c'est quelque chose qu'on achète?
2: Et vous m'avez demandé si, au fond, les deux avaient le même usage.
6: Oui, le même usage.
2: Je vous ai répondu oui. Et peut-être que quand je vous donnerai la réponse, vous me direz « Ah non !» Je connais Madame Leclerc.
6: Elle est chiante un peu.
2: Son esprit tatillon ou Monsieur Moix, peut-être. Ouais. Ils vont me dire, ah, mais non, c'est pas le même usage.
9: Ah, c'est un concombre.
2: Un concombre.
10: Des capotes.
9: Mais c'est du concombre, non?
10: Des capotes,
6: une application sur iPhone.
2: Non.
6: Est-ce que c'est quelque chose qu'on a, à votre avis, qu'on a déjà acheté autour de cette
2: table? Alors attention, pour obtenir 0,75 centimes de différence, il a fallu que je fasse des divisions, hein, parce que le prix des deux choses que j'ai comparées, évidemment, est bien plus élevé que 0,75.
6: C'est au poids alors que vous l'avez fait?
2: Pas au poids.
10: Au nombre? Au nombre, au nombre de
9: quoi? C'est pas le prix du Miles?
10: Bah, je sais pas, un paquet de pâtes? Un paquet de nouilles?
11: Non. Ou un paquet de cigarettes?
9: C'est pas un truc qui est un peu imagé, c'est pas genre le prix du Miles quand on prend l'avion?
2: Le prix du Miles, non.
10: Et là, vous avez divisé par beaucoup, beaucoup, beaucoup?
2: Ah, j'ai divisé, je vais vous dire. Ah, bah, j'ai divisé pour l'un par 2044 et pour l'autre par 2836.
9: Ah, c'est l'indemnité de Castex?
2: Non.
11: Mais alors, c'est quelque chose qu'on achète en grande quantité quand on en achète, alors?
2: Ah non, non, non.
10: Ah, c'est un nombre de jours, ça?
2: De jours, non. Et alors, ce qui est fou, en plus, c'est que j'ai vu Monsieur Moix lire l'article tout à l'heure.
3: Mais non.
2: Et je me suis dit, il va pouvoir répondre facilement.
10: Ah oui.
2: Sauf que moi, j'ai fait le calcul, pas lui.
11: Est-ce que c'est le nombre de plumes dans un coussin ou un oreiller,
2: pas
11: par
2: du
11: exemple?
10: Le nombre de pages dans un dictionnaire?
11: J'ai lu juste un truc sur
10: le nombre de pages dans un dictionnaire entre le Larousse et le Robert?
2: Excellente réponse de Florian Gazan.
11: Ah oui.
2: Eh oui.
11: Ramenez à la page, vous êtes vicieux, hein.
2: Et à le petit Larousse et donc le Florian Robert qui sortent en même temps, comme chaque année, évidemment, le millésime 2023 du petit Larousse et du petit Robert.
11: Y a-t-il même le même nombre de mots à l'intérieur?
2: Alors, de mots, je ne sais pas, mais en tout cas, de pages.
11: Ça peut être écrit plus petit.
2: Il y en a 2044 dans le petit Larousse illustré. Plus de pages dans le petit Robert, mais pas tant que ça, au fond, hein. 2836.
11: Oh bah quand même
2: près de 800 pages en plus. Et le petit Robert coûte plus cher, 66,90 € pour le petit Robert, 32,95 € pour le petit Larousse. J'ai donc fait un calcul pour savoir par page dictionnaire coûtait le plus cher. Eh bien, écoutez, sachez qu'il y en a un qui coûte 1,60 € par page, et ça, c'est le petit Larousse, et l'autre qui coûte 2,35 € par page, c'est le petit Robert.
11: Alors, le Robert est beaucoup plus cher. Hein.
5: Donc, le Robert, c'est plus cher.
2: Ah oui, le Robert est plus cher, d'où la différence de 0,75 € entre les
11: mais
2: deux.
11: Mais est-ce qu'il est mieux, le Robert?
2: Alors, justement, à vous de me répondre maintenant, est-ce que c'est le même usage, le petit Larousse ou le petit Robert?
5: Est-ce qu'il y a les noms propres dans les deux?
9: Ouais, c'est ça.
2: Ah bah, dans le petit Larousse illustré, il y a les noms propres.
5: Oui, et pas dans le Robert?
2: Et dans le petit Robert, non, parce que je crois qu'il faut acheter le Robert des noms propres pour avoir le...
9: C'est marrant, moi j'ai vu sur les petits Robert de Christina depuis tout à l'heure.
2: C'est un hommage à vos petits Robert, qui sont magnifiques, qui n'ont pas été refaits en plus.
9: Contrairement à... ça va, Julie?
2: Non, Julie...
9: Elle a la terre qui était à la radio en plus.
5: Pardon,
9: c'est con, t'es à la radio.
2: Julie, c'est pas les petits Robert, Julie Larousse, évidemment.
5: Oui, bravo.
11: Non, Julie, elle les a pas fait refaire.
10: Non, ça peut
11: être... Aucun chirurgien fait ça, ça n'existe pas.
5: Allez, parlez vite d'autre chose.
10: Non, mais c'est incroyable.
9: Là, par contre, sa perruque, c'est elle.
2: Ils ont appelé les mecs du chantier de Notre-Dame pour essayer.
10: Ils vont lui installer une flèche d'ailleurs.
9: Oh non,
2: c'est la première cathédrale où les saints seront à l'extérieur.
9: Oh. Vous rigolez, vous serez comment à son âge? 93 ans, elle a la vieille. Je souhaite être comme elle à 93 ans.
11: Mais t'as quel âge en vrai? On peut te le demander ou pas?
5: Je ne vous dis pas mon âge, je vous donne ma date de naissance et vous ferez le calcul.
10: 1946.
11: Non, avant.
10: 1800.
5: Le 11 juillet 1945.
11: Ah, quand même.
10: Respect.
11: Ah. Bravo.
5: Restez assis.
11: Ouais. Donc tu vas bientôt avoir...
9: Oh là là.
2: Moi je le sais parce que le jour où elle m'a appelé, je peux raconter l'histoire, Julie.
5: Quoi?
2: Le jour où elle m'a appelé il y a quelques années donc pour me dire est-ce que tu viens pour mes 70 ans? Je lui ai dit mais pourquoi tu me préviens aussi longtemps à l'avance?
11: Oh c'est beau.
5: Ah. Mignon.
11: Parce que tu aurais pu dire mais pourquoi tu m'as pas prévenu? C'était il y a 2 ans. Mais alors Christina, comment tu peux l'habiller alors?
12: Ah là là, là. Magnifique, ma chérie.
9: Un fichu et un caddie, non? À cet âge-là, elles font quoi les
12: femmes? Tu as encore le corps en B. Corps en B, il faut faire un plan bas et serrer en haut le B. C'est important, la bouteille Perrier Orangina.
2: Ça veut dire que le 11 juillet prochain, vous aurez vos 77 ans.
5: Ouais.
2: Et de 7 à 77 ans.
5: J'irai mon dernier Tintin.
2: Ben voilà, c'est ça. Ou c'est plutôt pour votre mari que ça va être Tintin après.
11: Il a quel âge lui alors?
5: Il est incroyable, il a 6 ans de moins que moi, il m'aime toujours, c'est quand même.
2: Ah là là, en plus elle est cougar!
10: Ah ouais!
2: C'est... Espèce d'Annie Ernaux!
10: Voilà, exactement!
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2: Pour vous, monsieur Barbier, parce que je vois bien que vous vous lamentez depuis
11: le
2: tout
11: Nadir.
2: À l'heure.
9: Ah, c'est sur la musique techno, là.
2: Non, ça concerne Boileau. Vous connaissez forcément ce fameux conseil de Nicolas Boileau. Remettez sur le métier votre ouvrage 20 fois. C'est des conseils pour travailler, pour écrire. 20 fois sur le métier, remettez votre ouvrage. Mais il y a un autre conseil très célèbre parmi les conseils de Boileau. Lequel?
11: Oh là là.
13: Le monde appartient à ceux qui savent tôt.
2: Ah non, non, non, non, non.
13: C'est un conseil d'écriture.
2: Ah oui, un conseil d'écriture, d'expression. Et ah oui,
13: ta langue, ceux qui se conçoit bien s'énonce clairement et les mots pour le dire le viennent aisément.
2: Excellente réponse.

0: de Christophe Barbier.
1: Respect.
2: Je peux dire que lui, il a pas se faire virer de BFM. Hein.
3: Ça me permet de ne pas rester trop longtemps à mon nadir dans cette émission.
0: Oh. Oh. Ce que l'on conçoit bien. Non mais c'est joli quand même.
2: C'est sublime.
0: C'est du boileau et c'est très joli. Bon, il l'a piqué un peu à Horace, paraît-il. Ce que l'on conçoit bien s'énonce clairement et les mots pour le dire arrivent aisément. C'est un des autres conseils de boileau, en dehors effectivement de celui plus connu. 20 fois sur le métier, remettez votre ouvrage ou encore hâtez-vous lentement et sans perdre courage.
4: Et super boileau.
0: Ah oui, vous aimez.
2: Ah ouais, bah, c'est un maître à penser pour plein de gens, pour moi, pour Renaud aussi.
0: Quel point commun, et ce sera encore une question culturelle pour Monsieur Lemort, Pierre Lemort, qui habite Quincy sous Sénart. Quel point commun ont Crassus, Khéops et The Kiss?
2: Ah, c'est les chanteurs.
0: Zeuxis, c'est un peintre grec, pour tout vous dire.
3: Crassus, c'était le chef des liaisons romaines.
0: Voilà.
3: Et puis Khéops, c'est celui de la pyramide.
0: Absolument.
5: Ils ont été tués de la même manière, ils ont été assassinés.
3: Est-ce qu'ils ont été interprétés par un personnage, un même acteur ou...
0: Non.
2: Ils ont le même nombre de followers sur Insta.
1: Une passion pour les femmes.
6: C'est des architectes, tous les trois.
0: Alors, on a bien compris, hein. Crassus, Khéops et Zeuxis.
3: Ils sont morts de la même manière?
0: Ah oui, ça c'est vrai.
3: Empoisonnés?
0: Pas empoisonnés.
2: Pendu, comme du fromage.
0: Non.
3: Ah, on éternuant, vivant.
0: Enterré vivant. Non.
5: En éternuant, en rigolant.
0: Non.
5: Pardon? En rigolant.
3: Mort de rire.
0: Mort de rire. Bonne réponse de Johan Rioux.
2: C'est dingue, ça. C'est marrant que ce soit toi qui réponde ça, parce que je te vois cette fin, là. Ça serait sublime. Pas
5: mais on peut mourir de... Je sais qu'on peut mourir d'orgasme, mais je ne savais pas qu'on pouvait mourir de rire.
0: Oh non, mais vous ne craignez rien, ni l'un ni l'autre.
5: Vous pouvez nous raconter un petit peu plus, Laurent?
0: Ah bah, par exemple, le peintre, Zeuxis, est mort de rire en faisant le portrait d'une vieille dame. D'un seul coup, ça, il s'est pris à rire et il en est mort.
2: Il a quel âge aussi?
0: Et ça arrive dans les théâtres aussi.
3: Oui, bah c'est la première du chapeau de paille d'Italie, de la biche, un spectateur est mort de rire dans la salle, ça a fait le succès de la pièce.
4: Mais c'est génial.
1: C'est mais c'est plutôt une crise cardiaque.
0: Ah oui, ça équivaut évidemment à
3: une apoplexie.
0: Ouais, mais c'est toujours mieux pour la publicité de la pièce de théâtre. Bah, de
2: ça
0: dire...
2: pouvait arriver ici, putain. Ça ferait un buzz.
1: Mais ils sont morts de rire jeunes ou ils étaient tous vieux?
2: Bah, faudrait qu'on fasse rire, c'est tout. Quoi. Ça, c'est un autre délire.
0: Non, mais regardez, le public est mort de rire aujourd'hui. Mais
2: ah, ça peut arriver alors.
0: Au sens figuré, tant mieux, parce que au sens propre, on regrette. Très évidemment qu'il y ait un décès dans notre salle.
2: Ouais, mais Khéops, comment c'est alors Khéops?
0: Ah bah Khéops, pareil, était mort de rire. Et on en parlera d'ailleurs de Khéops avec Barbara Schultz tout à l'heure, notre invitée, puisqu'il y a un film aujourd'hui.
2: La skieuse, Barbara Schultz.
0: L'actrice réalisatrice.
2: Ah, génial.
0: Qui vient de réaliser un film avec Fabrice Luchini et ce sera notre invitée en fin d'émission.
5: Mais c'est la plus belle des morts, je trouve. Hein. Franchement, on peut
0: mourir
5: pas.
0: Mourir de rire?
5: Mais très honnêtement, bah, pour les artistes, c'est mourir sur scène.
2: Mais pour les pauvres types, c'est mourir de rire. Ouais.
5: Non, mais c'est vrai, après une belle blague, comment vous aimeriez mourir?
1: En dormant.
5: En dormant, Goun.
1: Ça, c'est vrai. Mieux quand même.
7: Ah ouais.
5: Sans le savoir, quoi. Mais est-ce qu'on sait qu'on va mourir?
1: Bah non.
3: L'homme est le seul animal qui sache qu'il va mourir.
5: Dans le regard, je crois, non? Parce que tu regardes les gens différemment quand tu sais que tu vas y passer. Non, mais je pense que c'est vrai. Non.
0: Là, actuellement, par exemple, je ne sais pas si je vais mourir, mais j'en ai envie, vous voyez.
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0: En 1575, il fut attaqué par des pirates et réduit au rang d'esclave. Il fut même, et il l'a raconté dans des écrits, emprisonné pendant 5 ans comme esclave, otage par les pirates qui l'avaient enlevé. Mais de qui s'agit-il ?
9: Tom Cook. Thomas Cook.
3: Le capitaine Cook.
0: Thomas Cook, oui.
1: Thomas.
0: Non, c'est pas Cook, Thomas.
3: Il est mort aux îles Sandwich.
0: Oui, mais c'est pas Monsieur Cook.
10: L'homme au masque de fer.
0: L'homme au masque de fer, non.
3: Le Gaston de fer.
0: Gaston de fer, non.
3: Le capitaine Igloo.
0: Le capitaine Igloo, non.
11: Est-ce qu'il était français, Laurent?
0: Il n'était pas français.
1: Est-ce qu'il était espagnol?
0: Il était espagnol.
3: Dante Cervantes?
0: Et c'est Cervantes. Oh. Bonne réponse de Laurent Baffy. Eh oui. L'auteur de Don Quichotte a été réduit au rang d'esclave. On a même réclamé un rançon parce qu'on s'était quand même rendu compte qu'il s'agissait d'une personnalité. Mais quand même, 5 ans, vous vous rendez compte?
4: Incroyable.
0: 5 ans d'emprisonnement pour Cervantes en 1575.
4: Sans toilette dans la cellule, il a écrit Don Quichotte. C'est ça qui l'a inspiré.
0: Non, écoutez, monsieur Baffi, est-ce que c'est de votre niveau? Un grand garçon. Un grand garçon
10: tout,
0: comme
10: il gâche tout le temps.
4: Ariel, j'adore gâcher des jolis moments.
0: Ariel, dites-lui. Mais c'est qui vous aime et qui vous écoute.
6: Voilà, mais en plus, moi, j'ai joué Don Quichotte contre l'Ange Bleu. Mais Don Quichotte, c'est quand même le chevalier, c'est un des grands chevaliers, un des grands maîtres de l'illusion, du courage et de toute la chevalerie.
0: Et comment s'appelle son cheval, Don Quichotte?
4: Je sais.
6: Non, pas Brocéliande.
0: Rocinante. Et comment s'appelle sa fiancée?
6: Pas Portia, mais...
4: Linda de Souza?
7: Non, mais ça, elle n'existe pas.
4: C'est Dulciné.
0: Dulciné.
7: Vous savez de quoi il est mort?
0: Cervantes?
7: Non, Don Quichotte.
0: Don Quichotte, non.
7: Personne ne sait, il est mort de mélancolie.
0: Oh, c'est joli. Oh. Ça ne nous arriverait pas ici.
7: Non.
0: Pour Fanny Crevel, qui habite Revin, dans les Ardennes, on ne pourra plus trouver... Les mots, quels mots d'ailleurs, sur les paquets de tofu?
7: De tofu.
10: Tofu, ouais, tofu. Là, quand même.
0: Bah, on dit tofu,
4: bouffe-moi le cou. Laurent, c'est pas du tout pareil, bouffe-moi le cou.
12: Oui, tofu.
13: Viande.
12: Viande.
13: Oui, viande.
7: Végétal,
12: steak.
4: À base de soja bio.
0: Et j'ai entendu en tout cas la bonne réponse. On ne pourra plus lire les mots steak, saucisse ou escalope sur les paquets de tofu. Tofu.
10: Est-ce qu'il y a quelqu'un pour engueuler Laurent?
0: Collective. Et parce qu'on peut lire jusqu'à présent steak de tofu.
12: Steak végétal.
6: Ah oui. Parce que oui, c'est censé imiter la viande.
0: Bah ils n'ont plus le droit.
10: D'ailleurs, à Los Angeles, j'ai goûté la Impossible Meat et c'est avec un peu de mélange de tofu, de tout ça, et on dirait vraiment un steak. Genre, ça limite le goût du graillon du steak, la graisse du steak. C'était assez fou. J'ai juré, j'ai parié $5 et je les ai perdus.
4: Et tu fais des anecdotes, tu fais des tournées avec des anecdotes.
10: J'ai trouvé pas mal celle-là parce que les gens sont là, ah qu'est-ce que c'est, Impossible Meat, j'aimerais en manger moi aussi.
0: En tout cas, ce que je peux vous dire, c'est que la filière viande a réussi à imposer que ceux qui évidemment sortent des steaks de tofu ou des saucisses de tofu ou autres produits véganes ne puissent pas mettre sur leur paquet steak ou saucisse. Et c'était pareil pour la filière lait qui a interdit à ce qu'on continue à dire lait de soja ou lait d'avoine. Parce que le lait, ça doit venir de la vache.
7: Non.
0: Non,
7: lait d'amande.
4: Est-ce que la vape du Touquet se dilate?
0: Un dessert de soja, un jus de soja, une boisson végétale de soja, mais pas du lait. Franchement, Christine, quand vos enfants, vous les avez allaités, vos enfants?
7: Non.
12: Elle les a alités avec du sirop pour qu'ils dorment.
7: Et ça peut te foutre.
10: Ouais, c'est hyper perso.
0: Donc vous êtes une grosse menteuse.
6: Oui.
0: Parce que je me souviens que vous m'avez raconté pendant des années que vous allaitiez vos enfants.
4: Non, son mari.
0: Votre premier garçon sur les bancs de l'université.
7: J'ai pas dit que je l'allaitais. J'ai dit qu'il était dans un couffin à l'université à l'âge d'un mois. Et que, à l'université, non, à Jussieu, je lui filais pas le sein. Je lui donnais des biberons. Je vous ai même dit que j'étais culpabilisée parce qu'ils n'étaient pas chauffés.
6: Il y avait du vrai lait.
7: Il y avait du lait maternisé, premier âge. Et
6: c'est ça.
7: Et il était effectivement à la fac à un mois. Il a raté 2 fois son bac.
0: Et pourquoi vous n'avez pas allaité alors?
7: Parce que j'avais pas envie de sortir mon sein dans l'amphi.
4: Pourquoi tu le fais maintenant?
0: Non, parce que quand même, vous avez un bel emballage, je veux dire.
7: Mais j'ai changé, voilà. Je suis plus exhibitionniste. J'étais pas exhibitionniste. C'est venu avec l'âge.
0: C'est con.
12: C'est dommage. Pas Laurent, pas.
4: Moi j'ai tapé Christine Bravo nue, ça a fusillé mon ordi.
12: Moi j'ai regardé les enfants de la télé. Hein.
7: Ah ouais, je veux. Ouais, bon. Hein. J'ai reçu encore des tweets, pardon, là-dessus. Donc, vous auriez dû ne pas sortir ces photos.
0: Mais c'est pas moi. Hein,
7: non, mais enlevez les smileys au moins.
0: Vous irez voir ma mime.
7: Vous avez mis des smileys au bout. Ouais. Il fallait les enlever.
0: Au bout de votre poitrine.
7: Oui.
4: Moi, que tu fais tatouer un smiley sur l'anus, et ben ça fout une putain de bonne ambiance.
12: Ah, celui qui sourit.
0: Mais ça fait rire, Ariel.
6: Mais non, mais c'est le mot bonne ambiance.
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0: Notre ami Boudère nous a promis d'autres blagues. En plus, elles sont neuves, ces blagues. On les connaît pas.
13: Mais attendez.
0: Et d'où vous les sortez, vos blagues, d'ailleurs, Boudère?
13: Vous savez, les blagues n'appartiennent à personne. On nous les raconte dans des dîners, entre potes, et après, on sait.

0: c'est refait à notre sauce.
1: Alors, allons.
0: Ça, c'est comme, ça se passe dans un mariage. Il y a la mariée qui rentre avec le mari. Il rentre, bah, c'est la cérémonie. Et là, t'as deux personnes qui sont assises, qui disent, ils se disent entre eux, oh là là, mais qu'est-ce qu'elle est moche, la mariée. Et l'autre, il dit, oh ouais, elle est dégueulasse. Et là, derrière, elle dit, oh, dis donc, je vous dérange pas, vous parlez de ma fille, là. Il dit, ah, pardon, vous êtes son père? Elle dit, non, je suis sa mère.
1: Encore une, allez, encore une, encore une, encore une.
0: J'en voulais une autre, c'est vrai?
1: Ah oui, vraiment.
2: Très, très bon.
0: Mais c'est un mec qui passe devant le juge. Le juge, il dit, bon, monsieur, c'est quoi les faits qui vous ont reproché? Il dit, écoutez, bah, c'est bientôt Noël et j'ai fait mes les courses de Noël un peu trop tôt. Il dit, bah, un peu trop tôt, mais c'est pas puni par la loi. Mais qu'est-ce que vous avez appelé trop tôt? Il dit, bah, le magasin était fermé.
1: Ah ben si, elles sont bien, parce qu'en plus, elles sont propres.
3: Ouais.
1: Elles sont propres, elles sont drôles.
4: On peut les raconter dans une bar mitzvah.
1: Ah ouais.
0: Là, c'est une petite fille qui vient voir son papa. Il dit, papa, c'est quoi la beauté? Il dit, tu vois ta mère? Il dit, oui. Il dit, ah ben, c'est pas ça du tout.
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3: Car on parle aussi de Daniel Craig dans la presse aujourd'hui.
4: Ah, il me ressemble.
3: Il vous ressemble, vous trouvez?
4: Oui, il me ressemble.
3: Vous êtes le James Bond du Nord,
4: oui,
3: alors.
4: Les ch'tis Bond.
3: Bah, vous avez peut-être vos chances, parce qu'il paraît que ce ne sera pas lui le prochain James Bond.
4: Il est tolérant, hein, oui.
3: Et ce soir, il y a Casino Royale qui est diffusé sur France 3. C'est le premier James Bond dans lequel il a tourné, lui, Daniel Craig, succédant d'ailleurs, souvenez, qui était...
5: Pierce Brosnan.
3: Bravo à Pierce Brosnan, effectivement. Et il en a fait 4, Pierce Brosnan. Daniel Craig, lui, il en a fait 5. Et effectivement, c'est le premier qu'on voit ce soir sur France 3, Casino Royal. Il y a d'ailleurs Eva Green dans celui de ce soir,
4: oui,
3: il faut le dire. Mais le dernier, c'est ma question. Quel est le dernier?
4: Mourir peut attendre.
3: Comment vous appelez
4: Mourir
3: ça?
4: Mourir peut attendre.
3: Parce qu'autrement, on aurait 80 ans aujourd'hui. Mourir peut attendre. Bonne la réponse. C'est bien. Effectivement, il a fait Casino Royale, ensuite Quantum of Solace, voilà.
6: Skyfall
3: de Sam Mendes. Ils sont bien ceux de Sam Mendes.
4: Ah,
3: 007 Spectre et enfin Mourir peut attendre. Voilà pour le James Bond qu'on verra ce soir. Je vous vois bien, hein. Peut-être Adil Rami plus que vous, quand même.
4: Ah, lui un méchant, un espion méchant.
7: Ah, ouais, oui. Ça peut être cool, ouais. Une belle grosse moustache, là.
3: Et Angoon pourrait faire une très belle James Bond.
5: Vous savez que j'ai... On me l'avait proposé.
3: C'est pas
5: il
3: vrai.
5: Y a 20 ans.
3: C'est pas vrai.
5: Ouais.
3: Oui.
5: Pour demain, The World Is Not Enough. Oui.
6: Le monde ne suffit pas.
5: Oui, c'est ça. Ouais. Le monde ne suffit pas. Mais je voulais pas.
7: Ah ouais, libre.
5: Parce qu'en fait, c'était juste pour 2 minutes, passer au lit avec lui et puis mourir après.
4: Bah, quelle chance.
5: C'était avec Pierce Brosnan.
3: Il y en a d'autres qui auraient dit oui, hein,
4: ah,
3: dites-donc.
4: Bah, oui.
5: Non, mais vous savez qu'il y a une véritable malédiction chez les Bond Girls.
3: Ah oui?
4: Ah bon?
5: Paraît-il. Après, leur carrière ne décollait pas.
8: Hein, à une époque, oui, parce que t'étais un objet.
4: Bah, parce qu'elles font pas d'autres castings.
8: Mais,
3: peut-être. Léa Seydoux qui est
5: oui,
3: le dernier.
5: Mais c'est vrai,
8: ça, maintenant, il y a
3: James Bond avec Daniel.
6: Carole Bouquet avec Roger Moore.
3: Pardon.
6: Carole Bouquet a été James Bond girl aussi.
3: Aussi, tout voilà, tout voilà.
5: Micheline Dax.
4: Micheline Dax aussi dans un des premiers.
9: Peut-être parce qu'ils choisissent pas des bonnes actrices.
3: Il y a eu Ursula Andress quand même.
4: Bah, oui,
5: Monica Bellucci, Sophie Marceau.
10: Claudine Auger.
3: Comment?
10: Claudine Auger.
3: Voilà.
6: Et Caterina Murino.
3: Quand je pense qu'Angoon a refusé d'être James Bond girl, alors Valérie, vous n'auriez pas refusé, vous, hein?
10: Bah, ça dépend si c'est juste pour mourir. Non.
7: Bah, quand même.
10: Non, en ayant.
3: Fallait être toute nue, c'est ça peut-être qui vous a. Fallait être nue ou pas?
5: Non, je voulais. Oui, bah, forcément, quand on passe au lit avec.
4: C'est pas que tu mises de nuit.
3: Peut-être que vous auriez pu garder votre pyjama pilou-pilou.
5: Non, c'était pas une option. Non, c'était juste parce que je voulais chanter à l'époque. Alors que si on me posait la question maintenant...
6: Vous auriez fait un cadavre exquis.
3: Ah, faux
4: oh.
3: Ce barbier
4: oh.
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3: Je suis en train d'apprendre pendant les pubs, j'ignorais,
6: bah oui,
3: que vous avez chauffé Caroline Diamant quand vous êtes arrivée ici.
6: Alors, mais après 2-3 émissions.
4: Il a chauffé toutes les filles de l'émission.
6: Après 2-3 émissions, sans j'ai envoyé un Instagram qui n'avait l'air de rien, évidemment, c'était comment ça va et tout, bah. Mais si t'avais joué le jeu, bah, pourquoi pas. Oui,
7: comment non,
6: mais...
7: ça va, c'est bon pour
6: moi. Ah, oui, moi j'avais
4: pardon, mais dire
10: j'avais
4: bonjour.
10: J'avais bien compris, c'est pour ça que j'ai répondu de manière...
6: Attends, je l'ai retrouvé.
10: Non, très élégante et à la voix très vague.
3: Elle avait vite compris, hein.
6: Non mais... J'aime beaucoup.
4: Attends, pour toi, dire bonjour, c'est chauffé.
6: Non, mais parce que je voulais pas faire le relou, quoi. Mais...
4: Non, c'est pas le genre. Bah non.
10: Il a pas été relou.
4: Honnêtement, il a été délicat. Ah, j'ai compris ce qu'il voulait, mais il a été délicat.
12: Mais vous ne souvenez pas la première émission.
7: C'est marrant, tous les deux.
12: Vous ne souvenez pas la première émission, Laurent, que j'ai fait avec lui.
6: Qu'est-ce qu'il a fait?
10: C'est vrai.
12: Première émission avec lui. Il dit: ah, tu trouves pas que je ressemble à François Hollande?
6: Je vous dis pas.
12: Ça va, Caroline?

0: répondez pas ce que moi j'ai dit, mais je vais vous donner sa réponse.
1: Ah bah non, non, non, dis pas.
2: Ah non, on veut les deux, on veut les deux.
0: Cher Yoann, tout d'abord,
1: dis ce que t'as envoyé.
0: D'abord, ce que vous avez envoyé. Dis ce que t'as envoyé. Parce que j'avais été contacté pour faire une émission où tu travaillais, et donc je te demandais des renseignements sur une émission d'amour, une émission de sexualité.
3: Ah, ça t'allait bien.
0: C'était génial. Cher Yoann, tout d'abord, nous pouvons nous tutoyer, please.
1: Ah, c'est elle qui l'a chauffé.
3: Oui, ah, mais c'est elle qui l'a chauffé.
1: Okay. Oh, voilà. Oh, alors là, c'est toi qui as cherché.
4: Après, ouais, t'as couché avec n'importe qui. Hein.
1: Vas-y, fais-moi l'amour.
0: Quelques lignes après, c'est bien que vous vous rencontrez. Voilà. C'est bien que vous vous rencontriez et tu verras, ce sont deux femmes très sympas. Bonne chance alors et bon week-end et peut-être à la rentrée à la télé, pour, tu sais, avec le smiley d'amour. Bon. Et moi, je lui mets merci beaucoup, bon week-end. Et bon. Moi, le 17 juin 2019, bonjour Caroline, j'espère que vous avez retrouvé un moral fort. Bien vu, on se vous voyez. Hein.
1: Bah,
0: j'espère que vous avez retrouvé un moral formidable avec une santé au top. Bientôt les vacances, vous allez pouvoir...
4: Pourquoi elle avait pas le moral?
0: Parce que là, il y a ses problèmes de dos, tu sais. Là, c'est... Et puis un jour, je t'avais chopé après une émission, bon, t'avais un problème ça, avec un mec. Il y avait un mec qui te faisait chier, ça n'allait pas. Et donc, mais c'est vrai, en plus, et je t'avais... Réponse le 17 juin 2019. Oh, merci Yoann, tellement mignon ce message. Je t'en supplie, dis-moi. J'ai l'impression d'être ta grand-mère, sinon.
1: Attends, je t'en supplie, dis-moi.
5: Tu l'as allumé.
2: J'ai mis quoi? Je t'en supplie.
0: Oh, merci, Yoann. Oh, tellement mignon ce message. Mais je t'en supplie, dis-moi. J'ai l'impression d'être ta grand-mère, sinon. Et moi?
1: Je t'en supplie.
2: Ah, oui, c'est ma façon.
1: Dis-moi
0: Et moi, promis. Avant, c'était Madame Diamant, excusez-moi, puis comment allez-vous? Un jour, ce sera salut, ça va toi?
2: T'as pas réussi.
4: Ah, alors, c'est la drague.
2: Il écrit bien, hein.
1: Là, c'est quand même Caroline qui a cherché. Hein.
2: Attendez.
1: Mais calme-toi.
2: Attendez. Il y a un moment donné, il parle de sextoy. C'est vous, elle, ça? Ah, c'est vous, vous lui parlez de sextoy?
1: Mais qu'est-ce qu'il a dit?
2: Je te regarderai samedi prochain pour la première de Danse avec les stars, dit Caroline. Oh. Ah non, vous le chauffez.
6: Vu la discrétion du mec, imaginez.
5: Ouais. Bah, il faut rien lui dire.
6: Imaginez qu'il m'ait plu.
7: Ouais.
6: Imaginez que j'ai envoyé des trucs que j'ai envoyés à des hommes qui m'ont plu.
0: Laurent, vous créez des rapports humains entre
4: mais
0: vous
4: deux. Bien
6: sûr. Il crée rien du tout. Il crée des rapports de politesse.
5: Oui. Si je puis me permettre, qu'elle t'a répondu, c'est vraiment de la politesse. C'est vraiment Laurent, comme tu as un cousin un peu gênant. Quoi.
7: Moi, je dirais même de la pitié. Non
5: ouais. Ouais, un peu de pitié. Il y a un peu de pitié.
6: Mais
5: merci beaucoup, dis-moi tu. C'est vraiment genre pour t'éloigner un peu.
0: Et là, j'ai envoyé un texto à Laurent il y a quelques jours pour l'inviter à déjeuner. Ah. Et il m'a dit on verra ça plus tard. Il va poser à la fin, Ruquier va poser à la fin. Je vous explique. J'allais au théâtre.
2: C'est pas faux.
0: J'allais... Oh le salaud. J'allais. En fait, comme je prends un peu confiance maintenant avec
1: Nage. Ah non.
0: Donc j'envoie un texto à Laurent pour dire Laurent, je vais aller voir votre pièce et tout demain. Et là, Laurent qui me répond oui, Yoann, je serai présent. On se fait un bon dîner avec toute l'équipe et tout. Et un quart d'heure avant la pièce, il m'envoie un texto pour dire Yoann, je suis vraiment fatigué, j'ai fait 7 émissions des grosses têtes. Et donc je ne peux pas venir et donc j'étais un peu déçu parce que j'étais tout seul. Et Laurent il m'a dit mais Yoann, on aura le temps de se faire un repas au printemps. Bah je vois le temps passe.
5: Au printemps, c'est vraiment pour te dégager gentiment.
6: C'est ton magasin de vie en spectacle.
0: Attendez.
2: Vous l'avez dit vous-même, on est qu'en novembre.
0: Attendez. Laurent Ruquier.
5: Moi quand je dégage quelqu'un, je fais grave, on se fait ça très vite. Point. Ça veut dire jamais, mon pote.
0: Jeudi 17 mars 2022, 19h55. Oh là là, bonsoir, Yoann. Je renonce pour ce soir, je suis crevé.
1: Bon, enfin, écoutez, vous n'avez pas.
3: Il ne faut pas lui envoyer
5: des messages. Et en plus, les messages n'ont aucun intérêt. Tu lis des messages sans aucun intérêt.
1: Je vérifie ce que je vais dire,
5: les messages de ma mère.
3: Il est dément.
7: Bah, voilà.
0: Attends, on a le temps pour le restaurant, on fera ça au printemps.
1: Voilà, bon, bah voilà, on a le temps.
5: Oui, ça veut dire laisse-moi tranquille.
6: La semaine des 4 jeudis. À la prochaine.
1: Pas du tout. Non, mais c'est vrai qu'on n'est pas obligé d'être en tête à tête non plus.
5: Avec qui ça vous gênerait le moins à cette table de faire un déjeuner en tête à tête?
1: Avec vous, Max.
5: Merci. Ben, j'aurais répondu la même chose, mon Laurent.
1: Merci, Max.
0: Vous avez déjà dîné avec Valérie?
7: Mais pas en tête à tête.
1: Pas en tête à tête.
0: Vous étiez 3 ou 4.
3: En tête à tête.
1: Oui. Bah oui, mais arrête d'espionner les gens.
6: Alors, qu'est-ce que ça peut te foutre? Alors, il t'aurait été utile au moment où t'étais avec François Hollande.
7: Je vois pas en quoi, quand même.
6: Bah, comme détective.
0: Bah, j'aurais été le sosie, tu sais, on serait sortis ensemble dans la rue.
7: Non, merci.
0: Oh, Laurent, on rigole bien aujourd'hui.
7: Tu sais bien que moi, je préfère encore Bernard.
3: Ah, bah oui. J'aime bien le encore.
4: Moi, je suis le sosie de Jacques Chirac.
1: Aïe, aïe, aïe.
3: Non, de Bernadette.

0: mon avis, au lit, ça assure mieux quand même.
1: Je ne sais pas si vous avez vu d'ailleurs, tiens, à propos des réseaux sociaux, puisqu'il vous parlait sur Instagram, ce qui veut dire quand même que vous ne lui aviez pas donné votre numéro, chère Caroline, oui, puisque non, c'était sur Instagram.
2: Il ne l'aurait pas demandé.
3: Pas demandé.
1: Et
2: je ne l'aurais pas donné.
1: Et je ne sais pas si vous suivez. Je ne sais pas qui c'est, puis on ne sait jamais qui est l'auteur, si c'est la personne qui tweet le truc ou qui reprend un autre tweet. Bon, peu importe, mais en tout cas, Marie-Vée, recette Belgium, je ne sais pas si vous avez vu ça, moi ça m'a beaucoup fait rire. C'est la comparaison entre les différents réseaux sociaux.
4: Ah oui.
1: Vous avez vu ça?
5: Non. Non.
1: Alors, Twitter, c'est « Je suis en train de faire caca ». Instagram, c'est « Regardez mon beau caca ». LinkedIn, c'est « Je suis coach en transit en train Pinterest, c'est « Comment chier des paillettes ». Et Facebook, c'est « Le caca, ça n'existe pas ». C'est le lobby des fabricants de PQ qui veut nous asservir.
2: C'est génial, j'avais dit.
6: C'est bien, ça.
2: Génial.
0: Oh, c'est rigolo.
2: C'est tout à fait ça.
6: C'est exactement ça. Ouais. C'est vrai.
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1: Question d'actualité pour Mme Duvet qui habite...
10: Quand il fait froid.
1: Oh non, écoutez.
11: Elles sont vides facilement.
10: Est-ce que ce sont des plumes d'oie?
1: Vous allez la raser, Mme Duvet. Elle habite Brôle-Châtel, en Haute-Marne, et la question concerne une phrase qui m'a chiffonné, je dois dire.
10: Il était tranquille ce week-end à la maison, et là, on lui a chiffonné.
11: La petite chiffonnade de jambon.
10: Qu'est-ce que c'est que cette chiffonnade?
0: Il était quelle heure? 5h30
1: du matin? C'est ce matin, on prépare.
10: Et à quelle heure quelqu'un osait vous chiffonner?
1: En préparant cette émission, je lis la presse, je lis Libération.
10: Non, mais ça chiffonne souvent. Hein.
1: Non, mais là, c'est pas Libé les coupables, mais c'est dans l'éditorial de Paul Quignot de Libé. Et effectivement, il nous donne cette phrase, et j'avoue que je suis un peu surpris. Let's celebrate. À quoi correspond cette phrase que j'ai pu trouver dans Libération aujourd'hui?
10: C'est le slogan d'une marque?
1: Alors, non, pas tout à fait une marque, mais en tout cas, effectivement, c'est publicitaire. Let's celebrate.
5: C'est une chose pour un jubilé?
1: Non, pas du tout.
12: Ah, c'est à cause du salon d'automobile?
1: Expliquez.
12: Eh ben, c'est parce que on célèbre la voiture alors qu'on devrait la construire.
5: Non, la voiture électrique.
11: Je sais pourquoi. Parce que c'est le slogan du mondial de l'automobile et c'est un mondial français et c'est une phrase anglaise.
1: Et voilà, pourquoi mettons sur une affiche pour le mondial de l'automobile à Paris une phrase anglaise? Let's celebrate. C'est ça qui m'a chiffonné, mais c'est une bonne réponse de Florian Gazan.
2: Ouais, mais je l'ai aidé, hein.
5: Ouais.
1: Franchement, vous n'êtes pas d'accord, Roselyne Bachelot?
12: Si, c'est vrai.
1: Vous qui avez été ministre de la Culture.
12: Oui, oui.
1: Ah, je l'ai, la fiche.
5: Oui, mais ça s'appelle mondial. Donc, l'anglais, c'est la langue mondiale.
1: Oui, mais alors, à ce moment-là, il faut mettre mondial off automobile.
11: Off bagnole,
5: ça. Quand
12: Emmanuel Macron parle de la start-up nation, c'est un peu pareil.
10: Nation.
1: C'est pas bien de dénoncer quelqu'un qui vous a engagé.
11: Ouais. Et qui t'a nourri toutes ces
1: fringues. Je sais à quoi m'attendre maintenant.
12: Non, mais Laurent, c'est lui qui doit m'être reconnaissant.
1: Pourquoi?
12: Bah, que j'ai accepté.
1: Ah oui, vu comme ça. Ils nous donnent tout sur le marché automobile en chiffres dans Libération. Et ils disent que 97% des Chinois assurent qu'en 2024, ils vont choisir une voiture électrique. Ils sont bien en avance sur nous.
11: Bah, même les pangolins sont électriques là-bas.
13: Mais 97% des Chinois, ça fait quand même un milliard de personnes.
10: Même plus, ouais.
13: Non?
10: C'est énorme.
13: Bah, j'ai pas les chiffres là. Ce matin, j'ai pas eu la presse. J'ai été chiffon. Ce j'arrive à Paris hier soir. J'arrive dans un barguet. Je m'en suis rendu compte.
10: Ah encore. Mais pourquoi tu passes ta vie dans les barguets?
13: Bah, parce que je suis arrivé dans le quartier. J'étais dans un barguet. Je m'en suis pas rendu compte tout de suite.
10: Ah oui.
13: Quand j'ai vu que bon, j'étais pas le seul mec.
5: Non, mais c'est l'inconscient qui parle.
1: Mais qu'est-ce que vous avez fait alors? Qu'est-ce qui vous a chiffonné alors?
13: Rien.
11: C'est qu'on lui a rien proposé.
13: J'ai jamais été autant dragué de ma vie.
1: Mais ah oui,
5: mais c'est bon ça.
13: Puis ça drague bien.
10: Ah bah on y va.
13: Dans un barguet, franchement.
1: Mais racontez.
13: Je suis arrivé, j'ai récupéré l'appartement d'un ami, puis j'ai plus d'appartement à Paris. Et j'étais dans le quartier du Marais. Juste au-dessus d'un bar, très

0: Intrigué.
1: Ah.
0: Vraiment, on peut pas faire plus gay.
2: Mais comment t'as fait pour
0: pas t'en rendre compte? Au début, je croyais que c'était un garage, en fait.
2: Mais comment t'as fait pour pas t'en rendre compte en descendant? Il y a des drapeaux, il y avait tout, il y avait que des mecs.
0: Non, non, je me suis un petit peu rendu compte, quand même.
2: Quand même.
0: Quand, à un moment donné, j'étais le premier de la chenille, tu vois, je me suis dit, il y a quand même quelque chose, là, tu vois.
2: Alors que tu voulais être le dernier.
3: Ouais. Mais ça peut, ça,
0: je voulais être le DJ.
3: Ça, c'est la fameuse blague. À chaque fois, je la raconte, mais elle me fait tellement rire. Tu sais, il y a comme ça une chenille, et une chenille gay. Et le premier de la chenille, celui qui est en tête, il a un sexe de 40 cm, vous voyez. Et le dernier de la chenille, il a des hémorroïdes terribles.
4: Oh. Oh.
3: Alors là, tu t'en fais, il hésite. Je préfère encore un tompi, je me mets derrière les hémorroïdes. Et là, il y en a un qui fait, allez, on ferme la chenille. Ambiance électrique en Europe, c'est le titre de Libération aujourd'hui. Let's celebrate le mondial de l'automobile.
5: Allez, let's celebrate.
3: Je sais pas s'il y a toujours. Je me demandais d'ailleurs à ce propos, avec le mouvement MeToo, les choses ont quand même tellement évolué, changé.
2: Ah, les hôtesses.
3: Voilà. Est-ce qu'il y a toujours les hôtesses à moitié à poil sur les capots des voitures?
0: Hier soir? Ah, pas du tout. Pas une seule hôtesse, je peux te dire.
2: Parce que, il paraît que c'est fini. Non,
3: avant, c'était ça au mondial de l'auto.
2: Non, elles ont des cols roulés maintenant.
6: Non, maintenant, il y a la parité. Il n'y a pas que des hôtesses, il y a des hôtes également. Il y a des stewards, je ne sais pas comment on
2: Je vais pouvoir aller au salon de l'auto, moi, c'est très bien.
3: Et vous, Ariane, vous avez déjà posé nu sur le capot d'une automobile?
7: Non, pas sur le capot. Mais...
6: Non, sur l'essuie-glace.
0: Dans le coffre.
6: Sur l'essuie-glace, elle a posé.
0: Non, sur l'étroviseur.
7: Non, mais c'est vrai que j'ai posé nu.
0: Ben oui, c'est bien sûr. Oui,
7: ah, voilà, mais
3: sur
7: la...
3: quoi?
6: Eh ben, sur un chinois.
7: Non, sur le front page de Playboy.
3: Ah oui, c'est sûr. Ah, ben, c'est d'ailleurs notre camarade Frédéric Bell qui est à la une de Playboy.
6: Ah, j'ai vu l'intérieur.
0: De Frédéric Bell?
6: Non, du magazine.
0: Ah bon, pardon.
3: C'est assez étonnant. Hein,
6: ah oui, elle y va.
3: Elle a gardé les talons aiguilles.
6: Oui, mais elle enlève le reste. Hein.
5: Elle est pudique des pieds.
2: On peut pas tout montrer en même temps.
6: Elle a mis des caches gros orteils.
7: Non, les pieds, non, je suis pas d'accord. Non.
3: Vous avez posé nu déjà, Carina?
5: Non.
3: Bah, pourquoi non?
5: Parce que personne me l'a demandé.
8: Moi aussi, personne me l'a demandé.
2: Alors, une ministre, ce serait...
3: Non seulement personne vous l'a demandé, mais nous-mêmes, on vous a pas demandé si quelqu'un vous l'avait demandé. Ce qui est encore pire.
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3: Appelle-t-on au Sénat l'équivalent du perchoir à l'Assemblée nationale?
2: Oui.
3: C'est ça ma question.
10: La chaise longue?
3: La chaise longue, non. Parce que le président ou la présidente, puisque c'est une femme actuellement à l'Assemblée nationale, on dit qu'elle est au perchoir de l'Assemblée nationale.
6: Le pilote?
3: Et comment on appelle ça pour le Sénat?
10: La tribune?
3: Non, la tribune, non.
7: La chaire?
3: La chaire, non.
2: Pas, ouais. Le monte-escalier?
3: Non plus.
2: Est-ce que c'est également quelque chose qui n'a absolument pour le coup rien à voir sur... Est-ce que c'est animalier?
3: Alors j'ai envie de vous dire que ça va mieux à Gérard Larcher que perchoir.
2: La baignoire?
3: Non.
6: La montagne?
3: La montagne, non.
7: Ça va mieux à l'archer à cause de son nom de famille?
2: Archer, non. De sa corpulence?
3: Non. Plutôt à cause, on va dire, de sa gourmandise.
10: Le boudoir,
3: non.
2: La cuisine?
8: C'est pas un oiseau.
3: La cuisine, non.
7: Oh. C'est un ustensile de cuisine ou un plat?
3: C'est le lieu face à l'hémicycle, d'où le président de séance veille au bon déroulement des débats. Et ça s'appelle...
7: Au fourneau, non. C'est un ustensile ou un plat?
3: C'est plus grand qu'un plat.
5: Mais non, est-ce que ça pourrait...
2: C'est un lieu où l'on mange, pas
5: est-ce
2: vraiment.
5: Que c'est au piano?
3: Au piano, non.
7: C'est plus grand qu'un plat.
3: On se rapproche.
5: Ah,
10: la cuisinière.
3: Au fourneau, non.
2: C'est un endroit pour faire la cuisine.
3: Gérard Larcher a été réélu
2: au four,
3: non.
2: Au four à pizza.
7: À la haute.
3: C'est pas le Père Noël, Gérard Larcher, non plus.
6: À la cheminée,
3: non plus.
2: À la rôtissoire.
3: Non.
6: Je le sais.
2: Est-ce que c'est quelque chose où on fait cuire?
3: Non, on peut
10: au
3: pas
10: frigo.
3: Dire ça. Au frigo, non.
2: Un faitot.
10: C'est gros.
3: C'est gros, il y en a différentes tailles, Bernard.
2: Oh, l'autocuiseur.
3: Non, mais enfin, écoutez, on ne dit pas Gérard Larcher a été réélu à l'autocuiseur.
2: Non, c'est peu probable.
10: À la cocotte,
3: non,
10: oui.
3: Non,
10: fait tout.
3: C'est un titre dans la presse.
2: À la friteuse.
3: Non, c'est un titre dans la presse ce matin. Sénat, Gérard Larcher rempile au... Vous imaginez bien que ça a un...
7: La yaourtière.
3: Vous imaginez bien que ça a un double sens.
10: Au barbecue.
3: Un sens plus général, mais c'est vrai que, vu que c'est Monsieur Larcher, on peut penser au sens alimentaire du terme, mais c'est pas que ça, voyez-vous.
7: À la louche.
3: Mais non, c'est pas mal à la louche, mais c'est pas la louche.
10: À l'écumoire.
3: Mais ça n'est pas un instrument, je vous ai dit.
1: Oh là là,
3: mais
1: c'est pas vrai, je le sais.
7: Alors à la blanquette.
3: À la blanquette, non.
2: On est perdu.
10: C'est pas un plat non plus.
3: C'est pas un plat, j'ai dit. Plus grand qu'un plat, j'ai dit.
2: C'est là où on. Est-ce qu'on range
7: des instruments? Qu'est-ce qui est plus grand qu'un plat? Un grand plat.
10: Un grand plat, oui.
2: une grosse marmite.
10: Un plateau.
3: Le plateau. Ah, bon, voilà, réponse de Bernard Mabille.
2: Oh. Ah oui.
3: Eh oui. Oh, Gérard oui. Larcher remplit le plateau. Ah. Eh oui.
7: Si vous aviez voulu nous aider, vous auriez pu dire que j'aurais pu vous aider.
3: Parce que vous êtes habitué des plateaux, voilà. Bien sûr.
7: Ainsi que Monsieur Berléand.
3: Mais bien sûr. Mais là, c'est pas des plateaux cinématographiques. Où...
7: Oui, mais ça nous aurait aidé.
2: Oui, plus que la bouffe.
3: C'est le plateau qui était l'équivalent du perchoir à l'Assemblée nationale. Oui. Une réponse qui a été longue à venir, mais il ne nous étonnera pas que c'est finalement Bernard Mabille quand même qui l'a retrouvé. Une question, bah puisque vous rappelez, chère Isabelle, que vous êtes actrice et
2: oui, elle est bien obligée, c'est ce que vous êtes en train de dire.
3: Et Monsieur Berléand, acteur, bah voilà une question théâtrale. Encore que, il s'agit d'un opéra comique dont il faut retrouver le nom. Le personnage principal de cet opéra comique s'appelle Clairette. Mais quel est l'autre nom de Clairette, qui est le titre de cet opéra comique, signé Charles Lecoq?
2: Dodi.
3: Comment vous dites?
2: Dodi.
3: Clairette Dodi, non. C'est une question pour Philippe Giroux.
7: Donc c'est un prénom.
3: Qui habite Monsieur Giroux, Ramonville-Saint-Agne, en Haute-Garonne. Clairette, c'est un prénom.
7: Oui, et on cherche un prénom.
3: Non, on cherche pas un prénom.
2: On cherche un surnom.
3: On cherche comment on appelle Clairette dans le titre de cet opéra comique en trois actes de Charles Lecoq.
10: C'est un animal.
7: Oui, mais dans le titre, c'est un animal. Donc le prénom.
3: C'est pas un animal. Non. Clairette, elle doit se marier avec Pomponnet, un perruquier.
7: Qui un est... perroquet?
3: Non, un perruquier.
2: Un perruquier. Un perruquier. Le père de Ruquier?
3: Non. Un perruquier qui est amoureux d'elle.
10: Ah, la cantatrice chauve.
3: Non, mais Clairette n'est pas insensible aussi au charme d'Ange Pitou, un chansonnier qui a l'habitude d'aller en prison pour les chansons qu'il écrit. Ah. Et elle le rejoint en cachette et essaie de trouver un moyen pour que le mariage n'ait pas lieu. Voilà. L'histoire de Clairette.
2: Est-ce que c'est la dame de...
3: Quoi?
7: Et le potolet.
3: Clairette et non. Le potolet, non.
6: Est-ce que c'est la dame 2?
3: La dame 2, non.
10: La dame 3?
3: Non.
6: ça ressemble?
3: Bah, ça ressemble à...
7: C'est Mademoiselle 1-1?
3: Il n'y a pas Mademoiselle dans le
5: Monsieur
3: titre.
5: Est-ce que c'est la belle de Cadix?
3: Non.
2: Est-ce que c'est Madame quelque chose?
3: Ça se joue jusqu'au 5 octobre. Ah. À l'Opéra Comique actuellement.
10: Ah.
2: Est-ce que c'est Madame quelque chose?
3: Il y a Madame dedans.
2: Comme Madame sans gêne, mais enfin c'est pas ça.
3: Elle n'est pas Madame, elle.
10: Madame Cécé.
6: Mademoiselle.
3: Puisque Clairette, elle doit épouser.
2: Mais il y a Madame ou il n'y a pas Madame dans le titre?
3: Il y a Madame dans le titre, mais elle, ça ne peut pas être Madame puisqu'elle n'est pas
2: Madame. Si elle était mariée, ce serait Madame.
10: Voilà. Madame, Mademoiselle, Monsieur Mademoiselle, Madame.
5: Est-ce que ça serait presque Madame?
7: Jamais Madame.
10: Mademoiselle.
7: Madame Mosbu.
3: J'essaie de vous aider, mais je n'y arrive pas.
2: Mademoiselle, si c'est pas Madame.
3: C'est mis en scène par Richard Brunel à l'Opéra Comique actuellement.
7: Je résume votre aide.
3: Oui.
7: Il y a Madame dans
2: courage.
7: Le titre.
3: Oui.
7: Mais, rappelez-vous qu'elle ne sera jamais Madame. C'est ça que vous dites.
3: J'ai pas dit qu'elle ne sera jamais. J'ai dit qu'elle ne l'est pas encore, en tout
7: future
3: cas.
7: Future Madame. Donc,
5: Madame se marie.
3: Non.
5: Donc,
3: non.
5: Madame va se marier. Madame s'est mariée.
10: Y a la fiancée, la fiancée de Madame.
3: Non, mais on sera proche.
7: Le fiancé de Madame.
2: Le futur mari de Madame.
3: Mais non, c'est qui elle, Clairette?
2: C'est la fille de Madame.
3: Oui, mais c'est pas le titre en entier.
6: Madame la fille?
10: La fille de Madame.
5: La fille de Madame.
2: La fille de Madame se marie.
3: Mais non, mais maintenant il faut le nom de la dame.
10: Madame Claude.
3: Je l'ai entendu.
10: Madame Angot.
3: La fille de Madame Angot. Bonne réponse de Bernard Mabille.
2: Ah ben je connaissais pas son nom, moi, vous êtes marrant.
10: Bah non, moi non plus.
3: Ah bah c'est très connu, la fille de Madame Angot.
10: Oui, mais elle a pas de...
3: Mais ça n'a rien à voir avec Christine Angot. Là, elle s'appelle Clairette. C'est un des opéras comiques les plus célèbres.
6: Oui, oui.
3: La fille de Madame Angot, qui se joue actuellement à l'opéra comique. Elle s'appelle Clairette, la fille de Madame Angot. Bravo Bernard Mabille, vous nous avez sauvés.
2: Il est fort.
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3: Jacqueline Joab nous attend à Juy, en Seine-et-Marne. Bonjour Jacqueline.
11: Bonjour.
3: Quels sont vos chanteurs préférés, Jacqueline?
1: Mes chanteurs préférés, oh là là, vous me posez une colle. J'aime bien les chanteurs modernes, plutôt, voilà, plutôt la musique américaine, le R&B, le...
3: Ah,
1: Bruno Mars. J'aime bien Bruno Mars.
3: Ah, Bruno Mars.
2: Et ça, on part.
3: Mais pourtant, vous n'avez pas cette génération. Pourtant, pardon, Jacqueline.
1: Bah, quand même, hein, c'est pas... Si, moi, j'aime bien, moi. Bah, je suis allée au concert de Bruno Mars, il n'y a pas longtemps, quand il est passé au Stade de France.
3: On a à peu près le même âge, Jacqueline.
1: Oui, je sais.
3: Vous n'avez pas un prénom... Vous n'avez pas un prénom à écouter du R&B, Jacqueline.
1: Mais si, j'en écoute.
2: Jacqueline.
3: Le but maintenant, c'est de retrouver qui dit la vérité parmi les fake news que vous allez entendre.
11: Alors, c'est officiel, le festival des vieilles charrues est annulé. En revanche, le ministre de la Santé, Olivier Véran, a précisé le festival des vieux en chariot à l'hôpital, lui, est maintenu.
3: Valérie Mérès.
12: Les parents des artistes à qui leur enfant avait dit « Non, moi je ferai pas médecine, moi ce que je veux c'est être applaudi tous les soirs », ben ils se marrent bien à 20h en préparant à bouffer pour leur intermittent du spectacle.
3: Florian Gazan.
6: Alors moi Jacqueline, c'est une info qui me concerne, donc c'est vrai. Les combats de catch ont repris en Floride parce qu'ils sont considérés comme un service essentiel aux États-Unis.
3: Voilà. Jérémy Ferrari.
13: Jacqueline, TGV médicalisé, après la carte enfant plus, la SNCF propose la carte papy en moins.
3: Stevie Boulet.
14: Analyse politique. Si un jour le gouvernement dit blanc et un autre il dit noir, ça serait juste à cause de la barbe d'Edouard Philippe.
3: Jean-Phi Janssen pour terminer.
15: Conseil confinement. Après plus d'un mois à se tourner les pouces, s'il tombe, pensez à les tourner dans l'autre sens.
3: Jacqueline, vous avez entendu tout le monde.
1: Oui, j'ai entendu. Hein.
3: Bon, les conseils de Jean-Phi. Bon, ouais. Est-ce que vous
1: certains sont farfelus, puis d'autres, voilà.
3: Et d'autres moins, vous l'avez compris. Vous tournez les pouces, vous, à la maison, Jacqueline.
1: C'est pas un petit peu, mais bon, ça va. J'ai un jardin, j'ai de quoi m'occuper.
3: Bon, alors vous pouvez éliminer Jean-Phi. Hein.
1: Oui.
16: Allez, c'est offert.
1: Allez, hop. Alors, qui d'autre?
3: Éliminé.
16: Vous n'êtes pas si jeune, hein.
1: Donc, le festival des vieilles charrues. Bon,
3: elle a voulu faire croire qu'elle écoutait Rihanna.
16: Ouais, ouais, mais... puis en fait. Elle, écoute, elle a utilisé le mot farfelu et après elle a bafouillé. Elle a bien son âge, Jacqueline.
3: Ah, Jacqueline, elle a voulu nous faire croire qu'elle écoutait Beyoncé. Alors que c'est Ginette Renault qu'elle écoute.
16: Ginette Renault.
11: Ne vous laissez pas troubler, écoutez la voix de la vérité, Jacqueline.
1: Vous avez raison, Ariel. Mais bon, le festival des vieilles charrues, je ne crois pas du tout.
16: Ça serait bien, le festival des vieilles charrues.
1: Je tendrais à dire que Florian Gazan dit la vérité.
3: Florian Gazan, bah, on va lui demander. Les combats de catch ont-ils repris en Floride parce qu'ils seraient considérés comme un service essentiel aux États-Unis, monsieur Gazan?
6: Absolument, monsieur Ruquier.
3: Et c'est vous qui les commentez?
6: C'est moi qui les commande sur la chaîne L'Équipe. Heureusement, du coup, je travaillerai pas sinon. Et ça a repris parce que, notamment, Vince McMahon, qui est le président de la plus grosse fédération de catch, est un ami de Trump et sa femme a été une grande donatrice aux élections. Et Trump avait d'ailleurs participé aux émissions de catch dans les années 90. Donc, peut-être qu'il y aurait quand même un lien de cause à effet. Oh non, comme tu y vas.
3: Écoutez,
6: ça, je dis ça comme ça.
3: Ça permet à Jacqueline de gagner une enceinte qui lui permettra de réécouter l'intégrale de Jacques Lantier. Jacqueline,
6: génial.
3: Nous vous embrassons.
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3: Une autre question pour Jean-Luc Ponce qui habite Pau. Je vais vous parler d'un décret qui date du 5 mars 1848. Je vais vous dire de quel décret il s'agit. Ce décret du 5 mars 1848 rétablissait le suffrage universel masculin à l'époque, évidemment. Tous les Français retrouvaient le droit de vote, sauf quelques-uns. Et c'est ainsi qu'est née une célèbre expression. Laquelle?
18: Pas de peau.
3: Comment ça, pas de peau?
18: Bah parce que c'est dans la ville de Pau, non? Donc pas de peau.
19: Laurent, c'était un jeu de mots sonorité.
6: Bon, ça va finir dans le best-of, ça.
19: Alors, attends.
3: Ah non, mais ça n'a rien à voir avec Pau, c'est l'auditeur qui habite Pau.
6: Hey, vivement qu'elle soit ministre. Hein.
3: Oh. On va rigoler.
19: Là, on voit qu'elle a le niveau pour être ministre.
3: Je comprenais pas ce de quoi il me parle.
16: Laurent, est-ce qu'on l'emploie encore?
3: C'est Monsieur Ponce qui habite à Pau dans les Pyrénées-Atlantiques, mais ça n'a rien à voir avec la question.
18: Très bien. Bah, j'ai fait une Ariel Dombal, pardon. Excusez-moi.
16: Laurent, est-ce que cette expression est tombée en désuétude ou est-ce qu'on
3: l'emploie
16: encore?
3: Non, c'est une expression qu'on utilise toujours aujourd'hui et peut-être même plus que jamais, même si maintenant on l'utilise aussi pour d'autres institutions.
16: Tiens, il y a combien de mots?
3: Je vous aide un peu.
16: Il y a combien de mots?
3: En trois mots.

0: Trois mots, et c'est vrai que on a tort sur l'origine de cette expression. Je vous aide un peu, parce qu'on croit que cette expression vient de quelque chose, et pas du tout. Cette expression vient du fait que le 5 mars 1848, on a rétabli le suffrage universel masculin. Tous les Français retrouvaient le droit de vote, sauf certains.
1: Sauf les prêtres.
0: Alors, c'est vrai que les prêtres ne retrouvaient pas le droit de vote.
1: D'accord.
0: Mais ce n'est pas à cause de ça qu'on a connu une nouvelle expression.
2: Les prisonniers ?
0: Les prisonniers, effectivement.
3: Repris de justice.
0: Mais encore une troisième catégorie, c'est celle-là.
2: Les orphelins ?
0: Non, la plus intéressante et la plus importante.
2: Est-ce que c'est des gens qui avaient...
3: transgenres.
0: Les transgenres, non, vous m'avez dit, le clergé ne peut pas voter, les détenus ne peuvent pas voter. Il y a une autre catégorie qui ne pouvait pas voter.
4: Les rabbins.
1: Les bourreaux.
4: Oui, enfin, non. Les religieux. Gros.
0: Non, ils sont beaucoup plus nombreux que tout ça.
4: Ah, non, c'est les francs-maçons.
0: Profession, oui, certains en font profession, oui, absolument, même si d'autres, on va dire, y sont contraints, certains en font profession.
3: Les charcutiers traiteurs visagistes.
2: Est-ce que ce sont ceux qui travaillaient au plus proche de l'État?
0: Pardon?
4: Les ronds de cuir.
0: Ça, c'est bien, mais c'est pas ça du tout.
2: mais c'est pas grave, c'était intelligent et déjà, c'est bien, ça change.
3: Les ronds de cuir, ouais, non. Alors,
1: la police.
0: Pas la police.
2: La gendarmerie.
1: Les
0: militaires. Alors. En effet, à l'époque, comme on était dans un climat de tension avec la Confédération germanique, le gouvernement français avait estimé dangereux de laisser les soldats se disperser sur tout le territoire pour aller voter dans leur commune.
1: Oui,
0: donc,
1: c'est pas bête.
0: On n'avait pas donné le droit de vote aux militaires. Alors, quelle expression est née à cause de ça?
2: Pas touche aux chèvres.
3: La gueuse.
0: Mais non.
1: À la guerre comme à la guerre.
0: Les militaires n'avaient pas le droit de vote. Donc...
1: Pompon, t'es mort.
0: Mais non.
1: Je ne sais pas,
0: on va donner 300 euros.
4: Non,
0: hein.
4: non,
0: ça a été trop long à venir.
1: Voilà. C'est les militaires qui vont nous faire trouver.
0: Rachel Kahn, vous emmènerez vous-même le chèque à Monsieur Ponce à Pau.
4: Ah, génial.
1: Donnez-nous un des mots.
2: Il y a un mot d'ordre militaire dedans, justement.
1: Non, ça commence par les.
0: Non, ça ne commence pas par les.
4: Mais il y a trois mots.
0: La grande muette. Bonne réponse. Eh oui.
3: Mais oui.
0: Bonne réponse d'Ariel Wiesmann et de Laurent Baffy. La grande muette, c'est un surnom qu'on a donné pendant longtemps, effectivement, à l'armée française. On croit souvent que c'est parce qu'il y a un devoir de réserve et que les militaires n'ont pas le droit de s'exprimer. Mais c'est une erreur. En fait, cette expression, la grande muette, date de ce décret 5 mars 1848 parce qu'ils n'avaient pas le droit de vote. On a appelé donc l'armée la grande muette. Et c'est une expression qu'on utilise aujourd'hui à nouveau dans la presse. Voilà pourquoi j'ai eu l'idée de cette question à propos de l'éducation nationale, puisque parfois aussi l'éducation nationale, on a vu ça avec l'affaire de harcèlement, se transforme elle aussi en grande muette.
1: C'était aussi le nom d'un artiste de chez Michou.
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0: personne voulait ici me prendre. Et il y a de l'électricité, j'aurais pu subir un choc électrique.
1: Ah ouais, ouais. Mais qu'est-ce qu'il y a comme...
2: Imaginez que vous retrouviez une parole normale. On sait jamais.
0: C'est comme ça, ça commence comme ça.
2: Non, ça commence
0: bien.
2: Pas comme ça. Non, j'ai cru que vous vouliez faire comme Carina Marimont, trouver l'homme de votre vie au premier rang, comme c'est arrivé à Carina. Enfin, elle, c'est d'abord par téléphone. Elle n'avait pas vu la tête du mec au départ.
3: Oui, c'est vrai, c'est la voix d'abord.
1: C'est quoi cette histoire?
3: Ensuite, le corps.
2: Vous n'êtes pas au courant, Bernard?
0: Ça fait longtemps.
3: Et bien, figure-toi que j'ai rencontré mon amoureux ici. Il a appelé pour dire des trucs sympas sur moi, puis après on s'est vu et puis maintenant on s'aime.
1: Ah oui.
3: Ouais.
1: Ah
3: ouais.
4: Voyez.
1: Ça nous l'a donné. T'as réussi à trouver un jeune.
2: Voyez, messieurs, ça peut arriver.
1: Vous croyez que ça peut m'arriver, moi? Laurent, ça peut m'arriver,
2: oh,
1: moi.
2: Bah, écoutez, il y a bien 2-3 veuves dans la salle.
5: Ah oui.
2: Parce qu'en plus, il était veuf, hein, il faut le rappeler.
3: Il l'est toujours, Laurent.
6: Dans Le Dindon, Georges Feydeau fait dire à un de ses personnages, la différence entre le bœuf et le veuf, c'est que le veuf, il peut recommencer.
2: Ah,
1: oh, c'est joli.
0: Non, j'ai pas parce qu'un bœuf, un bœuf est coupé.
6: Ah oui,
0: c'est comme un chapon. Un chapon, c'est le chapon pas.
1: Un bœuf est coupé, c'est comme un chapon.
0: Sinon, c'est un taureau.
1: Et dis donc, à Noël, c'est gros un bœuf à la place du chapon.
0: Ah bah ça, faut le...
5: L'enfourner.
0: Partir, hein.
2: Et vous, monsieur Boulet, vous allez bien? Il y a longtemps qu'on vous a pas fait venir.
5: Moi ça va bien, écoutez.
2: Faut dire qu'il est en tournée théâtrale, il vend ses plantes au Mans.
5: Eh ben oui, je suis un homme heureux.
1: Oh, il a une belle
5: bouche. Mais vous me manquez quand même, hein.
2: Ah, c'est vrai.
5: Mais je vous écoute.
2: Ah bah c'est gentil.
5: Oh,
2: bah
5: oui, quand même. Et puis alors, j'ai avec mes deux premiers de la classe, là, en plus, Ferrand et Barbier.
1: C'est gentil pour moi. T'es vraiment un salaud, hein. Alors là, vraiment.
2: Oh bah vous.
5: Oh, t'étais pas le premier de la classe.
1: J'achèterai plus rien dans ta boutique. Alors là.
2: Qu'est-ce que vous avez acheté dans la boutique?
5: Oh là là, une dévalise, Bernard.
2: Il vous dévalise?
5: Oh là.
2: Ah mais vous faites alimentation aussi?
5: Ah oui. Là, elle a fait tous ses cadeaux de Noël.
1: Des plantes carnivores.
2: Qu'est-ce que vous avez acheté à Stevie?
1: Bah des vases et des bougeoirs. Des vases, des bougeoirs, plein de choses, tout est beau. Tout
2: c'est
1: est
2: pas
1: beau.
2: Vrai.
0: Mais tu vas
1: à part le vendeur, tout est beau.
2: Oh, alors là, vous n'auriez pas craché dessus il y a longtemps, à l'époque où vous pouviez encore cracher. Hein? Vous avez avoué ici déjà vos petits travers.
0: Ah, c'est vrai?
1: Oui.
0: Ah bon? J'ai des travers de porc.
1: Oh la vache!
2: Vos petits travers homosexuels, on va dire, Bernard.
1: On a pu s'égarer une fois ou
2: voilà.
5: Ouais, il était tard, il avait bu, il avait une perruque. Bon.
2: Une première citation, vous êtes d'accord, il est temps d'enchaîner.
0: Oui, enchaînez-moi.
2: Pour même Ragusa, qui habite Seine-Saint-Denis, qui a dit « Les statistiques prouvent que les femmes vivent plus longtemps que les hommes, surtout les veuves.
1: Ah, » voilà. Bon
3: on reste dans le
6: Jean-Yann.
2: C'est pas Jean-Yann.
1: C'est un politique.
2: Oh non, c'est...
1: Un Raffarin.
2: Non.
0: Ah non, c'est un grand...
2: Un des habitués, oui.
6: Ça pourrait être le tien, Isabelle. Ça pourrait être Sacha Guitry. Ça pourrait être Pierre Dac. Ça pourrait être Francis Blanche.
2: Pierre Dac, bonne réponse de Christophe Barbier. Pour Isabelle Pion, qui habite en Seine-et-Marne, qui a dit « Avez-vous remarqué que quel que soit le bruit qui vous réveille, il cesse aussitôt que vous êtes réveillé ?»
0: Sacha Guitry !
2: Pour Patrick Claude, qui habite Plogastel-Saint-Germain, qui a dit « Depuis l'invention du tabac, les cannibales se plaignent du goût de la viande. »
5: Ah, ça oui, c'est bon,
1: très
5: ça.
1: Joli.
3: C'est britannique ?
2: Pardon.
3: Un Britannique,
2: un Britannique.
6: Un Américain.
2: Alors, c'est marrant que vous disiez ça, un Britannique, un Américain. Philippe Bouvard vous aurait répondu à l'époque, car c'est une citation que j'ai reprise à l'époque de Philippe Bouvard. À l'époque, Philippe Bouvard avait dit « On ne sait pas quelle nationalité il a en ce moment. »
1: Dupont de Ligonnès.
2: Non, enfin.
3: Peter Ustinov.
2: Peter Ustinov.
1: Ah, oui.
2: Bonne réponse de Christophe Barbier. Et je vais vous expliquer pourquoi j'ai choisi cette citation et pourquoi je suis ravi que vous ayez répondu, monsieur Barbier. Parce qu'en 1998, Philippe Bouvard avait posé cette citation, écoutez.
7: Qui a dit « Depuis l'invention du tabac, les cannibales se plaignent du goût de la viande ?»
8: Pierre Doris.
7: Non, alors c'est...
8: Vivant ?
7: Il est vivant, il n'est pas français, je ne sais pas d'ailleurs quelle est sa nationalité du moment.
8: Peter Ustinov ?
7: Peter Ustinov. Bonne réponse de Laurent Ruquier.
2: Et voilà,

0: Non, parce que quand vous dites « je saurais pas répondre aux questions », si, vous voyez, j'ai la preuve que si...
1: Quelle modestie.
0: Et je suis retombé là-dessus, c'est un auditeur, parce qu'il paraît que pendant la nuit, il passe les anciennes émissions des Grosses Têtes, et effectivement, en 98, j'étais venu avec Henri-Jean Servat, Jean-Pierre Coff et Jacques Pradel aux Grosses Têtes. J'étais venu précédemment d'ailleurs, mais c'est, je crois, la dernière fois que j'étais venu aux Grosses Têtes en tant que Grosses Têtes, et je me suis rendu compte, bah dites donc, hé, j'étais pas mauvais.
2: Bonne réponse de Laurent Ruquier.
0: Ça fait plaisir.
1: Je dirais que vous aviez du bol.
0: Ça fait plaisir d'entendre Philippe Bouvard dire bonne réponse de Laurent Ruquier. On va la repasser en boucle. Hein.
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0: Ah, Christine, bravo. Montrez-moi votre téléphone portable, Christine.
4: Non, mais vous m'accusez de tricher.
0: Je vous accuse de rien, on a les images d'hier. Non. Vous avez été filmé.
1: Mais non.
4: Oui, je sais. J'ai été filmé. Je regarde mon portable pendant toutes les missions.
0: Ouais.
5: Eh ben,
0: ouais,
5: ça se met pas.
0: Toutes c'est marrant, vous les regardez surtout avant les questions littéraires
4: non,
0: et les
4: non,
0: réponses.
4: Non, je réfute.
0: On a les noms. Alors, je vais
4: on
0: vous dire.
4: On recommence.
0: Christine, bravo. Nous avons les noms de tous les auditeurs à qui vous avez fait perdre 300 euros. Vous devrez envoyer par chèque 12 300 euros. On a fait le calcul depuis que vous trichez.
4: Vous avez
0: 12 300 euros à tous les auditeurs qui ont perdu à cause de vous.
6: Non mais moi, au moins elle répond bien. Valérie, elle utilise son portable mais elle répond mal. Faut le faire. Faut le faire quand même.
2: Ok, non mais je m'interroge.
0: Avouez, Christine, vous pouvez avouer.
4: Non, je n'avoue rien. J'ai regardé hier ma tenue de mariée pendant
0: l'émission. Vous savez, il y a un truc qu'on peut faire, par exemple. Je viens près de vous, là, Christine. Puis on regarde ensemble, on tape Google. Et on regarde recherche précédente.
4: Oh là là.
0: Oh, oh là là.
4: Alors, vous voulez le faire?
0: Je veux le faire.
4: Eh ben, vous allez le faire.
0: Alors, allez-y.
6: Alors, non, mais attends, mais regarde, il y a une photo de Flavie Flamand sur ton téléphone. Ah non, c'est toi, il y a 25 ans. Elle a mis une photo d'elle il y a 25 ans.
4: Alors, comment tu le sais?
6: Je vois d'ici.
0: Elle est en train d'effacer l'historique, là, regarde. Allez, venez, qu'on rigole deux secondes. Allez, venez ici.
2: Moi qui pensais que Christine savait des trucs.
0: Alors, attendez.
2: Attends, je suis déçu. Il n'y a pas un jeune dans la salle qui peut les aider, les deux vieux, là? Même moi, je peux regarder. Si
6: attends, gros sexe Mozambique, c'est quoi, ça?
0: Bon, en tout cas, votre téléphone, vous le mettez devant votre pupitre. Vous n'êtes pas viré pour cette fois, mais...
4: Alors, attends. Là, dis donc.
0: Ouais.
4: Et pour tout vous dire, hier, il me manquait un hussard... Et j'ai regardé qui c'était.
0: Bah vous venez quand même d'admettre déjà.
4: Ah bah parce que je suis honnête.
0: Heureusement qu'elle est drôle là. Ça la sauve. Une première citation. Tiens, puisque vous allez
6: Je me dis comment elle répond aussi bien à chaque fois. C'est quand même une animatrice télé, elle doit savoir rien quoi.
4: Arrête.
0: Ah non, mais vous allez voir que là maintenant elle va moins répondre.
4: Ah bah oui, ah bah je vais bien vous faire chier. Je vais arrêter de répondre.
2: C'est vrai que. Oui, pardon, vas-y.
4: C'est vrai que pour hier quoi.
2: Non, c'est vrai que pour hier c'est injuste pour auditeur parce que Kléber il me serait pas revenu du tout donc il aurait pu avoir 300, mais bon, c'est pas.
4: Oui, bien sûr.
2: Mais je te jure, il me serait pas revenu.
6: Et c'est un auditeur, il lui manquait 300 euros pour sa greffe, une greffe et tout. C'est terrible comme histoire ce que tu fais, Christine, c'est pas bien.
7: On a une autre tricheuse, je lui dis tu me prêteras tes lunettes pour lire la news là, et elle me dit mais mes lunettes c'est des fakes.
0: C'est des fausses lunettes que vous avez, il y a une folie.
8: C'est en fait, je suis en train de, j'attends mes carreaux.
6: Ah d'accord.
8: À ma mesure que
6: mais,
8: je viens de
6: mais
8: refaire.
6: Mais Liane, rassure-nous, tes couilles, c'est des vraies.
8: Ouais. Ah ça, je peux te dire,
0: c'est j'ai une équipe ici, mais j'ai une équipe. La première citation pour Azedine Labani qui habite Saint-Brieuc, et c'est pour votre mariage que j'ai choisi cette citation, Christine, bravo, qui a dit « Se marier, c'est partager à deux des problèmes qu'on n'aurait pas eu tout seul. »
6: C'est Jean-Yann.
2: Jean-Yann, non.
6: C'est cool.
8: Sacha Guitry.
0: C'est Sacha Guitry. Bonne réponse de Liane Folly. Pour Annie Debloc, qui habite Trolley-Breuil dans l'Oise, qui a dit « Dieu a créé l'homme à son image, et puis l'homme a évolué. Dieu, lui, on ne sait pas. »
7: Je ne sais pas qui c'est, mais moi, ça, j'en suis sûr.
0: De quoi donc?
7: Ah ben, que l'homme peut évoluer.
2: Pierre Desproges.
0: Pierre Desproges, non.
6: Est-ce que c'est mort?
0: Ah non, c'est un vivant, un francophone.
2: Gueluc.
0: Philippe Gueluc, bonne réponse de Paul Aycarat. Pour Olivier Salou, qui habite Comte, c'est dans les Alpes-Maritimes, qui a dit « Il faut collectionner les pierres qu'on vous jette, c'est le début d'un piédestal. »
5: Jésus-Christ.
0: Wow. Ah non, non. Ah,
9: Francis Blanche.
0: Non, c'est joli, avouez.
10: C'est très beau.
9: C'est genre Francis Blanche?
0: Non, c'est pas genre Francis Blanche.
6: C'est mort,
0: Francis
6: c'est Blanche. Vivant, c'est Francis
0: c'est pas
6: blanc,
0: Francis
6: c'est
0: Blanche.
5: Pierre Dac, allô?
0: Pierre Dac non plus. Non, non, non, on est bien plus ancien que tout ça.
5: Paul Caron, ancien.
0: Il faut collectionner les pierres qu'on vous jette, c'est le début d'un piédestal.
5: Socrate?
0: Non, Socrate. Ah non, pas
5: quand
0: même.
5: Parce qu'on ne pas de...
10: Victor Hugo?
0: Non, on est au 19e siècle.
6: C'est quelle couleur? C'est
0: mais
6: blanc?
0: Ça n'est pas
5: Théophile
0: Victor...
5: Gautier.
0: Pardon.
5: Théophile Gautier.
0: Non, ce n'est pas un écrivain qu'on cherche.
4: Ah, mais c'est un poète.
0: Il a écrit aussi, mais c'est pas pour ça qu'on le connaît. Un homme politique, non. C'est quoi, on va s'en débarrasser? Je vais vous donner les dates, Elkarat. Il est né le 11 décembre 1803.
5: Ah, ben c'est Hector Berlioz.
0: Hector Berlioz. Bonne réponse de Paul Elkarat.
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0: Ah bah les gens ils se lèvent dans l'avion même quand,
1: même quand
0: on leur demande pas.
1: Ah oui, surtout quand on leur demande pas.
0: Ça, à chaque fois vous deviez leur dire on reste assis, on reste assis.
2: Oui, il y a des turbulences, il faut rester assis, c'est pour votre sécurité, c'est pas pour vous embêter.
0: Non mais même.
2: Il y a une dame qui dit oui mais j'ai pipi. Bah vous faites. Eh ben oui mais vous allez faire pipi au plafond sinon.
0: Non mais même à l'arrivée, souvent les gens veulent se lever trop tôt.
2: Ils sont très pressés. Oui.
0: Ah, comment vous faisiez alors?
2: Ah bah mais tu faut gueuler, tu prends le micro, tu fais assis.
3: Oui mais non. Oui mais. T'as pas encore vu au théâtre, c'est des standing ovations.
2: Non mais ils sont tous pressés de sortir, ils ont tous une correspondance, la famille, machin.
4: Bah oui.
2: Je comprends, mais on ne peut se lever qu'après le dernier virage et quand on arrive au point de stationnement, c'est tout.
5: Mais alors maintenant ils plongent la cabine dans le noir pour que les gens restent assis voire allongés maintenant. C'est-à-dire que dans l'avion.
2: Qu'est-ce qu'il prend comme avion lui? Des avions allongés, ils vont pas.
5: Mais
2: bien,
5: non, sur les longs courriers, ça fait 3-4 fois. Il fait beau, on est en plein jour et ils te collent dans le noir, comme ça ils se disent les gens vont pas circuler.
2: Non monsieur, c'est une interprétation. C'est pour que les gens soient apaisés,
5: voilà,
2: sereins,
5: ça, ouais.
2: Et on fait fermer les cachets parce qu'il y a des halos de lumière qui rentrent et qui empêchent les gens de dormir.
4: C'est vrai, c'est chiant.
2: On fait tout pour le bien-être, hein, désolé.
3: Moi je pense que si tout le monde restait assis, oui, on sortirait beaucoup plus vite.
0: Non mais je trouve que les gens sont plutôt respectueux, c'est rangé par rangé. Il y en a toujours un ou deux qui essaient hâte de se glisser devant vous, de la rangée d'après, ouais, la rangée de devant, mais c'est de plus en plus rare.
2: Oui, maintenant ils se disciplinent les gens, ils font attention. Mais vous savez, ne serait-ce que le moment où on débarrassait les plateaux, quand les gens avaient mangé. Moi je sais que c'est désagréable d'avoir son plateau sur les genoux. Mais quand je débarrassais une rangée, ben, les trois rangées derrière, ils étaient déjà avec leur plateau comme
4: c'est
2: ça.
4: C'est vrai.
2: Et je leur disais, ma mère elle a pas fait l'amour avec une pieuvre. Hein.
0: Et faut voir en même temps. Bon, il est peut-être temps de décoller quand même pour
4: allez,
0: nous aussi.
4: Ah, oui,
0: avec une première citation. Tiens, une citation dont tout le monde connaît évidemment le sens et ça arrive qu'on l'entende. Mais on en a parfois oublié l'auteur. C'est pour Christine Garrigue qui habite en Haute-Garonne que je tente cette citation donc à 300 euros. À qui doit-on cette célèbre phrase? Puisque c'est mystère nous dépasse, feignons d'en être l'organisateur.
5: Ah, je crois que c'est Talleyrand.
0: Pas du tout.
2: Ah, dis donc. Monsieur Juste et tout, là.
5: Non, mais. Là où c'est horrible, c'est que je me rends compte que je l'ai souvent cité en disant, comme dit Talleyrand.
6: Mais les gens, ils n'osent pas te dire, mais c'est pas Talleyrand.
4: Alors, est-ce que c'est un homme d'église ou un homme de pouvoir?
0: Alors, homme d'église, non.
4: Donc un décideur,
5: un écrivain,
0: un écrivain.
5: C'est Chateaubriand.
0: Chateaubriand.
5: Pascal.
0: Non, c'est après Chateaubriand, bien après Pascal.
2: Ah oui.
0: C'est plus récent que
4: Victor
0: ça,
4: Hugo,
0: en fait. Puisque ces mystères nous dépassent, feignons d'en être l'organisateur.
5: Paul Valéry.
0: Pas Paul Valéry.
5: C'est Anatole la même époque.
0: Anatole France non plus.
6: C'est début du 20e.
0: Il est mort en 1963.
4: Ah oui.
5: Incroyable.
2: C'est pas l'autre là, comment ça s'appelle?
4: Il y a quelqu'un en 63 qui disait feignons.
6: Il est français.
2: C'est pas Jean-Paul Sartre.
0: Jean-Paul Sartre, non.
5: Un homme politique.
0: Un homme. Oh, quand normalement on dit mort en 63, ça devrait vous aider, hein.
2: Ah, Kennedy.
0: Non.
7: c'est bon.
0: C'est vrai.
3: C'est 62.
0: Non, mais 63, on parle de double mort souvent.
5: Ah, c'est Jean Cocteau.
0: Jean Cocteau. Ah. Bonne réponse de Franck Ferrand.
3: Ça pouvait pas être Edith Piaf.
0: Eh oui, parce qu'on sait que Piaf et Cocteau sont morts la même année. Le même jour.
5: Le même jour, oui.
0: Enfin, pas tout à fait le même jour.
5: Non, à 24 heures d'écart.
0: Pour dire la réalité, puisqu'on a triché sur la date du décès d'Edith Piaf. Mais en tout cas, c'est bien Jean Cocteau à qui on doit, j'espère moi-même ne pas me tromper, monsieur Ferrand, mais j'ai mes sources là devant les yeux, qui est effectivement Cocteau qui aurait dit « Puisque ces mystères nous dépassent, feignons d'en être l'organisateur. » On lui doit aussi des phrases comme « Les miroirs feraient bien de réfléchir un peu avant de renvoyer les images.
3: » Moi, j'aimais bien aussi la superstition, c'est l'art de s'accorder avec les coïncidences.
0: Ah, ça, c'est très, très joli.
4: J'ai pas compris, mais c'est joli. Aussi une de ces citations célèbres, « Un cul connu n'est jamais perdu.
7: » C'est à quelle occasion qu'il a dit ça?
0: C'est de Cocteau, ça?
4: Je crois.
0: Je sais pas si c'est de Cocteau, mais on le dit souvent dans le Marais. Une autre citation pour Joël Givray. Mme Givray habite Bandol, qui a dit « On ne prête qu'aux riches et on a bien raison parce que les autres remboursent difficilement. »
4: C'est bien.
2: C'est pas Talleyrand?
0: Non.
3: C'est français?
0: Ah, c'est français.
4: Il était aux grosses têtes.
6: C'est Jean-Yann.
4: Jean-Yann, ouais.

0: Il aurait pu être aux grosses têtes.
1: Ah, il n'était pas.
0: S'il fut vivant à cette
2: Alphonse
0: époque.
2: Alain
0: c'est un des plus célèbres vers
2: Tristan Bernard.
0: Tristan Bernard, bonne réponse. J'allais dire un des plus célèbres verbicrucistes.
3: Ah oui.
0: Pour Noémie Bailly, qui habite Saint-Hilaire-de-Riez en Vendée, qui a dit à Hollywood, il suffit que vous alliez aux toilettes pour qu'on vous oublie.
1: Une femme ?
0: Non, un homme.
4: Woody Allen.
0: Non, mais un homme toujours vivant.
5: Un réalisateur ?
0: Alors, réalisateur. Oui, je crois qu'il a réalisé un ou deux films, mais c'est pas ce qu'il a fait de mieux. C'est surtout un acteur.
1: Un acteur. Drôle.
0: Oh, drôle.
1: Pas forcément.
0: Pas forcément. Non, il a joué dans
4: Clint Eastwood.
0: Peu de films comiques, d'ailleurs.
2: Toujours vivant?
0: Quand j'y pense. Toujours vivant.
5: Kevin Costner.
0: Dans la fin de sa carrière, là, il a joué plus dans des comédies, mais au départ, c'était pas des comédies.
1: Ah, donc il est à la fin de sa carrière.
0: Schwarzenegger?
1: Genre 70 ans.
0: Schwarzenegger, non.
1: Et il faisait des westerns?
0: Des westerns. Il a fait ce qu'on appelle un nouveau genre de western. C'est même son premier succès.
2: Eastwood ?
0: Non, non, non, non. On va dire que ça a même marqué la fin des westerns américains.
1: Dustin Hoffman.
0: Bravo. Excellente réponse de Valérie Mérès.
1: 88 ans.
0: Et c'était évidemment Macadam Cowboy qui marquait la fin de ce qu'étaient les westerns et ce qui devenait d'un seul coup un cowboy urbain, évidemment. Macadam Cowboy, c'est un des premiers grands succès de Dustin Hoffman qui après a tellement enchaîné les tubes. C'est tout de suite, c'était une comédie très réussie, mais c'est vrai qu'il a joué plutôt des rôles dramatiques, hein, que ce soit dans Rain Man, Kramer contre Kramer. Les chiens de paille, Papillon, Le Lauréat, Des hommes d'influence. Et c'est vrai que plus récemment, il était plutôt drôle. Ça, c'est dans les fameuses comédies avec Ben Stiller, là, où il joue le beau-père.
1: C'est Robert De Niro.
0: Il y a les deux.
1: Oui, c'est vrai.
2: Absolument.
0: Pardon, mais il y a les deux. Quand vous voulez reprendre le chef, faites attention à ce que vous dites.
2: Dans le troisième.
0: Parce que, effectivement, il y a De Niro qui joue le beau-père de Ben Stiller. Mais le père de Ben Stiller.
1: Qui c'est qui avait raison? C'est Laurent.
0: Et ben voilà.
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0: Une question à destination de Jean-Philippe Abat qui habite, tiens, encore dans les Bouches-du-Rhône, décidément à Marseille.
3: On les attire ou quoi?
0: Eh ben oui, monsieur Abat espère un chèque de 300 euros. Et la question porte sur un article que vous avez peut-être lu cette semaine dans le Figaro. On nous annonçait la nouvelle présidente, enfin la nomination d'une nouvelle présidente d'un syndicat, un syndicat majoritaire, une profession assez rare. Il y a à peu près que 1000 personnes qui participent, on va dire, qui font ce métier chez nous en France. Et il n'y a que 4 écoles qui enseignent ce métier sur notre territoire. Ce syndicat dont Mme Quenet, c'est son nom, Mme Quenet est maintenant présidente, ce syndicat s'appelle, ça va vous aider parce que les initiales évidemment de chaque lettre devraient vous donner une indication, le SNARP. Mme Quenet est désormais présidente du SNARP.
5: Syndicat national des arts et des réfections du patrimoine.
0: Pas du tout.
5: Bah, c'était pas mal.
7: Des métiers de bouche?
0: Un métier de bouche, non.
7: Alors, le syndicat.
5: Des artisans de roupettes poilues?
0: Non.
7: Le syndicat national des arrondisseurs de rondelles de poulet?
0: Non.
7: Artistique?
0: Alors, autant vous dire que le SNARP, effectivement, vous avez raison, c'est syndicat national pour les deux premières lettres, mais ARP, les mots choisis par le syndicat ne correspondent pas.
7: Au métier.
0: Ça correspond au métier, mais c'est.
5: Ah, bah oui, c'est pour ça qu'ils n'ont pas nombreux à le faire.
0: Mais c'est pas le mot le plus courant utilisé pour désigner ce métier.
5: Ah, c'est un synonyme.
7: Ah, d'accord.
0: C'est un peu comme si vous disiez, par exemple, le syndicat des hommes et des femmes de ménage, ce serait le syndicat des techniciens de surface.
7: D'accord.
0: Vous voyez, c'est pas facile à retrouver.
7: C'est un moment intéressant. Hein, oui,
5: alors, Laurent, est-ce que ce sont trois mots, les ARP, ou
0: alors,
5: ce sont trois mots différents?
0: ARP, c'est trois mots différents.
5: Laurent, est-ce que c'est artistique?
0: Oui, voilà. Il vaudrait mieux essayer de trouver le métier plutôt que...
5: C'est ce que
0: j'essaie, en fait, de vous dire. C'est plutôt que de chercher ce qui se cache derrière chaque lettre.
4: Trouvons le métier directement.
7: Okay. Alors, c'est un métier manuel.
5: Je reprends ma question. Est-ce que c'est artistique?
0: Pas du tout.
7: C'est manuel?
0: Manuel, non.
7: Est-ce que c'est bien P, c'est pour police?
0: Pardon?
7: P, c'est pour police?
0: P, ce n'est pas pour police.

0: ça, mais...
1: Protection, protection.
0: Mais on se rapproche.
2: Ah, ok.
3: Pour poulet ?
2: Facile.
1: Est-ce que c'est bien, est-ce que c'est bien payé ?
4: T'as un rapport avec le bâtiment ?
0: Avec le bâtiment. Tout n'a pas rapport avec le bâtiment.
5: Est-ce que c'est un métier utile ?
0: Alors, utile, c'est un métier, on va dire, un peu mythique, un peu légendaire.
5: Un
0: peu
5: druide !
0: Avec
5: druide !
0: Avec des clichés autour de ce...
1: Oui. Des cartes anciennes.
2: Oui, ok. Alors, c'est facile. Ah ouais, c'est le mec qui met les fers à chevaux.
0: Pardon.
1: Non, les fers à cheval.
2: Oui, alors il met des fers à cheval.
3: Les fers à cheval.
0: Bon, il est petit. C'est un mec, il a un fer et il a quatre chevaux.
3: Et il se démerde avec.
2: Vous m'avez comprise.
1: Mais oui. Est-ce que c'est l'astrologie ?
0: Non, non, non. C'est un métier très réglementé, hein, contrairement à ce qu'on pourrait croire.
4: Mais on fait appel souvent à ces gens ?
0: Alors écoutez, vous nous direz tout à l'heure, Mme Dupanier, si vous avez déjà fait appel à ce corps de métier.
1: À votre avis, autour de la table, ça nous est arrivé ou pas ?
0: Caroline, c'est possible.
2: Ah, moi, j'ai tout fait.
0: Monsieur Gazan, je sais pas s'il a eu fait appel à ce métier, mais il aurait peut-être dû le faire.
1: Bon. C'est pour les conseillers conjugaux.
4: Pour les chirurgiens
1: c'est
4: athlétiques.
1: Les conseillers conjugaux. Alors, c'est les agences matrimoniales.
3: Ah, c'est les détectives privés.
0: Les détectives privés. Bonne réponse.
1: Bravo.
0: De Florian Gazan.
3: Attendez.
2: Excusez-moi, Laurent, mais doué comme je suis. Si j'avais envie d'un détective privé, croyez-moi que je ferais l'enquête moi-même.
0: Ah, c'est vrai?
2: Ah, bah, attendez, moi qui adore les thrillers.
5: Si tu pistes ton mari et que tu te caches derrière un journal, tu vois, il va te reconnaître.
3: Bah, il faut un très grand journal.
2: Mais t'as des amis dans la vie, vous êtes con.
1: Non, à mon avis, ça pourrait être une bonne détective.
2: De toute façon, je n'ai jamais, ça me serait venu à l'idée de pister mon mari.
0: Ah, il va pas envoyer ses copines pour pister son mari, puisque ses copines étaient avec son mari.
1: Ah, ça, elles l'ont vu de près.
5: Alors, non, rien à signaler.
1: Rien.
5: Il va bien, il est très calme en ce moment.
1: Il est plutôt en forme.
5: Écoute, j'ai passé l'après-midi avec lui, vraiment.
0: C'est le dernier truc qu'il faut faire, demander à un ami de tristesse.
5: Tu m'étonnes.
1: Ça dépend des amis.
0: Donc tu peux pas suivre ma femme.
2: Moi, toutes mes amies, quand elles me présentent leur mec, ils sont asexués pour moi. Je vois des petits nounours.
3: Mais c'est réciproque, je te rassure.
0: Détective privé ou agent de recherche privé, voilà ce que ça voulait dire.
2: Mais Laurent, quand vous dites qu'il y a une école, ils vous apprennent à acheter un impair, c'est quoi le...
0: À suivre quelqu'un.
1: À vous déguiser.
0: À se déguiser.
1: À faire des filatures.
0: À se camoufler.
5: À prendre la photo.
3: Si ça se trouve, Ziz Dupanier, c'est un détective privé.
4: Pourquoi il veut absolument que je sois déguisé, moi?
1: Elle est discrète, en tout cas.
0: T'as raison, c'est peut-être Taverneau qui nous suit.
3: Oh la vache. Je vais pas reprendre deux fois de la boisson.
1: C'est assez peu probable.
4: Il n'y a pas plus naturel que moi, et de suite, il fait croire des choses.
0: Non, pas du tout. Non, mais est-ce que vous avez déjà fait appel à un détective privé?
4: Non, jamais, pourquoi faire? Moi, j'ai rien à... Ben non, mon mari, vous savez, je vois en lui, clair. Il est tellement bête en plus.
1: Mais t'as un mari?
4: Pas besoin de dépenser du pognon.
1: Mais t'as un mari?
4: Oui.
0: Il faut savoir passer inaperçu dans quelque endroit que ce soit.
4: Pour moi, alors.
0: Dans un restaurant 4 étoiles, comme dans un petit bistrot de banlieue parisienne. Oh là là. Il faut savoir évidemment se fondre dans l'environnement. Il faut savoir aussi prendre en filature quelqu'un. Et tout ça dans un cadre juridique.
4: Oui, mais faire ça.
5: Ils ont le droit, il y a des ustensiles ils ont le droit de tout utiliser.
0: Qu'est-ce
5: il y a une réglementation.
0: Tu penses à quoi
1: Là, ils s'inquiètent. Ils s'inquiètent.
5: Non, mais les écoute. Non, mais
1: c'est merde.
5: Non, mais c'est pas ça.
1: En fait, alors, qu'est-ce que tu me fais comme connerie? Alors. Là, tu t'embarques sur une mauvaise voie.
5: Non, parce que ça fait quelques semaines qu'il y a un camion devant chez moi, là. Et il y a cette petite camionnette, je commence à me poser un peu les questions. Bon, j'ai rien à me reprocher. Tu me connais, Laurent. Et qu'est-ce que je voulais dire?
0: C'est le seul follower qu'il faut pas accepter comme ami, hein. Non mais franchement.
5: Non, ce que je veux dire, c'est que par exemple, maintenant il y a des kits de détectives amateurs. Tu peux acheter, ça c'est dégueulasse.
1: Pour espionner un téléphone, par exemple.
5: Voilà, par exemple, mettre des mouchards, des trucs comme ça. Est-ce qu'ils ont le droit de faire des écoutes?
0: Mais en tout cas, il y a des écoles de détectives privés.
1: Plus, moi.
0: Quatre écoles habilitées pour devenir agent de recherche. Il y a à peu près 1000 détectives privés en France, et c'est Madame Quenet qui est désormais la présidente du syndicat majoritaire.
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0: Bonjour Olivier. Olivier m'a envoyé un mail que je ne comprends pas très bien d'ailleurs pour ce qui est de la première phrase. Enfin, pas bonjour à tous. Ça, je comprends très bien bonjour à tous. Mais juste derrière, Olivier, bonjour.
8: Bonjour.
0: Vous avez écrit « Je suis enchanté de revoir Michel Bernier aux grosses têtes ». Mais elle n'est jamais partie, Michel. Tu aurais été là.
9: Bah oui. Qu'est-ce qui se passe, Olivier?
8: Oui, elle était toujours là, mais on la voyait un peu moins. Et je trouve que...
0: Vous voulez dire que la radio...

0: On la voit moins qu'à la télé, c'est ça?
1: Un peu vrai.
0: Est-ce que vous êtes allé voir Michel au théâtre, puisque vous êtes fan de Michel Bernier?
2: Et non, parce que malheureusement, moi je suis dans le centre de la France, là je suis dans la Loire, ouais. Et c'est vraiment très difficile de monter sur Paris, surtout actuellement je viens de déménager, ouais. Mais franchement, dès que je peux, je monte à Paris, ça ouais. C'est sûr, c'est prévu ouais. Normalement et avant l'été.
3: Eh bien alors, j'y serai plus, mais je... et ben là, en tournée à partir de janvier, verrez, regardez sur votre tablette.
0: Voilà,
3: votre
0: voilà, vous pourrez voilà. Avoir en janvier voilà.
4: Vous sortez
0: tournée.
4: Quand de prison?
0: Bah écoutez, je crois qu'on a bien fait le tour, Olivier.
3: Je t'embrasse, Olivier. Ouais.
0: On vous envoie une photo de Michel Bernier. Dédicacé.
5: Voilà.
0: François. François voulait réagir à une émission où on aurait dit que la ville de Valjoufret était considérée comme la pire ville ou le pire village de France. On a dit ça, nous, François ?
6: Oui, oui. Bonjour à tous.
4: Bonjour, madame.
5: Bonjour,
4: oui.
5: François.
6: Et oui, effectivement, vous avez dit ça, bon, que Valjoufret enfin, était...
0: La... C'est pas nous qu'on l'a dit. Non. Nous, on a lu une enquête qui a été faite et on, vous savez, nous, on reprend les informations. Comment on connaît même pas Valjoufret. Ouais. Alors, comment voulez-vous qu'on invente que Valjoufret serait la pire ville de France ?
4: Où il n'y a que des cons.
0: On a regardé.
4: Ils ont ajouté non, ça.
0: On a regardé l'enquête, je sais plus dans quel journal c'était, puis voilà, il y avait Valjoufret en dernier.
7: Comment vous nous vendriez cette ville alors ?
6: Bon, compliqué, non, mais je la vendrais comme un petit village typique, niché dans la montagne, où vous pouvez faire de très très jolies randonnées, ouais. Dans un parc national des écrins qui est vraiment très très très joli. Donc,
1: ben oui, moi je trouve que ça donne envie.
7: Bah oui.
0: Écoutez, je n'ai qu'un mot, François, vive Valjoufret.
7: Oui. Oui. Ah, oui.
0: Ça nous aura au moins permis de parler ensemble.
3: Et Lily va accoucher à Valjoufret.
0: Et peut-être même aller savoir que grâce à RTL et aux grossettes, Valjoufret va remonter dans le classement, hein, François.
6: Peut-être
0: vous pouvez vous présenter aux prochaines élections, parce que le maire de Valjoufret, lui, ne nous a jamais appelés. Hein.
6: Ouais. Non, mais il y a 160 habitants, donc je ne sais pas si le maire est encore en vie. Ou je...
7: Bah, c'est encore pire.
5: Il y a beaucoup de maires morts, oui.
4: C'est, non, mais c'est bon, vous défendez un village comme ça.
0: Il n'y a que 160 habitants, donc ça ne fait pas beaucoup, en fait.
6: Non.
1: Non, mais attendez, 160 habitants, pour combien de maisons?
6: Ah, je n'ai pas compté, Ariel. Je ne sais pas vous dire.
0: Il y a une maison, ils sont 160 dedans.
7: Voilà, c'est ça.
0: C'est,
7: ça,
0: pour ça que c'est pour ça que c'est terrible l'endroit à vivre. Mathieu, maintenant. Bonjour, Mathieu.
8: Bonjour, Laurent.
0: Alors, Mathieu voudrait nous apporter une petite précision de vocabulaire, car Monsieur Toen se trompe régulièrement, dites-vous.
4: Oui, dans la vie, oui.
0: Quand il parle de club échangiste, c'est bien ça ?
8: Absolument, oui. J'ai la fâcheuse habitude d'entendre club échangiste dans le langage de Monsieur Toen, et je voulais juste rétablir une petite vérité,
0: oui,
8: qui est très simple. Les clubs échangistes, ça n'existe pas.
4: C'est des clubs libertins ?
8: Voilà. Ce ne sont que des clubs libertins, absolument. Ouais. Et dans les clubs libertins...
4: Les centres aérés,
8: pratique,
4: comme on dit, oui.
8: Oui, aussi. Donc voilà, dans les clubs libertins, on pratique l'échangisme, le candolisme, le triolisme, le cotacotisme, voilà.
7: Ah, c'est quoi le cotacotisme?
8: Qu'est-ce que c'est que le cotacotisme? C'est tout simplement deux couples qui sont ensemble, qui font l'amour en couple, l'un à côté de l'autre.
0: Ah, mais il y en a à Valjoufret, pareil. Mathieu, attendez,
5: monsieur est un spécialiste.
7: Mais vous êtes pratiquant?
0: C'est quand même des clubs.
8: Je suis pratiquant, oui, absolument.
0: Mais c'est quand même des clubs échangistes, si.
8: Non, ce sont des clubs libertins. L'échangisme est une forme de libertinage.
0: Ah, mais il n'y a pas.
8: On peut y pratiquer l'échangisme, mais il n'y a aucune obligation.
0: Ah, bah oui.
4: Heureusement.
5: Vous nous rassurez.
7: Vous pratiquez quoi? Vous.
0: Surtout si on vient tout seul.
7: Et qu'est-ce que vous pratiquez,
8: bah, dans ces cas-là, on pratique le triolisme si on vient
0: le
8: tout seul.
0: Ah, triolisme.
7: Ah, ouais. Ah, et vous pratiquez quoi, vous,
8: ça dépend avec qui je suis, cher monsieur Semoun.
0: L'autre jour, il était avec votre femme.
7: Bah ouais, c'est ça. Ah, c'est toi le père.
8: On pratique beaucoup les soirées Tetris, nous.
0: Les soirées
4: le
0: quoi
4: Tetris.
8: Les soirées Tetris.
0: C'est quoi une soirée Tetris?
8: Les soirées Tetris, donc c'est chez mes amis les HD, on fait des soirées Tetris. Donc,
0: on s'emboîte.
8: On joue et on s'emboîte pas mal.
4: Mais il y a aussi puissance 4 ou pas? Il y a quoi?
8: Non, parce qu'à 4, c'est pas assez. On s'ennuie beaucoup, donc on est plus une vingtaine.
3: Mais comment ça se passe pour le dîner?
8: Comment?
3: Vous mangez avant ou après?
8: Oui, bien sûr. On boit un peu de champagne, on mange avant pour faire connaissance.
4: Et vous faites quoi le dimanche, un Cluedo?
0: Dans quel coin vous allez, vous, Mathieu? Alors, il est où votre club libertin?
8: Moi, mon club libertin fétiche, c'est le 113 à Bordeaux.
0: Ah, le 113.
4: Ah, comme le groupe de
3: tout
4: rap,
3: le monde note. T'as remarqué?
7: Il y a un grand silence.
8: Les amis et les propriétaires sont ravis de vous accueillir.
3: Ah, d'ailleurs, bah, bien sûr.
8: Nous allons faire une très belle soirée samedi dernier.
3: On va passer inaperçu.
7: Et 113, c'est le numéro c'est le dans la rue, 113, ou c'est le nombre minimum de participants?
4: Ah, pour un Tetris, faut être 113.
8: C'est le numéro de la rue, absolument.
7: Ah, ça doit être terrible quand t'es connu et que tu vas faire une soirée échangiste. Ah, oh, la bite de Monsieur Semoun.
3: Ah bah dis donc, sur
4: le numéro
8: 4 d'Ac de début mai, vous êtes le bienvenu, il nous reste une place dans la coloc.
7: Ça ira.
4: Et dans le lit, il y a de la place?
0: Moi, j'irai chez vous à Bordeaux, mais je mettrai un masque d'Alain Juppé pour voir. Olivier, comment il s'appelle déjà? Mathieu.
9: Ah bah oui, on l'a pas échangé, oui.
0: J'ai échangé votre prénom déjà. Olivier, c'est le suivant. Bonjour Olivier. Alors, ça va être difficile de faire aussi bien que Mathieu, là, Olivier.
4: Vous aimez le Tetris?
10: Non, je préfère en jeu. Je pense que mon épouse ne serait pas tout à fait d'accord pour que je joue à autre chose que...
9: Ah, vous mais vous, vous seriez d'accord, vous?
10: Non, pas du tout.
0: Ah, non, parce que c'est ça qui est drôle. Il a raison, Philippe Claudel. Quand quelqu'un dit « Je suis pas sûr que mon épouse serait tout à fait d'accord », c'est que vous le sauriez, vous voyez.
10: Oui.
9: Un rire gêné.
0: Je crois qu'il vaut mieux raccrocher maintenant, oui, Olivier. Hein. Avant qu'elle vous reconnaisse. Vous venez avec elle bientôt nous voir, en plus, je crois.
10: Ce sera pas elle, ce sera ma fille.
0: Ah bah... Donc, vous savez quoi, on dit toujours ça. Eh ben alors, à très bientôt, Olivier.
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0: Vous voulez qu'on démarre par une petite histoire pour faire rire Ariel Dombal, Jean-Marie?
13: Bah oui, c'est trois vampires. Ils sont au bar, il y en a, ils commandent un verre de sang chaud, et l'autre a un verre de sang froid. Et le troisième, il dit, moi je vais prendre juste un verre d'eau chaude. Et les deux autres, ils disent, bah, qu'est-ce qui t'arrive? Il dit, il sort un tampon de sa poche, et il dit, moi je préfère les infusions. C'est pour toi, Ariel.
14: Ah non, alors là, vraiment.
0: Je suis désolé, Ariel.
14: Ah oui, oui, oui, là.
0: Quand je pense qu'il n'y a pas 5 minutes, il me disait, j'aimerais bien que tu écrives une pièce pour Ariel et moi.
14: Ben si, ça va être comme ça, bon.
13: Non, jamais de la vie, justement, c'est là qu'on va se reprendre.
0: Oui, ah oui, parce vrai, que si vrai. J'écrivais une pièce pour vous, je ferais dire à Ariel les pires cochonneries.
13: Ah oui, et moi je serais offusqué.
0: Non mais écoutez, monsieur Bigard, j'espère que vous nous réservez des histoires un peu plus, comment dire, un peu plus...
15: Bah, raffinées.
0: Voilà. C'est vous qui allez donner le modèle. Heureusement qu'on a quand même monsieur Haas qui est là, qui est l'homme humoriste le plus élégant de Paris, n'est-ce pas?
16: Il y a un Cubain qui m'a arrêté dans la rue il y a deux jours et qui m'a raconté une blague pour de vrai, que je trouvais très bonne. C'est l'histoire d'une mère et son mari qui ont trois filles qui sont maintenant très grandes et qui habitent toutes dans leur appartement. Et la mère décide d'aller visiter ses trois filles. Donc elle va voir sa première fille, elle toque et sa première fille lui ouvre toute nue. Et elle lui dit, mais qu'est-ce que tu fais et tout? Elle lui dit, bah écoute, c'est comme ça maman, maintenant ça c'est la tenue de l'amour. Sa mère a dit, bon ok, elle comprend pas trop et tout. Elle part et elle va voir sa deuxième fille. Elle toque chez sa deuxième fille. Sa deuxième fille lui ouvre la porte et elle lui ouvre la porte toute nue aussi. Elle lui dit, mais qu'est-ce que tu fais toi aussi et tout? Elle lui dit, bah c'est ça maman, c'est la tenue de l'amour en fait. C'est la nouvelle tenue, c'est la tenue de l'amour. Sa mère a dit, bon ok et tout. Elle va voir sa troisième fille, elle toque. Sa troisième fille lui ouvre, pareil, à poil et tout. Elle dit, mais c'est pas possible, qu'est-ce que c'est quoi cette histoire? Elle dit, mais maman, ça c'est la tenue de l'amour. Elle rentre chez elle, elle dit, bon ok, son mari va bientôt rentrer et tout. Elle se met toute nue et elle attend son mari. Son mari, il arrive comme ça, il ouvre la porte, il dit, mais qu'est-ce que tu fais là? Il dit, bah écoute, c'est la tenue de l'amour. Son mari dit, ok, mais t'aurais pu repasser quand même.
0: Bon bah écoutez, je crois qu'il est temps de passer aux premières citations.
3: Voilà.
0: On va attendre tout à l'heure le concours des histoires drôles avec un auditeur pour remettre ça. En attendant, j'ai une citation pour Gérard Stecker, qui habite Villejuif, qui a dit « Moi, je ne connais pas encore le Christ, parce que ça fait pas longtemps que je suis dans le showbiz. »
14: Alors, est-ce que Coluche? C'est un Français?
0: C'est Coluche. Ah. Bonne réponse.
14: Ah bon.
0: De Monsieur Haas. Une autre citation pour Sabine Mortier, qui habite Aix-en-Provence, qui a dit « Le lotus, c'est une position qui nettoie la tête et le cul. »
7: Oh, des proches.
1: Jean-Marie Bigard.
0: Non mais pas loin.
15: Ah, Laurent Baffy.
0: Laurent Baffy, bonne réponse. De Jean-Philippe Janssen.
13: Ah, oui, je me souviens.
0: Pour Louise Duhaut, qui habite Saint-Omer, dans le Pas-de-Calais, qui a dit « Si Darwin avait raison, alors qu'il est, mon chien serait capable de se servir d'un ouvre-boîte.
7: » Woody Allen, non?
0: Non, non, non, mais c'est un humoriste...
15: américain.
0: Alors, est-ce qu'il est américain ou britannique? Non, il est britannique au départ.
15: Oh. Ah, oui.
16: Ricky Gervais?
0: Ricky Gervais, bonne réponse d'Oise.
7: Et pourtant, il est né avant toi.
16: Eh oui.
0: Une citation maintenant pour Michael Lam, qui habite en Mayenne, qui a dit « Un académicien, c'est un type qui a un pied dans la tombe et qui écrit avec l'autre. »
15: Oh là là.
7: Dac, Pierre Dac.
0: Pierre Dac, non. C'est très méchant, c'est vrai, pour les académiciens
1: français. Peut-être c'est Jean-Yann, non ? Des proches.
0: C'est pas Jean-Yann, mais on n'est pas loin.
13: Jacques Martin.
0: Jacques Martin, ouais. Bon, la réponse de Jean-Marie Bigard. Plus difficile pour François de Fourny, qui habite Presles, en Belgique, qui a dit « C'est un extrême malheur d'être sujet à un maître duquel on ne peut jamais assurer qu'il soit bon, puisqu'il est toujours en sa puissance d'être mauvais quand il voudra. »
1: Ça, c'est le 18e ou 19e?
7: C'est La Fontaine.
1: Joseph de Maistre.
0: Non, c'est du 16e siècle.
7: C'est lui qui a écrit Gargantua.
0: Non, Rabelais, non.
1: Montaigne.
0: Alors, on n'est pas loin.
7: La Boétie.
0: La Boétie, bonne réponse. Parce que c'était lui, parce que c'était moi, hein, c'est
7: voilà,
0: ça.
7: C'est trop beau.
0: Montaigne et la Boétie, ils étaient pas un peu Montaigne et la Boétie?
15: Bah oui, mais je pense.
0: Ils couchent ensemble? Ah, on sait pas.
15: Bon,
7: ils étaient très proches.
0: Mais il n'y avait pas Grindr à l'époque et pourtant.
15: Ouais, mais tu vois, c'est vieux, l'homosexualité, on n'a rien inventé, nous.
0: Étienne de la Boétie, discours de la servitude volontaire.
7: Ah, c'est magnifique.
0: Et c'est de là, évidemment, qu'est extrait ce texte, on comprend mieux. C'est un extrême malheur d'être sujet à un maître duquel on ne peut jamais s'assurer qu'il soit bon, puisqu'il est toujours en sa puissance d'être mauvais quand il voudra. J'imagine effectivement que c'est extrait du discours de la servitude volontaire. Oui. Et c'était bien Étienne de la Boétie. Bravo Rachel Kahn.
13: C'est comme nous ici, hein. On ne conteste pas l'autorité du chef.
0: Ah oui, on obéit, hein. Je vous fais peur, monsieur Bigard, vraiment?
13: Oui, parfois, oui.
15: Vous êtes craint, vous êtes craint.
0: Pardon,
13: je fais des cauchemars.
0: Craint. Je suis quoi?
15: Vous êtes craint.
0: Je suis craint.
15: Vas-y, on vous craint. Dans le monde du showbiz, vous êtes craint, on vous craint.
1: Ah ben, je suis craint.
15: Putain, il n'y a plein.
13: Ça vient de ça qu'il a une bite de cheval.
0: Bah écoutez, finalement, les deux me vont très bien.
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0: On est un soir de février 1960 à Garnier et André Malraux, qui est ministre de la Culture, assiste à l'opéra Daphnis et Chloé. Je ne sais pas si vous connaissez cet opéra de Ravel.
13: Ouais.
0: Un ballet d'ailleurs plus précisément de Ravel. Et ce soir-là, il s'ennuie ferme, le ministre de la Culture, monsieur Malraux, pour ne pas dire il s'emmerde. Et ce soir-là, il va donc prendre une décision. Laquelle?
15: Il va faire pipi.
0: Non.
18: De changer le plafond de Garnier?
0: C'est-à-dire?
18: De le faire, de recouvrir le plafond de Le Nepveu par le plafond de Chagall.
0: Excellente réponse. De Roselyne Bachelot. Exactement. Il s'emmerde tellement qu'il sait pas quoi foutre. Alors, il regarde le plafond. Et parce que ce qui se passe sur scène, ça l'emmerde. Alors, il regarde le plafond, le ministre, puis il dit, tiens, ce serait peut-être pas mal de changer ça.
18: Oui, alors que Le Nepveu est angevin. C'est un crime de lèse-angevinisme.
0: Aïe, aïe, aïe, aïe, aïe.
18: Oui, oui.
0: Ah, c'est pour ça que vous savez ça.
18: Ah, bah oui, et le plafond du théâtre Opéra d'Angers est toujours
15: Mais il était pas beau, le plafond?
0: Qu'est-ce que vous dites?
18: Très bien.
1: Mon dentiste a fait la même chose parce qu'il était très fier de son revêtement de sol. Mais moi, quand je suis chez lui, je vois que le plafond, je lui ai dit, bah, attends, t'as vu qu'il y a des fissures? Eh ben, il a refait son plafond grâce à moi.
0: Deux
19: deuxième anecdote.
20: avec des Portugais. Oui.
0: Ah oui, mais c'est pas Marc Chagall qui est venu peindre au plafond.
20: Non, mais ce que je veux dire, c'est que quand on s'ennuie, on regarde le plafond, mais quand on est chez le dentiste, on s'ennuie pas, mais on regarde le plafond par la force des choses. Hein. Oui. Et donc il a refait son plafond.
18: Mais ça dépend de la position qu'on prend, quoi.
19: Chez le dentiste. On est rarement à quatre pattes.
18: Justement, chez le dentiste.
4: Mais tu confonds avec le proctologue, Roselyne.
0: Quand même, le plafond est superbe, reconnaissez-le.
18: Magnifique.
0: Roselyne.
18: On avait dit à un moment qu'on pourrait interchanger, c'est-à-dire qu'on enlèverait les panneaux de Chagall pour de temps en temps dévoiler le plafond de Le Nebvieux. Voilà. En fait, ça n'a

0: jamais été fait.
1: Bah non, ça va coûter un fric, là déjà la sécu, hein, les soucis. Alors.
2: C'est passionnant ce que tu racontes, Roselyne. Du coup, je pense qu'il faudrait refaire le plafond du studio.
3: Ah, ça c'est joli. Quand vous faites l'amour, ça vous arrive de vous ennuyer, de regarder le plafond, hein, Isabelle?
4: Oh oui.
3: Faut pas que ça dure trop longtemps, hein.
4: Ah non, non, non. 5 minutes, montre en main, puis après taxi, hein.
3: Non, parce que c'est vrai que souvent, les hommes se vantent.
4: Ah non, mais y a rien de pire que les mecs qui veulent à tout prix faire des exploits, que ce soit sur la machine à laver et tout. Mais non, mais le lit, c'est bien,
3: Oui, mais l'amour toute la nuit.
4: Ah non, non. Mais oui, mais y en a comme ça, hein, qui veulent à tout prix durer.
3: Pas sans le vécu.
5: Non, moi, il est chaud, là.
6: J'étais en train de réfléchir sur le taxi. C'est toi qui prends le taxi ou c'est lui?
4: Ah non, c'est lui. Ah non, moi je le livre pas à domicile. Hein. Ah non, y a pas marqué Uber Eats. Hein.
2: Uber Eats.
3: Ah bah oui, mais c'est quand même plus facile de prendre le taxi parce que c'est vous qui décidez de partir.
6: Et s'il veut pas partir?
4: Oui, mais.
6: Et s'il dit je veux prendre une douche?
4: Non, t'inquiète non. Pas.
3: Oh bah la douche,
4: je sais comment
3: la
4: faire.
3: La douche,
4: pour...
3: il l'a déjà prise quand elle lui a dit des mots d'amour.
1: Oh là.
7: Ça vous fait rire?
3: Donc c'est lui qui prend le taxi, alors que j'ai bien compris, Stomy, lui, est prudent, il préfère effectivement se déplacer, comme ça, il s'en va quand il veut, c'est bien ça?
6: Non, moi, avant, je partais jamais, je dormais, je restais toujours.
3: Ah oui, vous restez à la boîte,
2: tu squattes?
6: Non, mais je trouvais ça mal poli.
1: C'est vrai?
6: Ouais, tu...
1: Comme ça, alors tu sais pas le carat, tu restes pas.
6: Tu viens de faire l'amour, après tu pars comme un goujat, j'ai trouvé ça...
4: Non, pas tout de suite après, le temps quand même.
1: Tu peux dire merci.
6: Et après, dans les années 2000, j'ai vu des filles qui m'ont dit, ouais, tu veux pas partir maintenant? Ah bon, c'est comme ça?
3: Moi, parfois, je pars même avant de faire l'amour.
0: Il part à l'apéro, lui.
1: Non, mais c'est pas sympa. On parle d'érection, il y a François qui est là.
8: Je le vois depuis tout à l'heure. Il est comme ça. Oh, il m'entend parler d'érection. Il est en train de chialer, le pauvre. Là.
2: Ouais. Il s'est enfoncé.
8: Non, allez-y,
4: on peut pas passer à une question. Non, mais
8: c'est quoi la question?
2: Non, mais il s'est enfoncé dans son siège. On aurait dit une bite après l'amour.
3: Alors, le fait de faire durer, comment on appelle ça?
8: C'est pas
3: tantrique ce que vous faites.
4: Oui, c'est ça. Ah, oui,
1: on le fait pas, il n'y a pas de pénétration. Tantrique,
2: c'est qu'il n'y a pas de pénétration. Ouais.
3: Tantrique, c'est intéressant, tantrique.
2: Tantrique juvé.
6: Je ne sais pas si c'est tantrique, mais en tout cas, pour rebondir sur François. François.
2: C'est pas un trampoline. Là,
6: non, mais maintenant, les personnes âgées, avec depuis qu'il y a les pilules, ça va maintenant.
1: La dernière fois qu'il a bandé, c'était au 20e siècle.
6: Maintenant, il bande maintenant avec les pilules.
1: Respecte-le quand même.
9: Bah, je suis pas aussi âgé que tu le penses, j'ai 50 ans.
3: Et puis François va très bien alors.
1: Oui, puis surtout, c'est pas lui. Et François, si c'est pas toi qui bande, c'est ton mec.
9: Oui.
7: Tu peux prendre une doublure?
9: Et ça, moi j'ai une doublure sexe.
2: Il a aussi un parasol, mais
1: ouais,
2: à cocktail.
1: Sauf qu'il a pris Julio, pas de chance.
2: Lui, c'est un parasol à cocktail, François.
3: Parce que Toen, pardon de vous dire, monsieur Toen, vous êtes là, vous moquez des uns et des autres, moi compris, mais enfin.
1: Je suis le meilleur coup de la TNT.
3: Franchement, on peut pas dire que vous ayez. Enfin, j'ai jamais entendu d'éloge vous concernant dans le métier.
1: Parce que je suis discret.
7: Absolument. Le moins on en parle, le mieux on le fait.
3: Eh ben, Roselyne, elle ne doit pas faire grand chose.
4: Oh là là là là. Tu dois parler tout le temps, ça doit être terrible.
1: Oui, mais je parle en italien. Ah ouais. La langue de l'amour. Viens, ma petite mozza, que je te pétrisse. Tu veux voir mon petit tiramisu? Tu veux faire un bisou sur mon tiramisu? Et on rigole pendant des heures.
3: Vous parlez italien, là, alors?
1: Absolument.
3: Aussi bien que portugais, manifestement.
1: Un peu moins, ma.
7: C'est-à-dire.
2: On va t'envoyer à Bruxelles.
7: C'est quand même plus sexy avec la voix italienne que portugais.
1: Tu veux que je travaille tes fondations? Tu veux voir ma trouelle?
3: Mon Dieu.
1: Non, mais l'italien, c'est magnifique. On tombe amoureux.
3: C'est le spaghetti.
1: Et la gondole dans le slip.
2: Laisse la gondole à venir.
1: Eh si.
3: Je peux pas j'aimer bolognaise, enfin bon.
7: Non, ça c'est non.
2: Tu veux une double peinée à la rabiate.
1: Ah oui, c'est les doubles peinées.
2: La double peinée à la rabiate.
1: Oh, François, arrête de faire la gueule.
9: Je suis consterné, je voudrais m'excuser.
3: Je crois qu'on a bien fait le tour là.
10: À suivre.
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5: Pour Monsieur Boissin, Yvan Boissin, qui habite Pontax. Non, elle est très facile, cette question est à la portée de tous, puisque je vais vous demander le nom d'un célèbre artiste peintre, moins célèbre pour sa peinture que pour le fait d'avoir évidemment récupéré, entre autres, les travaux de Joseph Nicéphore Niépce, inventeur de la photographie. Et d'ailleurs, on lui a même attribué un temps l'invention de la photographie. Un peintre devenu photographe, en quelque
6: Nadar.
5: Sorte.
6: Nadar?
5: Pas Nadar, non.
7: Hector Obal qui n'est pas encore disponible, mais dans quelques instants il sera de retour.
5: Il est toujours sur Clovis Rouillard.
8: Il se gratte la barbe.
7: Vous avez bien demandé Hector Obal, merci de bien vouloir patienter.
9: C'est une femme.
5: Ah non, c'est pas une femme, c'est un homme que tout le monde connaît, hein, vraiment.
7: En tant que photographe ou en tant que peintre.
5: Et il a été un temps considéré comme l'inventeur de la photographie. Puis après, on a rendu à Nicéphore Niépce ce qui appartenait à Nicéphore Niépce parce qu'ils avaient travaillé ensemble, mais il avait commencé, lui, j'allais dire son nom, comme artiste peintre, artiste graphique, chimiste, puis photographe, et donc.
8: Ah ouais, c'est pas facile. Ça.
9: Il est mort en quelle année?
5: Alors lui, il est mort en 1851.
7: Alors vous dites que tout le monde connaît son nom parce que tableaux sont assez célèbres, on le connaît pour autre chose.
5: Son nom propre a même donné un
10: Daguerre.
5: Nom. Daguerre. Daguerre. Excellente réponse.
7: Et le Daguerre est autiste.
9: Le Daguerre est autiste, c'est là où j'ai
8: Bravo.
5: Louis Daguerre, excellent. Vous voyez, c'est là qu'on voit que c'est une vraie grosse tête.
7: Il est formidable.
10: Oui, mais j'en peux plus.
5: Notre ami Bellamy, parce que Louis Daguerre, qui était peintre au départ, a failli effectivement piquer l'invention de la photographie après avoir travaillé avec lui, Nicéphore Niépce. Et puis finalement, on a rendu à Niépce ce qui appartenait à Niépce, mais le daguerréotype, effectivement, eh bien, un mot commun qui vient de son nom propre, Louis Daguerre.
8: Je peux vous faire un petit commentaire si vous voulez.
5: Je vous en prie.
8: C'est assez fondamental cette lutte entre la photographie et la peinture.
5: Pourquoi?
8: À un moment on dit la photographie a détruit la peinture et donc les peintres disent c'est pour ça que nous sommes abstraits. Bien, mais de l'autre côté c'est pas vrai. Vous voyez surtout que les photographes ont singé la peinture par les premiers mouvements de la photo qui sont, ils appellent ça pictorialistes. Et puis de l'autre côté vous avez les peintres qui en douce, comme Degas, utilisent la photographie.
9: C'est un vrai scandale.
8: Voilà. En douce. Alors que c'est justement ce qu'il fait. Ça se voit très vite, vous savez pourquoi? Vous voyez un tableau de Degas, si vous voyez qu'il y a un bras qui est coupé, ça ne peut être que d'après une photo. Ce que je veux dire, c'est que dans les tableaux qui sont tous les autres tableaux du monde avant Degas, vous avez jamais un bras qui est coupé comme si on avait coupé au cadrage. Voilà la différence.
5: Sauf si c'est un portrait.
8: Ça vous va comme
5: en
8: participation? J'ai apporté mon petit travail là. Au moins vous apprenez quelque chose. Non, mais j'en ai rien.
10: Est-ce que vous savez comment Renoir appelait Nadar.
6: Raphaël,
10: il disait faux artiste,
8: le singe
10: faux peintre,
8: le
10: photographe.
9: Et alors, qu'est-ce que ça a à voir avec ce qu'on entend parler?
5: Pardon?
9: Qu'est-ce que ça a à voir avec ce qu'on entend parler?
5: Nadar, c'était aussi un photographe.
8: Oui,
5: Monsieur Tournachon,
8: bon.
5: De son vrai nom, d'ailleurs.
9: Moi, j'aime pas quand les gens perdent la raison comme ça.
6: T'es bien placé pour en parler.
5: Monsieur Bellamy, en tout cas, méritait une question pour lui. On va lui faire écouter un joli morceau musical. Un morceau, d'ailleurs, dont le compositeur lui-même avait déclaré: il faut le jouer de telle sorte que les mouches tombent mortes du plafond et que les spectateurs commencent à sortir de la salle par pur ennui. Voici le morceau. Alors, qui a composé ce morceau avec beaucoup de lucidité?
7: Ça a l'air joyeux, effectivement.
5: Ah, c'est un requiem, hein, autant vous
8: dire. Handel.
5: Non.
10: C'est pas Penderecki?
5: Non. Et effectivement, le compositeur, à propos de son propre morceau, a dit « Il faut le jouer de telle sorte que les mouches tombent mortes du plafond et que les spectateurs commencent à sortir de la salle par pur ennui. »
9: Vincent Delerme, le compositeur est allemand.
7: C'est étonnant cette lucidité.
10: Vincent Delerme,
8: 18e siècle.
5: Alors,
8: 18e siècle, début 18e.
5: On va dire, je peux vous donner les dates, Paul Elkarat n'est pas là. Alors on va vous dire 1906-1975.
8: Pas du tout.
5: Ah, on est donc en plein 20e.
8: Donc c'est un tardif.
7: Alors c'est quelqu'un qui avait de l'humour sinon?
10: Du Rufflé?
5: Ah non. Du Rufflé. Bien plus connu que ça. Hein,
9: Boulez?
5: Comment vous dites?
9: Boulez?
5: Ah, Boulez, Stevie Boulez.
6: Pierre-Henri?
5: Non, ce n'est pas Pierre.
9: Un Français?
5: Oui.
9: Un Français?
5: Un Français, non.
9: Il était...

0: Russe.
1: Russe, oui.
2: Ah.
1: C'est le quatuor à cordes numéro 15.
3: Vladimir Poutine.
1: Non.
3: Si mouche morte, moi tuée.
4: Shostakovich.
1: Pardon.
4: Shostakovich.
1: C'est Shostakovich. Bonne réponse. C'est pas que ça pouvait être ennuyeux comme ça, Shostakovich.
4: Oui, mais il y a d'autres choses.
0: C'est magnifique.
4: De toute façon, c'est pas ennuyeux du tout.
0: C'est magnifique.
4: Évidemment, dans une émission de
1: là,
4: rigolade.
1: C'est pas ennuyeux parce qu'on parle dessus.
4: Oui.
0: Moi, si j'étais une mouche, je serais tombée déjà morte.
3: Amoureuse.
4: Oh, la tronche de la
2: non,
4: mouche.
2: Mais après, un requiem, c'est pour un enterrement, donc éveillé.
4: Bah oui.
0: Non, mais c'est magnifique. Cette musique est magnifique. Désolée de vous dire, de vous importuner, mais j'ai trouvé magnifique.
5: Oui, c'est magnifique.
0: On peut avoir des questions littéraires.
5: Regardez un tableau de Clovis Trouille.
2: Tu aimerais avoir ça comme musique pour ton enterrement, Marcella ?
6: Vous êtes tous et toutes contre Marcella, parce que c'est la seule à ne pas être démagogue. C'est la seule à ne pas être... pas faire des choses populaires. Elle méprise le populaire. Et pour ça, je l'admire. Parce que moi, j'ai pas ces couilles-là. Voilà, c'est ça la vérité.
2: Mais vous
6: et
2: avez...
6: je dis, bravo Marcella.
0: Il est trop mignon.
2: Vous
0: pourquoi
2: avez déjà eu une histoire tous les deux ou pas ?
0: Non.
6: Jamais.
0: Non, mais peut-être maintenant, je vais l'envisager.
2: Allez, vivement la pub. Comme ça, vous allez pouvoir en profiter.
1: J'ai entendu que mademoiselle Tchakaloff me réclamait, parce que
2: absolument,
1: c'est pas tombé dans l'oreille d'un sourd. Vous me réclamiez, cher Gaël Tchakaloff, une question littéraire.
4: Mais ça,
0: mais qu'il est vilain, celui-là. Il a changé, c'est perverti.
7: Il y a une question sur les boîtes de nuit.
1: Alors, moi, je veux bien vous poser une question littéraire, mais j'ai peur après que vous soyez tout simplement humilié, cher...
0: Non, il m'en faut davantage.
1: C'est vrai. Bon, alors,
0: en plus, elle aime ça. Hein.
1: Si vous aimez être humilié, alors allons-y. Hein.
2: Oui, moi aussi.
1: Voilà la question littéraire pour vous, cher Gaël Tchakaloff, et c'est à destination de Madame Metter, Stéphanie Metter. C'est Thibaut de Montaigu pour le livre Cœur, paru chez Albin Michel, qui a obtenu le prix Interallié la semaine passée. Ma question est toute bête. Hein. Je vous demande le nom du précédent récipiendaire.
0: Alors là, vous l'avez dans l'os, c'est Gaspard Koenig. Je connais par cœur.
1: Bonne réponse, Gaël Tchakaloff. Bravo. On a des vraies grosses têtes.
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1: Qu'est-ce qu'il y a, Caroline Diamant ? Pourquoi vous n'êtes pas contente ?
10: Alors aujourd'hui, il y a une nouvelle grosse tête pour moi.
1: Oui.
10: C'est-à-dire, je n'ai pas encore fait les grosses têtes avec Monsieur Orlinski. Donc, il ne sait pas que j'ai un roulement de tambour. Donc, vous parlez de grosse caisse.
1: Oui.
10: En me présentant.
7: Mais c'est quoi la grosse caisse, du coup ? Moi, j'ai pas compris. Parce que j'ai pas compris la grosse caisse.
10: Ben il faut faire le bruit. Parce que chaque fois que je pense avoir une bonne réponse, je dis je sais.
7: Ouais.
10: Et j'ai le droit à.
1: Voilà,
2: pour le suspense.
4: Ça n'a rien à voir avec son physique.
10: Et en général, c'est une mauvaise réponse.
1: C'est bien Gérard de le préciser parce que j'ai bien compris que Monsieur Orlinski s'était imaginé qu'elle était assise dessus.
7: Oui.
1: Mais vous avez l'air impressionné par la présence de Monsieur Orlinski, Caroline.
10: Alors, vous me connaissez bien, Laurent.
1: Oui.
10: Je ne suis pas impressionné du tout. Il a l'air très sympathique.
2: Mais elle s'en fout complètement.
10: Personne ne m'impressionne.
2: Maria Carré ne m'impressionne pas.
10: Je veux dire, il y a des gens qui ont du génie, du talent, et il en a
4: arrête
10: beaucoup.
4: Arrête de parler de moi.
10: Mais moi,
7: c'est gentil.
2: En même temps,
10: tant qu'être humain, nous sommes tous égaux.
2: Non, mais en même temps, Caroline, tu as vu beaucoup de stars de très près, je crois.
10: Enfin,
2: on ne donnera pas de nom.
1: Non, c'est vrai, monsieur Orlinski, que vous ne connaissez pas Caroline Diamant, mais je peux vous dire qu'elle en a sucé de la résine. Non, mais quand même, vous connaissez les sculptures de monsieur Orlinski.
10: Oui, absolument, mais je l'ai même. Il s'en souviendra pas, parce qu'il est arrivé à la fin quand je partais. Je l'ai croisé à l'anniversaire d'une femme qui s'appelle Nathalie.
2: C'est une très très bonne anecdote.
4: C'est pas celui
10: Je veux dire, je sais qui il est.
2: Genre, t'as failli le voir à une soirée d'une nana dont tu
10: ne
2: peux pas dire le nom.
10: Je l'ai croisé, je l'ai vu, on était assis en
1: Vous vous souvenez
10: de... Non, il y avait une bande de femmes assises. Ah. Il est entré, il a dit bonjour, il est allé avec les hommes qui étaient...
4: Mais ça n'a aucun intérêt.
7: je me rappelle.
2: Si, il l'a croisé. Le lendemain, il a sculpté un hippopotame.
4: Qu'est-ce qu'il est poli.
7: Si, je me rappelle très bien. Ça m'avait beaucoup marqué, d'ailleurs.
10: C'est marrant parce qu'il a vu ta bite, le lendemain, il a sculpté un spaghetti.
1: Vous, vous connaissez, monsieur Junior?
11: Oui, de vue, j'ai eu, mais j'étais très impressionné. J'étais à, je crois que c'était à Bastia, où il y avait une énorme panthère, hein, sur le port.
7: Et des sculptures monumentales dans toute la Corse. Et c'est vrai qu'il y a une grosse exposition.
1: Puis il y a eu un film, Les Bronzés font Orlinski.
7: Font Orlinski, oui, bien sûr.
1: Allez, il est temps de passer à une première citation. C'est pour monsieur Bonnet.

0: c'est surtout à destination de Monsieur Bellamy et de Madame Bachelot.
1: Merci.
0: Oui,
2: vous
0: allez comprendre pourquoi. Non, tout le monde peut trouver la réponse, mais c'est la citation, le thème de la citation qui va les intéresser plus que les autres. Qui a dit « Le véritable mélomane, c'est l'homme qui, entendant une femme chanter dans sa salle de bain, s'approche du trou de la serrure et y colle son oreille. »
3: Jean-Yann.
0: Jean-Yann, non.
1: Sacha Guitry.
0: Jacques Martin.
4: C'est mort.
0: Pardon.
4: C'est mort.
1: Alors, est-ce que c'est français ?
0: C'est français, c'est quelqu'un d'habitude qui est plutôt dans l'humour noir et qu'on aime bien
1: ici.
0: Pierre Doris. Bonne réponse de Gérard Jugnot. C'est Pierre Doris. Pour Amandine Leroux, qui habite Saint-Péreux dans le Morbihan, qui a dit « Ne vous droguez pas, ne couchez pas avec des filles de joie, laissez-moi tout ça.
4: » Ça, c'est pas français, ça. Hein.
0: Ce n'est pas français.
2: C'est pas américain.
1: C'est une femme ou c'est un homme ?
0: C'est un homme et c'est
4: Woody Allen,
0: quelqu'un qu'on a rarement cité au Grosse Tête.
2: C'est pas un prêtre.
0: C'est pas un prêtre,
1: non. Est-ce que c'est un homme politique ? C'est un homme qui aimait les hommes ?
0: Ah non, non, il est toujours vivant.
4: Il était chaud, quand même.
1: Toujours vivant,
4: il
1: toujours debout.
0: Mais toujours vivant, toujours debout. Vous croyez pas si bien dire parce qu'il est chanteur aussi.
4: Il est américain.
0: Et il est américain. Ne vous droguez pas, ne couchez pas avec des filles de joie, laissez-moi tout ça.
4: Il chantait du rock, mais
0: Il chante toujours, mais pas du rock.
3: Mick Jagger.
1: Ah oui.
0: Plus récent.
4: Justin Timberlake.
0: Non. Pas loin.
5: Bieber.
0: Entre les deux.
1: Oui.
4: Ah, il est jeune quand même. Voilà la grosse caisse.
1: Jay-Z.
0: Non, pas Jay-Z.
4: Est-ce qu'il est noir ?
0: Non, il est blanc.
2: Il fait du rap ?
0: Il fait du rap.
4: Eminem.
0: Eminem, bonne réponse de Christophe Beaugrand.
2: J'étais sûr qu'il allait trouver.
0: J'aime bien la citation suivante. Et normalement, je sais d'avance qui va vous donner la bonne réponse. Ce sera Caroline Diamant. Vous voyez, je fais des paris. Hein. Et voici la citation.
2: Combien ?
0: Une véranda, monsieur.
4: Il n'y a vraiment que l'argent qui l'intéresse.
0: Voici la citation qui a dit « La vieillesse, d'abord on oublie les noms, puis après on oublie les visages, puis on oublie de fermer sa braguette, puis on oublie de l'ouvrir.
4: » Français ?
1: Popek,
0: non.
4: Est-ce que c'est français ?
0: Ah non, c'est américain.
4: Alors, Stephen Wright.
0: Et c'est quelqu'un, pourquoi ? Évidemment, il s'y connaissait en termes de vieillesse et qu'il est mort à l'âge de 100 ans.
1: Eh ben, c'est George Burns.
0: Eh ben, voilà !
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0: Une question qui concerne Monsieur Macron et l'Élysée, puisqu'il y a un livre dont on parle beaucoup qui est sorti et Le Parisien fait son ouverture sur la tragédie de l'Élysée, les coulisses du palais présidentiel sous Emmanuel Macron. Alors on apprend, bon, il n'y a pas que des choses essentielles, hein, il y a évidemment des informations anecdotiques, mais qui sont évidemment parfois amusantes, je dois dire. Alors par exemple.

0: Il est ailleurs.
1: Si je puis me permettre, je peux aller aussi chez Sephora, je m'en balance et je me dis « Oh tiens, ça sent Macron ». Oui, maintenant qu'on connaît le nom et la marque.
0: Tiens, tu veux sentir du président?
2: Voilà.
3: Caroline, vous n'avez qu'à venir me sentir, c'est l'aftershave que je mets.
1: C'est vrai?
3: Ouais.
0: Vous aussi?
3: C'est l'aftershave que je mets.
0: J'imagine que vous devez vous parfumer parce qu'autrement, il y aurait une odeur.
3: Ah non, ça ne me dérange pas, moi.
0: Non, mais avec tous les morts que vous voyez, ça va quand même commencer à cocoter, je dois dire.
3: Oui, mais je ne le mets pas sur moi. Hein,
0: non.
4: quelle est la question? Parce que j'ai rien compris, moi.
1: Ouais, on est toujours sur la piscine ou pas?
0: Alors, il y a deux questions, parce qu'on apprend d'autres choses. Encore, évidemment, sur la vie à l'Élysée. De temps en temps, on passe une enveloppe sous la porte dans le bureau de M. Macron. Et sur cette enveloppe, c'est quand il dit « Je ne veux pas être dérangé ». Et sur cette enveloppe, il est écrit parfois « TTU ». Qu'est-ce que ça veut dire ?
4: Très, très urgent.
0: Très, très urgent. Bonne réponse de François Berléand. Alors, l'autre question concernant ce livre à propos du président Macron, la tragédie de l'Élysée dans l'enfer des quinquennats, c'est chez Robert Laffont et c'est Olivier Beaumont, journaliste au Parisien, qui nous raconte toutes ces petites confidences. Alors, il y a un truc assez rigolo, je dois dire. C'est une boîte. Une boîte que monsieur Macron propose à ses invités quand il les reçoit sur la terrasse de l'Élysée. Il vous propose une boîte dans laquelle vous allez devoir vous servir. Mais une boîte
3: de
0: à
3: chocolat.
0: Quoi? De chocolat, non.
1: On est d'accord que c'est, il ne vous offre pas la boîte.
0: Non.
1: Il ouvre la boîte et il vous propose de piocher ce qu'il y a
0: dedans.
1: Non,
0: il a une boîte, vous voyez, dans laquelle il a mis des tas de
1: marques de cigarettes.
0: Non, pas de cigarettes.
3: Des capotes.
0: Non. Ah
4: bon? Des cigares.
0: Des cigares, non plus.
1: Des pétards.
0: Le fait que ça se passe sur la terrasse devrait vous donner.
1: Oui, c'est qu'on ne fait qu'en extérieur.
3: Des lunettes de soleil.
0: Des lunettes de soleil. Bonne. La réponse de Monsieur Haas.
5: C'est trop fort.
0: Alors, je vais vous expliquer pourquoi. C'est que, évidemment, il y a le soleil qui arrive sur la terrasse de l'Élysée. Lui, il est dos au soleil. Ses invités sont face au soleil. Et il paraît que ça énerve le président quand les invités n'ont pas de lunettes de soleil parce qu'ils font des grimaces. C'est vrai que c'est pas agréable, vous voyez. Alors, dans ces cas-là, hop, il prend la boîte, il ouvre la boîte et il offre à ses invités, enfin, il prête à ses invités une paire de lunettes. Et il paraît, ça s'est raconté donc dans le livre, que les lunettes de soleil qui sont dans cette boîtes sont de toutes sortes. Vous voyez, une mallette avec une vingtaine de binocles d'occasion, de toutes formes, pas forcément à la mode, parfois avec des bords rouges, voire même un peu ridicules, avec les branches tordues. Il faut choisir pour être autorisé à rester sur la terrasse. Et il y a quelqu'un qui témoigne, qui dit « Je me demande même si, au fond, ça le fait pas marrer de nous voir avec ces trucs. On a l'air tellement cons, tous sur la terrasse, avec des lunettes grotesques. » On ne se fait pas prendre deux fois. Maintenant, on a toujours nos propres lunettes de soleil sur nous. Monsieur Haas a toujours des lunettes de soleil, vous voyez.
1: Vrai.
0: Vous
1: aussi?
0: Vous feriez pas avoir avec le président?
3: Jamais, jamais. Mais moi, depuis que je suis très célèbre, je suis obligé de me balader avec des lunettes de soleil. Sinon, c'est la cohue dans la rue. Moi, c'est carrément les gens, je sors dehors, ils me les donnent, ils me disent, vous êtes trop connu, tenez ces lunettes.
1: Non, mais t'as raison, un jour, ça servira.
0: Et vous aussi, vous avez vos lunettes
1: moi,
0: de soleil?
1: Moi, j'ai toujours, parce que je suis myope. Alors, j'ai des lunettes de à ma vue. Donc oui, elles sont toujours dans mon sac.
0: Il faut dire que monsieur Alu est très surpris par tout ce que Caroline Diamant trimballe. Vous êtes d'accord?
6: Je dois dire qu'elle est très équipée.
0: Il y a longtemps qu'on l'a pas fait, Caroline.
1: Non. C'est pas possible, j'ai pas rangé.
0: Ah non, si. Montrez-nous ce qu'il y a dans le sac orange. Dans le sac orange, on veut voir. Le public veut savoir.
1: Alors, accroché à la hanse, forcément, une petite pince pour les cheveux, en cas de chaleur dans la nuque.
0: Vous notez tout, hein, monsieur Boxo.
3: Ne vous inquiétez pas, j'ai l'habitude des sacs des femmes.
1: Alors, là, nous avons un châle au cas où ça se refroidirait.
4: Un châle épais.
6: Tu m'as proposé généreusement, d'ailleurs.
1: Là, nous avons une casquette au cas où il pleut, en cas de brushing.
6: Puis dans le studio, c'est vrai qu'il
1: est. Pour pas tout abîmer, hein, voilà. Alors là, nous avons la poche, une des pochettes de médicaments.
5: Très glamour. Voilà.
3: Et qu'est-ce qu'il y a comme médicament?
1: Whitney Houston. Alors, il y a pour tout, mal à la tête, mal aux pieds, mal au cul, mal au ventre. Alors s'il pleut beaucoup en fond de brushing, il y a un parapluie en plus de la casquette et du châle. Voilà. Qu'est-ce qu'on a encore? Alors,
6: Marie Poppins va bien se tenir.
1: Là, récemment, j'ai eu mal à la gorge, donc j'ai des bonbons au miel.
6: Sympa.
1: Voilà, là nous avons un paquet de Kleenex. Nous avons deux paquets de Québec. Nous avons trois paquets de Québec.

0: Nous avons quatre
1: personnes. Elle collectionne.
2: C'est plus un nez, c'est une fontaine.
0: Waouh. Nous avons 6 paquets. Nous avons 7 paquets.
1: Et ils sont tous entamés.
0: Nous avons 8 paquets. Nous avons 9 paquets. Nous avons 10 paquets.
3: Non mais c'est un tour de magie, c'est pas possible.
2: Et le lapin, il sort quand?
0: Nous avons un éventail s'il y a un peu de chaleur. S'il n'y a pas de raison. Quand même. Alors, qu'est-ce qu'on a encore? Alors, au cas où le Covid revient, dans un gant, pour le maintenir, j'ai mis quelques masques roses, parce qu'on ne va pas porter du bleu comme tout le monde. On a un stylo, si on a des choses à écrire, TTU. Alors, si on ne veut pas que ça reste, un petit crayon à papier. Voilà, bien sûr. On arrive à la fin. Alors, nous avons... Eh bien voilà, je crois que nous sommes et du fil dentaire.
1: On ne sait jamais,
0: pour après les fellations.
3: Voilà. On peut dire qu'elle a vidé son sac.
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3: Ah voilà une question qui va vous amuser sûrement. C'est dans le magazine Elle. Moi je lis tout, hein, vous savez. Hein. Et dans le Elle qui vient de sortir, Florence Trédez nous dit que c'est un phénomène, une nouvelle mode, tendance. Peut-être le mot mode est encore un peu trop précoce, mais on va dire tendance. Un phénomène du moment. D'ailleurs l'acteur Timothée Chalamet, vous connaissez,
5: oui,
3: américain, mais qui a des origines françaises. Oh, d'ailleurs oui. Benjamin Biolay, Zac Efron, ça aussi c'est un acteur.
5: Oui.
3: Ou Harry Styles, c'est le chanteur de One Direction.
1: Ouais, oui,
3: et eh bien, tous ces garçons, des beaux gosses, vous l'avez dit. Benjamin Biolay aussi. Ah, ouais. Bon, voilà. Eh bien, ils ont été les premiers à sacrifier à cette tendance, ce phénomène dont il est question sur une page dans le magazine Elle, aujourd'hui. Un phénomène nouveau chez ces messieurs.
5: On ne porte plus de slip.
3: Alors, ça, c'est un phénomène que je ne connais pas, monsieur Mabie. Mais...
5: vous pouvez me suivre.
3: Thierry Ardisson ne porte pas de culotte, par exemple.
5: Ah, bon?
3: Ah non, ni slip. Ni chaussettes.
5: Ah bon?
3: Vous devriez le savoir, vous.
6: Eh ben, je serai plus attentif le prochain coup.
5: C'est capillaire, c'est capillaire.
3: Ce n'est pas capillaire.
7: C'est une démarche écologique?
3: Ah non, pas du tout, non.
7: Pas du tout.
3: C'est une nouvelle tendance physique. Bah, c'est lié au physique, en tout cas.
8: Les tatouages?
3: Pardon?
8: Les tatouages?
3: Ah non, ça, les tatouages, c'est pas nouveau comme phénomène.
6: C'est un accessoire.
3: Alors, pas vraiment, non. Non, non.
5: C'est ça se voit à l'œil nu?
3: Oui, alors oui, ça se voit à l'œil nu, et c'est pour ça, évidemment, que cette tendance est suivie. Alors, je vous ai donné des noms, il y en a d'autres. Hein. Il paraît que Jared Leto, Brad Pitt...
7: C'est masculin, en tout cas.
3: Keanu Reeves, Benjamin Biolay en France, le fond.
7: Et ça ne concerne que les hommes?
3: Alors non, justement, d'habitude, ça concerne plutôt les dames.
1: Ils vont dans des instituts de beauté?
5: Alors, on s'épile.
3: Ça, c'est pas nouveau, les hommes. C'est pas nouveau, les hommes qui s'épilent. Monsieur de Kersauzon, pendant les longues traversées, vous avez...
9: Fais que ça, tu te fais. Pour que tu t'emmerdes, tu te tires un poil.
3: Non, mais vous savez, par exemple, c'est là où je vois que vous n'êtes pas tendance, monsieur.
9: Non, on n'est pas tendance du tout.
3: Monsieur Boulet, je m'adresse plutôt à Jean-Philippe Janssen et à Stevie, parce que c'est plutôt eux que j'aurais bien vu.
6: Ah, c'est un truc de PD.
5: Voilà un truc qu'on peut pas dire, voilà. Nous, tu vois.
3: Les
5: autres, ils sont hétéros.
7: C'est pour cosmétique.
3: Ces garçons-là sont peut-être métrosexuels, mais en tout cas, sont des hommes qui sont hétérosexuels.
8: Ah, ils font des implants.
3: Timothée Chalamet, Benjamin Biolay, Harry Styles.
6: Des implants.
9: C'est de la chirurgie esthétique.
3: Non, non, non.
7: C'est
3: non.
7: Cosmétique.
3: On n'avait pas vu les hommes faire ça jusqu'à présent.
8: Maquiller.
3: Maquiller, non.
7: Se mettre de la crème.
8: Enfin, le maquillage permanent. Maquillage permanent.
3: Non, non, non.
1: À mettre des fausses.
3: Pas des fausses.
8: Les sourcils.
3: Non, ce n'est pas aux yeux.
1: La bouche, ils font le tour.
8: Ils mettent des fausses dents.
7: Une boucle d'oreille. Une boucle d'oreille.
3: Ce n'est pas au niveau du visage.
6: C'est dans la culotte.
8: Ils se font couper le mamelon.
5: C'est un piercing.
9: Ils se font enluminer le trou du cul.
8: Ils font des blanchiments d'anus.
9: Voilà.
8: Bah attends, ça existe. Hein.
6: Ah, oui, oui.
3: C'est quoi ça, le blanchiment d'habits?
6: Parce que là, ils ont la duce noire, alors
8: et bah, c'est moi, je ne connaissais pas non plus. Un jour, je vais faire mon sport et je vois moins 30%...
3: Autour de la Bibliothèque Nationale.
8: Et, oui, et je vois moins 30% sur les blanchiments d'anus. Oui. Ah ouais. Ça fait mais qu'est-ce que c'est que...
3: Bah oui, parce que ça coûte la peau du cul.
7: C'est une manucure ou une pédicure?
3: C'est-à-dire?
7: C'est-à-dire, ils se font faire les ongles.
8: En fait, ils mettent du vernis.
6: Ils mettent du vernis.
7: Ils se mettent
3: du vernis à ongles. Bonne réponse. Joyce Jonathan.
6: Estime.
3: Eh oui, il paraît que de plus en plus, on voit des hommes...
8: Oui, c'est vraiment, ça me choque.
6: Bah moi, tu me mets ça, ça fait taper tout de suite. Hein.
8: Ouais. En fait, sur nous, ça fait trop.
6: Ah bah moi, on dirait... Je mets des clips, ça, on dirait Madonna. Hein.
3: Mais sur vous, non, je vous conseille pas. Mais par exemple, Olivier...
8: Et moi, avec le jardinage, c'est impossible.
7: Avec la guitare, c'est impossible.
5: C'est pas du vernis pour empêcher de se ronger les...
6: Ça, c'est du durcisseur, c'est pas pareil.
3: Non, mais moi, j'avais pas vu ça encore. Vous aviez vu ce phénomène?
6: Ben oui, ils mettent du vernis.
3: C'est une page dans elle.
6: Noir, ou du vernis vert, ou du... Ça fait pas très joli, puis ça fait pas très... Non. Ou qu'on est... Un homme reste un homme. Désolé.
3: Ah, c'est le pont. J'en aurais entendu ici.
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3: Pour votre grand retour parmi nous, et je suis ravi que vous veniez me voir, cher Juan Arbelez, j'ai fait évidemment des présentations culinaires.
2: Bah, c'est délicieux, mais j'ai envie de dire.
3: Mais je suis pas certain qu'on ait des grands chefs et des grandes cuisinières.
10: Je suis maître queue.
11: Tu eres Juan, eres de Bogotá.
2: Sí, ese soy yo.
11: Sí. Pero haces enchiladas, pollo frito,
2: todo lo que necesites, todo.
11: Todo lo de América
10: Latina. Bienvenue sur Radio Latina.
3: Voilà, plein de langues.
12: Et patron, pourquoi on a lui et Etchebest, c'était trop cher, c'est ça?
3: Etchebest, on a peur de se faire engueuler si on invite Etchebest, tandis que Juan, il est charmant.
10: Oh oui,
3: vous en êtes à combien de restaurants, Juan?
2: 14.
3: Waouh!
10: 14?
2: Ouais.
11: C'est presque comme Hippopotalamus.
12: Et tu connais Buffalo Grippin? C'est un super resto aussi.
3: Il y aura des questions culinaires, mais on va commencer par une première citation, plutôt à destination, je le dois dire, de Christine O'Krent. En tout cas, c'est elle qui a une chance de trouver le nom de l'auteur de cette citation, qui a dit « Un congrès, ce sera pour Madame Delaire, qui habite Dinard, un congrès, c'est une assemblée qui se réunit dans le but de décider de la date du prochain congrès. »
10: C'est un politique.
3: C'est un politique.
11: C'est américain.
7: Contemporain.
3: C'est un français, alors contemporain, ça dépend.
10: Il est mort.
3: Ce que vous appelez contemporain.
12: C'est pas Chirac, c'est pas Jacques Chirac.
3: Il est mort, et il est mort avant le 21e siècle, puisqu'il est mort en 88.
10: Il a été ministre, ce monsieur?
3: Il était biterrois, il était né à Béziers.
10: Est-ce qu'il a été ministre?
3: Ministre, oui, bien sûr. Et même président de l'Assemblée nationale.
12: Oula.
7: Président de l'Assemblée.
3: Il avait un gros cheveu sur la langue et il a été académicien français.
7: Edgar Faure.
3: Edgar Faure. Bonne réponse de Christine O'Krent. Pour Véronique Folle, qui habite Carcassonne, qui a dit « Je suis trop timide pour exprimer ouvertement mes pulsions sexuelles, autrement qu'au téléphone et à des gens que je connais pas.
11: » Sacha Guitry !
3: Non. C'est pour rendre hommage, évidemment, à Michel Blanc, dont la voix est reconnaissable dans « Le Père Noël est une ordure », puisque c'est lui qui dit... Il ne joue pas.
10: Non, Père Noël, il joue le pervers au téléphone.
3: Il faut le rappeler à tous les journalistes qui à chaque fois citent Le Père Noël est une ordure. Il ne joue pas dans Le Père Noël est une ordure, Michel Blanc, mais on l'entend dire Thérèse.
10: Je t'encule, voilà. Thérèse. Je te prends, je te retourne contre le mur, je te défonce, Thérèse.
7: Là, mon grand devient viril.
3: Et même presque viril.
10: Il y a un monsieur très mal poli qui a téléphoné, il voulait enculer Thérèse.
3: Et d'ailleurs, celui qui a dit cette phrase, je la répète, je suis trop timide pour exprimer ouvertement mes pulsions sexuelles autrement qu'au téléphone et à des gens que je connais pas, c'est un des maîtres de Michel Blanc. On l'a souvent comparé à lui.
12: Ah, Woody Allen.
3: Woody Allen, bien sûr. Bonne réponse de Yann Folli. Woody Allen. Alors attention, parce que la citation suivante, à mon avis, va nous coûter 300 euros, je vous le dis d'avance. Ça permet de rendre hommage à quelqu'un qui est mort il y a pile 60 ans, jour pour jour.
12: Oula.
3: Ah oui, puisqu'il est mort le 7 octobre 1964 à Marne-la-Coquette. Ah. Et c'est quelqu'un à qui on doit des citations plutôt amusantes, comme celle-ci par exemple. Si les Romains avaient dû d'abord apprendre le latin, ils n'auraient jamais eu le temps de conquérir le monde.
7: Jean Cocteau?
3: Jean Cocteau, non.
13: Il est français, en tout cas.
3: Un français, oui, oui. On lui doit plein de chansons célèbres.
14: Ah bon, les...
12: Ah, Antoine?
3: Et plein d'opérettes célèbres.
13: Est-ce que Régine a chanté des chansons de ce monsieur?
3: Il a d'ailleurs, ça peut peut-être aider Christine Ockrent. Il a été secrétaire de Georges Clémenceau. Il a travaillé au ministère de l'Intérieur. Il a été directeur du Théâtre des Bouffes parisiens. Président de la SACEM.
12: Henri Guénon?
3: Non, non, non.
14: Mais je dois le connaître.
3: Et on lui doit des chansons comme Mon homme.
12: Ah, c'est un hétéro?
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14: C'est mon homme.
12: Je sais pas qui est Liane Folie qui est Beaugrand. Les deux, ils ont la même voix, quasi ont la même tête.
13: Ben, la plus mal coiffée, c'est elle.
3: On lui doit Ramona.
14: Mais arrêtez avec ça.
12: Vous connaissez... T'es sublime, et ils sont sublimes, tes rajouts.
3: C'est Herbelas qui a préparé un bon rajout pour...
13: Ah, il a bien mijoté, là.
2: Ah ouais. La meilleure recette.
3: Ah bon, dites alors...
7: Henri Crolla. Bon,
3: non, alors, mon homme, dans la vie, faut pas s'en
15: dans
3: faire.
15: Dans la vie, faut pas
14: dans
15: s'en
14: la
15: faire.
14: Vie, faut pas
12: mais il a pas chanté,
14: faire.
12: Il a écrit, ça, c'est pareil.
3: Il a écrit tout ça. C'est une gamine charmante. Valentine.
12: Oh, on a tous en plein
15: nom. J'adore. Cool.
14: Mais ça, c'est du temps.
15: Elle l'avait des tout petits petons. Valentine, Valentine.
3: Ah, si vous connaissez ma poule.
15: Elle l'avait des tout petits tétons que ma tête
12: a. Je suis à côté, moi, je suis à côté. Imaginez.
7: Est-ce que ce ne serait pas Pierre Perret?
3: Non.
14: Qui est mort Pierre Perret, il est mort il y a 130 ans.
7: Ça va lui faire plaisir.
3: Il vit encore, Pierre Perret.
12: Ah non, moi, je vais dans l'interview, il vit plus.
3: Et sa sœur, à chaque fois, je la fais, mais je l'aime bien. Et sa sœur Inès vous embrasse.
14: Inespéré.
12: Qu'est-ce qu'il est drôle, l'animateur.
3: Félicie aussi, c'est lui qui a écrit.
14: Félicie aussi.
15: 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Félicie aussi.
2: C'est la même, moi, je la connais. Hein.
13: Est-ce qu'il a laissé son nom à quelque chose?
3: Il a laissé son nom à des tas d'opérettes, je vous ai dit.
12: Mais non, mais genre à une rue, une mosquée, non?
3: Fifi. Ta bouche, par exemple, ça a même été adapté au cinéma par Alain Resnais, Ta bouche.
7: Ah oui. Un baiser, un baiser, un baiser, pas sur la bouche.
12: C'est Beaugrand là ou c'est qui?
7: Un baiser, un baiser,
13: non,
7: un baiser.
13: C'est pas moi.
7: Tiens mes farouches.
3: C'est celle des JO.
12: C'est la même des JO.
14: Que Paris soit une belle avec tous ses athlètes. Tour Eiffel comme un réseau d'une pluie de médailles d'or.
12: Ah oui,
3: je sais pas si vous avez entendu le gong, mais il vous reste 30 secondes. J'avais prédit un...
14: Jacques quelque chose, non?
3: Non, non,
13: Robert.
3: J'avais prédit effectivement...
13: On va trouver des vieux
14: Michel.
13: Prénoms.
14: Michel.
3: 300 euros. Bah,
13: Gustave.
3: Voilà, on va les donner, les 300 euros à nos
14: Robert.
13: Jean-Claude.
12: Et le mec qui fait les kebabs, là, tu sais pas?
2: Là, comme ça...
12: Putain, mais alors, franchement,
14: donc,
12: tu sers à quoi, quoi?
2: À rien.
15: Il fait des enchiladas, là.
12: Excuse-moi de te dire ça, t'es le bienvenu, je t'adore, mais...
2: C'est pour qu'Ariel puisse pratiquer son espagnol que je fais là.
12: Ah, oui. Olé.
7: Non, pero tal vez Cuco Sánchez. ¿Conoces a Cuco Sánchez?
2: Sí, claro que sí.
7: Es una maravilla.
15: Claro que sí.
3: Et ben voilà, 300 pesetas qui s'en vont.
14: Il y a quelqu'un qui sait.
3: Et...
13: Ça, c'est toujours le même.
7: Mais oui.
3: Une seule personne dans la salle lève la main et c'est notre habitué, Serge.
12: C'est pas n'importe lequel, il va se présenter à nouveau.
13: Il gagne à peu
12: Salut
13: près.
12: Salut Serge, depuis combien de temps tu viens?
16: Depuis très très longtemps. Alors c'est Albert Wilmets.
3: Bonne réponse, vous gagnez Serge 100 euros.
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3: Vous allez bien, Marcela Yacoub?
18: Ah oui, très très bien.
3: Ah, cette voix nous redonne de l'espoir, nous fait à nouveau fantasmer.
7: Mais moi, c'est la couleur de cheveux, comment tu fais? C'est fermé, les coiffeurs?
3: Ah, c'est la chloroquine, parce qu'elle la prend en shampoing.
7: Elle a les cheveux rouges. mais depuis quand? Comment tu fais tes racines?
2: Bah, tu vois bien que c'est fait soi-même. Hein.
18: Ouais. Ah, non, mais c'est juste que ça m'est changé naturellement.
7: Oui. Voilà. Comment ça?
18: Je me suis réincarnée en Babybel.
3: elle prend son bâton de rouge à lèvres et puis elle se colore.
2: Oui, ça occupe. Elle se peint, quoi.
3: Un cheveu par minute et hop.
7: Mais non, mais ça se voit que c'est pas fait par un grand coiffeur. Hein.
14: Ah ouais.
3: Non. Bah, de toute façon, ils sont fermés.
18: Ah, mais tu veux dire que ça te plaît pas, c'est ça?
7: C'est une couleur particulière.
2: Non, on peut pas dire, c'est pas une couleur qui existe dans la nature.
19: Si. C'est le modèle Régine, quoi.
2: C'est une invention.
3: Non, on a l'impression qu'elle est tombée et qu'on lui a mis du mercurochrome.
19: Ah oui, ça.
2: Voilà, ça se rapproche du mercurochrome.
3: On est proche du mercurochrome. Ah, c'est comme ça, la nature reprend ses droits et faut bien faire comme on peut à la maison, n'est-ce
18: mais
3: pas?
18: Mais oui, il faut. Non, mais ça, je pensais que ça allait. Que tout le monde allait, avait pensé que j'étais allée chez le coiffeur, mais non.
7: C'est que c'est
18: non.
7: fermé.
3: Certes, maintenant, on sait que c'est fermé.
7: Voilà, on sait que c'est fermé.
3: Jusque-là, on n'en était pas sûr.
2: Mais surtout, on a envie que ça rouvre. Hein.
3: Ah, d'ailleurs, vous avez vu, ça c'est quand même assez drôle. Hein. Ça circule sur les réseaux sociaux depuis hier. Peut-être c'est Coudy d'ailleurs, hein, mais on ne sait jamais vraiment l'origine d'où viennent les blagues. Mais c'est quelqu'un qui...

0: Il dit, je pense sincèrement qu'il y aura un avant et un après confinement. Ce serait que tout le monde répète ça.
1: Ben oui.
0: Je pense sincèrement qu'il y aura un avant et un après confinement où il faudra réinventer notre rapport à la consommation et remettre en question le modèle actuel du capital. Oh purée, le McDo a ouvert son drive. File les clés de la bagnole.
1: C'est génial.
0: C'est tellement ça.
1: J'espère que non.
0: C'est tellement ça. Bah oui, mais enfin quand même. Vous avez trouvé quelque chose, Marcella, sur les réseaux sociaux?
2: Ah oui, j'ai trouvé, regardez. La reprise de l'école divise. Il y a des élèves qui ne veulent pas y aller et ceux qui ne veulent pas y retourner.
0: Si on a bien compris, Valérie Mérès.
3: Ayons une pensée émue pour le 1er et le 8 mai qui avaient fait l'effort de tomber un vendredi cette année.
0: Ça, c'est vrai. Jérémy Ferrari.
4: Alors, c'est un commentaire de Christophe Comte. Donc, c'est France Info qui tweet. Coronavirus, le leadership de cette crise est essentiellement pris en charge par des hommes, regrette Najat Vallaud-Belkacem. Et Christophe Comte qui commente. C'est vrai, Buzyn nous manque.
0: Mais oui, c'est vrai que je veux bien qu'on soit féministe, mais de dire que les femmes réussissent mieux que les hommes. D'ailleurs, à un moment donné, je ne sais pas si vous avez vu, il y avait les gouvernants des pays, on disait, ça se passe mieux dans les pays où c'est les femmes qui dirigent. Ouais. C'est pas du tout vrai parce qu'il y a une première ministre femme en Belgique.
1: J'ai remarqué
0: et la Belgique est le pays où il y a le plus de coronavirus. Quant à Agnès Buzyn, je suis pas sûr qu'Olivier Véran fasse moins bien qu'elle entre nous, hein.
1: Oui, ceci dit, c'est vrai qu'il y a une gouvernance particulière comme pour les femmes qui anticipent, etc. Mais c'est vrai!
4: Bon, moi, comme je dis toujours de Buzyn, j'ai dit la dernière fois, Buzyn, elle a quitté le navire tellement tôt que si elle avait été sur le Titanic, elle aurait vu le naufrage de la plage.
5: Elle serait montée sur le glacier, ouais.
0: Enfin, franchement, c'est pas une affaire de sexe, cette histoire-là.
1: Bah, en tout cas, pour diriger les entreprises, on sait que les entreprises sont gérées différemment quand il y a une femme à la tête des entreprises. Donc, je veux bien croire que les pays aussi.
2: Ça, c'est du racisme. C'est comme dire que les Noirs comme les Noirs gouvernent différemment que les Blancs.
1: Il n'y a pas de Noirs qui dirigent.
2: Mais alors, Obama.
0: Et ça n'a pas commencé ici.
4: Ça va.
0: Ouais, moi, j'ai trouvé ça aussi sur les réseaux sociaux. Un bar clandestin démantelé à Villefranche-sur-Saône. Je ne sais pas si vous avez vu ça. Jean-Jacques Perroni a cherché quelqu'un qui pouvait le ramener en Bretagne. Caroline.
6: Francis Tapin, mon père. Donc, et a écrit un tweet.
0: Ça doit être un pseudo. Hein.
6: Oui, voilà. Et c'est pas mon père non plus. Hein, voilà. Donc, la mamie d'en dessous qui vient me voir parce qu'elle a reçu un mail qui ne lui est pas destiné, c'est probablement pour un voisin si c'est pas pour moi. C'est mignon.
0: Ah, si, ça me fait rire, ça. Gazon.
6: Mamie pour elle.
5: J'ai un tweet de Yves Land ou Landive qu'on connaît bien qui dit les masques ne seront pas obligatoires mais recommandés, les enfants retourneront à l'école mais sur la base du volontariat, le gouvernement gère super bien la crise mais non, je déconne.
0: Et vous, Karine Lemarchand?
1: Moi, c'est Rose de Berne qui a tweeté. J'ai un livreur qui doit passer entre 10 et 13 heures. Je suis tellement panique que j'ai mis le réveil pour avoir le temps de choisir mon jogging.
0: Il y a ça aussi qu'on a pu voir circuler hier. Le déconfinement, ça se précise. Ça devrait être le 11 mai, mais peut-être pas. En tout cas, pas partout, pas pour tous et pas tout le temps. Ben voilà, joli résumé.
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0: Je vais vous raconter une histoire. À vous de me dire à quoi elle correspond, cette histoire. Philippe Veuly se réveille un matin dans une maison de santé en pleine possession de ses moyens, mais sans aucun souvenir des circonstances qui l'ont conduit à être interné dans cette maison de santé. En compagnie de son gardien, il fait le tour du propriétaire, il rencontre les autres pensionnaires de l'établissement et il tombait éperdument amoureux d'une jolie malade du bâtiment d'en face. Tout semble bien se passer jusqu'au moment où il commence à souffrir de troubles psychologiques et d'hallucinations. Komoun, un habitant de la planète Koukra, est venu chercher refuge dans le corps d'un terrien pour échapper aux dures conditions de la vie de son astre.
8: Vous avez pris de la drogue ?
0: Non, je vous raconte l'histoire. Et Philippe Veuly va donc devoir désormais partager son corps avec lui, avec Komoun ou Kmoun, je ne sais pas comment prononcer, de la planète Toukra. Or, ce dernier personnage, cynique, dévergondé, voire même lubrique, est capable de prendre possession de la volonté de son hôte et de lui faire dire tout le contraire et tout ce qu'il veut. Quelle est cette histoire que je viens de vous raconter ?
8: La guerre des étoiles. Bon,
9: avec Philippe Velly, bien sûr.
10: Alors, c'est Les Misérables, non ?
0: Les Misérables.
9: Bon, c'est un livre.
0: C'est un livre.
11: De science-fiction.
0: Un livre de science-fiction. On va dire, oui, plus ou moins.
9: C'est la soupe aux choux.
0: Ah non, c'est pas la soupe aux choux.
11: Américain.
0: Non.
11: C'est pas du Jules Verne.
0: Ah non, c'est du roman
11: français.
8: Est-ce que c'est de la littérature pour enfants ?
0: Pas du tout.
11: Mais pardon, l'auteur est mort, Laurent ?
0: Ah, l'auteur est mort.
11: Barjavel.
0: Barjavel.
9: Pardon, on connaît le titre de ce livre, mais manifestement, on ne connaît pas l'histoire, puisque ça nous rappelle. Alors, on ne la connaît pas, cette histoire.
0: Écoutez, je vous accorderai une bonne réponse. Soit si vous me donnez le nom de l'auteur, soit si vous me donnez le titre du livre, parce que je dois reconnaître que c'est une question assez difficile.
9: Mais le titre est très connu.
0: Ah, je n'ai pas dit ça.
9: Ah non, d'accord.
8: Ce n'est pas Harry Potter.
9: Non, c'est
11: donc, Laurent, vous nous donnez, pour nous résumer, vous nous racontez une histoire sans queue ni tête à propos d'un livre dont personne ne connaît le titre et dont on ignore le nom de l'auteur.
10: C'est compliqué, c'est ça.
0: Oui,
11: d'accord, mesdames et messieurs, le pognon va arriver.
0: Oui, mais ce livre a son importance, monsieur Gueuluc. Ah,
9: c'est-à-dire.
8: C'est de là qu'on a tiré Dune ?
0: Ah, pas du tout.
9: Non. Est-ce que ce livre a inspiré autre chose ?
0: Non, pas spécialement. D'ailleurs, on dit même que ce livre aurait pu être inspiré du récit de Maupassant, le
11: Horla.
0: Le Horla, exactement.
9: Mmh. Ah, il y avait un extraterrestre dans Maupassant ?
0: Voilà.
11: Il y a une présence.
10: Mais
11: l'auteur est très connu.
0: Est-ce que ça fait partie de la littérature fantastique ? Vous me proposez Pierre Boulle, je vous entends, monsieur Berléand.
10: Oui, c'est pas ça.
0: Mais ce n'est pas Boulle.
11: Non, c'est pas Boulle.
8: Littérature fantastique ?
0: Un peu, forcément, vous voyez, parce que...
8: Est-ce qu'il s'agirait de Tolkien ?
0: Non, on voit bien que le héros a quelques troubles psychiatriques dus à une présence, manifestement, que lui seul voit.
9: Est-ce qu'il est mort depuis longtemps, ce monsieur, qui a écrit le livre ?
0: Ah, celui qui a écrit le livre, il est mort en 1918.
11: Il a écrit un autre livre très connu, lui.
0: Non, je crois vraiment que c'est son livre le plus connu.
11: Est-ce que c'est un des deux, Ronny ?
0: Non, mais c'est vrai que monsieur Claudel, je dois avouer que si je pose cette question aujourd'hui, c'est parce que je savais que votre présence nous aiderait forcément.
10: Est-ce qu'il a eu le Goncourt, le monsieur a eu le Goncourt.
11: Jean-Antoine Nau.
0: Pardon ?
11: Jean-Antoine Nau.
0: Et c'est ?
11: C'est le premier Goncourt.
0: Bonne réponse de Philippe Claudel.
11: Merci François.
9: Bravo.
11: Je confesse ne pas l'avoir lu.
9: Et comment s'appelle ce livre alors ?
0: Force Ennemie.
11: Ouais, Force Ennemie. Oh,
0: c'est le premier prix Goncourt qui fut décerné. Effectivement, Force Ennemie a obtenu le prix Goncourt en 1903, l'année du premier Goncourt. Ouais. Comme évidemment Philippe Claudel fait partie aujourd'hui de l'Académie Goncourt, je me suis permis de raconter cette histoire.
11: Quand même vous l'avez résumé, avec une histoire assez culottée. Enfin, c'est quand même un roman d'anticipation.
9: C'est curieux.
11: Pas fréquent à l'époque. Ouais.
0: Et effectivement, moi je ne connaissais pas bien non plus cet auteur. Ouais. John Antoine Nau. D'ailleurs, c'était un pseudonyme. Hein. Il s'appelait en fait Eugène Léon Édouard Torquet.
11: Ah, c'est moins bien.
10: On comprend.
0: Breton. Mais c'est qu'il était né à San Francisco quand même, cet écrivain.
11: Ah non, je savais pas.
10: C'est vrai, Breton de San Francisco.
9: Il a rajouté John.
0: Il était né en Californie. Voilà pourquoi il s'est fait appeler John Antoine Nau. Même si effectivement sa famille était de Honfleur et du Havre.
10: C'est un cousin lointain.
0: C'est peut-être un cousin. Monsieur Nau, alors, John Antoine Nau ou Eugène Léon Édouard Torquet, qui fut en tout cas le premier prix Goncourt de l'histoire. Bravo à François Berléand et Philippe Claudel. Oh, une question toute bête maintenant. Si vous achetez des vitelottes, pour quelles raisons sont-elles particulièrement recherchées ?
9: Parce qu'elles sont des pommes de terre roses ou rouges.
0: Vous remplacez Juan Arbelès parfaitement aujourd'hui, parce que c'était une question que j'avais préparée pour lui.
9: C'est pas dur, ça.
0: Et des vitelottes.
8: Non, il paraît qu'il y a 18 espèces de pommes de terre différentes.
9: Espèces de patates.
11: 19 avec toi.
9: Espèces de patates.
11: Je pense qu'il y en a un peu plus, Ariel, même.
8: Non, mais c'est vrai, 18 espèces de pommes de terre.
10: Même plus que ça.
11: Beaucoup plus.
9: Il y a des chips vitelottes.
11: As-tu jamais épluché une pomme de terre de ta vie, Ariel ?
8: Non, pas encore.
9: Mais c'est un projet.
8: Oui, c'est un projet.
9: C'est un projet de vie. Bah, par exemple, voilà, le grand projet 2025 d'Ariel, c'est d'éplucher une pomme de terre.
0: Elle attendait d'apprendre parce qu'elle estimait que c'était plus sûr.
11: Bravo. Mais fais attention, Ariel, quand tu éplucheras des pommes de terre, veille à ce qu'elles n'aient pas de germes. Parce sinon, il faut, on dit qu'il faut enlever les yeux avant de les éplucher.
8: Mais qu'alors?
11: Mais oui, mais n'enlève pas tes yeux, sinon tu trouves plus tes pommes de terre non plus.
8: Non, mais vous, vous les épluchez avec quoi? Le petit truc à...
9: Ah non, un économe.
8: Avec un économe.
9: Un économe.
8: Avec l'économe.
0: Il n'y en a pas d'économe à la maison.
3: Mais ah non, mais la vitelotte, c'est ravissant.
9: Ouais, c'est très joli.
0: Ah, vous connaissiez, vous, les vitelottes?
3: Ah, ben, très bien, oui, oui.
10: Oh, moi aussi, je connais.
8: Alors, elle est rose.
9: Elle est rose-violette.
10: Oui. Rose-violette, elle est violette.
9: Pourpre,
10: à l'intérieur.
3: Quand on fait des chips de vitelotte, c'est très joli.
9: Oui, c'est vrai.
0: Autrefois appelée négresse ou truffe de Chine.
9: Ah non, on fait plus.
11: Ah, ça, on peut plus.
10: Là, on peut plus. C'est comme ça. On peut dire truffe de Chine. On peut dire truffe
11: de Chine. Ah oui, mais rose, déjà, on dit elle est rose, ça peut aussi.
0: Elle a une peau et une chair violette. Voilà.
10: Attention, par rapport à tous les gens violet aussi, il faut faire attention.
11: Mais quand, mais Laurent, quand elle est cuite, et pardon à tous les alcooliques qui nous écoutent.
0: La couleur se conserve à la cuisson.
11: Oui. Ah, c'est ça.
3: Mais oui, c'est ça l'intérêt.
8: Donc c'est un peu couleur betterave.
9: Oui, un peu.
10: Voilà. Justement, c'est un croisement de pommes de terre et de betterave.
8: Ah, ah oui.
10: C'est ça qu'elle est.
8: Ah voilà.
10: C'est pour ça.
3: Mais ah, c'est parce qu'elles ont poussé dans le même champ. Donc
5: on
3: le
5: a fait
3: violet.
5: Une pomme de terre avec une betterave.
9: Je crois qu'il dit n'importe quoi.
11: Mais est-ce que la couleur
10: violet.
9: Ah, il dit n'importe quoi,
10: bien sûr.
9: Oui, mais il a l'air de betterave.
0: En tout cas, c'est une belle réponse collective.
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3: Le sommet international de la file. Mais c'est quoi la file?
4: La file.
5: Ça s'écrit comment?
3: FIL.
6: La filière interprofessionnelle du lait?
3: Comment vous savez ça? Vous...
6: Je sais pas.
3: Vous êtes invité au salon du lait?
6: Avec un dé alors.
3: C'est bien ce que je voulais dire.
6: J'avais bien compris.
7: C'est vraiment ça?
3: Non. C'est la bonne réponse.
7: Non.
3: Quel talent. Pardon, mon Florian, parce que mais c'était vraiment pour faire un mot.
4: Sais, hein. Oui. En plus, il n'est pas si vilain. Hein.
6: Non, je m'arrange.
4: Non, ouais, il est mieux que
6: je serais beau mort.
4: Ah, oui, c'est vrai, il vieillit très bien.
3: On est plusieurs dans ce cas-là, effectivement. C'est pas votre cas, beau grand.
4: Je sais, vous avez envie d'être méchant avec moi aujourd'hui. Mais,
3: pas du tout,
4: mais
3: pas, du
4: pas,
3: tout pas du tout. Mais... Je me retiens.
8: Oui, oui, oui. Oui. Christophe, mets ton caouet.
3: Non, non, je me retiens pour tout à l'heure. Mais... C'est le sommet mondial du lait cette semaine. La France est le pays hôte. C'est important le lait à travers le monde.
9: Qu'est-ce qu'on ferait, sans les vaches?
3: Ah bah, vous avez déjà trait une vache, Ariel.
9: Eh bien,
6: oh, je vous
9: eh bien justement.
8: Non, mais Bernard.
9: Non, mais pour un. Oh. Non, pour un film, j'ai dû traire une vache.
3: C'est pas vrai.
9: Un film, oui.
8: Vous jouiez une paysanne?
9: Non, je.
8: Un rôle de composition.
3: attendez. Dans quel film vous avez trait une vache?
9: Alors, c'était d'après Françoise Sagan. Hors saison, et c'est pendant l'idée de pendant la guerre,
3: oui.
9: Des Parisiennes, voilà, qui sont obligées de s'exiler dans une ferme.
4: Donc tu galérais à traire.
9: Voilà.
7: S'exiler dans une ferme.
9: Voilà. D'accord. Bon. Mais alors, c'était.
4: C'est rendez-vous en terre inconnue.
9: Ben, c'était merveilleux de traire. Alors, les pies sont très chaudes.
6: Et chaud. T'es sûr que c'est un pie?
4: C'est un pie, sinon c'est un oiseau.
9: Ouais. Bon, en tout cas,
3: Ça me fait penser à cette vieille blague, vous la connaissez. C'est Ariel.
8: Oh, c'est du retour en boîte, c'est ça? Oui.
3: C'est Ariel avec des copines. Et puis, le chauffeur.
9: Qu'est-ce que ça va être?
3: Le chauffeur d'Ariel a disparu. Et elles sortent de discothèque toutes les quatre. Et le chauffeur d'Ariel n'est plus là. Et donc elle rentre à pied à travers la campagne pour rentrer sur Paris. Parce que souvent les discothèques sont loin, hein, la campagne.
8: Oui, surtout celle que fréquente Ariel.
4: Oui, Ariel, elle est du genre aller au Makunga Club.
3: Et puis là, d'un seul coup, elles ont très soif. Parce que c'est souvent comme ça, on est déshydraté en sortant d'une boîte de nuit. Et effectivement, il fait nuit, elles ne savent pas quoi faire. Puis il y a une vache. Alors, toutes les quatre, elles attrapent les pieds de la vache.
9: Oui.
3: Et puis, elles commencent à boire du lait, évidemment.
9: Oui.
3: Et puis, quand même, on n'est pas rentré. Puis, il y en a une qui dit, oh, ben, il y en a bien un des quatre qui va nous ramener.
9: Oh ben, bravo. Non, écoutez.
8: Quel
9: honte. Vraiment.
8: C'est scandaleux.
9: J'en reviens
3: c'est
9: pas.
3: C'est scandaleux.
9: Moi, j'allais vous expliquer une expérience bucolique.
6: Non, bucalique.
3: C'est pas bucolique ce que je viens de raconter.
6: Non, c'est bucalique.
9: Mais en tout cas, j'ai eu le coup de main très vite.
8: Oui, mais non, ça m'étonne pas.
7: On voit l'expérience.
8: Ça ne m'étonne pas, Ariel, ça.
9: Non, c'est pas si difficile et c'est très agréable.
7: Moi, j'ai traîné chèvres.
6: Ah oui,
7: dans une communauté hippie en Lozère.
9: Mais
8: alors... Oh non, c'est à l'époque où tu fumais des pétards.
9: Mais leur pie est plus petit.
7: Eh ben non, parce qu'une chèvre, ça se traite entre les deux pattes de derrière et pas sur le côté comme une vache.
8: Mais
9: elles ont combien de pies?
7: Oh, ça, j'en sais pas. Deux.
9: Ah voilà.
3: 1416.
8: du coup, t'as moins de chance d'être ramené, du coup.
4: Ouais, t'as que deux chances.
3: Ah, oui. Et vous avez traîné une vache déjà, Carina?
10: Non, mais j'ai fait d'autres trucs que je peux pas raconter.
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3: Ah non, mais alors là, faut qu'on explique à nos auditeurs.
8: Oh non.
3: Faut qu'on explique.
8: Demande juste un verre d'eau. J'ai demandé juste ça, Laurent, je vous assure.
10: Elle
8: s'est fracassée contre le plexi, là.

0: Il est tellement propre et tellement transparent.
1: Il est, il est tellement clair.
2: Ah, Julie, quel palmarès.
1: Expliquez aux auditeurs.
3: Je ne sais pas si nos auditeurs ont bien compris, mais Monsieur Reichmann avait un peu soif, voyez-vous.
1: De l'eau.
3: Il réclame de l'eau. Julie Leclerc répond, j'ai pas touché à mon verre, je vais te donner le mien. Et elle tend le verre d'eau à travers le plexiglas.
1: Oui, ça marche pas du tout.
0: Ah, oui, oui. Franchement, il est tellement transparent et bien entretenu.
1: Tu parles de
0: plexi.
4: Protestante, ça l'a rendu aveugle, oui.
3: Il n'y a que ça de transparent dans la maison.
1: Est-ce que tu veux, mon petit bidon?
0: Mais c'est quoi?
1: C'est de l'eau.
4: Mais non.
1: Si.
4: Oui, c'est de l'eau en forme de brique de lait.
0: Mais oui, moi je veux ça.
1: Voilà, je te l'offre.
2: Merci. Quel jour on est?
1: Fais attention.
0: Quel jour on est? On est mercredi.
2: Ah.
0: 9 février.
2: Quelle année?
0: 2022.
2: Bon, ça
3: et
2: va.
3: Voici une question pour Thérèse Coxham qui habite Aulnay-sous-Bois.
1: Ah, Thérèse.
3: Peut-être avez-vous vu sur les réseaux sociaux un film qui faisait son retour grâce à la rencontre entre Monsieur Macron et Monsieur Poutine autour de cette table incroyable.
1: L'ovale.
0: Table, mais
1: elle est énorme.
3: Je sais pas combien de mètres elle faisait cette table.
4: Ça a bien mis la distance, hein, ça.
3: Poutine d'un côté, Macron de l'autre. Une table improbable comme on n'en a jamais vu tellement.
0: Jamais vu.
3: Elle était longue. Ouais. Elle était longue comme ma table.
4: Oui, on se serait cru chez vous.
1: En
4: oui.
1: forme de ballon de rugby.
3: Mais incroyable. Donc, des gens se sont amusés à montrer l'image d'un film où on voyait une aussi longue table et au bout de la table, il y avait le comte Enguerrand de Montignac et de l'autre Félicien Mézeray. Mais de quel film s'agit-il ?
2: Scarface ?
3: Non.
5: Un film français ?
3: Oui, le comte Enguerrand de Montignac.
1: Oui, c'est
0: le souper, le souper.
3: Et Félicien Mézeray, ce sont des noms français. Alors, c'est évidemment les noms des personnages que je vous ai donnés.
2: C'est pas Vatel ?
3: Pardon ?
2: Vatel.
3: Vatel,
0: c'est pas
3: non.
0: Le souper.
5: C'est un film tiré de Simenon, d'un roman de Simenon ?
3: Non.
0: C'est Les Visiteurs, non ?
3: Ah, Les Visiteurs, non.
2: Les Tuches ?
3: Les Tuches, non. Non, un film que tout le monde connaît, un vieux film qui date de 1968, mais qui repasse.
2: La Folie des Grandeurs.
3: La Folie des Grandeurs, non.
0: Ah.
3: Mais c'est vrai qu'il y a deux funesses.
0: La vie de château.
3: Il y a deux funesses au bout de la table.
1: Grande Vadrouille.
3: La Grande Vadrouille.
2: Le grand restaurant.
3: Le Grand Restaurant.
2: La Zizanie.
3: Si vous trouviez qui y a à l'autre bout de la table, vous sauriez parce qu'ils ont tourné très peu de films ensemble.
0: Coluche, Bourville,
3: non.
4: Ah,
3: le comte Enguerrand de Montignac.
0: Ah, c'est Jean Gabin.
3: Gabin, c'est le tatoué. Bonne réponse de Fabrice, aidé par Valérie Mérès.
4: Oui.
3: Vous êtes tatoué, monsieur Janssen.
4: Ah non, je n'ai jamais cédé à cette tentation. Non.
3: Ça, alors c'est bizarre.
4: Oui, c'est vrai, tous les PD sont tatoués, sauf moi. Parce que ça a fait
3: de même. Il n'y a pas que les PD, les chiens aussi.
4: Non, figurez-vous que j'ai longtemps hésité. Et puis, je me posais des questions parce que j'étais pas sûr de pouvoir. Et puis après, en vieillissant, je me dis non, c'est ridicule.
3: Le seul tatoué ici, c'est peut-être monsieur Toed. Non, vous n'êtes pas tatoué,
2: Toed. Pas du tout, moi, et ça me fait peur. Ah. Vraiment. Non, j'avais le visage de Zemmour sur une couille, mais je l'ai enlevé. J'avais sur une couille Zemmour et l'autre couille Frédéric François. Je les aime bien.
1: Mais quel est le rapport?
2: Je les aime bien les deux, moi.
1: Ah ouais.
0: Il faut
2: tout
0: pas
2: le
0: chercher
2: les insulte,
0: de rapport.
2: Moi, je les aime bien, moi.
3: Valérie, je m'en souviens maintenant. Valérie, elle est tatouée.
6: Moi, j'ai un petit tatouage sur le coin de la fesse.
4: Oui.
6: Mais avec les yo-yos que j'ai fait, maintenant, ça ressemble plus à rien.
4: C'est une sardine et c'est devenu un dauphin.
1: C'était quoi là-bas?
6: C'était le prénom de mon amoureux à l'époque de
0: Bonsaï. Faut jamais faire ça, ma pauvre fille.
4: Oh, mon Dieu.
0: Oh non, tu changes d'amoureux, alors.
6: Et donc, du coup, après, j'ai dit, comme c'est en chinois, j'ai pu dire que c'était mon prénom à moi.
1: Il s'appelait comment?
6: Il s'appelait Eric à l'époque.
1: Et maintenant, il s'appelle Jean-François.
2: Christine Bravo qui a un souci aussi. Elle avait fait tatouer Tom Cruise sur sa fesse. Il y a 30 ans, maintenant, c'est Pierre Ménès, le tatouage.
1: C'est super moche.
2: Non mais les jeunes générations le font beaucoup.
0: Oui, ma fille beaucoup, a des tatouages.
4: Il y a une mode des tatouages.
3: Monsieur Reichmann, peut-être, non?
1: Oui, sur le nez.
2: Voilà.
1: J'ai essayé de l'enlever.
2: C'est
1: ça
2: quel vignoble marqué. Que t'as mis
1: C'est un gros cruche. C'est un médoc.
5: Et Laurent, vous êtes tatoué, vous, Laurent?
3: Non, je suis pas vous, non.
5: Non.
1: Rien du tout. Est-ce que vous êtes percé, Laurent?
3: Non plus.
2: Ni percé, ni tatoué, rien.
1: Même pas un petit trou quelque part.
3: Non.
1: Pourquoi Jean-Philippe Janssen répond à la place de...
4: Parce que je le connais quand même, je sais bien qu'il n'est pas percé ni tatoué.
1: D'accord.
4: Bizarre. Ce n'est pas dans son tempérament, vous comprenez?
1: D'accord.
4: Ah oui, c'est vrai, c'est ça.
2: Non, mais trouvez
3: quoi je me mêle, vous.
6: Bah, c'est vrai, on passe des vacances ensemble, on le saurait.
4: On voit bien qu'il n'y a pas de trou.
3: Bah, enfin, on passe des vacances parfois ensemble, enfin, je suis jamais nu devant vous, Valérie. Jamais.
2: Oui, mais oui, mais dans un backroom, on ne peut pas mentir.
6: Sur un malentendu.
3: D'accord. Sur un malentendu, alors.
2: Moi, pour un CDI, je le fais, Laurent.
1: Non,
2: ah ouais, ouais, ouais.
1: Non.
2: Ah si.
1: Mais non.
2: Mais si.
6: Mais comment il me renie quand je pense que quand j'avais 25 ans, il était fou de moi.
3: J'ai une question musicale.
1: L'autre, il change de thème.
3: Je suis toujours fou de vous, chère Valérie.
1: Elle va se faire tatouer Laurent en chinois.
2: Ah, il est super, il est complètement fou, il t'a filé une pièce, pour te dire comme il est fou.
3: Ne l'angoissez pas, elle est déjà morte de trouille.
2: Elle va être super, Valérie, c'est génial sur scène, ça va être super.
3: Mais bien
2: le
3: sûr,
2: problème, c'est l'autre. Plaza,
3: c'est
2: évidemment.
3: Pas vrai, je suis allé aux répétitions. Je vais
6: il
3: vous dire,
6: est fort.
3: Ils sont bluffants, tous les trois. Je voudrais vous y voir de jouer pareil, tiens.
1: Ouais, j'aimerais bien faire une pièce avec toi.
2: Ah ouais?
1: Ouais.
2: Ah ouais?
1: Ça irait très très vite.
2: Mais je sais pas comment on va faire, moi. On va boire un café, on se marie, puis après on fait une pièce.
1: D'accord, on commence comme ça.
2: Non, mais avec plaisir, j'en ai grave.
1: Ça t'embête pas?
2: Mais Laurent, il veut me faire bosser, il m'a dit. Ah, patron.
3: On va réfléchir.
1: Depuis la blague de Pierre Ménès, il a un doute.
3: On va réfléchir.
2: Mais je vais faire les 12 coups de midi d'abord. Je peux ou pas?
1: Les 12 coups, ça va faire plaisir à Jean-Phi.
2: Oh.
3: Vous me donnez le temps de la pub et je réfléchis, d'accord?
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3: Question suivante pour Monsieur Picard qui habite Dijon. Quel est le point commun entre la griffe du tigre, la patte du paon et le saut du lièvre?
10: C'est le nombre de...
11: Ce sont des figures de danse.
10: Des figures de karaté, non?
3: De karaté, non, de danse.
10: De yoga.
3: De yoga non plus.
12: Du Kama Sutra.
3: Du Kama Sutra.
10: Ah ben voilà. Ah, ben voilà.
2: Mais vous êtes chez moi aussi.
10: Bravo.
2: Voilà.
11: C'est le seul.
2: Vous êtes chez moi ici.
11: Non. C'est le seul à faire ça.
2: Voilà.
11: Quand il donne une bonne réponse, il secoue sa bite au-dessus du public.
2: Voilà, si j'avais pas
10: trouvé cette question-là. Parce qu'il sait que c'est filmé, c'est pour ça.
3: Dès qu'on lui donne une question de son domaine...
2: Ben ouais, chez moi, voilà.
10: Et c'est vrai, il y est allé direct.
3: Ah oui, la griffe du tigre. Alors, comment c'est
10: Vas-y, tu vas nous les décrire.
2: Ah oui,
6: démonstration.
2: On va dans les loges.
6: Démonstration. Tu te sers de... Comment on appelle ça?
11: De muse. De muse.
3: De cobaye.
6: De mannequin.
3: De muse.
10: De muse.
11: D'instrument.
3: De mannequin.
10: D'accessoire. La griffe du tigre.
4: Alors, ça y est. Oh là là, mon Dieu, quelle horreur.
3: Comment vous faites la griffe du tigre alors?
10: Et tu l'as vraiment fait?
2: T'es sérieuse, Julie? Oh, le mec, en plus, il est balèze, hein, paraît-il.
10: Ah, c'est un catcheur, son mec, tu vas voir, il est super sympa.
3: Bon, alors allez-y.
2: Alors, la griffe du tigre.
13: Elle me fait pas mal, hein.
2: On prend le bras. Non, je sais pas, je connais pas.
3: On s'en doutait un peu quand même. La patte de paon et le saut du lièvre. Il y a aussi la feuille de lotus bleu, évidemment.
10: Ah oui.
11: C'est le papier toilette.
10: C'est ça, c'est le papier toilette, la feuille de lotus.
3: Alors, la griffe de tigre, c'est la ligne courbe tracée sur le sein. La patte de paon, c'est...
10: Expliquez la position, allez-y.
3: Alors...
10: ça a l'air compliqué.
3: Oui.
10: allez-y, décrivez ce que vous voyez.
6: Le saut du lièvre,
10: ça a l'air rigolo. Non, mais ça a l'air marrant. La patte du paon, ça a l'air
3: rigolo. C'est pas ça, c'est que je m'imagine Stomy à la place. Mais en tout cas, c'est une excellente réponse.
1: Des bonnes réponses. Oui.
3: Pour Arthur Clément, puisqu'on vient de fêter le nouvel an chinois, moi je vous emmène en Russie. Pourquoi fête-t-on 8 fois le nouvel an en Russie?
6: Pour boire?
3: Non.
6: C'est par rapport aux orthodoxes.
10: Aux orthodoxes.
3: Aux orthodoxes.
11: Non. Est-ce que c'est pour célébrer quelque chose qui a eu lieu 8 fois?
2: Par rapport à toutes les ethnies.
3: Non.
10: Ah, mais parce qu'il y a tout simplement 8 fuseaux horaires en Russie.
3: Excellente réponse de Bruno Solo.
10: Oui. C'est logique.
3: Oui.
10: Mais c'est un grand pays.
0: Il faut aller vite, hein.
3: C'est vrai, la raison.
12: Ah oui, de Leningrad à Vladivostok, ouais, effectivement, tu peux le faire 8 fois.
3: Une question maintenant, ce sera pour Jérémy Franz, qui est dans le Bas-Rhin. Pouvez-vous me citer quelqu'un qui a des effets lides?
4: Des quoi?
3: Des effets lides.
4: Oh, c'est quoi les effets lides?
3: C'est ça la question, vous voyez.
10: Est-ce que c'est bien, okay, c'est bien d'avoir des effets lides, à votre avis?
5: Vincent Lindon, on a?
3: Moi, non, il n'a pas d'effets lides, Vincent Lindon. Moi, je trouve ça. Alors, je vais vous dire.
10: Oui.
3: J'aime beaucoup les gens.
10: Vous trouvez ça charmant?
3: Ouais, moi, je

0: Une petite coquetterie dans l'œil.
1: Alors ça, vous me connaissez bien.
0: Oui, je sais, je vous connais.
1: Ouais, ouais, j'aime bien.
2: Est-ce que j'ai des effets lides, moi?
3: C'est un truc.
1: Comment vous me connaissez?
2: Est-ce que j'ai des effets lides?
1: Non, vous, non. C'est non.
3: C'est des fossettes? Des fossettes sur le visage?
1: C'est pas des fossettes.
0: Non, mais c'est la coquetterie dans l'œil, il l'a dit.
1: Non, c'est ça, c'est vrai que je suis fan.
0: Ça, vous me l'avez déjà dit.
1: De la petite
2: coquette qui rougit.
4: C'est vrai, il se masturbait sur Dalida, jeune.
3: Non, mais pas.
2: Non,
3: mais il y a une coquetterie qui ignore.
4: Sur
3: Paul
4: Prébois.
3: Sur
4: Paul Prébois.
2: Beaucoup sur Joe Dassin.
1: Ah non, Joe Dassin, c'était trop. Alors là, la coquetterie.
2: Et si tu n'existais pas.
1: La coquetterie, c'est la coquetterie, c'est pas non plus.
3: C'est les taches de rousseur.
1: C'est pas le strabisme. Qu'est-ce que vous avez dit?
3: Taches de rousseur.
1: Ce sont les taches de rousseur, les effets lides. Et c'est vrai.
0: Ah, vous aimez les
3: pourquoi
0: bigleux
3: vous dites
0: avec
3: pas c'est une excellente réponse de Julie Ferrier.
1: Ben, je peux dire
3: pour ma maman.
1: Pour Mme Ferrier.
0: Elle est là aussi.
3: Non, va pas tarder.
1: C'est l'école des fans aujourd'hui. Mais effectivement, c'est une très bonne réponse de Julie Ferrier.
2: Ouais, bravo.
0: Et alors vous, ça vous...
1: Alors en même temps, vous n'avez pas tout à fait répondu à la question, puisque je vous ai demandé, pouvez-vous me donner des noms de personnes?
0: Marlène Jobert.
1: Julie Ferrier. Vous avez des effets lides, vous?
3: Attends, tu veux voir?
1: Ah ben oui, je veux bien voir. Parce que c'est vrai qu'on ne les voit pas, vos effets lides.
2: T'as un clitoris.
1: Ah mais oui, elle a des effets lides.
0: Axel Red.
1: Marlène Jobert. Axel Red, alors ses effets lides, maintenant, ils sont dans le coup.
0: Mon épouse.
2: Elle a des anciennes rides.
1: Axel Red, c'est l'âge de Rousseau, c'est maintenant.
3: L'actrice française Sandrine Kyberlin.
1: Magnifique. Ouais. Tache de rousseur.
0: Childéric en avait.
1: Oui, et mon ami
2: Elsa.
1: Patchy a des taches de rousseur.
2: Elsa aussi, la chanteuse.
0: Ah, la chanteuse
3: Elsa.
0: Il
3: y a même des chanteuses qui s'en font faire.
1: Ça ne m'étonne pas que vous ayez des effets lides, chère Julie Ferrier, et ça vous fait une bonne réponse supplémentaire.
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1: Une autre question culturelle, mais pas de peinture cette fois. Là, Isabelle, vous allez être contente. On va parler de Manon des Sources, une future comédie musicale tirée de l'œuvre de Marcel Pagnol. Dans Le Parisien, aujourd'hui, on nous présentait la jeune fille de 23 ans, Maëling Nguyen, qui va être la nouvelle Manon. Après, on s'en souvient, évidemment, Emmanuel Béart. Mais il y en a eu d'autres avant, parce que Pagnol lui-même avait, on le sait, tourné Manon des Sources et Jean de Florette. Mais justement, au départ, Manon des Sources et Jean de Florette n'étaient pas des livres en soi. C'était deux parties d'un seul et même roman. Comment s'appelle le roman dans lequel on trouvait les deux parties intitulées Jean de Florette et Manon des Sources?
7: Ah, c'est pas le château de ma mère, évidemment.
1: Ah, non.
7: Ni le livre de mon père.
1: Ah, non.
2: Non. Un livre qui réunissait les deux.
1: Oui, c'est la question. Oui, c'est la question.
7: C'était pas
4: c'est un roman très connu de Pagnol.
1: Pardon.
4: C'est un roman très connu de Pagnol.
1: Oui.
7: Oui.
8: Bah, évidemment.
7: Oui.
1: Quand on sait pas que le docteur Gachet peignait, on ne donne pas de leçons à monsieur Rioux, Hector.
4: À la gloire de mon père, peut-être?
7: Non.
3: Oh, le temps des secrets.
1: Pardon.
3: Le temps des secrets.
1: Non.
3: Ah si.
1: Non mais.
3: moi je vais faire comme Hector. Si c'est ça. Si. Bon allez, question suivante.
4: Est-ce qu'il y a une adaptation?
3: N'applaudissez pas, c'est mon métier.
1: C'est Jacqueline, la femme de Marcel Pagnol, qui a été la première à jouer Manon des Sources.
3: Ah ouais, elle était mauvaise. Heureusement qu'elle était. Non, c'est vrai.
4: Il y avait pas de Pardieu.
1: En 1952, non mais je vous parle de la première version.
3: Oui. Mais je l'ai vue, elle était pas bonne.
1: Jacqueline Pagnol.
3: Ah non.
1: Ah ouais.
3: Ça se voit qu'elle a couché avec l'auteur, parce que franchement.
1: C'était du covoiturage.
4: En Pagnol.
7: Est-ce que c'était pas un truc référence à son pays?
1: Non, mais c'est...
7: Oh, mon pays.
1: Non, mais franchement, si on connaît l'histoire de Jean de Florette et de Manon des Sources...
7: C'est l'eau.
1: Ah oui, l'eau.
7: Oui, c'est l'eau.
1: L'eau
7: vive.
1: Non, ça commence par l'eau. L'eau vive, ça c'est...
7: On peut donc considérer que j'ai la moitié d'une bonne réponse déjà.
1: L'eau vive, c'est le père d'Emmanuel Béart, l'eau vive.
7: Donc l'eau...
4: C'est un adjectif après l'eau?
7: L'eau retrouvée.
1: Non, pas l'eau retrouvée.
4: L'eau perdue.
7: L'eau de source.
1: C'est pas l'eau de source.
3: L'eau des,
1: oui.
3: Ouais, mais
4: L'eau des montagnes.
1: Des montagnes, non, mais on se rapproche.
4: L'eau des collines.
1: L'eau des collines, bonne réponse. De Johan Rioux.
8: Voyez, c'est plutôt Madame Marchand qui a presque tout trouvé, hein, parce qu'après c'est facile.
7: Merci.
8: Donc il dit montagne, colline. Il est super aidé, alors que Madame Marchand, personne ne l'aide. Hein. Voilà. Elle c'est toute seule.
7: C'est parce que je suis noire.
8: Mais c'est ça, c'est ça.
7: Mais on ne nous a jamais aidé.
8: Vous savez, on n'était même pas aperçus.
1: Je suis d'accord.
8: chemise. Moi, je vais aux toilettes.
1: Monsieur Oval, vous n'êtes pas obligé d'annoncer. Remarquez, moi, je fais toujours ça aussi.
7: Moi aussi.
1: Au cas où il m'arriverait quelque chose dans les toilettes, j'annonce toujours.
7: J'y vais.
1: Ça les a surpris à BFM au départ. Je dis toujours, tiens, je vais pisser. Bah, merci pour l'information. Bah oui, bah, j'aime le dire.
3: Ouais. Pendant l'émission ?
1: Non.
4: Encore avant.
1: Bah non. Bah, monsieur, bonsoir, je vais pisser. Non.
7: Ce serait tellement
4: drôle. Au milieu
7: des
4: attentats.
1: Non, justement, avant 20h, vous voyez, je prends mes précautions.
4: C'est vrai.
1: Et donc, avant 20h, qu'est-ce que je fais ? Bah, je dis à tout le monde, bon, bah, je vais au cas où, je sais pas.
7: Oui, on cherche.
1: Parfois, les portes se bloquent aussi.
7: Ah oui, oui.
1: Et vous êtes enfermé à l'intérieur et personne vous cherche.
7: Excusez-moi, pourquoi vous ne prenez pas votre portable ?
3: Parce que parfois, ça passe pas dans les toilettes.
7: Ah bon ?
4: À RTL, ça passe pas.
1: Alors, le portable, c'est pas propre dans les toilettes parce que ça ramasse tous les.
3: Oh, ça dépend ce que vous en faites, vous nettoyez pas la.
7: Mais
4: où ?
7: Non, mais vous pensez à des trucs.
3: Vous nettoyez pas la cuvette.
4: Il
3: n'y
4: a pas des particules de caca en suspension dans les toilettes non plus.
7: Oui, peut-être à BFM.
3: Non, mais enfin, n'importe quoi.
4: Est-ce que par contre, Laurent, est-ce qu'une fois ça vous est arrivé pendant une émission en direct d'avoir une envie pressante ?
3: Oh, ça y est.
1: Jamais, jamais. Et pas en vous regardant, en tout cas.
7: Il y a raison.
4: Il est de retour.
1: Vous aurez que déjà de retour.
4: Non, c'est pas moi, lui, c'est Aubin. Vous avez un petit pipi.
8: Franchement, je suis allé dans les toilettes, j'ai entendu ce que vous disiez. C'est dégueulasse.
4: Rien de mal sur
8: vous. Et vous avez profité du fait que je suis pas là pour faire baisser le niveau.
4: Oui, c'est vrai.
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1: Une question historique pour Sébastien Canu, qui habite Bourges dans le Cher.
4: Canu ?
1: Quel chef de gouvernement fut moqué par Victor Hugo au point qu'il le traita de participe passé ?
9: Oui, c'est
7: Léon Blum.
9: Jules-Louis Trochu.
1: Expliquez.
9: Parce qu'il disait trochu à du verbe trochoir.
1: Excellente réponse de Paul Aycarat. Effectivement, Louis-Jules Trochu, le général Trochu.
9: Général et membre du gouvernement provisoire juste avant la Commune.
1: Ah oui, bah oui. Il était même président du gouvernement de défense nationale.
9: De défense nationale après provisoire.
10: Oui, je vais rentrer. Oui. Non, je vais démarrer là. Ben oui, maman. Non, c'est ma mère qui veut que je rentre parce que je me tape la honte.
1: On est en 1871, monsieur. Exactement. Guillaume, quand effectivement le général Trochu va finir par démissionner.
9: Au profit de tiers.
1: Et c'est vrai que Victor Hugo a écrit à son propos « Trochu, participe passé du verbe trochoir ».
10: C'est beau.
1: C'est assez joli quand même.
7: Ah, oui.
1: Il n'était pas très sympa avec lui, hein, Victor Hugo. Il a écrit même, mais encore une fois...
4: C'est le même qui a écrit « Les Misérables
1: » Non, vous confondez avec Luc Plamondon.
4: Ah, c'est ça, voilà, je savais, voilà.
1: Mais encore une fois, qui donc à ce pauvre homme a livré ce Paris qui contient Sparte et Rome ? Où donc a-t-on été chercher ce guide-là ? Qui donc à nos destins terribles le mêla ? On prend pour meneur et pour auxiliaire, on ne sait quel pauvre être obscurément conduit, lent et fidèle, ayant derrière lui la nuit, dont le suprême instinct serait d'être immobile, sans tactique, sans but, sans colère, sans âme. Humble petit marcheur morne et poussif, rêveur comme la taupe, utile comme un âne.
4: Et après, on me dit que je dis du mal de Macron, mais Victor Hugo a commencé.
3: Ah oui, mais il écrivait bien.
4: Oui, mieux que moi. Oui, c'est pas faux.
1: C'est plus classe. Parce que moi, je me compare à Prévert, mais vous comparez à Victor Hugo.
4: Humble petit marcheur, il aurait pu dire de Macron.
1: Ah, exactement. Mais en tout cas, c'est une excellente
8: réponse. C'était un peu le Booba de l'époque, quoi, Victor Hugo.
4: Non, mais c'est vrai.
8: Il clashait.
1: Monsieur Paul Aycarat a retrouvé le nom de Louis-Jules Trochu, le général Trochu, qui était né à Belle-Île-en-Mer.
9: Marie Galant.
1: Dans le Morbihan.
9: Saint-Vincent, loin Saint-Gap.
1: Il connaît même les chansons de Woolsey, il est énervant. Bravo Paul Aycarat, en tout cas. Encore une question historique.
4: C'est bien les questions historiques.
1: Catherine est morte.
9: La voisin.
1: Et comment est-elle morte ?
9: Elle est morte brûlée pour sorcellerie en 1680.
1: Quelle date exactement ?
9: Oh, j'ai pas l'année. J'ai pas la date.
7: On dit la date. Ouais.
9: Elle fait partie de ce qu'on a appelé la fameuse affaire des poisons. Donc ces nombreuses femmes qui auraient concocté, vous savez,
1: des petits
9: remèdes, des petits élixirs et qui ont été condamnées à mort.
1: Alors ce que vous appelez des petits remèdes, des petits élixirs. Paul, c'est carrément le sacrifice d'enfants dont on récupérait le sang.
9: Il y a ça aussi, mais j'ai

0: J'avais pas fini. J'avais pas fini, mais elle faisait ça aussi. Il y a eu Catherine Boss, il y a eu la Brinvilliers, il y a eu la voisin, Catherine Dehé, qui a été brûlée. Elles ont toutes été.
1: Elle est morte sur le bûcher le 22 février 1680 à Paris.
2: Comme Jeanne d'Arc.
1: Pour l'affaire des poisons un peu plus tard.
3: Laurent.
1: Elle s'appelait Catherine Dehé, dite la voisin. Voisin. Alors il paraît qu'elle a aidé la Montespan. Hein,
0: oui, entre autres.
1: À être, on va dire, mieux en cours encore. Elle a été jugée avec 36 complice, la voisin, et effectivement fut brûlée vive en place de grève le 22 février 1680. Il y a quelqu'un qui a décrit d'ailleurs la façon dont elle a été brûlée. Peut-être vous allez savoir qui a pu écrire ceci. Elle but beaucoup de vin. Elle chanta 20 chansons à boire, ce qui quand même est étonnant avant de mourir.
2: Ah oui.
1: À 5 heures, on la lia. Et avec une torche à la main, elle parut dans le tombereau habillée de blanc. C'est une sorte d'habit pour être brûlée. Elle était fort rouge, bah forcément si elle a pu Et on voyait qu'elle repoussait le confesseur et le crucifix avec violence. Mmh. À Notre-Dame, elle ne voulut jamais prononcer l'amende honorable, et devant l'hôtel de ville, elle se défendit autant qu'elle put pour sortir du tombereau. On l'en tira de force, on la mit sur le bûcher assise et liée avec du fer, on la couvrit de paille, elle jura beaucoup, elle repoussa la paille 5 ou 6 fois, mais enfin le feu augmenta et on l'a perdue de vue, et ses cendres sont en l'air actuellement. Voilà la mort de Madame Voisin, célèbre par ses crimes et son impiété.
3: Et la dernière chanson qu'elle a faite était super sur le
1: qui c'était... a écrit ça, à votre avis, ce que c'est, je viens de vous lire?
0: C'est pas Madame de Sévigné?
1: Oui, c'est Madame de Sévigné. Bonne réponse de Paul Elkarat. Moi, je savais pas que Madame de Sévigné, elle allait voir les femmes se faire brûler.
0: Elle a assisté à l'exécution de la Brinvilliers, je crois, d'ailleurs.
1: Et
0: elle en a parlé. Elle a parlé des nombreuses femmes accusées de sorcellerie qui ont été brûlées. Donc, c'était une témoin de l'époque. Elle a aussi été témoin et elle a parlé de la disgrâce de Nicolas Fouquet aussi.
1: Alors, c'était une avorteuse, hein, aussi, il faut le dire, la voisin.
0: Oui.
2: Peine de mort, elle était difficile, hein. Ça devait être un sacré truc, hein, quand
1: même. Qu'une bonne chaise électrique.
2: Une chaise électrique, c'est rien, c'est reste humain.
1: En 1680, c'est plus difficile à trouver.
4: Une petite guillotine.
0: La première chaise électrique, c'est en 1690, le premier exécution.
2: Oui, c'est guillotin.
0: 1890.
1: Ah oui,
2: ah oui. Ah, pas l'électricité.
1: Vous m'avez surpris. Ah, ouais. Je me suis dit,
3: j'étais là, génial, il est con.
2: Ouais, on y a
0: je voulais dire 1800, j'ai dit 1600.
1: Ah bah oui, parce que alors, commandez pas une bière avec Valérie, vous allez boire n'importe quoi.
2: mais la torture, elle est horrible. Ils la mettent sur la chaise, ils lui mettent de l'acier, ils la mettent dans la paille.
1: La paille, ça amortit le feu.
3: Oui.
2: Ça heureusement qu'elle boit, ouais. Heureusement ils sont gentils, ils la font boire un peu avant.
1: Bon, faut dire qu'attention à ce qu'elle avait fait à tous les enfants, c'était pas terrible non plus. Il paraît qu'on a retrouvé les corps de plus de 2500 enfants.
4: Ah, c'est beaucoup. C'est
2: oui, après dingue. On a tous nos vices. C'est une autre époque. Qui on est pour juger?
0: Démoniaque.
1: C'est vrai qu'il faut pas, il faut distinguer la femme de l'artiste.
2: De l'artiste.
1: Mais en tout cas, c'est une bonne réponse encore de Paul Elkarat.
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0: me donner le nom entier de Joe Biden.
1: Joseph Robinette Biden.
0: Bonne réponse.
2: Il a des origines françaises et il s'appelle Robinette. Et d'ailleurs,
3: il a le robinette qui fuit.
2: À partir d'un certain âge, on a des problèmes de robinette.
4: Et il paraît qu'il avait une aïeule qui était huguenote et qui a émigré de France.
5: C'est la fin de la France.
2: Même elle, elle n'y croit plus en cours de route.
5: Elle ne croit pas ce qu'elle dit. Elle se lance dans un truc.
2: Je sens qu'elle lâche en cours.
0: Vous avez un tournage. Roselyne, vous avez un tournage aujourd'hui. Parce que, pardon, hein, je vous connais très très bien, vous êtes beaucoup plus maquillée que d'habitude.
2: Oh! Alors là, je sais pas comment.
4: Non, c'est pas
2: démaquillée de la veille, à mon avis.
4: Mais il est con!
2: C'est le maquillage de BFM hier soir.
0: Vous êtes d'accord, Christophe? Ouais.
3: C'est le rose.
4: Et alors, est-ce que c'est bien?
0: Eh ben, vous avez un peu. Vous avez un peu chargé la mule, vous voyez.
2: Vous êtes allé. Disons qu'on se demande si c'est Drag Race.
4: Mais je vous emmerde!
5: Non, mais ça doit être le fuchsia.
3: Oui,
5: ou la coupe rose.
3: Ou la truelle.
2: Non, elle est très jolie, arrêtez.
4: Non, mais
2: vous verrez quand vous aurez son âge.
0: Roselyne, non seulement est très jolie.
2: Oui.
0: Et effectivement, elle est toujours maquillée, mais parfaitement, vous voyez. Et là, aujourd'hui.
4: Oui, j'ai un peu chargé.
2: Mais comment ça se fait?
0: Qu'est-ce qui s'est passé?
4: Bah, je sais pas, je vous dis, j'ai été voir Le Suicidé hier à la Comédie Française. Je pense que.
3: Ah, mais là, c'est l'embaumé, là.
0: Aïe, aïe, aïe.
2: Non, mais je suis pas d'accord, mais je trouve qu'elle est très jolie.
4: J'ai perdu le sens de la mesure.
0: Ça doit être ça. Hein.
4: Ah, oui, c'est
2: non,
4: ça.
2: Mais ça lui va très bien.
0: Bon, en tout cas, bravo pour la réponse à monsieur Robinette, enfin Joseph Robinette Biden Junior.
6: C'est pas vrai quand même, là.
0: Qu'est-ce que vous dites?
6: Ça fait pas tellement vrai, Junior.
2: C'est vrai que ça fait publicité mensongère.
0: C'est pas faux. Une question de géographie liée, là encore, à l'actualité, puisqu'on parle beaucoup du Mercosur à cause, évidemment, des manifestations d'agriculteurs. Alors, c'est que le Mercosur réunit...
2: Mercosur,
0: si vous voulez, ou Mergosur, si vous préférez.
6: Ou alors sur Mergo, je
3: pense. Ça vous faudra aussi voter noir. Ouais,
6: bah. Ah, non, mais il y a des agriculteurs qui sont...
0: Ah oui, c'est vrai. Ah bah ça, ils sont prêts à labourer. Hein.
3: Ils sont quand même passés de toi, Karine Le Marchand. Hein.
0: Bon, dites, je peux la poser, ma question.
4: Oui,
0: allez. Alors, il y a 5 pays dans le Mercosur. Je ne ferai pas l'affront de vous demander...
4: Non, évitez
5: l'humiliation.
0: Vous les connaissez, Barbier, les 5 pays.
7: Brésil, Argentine, Uruguay, Paraguay. Le 5e, c'est le Chili ou la Bolivie?
0: Bolivie. Brésil, Argentine, Bolivie, Paraguay, Uruguay. Et ma question porte évidemment sur le pays le moins connu des 5, le Paraguay.
7: Eh oui.
0: Quelle est la capitale du
3: Asuncion.
0: Paraguay?
3: Asuncion.
0: Oh, bravo, Asuncion, bravo.
2: Non mais Laurent,
0: oui.
2: Vous nous dites le moins connu comme si on connaissait par cœur l'Uruguay.
3: Oh bah, Montevideo,
2: vous connaissez
3: Bolivie, la
0: base. D'abord, moi j'y suis allé en Uruguay pour
2: tout vous dire. Tout le monde n'y est pas allé.
0: Ah bah, moi j'ai eu cette chance au moment de la Coupe du Monde de football.
2: Ah, c'est bien.
4: Bah, voilà.
0: Et en plus, je suis allé voir France-Uruguay en Uruguay. Enfin, ça se jouait pas en Uruguay.
6: Bah, hein. Vous auriez dû rester en France.
0: Mais
6: c'était non, France-Uruguay.
7: Vous l'avez vu à la télé, quoi. Là-bas,
0: c'est idiot ce que vous dites, ça se jouait en Russie.
3: Mais oui. Est-ce que nous, quand
6: est-ce que vous faisiez un Uruguay pour voir France-Uruguay?
2: Mais quel est l'intérêt d'aller en
0: Parce
2: en
0: que je vais à toutes les Coupes du Monde de football.
2: Oui.
0: Mais je n'avais pas envie d'aller chez Monsieur Poutine pour voir cette Coupe du Monde de football. Et j'ai préféré aller la voir dans les pays d'Amérique latine. Ah, et donc je suis allé voir.
4: Vous les regardiez à la télévision?
0: Bah, oui, absolument,
6: mais
0: oui.
6: Mais ça peut pas faire de rester chez soi.
0: Mais non, parce que je suis allé voir, par exemple, France-Argentine. En Argentine, avec des supporters argentins.
3: Ça, c'est le luxe, hein, comme
2: France, talent. France-Uruguay
0: en Uruguay.
2: France-Brésil au Brésil.
0: Non, parce que c'était France-Croatie au Brésil.
7: Ouais, ouais, ouais.
2: Ah, c'est très
7: c'était la finale. Il vaut mieux voir France-Croatie au Brésil que France-Brésil en Croatie, à choisir.
0: D'ailleurs, faites pas l'innocent, vous étiez là, Gazan.
7: Ah, mais complètement. Moi, je vous laissais. J'étais juste derrière vous.
2: Mais quand c'est gratos, il est là, Gazan.
0: Hein. Vous intéressez pas au foot, je vais pas vous inviter.
2: Ah non, mais je serais pas venu.
0: Ah bah voilà.
2: Ah bah je serais peut-être venu en Uruguay pour aller dans des bars, aller à la plage, mais pas pour regarder le match.
0: Oh ça, je suis pas sûr que l'Uruguay pour aller dans des bars.
3: La plage, non.
2: C'est pas bien.
3: Ah si, Montevideo, c'est une très belle ville.
0: Ah oui, oui, oui. Ah, j'ai pas eu le temps de voir.
2: Alors. Ah bah oui, vous y êtes allé que pour regarder la télé.
0: Oui, absolument.
2: Et après, vous me dites, ah mais je connais bien l'Uruguay. Le gars, il a passé sa journée devant une télé Panasonic.
7: Regarder la télé dans un pays dont la capitale est Montevideo, c'est assez logique.
3: Oui.
2: Alors, meilleur van.
0: On vous avait dit pas l'humour, Barbier.
5: On avait... Non,

0: On avait dit deux trucs. Pas l'humour et pas la chanson.
1: Mais je note, monsieur Beaugrand, que vous êtes vraiment là pour me contredire.
2: C'est sa fonction.
3: Exactement.
1: Moi, je confirme que sur les cinq pays en question, c'est quand même le Paraguay qu'on connaît le moins. Vous connaissez mieux le Paraguay que l'Uruguay.
4: Moi, je connais ni l'un ni l'autre. Je connais non, juste.
1: Vous avez connu des paraguays, peut-être.
5: Ou des baraguais.
6: Des baraguais.
7: Des baraguais, ouais.
6: Il y en a dans le monde entier, vous savez.
1: Ah oui, c'est vrai.
6: Il faut bien les chercher. Oh,
1: à Moscou, c'est plus dur.
7: Ah, il y en a.
6: Il faut les chercher.
8: Bonjour, bienvenue. Toi, enlever vêtements et moi, te montrer puissance russe. Oh là là.
7: Toi, aimer les roquettes.
0: En Afghanistan aussi, c'est un peu plus grave.
6: Oui, ça, j'avoue. On peut passer une autre question, ça m'arrangerait.
1: D'abord, je fais ce que je veux ici.
6: Ah oui. Oh. Ouais.
1: Quand vous animerez cette émission, Beaugrand, je sais que c'est votre rêve de me voir crever.
5: Brutus. Non. Brutus Beaugrand.
6: Arrêtez de dire ça, il y a un monsieur sur Facebook, sur la page des grosses têtes, qui m'insulte en disant « Mais Beaugrand, on le sait très bien, vous n'attendez qu'une chose, c'est que le patron crève pour vous piquer sa place. » Alors que ce n'est pas vrai. Si vous dites ça tous les jours, la direction va finir par le croire.
1: Je vois bien votre ambition. Oh, bah, la direction, il y en aura eu 10 de changer avant que vous me remplaciez.
7: Voilà. Ça, c'est pas impossible. Ça grattait à la bonne porte.
1: Non, mais et puis, je vous signale que vous n'êtes pas seul sur le coup. Hein. Il y a Yoann Rioux aussi qui veut ma place. Ah,
0: ouais. Non. Il n'y a jamais de femme.
6: Oh, bah, essaye.
0: Ah, non, sûrement pas. Mais, non, mais c'est vrai, il y a ça. Oh,
1: ça serait génial. Un jour, je vous laisse la place. Non. Juste, c'est vous qui connaissez le mieux l'émission, vous pourriez.
0: Ah oui, mais je pourrais jamais faire ce que vous faites.
1: Ah bon, vraiment? Vrai. Ouais. Non, je vois bien poser des questions pour les citations.
0: Qu'est-ce que t'as dit?
1: Ben voilà, bonne réponse, bonne question d'Isabelle Mergaux.
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1: Stéphane est au téléphone depuis Dunières sur Eyrieux. C'est dans l'Ardèche, c'est ça Stéphane?
11: Bonjour Laurent, oui c'est ça, oui.
1: Bonjour Stéphane.
2: Et nous on pue?
1: Que faites-vous?
11: Et bonjour les grosses têtes.
1: Ah ben voilà.
0: Bonjour Stéphane.
1: Que faites-vous dans la vie, Stéphane?
11: Je suis agent de sécurité incendie.
1: Oui. Agent de sécurité incendie. C'est-à-dire qu'en fait, on vous appelle quand il y a le feu ou vous êtes dans un endroit précis?
11: Non, c'est avant qu'il y ait le feu, c'est pour éviter qu'il y ait le feu, en fait, sur des sites industriels.
1: Bon, en tout cas, écoutez, Stéphane, l'intérêt pour vous, c'est pas totalement de raconter tout ce que vous faites dans votre vie, c'est avant tout de partir grâce aux grosses têtes.
2: 3 jours à Kiev?
1: Non. 2 nuits au château de Dissay, c'est un magnifique château. C'est à 10 minutes de Poitiers, avec évidemment tout le décorum, hein, magnifique. J'en ai parlé toute la semaine. Hein. C'est un château qui date du 15e siècle. C'est dans le département de la Vienne.
2: C'est rénové.
1: Il y a la fameuse Florine Broudissou qui a gagné le concours des meilleures mains de France.
2: Oh là, ah c'est-à-dire bon oh là.
0: C'est une masseuse.
1: Ah oui, ouais. Et bah, Florine,
2: complète.
1: Elle a évidemment en main un espace spa bien-être de 450 mètres carrés, Stéphane. Vous rêvez déjà à ce monument historique. Je parle pas de la dame, je parle du château de Dissay.
11: Ah, ça y est.
1: Évidemment, bah si je m'y mets moi aussi. Châteaudedissay.com, c'est le site internet, évidemment, pour en savoir plus sur votre séjour. Stéphane, maintenant, il s'agit d'écouter mes grosses têtes. Oui. Et vous le savez, d'essayer de déceler où est la vraie info parmi les fake news qui vont vous être données. On commence par Bernard Mabille.
12: Nouvel album de Renaud, un décodeur est fourni dans l'édition de luxe.
1: Sébastien Thoen.
13: Kylian Mbappé en couple avec Emma Smet, la petite fille de Johnny Hallyday. Laetitia réclamerait 10% sur le transfert au Real Madrid.
1: Valérie Mérès.
14: Thierry Ardisson a tweeté ce matin, après avoir entendu l'interview de Renaud diffusée sur RTL, « On comprend mieux Dalida morte que Renaud vivant.
1: » Jean-Phi Janssen.
15: Oui, dans l'optique d'une grève d'un nouveau genre, un Britannique a vécu pendant 6 ans avec un pénis artificiel attaché à son bras gauche. Après une opération de 9 heures, la bistouquette a finalement été installée dans la bonne zone.
1: Gérard Jugnot.
16: C'est à la une du Parisien du jour, le chirurgien esthétique des stars de la télé-réalité devant la justice. Il aurait injecté à son insu des neurones supplémentaires à l'une de ses patientes, ce qui a ruiné sa carrière.
1: Christine O'Krent pour terminer.
17: Mystère des piqûres en boîte de nuit. Emmanuel Macron s'est dit très inquiet pour Christophe Castaner.
1: Alors, à votre avis, qui a dit la vérité? Ça me paraît assez simple, Stéphane.
11: Oui, ça me paraît assez simple, on va y aller par élimination.
1: Quand même, vous avez raison, il faut être prudent dans la vie.
11: Ouais, voilà. Bon, on va éliminer Sébastien Thouen, déjà.
1: D'accord, ça c'est toujours bien éliminé. Ouais.
2: Je vous en prie, Stéphane.
1: Ouais.
11: Ouais, voilà, comme ça.
1: Mais c'est vrai qu'il paraît qu'il y a des rumeurs entre la petite Hallyday et le beau et grand Kylian.
2: Il a des mondes dans les vestiaires, il paraît. Ah, c'est un dégueulasse. Hein. Moi, c'est un grand joueur, on s'en fout, il fait ce qu'il veut. Hein.
1: Quel match hier soir, dites donc, entre parenthèses. Oh la vache.
2: Avec Benzema.
1: Ah oui.
2: Quel joueur.
1: Le Real Madrid.
2: C'est dommage, c'est pas français.
1: Ah non, ils nous ont. Mais c'est pas possible. Non, mais vous allez tout nous faire là.
2: Mais on l'aime, Karim, c'est un ami,
1: la
2: c'est un mec super.
1: La panoplie complète du facho, là.
2: C'est un mec super, Karim. En plus,
1: bon, alors super. Attention, hein.
11: Sébastien, donc, éliminé.
1: Doublement éliminé, vous avez raison.
2: Merci, voilà, Stéphane.
11: Oui. D'entrée, oui. Gérard aussi.
1: Gérard Jugnot, hein, très bien, vous le gardez pas. Ok.
11: Valérie non plus.
1: Mais c'est vrai qu'il y a un chirurgien, je connaissais pas ce chirurgien, monsieur Azoulay. Qui est le spécialiste des stars de la télé-réalité.
14: Eh ben, j'irai pas.
1: Ensuite.
11: Alors, Valérie non plus.
1: Valérie Mérès, non, Thierry Ardisson n'a rien tweeté à propos de Renaud ou de Dalida. Ensuite.
11: Bernard non plus.
1: Non plus.
11: Christine non plus.
1: Ah bah écoutez, alors il vous reste.
11: Oui, voilà, on reste sur
2: la plus belle.
1: Vous croyez vraiment qu'il y a quelqu'un qui a eu un pénis artificiel attaché à son bras gauche, Jean-Phi?
15: Oui, c'est vrai.
1: C'est vrai?
15: Oui, c'est vrai. Bah, moi, j'aurais passé la journée à me sucer le bras. Hein.
2: Mais c'est quoi cette histoire?
1: Mais c'est une histoire incroyable, mais c'est vrai. C'est un homme qui s'appelle Malcolm McDonald qui était...
2: Ah, c'est le clown.
1: Ça a dû faire rire les enfants.
2: Je vais retourner chez McDo, je n'aimais pas ça, mais là, ça vaut le coup.
1: Malcolm McDonald, un Anglais.
2: Comme vous êtes.
1: Alors, il était victime d'une infection du sang qui s'est étendue jusque dans la zone de son périnée. On appelle
2: quand
1: ça
2: on bande trop, ça tombe.
1: Le périnée. Conséquence tragique, son pénis est devenu tout noir.
15: Oh là là, mon Dieu.
1: Et a fini par tomber.
2: Oh là là, comme une fille.
15: Quelle horreur, moi, ma vieille foutue.
1: Donc, les médecins ont décidé de se lancer dans une greffe qui n'avait jamais été faite, une greffe de ce genre. Leur idée, attacher temporairement un pénis artificiel sur son bras gauche grâce à un lambeau de peau avant de le déplacer ensuite dans la zone pubienne. Tout devait fonctionner, mais dans la réalité, ça a été plus compliqué que prévu. En raison d'un manque d'oxygène du patient, l'opération a dû être reportée à plusieurs reprises, ce qui fait qu'il a dû rester pendant toutes ces années.
2: Ah ouais. Et il était naturiste, c'était horrible.
1: Avec
2: pas la masse les flous, il disait, oh, merde, il y a l'anglais qui arrive là. Oh là.
8: Quand il achetait des
2: slips. Il a traumatisé des familles entières de campeurs. Il a traumatisé des gens, ce mec-là.
8: Il achetait des slips très bizarres.
2: Ouais, bah, il avait un slip à chaque main. Bah, sa bite lui allait comme un gant, c'est ça? Le pauvre, c'est terrible, c'est terrible.
1: Mais c'est pourtant vrai, écoutez. On pense pas un jour pouvoir lire des choses pareilles. Ben c'est pourtant.
14: Et encore moins le dire.
8: Non mais ils n'ont pas publié.
1: Vous imaginez, vous seriez au 20h, vous auriez dû donner cette information, Christine.
14: Non, sûrement pas.
2: Elle aurait fait un duplex, Christine, carrément.
8: Non mais est-ce qu'il faisait pipi par le bras?
15: Et le cul, ils ont mis ses couilles.
1: L'opération.
2: Mais non.
15: Bah si, ils ont tout coupé, ils n'ont pas laissé que...
1: Au début, ils avaient greffé le truc sur le front et ils ne voyaient plus rien à cause des couilles. Bon bah écoutez, je crois qu'on a fait le tour.
2: Et quand ils se mouchaient des litres de foot.
1: Oh non.
2: C'était horrible.
14: Non, mais c'était horrible
2: ce qu'il traversait. Il faut le soutenir, il faut lui parler, il faut en parler.
14: Mais tu vas toujours trop loin.
2: On va lancer une cagnotte litchi pour ce mec.
1: Et ben on vous souhaite un bon massage au château de Dissay, Stéphane.
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20: Et là, j'ai l'impression d'être en famille parce que j'ai l'impression d'avoir mon papa à droite, Sébastien, ma maman à gauche, Isabelle, Gérard le papy.
14: Oh putain, c'est Gérard.
0: Si j'ai un fils comme lui, je me mets une balle dans le pied, moi.
20: Caroline, hein, Caroline la tata.
4: Et Guillaume, le cousin attardé.
20: Guillaume, le cousin appelle.
1: J'ai déjà échappé à la tata, c'est oui, pas mal.
20: Et Laurent, vous êtes, et Laurent.
1: Bah oui, attention à ce que vous dites, vous.
20: Le tonton. Mon grand-oncle.
1: Votre grand-oncle.
4: Oh, la gueule de la famille, ça donne envie, hein.

0: Ah ouais. Vivement
1: moi,
0: Noël.
1: Moi, je suis la mère. Maman, est-ce que je peux regarder le match de foot
2: moi,
1: ce soir?
2: Moi, je suis la mère, alors là, moi, je m'en remets pas. Hein.
3: D'ailleurs, pardon de vous dire Isabelle Mergault, parce que pour une fois, c'est moi qui vais me plaindre. D'habitude, c'est vous qui vous plaignez auprès de moi, parce que à chaque fois qu'on parle ou d'un voyage, ou d'une visite, ou d'une invitation, vous dites « Ah, mais j'ai pas été invité !» alors que je vous invite et vous venez pas. Et je m'aperçois quand même, d'un seul coup, ça me tilte là, que la seule fois où vous êtes allé quelque part, c'est quand Yoann Riou vous a invité chez lui.
2: Pas du tout, je suis allé chez vous, dans votre maison aussi.
3: Oh. Oui, enfin, il y a très longtemps.
4: Mais attends, là, elle change de sujet.
2: Il y a très longtemps, vous m'avez pas réinvité.
4: Attends, quand t'arrives chez Yoann Riou, tu sonnes.
3: Il y a un truc que je comprends pas.
4: Tu sonnes.
3: Pardon, je vous interromps, monsieur Toen, parce qu'il y a Olivia, notre charmante hôtesse, à qui j'ai réclamé en début d'émission, et le public ici présent l'a vu, pour avoir un peu plus de forme, des vitamines, des bananes et des clémentines. Elle m'a apporté des bananes et des clémentines, puis là, je sais pas pourquoi.
1: Oui, c'est vrai, c'est
3: elle vient de revenir, puis elle est repartie avec.
2: Ouais, mais...
3: Pourquoi on m'a enlevé mes clémentines et mes bananes?
4: C'est un coup de Gérard, c'est un coup de Gérard.
5: Laurent, il y a deux options. Soit elle a considéré que vous les méritiez pas, soit elle s'est dit, Laurent est en pleine émission, je vais lui découper, lui pré-découper les fruits voilà, et lui rapporter sur un plateau.
1: C'est possible.
2: C'est possible. Elle va te l'éplucher.
1: C'est ça.
3: Elle va l'éplucher.
2: On a dû lui dire, mais enfin, putain, pas, qu'est-ce qu'il va faire de ses pures,
6: etc. Elle avait fait un truc très grosse tête, elle a mis deux clémentines et la banane au milieu.
3: Je suis quand même capable d'éplucher une banane et des clémentines.
2: Que vous allez en faire des épluchures. C'est ça qu'ils se sont dit, ça allait faire brouillon sur votre bureau. Et donc là, elle est partie vous l'éplucher.
3: Qu'est-ce que je vais faire des épluchures, moi, contrairement à vous, je les recrache.
1: Olivia arrive. Oh.
3: Elle revient avec les fruits épluchés. Celle-là, de deux fruits. Joli.
4: Tu plais à Gérard.
3: Tiens, moi, je suis très en forme. Enlevez-moi tous ces fruits à la con.
5: Olivia, je peux avoir une sole au filet, s'il te plaît.
3: Une première citation pour Sabrina Perrault, qui habite Danemarie dans les Yvelines, qui a dit « Chaque fois que je m'apprête à coucher avec un homme, je vois le nom de mon père sur son caleçon. »
4: Carla Bruni.
3: Non.
2: Ah, la fille de Calvin Klein.
3: La fille de Calvin Klein. Bonne réponse de Caroline Diamant. Bravo, Caroline.
5: C'est vrai, en fait.
6: Il y a aussi...
3: Mais j'avais jamais pensé à ça, mais c'est vrai que ça doit être...
6: Il y a Christine Petit Bateau aussi.
7: Non, les caleçons Petit Bateau sont moins fréquents, quand même.
3: C'est ce que vous portez, Caroline. Petit Bateau.
2: Non, gros paquebot.
5: Laurent, pour l'anecdote, moi j'ai fait une seule fois dans ma vie du banc solaire et
3: Des UV.
5: Et j'avais laissé
3: vous
5: mon.
3: Attendez, avant même que solaire. Vous continuiez. Si vous faites des UV, moi je suis curé.
5: Non,
4: il les a pas fait.
3: J'ai jamais vu un mec aussi blanc comme un linge que
2: Guillaume. Il a dit qu'il l'avait fait une fois.
6: Il ressemble à mon dermatologue.
2: Il l'a pas fait qu'une fois, il est belge. Donc quand il raconte, il dit je l'ai fait une fois.
5: Non, mais là j'en sors, hein, donc je suis un peu déçu. Et bref, j'ai.
3: Mais là, vous sortez de séance d'UV, là.
5: Non,
4: c'est pour ça la capote sur la tête.
5: Et j'ai laissé mon slip et j'avais une ceinture sur la peau, du coup, de Calvin Klein. J'ai été tatoué Calvin Klein comme ça de toute la.
3: Pourquoi vous avez. Vous dire que vous avez gardé votre slip pendant la séance d'UV.
5: Oui, et donc j'ai eu mon tatouage Calvin Klein.
2: Non, bah, c'est impossible. Parce que
5: si,
2: parce que Calvin Klein, c'est pas. Il faudrait que les rayons passent filtre. Voilà. Et c'est collé dessus. Écoutez, tu as la marque. De
3: si,
2: ton
3: c'est
2: slip,
3: marqué.
2: Mais il n'y a pas marqué Calvin
3: non,
2: Klein.
3: Non, il n'y avait pas le prénom. Il n'y avait que Klein et ça allait très bien avec sa bistouquette. Ça veut dire petit.
4: Mais c'est dommage, là, t'as la raie toute blanche alors.
5: Note à moi-même, ne plus raconter mes anecdotes personnelles.
1: Mais est-ce que c'est la classe de porter du Calvin Klein? Moi, j'ai jamais porté.
2: Non, non, attends, là, ils n'ont pas du 52. Hein,
3: Quel genre de sous-vêtements vous portez, monsieur Riou?
2: À mon avis, du bon slip kangourou, les enfants. Hein. Non, il est dans le short, lui. Non,
3: alors, il a des slips kangourous, mais qui sautent jamais.
1: Et la nuit, tout nu, toujours. Toujours, tout nu.
6: La petite affaire est dans le
2: short. Oh,
6: tu dis ça pour nous exciter.
2: Ouais, il croit qu'il nous fait rêver.
1: Caroline, est-ce que tu portes des nuisettes? Est-ce que tu portes des nuisettes, Caroline?
2: Moi, honnêtement,
3: non, mais si elle fait l'amour avec moi, elle va porter un nuisible. Et Nathalie, elle dort comment, Nathalie?
1: J'ai pas vu encore.
4: Et toi, ça couche quand?
3: C'est marrant, il a le même rire que Nordal Lelandais.
4: Ça sent bon pour Nathalie.
1: Laurent, défichez-vous.
3: Une citation pour Madame Lamy qui habite Lune.

0: Jarrel dans l'Hérault qui a dit « J'adore parler de rien, c'est le seul domaine où j'ai quelques vagues connaissances. »
1: Français ?
2: Guitry ?
0: Non, non,
2: c'est un Américain qui a dit ça.
0: Pas un Américain.
3: Un Anglais.
2: Un Anglais.
0: Très célèbre.
2: Churchill.
0: C'est Winston Churchill. Bonne réponse de Caroline Diamant. Une citation pour Claire Garnier, qui habite Arbois, dans le Jura, qui a dit « Un confrère est un personnage sans aucun talent, qui exerce inexplicablement le même métier que vous. »
4: Ah, Philippe Bouvard.
0: Non, c'est drôle. C'est très drôle.
5: Ouais,
0: c'est littéraire, un peu, autant vous dire.
5: C'est français ?
0: Alors, c'est français, mais c'est quelqu'un qui s'est énormément intéressé à l'Angleterre.
4: Stéphane Bern.
3: Rousseau.
6: Daninos.
3: Rousseau.
0: Et ça, c'est un bon indice, qui a toujours une vraie grosse tête. Effectivement, c'est l'auteur des carnets du Major Thomson, Pierre Daninos. Bonne réponse de Gérard Jugnot.
2: Que tous ceux qui aiment Danino se lèvent.
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0: Vous-même, vous n'avez pas pensé à une candidature, même du panier, parce que voilà, qui serait original, vous voyez.
6: Oui, c'est vrai, c'est
3: le parquet animaliste.
6: Je suis ouverte à toute proposition. Hein,
0: Une candidate un peu différente.
9: Bien sûr.
6: Différente.
9: Faire le bonheur de Marseille, ça ferait bien.
6: Bah, vous savez, je pense que je ne ferai pas plus de conneries que ce qu'ils sont en train de faire à Marseille depuis que les nouveaux sont
0: arrivés. Regardez, à Marseille, hein. Ils ont voté pour une femme et finalement, c'est un homme à la mairie. Donc, pourquoi pas vous?
3: C'est le bon cursus.
10: Au moins, on n'aurait pas été surpris, là.
0: Une question maintenant pour Martine Vazé qui habite Moyenneville.
6: C'est à côté de Grandville. Oui.
0: C'est dans le Pas-de-Calais. Qu'est-ce que les Zonéens et les Zonéennes ont vu arriver cette semaine? Pour dire la vérité, ça fait un moment qu'ils savaient, mais ça s'est concrétisé cette semaine. Ça fait quand même 180 000 mètres carrés ce qu'ont vu les Zonéens et les Zonéennes.
6: Vous faites la liaison là. Ça commence pas par un Z ou un
0: non,
6: S.
0: Non, ça commence par un A, évidemment.
2: Ok, les Zonéens sont les habitants.
6: Les habitants de.
0: De. A-U-N-E-E-N ou A-U-N-E-E-N-N-E.
10: Oui. Momo Motus.
3: J'ai tiré la boule noire.
0: C'est en Lorraine.
10: On s'en fout, on n'ira jamais, non.
6: Alors, comme et la boule noire, ça fait.
3: On parle pas comme ça de Caroline. Hein.
0: Comme vous savez pas manifestement ce que sont les Zonéens et les Zonéennes, ce sont les habitants d'Ogny. Et Ogny, c'est un petit village lorrain. Et les habitants de ce village, en périphérie de Metz, ont vu évidemment débarquer chez eux.
10: Les Allemands.
0: Non, ce qui devrait quand même vous aider, c'est la surface.
2: 180 000 mètres. Ah, l'astéroïde. Action.
0: Non.
3: C'est beaucoup, hein.
0: 180 000 mètres carrés, c'est pas rien, voyez-vous.
10: On peut revenir sur ce qu'elle a dit, Caroline, parce que.
6: Elle a dit
10: ça serait passé sur BFM. Un astéroïde, elle a dit.
6: On aurait entendu parler.
10: Je pense qu'on en aurait un petit peu parlé.
6: Non, mais c'est pas quelque chose.
10: Ils auraient parlé des délinquants et tout, mais sur BFM, ils en auraient parlé quand même.
0: Je crois qu'elle veut avoir un prix chez Paco Rabanne.
6: Non, mais c'est pas quelque chose qui va s'écraser sur la ville. C'est quelque chose qui est installé.
2: Ah, c'est dans le ciel.
6: C'est un terrain de sport.
0: Ça a fait des pages entières dans la presse cette semaine. Hein.
2: 180 000 mètres carrés.
6: Après, là-bas, ils n'ont pas grand-chose aussi. Hein, donc,
0: Alors, il y en a quelques qui sont pour, hein, autant vous dire, puis d'autres qui sont contre.
2: Est-ce qu'il y en a ailleurs qu'à Ogny ?
3: Un solaire ?
0: Un solaire, non.
10: Peut-être qu'ils ont fait l'aéroport de Nantes, mais là-bas.
0: Non, monsieur.
6: Est-ce que c'est une usine ? C'est une route.
3: C'est une usine ?
0: Alors, oui, on peut. Alors, usine, ça dépend ce que vous appelez.
6: C'est un entrepôt Amazon le plus grand.
0: L'entrepôt Amazon, bonne réponse de Christophe Beaugrand.
10: Ouais, moi, capard, ça.
3: Ils seront vite livrés. Hein.
0: 24 mètres de haut, 180 000 mètres carrés de surface, sur 4 niveaux, un parking de 1200 places pour ceux qui y travaillent.
6: Ça va faire bosser du monde.
0: Mais aussi, évidemment, pour les camions qui vont transporter les colis un peu partout dans la région. Et puis, quand même, il y a la surpuissance économique de M. Bezos, dont on parlait tout à l'heure, qui fait que les gens ne sont pas très bien payés quand on travaille chez Amazon.
10: C'est tellement bien d'aller au magasin, de discuter avec les gens et tout
0: ils
10: ça.
0: Ils sont pas très bien traités. Et non, en plus, ils ne payent pas d'impôts.
2: C'est horrible, je suis d'accord. Ah, c'est atroce. Néanmoins, moi qui suis très insomniaque, à 3h du mat, quand je me rappelle que j'ai besoin d'un truc, que je commande et que je le reçois le lendemain à midi, c'est proche de l'orgasme.
6: Oui, mais c'est tout ce qui te reste.
3: Allez donc, mais tu fais livrer un sextoy.
6: La pauvre, elle a vraiment une vie à chier. C'est soudain, elle se dit à 2h du mat, j'ai oublié mes éponges. Et hop.
0: Et alors, j'ai bien le droit de me faire du bien, Amazon.
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0: Question d'actualité pour Yvan Charron qui habite dans la Vienne et la question concerne la presse que vous pouvez trouver en kiosque aujourd'hui. On peut trouver deux diastèmes à la une des journaux aujourd'hui en kiosque. Quels sont les deux diastèmes qu'on peut voir dans la presse?
1: Il y a un réalisateur. Vanessa Paradis.
0: Vanessa Paradis à la une de Paris Match. Rappelez ce que c'est qu'un diastème.
1: C'est un petit écart entre les deux dents de devant.
0: Les dents du bonheur.
5: Jean Tiberi avait les dents du bonheur.
0: Et Jean Tiberi aussi avait les dents du bonheur. Bonne réponse du couple. C'est désormais un couple, Tellier-Barbier. Et oui, un diastème, ce sont les dents écartées devant. On appelle ça les dents du bonheur. Et Jean Tiberi avait les dents du bonheur.
5: Ça avait donné chez les Guignols la fameuse chanson à l'orgue de Barbarie, très drôle. Il a les dents du bonheur, mais sa vie, c'est que du malheur. Elle déroulait Xavier Tiberi toutes les affaires de son mari.
0: Elle est en vivante, elle-même,
5: oui,
0: Tiberi.
5: Oui, tout à fait. Elle va avoir 89 ans le 22 août.
0: Et lui est mort à 90 ans. Bravo, en tout cas, vous avez bien lu les journaux, chère Sylvie Tellier, Vanessa Paradis et Jean Tiberi sont bien les deux diastèmes, les deux dents du bonheur du jour. Il y en a d'autres, hein, des artistes.
11: Yannick Noah,
0: il y a eu effectivement, qui a eu d'autres? Nicole Calfant, les dents du bonheur aussi.
11: Oui.
0: Non, mais il y a d'autres quand même dents du bonheur célèbres. Marlène Jobert, elle n'a pas les dents du bonheur aussi.
11: Marlène Jobert.
0: Maria Pacôme avait les dents du bonheur.
1: Oui.
0: Diastème, c'est pas le nom d'un chanteur aussi.
1: D'un réalisateur.
5: D'un écrivain de théâtre aussi.
0: Et d'écrivain de théâtre, voilà. Mais diastème, sachez-le. Ça fait mieux de dire que les dents du bonheur. Oh, vous avez un joli diastème.
1: Ah oui, c'est, moi je trouvais toujours que ça rimait avec diadème. Mais voilà, là, on n'a pas eu une Miss France
12: comment,
1: avec un diastème.
12: Mais où vas-tu chercher tout ça? Tu bosserais pas aux Miss France?
1: Mais on n'a jamais eu une Miss France qui a un diastème.
11: Ça rime avec abstème aussi. C'était éliminatoire ou pas?
1: Pas du tout, non. Moi je trouve ça
11: y a
1: très
11: pas
1: joli.
11: Eu de candidate.
1: Non, mais il n'y a pas beaucoup de femmes qui ont des diastèmes. En plus, avec.
0: Il faut qu'elles aient des dents quand même, les Miss.
1: Il faut qu'elles aient des dents, ça aide.
0: Même celle de cette année qui était plus vieille, elle avait toutes ses dents.
1: Oui, et je vais vous raconter une anecdote. Un jour, j'ai un petit garçon, on est en séance de dédicace. J'étais avec Laurie Tillman, qui a un très beau sourire. Et un petit garçon vient me voir. Moi j'étais à côté de Laurie. Et il me dit, mais Madame, je peux vous poser une question? Je dis, bah oui, pourquoi les Miss France, elles ont plus de dents que les autres? Et j'avais trouvé ça très mignon parce que, évidemment, elles sourient toutes et elles ont toujours de très belles dents. Laurie a très belles dents. Donc non, les Miss France n'ont pas plus de dents que les autres, mais c'est vrai qu'elles n'ont pas de diastème.
0: Madame de Fontenay, il en manquait bien deux ou trois à la fin quand même.
1: Non, ou bah, comme toute personne âgée, je pense qu'il en manque à tout le monde. Mais non, ça la caractérisait pas par son manque.
12: Non, elle était super. En plus, elle est super belle dans Star Wars quand elle fait Dark Vador. Et puis... c'est le mimétisme, mais sans maquillage.
0: Non, mais vous aussi, vous avez une belle dentition, je dois dire.
1: Moi, j'ai corrigé un petit peu parce que j'avais les dents de devant qui se chevauchaient. Donc, j'ai mis un petit appareil dentaire à 30 ans, je crois. Laetitia Casta, ça lui va très bien, mais moi, je trouvais que ça m'allait pas du tout.
12: Regardez Christophe, il est tout content. Il a pris les trucs sur ses lits, il a rien à foutre, mais va, c'est bon, ça va. Quel charmeur, quel coquin.
1: Tu sais, je suis divertissante. C'est mon rôle ici.
5: Et puis, il y a la beauté dans la vie. Parfois, ça passe. Et puis, il y a l'élégance et ça ne passe jamais. Et Sylvie, c'est l'élégance, pas comme d'autres.
12: Il veut vraiment être son cadeau d'anniversaire.
0: Ah oui,
12: qui va souffler la bougie, Christophe?
0: Qu'est-ce qu'il a fait de pas élégant, monsieur Toen, Christophe?
5: Il a fait un marché de l'inélégance.
0: Alors...
5: Il nous attaque tous en dessous de la ceinture, il nous prend de biais comme ça, mais c'est ce qui fait qu'il est drôle aussi.
12: Pauvre con.
0: Voilà, ça alors effectivement, pauvre con, ça confirme. Pour Caroline Lust, qui habite dans le Morbihan, la question concerne maintenant Sterling Holloway, Jim Cummings, Scarlett Johansson et Kate Blanchett, qu'on pourrait comparer aujourd'hui, si on en croit un article de Thomas Soulier dans Le Parisien, qu'on pourrait comparer à monsieur François Bayrou. Mais quel est le point commun entre ces noms américains et François Bayrou?
11: Les oreilles?
0: Les oreilles, non.
5: L'élocution? Le fait d'avoir été bègue?
0: Alors, bègue, non.
12: Il est bègue, François Bayrou?
5: Ils ont peut-être un trouble déficitaire de l'attention?
0: Non plus, non.
1: Elle parle lentement.
0: Sterling Holloway.
5: Dyspraxie?
0: C'est le premier, d'ailleurs. Jim Cummings, et puis plus récemment, Scarlett Johansson et Kate Blanchett ont un point commun avec François Bayrou, si on en croit les journalistes du Parisien.
5: Elles ont tous une peau. C'est une opinion.
0: Une opinion. Comment ça, une opinion?
5: Par exemple, il a dit qu'il était en hésitation sur la fin de vie. Est-ce qu'ils se sont exprimés sur
0: Non. L'opinion, c'est plutôt le journaliste du Parisien Thomas Soulier qui nous l'a soumis, puisque il considère que François Bayrou peut être comparé à quelqu'un. Je vais vous aider un peu parce que c'est vrai que c'est difficile ma question. Thomas Soulier compare François Bayrou à un personnage à qui Sterling Holloway, Jim Cummings, Scarlett Johansson et Kate Blanchett ont prêté leur voix.
5: Ah, un personnage de dessin animé, alors.
0: Un personnage de dessin animé.
13: Ah, mais Carl Fredricksen?
0: Non.
14: Betty Boop.
0: Comment?
14: Betty Boop.
0: Alors, dites-moi bien le rapport entre Betty Boop et François Bayrou.
14: Eh bien, je trouve que de temps en temps, quand il a le vent dans le dos, il a la tête de Betty Boop.
15: Bayrou, avec le vent dans le dos.
0: Pour une fois, laissez-la parler, parce que là, je sens qu'on atteint quand même des sommets.
14: Et il suffit de rajouter des cols en résille et c'est fait.
1: Et moi, j'ai pas l'image.
14: François Bayrou avec le vent dans le dos. Donc, ses petits cheveux noirs se dressent sur le côté.
0: D'abord, il a pas de cheveux noirs.
15: Ouais, il a pas de cheveux noirs.
14: Voilà. Bah, il a trois petits poils.
1: Betty Boop, elle est un peu connue pour ses formes. Ouais. Hein, on est d'accord.
15: Oui. Et les oreilles, t'en
1: fais
15: quoi?
1: D'où François Bayrou. Oui, mais non, on est plus dans l'arrondi quand même.
14: Tu retiens la tête avec les yeux. Et puis les petites jambes.
12: On va appeler l'infirmière.
14: Moi, je le vois bien.
13: Du coup, un homme, c'est des hommes et des femmes qui ont interprété un seul personnage.
0: Oui, la voix.
13: Ça veut dire un personnage de Disney?
0: Pas seulement, c'est au départ un roman comme souvent chez Disney. Disney utilise un roman, il en fait un dessin animé. Mais c'est vrai que le personnage a été rendu célèbre.
13: Il est masculin.
15: Un nain de Blanche-Neige.
0: Un nain de Blanche-Neige, ça c'est intéressant.
12: Prof.
0: Alors attendez, François Bayrou, vous le comparez à quel nain de Blanche-Neige?
13: Simplet.
0: Prof, Simplet, non, Atchoum.
13: Pinocchio,
0: non plus.
14: Ah, c'est un animal.
1: C'est pas un personnage de Disney, mais j'ai une idée. Est-ce que ça pourrait pas être le petit ours brun?
0: Mais non, puisque c'est pas un personnage. Disney. Non,
15: vous avez dit qu'au départ, c'est un roman.
0: Oui, au départ, c'est un roman.
14: Est-ce que c'est un animal avec des poils?
0: Avec des poils, non.
14: Ah, voilà,
15: c'est
14: je peux avoir ce truc-là.
15: C'est un poisson.
0: Un poisson, non plus.
13: Un oiseau.
0: D'ailleurs, il y en a très peu de ce genre d'animaux dans les films de Disney, mais dans ce film...
13: Un caméléon?
0: Un caméléon, non.
13: Un dragon?
15: Un papillon?
0: Un dragon, un papillon, non.
13: Un oiseau?
0: Un oiseau.
13: Un reptile?
0: Un reptile, oui.
13: Ah, c'est K, le livre de la jungle.
0: K dans le livre de la jungle. Bonne réponse de Christophe Barbier.
13: Et confiance, crois en moi.
15: Pourquoi comparer Bayrou à K?
0: C'est Thomas Soulier qui le compare, c'est pas moi, dans le Parisien aujourd'hui. Il dit que Monsieur Bayrou remet toujours au lendemain ce qu'il doit faire, le plan d'économie, par exemple, mais pas seulement. Il a, il faut le dire, écrit Thomas Soulier, des allures de ce serpent hypnotiseur K dans le livre de la jungle. Il endort ses proies et il gagne du temps. Voilà. C'est K, l'hypnotiseur. Non, c'est pas très flatteur. Et il se trouve qu'effectivement, le serpent K dans le livre de la jungle, qui était un personnage secondaire au départ, a marqué les esprits dans le dessin de Walt Disney. Et effectivement, il endort Mowgli. Il va être sauvé par Bagheera,
13: la
0: panthère. Et puis après, on sait que le serpent va s'attaquer au tigre aussi, Shere Khan.
13: Avec la même chanson pour hypnotiser.
0: Et la fameuse chanson.

0: Attention, va descendre. Fais un son.
1: C'est Roger Carrel qui fait la voix française.
2: C'est pas Bérou, ça.
1: Non, c'est pas François
3: Bayrou. Un autre Premier ministre avait été comparé à K, c'était Balladur. Les Chiraciens, en 93-94, disaient, mais Balladur, c'est K, il vous endort, il vous dit, faites confiance, laissez-moi faire. Et il était comparé.
1: Et en tout cas, Scarlett Johansson et Kate Blanchett ont prêté leur voix, elles aussi, à K, le fameux serpent de Disney, qui se termine quand même, il faut le dire, avec un nœud au bout de la queue. Hein, ouais, rappelez-vous. Ouais. C'était une bonne réponse de Christophe Barbier.
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1: Mais pourquoi vous dites que Van Gogh c'est moins bien que Cézanne, par exemple ?
5: C'est très simple, c'est parce que Van Gogh c'est graphique, Cézanne c'est pictural. Pourquoi est-ce que je dis ces deux mots-là ? Parce que graphique ça veut dire que en gros il y a des grosses couleurs qui fait que quand vous le voyez en reproduction ça pète. C'est très moche un Cézanne en reproduction. Ce qui est beau dans un Cézanne, c'est que vous rentrez dedans et vous voyez encore des petits traits qui font chanter les couleurs, alors que c'est la couleur d'une seule chose, d'une même couleur. Par exemple, vous avez, je sais pas, une falaise, elle est grise, elle est en couleur calcaire. Eh ben, il y a du rouge, il y a du bleu, il y a du jaune, tout ça. Chez Van Gogh, le pauvre Van Gogh, il fait que la silhouette du truc en noir. Et puis c'est tout, sauf que ça, ça a de la pop. Ce qui veut dire que c'est bon en reproduction. Autrement dit, Van Gogh, c'est bon pour un mug.
1: Dans une cuisine.
5: Alors que Cézanne, sur un meuble, c'est pas beau, c'est laid, c'est moche. Et donc, chacun sa grandeur. Et dans le chose, et à la fin, je vous assure, il y a des gens, parce qu'ils le prennent mal. Ils disent non, vous avez parlé de Van Gogh, c'est mon peintre.

0: c'est pas vous Van Gogh, on s'en fout, non? Eh ben si, ils le prennent pour eux. Mais non, c'est pas de vous dont je parlais de Van Gogh. Du coup, les gens, c'est fou, hein. Ils s'identifient à la personne qu'ils aiment. Je leur dis non, c'est moi qu'il faut aimer.
1: Mais vous engueulez le public.
2: On peut quand même conseiller.
0: C'est un final que j'ai fait pour Isabelle, pour qu'elle se moque de moi, là.
2: Est-ce qu'on peut quand même conseiller à nos auditeurs d'aller au musée d'Orsay?
1: C'est
2: jusqu'au 4 février pour voir les dernières toiles de Van Gogh.
0: Oui, mais enfin bon, mon spectacle, ça faut quand même le conseiller. C'est toute l'histoire de la peinture en moins de 2 heures, tous les lundis soirs. Et ça, on n'a pas dit depuis le début. Je suis quand même pas là pour faire la publicité d'Orsay. C'est quand même dingue. Toute l'histoire de la peinture en moins de 2 heures. Mais c'est quand même dingue. On se fatigue. Je vais dans une émission qui ne fait pas progresser d'un chouïa mes ventes. J'ai fait ça vraiment pour aider le jeune public à rire de bon cœur. Je me prostitue. Non, mais enfin, et ça n'apporte rien. Et bah,
2: si, ça vous apporte déjà de savoir que le docteur Gachet,
3: voilà,
2: comme nous le rappelait monsieur Philippe Lanson dans Libération aujourd'hui,
3: peignait pas si mal.
0: C'est de l'info, ça.
2: Il peignait. Alors, le docteur Gachet, médecin comme son nom l'indique, hein, peignait et dessinait lui-même, entre parenthèses, pas si mal, sous le nom de Van Rysel, voilà, avec son fils, donc...
3: Ah, Varicel. Moyen mnémotechnique.
1: Il peignait des points rouges.
2: Mais je suis surpris que vous ne sachiez pas ça, ah, quand même.
3: Moi, je suis tellement déçu. Mais déçu.
0: Alors, je vais vous dire, moi aussi, je suis surpris, d'accord. Et vraiment, vraiment, et ça m'a intéressé parce que j'aurais jamais pensé que je puisse être surpris de pas savoir la question qu'on m'a posée. Je sais plus, j'avais un truc à dire, j'ai oublié.
3: Non, c'est oublié.
2: Non mais moi, j'ai
3: il va prendre la confiance et on va plus pouvoir parler que pour lui.
4: Moi, je voudrais remercier en tout cas notre invité. Notre grosse tête.
2: Pourquoi?
4: Mais parce que du coup, Ryu, il se tait.
5: C'est pas faux.
2: C'est pas faux.
5: Il est tellement extraordinaire. Mais vraiment, t'étais un génie.
2: Alors, le docteur Gachet, là, j'ai la toile devant les yeux. C'est elle qui va être à l'entrée de l'exposition, la toile du docteur Gachet.
0: Il y a deux versions.
2: Ah, allez-y.
0: Il y a deux versions.
2: Expliquez.
0: Eh ben, qui se ressemblent. Et puis, les spécialistes, enfin, les amateurs disent, je préfère celle-là, d'autres, je préfère celle-là. Moi, je pense les deux aussi mauvaises.
2: Bon, écoutez. En tout cas, il y a quelqu'un qui a écrit à propos.
0: C'est vrai ou pas qu'il y a deux versions?
2: Ça, je sais pas.
3: C'était quoi votre question? J'ai pas répondu. J'ai compris la réponse, j'ai rien compris.
4: Il n'y avait pas la question.
2: Je ne l'ai pas posée. Le docteur Gachet, il est à l'entrée de l'expo. Il est à l'entrée de l'expo, le docteur Gachet.
3: Okay. Mais c'est lui qui déchire les billets. Tout ça.
2: Non. Elle est drôle, là.
0: C'est la deuxième bonne.
2: Le docteur Gachet est à l'entrée. La toile est à l'entrée du musée. Il y a quelqu'un qui a écrit à propos de ce portrait du docteur Gachet. Ainsi, le portrait du docteur Gachet vous montre un visage couleur d'une brique surchauffée et hâlée de soleil, avec la chevelure rousse, une casquette blanche, dans un entourage de paysages, fond de collines bleues. Son vêtement est bleu d'outre-mer, cela fait ressortir le visage et le pâlit, malgré qu'il soit couleur brique.
4: Il a écrit malgré qu'il ? Ah bah c'est pas français.
2: Pardon.
4: Il a dit malgré qu'il ?
3: Tais-toi, c'est déjà assez long comme ça.
2: Malgré qu'il.
3: Il va tout reprendre depuis le début.
2: Malgré qu'il.
4: Malgré le fait qu'il.
2: Malgré le fait qu'il, si vous voulez.
4: S'il y a un journaliste qui sait pas écrire le français, d'accord.
3: Cette question de Gachet, là, j'en peux plus.
5: On n'en peut plus.
2: Les mains d'accoucheurs sont plus pâles, et ça se termine ainsi. Les mains d'accoucheurs sont plus pâles que le visage. Qui a écrit ça à propos.
3: Le visage de quoi, du bébé ?
2: Non ! Docteur.
1: Est-ce qu'il est vivant ?
2: Oui. Non. Qui a écrit ça à propos de cette toile ?
0: Paul Valéry,
2: non.
5: C'est un autre peintre ?
2: Un autre peintre ? Comment c'est un autre peintre ?
5: Oui, c'est quelqu'un.
2: Un autre peintre par rapport à qui ?
4: Bah, Van Gogh.
2: Non.
0: Monsieur voulait dire, c'est pas Van Gogh qui a écrit ça. C'est ça qu'il voulait dire, monsieur.
5: Parce que souvent, Van Gogh écrit sur lui-même.
2: Pardon ?
4: C'est pas
5: Van Gogh lui-même qui a
2: écrit ça. Bonne réponse de Stevie Boulet !
4: Ah bon ?
5: Le peintre ?
2: C'est Van Gogh.
0: Enfin, c'est un petit peu moi qui ai donné la réponse.
5: Oui.
0: J'ai aidé monsieur en précisant.
2: Mais parce que je crois

0: quelque chose qu'il avait dit. Ça, c'est ce qu'il
1: je crois qu'il avait même pas monsieur. Compris sa question.
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4: Et merci de me mettre à côté de Angoun, ma première rencontre avec Angoun. Et je sais qu'il faut jamais complimenter une femme pour son physique, parce que c'est macho de dire qu'une femme est belle.
5: Ah si, si, si, si. Non,
4: mais je vous trouve une beauté.
5: Moi, je prends.
4: Et vous avez été un fantasme de jeunesse, vraiment.
1: Ah, dans mes... okay. Ça, c'est moins élégant. Ouais.
4: Et vous êtes toujours aussi belle et tout, mais c'est dingue. Comment vous faites et tout alors? Vous ne changez pas. Vous êtes une beauté extraordinaire.
5: Bah, je fais beaucoup l'amour.
1: Tout votre opposé.
4: Ouais, c'est vrai, Angoun. Et pourquoi ça fait du bien? Pourquoi ça fait du bien aux rides, l'amour? Parce que ça détend, et ça détend. Quand on est dans le lit à faire ça, ça détend les rides, ami. Je comprends.
6: Elle a l'impression de voir un extraterrestre.
4: Ce soir, je vais faire l'amour.
6: Calme-toi.
4: Parce que je commence à avoir des rides.
7: Est-ce qu'Angoun sait que Johan traverse un désert sexuel depuis que les derniers matins?
4: 2000. Alors c'était à Deauville, c'était juste avant les grosses têtes, février 2019. Ah, premier oui. Première quinzaine.
5: Mon Dieu.
6: La dernière fois que tu as fait l'amour?
4: Ouais.
5: C'était à...
1: C'était donc 5 ans. Hein. C'est vous dire si elles sont pleines.
6: Bon alors Angoun, ne sois pas trop jolie quand même, ça pourrait exploser.
4: Angoun, est-ce que t'aimes bien les hommes maladroits au lit? Les hommes qui savent pas y faire. Des hommes qui ne peuvent pas, des hommes qui sont impuissants, des hommes qui n'arrivent pas, des hommes qui...
1: Mais arrête, personne n'aime ça.
5: Et faut que je réponds.
6: Mais personne n'aime ça.
4: C'est vrai. Parce que c'est touchant, non? Moi j'aimerais bien être...
5: Non mais de toute manière, maintenant c'est trop tard, j'ai un mari.
4: Ah c'est vrai.
5: Super, oh là là.
4: T'es fidèle, tu es fidèle.
5: Mais grave.
1: En tout cas à l'antenne.
6: En tout cas à côté de Johan. Sur tout ça.
1: Monsieur Gillot, vous avez vu que j'ai remarqué que vous faisiez aussi de la pub maintenant pour les vérandas. J'ai entendu ça ce week-end.
8: Oui,
1: des extensions de vérandas.
8: C'est ce que je gagne ici. Que...
9: Ouais, mais il essaye de me piquer mon boulot. Les meilleures vérandas, c'est Akena. Arrête les vérandas.
4: C'est quoi cette pub, Gérard? Alors qu'est-ce que.
9: Rénoval, c'est de la merde, Rénoval.
1: Ah non, Rénoval.
8: C'est du haut de gamme.
1: Rénoval, c'est point final. Hein,
8: absolument.
1: Hein, Gérard.
8: Et c'est du haut de gamme.
6: Et ça rapporte.
8: Sinon, j'aurais jamais accepté.
6: Ils t'ont fait une véranda gratos en échange?
8: Non.
5: Mais...
8: Vous n'avez pas une question?
4: Si, j'ai une question.
1: Ah, ça aime l'argent, les acteurs. C'est le dernier film de Gérard Jugnot, un poisson nommé Véranda. Non, mais enfin, c'est bien, Gérard, parce que
8: oui, non,
1: vous êtes très bon dans la pub. Moi, je vous ai entendu, il y a plusieurs...
6: Mais souvent, il est meilleur dans les pubs.
7: Il est excellent dans les pubs.
4: Vous êtes passé comme de Alain Delon à une pub.
1: Qu'est-ce que vous dites?
4: Bah, Gérard Jugnot a joué avec Alain Delon, c'est énorme, Monsieur Klein, un de ses plus beaux films. Comment on passe d'Alain Delon à une véranda? Comment on passe
5: Il est vénéneux, il fait semblant d'être très gentil, c'est une salope.
1: Une première citation. Et ah, j'aime beaucoup cette citation. Je crois qu'on l'avait posée il y a quelques années de cela, mais comme j'en suis à ma 10e saison ici, je recherche dans les vieilles citations, parfois que j'avais oublié moi-même, qui est l'auteur de cette fameuse liste « 6 mensonges les plus courants ». 1. Le chèque est parti ce matin. 2. La villa est à 100 mètres de la plage. 3. Vous avez de la chance, il nous en reste plus qu'un en stock. 4. Ce n'est pas pour l'argent, c'est pour le principe.
5: Mais oui.
1: 5. Je suis tombé par hasard sur un film porno. Et 6. La taille n'a aucune importance.
7: C'est proche.
6: C'est français, ça?
1: Ce n'est pas français.
7: Ah, c'est pas
4: américain?
1: Américain.
5: Woody Allen?
1: Ce n'est pas Woody Allen, c'est son maître.
8: Groucho Marx?
1: Groucho Marx. Bonne réponse de Gérard Jugnot. Pour Samantha Lacaille, même Lacaille, pour l'instant en tout cas, est sur... Oh bah oui, ça vole vite ces choses-là. Est en Seine-et-Marne. Et la citation, la voici, qui a dit « Si vous voulez bien manger en Angleterre, prenez 3 petits déjeuners. »
7: C'est pas faux.
6: Ça, c'est français.
1: Non, alors, oui et non, parce
6: Belge.
1: Que c'est quelqu'un qui est né, on va dire, à l'ambassade de Grande-Bretagne, qui se trouvait sur territoire français, donc... Il est en fait de ce...
6: Ah, il est anglais, donc, mais il est né en France.
1: Voilà, il est né en France tout en étant anglais.
8: Peter
1: voilà.
8: Ustinov?
1: Pas Peter Ustinov.
6: Oscar Wilde?
1: Un romancier, dramaturge,
8: novéliste. Somerset Maugham?
1: Somerset Maugham!
5: Oh là là!
1: Réponse!
8: Oh, bon, bon.
5: Mais Christophe! trouve.
6: Et pourquoi tu as l'air
5: une
6: étonné?
5: Une fulgurance.
8: Non, mais il a écouté les grosses têtes il y a très longtemps. Oui.
6: C'est vrai, quand
8: c'est vrai que c'était le grand jeu de
1: Philippe Castelli
8: oui,
1: qui disait fait... Somerset Boom. Il sortait sa grande langue, un peu comme Beaugrand d'ailleurs.
6: Oui, mais j'écoutais petit, c'était mon, j'avais envie de devenir Philippe Castelli, tu vois.
1: Oh. Ben ça y est.
6: C'est vrai.
1: Une autre citation plus littéraire, celle-ci. On va profiter de la présence de Monsieur Claudel. Et c'est pour Robert Renaud, qui habite dans l'Aisne, qui a dit « Les livres sont nos meilleurs amis. Ils sont tellement vexés quand nous les prêtons qu'ils ne reviennent jamais. »
6: Ah, c'est drôle, c'est joli. Ça. C'est vrai, en plus.
7: Oui, oui, c'est vrai.
1: C'est Sainte-Beuve. Oui, bonne réponse de Philippe Claudel. J'ai aussi un écrivain à identifier, un écrivain qui a fait partie des grosses têtes d'ailleurs. Et c'est pour Tatiana Dalle qui habite dans les Vosges. Cet écrivain a dit « La chance est la forme laïque du miracle ».
6: Français donc.
1: Un Français. Un écrivain qui se faisait moquer beaucoup ici aux grosses têtes.
8: Ah oui, naïf.
1: Ah oui.
8: Paul Guth.
1: Paul Guth. Bonne réponse de Gérard Jugnot, c'est Paul Guth. Une dernière citation pour Madame Millot qui habite Paris 17e et celle-ci, je vais la dédier plutôt à Monsieur Johan Rioux, qui a dit « Nous avons des raisons de penser qu'historiquement, le premier homme qui s'est mis debout voulait simplement se libérer les mains pour pouvoir se masturber.
4: » Ah oui, c'est pas faux.
1: Jean-Yann, non.
6: Des proches,
1: non. Mais
6: Coluche,
4: Jacques Martin.
1: C'est quelqu'un qui a travaillé avec Pierre Desproges.
7: Rib.
1: Pas Rib. Et c'est vrai qu'il était, on va dire, face à Pierre Desproges pendant plusieurs années.
8: Louis Rego,
1: ah, oui. Dans le tribunal des flagrants délires. Encore une bonne réponse de Gérard Jugnot.
6: Bravo.
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1: Pour Monsieur Gérard Klein qui habite Plaisir, tiens, c'est peut-être le Gérard Klein qu'on connaît parce que je crois qu'il habite Plaisir, Gérard
7: Klein.
1: Dans le 78. Comment vous savez, vous?
7: Bah, je connais les départements de France.
1: Non, mais... Comment vous savez que Gérard Klein...
7: Ah, j'en sais rien,
1: ah, bon.
7: Je répète bêtement ce que vous dites.
1: Ah bah voilà, bon, je comprends mieux.
5: J'aime bien le magasin Ikea là-bas, moi.
7: Il y a Auchan aussi.
5: Mais courses
1: Auchan, elle y va pour ses émissions.
5: Ceci dit, un jour, je me suis fait draguer par un mec. Il m'a dit, de toute façon, les garçons, ils t'invitent toujours dans les bons restaurants. Moi, je vais être original, je vais t'inviter à manger chez Ikea.
7: Mais non.
5: Et ben, je suis sortie avec lui. J'ai trouvé ça tellement drôle. Premier rendez-vous.
7: Ah, ça, c'est bon à savoir.
1: Et il vous a démonté.
7: Ça valait la peine de la placer.
10: Personne n'a osé la faire.
7: Tout ça, patron.
1: Une fois que tu l'as monté, il reste toujours un peu de vis.
10: Ou de jeu, il y a un peu de jeu.
5: Ouais. Non.
1: Je savais pas que vous étiez fan d'Ikea. Non,
5: j'adore. Et un jour, il y a un couple qui m'a dit mais qu'est-ce que vous foutez là? J'ai dit, pardon. J'ai dit, avec le pognon que vous gagnez, que vous foutez chez Ikea. J'ai dit, mais excusez-moi. Vous savez pas combien je gagne. Et puis, de deux, je le sais. Pour moi, c'est un grand kiff d'aller dans les magasins
10: justement,
5: de bricolage.
10: Pardon, je veux savoir. Et tu payes en plusieurs fois?
5: Non. Mais les magasins de bricolage, c'est ma passion. Et Ikea, j'adore aussi.
1: Non, mais là où Karine Le Marchand a raison, c'est pareil quand vous voyagez. Vous êtes dans l'avion, vous montez dans l'avion. Moi, je peux vous dire par expérience. Si vous allez en écho, les gens vous disent, qu'est-ce que
5: déçus.
1: Vous foutez là?
5: Ils sont déçus.
1: Et si vous allez, non pas en première, mais en business, en tout cas, si vous allez en business, regarde, il est en business. En fait, il n'y a pas de solution à paraître sur les ailes.
10: Mais le mieux, c'est de faire comme vous faites, patron, c'est prendre un jet privé.
1: Si seulement. Alors, je vais vous dire, si seulement. Tout ça part en tout cas.
5: À plaisir.
1: Voilà.
7: À plaisir.
1: Tout ça part en tout cas d'une question pour Monsieur Klein, Gérard Klein. Je ne sais pas si c'est le vrai Gérard Klein.
10: Dans le 78.
1: Hein, à plaisir. Tout près de l'Intermarché, vous voyez. Et en tout cas, la question va permettre à Monsieur Klein de toucher qui sait un chèque RTL. Et je reviens sur l'élection du pape dont on parlait tout à l'heure, puisque il y aura 137 cardinaux électeurs. au cas... d'ailleurs, c'est assez terrible, j'y pense, parce que les journaux font comme s'il était déjà mort.
11: Il peut démissionner comme Benoît Sasse, c'est ce qu'on pense qu'il va faire.
12: Mais ça dépend, si c'est une petite bronchite qui doit passer.
1: Oh,
12: mais
1: c'est de moi dont vous parlez ou du pape?
12: Non, mais c'est une maladie chronique, il va démissionner, mais il a peut-être l'espoir de guérir quand même. On a tous guéri de bronchite.
1: Alors,
13: c'est les 137 cardinaux.
1: C'est quoi la question? Eh bien, la voilà. Tiens, il était temps que vous posiez cette question, chère Roselyne. C'est quoi la question? La voici. Il y aura 137 cardinaux électeurs pour élire le prochain pape. Pourtant, il y a 252 cardinaux que compte le Vatican. Pourquoi une telle différence?
11: Il n'y a pas des cardinaux émérites?
1: Non, ça n'a rien à voir avec ça.
14: Donc, en gros, il y en a qui votent pas.
1: Exactement. Il y a 252 cardinaux.
14: Ce sont des femmes.
1: Et il n'y en a que 137 qui vont voter. Pourquoi?
11: Parce qu'il n'y a pas assez de place dans la salle de la curie.
1: Non plus.
13: Un seul par pays?
1: Non plus.
14: C'est les plus âgés? C'est les 137 plus âgés?
1: Ah.
11: Il y a un âge limite?
1: Alors, c'est le contraire. Expliquez.
14: C'est les plus jeunes?
10: Uniquement ceux qui ont moins de 50 ans.
1: Non, donnez-moi la réponse, mais pas vous, Titoff.
11: Il faut avoir moins de 80
14: les plus
11: ans.
14: Jeunes, moins de 80
11: il faut
14: ans.
11: Avoir moins de 80 ans
1: pour voter. Bonne réponse de Roselyne Bachelot. Seuls les cardinaux ayant moins de 80 ans ont le droit de voter en cas de conclave.
14: C'est l'inverse.
11: J'ai encore 2 ans. Bon.
1: Ça veut dire qu'il y en a quand même beaucoup qui ont plus de 80 ans. Parce que,
14: ils sont plus tout jeunes là-dedans.
1: La différence entre 137 et 252, Titoff.
10: Oui. Mais en tout cas, je suis en train de me faire une réflexion, c'est un métier d'avenir, cardinal.
1: Ah oui, vous trouvez?
10: Oui. Il y a, combien ils sont? Alors, 137, 252?
12: Bon, ça fait 120 et quelques.
10: 125. Ça fait 125. Non, 135.
1: Bah, ça fait 115, non?
12: Ah oui, 115.
1: 115. 115. Il suffit de compter, vous voyez. Il n'y en a pas un qui est capable de me le dire ici.
10: Non, mais moi, perso, ce matin en venant, je savais pas que j'allais faire des maths.
1: Il y a donc 115 cardinaux qui ont plus de 80 ans et qui n'auront pas le droit de voter pour le futur pape.
12: Et est-ce qu'ils peuvent être élus?
14: Eh oui.
12: À plus de 80 ans?
1: Ah oui, ça en revanche, oui.
12: Mais ça, c'est pas normal.
1: Ah oui, ça, ils peuvent être élus. Il y a peu de chances qu'il y ait un pape...
13: Il y a peu de cardinaux de 25 ans, de toute façon.
12: Non, mais quand même.
14: Déjà. Et il faut être majeur pour être cardinal?
11: Oui, c'est mieux.
14: Non, c'est mieux, mais est-ce qu'il
11: faut? Non, mais pour vivre avec un cardinal, non, il n'y a pas besoin d'être majeur, mais pour l'être...
1: Il y a seulement 18 cardinaux africains, sachez-le. Oui. 53 cardinaux européens, 24...
11: Il y a le copain de Bolloré dans les cardinaux africains.
1: 24 cardinaux asiatiques. Alors faites là c'est une addition, monsieur Titoff. Voilà, une addition de cardinaux. Alors 22 plus 53.
10: 22, 80.
12: Plus 24.
1: 5. Plus 24, ça fait. Jean-Paul II et j'en retiens 4. Ça, c'était connu si j'avais dit ça.
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1: Je vous emmène dans la prison de Florence où se trouve une célébrité encore aujourd'hui. Mais quelle célébrité est dans la prison de Florence?
15: Ah, c'est El Chapo, un criminel évidemment avec la drogue et compagnie. Et c'est l'équivalent d'Alcatraz dans les montagnes rocheuses aux États-Unis.
1: Parce que vous n'êtes pas tombé dans le piège.
15: Oui, c'est ça.
1: Effectivement, Florence, c'est comme la chanson de Serge Reggiani, Venise n'est pas en Italie. Eh bien, Florence n'est pas toujours en Italie, car il s'agit bien d'une ville américaine qui s'appelle Florence, où se trouve la plus grande prison des États-Unis, dans laquelle il y a El Chapo. Excellente réponse de Johan Rioux. Florence in Colorado est effectivement un United States Penitentiary Administrative Maximum Facility.
15: Ah. Effectivement, bel accent.
1: Autant dire une prison américaine de très haute sécurité. Et si on en parle, on la surnomme l'Alcatraz des Rocheuses. C'est bien parce que Donald Trump a évoqué l'éventuelle réouverture de la prison d'Alcatraz, qui, elle, cette prison se trouve à San Francisco, en Californie. Oui. Il se trouve que le hasard a voulu qu'il n'y a pas longtemps, j'étais à San Francisco il y a quelques mois pour la Joconde qui se joue là-bas et j'ai visité pour la première fois à Alcatraz.
15: C'est vraiment possible de s'évader
1: alors ça, je peux vous dire qu'il y a du boulot pour Donald Trump s'il veut rouvrir cet endroit.
15: Ah, c'est en mauvais état?
1: Ah ben non, mais c'est pas possible. C'est, mais,
15: en plus, c'est délabré.
16: C'est pas devenu une pizzeria? Non.
15: Ah non.
16: Alors, il y a l'Alcatraz.
1: Je crois que vous confondez l'Alcazon et l'Alcatraz. Non, mais c'est des cellules comme on peut plus en mettre personne aujourd'hui, de toute façon. Puis elles sont plus en état, de toute façon. dans la presse aujourd'hui, on nous dit qu'il est déjà revenu sur ce qu'il a dit,
10: comme d'habitude,
1: Trump, parce qu'il aurait fallu carrément raser la prison et en construire une autre, parce que celle-ci, elle n'est évidemment plus praticable, même si en revanche, elle attire de nombreux touristes. Ah, oui. Je conseille la visite, ça vaut vraiment le coup. Alors, prenez pas le
17: l'audio guide.
1: Ça sert à rien, l'audio guide. Bon. Non, on vous raconte des trucs.
15: Il faut régler sur français.
1: Pardon.
15: Il faut régler sur français.
1: Ah, j'ai réussi, waouh.

0: quand M. Trump a reparlé d'Alcatraz ce week-end, tout de suite, je me suis rappelé une question que j'avais posée ici, en rentrant justement de ce voyage à San Francisco, quand j'avais visité la prison. Et je vais vous reposer la question, mais inversement. Puisque Alcatraz s'appelle Alcatraz, parce que elle est ainsi nommée, cette prison, parce qu'elle est sur l'île de Los Alcatraces. Okay. Mais qu'est-ce que ça veut dire?
1: Les pélicans. Les pélicans.
0: Les pélicans. Bonne réponse.
2: Mais c'est parce bossé, que Johan.
0: Vous avez retenu, vous avez bossé.
3: Alcatraz, ou
1: Wikipédia, 5h35 ce matin. Ah, je suis content de mon investissement et tout. Ouais. J'ai dévalisé encore la marchande de journaux juste à côté. Elle me remercie trop et tout. Elle est trop gentille, cette dame. Place du marché, allez la voir à Neuilly-sur-Seine, extraordinaire.
0: Elle est marrante en plus.
1: Elle est vous la connaissez aussi.
0: Ouais, je la connais, bien sûr que je la connais.
1: Mais oui, elle est trop gentille.
0: Et elle dit toujours des trucs rigolos. Oui. Regarde, bah, il fait froid aujourd'hui.
1: Elle est exceptionnelle. Et puis elle a été victime des travaux sur cette place pendant des années et des années. On l'a mis à gauche, à droite. Ah, et oui. C'est une île incroyable parce que c'est des réserves d'oiseaux absolument de
0: dingue. Ah là, vous reparlez de la prison.
2: Ah, oui. Il mélange tout.
0: Je croyais que vous parliez du kiosque de la dame.
2: Il y a peu de pélicans.
0: Il va tellement vite, on a du mal à le suivre.
2: Oui. Hein. Ouais, bah, pensez à Nathalie.
0: Ah, il y a quelques pélicans. Neuilly, j'ai encore vu Balladur passer la semaine dernière.
4: Je vous demande de vous arrêter.
1: Tu as fait de la prison ici, même une garde à vue ou quelques instants, quelques minutes.
5: Bah, on va te le raconter.
2: Je suis sûr qu'elle a fait de la
5: prison. Non, j'ai pas fait de la prison, mais j'ai déjà été embarqué par les flics. Je suis déjà resté.
0: Raconter quelques heures. Pour ivresse.
4: Ah, sûrement.
0: Ou racolage.
5: Non, pas
4: les deux. Les deux.
5: Non, j'étais avec un copain dans une soirée.
4: Oui, ah bah voilà.
5: Dans une soirée dans laquelle il y avait 200 personnes et les flics ont débarqué. Et en fait, il a été embarqué. Ils m'ont embarqué avec, je ne sais pas pourquoi, je crois que nos téléphones étaient, enfin, ils avaient vu qu'on s'échangeait pas mal de messages.
4: Oui, pour acheter des produits.
5: Et lui, en fait, voilà, il était soupçonné d'avoir acheté de la drogue.
4: Ah bah voilà, je m'en doutais.
5: Sachant que moi, j'ai jamais touché à la drogue de ma vie, mais bon. Ils nous ont relâchés quelques heures plus tard.
6: Et comment était la cellule de dégrisement?
5: On n'a pas été en cellule de dégrisement. On était dans une, on a été derrière un bureau. Les flics nous ont posé des questions. Moi, j'assistais le gars, mais j'avais rien à dire, en fait, si ce n'est que j'avais des coups de fil personnels.
0: Un peu comme d'habitude, donc.
5: Mais qui est vilain?
2: Et Bernard Henry, il a jamais fini dans une geôle à Kaboul ou un truc comme ça?
6: Oui, ça lui.
0: Ah oui, vous avez dû lui apporter des oranges. L'avantage, c'est que vous pouvez rentrer, vous passer entre les barreaux.
5: Heureusement qu'il n'est pas marié avec moi.
0: Et vous avez chanté dans les prisons?
6: Oui, j'ai chanté.
0: Ça, c'est bien parce que les gens peuvent pas s'échapper.
4: Ça s'appelle ce qu'on appelle la double peine.
6: La double peine. Mais c'était à la prison des Murets, vous voyez, qui est près de Toulouse.
0: Les pauvres.
6: Pour les grandes peines,
4: Ah oui, bah oui, c'est ce qu'on disait.
6: Mais c'est vrai qu'ils étaient obligés d'être au concert. Hein. Je leur ai chanté du bel canto, du Puccini, toutes sortes de choses, mais ils aimaient, ils étaient adorables. Je dois dire que j'avais un public extraordinaire.
0: Pourquoi vous n'allez pas faire un concert chez Sarkozy?
6: Ben, il a un bracelet, lui.
0: Ah oui. Non, il paraît qu'ils n'ont pas trouvé. Il a tellement déchui qu'ils sont grosses qu'ils n'ont pas trouvé de bracelet à sa taille. Est-ce que vous avez travaillé cette émission, manifestement, monsieur Rioux, en dehors de l'actualité? Je suis sûr que vous avez révisé tout le parcours et le CV de Vincent Cespedes.
1: Oui, plein de petits, vraiment plein de
0: petits. Qu'est-ce que vous savez sur lui? Par exemple, que moi, je saurais pas. Déjà, le fait qu'il chante, je le savais pas.
1: Ah oui, vous êtes vraiment cosmopolite. Vous êtes né en Algérie. Je crois que la maman est, vous avez, côté hongrois et côté espagnol, et vous êtes né en Algérie.
7: Non, c'est mon père, à Oran, oui.
1: Ah oui.
7: Ouais. Non, moi, je suis né à Aubervilliers.
1: Ah oui, c'est très décevant.
4: Ouais, c'est bien
0: ce qu'on disait. Et quoi d'autre?
1: Mais non, mais vous avez fait plein de petits bouquins et tout philosophiques, c'est ça, plein de petits.
7: 630 pages, 400 pages.
1: Ah oui,
2: des tout petits opuscules.
1: Et quelle est votre plus grande fierté? Alors, qu'est-ce que.
7: En philo ou
1: non,
7: dans la
1: vie? Pourquoi, selon vous, méritez votre place ici? Parce qu'il faut mériter sa place ici. Vous faites...
0: Ah bon, c'est nouveau ça.
7: Non, je suis vierge de tout entrisme et de tout népotisme.
5: C'est dingue ça.
4: Ah voilà,
7: vierge. C'est la pureté de cette émission en fait.
1: Ah, c'est super. Vous l'écoutez un petit peu de temps en temps?
7: Oui.
1: Alors, donnez-moi un exemple pour prouver que vous écoutez pas.
2: Par exemple, comment s'appelle la fiancée éternelle de Johan Rioux?
7: Nathalie.
0: Bonne réponse de Vincent
1: Cespedes.
7: Moi aussi j'ai Wikipédia.

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0: des questions d'un niveau très très difficile.
1: Hein. Oh là. Parce qu'on est là.
0: Alors d'abord, videz votre bouche, oui, Isabelle. Faut toujours qu'elle commence son goûter au début de l'émission, quand même. Regardez, le nombre de pains au chocolat réserves, et de croissants que vous avez...
2: Eh ben, 4 petits pains au chocolat, ça fait un pain au chocolat normal. Hein.
0: C'est vrai, vu comme ça, mais enfin quand même, vous mangez pas le midi
2: là,
0: chez
2: c'est
0: vous.
2: C'est gratuit, moi je prends. Hein.
0: Vous êtes contente de revoir monsieur?
3: Ouais, très.
0: Je vous parle pas de Joyce Jonathan, je vous parle de Fabrice.
3: Ah, oui,
0: non,
3: oui,
0: parce
3: oui.
0: que Joyce, je sais que vous êtes un peu jalouse.
3: De... Non.
0: De notre chanteuse.
4: Non, c'est
3: non,
4: pas de la jalousie.
3: Je n'aurais jamais aimé avoir des initiales Chichi.
0: Ah oui, j'avais pas pensé à ça, c'est vrai. Non, ouais. Mais pour d'autres raisons, parce que j'ai une relation un peu particulière avec Joyce.
3: Ouais, bah, vous faites ce que vous voulez de votre sexualité, je m'en fous. Hein. Chacun son mauvais goût. Hein.
0: Bon, elle est jolie c'est... comme un cœur.
3: Ouais. Bah, vous trouvez que c'est beau un cœur? C'est dégueulasse, ça ruisselle, c'est dédié.
0: Un cœur, c'est très joli un cœur.
4: C'est un
3: non,
4: beau
3: non,
4: cœur.
3: C'est pas beau comme organe. Hein. Ah je bon préfère le foie, enfin pas le mien, mais bon.
4: Ou le cul.
0: Oh, le cul, ah, vous aimez le cul, vous?
4: Des belles fesses, oui. J'étais à un défilé cette semaine.
0: Ah oui.
4: Le défilé Etam, il y avait des fesses magnifiques. Ah oui, des belles fesses.
0: C'est mais vous étiez dans le défilé
4: non,
0: ou dans le
4: non, je regardais.
3: Franchement, réfléchissez.
4: mais quelle mauvaise.
3: Bah, ah, vous connaissez l'histoire des deux fesses qui disent « Oh là là, trouve-toi que ça pue dans le couloir
0: ?» Ah ben voilà, un bon début.
1: Ah, ça commence.
0: Je crois qu'il est temps de commencer par une première citation pour Laurent Camurac, qui a dit « S'aimer pour la vie, il faut en être convaincu, mais il ne faut pas en être sûr. »
2: Sacha Guitry.
0: Voilà. Pour Pascal Venou, qui habite Pradé dans le Var, plus difficile, quelqu'un qu'on cite plus rarement en grosse tête, qui a dit « Tout peut arriver dans la vie, surtout rien.
5: » Français.
0: Un Français assez pessimiste, hein, il faut bien le dire.
5: Début 20e.
0: Alors là, très contemporain, toujours meurt. Enfin, toujours meurt.
5: toujours
0: vivant.
5: Embêtant, oui.
4: Mais s'il est pessimiste, il est toujours
5: vivant. Un écrivain.
0: Un grand écrivain vivant, oui.
5: C'est un romancier.
0: Romancier.
3: Français.
0: On dit un de nos meilleurs romanciers français.
5: C'est Michel Houellebecq.
0: Michel Houellebecq. Bonne réponse de Christophe Barbier et Joyce Jonathan. Une citation pour Claire Pascal, qui habite à Loigne, dans le Pas-de-Calais, qui a dit « Celui qui a 50 ans a la même vision du monde qu'à 20 ans a perdu 30 ans. » C'est pas mal.
3: Ouais, on dirait du moins ça.
5: C'est un humoriste.
0: Ah, c'est pas un humoriste du tout. D'ailleurs, je vous conseillais pas de rigoler avec lui.
4: C'est un homme politique.
5: Mike Tyson.
0: Ah, alors, pas Mike Tyson, mais...
5: Mohamed Ali.
0: Mohamed Ali, bonne réponse de Monsieur Hage. Pour Madame Mardanova, qui habite la Guerche de Bretagne, en Ille-et-Vilaine, une question et une citation plus culturelle. Attention, c'est quelqu'un, je crois, qu'on n'a jamais cité aux grosses têtes. Non. Qui a dit « Les allusions sont les lettres anonymes de la conversation ».
5: Oh. Pas mal.
0: Ah, c'est pas mal.
5: Ah, oui.
0: Les allusions sont les lettres anonymes de la conversation.
4: Oh, ça, c'est une femme.
0: C'est une femme qui a dit ça. C'est bravo,
4: française.
0: Joyce.
4: Hein Louise de Villemorin.
0: Française. Louise de Villemorin, non.
5: Écrivaine.
0: Femme de lettres française.
5: Elle est morte.
0: Morte en 1821.
3: Anna de Noailles.
0: Comment vous dites?
3: Anna de Noailles.
0: Anna de Noailles, non.
5: Simone de Beauvoir.
0: Non, Epistor. Bah non, non.
1: 1821. Germaine de Staël.
0: Comment vous dites?
1: Germaine de Staël.
0: Non plus, non.
5: Vous dites qu'on ne la cite jamais. Germaine de Staël, il dit ses voisines, lui.
1: La comtesse.
0: Quelle comtesse?
1: De Ségur.
0: Ah non.
5: Marie-Antoinette.
0: Mais elle était comtesse, ça c'est vrai.
1: Elle était comtesse.
0: Et d'ailleurs, on disait d'elle que c'était peut-être la femme avec laquelle
3: Dubarry
0: ont le mieux aimé causer Napoléon et Monsieur de Talleyrand. Dubarry, non.
5: Sophie.
0: Quoi, Sophie?
5: Les malheurs de Sophie.
1: Juliette Récamier.
0: Juliette Récamier, non.
1: C'est pas même Madame de Beaufort.
0: Non plus. Non.
3: Non, c'est un fromage. Ça,
1: Est-ce que son mari, donc le comte, était un comte d'Empire?
5: Oui, c'est ça. Un comte d'Empire.
0: C'était une dame du palais de l'impératrice Joséphine, vous voyez. Elle a écrit trois volumes de mémoires racontant avec détail tout ce qu'elle a vécu auprès de l'empereur, vous voyez.
1: Est-ce qu'elle a été peinte?
0: Ah oui, elle a été peinte par Guillaume Descamps. Là, elle est assez jolie. Je l'ai devant les yeux.
5: Comtesse de la Joconde.
0: Et
5: elle était mariée avec quelqu'un qui travaillait avec l'empereur.

0: Ouvreur ou pas ?
1: Alors ça, non. Non.
0: Ah, t'as qu'un chauffeur Uber. Non.
2: Mais il faisait quoi, son mari ?
1: Son mari, il lui a fait des enfants, déjà.
2: Oui, ça, c'est des...
1: Deux fils, Charles, de quelque
3: Madame
1: chose.
3: Madame de Rémusat.
1: Ah, bonne réponse de Christophe Barbier. C'est revenu.
0: Bravo.
1: Une vraie grosse tête, Christophe. Bravo.
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1: Une question pour Pascal Fauchère, qui habite Belleville-sur-Vie en Vendée. C'était Grand Prix d'Amérique ce week-end.
6: Ah oui.
1: C'est Nicolas Bazire, le fils de Jean-Michel Bazire, qui était déjà un grand nom dans le domaine des courses de l'hippisme. Et cette 101e édition du Prix d'Amérique a vu donc le petit-fils Bazire, parce qu'il avait le grand-père déjà avant, gagner sur un cheval. Alors, vous voulez que je vous donne le nom du cheval ?
7: Ah oui, j'aime bien les noms de chevaux.
1: Davison Dupont, il s'appelle.
7: Ah, j'aime bien.
8: Comment ils font pour
1: Davison Dupont. Non, c'est pas
0: combien chez les Bazire,
8: Basile.
9: C'est pas la bande à Bazire.
1: Non, c'est la famille Bazire, pas la bande
8: grosse
1: à Bazire.
8: Famille, hein, grosse famille, Bazire.
1: Ah oui, grosse famille.
8: Ah oui, business, finance et tout.
1: Mais alors, on va voir si vous suivez bien les chevaux, puisque ma question est toute bête. Êtes-vous capable de me donner trois autres chevaux ayant gagné le Grand Prix d'Amérique depuis l'existence du Grand Prix d'Amérique.
8: Une de mai.
1: Une de mai deux. Non, alors une de mai deux, c'est pas à Vincennes, vous voyez.
7: Ah, il faut que ce soit à Vincennes en plus.
1: Ah bah le Grand Prix d'Amérique, c'est à Vincennes.
8: C'est pas le Grand Prix du Qatar dans Sacré Triomphe.
1: Ah non, c'est pas. Non.
8: As du Toucan.
1: Comment vous dites ?
8: As du Toucan,
1: non.
9: Belle de jour.
1: Belle de jour, non.
8: Belle de nuit ?
1: Non plus. Non.
8: Belle de dos ?
1: Non.
8: Ah non. Ça, c'est Mergo.
1: Non, mais vous pouvez...
9: Mais on est dans le style, à peu près, c'est ça.
1: Vous pouvez m'en citer, je vous jure. Hein. Moi, j'aurais pu en... peut-être...
8: J'ai Linotte, non.
1: Japlou, non plus, pas de chance. Japlou, c'est pas non plus dans le Grand Prix d'Amérique. Qui a dit J'ai Linotte ?
8: Moi.
1: J'ai Linotte, bravo. Elle a gagné deux fois, J'ai Linotte. Bravo, monsieur Junio. Ça fait un cheval.
9: Tornado, Laurent.
1: C'est bien, mais non.
8: Mon petit poney, non.
1: Non, alors les derniers, vous voyez, sont moins connus, ça c'est vrai. Il y a Passport, il y a Pro Patria, il y a...
9: Ah oui, donc on peut citer des trucs comme ça.
1: Azolton.
9: Carnet de voyage.
1: Il y a Dassota, Muscleton.
8: C'est pas beau.
1: Alors, après, on arrive à Gélinotte, vous voyez.
9: Boîte à outils.
1: Non.
9: Priapisme.
1: Et puis alors, dans les années 60, 70, 80. Gélinotte, c'est une des plus anciennes, hein, monsieur Junio. Gélinotte, c'est dans les années 50 qu'elle gagnait.
9: Isabelle Gélinotte. Apoplexie.
1: Non, mais il y a des plus récents, vous voyez. Le quintuple vainqueur, c'est dans les années 90. C'est pas si vieux, vous voyez.
10: Alors, Bella du Gazon.
1: Non.
9: Ah oui.
10: Et le général du Speed.
1: Pouf.
10: Non.
1: Au moins, elle essaye, Ariel.
8: Triple galop pontage.
9: Feu rouge.
7: Général de Normandie.
9: Poteau rose.
1: Quand je vais vous donner les noms, peut-être quand le public vous
7: en
1: donnera.
7: Est-ce qu'il y a des noms de...
8: Jean-Pierre Foucault.
1: Ah non.
7: Est-ce que, par exemple, il y a des...
1: Il y a Bellino aussi, par exemple. Et Bellino 2.
8: Bellino 2,
1: il a gagné trois fois, Bellino 2.
9: Ouais, un truc avec Belle, je suis sûr, il y en a plusieurs.
1: Mais il y a plus facile encore que Bellino 2.
9: Bella.
1: Non.
7: Est-ce que ça... Il y a des noms de propriétaires dedans ?
1: Non, c'est des noms de chevaux, je vous jure. Vous n'avez entendu que pendant des années. Hein.
8: Mais non.
9: La Boulette.
1: Oh, mais non, pas la Boulette. Non. Dans 30 secondes, on va encore perdre un chèque RTL.
10: Galon.
1: Comment vous dites ?
10: Galop du Gazon ?
1: Galop du Gazon, non.
9: Roule ma poule.
1: Non, roule ma poule.
7: Bernardo.
8: Trottinette.
1: Trottinette, non.
9: Trotte ma crotte.
7: Fraise Tagada.
1: Fraise Tagada.
8: L'avoine.
9: Excellent.
1: Non plus, non.
7: Arrume des foins.
9: L'avoine à vapeur.
1: Non plus, non. Bah écoutez.
8: C'est parti, mon kiki.
1: 300 euros et regardez les mains.
10: Ah non, il y a des gens.
1: C'est là qu'on voit vraiment.
8: Il y a des parieurs.
7: Ah oui.
1: C'est là que les grosses têtes, vraiment, là, vous avez failli.
8: Ah non, on joue pas au PMU, nous.
9: C'est que des fans de Marc Sharif.
1: Alors allez-y, monsieur Toen.
8: La dame, là, allez. Oh non, finalement, je vais à la gauche.
10: Non.
8: Comment ça va ? Présentez-vous votre réponse.
11: Monique.
8: Bonjour, Monique. Alors, vous savez que pour rentrer en boîte, il faut dire que je viens de la part de Monique ? Ça marche à chaque fois.
0: De qui la tienne ?
11: Ça marche à chaque fois.
8: Alors, Monique, on vous écoute.
1: Vous venez d'où, Monique ?
11: De Paris.
1: De Paris. Ouais. Alors, vous savez qu'il me faut deux noms de chevaux, hein,
11: oui,
1: pas un seul.
11: Oui.
1: Alors, allez-y.
11: Idéal du Gazo et Ourasi.
1: Excellent.
9: Et Ourasi, on l'a dit, Ourasi.
1: Non. Vous gagnez 100 euros.
0: Idéal du gazon.
7: Idéal.
9: Ah, c'est le mari de Monique, il a dû en faire de l'argent.
7: C'est du gazon, mais pas le...
1: Idéal du gazon.
0: Est-ce que c'est la première fois que vous gagnez au PMU?
1: Ourasi, il a gagné 5 fois
9: au
1: Ourasi. Ah bah oui, je vous l'ai dit qu'il était hyper connu.
8: Ourasi était très connu, ça.
1: Et puis, il y avait Général du Pommeau aussi.
7: Ah,
9: moins connu.
1: Rock Épine, vous auriez pu trouver aussi.
7: Oui,
1: Rock Épine, voilà quand même des noms de gagnants du Grand Prix d'Amérique qui étaient trouvables ou retrouvables. On vient de perdre 400 euros.
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1: Une question historique et culturelle pour Sandrine Hakim qui habite Clermont-Ferrand dans le Puy-de-Dôme. Qui devint veuve à 25 ans parce que son mari a été tué lors d'un duel. Un duel qui avait pour, on va dire, cause la belle Lolo.
7: Quoi?
8: Lolo non. Ferrari?
7: Elle était qui? Et elle c'était qui? Et c'était qui?
0: Mais qui? Mais qui? Mais qui? Mais qui? C'était Loli.
8: Respectez les chansons à texte.
7: Comment je me suis intégré pour rester en France?
1: Mais c'est qu'on l'a reçu, le chanteur Musset.
13: C'est pas vrai. Et la petite culotte,
1: la
13: non,
1: petite
13: c'est ça.
1: Culotte.
7: La petite culotte.
1: C'est la première fois qu'on recevait la petite culotte dans ce sens-là, parce que d'habitude, c'est de la petite culotte qu'on... Oh, et puis vous m'avez compris.
7: Vous voulez pas qu'on aille en week-end, on arrête tout, là, tout de suite, on part.
1: Mais ce chanteur est assez... Il est corse, je crois, d'ailleurs, d'origine.
8: Ouais, très sympa.
1: La petite culotte, et il a fait un tabac avec cette chanson, mais ça n'a rien à voir avec cette belle Lolo-là, si j'ose dire, puisqu'on est le 5 février 1651, voilà. Quand ce monsieur est tué lors d'un duel, un duel, je peux vous dire d'ailleurs le nom de l'autre dueliste, François Amanieux, seigneur d'Ambleville, chevalier, et ce duel c'était pour les beaux yeux de Madame de Gondran, qu'on appelait la belle Lolo.
7: C'était pas un mathématicien avec qui il se battait?
1: Non, non,
7: c'était
1: non.
7: Pas Molière?
1: Non, on est en 1651.
7: C'était pas au Puy du Fou, juste?
1: Non. Et tout ça a fait une veuve, donc, très célèbre, qui a perdu son mari alors donc elle avait 25 ans seulement, et c'est elle dont je vous demande de retrouver...
8: Ah, c'était pas une embrouille de Bitcoin?
7: Est-ce qu'elle n'est pas devenue la maîtresse d'un roi?
1: Ah non, non, non.
7: C'est
1: non.
7: Une écrivaine?
1: Alors, une écrivaine...
7: C'est Madame de Sévigné?
1: Et c'est Madame de Sévigné. Ouais. Oh. Bonne réponse de Christophe Barbier. Et je vous en parle évidemment parce qu'il y a un film qui est sorti sur les
8: Pourquoi
1: écrans.
8: Pourquoi il y a toujours des films qui sortent tous les 6 mois, un film historique?
1: Avec Karine Viard qui joue la marquise de Sévigné, car elle était marquise. Je sais pas si elle était vraiment marquise d'ailleurs. Hein. On dit qu'elle a été marquise
8: parce qu'elle a couché.
1: Non, mais enfin, vous voyez ce que je veux dire, quoi.
8: Par quoi, alors?
7: Par quoi? J'ai pas compris, j'ai pas lu.
1: Par hasard!
7: Le marquisat, s'il y a une terre.
11: On lui a donné ce titre-là.
7: Mais pourquoi?
11: Ça pouvait s'acheter. Comment ça, pourquoi? Parce que ça faisait bien d'être marquis de, etc.
7: Donc moi aussi, demain, je peux m'auto-proclamer marquise de Bois-Colombes.
9: Tu peux acheter. Un...
8: Mais c'est pas le cas, déjà?
1: Elle a épousé Henri de Sévigné à 18 ans. La marquise, dont vous connaissez le vrai nom, je suis sûr, monsieur Barbier.
7: Corinne.
1: Non.
8: Monique.
1: Marie de Rabutin. Marie de Rabutin.
7: Ah, c'est plus classe, Sévigné, quand même.
1: Voilà. Donc, elle épouse Henri de Sévigné. Il y a le film, actuellement, sur les écrans, joué par Karine.
8: Racontez pas tout, alors.
1: Karine Viard. Je vous dis, je suis pas sûr qu'il raconte ça dans le film, parce que...
7: Je suis pas sûr qu'on aille le voir. C'est surtout la relation avec sa fille, parce que les lettres de Madame de Sévigné,
1: voilà,
7: à la duchesse de Grignan.
1: Effectivement, sont les relations épistolières qui intéressent.
7: Comme Chauderneau de la Clos.
11: Épistolière.
8: J'ai mis un B à la place du B.
7: Un épistolier a des relations épistolaires.
1: Voilà, exactement.
13: Et c'est qui la belle Lolo dans tout ça, alors?
1: Bon, alors donc, le mari de Madame, c'est ça moi que j'essaie de vous raconter, le mari de Madame de Sévigné, qu'elle épouse, qui n'est donc pas encore son mari quand elle a 18 ans, elle l'épouse en 1644, elle a 18 ans, Henri de Sévigné, et il est lui de vieille et de bonne noblesse bretonne, il possède le fief, je vous dirai exactement le nom parce que je l'ai pas, c'est juste la grammaire, le fief de Sévigné, voilà, d'où le nom.
13: Oui, c'est à côté de Rennes, non?
1: Henri de Sévigné.
7: On s'en bat les couilles, hein.
1: Le mariage est célébré en l'église Saint-Gervais. Gazette Paris. Voilà pourquoi je vous dis que marquise, c'est pas sûr, c'est que les Sévignais n'ont pas de titre de noblesse, mais ont fini par sacrifier à l'usage en se faisant appeler baron. Et c'est Henri qui, le premier, a adopté le titre de marquis, et en l'épousant, Marie est devenue marquise par approximation plus que par usurpation. Wow. Voilà.
14: Et la Bretagne,
1: ça vous va comme explication?
14: La Bretagne s'était rattachée à la France très tardivement et donc les titres de noblesse n'étaient pas.
10: On n'a rien dit parce que c'était le patron. Alors tu vas pas t'y mettre toi maintenant. Là, c'est bon. Alors, on a une autre dose là.
1: Non mais Monsieur Barbier et moi, on a quand même le droit d'essayer d'élever le niveau de cette émission. Hein, Christophe.
14: Exactement. Et sa fille s'est installée à Grignan.
10: D'accord.
14: Où il y a un festival de la correspondance chaque année en hommage.
1: Alors, ce que je ne comprends pas...
10: Ah non, mais si, moi, je... Qu'est-ce que vous ne comprenez pas? Je vais vous expliquer.
14: Je vais avoir des questions sur Anne Hidalgo, les JO, tout ça.
1: J'aimerais que M. Barbier m'explique pourquoi, alors que M. de Sévigné a épousé cette jeune femme de 18 ans, qui va devenir donc la marquise de Sévigné, pourquoi il se bat en duel pour une femme qui s'appelle la belle Lolo. Il avait une maîtresse officielle.
14: Oh bah bien sûr, le mariage, c'était simplement pour se rattacher à une famille assez noble ou assez riche d'habitude.
13: Oh,
14: il menait sa vie à côté. Et il est tombé sur un rival.
15: Mais pourquoi tu dis que c'est passé ça? C'est toujours le cas?
11: Mais non, c'est plus le cas.
14: Un peu moins quand même. Les nobles font un peu moins.
8: Maintenant, il m'a couché pour aller aux grosses têtes, Marcella.
14: Sans doute qu'il y avait deux hommes pour une seule Lolo, alors que s'il y avait une paire de Lolo, ils auraient été contents.
13: Quatrième jeu de mots.
8: Bravo. Il est chaud aujourd'hui. Est-ce qu'on peut féliciter Jean-Marie Bigard? Bravo.
13: Mais Christophe, vous prenez de plus en plus confiance, c'est beau à voir.
8: Ah ouais, c'est
13: vrai.
8: Par contre, il va se faire virer de BFM.
13: Au début, c'était discret. Tout,
1: alors, mais... je vais vous dire, Monsieur Barbier, je vous aime beaucoup, mais quand on commence par être félicité par Rioux, c'est là où il faut commencer à s'inquiéter. Croyez-moi.
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1: Ah, une question pour Séverine Toralba qui habite Palavas dans l'Hérault.
10: Toralba n'est pas
1: l'eau. Ah ben c'est ça, Toralba n'est pas l'eau.
18: On n'a pas le droit de se moquer des noms. Et...
1: Séverine Toralba, oui, c'est vrai que c'est prometteur.
10: On n'a pas le droit de se moquer des noms.
1: Nous sommes le 20 mai aujourd'hui.
10: Pas par les affaires non plus.
1: Et le 20 mai coïncide avec l'anniversaire d'Anton Jansa. Je ne sais pas si vous connaissez Anton Jansa. Il était donc né un 20 mai. Le 20 mai 1734.
10: Il est toujours né un 20 mai.
13: On l'a connu sous un autre nom, j'imagine.
1: Non. Anton Jansa, c'est son nom.
10: Qu'est-ce que vous voulez? Je sens qu'il veut nous dire quelque chose. Vous voulez quoi?
13: Qui est-il?
10: Exprimez-vous, dites.
1: Je n'ai pas encore posé la question.
10: Ah, d'accord. Mais arrêtez de dire qu'il était né un 20 mai. Hein. Il est toujours né un 20 mai, même s'il est mort. Hein.
1: D'accord.
10: Non, ça m'énerve. Franchement, là, moi, je vous aime bien.
18: Hein. J'ai rien dit.
10: Ça commence à me chauffer réellement. Parce que vous n'arrêtez pas de dire il était né à 20 mai. Il est toujours né, même s'il y a de ça.
1: Oui, mais il est mort.
10: Il n'y a qu'un casse-couille ici,
18: c'est moi. Je ne prenais pas ma place.
1: Et ben ça fait une paire de casse-couilles. Bon alors il est né, il naquit.
10: Oui,
1: ça vous va ça?
10: Il naquit ou il est né? Mais il n'était pas né s'il était.
11: Oui,
10: si vous dites il était né, ça veut dire
11: oh,
10: que.
11: Oh ta gueule
8: Attends, héros.
11: On sait qu'il est né. Il est né. Sa date de naissance n'est pas effacée. On sait, il est né. C'est bon, il est né.
10: Qu'est-ce que t'as contre moi depuis quelque temps, quoi?
11: Oh, mais rien, je t'aime.
10: Fois, tu me bâches.
11: Oh, mais non. Ne vous y prenez pas, madame. Moi aussi, je suis né.
13: Il n'y a qu'un poisson qui est pas né.
10: Oui, Félix.
11: Oh la vache.
1: Attendez, je pense que c'est sa meilleure de l'année.
10: Oui.
1: Il faut l'encourager.
10: Ouais.
18: Bravo. Poisson pané. En conclusion, mon tirade des nez.
13: C'est une blague à chier, Parmentier.
10: Non, garde, oh là, garde-la, tu vas emballer avec ça.
13: Hein. Poisson.
10: Ah oui, alors là, toutes les morues.
19: C'est comme ça que c'est dû ta femme mariée.
1: Bon, Anton Yansa.
10: Attendez, laissez-le parler.
1: C'est un pire, c'est...
10: Il a besoin de s'exprimer. Regardez, ça se voit. Hein, il, a...
13: oh, il est triste.
10: Il est en... Oui. Oh.
18: Vous l'écrivez comment déjà, Yansa?
1: J-A-N-S-A.
18: Ah, bah oui.
1: C'est un Autrichien originaire de Slovénie, car ses parents étaient slovènes.
10: Il fait la politique de l'autruche.
1: Mais il est né, mais il est né en Autriche.
10: Il est né en 1700.
19: Excuse-moi, t'es en morse ou...
18: En 1734.
1: Il est né le 20 mai. Le...
10: Il était né quand?
20: Et sinon, il y a une question avec ça.
1: Il est... Alors, écoutez, il était né le 20 mai.
13: Il y a pas de question.
10: On va pas les... Je ne sens pas sa question.
13: Pas non plus.
1: Il était né quand? Il était né le 20 mai. Le 21, il était toujours vivant.
10: Mais le 20 mai, combien?
1: Le 20 mai 1734.
10: Ouais. 1734?
1: Ah oui. Anton Jansa.
10: Oui.
1: Et comme aujourd'hui, on est
18: attendez,
1: le 20 mai...
18: 1734. Après Jésus-Christ.
1: Oui.
10: D'accord. Et maintenant il est mort.
1: Ah, maintenant il est mort. Il est mort en 1773.
10: Oh, bah, il a pas vécu tellement longtemps. Parce qu'attendez, 34, on calcule.
1: 39 ans, il a vécu 39 ans.
10: Ah, bon, alors, c'est alors, quoi la question c'est... Et alors, 39 ans.
18: Mais pourquoi est-il connu? Il n'y a pas de question, ça a changé un peu l'émission. On se parle de, on parle de gens qui sont nés, et puis on s'amuse ensemble, et puis voilà, et c'est bien.
19: Et on les autres sont contents.
13: 300 euros.
19: Et on souhaite des anniversaires, d'ailleurs, bon anniversaire à ma sœur. Elle met 20 mai.
20: Et on met des disques dédicacés pour Marilyn.
13: C'est pas l'anniversaire à Honoré de Balzac qui était né également à 20 mai.
10: Non, qui est né, connard?
13: Oh! Ergo, je l'adore.
10: J'en peux plus. Je sais quoi. Ah, bon alors d'accord, il n'y a plus de questions.
1: Si.
10: Donc on a rien de ça.
1: Il se trouve qu'on est le 20 mai aujourd'hui.
13: Sans le
1: il n'y a pas de hasard.
18: Ah bah non. Ah bah
1: Anton Jansa, lui, il est né le 20 mai 1734. Ah, et c'est justement en hommage à Anton Jansa, qui était un pionnier dans son genre, qu'aujourd'hui, c'est la journée mondiale des...
10: Des abeilles,
13: des abeilles.
1: Bonne réponse. Bonne réponse de Christine,
10: j'en
1: bravo.
10: Peux plus. Le savez-vous, abeille est l'anagramme d'Isabelle.
1: Ah oui, c'est vrai. Ah, c'est pour ça que vous avez appelé votre fille Maya, alors.
19: Ah, c'est beau.
10: Non.
19: Ça aurait été beau.
10: Elle avait déjà ce prénom. Avant d'être née.
13: Ouais, elle était née. J'ai lu des choses merveilleuses entre vous
10: elle
13: et votre
10: fille. Elle était née Maya, déjà. Elle était née Maya.
1: Ouais. Elle a une mère.
13: Elle a une mère qui est d'accord, qui est d'accord.
10: Elle est une mère quoi?
1: Une mère qui est un cas.
10: Qui est-ce qui a sorti ce truc intelligent? Ah, lui. Non.
1: Faut dire qu'Anton Jansa, il était né.
13: Il était né, quoi, dans une ruche. Dans une...
1: Au milieu de l'autruche.
20: Oh là là.
13: Alors, qu'est-ce qu'il a inventé? Alors, il a inventé la ruche?
1: Il était apiculteur, moderne, grand expert. Il a reçu un enseignement d'artiste peintre, mais il travaillait en tant que professeur d'apiculture. Et voilà pourquoi aujourd'hui, c'est le père de l'apiculture moderne.
10: Oh, ça, je ne le savais pas. C'est quoi l'apiculture moderne?
1: Ah, ben, l'apiculture moderne, attention, à son époque, elle n'est pas aussi moderne qu'elle l'est aujourd'hui.
20: Oui, bien sûr.
1: Parce qu'aujourd'hui, elle est encore plus moderne. C'est une bonne question que vous me posez là, Isabelle Mergo.
10: Et il operculait déjà?
1: Il operculait du soir au matin.
10: Ouais.
1: Et là, aujourd'hui, c'est qu'on a des ruches qui sont connectées et les abeilles sont bardées de capteurs.
20: Elles ont des petites puces.
1: Voilà.
20: Elles ont des petites puces qu'on les remet dessus, puis des petites caméras et on arrive
19: à caméras voir, sur le dos des abeilles.
20: On voit ce qu'elles arrivent à polliniser, tout ça.
10: Oh. Et j'arrive même à faire
20: des abeilles électroniques maintenant, hein. C'est vrai.
13: Parce qu'il y a le problème des frelons, c'est le bordel, donc il n'y a plus d'abeilles, il y a quasiment
20: plus d'abeilles. On dit pas des frelons, on dit des freux.
13: Des frelons.
20: On dit le frelon asiatique, il vient, il y a un gros dard, il pique tout le monde.
19: Je crois qu'il y a des rats. J'avais pas entendu ce son depuis un dérapage sur le parking du Auchan.
10: Oui, Avec le sol
2: Je sens qu'il faut que je dise que mon oncle Edouard était apiculteur, hier les palmiers, mais je ne sais pas à quel moment il faut que je le dise.
1: Non, en revanche, j'espère que Christine Bravo, qui sait qu'aujourd'hui c'est la journée mondiale des abeilles, sait aussi ce que c'est qu'une abeille dans un port, puisque vous savez que les abeilles, c'est aussi... Ne regardez pas votre compagnon qui va vous souffler, mais moi, au Havre, mon père, évidemment, travaillait parfois sur des abeilles, et il n'était pas apiculteur.
10: Alors, une abeille, c'est un bateau de sauvetage ?
1: Alors, pas tout à fait un bateau de sauvetage, mais ça va...
10: Un remorqueur ?
1: Exactement, c'est le bateau qui accompagne, le petit bateau qui accompagne...
10: Les cargos.
1: Les gros cargos pour entrer dans le port.
2: C'est plutôt un bateau pilote.
1: Pardon ?
2: C'est plutôt un bateau pilote.
1: C'est ça, si vous voulez, monsieur.
20: Une abeille.
1: Une abeille.
10: Enfin, j'ai bien répondu.
1: Vous semblez bien connaître les abeilles, monsieur Janssen.
20: J'ai pas été remorqué souvent, mais oui, je sais.
10: Je sais pourquoi, parce qu'il fait l'amour.
20: Ça guide les gros bateaux pour entrer dans les petits estuaires et tout ça.
19: Et ton miel est riche.
20: Ça les aide à faire les manœuvres et tout.
1: Pourtant, on n'a aucune chance, elle est pas folle, la guêpe.
10: Mais il fait l'amour dardard. Hein, lui.
20: Oh. La reine des abeilles.
1: Ça, c'est vrai qu'il touche jamais les seins.
10: C'est Poutine qui dirige les ruches.
19: My Taylor is rich.
10: Oh, le festival de jeux de mots.
20: Quelle journée festive.
10: Oh, qu'est-ce qu'on est bon.
2: On est bon aujourd'hui sur les abeilles parce que c'est la journée mondiale des abeilles. On prépare des blagues pour demain, la journée mondiale de...
1: De la surdité.
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23: Le public, ça va ? Ça va ? Ça va comment ? On gagne du temps, hein.
1: Vous faites chauffeur de salle, vous, maintenant.
23: Ouais, parce que j'ai passé une soirée horrible. Je suis très content de vous retrouver tous les amis. C'était horrible. Bah, déjà, j'étais chez ma sœur, donc là, ça partait mal. Et puis, il y avait les amis à elle. Donc, elle est infirmière. Donc, il y avait un sophrologue, un cheminot, un contrôleur RATP, une vendeuse de spiruline. Il y avait du tarama, du pain sans gluten, du houmous vegan. Bref, ça puait la gauche. Christophe, t'aurais pété un plomb, je te jure. Et toute la soirée, elles n'ont parlé que d'une chose, d'un mec formidable, trop beau, génial, même pas moi. Ni vous, patron. L'autre là, qui depuis 10 jours cartonne, là, moi je l'appelle Timothée Chalumeau, parce que c'est un peu le
1: Mais de qui vous parlez ?
24: Jean-Claude Bardella ?
23: Presque. Comment il s'appelle ? Raphaël Quenard. Celui qui a été eu au César, là. Allez, alors tout le monde, il est génial, il est trop beau, il est super. Là, là, là, là.
19: Mais c'est beau les nouveautés.
24: Et attends, il est super Raphaël Quenard.
23: Mais ça y est, ça commence. Voilà.
24: Mais c'est qui
23: hein ? Mais l'acteur, là.
1: Elle a pas totalement tort.
23: Enfin bref, j'ai passé une soirée terrible et là je suis avec des gens intéressants, passionnants, je pense notamment à Isabelle Mergaux.
1: Yoann Rioux, il y a longtemps que vous n'étiez pas installé à côté de Mella Bédia.
19: Oui. Depuis notre voyage à Londres en commun avec toutes les grosses têtes.
1: Et vous êtes content alors?
19: Très heureux. Très très heureux. Parce
10: elle a été invitée à Londres et pas moi?
1: Oui. Alors vous, à chaque fois que vous êtes invité, vous ne venez pas et après vous me dites que je ne vous invite pas. Arrêtez de dire que je ne vous invite pas quand je vous invite et que vous ne venez pas. C'est pas pareil de ne pas venir et de
10: non,
1: ne pas vous.
10: Non, vous ne m'invitez plus parce que je ne viens pas, mais je voudrais avoir le plaisir. Alors oui. Le plaisir. Non, je peux pas.
1: D'accord, bon, alors écoutez, je vais vous inviter à des trucs que j'organise pas, comme ça, le problème sera réglé.
24: En tout cas, c'était trop bien, Londres.
1: On a joué au foot, en plus.
24: Vrai, on a joué au foot.
1: En plus, on a joué au foot.
24: Ouais. Ah ouais, bon, bah ça, je suis pas jalouse. Mais là, je joue au foot, c'est ça.
23: Et c'est Rio qui faisait le ballon.
1: En tout cas, il jouait. Vous jouez pas mal, vous, Toen.
23: Mais moi, je déchire.
19: Ouais, t'es trop personnel. Ouais.
23: Je déchire.
1: Il est trop personnel. Il n'y a pas besoin d'aller jouer au foot pour s'en rendre compte.
10: Ah bah, ça, c'est sûr.
19: Tu voulais être le roi de l'équipe, tu voulais être le roi du match, tu tirais à gauche.
23: Mais
19: à droite.
23: Parce qu'il y avait les influenceurs, je voulais faire une belle story.
1: Attention à ce que vous dites en ce moment. Il tirait pas à droite, il tirait pas à gauche.
10: Il tirait au milieu.
23: Il dirait oui pour le coup.
1: Une première citation pour Emmanuel Joly à Jean-Chen. Elle habite Paris 2e.
10: À Jean-Chen ?
1: Pardon ?
10: À Jean-Chen ?
1: Non.
19: Jean-Chen.
1: Une première citation pour Emmanuel Joly, virgule, Jean-Chen.
10: Ah !
1: Virgule, d'accord. Qui habite Paris 2e.
10: Ah, parce que je comprenais plus rien. D'accord. Sacha Guitry.
1: J'ai pas mis la première pour Sacha Guitry, c'est dommage. Autrement, je vous l'aurais accordé. Non, la première citation, c'est celle-ci. Entre une mauvaise cuisinière et une empoisonneuse, il n'y a qu'une différence d'intention.
23: Oh là là là là. C'est un homme ?
1: Un homme, oui.
19: C'est pas du Coluche ?
1: Ah, c'est pas du Coluche, mais ça pourrait.
23: Jean-Yann.
1: Et c'est de la même époque. C'est de la même époque.
19: Pierre Desproges.
1: Pierre Desproges. Bonne réponse de Johan Rioux. Pour Marc,
23: il s'applaudit. Il s'applaudit quand même.
19: Je suis tellement fier d'être dans cette
1: émission. C'est pas qu'il s'applaudit, c'est une sorte d'otarie de cirque.
23: Bah oui, c'est ça. Ouais. Quelqu'un a des sardines pour Johan ?
19: Non mais Laurent, n'empêche, ça y est, j'ai réussi. Je démarre ma sixième année avec vous. Ça y est, on y est maintenant.
24: Comment merde ?
19: Bah, c'est ma sixième année.
24: Eh ben, il est temps de partir.
1: Pourquoi elle démarrait quand la sixième année ?
19: Bah, février 2024. Et donc là, on est en mars 2024. Donc c'est bon, j'ai passé le cap des 5 ans. Mais là...
23: février 2018.
24: Ouais, mais qu'est-ce qu'il raconte ?
19: Je suis arrivé au Grosse Tête en février 2019. Ah, on est en mars 2024. Donc
24: mais
19: c'est
24: tu comptes, toi ?
19: Oui, je compte
24: pas. Ah non, mais il compte même le nombre de prestations que chacun fait par semaine.
1: Par exemple, Mella, elle fait un grand retour, hein, Mella.
19: Oui, hein. Mella, c'est sa huitième participation de la saison seulement. Mais c'est normal, t'occupes avec ton film.
24: Mais sérieux ?
19: T'es très pris par Amazon, tu prépares tes
23: messages. Ouais, puis il y a eu Gaza, t'es resté à Gaza combien de temps, toi ?
15: Mais t'es pas à Gaza ?
24: Ah non, oui, c'est sur la ligne 14.
15: En vacances ?
1: Enfin, Marcella, vous n'avez pas commencé à croire tout ce que dit Monsieur Toen, tout
23: si,
1: de
23: si,
1: même.
23: Si, regarde, et je t'aime.
24: Pourquoi il n'y a que des gens fous, en fait ?
10: Bah, tu sais pas, t'es au centre, hein. Pose-toi des questions, hein.
23: Non, mais tu l'as confondu avec BNF, nous, c'est pour ça.
24: Ah oui, je suis pas une étrègue, hein.
15: Pardon ?
24: Ah ouais, je pense qu'il faut la rentrer à la maison.
15: Non, non, mais là, il a dit qu'il
10: n'y
15: avait
10: eu un enfant. Non, mais tu parles très vite, on comprend pas ce que tu
24: alors,
10: dis, franchement.
24: C'est toi qui me parles de prononciation,
10: parce que... Hein ?
24: Non, mais... Tu sais, ma tante est orthophoniste, à Livry-Gargan, est-ce que tu veux que je l'appelle ?
10: Eh bah, écoute, appelle-la pour toi, hein.
24: On va l'appeler pour nous. Je n'ai pas eu d'enfant.
23: Oh là là, c'est la guerre entre Miss Monde et Miss Univers.
24: Mais j'ai remarqué, Isabelle et Marcella, elles n'aiment pas quand il y a des petites meufs au 109.
23: Ah non, ouais,
10: pas du tout. Alors,
15: mais
10: alors,
15: où est-ce que tu sors que des petites meufs au 109?
1: J'ai lu ce week-end un truc qui m'a beaucoup fait rire. C'est, il vaut mieux avoir le sang qui boue que le boue qui sent. Non mais attendez, sérieusement, vous avez vraiment eu de la famille orthophoniste à Livry-Gargan ?
24: Oui.
1: C'est pas vrai.
24: Mais j'ai aussi un oncle qui a une pizzeria, donc je sais pas si ça...
3: Je suis très inquiet depuis le début, parce que j'ai vu qu'Isabelle est venue avec des petits pains au chocolat, elle les a mangés. Sébastien a des chouquettes, il va les manger. Et Marcella est venue avec son chien. Est-ce qu'elle va le manger?
1: Ah, il est pas bouffable.
19: Il est tout petit, il est moche.
24: Il est mignon, moi j'ai un chien, il s'appelle Belkacem, mais c'est un pitbull. Est-ce que, je me demandais, est-ce que je pourrais le ramener un jour chez RTL?
3: Ah non. Pourquoi Belkacem, c'est un pitbull à cause de Najat Vallaud-Belkacem?
24: Non, rien à voir.
3: Ah bon?
24: J'ai aussi un oncle qui a les yeux clairs comme lui, bon. C'est une sorte d'hommage.
10: Il remue la queue, pareil.
24: Ah, il remue bien la queue, ouais.
1: La citation suivante concerne les chiens. Ah. C'est pour Monsieur Chiez qui habite Vauréal.
23: C'est une contrepétrie, là.
24: On a qu'à lui acheter une table, comme ça, la table et des chaises.
1: Qui a dit les chiens sont vraiment les rois de la planète si vous considérez nos deux espèces. L'une d'elles fait caca, l'autre le transporte pour lui. D'après vous, qui est le patron des deux?
3: C'est récent, ça, puisque...
1: C'est récent.
23: C'est Michel Drucker.
3: Non,
1: c'est pas Michel Drucker.
19: C'est une femme, peut-être une femme?
1: C'est un homme.
23: T'as toujours été un homme?
10: Il est mort.
1: Ah non.
19: T'as toujours été un homme? Philippe Deluc? Philippe Deluc?
1: Non, non, vivant, vivant.
15: Mais il est journaliste.
1: Journaliste, non, humoriste.
23: C'est pas Laurent Baffy?
1: Non.
19: Patrick Timsit?
10: Il est français?
1: Non, il n'est pas français.
23: Ah, il est américain?
1: Américain.
23: Woody Allen?
1: Non.
23: Jerry Seinfeld?
10: Seinfeld.
24: Quoi?
10: Je ne connais pas, mais je l'ai tellement entendu ce nom.
24: Seinfeld.
1: Aidez-la.
24: Jerry Seinfeld.
1: Bonne réponse collective, on va dire.
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1: Dans les 20 derniers mois, le cours de l'or a pris 50%. Si ça monte, par définition, c'est que les achats se multiplient. Achats qui viennent bien sûr des particuliers, mais il n'y a pas que ça. Depuis plusieurs années, ce sont les banques centrales qui achètent massivement. Et c'est le point clé, elles se débarrassent du dollar américain. C'est le symptôme du déclin des États-Unis et de la montée en puissance de ce qu'on appelait naguère le tiers-monde.
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2: On va avoir un maire au téléphone, monsieur Château. Monsieur Château est maire d'un village qui s'appelle Abjad-sur-Bandia. J'espère que je prononce bien le nom du village. Tout le village était en émoi parce qu'on recherchait. Mais qu'est-ce qu'on recherchait dans ce village qu'apparemment on a retrouvé, d'après mes dernières informations?
3: Un animal?
2: Un animal qui était en liberté. Oui, mais quel genre?
4: Un lama.
5: Un guépard.
2: Comment
5: un
2: vous
5: lama.
2: Savez ça, vous?
4: Ben, je l'ai lu.
2: Eh ben oui, c'est un lama. Bonne réponse. Bonjour monsieur Château.
6: Oui, bonjour.
2: Laurent, moi c'est Laurent.
6: Et... Oui, bonjour Laurent, oui.
2: Et est-ce que vous, c'est bien Abjad-sur-Bandia, c'est comme ça qu'on doit prononcer?
6: Alors oui, on ne prononce pas forcément le T final, c'est Abjad-sur-Bandia, oui.
2: Abjad-sur-Bandia, un village du Périgord, combien il y a d'habitants dans votre village?
6: 640 habitants.
2: Ah oui, donc un lama, ça se repère vite au milieu de tout ça.
6: Oui, oui, oui, surtout que même si on est dans donc, la partie du Périgord-Limousin avec c'est vallonné, voire la moyenne montagne, on est à 500 mètres d'altitude, mais bon, on est loin de la cordillère des Andes quand même.
2: Qui s'était échappé d'où, votre lama?
6: Depuis quelques années, le lama est plus considéré comme étant aussi, alors, soit un animal de compagnie, mais aussi un herbivore qui peut entretenir des espaces un peu ligneux, vous voyez, faire de l'éco-pâturage, on va dire.
2: Donc les gens achètent des lamas pour tondre leur pelouse, en quelque sorte.
6: En quelque sorte, voilà, pour entretenir leur terrain, voilà.
5: C'est génial, un lama.
2: Ah oui. Ouais.
5: Ah, moi, j'en ai mais serré un dans les bras.
2: Oui.
5: J'ai fait un câlin. C'est pas une vanne.
4: Et ça crache vite, ça crache vite.
2: Serge, peut-être. Non.
5: Non, mais j'ai.
2: C'est pendant que je pensais que vous aimez beaucoup les chanteurs.
5: J'ai fait un câlin.
7: C'est pendant
5: qu'ils
7: chantaient les petites femmes de Pigalle.
5: J'ai fait un câlin. Merci beaucoup.
4: Et après, t'as craché dessus. Mais t'as pas craché dessus?
5: J'ai fait pas du tout. J'ai fait.
2: Non, ça, c'est Serge.
5: Allez. Bonne route.
4: Parce que c'est pas un mythe, ça crache vraiment. Le lama.
5: Mais non, mais j'ai fait un câlin à lama.
2: Mais où est-ce que vous avez fait un câlin
5: sur
2: à lama?
5: Sur France 2.
4: Ah,
5: sur
4: bah
5: France 2. Je t'aime, etc. On nous a apporté un lama. C'est apaisant à un point dont vous n'avez même pas idée. Et ils ont des beaux yeux. Il avait des yeux de biche. Enfin, non, de lama.
4: De lama, non.
5: Avec des longs cils.
4: Mais à mon avis, elle était pas bien. C'est bon, t'as fait Massinger, t'as trouvé le lama.
5: Mais non, mais il peut pas te cracher dessus, puisque quand tu lui fais un câlin, il a sa tête.
4: Ta tête est derrière, ouais.
5: Voilà, sa tête est derrière.
4: C'est le mec derrière qui prend tout dans la gueule.
5: C'est très apaisant. Si je recroise un lama, je lui refais un câlin.
2: Bon, alors, votre lama appartenait à des particuliers, si j'ai bien compris, monsieur le maire.
6: C'est ça, oui.
2: Il s'était échappé. Et vous le cherchez depuis, vous le recherchez depuis combien de temps, alors?
6: En fait, on l'a croisé sur une route, enfin, moi-même, d'ailleurs, je l'ai croisé sur une route communale en milieu de semaine dernière. Ah. Et puis après, on l'a revu, dans la semaine et finalement, il a été localisé samedi matin, et on a fait intervenir une personne spécialisée pour l'intercepter, on va dire.
2: Un lamatologue.
6: Je crois. C'est possible. On peut dire littéralement cow-boy, c'est un lama boy qui vraiment il attrape les bêtes sauvages au lasso.
2: Donc c'est le Far West, le Périgord aujourd'hui.
6: Ah, c'était un peu ça. Non, mais là le lama était un petit peu effarouché, donc il n'était pas forcément très coopératif.
5: Et le mien, donc, il était très sympa, le mien.
6: Oui, mais je partage votre description que j'ai entendue. C'est vraiment de très beaux yeux. Ça, on a envie de le prendre dans les bras. C'est vraiment superbe. Mais lorsque ça se balade sur une route communale, on a plutôt envie qu'il rentre dans un enclos. Voilà.
2: Ben oui, évidemment. Et donc, vous l'avez rendu à son propriétaire. Vous l'avez pas battu.
7: J'ai des amis qui en ont des lamas vers chez moi.
6: Non. Il a été remis gentiment dans l'enclos dont elle était partie. Mais les propriétaires sont en fait des personnes qui vivent de façon irrégulière, on va dire, pas irrégulière en tout cas, irrégulièrement, pas souvent dans la région. Ils ont des animaux, des chevaux, des moutons, et c'est un couple qui gère un petit peu la ferme, qui c'est eux qui les ont rattrapés. Mais le propriétaire, même je l'ai pas vu du tout, le propriétaire, il est en Suisse, je crois.
2: C'est exactement. La famille Delon, peut-être qu'il allait chercher son héritage. Le fameux lama Delon.
7: Ouais, ça c'est drôle.
6: Ah oui, pourquoi pas.
7: Bah, mon ami qui a un lama, en fait, c'est un tintinophile. Et il a la fusée.

0: de Tintin, et puis Tintin au Tibet, etc.
1: Donc il y a le lama du lama.
0: Et il a trouvé deux lamas à côté.
2: C'est effectivement grâce à Tintin et à Hergé qu'on a appris la fameuse phrase « Quand lama pas content, lui crachait ». Voilà. Et vous, c'est le bon lama que vous avez retrouvé? Vous êtes sûr que c'est pas le lama un portrait tout craché de l'autre?
3: Non, a priori, c'était bien le celui qui manquait.
0: Il n'était pas habillé en orange avec le crâne rasé.
3: Non, c'est pas celui-là. Il y en a aussi en Périgord Limousin. Mais
0: je sais qu'il y en a.
2: Merci en tout cas, monsieur le maire, parce que vous avez mis une petite larme à l'œil de Caroline Diamant. Qui,
4: ouais. D'ailleurs, si vous voulez retrouver mon câlin avec le lama, vous n'allez pas sur le site de Jackie et Michel, mais sur mon compte Instagram, il y a une photo où on se câline.
3: Ah, super. Non, mais je comprends tout à fait. C'est un animal qui a l'air, qui porte de la douceur dans les yeux. Et
4: exactement.
2: Mais c'est dans quelle catégorie sur YouPorn?
1: Zozo.
5: Granny et Guimau.
4: Granny, je vais t'en foutre du granny.
2: Mais comment vous faites? Il est où maintenant, ce lama, alors?
4: Mais il était venu sur le plateau, et c'est vrai que c'est...
2: Non, parce
4: très...
2: que ça a l'air tellement de vous avoir ému que...
4: Mais non, mais parce que, en fait, c'est très apaisant, et c'était un lama thérapeutique, je crois, pour calmer...
2: Un lama thérapeutique.
1: Oui, parce que... Et il t'a fait quoi?
4: Il m'a fait quoi? Non, il m'a rien fait.
1: Ah bon?
4: Mais le fait de le prendre dans les bras, tu cales ton cœur, ton rythme de cœur contre le sien, je sais pas, c'était beau.
2: Et comment vous faites maintenant, vous ici, lui là-bas?
5: Vous écrivez quand même?
1: L'amour à distance.
4: Oh, mais c'est pas possible d'être aussi idiot.
1: C'est dur, l'amour à distance.
2: Je crois que là, on a bien fait le tour du lama.
4: Oui.
2: Et ça nous permet de parler de la Dordogne, du Périgord, et je suis sûr de votre joli village. C'est joli, Abjas-sur-Mandia?
3: Oui, un très beau village, bien sûr. Laurent, vous êtes invité quand vous souhaitez.
2: Oh bah,
3: et oui, non, très beau village. Et c'est le premier village de Dordogne, notamment parce que, par ordre alphabétique, parce que A, B. Donc voilà, premier village
4: merci,
3: de Dordogne.
4: Oui.
2: Bah écoutez, on revient. Alors, je vous dis pas qu'on va arriver tout de suite parce que on part avec Caroline à dos de la main. Donc le temps qu'on arrive, on est chez vous. Merci, monsieur le maire.
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2: Maintenant, je voudrais vous parler d'Auguste Piccard, qui est mort il y a pile 60 ans, le 24 mars 1962. En fait, les comptes, c'est bien il y a 60 ans. Auguste Piccard, vous le connaissez.
8: L'homme du Batiscaf.
2: Voilà, c'est le grand-père de Bertrand Piccard qu'on connaît mieux.
8: Professeur Tournesol.
9: C'est le professeur Tournesol, oui.
2: C'était ça ma question, allez-y.
8: Professeur Tournesol, c'est lui qui a inspiré le Hergé pour écrire, pour dessiner le professeur Tournesol.
2: Il ressemble au professeur Tournesol.
8: Mais pour cause, oui.
2: Auguste Piccard, excellente réponse. Pense avant même que j'ai le temps de poser la question. Parfait, monsieur Baffi. Vous connaissiez Auguste Piccard?
8: Oui, bien sûr. Et puis, c'est une lignée d'aventuriers incroyable. Toute la famille.
10: Ah ouais, tout ce congelé, là. L'aventure du congelé.
8: Ah oui. Du confond et Courgeot.
5: La grande chaîne du froid. Bah, on essaye de dire quelque chose si on n'a pas la parole parce que nous, on répond pas. Il y en a que pour là-bas. Il n'y a que des questions qui sont faites sur mesure pour là-bas. Et la zoologie, et l'histoire.
10: C'est vrai qu'il n'y a pas beaucoup de.
11: C'est vrai qu'on donne la réponse.
5: Nous, sur
11: le
5: vie contemporaine.
10: Mais c'est peut-être bon signe, ça veut peut-être dire que c'est leurs dernières émissions à eux.
8: Ah, c'est la révolution là-bas. Allez, faut chercher le du marais maintenant. Allez.
2: Qu'est-ce que vous voulez que je vous pose comme question que vous pourriez répondre, monsieur?
5: Je sais pas.
8: Sur les balayages?
5: J'ai déjà répondu, des choses aujourd'hui.
11: Oui.
5: Mais c'est, nous, c'est des questions, elles sont jetées comme ça à la volée. Eux, c'est vraiment sur mesure, c'est long. Et
10: non, mais c'est vrai, sur le stylisme, sur la mode.
8: Le botox?
10: Sur le botox.
5: Oui.
10: Sur le rock'n'roll.
9: Ah, ça se plaint bien.
11: Vos réponses sont mises en valeur, alors que nous, pas
10: voilà.
11: Du tout.
5: Ah oui, écoutez, c'est à peine...
10: Sur la gastronomie, les œufs en neige, tout ça.
2: Je vous ai posé une question sur le bortsch, ça vous a mis en valeur.
10: Ben voilà.
2: J'avais lu à la une de Paris Match, Ici Paris ou France Dimanche, que vous étiez dans la peine, que votre famille...
5: Oui, voilà. Allez, alors, question histoire. Hein.
10: Une question sur Mylène Farmer ou sur...
5: C'est Stéphane. Incontestablement.
2: C'est Stéphane. C'est Stéphane Plaza. Même si je n'ai pas le temps d'aller au théâtre vous voir toutes les semaines, je vous suis quand même à travers la presse, les réseaux sociaux.
5: Oui, vous voyez bien,
2: J'ai bien vu que Stéphane Plaza, par exemple, avait dit qu'il était le nouveau Keanu Reeves.
5: Oui.
10: Quoi?
5: Faire...
9: Ah, il faut de l'imagination.
5: Oui.
10: Mais Keanu Reeves maintenant alors?
5: Il voudrait faire un remake de Point Break.
10: Non.
5: Oui.
2: Et vous allez être embarqué dans cette aventure?
5: Oui, moi je ferai la planche de surf.
10: Pourquoi il a dit ça? Il était encore bourré?
5: Mais non,
11: mais il a le droit de dire des choses.
5: C'est son film de chevet, il le regarde tout le temps.
2: Alors, il faut quand même que je vous dise que Valérie Mérès, elle le défend, mais alors, on peut plus.
5: Ah, mais c'est. Mais même
2: on
5: moi.
2: On ne peut pas toucher un cheveu de Stéphane Plaza.
10: Ah ouais. Lui et Poutine.
2: Elle est tombée. Elle est tombée amoureuse de Plaza. Franchement, j'aurais jamais imaginé
9: mais pourquoi
2: ça.
9: Mais c'est le scénario. C'est le scénario.
2: Avant, c'était moi son chouchou. Elle jurait que par moi. Et Laurent Parsi, et mon Lolo.
5: Ah, mais l'autre,
2: elle est par... Alors, depuis qu'elle joue avec Plaza, il n'y en a plus que pour lui.
11: Oh là, mais non, mais de 20h à 22h.
8: C'est pourquoi Laurent, oh, non, il l'a pénétré, il l'a expertisé.
5: Ah, non. Oh. Elle papillonne tout le temps autour de lui.
10: C'est vrai? Avant, tu l'aimais pas ou c'est, tu l'as toujours aimé, maintenant tu l'aimes beaucoup?
11: Je l'ai toujours aimé, mais Jean-Phi est jaloux de mon rapport avec Stéphane.
5: Ah, bah, tu vois, elle va me le piquer.
10: Bah, c'est surtout que vous.
2: Ah non, je vous ai jamais vu avec des yeux comme ça, hein, dès qu'il ouvre la bouche.
11: Mais je joue bien.
2: Non, même après la pièce au restaurant, hein, Jean-Phi.
5: Ah oui, on ne peut plus l'approcher.
11: Oh.
5: T'approches Stéphane et tu lui dis, tu parles un truc, qu'est-ce que vous dites? Vous parlez de moi, tu vois, elle est amoureuse. Hein.
10: Mais quand vous faites la chenille, mets-toi au milieu alors, du coup.
5: Après
10: la pièce.
2: Il vous plaît physiquement, manifestement.
11: Non, mais...
5: Il se touche de plus en plus sur...
10: Mais non,
11: on est censé être un couple au théâtre, on incarne.
8: Oui, de là à faire une espèce de gueule, je trouve ça un peu limite pour le premier rang. Pardon,
11: on incarne maintenant.
2: On avait après. Dit qu'on disait pas les tours de magie.
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2: Ah, ça y est, c'est l'automne, on est le 21 septembre, je vous le rappelle.
8: Enfin, le 23, maintenant.
2: Le 23, mais enfin, ce que je veux dire,
10: voilà,
2: c'est que...
10: Voilà, Alzheimer, ça commence. Et Bouvard, ça commençait pareil.
2: Mais non, ce que je veux dire,
10: c'est... Si, ça commençait pareil, Bouvard.
2: Ce que je veux dire, c'est que le 21 est passé, ça y est, on est dans l'automne. Non, parce que quand on est le 21, on sait jamais dire si... Est-ce que c'est aujourd'hui, demain, le 23, on en est sûr.
11: Voilà.
2: C'est l'automne.
10: Et le ciel le prouve.
2: Les feuilles mortes se ramassent à la pelle.
10: Les gens meurent aussi.
2: Et évidemment... Là, je sens que ça va intéresser Paul Alcarat et Christophe Barbier, puisque nous sommes...
10: On va parler fringues.
2: Non.
10: Allez, question sur la page de Loïc.
8: Le mec qui dit ça, je suis mieux habillé que lui, quoi.
2: Puisque nous sommes...
10: On a deux Égéris et Lyon,
2: la merde.
10: Non, mais on a quand même deux Égéris et Lyon, c'est rare. T'en es où avec Uniqlo, Christophe? Ils t'ont mis un peu de sous de côté, là? Il y a un défilé, il y a quoi?
2: Vous n'êtes pas non plus le mieux habillé.
10: Moi, j'en ai pour plus d'une barre de fringues sur moi.
2: La plus élégante, on le sait, c'est notre princesse.
10: Bien.
2: Regardez Ariel.
10: Ah, je crois que vous parlez Marcella.
8: En couleur d'automne, d'ailleurs, Ariel, c'est magnifique.
11: Voilà, c'est vrai.
2: Et le pire, c'est Ryu, là-bas, vous voyez.
8: Mais la chemise pardonneur.
10: C'est les fringues à sa sœur, lui, il dit pour rien. Lui.
9: On dirait toujours des chemises cubaines, tu vois. Oh,
10: mais non, mais il tourne dans le biopic de Carlos, là.
9: Quoi?
10: Enlève les fringues du tournage. Mets tes fringues à toi, t'es con ou quoi?
8: Non, parce que j'ose pas mettre de chemise blanche parce que je transpire beaucoup et on va voir les auréoles.
2: Oui, puis faudrait pas qu'Ariel vous confonde avec BHL.
11: Non, alors, non, ça, il n'y a pas de danger.
2: Alors, voici la question.
8: Elle est déjà assez en lévitation.
2: Pour Olivier Sousseron, donc, cette question concerne évidemment un des poèmes les plus célèbres de Paul Verlaine, Chanson d'automne, que vous connaissez, monsieur Barbier.
8: Vaguement. Mais
2: comment ça, vaguement?
8: Je vais laisser Paul répondre.
2: Les sanglots longs des violons de l'automne
8: bercent mon cœur d'une langueur monotone.
2: Alors, justement, je viens de vous entendre, monsieur Barbier, dans ce poème de Verlaine, on commet souvent une erreur. Laquelle erreur ne doit-on pas commettre quand on récite la chanson d'automne de Paul Verlaine? Et d'ailleurs, vous venez de la commettre.
15: Faut dire langueur et pas longueur.
2: Ah non, non. Non, non. Ah,
9: répète, s'il te plaît.
15: Les sanglots longs des violons de l'automne bercent mon cœur.
2: Blesse mon cœur. Bonne

0: réponse de Paul Alcarat.
1: Ça berce, c'est Blesse.
2: Mais c'est pas.
0: Effectivement.
3: Moi, pour moi, c'est pas une erreur, j'ai toujours dit Blesse, moi.
0: Ah bah, oui.
3: Non, mais moi, j'aurais tendance à dire berce. C'est peut-être plus joli d'ailleurs, non?
0: Et je vais vous dire pourquoi.
4: Moi, j'ai dit baise, moi.
3: Parce que. Parce qu'en 1944.
4: On en parle, ce poème.
3: En 1944, quand ils ont annoncé le débarquement, ils ont dit berce.
0: Alors non, ils ont dit blesse, et c'est Charles Trenet qui, dans sa chanson, parce que Charles Trenet a repris le passage, et Trenet, lui, dit berce au lieu de blesse, et d'ailleurs, il dit aussi de ci, de là, au lieu de ça, de là. Ah non, quinquin, c'est encore autre chose, ça.
4: Il a dit aussi Hitler. À la fin du poème.
0: Et même Léo Ferré, d'ailleurs, a repris le poème en transformant le verbe. Il ne s'agit pas de berce mon cœur, mais blesse mon cœur. C'est ça le poème original de Chanson d'automne. Les sanglots longs des violons de l'automne blessent mon cœur d'une langueur monotone, tout suffocant et blême quand sonne l'heure. Je me souviens des jours anciens et je pleure. Et je m'en vais au vent mauvais qui m'emporte de ça de là, pareil à la feuille morte. Voilà, dès ça, on avait déjà posé des questions sur, on va dire, le dernier passage de ce célèbre poème. Tiens d'ailleurs, question subsidiaire, qui est paru dans quel livre de Verlaine? Comment s'appelle ce livre dans lequel est paru Chanson
5: Martin
0: d'automne?
3: Romance sans parole.
0: Comment vous dites?
3: Romance sans parole.
0: Ah non. Non, non, non.
3: Non, c'est... Ah bah c'est Poème Saturnien.
0: Poème Saturnien, bravo. Ça c'est bien. Ah non, mais ça, c'est fort. Ah bah, puisqu'on continue avec l'automne, voici...
3: Et pourtant, ça tourne pas bien chez moi.
0: Ah non, ça, j'ai bien compris.
4: Ah, qu'est-ce qu'il est drôle. Il a tous les talents. Il a tous les... C'est dommage, il a une toute petite bite. C'est dommage, hein.
0: Comme dirait Pierre Bénichou, si tu l'avais dans la bouche, tu dirais pas Strasbourg.
4: Bien sûr. Mais bien sûr que c'est faux, Paul. T'es monté comme un poney. Alors. Non, le problème, c'est Riou, lui.
0: Bon, dis, tu peux poser...
4: Non.
0: Vous vous rendez compte que je suis en pleine poésie sur l'automne.
3: Allez-y, allez-y, allez-y.
0: Je vous donne du Verlaine. Et maintenant,
4: ben c'est bien qu'il y ait les deux.
0: Et maintenant, tiens d'ailleurs, un deuxième poète à identifier. Voilà un autre poème sur l'automne. Dans le brouillard s'en vont un paysan cagneux et son bœuf lentement dans le brouillard d'automne qui cache les hameaux pauvres et vergogneux. Et s'en allant là-bas, le paysan chantonne une chanson d'amour et d'infidélité qui parle d'une bague et d'un cœur que l'on brise. Oh, l'automne, l'automne a fait mourir l'été. Dans le brouillard s'en vont deux silhouettes grises.
6: C'est alors simple. Peut-être Lamartine.
0: Ah non.
4: C'est Karine Lamartine.
3: C'est 19e ou c'est 20e?
0: 1913.
4: Karine Lamartine.
3: Apollinaire. Apollinaire.
0: Guillaume Apollinaire. Encore une bonne réponse de Paul Alcarat.
3: Dans alcool. Dans alcool. Non?
0: Dans alcool.
3: Dans alcool.
0: Bon, bah alors je vais passer à un poète plus contemporain qui a démarré son texte par « Poster devant la fenêtre, je guette les âmes esselées ». Et d'ailleurs, son vrai nom, c'est Mahmoud Niang. Mais on le connaît sous un autre nom, effectivement. Bah, et ça, c'est son nom...
4: De scène
0: Non, mais son nom d'auteur.
4: Ah, c'est son nom chez Daesh.
0: Et mais non.
4: Parce que quand on arrive chez Daesh, ah Christophe, tu te rappelles, on nous file un pseudo.
0: C'est quelqu'un qui est né à Dakar, mais qu'on a adopté chez nous en France. Et c'est vrai que vous devriez tous connaître et reconnaître ces premiers vers que je viens de vous donner.
3: Ampatouba.
7: Mais vous ne les avez pas prononcés, les vers.
0: Ah bah si, j'ai prononcé les vers.
3: Ampatouba.
0: Non.
3: C'est pas Saint-Gore.
0: Non. Posté devant la fenêtre, je guette les âmes esselées. Posté devant la fenêtre, je regrette de n'y avoir songé.
6: Ah, je sais, Aimé Césaire.
0: Mais non.
3: C'est un chanteur aussi.
0: Pardon.
3: Il est chanteur.
0: Il est chanteur.
3: Ah, oui.
5: Manu Dibango.
4: Pierre Perret.
3: Youssou N'Dour. Non.
0: Non. Posté devant la fenêtre, je guette les âmes esselées. À la faveur de l'automne, posté devant la fenêtre, je regrette de n'y avoir.
4: Tété. À la faveur de Tété. Tété. Voilà,
0: Tété. C'est Tété, évidemment.
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4: Et la question porte sur Christian Demureau, Rob Hornby et Maxime Guyon,
5: oh là là.
4: Qui sont montés tous les trois sur le podium. Mais quel podium?
6: Ah, c'est un défilé, c'est la Fashion Week.
4: Non, pas
1: c'est du sport.
4: C'est du, alors du sport, oui. Oui, oh, oui
1: c'est de l'équitation?
4: De l'équitation, pas tout à fait.
6: Du polo.
4: Mais oui, vous avez raison, c'est du cheval en tout cas.
5: Ah, ben c'est ceux qui ont fait le Grand Prix qui s'est passé dimanche.
1: L'Arc de Triomphe.
4: C'est le trio gagnant de l'Arc de Triomphe. Bonne réponse. Ah oui, parce que ce sont les jockeys hein, qui montent sur le podium, ce ne sont pas les chevaux, faut quand même le rappeler. Et Christian Demureau, Rob Hornby ou Hornby, je ne sais pas comment on prononce, et Maxime Guyon sont bien les jockeys de Ace Impact, Westover et Onesto, les trois chevaux qui ont gagné le Grand Prix de l'Arc de Triomphe. Vous y êtes allé? Vous
5: avez pas du tout.
4: Ah non, parce que vous aviez l'air bien au courant, Karine.
5: Bah parce que je suis allée courir autour du hippodrome. Non, pas avec les chevaux.
4: Belle Alzan, il y en a
5: aussi. Je suis allée courir hier. Et c'était un bazar. Hein.
4: Ah oui?
5: Ah bah oui.
1: C'est peut-être en voyant Karine qu'ils ont couru plus vite d'ailleurs, hein, les chevaux. Hein. C'est peut-être pour ça. Hein.
4: Ça alors, je savais pas que vous couriez autour de l'hippodrome.
5: C'est très sympa. Il n'y a pas de voiture, donc c'est pas dangereux. Et comme il n'y a pas de voiture, il n'y a pas de prostituées non plus. Si tu fais du sport là où il n'y a pas de voiture...
4: Vous ne courez pas la nuit tout de même.
5: Il y en a la jour.
1: Et puis les prostituées, ça ne t'empêche pas de courir.
5: Moi, j'ai peur des clients.
1: Mais ils ne viennent pas pour toi.
5: Oui, mais on ne sait jamais sur un malentendu. Moi, je ne sais pas.
6: Elle court avec un sac à main.
5: J'ai peur.
4: Imagine le mec qui court après en disant « C'est combien ? C'est combien ?»
1: T'as vu une pute en train de courir en jogging?
5: Mais j'ai peur, attends, dans le bois, je te jure, il y a des gens bizarres, il y en a quatre et tout.
4: Pardon, mais monsieur Ferrari a raison. Le propre, si j'ose dire, d'une prostituée, c'est que normalement, elle ne bouge pas.
1: Bah oui, elle reste sur place. Vous voyez,
5: t'as des mecs bourrés, t'as des gens qui viennent des cités à quatre. Attends, c'est pas des gens forcément bien.
6: Il y a aussi des bons clients.
4: En tout cas, le Grand Prix de l'Arc de Triomphe a vu le triomphe, c'est qu'à le dire, du meilleur poulain français entraîné par Monsieur Rouget. Oublions.
1: Et c'est sympa qu'il était favori, mais Onesto, le troisième, était à 55 contre 1.
4: Mais comment vous savez ça?
1: Mais oui, c'est l'actualité.
4: Exactement. 55 contre 1, ça veut dire que vraiment c'était un gros outsider.
6: Exactement. Ouais.
4: Pour ne pas dire un tocard même.
1: Oui, parce qu'il avait fait une première course où il avait déçu, sa cote s'était effondrée. Là, 55 contre 1, parier dessus, c'était valable. Et maintenant, il va aller aux États-Unis disputer des courses.
5: Vous avez quoi le dimanche? Vous faites quoi le dimanche?
1: Je lis la dimanche. Presse.
4: Le dimanche,
1: laquelle...
4: il court.
6: Ah, il court après
4: il
6: les
4: court autour de l'hippodrome, dans l'autre sens. Une autre question pour monsieur Hockey, Pascal Hockey, qui habite Buzet-sur-Tarn. En Haute-Garonne. On nous parle dans la presse aujourd'hui comme d'un symbole du doudouk. Mais qu'est-ce que le doudouk?
1: Le doudouk?
4: Oui, le doudouk.
5: C'est un nom français?
4: Non, c'est pas français, ça c'est vrai.
1: C'est un objet pour les enfants?
4: Alors on peut dire doudouki aussi, ou dadouk, ou duduk si vous préférez.
7: Et donc on le connaît sous un autre nom en France?
8: Ça ressemble au nom des joueurs de rugby tout à l'heure encore.
5: Ouais.
4: Non, c'est pas des joueurs de rugby.
8: Bon, est-ce que ça a rapport avec l'enfance?
4: Alors on peut dire duduk, on peut dire doudouk, doudouki, doudouk ou dadouk.
6: C'est pas genre un fantôme, un truc comme ça dans les films d'horreur?
4: Pas du tout.
5: C'est un objet. Animal?
4: Un objet, oui.
8: Est-ce que c'est pas tout simplement un doudou pour les enfants?
4: Ah non, non, non, non.
5: Ça vient d'Asie.
4: Au sens large du terme, alors.
5: Attends, est-ce qu'on en a?
1: Turquie, l'Orient
4: Géographiquement, c'est plus précis que ça.
1: Ça vient de l'Arménie.
4: Expliquez.
1: C'est peut-être le symbole de l'Arménie?
4: Oui, et mais quel symbole alors?
1: Quel est le symbole de l'Arménie? C'est un arbre?
4: Un arbre, non.
1: Non.
8: C'est un chapelet?
4: Un chapelet,
5: une
4: non.
5: Plante,
1: un instrument de musique.
4: Et c'est un instrument de musique arménien.
6: Ah oui.
4: Bonne réponse de Christophe Barbier.
6: Culture.
4: Et oui, c'est comme un hautbois, en fait, un hautbois cylindrique. On en joue dans tout le Caucase, mais c'est vrai que c'est devenu surtout un instrument de musique arménien, symbole de l'Arménie, le duduk, doudouk, doudouki, doudoug ou dadouk.
7: Parce que quand on en joue, ça fait doudouk, doudouk, doudouk, c'est ça?
8: C'est vrai?
4: Elle est mignonne. Hein. Même quand elle dit quelque chose qui n'a pas d'intérêt.
5: Oui. C'est joli. Ben,
8: ça casse le rythme, mais c'est mignon.
4: C'est joli. Hein. De quel instrument joue jouez-vous, Joyce?
7: De la guitare et du piano, mais vous savez, voilà. Laurent, quand même.
4: Bah oui, mais enfin, je pensais que vous pouviez jouer du doudouk aussi, vous voyez.
7: Du doudouki.
4: Du doudouki.
8: Et pourquoi on parle de cet instrument?
4: Parce qu'on parle de l'Arménie, connard.
8: On parle du Haut-Karabakh. Hein. Ouais, j'ai bien fait de poser la question. Hein. On est bien reçus. Hein.
6: Ah bah, on est bien reçus.
4: Une autre question, celle-ci, ce sera à mon avis pour Monsieur Barbier, puisqu'il s'agit d'un un anniversaire qui le concerne, 90 ans. C'est pas lui qui a 90 ans, Christophe est bien plus jeune, bien sûr. Mais c'est quelqu'un qui fête ses 90 ans aujourd'hui même, puisqu'il est né le 2 octobre 1933 à Paris. Et c'est un de nos plus grands chefs d'orchestre, dont je vous demande de retrouver le nom.
1: Casatsu ?
4: Casatsu, non.
1: Panderecki ?
4: Non plus. C'est une question culturelle, musicale, et c'est vrai que c'est un nom qu'on connaît quand on connaît un peu la musique classique.
6: C'est un japonais ?
4: Comme Monsieur Barbier, qui en plus est venu, je crois, avec son épouse aujourd'hui.
1: Et oui, tout à fait, qui est chanteuse d'opéra, donc.
4: Voilà, je sais pas où elle est.
1: Peut-être qu'il a dirigé ma femme, si j'ose dire.
4: Ben voilà, il a. Lui.
1: Parce que moi, j'essaye de l'amener à la baguette, ça marche pas du tout.
2: D'Agugno ?
4: Elle va peut-être vous souffler, Mme Barbier, alors.
6: C'est Michel Plasson.
4: Pardon ?
6: C'est Michel Plasson.
4: Elle a soufflé à Boublil. Alors ça, c'est incroyable quand même.
6: Bah parce que je m'intéresse à la musique classique, c'est ça. Quoi, j'ai le droit d'avoir plusieurs cordes à mon arc.
4: Et bien, bonne réponse, comment s'appelle votre épouse, monsieur
1: Pauline, Pauline Courtin.
7: Elle est jolie.
4: Et bien, bonne réponse de Pauline Courtin.
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4: Une première question d'actualité pour Fanny Liège, qui habite La Crosse, en Saône-et-Loire. Oh, je suis en train de me rappeler que vous m'avez offert aux grosses têtes un cadeau pour les Jeux Olympiques, monsieur Orlinski.
11: Tout à fait.
4: Et que j'ai dit, on va l'ouvrir, ce cadeau,

0: grosses têtes, jamais, non, c'est pas grave.
1: Qu'est-ce que vous voulez que je vous dise? C'est un sculpteur, ça dépend des statues.
2: Finalement, c'est
3: une... Pas mal. Pas mal.
4: Ah, ah si, c'est là.
1: Regardez le beau cadeau des Jeux Olympiques.
2: La boîte est belle.
1: Offert par Richard. Oh, bah, je vais vous offrir la boîte si vous voulez.
2: C'est adorable, merci.
3: T'avais pas 5 minutes qu'il est là.
0: Voilà,
3: c'était moi le suceur du groupe. Qu'est-ce que tu comprends pas là-dedans?
1: La foire, je fasse venir Monsieur Porsche. Oh, c'est joli. Ça ressemble à du Orlinski.
3: Ah, oui.
1: Ah, bravo.
4: Mais ça se met où, là?
5: Ben,
4: c'est bien, ça.
3: C'est vendu combien, ça, cette histoire, Richard?
5: Il y en a plus, c'est sold out.
3: Ouais, mais vendu. C'était combien au début?
5: Non, c'était pas cher.
3: Ah ouais?
5: Ouais.
1: Ah bah, pour, alors je le rends. Ouais.
5: Bah, ça dépend ce qui est cher ou pas cher, quoi.
3: Bah, plus de 20 euros, c'est
5: maintenant,
3: cher.
5: C'est ah bah, plus de 20 euros, voilà. Plus de 100.
1: Ah, quand même!
3: Ah, c'est pas mal!
1: Ah non, mais alors je suis touché. Bonne réponse de Richard Orlinski.
0: J'ai un petit, comme ça, un petit gorille.
5: Ah ouais?
0: Offert par Arthur.
1: Votre mari, Michel.
2: Moi, j'ai une...
1: C'est pas un gorille, c'est un babouin.
0: Oh, Michel, qui est mignon comme tout.
1: Alors, ma question, j'étais en train de vous poser une question d'actualité pour Fanny Liège, quand il m'est revenu que j'avais bêtement laissé ce cadeau en coulisses. Fanny Liège habite en Saône-et-Loire, et ma question concerne, évidemment, les hésitations du président de la République pour trouver le nom d'un premier ministre. C'est un feuilleton, un suspect. Ben sans oui, fin.
4: On sait que ça va être Hanouna en plus.
1: Depuis le mois de juin. Et le Canard enchaîné a trouvé une bonne comparaison. Je ne sais pas si vous avez eu le Canard aujourd'hui, mais il compare évidemment ce suspense à un jeu télévisé, célèbre jeu télévisé. Jeu qui fut d'ailleurs animé à une époque par José Sacré et Jean Amadou. Mais de quel jeu télévisé s'agit-il?
2: C'était en quelle année?
1: Ah ça, alors le jeu a dû commencer, je vais vous dire ça tout de suite. Si
5: c'est
1: vous voulez.
5: Pas tout récent. Hein.
2: Ah, oui, clairement.
1: Ah bah, c'est pas tout récent, mais c'est un jeu méga célèbre qui a commencé, je vais vous dire, en 1985 et qui a fini en 93.
5: Tournée manège.
1: Et c'est Tournée manège. Ah ouais, deuxième bonne réponse de Richard Orlinski.
2: Bah, je l'ai mis sur la piste. Hein.
4: Alors autant il est nul en poterie, autant là il est bon. Bravo Richard, bienvenue.
1: Eh bien oui, parce que tout le monde évidemment se souvient d'Evelyne Leclerc,
3: ben oui.
1: Fabienne Egal et Simone Garnier, mais il se trouve que pendant les trois premières années, il y avait aussi deux animateurs masculins. Jean Amadou, lui, faisait les interviews des personnalités qui étaient en couple. Il faisait des questions parallèles pour savoir s'ils se connaissaient bien. Et José Sacré, lui aussi, animait le duo sur catalogue. Il y avait des rubriques dans Tournée Manège pendant les trois premières années. Et on a oublié, effectivement.
4: Et celui qui faisait l'accordéon, si on l'oublie.
1: Ah bah lui, il est resté tout le temps. C'est pas l'accordéon, c'est du piano. Charlie Oleg.
0: Charlie Oleg.
3: Oui, connu Charlie Oleg.
4: Moi, c'est un peu
1: et évidemment, la musique de Tournée Manège, tout le monde s'en souvient, ça. Et c'est vrai que c'est un peu ça à l'Élysée aujourd'hui. Et maintenant, M. Macron va recevoir Mme Castel. Ah, et voici Xavier Bertrand.
4: Alors Chantal, vous avez une question pour Bernard Cazeneuve?
1: Ah, tiens, Monsieur Baudet, c'est la première fois que vous passez à la télé. C'est vrai, franchement, c'est une belle idée du Canard enchaîné. C'est Tournée manège à l'Élysée en ce moment. On aurait pu ressortir aussi le sketch des Inconnus.
5: Les Inconnus, mythique. Tournée ménage.
1: Tournée ménage, ça s'appelle. Ouais. Encore une bonne réponse de Richard. Ah, dites, ça, pour votre deuxième, vous faites fort, monsieur Orlinski.
5: Bah, j'essaie.
1: Ah, oui.
3: Bah, il suffit de faire un cadeau.
2: La prochaine fois,
3: hein.
2: Il vient avec tout gros comme statue. Hein.
1: Qu'est-ce que vous dites?
2: Je dis, la prochaine fois, il vient avec un Kong, en plus.
3: On parle de qui, là?
1: Il y en a déjà cinq ici. Une autre question.
4: Alors, tu vas pas faire d'autres animaux, genre un dauphin, un ragondin? Tu sais
5: si,
4: pas.
5: Si, il n'y a pas de problème.
1: Bah, il ne fait pas que le gorille King Kong.
4: Il fait d'autres trucs, quand même.
1: Il y a des ours, il y a des.
2: Il y a un lion magnifique à Bastia.
5: Ouais. Voilà, à Bastia.
2: Très, très beau, un lion.
1: La plus grosse de vos statues, elle est où?
5: Elle est à Singapour.
1: À Singapour?
5: 37 mètres de haut.
1: Et ça représente quoi?
5: Une espèce de tour Eiffel avec justement des cons qui s'échappent d'une tour Eiffel.
3: Ouais. Ah, c'est combien ça vaut ça? 35 mètres?
5: Comment?
3: Ça vaut combien une statue de 35 mètres?
2: Attention, oh, ça suffit, l'argent.
1: Attention, c'est en deux mots, c'est Singapour dans la Creuse.
4: Et tu fais les animaux, est-ce que des fois quand tu angles tes recherches, tu fais les animaux en voie de disparition? Tu
5: bien
4: dis,
5: sûr,
4: tiens, par exemple, un socialiste, par exemple.
5: Ah ouais, bah, absolument. Absolument. François Hollande.
1: Ah mais c'est quand même, écoutez, moi je suis fier d'avoir M. Orlinski dans les grosses têtes. Parce que d'abord, c'est le plus... D'habitude, les grosses têtes me charrient toujours.

0: en disant, voilà, avec votre fortune, ceci, cela, alors qu'ils sont aussi blindés que moi, les uns et les autres. Hein. Mais
1: alors, pas autant, quand même.
0: Mais la plus blindée des grosses têtes, c'est quand même monsieur Orlinski.
1: Ah, mais il a plein de dettes, il joue au poker, il va aux putes. C'est ce qu'on dit, je sais pas, il faut confirmer ou pas.
0: Vous pourriez faire une statue de Chantal là-dessous?
2: Bien sûr. Ah bah, j'ai le Benabila.
0: Ah bah, vous pourrez faire l'abîmer.
3: À suivre.
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0: Qu'est-ce que vous pourriez chanter pour Olivier de Kersauzon?
5: Non, je chante rien pour moi, je chante pour toi.
6: Bah, je peux te chanter une de mes dernières chansons.
0: Ah oui, oui, oui.
5: Et même une des premières, ça me fait autant chier, donc vas-y.
0: C'est rare qu'on fait du live dans l'émission.
7: Oui, oui, oui.
5: Ah oui, ça, en général, c'est plutôt de la conserve.
6: Bon, Olivier, je sais que tu détestes la musique. Il y a des moments durs à passer, mais finalement, ça reste moins que 20 heures de vol.
5: Ouais. Oui, mais ça met, 20 heures de vol, ça mène quelque part.
6: Mais là, ça t'amène...
7: À des sentiments, à l'émotion.
5: Bon, allez, vas-y,
6: ça t'amène à la suite de la journée.
5: Ferme ta gueule et fais ton truc. C'est sympa et tout, je t'en veux pas, c'est pas de ta faute.

0: C'est joli, avouez.
1: Bravo, Joyce.
2: Merci.
1: Alors, monsieur de Kersauzon.
3: C'est vachement bien, parce qu'avec le casque, en coupant le son, t'entends pas.
4: Ah non, mais là, c'est sûr, tu vas la tuer, Catherine Lara. Tu vas la tuer.
1: Il a été ému, notre Olivier. Moi, je l'ai vu. Quand il a dit Olivier, Polynésie et tout.
4: Il regardait son slip, la petite jolie chose.
5: Ah oui. Il veut pas le dire, mais... hein.
3: Il entend que j'avais pas uriné sous moi.
2: Ah, pourtant, c'est... c'est le tournage.
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1: Une question historique pour faire plaisir à Christophe Barbier. Ah, vous faites à vous aussi.
9: Ah oui, monsieur. Je vais enfin pouvoir briller.
1: Ah oui, je suis sûr.
10: Ah oui.
1: Remarquez, c'est une phrase que tout le monde connaît, donc vraiment.
9: Est-ce que c'est dans Fort Boyard?
1: La réponse. La réponse est à la portée de tout le monde. Non, alors là, on est un peu plus loin dans le temps pour tout vous dire. On est au 14e siècle.
9: Voilà. Ah, bon.
1: Ah oui, oui, oui. Ah.
9: Voilà. Donc c'est avant-guerre.
1: Dans les années 1320. Et je vais même vous dire le nom du roi en question, hein, c'est Philippe VI de Valois. Il va tenter d'affronter... tiens, bah, ça vous concerne, monsieur... comment il s'appelle, lui, là-bas?
9: Les Guillaume. Belles, Guillaume.
11: Ouais, les Belges. Enchanté, Laurent. Rappi, il fait partie de l'équipe depuis un an et demi. Là, pour l'anecdote, j'ai croisé Adil Rami sur une émission. Et oui. Il m'a dit, il faut absolument que je te dise un truc. J'ai dit, ah ben bah, dis-moi. Il m'a dit, eh bah, je te vois bien aux grosses têtes. Et je lui ai dit que j'étais arrivé avant lui.
9: Incroyable.
1: Alors, ma question concernant Philippe VI de Valois et donc les années 1320, avant que monsieur le roi déclare la guerre aux Flamands révoltés.
9: C'est avant le roi d'Agobert. Hein.
11: C'est après.
1: Ah, c'est après. Philippe VI de Valois, c'est après. Et Philippe VI, qu'on appelait le fortuné ou le catholique, a affronté donc les Flamands. Et là, il a eu, cette année-là, une phrase célèbre. On est en 1328, précisément. Quelle phrase célèbre fut prononcée par Philippe VI de Valois en 1328?
9: À l'attaque.
1: Non, mais c'est, on n'est pas
11: sûr. Qui même me suivent.
1: Pardon.
11: Qui même me suivent.
1: Qui même me suivent. Bonne réponse de Christophe Barbier. Voilà, et c'est une phrase qu'on utilise encore parfois.
10: Oui, ben il y avait ceux qui même prennent le train.
1: Ah oui, ça c'est Patrice Chéreau. Ouais. Mais effectivement...
11: Et il a gagné contre ces Flamands, on ne sait pas.
1: Hein. Ben, en tout cas, c'est une phrase qu'il prononce à Gaucher 5 de Châtillon. Je vous le dis pour votre information. Hein. Gaucher de Châtillon, qui quand même a 80 ans à cette époque-là, et qui dit au roi, quand il lui dit qu'il va avoir besoin de soldats pour affronter les Flamands, je le comprends, le pauvre Gaucher de Châtillon, qui a quand même 80 ans à ce moment-là, lui dit « Qui a bon cœur trouve toujours bon temps pour la guerre ». Et c'est à ces mots que Philippe VI de Valois prend le vieil homme dans ses bras et s'écrie « Qui m'aime, me suive ».
11: Il faut dire qu'à l'époque, on ne suivait pas le roi comme ça, il n'était pas le chef du pays. Les grands féodaux devaient être convaincus ou payés pour lever l'OST, O-S-T, c'est-à-dire bah, le service militaire. Voilà, on faisait campagne.
1: Il n'y avait pas d'armée.
11: Il n'y avait pas d'armée. Donc soit on payait, et soit on devait les entraîner par de telles phrases.
5: Non, c'est une jolie phrase qui est restée. Hein. Moi, je le dis, histoire avant d'aller me coucher, qui m'aime, me suive.
1: Et alors, il y a du monde.
5: Oh, ça fait la queue à la porte.
1: Non, mais en tout cas, c'est une excellente réponse de Christophe Barbier. Qui m'aime, me suive. Oh bah ça aussi, tiens, ça va être pour monsieur Barbier, et là je pense qu'il y a que lui qui peut répondre. Pour Simon Pierrat qui habite Mions dans le Rhône, j'aimerais que vous me donniez l'auteur de Das Landeslachsens et Die Lustige Witwe.
10: Ah oui, d'accord.
9: C'est de l'espagnol.
1: Alors c'est de l'allemand.
11: Donc c'est de l'allemand, mais c'est une grande œuvre qui a été traduite en français.
1: Je vous donne deux œuvres qui évidemment ont été traduites en français. D'un côté, vous
11: avez... Ne répondez pas avec ce petit ton là, Laurent, j'essaye de participer à votre émission comme je peux.
1: Petit ton vous-même, hein. Das Landeslachsens et die Lustige Witwe.
11: Alors, Dasland, le pays
5: le
11: de...
5: Pays.
11: Vous ne nous donnez pas les traductions, je suppose.
1: Ah bah non, non.
9: Ça serait pas donc Dasland, c'est ce pays.
1: Voilà. Allez-y. Le pays, Dasland, le pays.
11: Dasland. Il parle un peu néerlandais.
0: C'est
11: donc
0: un romancier ou c'est un religieux?
1: Ah non, ni l'un ni l'autre.
5: Un philosophe, on
11: va dire.
1: Quel est l'auteur de ces deux œuvres que je vous donne effectivement en langue originale? Die Lustige Witwe et Dasland des Leichens.
11: Die Lustige Witwe, c'est pas la veuve joyeuse?
1: Oui.
11: C'est... Oh, c'est Offenbach.
1: Non, c'est pas Offenbach.
2: Jean Giraudou.
11: Attendez, la veuve
5: Marcel Pagnol.
2: La veuve joyeuse. Non, Schubert.
5: Marcel Pagnol.
1: Marcel Pagnol, la veuve joyeuse.
11: Non, c'est un compositeur.
2: Franz Schubert, la veuve joyeuse.
1: Il s'agit évidemment d'un compositeur autrichien d'origine hongroise.
2: Eh ben
11: c'est pas Schubert.
1: Bah c'est pas Schubert.
2: Non, c'est pas Schubert.
10: Non, c'est la truite.
1: Et mais effectivement,
5: c'est la truite.
2: Non, mais oui, Schubert, c'est la truite.
1: Bien sûr, mais elle a raison, oui. Schubert, c'est la truite.
2: T'as raison.
1: Là, c'est Die Lustige Witwe, ça, c'est la veuve joyeuse. Et l'autre, bah, je vais vous le traduire maintenant que vous avez trouvé la veuve joyeuse. L'autre, c'est le pays du sourire, Das Land des Lächelns.
9: Ah, la Chine.
1: Mais.
2: Donc.
1: Qui est con?
11: C'est vrai que je savais pas que c'était particulièrement con.
10: Il est aussi connu qu'Offenbach.
1: Ah bah quand même il est assez connu.
11: Bah, la veuve joyeuse.
9: Et Offenbach pour moi c'est un DJ.
11: Moi aussi. C'est Strauss.
1: Ah Strauss. Ouais. Pas du tout. Ouais. Pas du tout.
10: Ah non.
11: C'est pas Strauss. Ah, il m'a piégé. Alors attendez, la veuve joyeuse.
1: Je me marre ici, mais je me marre.
2: C'est pas Strauss.
11: Donc,
1: c'est pas Strauss.
11: C'est pas Haydn.
1: Mais non, c'est pas Haydn.
10: Je vais dire une bêtise. Ouais. Je l'ai dit quand même, on sait jamais.
1: Ce serait pas la première, Valérie.
2: Mozart.
10: Wagner.
1: Ah, Wagner.
5: Oh,
1: ouais.
5: Non,
11: c'est 19e ou c'est 20e?
1: Ah, et ta sœur. Ah non, on est effectivement fin 19e, début 20e.
5: Baden, Baden.
1: Non, il est mort. Il est mort en Autriche en 1948. Oh, il est mort dans des circonstances difficiles. Hein,
5: ah oui.
1: Parce qu'il souffrait de problèmes bilaires, rénaux, glandulaires et oculaires.
5: Faisait de la bile.
1: Et de pneumonie aussi.
9: Très constipé.
1: Avec ses femmes, ils ont passé les derniers mois de la guerre à Bad Ischl. Ils sont allés en Suisse pour un séjour qui leur ferait du bien, vous voyez, à Zurich. Mais la femme est morte là-bas, la pauvre.
5: Oh là là.
1: Alors, il a décidé de rentrer, hein, de mettre fin au séjour de 2 ans en Suisse. Et puis, il est revenu triomphalement chez lui. Et il a été nommé citoyen d'honneur, mais il est mort 1 an après son épouse. Vous voyez, ça, il n'a pas supporté.
11: C'est pas Meyerbeer.
1: Pardon.
11: Meyerbeer.
1: Oui, il n'a pas connu la veuve joyeuse, puisque sa femme est morte avant lui. Pour le coup.
5: Oui.
1: Mais c'est lui qui a composé La veuve joyeuse et Le pays du sourire.
2: Il s'est archi connu, en fait, La veuve joyeuse.
1: La veuve joyeuse, c'est ça. Vous connaissiez ça, monsieur Barbier.
11: C'est comme un anneau qu'on réglait sur le...
10: En effet, elle est joyeuse.
1: Et le pays du sourire, c'est ça, le pays du sourire.
5: Ah,
11: c'est gay.
9: The Small World à Disney.
1: Et c'est des opérettes très célèbres. Maintenant, effectivement, vous ne connaissez pas l'auteur de ces deux opérettes. Si Madame Bachelot était là,
5: là.
11: Mais elle n'est pas là, Laurent. Faites avec ce que vous avez. Voilà.
1: Je veux bien faire avec.
11: C'est pas Meya qui est à Lévis.
1: Non,
11: c'est pas eux.
1: Je veux bien faire avec ce que j'ai. Mais normalement, Monsieur Barbier.
11: Bien sûr. Mais il s'est mis à notre niveau, que voulez-vous.
2: Contemporain d'Offenbach.
1: Il s'arrache les cheveux, vous voyez.
11: C'est plus tardif qu'Offenbach. Enfin, c'est plus récent. C'est plus près de chez nous, oui.
1: Il
11: s'arrache les cheveux. Cela dit, j'ai une très bonne adresse pour les remettre, hein, monsieur.
1: Sa langue maternelle est le hongrois, vous voyez. Et là,
11: c'est pas Kodaly.
1: C'est pas. Mais je vous demande pas ce que c'est pas. Je vous demande ce que c'est.
11: Bien sûr. Platypa qui gueule sur
5: Barbier. C'est pas Vivaldi.
1: Comment vous dites vous?
5: Oui, mais je sais pas. On dit ce que c'est pas. C'est pas Vivaldi.
1: Vivaldi. Un bel Autrichien, Vivaldi.
5: T'es pas loin.
11: Ah là, je suis pas en forme.
1: Alors, il a fait des tas d'autres opérettes. J'aurais peut-être dû vous aider en vous donnant les titres.
11: Voilà, Laurent.
1: Dermann mit den drei Frauen.
2: Oh, oui,
5: le monsieur avec les trois dames.
11: Ça, sonnerie téléphone, tiens.
1: Siegenerliebe, Rosenstock und Edelweiss.
5: Oh là là, le Edelweiss.
10: Ah, Edelweiss, Edelweiss.
11: Ah, Laurent.
1: Der Sterngucker.
11: Laurent, continue à parler en allemand comme ça. On dirait le début d'un mauvais film porno.
1: Vaudilerschesingt, Frühling, die Gelsenjacke.
11: Ah, da, Laurent, da.
1: Paganini, Clo-Clo.
11: Mein liebe, petit garçon.
1: Bah écoutez, voilà, 300 euros qui s'en vont, tant mieux pour notre auditeur, puisque Simon Pierrat va recevoir très vite un chèque RTL. Regardez, il y a une dame au premier rang, trois autres personnes derrière.
9: Il y a beaucoup de monde qui sert.
1: Bravo, bravo.
12: Bonjour madame, comment vous appelez-vous?
1: Quatre ou cinq auditeurs. Bonjour Christine.
12: Marie-Christine, c'est ça. Et quelle est selon vous, Marie-Christine, la bonne réponse?
13: Je pense que c'est Franz Léard.
1: Et c'est Franz Léard. Bravo madame. Barbier s'en veut, hein.
14: Je m'en veux d'autant plus que mon épouse m'a offert un autographe de Franz Léard.
1: Oh,
14: je suis impardonnable.
1: Oh, oh là là,
14: je suis impardonnable.
15: Oh là là.
14: Eh ben voilà, il va pouvoir se taper ma mère.
16: C'est comme étonnant, route, je l'avais sous le bout de la langue.
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1: Une question pour madame ou monsieur Yelda Karabulut, qui habite Alfortville.
17: Yelda Karabulut ?
1: Oui, c'est son nom, écoutez.
17: Quel but ?
9: Non, pas quel
1: but. On ne se moque pas des patronymes.
17: Est-ce que
1: je m'appelle Beaugrand, moi ? Non, alors.
17: Comme son nom l'indique.
1: Franchement. Gazan, vous croyez que c'est mieux, Gazan ?
18: Mais c'est un pseudo.
1: Bon, alors voilà.
19: C'est un pseudo ?
18: Oui.
19: Ah, mais pourquoi t'as choisi un truc aussi moche, alors ?
18: Ben bon, il s'appelait Hitler, en fait, c'est facile.
1: Yelda Karabulut.
17: Madame Karabulut.
1: Ouais.
17: Comment vous avez cette quelle origine, Karabulut? Oh, Yelda, c'est féminin.
1: Monsieur,
17: non,
1: Yelda, ça peut très bien être un monsieur.
19: Non, Yelda, je pense que c'est
18: Yelda, c'est madame Yelda.
19: On lui souhaite, parce qu'alors, pour le coup, Yelda Karabulut, en tant que monsieur.
14: Ah oui, elle va avoir un problème
17: d'identité. C'est de l'Est. Non, monsieur et madame Karabulut ont une fille, Yelda.
1: Non, mais attendez, j'entends même Dupanier dire elle va avoir un problème d'identité. Vous foutez-moi, vous, là-bas.
19: Pourquoi?
18: Madame Karabulut.
14: Le prénom, c'est important, hein. On sait de suite à qui on a affaire, comme ça.
1: Alors, en tout cas, monsieur Mme Karabulut habite Alfortville.
18: On dirait un nom de Pokémon.
1: Et la question... On se moque pas du patronyme de nos auditeurs.
17: En plus, Karabulut, c'est rigolo.
18: Mais oui, ça fait Pokémon.
17: On aime bien, c'est sympathique.
1: Oui, c'est, voilà.
17: On dirait un nom de magicien. On imagine une magicienne.
1: Alors, en tout cas,
17: fait des potions. Yelda.
9: C'est super joli, Yelda, comme...
17: Yelda, oui.
1: Je ne répéterai pas son nom.
17: Non, mais en plus, on voudrait l'origine.
9: Vous voulez dire Karabulut?
18: Karabulut.
1: Bah, l'origine, c'est Alfortville, dans le Val-de-Marne.
17: Karabulut. Qu'est-ce qu'elle fait dans la ville, Laurent? Cette Yelda Karabulut. Est-ce que vous avez davantage d'informations?
1: J'en sais rien.
18: C'est madame Karabulut.
1: Non, mais écoutez, l'essentiel, c'est la question que je vais poser. Qui concerne d'ailleurs un milliardaire, un autre, pas Bezos, celui-là, Elon Musk, vous savez qui lui, justement.
19: Oui, aussi.
1: A commencé.
18: Dont la mère était une Karabulut. Madame Musk était appelée Janine Karabulut. On a bien connu, elle était danseuse étoile au Moulin Rouge.
1: Ben justement,
18: elle est partie en Amérique faire la pub.
1: Justement, Monsieur Musk, il veut voir les étoiles.
18: Oui.
1: Pas Monsieur Musk, là.
18: Elon Musk.
1: Il a commencé à faire assembler une fusée au Texas. Elle s'appelle Starship, d'ailleurs.
17: Starship.
1: La plus grande fusée jamais construite.
18: Oui.
1: Mais avant de s'appeler Starship, elle avait un autre nom.
17: Karabulut.
1: Non. Il l'avait baptisé de trois lettres. BFR. BFR, si vous préférez. Mais que voulaient dire ces trois lettres? BFR.
19: Alors, à mon avis, Starship Trooper. C'est un film avec David Bowie. Donc, le B, c'est pour Bowie.
1: Non, pas du tout.
14: Big fucking rocket?
1: Comment vous savez ça?
14: J'ai dit au hasard.
1: Big fucking rocket. Bonne réponse de Florian Gazan.
14: Il ferait bien, d'engager une détective parce qu'il a une chasse au cocu, lui.
17: Et tu viens de faire perdre madame Karabulut.
14: Bah oui,
17: c'est dégueulasse.
14: Oh, pauvre Yelda.
19: Dans deux minutes, il va nous faire croire que sa meuf appelle sa bite comme ça.
1: Big fucking rocket.
14: J'avoue que ça m'est arrivé.
17: Ça m'étonnerait.
1: Oh, l'élégance de cette Caroline Diamant.
17: Ça, c'est vrai.
14: Depuis quelques mots sur Amazon.
19: Non, je ne viens pas de Marseille.
1: Même Ziz du panier fait moins camionneur.
14: Ah oui, c'est clair.
17: Mais Ziz, elle est pas vulgaire. Elle a l'air vulgaire, mais elle est pas vulgaire.
14: Mais c'est pas parce que je suis comme ça à l'extérieur que je suis comme ça à l'intérieur.
19: C'est toujours ce que je dis.
1: Moi, je vous trouve très très chic. Très élégante.
17: Tais-toi.
1: Même panier. Et je vais vous dire, même, je suis assez surpris parce que j'ai l'impression que monsieur de Kersozo qui s'adresse pas trop à vous.
14: Non, il est timide.
17: Il a l'œil qui frise quand il est troublé.
1: Il est troublé. Il est intimidé.
14: On pourrait se refaire un remake du Titanic, beaucoup plus court. Pas besoin des icebergs, on se met à l'avant du bateau tous les deux, ils coulent de suite.
18: Ah, mais je comprends
16: comprends qu'il soit...
1: Alors là, vous avez commis une erreur. Jamais ne parler de bateau qui coule à monsieur Kersauzon. Jamais malheureux.
16: Ça ne coule jamais un bateau avec Olivier.
1: Et vous, vous êtes ému aussi de voir pour la première fois Olivier de Kersauzon.
13: Ah oui, vraiment. Moi, ça m'a fait quelque chose. D'ailleurs, aujourd'hui, je me suis pomponné toute la journée. Ouais. Je suis allé au coiffeur. Je me suis fait faire l'épilation. Tout vraiment impeccable. Je suis arrivé à Paris toute la journée. Puis alors là, j'étais en retard aussi parce que je me suis fait faire l'oignon cet après-midi.
16: Ah bah se faire faire le maillot pour un mari.
13: Mais non, mais c'était terrible. C'est je me suis trouvé un docteur formidable dans le 18e. Alors écoute, il te fait l'oignon, Caro. Oh, si un jour tu as envie, je te donne l'adresse.
19: Je sais pas que c'est l'oignon.
13: Il te lime une demi-heure, tu sais. L'oignon, c'est pour se chausser, tu sais, au niveau. Karine Le Marchand, elle vient de se faire opérer de l'oignon.
17: Oh, c'est,
13: tu sais
17: c'est au niveau du pied.
1: À force.
17: C'est
1: au niveau
16: du... Jean-Philippe Janssen aussi.
13: Ah non, mais vous croyez que je parlais de quoi, là?
1: L'oignon, c'est le pied.
13: L'oignon, c'est sur le petit pied.
17: Sur le pied, quand il y a des callosités au niveau du pied.
13: Voilà. Et alors là, je suis toute neuve. Alors que j'ai dit, je vais voir Olivier, je vais être impeccable. Sur mon 51, en plus. Ouais. Et si je pouvais lui faire un bisou, j'ai mis le tricot, regarde.
17: Ah! Alors le bisou! Ah,
1: mais vous avez dû en connaître des marins, quand même, à Marseille.
13: Non.
1: Non? Il n'y a pas de marins à Marseille.
13: Mais c'est la mer Méditerranée, Laurent. Vous savez, on fait vite le tour.
18: Il
13: n'y
18: a plus de marins à Marseille.
1: Il n'y a plus de marins à Marseille.
18: Même le port a été supprimé.
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1: Bonjour Laure.
21: Bonjour les grosses têtes.
22: Eh ben bonjour.
1: Je vais peut-être commencer par vous. Vous êtes qui vous ?
21: Alors moi je suis Laure. J'ai une petite cinquantaine d'années. Voilà. J'ai 3 enfants.
1: D'accord.
21: Et je suis à la maison. Voilà.
1: Et vous allez peut-être partir grâce aux grosses têtes en week-end au domaine de la Clause, un très bel hôtel 5 étoiles qu'on connaît bien, on en a souvent parlé ici. C'est en Moselle, au cœur du pays des trois frontières.
4: Pas de bol, hein.
1: Ah si, c'est magnifique.
4: Entre... C'était ça ou les Seychelles, dommage.
21: Dommage.
1: Entre le Luxembourg, l'Allemagne, un hôtel relais château, attention quand même, avec un spa de 800 mètres carrés, 2 piscines chauffées. Et attention, un restaurant, qu'est-ce que je dis ? Que dis-je ? 3 restaurants. Un restaurant gastronomique, le cas. Un restaurant bistronomique, le comptoir. Ainsi qu'une cave avec...
17: C'est sûr que c'est en Moselle, ça ?
1: Oui. 60 000 références de vin.
4: Mais non !
1: 2 nuits pour 2 personnes en chambre supérieure. Le domaine de la Clause vous attend. Alors, pour ça, alors, il faut évidemment essayer de retrouver qui est qui dans l'actualité. Vous commencez par quelle grosse tête ?
21: Alors, je vais commencer par... Adil Rami, qui est
17: c'était sa grande crainte, je crois. Mais,
23: je suis certainement un artiste. Là, c'est le prénom, on est d'accord. Hein. Avec une très longue moustache, bien pointue.
21: Ouais.
23: Vous connaissez cet artiste ou pas? Il est très connu, il a une moustache très pointue. Son nom, c'est l'anagramme d'Adil. C'est un peintre. Il a une moustache très pointue.

0: pointue, très longue.
1: Je crois qu'il vaut mieux que vous passiez à quelqu'un.
2: Ça y est, je sais. Oui, Salvador Dali.
3: Alors, juste le prénom, vous l'avez trouvé.
2: Salvador, d'accord.
3: Deuxième étape. Une famille très connue avec une fille qui s'appelle Mercredi.
2: Adams.
3: Ok.
2: Salvador Adams.
3: Presque, il faut enlever le S.
2: À la place du S,
3: ce qui tombe du robinet, c'est quoi?
2: De l'eau.
3: Ok, et là, vous avez trouvé.
2: Ah, Adamo. Salvador Adamo.
1: Alors là,
4: bravo,
1: c'est une démonstration. Alors, mais une démonstration. Les mauvaises langues retiendront que vous connaissez pas Salvatore Adamo, mais les autres retiendront que vous êtes vraiment très doué pour faire deviner un nom que vous ne connaissez pas. Et Salvatore fait son retour à l'Olympia demain soir.
3: Ah non.
1: Et c'est vrai qu'il a, il fait
5: tombe la, salle, la neige.
1: Quand même tombe la neige, ça vous dit rien? Ça tombe. Laisse mes mains sur tes hanches.
3: Alors, sérieusement, vous pensez vraiment que je connais ce gars-là? Non, vraiment.
1: Bon, écoutez, ce qui compte là,
3: ouais, c'est on a gagné.
1: C'est que vous ayez identifié Salvatore et Adamo. Vous passez à qui derrière?
2: Je passe à Sylvie Tellier. Qui êtes-vous?
6: Alors, je suis quelqu'un qui s'est opposé à moi, enfin à Sylvie Tellier, qui essaye de vous faire deviner. Je fais l'actualité en ce moment parce que je lance une série qui a fait un carton en 2001. C'est dans une piscine. Il y avait un garçon qui sautait sur une femme et il faisait des trucs dans l'eau. Voilà. Ma mère est grand reporter. Je suis pas très grande. Je suis pas patronne d'un énorme groupe d'audiovisuel, j'ai été promue il y a pas très longtemps. On a fait croire que j'avais viré Sylvie Tellier quand je suis arrivée chez les Miss, en fait, parce que je voulais tout révolutionner. Vous voyez qui je suis, non? Évidemment, je porte le nom de ma mère, elle est grand reporter.
1: Le mieux, c'est peut-être aussi. de passer à quelqu'un d'autre.
2: Oui, je passe à quelqu'un d'autre. Je vais passer à Ariel Dombal. Qui êtes-vous?
7: Alors, je pourrais être un saint, finalement, parce que je porte un nom d'une basilique et aussi d'un stade
4: France. Bonne chance.
7: Un stade dans le 93 dont on a beaucoup parlé, puisque même les Jeux Olympiques.
2: Pierre.
7: Oui, alors une basilique.
2: Saint-Pierre.
7: Non, c'est en France, hein, c'est en France.
1: Je crois que vous auriez intérêt à passer à quelqu'un d'autre.
2: Oui, je pense.
1: Tout le monde ne peut pas avoir le talent d'Adil Rami.
2: Alors, je vais passer à Sébastien Thoen.
7: C'est le plus grand stade de France.
5: Tais-toi, la vieille, tais-toi. Elle a demandé, moi, la dame.
2: Qui êtes-vous, Sébastien?
8: Oh, bah, moi, j'ai une carrière d'artiste, je suis une femme incroyable. J'ai été perruquier de Pierre Ninet, proctologue de l'abbé Pierre. Non, je ne sais pas qui je suis, mais je peux vous aider.
2: Alors.
8: Mon nom de famille, par exemple, que tout le monde me connaît, mon nom de famille est le prénom du roi de la natation française là qui a cartonné au JO. Ça, c'est mon nom de famille. Mon prénom est un... Mon prénom sonne la Vierge, ressemble à la Vierge.
2: Marie.
8: Oui, et mon... c'est bien déjà, il manque pas grand-chose, hein. Il manque 4 lettres après.
2: Marie-Léon, Marie...
8: Il y a quoi au milieu?
1: Vous savez pas qui elle est, ça aiderait peut-être.
2: C'est une femme politique?
8: C'est une femme... non, c'est pas... Moi, je vois pas vraiment qui c'est, en fait. Je vois pas vraiment qui je suis, ça va pas du tout.
1: Bon, passez à quelqu'un d'autre.
8: Alors, vous non plus, parce que vous avez quand même le début et la fin, quand même, c'est dommage.
2: Bruno Solo.
9: Alors, bonjour, je suis un cycliste qui a gagné le Tour de France cette année et qui vient de gagner pour la première fois le champion du monde avec 30 minutes d'avance. Autant dire que je ne marche pas qu'à l'eau claire, et bravo, vous l'avez trouvé, c'est...
1: Tadej Pogacar, bravo, ça vous en fait deux. Il vous reste Ziz du panier.
2: Ziz du panier, qui êtes-vous?
10: Je suis blonde, et méfiez-vous des blondes. Je pourrais, on pourrait dire que je suis une fille à papa. Je vais devoir répondre de certaines choses devant...
2: Je crois que je sais, c'est une femme politique?
10: Oui.
2: Marine Le Pen?
1: Oui, ça en fait trois. Alors...
4: Quel bonheur de la citer ici.
1: Vous pouvez revenir.
2: Je vais revenir à Sylvie Tellier.
6: Alors, si vous ne voyez pas qui je suis, mon nom de famille est un nom composé. C'est l'équivalent d'une pierre.
2: La Roche-Joubert.
6: Voilà.
2: Alexia La Roche-Joubert.
1: Oui, Alexia La Roche-Joubert, bravo. Alors, je peux vous dire que Ariel Dombal était Benoît Saint-Denis.
7: Mais oui, quand même, la basilique Saint-Denis et le stade. Oui, c'est facile.
4: Mais vous savez qui sont enterrés tous les rois de France.
1: Mais vous savez qui.
2: Ah, bah oui, mais ça, elle me l'a pas dit. Où était enterré.
1: Et vous savez qui c'est Benoît Saint-Denis, Ariel?
6: Non.
1: C'est un combattant, un lutteur de MMA. Je sais pas comment
4: on dit.
3: Ah, mais vous voyez, sur Ruquier, elle connaît pas les jeunes.

0: Moi, je ne connais pas les vieux, donc c'est normal.
1: Oui, mais c'est un peu exprès que je distribue les noms ainsi, voyez-vous.
0: Ah oui.
1: Et oui, je suis un malin.
2: Et voilà.
1: Je suis un vicieux.
3: C'est le patron, hein. Il ne faut pas lutter.
1: Et vous, monsieur Toen?
4: Marie-Lise Léon.
1: Marie-Lise Léon, c'est la secrétaire générale de la CFDT.
4: Ça existe encore, les syndicats?
1: Eh oui. Mais écoutez, l'essentiel, c'est que vous ayez trouvé 4 grosses têtes sur
2: 5. Mais oui,
1: bravo, du parquet en Moselle.
2: Vous allez vous régaler.
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1: Pour Thierry Bourgeois qui habite Cap d'Agde, quel est le célèbre auteur des androïdes rêvent-ils de moutons électriques?
7: Philippe K. Dick.
1: Asimov.
7: Philippe K. Dick.
1: Philippe K. Dick. Bonne réponse de Paul Alcarat. Et d'ailleurs, ça a donné quoi, ce livre?
7: Blade Runner.
1: Exactement. Ça a donné le film Blade Runner. Au départ, le roman s'appelle Les androïdes rêvent-ils de moutons électriques. C'est signé ce romancier américain spécialiste de science-fiction, Philippe K. Dick. Il a écrit en 66 ce roman, qui ensuite, dans les années 80, a été adapté par Ridley Scott. Et ça a donné... Blade Runner, qu'est-ce qu'il y a, monsieur?
8: Réa, je me dis que si j'avais le cerveau de Paul, qu'est-ce que je m'en taperais de la meuf?
9: Bah, apparemment, ça a pas l'air fou.
7: Non, j'en serais pas si sûr.
1: Vous connaissez Blade Runner, tout de même.
8: Non, je connais, mais c'est juste que la rapidité avec laquelle il ouvre les tiroirs dans son cerveau pour sortir l'information. Moi, le matin, il me faut 6 minutes pour me demander comment je m'appelle, c'est insupportable.
1: Peut-être vous êtes meilleur en sport, j'ai une question sportive. Ah. Pour Josette Briquet, Mme Briquet habite Monchy-Lagache.
4: Monchy?
1: Oui, dans la Somme. Vous êtes au courant que, évidemment, Djokovic a gagné.
8: Bien sûr.
9: Medvedev.
1: La finale contre le russe Medvedev.
8: 24e grand chelem.
1: Mais il a surtout rendu hommage à un autre sportif au moment de sa victoire.
8: Bien sûr, Kobe Bryant.
9: Kobe Bryant.
1: Ah. Excellente réponse de Guillaume, vous voyez?
2: Tu vois?
1: Kobe Bryant, qui était, lui, il faut le dire, basketteur et non pas tennisman, et qui est mort dans un accident
8: d'hélicoptère avec sa fille.
1: D'hélicoptère, en janvier 2020. Bravo. Il était tout jeune, évidemment, Kobe Bryant. Quand, on doit dire Kobe et pas Kobe, hein, évidemment. Moi, je pense toujours au bœuf de Kobe.
8: C'est pas grave,
9: parce que vous êtes riche.
2: Oui. Chacun ses références.
9: Moi, par exemple, ça me vient pas tout de suite à l'idée.
1: Vous n'avez jamais mangé de bœuf de Kobe?
9: J'en ai mangé.
1: Voyez.
9: Pour faire un bon mot.
2: Et c'est bon.
1: Ah, bah oui, vous, à l'Elysée, vous avez dû en manger.
2: Non, pas du tout. J'en ai mangé au Japon.
1: Du bœuf de Kobe.
2: Oui, mais non. J'en ai effectivement mangé avec un François, mais pas celui auquel tu penses.
9: Ah ouais?
7: Berléon?
8: Sacré Fillon.
2: Exactement. C'était avec Fillon.
8: Ah, mais voilà.
1: Qu'est-ce que vous avez mangé de bon à l'Elysée pendant que vous étiez là-bas? Il y avait des bons dîners quand même, j'imagine.
2: Eh ben, il y avait de très bons dîners. Ouais, j'ai mangé de tout, mais il y avait pas mal de plats qui étaient interdits sous François Hollande.
1: Ah bon, quoi?
2: Pas de homard, pas de caviar.
10: Tu l'avais mis au régime. Hein.
2: Oui, bah
9: la
2: oui.
9: La poule au pot.
2: Voilà, c'était des plats classiques.
1: Non, et alors, puisqu'on est dans... Vous êtes vraiment bonne cuisinière, Valérie?
2: Non.
1: Non, ah bon.
2: Non, mais je suis pas trop mauvaise, je sais faire quelques trucs. Ah hein.
1: Comment vous la faites
2: mais
1: monter?
2: J'ai un fils qui est chef aujourd'hui.
1: La sauce de Hollande, comment vous la faites monter?
8: Non.
2: La sauce hollandaise.
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1: Et la question concerne un scientifique qui s'appelait, je ne sais pas dire s'il vit encore, peut-être, le docteur Donald Unger. Et ce docteur, pendant 50 ans, écoutez bien, pendant 50 ans, il a fait tous les jours la même chose afin de prouver scientifiquement que faire cela n'avait aucune conséquence.
7: Il s'est craqué les doigts pour voir si ça a altéré les articulations. Et au final, il n'y a rien.
3: C'est vrai, c'est ça.
7: Bonjour monsieur Ruquier, vous allez bien?
3: C'est vrai, c'est ça.
1: Ça m'énerve, pensais qu'on allait tenir 5 minutes avec cette question. C'est une bonne réponse de Paul Alcarat.
10: Et n'empêche que ceux qui font ça, qui se craquent les doigts, c'est hyper énervant.
1: Ah oui, le craquement des articulations. c'est dû effectivement alors à ce qu'on appelle, il y a un mot hein, pour ça, la cavitation, voilà exactement.
3: C'est les bulles d'air,
1: oui, ce sont les bulles, oui, oui. Phénomène de cavitation causé par la séparation des surfaces articulaires, ça crée une bulle gazeuse et c'est ce qui permet de faire craquer ses doigts.
3: Ah, c'est un peu le pet des articulations.
1: Absolument, sauf qu'on a longtemps dit que c'était dangereux de faire ça très souvent.
11: Alors que non.
1: Et pas du tout en fait.
3: Alors faites-vous plaisir.
1: C'est juste que ça énerve les autres.
10: Voilà, c'est ça.
1: Et qu'effectivement les autres au bout d'un moment ont dit bah puisque ça nous énerve, on va faire croire que c'est pas bon pour la santé. Et en fait, le docteur, qu'est-ce qu'il a fait le docteur Unger pendant 50 ans ?
3: Tous les jours.
1: Tous les jours, il a fait craquer deux fois par jour sa main gauche.
10: Il a emmerdé toute sa famille.
3: Non mais alors il devait se douter quand même que ça ne faisait pas de mal parce que sinon c'est dangereux quand même. Il y a une prise de risque.
1: Ah bah non, c'est un scientifique. Les scientifiques sont faits pour prendre des risques.
3: Ah d'accord.
11: Bon, bah oui, c'est normal. C'est ce que font les kinés quand ils vous font craquer.
1: Ah oui.
11: Bah oui.
3: Moi j'imagine la taille du kiné qui fait craquer Bernard. Parce qu'il faut le secouer quand même.
11: J'ai des grosses bulles.
1: Le dernier kiné qui a fait ça, il a fait grève sur le tas.
11: Oh. Oh,
10: il a arrêté.
11: Donc il est mort ce toubib puisque Paul l'a trouvé.
1: Ah ben non, c'est simplement que Paul en avait manifestement déjà entendu parler. Et c'est pas un toubib, c'est un scientifique.
11: Oui, bah c'est pareil.
1: Qui effectivement, oui, aujourd'hui il doit être à la retraite. Mais en tout cas, c'était une bonne réponse de Paul Aïcarat. Bravo Paul. Une autre question, et cette fois ce sera pour Lise Calvo qui habite Montreuil. Quelle célébrité mondiale est morte sans qu'on sache vraiment comment le 3 novembre 1957 ?
7: Humphrey Bogart ?
1: Non.
11: 57.
1: 3 novembre.
10: C'était une femme ?
1: Une femme, alors oui, de sexe féminin, absolument.
3: Ah, c'est une chienne.
7: Laïka, la première.
10: Qui est allée sur la Lune.
7: Non, la première à être en orbite.
11: Tintin.
1: Elle n'est pas allée sur la Lune, Laïka.
7: Non.
1: Mais c'est la première chienne qu'on a envoyée dans l'espace. Oh. Bonne réponse de Paul Aïcarat, aidé par Christophe Beaugrand. Une question plus culturelle pour Laurent Magnas qui habite Maison Alfort dans le Val-de-Marne. Qui disait à propos de son gendre, si c'est ça le marxisme, ce qui est certain, c'est que moi, je ne suis pas marxiste.
7: Karl Marx ?
1: Excellente réponse ! C'est encore une bonne réponse de Paul Aïcarat. La question suivante, à mon avis, est plus pour François Berléand, Michel Bernier.
11: Ou bien Paul.
1: Ou Valérie Mérès.
3: Ah, c'est pour des comédiens, voilà. Juste
1: parce qu'il s'agit d'un célèbre roman de Simenon.
11: Ah oui.
1: Un roman policier de Georges Simenon qui a été adapté deux fois. Une fois à la télévision et encore avant au cinéma. Et dans les deux versions, que ce soit au cinéma ou à la télévision, jouait Jean-Paul Belmondo. Sauf que Belmondo, évidemment, ne jouait pas le même personnage. Il jouait un personnage jeune au cinéma. Et dans la version télé, il jouait un personnage âgé. Quel est ce célèbre roman de Simenon ?
11: L'aîné des fers chauds.
1: Excellente réponse !
11: J'allais le dire.
1: De Bernard Mabille.
3: Bravo Bernard.
11: Je l'ai dit parce que vous ne m'avez pas cité au départ.
1: Enfin.
11: Et ça m'a vexé, donc j'ai dit je vais répondre.
12: Et moi j'allais le dire, parce que mais j'ai attendu.
11: Bah oui.
12: Évidemment que Laurent finisse.
11: Oui, toi
12: sa phrase.
11: Oui, bien sûr.
12: Mais, j'aurais pu répondre à cette question. Excuse-moi. Je ne l'ai pas fait. Et bien maintenant je me tairai jusqu'à la fin.
1: Ah non, je peux vous donner une deuxième chance parce que j'avais prévu une autre question pour le cinéma. Qui, au cinéma, eut pour dernier rôle le rôle d'un vendeur de journaux qui s'appelait Zizi ?
3: C'est une femme ou un homme ?
1: Un homme.
10: Français.
7: Christopher Lee ?
1: Ah non, Christopher Lee, non.
10: C'était français.
1: Un Français qui eut pour dernier rôle au cinéma le rôle d'un marchand de journaux qui s'appelait Zizi.
3: C'était pas le rôle principal du film.
11: Maurice Chevalier.
1: C'était pas un des rôles principaux.
11: Film de René Clair.
1: Pas du tout.
7: Et le film est sorti quand ?
1: C'est un film d'ailleurs de quelqu'un qui a participé aux Grosses Têtes pendant des années.
10: C'est un film de Jean-Pierre Mocky.
1: C'est un film de Jean-Pierre
10: Mocky. C'est
1: Amour l'arbitre. Non.
3: Avec le casting.
10: C'est le miraculé.
11: L'ibis rouge.
1: Oui, alors.
11: Michel Simon.
1: Bonne réponse de Bernard Mabille. Michel Simon, effectivement, voilà pourquoi c'était son dernier rôle. Il est mort en 1975.
3: Eh oui.
1: Et son dernier rôle au cinéma, c'était dans L'Ibis Rouge.
11: Ah, de Bocchi.
1: Pardon.
11: Canal Saint-Martin, tourné le long du canal Saint-Martin.
1: C'est intéressant, ça, quand même.
11: Bah, vous aimez le cinéma ou pas?
3: Moi, je trouve ça passionnant.
1: Alors que je parlais de Michel Simon, qui a été un de nos plus grands acteurs et qui est mort en 75. Il a joué, évidemment, avant. Oh, il a été une vedette dans les décennies précédentes.
7: Ah, oui. Il est même pas français.
1: La beauté du diable, le vieil homme, la poison, le vieil homme et l'enfant.
11: Le vieil homme et l'enfant,
1: voilà. La talente.
11: Boudu sauver des eaux.
1: Boudu sauver des eaux. Même Charlie Chaplin l'a désigné comme un des plus grands acteurs du monde. Et le dernier rôle de Michel Simon, c'était bien dans L'Ibis Rouge de Jean-Pierre Mocky.
11: Au canal Saint-Martin.
1: En 1975.
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0: le 24 février dernier. C'est ma question suivante pour Christophe Dupont, qui habite en Seine-et-Marne. Pendant qu'on était en train d'enregistrer au Dôme, l'anniversaire, enfin mon anniversaire des 10 ans, je dois bien le dire, c'était une belle émission souvenir avec quasi toutes les grosses têtes réunies, en tout cas celles depuis 10 ans.
1: N'inquiétez pas, oui.
0: Fermait le dernier quoi, le 24
2: février? Le dernier Macumba.
0: Oui, bonne réponse d'Alex Vizorek.
3: Mais pourquoi il y en avait plusieurs? Ah bah, il y en avait plusieurs?
0: Oui. Il y en avait jusqu'à une vingtaine, hein, 23 Macumba.
3: C'est quoi, c'est des boîtes de nuit?
0: Eh ben oui, Macumba. Le Macumba, c'était la même chaîne, en fait. 23 Macumba en France. Et le dernier a fermé la semaine dernière. Parce que
3: c'est passé de mode.
2: Les gens n'y dansent plus tous les soirs.
0: C'est une autre époque, hein. C'était une discothèque lilloise, le dernier Macumba, mais il y en a eu un peu partout en France.
1: C'était pas une chaîne, patron?
0: Ah, bah si, c'était.
1: C'est juste que les noms d'appeler ça Macumba, les gens appelaient ça Macumba.
0: Ah non, bah non, moi je croyais comme vous.
1: Il y avait une vraie marque, Macumba.
0: Absolument.
4: Comme McDo.
3: Comme Hippopotamus.
1: Oui, mais attends, non. Flunch, il y a pas un drive. Il y a plusieurs flunch.
4: Il y avait un drive, on pouvait prendre une danse au drive. Mais
0: non. Monsieur Twain, c'est une bonne remarque que vous faites, parce que je suis comme vous, je pensais que les gens appelaient leur discothèque Macumba comme ça par...
1: Bah oui, parce que c'est une blague.
0: Par un plaisir peu. D'appeler Macumba. Bah non, c'était effectivement les mêmes propriétaires pour les 23 discothèques qui s'appelaient Macumba.
5: Il y avait
0: France.
5: Des Macumba au Pérou?
0: Au fond. Et d'ailleurs, le slogan, c'était comme McDonald's, c'était venez comme vous êtes.
4: Bah ouais, voilà. Ouais.
2: Est-ce que le Macumba est arrivé après ou avant la chanson?
3: Macumba, Macumba, Macumba.
1: C'était pas sur une discothèque, c'était sur une femme qui appelait Macumba.
2: Après, au Macumba.
3: Ah ben c'est ce que je viens de dire.
2: Oui, mais non, mais c'est pas la femme.
4: Mais la chanson, c'est quoi?
1: Mais non, c'est une femme qui s'appelle Macumba.
4: La chanson, c'est Macumba, Macumba, j'y danse tous les soirs.
2: Ouais,
4: ça veut dire que s'il lui dit Macumba, j'y danse tous les soirs, il peut pas avoir fait la chanson avec le Macumba.
3: Bah oui, c'est con, quoi.
2: Mais peut-être il a inventé.
4: Il est vraiment belge, il est vraiment belge.
2: Là, je m'arrête. Le café Pushkin,
4: c'est comme le Big Mac, le Big Mac
2: a été créé après la chanson de Beko.
3: Mais Macumba, c'est une danse péruvienne.
1: Non. C'est comme quand on dit que tous les clubs échangistes s'appellent le parking des anges. Parce que tout le monde se mélange.
0: Non mais
1: c'est pas vrai.
0: Il a raison.
2: Merci.
0: Vizorek a raison. C'est comme le balcon de Roméo et Juliette à Vérone.
4: C'est comme les lacs du Connemara aussi. Ça n'existait pas. Ils ont construit. Ils ont rempli avec des bouteilles d'eau.
1: Ça, c'est très drôle.
0: Non, mais le balcon à Vérone de Roméo et Juliette. S'il n'y avait pas eu Shakespeare, il n'y aurait jamais eu de balcon. Il n'existait pas, ce balcon, vous voyez. Et donc, ils l'ont construit. Parfois, il arrive effectivement que la réalité suive la fiction.
4: Ouais, mais enfin, jusqu'à qu'un mec qui va entendre la chanson du Macumba pour se dire je vais ouvrir le Macumba, quand même pas, je pense pas.
3: Mais si.
4: Macumba, ça existait avant. Oh,
3: c'est comme De Vinci, le parking.
0: Macumba.
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0: Une question pour Marie Salik qui habite Carvin dans le Pas-de-Calais, qui sur son peloton d'exécution, plutôt en face de son peloton d'exécution, plutôt sur son poteau attaché, quoi qu'il était peut-être pas attaché à un poteau, mais face aux soldats.
3: C'est compliqué,
7: plus vous précisez, moi c'est précis.
3: Vous connaissez votre question ou pas?
0: Si, mais j'essaie d'être précis parce que je vous connais. Après, vous allez évidemment corriger, me reprendre.
8: Non, jamais. On va peut-être vous reprendre. Nous, un peloton d'exécution, on va vous écouter calmement.
0: Qui face aux soldats de son peloton d'exécution a crié « Soldat, visé au cœur
8: ah. !» Maréchal Ney.
9: Monsieur de Charette.
0: Non, c'est pas Monsieur de Charette.
8: Maréchal Ney.
0: Le Maréchal Ney. Bonne réponse de Jean Bendigui. Eh oui, le maréchal Ney, maréchal d'Empire, qui fut exécuté. On est attaché à un poteau dans ces cas-là ou pas?
9: Alors, il n'était pas attaché, et dans son cas, on ne sait même pas s'il a été exécuté, parce que vous savez qu'il y a des gens qui prétendent que le maréchal Ney a été... exfiltré et qu'on a fait un semblant d'exécution.
8: Oui, il paraît qu'ils vivent très heureux avec Dupont de Ligonnès.
9: Oui, mais ça, tu
0: il
9: sais.
0: Il paraît c'est... en tout cas qu'on lui a, il a refusé qu'on lui bande les yeux. Il aurait dit, ignorez-vous que depuis 25 ans, j'ai l'habitude de regarder en face les boulets et les balles, parce qu'évidemment, il a été un grand maréchal d'Empire. Puis après, il s'est adressé aux soldats encore en disant, camarades, tirez sur moi et visez juste. Et la phrase qu'on lui prête, c'est, soldats, visez droit au cœur. Bon, ça semble plus romanesque que véridique.
9: En tout cas, c'est un mot historique, c'est vrai, oui.
3: Tu dis qu'il n'a pas été fusillé?
8: Léon dit, je peux plus.
0: Ah oui, oui.
8: On dit que...
3: Ah oui, mais pourquoi pas?
9: Non, mais alors, là, je ne vais pas me lancer dans un grand débat, mais j'avais fait une émission entière, il y a des

0: argument, si, évidemment.
1: Ariel, ce...
0: C'est pas simplement une idée en l'air, bien sûr.
1: Ah, mais il aurait fait quoi?
2: Bah, il est sur le boulevard, il y a un boulevard à Paris.
1: Remarquez, ça peut être rigolo l'histoire racontée par Dari Boudboul.
3: Pourquoi on surnommait le Rougeau, paraît-il le...
1: À mon avis, il avait une bonne
0: il était bourré. Hein. Il avait promis à Louis XVIII qu'il allait ramener l'usurpateur, donc Napoléon, dans une cage de fer. Moyennant quoi, quand il l'a croisé en chemin, il s'est immédiatement rangé sous ses ordres.
3: Ah mais non, mais il était rouquin, je viens de me rendre compte. Oui. Voilà pourquoi on l'appelait Rougeau. Le lion rouge, le Rougeau, le rouquin, crâne de tomate.
1: C'est joli aussi.
3: On l'a appelé.
0: Il était très respecté.
3: À l'époque, il n'y avait pas de problème de harcèlement.
1: Ah non, mais t'imagines aujourd'hui, ça, il serait en procès et tout. Tant qu'il n'a pas été fusillé pour cette raison, c'est pas grave.
3: Crâne de tomate, en tout cas, a eu bien du courage face aux soldats. Si, c'était vraiment lui, allez savoir. Bon, enfin, il n'y a pas 36 000 rouquins. Vous pensez que c'était un roux de secours qui a été mis...
4: Elle est bien, celle-là, Laurent. Elle est bien aussi, celle-là.
1: Mais là, il a fait...
4: Je trouve que le rire n'a pas été à la hauteur de la...
3: Non, mais c'était pas bien, parce que le jeu de mots est raté. Voilà. Parce qu'il n'avait pas trouvé de roue de secours. Ça aurait été mieux. Voilà. Mais un roue de secours, ça marche pas. Voilà. C'est une roue. Vous voyez, c'est tout un art.
4: Ah oui, non, mais vous êtes vraiment un level de... Oui, là, on est tous battus.
0: Non, c'est un cours, en fait.
3: Il n'y avait pas de roue de secours.
5: Non,
3: là,
5: mais
3: ça aurait
5: mais
3: marché.
5: À l'époque, ce qui était dégueulasse, vous ne pouvez pas porter de chapeau parce qu'on marchait sur les chapeaux de roue.
4: Non, non, mais là, vous ne pouvez pas rire à ça. C'était pas... Non, non, là, c'était pas bien.
1: Si. Elle l'a réussi.
4: Oui. Oh elle non, elle l'a amenée.
1: Si, laisse-lui ça.
4: 15 minutes d'introduction.
5: Elle n'en met pas une 15 minutes d'introduction, si, c'est bien.
3: Vous savez comment il était rouquin, parce qu'on a... On a...
1: Roulement de tambour.
4: Attendez.
1: Envoie le tambour.
4: Attendez, il s'élance.
1: Le rouquin, le petit quinquin, le petit roux.
3: Vous savez comment on est sûr que c'était lui, monsieur?
5: Ah non.
3: On a pris le dentier de sa maman. Non, mais c'est vrai, on a fait des tests.
5: ADN.
3: ADN.
1: Oh mon Dieu.
4: Attention. Celui-là, il vient de loin.
5: Roulement de tambour.
4: Celui-là, il vient de loin.
1: Tambour.
4: Voilà. À mon avis, ça va finir sur roupette.
3: Non, pas du tout. Non.
1: Alors, c'est un poil roux à mon
3: c'est
1: avis.
3: C'est grâce aux dents de la mer qu'on voit les attaques de rouquins.
1: Ah oui. Faut vous lever là. Faut vous lever là. Ah bravo. On l'avait pas vu. On peut arrêter.
5: Les attaques de rouquins. Oula.
1: Mais quel... on va avoir l'association des roues.
3: Ah oui. Pour Sophie Babel qui habite Juvinas.
1: Elle parle
3: pas
1: ses roues.
5: Elle
1: parle toutes
5: les langues.
1: Elle est formidable.
3: Alors.
1: Non, c'est le Babybel.
3: Non oui.
5: Elle nous c'est le petit Babel, le Babi Bel.
3: Oui, bien sûr.
1: Ah, oui.
4: Elle espère, quelle émission.
3: Elle espère un chèque RTL là-bas dans sa tour. Et,
1: Ah oui.
3: Et on va tout faire aujourd'hui. Aujourd'hui, on se
4: lâche. À chaque fois que moi je tente, je prends un bide.
0: On fera le prix après.
3: Comment appelle-t-on la petite spatule? Là, c'est pour les médecins ou ceux qui ont un médecin dans leur famille.
1: Ferrari. Spatulette.
3: Ils sauront répondre à cette question. Comment appelle-t-on la petite spatule avec laquelle on appuie sur la langue pour examiner la bouche et la gorge.
4: Un esquimau.
5: Un spéculum.
4: Alors, si tu mets ton spéculum, si ton gynécologue...
1: Je ne mets pas dans la bouche.
5: Tu sais pas où est ta bouche.
4: Si ton médecin te met un spéculum dans la bouche,
3: un spéculum, d'accord, mais avec un sucre.
2: Ça se termine par « et ».
3: Non, ça se termine pas par « et ».
1: Parce que moi, j'ai beaucoup de médecins dans la famille.
3: Et comment ils appellent ça, alors?
1: Mais il y en a un qui est cardiologue, donc il ne fait pas beaucoup.
5: Ils n'appellent rien, ils disent ouvrez la bouche, tirez la langue, ils disent ouvrez la langue.
3: Mais vous voyez,
1: ils disent pas j'arrive, je vais utiliser ma. On voit bien qu'il a un truc en bois dans la main.
3: Alors en bois ou en métal parfois d'ailleurs.
5: Mais même ça va dans une cuillère.
0: Est-ce qu'il y a un lien avec le mot langue?
3: Oui, il y a un lien avec le mot langue.
0: Donc c'est
4: une languette.
3: Non,
6: ma languette. Plus ça les médecins, parce que quand tu ouvres la bouche, quand tu tires la langue et que tu fais.
3: Comment vous dites?
0: Un tire-langue.
3: C'est tout bête car vous n'êtes pas loin de la bonne réponse.
1: Un abaisse-langue.
3: Un abaisse-langue. Bonne réponse.
5: Un abaisse-langue.
1: Ben oui.
3: C'était une question piège, parce qu'il n'y a pas de mots précis, en fait.
1: Ben oui, parce que 12 ans d'études de médecine pour appeler une petite spatule un abaisse-langue.
0: Mais comment tu veux l'appeler?
3: Oui, mais parfois, c'est vrai qu'on aurait pu trouver un
6: mais
3: mot de vocabulaire.
6: Mais ils le font plus, ça.
3: Qu'est-ce qu'on commence à
6: Mais non, ils vous disent ouvrir la bouche, tirer la langue et faites
5: non.
6: Mais non. Parce que sinon, vous tirez au cœur.
4: Mais qu'est-ce qu'elle raconte? De quoi?
3: Ce qui me fait plaisir, si vous voulez, je vous dis, c'est que, bon, nous, elle ne nous est pas indispensable, mais elle a l'air tellement de s'amuser ici.
1: Ouais, elle est joyeuse, mais non, mais elle est joyeuse.
3: Je peux pas la priver de ça.
4: Ça, c'est vrai.
7: C'est vrai.
6: Mais non, vous, mais c'est bien. Vous vous amusez pas en écoutant
7: la ravie de la crèche.
3: C'est drôle. Moi, je suis content de vous voir heureuse.
6: Mais moi, j'adore venir.
3: On peut
6: ici.
3: Vous en mettre plein la gueule. On peut. Enfin,
6: mais je m'amuse.
3: Voilà, elle est là, elle rigole.
7: Mais,
3: oui,
7: elle... mais elle comprend et... pas.
1: Non, mais elle est mazo, elle est mazo.
6: Elle dit ça, lui.
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3: Une question musicale qui fera plaisir à Christophe Beaugrand, puisque c'est une question pour Monsieur Donner, qui habite Huchot dans le Gard. Une question qui concerne un chanteur qui, en 1976, a chanté un... Alors, ça n'a pas été un énorme tube, hein, mais il a quand même chanté une chanson en hommage à un autre chanteur. Quel chanteur a chanté un hommage à un autre chanteur mort, celui-là?
4: Claude c'est Rock Collection, non, c'est pas possible.
9: Ouais, Michel Sardou. Michel
10: alors,
9: Sardou.
10: Il y a celui qui chante en 76 est toujours en vie, donc.
3: Non, les deux sont morts.
4: Mais alors,
3: non.
4: On cherche lequel, celui à qui est rendu hommage.
3: Les deux. On cherche les deux.
4: Mais il y en a un qui est plus connu que l'autre.
3: Les deux sont très
9: Charles
3: connus.
9: Charles Trenet.
3: Ah non, non.
0: Mike Brandt.
3: Alors, le chanteur mort, c'est Mike Brandt.
0: Ah. Et celui qui chantait,
4: c'est Jérôme.
0: C'était pas Claude.
3: Comment vous savez ça?
4: Parce que j'imagine bien, c'est Jérôme faire ça.
3: Eh ben oui, c'est ouais. Jérôme qui a chanté hommage à Mike Brandt. Bonne réponse. Le Christophe Beaugrand.
11: Chanté, dis-lui, et tu es parti. Mmh.

0: n'a pas eu un succès de dingue.
1: Non,
0: donc,
1: non, mais ce que ces Jérôme ne savait pas, c'est que là, lui, il partirait très jeune aussi. Hein,
2: et personne n'a fait de chansons.
1: Il est mort à 53 ans, ces Jérôme. Oui. Et l'autre jour, je sais pas pourquoi, vous savez pourquoi je vous pose cette question?
2: Je ne sais pas.
1: C'est que l'autre jour, je ne sais pas pourquoi, je me suis réveillé en pleine nuit, puis j'ai dit...
2: En pensant à ces Jérôme.
1: On rend jamais hommage à ces Jérôme.
2: Ah, vous avez raison.
1: Oui, Jérôme, c'est moi.
3: Oui, Jérôme, oui, c'est moi. Non, je n'ai pas changé. Je suis toujours...
1: Effectivement,
3: celui qui
1: son premier tube, c'est Kiss Me.
2: Kiss Me As You Love Me. Ouais.
4: Kiss Me.

0: Et ben vous voyez, je me suis pas réveillé pour rien, parce que on vient de rendre un bel hommage à ces Jérômes.
1: Je suis d'accord. Il paraît que c'était un homme merveilleux,
0: charmant, gentil. Oui, très très gentil en
1: on
0: plus.
1: On a toujours entendu dire ça.
0: Absolument, c'est
2: Jérôme. Alors avant de mourir, il a présenté un jeu de l'été sur TF1 auquel j'ai été candidat.
0: La chanson Trésor.
2: Oui, exactement. C'est l'été, la chanson Trésor.
1: Ah ouais. Arrêtez là, parce qu'il y a As qui pleure.
2: Et ben j'avais gagné de quoi me payer mes vacances.
3: Super biographie.
2: C'était très intéressant.
3: C'est bien, super, c'est bien.
2: Il y avait des gens qui répondaient aussi en direct des plages avec Alexandra Bronckhorst, la vieille naguette.
4: Moi, je pense que le jour où tu meurs, il faudra faire un biopic sur ta vie, parce qu'elle est folle. C'est vraiment...
0: Moi, en tout cas, le jour où il meurt, je vous jure, je fais une chanson hommage.
1: Ah ouais.
2: J'espère que vous serez mort quand je mourrai.
0: Quoi?
5: Ah oui.
2: Non mais, en termes d'âge, je veux dire, sinon...
0: Bah, non, et alors, ouais, je vais vous enterrer, mon vieux.
1: Bah, il n'y a pas d'ordre, hein, tu sais.
2: Oui, on sait, mais quand même.
6: On ne peut pas savoir.
0: Ah, non.
2: Moi, je ferai un hommage.
0: Croyez-moi, je serai là pour chanter à votre enterrement. Je ferai tous les génériques.

0: Des couillons, je... et puis alors en plus pour une fois vous pourrez pas me couper la parole.
1: Oh, moi j'y crois pas une seconde.
0: C'est vrai.
1: Et moi j'aurai le droit de chanter à votre enterrement si je meurs avant vous. Non, l'inverse.
0: Non,
1: si vous mourrez avant moi.
0: Je vous date ce soir, alors là je vous dirai même pas où, rien quand.
1: Ben si vous serez mort. Vous
2: en
1: me
2: tous les cas
1: pas.
2: Vous pourrez compter sur moi, Laurent. Je vous rendrai un bel hommage.
0: Ah merci à Max.
2: Je viendrai tous les jours vous mettre des fleurs sur votre tombe.
3: Ben c'est pas possible, il va être enterré au cimetière marin de Venise.
1: Ah oui c'est vrai.
4: Ah ben alors il faut des palmes.
1: Bah voilà. Ah bah alors je vous chanterai Laisse les gondoles à Venise, oh le printemps sur la Tamise.
5: C'est quoi le cimetière marin?
0: C'est pour ça que je préfère que vous partiez avant.
5: Ouais, c'est quoi le cimetière marin à Venise?
6: C'est une petite île en fait, San Michele.
0: Et bravo, exactement. San Michele.
1: Ah, avec Donald.
5: Et vous voulez être enterré là-bas?
4: Plutôt.
3: C'est pas drôle, San Michele.
5: Vous voulez être enterré là-bas?
0: Oui, bon, je finirai comme tout le monde au vieux cimetière Sainte-Marie du Havre.
4: Mais, mais pourquoi vous ne faites pas incinérer plutôt? Et puis comme ça, on verse vos cendres à Venise.
3: Ah oui. T'as t'ennuies qu'ils choisissent. Non mais moi je veux partir.
0: Il y a quelques années, j'étais pour l'incinération, mais maintenant je sais pas pourquoi je suis revenu.
3: Ah ouais. Ah oui, non, parce qu'on
0: Et puis avec mon diabète, j'ai peur que ça sente le caramel dans tout le quartier.
5: Moi, je suis pour qu'on se congèle, moi, comme ça. S'il y a une avancée scientifique, on sait jamais, on peut revenir.
0: Méthode Courgeot. Voilà. Moi, je veux bien qu'on me congèle, mais à une seule condition, c'est que je sois d'abord découpé en plusieurs morceaux et qu'on me vende chez Picard.
2: Vous savez, Laurent, que le Romain.
1: Sinon, on vous met un bâtonnet dans le cul et on vous suce. Pardon, excusez-moi.
0: Vous n'êtes peut-être pas obligé d'attendre ma mort.
2: Ni la congélation.
3: Pardon. Mais où sommes-nous?
2: Mais quelle horreur. Mais quelle horreur.
0: Des promesses, toujours des promesses. Alors, le but au départ était donc de rendre hommage à ces héros.
3: Ah ben bravo, c'est réussi.
1: C'est très réussi.
0: Qui s'appelait Claude Dostel.
1: Dostel, je pense qu'on prononçait le S.
0: Ah, il n'y a pas de S là, moi, dans ce que je vois.
3: Claude. Ah, c'est pas comme Pierre Bellemare.
0: Non, non, c'est Claude Dostel, sans S. Claude Noël Gérard Dostel. Il est parti il y a 24 ans, il est mort en 2000.
5: Mais c'est Jérôme, c'est C et plus loin Jérôme
1: oui,
5: ou c'est
1: oui, c'est point
4: Jérôme.
1: @hotmail.com.
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6: Ça veut dire quoi d'ailleurs dans duty free, monsieur?
7: Sans taxe, la détaxe.
6: La détaxe. Oui. Non, mais sans taxe, c'est duty free qui veut dire sans taxe.
7: Free, c'est sans, et duty fait taxe.
8: Oh là là là là, il parle bien.
7: Dénué de toute taxe, c'est ça que ça veut dire.
6: C'est ça ma question.
7: Mais je vous réponds finalement.
6: On en apprend.
7: Ce que je préférais faire à bord, c'était les ventes en duty free.
6: Ah oui.
7: On avait des petits chariots à l'arrière, on faisait une petite boutique éphémère. Moi, j'aimais bien se décorer.
4: J'adore. Je pouvais acheter n'importe quoi.
7: Ah oui, t'allais du stylo Mont Blanc à la crème La Prairie, en passant par les cigarettes.
6: L'inverse.
7: Ouais. C'est toujours les vieilles qui achètent des crèmes antirides. Et
9: il y a une logique. Hein.
4: Alors, on va t'expliquer. La vaseline, c'est plutôt une autre catégorie.
7: Non, mais moi, je

0: Moi, j'ai compris ce que tu voulais dire.
1: Tu comprends, bah, oui. Donc les gens sont pas motivés, donc il y a plus de gens à bord. Et puis c'est plus intéressant d'acheter à l'aéroport que dans un avion. Ça sera toujours moins cher à l'aéroport.
2: Ah, c'est vrai.
1: Voilà,
2: ah,
1: c'est un petit tip de la journée.
2: Il faut avoir sa petite carte d'embarquement sur soi.
1: Vos destinations. Ah, oui. Oui, selon destination, c'est pas la même.
0: Ouais, mais si tu pars pas, ça coûte cher parce que t'es obligé d'aller jusqu'à l'aéroport acheter un ticket d'avion.
3: Ouais, puis t'as pas de carte d'embarquement.
1: Voilà, voilà.
2: Elle est conne, hein.
4: C'est pour ça qu'on l'aime.
2: C'est ce qu'a voulu dire Madame Bachelot.
0: Non, j'ai pas entendu.
4: Ouais, Laurent, il est Google Translate de Roselyne.
0: Mais attendez,
2: je suis le nouveau porte-parole de Roselyne Bachelot.
0: J'entends moins bien quand j'ai le casque.
2: Ah oui, ah bah écoutez, c'est très bien, gardez-le. Une première citation pour Madame Blondel, qui habite la ville en Vermois, qui a dit, on peut toujours, bah ça tombe bien, tiens, on peut toujours trouver plus con que soi, mais il y en a qui doivent chercher plus longtemps que les autres.
3: Jean-Yann.
2: Coluche, Jean-Yann. Non, c'est quelqu'un qu'on cite irrégulièrement.
0: Mais Frédéric Dard.
2: Pas Frédéric Dard, mais pas loin.
3: Oscar Wilde.
0: Eh bien, alors si c'est pas Frédéric Dard, c'est l'autre.
4: Cavana.
2: Alors un Français, le Français avec toute sa gouaille parisienne.
0: Oui, Jacques Audiard.
2: Michel Audiard. Bonne réponse d'Alex Vizorek et Caroline Diamant. Pour Stéphane Vigneault, qui habite dans la Somme, qui a dit « Je ne comprendrai jamais comment une femme qui peut préparer de la cire brûlante, se l'étaler sur les jambes avant d'arracher ses poils par la racine, puisse encore avoir peur d'une araignée.
4: » C'est mignon.
3: C'est français.
5: Jim Carrey.
2: Pas Jim Carrey, non, mais on n'est pas loin.
0: Jerry Seinfeld.
2: Bonne réponse de Caroline Diamant.
0: Eh ouais, je ne suis pas que belle.
2: Pour Bertrand Gaillou, qui habite la Gouenière en Ille-et-Vilaine, qui a dit « Qu'est-ce qu'il faut faire quand on se retrouve devant un animal d'une espèce protégée en train de manger une plante d'une espèce protégée ?»
4: Une bonne question.
3: Laurent Baffy.
2: Non.
0: C'est Raymond Devos.
2: C'est un nom qui a déjà été cité, mais pas au bon moment.
4: Jim Carrey.
2: Bonne réponse de Florian Gazan.
3: Tu vas la partager avec lui, là, la bonne réponse.
0: Ah oui, mais il faut la mettre au bon endroit, si je peux dire.
2: Oui, je suis salaud, ce Tommy de vous avoir donné les bonnes réponses dans le désordre.
3: Alors que c'était 40 pizzas, là. Vous inquiétez pas, je vais avoir des bonnes réponses aujourd'hui.
2: Ben, j'en suis sûr.
3: Ah, oui.
2: Attention, plus culturel, la citation suivante.
3: Ah, c'est pour moi.
2: Ça peut être un chèque de 300 euros, c'est quelqu'un qu'on a rarement cité. En tout cas, pas depuis longtemps aux grosses têtes. Et c'est pour Madame Nodino. Elle a une chance. Elle habite Chatou dans les Yvelines. Qui a dit, les hommes naissent libres et égaux en droit. Seulement par la suite, il y en a qui se marient.
3: C'est un français?
0: C'est français.
2: Ah, c'est misogyne et c'est français.
3: Non, c'est pas du tout misogyne.
0: Robert Lamoureux,
2: non.
4: Eddie Barclay?
2: Non, là, on parle d'un écrivain français.
3: Un écrivain du 19e?
2: Alors, un écrivain du 20e siècle. Il est né au 19e, mais il est mort.
0: Il est à cheval.
2: Il est né en 1888, donc vous voyez, il a peu écrit au 19e. Il a essentiellement écrit au 20e.
3: Bec Bédé,
2: non, il est mort. Il est mort
0: à quel âge?
2: Il est mort à 90 ans à Rueil-Malmaison.
4: Ah, il était solide hein, quand même.
3: Ah ouais, il est mort en 78.
2: Il était un peu, voire très très très à droite.
4: Jordan Bardella?
2: Non.
6: Est-ce qu'il a été académicien?
2: Académicien, non. Oh, je peux vous donner quelques œuvres principales. Chamine Adour, ça vous dit quelque chose?
3: Ah, c'est Marcel Jouandeau.
2: Excellente réponse de Madame Bachelot. Allez, une dernière citation pour Isabella Clarty, qui habite Quesmy, c'est dans l'Oise, qui a dit « La météo est une science qui permet de connaître le temps qu'il aurait dû faire.
0: » Ça, c'est Peter Ustinov.
2: Non.
0: Popek.
2: Non.
0: Louis Baudin. C'est pas français.
2: C'est très français.
0: Alors, c'est Alain Gillot-Pétré.
2: Ah, le
0: Louis Baudin.
4: Evelyne Delia.
2: Non. C'est quelqu'un qui vit...
0: Excusez-moi, il faisait la météo.
2: C'est quelqu'un qui vit encore.
4: Philippe Geluck.
2: Et qui n'a jamais fait la météo.
3: Femme ou homme?
2: Un homme.
0: Un homme qui vit encore et qui est humoriste?
2: Alors humoriste, non, mais drôle, oui. Et
3: il est français?
2: Et il est français.
3: C'est un homme de radio?
2: Alors un grand homme de radio.
1: Ah oui.
0: Il y a quelqu'un
2: Philippe
0: qui
2: Bouvard. Nous... Philippe Bouvard. Bonne réponse de Florian Gazan.
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2: Ah, une question pour Pascal Morin qui habite Angers, question d'actualité. Alors là, portez tout le monde, Ziz, vraiment.

0: Vous pouvez trouver.
1: C'est vrai, même moi.
0: Et oui, oui, ça concerne la petite fille de Johnny, Emma Smet.
1: Oui. Ah oui.
0: Pour quelle raison les Parisiens mettent beaucoup d'espérance en Emma Smet?
2: Elle va se marier avec Mbappé.
0: Excellente réponse.
3: Exactement.
0: De Paul Elkarat. Kylian Mbappé est avec Emma Smet d'après la presse People. Et évidemment, les supporters parisiens sont heureux parce qu'ils se disent, si sa fiancée est à Paris, il va pas s'en aller.
4: Il ira pas à Madrid.
0: À Madrid, voilà. C'est quand même un beau couple, vous imaginez
4: c'est
0: un
4: sublime,
0: peu.
4: C'est sublime.
0: Kylian Mbappé.
4: C'est un peu les nouveaux Omar et Fred.
0: La petite fille de Johnny, le champion du monde.
1: Ah oui.
0: C'est chouette. Vous saviez pas, Ziz Dupanier?
1: Pas du tout. Mais je trouve quand même que les gens sont, ils pensent vraiment qu'il va rester à Paris, alors qu'en vérité, ce qui va le motiver pour aller à Madrid, c'est que le pognon, quoi.
0: Non, bah non, s'il est amoureux, si
1: non,
0: ça.
1: Oui.
4: Et alors, il serait super à Madrid.
0: Si sa fiancée. Mais non, elle pourra pas le suivre parce qu'elle joue au théâtre.
1: Ah.
4: Mais elle est pas mannequin, elle.
0: Elle joue dans
1: mais Valérie aussi, elle va quand même à La Rochelle.
0: Elle joue dans le jeu de la vérité avec, comment il s'appelle, le fils de votre ami Lelouch.
4: Philippe Lelouch.
5: Philippe Lelouch.
0: Et voilà, mais c'est pas Philippe Lelouch qui joue, c'est
5: ça. C'est les fils, c'est les enfants.
0: C'est les
5: qui
0: enfants
5: jouent
0: qui jouent.
4: Claude Lelouch.
1: Oh là là, on s'en sort plus avec les dynasties, là.
0: Ah oui.
1: Il est temps que la Starac revienne et qu'il y ait de la nouveauté.
4: Ah, c'est dingue. Hein. C'est comme dans le BTP, c'est piston et compagnie dans ce métier. Hein.
0: C'est-à-dire. Pourquoi dans le BTP?
4: Dans le BTP, hein, entre eux, ils se refilent les boîtes.
1: Oh,
4: et Louis Dacosta, il a filé sa boîte à Georges Dacosta. Et ben là, au théâtre, c'est Lelouch, il file la pièce à son fils.
1: Tu es bien placé pour le savoir dans ce métier. Avant, pour passer à la télé, il fallait coucher avec Ardisson. Maintenant, il faut mourir. Alors.
5: Ça, c'est vrai.
0: Elle a, elle, 24 ans, il a 23 ans, ils sont jeunes et beaux. Ils
4: vont se marier?
0: Ah, bah, je sais pas s'ils vont se marier. Paul Elkarat a l'air au courant, il nous dit qu'ils vont se marier, mais.
6: Non, mais j'ai dit marier, mais.
0: Oui,
6: mais
0: pour vous, c'est pareil, coucher, marier, un plein d'œil.
6: J'ai jamais dit ça.
0: Vous en êtes où dans vos amours, vous, Paul?
6: Non, alors Mbappé. Non, je sais pas.
4: Alors, cette infirmière, elle en pense quoi?
0: Avec Alessandra Sublet, vous en êtes où?
6: Non, ça, c'est pas moi, c'est Tokur, hein, ça. Faut arrêter, hein.
4: C'est vrai, il y a moyen qu'elle Sublet?
6: Mais laisse-moi.
4: Elle m'excite, son côté un peu pharmacienne lubrique, là.
0: Non, c'est très bien, je trouvais qu'elle jouait bien la comédie Alessandra Sublet en plus.
4: C'est vrai?
0: Pourriez faire ça, tiens, pour
7: moi. Oh là là, non, je veux plus rien foutre.
0: Vous voulez plus que je vous parle, vous alors?
7: Si, vous pouvez me parler.
0: Ah?
7: Je suis pas obligé de vous répondre.
6: Mais elle est en sevrage, laissez la tranquille.
0: Ça, c'est drôle, je dois dire. Mais... Vous voyez que vous êtes drôle sur votre téléphone.
7: Non, mais j'ai pas besoin de votre téléphone pour être drôle et j'ai pas besoin de vous pour être drôle et j'ai besoin de personne.
0: Ça, c'est une chanson.
4: On l'a aimé, Christine.
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0: Je pensais pas à celle-là.
5: Pardon?
0: Je pensais pas à celle-là.
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4: Oh, elle fait encore Juliette Armanet, arrête.
0: Kylian Mbappé, oui. Emma Smet, ils officialisent enfin, attention, ils n'ont pas officialisé, c'est parce qu'ils sont allés au parc Astérix ensemble. Voilà. Quand même, et quand il la sort, il la sort.
7: Ah là là.
4: Oh là là là.
0: Quel parc vous préférez, Paul?
6: Ben, ça fait longtemps que j'y suis pas allé, parce que comme j'ai vécu à moitié de mon temps en Outre-mer, je vais pas aller au parc.
4: Oh, mais le Louvre, t'aimes pas le Louvre?
0: On va vous emmener au parc. Hein,
4: ah oui, le Louvre.
0: Vous voulez pas l'emmener au parc?
4: Mais ah oui, bien sûr.
6: Ouais.
4: Vous connaissez le 2 plus 2?
6: Oui. Ouais, on ira faire ça, ouais.
0: C'est quoi le 2 plus 2, monsieur?
4: C'est un super club échangiste.
1: C'est un club échangiste.
4: Montparnasse.
0: Vous connaissez ça, vous, Liane Folly?
1: Mais ben, je connais, oui.
4: Oh. Le 2 plus 2, c'est historique, c'est un club.
0: Vous êtes déjà allé, vous, Christine, dans un club échangiste?
1: Ouais.
4: Elle y a été avec Yannick Noah, il paraît.
6: Ah, c'est ambiance tous les soirs.
0: Je sens que je vous ai fâché, Christine.
7: Non, vous m'avez pas fâché.
0: Je vous ai cassé votre cou auprès de votre mec, c'est ça, en fait.
7: Non,
0: parce qu'hier, faut...
7: Je vais vous dire que lui, il a pas besoin de vous pour m'aimer ou moi m'aimer.
0: Pour m'aimer, qu'est-ce que vous voulez dire?
7: C'est un vrai mec, pour m'aimer.
1: Il t'appelle m'aimer.
4: C'est sublime, mais c'est horrible en même temps. Non, mais c'est horrible.
0: Non, parce qu'hier, vous nous disiez...
7: C'est un vrai homme, lui.
0: Ouais, mais vous nous disiez, votre vrai homme, là, comme vous dites, qu'il était évidemment très excité quand il entendait que vous répondiez aux questions littéraires. Donc, vous voulez que je vous dise, par rapport à la dernière fois,
7: ouais,
0: je vous pardonne. Vous savez pourquoi
7: bah, vous n'avez... Mais vous savez pourquoi quoi?
0: Je vous pardonne parce que là, je sais pourquoi vous trichez. C'est pour impressionner votre amoureux.
7: Incroyable.
0: Vous nous avez
7: dit... Il n'a pas besoin de ça.
0: Vous nous avez dit hier que dès qu'il vous entendait répondre à une question littéraire,
7: il était
0: encore
7: je
0: plus...
7: Je n'ai pas dit ça.
0: Il était encore plus excité qu'avant.
7: Je n'ai pas dit ça.
0: Donc je comprends qu'aujourd'hui vous m'en vouliez, parce que ayant évidemment, il faut le dire, découvert la supercherie, d'un seul coup ce soir vous n'allez pas y avoir le droit, quoi.
1: Mais tu verras, on s'habitue, Christine.
4: Non, mais ce qui est dégueulasse, c'est qu'on croit qu'on traite les personnes âgées très mal que dans les EHPAD, et ben c'est pas vrai.
2: À suivre.
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0: Il se trouve qu'effectivement, une fois que j'étais à Venise, puisque c'est une de mes villes préférées, il y a quelques années déjà, mon but, mon envie, c'était d'aller voir, parce que c'est une des plus belles salles d'opéra du monde, la Fenice à Venise. Et il se trouve que l'opéra qui se jouait ce jour-là, c'était Le Roi de Lahore, que je ne connaissais pas.
1: Et c'était bien, là ?
0: Non.
1: ça valait le coup. Hein.
6: Étiez-vous dans la loge du Doge ?
0: Pardon ?
6: Étiez-vous dans la loge du Doge ?
0: Ah non, j'avais payé ma place, j'étais au quatrième rang.
1: Au quatrième rang, donc c'était quand même une place chère.
7: Il y a combien d'années ?
0: J'avais pas écrit l'opéra, vous voyez. Qu'est-ce
7: il
0: qu'elle
7: me
0: a...
7: répond plus.
0: Il y a combien d'années ?
7: Elle a dit combien
0: de temps ? Vous intéressez à l'opéra, vous c'était...
7: Non.
0: Avant, c'était l'apéro.
7: Ah bah c'est de plus en plus. Hein. Ah, le Casanis, je peux vous dire que niveau triglycéride, je suis au taquet. Alors,
0: ah oui, vous êtes dans le Casanis maintenant.
7: Ah bah c'est formidable.
0: Et votre mari dans la Casanis ?
9: Mais Laurent est déchaîné.
1: Il est déchaîné.
9: Qu'est-ce qui vous est arrivé aujourd'hui, Laurent ?
0: Ça y est, écoutez, c'est le plaisir.
7: Non, Laurent,
0: c'est le plaisir de revoir ma vieille copine
7: de
0: régime. Elle m'excite en fait.
1: Mais Laurent, est-ce que vous avez déjà fait l'amour avec Christine ?
0: Ah, elle va vous dire que oui. Ben voilà, voilà.
1: Et alors, c'était bien.
9: C'est parti.
0: Ça va être encore un titre sur Google.
7: Mais ça dépend ce que t'as.
1: Ah ben, ce que j'appelle faire l'amour, à ton avis ?
7: Qu'est-ce que ça ? Ah ben non.
0: Mais alors oui,
7: il y a plusieurs façons.
0: Vous savez quoi ? Je pourrais lancer un MeToo en fait.
7: Elle a pris votre zigouigoui.
0: Oui, absolument.
7: Non.
0: Donc j'y pense, je pourrais gagner du pognon.
6: Exactement. Balance ton sanglier.
0: Balance ta truie.
6: Vous avez juste fait un bisou, je pense.
7: Mais non, rien.
0: Ah non,
7: moi j'embrasse pas. Hein.
1: Non, mais tu lui as touché le pipou ?
7: Mais pas du tout.
0: Montré sa vénette.
7: On était couchés en cuillère.
0: On était couchés en cuillère, mais c'était louche.
7: Il n'a pas toujours été déviant.
0: À mon avis.
1: Ah bah moi, je pense que oui. Hein.
0: À mon avis. Non, je suis du Havre, pas déviant.
1: À mon avis, il s'était endormi. Il avait oublié que c'était toi. Tu t'étais pas épilé.
0: La confusion est passée.
1: Il s'est dit, il y a peut-être une occasion.
0: C'était un soir où elle était déprimée. C'était une amie en pleurs.
1: Ah. Et du coup, vous lui avez frotté.
0: Je vous
1: appelle quand je suis déprimé, moi. On fera la cuillère.
7: Soyez poétique.
0: Vous croyez-moi, c'est pas la cuillère. Vous auriez le tire-bouchon.
9: Mais Laurent, vous reconnaît pas, qu'est-ce qui se passe à votre vie? Mais vous êtes heureux, vous êtes la principale grosse tête aujourd'hui, vous êtes déchaîné.
0: C'est de revoir ma copine.
7: Est-ce que tu imagines lui?
0: Oui.
7: Il est là, le petit gamin du Havre, tout tordu là.
0: Ah, ouais. Vous voyez que je suis pas déviant.
7: Il voit arriver une bombasse dans son lit.
1: Ouais, la bombasse
7: est bombée
1: après l'explosion.
7: À Baldaquin, à l'époque.
0: Ah, c'est vrai.
7: Oui, à l'époque.
0: C'est vrai, mon lit était à Baldaquin.
1: Vous aviez des rideaux.
7: Avec des rideaux.
1: Ouais. Bah, c'est Marie-Antoinette.
0: J'avais pas envie qu'on nous voit.
6: Par amitié, je dors jamais avec une femme. Par amitié, enfin, je dors.
0: Comment ça Mais tu dors avec
1: par amour non plus.
10: Non mais est-ce que j'ai pardon hein, mais je prends le train en route mais
0: ah bah moi, c'est une époque où vous étiez là à cette époque-là cher Liane, vous souvenez qu'on a pas
1: ah vous avez couché avec Laurent aussi Liane
7: t'as été
10: mais, la mais moi non mais moi, c'est vrai.
0: Non mais vous souvenez que
1: c'était la cuillère
10: enfin, bien sûr on était très amis,
0: on a passé des soirées ensemble
10: à plein de soirées où on s'est marré et moi j'ai toujours adoré Christine, je suis vachement contente de te voir et je suis d'accord avec tout le monde, tu es magnifique, tu es une femme épanoui.
0: Ah oui. Moi, franchement, là, j'aurais un livre, j'enlèverais le baldaquin.
4: Non, amenez un lit, s'il vous plaît.
10: C'est vrai. Et la Corse te va très bien, moi, j'adore.
0: Oui. Oh, la Corse, il va si bien.
10: J'adore.
0: Retournez-y tout de suite.
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0: Une question pour Sabéa De Lucci qui habite à Strasbourg. Question qui concerne un championnat de France qui a eu lieu samedi dernier. C'était la 4e édition de ce championnat de France. Alors, il ne s'agit pas de sport au sens classique du terme sportif, mais c'est l'APAC qui organisait cette 4e édition du championnat de France dont on attend évidemment encore les résultats. Il faudra quelques jours pour avoir peut-être le nom du champion de France. Mais champion de France de quoi?
2: C'est quoi la PAC?
0: Ah ben, vous croyez que je vais vous le dire en plus.
9: Mais vous dites qu'il faut quelques
2: c'est
9: jours, donc ça veut dire qu'il y a...
2: le championnat de l'andouille?
0: Non, c'est pas le championnat de l'andouille, ça c'est ici.
9: C'est quelque chose qu'on plante et qui grandit?
2: C'est quelque chose qui se mange?
0: Alors la PAC, c'est l'association... Oh, je vais vous aider pour l'apprentissage et le cerveau. Vous voyez quand même, je vous donne même le nom de l'association.
11: Ah, c'est pas des jeux d'échecs ou
0: alors,
11: des
0: c'est pas des
11: ça.
0: Échecs, non.
2: Et des mots croisés?
0: Des mots croisés, non.
11: Ah, des sudoku
0: pas... Comment vous dites?
11: Sudoku.
0: C'est pas
9: sudoku, toi. Ça, c'est un autre problème. Ça, si tu sens... sues du cul, c'est emmerdant pour tes voisines. Hein.
2: C'est une histoire de reine des fesses, là.
0: Elle est en train de relire Eugène Su.
9: Tu te passes le sif.
0: Non, c'est sudoku, et ça n'est pas un championnat de sudoku, non.
2: Mais c'est un jeu intellectuel.
0: Alors, un jeu, est-ce que c'est un jeu? En tout cas, c'est un championnat de France. Non, c'est plus qu'un jeu, je dois dire.
11: C'est un championnat?
0: C'est même pas un jeu du tout, d'ailleurs.
11: C'est une dictée? C'est genre...
0: Une dictée, non.
9: C'est une partouze?
0: Non, c'est pas une partouze. Mais c'est vrai que le cerveau, et c'est pas pour rien que la PAC s'appelle donc l'Association pour l'apprentissage et le cerveau.
9: Ouais.
0: C'est elle
2: oh,
0: qui...
2: c'est de lecture rapide.
0: Championnat de lecture rapide. Excellente réponse de Roselyne Bachelot. Il y a des gens qui ont appris à lire à la vitesse de l'éclair. C'est une technique, il paraît qu'on
2: moi,
0: peut...
2: J'ai fait un stage de lecture rapide.
0: Avec un stage
2: C'est extrêmement intéressant parce qu'on arrive à lire des documents. Or, il y a des gens, évidemment, qui sont des champions qui arrivent à multiplier par 10 leur capacité de lecture. Le truc, c'est de lire des paragraphes par paragraphe. Et on arrive à augmenter sa capacité de lecture, à diviser par 4 le temps qu'on met à lire un document. Et quand vraiment on fait de la politique, c'est extrêmement intéressant parce qu'on lit des dossiers quatre fois plus vite.
9: C'est ça le problème. C'est
11: voilà,
9: là que tout ça vient.
11: En fait, ils comprennent rien finalement à l'arrivée.
12: Mais alors, si vous me permettez, Laurent, Woody Allen a fait ça. Il a lu avec une méthode rapide, il l'a dit, guerre et paix en 20 minutes, et il a dit ça parle de la Russie.
9: Excusez-moi, Laurent, pourquoi il faut attendre plusieurs jours pour avoir le résultat?
0: Je sais pas, parce qu'après ils posent des questions, j'imagine, qu'il y a corrigées pour savoir ce qu'ils ont retenu du livre, et c'est pour ça qu'on attend de savoir qui sera le champion.
11: Je pourrais me présenter quand même, ça pourrait être une honneur pour les grosses têtes.
0: On a en tout cas des exemples. Par exemple, sachez que pour à la recherche du temps perdu de Proust, on va dire qu'un lecteur moyen va mettre 5 jours à lire à la recherche du temps perdu.
10: À condition de faire que ça.
0: De faire que ça. Et un champion en compétition peut le lire en une journée, voyez-vous. Vous voyez, un peu quand même, comme c'est utile quand même.
12: Je pense que c'est bien surtout pour les documents politiques, comme dit Isabelle, c'est bien dans la lecture. Sinon, ça n'a aucun intérêt. C'est comme les types qui disent j'ai fait le Louvre en 10 minutes, tu vois, ça n'a aucun intérêt.
2: Ça n'a aucun intérêt.
12: Aucun intérêt.
11: Toujours, tu vas à l'essentiel, c'est pour ça que je t'aime tellement.
12: Tu parles de moi?
11: Ouais. Parce que tu vois, la question est qu'est-ce que ça veut
0: vous
11: dire?
0: Vous voulez dire qu'il fait l'amour en une minute?
12: Ah non, là, c'est vraiment dans mes grands jours, alors.
2: Non, mais il faut pas confondre dubitatif et éjaculateur précoce.
11: C'est ça qui est intéressant, tu vois. Qu'est-ce que cela veut dire qu'il veut lire, tu vois? Tu poses la grande question.
0: Je vais vous lire très rapidement la question suivante, j'enchaîne. Pour Monique Olivares, qui habite Barbazan, dans les Hautes-Pyrénées. José Cabrero Arnal a créé en 1935 Top El Perro. Mais sous quel autre nom connaît-on mieux Top El Perro?
11: El Perro. Le chien.
9: El Perro, c'est le chien.
10: C'est le chien. El Perro correr rapidement.
9: Pif le chien.
0: Pardon.
9: Pif le chien.
0: Pif le chien.
10: Ouais.
0: Bonne réponse. de Jean-Luc Lemoine.
11: Grâce à ma traduction.
0: Top, c'était le nom du personnage inventé par José Cabrero Arnal, qui était un dessinateur espagnol. Il a fui l'Espagne sous Franco. Il s'est réfugié en France en 1939. Mais il avait créé son personnage de Pif le chien en Espagne avant de l'amener ici en France.
13: Mais ça veut dire que donc, si c'était pas Pif, peut-être que c'était pas Hercule qui était avec Pif. Il y avait peut-être pas Pifou.
0: Hercule n'était pas né encore. Mais il faut savoir que Pif, donc, s'appelait Top, en D'accord, fait, au départ.
2: Mais qui c'est Hercule par rapport à Pif?
13: C'est le chat.
0: C'est le chat Hercule.
11: Et l'histoire, c'est un lien, c'est l'histoire entre les chats et les chiens?
0: Ah, le chat et le chien sont un peu ennemis, deviennent copains à la fin, sous la plume d'autres dessinateurs. Mais en revanche, Pifou, ça, j'ai eu un choc ce matin.
13: Qu'est-ce qui se passe?
0: Je peux vous dire, c'est assez drôle comment ça s'est passé, parce que vous savez que le matin, je prépare les questions. Anthony est avec moi dans le bureau et puis je lui demande...
13: Il vous a dit pas glope.
0: Je lui demande de faire des recherches sur certaines questions. Et par exemple, à un moment donné, on est allé faire des recherches sur Brasillac ou sur Hélène de Porte. Et là, moi, pendant qu'il fait des recherches sur ces deux-là, je suis en train de lire...
13: Pif le chien.
0: Je suis en train de lire la bio de José Cabrero Arnal qui m'a remis, et là je fais oh! Et il croit que je suis encore sous l'occupation, et pas du tout. Je dis oh! Je le savais pas, Pifou, c'est le fils de Pif.
13: Oh j'ignorais aussi.
0: Pardon?
13: Mais j'ignorais aussi.
0: Mais moi non plus, je savais
13: pas. Mais pourquoi son fils ne parle pas alors?
0: Eh ben non, mais Pifou est le fils de Pif, mais il est de mère inconnue, nous dit en tout cas la presse.
14: Non, c'est faux, c'est Amandalire. Personne ne le dit, mais moi je le sais.
0: Mais voilà, on en sait plus sur ce dessinateur espagnol qui ensuite, évidemment, a travaillé pour les journaux communistes L'Humanité et pour Vaillant, un magazine de bande dessinée de l'époque. C'est là où il a créé Pif le chien. Bravo. Top El Perro.
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0: Si vous avez une vie sexuelle vicénale, quoi s'agit-il?
16: Ça, c'est pour Johan.
17: Décousu?
0: Ah, décousu, ça, c'est moi qu'on puisse dire. Alors, mais précisément.
17: Débridé. Eh bien, très fixé à une façon de faire et juste s'en tenir là. C'est-à-dire pas avoir de diversification.
0: Non, mais ça a une signification très précise.
17: Comment ça s'appelle?
0: Vicénale. Alors, j'ai évidemment accolé cet adjectif à votre vie sexuelle, mais je vous rassure, ça ne concerne pas que la sexualité, il y a plein d'autres choses.
18: Et non pas vicinal.
0: Eh bien, alors, vicinal. Les chemins vicinaux n'ont rien à voir. comment elle s'appelle déjà, elle? Chantal.
19: Est-ce que, par exemple,
20: c'est
19: Laurent...
20: pas un truc, tu ne fais pas l'amour que sur les chemins vicinaux, c'est ça.
19: Est-ce que vous pensez, Laurent, que je suis un spécialiste de cet amour-là?
0: Ah, bah alors vous êtes sûrement, effectivement...
20: Oui. Alors, eh bien, c'est monomaniaque. C'est un désir de s'exprimer sexuellement en mettant en scène.
0: Non, mais j'ai effectivement vraiment qualifié un rapport sexuel de vicénal, c'est très rare.
20: Ah bon?
0: À part justement peut-être chez Monsieur Rioux. Mais vicénal, en fait, c'est un qualificatif qui peut aller à plein d'autres choses que le sexe.
20: C'est-à-dire un autre exemple?
0: Par exemple, qu'est-ce que je pourrais
20: le
0: vous
20: travail?
0: Dire?
20: Le travail?
18: Par exemple, c'est un amour vicé.
19: Non!
18: C'est-à-dire que le mari vise, on n'a pas le droit de sortir.
13: Ça veut dire que c'est quelqu'un qui est très actif le matin? Ouais, je sais pas, j'essaie.
19: On va tout savoir.
13: Que le matin.
0: Vous êtes l'ami du petit déjeuner.
13: Non, mais ça peut être possible parce qu'on parle de, je sais pas.
19: C'est faire l'amour sans faire l'amour. C'est faire quelque chose sans faire
0: l'amour. Non, mais
20: oublie ça.
0: Ça peut être politique.
20: C'est une façon. C'est une façon.
0: Vicénale. C'est pas une façon.
20: Ah, c'est une.
0: C'est un adjectif qu'on. Un engagement peut être vicénal. Vous voyez, par exemple.
11: En même temps,
20: éternel,
11: exclusif.
0: Non, non. Une fête peut être vicénale.
20: Débridé.
0: Une cérémonie peut être vicénale.
19: C'est lié à un quartier, c'est lié à un endroit.
0: Non.
13: Quand tu romantises ta vie.
0: Comment ça?
13: Mais tu romantises, tu la rêves, tu
19: la fantasme,
13: la
19: fantasme.
13: Tu la fantasmes de ouf et tu deviens acteur d'un, je sais pas.
0: Tu la fantasmes de ouf.
13: J'avais oublié que j'étais à l'EHPAD.
0: Ok. Ok, moi je vais fantasmer de ouf alors.
20: C'est fou.
19: Est-ce que Laurent, c'est lié à une partie du corps? Forcément
20: non,
19: une partie du corps.
20: Est-ce que ça voudrait dire une fois ou jamais?
0: Alors là, on se rapproche.
20: Oui.
0: Car il est question de fréquence là-dedans, évidemment.
19: Une fois par décennie?
0: Alors,
19: une...
0: pas par décennie.
20: Non, par centenaire, par
0: non,
20: 100 ans.
0: Mais on se rapproche, on brûle.
19: Par 50
20: par
19: ans.
20: Par quelques mois, par année.
0: Alors, non, vicénale, c'est quoi?
19: Est-ce que c'est plus de 100 ans ou pas plus de 100 ans?
0: Moins.
20: Une fois chacun.
0: Non.
19: Une fois tous les 50 ans.
5: Une fois tous les 10 ans.
20: Une fois tous les 5 ans.
19: Plus
20: tous les 10 ans. Tous les 15 ans.
19: Tous les 70 ans.
20: Tous les 10 ans.
5: Tous les 20 ans.
20: Non, tous les 50 ans. Tous les
18: 80 ans.
0: Je viens de l'entendre. C'est Michel Bernier qui a donné la bonne réponse. Répétez, Michel.
5: Une fois tous les 20 ans.
0: Une fois tous les 20 ans.
21: Mais c'est quoi ça alors?
0: Vicennal, c'est un adjectif qui veut dire qui a lieu tous les 20 ans. Alors voilà, j'ai effectivement tenté de vous perdre un peu en parlant d'un rapport sexuel vicennal donc qui n'aurait lieu que tous les 20 ans. Imaginez que vous n'ayez pas...
5: Moi, c'est ce soir.
21: Une fois tous les 20 ans.
0: Alors ça peut vouloir dire aussi...
19: Qu'est-ce que vous dites?
21: Une fois tous les 20 ans, mais dans ces cas-là, je reste dedans pendant 20 ans. Au moins une fois, quoi.
0: Ah ben, vous croyez pas si bien dire, parce que vicennal, ça veut dire aussi qui dure 20 ans.
5: Voilà.
0: Soit ça veut dire tous les 20 ans, soit ça veut dire qui dure 20 ans. Vous voyez, par exemple, effectivement, un mandat vicennal, ça veut dire que vous êtes en fonction depuis 20 ans. Et ça a les deux sens. Soit c'est une fois tous les 20 ans, soit c'est qui dure 20 ans.
5: C'est la chanson, on n'a pas tous les jours 20 ans, ça vous arrive une fois seulement.
0: Et ben voilà, exactement. Voilà. Merci Chantal Goya.
21: Bravo.
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25: Oui, on assume.
0: Vous assumez votre âge.
26: Mais il est beau, hein.
0: C'est
26: un bel homme.
0: Ah oui. Merci. On vous a attendu pour le savoir. Je crois que Constance et Roselyne s'en étaient.
27: Je le trouve très très beau.
0: Déjà aperçu, et Roselyne est ravie d'être à côté de Stomy.
27: Je lui ai déjà dit dans la loge.
25: Roselyne, on se connaît, mais Constance, je la connais pas.
0: Ah bah alors Constance.
25: Personne n'a fait les présentations.
27: La brune et la blonde.
25: Qui es-tu?
28: Je suis une personne charmante.
25: Ah, ça commence mal.
0: Ah, c'est pas mal, on va assister au date. Faisons comme si vous rencontriez pour la première fois.
19: Ce qui est le cas.
0: Genre marié au premier regard.
28: Bonjour.
25: Bonjour, ça va?
28: Mais t'es pas pareil que sur la photo de Tinder?
25: Mais dis-moi, c'est quoi ton tatouage? C'est une cerise, c'est quoi?
28: Ça, c'est une framboise.
25: C'est une framboise, hein.
28: On se touche tout de suite?
25: Oui. Bah, c'est comme ça, direct.
28: C'est sûr, parce que moi, j'ai l'érection facile.
25: Framboise, tu vas aller voir le concert de Usher avec moi?
28: C'est quand?
25: C'est ce soir.
28: Attends, je réfléchis, d'accord.
25: Mais lui, c'est pas... Elle est marrante, hein.
0: Ah oui, elle est marrante. Elle en fait même son métier, hein, je
27: veux
0: dire.
27: Absolument.
0: Elle est humoriste, et elle fait un carton sur scène. Vous pourrez aller l'applaudir au théâtre de l'Atelier. Il y a Usher à Paris ce soir?
25: Non, mais bientôt. Mais Usher, c'est plus des cerises, lui. Il fait n'importe quoi dans ses concerts.
0: Mais qu'est-ce qu'il fait?
25: C'est-à-dire, tu vas avec ta meuf en concert, il descend dans le public, il se balade avec des cerises. Et il donne des cerises comme ça dans la bouche des femmes.
0: Ah oui?
25: Il y a plein de couples qui divorcent à cause de lui.
0: Ah bon?
25: C'est pour ça que je voulais l'amener avec moi au concert d'Usher, pour voir si elle résiste à Usher.
27: Ouais, mais c'est pas la saison des cerises.
25: Et si elle résiste à Usher, c'est bon.
27: C'est quoi la taille des cerises? C'est des grosses, vraiment?
0: Roselyne les aime avec la queue, rappelons-le.
27: Le coup sauf le noyau. C'est la fameuse histoire. Est-ce que tu cueilles les cerises avec la queue? Oui. Non, je préfère avec les mains, c'est plus facile.
0: Vous voyez, Gérard, les choses n'ont pas changé ici.
19: Je vous écoutais de temps en temps.
0: C'est vrai, vous étiez en tournage, mais on parlera peut-être du sujet de votre film un peu plus tard dans cette émission. Mais commençons d'abord par une première citation pour Lionel Grandjean, qui habite Paris 12e, qui a dit « On reconnaît le rouquin aux cheveux du père et le requin aux dents de la mère. »
27: Pierre Desproges ?
0: Pierre Desproges, bonne réponse de Florian Gazan. pour Carolina Pérez, qui habite Villers-Alrand dans la Marne, qui a dit « Les fonctionnaires sont les meilleurs maris. Quand ils rentrent le soir à la maison, ils sont pas fatigués et en plus, ils ont déjà lu le journal.
1: Ah, » oui.
0: C'est américain ? Ce n'est pas américain, c'est français, monsieur.
1: C'est mort.
0: C'est mort depuis un petit
27: Pierre
0: moment.
27: Daninos,
0: hein. Pierre Daninos, non.
1: Il a fait les grosses têtes ?
27: Un chansonnier ?
0: Ah, il a pas fait les grosses têtes parce qu'il est mort en 1929, vous voyez.
27: Oula, donc, oui,
0: et c'est pas un chansonnier du tout.
27: Clémenceau ?
0: Clémenceau, bonne réponse de Roselyne Bachelot. Qui a dit « J'ai avoué la vérité à ma femme, que je voyais un psychanalyste. Elle m'a aussi avoué la vérité, qu'elle voyait un psychiatre, deux plombiers et un barman.
27: » C'est un Américain, bien sûr.
0: C'est un Américain, absolument.
27: Du stand-up.
25: Seinfeld.
0: Il était acteur, scénariste, comique.

0: Louis Siquet.
1: Il est mort en 2004. Non, non, non, il est mort à Los Angeles, des suites d'une opération à cœur ouvert. Oh. Et c'est un nom un peu compliqué à retenir, mais je sais que monsieur Gazan retient tous les noms qu'on cite ici. C'est
2: Richard Pryor.
1: Richard Pryor, non.
3: Rodney Dangerfield.
1: Comment vous dites?
3: Rodney Dangerfield.
1: Excellente réponse de Florian Gazan. On peut toujours compter sur lui.
2: Le boss, monsieur Ruquier, maintenant, il me reprend même sur Richard. J'ai dit, Richard, il a fait Richard Pryor. Il a un meilleur accent que moi. Ça se la raconte maintenant.
1: Ah, je progresse. On s'est tellement moqué de mon accent anglais que j'essaie de progresser, vous voyez.
2: Voilà, okay,
1: Richard Pryor. Yeah.
3: Thomas Bugs Eye.
1: Yes. Roselyne Bachelot.
2: Oui, c'est bien, oui.
4: Pas mal.
1: Pour Paul Larsen. Gérard Jugnot, bien sûr, le célèbre Gérard Jugnot. Comment on vous appelle aux États-Unis, Gérard ?
5: On m'appelle pas.
1: Pour Paul Larsen, qui habite Avignon dans le Vaucluse, qui a dit « Je bouffe de temps en temps des asticots pour assouvir un sentiment de vengeance par anticipation. »
2: Joli, pas mal.
5: Français ?
2: C'est français.
1: Alors, c'est francophone, mais pas français.
5: Belge ?
1: Belge.
5: De Vos ?
1: Pas de Vos.
5: Gueluc ?
1: Et c'est Philippe Gueluc. Bonne réponse de Roselyne Bachelot.
2: Roselyne.
1: Ah, j'aime bien celle-ci aussi, pour Steven Johnson, qui habite Lille.
3: Steven Johnson.
1: Qui a dit, à la naissance, le nain est normal. C'est en grandissant qu'il rapetisse.
0: Jean-Claude Van Damme.
1: Avouez que c'est drôle.
2: Ouais, c'est drôle.
3: Nicolas Sarkozy.
2: Passe-partout.
1: Non, passe-partout, non, non, non, non.
0: Jean-Claude Van Damme.
1: Non, non, c'est quelqu'un qui fait des recueils de bons mots. Alors, on lui attribue, parfois, il dit non, non, c'est pas moi, je les ai entendus dans un bistrot, mais...
3: Ah oui, bah, c'est... Jean-Marie Gouriot.
1: Jean-Marie Gouriot, bonne réponse de Florian Gazan. Pour Franck de la Cressonnière, qui habite le Châtelet en Brie, une citation d'ailleurs qui nous permettra d'avoir un commentaire et un avis de Madame Bachelot sur le contenu et le sens de cette citation, qui a dit « Je ne peux pas passer devant l'Opéra Bastille sans penser que j'ai peut-être payé un carreau ou deux et je trouve que c'est une des plus mauvaises affaires que j'ai jamais faites.
2: » Mais c'est suite à une erreur dans le jury, parce que c'est Monsieur Hoth qui a gagné contre toute attente.
1: Oui.
2: C'était très moche, mais le président de la République qui devait tirer la bonne enveloppe a tiré la mauvaise. Et il a été obligé de, faire l'Opéra Bastille.
1: J'ignorais cette histoire.
2: Ah oui, mais si, bien sûr.
1: C'est-à-dire qu'on devait faire l'Opéra Bastille par quelqu'un d'autre.
2: Par quelqu'un d'autre.
1: Et le président s'est planté.
2: Le président s'est planté.
1: C'était Mitterrand.
2: C'était François Mitterrand. Ouais. Le président s'est trompé dans l'enveloppe. Et on a tiré à la stupéfaction générale Hoth, qui a fait une architecture de chiottes.
1: Donc vous confirmez cette citation?
2: Je confirme cette citation.
1: Alors qui a dit « Je ne peux pas passer devant l'Opéra Bastille sans penser que j'ai peut-être payé un carreau ou deux »
2: Jean-Yann.
1: Pas Jean-Yann, non, c'est quelqu'un qui a fait les grosses têtes de temps en temps, quelqu'un pour qui j'ai eu la chance aussi de travailler il y a maintenant une trentaine d'années, vous rendez compte, un peu comme le temps passe, et qui était un chansonnier.
5: Zappy Max?
1: Non, que vous... Oh le salaud.
3: Oh le Cuba.
1: Bah, vous savez que Zappy Max est mort il n'y a pas si longtemps que ça.
5: Absolument.
1: J'aurais pu travailler pour Zappy Max, mais ce n'est pas Zappy Max. Non, un chansonnier.
2: Mais ça veut dire quoi, un chansonnier?
1: Jean Amadou, bonne réponse de Florian Gazan, c'est Jean Amadou.
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1: Il y a une question foot pour que Monsieur Rioux brille un peu. Peut-être vous connaissez John Osborne, qui a été un gardien de but, donc hein, dans le foot, gardien de West Bromwich Albion. Je ne sais pas si vous connaissez ce club, un club anglais.
7: La perfide Albion.
1: West Bromwich Albion. Et il y a une photo, parce qu'il y a une petite rubrique que j'aime bien sur Twitter qui s'appelle Un truc de foot. Je ne sais pas si vous suivez cette.
8: J'adore, c'est un copain qui le tient, Germain Rigoni. Je te salue, Germain.
1: Ah bon?
8: Mais oui, putain. Mais je l'adore. Mais je le kiffe, c'est un canet, il bosse à France Bleu, Normandie.
1: Mais c'est bon, on va
8: mais c'est génial, il adore le foot, il est très sympa.
1: J'ignorais, mais en tout cas, je me suis abonné, parce qu'on s'abonne sur Twitter, et évidemment, à ceux, il n'y a pas que des trucs chiants. C'est vrai que voilà, les gens qui vous insultent, tout ça, c'est pénible, mais quand en revanche, on est intéressé par des vrais sites d'infos, il y a quand même des tas de choses formidables.
4: Oui, mais c'est dur de passer entre les gouttes, vous voyez.
1: Oui, mais un truc de foot, par exemple, c'est intéressant. Là, il y a une photo de John Osborne. forme, ce gardien de but, et il est en train de faire un truc incroyable sur cette photo. Que fait-il?
8: Alors c'est pas pour une histoire où il y avait du brouillard et tout le monde est rentré au vestiaire et lui finalement est resté pendant
1: des
8: heures.
1: Ah non, ça c'est aussi une histoire bien connue, mais non, rien à voir.
8: Il fait pipi dans les filets.
1: Il fait pas pipi dans les filets.
7: Est-ce qu'il a le ballon à la main?
1: Non.
5: Il est tout seul sur la photo.
1: Alors sur la photo on voit du public derrière. Lui il est devant ses buts et qu'est-ce qu'il fait?
5: Il fait le poirier.
1: Non.
7: Il a une robe?
5: Il baisse son short?
1: Non.
7: Est-ce qu'il est habillé normalement?
1: Ah oui, là son short
8: c'est choquant. C'est choquant.
4: Est-ce que c'est choquant si on fait ça, mais pas sur un terrain de foot?
1: Non, ça, alors c'est pas choquant sur un terrain. Il y a rien de choquant de toute façon.
7: Mais c'est surprenant. Mais c'est
8: surprenant. Il fume.
1: Il fume une cigarette dans ses buts. Bonne réponse.
4: J'adore.
9: C'est génial.
4: On adore John Ashbourne.
7: Le mec, il est à la cool.
9: À l'anglaise.
7: C'était
9: quoi.
7: En quelle année ça?
1: Alors c'est vieux, bon. C'était en 1972, mais c'était autorisé à l'époque.
5: On avait le droit.
8: Sûrement. Ouais, mais il y a toujours eu un peu des Uber Lulu où on peut faire des
1: Uber Lulu.
7: Uber Lulu. N'importe quoi. Des Uber Lulu.
8: Mais j'ai jamais su prononcer
1: Uber Lulu. Uber Lulu, c'est une pute qui travaille
9: qui te dépose en bas chez toi.
7: C'est Hurlu Berlu.
8: Je fais votre rire.
9: Non, ce n'est pas ça non plus, le rire.
1: Pour Brigitte Minouflet, maintenant.
4: Oh, c'est mignon, Minouflet.
1: C'est mignon, Minouflet. Ma Minouflet habite Saint-Jean-de-la-Ruelle, dans le Loiret. Et peut-être avez-vous lu cette interview, il y a quelques semaines, de quelqu'un qui a été le fondateur du SNEG, le SNEG.
7: Ah, le Syndicat National des Entreprises Gays.
9: Eh bien joué.
1: Excellente réponse de Christophe Beaumont.
4: Excusez-moi, mais avantage.
7: Et vous parlez du monsieur qui a vendu son bar, là, non, c'est
1: ça? Exactement, je me suis dit que j'allais vous en parler, monsieur Beaugrand, parce que vous connaissez évidemment par cœur tous ces établissements.
7: C'est l'Open Café.
1: Voilà, un emblématique bar gay ferme ses portes dans Paris.
9: Ah merde, c'est fermé. On va aller où? Il nous reste quoi?
1: Ça s'appelait l'Open Café.
7: Ouais, l'Open Café, ça faisait un angle pas loin de la rue Sainte-Croix de la Bretagne, rue des Archis. Ah oui, c'est à côté du Cox, rue des Archis.
4: Mais excusez-moi, pourquoi ça fait la une d'un jour?
1: Parce que petit à petit, ce quartier du Marais qui est a longtemps été réputé comme le quartier gay de Paris, petit à petit se transforme en quartier plus de boutiques.
7: C'est la gentrification du quartier. Tout est racheté par des boutiques de luxe.
1: Ça devient de moins en moins gay.
9: Et qui c'est qui tient les boutiques de luxe?
4: On
7: va dire que c'est une autre communauté qui en remplace une autre.
9: Non, mais même pas, t'as raison.
4: Non, excusez-moi, les gays, ils avaient remplacé l'autre communauté qui était dans le Marais avant.
9: Non, mais
7: ils sont toujours là.
9: Oui, c'est vrai, ils sont à côté.
1: Le Syndicat National des entreprises gays, le SNEG, a été fondé par ce monsieur.
4: C'est quand même un drôle de nom.
1: Le SNEG, c'est exprès, je pense.
4: Ah ouais, ils ont de l'humour.
1: Et lui était patron de l'Open Café. C'est lui aussi qui avait, alors ça j'ignorais aussi, ouvert cet endroit qui s'appelle. Ah non, le dépôt, ça je connais, mais. Oh non, je ne veux pas dire ça.
7: T'es déjà allé au dépôt?
1: Comment vous connaissez le dépôt?
9: Je connais le dépôt, je connais même le Cox.
7: Mais c'est connu le dépôt.
4: Non,
7: mais le Cox, c'est différent, c'est un bar normal. Le dépôt, pardonnez-moi, c'est un endroit où tu ne bois pas forcément que.
9: Je crois que tu peux aller au dépôt sans participer à rien du tout.
7: Et alors le dépôt, si tu vas au sous-sol, il se passe des choses visiblement.
9: Voilà, t'as un étage où ça va, c'est
1: comment
9: cool.
1: Comment ça vous dites visiblement?
7: Mais parce que j'y suis allé il y a très longtemps. Non mais c'est vrai. J'y suis allé il y a très longtemps avec le garçon qu'on avait partagé.
4: Mais attendez,
7: il y a des glory halls.
4: Vous voulez dire c'est des backrooms en fait?
7: Oui, c'est ça.
8: Mais c'est quoi un backroom?
7: C'est quoi un backroom?
9: Ah bah on va t'emmener, ça va te faire tout drôle.
1: J'ai une copine. C'est pas lui que ça va faire tout drôle. Alors,
9: même en bas, il
4: moi, j'ai une copine qui est allée.
1: Même dans le noir, on le reconnaît. Hein. Alors, il a créé aussi. Moi, j'ignorais cet endroit. Un endroit qui s'appelle le Red Bar.
7: Ah, bah oui, le Red Bar avec des messieurs qui sont sous des douches.
1: Il a, voilà.
4: Moi, on est allé à Lille.
1: C'est lui qui a importé de New York le spectacle du Go-Go Dancer sous la douche.
4: Ah, mais on
1: a fait ça à Lille.
4: Oh, c'était génial.
8: Qu'est-ce que vous avez fait?
4: Un shower bar.
9: Génial.
4: Alors en fait, donc tu vas, c'est un bar, il y a des, comme son nom l'indique, il y a des douches, et il y a un monsieur qui est habillé, il a un petit slip un peu rikiki,
7: c'est tout ce qu'il a,
4: il se douche devant toi pendant que tu bois un verre,
7: il se frotte un peu,
4: et à la fin,
1: on a des sorties culturelles,
7: mais alors,
4: je comprends pas. visite en visite.
7: Non mais Caro, si t'aimes ça, il y a ça à Paris, hein.
4: Non, j'aime
5: ah bon
4: ça.
5: Non, c'est bien.
4: J'ai trouvé ça sympathique. Je vais pas passer ma soirée. À...
8: Mais attends, il faut payer le nez aussi ou pas alors?
7: Non, non, non.
4: Tu ne fais rien du tout.
10: Donc le verre.
4: Donc
10: le
4: mec qui nous a invité.
0: Non, mais arrêtez-le.
10: Il va mal le faire.
0: Arrêtez-le.
7: Il a pas tout à fait le même physique que toi, le monsieur qui est sous la douche. Pas tout à fait.
5: Moi, j'y suis allé, mais c'est Martine Aubry sous la douche. Je vais nous faire voir.

0: voulu le faire avoir.
1: Mais je savais pas que c'était ce monsieur et qu'il avait ramené ça de New York.
2: Je savais pas non plus.
1: Le principe du spectacle de Gogo Dancer sous la douche.
3: Mais pourquoi c'est interdit aux femmes? Pourquoi moi j'ai pas le droit d'aller dans une
4: backroom? Non, non, non.
5: Dans une backroom,
4: c'est fait
3: pour la regarder.
4: Non, mais c'est fait pour de la
1: compte. Et on voit rien comment vous pouvez regarder.
5: Ouais, ah, ils vont commencer à tâter, ils vont dire oh,
4: il y a un truc bizarre.
6: Mais je comprends pas du tout ce que je veux dire.
5: Il y a plusieurs personnes qui sont des.
4: Non, mais il y a. Non, en revanche, il peut y avoir un truc. Il peut y avoir un.
5: Oh non, pardon. Dis donc, il y a un quart d'Hollandais qui vient d'arriver.
4: Non, mais il peut y avoir un truc intéressant pour Johan parce que c'est dans le noir. Il y a des trous dans lesquels tu peux glisser ton sexe.
0: Ah, ça, c'est bien.
4: Et quelqu'un s'en occupe de l'autre côté comme
5: ça. Non, c'est pas vrai. Tu connais, t'as jamais vu des
0: glorioles. Moi, j'ai essayé, mais je passe pas de l'autre côté. Je m'arrête au milieu de la cloison.
1: Mais Laurent, attendez, je vous rassure, Johan, c'est pas vous qui percez le trou tout seul.
4: Le trou est
6: oui,
4: déjà
6: mais si c'est dans le noir, quel est l'intérêt?
5: Mais ça existe même chez les hétéros, t'as souvent des glorioles.
6: Ouais. Ah oui, des quoi, des glorioles?
4: Non, glory hole.
6: C'est quoi, gloriole? Bah, vous parlez français, parlez.
3: Mais c'est Hubert Lulu.
1: Bonjour, madame Hubert Lulu. Est-ce que vous avez des glorioles? Alors écoutez, on n'y arrivera jamais.
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4: Et j'aimerais évidemment commencer par le Paris-Roubaix qui a marqué les esprits ce week-end, parce que c'est quand même, il faut dire, une course très difficile pour les cyclistes. Vous avez regardé, mademoiselle Tellier?
5: J'ai pas regardé, mais j'ai écouté qui était le vainqueur.
4: Allez-y.
5: Je crois que c'est le petit-fils de Poulidor,
4: oui,
5: c'est
4: bravo,
5: ça, Mathieu?
4: Bravo.
6: Mathieu Van Der Poel.
5: Et c'est cool parce que quand même, son grand-père a jamais rien gagné, et lui, ça fait deux ou trois fois.
4: Faut pas dire qu'il a jamais rien gagné.
5: Il était toujours second, c'est ça.
4: Il a pas gagné le Paris-Roubaix, ça c'est vrai, mais il était sur le podium assez souvent.
7: Oui, mais en second.
5: Oui, mais on se souvient jamais. C'est comme chez les Miss, en fait. On se souvient de celui qui gagne. La première dauphine ou la deuxième dauphine, on s'en souvient pas. Bon.
8: Elle a ses références.
5: Ouais, chacun ses références.
8: Elle a pas tort, ceci.
9: Moi, même celle qui gagne, je m'en souviens pas.
4: Moi, chez les Miss, je me souviens de la meilleure grimpeuse.
5: Le maillot à pois, c'est ça?
4: Vous vouliez dire quoi, monsieur Beaugrand?
8: Il était plus précisément deuxième et non pas second, car on dit second quand il n'y a pas de troisième.
4: Oui, alors c'est une règle.
8: Non, mais soyons précis.
4: C'est une règle qui, paraît-il, n'est plus valable. Elle a été longtemps
8: valable. Parce que vous faisiez la faute, alors vous vous êtes dit, tiens, c'est plus valable?
4: Non, j'ai vérifié parce que j'ai souvent repris un peu comme vous venez de le faire.
8: Déçu, alors.
4: J'ai repris connement des gens avec cette règle et puis on m'a dit, et j'ai vérifié, ouais. Effectivement, aujourd'hui, ça n'est plus tout à fait vrai.
10: Il ne gagnait pas.
5: Voilà. C'est ça. Merci, Bernard.
9: Et croive, on peut le dire maintenant ou pas du tout?
4: Pardon.
9: Croive, c'est rentré dans le dictionnaire.
8: Croiver, le verbe croiver.
11: Il croive. Mais c'est beaucoup plus élégant de dire second que deuxième.
4: Oui, mais c'est vrai que normalement, second, c'est quand il n'y a pas de troisième. Là-dessus, il a raison, monsieur Beaugrand, mais c'est normalement, mais je crois maintenant...
8: Maintenant, c'est toléré, en fait, c'est ça que vous
4: voilà.
8: Dites.
11: C'est toléré, mais c'est moins significatif, parce qu'on ne sait pas... Quand il dit second, tu sais qu'il n'y a pas troisième,
8: ben
11: alors
8: oui.
11: Quand il dit deuxième...
9: Tu sais même pas parler français, toi, de toute façon.
11: Mais tu sais...
9: Second, deuxième, c'est pareil, toi.
11: Espèce d'analphabète.
8: ils vont se battre.
9: J'ai eu peur. Hein. Ça avait commencé... espèce d'analphabète.
4: En tout cas, vous avez raison, c'est bien Mathieu Van Der Poel qui a gagné le Paris-Roubaix. Je reviens à ma question parce que je ne l'ai pas encore posée.
8: Ah bon?
4: Et il a gagné, et ça c'est quand même ça aussi l'événement, il a gagné trois fois de suite le Paris-Roubaix. Cette année, en 2025, il l'a gagné en 2024, il l'avait gagné en 2023, il l'a gagné... Alors non, il l'a pas gagné en 2021, pas en 2022 non plus.
10: Bah il courait pas. Hein.
4: Et d'ailleurs, tiens, qui a gagné le Paris-Roubaix en 2020? Voilà ma question.
8: Parce qu'on croyait vraiment qu'on le connaît.
10: En 2020?
4: Oui, en 2020.
10: C'est un Français?
4: Ce n'est pas un Français.
8: Ah. C'est un Espagnol.
9: Armstrong?
4: Non. Qui a gagné?
6: Un Italien?
4: Non plus. Non.
5: Oh bon, un Belge.
4: Un Belge.
9: Non, personne, il n'a pas eu lieu en 2020, le Paris-Roubaix.
4: Pardon?
9: Personne, il n'a pas eu lieu en 2020.
4: À cause de quoi?
10: La Covid.
4: Excellente réponse de Monsieur Haas.
12: Oh, il est chaud aujourd'hui.
10: C'était malin comme question.
12: Oh là là.
10: Oh que c'était malin.
9: Ah, moi, quand il n'y avait personne à trouver, je suis trop vite. Faut faire que des questions comme ça.
11: C'est quoi Paris-Roubaix? C'est les vélos?
4: Oui,
8: on part de loin là. On part de très loin.
4: Ah oui, ça je vous confirme, c'est du vélo Paris-Roubaix. Paris-Nice aussi, il n'y a que Paris-Dakar qui n'est pas du vélo. Moi je vous emmène en Angleterre. Quelle est la deuxième ville la plus peuplée d'Angleterre?
6: Birmingham.
4: Comment vous dites?
6: Birmingham.
4: Pour quelle raison, vous savez ça?
6: Bah, parce que je connais les populations des villes en général.
4: Voilà, seulement, il y a une raison, monsieur Fabrice.
10: La famille royale.
6: Non. Parce que l'équipe de football de Birmingham, qui s'appelle... Le nom m'échappe.
10: Le Real Madrid,
6: rencontre demain soir pour le match retour, le PSG.
4: Aston Villa, effectivement, bonne réponse de monsieur Fabrice. C'est le berceau du football anglais, Birmingham.
6: Oui, c'est ce qu'ils disent, mais les autres disent la même chose.
11: Ça n'explique pas qu'il y ait autant de population, non?
4: Ah ben, c'est la deuxième ville la plus peuplée d'Angleterre, et c'est vrai qu'on parle toujours d'Aston Villa.
8: Moi, je croyais que c'était un joueur.
4: Sans savoir quoi.
8: Aston Villa.
6: Ouais.
8: Je pensais que c'était un mec.
4: Alors, vous confondez avec Pablo Mira. Tom Villa et Pablo Mira.
8: Et Aston Villa, c'est pas un joueur espagnol.
4: Et Aston Villa, c'est le club où il y a deux joueurs.
8: D'accord, ok.
10: Ça fait un peu révolutionnaire mexicain.
5: Moi, je pensais que c'était une voiture.
4: Aston Villa?
5: Aston Martin.
9: Je suis vraiment le plus intelligent aujourd'hui.
5: Qu'est-ce que vous dites?
9: Je suis vraiment le plus intelligent aujourd'hui. Ça fait plaisir, c'est rare.
4: Alors, le plus cultivé, non, mais le plus intelligent, c'est possible.
9: Ah, oui.

0: Je crois pas qu'il soit le plus intelligent.
1: Qu'est-ce qu'il a, l'acteur de Retour vers le futur là ? Qu'est-ce qu'il me veut, là, depuis le début ?
2: Birmingham, en tout cas. On ne doit pas prononcer le G, hein, il paraît.
3: Birmingham
2: est effectivement... Parce que c'est vrai que c'est quand même bien de savoir quelle est la ville représentée par un club. On parle toujours d'Aston Villa, Aston Villa, sans nous dire, moi franchement je ne le savais pas, sans nous dire que c'est la ville de Birmingham.
3: Oui, absolument.
2: Bravo Monsieur Fabrice.
4: On est moins con quand même.
2: Voilà, on ne prononce pas le G, Birmingham.
3: Birmingham.
2: C'est la ville du club Aston Villa qui affronte le PSG demain. Bravo Monsieur Fabrice.
3: Je vous en prie.
2: Vous allez regarder le match, Sylvie Tellier?
5: Ah, ben moi, je suis très contente que ça soit pas à Paris, parce qu'il y aura moins de bordel chez moi.
2: Ouais. Ah, parce que vous habitez près?
5: Ah, ouais, j'habite à côté du Parc des Princes.
1: Déménage!
5: Bah ouais, mais non, j'ai pas envie de déménager, j'aime bien mon quartier.
4: Va à Malakoff ou
5: Non, mais à chaque fois qu'il y a des matchs, après, c'est le sale dans la rue, il nettoie pas.
3: Elle a des soucis. Que,
5: ouais, j'ai des gros problèmes. Des gros problèmes.
6: Elle a des soucis. Oh, c'est tellement dur de vivre dans le 16e. Vraiment.
5: Mes enfants peuvent pas dormir, il y a du bruit. Il fume des joints dans la rue.
2: On va au Parc des Princes voir le match, on a toujours un problème pour se garer. On peut se garer chez vous alors peut-être.
5: Non.
2: Vous n'avez pas de place de parking ?
5: Non, j'ai pas de place de parking.
6: Mais t'as pas un balcon où on voit directement le match sans aller au stade ?
5: Non, mais j'entends.
6: Ah, c'est dommage.
5: De mon lit, je peux savoir qui a marqué.
4: Ils font du bruit.
2: De votre lit ?
5: Ouais, si je dors la fenêtre ouverte, j'entends.
2: Moi aussi, de votre lit, je peux savoir qui a marqué.
6: Parce que quand tu dors la fenêtre ouverte, ça s'entend.
2: Je sens, monsieur Fabrice, que vous avez envie de vous rapprocher de mademoiselle Tellier.
3: Comment le savez-vous?
5: Mais je vous rappelle que la dernière fois qu'on était ensemble, vous m'avez monté vos bretelles.
2: Ah,
5: ben oui, c'est un code. J'adore vos bretelles.
6: Ah, oui. Ça, c'est un code, ça.
3: Voulez-vous que je vous les remonte une dernière fois?
5: Ah!
6: Quand je pense qu'il a connu Miss France 62.
5: Non, vous connaissez beaucoup d'hommes.
3: Mais beaucoup plus anciennes, même.
2: Vous êtes surpris.
3: Je suis en dingue avec mes bretelles.
5: Non, mais il y a beaucoup. On voit plus d'hommes qui portent des bretelles. Je trouve ça sexy, on a envie de tirer dessus.
4: À un certain âge, on monte la paire qu'on peut. Hein.
2: Mais monsieur Haas,
3: tu parles par expérience personnelle.
2: Monsieur Haas, je suis pas sûr que vous connaissiez Fabrice. En fait, on vous l'a présenté, Fabrice.
1: Ah non, mais c'est pour ça que je parle pas depuis le début. mais bien sûr, on a déjà fait deux ou trois émissions ensemble avec Fabrice.
2: Ah, quand même. Donc, c'est qui c'est maintenant,
1: Fabrice?
2: Bien sûr,
1: je sais très bien. Un grand acteur.
3: Oui, monsieur, parfaitement.
6: Un peu.
2: Acteur, non, mais c'est une légende.
1: Légende de l'humour.
2: Légende de la radio, en tout cas. Et puis de la télé.
5: La télé, la classe.
2: Et de la télévision aussi, la classe. Tous les humoristes sont passés par la classe chez monsieur Fabrice.
1: Mais t'as pas de nom de famille comme moi?
3: Non, si j'en ai, mais je le dis pas.
1: Ah bon?
0: Parce que c'est très moche.
6: Elle a encore des bonnes idées.
2: Parce que c'est Fabrice.
6: Il n'y a qu'un seul Fabrice.
2: Il
6: n'y
2: a qu'un Fabrice. C'est la vedette.
1: C'est comme Carlos.
3: On dit pas Napoléon Bonaparte à chaque fois. Donc on dit Napoléon. Bah moi c'est pareil.
2: Et monsieur Haas, c'est pareil, c'est Haas. Ouais.
0: Mais Haas, c'est ton nom de famille, c'est pas ton prénom.
2: Non, c'est le diminutif d'Azedine. Ouais. C'est un arabe.
6: Ah bon? Ah c'est ça?
2: Ah oui?
1: C'est pas vrai, c'est le diminutif d'Azoulay.
2: On voit le gars qui veut réussir. C'est quoi votre nom de famille? C'est vrai qu'on ne connaît pas votre nom de famille, Haas.
1: Si Fabrice donne le sien, je donne le mien.
6: C'est vrai que Ben Laden, c'est pas évident à porter.
1: Ah, c'est pas vrai.
6: Je vais te lancer dans le bois. C'est vrai, j'avoue. C'est pas facile.
2: Fabrice, moi, je peux vous donner son nom.
3: Bon, tout le monde le sait.
2: Simon Bessy. Fabrice, oui. Simon Bessy.
3: C'est un double nom.
1: C'est vrai que c'est mieux, Fabrice.
3: Oui.
2: Vous aviez deux papas, c'est ça?
3: J'avais deux papas. Ah bon? Lego.
2: Voilà.
0: Et combien de mamans?
3: Ah, une seule. Mais elle connaissait les deux papas. Oui. Alors, j'ai été adopté par mon beau-père avec l'autorisation de mon père, sans déchéance de paternité, ce qui est pas fréquent.
2: Et un des deux papas de monsieur Fabrice, je crois, le papa, on va dire, comment on dit dans
5: ce biologique,
2: géniteur biologique, c'est le papa qui s'appelle Simon, des cours Simon. Les cours Simon, c'est le papa de Fabrice.
3: Oh, mais qu'est-ce que tu es vieux, Simon.
2: Voilà.
3: Ah, absolument.
0: C'est lui qui t'a abandonné.
3: Ah, mais pas abandonné du tout.
6: Mais non, ils étaient deux.
3: J'avais deux pères légaux.
4: Ah, tu gonfles, toi. Hein, voilà.
6: Mais elle veut toujours le négatif.
4: Vous n'avez pas l'horaire des charters pour Buenos Aires. Parce que vraiment... Oh là.
2: Non, mais attendez. Elle a raison. Là, pour le coup, je vais défendre ma Marcella.
3: Qu'est-ce qu'elle a dit?
2: C'est pas parce qu'elle vient d'écrire un excellent livre sur un sujet passionnant, Laurent Ruquier, dans le 7 mai, dans toutes les bonnes librairies.
6: Laurent Ruquier, vie secrète.
2: Enfin, mais c'est pas pour ça, mais quand même, je vais la défendre. Elle a raison. Monsieur Fabrice a été élevé par son beau-père, Monsieur Bessy, c'est bien parce que j'imagine

0: Gilles, le premier papa.
1: Il y a eu séparation surtout.
0: Est parti ou.
2: Non, il y a eu divorce.
1: Il y a eu divorce.
0: Ah, bah voilà.
2: Voilà, il y a eu divorce et puis après, bah voilà, remariage. Et adoption.
0: Ce qui aurait été génial, c'est que votre maman quitte le type des cours Simon et aille avec le type des cours Florent.
2: Ah oui. Mais à l'époque, il n'y avait pas de cours Florent.
0: Vous seriez appelé Fabrice Simon Florent. Alors
1: là, c'est la classe.
0: Ça, ça aurait été la classe.
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0: Une question pour Maxime Lependu qui habite Nevers dans la Nièvre. Oh là là. Une question ouais.
5: C'est dur. Hein.
0: Qui est assez étonnante. C'est surtout la réponse d'ailleurs qui l'est puisqu'il y a une chanteuse qui a sauté pour la première fois en parachute le 27 juillet.
1: Ah oui, c'est Isabelle Aubray.
0: Isabelle Aubray, bonne réponse.
1: Mais oui, mais. À partir d'un certain âge, tu risques plus rien. Non, mais tu te dis, bon, au pire, je me loupe. Non, mais c'est courageux, quand même.
0: Ah bah oui, quand même. Il paraît qu'elle a dit, maman, je t'aime.
1: Ah, bah, elle allait peut-être la revoir.
0: En ce temps. Mais vous croyez pas si bien dire. C'est exactement pour ça qu'elle se trouvait dans les airs et elle a crié, si tu me vois, maman, je t'aime. C'est mignon,
1: c'est
0: quand
1: mignon.
0: Même.
6: C'est
1: mignon.
6: Adorable. Oui, c'est très naïf. Ouais, c'est pas parce qu'il est là-haut que sa mère... Ouh, oh, bah tiens.
1: Oh, mais qu'est-ce qu'elle fout? Qu'est-ce que tu fous là?
7: Non, mais... C'est une poète.
1: Non, mais c'est mignon.
0: Moi,
1: non.
0: Je l'adore, Isabelle Aubray.
6: Mais moi aussi, bah, oui. Tout le monde l'aime.
0: Isabelle elle est venue Aubray. Ici parce qu'elle a pris sa retraite de la chanson, elle ne montera plus sur scène.
1: Ah, c'est bad.
0: Mais
1: elle n'a pas pris sa retraite de parachute.
0: Il faut rappeler qu'elle a été championne de France de gymnastique en 1952, ah, Isabelle Aubray.
1: Ah non, mais c'était une sportive.
0: Mais oui,
1: sûr.
0: Et c'est comme ça.
1: Elle a eu pas mal d'accidents, là.
0: Oui, elle a eu accident de voiture et elle est tombée du trapèze aussi une
1: quand
0: fois.
1: Quand elle a fait le gala de l'Union, je crois.
0: Ah, au gala de l'Union. Ouais. Mais c'est une casse-cou, en fait.
1: Oui, ben. Thérèse... Ça n'a pas toujours bien marché, en plus, la pauvre.
0: Thérèse Coquerel, de son vrai nom, Isabelle Aubray, qu'on adore, qui a représenté la France au concours Eurovision de la chanson, qui a si bien chanté Brel ou Ferrat. Ben, en tout cas, bravo, elle a sauté en parachute à 85 ans, quand même.
1: Bravo Isabelle.
0: Une question géographique maintenant.
1: Oh,
0: après,
1: oh là là.
0: Isabelle Aubray pour Delphine Gauthier qui habite Argarien aux Mines. La Moselle est à l'honneur aujourd'hui. Et je vous emmène sur la rive du Danube. Alors là où le Danube se jette quasiment dans la mer Noire, puisque pendant 47 kilomètres, le Danube sépare deux pays avant de se jeter en mer Noire. Quels sont les deux pays que c'est
7: La Roumanie.
0: La Roumanie.
8: La Bulgarie.
0: La Bulgarie, non. Qu'est-ce que.
8: À la Slovénie.
0: Non plus.
8: Non, j'ai La Slovaquie.
0: C'est pourtant facile.
7: La Hongrie.
0: La Hongrie, non. Non.
6: C'est en I.
0: Eh ben même pas.
8: La République tchèque.
5: L'Ukraine. Non,
0: L'Ukraine, bonne réponse de Philippe Claudel. Mais oui. Eh oui, le Danube sépare la Roumanie de l'Ukraine sur 47 kilomètres avant de se jeter dans la mer Noire. Il faut dire que le Danube est un très très grand fleuve qui traverse de nombreux pays. Je peux vous donner la liste entière.
8: Non, c'est pas franchement utile.
1: Donnez-nous tous les pays.
6: Allez,
1: les pays.
7: Non mais là, fais pas trop de lèche quand même.
0: L'Allemagne pour commencer.
1: Ah, les beaux Danube bleus, y'a.
0: L'Autriche, la Hongrie, la Hongrie, la Croatie, la Serbie, la Roumanie, la Bulgarie, la Moldavie et l'Ukraine. Évidemment, Poutine vous dirait ça fait qu'un seul pays, mais
1: c'est une question de vision.
0: Mais en fait, ça en fait plusieurs. Et bravo, c'est une excellente réponse de Philippe Claudel encore. Il brille, hein, il brille.
1: Non.
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2: Ah bah le téléphone du jour va nous permettre de savoir qui a été champion du monde de la frite le week-end dernier.
3: Ah, ah
2: bah
3: c'est important.
4: On est content. Hein. Est-ce qu'on va en goûter hein?
2: Ça se passait à Arras. Et pourquoi Arras, me direz-vous? Et voilà ma question avant qu'on parle évidemment avec le champion du monde. C'est un événement sur RTL.
4: Ah oui, oui. Il était français l'année dernière.
2: De toute façon, c'est un français. Hein.
4: Ah bon, très bien.
2: Ça se passe en France, à Arras.
4: Ah oui, mais il y a des Belges qui participent.
2: C'est vrai, oui. Alors, mais ce n'est pas les Belges qui ont gagné. Ça, déjà, je peux vous dévoiler une partie du résultat.
4: Il y a quand même une justice.
2: On aura monsieur Alexandre Legault dans un instant au téléphone, qui est champion du monde 2024 de la frite.
5: Ah oui.
2: Et vous saurez où se trouvent ces frites, dans quelle ville il faut aller pour avoir la meilleure frite du monde. Mais d'abord, allons à Arras, puisque c'est là-bas qu'avait lieu cette deuxième édition des championnats du monde de la frite. Pourquoi Arras, vous disais-je? Parce que c'est là-bas qu'est né un botaniste du 16e siècle qui s'appelait Charles de l'Écluse. Ça vous dit peut-être quelque chose, monsieur Barbier, Charles de l'Écluse. En tout cas, c'est lui qui a commencé à étudier, bien avant le célèbre Parmentier, c'est lui qui a commencé à étudier la pomme de terre, en tout cas ce tubercule qui n'était pas encore connu chez nous, et qui venait de quel pays d'ailleurs?
6: Il venait d'outre-Atlantique,
7: d'Amérique du Sud.
4: Il venait d'Amérique du Sud.
2: Oui, mais quel pays?
4: Du Mexique.
7: Le Chili, le Pérou.
2: Le Pérou. Ah, le Pérou. Bonne réponse de Florian Gazan. La pomme de terre venait du Pérou. Vous le saviez ça, monsieur Legault? Bonjour.
8: Bonjour, monsieur Recri. Bonjour les grosses têtes.
2: Et bravo, bonjour, vous êtes champion du monde de la frite.
8: Ah oui. Ouais.
2: Alors,
8: je veux souligner que je ne suis pas tout seul aussi dedans, je suis avec mon frère. On a concouru tous les deux, donc.
2: Mais bien sûr, vous êtes les frérots de la Vega de la frite.
8: Ouais, exactement.
7: Est-ce que vous sortez avec la championne du monde de la moule?
2: Monsieur Gazan. En tout cas, pour avoir la meilleure frite du monde, faut pas aller en Belgique. Faut pas aller dans le Nord, comme on pourrait croire.
4: Faut aller où?
2: Il faut aller à Angers. C'est ça qui est surprenant, parce que votre restaurant, le Badem Tartare, est à Angers. C'est bien ça?
8: Exactement, ouais. Alors nous, on est bretons d'origine.
2: En plus,
8: installés, c'est le bordel. Il y a un an et demi à Angers.
4: Et alors, c'est quoi le secret pour avoir une bonne frite?
8: Bah moi, comme dirait un certain Émile Gravier, on peut rater 1000 frites une fois, mais on peut pas rater une frite 1000 fois.
4: D'accord, très bien.
2: C'est un proverbe belge.
8: Exactement.
7: C'est la fameuse double cuisson?
4: Ouais, il y a double cuisson.
8: C'est double cuisson à la graisse de bœuf. Nous, on a sélectionné une variété Agata. Et donc c'est une variété à chair ferme mais un peu plus faible en aluminium, qui va nous donner une frite qui va être très très fondante et légèrement croustillante. Et ce qu'on va aller chercher, c'est vraiment la sucrosité de la pomme de terre.
2: Alors ce qu'il faut dire quand même, c'est qu'il y avait plusieurs catégories pendant les championnats du monde, mais vous avez gagné la catégorie, on va appeler ça la catégorie reine, c'est-à-dire la frite authentique. Ça veut dire qu'il y a des frites pas authentiques.
8: Ouais, alors exactement. Bah, frites, en fait, nous, on n'est plus des professionnels.
2: Ah, très bien,
8: donc,
2: bien sûr.
8: Donc, la frite familiale, ça va être du coup tous les particuliers.
4: Il y avait des amateurs
2: de frites. Mais il y avait la catégorie sauce chaude de l'année. Ça veut dire quoi, ça, sauce chaude de l'année?
7: Sauce frites.
4: C'est la meilleure sauce chaude de l'année, j'imagine.
8: La meilleure sauce de l'année. Donc, il y avait une sauce froide et une sauce chaude.
4: Et vous n'avez pas fait la sauce, vous?
2: Je vais prendre tiède, alors. En tout cas, vous n'êtes pas de vrais Angevins. Vous êtes des Bretons qui avaient ouvert un restaurant à Angers. Toujours est-il que si on veut goûter la meilleure frite du monde, il faut aller à Angers. Vous faites avec de l'huile de tournesol?
4: Mais non, il a
3: la graisse de bœuf.
2: Dans le restaurant.
8: Exactement, dans le restaurant, pense aussi aux personnes végétariennes.
2: Et voilà.
8: On en fait un peu à la graisse, à l'huile végétale.
4: Les vraies bonnes frites, c'est que pour les concours, quoi. Voilà, on a bien compris.
3: Et qu'est-ce que vous pensez de la graisse de bœuf?
2: Comme diraient les Angevins, l'huile, il faut la vie d'Angers.

0: Et Laurent, vous avez une sacrée frite aujourd'hui.
1: Vous êtes très fort, vous êtes très fort.
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2: Ah, le livre du jour, il est intéressant. Ça va beaucoup vous plaire les uns et les autres. Puisque c'est la fabuleuse... J'ose même pas donner le titre.
5: Ah bah allez-y.
2: La fabuleuse histoire de la levrette.
6: Ah, c'est... ah.
7: C'est... Alors, pardon, voilà. on parle de l'animal, là, ou de...
6: Ah, je suis content.
8: C'est pas possible. Et c'est un livre entier que sur ça.
7: Mais oui, il est assez épais, d'ailleurs.
2: Ariel, oui, je vous le conseille.
6: Il y a des photos ou pas?
2: Non, il y a des dessins, évidemment. C'est aux éditions La Musardine, qui d'ailleurs...
7: Ah oui, donc c'est vraiment du sexe.
2: Ah oui, c'est un éditeur spécialisé dans les livres érotiques, La Musardine. Et c'est un journaliste belge que nous aurons au téléphone.
9: Oh, alors ça, c'est une bonne nouvelle. Savoir davantage de choses sur la levrette, vraiment, c'est le jour.
10: La levrette, c'est comme l'amour, c'est regarder dans la même direction.
9: Oui, je suis d'accord.
2: Monsieur Didier Bellen nous écoute.
9: Monsieur Didier, il n'y a pas de problème.
2: Et il n'a pas l'accent, cet accent belge que vous faites.
9: Mais aucun belge. Moi, il faut l'accent. Toujours tenter la levrette une fois. Et puis après, on la fait deux fois.
6: C'est très, très dur à faire, je trouve.
9: Mais ça veut dire que tu peux quand même continuer à préparer les frites pendant que...
11: Mais vous savez à quoi on reconnaît un belge?
9: Marie s'occupe de toi.
11: Vous savez à quoi on reconnaît un belge dans une partouze?
2: Non.
11: C'est le seul qui baise sa femme.
9: Oh, c'est pas gentil de dire ça, hein.
11: Non, mais c'est dans, alors, c'est tout à fait dans le
10: quand
11: sujet.
10: Quand tu fais la levrette, tu peux poser le livre et continuer à le lire.
9: Alors, quelle est votre question, hein?
2: Ma question concerne l'équivalent du dieu Mutunus Tutunus. Cette divinité romaine a évidemment son équivalent dans la mythologie grecque. Ah. Alors, c'est Mutunus Tutunus.
8: Alors, je sais qui c'est. C'est le dieu Pan.
2: Pan, non, mais...
8: Alors, c'est le dieu...
2: Phallus. Non, mais
8: alors, c'est Dionysos. Dionysos.
6: Troducus.
7: On est près de Phallus.
6: Le dieu Pampan.
2: Non, le dieu de la fertilité, le protecteur des troupeaux. Et c'est vrai
7: Dionysos,
2: que son équivalent dans la mythologie romaine, c'est Mutunus Tutunus. Et lui, vous le connaissez, parce que c'est un problème qu'on peut connaître parfois.
6: Et Morius.
2: Ah oui, je sais.
6: Priap.
2: Dieu Priap, bonne la réponse collective.
9: C'est quand on bande une fois et que ça ne s'arrête jamais.
2: Exactement. Souffrir de priapisme, croyez-moi, ça n'est pas drôle. Ça fait mal, même,
11: c'est
2: il paraît.
11: C'est comme si on avait... Monsieur Ruquier, ça va mieux?
8: Non, mais il y a peut-être quelqu'un dans le public, non?
7: Qui bande, là?
6: C'est comme le Viagra, sans le Viagra.
9: Mais dites-moi, Laurent, c'est comme si dans le slip, vous aviez un os, non pas un os.
6: Un os? Comment?
2: Priap a donc son équivalent dans la mythologie romaine qui s'appelle Mutunus Tutunus.
7: C'est un peu ridicule.
2: Bonjour Didier Dilaine.
12: Bonjour Laurent Ruquier. Bonjour à toutes les grosses têtes.
6: Je suis désolé. Je ne parlais pas comme ça.
2: Je suis désolé pour toutes les blagues.
7: Arrêtez de faire croire que vous êtes belge, monsieur.
6: C'est scandaleux.
11: C'est ridicule.
6: Vous n'êtes pas belge.
12: Monsieur. On est habitué et on aime ça.
7: Bon, alors ça va, vous avez de l'humour.
2: Et en plus, votre livre prouve que vous avez de l'humour, évidemment, parce qu'il s'agit de toute une étude à la fois sérieuse, mais drôle, insolite, captivante autour de la levrette à travers les âges.
7: Et on ne parle que de cette position-là.
2: Absolument.
7: Mais il y a combien de pages?
2: Ah bah écoutez,
6: il y en a 69. Il y a 69 pages.
7: Putain, 300 pages sur la levrette.
2: 300 pages.
7: Oh bah les gars.
11: Alors, mais moi j'avais lu le premier là. Son premier, le missionnaire.
2: Non, ça part évidemment quand même, il faut le dire, de la fameuse brouette vue dans la grotte d'Ariège. Pas d'Ariège.
9: J'ai eu peur.
2: Alors, il s'agit en tout cas d'une position, une position qu'on voit déjà il y a environ 12 000 ans, c'est bien ça, monsieur?
12: Oui, tout
2: monsieur,
12: à fait.
2: Monsieur
7: Mutunus Tutulus.
12: C'est la première levrette la plus ancienne levrette connue, et en plus, elle a la particularité d'avoir été découverte en France. Donc, c'est la plaquette dans l'Aisne, c'est une plaquette de schiste, et qui montre un couple en train de bien faire, de le faire par derrière, enfin, où un des deux protagonistes, en tout cas, est derrière l'autre.
7: Mais ça rappelle la guerre du feu, vous savez, quand la dame va se laver...
2: Tout ça pour un briquet.
7: Non,
2: on voit le verbe.
7: Moi, j'en avais marqué quand j'étais gamin, elle allait se laver les mains à la rivière, et puis tac-tac, il arrivait derrière.
2: Oui. C'est vieux comme le monde, la levrette.
8: Mais est-ce que c'est dans les grottes de Lascaux?
2: Non.
12: Non, non.

0: On est en Ariège, oui. C'est la grotte d'Enlaine, hein, c'est bien ça, monsieur?
1: Oui,
2: c'est dans l'Aisne, effectivement.
0: Pourquoi vous êtes intéressé, monsieur Dylan, à la fabuleuse histoire de la levrette?
1: C'est en travaillant pour d'autres de mes ouvrages. Je me suis
3: parce que j'adore comme... le sexe, en réalité.
1: Oui,
3: hein.
1: Oui,
3: je vais vous
1: aussi,
3: dire la vérité, c'est que j'adore baiser. Moi, je baise en fait. Alors, je me dis, pourquoi ne pas faire un livre après sur tout. La levrette? Parce qu'avec non. Simone, mon épouse, on n'arrête pas de baiser. Alors,
0: monsieur, taisez-vous. Laissez parler monsieur Dylan.
2: Ouais, c'est pas bien, ça.
0: Parce que monsieur Dylan est un journaliste sérieux.
3: Bah, on peut être sérieux, ah,
4: oui,
3: aimer,
4: on peut être sérieux, aimer la levrette.
3: Aimer le zizi, aimer la...
0: Qui travaille pour le soir.
3: Ah, et, ah, oui,
4: et le soir, la levrette, c'est bien. Hein.
3: Mais je le fais le matin aussi.
0: C'est un grand journal belge, le
3: oui,
0: soir.
3: Bien sûr,
0: vous
3: oui.
0: travaillez pour le supplément du soir, c'est bien
3: c'est
0: ça, monsieur
3: supplément.
1: Oui, j'ai travaillé pour le supplément Lifestyle du soir qui s'appelait Victoire. Aujourd'hui, je travaille pour d'autres magazines. Je suis pigiste, comme on dit.
0: Pour Femme d'aujourd'hui, pour...
3: Levrette Hebdo, eh oui.
0: Pour Brouette plus Cuisine.
4: Je viens d'intégrer le mensuel du Cuny aussi.
2: Non, mais enfin...
4: Et l'officiel du missionnaire. Et vous me retrouvez dans un numéro spécial de Cuillère Magazine.
3: Finalement, je me faisais un peu chier au soir. Hein, parce qu'on me disait tout le temps de parler de choses sérieuses. Et bon, je ne m'intéresse qu'à la bite.
0: Monsieur Beaugrand, vous êtes journaliste à LCI.
3: Oui,
0: et je vous demande
3: ils
0: de respecter... De respecter votre confrère.
3: Mais non, justement.
0: Qui vous en apprendrait, même à vous, qui vous en apprendrait ah, beaucoup.
3: Surtout à moi.
0: Sur la levrette.
3: Surtout ouais. que lui, il s'y connaît dans les deux sens. Ah,
0: parce que ce qui est intéressant, évidemment, c'est de connaître, à travers les décennies, les âges et les siècles, quand la brouette fut à la mode et quand, au contraire, elle fut, on va dire, réprouvée. Au Moyen-Âge, les chats... Alors là, vous l'écrivez très bien. Voici venir le Moyen-Âge, les choses se gâtent pour la baise à reculons.
3: Ah, bah vous voyez comment il écrit, hein ? C'est pas moi, hein ?
0: L'avènement de la morale chrétienne et du christianisme comme religion d'État signe non seulement le glas du pousse-fesse paillard, c'est bien écrit,
3: oui.
0: mais aussi de tout l'hédonisme de la mode gréco-romaine. Parce qu'évidemment, dans l'Antiquité, ça, on n'était pas gêné par la levrette.
3: En veux-tu, en voilà, hein.
1: Oui, oui, exactement. Mais d'ailleurs, la levrette, c'est une des positions préférées des Grecs de l'Antiquité. Les Romains n'étaient pas en reste, d'ailleurs. Ils aimaient beaucoup ça. Les représenter dans...
0: Et c'est revenu quand, alors, puisque ça a été interdit au Moyen-Âge, quand est-ce que...
2: On a le droit?
0: Quand est-ce que la levrette a signé son retour?
1: Ben disons que ça a été un retour progressif, hein. On a
0: va-et-vient en quelque sorte.
4: On a recommencé par le côté.
3: Parce que le truc c'est que si tu avances quand je recule, comment veux-tu?
2: Non, c'est pas parti.
3: Non, monsieur, on
0: et
3: est désolé.
0: J'ai choisi ce
3: on est désolé, mais il a l'air formidable.
0: Je ne sais pas quelle est la personne qui a mis ça sur mon bureau un matin.
3: Oh, bah, à mon avis, c'est quelqu'un qui avait envie de baiser. Hein.
0: Mais c'est vrai qu'un matin, j'arrive, je dois reconnaître.
3: On vous a mis la levrette sur le bureau.
0: Et je vois sur mon bureau la fabuleuse histoire de la levrette. Je me dis, ça devrait bien pouvoir nous faire un quart d'heure.
4: On se peut faire une émission.
0: Et je ne m'étais pas trompé.
3: Quand je dis un quart d'heure, c'est un bon score.
0: C'est très rare quand on prend un livre des édition de la Musardine. Ah. Et monsieur Dylan, c'est grâce à vous. Donc je vous applaudis.
3: Oui, merci, bravo. Monsieur.
1: Merci à vous. Ah, aussi.
3: On vous applaudit à qu'une seule main.
1: Merci beaucoup.
3: On a beaucoup ri.
0: La fabuleuse histoire de la levrette, je la glisse dans la valise RTL.
3: Glisse là. Oh
5: mon Dieu. 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
0: Mais vous n'avez pas froid, Johan Rioux, vous êtes en chemisette d'été alors qu'on se caille dans ce studio. Le public a froid, n'est-ce pas que vous avez froid?
3: Ouais.
0: Mais... à M6, il ne chauffe pas. Monsieur de Taverneau fait des économies sur tout, y compris sur notre santé. Et lui, il est là en chemisette, bras nus.
2: Enlève ce coussin, là. Ah non, c'est pas un coussin.
11: Johan, tu manges des damars, le matin?
12: Mais non, mais j'aime bien parce que je sais que pendant

0: trois heures, ça va être bouillonnant. Je vais dire plein de bêtises. Et là, déjà, ça monte en température, oh ça chauffe. Ça... Et je suis à la place aujourd'hui pour la première fois d'Ariel Dombal.
1: Et oui,
0: la,
1: oh,
0: la même classe, on la même élégance.
2: On a bien vu la différence. Mais...
0: La même pudeur. Bon, alors, Sébastien, tu fais quoi dans ta vie? Je t'ai pas vu depuis 6 mois, Sébastien.
3: Ah, moi, j'ai refait ma salle de bain, là. Il m'arrive des trucs de dingue, là. Et toi, ça va?
0: T'es revenu dans le Grand Capital, alors?
3: Ouais, j'adore, j'ai plein de thunes.
0: Tu t'es renié, quoi.
3: Oui, mais on peut passer à autre chose, patron.
2: C'est vrai qu'il est chiant.
3: Hein, il est chiant.
2: Il faut toujours qu'il mette le doigt là où il faut pas.
0: Ça me dit toute la même chose.
3: Ah, ouais. N'est-ce pas, Caroline?
0: Oh, Caro, t'as froid, Caro, on te voit pas. Mais regarde, elle est toute... Elle a un manteau, elle a une écharpe, elle a des lunettes de soleil. Je comprends pas la dichotomie entre la lunette de soleil et...
2: La dichotomie. Employé des mots qu'elle comprend, déjà.
4: Il a appris un mot ce week-end.
0: C'est le mot que je préfère, maintenant.
3: Mais je comprends pas la dichotomie.
4: Non, il a appris un mot en 2023, et voilà, 2024, il nous le balance.
2: Arrêtez de vous gratter devant tout le monde.
0: Non, c'est pas que je me gratte, c'est que je me caresse.
3: Ah, mais
4: bon, enfin, en même temps, interdisait ça pendant les heures de bureau.
0: Mais ça paraît naturel, c'est vrai que là, pour les auditeurs qui ne voient pas la scène, et c'est dommage pour eux.
1: Ah oui, c'est vrai. Sûr. Oui.
2: Je suis pas sûr que ce soit dommage. Mais allez-y, oui. Alors
0: là, tiens, je fais une diagonale avec ma main gauche sur mon torse et tout. Ah.
1: Et c'est ça qui prend du temps.
0: Allez, on rigole, on rigole.
2: Une première citation, oui, on rigole, oui. Pour Monsieur Barbier, Charles Barbier, qui habite Ondres dans les Landes, qui a dit « Si tes larmes deviennent jaunes, c'est qu'il est vraiment temps d'aller pisser. »
0: Du Coluche?
2: Non, c'est pas du Coluche, c'est pas du Jean-Yann. C'est pas du Frédéric Dard.
1: C'est français?
2: C'est francophone.
0: Ah, Philippe, alors, il y a du Gueluc.
2: Philippe Gueluc, bonne réponse, c'est le chat. C'est dans l'album des 40 ans de Gueluc pour Jean-Jacques Martin, qui habite Latmorin dans l'Hérault, qui a dit « Les chats, justement, les chats adorent les gens qui leur sont allergiques. »
5: Oh, c'est très joli.
4: C'est vrai.
3: Pas Lynn Renaud.
2: Pardon.
3: Lynn Renaud.
2: Pourquoi Lynn Renaud?
3: Je sais pas, je vois Lynn Renaud, je vois un chat.
6: C'est pas Colette?
2: Non, ce n'est pas Colette.
3: C'est une femme, hein.
2: Ce n'est pas une femme.
0: Une grosse tête habituelle?
2: Une grosse tête, non. Non.
4: C'est un homme qui nous a quittés.
2: Ah oui, c'est un homme qui vous a quittés. La liste va être longue.
0: Un dramaturge.
4: Bah non, en fait.
1: Mais il a quitté Caroline il y a longtemps.
2: Les chats adorent les gens qui leur sont allergiques.
6: C'est un dramaturge?
2: Dramaturge, non.
4: Mais lui-même, avait-il des problèmes avec les chats?
2: Ah non, il avait beaucoup de chats autour de lui.
6: C'est pas Edmond Criff.
4: Je sais.
6: C'est Richelieu.
2: Richelieu, non. Non. Non.
6: Un romancier?
2: Un diariste, comme je dis souvent.
4: Ah oui.
6: C'est Jules Renard?
2: Non, pas Jules Renard.
4: Tristan Bernard?
2: Non plus, non.
4: Alors c'est André quelque chose?
2: Non.
4: André
1: Rieu. Il est du 20e siècle.
6: C'est Pierre Daninos.
2: Pierre Daninos.
3: C'est pas le mec de C'est pas sorcier?
4: C'est pas Maurice?
2: Pourquoi le mec de C'est pas sorcier?
3: Je sais pas, je le vois, je vois un chat.
1: Il est du 20e siècle,
4: Maurice,
6: ne vois. Ça pourrait être Paul Léoto.
2: Et c'est Paul Léoto. Bonne réponse de Franck Ferrand.
4: Il le savait depuis le début. Je n'arrive pas à retenir.
6: C'est vrai.
4: Diariste. Paul Léoto.
3: Oui, ça pourrait être Paul Léoto.
4: Non, mais
3: qu'est-ce qu'il est intelligent, le mec du Tour de France.
2: Pour Sylviane Cardozo, qui habite Lozès, c'est en Charente-Maritime. À qui doit-on ces jolies lignes? Je naquis infirme et malade, je coûtais la vie à ma mère, et ma naissance fut le premier de mes malheurs.
6: Oh là, c'est beau, ça.
3: Ah bah, c'est Jean-Luc Delarue.
6: Quelqu'un qui croyait en la vie.
4: C'est Baudelaire, quelqu'un dont la mère est mort en lui donnant naissance.
2: Eh bah oui, ça, c'est ce qu'il raconte.
4: Oui, j'ai compris, c'est ça que vous voulez dire.
1: Un grand dépressif.
2: Je naquis infirme et malade, je coûtais la vie à ma mère et ma naissance fut le premier de mes malheurs.
4: Est-ce que ce ne serait pas un peintre?
2: Non, ce ne serait. Ah ben,
6: non, c'est un poète.
2: Je vous confirme, ce n'est pas un peintre.
6: C'est un poète.
4: Alors est-ce que ce serait français? Un poète?
2: Un poète, écrivain, surtout plus que poète.
6: Oui,
4: je pense, hélas, à ce.
6: C'est pas Château.
4: À ce sacré Victor.
2: Non, philosophe aussi.
4: Alain.
6: Ah oui.
2: Je pensais que M. Ferrand savait.
6: Oui, non, mais je connais en plus la citation.
3: Oui, je connais. Vincent Lagaffe? Moi, c'est le seul philosophe que je connais.
6: Est-ce que ce ne serait pas Jean-Jacques Rousseau?
2: Et c'est Jean-Jacques Rousseau. Bonne réponse de Franck Ferrand.
3: Il n'a jamais été heureux.
2: Une citation maintenant pour Jérémy Joblin, qui habite Molette dans les Yvelines, qui a dit « Dans un monde sans mélancolie, les rossignols se mettraient à rôter. »
6: Oh, très joli.
3: C'est Jean-Yann.
4: Micheline Dax.
2: Quel rapport.
4: Je sais qu'elle imitait bien l'oiseau.
2: Oui, d'accord.
3: Mais elle rôtait bien, surtout.
6: Ça pourrait être Pierre Dac.
2: Non.

0: Non, dans un monde sans mélancolie, les rossignols se mettraient à rôter.
1: Est-ce que c'est français?
2: Est-ce que c'est français?
0: Français d'origine étrangère.
3: UNESCO.
0: C'est UNESCO, non, mais on est dans la même nationalité.
2: Sarkozy.
4: Un roumain, donc, un roumain.
1: Un roumain. C'est Cioran?
2: Moi, je connais.
0: Et c'est Cioran.
1: Bah oui!
0: Bonne réponse! Excellente réponse!
1: T'es bien emmerdé, Ferrand!
4: Ah là, je
1: reconnais. Parce que le clou, il l'a trouvé! Alors toi, tu galérais!
0: Émile Cioran, c'est de la culture, ça! Bravo, Toen!
4: Bravo,
0: Toen!
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0: C'est votre première fois avec Ariel Dombal, Sébastien Toen.
1: On se croisait au Kurdistan, je crois.
6: Oui.
1: Un comédie club au Kurdistan, je crois, avec votre mari.
0: Vous
1: c'est très
0: pas
1: drôle.
0: Sébastien, Ariel.
6: Mais je le connais mal. Je vois qu'il est en short avec des oiseaux.
1: Et il n'a rien en dessous.
6: Non, mais écoutez, moi j'arrive d'Occitanie, j'arrive. Eh bien, c'est un des plus grands départements de France. Hein.
7: Ouais.
6: Bon, l'Occitanie. Et donc,
4: c'est une région.
0: Une région, on va dire.
6: Voilà, une région.
4: Du coup, forcément, pour un département, c'est grand.
6: Ah oui, c'est une région qui regroupe
2: plusieurs départements.
0: Ils se sont partagés la tâche entre Ariel et Bernard Henry. Lui est à Kaboul, elle à Cabourg.
7: Mais t'étais où en Occitanie?
6: Non, mais je tournais un film en Occitanie et alors j'étais mais médusée par la beauté de la région. Mais hier, je suis revenue par le train, voilà, et je me suis rendu compte. Ah mais alors, oh, des gens qui font comme s'ils ronflaient dans la salle. Ça alors, c'est on m'avait encore alors, jamais fait ça.
1: Il reste combien de temps l'émission, Laurent?
0: Non mais Toen, maintenant moi je vais ronfler quand vous ronflez parce que vous me le faites à chaque fois comme coup.
1: C'est vrai, c'est vrai. Dès que je parle pas, je ronfle.
0: Dès que vous ronflez, je ronflerai désormais.
1: C'est vrai, vous avez
6: c'est ça, c'est sa jalousie qui pointe.
2: Non mais Ariel a pris le train, c'est ça qui est important.
4: Mais oui, moi j'aurais adoré voir Ariel prendre le train.
6: J'ai pris le train et c'était merveilleux. Et le contrôleur m'a dit, oh mademoiselle,
4: ah, oui.
6: vous voir, je suis transi, il m'a dit.
0: Transi,
6: c'était mignon.
7: Il y avait l'air conditionné.
4: Vous avez chanté?
0: Quand elle chante, ça débouche les transis. Je tiens aussi à m'excuser auprès du public, enfin à me faire pardonner, mais je me suis taché juste avant l'émission.
2: Ouais.
0: Ariel a tenté de me détacher, mais
4: c'est pire.
8: Elle est restée accrochée.
0: Bon, en tout cas, merci à Ariel de m'avoir frotté le téton comme vous l'avez fait juste avant l'émission. Ça vient en forme.
4: C'est toujours un peu humide.
0: Allez, une première citation assez facile.
7: Parce
0: si vous voulez
7: si
0: bien.
7: On se tâche, elle frotte.
0: Elle pourra jamais frotter assez longtemps, Bernard. Pour Céline Moreau, qui habite Libeil-Brévin, dans le Val-de-Marne. Alors, première citation, un grand classique, très facile, hein, qui a dit « Toto, cesse de tourner en rond, sinon je cloue l'autre pied. »
7: Pierre Doris.
0: Pierre Doris, bonne réponse. Bonne réponse de Bernard Mabie pour Amata So, qui habite en Belgique, qui a dit « Quand je sors du bistrot, je marche de travers. Faut que j'arrête les chips au crabe.
7: Béroni. »
0: Non.
4: Jean-Yann.
0: Jean-Yann, non.
4: Gueluc. Pierre Dac.
0: Gueluc, non.
2: Un alcoolique notoire?
0: Ah non, je ne dirais pas
7: Bukowski.
0: Ça.
6: D'abord, Pierre Desproges.
0: Non, d'abord parce qu'il nous écoute peut-être.
2: Ah,
4: il y a des alcooliques qui nous écoutent.
7: Il cuve en nous écoutant.
0: Et je crois qu'il ne boit plus depuis un moment.
4: Bigard.
0: Non.
4: Est-ce qu'il est jeune?
7: Tous les Colo connu.
4: Dubos, oui, alors c'est ça.
2: Oui. C'est un acteur?
0: Il est vivant et il est né dans les années 50.
1: Ah, Jean-Louis Debré.
0: Non.
2: Mais il est humoriste, écrivain, acteur?
4: Ah oui, est-ce qu'il est humoriste à la base?
0: Alors humoriste, il y a plusieurs, on va dire, plusieurs casquettes.
4: Philippe Bouvard.
0: Non.
4: Philippe Bouvard.
2: Gad Elmaleh.
7: Philippe Gueluc.
0: Il est venu de temps en temps aux grosses têtes aussi à une époque.
4: Avec vous ou avant?
0: Il est venu une fois ou deux avec moi et aussi avec Philippe avant.
7: Il n'est pas jeune alors.
0: Quand je sors du bistrot, je marche de travers.
2: Michel Bougenat.
0: Il faut que j'arrête les chips au crabe.
2: Michel Bougenat.
0: Non.
4: Est-ce qu'il fait de la scène, ce monsieur?
0: Ah oui, il fait de la scène. En ce moment, c'est même surtout ce qu'il fait.
7: Il fait des bouquins aussi.
0: Oui, beaucoup.
1: François Morel.
0: Non.
4: Pièce de théâtre ou plutôt one man show.
0: Il est né en 53, pour être très précis.
1: Tim Cite.
4: Olivier Lejeune.
0: Non.
7: Olivier de Kersauzon.
0: Non.
4: Alors attendez.
1: Olivier Giroud.
2: Scène.
4: Du cinéma aussi, non, pas trop.
0: Ah, il a fait un peu de cinéma, mais il a surtout fait son succès à la télévision, pour tout dire.
4: Ah, en tant qu'acteur ou humoriste dans des émissions?
0: Humoriste, animateur.
4: Patrick Sébastien.
0: Bonne réponse de Christophe Beaugrand.

0: Une citation pour Romain Gallo, qui habite Segré, c'est dans le Maine-et-Loire, qui a dit « Chez les pauvres, tu as froid, chez les riches, tu te fais chier.
1: » Bah, Coluche, Macron.
0: Non, mais c'est
2: Jean-Yann.
0: Pas Coluche,
2: Pierre Dac.
1: Des proches.
0: Mais c'est quelqu'un qui fournissait de temps en temps Coluche.
1: Romain Bouteille.
0: Non.
1: Un dealer ou un... ou qui fournissait, vous dites, excusez-moi.
0: Quelqu'un qu'on aimait bien, enfin, voyons.
2: Il est mort ?
0: Oui, hélas.
1: Romain Bouteille.
0: Et il nous manque, évidemment.
2: Pierre Bénichou.
0: Mais oui, Pierre Bénichou. Bonne réponse de Christophe Beaugrand.
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2: Je suis tellement fier de moi, c'est un truc de dingue.
0: Oui, oui, vous en êtes à moins combien. La semaine dernière, c'était 24 kilos, toute la presse en a parlé. Maigrir Magazine.
2: 81,6 ce matin, 5 heures au réveil. Donc ça fait quasiment, on se rapproche des 25-26 kilos.
0: Ah, 26 kilos,
2: ouais,
0: vous
2: j'ai
0: perdu.
2: Fait 4 heures de vélo.
4: Ah, vous avez quand même 81 kilos.
2: Oui.
4: Ah, pour 1m30
2: 1m60.
4: En combien de temps?
0: Oui, parce que le drame, c'est qu'il rapetisse en même temps.
2: En 3 mois et demi, en tout cas.
4: Et c'est un peu rapide, ça.
2: Ouais, mais si, moi je suis rapide, moi il faut que ça aille.
4: Mais oui, mais attention,
5: oh, tu parles,
4: que...
5: je suis rapide.
4: Va demander à sa gonzesse si c'est rapide.
0: Ah, bah si, justement, elle n'a pas le temps de voir que.
2: Non, c'est l'inverse en fait. Je suis rapide, sauf au lit. Alors, t'as passé des vacances extraordinaires à l'autre bout du monde.
4: Oui.
2: À Abu Dhabi, non, non,
4: Abu Dhabi.
2: À Abu Dhabi.
0: Vous aussi, il faut refaire votre garde-robe, vous devez être à Abu Dhabi.
4: Ah, c'est... Mais j'ai bien vu.
0: Julie Ferrier, vous connaissiez Monsieur Rio?
6: Oui, on a partagé une émission ensemble, ouais, sur le permis de conduire, passionnant. Oui. Et mais lui, c'était ma passion sur le tournage. Vraiment, c'est des émissions qui.
0: Il vous a plu?
6: 4 heures, énormément.
0: Ah oui?
6: Ah, je trouve fantastique, oh, phénoménal, vrai, et unique. Il est communicatif.
0: Non, ah oui,
6: on
0: ah
6: a,
0: oui, oui.
6: On a
2: je
6: envie
2: suis généreux.
6: D'être...
2: Je suis généreux. Je
6: voilà.
2: suis chiant.
6: Mais non, mais ça va aussi. C'est, je dois
0: dire. Vous avez des goûts curieux, Julie Ferrier. Quand
6: alors
0: même.
6: À quel niveau?
0: Parce que les goûts. Au niveau masculin, parce que quand même.
6: Ah non, j'ai pas dit qu'il me plaisait.
2: Quand même, Julie, regarde. Moi.
6: Non, c'est vrai. Non, alors j'adore ta chemise, elle est très belle. Non, mais maintenant que je sais qu'il est endurant,
2: oui.
6: Alors bon, peut-être on peut en reparler.
2: Ouais, et puis Julie est une grande danseuse, c'est ça qui est extraordinaire aussi. C'est tu es, t'aurais pu faire l'opéra Garnier, non, je pense.
6: Alors grande danseuse par la taille, l'opéra Garnier c'était un peu loupé, c'était un peu trop tard. Mais j'ai travaillé avec les danseurs de l'opéra de Paris quand même.
0: Ah, voyez, voyez.
7: Mais elle a fait le shampoing Garnier, putain.
6: Merci, je le prends pour un merci. Parce que je le veux bien.
0: C'est la première blague d'Olivier Bellamy.
2: Très enfant.
0: Et croyez-moi, entre Christophe Barbier et Olivier Bellamy, on va rigoler aujourd'hui. On n'est pas une blagounette près. Hein. Ah non, là, franchement.
4: Avec bout en train.
0: Oui. Le mieux, c'est de démarrer par une première citation, et ce sera une citation pour Madame Solène Griveaux, qui habite Tassonnière, qui a dit « Les morts ont de la chance, ils ne voient leur famille qu'une fois par an à la Toussaint. »
2: Jean-Yann.
0: Non, c'est quelqu'un dont on célèbre l'anniversaire de naissance.
2: Pierre Doris.
0: Aujourd'hui, vous avez dit ?
2: Pierre Doris.
0: C'est Pierre Doris, bonne réponse de Johan Rioux.
2: Et dans sa page Wikipédia, vous êtes cité d'ailleurs parce que vous êtes un de ses élèves. Vous êtes cité sur sa page Wikipédia.
0: Vous êtes allé vérifier la page Wikipédia.
2: Ben, bien sûr.
0: Et vous me faites un coup de lèche en me disant que je suis cité.
2: Mais c'est la vérité.
0: Mais vraiment, ce faillot, alors. Avant, je pouvais dire gros faillot, mais maintenant, c'est un petit faillot.
6: Tant qu'il pète pas, le petit faillot.
0: Elle a raison, Julie. C'est toujours ça de pris. Alors, une autre citation. Quelqu'un dont c'est l'anniversaire, d'ailleurs aussi eux, aujourd'hui, qui a dit « Les réseaux sociaux me rappellent souvent de façon allégorique les chiottes publiques de mon enfance. Malheureusement, c'est sans l'odeur. »
2: Une grosse tête, Laurent?
0: Alors, il est venu une fois ou deux, un humoriste.
2: Christophe Alévèque.
0: Christophe Alévèque, bonne réponse de Monsieur Barbier, qui a dit, et ce sera une citation cette fois pour Dina Odo, qui habite Wittelsheim, dans le Haut-Rhin, qui a dit, d'après une étude extraterrestre, ce sont les chiens qui gouvernent la Terre. Et oui, si vous considérez deux formes de vie, dont l'une fait une crotte et l'autre l'emballe, et la porte d'un caniveau, qui pensez-vous est le maître?
4: Alors, vous pouvez répéter la question ?
0: C'est traduit de l'américain, vous voyez, c'est pour ça aussi.
4: Oui, d'accord, mais enfin...
2: Mark Twain, peut-être ?
0: Non, non, bah non, pas Mark Twain. On ramassait pas les crottes de chien à l'époque de Mark Twain. C'est plus récent, voyez-vous, Riou, réfléchissez un peu à ce que vous dites.
2: C'est pas du Woody Allen ?
0: C'est pas du Woody Allen, mais...
4: C'est un cinéaste.
0: C'est un humoriste, comédien, producteur de New York.
2: Steve Carell ? Seinfeld ?
0: Comment vous dites ?
2: Seinfeld.
0: Jerry Seinfeld, bonne réponse de Johan Riou. Ah, c'est la plus difficile, la citation suivante, parce que c'est quelqu'un dont on n'a pas parlé depuis longtemps, et quelqu'un qui avait dit « J'ai une telle obsession de l'hygiène que je mets du papier sous le coucou de l'horloge.
7: Oh » Oh, c'est joli,
5: très beau,
7: ça.
5: Très, très beau.
0: C'est un Suisse, d'ailleurs.
4: Ah, bah, ça m'étonne.
0: Eh ben oui, forcément.
4: C'est un réalisateur ?
0: Ah non, il était humoriste, acteur, vous l'avez connu d'ailleurs, Isabelle.
4: Il est mort ?
0: Oui, il est mort en 2009.
4: De Vos ?
0: Non, pas de Vos, c'était pas suisse, mais c'est de l'époque de Raymond De Vos. Dans les centres culturels, les MJC, c'était avec Alex Métayer.
4: Ah oui,
0: Il faisait partie de ceux qui tournaient le plus dans du One
4: Bernard
0: Man Show.
4: Allaire ?
0: Bernard Allaire ! Bonne réponse ! Excellente réponse d'Isabelle Mergaux. Ah tiens, celle-ci, je l'aime bien, qui a dit, et ce sera pour Germain Saillot, qui habite le Lavandou, qui a dit « Je ne suis pas aussi imaginé que vous le bourrez.
4: » Il est mort ?
0: Ah, il est mort, oui.
4: Jean-Yann ?
0: Oui. Pas Jean-Yann.
4: Martin ?
0: Non. Quelqu'un qui picolait pas mal, hein, il faut bien reconnaître.
4: Ah oui, Marielle ?
0: Je la répète, hein, la phrase « Je ne suis pas aussi imaginé que vous le bourrez. »
4: Carmet.
2: Audiard ?
0: Jean Carmet,
2: oui.
0: Bonne réponse, excellente réponse de Julie Ferrier.
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0: Vous êtes allé voir son film, Ariel ?
4: Non, pas encore.
0: Ah ben voilà, voilà.
4: Vous l'avez vu ?
0: Entre réalisatrices, quand même, un peu de solidarité.
4: Oui, j'ai vu, moi.
0: Aller voir le film de votre consoeur.
4: Oui, d'accord.
7: Moi, je l'ai vu et c'est très beau.
0: Ah oui, c'est très joli.
1: La bande-annonce donne très envie.
0: Ah ben, voyez, voyez.
1: Ah oui, oui, oui.
0: Ah, voyez.
1: Les costumes sont magnifiques.
0: Arrêtez,
1: les hommes
0: arrêtez, elle va encore être jalouse, l'autre.
1: Mais non, mais moi, j'ai adoré son film. Alors, elle le sait, je lui ai dit.
7: Mais elle fait des films, elle, normal.
1: Bah oui, hein.
7: Ah bon?
1: Oui, pas tous les ans.
0: Et Isabelle Mergaux aussi.
7: Oui, Isabelle Mergaux,
0: je sais. Et quand est-ce que vous faites un film avec nous tous, avec toutes les grosses
4: têtes? Oui, tiens. Non, j'aimerais bien avoir un peu de succès dans ma vie.
0: Justement, détrompez-vous.
4: Mais justement, j'ai une idée, mais ça va pas vous plaire.
0: Ah bon, bah alors voilà autre chose. Pourquoi ça va pas me plaire?
4: Parce qu'on vous enterre.
0: Bah écoutez, si c'est au début du film, au moins je serai pas compromis trop longtemps. Allez, une première citation pour madame Caroline de Berck, qui habite Loun Plage. C'est dans le nord, ça, Loun Plage?
1: Loun.
0: L-O-O-N.
1: Loun Plage.
0: Alors, qui a dit, le chinois n'est pas si difficile que ça. Ping, ça veut dire tennis et pong de table. Et tout est à l'avenant.
1: Jean-Yann?
0: Jean-Yann, non.
2: Pierre Dac.
4: Martin?
0: Non.
1: Des preuves.
0: Non.
1: Alors, quelqu'un qui nous a quittés.
2: Francis Blanc.
0: Non, pas du tout.
4: Non, il est toujours là.
0: Qui est toujours là. Et quand vous dites parmi nous, on peut pas dire mieux.
5: Isabelle Mergo.
0: Mais non.
1: Jean-Phi.
0: Mais non.
4: Alex Vizorek.
2: Laurent Ruquier.
0: Mais non.
7: Mais non, parmi nous dans les grosses têtes, mais pas ici
4: nous,
7: ce soir.
0: Et pas seulement, il y a un double sens à parmi nous.
5: C'est quelqu'un qui a
7: dans que nous. Dans
1: Jésus.
7: Nous.
0: Mais non.
1: Parmi nous.
4: Qui est descendu parmi nous.
7: Si, Philippe Gueluc.
0: Philippe Gueluc. Bonne réponse. Alex Vizorek, et oui, parmi nous, puisque...
4: Mais oui,
7: oh là là, le jeu
4: minou,
7: de
4: minou.
0: Puisque cette phrase, c'est une phrase du chat.
5: Et
0: oui.
4: Mais oui,
0: je viens de recevoir le nouvel album de Philippe Gueluc qui était sur mon bureau ce matin, Le chat et ses 40 bougies, c'est l'album anniversaire.
7: J'ai pas compris.
0: Et c'est dans le nouvel album du chat que j'ai trouvé cette phrase. Le chinois, ce n'est pas si difficile que ça. Ping, ça veut dire tennis, et pong, de table, et tout est à l'avenant. Écoutez, franchement, voilà encore un bel album, très drôle. Merci Philippe de m'avoir envoyé l'album. Les autres devront l'acheter. Une autre citation pour Charles Tendron, qui habite Jouet-sur-Erdre, c'est en Loire-Atlantique, qui a dit « Quel fardeau ! On ne m'a rien appris. Il me semble que l'univers va tomber sur moi. » Une citation historique, bien
7: Galilée.
0: Sûr. Galilée. Non.
5: Quelqu'un de positif.
2: Ça pourrait être Louis XVI.
0: Et c'est Louis XVI. Oh. Excellente réponse. À quel moment il a dit ça?
5: Au moment de la mort de son grand-père, le 10 mai 1774.
0: C'est la date exacte.
8: Il fait toujours qu'il en rajoute.
4: Attends, il sait, attends, il sait même pas le jour que c'est.
1: Il invente, c'est sûr.
4: C'était un mardi, un lundi.
0: Et il avait 19 ans, Louis XVI. Et effectivement, ce jour...
1: Il avait déjà la pêche, hein, Louis XVI.
0: Ce jour-là, à 19 ans, quand il apprend qu'il va devenir le roi, il dit: quel fardeau. On ne m'a encore rien appris. Il me semble que l'univers va tomber sur moi.
5: C'est pas entièrement faux, en plus.
0: Ah oui, bah d'ailleurs, oui.
1: Il a rien fait tomber, on lui a plutôt enlevé quelque chose.
8: C'est pas entièrement faux.
0: Ah, qu'est-ce qu'il y a, monsieur Janssen?
8: Non, oui. On te demande juste qui a dit la citation, t'as trouvé la réponse, c'est super. Maintenant, c'est pas la peine d'argumenter.
5: Nous faire passer. Il est jaloux.
0: Mais qu'est-ce qu'ils ont tous à être jaloux comme ça?
4: Non, il y en a marre de ce côté-là, vous les regardez tous et nous.
1: C'est son torticolis.
0: Ce n'est pas parce que je ne vous regarde plus que je ne peux pas vous voir.
4: Bah, si, c'est une phrase
7: Louis à la 14, pardon. Louis 14.
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0: Pouvez-vous me dire de quoi se nourrit une bonderée essentiellement? C'est une buse, une bonderée, un peu comme vous, voyez.
9: D'autres buses.
0: Non, pas d'autres buses.
4: De calabres.
9: Apivores, d'abeilles.
4: Je sais pas, pardon.
9: C'est la bonderée apivore, elle se nourrit d'abeilles.
0: Elle se nourrit d'abeilles. Bah, bon, réponse de Laurent Baffy.
4: Et pardon, mais c'est quoi une buse?
0: Oui. Alors une buse,
9: c'est un rapace. Une triple buse, c'est Rio.
4: Donc c'est la femme du faucon.
0: Et elle est insectivore, alors que lui c'est un vrai con. Insectivore qui mange effectivement des insectes et essentiellement des abeilles et des guêpes d'ailleurs. La bondrée,
9: apivore,
0: ça vient du breton bondras, qu'on appelle effectivement la bondrée apivore, c'est assez rare, mais elle mange, elle est immunisée en fait, hein, contre... Oui.
4: Contre les piqûres, j'imagine.
0: Voilà, contre les piqûres, le venin, ouais. Et elle peut donc manger ce qu'elle veut, comme abeilles, comme guêpes et autres insectes qui parfois nous font peur, nous. Puisqu'on est dans le domaine animalier, voici une question pour Vivien Fauvel qui habite Tournefeuille dans la Haute-Garonne. Comment appelle-t-on la personne chargée de soigner et de conduire un éléphant?
9: Le cornac.
1: Cornac.
0: Un cornac, bonne réponse de Madame Bachelot. Alors j'aimerais maintenant vous parler du théâtre de Guignol. C'est un peu ici, vous allez me dire, le théâtre de Guignol. Mais il y en a un sur les Champs-Élysées qui a des soucis de restauration. Hein. On devait le rouvrir et puis le projet est tombé à l'eau. Il y a un professionnel qui était chargé par la mairie du 8e de faire revivre ce théâtre de Guignol. Vous voyez où il est sur les Champs-Élysées à Paris?
4: Aux Tuileries, non?
7: En bas.
0: Bon, il y en a un peu partout en province. Hein,
4: oui,
0: aussi,
4: je vois.
1: Oui, il est dans le jardin des Tuileries.
0: Des théâtres de... Non. Je vous parle de celui des Champs-Élysées.
7: Ah, à côté de chez Michel Drucker, où il enregistrait son émission.
0: Oui, alors c'est pas chez Michel Drucker, ça c'est... Non.
7: Vous
0: parlez du studio Gabriel.
7: Exactement, vous me lisez bien, patron.
0: Non, ça c'est pas chez lui, c'est son cimetière, mais c'est pas sa maison. On l'adore, Michel.
7: Bah oui, on l'adore, il est trop mignon.
9: Oh, il est parti trop tôt.
4: Mais il est pas vieux, hein.
1: C'est quoi la question?
0: Merci, Rosine. De temps en temps, j'aime bien quand vous remettez l'église au milieu du village. C'est quoi la question? Ma question est toute bête, c'est comment on appelle justement ce petit théâtre? Je parle de l'objet qui entoure évidemment la scène des marionnettes, derrière laquelle se cachent les marionnettistes.
4: Donc c'est une...
0: Ah non, un.
1: Un rideau.
0: Un rideau, non.
1: C'est comme un carrousel pour un...
4: Pour un manège.
1: Pour un manège.
9: Est-ce qu'il y a une finisseuse de phrases dans la salle?
0: Non, dans le jardin des Champs-Élysées, dans le carré Marigny, il y en a un qui est à l'abandon. C'est effectivement le petit théâtre de Guignol, mais ça a un nom. Je parle de l'objet, évidemment, derrière lequel se cachent les marionnettistes. Et ça inclut la scène, le rideau. Et
1: la partie basse ou la partie haute?
0: Tout, c'est l'ensemble, on appelle ça.
1: Mais c'est un nom très connu?
0: Ah ben c'est, oui.
1: Un champollion?
0: Ah non, un champollion.
9: Ça désigne également un autre chose que ça?
0: Non, c'est un élément de décor du théâtre de marionnettes qui sert de cadre à l'espace scénique.
9: Un chambranle, non.
0: Ça date du Moyen-Âge, hein, c'était... Alors je vais pas vous dire d'où la racine du mot.
9: C'est un mot vraiment de théâtre? C'est vraiment ce qui est du théâtre?
0: C'est un mot qu'on connaît. Je pensais que la réponse d'ailleurs allait tomber bien plus rapidement que ça. ça.
10: Bah oui, nous, il nous manquerait une ministre de la culture. Là.
11: Ah ouais, oui, ça. On a ta gueule. Donc,
6: elle lui envoie un peu de Roselyne.
10: Oui, si on avait ça...
7: Ça pour faire des bouffes ouais, avec Rachida Dati, il y a du monde. Hein. Hein, ça pour aller brosser le poil.
11: Essayez de trouver aussi, vous, les gens de théâtre.
7: Mais tu vois bien qu'ils comptent pas sur moi.
11: Parce que pour faire le guignol, t'es quand même au point, là.
6: Un arlequin.
0: Un arlequin. Non, moi, j'en ai... Alors, plus, ça m'émeut parce que mon papa, moi, m'en avait fabriqué
11: ah bon
0: un de ses propres...
10: Avec du papier toilette, c'est mignon.
0: Non, en contreplaqué, qu'il avait avec avec des peintures dessus. Puis à Noël, j'avais eu des marionnettes et je pouvais aller dans mon... Bah, ça s'appelle
7: là,
0: comment...
7: Là, je vais faire un bon Béatrice, ça va bien finir.
11: Ah, c'est... Donc, c'est un nom...
0: J'avais, je me souviens, j'avais encore... J'avais la grand-mère, j'avais...

0: Le petit chaperon rouge. J'avais le loup-garou. J'avais le cuisinier avec sa toque blanche. Et le clown.
1: Et vous faisiez un petit peu tout seul
0: la pièce. Et c'est là que j'ai fait mes premières pièces de théâtre avec les marionnettes.
2: Oui.
1: Et alors, c'est ça qui est personnel.
0: Et alors, c'est, imaginez le hasard, c'est qu'il y en a une. Elle crie comme ça.
2: C'est vrai, c'est vrai. Est-ce que c'est vrai?
0: Mais non.
2: Bah, ça aurait été beau. Moi, j'ai envie d'y croire.
1: Mais parce que je sais que vous avez un, je sais que Laurent, vous avez un traumatisme lié à l'enfance très important que vous avez toujours pas réglé.
0: Pas du tout.
2: Non.
0: Quel traumatisme j'aurais.
1: Mais oui, parce que j'ai appris un truc hier soir très important sur votre vie. Vous en avez parlé déjà publiquement.
0: Ah bon?
1: C'est que quand vous étiez adolescent, vous vouliez absolument aller dans un parc d'attractions parce que vous pensiez qu'au Havre, il y avait un immense parc d'attractions. Mais en fait, la publicité à la radio disait au Havre. Et donc vous pensiez que c'était au Havre. Et donc vous disiez à votre maman et votre papa, maman, vous m'emmenez au parc Walali au Havre. Et en fait, non, voilà, vous avez confondu entre Havre.
3: Dites oui, je vous en supplie.
1: Vous trouvez pas
3: oui,
1: ça drôle.
3: Je vous donne 1000 euros si vous dites oui.
1: Et non,
3: et on passe à autre chose.
1: Parce qu'il y a la ville du Havre.
4: Oui. Cette anecdote, nous la connaissons. En revanche, on s'est pas dit qu'il était malade psychiatriquement. Mais en ce qui te concerne, je pense que quelques séances.
0: Écoutez, je souhaite à tous les traumatisés de l'être autant que moi. Hein.
5: Bon, alors, on en revient à ce truc.
0: Oui, alors que j'étais en train de vous raconter.
2: C'était trop beau.
5: C'était intéressant.
0: Le bel objet que mon papa avait fabriqué de ses mains d'ouvrier.
1: Alors Laurent,
0: j'ai l'impression d'être Bernard Lavillier là. Oui. De ses mains d'ouvrier.
1: Quand il partait le matin à 6h sur les champs
0: d'Aval. Quand il partait le matin avec son pardessus râpé.
4: Mais en fait, vous faisiez des spectacles que pour vous-même.
0: Ah bah non, je faisais suer la famille.
4: Bah c'est ça.
0: Les copains et les copines.
3: Est-ce que le mot désigne, Laurent, la structure de l'objet?
0: Oui, c'est la structure.
3: Est-ce qu'on retrouve ça dans les constructions, dans les bâtiments?
0: Ça a d'autres définitions, bien sûr.
5: Est-ce que ça a donné le nom à un théâtre?
0: Un théâtre, non, pas que je sache.
4: Le rocambole?
0: Le rocambole, non.
2: Est-ce que chez le roi Merlin, on peut en commander?
0: Ah non, mais vous pouvez fabriquer avec du contreplaqué, autrement, ça s'achète dans les magasins.
6: Bien sûr, on n'a rien d'autre à faire.
0: C'est vrai que c'est sympa d'avoir des marionnettes qu'on offre aux enfants, mais les enfants, ils aiment bien avoir en plus des marionnettes.
2: Bien sûr, le théâtre.
0: Le petit théâtre pour faire les marionnettes dedans, vous voyez. Moi, j'avais le petit rideau, ma mère avait. Alors, c'est ma mère qui avait cousu les rideaux rouges.
2: Oh, c'est mignon.
3: On dirait du Zola.
4: Excusez-moi, mais c'est un DIY. C'est un do-it-yourself.
0: Exactement. Écoutez, on fait avec ce qu'on a.
2: C'est mignon.
1: Et vous aviez une clémentine pour Noël aussi, en général, à l'époque.
2: Et ils n'avaient pas de chauffage.
1: Il y avait juste un petit chocolat et une clémentine.
2: Mais pour se laver,
3: racontez-nous le jour où ils avaient demandé un bol de soupe en plus.
1: Est-ce que les toilettes étaient séparées des parties communes ou c'était au bout du couloir?
2: Il faisait froid chez vous, hein, vous n'aviez pas de chaussures.
5: Les misérables, là.
4: Et quand vous laviez dans votre bassine, oh là là.
7: Et Cosette, elle était sympa, dites-nous.
2: Deux sacs plastiques Leader Price pour Noël et il était content.
1: Et à quel âge vous avez vu la mer pour la première fois?
7: Mais au Havre.
0: La jalousie de ces classes supérieures, le mépris que vous avez.
1: Mais non, au contraire, vous devriez être fier de cette chanson.
2: Vous êtes un chanceux.
0: Je vois bien que vous vous moquez de moi.
4: Non,
1: c'est le drame de votre vie d'ailleurs, parce que vous n'acceptez pas votre condition de bourgeois. C'est ça votre problème. Vous n'avez jamais mis cette chemise là. Mais non, mais c'est votre drame.
4: Non, écoute, parle-nous de Nathalie. C'est plus drôle.
7: Excuse-moi.
4: Et des chaussettes de ton ex.
7: C'est pas parce qu'on met pas.
0: L'autre là-bas, c'est Mireille Dugras. Mon théâtre de Guignol.
5: Si on en revenait à la question, là.
0: Il reste 30
4: Laurent,
0: secondes.
4: Quelle est l'autre définition?
0: On va donner 300 euros. Ah bah non, ça je vous la donnerai pas.
4: C'est parce qu'on trouverait tout de suite.
3: Mais c'est un mot d'architecture.
0: Ah, c'est un mot d'architecture. Ça vient évidemment d'un terme.
5: Ça vient du grec.
0: Ah bah ça vient, oui, bien sûr. Ah.
1: Oui, Nikos.
3: Nikos.
0: J'en sais rien, moi.
4: Est-ce que ça vient du théâtre antique?
3: Théâtre antique, là.
4: Andréas. Andros, les confusables.
2: Fetas Alakis.
4: Vous cherchez quoi?
3: Le numéro de Rachida Dati.
4: Il veut quelqu'un qui réponde aux questions.
0: Non, mais écoutez, Polichinelle, Pinocchio, Guignol.
3: Le tiroir.
0: Niafron, on les fait jouer dans quoi, enfin?
4: Dans un petit théâtre de marionnettes.
0: Est-ce que quelqu'un a la réponse dans le public? Ah bah regardez, il y a un enfant dans la salle.
4: Ah ouais, mais il peut pas avoir 200 euros, ça va être bloqué.
0: Ses parents sont là, le papa récupérera l'argent.
1: Comment tu t'appelles?
8: Yaël.
1: Alors Yaël, tu as 14 ans, c'est ça?
8: Oui.
1: Alors la réponse?
8: Un castelet.
0: Et bien sûr, un castelet. Alors, écoutez.
6: Alors là, c'est très vexant.
0: Alors là, j'en connais des humiliations. Alors,
2: hein. Ouais, c'est dur.
7: Non, mais je n'ai jamais entendu le
3: mot. Yael, le nombre de barrettes de shit que tu vas pouvoir t'acheter.
0: Un castelet, c'est la bonne réponse.
6: Jamais entendu ce petit.
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0: Une question pour Marie Salic qui habite Carvin dans le Pas-de-Calais, qui sur son peloton d'exécution, plutôt en face de son peloton d'exécution, plutôt sur son poteau attaché, quoi qu'il était peut-être pas attaché à un poteau, mais face au soldat.
13: Plus vous précisez, moins c'est facile.
7: Votre question ou pas?
0: Si, mais j'essaie d'être précis parce que je vous connais. Après, vous allez évidemment corriger, me reprendre.
7: Non, jamais. On va peut-être vous reprendre. Nous, un peloton d'exécution, on va vous écouter calmement.
0: Qui face au soldat de son peloton d'exécution a crié « Soldat visé au cœur
7: ah. !» Maréchal Ney.
2: Monsieur de Charette.
0: Non, c'est pas Monsieur de Charette.
7: Maréchal Ney.
0: Le Maréchal Ney. Bonne réponse de Jean Bendigui. Eh oui, le maréchal Ney, maréchal d'Empire, qui fut exécuté. On est attaché à un poteau dans ces cas-là ou pas?
14: Alors, il n'était pas attaché. Et dans son cas, on ne sait même pas s'il a été exécuté. Ah. Parce que vous savez qu'il y a des gens qui prétendent que le maréchal Ney a été... exfiltré et qu'on a fait un semblant d'exécution.
7: Oui, il paraît qu'ils vivent très heureux avec Dupont de Ligonnès.
2: Oui, mais ça, tu
0: il
2: sais.
0: Il paraît c'est... en tout cas qu'on lui a, il a refusé qu'on lui bande les yeux. Oui. Il aurait dit, ignorez-vous que depuis 25 ans, j'ai l'habitude de regarder en face les boulets et les balles, parce qu'évidemment, il a été un grand maréchal d'Empire. Puis après, il s'est adressé aux soldats encore en disant, camarade, tirez sur moi et visez juste. Et la phrase qu'on lui prête, c'est, soldat, visez droit au cœur. Bon, ça semble plus romanesque que véridique.
14: En tout cas, c'est un mot historique, c'est vrai, oui.
6: Tu dis qu'il n'a pas été fusillé?
7: Léon dit, je peux plus.
0: Ah oui, oui.
7: On dit que...
6: Ah oui, mais pourquoi pas?
14: Non, mais alors, là, je ne vais pas me lancer dans un grand débat, mais j'avais fait une émission entière, il y a des arguments,
7: si,
14: évidemment.
7: Darry, elle, ce...
14: C'est pas simplement une idée en l'air, bien sûr.
7: Ah, mais il aurait fait quoi?
6: Bah, il est sur le boulevard, il y a un boulevard à Paris.
7: Remarquez, ça peut être rigolo l'histoire racontée par Darry Boudboul.
0: Pourquoi on le surnommait le Rougeau, paraît-il?
7: À mon avis, il avait une bonne
14: conscience. Il était bourré. Hein. Il avait promis à Louis XVIII qu'il allait ramener l'usurpateur, donc Napoléon, dans une cage de fer. Moyennant quoi, quand il l'a croisé en chemin, il s'est immédiatement rangé sous ses ordres.
0: Ah mais non, mais il était rouquin, je viens de me rendre compte. Oui. Voilà pourquoi on l'appelait le Rougeau. Le lion rouge, le Rougeau, le rouquin, crâne de tomate.
7: C'est joli aussi.
0: On l'a appelé.
14: Il était très respecté.
0: À l'époque, il n'y avait pas de problème de harcèlement.
7: Ah non, mais t'imagines aujourd'hui ça. Il serait en procès et tout. Tant qu'il n'a pas été fusillé pour cette raison, c'est pas
0: grave. Crâne de tomate, en tout cas, a eu bien du courage face aux soldats. Si c'était vraiment lui, allez savoir. Bon, enfin, il n'y a pas 36 000 rouquins. Vous pensez que c'était un roux de secours qui a été mis.
14: Elle est bien, celle-là, Laurent. Elle est bien aussi, celle-là. Je trouve que le rire n'a pas été à la hauteur de la
0: raison. Non, mais c'était pas bien parce que le jeu de mots est raté. Parce qu'il n'avait pas trouvé de roue de secours, ça aurait été mieux. Voilà. Mais un roue de secours, ça marche pas. C'est une roue, vous voyez, c'est tout un art.
14: Ah oui, non, mais vous êtes vraiment à un level de... Oui, là, on est tous battus.
2: Non, c'est un cours, en fait.
0: Il n'y avait pas de roue de secours,
6: non,
0: là, ça aurait
6: mais
0: marché.
6: Mais à l'époque, ce qui était dégueulasse, vous ne pouvez pas porter de chapeau parce qu'on marchait sur les chapeaux de roue.
14: Non, non, mais là, vous ne pouvez pas rire à ça, c'était pas... Non, non, là, c'était pas bien.
7: Si. Elle l'a réussi.
14: Oh elle non, elle l'a née.
7: Si, laisse-lui ça.
14: 15 minutes d'introduction.
6: Elle n'en met pas une 15 minutes d'introduction, si, c'est bien.
0: Et vous savez comment il était rouquin, parce qu'on a... On a...
7: Roulement de tambour.
14: Attendez.
7: Envoie le tambour.
14: Attendez, il s'élance.
7: Le rouquin, le petit caca, le petit roux.
0: Vous savez comment on est sûr que c'était lui, monsieur?
7: Ah non.
0: On a pris le dentier de sa maman. Non, mais c'est vrai, on a fait des tests.
6: ADN.
0: ADN.
7: Oh mon dieu.
14: Attention. Celui-là, il vient de loin.
6: Roulement de tambour.
14: Celui-là, il vient de loin.
7: Tambour.
6: Tambour.
14: Il vient de loin. Voilà. À mon avis.
13: À mon avis, ça va finir sur roupette.
0: Non, pas du tout. Non.
4: Alors, c'est un poil roux, à mon
0: avis. C'est grâce aux dents de la mer qu'on voit les

0: l'attaque de rouquin.
1: Vous levez là, vous levez là.
2: Ah, bravo. On l'avait pas vu. On peut arrêter.
3: Les attaques de rouquins. Oula.
1: Mais quel...
2: on va avoir l'association des roues.
1: Ah oui.
0: Pour Sophie Babel qui habite Juvinas.
2: Elle parle toutes les roues. Elle parle toutes les roues. Elle est formidable.
0: Alors.
2: Ah non, c'est le Babybel.
3: Non oui. Elle nous c'est le petit Babel, le Babybel.
0: Oui, oui, bien sûr.
2: Ah oui.
4: Elle espère quelle émission.
0: Elle espère un chèque RTL là-bas dans sa tour. Et on va tout faire aujourd'hui. Aujourd'hui, on se marche.
4: À chaque fois que moi je tente, je prends un bide.
5: On fera prix après.
0: Comment appelle-t-on la petite spatule? Là, c'est pour les médecins ou ceux qui ont un médecin dans leur famille.
2: Ferrari. Spatulette.
0: Ils sauront répondre à cette question. Comment appelle-t-on la petite spatule avec laquelle on appuie sur la langue?
2: C'est dégueulasse.
0: Pour examiner la bouche et la
4: gorge. Un esquimau.
3: Un spéculum.
4: Alors, si tu mets ton spéculum, si ton gynécologue.
2: Je ne mets pas dans la bouche, je ne sais pas où est ta bouche.
4: Si ton médecin te met un spéculum dans la bouche, Isabelle.
0: Un spéculum, d'accord, mais avec un sucre.
6: Ça se termine par « et ».
0: Non, ça se termine pas par « et ».
2: Parce que moi, j'ai beaucoup de médecins dans la famille.
0: Et comment ils appellent ça, alors?
2: Mais il y en a un qui est cardiologue, donc il ne fait pas beaucoup
3: voir la bouche. Non, ils n'appellent rien, ils disent « ouvrez la bouche
0: oui. ».«
3: Tirez la langue »,
0: ils
3: disent « ouvrez la langue ».
0: Mais vous voyez,
2: ils ne disent pas « j'arrive, je vais utiliser ma... ». On voit bien qu'il a un truc en bois dans la main.
0: Alors en bois ou en métal, parfois, d'ailleurs.
3: Mais même ça va très bien avec une cuillère.
4: Est-ce qu'il y a un lien avec le mot « langue » ?
0: Oui, il y a un lien avec le mot « langue ».
4: C'est
0: Non.
7: Ma langue est plus fin, les médecins, parce que quand tu ouvres la bouche, quand tu tires la langue et que tu fais
0: comment vous dites ?
4: Un tire-langue.
0: C'est tout bête, car vous n'êtes pas loin de la bonne réponse.
2: Un abaisse-langue.
0: Un abaisse-langue. Oh bonne réponse.
7: Un abaisse-langue.
2: Ben oui, oui.
0: C'était une question piège, parce qu'il n'y a pas de mot précis, en fait.
2: Ben oui, parce que 12 ans d'études de médecine pour appeler une petite spatule un abaisse-langue.
1: Mais comment tu veux l'appeler ?
0: Oui, mais parfois, c'est vrai qu'on aurait pu trouver un mot de vocabulaire. Qu'est-ce qu'on commence à le faire?
7: Mais non, ils vous disent ouvrir la bouche, tirer la langue et faites
3: non.
7: Un.
3: Mais non.
7: Parce que sinon, vous tirez au cœur.
4: Mais qu'est-ce qu'elle raconte hein? De quoi?
0: Ce qui me fait plaisir, si vous voulez, je vous dis, c'est que, bon, nous, elle ne nous est pas indispensable, mais elle a l'air tellement de s'amuser ici. Ouais,
2: elle est joyeuse. Mais elle est joyeuse.
0: Je peux pas la priver de
4: mais
0: ça.
4: Non, c'est vrai. Voyez,
3: c'est vrai.
7: Mais non, mais c'est bien. Vous amusez pas en écoutant la ravie de la crèche.
3: C'est drôle.
0: Moi, je suis content de vous voir heureuse.
3: Mais moi, j'adore.
0: On peut vous en mettre plein la gueule. On peut. Enfin,
3: je m'amuse.
0: Voilà, elle est là, elle rigole.
3: Mais, oui,
0: elle...
3: mais elle comprend pas. Enfin...
1: Non, mais elle est mazo, elle est mazo.
2: Elle dit ça, lui.
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0: Grâce à des tests ADN, on sait depuis 2010 que cette incroyable personnalité est née de parents qui étaient frères et sœurs. De qui s'agit-il ?
3: Oh, un inceste ?
0: Oui, absolument.
3: Shakespeare, un vrai personnage ?
0: Non. Ah oui, ça c'est un vrai personnage.
3: Napoléon.
0: Et il y a même toute une exposition là sur lui qui va démarrer le 3 février aux Galeries Montparnasse. Et donc, croyez-moi, c'est un vrai personnage. Et son père et sa mère étaient frères et sœurs.
3: Ah, oh là là, il était un peu... Il était équilibré.
0: Alors, je ne l'ai pas bien connu, pour tout vous dire.
3: Il était du Nord ?
0: Alors, du Nord d'un pays, mais pas du Nord de la France. Non.
3: Est-ce que ce n'est pas Toulouse-Lautrec ?
0: Ah non, non, non.
3: Alors,
0: non.
3: Il était de la Norvège, de la Suède ?
0: Non, non, non. Grâce à des tests ADN réalisés en 2010, eh bien, on sait...
6: Est-ce que c'est Richard III ?
0: Richard III, non.
6: C'est un Anglais ?
0: Qu'est-ce que vous dites, Bernard ?
9: Yves Montand.
0: Yves Montand.
9: On a fait des tests ADN.
0: Yves Montand, non.
10: Attendez, il y avait quelqu'un qui était artiste ?
0: Ah non, oh non,
3: un homme politique.
0: Alors politique, oui, ça oui.
3: Genre Napoléon.
0: Genre Napoléon, c'est compliqué de vous dire, mais
3: oui, parce qu'il y en a qui en Napoléon.
0: Voilà.
3: Non, voilà. Mais est-ce que c'est quelqu'un à l'époque de Napoléon ?
0: Ah non, c'est bien avant là.
3: C'est quel siècle ? On parle de
0: bien avant. On est dans les années 1300.
3: C'est un roi. Un roi.
9: Charlemagne.
0: Un roi mieux qu'un roi.
10: Ah non,
9: Macron, Charlemagne.
0: Attention,
4: un pape.
0: Attention. Attention, j'essaie de vous piéger quand je dis 1300.
3: 1300 quoi ?
0: Bah non, vous me demandez quelle époque.
6: 1300 avant Jésus-Christ.
0: 1300 avant Jésus-Christ.
3: Ah bah celui qui éclairait là avec les corps là.
6: Diogène.
3: Mais non, pas Diogène, non. Celui qui éclairait avec les corps là, il mettait le feu, il les mettait comme ça et puis il faisait des torches.
0: Jean-Michel Jarre.
3: Mais non.

0: Pline l'Ancien.
1: Un ancien genre Héraclite, Héraclite, Parménide.
0: Cicéron.
1: Deux siècles avant Jésus-Christ.
2: Oh, mais tu connais que lui.
3: C'est un pharaon. C'est Toutankhamon.
4: Et c'est Toutankhamon. Bonne réponse de Christophe Barbier. Eh oui.
1: Un peu Isis et Osiris, son frère et sœur.
4: Alors, pardon.
1: Isis et Osiris, mais son frère pas les
4: parents.
1: Et sœur.
4: Mais c'est pas les parents de Toutankhamon, Isis.
1: Eh ben, non,
4: mais
1: ils vous dites que c'est pas les parents.
4: Bah, je vous le dis. qui vous le dit? Bah, moi, je vous le dis. Non, mais je suis entouré de dingues aujourd'hui.
5: Toutankhamon, il a vraiment existé, alors qu'Isis et Osiris, c'était des déesses.
6: Mais Toutankhamon, ça se voyait qu'il était pas normal, il marchait toujours de profil. Il l'était pas, il avait un problème.
4: Et c'est en 1922 que Howard Carter a retrouvé, évidemment, la momie, le corps de Toutankhamon. Dans les années 2010, on a fait effectivement des tests ADN à nouveau sur la momie, parce que les progrès de la science ont fait qu'on pouvait en savoir un peu plus, et on en a conclu que les deux parents de Toutankhamon étaient bien frères et sœurs.
6: C'était qui les parents?
4: Alors, je vais vous dire.
1: Isis et Osiris.
4: Ah non, le père serait Akhenaton, voilà.
6: Ah oui, mais il serait.
4: Ah bah oui, on n'est jamais sûr à 100%.
6: Ah oui, alors c'est pour ça que c'est frère et sœur, mais on n'est pas sûr que alors, la femme d'Akhenaton, c'est qui la mère?
4: Eh bah, ce serait sa sœur.
7: C'est Martine Akhenaton.
4: Sa sœur Nebeta.
6: Nebeta. Mais alors si ça se trouve... Mais si
4: c'est
6: ça
4: votre
6: se trouve,
4: nom c'est... de jeune fille. Isabelle Mergo Nebeta.
6: Mais si ça... Ça le fait rire. Mais si ça se trouve... Mais si ça se trouve, c'était pas les parents.
4: Oh bah si ça se trouve...
3: En fait, l'ADN de Toutankhamon est composé de deux ADN identiques. Donc forcément, de frères et sœurs.
6: Oh, monsieur 36K, je
3: mais oui.
6: Lui,
3: 36-15, c'est fini depuis 30 ans. Hein.
7: Vous commencez à nous agacer, Barbier.
4: Oh, la reine du Minitel. RTL est partenaire de l'exposition. C'est une expérience immersive pharaonique qu'on vous propose aux Galeries Montparnasse. C'est rue du Départ, dans le 15e arrondissement de Paris. Et à partir là du 3 février, c'est-à-dire là, le 3 février,
6: c'est demain.
4: C'est la semaine prochaine.
6: C'est les Galeries Lafayette.
4: Mais
6: c'est pas parce que j'ai dit.
3: C'est un ancien centre commercial qui est vidé de ses commerces parce que la mairie de Paris va tout refaire. Et ça devient un espace immersif.
7: Pourquoi, mais c'est je sais vrai. Tout.
0: Ah bah oui.
6: Quand je fais ça, ça veut dire tais-toi, d'accord.
4: Plongé dans la plus grande exploration archéologique de l'histoire, au cœur de la vallée des rois. Non, mais il va y avoir plein de monde, hein, parce que ça, c'est passionnant, les gens adorent ça.
0: Ah bah oui.
4: L'Égypte, c'est pas que c'est. Enfin, ouais, c'est loin.
6: Ça passionne tout le monde.
4: Oui, puis là, on est sûr de pas rentrer avec une. Comment dirais-je.
0: Quoi?
4: Parce qu'on a fait, nous, la vallée des rois avec les copains des grosses têtes à une époque.
6: Ah bah pourquoi je n'étais pas invité, moi?
4: Parce qu'on avait peur qu'ils vous gardent.
0: Les deux billets, oui.
6: Parce que Nebeta, c'est ça?
4: Non, mais à l'époque, il y avait Pierre Bénichoux, Jean Benguigui, Perry Cochin. Voilà, on sait bien. On était une vingtaine, et on a fait là. On est descendu sur. Vous y étiez, Valérie, vous?
5: Non, j'étais pas.
4: Mais non, mais d'ailleurs, c'est pendant que vous jouiez au théâtre à l'époque. Je me souviens très bien, vous étiez au théâtre dans la précédente.
0: Il avait choisi sa date.
3: Sa date en Égypte, ça tombe bien.
4: Et on a fait. On est parti sur le bateau à roues, vous savez, sur le Nil.
6: Ah, ça s'appelle une voiture.
5: Un felouk. Ben non, c'était la descente du Nil.
6: Un felouk.
4: Le bateau de mort sur le Nil. Mais non, pas un felouk. On est allé jusqu'au fameux hôtel Old Cataract.
0: Ah oui,
4: voilà.
0: Oui.
4: On a fait Luxor. Sauf que, voilà, et j'en viens là, sauf qu'on est tous revenus, sauf les trois copains d'origine un peu, on va dire, nord-africaine, c'est-à-dire Pierre Bénichoux, Jean Benguigui, et Perry Cochin, tous les autres, on a tous été malades pendant tout le trajet. L'Égypte, c'est chouette.
0: Ah, c'est sympa.
4: Mais la dysenterie est...
1: Piquée par les moustiques.
4: Mais non, mais il faut bien dire les choses.
1: Oui.
4: Tandis que là, rue du Départ à Montparnasse. Oui.
5: Tu risques rien.
4: Tu y vas, tu reviens pas malade.
6: Mais pourquoi vous avez eu la dysenterie?
4: Mais parce que c'est comme ça, on vous dit toujours, ah, faut bien nettoyer les fruits et tout. Tu le fais pendant deux jours, puis le troisième jour, tu bouffes le fruit.
0: Et paf.
4: Et paf.
6: Mais alors vous êtes revenu tout maigre.
0: Ah bah ils sont revenus tout en camion.
4: Non mais c'est vrai, il faut, bon voilà, mais c'est magnifique en revanche.
0: Ah oui. Bon, vu tes toilettes, c'est super.
4: Alors, la réalité, c'est que sur 20 personnes, on était 17
6: à aller aux toilettes.
4: Ah hein. Oui.
6: Et alors donc l'exposition, c'est à partir de quand je m'emmenais
5: du 3 février.
4: Voilà.
5: Oui. Aux galeries qui étaient avant les galeries Lafayette, maintenant c'est une galerie.
4: Mais pas du tout.
0: Non, c'est au bout de la rue de la Gaîté.
4: Les galeries Lafayette, les galeries Lafayette.
5: Avant il y avait des galeries Lafayette.
4: Mais les galeries Lafayette, c'est rive droite, c'est pas rive gauche.
3: Il y avait des galeries.
4: Là c'est en immersion. Ouais. Vous serez carrément devant
3: l'eau. On est sous l'eau.
4: Voilà.
0: Avec tout le temps.
4: Le trésor le plus célèbre des pharaons, vous voyez.
6: Ah bah on a intérêt à retenir nos places maintenant.
4: Ah oui, il est prudent de louer.
0: Il va pas partir. Hein.
4: Et selon une étude de l'ADN.
6: Il est poulé de louer.
4: Selon une étude de l'ADN des momies royales, je vous explique quand même les parents, parce que vous m'interrogiez sur les deux parents de Toutankhamon. Bon.
1: Il y aura les deux autres momies alors.
4: Pardon.
1: Il y aura Akhenaton.
4: J'ai pas dit les grands-parents, j'ai dit les parents.
1: Non, il y aura Nébété et Akhenaton.
6: Non, Nébéta.
0: Nébété.
6: Il y a la momie Nova et Nébéta.
4: Le père de Toutankhamon. Le père de Toutankhamon, Marcel.
0: Il s'appelait Marcel.
4: Marcel Amont, bien sûr. Le père de Toutankhamon est identifié comme étant la momie trouvée dans la tombe KV-55, dont certains égyptologues pensent qu'il s'agit d'Akhenaton. La momie de sa mère, elle, a été trouvée dans la tombe KV-35. Elle a été surnommée The Younger Lady, la dame la plus jeune.
0: À Brigitte.
4: Car elle n'est pas formellement identifiée. Les seules sœurs connues d'Akhenaton sont Satamon, Iset, Enoutaneb et Nébéta. Les trois premières ayant épousé leur père, Amenhotep III.
5: Ah oui, à l'époque.
4: C'était la famille tuyau de poil. Hein. Donc les trois sœurs, les trois premières sœurs ayant épousé leur propre père, Nébéta, Nébéta, elle serait la seule des quatre sœurs
6: à pas avoir épousé son père.
4: Et voilà, mais à avoir épousé son frère.
6: Son frère, bah oui, elle était plus jeune.
4: C'est la moins conne des quatre.
6: Bah oui.
3: Elle était prêche.
1: En tout cas, Akhenaton, c'est celui qui a ce maxillaire très très long. Et les frères Bogdanov voulaient lui ressembler.
4: Non, là, vous confondez ça.
1: Mais c'est
4: tout en menton, ça. Ça, c'est tout en menton.
5: Et Akhenaton, il fait du rap.
0: Bah oui. Ayam.
6: Donne ton cerveau à la science, je te jure. Parce qu'il y a des trucs.
4: J'en peux plus, parce que moi, RTL, ils m'ont dit, faites un peu de pub pour ça.
6: Ah oui, parce qu'on est partenaire.
4: Oui, on est partenaire.
6: Ah, on est partenaire des galeries.
4: Oui, des galeries.
6: D'accord, alors tous le 3 février pour voir...
4: Ah mais à partir du 3 février...
0: Oui, il sera là longtemps.
6: Il est là combien de temps?
4: Et la billetterie est ouverte déjà.
6: Mais est-ce qu'on va le voir en chair? En bandelette et en...
1: Mais oui.
6: On va le voir pour de vrai.
0: Ah oui.
1: On te dit, immersion, tu seras dans la momie.
5: Oh bah merci.
4: Si. Non mais.
0: Si t'as pas de place.
4: Allez-y dès maintenant. Je vois les auditeurs déjà rouler à tombeau ouvert.
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4: Qui, hélas, n'a pas été défendu par sa vieille Betsy entre février et mars 1836 et en est même mort.
6: Ah. Qui n'a pas vieille Betsy, c'était un animal. Hein.
4: La vieille Betsy n'était pas un animal.
9: Est-ce que c'est une personne humaine vivante ou
4: qui est mort, je vais poser la question différemment si vous voulez, qui est mort malgré sa vieille Betsy en février-mars 1836.
9: Est-ce que c'est le nom de son fusil, par exemple,
4: sa Betsy? Exact.
10: Ah, là, c'est malin.
4: Bravo, monsieur Beaugrand.
9: Ça, c'est sûr,
6: C'était sa femme, moi.
7: C'est quelle date?
8: Mais c'est un vrai personnage ou c'est un personnage de film ou de dessin animé?
4: C'est un vrai personnage, madame.
3: Américain.
4: Puisque je viens de vous donner les dates. Alors, c'est comment c'était à cette époque-là, on n'a pas les dates.
10: Ouais. Ah, mais attendez.
7: C'est un cowboy.
10: Non, c'est pas, il n'a pas eu un problème avec Fort Alamo.
4: Oui.
10: Davy Crockett.
4: Et c'est Davy Crockett. Bonne réponse.

0: il l'a pas derrière la tête en principe.
1: Ah, qui s'en sait.
2: Oh, les enfants. On essaie d'élever un peu l'émission, s'il
3: justement,
2: vous plaît.
3: Justement, ça
1: prend une panoplie. La tête de qui?
3: En tout cas, David Croquette s'est vu confier la garde de la palissade sud du fort à
4: J'ai cru que vous alliez dire autre chose.
3: Et la légende a retenu qu'il ben voilà, il serait mort en effectuant une sortie. Il a été fait prisonnier par le général mexicain Manuel Fernandez Castrillon, qui l'a exécuté avec une douzaine d'hommes. Bon, d'autres disent tout simplement qu'il a fait partie des morts lors de l'assaut final et que son fusil, la vieille Betsy, n'a pas servi ce jour-là. Il l'avait appelé Betsy en hommage à sa sœur, Davy Crockett.
2: Qui était vieille.
3: Comment ça?
2: Non, sa sœur, pour la vieille Betsy, je ne sais pas.
4: Ah oui, c'est drôle ça, dimanche.
0: La vieille sœur.
4: Peut-être tu devrais faire humoriste. Hein.
5: Parfois, je me fais charrier par Paul Elkarat.
0: Qu'il est méchant.
5: C'est le bout du monde.
3: En tout cas, on a tous aimé regarder Davy Crockett.
1: Ah oui.
6: C'est un feuilleton de télé, Davy Crockett.
0: Oui.
4: Écoute, Gérard,
5: quand tu le chantes, ça donne envie de regarder.
6: J'avais la bonne prise. J'avais même la corne où on soufflait.
0: Oh là là là là.
1: Moi, je pensais que c'était comme Zorro, qui n'avait pas existé.
0: Mais Zorro est.
4: Et Zorro n'a pas existé. C'est issu d'un roman de Johnston McCulley.
0: On m'a dit qu'Albator n'avait pas existé.
4: Quoi?
0: Et Goldorak non plus.
2: Et Tintin.
4: Ah, Tintin est issu d'une personnalité connue qui s'appelait Pal Ulde.
0: Je pense que la dame va nous rappeler en disant qu'il dit n'importe quoi.
4: Non, je t'assure que c'est vrai.
3: Pour Gauthier Chandron, qui habite Perrières dans le Calvados, la question suivante concerne justement des héros de bande dessinée. On les avait appelés les héros les plus cons de la BD. Et ils s'appelaient Grabadu et Gabaliouchou. Mais qui est l'auteur de cette bande dessinée?
4: Tiffé Tondu?
3: Mais non,
4: je viens, pardon,
3: je viens de vous donner leur nom, monsieur Elkarat. Soyez pas aussi con que Boublil.
4: C'est pas être aussi con.
0: Ça, c'est gratuit.
4: Ça aurait pu être leur
2: ça,
4: vrai prénom.
2: Ça, tu te l'es pris comme ça.
4: Ça aurait pu être le vrai prénom.
6: J'ai cru que ça allait être
2: C'est une balle perdue.
3: Grabadu et Gabaliouchtou sont les noms des deux personnages de bande dessinée qu'on a appelés à l'époque les héros les plus cons de la BD.
4: C'est Peyou.
3: Ça sortait dans Vaillant dans les années 60. Et je vous demande le nom.
6: C'est belge.
3: Le nom du dessinateur créateur de Grabadu et Gabaliouchtou.
0: Bon, il est connu pour une autre bande dessinée beaucoup plus célèbre.
1: C'est pas Hergé.
7: C'est à quelle époque?
3: Ce n'est pas
0: Uderzo.
6: Fortin.
3: Fortin.
0: Franquin.
3: Uderzo non plus.
7: Chef, celui qui a écrit Bécassine.
3: Non.
7: Celui qui a écrit Pim Pam Poum.
3: Non.
0: Est-ce que si jamais on donne le nom du personnage, l'autre personnage célèbre qu'il a créé, tout de suite son nom à lui va apparaître.
3: Il y a des chances, oui.
7: Ah, celui qui a les trois pieds nickelés là.
3: Ah, les trois pieds nickelés.
4: Non, c'est Forton.
3: Ribouledingue, Filochard. Et non.
0: Est-ce que c'est une bande dessinée qui a encore du succès aujourd'hui?
3: Il y en a fait plusieurs qui ont eu du succès.
7: Il y avait pas Zig et Puce?
3: Ah oui, mais c'est pas lui.
0: Il y a pas les tuniques bleues?
3: Non plus.
7: Il a été dessiné dans Fluide Glacial?
3: Non, c'est...
6: Il est mort!
3: Alors écoutez, il est mort en 2011.
0: Ah oui. Et il continue à faire des bandes dessinées?
3: Bah non.
0: Non mais.
7: Bah non, c'est mort.
0: Dans les années 2000, il continue à faire des bandes dessinées?
3: Ah bah oui, bien sûr. Ce qu'on dessine, c'est jusqu'à la
7: plutôt
3: fin.
7: Plutôt pour enfants ou des bandes dessinées adultes?
2: Bon, ça c'est.
0: Est-ce qu'il faisait Natacha, hôtesse de l'air?
3: Non plus.
7: Oh, c'était bien ça.
0: Est-ce qu'il a le personnage célèbre qu'il a créé, c'est un héros ou c'est plusieurs?
3: Ah, il y a tous les genres.
0: Hein, les
7: Raon, c'est lui qui faisait Raon.
3: Ah non, il faisait pas Raon.
6: C'est pas lui qui a fait Bob Flappy.
3: Ah, je peux vous aider.
0: Bob Flappy.
5: C'est quoi cette BD d'avant du Moyen Âge?
6: Bob Flappy. C'est pas que lui, Bob Flappy.
3: Bob Flappy.
6: C'est incomplet.
2: Bob Flappy.
6: J'adore
2: Bob Flappy.
6: Ouais, c'est comme
3: la jeunesse de Gérard Jugnot. J'imagine le petit Gérard en train de dire Bob Flappy.
6: Mais c'était dans les années 60.
2: Ah oui.
3: Alors c'est lui aussi qui a créé et dessiné Totoche, si ça peut vous aider.
2: Ah, Totoche.
7: Pif, non?
3: Pif, non, Totoche. Non.
2: Totoche.
3: Mais il y a deux héros.
2: Parce que moi, une Totoche, c'est autre chose. Donc c'est quoi Totoche?
7: Quoi pour toi, une Totoche?
2: Bah, une Totoche, c'est là où les garçons ils s'amusent.
6: Une Tocha.
3: Oui, oh, ouais. Merde. Ça n'a rien à voir avec tout ça. Il faut faire très attention à ce que je dis. Pardon.
4: C'est Edika.
3: Pardon, Isabelle Mergo. Il est né à Stockholm, puisqu'une fois qu'on est né à Stockholm, on y est né éternellement. Mais comme il est mort, bon bah voilà, je me permets de dire qu'il était né à Stockholm, mais il est mort à Pont-l'Abbé d'Arnoux.
0: Est-ce qu'il avait un nom qui sonnait suédois?
3: Non, mais c'est un nom de dessinateur connu parce que on lui doit deux grands, et particulièrement un grand héros de
0: Ricochet,
3: de bande dessinée.
2: Gaston Lagaffe.
3: D'ailleurs. Qui perdure aujourd'hui encore.
7: Qui a été adapté en dessin animé ou pas?
3: Et même en film, oui.
6: Il n'a pas été assassiné avec...
3: Ah non, il n'a pas été assassiné.
7: C'est pas...

0: Plus pour les petites filles ou pour les petits garçons?
1: Il a travaillé pour Pif Gadget, pour Vaillant.
2: Voilà.
3: Pif Gadget.
4: Était communiste.
3: C'est pas lui qui a fait Raon, donc.
1: Non, mais par exemple, Corinne et Jeannot, ça vous dit quelque chose?
5: Corinne et Jeannot, c'est mes voisins du quatrième.
1: Bah, c'est lui aussi qui a dessiné Corinne et Jeannot, vous voyez. Okay. Mais c'est pas ce qu'il a fait de plus connu encore. Les héros les plus cons de la BD. Grabadu et Gabayouchtou, on est parti de là, vous voyez. Mais le plus connu, évidemment, c'est une série qui a été adaptée en bande dessinée.
0: La famille Fenouillard.
1: En dessin animé, en film.
5: Bécassine.
1: Peut-être même d'ailleurs Boublil, ce couillon, il a dû jouer dans le film, tiens.
3: Ah, c'est récent alors.
5: Mais il est tellement con, il s'en souvient même plus.
3: C'est pas le petit Nicolas ou genre de truc.
1: Je pense qu'il est peut-être le seul qui jouait pas dedans, mais enfin bon, il y avait à peu près.
5: Astérix.
1: Non, il y avait à peu près tout le gratin humoristique français là-dedans.
3: Is no good, et c'est Tabary.
1: Ah. Jean Tabary, oh, ouais. Is no good. Bonne réponse de Christophe Beaugrand, on y est arrivé.
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1: C'est vrai que ça fait 9 ans, hein, 9 ans que vous n'étiez pas venu, monsieur. Ouais,
5: je prends mon temps.
3: Il s'est fait désirer. Hein.
1: Non, en fait, on a déménagé, on lui avait pas donné la nouvelle adresse.
5: Non, mais c'est vrai que je reviens parce que je suis moins impressionné par les invités. À l'époque, déjà, les gens s'habillaient pour faire l'émission, les sociétés.
1: Ah oui, ah oui.
5: Bon, moi, j'ai mis une veste. Je vois Boublil qui est habillé en pyjama. J'avais tellement pas parlé pendant l'émission qu'au bout de 2 heures d'émission, j'ai prévenu mes parents que j'étais encore à l'antenne.
1: Mais voyez-moi, pour... j'aime bien donner une deuxième chance.
5: Ah oui, mais tous les 9 ans, vous êtes durs.
3: Tous les 9 ans.
1: Puis vous triomphez sur scène. Je me suis dit, il serait temps de rappeler Olivier de Benoist.
5: Ah, c'est gentil. Mais c'est vrai que voilà, je triomphe sur scène et en ce moment, je suis pas en forme. Ah. Je tiens à le dire parce que je profite. C'est une des raisons pour lesquelles je suis là. Je cherche une nounou.
1: Ah oui.
5: Voilà, ma nounou m'a lâché. Voilà, donc si par hasard, voilà.
1: Mais pourquoi elle vous a lâché?
5: Parce qu'elle voulait être payée.
1: Ah oui.
5: Oui, donc j'ai fait.
3: Ça tient pas à grand chose.
5: Ça tient pas à grand chose.
1: Et est-ce que comme tous les maris, vous avez une liaison avec la nounou?
5: Non, mais en fait, ma femme veut pas que je cherche parce que c'est vrai qu'il y a quelques années, j'avais proposé à une jeune fille au père de venir dormir à la maison et ma femme avait pété un plomb parce qu'à ce moment-là, on n'avait pas encore d'enfant. Non, mais c'est vrai. Donc on fait un casting actuellement. On fait un casting de nounou.
3: Dimanche alors.
5: On a commencé dimanche et j'ai eu un truc. Non, et c'est vraiment ce que je dis est vrai, c'est qu'hier on a eu une nounou qui avait l'air parfaite. Elle rentre à la maison, elle fait tout bien, elle enlève ses chaussures, elle fait tout bien, etc. On s'est dit, on a la perle. Elle part, et 30 minutes après, elle ressonne à la porte, elle avait oublié ses chaussures.
1: C'est marrant quand même d'oublier ses chaussures quand on est une jeune fille au père.
5: Wow.
1: Bah nous aussi, on a des nounous ici qui s'occupent de Paul Aïcard parce que notre Polo a l'air tout triste. Wow,
3: oui.
1: Aujourd'hui.
3: Qu'est-ce qui se passe,
1: Paul? Merci, Paul.
9: Non, c'est pas parce que je dis rien que je suis triste, hein, mais je suis souvent comme ça.
3: Ah bon, Mossad, t'es Mossad.
1: Vous n'êtes pas content de revoir Ariel qui vous a parfumé avant l'émission?
3: Alors je peux dire qu'Ariel, elle nous a parfumé avec son parfum. Ça fait 9 ans que tu travailles dessus, tu m'as dit.
10: Bah oui, comme Olivier de Benoist.
3: Et elle nous a parfumé.
1: Olivier de Benoist, ça fait 9 ans parce qu'on pouvait plus le sentir.
3: Pas mal. Non, mais elle nous a tous aspergés.
1: Voilà. Ah oui.
3: Donc
1: oui.
3: Si jamais
1: non, l'aspergé, c'est lui.
3: Je peux dire la vérité. Je peux parler un petit peu de ce qu'a fait Christophe, qui a fait quelque chose de très très dégueulasse.
1: Christophe Beaugrand,
3: oui, qui est en face de moi, qui est vraiment une ordure, une pourriture.
10: Quoi,
3: une
10: mais
3: saloperie.
10: Qu'est-ce que j'ai fait?
3: Moi, j'ai pris le parfum de d'Ariel. Merci beaucoup de m'avoir parfumé avec ce musc.
10: Ça sent très bon,
3: si délicat. Voilà. Et voilà, regardez-moi ce gros faux cul de Christophe. D'Ariel.
1: C'est Elon Musk.
3: Elle l'a aspergé avec le parfum.
0: Mais il l'adore.
3: Moi, il te dit ça. Tu sais, il m'a dit tout à l'heure. Il m'a dit dès qu'elle a fini de t'asperger, t'as été te laver dans les toilettes, tu m'as dit ça sent la vieille.
2: C'est pas vrai. C'est pas vrai du tout. D'ailleurs, je peux...
3: La vieille incontinent, tu m'as dit.
2: Olivier, renifle, vois si je sens encore.
5: Ça sent oui, non, mais Boubli dit que
1: ça c'est la pisse.
2: Je suis allé aux toilettes, mais pas pour me laver les mains, pour faire pipi, simplement. Oui.
0: J'aime mieux qu'on ne parle pas de mon parfum dans cette émission.
5: Mais moi,
0: après
5: Ariel,
0: tout ce qu'on vient d'entendre.
5: J'ai vu Ariel parce que de temps en temps, Ariel va au Bon Marché et je la croise de temps
1: c'est
5: en temps.
1: C'est pas vrai.
5: Oui, parce que ma femme a un stand au Bon Marché. De temps en temps, je joue le vendeur et donc j'ai voilà.
1: Qu'est-ce qu'elle a, votre femme, comme stand au Bon Marché?
5: Elle vend des bijoux.
1: Des bijoux?
5: Des bijoux, hein. Voilà. Donc
0: oui, des bijoux, des gris-gris, c'est très gracieux. Ouais, ouais.
3: Elle en parle comme si ta femme, c'était une merde.
2: Non, mais imaginez que sa femme vend des gris-gris. La femme d'Olivier de Benoît vend des gris-gris au Bon Marché. Avec un boubou.
5: Elle vend des petites tours Eiffel.
3: Elle vend la manche parfois de marché arrière.
2: Moi, je peux te vendre une petite tour Eiffel qui clignote.
3: Je sais que cet accent est interdit depuis 1965.
2: Mais foutu pour foutu.
1: En goût, faites quelque chose.
4: Non, mais est-ce qu'Ariel, vous avez acheté quelque chose?
0: Absolument.
2: Un gris-gris.
5: Oui, oui.
4: Mais arrête!
0: Mais oui!
5: Oui.
0: Et ça m'a fait très plaisir.
5: Oui, oui, oui. Ariel a acheté un produit en solde. Je te conne. Non, mais Ariel, à chaque fois, voilà.
1: Je savais même pas que votre femme travaillait, moi. Je pensais qu'elle.
5: Ah, ben, vu le nombre de fois que je fais les grosses têtes, elle a besoin de bosser quand même.
1: Mais non, mais je pensais qu'elle élevait les enfants tellement vous en parlez.
5: Non, c'est moi qui m'en occupe. Non.
1: Ah, c'est vous qui m'occupez des enfants.
5: On peut pas prendre
1: enfants.
5: De risques avec les enfants quand même.
2: Imaginez la catastrophe.
4: C'est pour ça que vous avez besoin de nounou.
5: Exactement, j'ai besoin d'une nounou. C'est pour ça d'où ma présence dans cette émission.
1: Ça fait combien d'enfants que vous avez maintenant?
5: Alors, j'ai reconté 4. J'en ai 4.
2: Ah, c'est énorme.
0: Voilà. Oui,
5: deux garçons et deux échecs. C'est vrai que je le dis, qu'avec ma femme, on s'était dit qu'on allait faire un enfant jusqu'à ce qu'on en aime un.
2: Quelle horreur. Mais c'est horrible.
1: J'adore.
2: Mais ne vous devriez pas vous réjouir de ça, Laurent.
1: Allez, une première citation, si vous voulez bien, c'est les choses n'ont pas changé.
5: Je peux partir,
1: ici.
5: Laurent, ou pas?
2: Oui, il a tout donné, là.
4: Dans le vent.
5: J'ai plus de vanne.
2: Les 5 premières minutes étaient super.
5: Non, c'est pour ça.
1: C'est pour Ludovic Thie, qui habite. Monsieur Thie habite en Haute-Vienne. Puis, quand même, réveiller le petit Paul Alcarat.
9: Non, mais
1: avec
9: c'est le début.
1: Citations. Je vais lui donner des dates, il va être content.
2: Non, mais à 18h, il va être top.
9: Non, mais c'est le début.
1: Il y en a au zoo, il en rejette des cacahuètes. Moi, je lui jette des dates.
2: Oui, il adore ça. Morcan, alors.
9: Et je vous renvoie le noyau.
3: Oh, il est mauvais. Hein.
1: Ah oui, pas de bonne humeur.
2: Oui, il y a un problème.
1: Ah, il est ronchon.
3: Oh, il est acerbe, serbe.
9: Et voilà, Boubli, il est là. Mais oui, vous pouvez me poser des questions. J'y réponds comme souvent. D'ailleurs, je suis là pour ça à la base.
1: Hein. Bah, c'est vrai, c'est vrai.
3: Et pas. Pour l'ambiance aussi.
1: Qui a dit en Angleterre tout est permis sauf ce qui est interdit. En Allemagne tout est interdit sauf ce qui est permis. En France tout est permis même ce qui est interdit. Et en Russie tout est interdit même ce qui est permis.
0: C'est joli, c'est Winston Churchill.
1: Excellent réponse d'Ariel Dombard.
2: Bravo. Comment elle a défoncé Paul?
3: Ah ouais.
4: Direct.
3: Elle a été maîtresse de Winston Churchill.
1: Non, elle va jamais au WC. Sur son bureau, Winston Churchill,
0: ben
1: c'était
0: oui.
1: écrit ses initiales WC. Et les gens ouvraient la porte, pissaient, ressortaient.
3: Et ça sentait le parfum d'Ariel.
2: Oh mais non.
0: Non mais c'est.
1: Enfin, Angoun, on ne rit pas à ça. Angoun se moque de vous, Ariel.
0: Non, je ne crois pas. Je ris
4: jaune.
2: Ah, les chanteuses entre elles. Hein.
1: Vous ne riez pas jaune, il s'agit plutôt du riz noir.
0: Churchill, qui était un homme, un véritable dandy. Hein. J'ai vu une émission sur lui extraordinaire, une sorte de biopic.
1: Il faut expliquer que si j'ai posé une citation sur Winston Churchill, c'est parce que cette semaine, c'est le 60e anniversaire de sa disparition.
0: Voilà.
1: Vendredi prochain, on célébrera les 60 ans de la disparition de Winston Churchill.
0: Voilà, alors c'était un homme qui était extraordinairement brillant, mais très critiqué, son dandysme, etc. Et dans cette émission que j'ai vue tellement belle, un biopic, eh bien, il jetait du pain aux moineaux.
1: C'est tout. C'est Goldman, ça. Avec Jean-Jacques Goldman.
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1: Une question historique pour Monsieur Ferrand à destination de Lydia Torres qui habite Saint-Grégoire en Ille-et-Vilaine. C'est une bataille qu'il va falloir retrouver, une bataille qui date du 29 juin 1440. Je sais pas, ça vous dit quelque chose ça déjà Monsieur Ferrand?
11: Ça pourrait être donc c'est pendant la toute fin de la guerre de Cent Ans.
1: Azincourt.
11: C'est 1415 Azincourt.
1: Je vais quand même vous donner les belligérants.
0: Il est belligérant.
1: Ben c'était une bataille italienne puisque c'est entre la République de Florence et le duché de Milan. Quel est le nom célèbre de cette bataille?
12: La bataille des poltrone et sofa. Et voilà.
0: Authentica qualità.
1: Et oui, les Florentins d'un côté, les Milanais de l'autre, et c'est une célèbre bataille.
11: Elle est célèbre pourquoi?
1: C'est toute la question.
11: Parce qu'il y a une expression qui en est tirée, non?
1: Non, pas une expression.
13: C'est le nom d'une ville, en tout cas, ça c'est sûr.
1: Effectivement, c'est lié à l'endroit où ça s'est passé.
4: Rimini?
1: C'est une ville toscane, vous voyez.
4: Rivoli?
1: Rivoli, non.
4: Sienne,
1: non. Non, elle est connue.
4: Pise.
1: Alors, c'est une victoire des Florentins, hein, si vous voulez quand même quelques précisions.
12: Par quel score?
3: Est-ce que c'est un 3-1?
12: C'est un 3-1.
11: Elle est connue parce qu'il s'y est passé quelque chose de particulier.
1: Elle est connue pour une autre raison.
11: C'est devenu une œuvre?
1: Ah, voilà.
12: Hernani.
1: Hernani, non.
3: Guernica. C'est le nom d'une toile, donc.
1: Guernica, ça c'est Picasso, oui. Monsieur.
3: C'est l'Espagne. Est-ce que c'est le nom d'une toile?
12: Guernica?
1: C'est le nom d'une toile.
4: D'accord.
3: Et là, la toile, c'est simplement le nom de la ville ou c'est la bataille de...
1: Non,
3: de
1: c'est la bataille de...
3: Ah, d'accord.
4: Risotto?
11: Ça y est, ça me revient.
3: Allez, ouvre tes chakras.
1: Allez, Ferrand.
11: C'est la bataille peinte par Léonard de Vinci dans la salle d'honneur du Palazzo Vecchio de
3: Florence.
1: Ferrand, on t'attend. Qui ne sente pas n'est pas historien.
4: Rien.
3: Non, il va trouver.
11: Je suis sûr que ça va me revenir.
3: Faut l'encourager. Est-ce que ça va revenir avant 18h?
1: Effectivement, c'est
3: ça la question.
0: Ah, mais c'est pas une peinte par Léonard de Vinci dans la salle des machins là.
1: Allez, Jean-Phi. C'est une toile d'ailleurs qui n'existe plus.
11: Mais non, parce qu'elle est cachée par une autre qui a été faite depuis.
1: Elle a disparu cette toile. Si vous avez regardé d'ailleurs l'excellente série, il est encore temps de la regarder en replay. Je le dis pas parce que c'est France Télé qui l'a faite, parce que je l'ai pas vue au moment où elle a été diffusée. Mais le week-end dernier, on a eu quelques jours de vacances, donc j'ai regardé cette série qui s'appelle Leonardo. Et c'est comme ça d'ailleurs que j'ai eu l'idée de la question. Très réussie, où on voit toute l'histoire de Léonard de Vinci, et à un moment donné, il est là avec, face à lui, Michel-Ange, ils ont chacun un mur.
11: C'est un concours, en fait.
1: Voilà, c'est un concours entre les deux. Léonard de Vinci est plus vieux que Michel-Ange, qui le nargue. Et l'un et l'autre, finalement, ne termineront pas leur toile. Léonard de Vinci, parce qu'il s'est aperçu qu'il a fait une connerie et que ça commence à gouliner un peu de partout.
11: Oui, assez frité.
1: Et finalement, par respect, Michel-Ange ne terminera pas la sienne non plus. Mais comment
11: c'est
1: s'appelle...
11: C'est pas la bataille d'Anz... Ça me revient petit à petit, mais...
3: Il y a la première syllabe.
12: Il y a
3: un Z derrière.
1: Non, il n'y a pas de Z. Mais il a le bon début.
12: On te demande le nom de la bataille.
11: Oui, mais elle va revenir.
12: Mais quand?
3: Mais attendez, là où vous êtes marrant, il y a des
12: auditeurs. Elle va revenir, moi aussi j'ai dit ça pour ma femme, mais qui n'est pas revenue.
11: Deux gros chevaux.
3: Non, il y en a même une autre qui s'est barrée entre temps d'ailleurs.
0: Oui, elle est plus cachée en dessous.
1: Et hélas, 300 euros qu'on va devoir distribuer.
11: Je ne connais que ça, mais j'ai eu...
3: Mytho.
11: J'ai fait des conférences sur ce tableau.
4: Remboursé.
1: Tout ça pour nous dire qu'il faut qu'on le paye.
0: Stéphane Bern, il le sait.
11: J'ai un trou. Ce qu'on appelle un trou.
12: Mais même Laurent Deutsch. Laurent Deutsch vient de m'envoyer un SMS avec la réponse. Quelle honte.
14: J'ai toujours dit que quand on grattait bien en dessous de moi, il y a un franc.

0: Ferrand, mais il est moins bon.
1: Peut-être qu'on va avoir la réponse dans la salle. Est-ce que quelqu'un connaît l'histoire de Leonardo?
2: Ah, il y a monsieur au fond.
1: Une main au fond, monsieur Beaugrand. Alors, quel est votre prénom?
3: Bonjour, Serge.
1: Bonjour, Serge, d'où venez-vous?
3: Marseille.
1: Oh, un Marseillais! Bien.
2: Ça y est.
1: Vous avez vu le match hier soir ou pas? Alors, est-ce que vous avez une idée de la réponse?
3: Écoutez, je ne connais pas vraiment la réponse, mais si ça commence par « en », je vais risquer « en com ».
1: Ah non, non, pas du tout.
4: Et monsieur, c'est bien marseillais.
1: Et monsieur Ferrand...
5: C'était bien d'avoir tenté.
1: Monsieur Ferrand vient de me donner la réponse par écrit.
5: Il m'a fallu le temps.
1: Mais c'est arrivé trop tard, on perd quand même 300 euros. C'était bien la bataille d'Anghiari.
5: C'est ça.
1: La bataille d'Anghiari, peinte par Léonard de Vinci.
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1: C'est une phrase terrible d'ailleurs. C'est quelqu'un qui à l'Assemblée a déclaré « La France s'ennuie. La France est une nation qui s'ennuie. » Quel député a eu cette célèbre phrase à l'Assemblée nationale?
5: C'était sous la monarchie de Juillet.
1: On est en 1839.
5: Alors, oui, c'est ça. Donc.
8: Mais c'est plus précis, Juillet, quel jour?
2: Attends, tu veux nous donner le temps?
8: Quel jour? Il nous fait la météo. Quel jour?
1: Ah bah oui, il fait un temps de monarchie de Juillet aujourd'hui.
5: Alors ça aurait pu être Lamartine.
1: Et c'est Lamartine. Bonne réponse de Franck Ferrand.
4: Et là... Et oui. Même quand il t'accuse pas d'être bête dans son ton,
2: ouais, y a...
4: tu te sens accusé.
2: Ouais, ouais.
4: Tu ne serais pas la monarchie de Juillet.
1: Bah oui, parce que c'est vrai qu'en dehors d'être un poète, romancier, dramaturge célèbre, Alphonse de Lamartine, il faut le rappeler, fut député.
5: Oui, et il a été candidat à l'élection présidentielle de 1848 et il a fait moins de 2%, ce qui est pas formidable.
2: Oh, il a fait presque comme Anne Hidalgo.
5: Mais les gens dans les campagnes disaient, qui c'est cette Martine, là, Lamartine?
1: Mais Lamartine, elle est à Lille, elle est pas à Paris. Florence Go espère un chèque RTL. Pour l'instant, on n'a rien donné à nos auditeurs encore. Peut-être il y a un espoir, puisque la question qui vient concerne le monde du cheval. Et vous savez que Dari Boudboul,
4: quelle mauvaise idée.
1: N'en touche pas une. Alors,
4: elle était silencieuse, vous avez l'air.
2: Elle sait où est la tête, où sont les sabots.
1: Qu'en dit-on d'un cheval qui est zin? Z-A-I-N.
9: Ah, ça, c'est, je sais.
2: C'est les couleurs.
9: C'est, voilà, c'est une couleur zin. C'est quand il n'a pas. Il est tout noir, et qu'il n'y a pas du tout un petit poil marron, blanc, beige.
2: Bah, tout noir, quoi.
1: Alors, attendez.
9: Laurent, vous êtes de mauvaise foi, c'est ça. Je vois que vous grimacez. Parce que les auditeurs ne voient pas Laurent.
4: S'il est tout noir, il est zinzin. Voilà. Les jeux de mots, ça marche pas. J'essaye, hein.
1: C'est elle qui est zinzin, c'est pas le cheval.
9: Mais c'est ça, zin, c'est
5: non,
9: que
5: non,
9: noir.
5: Non, ça veut dire qu'il est d'une robe sans aucun poil d'une autre couleur.
2: C'est ce qu'elle vient de dire, franchement.
9: C'est noir.
5: C'est plus général.
9: Non. Zin, il a aucun poil blanc.
1: Voilà, ça c'est la bonne définition, quelle que soit sa couleur.
2: Et
9: aucun poil blanc.
2: Et un cheval blanc alors, il est jamais zin?
9: Ça n'existe pas un cheval blanc.
2: C'est comment?
4: Ah bon, comment
9: non,
4: ça?
9: Non, il n'y avait que celui d'Henri IV.
5: Mais et encore.
9: Et encore, bon. Voilà.
8: C'est des albinos, les chevaux blancs.
9: Voilà, ils sont roses.
2: Les chevaux,
9: roses et blancs.
4: Les chevaux blancs. Les chevaux.
2: Mais
9: il y a des chevaux,
2: t'as laissé ton cerveau.
4: Parce que...
2: Mais non, elle penche au pinard.
4: T'as dit les chevaux.
1: C'est vrai que. Géronimo avait des chevaux blancs.
4: C'est-à-dire que quand il
1: et en revanche, et en revanche, et en revanche, si vous commandez un Jéroboam de cheval blanc, ça va vous coûter très cher.
8: Non, mais attendez, j'ai bu un coup avec Dari Boudboul avant, je suis crevé.
2: Non, non, mais à mon ami, ce que tu as pris pour de l'eau des viandes, c'était de la vodka.
1: En tout cas, un cheval zin, c'est un cheval qui n'a aucun poil blanc. Bonne réponse quand même,
2: enfin.
1: De Dari Boudboul. Ouais. Une question anniversaire pour Fabienne Julio qui habite Dax dans les Landes.
8: Bon, les femmes.
1: Ah bah c'est marrant que vous chantiez. Pourquoi vous chantez à cause de Julio, Fabienne Julio.
5: Julio.
1: Très bien, parfait. Ah, il faut la suivre.
2: Non,
1: hein.
4: Non, mais elle a envie d'exister.
2: Elle est rapide.
5: Attendez.
1: Mais justement, ça tombe bien parce que Julio a un lien avec la question qui vient.
2: Je l'adore.
1: Une question musicale.
9: Vous croyez qu'il était mort?
1: Oh, mais non, il n'est pas mort, Julio.
9: Ah bon,
1: non. Il serait mort. Il est au bout du Julio, mais il n'est pas mort.
2: Mais il n'est pas mort. Mais il est toujours zin.
4: Pourquoi vous, quand vous faites des jeux de mots, les gens y rient?
1: Bah parce que c'est drôle.
4: Il n'y a que quand vous les faites.
8: Au bout du rouleau, c'est drôle.
1: Parce qu'il faut les faire vivement et que ça soit voilà. À propos.
4: Il faut y croire.
1: Voilà. Il faut y croire.
0: Alors tout, que zin, non.
1: C'était pas précis. Il faut être précis. Il y a tout, c'est tout un art,
4: oui,
1: monsieur
4: Ferrari. Le jeu de mots, c'est un art. C'est
1: ah
4: un
1: oui,
4: art.
1: C'est tout un art.
4: Je vais réessayer hein, dans l'émission.
1: Je vous en prie. Pour Fabienne Julio, donc, ouais. Qui habite Dax dans les Landes, une question qui concerne le monde de la chanson, puisque Cathy Kirby, ou Kirby, je ne sais pas comment on prononçait
2: Kirby.
1: À l'époque. Kirby, vous la connaissez?
2: Non.
1: Ah bon?
2: Je connais Vanessa Kirby.
1: C'est une chanteuse britannique. Bon, elle est morte en 2011, ça peu importe, puisque ce que je vais vous raconter s'est passé en 1965. C'est un anniversaire d'ailleurs, puisque ça s'est passé précisément le 20 mars 1965. Ah. Ce jour-là, Cathy Kirby a giflé quelqu'un. Qui a-t-elle giflé?
8: Une autre femme.
1: Une autre femme.
4: Une autre chanteuse.
1: Une autre chanteuse.
2: Oui, bah c'est évident. Allez.
8: Son nom ne me revient
2: c'est
8: pas.
2: Une chanteuse de ABBA, sûrement.
1: Une chanteuse de ABBA, pourquoi alors?
2: Parce qu'elles étaient deux, donc ça fait deux possibilités que j'ai la bonne réponse.
1: C'est logique.
4: Oui, oui, c'est pas idiot, là. Pour le coup, voilà. C'est pas idiot.
8: Mais 1965, il n'y avait pas ABBA?
1: Non, il n'y avait pas encore ABBA, effectivement. Voilà. Mais en revanche, il y a un lien avec ABBA et Caroline Diamant vous a mis sur
2: Il y a l'Eurovision.
1: Le concours Eurovision, voilà pourquoi d'ailleurs il y avait aussi un lien avec Julio Iglesias, puisque Julio a aussi été candidat à l'Eurovision pour l'Espagne à une époque. Et là, Cathy Kirby, elle est anglaise. Alors, qui elle a giflé?
2: Elle a giflé la concurrente irlandaise.
1: Non.
4: Est-ce qu'elle a giflé une Française?
5: France Gall.
1: Une Française.
5: France Gall.
1: Et elle a giflé France Gall. Oh. Bonne réponse de Franck Ferrand.
4: Pourquoi elle l'a giflé?
1: Elle l'a giflé parce que France Gall a gagné cette année-là et que
2: Bonne perdante
1: et que tout le monde pensait que c'était Cathy Kirby qui gagnerait. Qu'est-ce qu'il y a, monsieur?
5: Mais il faut que je vous raconte.
1: Monsieur Ferrand.
5: Une seconde, mais
2: il y était.
5: J'ai passé avec France Gall presque un an, qui était d'ailleurs tout à la fin de sa vie, pour faire un film sur elle. Bon, et quand vous avez raconté cette histoire, vous avez dit Cathy Kirby. Je vous promets que je me suis dit, mais je connais ça, mais je ne savais plus du tout.
1: C'est-à-dire que maintenant vous faites même l'histoire des chanteuses. Ouais. Alors. Et effectivement, Cathy Kirby était la favorite. Du concours Eurovision de la chanson cette année-là. Ça se passait en Italie, ça se passait à Naples, mais c'est l'Angleterre qui était favorite et c'est la Française qui va gagner. France Gall, qui d'ailleurs ne représente pas la France, rappelons-le, elle représente RTL, le Luxembourg oui. Au concours Eurovision de la chanson, avec Poupée de cire, Poupée de son, une chanson de Serge Gainsbourg, une chanson qui va connaître un triomphe. Il y a même, il faut dire, des traductions incroyables. Das war eine schöne Partie, ça c'est la traduction allemande de la chanson.

0: la version italienne.
1: Oui.
0: Il y a eu la version italienne.
2: Oh, wow.
3: On fait toutes les versions fascistes.
0: Non mais c'est assez incroyable. Et
4: Laurent, c'est pas la même année. Parce que si je me souviens bien, France Gall a été avec Claude François.
0: Oui. Et je crois j'allais y venir.
4: Ah, parce que je crois qu'il l'a quitté juste après.
5: Il était furieux.
0: Mais pas juste après. Je vais vous raconter.
4: Le soir même.
0: Oui, le soir même. Mais pire que le soir même. Entre les deux chansons, puisque ce soir-là, France Gall va chanter une première fois son titre Poupée de cire, poupée de son, quand elle chante au même titre que toutes les autres candidates. Mais vous savez que la gagnante,
6: elle rechante
0: à la fin, rechante la chanson, puisque ça y est, elle est désignée gagnante et elle revient chanter. Et quand Claude François a France Gall au téléphone, eh bien, Claude François n'est pas content de la première prestation de France Gall. Il apprend en plus qu'elle gagne. Il lui dit qu'elle a chanté comme un pied et il la quitte au téléphone avant qu'elle vienne chanter la deuxième fois sa chanson. C'est pour ça qu'elle revient, en pleurant. Pas du tout parce qu'elle est heureuse d'avoir gagné. Elle revient en pleurant parce qu'elle vient de se faire larguer par Claude François au téléphone.
4: Elle s'est pris,
6: elle a réussi à chanter.
4: Donc elle s'est pris une baffe dans la gueule. Après, elle se fait quitter par Claude François.
0: Mais c'est ça.
4: Elle rencontre Franck Ferrand et elle meurt.
0: Non mais c'est incroyable.
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0: Pour quelle raison, dans les salles d'attente, remarque-t-on toujours qu'on trouve toujours des magazines périmés?
9: Comment ça, pour quelle raison?
4: Des vieux magazines.
9: Parce que les mecs, c'est des crevards qui te mettent pas tous les jours la presse du jour.
0: Alors non, ce n'est pas la raison.
4: Pourquoi? Parce que les gens,
0: On a fait une enquête chez les différents médecins, dentistes, praticiens qui ont des salles d'attente. C'est vrai que souvent, dans leurs salles d'attente, on trouve des magazines avec, on va dire...
10: Des vieux magazines.
0: Des vieux
4: magazines. Parce que les bactéries ont disparu, c'est-à-dire que les gens ont tellement trifouillé ces magazines que finalement, ça devient
0: Non,
1: c'est parce qu'on leur angoisse les gens.
0: Voilà. Pour pas angoisser les gens.
4: C'est pas parce qu'ils les volent.
0: C'est-à-dire?
4: Bah que les gens, en gros, ils les rembarquent chez eux.
10: Parce que ils
4: volent les nouveaux, donc on met des anciens. Les nouveaux, les gens les prennent au lieu de les acheter, j'imagine, non?
0: Alors, c'est pas tout à fait la réponse.
4: On déchirait, je crois qu'il y en a qui déchiraient.
0: Vous avez la réponse, mais vous avez la mauvaise.
4: Si vous mettez un magazine qui est sorti cette semaine, les gens l'embarquent pour le lire chez eux. Si vous mettez un vieux, de toute façon, ils vont pas le rembarquer.
0: C'est pas la réponse, et pourtant, vous avez une partie de la réponse, mais ça n'est pas la réponse. Je suis obligé de dire que ça n'est pas la réponse.
1: Parce que les nouveaux ont été volés?
0: Parce que les nouveaux ont été volés. Bonne réponse de Gérard Jugnot. Ah bah si, c'est pas pareil. Vous disiez, monsieur Gazan, pardon, vous disiez, si vous vous réécoutez, vous disiez, bah non, on met des anciens pour pas que les gens volent les nouveaux.
9: Oui, c'est vrai.
0: Ça n'a rien à voir. Les médecins mettent des nouveaux, mais les nouveaux ne restent pas. Vous dites, monsieur Gazan, vous avez répété 4 fois, les médecins mettent des vieux magazines parce que les clients volent les nouveaux.
9: Voleraient.
1: Non, pas du tout. Et un type intelligent a dit non.
4: Un type qu'on entend mal, tu veux dire?
0: Non, les médecins, ils mettent des nouveaux magazines aussi, sauf que les gens partent avec les nouveaux et il reste que les vieux.
4: Mais admettez qu'il y a des médecins aussi qui ne mettent plus de nouveaux magazines parce que de toute façon, ils vont être piqués, donc ils laissent que les vieux.
1: Ah bah, non, mais le problème, c'est qu'avant qu'ils soient vieux, ce sont des nouveaux. Donc si tu vas plus tôt chez ton médecin, tu auras des
4: nouveaux magazines.
1: Faut pas attendre.
4: Faut y aller à 8h.
1: Faut y aller à 8h.
4: Faut y aller avant d'être malade. Moi j'ai demandé à mon médecin et il m'a dit
11: Faut y aller en début de semaine. Voilà. Quand le journal sort.
0: Qu'est-ce que vous faites, Christina Cordula? Je peux savoir?
10: Je suis en train de lire un message.
9: Pour moi,
4: Christine s'est désignée à cause de ça.
9: Mais tu veux virer 3 ans et demi?
10: Non, Christine, c'était pas pour ça. Christine, c'est parce qu'elle a regardé sur internet la bonne réponse.
9: Mais c'est incroyable.
4: Ah oui, c'est vrai. Elle m'a raconté la légende.
9: C'est une légende.
0: Elle répondait à sa mère qui venait de mourir.
4: Voilà.
9: Ah bon?
4: Pour la 3e fois du mois.
1: Ici, il y a un peu genre GIGN.
0: Non mais pardon, notre conversation ne vous intéresse pas alors, Mme Cordula.
10: Bien sûr que ça vous intéresse, mais excusez-moi, monsieur. Pardon. J'aurais pas dû regarder comme ça de coin de l'œil.
0: Je vais confisquer les téléphones, moi, ici.
10: D'accord, monsieur. Alors, prenez-le si vous voulez.
0: Ah, mais donnez-moi votre téléphone.
1: Non, faut pas le toucher.
0: Oh, c'est vrai qu'au Brésil, le Brésil, c'est le pays où il y a le plus de contaminés, rappelons-le.
10: C'est le 3e pays au monde et les problèmes, c'est que par rapport à la taille du Brésil, il n'y en a pas autant de contaminés quand même. Mais il y en a, c'est le troisième pays au monde.
9: Pourquoi tu t'énerves?
10: Ça souffre. Dans les favelas, ça craint.
4: J'ai pas compris ce que t'as dit.
2: Je savais pas que ça...
10: Vous avez pas compris?
1: Oui, mais vous avez un très bon président de la République.
10: Ah bah oui, il est magnifique. Hein. Ah, il est top. Hein,
0: son seul problème, c'est qu'il est taillé en SS. Ouf. Ouais. On vous connaît dans les favelas, Christina Cordula?
10: Non, on me connaît pas dans la favela. On me connaît pas au Brésil, chérie. Je suis incognito.
5: C'est Christina Favela.
0: Vous êtes incognito.
4: Vous êtes encore top modèle, Christina, ou pas? Parce que vous avez percé.
10: Quoi?
4: Vous avez percé quand on est en top modèle, je crois, non?
10: Là, au Brésil, je commençais en tant que mannequin, oui. Après, j'ai parti de Brésil pour venir en Europe.
4: Ouais, bah, c'est
10: pour,
4: beau. Un beau parcours. J'ai fait comme les footballeurs.
1: J'aime beaucoup l'expression percé. Ça fait penser au furoncle.
10: Aujourd'hui, il y a que des conneries. Hein.
4: Toi, c'est plutôt Hermès que Herpès.
0: Oh, voilà, c'est bien ça, monsieur.
4: Je tente.
0: Ah oui, bah, ça, vous tentez personne. Autant vous le dire.
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0: Qui, hélas, n'a pas été défendu par sa vieille Betsy entre février et mars 1836 et en est même mort?
2: Ah. Qui n'a pas
10: sa vieille Betsy, c'était un animal. Hein.
0: La vieille Betsy n'était pas un animal.
6: Est-ce que c'est une personne humaine vivante ou
0: qui
6: pas
0: est mort? Je vais poser la question différemment si vous voulez. Qui est mort malgré sa vieille Betsy en février-mars 1836?
6: Est-ce que c'est le nom de son fusil, par exemple, sa
0: Betsy? Exact.
12: Oh là, c'est malin.
0: Bravo, monsieur Beaugrand.
10: C'est sa femme, moi.
1: C'est quelle date?
10: Mais c'est un vrai personnage ou c'est un personnage de film ou de dessin animé?
0: C'est un vrai personnage, madame.
6: Américain.
0: Puisque je viens de vous donner les dates. Alors, c'est comment c'était à cette époque-là, on n'a pas les dates.
2: Ouais. Ah, mais attendez,
12: c'est un cow-boy.
2: Non, c'est pas, il n'a pas eu un problème avec Fort Alamo.
0: Oui.
2: Davy Crockett.
0: Et c'est Davy Crockett. Bonne réponse.
2: Elle s'est enrayée parce qu'il n'a pas pu tirer, il s'est fait tuer en retour.
12: Moi, je ne savais pas que c'était un vrai personnage, Davy Crockett.
10: Bah oui, moi non plus, c'est pour ça que je posais la question, parce que je savais bien que Davy Crockett, il y avait eu ce problème-là.
12: Davy Crockett, l'homme qui n'a pas peur.
6: Voilà, c'est ça.
10: J'étais sûre qu'il n'avait pas existé, moi, Davy Crockett. Bah, j'ai le

0: Déguisement, j'ai tout, moi.
1: Comment ça va, le déguisement?
2: Ah, tu gardes tes soirées pour toi, Dari.
3: Moi aussi, j'avais la panoplie.
0: Oui, avec la
3: queue de Renard.
0: Bah oui, on avait tous les deux la queue.
1: Bah oui, David Crockett a existé.
4: Bah, et bien sûr.
5: Gérard l'a toujours. Hein.
6: il l'a pas derrière la tête, en principe.
2: Les enfants. On essaie d'élever un peu l'émission, s'il
1: justement,
2: vous plaît.
1: Justement,
0: une panoplie.
5: La tête de qui?
1: En tout cas, David Crockett s'est vu confier la garde de la palissade sud du fort à
7: J'ai cru que vous alliez dire autre chose.
1: Et la légende a retenu qu'il il serait mort en effectuant une sortie. Il a été fait prisonnier par le général mexicain Manuel Fernandez Castrillon, qui l'a exécuté avec une douzaine d'hommes. Bon, d'autres disent tout simplement qu'il a fait partie des morts lors de l'assaut final et que son fusil, la vieille Betsy, n'a pas servi ce jour-là. Il l'avait appelé Betsy en hommage à sa sœur, Davy Crockett.
2: Elle était vieille.
1: Comment ça?
2: Non, sa sœur, pour la vieille Betsy, je ne sais pas.
7: Ah oui, c'est drôle, ça, dimanche.
6: La vieille sœur.
7: Peut-être tu devrais faire humoriste. Hein.
6: Parfois, elle me fait charrier par Paul Elkarat.
2: Mais qu'il est méchant.
6: C'est le bout du monde.
1: En tout cas, on a tous aimé regarder Davy Crockett.
0: Ah oui.
3: C'est un feuilleton télé, Davy Crockett.
6: Oui. Ouais.
7: Écoute, Gérard,
2: quand tu le chantes, ça donne envie de regarder.
3: J'avais la palette. J'avais même la corne où on soufflait.
6: Oh là là là là.
0: Moi, je pensais que c'était comme Zorro qui n'avait pas existé.
6: Mais Zorro est.
7: Et Zorro n'a pas existé. C'est issu d'un roman de Johnston McCulley.
6: On m'a dit qu'Albator n'avait pas existé.
3: Quoi?
7: Oh, vous me saoulez.
6: Et Goldorak non plus.
2: Et Tintin.
7: Ah, Tintin est issu d'une personnalité connue qui s'appelait Pal Ulde.
6: Je pense que la dame va nous rappeler en disant qu'il dit n'importe quoi.
7: Non, je t'assure que c'est vrai.
1: Pour Gauthier Chandron, qui habite Perrières dans le Calvados, la question suivante concerne justement des héros de bande dessinée. On les avait appelés les héros les plus cons de la BD. Et ils s'appelaient Grabadu et Gabaliouchou. Mais qui est l'auteur de cette bande dessinée?
7: Tiffé Tondu?
1: Mais non,
7: je viens
1: de vous donner leur nom, monsieur Elkarat. Soyez pas aussi con que Boublil.
7: C'est pas être aussi con, ça aurait pu être leur vrai prénom.
2: C'est une balle perdue.
1: Grabadu et Gabaliouchou sont les noms des deux personnages de bande dessinée qu'on a appelés à l'époque les héros les plus cons de la BD.
7: C'est Peyo.
1: Ça sortait dans Vaillant dans les années 60. Et je vous demande le nom.
3: C'est belge.
1: Le nom du dessinateur créateur de Grabadu et Gabaliouchou.
6: Bon, il est connu pour une autre bande dessinée beaucoup plus célèbre.
5: C'est pas Hergé.
0: C'est à quelle époque?
1: Ce n'est pas Hergé.
6: Uderzo.
3: Fortin.
1: Fortin.
6: Franquin.
1: Uderzo non plus.
0: Chef, celui qui a écrit Bécassine.
1: Non plus.
0: Celui qui a écrit Pim Pam Poum.
1: Non plus.
6: Est-ce que si jamais on donne le nom du personnage, l'autre personnage célèbre qu'il a créé, tout de suite son nom à lui va apparaître?
1: Il y a des chances, oui.
0: Ah, celui qui a les trois pieds nickelés, là?
1: Ah, les trois pieds nickelés.
7: Non, c'est Forton,
1: Ribouledingue, Philochard, et non.
6: Est-ce que c'est une bande dessinée qui a encore du succès aujourd'hui?
1: Il y en a fait plusieurs qui ont eu du succès.
0: Il n'y avait pas Zig et Puce?
1: Ah oui, mais c'est pas lui.
6: Il n'y a pas les tuniques bleues?
1: Non plus.
0: Il a été dessiné dans Fluide Glacial?
1: Non, c'est...
3: Il est mort.
1: Alors écoutez, il est mort en 2011.
6: Ah oui, et il continue à faire des bandes dessinées?
1: Bah non.
6: Non mais...
0: Bah non, c'est mort.
6: Dans les années 2000, il continue à faire des bandes dessinées?
1: Ah bah oui, bien sûr, c'est quand on dessine, c'est jusqu'à la
0: plutôt
1: fin.
0: Plutôt pour enfants ou des bandes dessinées adultes?
2: Bon, ça c'est...
6: Est-ce qu'il faisait Natacha, hôtesse de l'air?
1: Non plus.
0: Ah, oh, c'était bien ça.
6: Est-ce qu'il a le personnage célèbre qu'il a créé, c'est un héros ou c'est plusieurs?
1: Ah, il y a tous les genres. Hein,
0: Raon, c'est lui qui faisait Raon.
1: Ah non, il faisait pas Raon.
3: C'est pas lui qui a fait Bob Flappy?
1: Ah, je peux vous aider.
6: Bob Flappy.
3: C'est quoi cette BD d'avant du Moyen Âge? C'est pas que Bob Flappy.
1: Bob Flappy.
3: C'est incomplet.
2: Bob Flappy.
3: J'adorais
2: Bob Flappy.
3: J'adorais. C'est comme
1: la jeunesse de Gérard Jugnot. J'imagine le petit Gérard en train de dire Bob Flappy.
3: Mais c'était dans les années 60.
2: Ah oui.
1: Alors c'est lui aussi qui a créé et dessiné Totoche, si ça peut vous aider.
2: Ah, Totoche.
0: Pif, non?
1: Pif, non. Non.
2: Totoche.
1: Mais il y a deux héros.
2: Parce que moi, une Totoche, c'est autre chose. Donc c'est quoi Totoche?
0: Quoi pour toi, une Totoche?
2: Bah, une Totoche, c'est là
0: une
2: où les garçons ils s'amusent.
3: Une Tocha.
1: Oui, oh, ouais. Merde. Ça n'a rien à voir avec tout ça. Il faut faire très attention à ce que je dis. Pardon.
7: C'est Edika.
1: Pardon, Isabelle Mergo. Il est né à Stockholm, puisqu'une fois qu'on est né à Stockholm,
0: on y est né éternellement.
1: Mais comme il est mort, bon bah voilà, je me permets de dire qu'il était né à Stockholm, mais il est mort à Pont-l'Abbé d'Arnoux.
6: Est-ce qu'il avait un nom qui sonnait suédois?
1: Non, mais c'est un nom de dessinateur connu parce que on lui doit deux grands, et particulièrement.

0: en un grand héros de
1: Ricochet
0: de bande dessinée.
2: Gaston Lagaffe,
0: d'ailleurs, qui perdure aujourd'hui encore.
3: Qui a été adapté en dessin animé ou pas?
0: Et même en film, oui.
4: Il n'a pas été assassiné avec...
0: Ah non, il n'a pas été assassiné.
3: C'est plus pour les petites filles ou pour les petits garçons?
0: Il a travaillé pour Pif Gadget, pour Vaillant.
1: Voilà.
4: Il était communiste.
1: C'est pas lui qui a fait Raon, donc.
0: Non, mais par exemple, Corinne et Jeannot, ça vous dit quelque chose?
5: Ah oui, ah, oui. Corinne et Jeannot, c'est mes voisins du quatrième.
0: Ah. Bah, c'est lui aussi qui a dessiné Corinne et Jeannot, vous voyez. Oh, okay. Mais c'est pas ce qu'il a fait de plus connu encore. Les héros les plus cons de la BD, Grabadu et Gabaliouchtour, on est parti de là, vous voyez. Mais le plus connu, évidemment, c'est une série qui a été adaptée en bande dessinée.
6: La famille Fenouillard.
0: En dessin animé, en film.
5: Bécassine.
0: Peut-être même d'ailleurs Boublil, ce couillon, il a dû jouer dans le film, tiens.
1: Ah, c'est récent alors.
5: Il est tellement con, il s'en souvient même plus.
1: C'est pas le petit Nicolas ou genre de truc.
0: Je pense qu'il est peut-être le seul qui jouait pas dedans, mais enfin bon, il y avait à peu près.
5: Astérix.
0: Non, il y avait à peu près tout le gratin humoristique français là-dedans.
1: Is No Good et c'est Tabary.
0: Ah. Jean Tabary, oh, ouais. Is No Good. Bonne réponse de Christophe Beaugrand, on y est arrivé.
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0: Pour Mme Bouchon.
11: Mme Bouchon.
0: Elle habite à Tessancourt-sur-Aubette, Mme Bouchon.
12: Elle écoute pourtant de la musique.
0: C'est un pseudonyme, hein, c'est Anne Hidalgo qui nous écrit. Mme Bouchon, en tout cas, espère un chèque RTL. Et ma question, la voici. Quel est l'autre nom de la marche des ânes?
3: Oula.
0: Peu de gens savent qu'on appelle ça aussi...
5: C'est un hymne national?
0: Ce n'est pas un hymne national.
5: Ce ne serait pas Gounod?
0: Mais c'est une musique que tout le monde connaît.
5: Ah bon?
0: Et tout le monde. Une musique que tout le monde connaît, sans savoir qu'on l'appelle aussi la marche des ânes. Et d'ailleurs, si vous saviez que ça s'appelle comme ça, je ne suis pas certain que vous la choisiriez toujours.
5: C'est la marche nuptiale. Mendelssohn. Félix Mendelssohn.
12: C'est vrai, hein, marche nuptiale.
0: Vous saviez qu'on appelait ça la marche des ânes?
12: Mais oui, pourquoi on l'appelle la marche des ânes?
0: Parce qu'il y a les violons qui font ian.
12: Ah oui. Mais non.
0: Un mariage, c'est sympa. Tu t'envoies la musique pour les deux mariés.
12: Ouais.
0: Et en fait, c'est la marche des ânes. Écoutez, hein.

0: Alors, oui,
1: c'est dans le songe d'une nuit d'été. C'est dans le songe d'une nuit d'été de Félix Mendelssohn.
2: Oui.
1: Et là, à un moment donné, dans la pièce de Shakespeare, je crois que c'est Titania qui est transformée en âne.
2: Et ben voilà.
1: Voilà, c'est ça.
2: Et ça va venir, le morceau que tout le monde connaît, parce que là, pour l'instant, effectivement, c'est un mariage raté.
3: Ouais, ouais.
0: Et quand on se marie, il y a ça, quand on se marie.
2: Qu'est-ce que vous dites?
0: Quand on se marie, il y a ça.
2: Ah bah vous mettrez la marche des... la marche des bourricots, vous.
0: J'ai tendu l'affaire, j'ai
3: vu la danse des cochons.
4: Avec ton ânesse.
0: C'est bientôt.
2: Là, voilà la vraie marche nuptiale qu'on met dans tous les mariages.
0: Je me vois sur l'autel, je me vois arriver au milieu de la cathédrale, 3500 personnes dans la cathédrale
5: Notre-Dame de Paris. Nathalie, voulez-vous être le devenir Madame Rioux?
2: Qu'est-ce que vous dites?
5: Nathalie, voulez-vous prendre pour époux Monsieur Rioux?
0: Non. Est-ce que Franck, tu peux commenter mon mariage? T'imagines, tu es Léon Citron, on est en direct sur France 2,
4: il est
0: 15h30
4: du tout,
0: en ce samedi, on est parti.
6: Ah, c'est un moment d'émotion comme nous n'en vivrons sûrement pas beaucoup. Regardez l'extraordinaire fusion de ce couple, mais que se passe-t-il alors? Pardon, je suis un peu surpris car je pensais que la mariée resterait en place. Non, elle est en train de sortir de la cathédrale.
4: Elle court.
2: Et la voilà, la marche nuptiale.

0: Écoutez-la bien, Johan, parce que vous la réentendrez jamais.
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0: Ah, une question pour Chantal Lambert. Question musicale qui nous permettra d'ailleurs d'écouter ce morceau musical que tout le monde connaît.
3: Donc pour les chanteurs.
0: Et qui fut joué pour la première fois à Paris lors de l'exposition universelle de 1867.
4: Ah, la Lambada.
0: Non. Ce fut un triomphe majeur international, puisque c'était l'exposition universelle, tous les pays du monde étaient là. Plus de 20 rappels, et ensuite on a vendu plus d'un million de partitions dans le monde.
3: Mais non.
5: Est-ce que c'est un chant de Noël?
0: Un chant de Noël? Non.
3: C'est pas le canon de Pachelbel?
0: Non, mais c'est vrai que pendant les fêtes de fin d'année, on entend souvent ce célèbre air.
3: C'est pas Vive le Vent?
0: Vive le Vent, non.
4: Maréchal, nous voilà?
0: Ah non.
3: Ça a été composé.
4: Moi, je le chante tous les mois.
6: C'est une composition.
4: Donc, il y a bien un moment au mois de décembre où je le chante.
0: Ça fait comment, Maréchal, nous voilà?
4: Maréchal, nous voilà. Devant toi, le sauveur de la France. François, on l'a enchanté ensemble hier. Ouais, il fait genre, il découvre l'autre.
0: C'est pas Marion Maréchal, nous voilà.
4: Marion Maréchal, nous voilà, évidemment. Devant toi, la sauveur.
7: Mais c'est une chanson.
3: Vous parlez, c'est une composition. Composée par un grand musicien connu.
0: Alors, il y a des paroles qui ont été mises sur
7: c'est
0: cette
7: air. Danube bleu.
0: C'est le beau Danube bleu. Bonne réponse de François Berléand. On l'a, le beau Danube bleu, on l'a.
3: Moi je l'ai vu, le beau Danube, il est pas bleu du tout, il est pourri.
4: Il est pas bleu, il est pas beau.
3: Non, il est
5: mais c'est vrai que c'est tellement beau, mais c'est du Strauss.
0: Ah bien sûr, oui. C'est du Strauss.
5: Mais il y a père et fils.
0: Ah oui, mais ouais. c'est le fils, voilà. Johann Strauss fils, qui a composé le beau Danube bleu.
5: C'est
0: que vous
5: beau.
0: Pouvez peut-être nous interpréter avec la voix, chère Ariel.

0: Le ticket 22 du vestiaire est demandé.
1: Continuez, Ariel.
2: Non, mais moi, je trouve que c'est une musique qui vous emporte. Ah, ben, les vagues.
3: Alors, qui a posé des paroles sur cette musique?
4: Alors,
3: ça m'intéresse.
4: Alors, il y a des paroles qui n'étaient pas très appréciées.
3: Ah bon?
4: Danube, si bleu, si beau et si bleu, vous tourbillonnez calmement à travers la vallée et les prairies. Notre Vienne vous salue, votre ruban d'argent lie le pays à la terre et les cœurs heureux battent sur votre belle plage. Mais les paroles n'étaient pas très appréciées.
3: Et donc, qui les avait écrites?
4: On a très vite abandonné. Ah, vous voulez vraiment le nom du
5: titre? Certains Rommel.
3: Non.
4: Alors, c'était pas Strauss, en tout cas, qui a écrit les paroles, mais je peux vous le retrouver, le gars.
5: Ça, mais la musique, bien. Hein, même sans paroles.
4: L'auteur,
5: mieux,
4: poète et parodiste Joseph Weil, un ami d'enfance de Strauss, qui a écrit les premières versions des paroles sur un thème un peu satirique et ironique, mais qui a été pris à la légère et qui, bon, à la maison d'Autriche, on n'a pas aimé, vous voyez ce que je veux dire. Donc, on a très vite supprimé les paroles de cette air qui reste mieux comme ça, vous voyez. Oui. Pa, pa, pa, pa,
5: Ah, vous le vendez bien.
2: Oui.
4: Non, Ariel le fait mieux. Vous pouvez me le refaire encore une fois, Ariel?
2: Non, je vais vous faire les quatre, les derniers leads de Strauss, le quatrième lead de Strauss.
6: Non.

0: On va mettre des paroles là-dessus. Hein.
1: Non, mais c'est le quatrième livre de Strauss.
2: Allez, François. François, tu nous fais les quatre autres.
1: Non, mais d'après Strauss, il y a...

0: désir fou. Tout dit, gardez-moi, puisque je suis à vous. Ah ouais. Oui.
1: Mais pardon, pardon Ariel. Parce que je suis en train de vérifier, ça n'a aucun rapport avec Strauss.
0: Non, ah non aucun.
2: Allez Gérard, tu nous chantes du Beyoncé?
1: Non, parce que je la connais tellement, mon arrière.
3: Maintenant, vous vérifiez tout, maintenant.
1: Je suis allé vérifier, c'est Franz Léa.
0: Oui, mais enfin, c'est
4: une
0: valse.
4: Elle a passé un magasin.
0: Voilà, c'est une valse, c'est une valse.
1: Ah, d'accord, enfin bon, si c'est une valse, alors pourquoi pas du François Feldman, tant qu'on y est.
5: Eh ben oui.
1: Ah, vous voyez, les valses...
3: Les valses de Dienne.
5: Les valses de Dienne.
6: Oui, maintenant, que deviennent les valses de Dienne. Puis Jean-Pierre Janssen, ils sont chers.
3: Bibi Boulet. Elle est François Berléand.
1: Que devient Vincent de Dienne? C'est vrai qu'on pourrait faire
5: oui.
1: Une très jolie parodie, vous avez raison.
5: Que devienne les valses de Vienne. Dis-moi, qu'est-ce qu'elles deviennent?
1: On peut quitter Vienne puisqu'on parle des rivières et du beau Danube bleu. Ça me fait penser à la Maritza. Peut-être que Sylvie Vartan pourrait chanter le beau Danube bleu. Ou...
7: Bonsoir, bonjour, au revoir. J'arrive de Los Angeles. Ariel, tu es magnifiquement habillée. Je te dis, j'adore tes bottes tout à l'heure. J'adore. Et je suis très heureuse d'être là avec ces messieurs si cultivés.
2: Tu sous-entends qu'elle est un peu chiante?
7: Pas du tout, pas du tout. Qu'est-ce que vous vouliez que je chante quoi?
1: Oh, bah, ce que vous voulez, moi, ici, on est là pour s'amuser. Hein.
7: Oui, et ben, une chanson qu'on aime bien de Sylvie Vincent va choisir.
3: Le Zizi.
7: En tout, tout, tout, vous saurez tout sur le Zizi. Le gras, le faux, le là, le beau, le dur, le mou. Un grand coup, le grand touffu, le petit joufflu, le grand ridé, le Montpellé. Tout, tout, tout, tout, vous serez tout Laurent Ruquier.
1: Ben voilà, il n'y a qu'à demander.
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1: Une question intéressante, je crois, pour Lionel Grandjean, qui habite Paris 12e. Qu'est-ce qui peut être en miroir ou à l'écrevisse?
9: Ah, est-ce que c'est une pratique sportive?
1: Une pratique sportive, non.
9: Une pratique sexuelle.
10: La pêche.
1: Même si c'est effectivement à propos de sport qu'on en parle. Vous dites?
10: La pêche
1: à l'écrevisse, oui.
10: Oui, on peut mettre une écrevisse et
1: voilà,
10: puis...
1: Mais la pêche en miroir?
10: On met un miroir et comme les poissons, comme ils sont... dans le miroir, ils croient que c'est
9: un autre poisson. Et là, on l'attrape, Laurent, et on le met dans la barre.
10: Il se fracasse la tête contre le miroir.
9: Oui, les estourbis, on rattrape.
5: Et on le récupère.
9: Ça marche aussi à la chasse, hein. Vous faites ça avec les sangliers et tout. Vous allez avec un miroir dans la forêt. Ouais. Les sangliers approchent, vous les attrapez.
1: Non, c'est pas la pêche à l'écrevisse, c'est la pêche en miroir.
11: Est-ce que c'est une façon de corder une raquette, par exemple?
1: Non, non plus. Non, alors c'est pas directement sportif. Vous m'avez demandé si c'était sportif, je vous ai dit non. Ah. Et j'ai répondu plus précisément, même si c'est en ce moment à cause du sport qu'on en parle. Mais oubliez
5: à
1: le sport.
5: À cause du rugby?
1: Ça n'est pas sportif. Oui, c'est vrai que c'est à cause de la Coupe du Monde
11: de
1: rugby.
11: C'est la façon de chanter en canon?
1: La façon de chanter en canon, alors là, wow. Excellente réponse de Florian Gazan.
5: Il y a une sacrée polémique, là.
1: C'est à propos des hymnes qui étaient chantés par des chorales d'enfants, hymnes chantés en canon. Alors, il paraît que les pays n'étaient pas vraiment contents du résultat que ça donnait, sauf que les gamins sont en train de pleurer à la maison parce qu'on leur avait promis de venir chanter en canon sur les terrains et qu'on a tous viré les mioches.
9: J'espère qu'Arthur n'en faisait pas partie parce que l'auditrice va nous rappeler pour nous reparler de son gosse.
1: Et alors, on peut chanter en miroir, c'est-à-dire de façon renversée ou à l'écrevisse, sous forme de rétrograde. Alors, j'avoue que je ne connais pas les différentes façons de chanter en canon. Vous connaissez, vous, qui quand même est une experte en musique, en opéra.
12: Oui, non, mais chanter à l'écrevisse, à l'opéra, non. C'était quand même, on ne comprenait pas la Marseillaise.
1: Vous pourriez peut-être nous expliquer, vous, monsieur Rachin.
13: Bah, justement. Oui, alors. Justement.
1: Rachin, c'est dans les choristes.
13: Non, mais j'étais au stade, c'était hallucinant. C'est-à-dire qu'on a commencé à chanter la Marseillaise et puis tout à coup. On n'arrivait plus, quoi.
12: On arrivait
13: Moi, c'est la première fois que je me suis arrêté. Non, mais qu'est-ce qui se passe? C'est quoi?
5: Mais parce que c'est pas toi qui te
4: devais chanter, c'était
13: mais
4: les enfants.
13: Mais tais-toi. Tu n'y étais pas.
4: De toi.
13: Et donc, à un moment donné, on a entendu d'autres notes, enfin, c'est-à-dire en canon, quoi.
1: C'est bizarre. Bah oui, mais les pauvres gosses, maintenant, on leur
4: mais
1: dit...
4: Mais oui, il fallait pas que tu chantes, c'est que les enfants.
13: Mais non, mais simplement, il fallait prévenir le public qu'on allait chanter voilà, en canon.
9: En fait, ce qui est triste, c'est que les huées du président, eux, étaient parfaitement en chœur. Et que les chansons étaient ratées.
1: On a un exemple de chanson en canon, si c'est possible.
13: Jacques, bien sûr.

0: Ce que je vous propose, c'est d'essayer.
1: Ah ouais, moi je suis chaud.
2: Alors, allez, allons-y.
3: Nous, on commence.
2: Sur quelle chanson? Sur les yeux d'Émilie?
4: Ah non, pas Frère Jacques.
3: C'est sur Frère Jacques.
0: On a trois filles canons qui sont là, Roselyne, Valérie et Dari. Alors, vous faites Frère Jacques, vous.
4: D'accord.
0: Et nous, les garçons, on fait Dormez-vous, d'accord. Alors, on essaye. Allez, attention, 1, 2, 3.
5: Frère Jacques,
0: dormez-vous.
4: Non.
0: Dormez-vous.
2: C'est pas un canon.
4: C'est au moment où on va chanter Dormez-vous. Vous allez entonner Frère Jacques.
3: D'accord.
0: On recommence.
6: Par contre, faudrait qu'on démarre bien toutes les
3: trois. Avec la même note.
6: Toi, vraiment, t'es parti fausse.
4: Bon, allez, on commence.
1: Alors, attendez, qu'est-ce qu'on doit chanter?
4: On

0: Non,
1: ça devait être un bordel là, au stade, hein, effectivement.
2: C'était pas si mal, nous.
1: Ouais. On a bien fait, vous trouvez?
2: Oui, je trouve ça pas mal.
1: Mais en tout cas, il a fallu que la ministre des Sports se mêle de tout ça pour virer les gosses. Alors bon, il paraît qu'ils vont recevoir des petites récompenses.
2: Oui. Pauvre petit gamin.
1: Non, mais enfin, écoutez, c'est vrai que c'était pas...
2: Bon, maintenant, ils vont jouer au foot.
3: C'est vrai que c'est horrible quand on y pense, parce que toutes les familles devaient être là-dessus depuis un an, ils répètent, tout le monde doit être fier.
1: À l'école, en fait, ils répétaient avec leurs institutrices dans les écoles, et il y a beaucoup d'enseignantes et d'enseignants qui disent on peut pas leur faire ça, on a passé 12 mois à leur faire apprendre l'hymne chilien. La petite la petite Garrido, elle a appris l'hymne chilien.
3: Ah ben, tonton Jean-Luc va être content. Mais.
4: Par contre, l'hymne néo-zélandais était très bien chanté.
1: Ah oui.
4: C'est la Marseillaise vraiment qui a pris cher.
2: Parce que tu connaissais pas et que t'as fermé ta gueule.
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7: Dans les 20 derniers mois, le cours de l'or a pris 50%. Si ça monte, par définition, c'est que les achats se multiplient. Achats qui viennent, bien sûr, des particuliers, mais il n'y a pas que ça. Depuis plusieurs années, ce sont les banques centrales qui achètent massivement. Et c'est le point clé, elles se débarrassent du dollar américain. C'est le symptôme du déclin des États-Unis et de la montée en puissance de ce qu'on appelait naguère le tiers-monde.
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1: C'est pour Elisa Marin, qui habite Tranqueville, Franqueville-Saint-Pierre, pour être précis, c'est en Seine-Maritime. Et généralement, on sait comment dire au revoir en breton. Comment dire au revoir?
8: Kenavo.
1: Bravo, Kenavo. Mais comment dit-on bonjour en breton?
9: Il ne vous dit jamais bonjour. Ah, le breton.
10: Un breton ne dit pas bonjour.
9: Ah non, jamais.
1: Mais alors, avouez que c'est curieux. On sait comment dire au revoir, Kenavo, mais on ne sait pas comment dire bonjour. C'est ça ma question.
11: David Ken.
12: C'est pas un machin comme Kerkiradek, Kerkiradek.
11: Je vais prendre une crêpe au sucre.
1: Alors, je peux vous donner quelques mots de breton si ça peut.
12: Oui, ça peut
1: vous aider. Merci, par exemple.
8: Chouchène.
1: Trugarez, pour dire merci.
12: Trugarez.
1: Voilà. Au revoir, Kenavo. À demain, Kenarquoise. Voyez. Est-ce qu'il y a des bretons dans la salle? Oui. Non.
11: Ah, il y en a une là-bas.
1: Voilà.
9: Pas breton.
1: J'allais vous dire bonjour en breton, quel con.
11: Alors, c'est aussi un genre avec un K au début?
1: Non, il n'y a pas de K au début. Ah. Non, K, oui, Caire, ça veut dire ville, Caire, vous voyez, par exemple.
11: Alors,
1: Bro, ça veut dire pays. Braise, c'est la Bretagne.
9: Bonjour, comment on dit bonjour?
1: C'est ma question.
8: Moi, je peux pas savoir parce que je suis née à Nantes et j'ai toujours refusé de dire que j'étais bretonne. Vous savez, il y a un vrai débat.
9: Les Nantais sont bretons et les Rennais.
8: Non, mais c'est vrai.
1: Sylvie, si je peux me permettre de vous interrompre, c'est pas intéressant, mais ça meuble, alors allez-y.
8: Mais j'adore pouvoir meubler. Parce que quand j'étais chez Miss France et qu'on organisait une élection de Miss Bretagne, par exemple en Loire-Atlantique, il fallait pas le faire parce qu'il y avait des manifestations.

0: Bip bip, bip bip.
1: Ouais. Ça, ça va? Est-ce que vous demandez à quelqu'un comment ça va? Ça va bien? C'est Manaramat.
0: Ah. Mais comment on dit, il pleut aujourd'hui? Comment on dit? Il fait beau?
1: Une maison, c'est ti, ti la maison.
0: Ah. Ti, ti.
2: Alors, titi et Rominet?
1: Oui, oui, c'est ya.
0: Un héritage. Ils ont été occupés par les Allemands.
3: Ça rappelle les blocos.
4: Alors, ça ne sert à rien, mais ça meuble encore.
2: Ah, Nolwenn, Nolwenn, on dit bonjour. Nolwenn.
4: Non, mais ça me, ça sert à rien, mais ça meuble encore. Vous savez comment on dit,
1: deuxième
4: comment
1: intervention.
4: Ça va? Oui, oui, comment ça va à l'île de la Réunion, par exemple?
1: Mais quel rapport?
4: Bah non, mais je meuble. On dit quelle nouvelle?
0: Attends, ah ouais. Je te suis dans ton délire alcoolisé. Ouais. Comment on dit une femme enceinte en japonais? Imatumi. Allez, alors là, ce qu'il raconte, raconte-moi. C'est la faute à Sylvie! C'est la faute à Sylvie!
1: Sébastien, je vous re-aime. Ah, celle-là, elle m'a bien fait rire quand même.
0: Ah, j'en ai des bonnes, moi, mais pour Sylvie Blanche.
2: À l'école, on en faisait plein.
5: Bah oui, les slips en japonais, c'est quoi? C'est sakakouille.
1: Bon, là, on est en breton, oui. Bonjour.
0: Alors, on le sait ou on le sait pas, patron? Elle a peut-être gagné 300 balles à Greenpeace.
2: Est-ce que, bah, oui, est-ce que c'est un prénom? Non, c'est pas un prénom.
1: Ah non, c'est pas un prénom, non. Et en plus, on a encore gagné, perdre plutôt 300, plus 100, plus 300, parce qu'on a un breton dans la salle qui va savoir comment on dit bonjour.
2: Genre Kefelec, genre comme ça, non?
1: Ah non, non, non.
5: Code codec.
1: Ah non, non, non. Code codec.
2: T'as un colis chez FedEx?
1: Aïe.
4: Braise.
1: Comment on dit il pleut en breton, par exemple?
0: Bah, il fait beau.
2: Ça mouille. Va chercher ton parapluie.
6: Bien.
3: Non, il fait beau, on le dit pas en breton.
1: Il pleut, pas. Il pleut, ça se dit encore.
6: Ah. Encore.
2: Bottes en caoutchouc, ciré jaune, c'est pas là-dedans.
1: Non, non, non. Bah écoutez, Hélène Carpi va toucher 300 euros dans le Maine-et-Loire, tant mieux pour elle.
0: Bah, oui.
1: Et monsieur là-bas sûrement va toucher 100 euros de plus.
6: Oh, là.
1: Comment dit-on bonjour en breton? On va
0: par
1: le
0: contre,
1: savoir.
0: On partage, hein, ok? Bon, bref. Présente-toi, camarade, et d'après toi, la bonne réponse.
7: Je m'appelle Renan, donc
0: bonjour. Ah, pas breton, ah, Renan, d'accord. Du tout, oui.
7: Et c'est Démat.
1: Démat, bonjour. Ah. Bah Démat, Renan. Et Kenavo, vous gagnez 100 euros de plus. Et on donne encore 300 euros à Wings of the Ocean.
5: Ah, on a sauvé tous les poissons.
1: L'association de ramassage de déchets.
2: Je vais
1: déchets.
2: Pouvoir rejeter des bouteilles.
1: Je sens qu'à la fin de cette émission, l'océan va être propre.
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1: Une question amusante quand même avant les infos de 16h, puisqu'on est le 13 janvier. C'est une journée mondiale un peu particulière aujourd'hui.
0: Ah oui.
1: Journée mondiale étonnante d'ailleurs. Allez-vous.
5: Si on aurait su qu'on était le 13, on aurait vérifié.
9: J'ai vérifié, je sais la réponse.
1: Alors allez-y.
9: Et puis ça me correspond parfaitement. C'est la journée nationale de l'hypersensibilité.
1: Eh ben pas du tout, non.
5: Bon, alors attendez.
2: Toi, t'es hypersensible.
9: Bah oui.
6: T'es hyper chiant, oui.
9: Je pleure souvent.
5: Alors, est-ce que c'est une maladie?
1: Je croyais que vous aviez la bonne réponse, parce que je suis sûr que vous êtes capable. Alors attention, hein. Écoutez bien ce que je vais dire.
5: Ok.
1: Vous êtes capable de suivre cette journée, monsieur Rioux.
5: C'est lié à la sexualité.
1: Journée mondiale, non, pas spécialement la sexualité.
2: Le régime,
0: sport, c'est la journée de l'abstinence.
1: Il faut savoir, non, il faut savoir que précisément...
6: Ça, il l'observe tous les jours, ça.
0: Justement, c'est pour ça qu'il est capable de la suivre.
1: D'habitude, elle avait lieu au mois de mai, cette journée mondiale, et puis ils l'ont changée, ils ont décidé de la mettre le 13 janvier, et c'est déjà la 13e édition de
5: déjà
1: cette...
4: Du bisou
1: journée mondiale.
4: C'est pas la journée du bisou?
1: La journée du bisou,
5: est-ce que
1: non.
5: C'est quelque chose de positif?
1: Positif, négatif, non, mais...
5: Parce que parfois, c'est une maladie.
1: Ça voilà. nous permettra en tout cas de demander à monsieur Rioux, on va dire, d'adopter cette journée mondiale.
5: Ah, de vous fermer sa gueule.
1: Non.
0: La journée du silence.
1: Et en plus d'écouter peut-être Rika Zaraï.
5: Ah, les bains de siège.
2: Mettre le cul dans l'eau froide.
5: Le cul dans l'eau froide.
1: Non, non.
5: C'est
1: non.
5: La journée sans chemise, sans pantalon.
9: C'est génial, dans le métro, du dans le métro. Oui,
1: c'est la journée sans pantalon. Bonne réponse.
9: C'est ceux qui vont dans le métro seulement en slip.
5: Ah bon?
9: Ou en maillot de bain.
1: Journée mondiale sans pantalon, monsieur.
2: Mais alors, c'est pour les femmes?
1: Non, non, non, c'est pour les hommes.
5: Ça se passe comment, là?
1: La
5: je

0: les métros, les gens prenaient le métro, ils devaient absolument pas avoir de pantalon. C'est par rapport à l'homosexualité, je crois, par rapport à la...
1: Non, c'est pas toujours notre faute.
2: Non, mais avant, c'était au mois de mai, donc ça allait, il faisait chaud, mais là, ils vont se geler les couilles, les mecs.
3: Elle a le côté pratique.
1: Non, mais ni les femmes, ni les hommes n'ont d'avoir de pantalon.
4: J'en ai sans pantalon, j'en ai mondial.
1: Mais regarde sa culotte.
2: Tu peux mettre ta petite jupette.
1: Les hommes peuvent mettre un kilt.
4: Absolument, vous avez raison, les hommes peuvent mettre un kilt.
0: Moi, ça me dérangerait pas du tout d'aller.
1: De faire l'émission sans pantalon.
3: Ouais, mais pas aux autres, quand même.
1: Est-ce que tu es capable, Johan, est-ce que tu es capable, en l'honneur de cette journée, d'enlever ton pantalon maintenant?
5: Laurent, il en pense quoi,
3: Ah, il a peur!
1: Il va le faire!
5: J'ai changé mon slip ce matin,
1: Vas-y, on s'en sort.
4: Je pense qu'il en est capable.
2: Oui, déjà, on le voit quasiment.
3: Voilà!
1: Mais arrête de tirer dessus, il va faire un sprint.
3: Il va faire une orchide.
6: Il a planté son slip parce qu'il savait qu'il allait, que tu allais venir.
4: il aurait mieux fait de changer sa bite.
5: Laurent, elle fonctionne très bien. J'ai fait des contrôles récemment.
1: Ah bon? Qu'est-ce donc, ça veut dire qu'il fait pipi régulièrement. Non, mais...
5: bah, comme je vais être papa et tout, donc j'ai vérifié si
1: tu vas être papa.
4: Comment ça, vous allez être papa?
5: Non, mais je veux être papa.
1: Ah, il veut.
5: Donc j'ai vérifié si c'était possible, les spermatozoïdes et compagnie.
2: On y va. Est-ce que t'as trouvé une femme qui accepte de faire un enfant avec toi?
5: Déjà, je voulais faire un point sur ma santé, donc j'ai vérifié et tout.
1: Il a vérifié techniquement.
5: Laurent, je suis allé voir. C'est bon, j'ai encore des je sais pas quoi, des spermatozoïdes. C'est bon, je suis au point.
6: Ça, oui, tu dois.
5: Je vais pouvoir féconder.
1: Mais c'est terrible parce que
4: je crois pas que vous avez encore des spermatozoïdes. Je crois que vous êtes un spermatozoïde.
1: Je suis d'accord.
4: On le voit s'agiter. On a l'impression que c'est le dernier qui a gagné la course. Vous voyez,
3: moi, je crois même que tu as, ce qui est rare à ton âge, j'ai tous tes spermatozoïdes.
1: Il a déjà rien donné.
2: Non, mais moi, ce qui m'intrigue, c'est comment tu vas faire pour trouver une femme qui accepte de te
5: faire un enfant. Je suis très confiant dans mon destin.
3: Avec de l'argent, trouve-t-il.
5: Ah, mais je suis très confiant.
1: Mais il a pas d'argent.
4: Avec qui vous avez passé les fêtes, monsieur Rioux?
3: Il a écrit en Europe de l'Est.
5: Non, je vais vous dire le truc. Je suis sûr que je vais trouver quelqu'un et que je vais faire un gamin.
4: En 2022?
5: Non, 2023. Enfin, non, parce que le premier bisou en
1: 2028. Allez, 2029.
4: Le premier bisou en 2022.
5: Parce que moi, je suis très lent, vous savez. Il y a beaucoup de restaurants avant. Il y a beaucoup de nuits à la maison sans toucher.
2: Alors, le restaurant, moi, je veux bien, mais je m'arrête là.
3: Moi-même, resto, ça me...
5: T'as passé 7 heures chez moi.
1: 7 heures?
3: Oui, non. 7 heures.
5: Alors, elle est arrivée à 18h30 et elle est partie vers 1h du matin.
4: Mais qu'est-ce que vous avez fait pendant 7 heures?
5: On a parlé de la vie de son enfant.
2: Mais elle est bizarre de qui,
3: j'ai dormi. Il y avait le gigot de 7 heures, maintenant il y a le mergot de 7 heures.
1: T'as trop vite l'ami de GHB.
4: Non, mais attendez, Isabelle.
1: C'est trop long.
4: Moi, je savais pas que vous étiez resté 7 heures.
1: 7 heures. Elle était à point.
3: Non, mais il est pas excité comme ça, en tête
5: non,
3: à tête.
5: En fait, dans la famille, je suis hyper calme.
3: Il est beaucoup plus calme.
2: Il est intimidé, peut-être.
5: Et Laurent le sait.
3: Mais il a les bras toujours aussi courts. Hein,
1: Il y a des invariants.
3: Pourquoi c'est toi qui as dû aller chercher les trucs au fond du four?
4: Non, mais vous auriez dû attendre effectivement le 13 janvier, journée mondiale sans pantalon, pour inviter Isabelle Mergault. Moi, vous auriez eu un prétexte pour l'avoir, voyez, entre les mains, votre pantalon.
1: Ah, j'ai eu peur.
4: Et Chakri Kazaraï a évidemment signé cette magnifique chanson.

0: Excusez-moi, mais on imagine la tête d'Isabelle Mergault qui sait pas que le 13 janvier, c'est la journée sans pantalon. Elle accepte gentiment de se faire inviter à dîner par l'autre Stanley.
1: Elle sonne.
2: Et il a le pantalon à la main.
0: Et l'autre, il ouvre, il est en quel but.
1: Il y a Rick Azaray qui passe en fond sonore. Lumière tamisée. Ah tiens, juste avant 16h, j'ai deux, trois petites histoires amusantes que j'ai trouvées sur Internet à vous proposer. Il y a le professeur Strauss, c'est sur Twitter, ou sur Instagram peut-être, qui dit « C'est un mec qui est en train d'accrocher des cornichons dans un arbre. » Il croise un autre gars qui lui dit « Mais pourquoi tu mets des cornichons sur les arbres ?»« Pour éloigner les girafes, lui dit l'autre. »« Mais il n'y a pas de girafes ici. »« Bah oui, parce que j'ai mis des cornichons.
3: » Moi, j'aime bien.
4: Joli, oui, elle est mignonne.
1: Et puis aussi cette dame qui dit à une autre, c'est Michel et Denisot qui, sur Instagram, soit il raconte des blagues, soit il publie des blagues d'autres. Hein, c'est pas lui forcément qui les imagine, mais en tout cas, il en fait la publicité et c'est plutôt amusant. Et Michel Denisot a publié ce dessin où on voit une dame qui, pour la nouvelle année, dit à une autre, ma résolution cette année, c'est d'arrêter d'insulter les gens sans le vouloir. Et toi, c'est de perdre du poids, j'imagine.
0: C'est joli.
1: C'est joli. Et il y a aussi Eric Métayer qui a publié ce photomontage. On voit une maman qui est en train de coucher sa petite fille. Et la petite fille dit à la maman, dis maman, c'est dans longtemps 2023. Et la maman répond dans 4 dodoses.
2: Ah, oh, c'est mignon.
5: À suivre.
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1: Une question pour Yann Richard, qui habite Tréflawenan dans le Finistère.
0: On dirait une vanne.
2: Mais elle ressemble beaucoup à cette ville. Hein.
1: Le pigeon est le seul oiseau au monde...
4: À chier sur ma voiture.
1: C'est normal, il vous reconnaît.
0: Rou, rou. T'as qu'à pas l'appeler aussi.
4: Non, mais je vous assure que dans
1: Elle est là, la tête par la vitre arrière. À faire rou, rou. Forcément, il rapplique.
4: Dans la rue, il y a plein de voitures. Il n'y a que sur la mienne qui vont chier. Et je vous assure, c'est vrai.
1: Et vous connaissez la phrase de Pierre Légaré qui disait « Ce que je ne comprends pas, c'est que les pigeons chient des crottes noires sur les voitures blanches. »
2: Oui, c'est vrai.
1: Et les crottes blanches sur les voitures noires.
2: C'est vrai.
1: Bon, alors écoutez, c'est pas ça ma question.
2: C'est pas ça.
1: Le pigeon est le seul oiseau à pouvoir boire de l'eau comme les autres ne le peuvent pas. Qu'est-ce que font
2: avec une paille?
1: Non, pas avec une paille.
0: Attendez, je suis du côté des vieux ou des cons?
8: Je crois que le pigeon est déglutit, Laurent.
1: C'est-à-dire?
8: Ben, en fait, la plupart des animaux, ils ne déglutissent pas. L'eau passe directement dans leur gorge. Et je crois que le
4: lui,
8: pigeon déglutit.
4: Il fait glou comme ça.
8: C'est-à-dire qu'il prend de l'eau dans son bec, il lève légèrement la tête et il déglutit. Donc il avale l'eau.
0: Ah, il a une luette, tu veux dire?
8: Non, il avale.
4: Oui, il déglutit pas.
8: Par exemple, les autres animaux.
4: Ça va directement.
0: Moi aussi, j'avale. Je suis pas un pigeon. Oh.
1: Vous avez donné une partie de la réponse, monsieur Ferrari, mais j'allais dire presque à l'inverse.
8: Ils n'utilisent pas leur langue.
4: Pour déglutir, ils sont obligés de lever la tête en l'air.
2: Ouais. C'est le contraire. C'est les seuls qui déglutissent pas.
0: Non, c'est les seuls qui sont capables de boire la tête en bas.
1: Excellente réponse de Caroline Diamant.
8: Non, les pigeons.
1: Non,
8: il relève la tête.
1: Non, justement, le pigeon est le seul oiseau au monde à pouvoir boire de l'eau sans avoir ensuite à lever la tête pour avaler.
2: Mais ça lui sert à quoi?
4: Dans mon jardin, ils lèvent tous la tête. Moi, je sais, je les regarde.
2: T'as
4: Alors, je sais.
2: T'as du temps l'après-midi.
4: Bah oui.
2: Pour regarder les pigeons.
1: Ça, c'est vraiment la vieille à sa fenêtre.
4: Mais j'ai plus de meubles chez moi. Faut bien que je m'occupe.
8: Il faut déballer tes cartons, Isabelle.
2: Moi, j'ai un poisson rouge, Laurent. Et je sais pas si c'est une particularité du poisson rouge, mais il arrive à manger les petites graines, tu sais, que je lui donne comme ça de temps en temps, en faisant caca. Il arrive à manger en faisant caca.
4: Ah, ça fait directement.
0: Ah bah, je le fais aussi, moi, ça.
2: Oh non.
1: Bah, si ça m'arrive de prendre un truc
2: aux toilettes.
1: Aux toilettes. Pas un plat de pâtes, mais par exemple un Mars ou je ne sais quoi.
2: En plus, ça ressemble à la sortie. Ça a même la même aspect à la sortie.
0: Un coup de barbe, ça repart.
4: Pourquoi pas du boudin noir? Pourquoi pas du boudin noir?
8: Vous pensez qu'il y a des millions de gens qui admirent Laurent Ruquier? Qui voit en lui un intellectuel. Le mec a lancé la carrière de milliers d'artistes, etc. On apprend comme ça en se levant le 2 janvier qui fait caca en mangeant des Mars.
5: Ça va vraiment pas bien.
1: Ça vous est jamais arrivé de grignoter un truc?
4: Personne... C'est impossible.
2: Mais c'est horrible.
1: Caroline, ça vous est jamais arrivé de grignoter un truc dans les toilettes?
0: Jamais.
2: C'est le pire.
4: C'est impossible.
1: Non mais écoutez, c'est pas grave.
4: Mais non, mais vous êtes le seul.
1: Non.
4: Vous avez choqué. Si. Vous avez choqué la France.
2: Non, il y a mon poisson rouge.
4: Levez la main ceux qui ont déjà fait ça. Voilà.
2: Mais non, il y a les odeurs là.
1: Je vous dis pas que je fais ça chaque fois. Ça m'est déjà arrivé une fois.
4: Oui, mais
1: j'avais faim, pas le temps, bon.
8: Laurent, moi, si je suis totalement honnête, ma grand-mère, elle faisait ça.
1: Mais
8: elle le faisait pas exprès.
4: Quelle horreur!
1: Non, mais enfin, écoutez, comprenez-moi. Je vous dis pas que dès que je vais aux toilettes, je prends un truc pour manger.
4: Oui, ça vous est arrivé, mais nous, jamais.
2: Jamais.
4: C'est impossible. Moi, jamais.
8: En tout cas, moi, j'ai plus envie de dîner avec vous, là. Non.
1: Mais non, mais enfin, écoutez, ne me mentez pas.
0: Moi, jamais.
1: Mais je vous jure.
2: C'est impossible.
4: Jamais.
1: Ça m'arrive encore même de pisser en mangeant, d'ailleurs.
2: Ah, d'accord. Oui.
9: Il y a un truc qui est super dur, c'est de boire de l'eau et de faire pipi en même temps. Essayez, c'est super dur.
2: Ah, c'est vrai.
9: Le cerveau n'accepte pas les deux informations. Sauf chez vous, visiblement. Mais il y a que...
1: Ça me rappelle une histoire que Philippe Bouvard adorait raconter aux grosses têtes. Il la racontait à peu près une fois par an et moi je le fais à peu près une fois tous les deux ans aussi. C'est une histoire de Philippe Bouvard, donc je peux le faire, car les auditeurs fidèles des grosses têtes sauront reconnaître son histoire. C'est le type qui va aux toilettes et qui dit « Docteur, j'ai un problème de digestion, je digère trop vite en fait. Hein. Je mange des petits pois, paf, je fais des petits pois. Je mange des carottes, paf, je fais des carottes. Je mange des haricots verts, paf, je fais des haricots verts. M'a bouffé de la merde.
8: » Et bonne année 2024.
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1: Et alors en plus, maintenant, Yoann Riou se laisse pousser la barbe, comme vous, Jean Benguigui.
0: Non, j'ai juste une petite truc de 2 jours à l'italienne, mais lui, c'est parce qu'il n'a pas d'hygiène.
4: Non,
9: chez le barbier pour la première fois.
0: Non, et alors
9: un peu.
1: Vous êtes allé chez le barbier?
9: Mais oui, c'est génial, et tout, on prend soin de moi, la peau et tout, regardez, la belle ligne en haut, en bas et tout. Anne, est-ce que vous aimez un petit peu mon nouveau look?
12: Oui, on dirait un prof.
9: J'aimerais vous faire la leçon.
2: Il attaque.
1: C'est la première fois que je vais réussir à la caser.
9: Je serais d'accord à 1000%, je l'adore.
0: Ah bon?
1: Elle est célibataire, hein, non plus.
12: Non, pas.
2: Pas vraiment.
1: Voilà. Je vous ai connu maqué pendant des années.
12: Ouais.
1: Et alors là, depuis quelques années, maintenant que vous êtes divorcé, je vous savais toute seule et je me suis dit, faut que j'invite Anne Romanoff pour qu'elle rencontre Yoann Riou.
0: Ça, c'est un cadeau.
12: Sans méchanceté, mais même sur une île déserte, non, vraiment, c'est pas possible.
1: Enfin, Anne, vous qui avez été traumatisée par ça pendant des années avec un mec pareil, même plus besoin de faire de régime. De toute façon, il faut quand même dire, depuis qu'elle a quitté son mari, elle est épanouie. Moi, ça fait des années que je la vois de plus en plus épanouie, Anne Romain. Plus épanouie et même plus jolie, je dois dire.
0: Oui.
4: Oh, dis donc. Et là, elle est toute bronzée en plus.
0: Elle est bronzée et rouge à la fois. C'est rare.
1: Non, ils sont quand même cons chez Bolloré. Il la vire quand elle commence à être belle.
4: Non, Laurent.
0: Non, mais attends, je partais de loin. La concurrence à Laurent Ferrari.
13: tu comprends.
0: Voilà, c'est tout.
9: Et ses filles sont magnifiques, ses filles sont d'une beauté.
1: Ah bah, il a pas fait avec la mère, il a essayé avec les filles.
12: Et nous, vous connaissez mes filles?
14: Oui, parce que je m'intéresse.
0: Ah bon? Non, je vais t'expliquer. Il a fait une fiche sur toi, il a fait une enquête, il a tout sur toi et il va tout te ressortir.
14: Ah ouais. Anne, je vous adore. Est-ce que je peux vous appeler Titane?
13: Non, mais c'est la palme d'or, Titane. C'est un film épouvantable. Non, mais
1: là, il manquerait plus qu'il baise avec une bagnole. C'est ça le film.
12: Mais attendez.
1: Hein.
12: En plus, excusez-moi. Vous avez dit que vous étiez nul au lit, vous l'avez dit ça?
14: Oui, mais on s'améliore. Hein.
9: Et puis j'ai vu une enquête du Parisien, en fait, il y a de plus en plus de femmes qui sont insatisfaites au lit et qui le déclarent maintenant en plus. Elles n'ont plus peur de le dire.
0: Complètement obsédé ce malheureux.
14: Mais non, c'est vrai. Dans le public, qui est satisfaite? Alors.
15: Ah bah, il y a plein de meufs qui se
1: Il y a trois garçons qui viennent de lever la main.
0: Et il y a les deux du premier rang qui sont intéressés par ton truc.
1: Vous allez bien, Ariel?
16: Mais oui, mais oui. Je me disais que Anne peut être satisfaite parce qu'on a le public le plus hype. Et ça, les grosses têtes, ça flirte à mort.
1: Ah oui. Oh. Là, au premier rang, vous avez tous les restes de Bénichou. Oh.
12: Non, mais c'est vrai que le public est assez beau.
16: Et voilà.
12: Et en short.
15: Pour notre plus grand bonheur.
12: Avec des belles jambes.
0: Bah, écoutez, monsieur, la prochaine fois, vous vous épilez quand même. Oh. Parce que les jambes croisées, poilues, comme ça, c'est pas beau.
15: Oh, bah, regarde ailleurs.
16: Non, mais elles sont pas poilues du tout, elles sont glabres.
0: Ah non. Oh.
1: Vous avez raison, Ariel. Les jambes, non, mais les couilles quand même.
0: On est parti sur une émission culturelle.
1: Je crois que j'ai peut-être passé à la première citation.
15: Oui, oui, oui.
1: Pour Benoît Somme, qui habite Révin dans les Ardennes, qui a dit « En temps de paix, le kamikaze s'étiole. N'ayant nul porte-avions sur lequel s'abattre, il se sent inutile à la société et l'envie de se suicider l'étreint. Et croyez-moi, pour quelqu'un dont la raison de vivre est de mourir, l'idée de mort est invivable. »
15: Oh là là.
0: C'est contemporain,
1: mais bon. C'est signé quasiment.
0: Des proches.
1: Des proches, évidemment. Oui. Bonne réponse de Jean Benguigui. Pour Martine Vazé, qui habite Moyenneville, dans le Pas-de-Calais, qui a dit « Je suis assez méfiant, j'ai toujours une longueur de recul. Ah. » Ah.
13: Coluche.
1: Coluche, non, plus récent encore.
13: Plus récent.
1: Et bien, vivant.
15: Commandeur.
13: Gaspard Proust.
1: Gaspard Proust, non.
13: Pierre Palmade,
1: non. Quelqu'un d'ailleurs qui va nous rejoindre bientôt, aussi aux Grosses Têtes, qui va faire son retour.
12: Un retour.
0: Gad Elmaleh.
1: Ah. Excellente réponse de Jean Benguigui. Pour Nadine Duhamel, qui habite Coudekerque. Merci, Coudekerque branche. On voit qu'elle a fait de la radio, Anne Romanoff. Vous avez vu comme j'ai pris un coup de vieux en 30 ans, Anne.
12: Mais non, vous avez pas changé.
1: On a démarré il y a 30 ans avec Anne Romanoff. Ouais, ouais. On est contre, rien à cirer. Septembre 1991 sur France Inter. Ça fait 30 ans qu'on se tient par la main, qu'on se serre les couilles.
13: Oh, il a à peine
12: fait. En 30 ans, il m'a jamais dragué. Vous m'avez jamais dragué.
1: Ah bah non, ça alors.
14: Oh, le râteau.
12: Mais non, parce que je l'ai connu, il était hétéro, Laurent.
14: Mais oh non.
12: Si.
14: Non.
12: Ah bah, enfin, il faut le dire, faites votre coming out, vous avez été hétéro à un moment.
1: C'est pas que j'ai été hétéro, c'est que j'avais pas réalisé encore exactement.
0: Voilà.
1: Voilà, vous voyez.
13: Mais c'est vrai que vous étiez avec...
1: Et puis je vous ai vu.
13: Non mais Laurent,
1: entre
13: Laurent.
1: Vous et Jacques Ramade, bon. Ah. Allez, encore une citation pour Nadine Duhamel qui habite Coudekerque branche, on en était là donc, oui. Qui a dit « Quand on est jeune, on est mal dans sa peau, mais on a mal nulle part. Quand on est vieux, on est bien dans sa peau, mais on a mal partout. »
16: Ah oui,
0: c'est joli.
14: Churchill,
13: c'est vrai.
1: Churchill, non.
12: C'est 20e siècle.
1: Alors c'est français, c'est du 20e siècle.
12: Est-ce que c'est une chanteuse? Sacha Guitry.
1: Une chanteuse, non, c'est pas Sacha.
0: C'est un garçon.
1: C'est un garçon.
0: Et Jules Renard.
1: Et c'est quelqu'un peut-être qui bat le record de participation aux Grosses Têtes.
13: Jean-Yann.
1: Non, pas Jean-Yann.
0: Jacques Martin.
1: Non plus. Oh là, vous êtes vraiment.
0: Mais c'est un académicien.
1: Attendez,
14: Jean Dutour.
1: Bonne réponse de Yoann Rioux.
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1: Ah, c'est dommage que vous n'étiez pas avec nous, monsieur Mabie, à Nice en déplacement. Ah ouais,
18: j'aurais vu Estrosi, ça m'aurait fait plaisir.
1: Alors, il n'y a pas que Estrosi, mais c'est vrai qu'il était très sympathique, le maire de Nice.
18: Il n'a plus qu'il morde.
19: Très sympa.
1: Mais c'est surtout le restaurant où nous avons festoyé. Ça m'a rappelé les grandes heures de RTL quand Fabrice foutait un peu le bordel dans les restaurants.
20: Moi, je vous ai vu sur les réseaux sociaux, vous faisiez tourner les serviettes. Hein.
19: Vous avez chanté Les yeux d'Émilie, elle est formidable cette
1: monsieur
19: chanson.
1: Monsieur A, ça fait comment Les yeux d'Émilie?
21: J'ai pas chanté ça, moi. Mais non, j'ai chanté Aznavour. J'habite seul avec maman.
19: Oui, c'est très moins festif.
21: Dans un très vieil appartement, rue Sarrazate.
19: C'est faux, là.
21: J'ai pour me tenir compagnie une tortue de canari
22: et une chatte.
21: J'habite t'es laissé seul. La chatte, hein, Christophe, t'as remarqué?
22: Oui, oui. J'habite seul avec mémé, rue du Faubourg Saint-Honoré.
1: Ah, c'est la chanson d'Emmanuel Macron. Mon enfin Bernard.
22: Bah quoi, je m'amuse.
1: Bah, oui.
22: J'étais pas à Nice, mais j'ai le droit de chanter et de m'amuser.
1: Absolument. Marcella Yacoub va bien. Pardon, je prends de vos nouvelles, chère Marcella.
19: Elle a mis ses plus jolies lunettes de soleil.
22: J'ai cru.
23: Ses lunettes des vues.
22: J'ai cru que c'était Polnareff, moi.
19: Oui, c'est vrai qu'elle a des lunettes très étranges. Hein.
23: Je suis presque aveugle.
1: Bah, il paraît d'ailleurs qu'on vous a déjà comparé avec Polnareff à cause de ses lunettes. Il paraît.
23: Oui, tout le temps.
1: Vous m'avez raconté ça dans une brasserie que vous fréquentez.
19: C'est la moustache, peut-être, qui fait ça.
1: Qu'est-ce qu'ils vous ont dit, les gens?
23: Bonjour, Paul Pornalet.
21: Paul Pornalet. Ah oui.
1: Alors, c'est pas monsieur Paul, mais monsieur Paul. Madame Nareff.
21: Non, mais ils l'ont confondu avec son cousin,
18: c'est,
21: Paul.
18: Non, c'est pas sympa, parce que...
19: Non, c'est pas Paul Nareff, c'est Michel Paul Nareff.
18: Quand tu vois Paul Nareff aujourd'hui...
1: Elle pensait que c'était Paul, le prénom, et Nareff, le nom de famille.
21: Mais le personnage... Paul Nareff, c'est un vendeur dans le sentier.
18: Quand tu vois Paul Nareff aujourd'hui, tu comprends que la poupée se dise non, hein, parce que... Oh la vache. Oh la vache. Ah, il faut pas vieillir.
23: Paul Nareff, je pensais que c'était ses parents.
1: Non, non, c'est non, Michel. Non,
21: mais
1: c'est
21: ça fait ça avec tout le monde, genre Johnny Hallyday, je pensais que c'était Ali. Et
1: Dale. Oui, c'est un rebeu.
21: C'est un arabe, Johnny Hallyday, vous savez pas.
1: Il y a aussi Hugo Frey.
19: Oui.
1: Qui n'est plus vraiment, d'ailleurs.
18: Bon, si, arrêtez. Il a 95 ans, il est quand même vachement bien.
1: Ah, bah, Hugo Frey.
18: Bah, non, il a la forme.
24: À 95 ans, moi, j'aimerais bien être comme ça, quand même.
18: Oui, mais toi, il est...
1: Mais ça y est.
24: Pas loin.
1: C'est vrai que vous êtes signataire de la loi sur la fin de vie. Sylvie,
23: moi
1: oui. Il paraît que vous étiez pour l'euthanasie déjà du temps de Madame de Fontenay.
23: Oh, mais vous êtes horrible.
24: On est pour l'interdiction de mourir.
18: C'est vrai que tous nos copains meurent, c'est affreux.
1: Oui, oui.
18: Alors moi, je regarde d'abord leur âge sur Wikipédia.
1: Oui, oui.
18: Et je me dis, j'ai 77 ans, il me reste encore 3 ans. Bon.
19: Oh, ça va.
18: Et puis après, je raye leur nom sur mon iPhone.
23: Mais tu n'es pas vieux du tout.
18: Et finalement, sur mon iPhone, j'ai plus que mon numéro de téléphone. Et alors, je vais vous dire... Non, attendez, Laurent.
24: Alors, moi,
18: attendez, Laurent.
24: Tu sais ce que je fais.
18: Attendez, Laurent, je vais vous dire, quand je m'emmerde, ben, je m'appelle.
1: Et vous, Fabrice?
24: Alors, moi, je cherche les avis de décès.
1: Oui.
18: Ah, tu vois.
24: Parce que j'appelle des copains et ça ne répond pas. C'est vrai, c'est horrible. J'appelle des copains, ça ne répond pas. Pendant un certain temps, je laisse des messages, ça ne répond pas. Je me dis, il se passe quelque chose. Alors, je prends le nom, je prends la ville où ils habitent et je cherche avis de décès.
1: Et alors?
24: Le pire, c'est que je trouve.
1: Quelle horreur.
18: L'autre fois, je voulais acheter un viager. J'avais trouvé un truc sympa. Les mecs qui vendaient étaient plus jeunes que moi. Alors, là, tu sens que tu vieillis.
23: Moi, je pense que tu mens avec ton âge.
18: Ça va, toi.
1: C'est l'Ariel Dombal des chansonniers.
19: Non, mais c'est pas... T'as que 77.
18: Je mens... oui.
19: Ah ouais.
23: Moi, je suis
18: né en 47, toi, 47, là.
19: Non.
18: La classe 47.
24: Bah. Mais t'es un pauvre gamin.
18: T'es plus vieux que moi.
24: Bon, tu plaisantes. Moi, je suis né en 41. J'ai 83 balais, monsieur.
19: Oh là là.
1: Voyez.
19: Bravo.
1: Vous voyez, monsieur Az, ça conserve d'être aux grosses têtes.
21: Non, mais j'essaie de pas leur parler parce que ça a l'air d'être contagieux.
1: Allez, une première citation. La citation sera pour Thomas Vinel, qui habite dans les Vosges, qui a dit « Demain, quand on offrira un livre à un gamin, il le tournera dans tous les sens pour savoir où mettre les piles. »
24: C'est restant,
18: ah, c'est
24: ça.
18: Joli, ça.
1: Ah, pas tant que ça, justement.
24: Non, Coluche.
1: Et c'est Coluche. Bonne réponse de monsieur Az. Ah, j'aime beaucoup la citation suivante pour Jonathan Trou, monsieur Trou. Ah bah tiens, ah, on y revient.
19: Ah, c'est un joli nom, ça. Ça, c'est pas facile.
1: Ah, on est plus très loin de monsieur Trou. Alors.
22: Non, mais il y a un moment où on va partir avec Fabrice.
19: Ah oui, ça c'est sûr.
22: Ah bah oui. Oh.
19: Restez au moins jusqu'à la fin de l'émission.
24: Franchement, méfiez-vous, vous partirez peut-être avant nous.
1: Ça, c'est vrai.
22: Non, arrêtez, quoi.
1: Qui a dit, il faut bien croire. Ah, elle est jolie d'ailleurs, cette citation. Il faut bien croire à la chance, sinon, comment expliquer la réussite de ceux que nous n'aimons pas?
19: Ah, c'est joli. Français?
1: Un Français.
24: Ouais, c'est récent?
1: Ah non, c'est pas récent,
22: Français mort, Français mort.
20: Lucchini?
1: Pierre. Un poète, oui.
21: Paul Éluard.
1: Un poète. Pas Paul Éluard.
22: Macorland.
23: Un poète qui est mort à quel âge?
22: Apollinaire.
21: Alors, Prévert.
1: Pas Prévert.
24: Paul Fort.
1: Non, poète, dramaturge, peintre.
22: Francis Cabrel.
19: Peintre.
1: Peintre, poète, dramaturge, cinéaste, réalisateur.
21: La Fontaine.
23: Jean Cocteau.
22: Bah, Renoir.
19: Jean Cocteau, oui,
23: Jean Cocteau.
1: Et c'est Marcella qui l'a dit en premier. Jean Cocteau. Bonne réponse de Marcella Yacoub.
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1: Édouard Philippe, qui, vous le savez, a sorti un livre où il parle évidemment de politique, mais aussi des lieux qui lui plaisent, ces lieux qui... Comment c'est le titre exact
6: Des lieux et des liens qui nous disent.
21: C'est un bon titre, on le retient bien en tout cas.
7: Ça veut rien dire, mais...
6: vous l'avez lu, vraiment?
1: J'ai pas fini le titre.
6: Ah bon,
7: ouais, lui non plus, apparemment.
1: Non, mais écoutez, Édouard Philippe, en tout cas, est évidemment interviewé à l'occasion de la sortie de ce livre. Ça va être drôle, d'ailleurs, dans les librairies, ils vont se croiser forcément avec Alain Juppé, qui a sorti le sien aussi, Nicolas Sarkozy, qui est en tournée des librairies. Il va y avoir des embouteillages dans les librairies où on vend...
6: Tant mieux.
1: Tant mieux, oui. Vous avez raison. Les grands auteurs...
6: Parce qu'ils pourront acheter autre chose.
1: Voilà.
6: Faut espérer.
1: Bon, en tout cas, il y a une citation dans l'hebdomadaire Le Point, une citation d'Edouard Philippe, qui n'est pas extraite du livre, mais extraite d'une interview qu'il a bien voulu accorder, l'ex-premier ministre, maire du Havre. Le Havre, très bien classé en Ligue 1.
7: C'est vrai.
23: De quel ballon? Parce que le rugby, il y a une latitude. C'est-à-dire qu'au-delà d'une certaine latitude, il n'y a plus de rugby.
1: En dessous de la Loire, Nouvelle-Zélande, Afrique du Sud. On est meilleur.
6: Irlande.
8: Il y a quand même, oui.
1: Bon, dites, bon Édouard Philippe, là, je dis bien mon Édouard Philippe, puisque au fond, c'est un peu mon maire.
23: Mon petit Laurent.
1: Oui.
23: Expliquez-moi. Au Havre, il n'y a pas de rugby, il n'y a pas de rugby.
8: C'est la première équipe.
1: C'est comme le football, tout est né au Havre. Le rugby, le football et Laurent Ruquier.
8: C'est vrai. Voilà. C'est vrai
1: en plus.
8: Oui.
1: C'est le club doyen de football, le HAC, et pour le rugby, pareil, forcément. Ouais. Ça venait d'Angleterre, donc c'est arrivé directement via la Manche par chez nous, voyez-vous.
23: Et ben voilà, j'ai appris un truc, c'est formidable.
1: Ouais. Le maire du Havre, donc,
23: a écrit un livre.
1: A déclaré dans une interview, phrase étonnante, et effectivement, je vais enlever le dernier mot de cette phrase, c'est le principe du jeu du ding-ding. À vous de retrouver ce mot. Le responsable politique qui vous dirait la prochaine élection présidentielle, on s'en fout, ce n'est pas le sujet. Il vous raconte du...
6: Des caramels.
1: Quoi ?
6: Des caramels.
1: Du caramel, il a dit. Du caramel. Bonne réponse de Roselyne Bachelot. Et j'ai vérifié, ça n'existe pas, expression, en fait.
6: Non, c'est lui qui l'a inventé.
1: D'où ça sort, ça?
23: Et peut-être qu'il voulait dire carambistouille et qu'il a oublié la fin du mot.
7: Ça marche avec
6: il
7: tout.
6: Il avait déjà mis en route le bololo.
1: Le bololo? C'est quoi ça, le bololo?
7: Vous direz la danse de l'été?
6: Il avait dit les gens qui mettent du désordre, les gens qui foutent le bololo. Ça avait fait florès, cette déclaration.
7: Ah non, ça avait fait quoi? On comprend rien, c'est...
1: C'est mon surnom, le bololo, mais autrement. Oui. Et aussi celui de Valérie, pour d'autres raisons, mais...
6: Vous souvenez pas? Vous vous souvenez pas de cette déclaration?
1: Ah non, on se souvient pas.
6: Visiblement, les déclarations d'Edouard Philippe ne vous marquent pas.
1: Non, moi, ce qui me marque.
6: Il paraît que vous allez faire une émission d'information sur BFM TV.
1: C'est pas ça, les déclarations d'Edouard Philippe m'intéressent. La preuve, je vous interroge sur cette phrase, mais c'est vrai que quand il nous dit, il vous raconte du caramel, c'est, pardon, mais c'est une expression qui n'existe pas.
6: Bah, il a le droit.
1: Il invente des expressions.
2: Voilà. Bah oui, parce que le caramel, c'est mou, donc ça part dans tous les sens.
4: Voilà, voilà, allez.
5: Oh bah... Merci Valérie.
1: Allez, vas-y,
5: Daryl. Fin de tournage.
1: En tout cas, voilà, monsieur Edouard Philippe a effectivement employé cette expression du caramel. Un caramel, c'est un coup de poing, plutôt généralement. Un caramel, c'est.
6: Oui, voyez,
1: c'est.
6: Ah bon?
2: Oui,
6: c'est
2: ce qu'on
1: ah
2: bon
1: ah
2: bah,
1: oui, oui, ah rugby. Ah oui, rugby, un caramel c'est, ouais. c'est un plaquage assez violent.
6: Ah, rugby, oui,
1: voilà,
6: ah
1: un bon tampon.
4: On dit pas une boîte?
1: Non, coller un caramel, je vais vous coller un caramel, c'est je vais vous en foutre une, vous voyez. Ouais, ou prendre un bon caramel.
4: Ah bon?
1: Mais en tout cas, c'est pas un mensonge, un caramel.
4: Non.
2: Mais au rugby, ils se donnent pas des coups de poing. Ils se couchent les uns sur les autres.
6: Alors là, la question, que signifie, demande le journal Ma Minute, le terme bololo employé par Edouard Philippe pour évoquer les manifestations du 17 novembre.
1: Mais quand c'était ça?
6: Alors,
2: c'était
6: en 2018.
1: En 2018, vous voulez qu'on se souvienne qu'il y a 4 ans, 5 même, 5 ans, monsieur Edouard Philippe.
6: Oui, vous devriez vous en souvenir.
1: Enfin, écoutez, le bololo d'Edouard Philippe d'il y a 5 ans, on s'en souvient pas. En tout cas, écoutez, ça prouve qu'en politique, chère Roselyne, vous touchez votre caramel. Parce que ça, c'est une expression qui existe aussi.
4: Oui. Ah bon?
1: Ah oui. Ah
4: bah
1: oui.
4: Toucher son caramel?
1: Toucher son caramel.
4: C'est sexuel?
2: Ah ben.
4: Ça, si c'est vous, oui.
1: Ça veut dire être compétent, toucher son caramel, bien connaître son sujet.
4: Mais non, c'est toucher sa bille.
1: Non. Toucher son caramel, ça veut dire bien connaître son sujet.
2: Dans ce cas-là, je préfère qu'il soit dur.
4: Je vous l'avais dit que c'était sexuel.
5: T'en as tâté du carambar. Hein.
2: Tu confonds avec l'abricot, Jérémy. C'est pas caramel, c'est l'abricot.
4: L'abricot.
6: Mais l'abricot, c'est le sexe féminin.
1: Bah oui, c'est ce qu'elle veut dire.
4: Oui, toucher l'abricot.
1: Puisque vous aimez les mots un peu étonnants, il y a un autre mot que je ne connaissais pas bien et c'est une photo toujours dans le point. Tiens, d'ailleurs, quelques pages suivantes dans l'hebdomadaire, on voit une photo, je dois dire, assez amusante. Une photo sur laquelle Elisabeth Borne et Gérald Darmanin
2: s'embrassent.
1: Ils sont en train de jouer ensemble. Mais à quoi jouent-ils?
2: Au ping-pong.
6: Un palais dans le Nord, ils jouent.
4: Au Uno?
1: Comment vous dites?
4: Ils font un Uno?
1: Un Uno, non.
6: Ils jouent au palais?
4: À la bataille navale?
1: Ah ben, c'est un nom, ce jeu. Et effectivement, on voit Mme Borne qui est penchée, là, et en train de balancer je ne sais quoi. Monsieur Darmanin qui la regarde. Un autre qui a relevé son pantalon.
4: Oh là, ça va faire caramel, ça.
1: Je vous jure, c'est vrai. La photo est absolument incroyable.
6: Non, c'est quand il a organisé son grand truc à Tourcoing et qu'elle est allée, Elisabeth Borne est allée remettre de l'ordre dans tout ça.
4: Alors attendez, moi, ce que je vois sur la photo, je vois trois personnes dans une cuisine.
1: Ouais.
4: Elisabeth Borne qui est penchée en avant, Gérald Darmanin qui lui mate le cul parce que ça c'est Gérald Darmanin. Et à côté, il y a un mec en short avec une cravate et des tongs.
2: C'est vrai en plus.
4: Non mais je vous assure. Hein.
1: Et c'est dans le point cette semaine et cette photo nous montre une partie de...
6: Jambes en l'air.
1: Non.
4: C'est très angoissant ce que tu racontes.
2: De pneus.
1: C'est un jeu de boules.
2: Mais des grosses boules.
4: Ouais, mais
1: un jeu de boules traditionnel du Nord. C'est dans le patrimoine culturel immatériel de France, hein, ce jeu.
6: Nom d'un chien.
1: Ah oui, oui, oui.
10: La boule de Tourcoing.
1: Alors justement, c'est pas bête, la boule de Tourcoing.
10: Ah, vous voyez.
1: Mais
5: c'est la boule de d'Arras.
1: Il manque une lettre là-dedans.
4: La boulette de Tourcoing.
5: La bloule?
1: Non.
5: La broule?
1: Presque.
5: La croule?
1: Non.
4: Troule?
1: Non.
4: Roule?
10: La boîte de
4: troule?
5: La groule?
2: Ah, la bourle?
1: La bourle?
4: Ah, la bourle!
1: Bonne réponse de Valérie Mérès. C'est la bourle!
2: Bravo Valérie!
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1: Pour Madame Thor, une question culturelle qui pourrait...
25: Je m'appelle Michel, j'ai le cœur en Provence où j'ai laissé mes souvenirs.
1: Mon Dieu.
25: Aïe, aïe, tous aïe. Mes souvenirs.
10: Non, l'autre.
1: Même Michel Thor.
25: Emmène-moi danser ce soir, joue contre joue et serré dans le noir.
1: Fais-moi
25: la cour comme au premier instant, comme cette nuit où tu as pris mes 17 ans.
1: Alors,
25: j'en un appel à la tendresse, à l'amour s'il nous en reste.
0: Et parmi c'est elle qui a inspiré la chanson des Beatles de McCartney, Michèle Mabel. Oui, il semblerait que ce soit elle.
1: Vraiment, vous pensez ça?
0: C'est ce qu'elle a dit en tout cas dans les interviews. Tu sais ça, Bobo?
1: Ça, j'avais pas. On est à une époque où tout le monde croit Fabien Lecoeuvre. Alors...
0: Oui.
1: Pour Christelle Thor, donc une question culturelle qui pourrait nous coûter 300 euros parce que là, c'est vrai que ça demande vraiment, on va dire, un savoir littéraire.

0: aujourd'hui l'anniversaire de naissance de Dickens, à qui on doit évidemment Oliver Twist, David Copperfield. Ça, c'est les plus connus hein, des œuvres de Dickens. Les Grandes Espérances, un peu moins connues, mais quand même. Mais quel était le titre du premier livre de Charles Dickens? Et là, on va rigoler.
1: Mais non, c'était...
2: C'est pas l'histoire de Noël, là.
3: Au bout de la langue, c'est facile.
2: C'est pas sur Noël.
4: Christmas...
2: C'est pas ça, non?
3: Ils n'ont pas fait une pièce de théâtre aussi?
0: Ah non, non, non. Il y a quelqu'un qui avait un peu récupéré le nom du personnage principal de ce livre. Ah. Et c'est vrai que le nom du personnage principal est connu. Et il est d'ailleurs...
2: Est-ce que c'est le titre?
0: Il est d'ailleurs dans le titre.
1: Ah, d'accord. C'est pas Oliver Jerk?
0: Non, non.
1: Alors, il twist, il jerk.
2: Est-ce que c'est uniquement le nom et le prénom ou il y a une phrase entière?
0: Ah, il y a une phrase, je peux vous aider. C'est les aventures de, et là derrière.
5: Huckleberry Finn.
0: Non,
1: c'est pas ça.
0: Non, non,
4: le
0: non.
4: Petit Lord Fauntleroy.
0: Non plus. Ah, les aventures de
4: Tom Sawyer.
0: Tom Sawyer.
5: Tom Sawyer, c'est l'Amérique, le symbole de la liberté. Il est né sur les bords du fleuve Mississippi. Tom Sawyer, c'est pour nous tous un ami.
0: Et Tom Sawyer, c'est Mark Twain.
1: C'est pas le baron de Munchausen.
0: Non, non plus. Charles Dickens a écrit les Oliver Twist. C'est vrai qu'on confond parfois Oliver Twist et Tom Sawyer.
3: Les aventures de Satanas et Diabolo.
2: C'est peu probable.
0: Ah, ça nous rappelle des souvenirs.
2: Mais c'était bien ça.
0: Avec la voix de Satanas, c'était génial.
5: Ça n'a pas donné lieu à un film des années plus tard. Et c'est pas un nom genre Tom Jones.
0: Ah non, c'est pas
1: Sex Bomb, Sex Bomb. Ouais, mais... You're my Sex Bomb.
0: Non, non, non, non.
1: Il y a un personnage ou deux.
0: Il y a plusieurs personnages, mais le rôle titre est, comme je viens de vous le dire, dans le titre. Alors les autres personnages,
3: les aventures de Toto,
4: Huckleberry Finn.
0: Non, les autres personnages s'appellent Augustus Snodgrass, il y a Tracy Tupman, Samuel R, Alfred Jingle.
2: Ça a été adapté en dessin animé ou au cinéma?
0: Alors en dessin animé je ne crois pas, mais
5: au cinéma, non?
0: Au cinéma je pense.
1: Et c'est un nom qui a été récupéré par un autre artiste.
0: Oui, il y a un artiste pas tout à fait mais pas loin, voyez.
4: C'est Harry?
1: Laurent Wauquiez.
4: Mais c'est un homme, hein?
0: Ah oui, c'est un homme. Ouais. C'est les aventures de...
4: Un petit garçon.
3: Bénil.
0: Bénil.
5: J'adorais.
1: Il y a cinq syllabes.
0: Non, il y a deux syllabes.
5: Peacock. Mr. Peacock.
2: Ouais, Peacock.
0: On n'est pas loin.
5: Ouais, Peacock. Ça me dit quelque chose.
0: Mais... Les aventures...
4: Pee-wee.
5: Pee-wee Herman. Pee-wee.
0: Alors mélangez les deux, là. Oui, je sais que vous l'avez dit.
5: Bonne réponse de la basse-cour.
0: Au milieu du poulailler, j'ai effectivement entendu pas pouic-pouic, hein, pic-pouic.
4: Non, j'ai dit pic-pouic, je l'ai dit plein de fois.
2: C'est le côté intello qui a répondu.
0: Les aventures de Mr. Pickwick. C'est le premier roman de Charles Dickens. Bravo, on y est arrivé.
6: Bravo. 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
0: Est arrivé le cadeau de Sylvie Tellier? Non, il n'est pas arrivé. Hein.
10: S'il est arrivé, on l'a vu, le pompier antillais, là.
1: Le pompier antillais.
4: C'est l'anniversaire de Bernard Mélie aussi
10: aujourd'hui. Tu vas voyager.
11: Non, vous voulez continuer à faire mon éducation sexuelle, je sais, je vous remercie pour ça.
0: La semaine dernière, c'était Stommy Bugsy. Enfin, il y a un anniversaire tous les jours, vous comprenez, il y a 60 grosses têtes. Moi, mon salaire passe dans les cadeaux d'anniversaire. J'en peux plus, voyez-vous.
1: Et c'est Bernard Mabie aussi.
0: Pardon.
4: Oui, Bernard.
1: Il y a Bernard Mabie aussi.
0: Si vous commencez à dévoiler les questions que j'ai préparées, Paul Ricarat, vous n'irez pas dans cette émission jusqu'à votre anniversaire, croyez-moi.
1: Oh là là.
12: Il y a quand même des mois où il y a plus d'anniversaires. Donc quand on fait 9 à l'envers, on voit quand les gens
11: schtroumpfent. Comme par exemple, ceux qui sont nés en septembre, ce sont les bébés du nouvel an. Quand tu t'ennuies entre Noël et Nouvel An,
12: moi je suis né au Nouvel An. Une erreur.
1: Oh là là.
11: Non, mais toi,
12: ou une flûte de champagne en trop.
11: T'es né en septembre ou pas?
12: Oui.
11: Ah ben voilà, ouais, t'es un bébé du Nouvel An.
12: Je te dis, un bébé du flûte de champagne en trousse.
0: Alors, il va falloir faire avec Dari Boudboul aujourd'hui.
10: Ça va être super.
12: Comment ça, il va falloir faire avec?
0: Oui, bah parce que vous êtes un peu bavarde, voyez-vous.
12: Moi, alors vraiment, venant de vous, c'est quand même l'hôpital qui se fout de la charité.
0: Hein. Ah, parce que moi, je suis pas bavard du tout.
12: Alors vraiment, vraiment, Laurent Ruquier est pas bavard. Non, ça me fait mal.
13: En même temps, il anime aussi.
0: Qu'est-ce que vous avez... Oui, c'est une bonne...
13: Alors que toi, tu fais partie d'un des six, déjà.
0: Forcément, il a raison, le petit. Il dit pas toujours que des conneries, le petit.
13: Surtout pas...
0: Qu'est-ce que vous allez faire pour votre anniversaire, mademoiselle Tellier?
11: Ah, je sais pas. Oh, bah, je vais être avec mes enfants, mon mari.
12: Ah, pas un boys band.
11: Non.
13: Non, gong bang.
0: Vos enfants,
11: c'est pas ça,
0: combien
11: ouais.
0: vous avez fait d'enfants?
11: J'en ai trois.
0: Ah, trois, quand même.
11: Ah bah oui, bah, il faut bien...
12: Trois, plus un chien.
11: Non, mais il faut bien payer les retraites, un peu.
12: Alors, cela dit, avec trois enfants, tu peux plus aller en vacances. Nulle part. Vous savez que la tendance, c'est les vacances sans enfants.
10: Patron, il y a une vieille dame du public qui est à côté de moi. Et vous lui avez donné un micro.
13: Faut la remettre dans le public.
10: Non, mais elle est très gentille, mais on comprend pas ce qu'elle dit. Enfin, on voit pas trop l'intérêt, mais.
0: Il faut comprendre Dari Boudboul.
10: C'est Dari Boudboul?
0: Oui,
10: c'est
0: elle.
10: Enchantée.
0: Elle vit avec des animaux.
12: Mais donc... je leur parle aussi, mais ils me répondent pas.
0: Voilà.
10: Mais l'enclos est grand.
0: Et donc, dès qu'elle arrive ici, elle voit des formes humaines. Et alors, elle nous bassine. Elle ressort tout ce qu'elle a gardé pendant 8 jours, voyez-vous. C'est terrible, quand même.
12: Oui, mais je repars en pleine forme.
0: Oh, mais... ouais,
12: c'est
0: mais...
12: ma séance de psy. Oh,
13: pas nous. Tu vas jamais chez le médecin.
12: Jamais.
13: Bah non, c'est pas doc.
12: Mais chez le véto, moi.
13: Et est-ce que vous racontez après l'émission à vos chevaux?
0: Oh, le genou.
14: Incroyable.
0: Le cadeau n'est pas arrivé encore, Sylvie, mais vous aurez un beau cadeau.
13: Ah.
0: On a envoyé Rachel, notre personnelle chopeuse, voyez.

0: Ah, je rêve de la montre RTL.
1: Ah, ah non, ah, une montre RTL, vous voulez annuler le cadeau?
2: C'est moi,
1: cher. Ah bah alors, je suis vraiment trop con, moi. J'avais pas pensé à ça, alors.
0: Mais je ne suis pas matérialiste, je ne suis pas vénale.
1: C'est vrai.
0: C'est l'intention qui compte, ah bah, vraiment.
1: Alors, ah bah ouais. Alors, donc, vous gardez le cadeau pour un prochain anniversaire. C'était un truc féminin, ça ira très bien, Jean-Philippe.
3: À Paul.
4: Un string.
5: Mais elle a pas besoin, non, mais pas avec un cul comme elle a pas besoin de culotte.
4: Mais pourquoi chaque fois
5: honnêtement, moi, je suis pas une dingue des miss.
1: Et c'est une spécialiste de culottes de cheval.
0: C'est une spécialiste de croupe.
1: Une première citation qui a été choisie pour vous d'ailleurs, Larry Boudboul, et pour Éric Débucois qui habite Paris 9e, qui a dit « Apprenez l'équitation par correspondance. Pour le galop, se référer à la brochure concernant le trot et la lire trois fois plus vite. »
4: Pierre Dac.
1: Pierre Dac, évidemment. Ah. Bonne réponse de Philippe Claudel et de Paul Alcarat. Pour Stéphane Azot, qui habite Frolois, c'est en Meurthe-et-Moselle, qui a dit « Shakespeare n'a jamais existé. Toutes ces pièces ont été écrites par un inconnu qui portait le même nom que lui. »
4: Woody Allen ?
1: Non, c'est pas Woody Allen.
0: Français ? Un français, ouais.
1: Ça, c'est français.
4: Alphonse Allais ?
1: Et c'est Alphonse Allais. Excellente réponse de Christophe Barbier. À quelqu'un qui nous a quitté il y a 5 ans, jour pour jour, et qui a dit « Si on écoutait les opposants à l'avortement, on tricoterait des brassières aux spermatozoïdes. »
0: Bedos.
4: Guy Bedos.
1: Guy Bedos, bonne réponse. Il est mort il y a pile 5 ans, jour pour jour, pour Michel Lartigue, qui habite Machecoul.
0: Patron, vous n'avez pas dit bonne réponse de Sylvie Tellier. Elle va être, ça va être tellement rare dans cette émission, il faut le dire.
1: Oui, mais je crois que vous avez été deux à le dire.
4: Non, non, mais elle a dit Bedos.
0: Non, j'ai dit Bedos, il a dit Guy.
4: J'ai rajouté le prénom, ce qui ne mérite aucune réponse. C'est une bonne réponse de Sylvie Tellier.
0: Merci.
1: Pour Michel Lartigue, qui habite Machecoul Saint-Même, c'est dans la Loire-Atlantique, qui a dit « Le bonheur est souvent la seule chose qu'on puisse donner sans l'avoir, et c'est en le donnant qu'on va l'acquérir. »
0: C'est une femme, ça.
1: C'est un homme.
4: Un homme français.
1: Un homme français, monsieur.
5: Mort,
4: 18e.
2: Par l'éphéméride.
1: Alors, mort en 1600, non. Alors, mort en... En quelle année il est mort? Ah, dis donc, je savais, j'ai pas... Dis donc, quand même, il est mort vieux. Je pensais pas qu'il était mort si vieux, alors. Hein. Ah oui, quand même, dis donc.
0: En quelle année il est mort?
5: Un poète?
1: Vous savez bien que si je donne les années, il va donner la réponse tout de suite.
5: Dramaturge?
4: C'est pas ce que vous cherchez, qu'il donne la réponse?
1: Allez, c'est vrai, après tout.
4: Dramaturge?
1: Débarrassons-nous en 1694-1778.
4: Voltaire.
1: Voilà. Ah ouais. Allez, une citation pour Delphine Routier, qui habite Lorette, qui a dit « En Provence, le soleil se lève 2 fois, le matin et après la sieste. »
4: Pagnol.
1: Non, ce n'est pas Pagnol.
4: Titoff. Jean Giono.
1: Non, non plus.
4: C'est un Provençal.
0: C'est un politique.
1: Alors, il est né à Saïgon, mais il aimait le midi de la France.
6: Il est né à Saïgon. Le commissaire.
4: Ah, ben, né à Saïgon, c'est Chantal Goya.
1: Non, non, non.
4: Amanda Lear.
1: Non plus.
0: Vous avez utilisé un petit accent.
1: Bah oui, puisque ça parle du midi en Provence.
0: Oui, mais lui, il a ou pas? Il a l'accent.
1: Provence, le soleil se lève 2 fois, le matin et après la sieste.
5: Il est mort.
4: François Sagan ?
1: François Sagan, mais non, c'est un homme.
6: Michel Galabru ?
4: C'est un homme, François Sagan.
1: Mais effectivement, il était le fils de 2 natifs du Sud. Sa maman était institutrice, native de Marseille. Quant à son papa, lui, il était libraire, natif de Avignon.
5: Tino Rossi ?
1: Non.
4: Un auteur ?
1: Un auteur.
4: Un écrivain ?
1: Spécialiste, si ma mémoire est bonne, de contre Pétri, travaillant au Canard Enchaîné.
6: Patrick Bosseau ?
1: Non.
5: La contre-pétrie, c'est un truc de mec.
4: C'est-à-dire qu'il les écrivait pour le Canard, les contre-pétries ?
1: Je pense qu'il en a écrit pas mal pour le Canard.
4: Dans l'album de la Comtesse ?
1: Exactement. Ouais. Et il a écrit pour le Canard Enchaîné.
6: C'est pas lui qui a dit « Je rêve d'une escalope avec une salade
1: ça, ça, ».
6: C'est ma contre-pétrie préférée.
1: Ça, c'est une belle contre-pétrie, effectivement.
4: Poireau d'Elpech. À condition de secouer les nouilles avant de servir.
1: Mais bien sûr.
4: Il est mort il y a longtemps.
1: Ouais, il est mort en 2004, il y a 21 ans.
0: D'Orbesson, non, on l'a déjà dit.
1: Bon, il est mort à 90 ans, il était né en 1914, il est mort en 2004.
4: Ah, c'est Yvan Audouard.
1: Yvan Audouard. Bonne réponse de Paul Elkarat.
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1: C'est Christelle depuis la Seine-et-Marne qui va tenter de parier sur une de mes grosses têtes. Là, évidemment, le raconteur en chef Jean-Marie Bigard aujourd'hui, mais Laurent Baffy est là. Caroline Diamant n'est jamais mauvaise.
8: Complètement mauvaise.
1: Voilà,
8: jamais très bonne.
1: Dans cet exercice, Beaugrand, généralement avec les histoires belges, sait lui aussi y faire. Franck Ferrand nous a surpris plus d'une fois. Franck est plutôt doué pour les accents. Sur qui pariez-vous alors, Christelle ?
9: Bonsoir Laurent, bonsoir les grosses têtes.
1: Bonsoir Christelle. Oui, c'est vrai qu'on ne s'est pas dit bonjour.
9: Eh ben c'est très compliqué ce soir de choisir parce qu'effectivement,
8: il y a Jean-Marie, mais il y a surtout
9: Laurent Baffy aussi. Hein, et moi, je suis fan
8: bien
9: de Laurent
8: moins fort que Jean-Marie, pardon. Blague, généralement, Jean-Marie.
10: Elle a le droit de choisir qui elle veut.
1: Si elle chouchoute Laurent Baffy, elle peut choisir Laurent Baffy.
10: Mais oui, elle sera à cause de qui elle perd.
1: Vous voulez un indice sur ma blague ?
9: On peut demander aux grosses têtes s'ils pensent avoir la meilleure histoire drôle.
1: Je crois que celle de Laurent est pas mal, hein, Laurent.
8: Alors, je sais pas pourquoi vous me l'avez donnée, parce que même moi, elle m'a choqué.
10: Elle est très sale.
8: Et elle est pas très 2024, parce qu'il y a le mot trou de balle.
1: Il y a plus grand chose de 2024.
10: L'autre, il fait sa vierge et...
8: Pour un trou de balle. Ah bah, allons-y, alors.
9: Non, si Laurent Baffy est choqué, je vais prendre Jean-Marie Bigard.
11: Eh bien, tu fais un très bon choix.
1: Alors, on va attendre.
11: Je déconne.
1: On va terminer par Jean-Marie et on commence par Christophe Beaugrand.
12: Alors, c'est une histoire belge, évidemment. Un Belge rencontre une fille superbe dans la rue avec des seins magnifiques, un décolleté plongeant. Il s'approche d'elle et lui dit « Dites-moi, est-ce que pour 1 000 euros, vous accepteriez que je vous morde les seins ?» Là, la femme est scandalisée, elle le rejette, elle continue sa route. Le Belge fait le tour du pâté de maison, il arrive à retomber sur elle et il lui redemande « Est-ce que vous accepteriez pour 10 000 euros de vous faire mordre les seins ?» Là, la femme refuse de nouveau, elle dit « Mais vous êtes complètement malade, hein, ça ne va pas. » Il s'arrange pour la rencontrer une troisième fois et fait « Et pour 100 000 euros, est-ce que vous accepteriez que je vous morde les seins ?» La femme réfléchit un petit peu et elle se dit « Bon, allez, d'accord, hein, vu l'importance de la somme, évidemment. » Il l'emmène à l'abri des regards, elle enlève ses vêtements, son soutien-gorge. Le Belge n'en revient pas, il n'a jamais vu une aussi belle poitrine. Il commence à palper, à toucher ses seins, les embrasser, les malaxer. Il met la tête entre les yeux, comme ça. Et alors, au bout d'un quart d'heure, la femme qui est un petit peu quand même un peu impatiente lui demande « Mais vous ne les mordez pas ? » Et là, il fait « Bon, vous êtes folle, c'est beaucoup trop cher, hein ?»
1: Elle est rigolote. Elle est bien ?
13: Elle est très bien. Elle est bien.
1: Caroline Diamant.
10: C'est le genre accepté à 10 000.
11: Même à 1 000, à mon avis.
10: C'est un policier qui s'adresse à une jeune conductrice. « Sans ceinture, mademoiselle, c'est 135 euros. Et par curiosité, sans culotte, c'est combien ?»
1: Oh, elle était mignonne. Elle a bien fait de pas miser sur celle-là, oui. Mais elle était mignonne. Monsieur Ferrand, Franck Ferrand.
14: Alors, c'est Vladimir Poutine qui visite une école.
1: Il alors, accent russe.
14: Et il est avec tous les médias officiels, vous imaginez bien. Et on demande à un élève de poser une question au président de la fédération. Et c'est Igor qui lève la main.
15: J'ai deux questions, monsieur le président. La première, pourquoi la Russie a-t-elle envahi la Crimée ? Et la deuxième, pourquoi la Russie a-t-elle envahi l'Ukraine ? Et au moment où Poutine allait peut-être répondre, tout le monde avait le souffle court, c'est la sonnerie de la récréation. Donc tous les enfants sortent, c'est la récré, bon voilà. Et à la reprise des cours, Poutine est toujours là, il y a toujours les photographes, etc. Et il demande qu'un autre élève lui pose une question. Alors, il y en a un autre qui s'avance, c'est Dimitri, lui. Il dit, moi, monsieur le président, moi, j'ai 4 questions. Pourquoi la Russie a-t-elle envahi la Crimée? Pourquoi la Russie a-t-elle envahi l'Ukraine? Pourquoi l'heure de la récré a-t-elle sonné 20 minutes avant l'heure? Et où est passé Igor?
1: Oh, mon Dieu.
10: Elle est horrible.
1: Elle est très drôle. Bien. Tony Bocci. C'est à vous, Tony.
16: Il est bien. Alors, c'est un enfant de 10 ans, il est au tribunal avec ses parents qui divorcent, et le juge, il arrive, et il lui demande « Mon garçon, je vais te confier à la garde de ta maman. » Le petit dit « Ah non, non, non, monsieur le juge, elle est trop méchante, elle me donne la ceinture de fou et tout, je veux plus. » Le juge, il est là, il dit « Ok, alors je vais te confier à ton papa. » « Ah non, non, monsieur le juge, mon père, il me fout des torgnoles, il me gifle, il me met des claques dans la gueule, j'en peux plus. Si ton père est violent aussi ?» Le juge était désemparé, il sait pas quoi faire, il dit « Bon alors, à qui tu veux que je te confie la garde ?» Le petit dit « À un joueur de tennis français, monsieur le juge. » Le juge, il comprend pas, il dit « Quoi ? Pourquoi un joueur de tennis français ? Je dis pas parce que monsieur le juge, il ne bat jamais personne.
1: Elle est mignonne !
16: Elle est mignonne, elle est mignonne. C'est pas mignonne. Très gentil.
1: C'est au tour de Laurent Baffy, puisque vous avez parié Christelle sur Jean-Marie Bigard. On terminera par Jean-Marie, c'est à vous Laurent.
13: Alors, une femme va au commissariat pour déposer plainte. Elle dit « Monsieur l'inspecteur, c'est terrible, je viens vous voir, je n'en peux plus, mon mari me sodomise. » L'inspecteur lui dit « Oui, alors ?» Elle dit « Quoi alors ? Mais ça fait trop mal, ça fait un mal de chien. » Le commissaire lui dit « Mais madame, n'allez pas porter plainte pour ça. » La fille répond « Mais vous vous rendez pas compte, avant j'avais un trou de balle qui faisait l'équivalent d'une pièce de 10 centimes. Aujourd'hui, mon anus ressemble à une pièce de 2 euros. » Et le commissaire lui dit « Bah quoi, vous allez pas faire chier tout le monde pour 1,90 €. »
1: Elle est pas très MeToo.
17: Non, pas trop, non.
1: Pas vraiment, même. Mais on va terminer en beauté par Jean-Marie Bigard.
18: Ça se passe place Vendôme. Il y a un camion noir énorme qui arrive. Le haillon s'ouvre. Il y a un éléphant qui sort. Il défonce la vitrine de chez Cartier. Et avec la trompe, il pique tous les bijoux. Il rentre dans le camion. Le camion se referme. Le haillon, et il se barre. Bon, et un flic qui arrive sur place, il interroge le petit serveur qui était en train de mettre la terrasse en place. C'est le seul témoin. Il dit « Vous avez vu quoi ?» Il dit « Il y a un camion noir qui est arrivé, il y a un éléphant qui est sorti, il a pété la vitrine, a pris tous les bijoux, a remonté dans le camion. » Et l'inspecteur, il dit « Mais c'était quoi comme marque le camion ?» Il dit « J'en sais rien, j'ai vendu, c'était assez spectaculaire, ça a été vite, je sais pas. » Il dit « Ok, vous pouvez quand même me dire si c'était un éléphant africain ou un éléphant d'Asie. » Ben, l'autre, il dit « Oh, j'habite Sarcelles, j'y connais rien, moi, un éléphant, qu'est-ce que vous faites chier ?» Avec ça, l'inspecteur, il insiste, il dit « Oh, ça va, c'est très bien que l'éléphant africain, il a des grandes oreilles, et l'éléphant d'Asie, il a des petites oreilles. » Et là, le garçon, il dit « Là, je pourrais pas vous dire, il avait une cagoule.
1: » Vous avez gagné le cadeau Valdis Resort. 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
1: Une question pour Marine Landau, question sportive, puisque la France ne vit que pour la prochaine finale, enfin surtout les Parisiens, un peu moins les Marseillais, qui vont regarder, mais en espérant que le PSG perde contre les Milanais samedi soir prochain. C'est la finale de la Ligue des Champions, vous le savez quand même, c'est important. Le PSG avait déjà échoué une fois, hein, on nous le rappelle dans la presse, échoué contre le Bayern Munich, c'était en 2020. D'autres clubs, hein, d'ailleurs, ont souvent perdu la finale de la Ligue des Champions, et ma question est toute bête, quel est le club qui a perdu le plus de finales de Ligue des Champions ? Club
10: Je français, crois que c'est l'Inter français. Milan.
1: Pas du tout.
10: L'AC Milan.
4: Un club français, pardon.
1: Alors, l'AC Milan, ils ont perdu 4 fois la Ligue des Champions. Non,
4: le Barça.
1: Le Barça, alors le Barça, ils ont perdu 3 fois, mais ils en ont gagné tellement. Ouais. Et d'ailleurs, c'est pas parce que ce club détient le record de finales perdues qu'il n'en a pas pour autant gagné.
4: Le Real.
1: Puisqu'il l'a gagné 2 fois.
10: Mais Manchester United.
1: Mais il en a perdu 4. Comment vous dites ?
10: Manchester United.
1: Et comment vous savez ça, vous ?
10: Mais parce que j'ai été marié 25 ans, j'écoutais la télé de temps en temps.
4: Elle subissait.
10: Même. Je subissais.
1: Mais pas en faisant la vaisselle, puisque vous ne faisiez pas la vaisselle.
10: Merci pour votre vision si moderne, du coup.
4: Ah, oui, de la femme.
10: Laurent
1: bah, non, mais écoutez, je suis désolé. Je vois mes parents à l'époque où mon père regardait
4: non,
1: ça.
4: Non, non, attendez, elle a pas l'âge de votre père. Pas, ouais.
10: Merci
4: elle a quand même
10: de
4: pas
10: penser que j'aurais pu accoucher de vous, mais il m'aurait fallu.
1: Attendez, vous êtes en train de m'accuser de développer un cliché alors que c'est vous-même qui le développez en nous racontant que vous vous entendiez de loin votre mari en train de regarder la télé.
10: J'entendais de loin pas parce que j'étais dans une autre pièce, j'entendais de loin parce que ça ne m'intéressait pas et que je lisais. Donc
1: j'étais... je lisais.
12: À mon avis, c'était le catalogue des Trois Suisses.
17: Mais vous êtes, vous vous rendez compte.
4: La Blanche Porte. Et,
1: alors qu'est-ce que vous lisiez pendant que votre mari regardait le foot?
10: Mais non, mais j'ai lu pendant toute ma vie au moins un livre par semaine.
1: C'est pas vrai.
10: Mais oui.
12: Et c'est la Nabila. C'est la Nabila de l'équipe.
1: Pas chaque fois. Même. Et vous nous dites ça maintenant.
12: On s'en est pas rendu compte.
10: Mais non, mais c'est pas de ma faute si vous pensez que je suis grosse, con et que j'ai tous les défauts de la terre.
12: Non, juste.
10: Quand c'est pas ma bêtise, c'est mon physique. Quand c'est pas mon

0: Vous voulez dire que j'ai créé le monde?
1: Et donc, s'il y a des gens qui vous disent que vous êtes K, ben en fait, vous êtes potentiellement un univers.
2: Personne ne t'a traité de trou noir encore.
3: Et en plus, vous pouvez l'avoir pour trois fois rien.
4: Caroline, je suis solidaire.
0: Ne sois pas solidaire, tu vas apprendre sinon. C'est pas le bon endroit.
2: Elle avait la bonne réponse, Caroline. Voilà.
0: Est-ce que c'était Manchester United?
3: Pas du tout.
5: Incroyable.
6: Aïe, aïe, aïe.
3: Ah non.
2: C'est un club français, patron.
5: Italien?
3: Un club français, non. Italien, oui.
5: La Juve. Ah.
3: Et c'est la Juventus de Turin. Bonne réponse.
5: Tout ça grâce à Caroline, merci.
3: De Richard Orlinski, les Bianconeri, hein, c'est ainsi qu'on les appelle.
1: Les Bianconeri,
3: noir et blanc, parce qu'ils ont un maillot noir et blanc, la Juventus.
5: Et Platini a joué donc à la Juve.
3: Exactement.
5: C'était le club qui a eu la XL. Après l'AS Nancy Lorraine.
3: Et la Juventus a quand même perdu 7 fois la Ligue des Champions sur les 9 finales que ce club a pu disputer. Voilà, ça arrive au meilleur, j'ai envie de dire. Donc rien n'est fait pour samedi prochain.
1: Vous me confirmez
5: si c'est fait.
1: C'est samedi soir, là.
3: Oui. Samedi soir.
1: Alors, je tiens à vous annoncer, que pour ceux qui n'aiment pas le foot, que je présente le grand bêtisier sur TF1. Si au cas où, s'il y a 2-3 personnes qui ont envie de regarder.
3: Ah bah voyez, Caroline, ça va vous faire une occupation.
1: C'est gentil, Caroline.
4: Oh là là, mais on n'est pas désespérés à ce point.
1: Mais non, mais bon, ça va être difficile, on aura une concurrence rude.
3: Et je rappelle que le professeur, lui, est pour l'Inter Milan.
5: Ah, ça, moi, je suis ça, c'est raté.
0: Ah, bah, moi, je suis pour l'Inter Milan, normal, puisqu'il est italien, le professeur.
5: Ah oui, mais Paris.
0: Et belge.
5: Paris
0: est et moi, j'ai juste envie de vous emmerder.
3: Allez, une question pour Nicolas Cerdan qui habite Nice, monsieur Cerdan, dans les Alpes-Maritimes. Dans quelle œuvre célèbre retrouve-t-on Lumignon et Mangefeu?
1: Eugénie Grandet,
3: non. Lumignon et Mangefeu.
1: C'est un grand classique de la littérature
3: très
1: française.
3: Grand classique.
0: C'est pas Victor Hugo, Les Misérables.
3: De la littérature française, non.
0: Donc c'est traduit.
1: Cette œuvre est anglaise.
3: Pas du tout.
0: Américaine.
3: Américaine, non.
4: Italienne.
0: Pinocchio.
3: Et c'est dans Pinocchio. Eh oui. L'œuvre de Carlo Collodi, hein, parce que c'est pas Walt Disney qui a inventé Pinocchio, c'est bien ce grand journaliste et écrivain italien Carlo Collodi qui a inventé les personnages de Geppetto, le menuisier, Pinocchio évidemment la marionnette, mais surtout le montreur de marionnettes qui s'appelle Mangefeu et le copain de Pinocchio avec qui ils vont partir au pays des jouets, c'est Lumignon. Vous aviez oublié ça, Philippe Claudel?
5: Ça m'est revenu quand tout le monde a donné la bonne réponse.
3: Pinocchio est en tout cas à l'affiche de la Comédie Française et c'est au Studio Théâtre Sophie Bricaire qui adapte le récit de Carlo Collodi avec, alors ça c'est une première, ça me surprend parce que dans l'article d'Anthony Palou, qui n'est pas le plus progressiste des journalistes du Figaro, Anthony Palou.
1: Ah, il y a des journalistes progressistes au Figaro?
3: Il y en a plus ou moins.
1: Lui plutôt moins.
3: Et là, il fait tout un papier là-dessus sans que ça le surprenne. Pinocchio est joué par une jeune femme, voyez-vous.
1: Pinocchio trans?
3: Non.
0: Gender fluid.
3: Mais voyez, c'est quand même pas une évidence que Pinocchio soit joué par une femme.
0: Oui, pourquoi je t'appelle pas Pinocchia?
5: Pinocchia,
3: j'ai eu peur.
5: On attendait pire.
1: Pinocchio, c'est très bien.
0: Mais vous voyez le mal partout.
5: On attendait pire.
0: De toute façon...
3: Qu'est-ce qu'il y a, Caroline?
0: Non, je n'ai rien à dire.
3: C'est sur Pinocchio, c'est
0: ça? Non, je m'exprime avec mes vrais amis quand je suis chez moi.
3: On nous a longtemps dit quand on était enfant, évidemment, que si on mentait, notre nez allait
1: s'allonger.
3: Alors que quand on mange, généralement, c'est pas notre nez qui s'allonge.
0: Mais en fait, la vérité là, c'est que le reste ne s'allonge quand même que très peu.
3: Comment ça?
5: Et de moins en moins.
0: Excusez-moi.
1: C'est pour ça qu'on ment de plus en plus.
0: Moi, je vais vous dire, j'ai la solution au fait que le monde aille bien demain.
3: Ah oui?
0: Oui.
4: Oh,
0: il faudrait que tous les hommes est un sexe de la même taille. Au millimètre près.
4: C'est vrai.
0: Et tous les problèmes du monde seraient résolus.
1: Il n'y aurait plus de bagarres, de kiki.
0: Il n'y aurait plus rien.
1: Eh bien, j'aimerais bien demander son avis au professeur.
5: Oui.
0: C'est un peu de mon domaine de compétence.
5: Mais non, mais vous avez
0: déjà très élevé la compétence. Mais non, là, je sais.
5: Sortez la règle de votre sac.
1: L'avantage, c'est qu'elle fait 30 centimètres.
5: Ça devrait être

0: C'est ça pourquoi.
1: Caroline Diamant est en train de prendre des mesures.
2: Alors, oh non, c'est plus.
3: 7 cm.
4: Comme les singes.
5: Pensez... On est sûr du 7 cm chez Beaugrand.
1: Non, je pensais pas que votre règle allait servir à ça.
6: Mais
1: ici.
6: Moi non plus, mais je dois la désinfecter.
2: Ah, il la nettoie.
6: Je l'ai nettoyée ou je la garde comme
4: mais,
6: ça.
4: Mais Caroline, moi j'avais entendu un truc, c'était qu'en réalité, c'était pas la taille qui comptait, c'était
2: si ça fonctionnait. Mais ça, c'est. C'est le goût.
1: Moi, j'étais sur Pinocchio, je reste sur Pinocchio.
2: Ah oui, c'est vrai.
1: Parce que l'histoire de ce charpentier qui invente. Tu sais, ça me fait penser à Joseph et Jésus-Christ, j'y pense, tiens.
6: Ah oui, ah, oui mais Jésus n'a pas le nez qui s'allonge.
1: Non, mais quand même, il y a.
7: Il a menti. Et Dieu sait s'il a menti.
5: Ouais. Je marche sur l'eau, le paddle, tout ça.
7: Je pense. J'ai 12 copains, on fait jamais rien.
5: Je vais me faire accuser de. Ça va, c'est pas parce que vous avez un nouveau pape jeune que vous allez m'embêter.
1: Alors, vous vous moquez de notre religion, madame Diamant.
5: Ah non, pas du tout. Je vous taquine.
4: Blasphème.
2: Ah, on s'amuse moins à se moquer du Coran.
1: Allez, chiche.
2: Allez, vas-y.
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1: Les Portugais, ils adorent Cristiano Ronaldo.
10: Bah pas, oui, bien sûr, mais alors, ils ont deux idoles. Il y a Cristiano Ronaldo et Linda de Souza.
11: Oh non, il oubliait.
1: Vous oubliez Amalia Rodriguez. Quand on a un peu de culture, on dit Amalia Rodriguez.
10: Et Madredeus, la chanteuse de Madredeus. Très bon groupe de fado.
1: Ah oui.
10: Douce tristesse. Et souffrimento, que tristesse. Ils chantent que ça, les Portugais.
1: Attendez, j'y suis là. Je prends un petit verre de Porto. Vous pouvez me faire un air de fado.
10: Douce souffrimento et que tristesse. Vai fou des caraïou. Vai fou des tristesse.
12: Vous avez des prestiges, Natas.
10: Sin l'odouvi, sin l'odouvi. 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
1: Ce mec est fou. Mesdames et messieurs, je ne prends pas une part de responsabilité.
10: Elle veut me pousser.
1: Tiens, bah vous devez les avoir, les 7, tiens, monsieur Toen, et vous allez sûrement pouvoir les retrouver tous les 7.
2: Ah.
1: Et ben, justement, c'est, si vous avez lu La Croix, vous aurez certainement vu.
10: Pas lu La Croix.
6: Les 7 samouraïs?
1: Que non. non. Dans les meilleures ventes, dans la librairie La Procure, vous avez un essai qui s'appelle Nos 7 péchés. Capitaux.
2: Ah.
1: Pouvez-vous me rappeler quels sont ces 7 péchés?
7: La gourmandise.
1: Alors la gourmandise, très bien.
2: L'orgueil.
7: Luxure.
1: La luxure, très bien.
10: L'hétérosexualité.
1: Non.
11: Ah oui, c'est un péché.
1: Alors
10: l'assassinat.
7: L'orgueil.
10: La monogamie. Excusez-moi, non. C'est pas un vice, ça.
1: J'en ai 3. Vous m'avez dit l'orgueil, la luxure et la gourmandise.
2: L'envie.
1: L'avarice. Et l'envie. Parfait. Il en manque 2.
10: La mort. Tuer les gens.
1: Non.
10: La jalousie. C'est pas un péché.
7: La jalousie.
10: C'est pas un péché de tuer quelqu'un.
11: Oui, la jalousie.
1: C'est l'envie. Un péché capitaux, pas.
11: Ah oui, capitaux.
6: C'est 7 péchés capitaux.
1: Les vices capitaux,
6: les commandements.
1: Péchés capitaux. Alors, vous m'avez dit l'orgueil, l'avarice, la luxure, l'envie, la gourmandise.
11: La colère.
1: La colère, bravo, monsieur.
7: Il en manque plus qu'un.
11: J'en sais. Moi, je suis un bon chrétien.
1: Il en manque plus qu'un.
7: Alors, le meurtre.
1: Le meurtre, non.
6: Mais non.
10: C'est pas la partouze.
1: Non, j'ai cru.
11: Ah bah non, sinon.
1: Vous n'étiez pas loin.
10: Je sais que c'est ça.
11: La partie.
12: C'est comment que c'est
10: la pa
6: le pape
1: la paresse. Bonne réponse, la paresse. Bon, et oh, Toen.
10: Arrêtez. Ah mais là, on fait une émission, c'est sérieux. Là.
1: La modestie, on devrait rajouter la modestie.
10: Oh, patron, mais bien cerné.
6: Il en sait quelque chose de la paresse.
1: Mais oui, parce que quand même, il y a 7. Vous avez trouvé 1 sur 7, Toen. C'est pas la peine de rameuter tout le public. Bon,
10: j'ai pensé à tous les autres, j'ai dit le dernier.
1: Les autres ont trouvé les 6 principaux péchés.
10: C'est normal, ils les ont tous. Et moi, j'ai que la paresse, donc je l'ai trouvé.
1: Alors, vous avez un peu l'orgueil aussi, hein, quand même.
4: L'envie, la colère,
1: parfois. L'avarice, je ne vous connais pas encore assez pour le savoir.
6: Si.
1: La luxure, il paraît aussi.
6: Ouais.
10: Hein. Oh, la luxure, qui s'est jamais habillé en Asie dans une cage T'as jamais fait ça?
6: Ah, si, pardon.
10: Ouais,
6: si,
10: t'as déjà fait ça.
6: Ouais, c'est vrai.
10: C'était pour les 30 ans de Dorothée, je crois.
7: Moi, je comprends pas pourquoi la gourmandise, ça fait partie des défauts comme ça, capitaux.
1: Hein. Ah, bah oui, mais c'est normal, c'est un des sept péchés capitaux.
10: C'est un péché,
1: la gourmandise. Ce n'est pas tant la gourmandise au sens moderne, peu ou pas du tout péjoratif, qui est blâmé, que la gloutonnerie, pour être précis, chère Valérie.
7: Une notion d'excès, quand même, dans les péchés.
1: Voilà, c'est

0: idée de voilà. démesure et d'aveuglement. Bah ça pue loin que la gourmandise encore.
1: Ouais, c'est Pierre Ménès.
0: C'est la gloutonnerie. C'est la gloutonnerie plus que la gourmandise.
2: Et pourtant, on chante qu'on m'en donne l'envie.
0: Oui, ah bah oui, ça, c'est l'envie.
3: Avoir les yeux plus gros que le ventre, c'est ça.
0: Alors, l'envie, c'est encore autre chose. C'est la tristesse ressentie face
4: tristesse. À... Tristesse. Que souffriment, que tristesse. Oh, que tristesse. Que souffriment d'un béfica.
1: C'est aussi dur pour vous que pour moi ou pas?
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0: Et on espère l'arrivée de Monsieur Haz qui va se faire engueuler. On arrive en semi, vous l'engueulerez quand il arrivera.
3: Mais je suis trop content qu'il soit en retard.
0: Oui, parce que c'est pas vous le dernier comme
3: bah,
0: ça.
3: Bah oui. Oui, j'ai failli être en retard. J'ai crié au moins trois feux rouges.
0: On démarre à la même heure tous les jours, 15h30. Bah, c'est 15h30.
7: Bah, oui. Bah oui, le direct, bah, c'est le direct.
8: Bah, oui, c'est ça.
9: Non, mais cela dit, c'est exactement la raison pour laquelle je suis jamais en retard. Ça me mettrait dans un état de stress alors que lui va arriver. Mais je suis sûr, ultra décontracté.
0: Oui, ça, c'est le syndrome Titoff. Voilà. Ouais, mais... voilà. Voilà. Alors, c'est-à-dire que même quand c'est vous qui êtes en retard, c'est Titoff qui prend.
9: C'est vrai.
0: C'est horrible. C'est quand même dégueulasse, cette affaire.
10: Non, mais j'ai failli me faire écraser. J'allais faire un constat et tout, mais je me suis rendu compte que je n'étais pas assuré, moi non plus. Donc j'ai...
0: Comment ça aurait failli vous faire écraser?
10: Parce qu'en fait, j'ai acheté un vélo électrique. C'est hyper dangereux. Et donc j'ai pris la voie cyclable, mais c'est un vélo électrique qui va à 50 km. Donc je ne sais pas si je vais sur la route ou sur la voie cyclable. Parce que ça roule comme une moto. Et
7: il fait que 50 km?
10: Non, il va à 50 km.
7: Ah bah mais précise.
1: Mais attends, t'as changé le moteur, t'as
10: non,
1: le.
10: Non, on a fait quelques bricoles.
7: Bon, ça s'est terminé comment?
10: Si je suis là, c'est que normalement ça va. Hein.
0: Monsieur Botti était très content que vous arriviez en retard parce qu'il s'est dit voilà, c'est pas moi le dernier
3: moi,
0: aujourd'hui.
3: À la base, je suis arrivé en retard, faut le dire. Quand on m'a dit Az, il est pas encore là, j'ai dit oh magnifique.
10: Moi, je suis jamais en retard. C'est vraiment.
3: Non.
10: C'est qu'en cas de parce que là, j'ai failli mourir quand même. Personne n'est inquiet, mais j'ai quand même failli mourir.
0: Hein. Alors là, on reconnaît bien les escrocs.
8: Si ça se trouve, c'est Stomy qui essaie de te renverser pour être sûr d'arriver avant toi.
3: Exact.
0: Vous permettez que je place une première citation, si vous voulez bien, pour Monsieur Grusseau.
7: On peut pas parler entre nous.
0: Non, mais c'est pas ça. Vous m'avez dit que vous avez révisé, chère Isabelle, les éphémérides du jour. et ça tombe bien parce qu'il est mort le 29 janvier. Et on est le 29 janvier. Je parle de celui qui a dit, et voici la citation, « Les seules créatures qui s'accouplent en se faisant face sont l'homme et le sandwich au pâté.
10: Oh, » Donald Trump,
0: non.
8: Sandwich au pâté, c'est pas tout jeune.
7: C'est un Français.
0: Un Français d'origine étrangère.
7: Ah, Pierre Légaré.
0: Non.
7: Non, mais il a envie d'ailleurs.
10: Charles Bois.
0: Pas francophone.
10: Charles Bois.
7: Canadien.
0: Pas canadien.
7: Ah, américain.
9: Il est, oui, ok.
10: Garou.
9: Je sais. Je crois que je sais.
7: Ah, ça y est, Pierre Légaré.
9: Le tambour.
7: C'est Peter Ustinov.
0: Pas du tout, non.
10: Garou.
0: C'est quelqu'un qui est... Non, pas francophone, que je vous dis.
10: Ah, pas francophone, mais français. Il est né en France, il parle pas français.
7: Mais non, mais qu'est-ce que tu racontes?
0: Il est français.
7: Il a failli mourir, excusez.
0: Il est français, mais il parle très bien le français. Il avait écrit des best-sellers en français, mais il était d'origine étrangère. C'est lui qui a dit aussi « La saucisse de Francfort est insoluble dans la choucroute ».
10: Justin Bridoux.
7: C'est un écrivain ou pas?
3: J'ai pas mes lunettes.
7: Bah oui, Tommy, je te dérange.
3: J'ai pas mes lunettes.
8: Oh là là.
0: Qu'est-ce qu'il y a?
7: Il a des antisèches.
3: J'ai oublié mes lunettes chez moi.
10: Mais il faut pas des lunettes là.
3: Les éphémérides, j'ai besoin de mes lunettes.
9: Ah non, mais les éphémérides, t'es censé les lire.
7: Mais
9: et
7: non,
9: les
7: retenir. Mais t'as pas la
10: là, il vient de montrer à tout le monde qui triche en fait.
3: Non, le boss, il a dit que moi j'avais le droit.
7: Non.
3: Je suis la seule personne de toutes les grosses têtes.
0: Vous n'êtes pas obligé de répéter ce qu'on se dit la nuit.
3: Moi j'ai le droit, je prends des notes, après je les lis.
10: Le pire, c'est que t'as pas les bonnes réponses, même avec les bonnes réponses
3: devant
10: toi. Est-ce que c'est un écrivain? Faut reprendre les questions.
0: Je vous ai déjà dit, il a fait plusieurs best-sellers, dont son principal best-seller était sur ses origines.
9: Cavana.
7: Bravo. Ah oui, je l'ai eu.
0: François Cavana. Bonne réponse de Caroline Diamant. Caroline. C'est un de nos habitués, François Cavada.
9: Eh ben, je savais pas qu'il était pas français.
0: Son best-seller, c'est les Rital, évidemment.
9: J'avais oublié.
0: Ses origines italiennes, c'est ce qui ont fait le succès de son livre, les Rital. C'est son plus gros succès en librairie, les Rital de François Cavada, qui était aussi, évidemment, fondateur, cofondateur de Harakiri, Charlie Hebdo, et je vous en passe. On a eu du mal, si c'est comme ça, pendant 2h30 pour François Cavada. Ben, bah, Gazan, vous faites quoi, alors?
8: J'ai laissé un peu mariner, j'allais y arriver.
0: Mais c'était bien François Cavada. Bravo, Caroline. Heureusement qu'elle est là, hein.
3: Franchement. Et personne n'achète quoi, Caroline?
0: Une autre citation pour Mme Bousquet, Roselyne Bousquet, qui habite Crotté, qui a dit...
8: Ben oui.
0: C'est comme ça.
11: Elle... Pour ramasser, ben, hein.
8: Pour acheter un Karcher.
9: J'espère qu'elle n'habite pas au bout d'un petit chemin.
0: Qui a dit, la femme qu'on embrasse ferme les yeux pour voir l'homme par qui elle aimerait être embrassée.
11: Alors, vu l'imitation, Bourville.
0: Oh, bravo, c'est pas gentil.
11: Sacha Guitry.
8: Mais comment tu fais pour trouver à chaque fois?
0: Pour Claude Klein, qui habitait Très en Charente-Maritime, qui a dit « Charles d'Angleterre possède la foule et noble et lente d'un garde royal en train de se débarrasser d'un étron collé à sa semelle. »
7: Oh non.
10: Stéphane Bern.
0: Non.
9: Mais c'est le roi,
11: mais
9: quand même.
11: Je n'ai pas compris.
0: Alors, à l'époque, il n'était pas encore roi.
9: Oui, mais même, il était fils de reine.
0: Celui qui a dit ça, c'est quand il était prince. Voilà pourquoi j'ai enlevé prince, vu que maintenant, vous avez raison.
10: Coluche.
0: Il est roi. Coluche, non.
8: Camilla Parker Bowles.
0: Non, non, non, c'est quelqu'un qui avait beaucoup d'humour, lui aussi, qui a écrit de nombreux, mais encore plus que Cavana, nombreux best-sellers. Lui, il est mort en Suisse.
9: Frédéric Dard.
0: Frédéric Dard, bonne réponse de Caroline Diamant.
11: Ouais, j'ai pas compris la citation. Alors.
0: Pourquoi ça, vous n'avez pas trouvé la citation?
11: Je n'ai pas compris.
0: C'est pas grave que vous n'ayez pas compris, ce qui compte.
11: Je sais, tout le monde s'en fout.
9: T'as entendu si on avance quand même?
11: Je sais même pas pourquoi je suis là. On m'écoute pas, on me regarde pas et tout le monde s'en fout.
9: Mais si, mon chaton, regarde, tu es toute belle.
11: Pas ton chaton. Retourne dans ta litière.
0: Pour Hubert Lecour, qui habite la Ferté-Saint-Aubin, la dernière citation avant qu'on passe aux choses sérieuses, monsieur Lacour espère, ou Lecour, pardon, espère tout de même un chèque RTL, qui a dit « Je m'étais souvent demandé pourquoi les Anglais aimaient à tel point le thé, je l'ai compris récemment en goûtant leur café.
9: » Oh. Pierre Garry,
11: Jacques Vabre. Français.
0: Alors un Français,
7: un humoriste,
0: un Français, on va dire spécialiste du pays, de l'Angleterre en tout cas.
11: Ah, Limor.
8: Pierre Daninos.
9: Nikos.
0: Et ça, c'est une bonne réponse de Florian Gazan, l'auteur des carnets du Major Thompson. Pierre Daninos, bravo Florian.
11: Que ceux qui aiment Daninos se lèvent.
6: À suivre.
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0: Nous allons confier la valise RTL. Alors j'hésite entre Marcella Yacoub et Roselyne Bachelot. Peut-être Marcella, Roselyne, vous voulez bien lui accorder la valise?
12: Oh bah oui, ce sera totalement incompréhensible pour la personne.
11: Mais quelle salope.
13: C'est gentiment dit.
0: C'est la guerre, hein, de l'autre côté. Hein. C'est la guerre. Roselyne, donnez un numéro entre 1 et 20, si vous le voulez bien.
12: Eh bien, Covid-19, toujours.
0: Alors, le 19. Oh. Cher Marcella, vous allez appeler Sergio. Bah, ça tombe bien. Sergio Ventura de Matos.
12: Ah bah voilà.
11: Un autre aztèque.
0: Sergio Ventura de Matos, qui habite Albi, dans le Tarn. Ça a sonné chez Monsieur Ventura de Matos. Il y a 1059 € dans la valise et 4 choses pour l'instant. Et j'ajouterai... Autre chose, après l'appel téléphonique à Monsieur Ventura de Matos, Sergio, peut-être, s'il décroche. Allô?
14: Oui.
11: Oh, bonjour, Sergio Ventura de Matos, ou quelque chose comme ça.
14: Oui.
11: Est-ce que vous savez qui vous appelle?
14: J'espère que c'est les grosses têtes.
0: Et vous avez reconnu cette voix poétique.
14: Ariel?
9: Bah ça alors là, c'est une claque.
13: Je n'ai pas reconnu Michel Bernier directement.
0: Ce n'est pas Ariel Dombal, non. C'était Marcella Yacoub.
14: Marcella, pardon. En plus, je viens juste d'écouter le podcast d'hier.
11: Ah. Et alors que ça n'a rien à voir? Parce que moi, j'y étais pas.
0: C'était Ariel Dombal hier. Molière, évidemment. Voilà pourquoi elle a marqué vos esprits. Mais peu importe qui vous appelle, au fond. Marcella va vous poser...
11: Ah, mais oui, non, ça importe. Moi, ça m'emmerde.
14: Moi, j'ai le cœur qui palpite, là.
0: Ah, bah, je comprends que ça palpite. Et le cœur de Marcella palpite aussi. Elle va vous poser la question fatidique.
11: Alors, Sergio Ventura de Amatosa, qu'est-ce qu'il y a dans la valise d'RTL?
9: Quoi qu'il y en a dans la valise?
14: Je sais qu'hier, ça a été ajouté, la piscine.
0: Eh oui, hier, j'ai ajouté une piscine carrément dans la valise. Vous avez raison. Mais alors,

0: la piscine.
1: Alors, j'attaque. J'attaque. 1059 euros.
0: 1059 euros, oui.
1: Le bon de 250 euros cadeau chez Bring France Home.
0: Oui.
1: Le manuscrit de Orla Moustapha. Maupassant, pardon.
0: Oui, pas Moustapha, Maupassant.
2: Oui, bon.
3: Oh, c'est presque pareil.
4: C'est un truc qu'on lira pas, de toute façon.
0: C'est le grand remplacement.
1: Un livre de Sam Bernet.
0: Oui, oui.
1: Toute ma vie pour la musique.
0: Sam Bernet. Bernet avec deux T à la fin. Sam Bernet, oui.
1: Oui. Et la piscine hors sol.
0: Eh bien, je crois que vous avez gagné.
5: Ouais,
0: la valise RTL.
1: Avec bon, les... la piscine, je sais pas où la mettre parce que j'ai pas de jardin, mais bon, on va trouver une solution.
0: Oh, bah, écoutez, la piscine, vous la revendrez, hein, la piscine hors sol Best Way. Puis déjà, vous allez empocher le chèque de 1059 euros, le manuscrit du Orla de Guy de Moustapha, et le livre de Sam Bernet, Toute ma vie pour la musique, c'est quand même pas mal. Sans oublier les 250 euros de bons cadeaux chez Bring France Homme. Je suis ravi pour vous, franchement, Sergio. Ah ouais.
1: Ma copine va dire abondance.
0: Mais oui, oui. Hein. Comment elle s'appelle votre copine, Sergio ?
1: Nathalie.
0: Nathalie, bah on l'embrasse, Nathalie, elle va être contente quand elle va rentrer à la maison tout à l'heure.
1: Ah oui, je pense que oui.
0: Vous vivez ensemble ?
1: Oui, ensemble, elle travaille la nuit, voilà, elle est en train de dormir, c'est sûr et certain.
0: Eh ben, vous pouvez la réveiller là, alors peut-être, Sergio.
1: Un bon... elle n'a pas de bon humeur quand je la réveille.
0: Ah, vous... bah, je comprends, oui, en même temps. Mais là, si vous la réveillez en lui disant, dis donc, on vient de toucher 1059 euros, tu vas avoir une piscine que tu vas pouvoir revendre, et tu vas pouvoir lire tout Maupassant, ça va être autre chose, croyez-moi. Bravo Sergio, vous avez gagné la valise.
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0: Pour Jeanne Petitjean, qui habite Saint-Cyr-l'École, un papier trouvé dans le magazine Elle cette semaine. Je suis pas sûr qu'il y ait qui que ce soit qui soit concerné aujourd'hui par cet article, mais quand même c'est Alix Giraud-Delain qui fait deux pages sur ce phénomène, un phénomène intéressant. C'est ce qu'on peut appeler, j'ai pris d'ailleurs la définition exacte, des beaux mecs pas très futés. Car c'est la mode des beaux mecs pas très futés. C'est la mode, on en a déjà parlé ici, vous savez, de ce comédien Jeremy Allen White qui fait de la pub pour les caleçons Calvin Klein et qu'on voit un peu partout. Il y en a un autre qui s'appelle Paul Mescal, qu'on voit en photo un peu partout en mini-short. Il y a aussi évidemment, et il a fait un triomphe aux Oscars avec sa chanson sur Ken, Ryan Gosling, mais aussi le mec de Taylor Swift, pareil, qui est
8: un footballeur américain.
0: Et voilà, les journalistes de Elle disent que ça renverse les stéréotypes que désormais les femmes ont aussi leurs hommes objets. Mais comment...
9: Les toy boys.
0: Comment vous dites ?
9: Les toy boys.
0: Toy boys, non.
8: Des poupées barbues ?
0: Non plus. Mais ça a un nom, justement.
8: Il y a une connotation vraiment péjorative dans le mot ou pas ? Est-ce qu'on sent le côté péjoratif ?
0: Il y a un côté beau mec, pas très futé. On va dire que c'est la version masculine de ce qu'on connaissait avant chez les femmes.
9: Ah ouais. Le mot est en anglais.
0: Le mot est en anglais, mais on le trouve là.
8: Pain bêche,
0: non, non, non.
3: Il y a
0: gay
3: dans l'expression gay.
0: Non, non plus. Non, il suffit de prendre le mot féminin et de le mettre version masculine.
8: D'ailleurs, c'est quoi le mot féminin d'ailleurs pour dire
5: imblonde. Imblonde.
0: C'est un peu ma question, vous voyez, ça. Monsieur Rion.
4: Alors, lazy boy.
9: Une pin, non, pas une pin-up,
8: une branleuse.
0: Comment vous dites-vous?
8: Une branleuse.
0: Bienvenue Nathalie.
8: Quand on dit c'est une branleuse.
4: Est-ce qu'il y a nanana branleuse?
0: Non. Et effectivement, ça renverse les stéréotypes puisque jusque-là, on parlait beaucoup de femmes objets dans la publicité. Et c'est vrai. Que depuis quelques mois, quelques années même, on voit aussi des hommes objets. Et Alix Giraud-Delain nous dit voilà, dans les pubs, dans les séries, sur les réseaux sociaux, l'homme objet est le nouvel accessoire des post-féministes branchés. Est-ce que c'est sexiste? Est-ce que c'est fun? Sois beau et tais-toi. Comment appelle-t-on ce genre d'homme? Moi, je connaissais pas le terme. Et effectivement, c'est logique. Ce terme est le dérivé masculin d'un mot qu'on connaissait au féminin.
8: Est-ce que c'est pas un lien avec pin-up?
0: Non, pin-up, non.
9: Je viens de le dire. Non.
8: Ah, pardon, j'ai pas entendu.
5: Non, mais c'est...
9: Tu me voles mes réponses.
5: Est-ce que c'est un anglais, les mots, ou un français?
9: À la base, c'est en anglais.
0: Au début, effectivement. D'ailleurs, c'était pas, je crois, de l'anglais au départ. Ça devait être latino, plutôt.
3: Ah bon?
5: Ah, latino.
9: Alors...
2: Un bonbon latino?
0: Non, non, non.
3: Un bimbo?
5: Un con.
0: Comment vous dites?
9: Un bimbo.
3: Un bimbo.
9: Un bimbo.
3: Alors, un bimboy.
0: Alors, là, vous, là, ça y est, vous brûlez tous les deux.
9: Un bimboy?
0: Ah non, non, non.
9: Un.
0: Bimbo, c'était pour une femme.
4: Un oui. Bimba, un bimba.
2: Un bimba? Un bimba?
0: Alors, non.
9: Un bimb?
4: Un pim.
0: Non.
4: Un pimbo?
0: Non.
2: Un bimbo?
3: Un bombi.
2: Un bimbo?
4: Un bambimbo. Un boumboumbo?
0: Une bimbo, c'est pour une femme.
3: Pour une femme, oui.
0: Alors, pour un homme.
4: Un bide de bimbo.
2: Un bimba? Une bimba? Un bide, un bimbo?
0: Non. Non.
4: Un bimboqué?
9: Un bimbe?
2: Un burnba? Un burnba?
0: Non, non, non, non.
5: Mais les mots, ça ressemble à bimbo.
0: Ah bah oui, oui, bien sûr.
4: Peut-être que ça commence pas par bim, par contre, peut-être. Peut-être que c'est un...
0: Il est plus malin que les autres.
9: Ah ouais.
4: Ah, ouais, alors, par contre, j'ai toujours pas la réponse.
2: Un boibo?
0: Non.
2: Un dumbo?
3: Mimbo?
0: Non.
4: Un mambo?
0: Non.
4: Mambo, mambo, fort.
2: Un kimbo?
0: Non.
9: Jimbo?
0: Jimbo, non.
2: Un jimbi?
0: Jimbi, non.
2: Un limbo?
0: Limbo, non.
4: Un zimbo?
0: Zimbo, non.
4: Un rimbo?
0: Non plus.
4: Un humbo?
2: Un rambo?
4: Non. Jumbo.
9: Un limbo?
2: Un jimbar? Un jimbar?
0: Bon, bah, je vois qu'il n'y en a pas ici, en tout cas.
3: Un dumbo? Un dumbo?
0: Oh, dumbo, un c'est l'éléphant. Dumbo, c'est ce que Nathalie va voir arriver cet après-midi.
9: Rambo? Rimbo? Rambo?
0: Comment vous avez dit?
9: Rambo? Rimbo?
0: Non.
4: Un jimbo?
5: C'est pas avec.
4: Un dimbo?
0: Dimbo, non.
5: C'est avec un Z.
4: Un rimbo?
2: J'ai l'impression d'être chez l'orthophoniste.
4: Un rambo?
2: On se croirait chez l'orthophoniste.
9: Timbo?
0: Non.
2: Un pimbo?
0: Non plus.
5: Un timbo.
2: Un pinbo.
4: Oh, c'est simple, on va faire toutes les alphabets. Ambo, bimbo, timbo, dimbo,
9: bimbo,
4: limbo,
9: bimbo,
4: ambo, dimbo,
2: gimbo,
4: dimbo, nem sushi, nem sushi, dimbo,
2: kimbo. Mon nez pas six.
0: Oh, vous m'énervez, je vais vous donner la réponse.
9: Un ambo.
0: Parce que je sens que quand je vais aller, vous allez dire, on l'a dit. Parce que là, vous m'en avez tellement dit. Je suis même pas sûr que vous l'ayez dit.
9: Wimbo.
0: Non. Imbo, avec un H, comme homme, évidemment. Un himbo, une bimbo, un himbo, un mec pas très futé, c'est un himbo.
9: Bon, bon, je pense que c'est naze.
4: Moi, je suis un himbo. Je suis un beau gosse pas très futé.
3: Hein.
4: Non, toi, t'es l'inverse.
3: Non, non, toi, t'es un hibou.
0: Pas très futé, oui. Beau gosse, faut qu'on en reparle.
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0: Très facile.

0: serait facile, parce que dans toute la presse aujourd'hui, on parle de l'Antarktkunst. L'Antarktkunst, mais de quoi s'agit-il?
1: Alors, c'est le Kunst.
2: C'est l'allemand.
1: C'est
2: là.
1: Voilà. Et l'Antarktat, c'est le fait de
3: d'entarter.
0: Pas du tout.
3: Ah bon.
0: L'Antarktkunst est dans toute la presse aujourd'hui.
2: C'est allemand?
0: C'est allemand, l'Antarktkunst.
2: Kunst, ça veut dire l'art.
0: C'est une sculpture. Ça, c'est vrai.
2: Donc c'est l'art de quelque chose.
1: L'art d'entartrer les dents?
0: Pas de.
4: Est-ce que c'est l'art que les nazis considéraient comme de l'art dégénéré?
0: C'est l'art dégénéré. Bonne réponse de Valérie Trierweiler. L'Antarktkunst, c'est l'art dégénéré.
1: Alors,
0: c'est
1: ça quoi exactement?
4: C'est Kokoschka, c'est...
0: Il y a une exposition, vous irez, chère Caroline Diamant, au musée Picasso, et c'est jusqu'au 25 mai, donc vous avez le temps, où on vous montre l'étoile, effectivement, qui a été considérée par les nazis comme l'art dégénéré, c'est ainsi qu'ils l'appelaient à l'époque, de Goebbels et compagnie, l'Antarktkunst. Alors, il y a Picasso...
4: Egon Schiller.
0: Voilà, et beaucoup d'autres.
1: C'est à cause de ce que ça représentait, ou à cause de celui qui peignait?
0: La forme. Ah, les deux.
5: Ils n'ont pas essayé de les détruire?
0: Ah, certaines toiles, effectivement, ont été détruites. Ouais. Et d'autres ont été revendues. Certaines ont été exposées, justement, dans cette exposition à l'époque qui a fait venir quand même 2 millions de personnes, hein, qui sont allées voir des tableaux qui étaient montrés du doigt, en quelque sorte. Mmh. Et aujourd'hui, on nous les remontre et on s'aperçoit, effectivement, que c'était pas si dégénéré que ça, puisqu'il y a des Van Gogh, des Picasso, et je vous en passe. L'art dégénéré par les nazis, mis à l'honneur au musée Picasso à Paris jusqu'au 25 mai prochain. Il y a une soixantaine d'œuvres.
2: Des gens dégénérés qui jugent les autres dégénérés, c'est très bizarre. Comme...
0: L'art dégénéré, le procès de l'art moderne sous le nazisme, c'est le titre de l'exposition au musée Picasso, et c'est vrai que j'avais choisi de vous en parler en allemand, puisque c'est ainsi que ça s'appelait au départ, l'art dégénéré, l'Antarktkunst, rien à voir avec l'entartage du gloupier. C'est à ça que vous pensiez,
1: oui, tout à fait.
0: Chère Caroline, mais non. Je voudrais vous parler maintenant des initiales YKK. Où est-ce qu'on peut les voir, ces initiales YKK, qui veulent dire Yoshida Kogyo Kabushiki Kayashi?
1: Alors au Japon, j'ai envie de dire.
6: Mais c'est pas le chien. C'est pas le mausolée pour le chien Shibuyu. Enfin, le chien qui a attendu son maître pendant 15 ans devant la gare et qui faisait le trajet tous les jours et que son maître était mort, c'est ça?
0: C'est une belle histoire que vous nous racontez là.
3: C'est pas ça.
0: Je vois pas le rapport, mais c'est toujours bien à raconter.
2: Ah, bon, c'est pas sur les billets d'avion?
0: Non.
1: Est-ce que c'est une... Est-ce que ce sont des initiales qu'on peut trouver sur une marque?
0: Ah ben, on peut trouver ça sur... alors, une marque, oui. En quelque sorte, mais il y en a à peu près, on va dire, 7 milliards à travers le monde.
1: Ah, presque autant que des humains.
0: Oui, presque.
1: Ah oui,
3: c'est des aliments.
2: C'est des airbags.
0: Yoshida Kogyo Kabushiki Kaisha.
3: Donc, c'est pas des aliments.
5: On en a, nous.
0: Ah oui, vous pourrez vérifier, d'ailleurs, dans un instant.
2: Est-ce que c'est pas...
5: Chacun de nous,
2: est-ce
5: là.
2: Est-ce que c'est pas un pollueur éternel?
0: Tout le monde ne l'a pas, mais quand même, on est nombreux à pouvoir voir ça, oui.
1: On l'achète.
3: Des lunettes?
0: Ah, ça s'achète, oui, mais ça s'achète pas tout seul, vous voyez.
1: Ça s'achète en groupe?
0: Non.
3: Est-ce que c'est électronique?
0: Pardon?
3: Est-ce que c'est électronique?
0: Ce n'est pas électronique.
1: Est-ce que ça coûte cher?
0: Ah non, mais c'est compliqué de vous répondre.
6: C'est pas des boutons de chemise?
0: Ce ne sont pas des boutons de chemise, mais on se rapproche.
4: Fermeture éclair?
1: Bah, c'est des baguettes!
0: Non,
4: alors. Des fermetures éclair?
0: C'est-à-dire, expliquer.
4: Bah, le zip.
6: Bah, la marque, c'est écrit sur
4: le Kawaii, le Kawaii.
3: C'est une marque de fermeture éclair, j'ai travaillé avec eux en plus, parce que je suis débile. YKK, c'est une marque de fermeture éclair.
0: Bonne réponse de Richard Orlaski, aidé par Valérie Trierweiler.
3: J'ai fait des blousons avec eux. Et qui est de bonne qualité, d'ailleurs.
0: La plupart d'entre nous, il suffit de vérifier sa fermeture éclair.
6: Oui, bah
0: c'est
6: oui.
0: Écrit YKK. Pourtant, vous en avez vu, Caroline.
3: Non, moi, j'ai fait des blousons.
1: Pas du tout. Moi, j'ouvre surtout des jeans à boutons.
6: Ah oui, c'est YKK.
4: C'est blue chic.
0: Vérifiez vos fermetures éclair.
3: Ah non, mais c'est sûr. Moi,
2: Qu'est-ce que vous faisiez des sculptures avec des...
6: YKK.
1: Oui. C'est YKK sur la
0: DZ. Moi aussi, j'ai vérifié ce matin. YKK, ça veut dire Yoshida Kogyo Kabushiki Kaisha. Et ce sont trois lettres qu'on retrouve sur la moitié des fermetures éclairs du monde.
3: Exact.
0: 14 milliards de fermetures éclairs qu'on devrait d'ailleurs pas appeler fermetures... Gérard Jugnot est en train de montrer à Caroline.
1: C'est YKK.
0: Vous aussi, Gérard?
2: Ouais.
0: Eh ben, voyez.
1: C'est bon.
2: C'est une société
0: japonaise fondée en 1934.

0: Yoshida Kogyo Kabushiki Kaisha, ça veut dire d'ailleurs Yoshida Société Anonyme, si on traduit, et on a tous donc marqué sur notre braguette.
1: Et concurrent de Éclair.
0: Alors justement, c'est pour ça qu'il ne faut pas dire fermeture Éclair, il faut dire mettre, parce que Éclair c'était une marque déposée par une entreprise française, il faut dire Zip, exactement, il faut dire Zip. C'est en 1891 qu'un Américain qui s'appelle Wiscombe Johnson, qui en avait marre d'attendre attacher les boutons de ses chaussures, qui a inventé le zip en quelque sorte. Il a mis deux bandes de tissu, des crochets, des œillets, une glissière pour fermer ses chaussures. Ensuite, évidemment, ça a été popularisé à travers le monde. Sauf que la fabrique japonaise Yoshida, donc Yoshida Kogyo Kabushiki Kaisha, fondée en 1934, est celle qui en fabrique le plus. Voilà pourquoi.
2: 7 milliards.
0: 7 ouais. milliards.
3: Rendez-vous compte. Ils ont aussi inondé le marché parce que c'était beaucoup moins cher que les autres. À l'époque, c'était des Européens, des Italiens qui faisaient des choses de qualité. Ils sont venus avec un peu moins bonne qualité. Les années 30, 40, c'était un peu avant-guerre. Et ils ont inondé le marché avec des prix très attractifs et tout le monde.
0: Et qu'est-ce que avez foutu, vous, avec YKK?
3: J'ai fait des blousons. J'ai fait des blousons en série limitée.
4: Ah,
3: et donc,
4: oui.
3: J'ai tout fait.
2: C'est un génie, il a raison.
0: Nous, on est couillons, on sait pas faire fortune, on distribue nos montres gratuitement. Lui, il vend tout.
4: Ah oui, c'est incroyable.
0: Il vend sa braguette, tout.
3: Mais ils ont fait d'autres choses, les Japonais. Ils ont fait le nylon aussi.
4: Oui.
3: Vous connaissez le nylon?
0: Oui, bien sûr.
2: Et les Japonais?
3: Les Japonais, parce qu'en fait, non, c'est pas.
2: Je croyais que c'était du
3: nylon. Non, désolé, là, c'est le contraire. C'est les Américains qui ont voulu, avec la
1: vente. Now you lose all nippon.
3: Ouais, now you lose all nippon, ça veut dire, maintenant vous avez perdu vieux japonais. Pour remplacer la soie, les Américains ont fait le nylon. Là, c'est le contraire. Voilà, mais bon, c'est intéressant quand même. Vous savez que nylon, ça veut dire now you lose all nippon. Maintenant, vous avez perdu vieux japonais.
4: Sculpteur et science, hein.
1: Je savais pas ça. Est-ce que c'est vrai, ça?
3: Ah, si, c'est vrai, ça, j'ai regardé, il y a eu.
0: Et vous, alors, Valérie Trevelyan, vous avez regardé. Regardez si votre fermeture.
5: J'ai pas de fermeture.
0: Vous n'avez pas de fermeture?
5: Non. C'est un pantalon de yoga que j'ai, donc il n'y a pas de fermeture.
0: Un pantalon de yoga?
5: Oui.
3: C'est Laurent. Des nœuds.
0: En tout cas, voilà, YKK, ça veut dire vérifier à chacun sur votre fermeture.
2: Vous voulez que j'aille vérifier?
0: Il y en a dans le public qui diraient pas non, hein,
4: je suis sûr. Bah oui.
0: Je vois quatre mains. En plus, c'est le salon de l'agriculture en ce moment. YKK, c'est bien une firme japonaise de fermeture éclair.
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0: Marc-Antoine est au téléphone, il a 21 ans, Marc-Antoine, il a envie de rigoler, de parier sur une grosse tête, celle qui va faire le plus rire avec sa blague. Bonjour Marc-Antoine.
7: Bonjour Laurent, bonjour les grosses têtes, bonjour les auditeurs.
2: Qu'est-ce qu'il gagne?
0: Vous savez ce qu'il va gagner?
2: Je pense que ça l'intéresserait, Marc-Antoine.
0: Un voyage sur l'île de la Lagune, c'est pas rien. 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
0: Hôtel-île-lagune.com, un séjour pour deux nuits, pour vous. 21 ans, c'est pas mal d'aller à l'hôtel avec sa dulcinée, Marc-Antoine.
2: Son dulcinée.
0: Il fait ce qu'il veut.
7: Ou bien je l'offrirai à mes parents.
0: Eh ben, c'est encore mieux.
2: C'est mieux.
0: Voilà.
2: C'est
0: bon,
2: c'est trop mignon.
0: Pour ses vieux, très bien.
2: Oh, 21 ans, ses parents doivent pas être très vieux.
8: Ils ont mon âge.
0: Ils ont mon âge, sûrement, ses parents.
7: 63 comme vous, je crois.
0: Eh ben, voilà. Marc-Antoine, vous voulez que je sonde mes camarades grosses têtes pour savoir quel genre de blague ils ont? Si vous, ça peut vous donner une petite idée sur qui miser?
7: Oui, on peut tâter le terrain.
0: Eh ben oui, tâtons le terrain. Caroline, la vôtre est bien?
10: Alors, déjà, on traite pas de terrain. Primo.
0: Elle veut bien être tâtée, mais pas sur le terrain.
2: Alors, la mienne est courte, et souvent courte, c'est efficace.
0: Eh ben oui, c'est vrai. Titoff, la vôtre.
11: Je ne dirais pas la même chose, mais la mienne est très efficace. Je pense que je vais gagner ce.
0: Johan Rioux, vous?
8: Très honnêtement, j'ai hurlé de rire tout à l'heure quand j'ai révisé, parce que la chute est extraordinaire. C'est nul les 8 premières lignes. C'est nul à chier.
11: Oh,
8: mais la conclusion, elle est tout le monde va pouffer de rire.
0: Jean Benguigui, vous?
2: Ah, j'espère faire rire un petit peu avec ça.
0: Et vous, Dari Boudboul?
12: Moi, je la trouve pas hilarante.
0: Ah bah.
2: À la meuf, elle sait se vendre, hein.
0: Ah bah là, au moins, écoutez, Marc-Antoine, ça vous donne une petite idée.
7: Je pensais à Titoff, mais

0: Johan l'a bien vendu, donc je vais prendre Johan.
1: Allez, j'espère pour vous ce voyage. Allez.
2: Alors, Johan Rioux est celui sur qui vous pariez. On va pas commencer par lui, on va laisser un peu de suspense. Caroline Diamant, d'abord.
3: C'est Yann Moix, c'est Stevie. Bah, il dit papote, il discute, tout ça. Puis Yann demande à Stevie, dis donc, si c'est la fin du monde dans 15 minutes, qu'est-ce que tu ferais, toi? Notre Stevie répond, bah, je baiserais tout ce qui bouge, et toi? Eh ben, moi, je bougerai pas.
2: Elle est bien?
4: Elle est belle. Elle est pas mal.
5: Elle est très bonne.
2: Elle l'a bien raconté. Elle est efficace. Titoff, c'est à vous, Titoff.
6: Alors, c'est deux Anglais trichis qui jouent au golf. Et puis, l'un d'eux, au moment de faire un putt vraiment très, très, très important, d'un coup, voit au loin passer un enterrement. Il se redresse tout d'un coup, comme ça, il enlève son chapeau. Il prend la pose, comme ça. Très grave. Et puis, il y a son ami à côté. Il fait, bon, c'est bon, là, ça va. Allez, on joue, quoi, non? Il fait, oh, boy, excuse-moi, mais bon, c'était tout de même ma femme.
2: Ah oui, oui. Elle est en deux temps, mais elle est bien. Madame Dari Boudboul est demandée au parloir.
7: Alors moi, c'est un malade qui va voir son médecin. Il a fait des analyses, etc. Il arrive chez le médecin. Le médecin lui dit, écoutez, voilà, j'ai une mauvaise nouvelle. Mais j'ai aussi une très mauvaise nouvelle. Bon, ben, commencez par la mauvaise. Vous avez un cancer. Oh là là, c'est affreux. Et alors, et la très mauvaise? Écoutez, la très mauvaise, c'est que vous avez aussi la maladie d'Alzheimer. Oh, ouf, docteur! J'avais tellement peur d'avoir le cancer.
4: Elle est jolie.
2: Elle est pas si mal.
8: Elle est jolie.
2: Elle est pas si mal. Yann Moix.
3: Elle raconte bien, hein.
2: Yann. Ouais, ouais. Yann.
1: C'est Titoff qui est à Marseille dans un très grand hôtel. Et il drague une fille à fond les turbines. Il a une coupe de champagne à la main. Et il voit, il y a un canon total. Et la fille est totalement tétanisée par Titoff. Donc elle s'approche de lui et dit, Titoff, je t'ai reconnu, j'adore les grosses têtes, mais il paraît que t'as toujours plein de gadgets sur toi. Titoff, il dit, a des gadgets, j'en ai, sur moi. Il dit, tu pourrais m'en montrer un? Et regarde ma montre, là. Elle peut dire si la fille avec qui je discute porte une culotte ou pas. Et la fille, et là, Titoff, je porte une culotte? Il dit, non, tu n'as pas de culotte. Il dit, c'est raté, j'en ai une. Et Titoff répond, en regardant sa montre, oh merde, elle avance d'une heure.
2: Ah si, elle est bien.
4: Elle est bien racontée.
2: Monsieur Pendigui.
9: Alors c'est un prêtre catholique qui rencontre son ami rabbin, juif. Et lui dit, tu sais, j'ai trouvé un très bon plan pour manger à l'œil. Ah bon, dit le rabbin, comment il fait? Il dit, c'est ça, je vais au restaurant vers 21h, je commande une entrée, un plat, un fromage, un dessert, un café, un cognac, un cigare, je prends tout mon temps pour digérer, que lorsque le serveur arrive, il retourne les chaises sur les tables et il me demande de régler l'addition, je lui dis que j'ai déjà réglé à son collègue qui est déjà parti. Ouais, c'est super, on y va demain. Avec plaisir. Le lendemain, le curé et le rabbin se retrouvent au restaurant, et comment? Entrée, plat, dessert, fromage, café, cognac, cigare, ils prennent tout leur temps. Et lorsque le serveur leur demanderait l'addition, comme prévu, le prêtre lui répond « Mais monsieur, mon frère, mon ami, nous avons déjà réglé ça à votre collègue qui vient de partir. »« Oh, excusez-moi, monsieur, je l'ignorais. Bonne fin de soirée, monsieur, » répond le serveur. Et le rabbin ajoute « Ne partez pas comme ça, on attend toujours la monnaie.
3: » C'est un scandale.
10: J'ai l'impression, tout le monde a rigolé à toutes les blagues.
2: On termine par Johan Rioux.
10: Allez, on y croit. C'est un homme qui pue des pieds et une femme qui pue du bec qui se sont inscrits dans une agence matrimoniale. Malheureusement, personne ne veut d'eux, mais un jour, l'agence décide de les faire se rencontrer. Ils se retrouvent donc pour un premier rendez-vous, et là, c'est le miracle, ça se passe tellement bien qu'ils se retrouvent au lit. Ils se rapprochent, se font des petits papous, s'embrassent, quand tout à coup, la femme dit « Mon amour, il faut que je t'avoue quelque chose. Oui, je sais, tu as bouffé mes chaussettes. » Ouais, j'ai gagné.
3: Oh non, c'est pas gagné.
4: Oh, lui, il crie quand même tout, j'espère, à la fin.
10: Vous avez compris? Non. Ah, c'est pas mal quand même.
2: Il l'a très mal raconté.
3: Non, c'est pas possible.
2: Il l'a mal raconté.
3: J'aimerais beaucoup que Marc-Antoine gagne. Mais
2: Marc-Antoine,
0: oui.
2: On peut pas dire que vous ayez gagné, alors vous pouvez vous rattraper et gagner quand même votre séjour si vous nous racontez, vous, une histoire drôle.
0: D'accord, alors j'ai une blagounette pour mes copains sans or, côté d'Arras. Alors, ouais. Comment reconnaît-on un supporter du Racing Club de Lens? Alors, on est rouge et c'est dans jaune.
5: Son nez rouge et ses dents jaunes. Eh ben, c'est encore perdu, hein.
9: Il a perdu. C'est dommage. Il avait l'air bien, cet hôtel.
2: Eh ben, je crois que vous partez à Paimpol avec Yohann Rioux.
9: Invite-le dans ta ferme.
2: Ah, je suis désolé. Bon, Marc-Antoine.
5: Moi, j'en ai une très vieille, je crois.
2: Allez-y, allez-y.
5: C'est des aventuriers qui partent comme ça dans la Pampa, et puis, en vrai, ils se font capturer par une tribu, mais vraiment sanguinaire et sans pitié. Et bon, il y a un Américain, un Français et un Corse. Ils sont attrapés, puis il y a le chef de la tribu qui arrive, il s'attache, d'un coup il referme. Maintenant, là, vous avez le choix, goulou goulou ou la mort. Premier, c'est Américain. L'Américain, il se dit, bon, goulou goulou, je sais pas ce que c'est, la mort, je sais ce que c'est, bon, goulou goulou. Là, il y a le fils du chef de tribu qui arrive, qui est 2m10, un sexe, de la taille de Yohann Rioux, enfin, le corps entier, hein. Il le prend et il retourne l'Américain, bon, bon, bon, golo, golo, golo, il y a toute la tribu qui dit golo, golo, bon, l'Américain, il fait, bon, ben voilà, il se fait défoncer, il me dit, bon, moi, j'ai évité la mort. Là, le Français arrive, c'est Stevie Boulet. Donc, il dit, bon, vous avez pas un fils cadet? Bon, le Français arrive, lui aussi, il est là, il se dit, bon, putain, la mort quand même, putain, j'ai vu ce qui s'est passé avec l'Américain, mais bon, tant pis, golo golo, golo golo, golo golo, alors il le retourne, bam bam bam. Le Français, bon, voilà, golo golo, golo golo. Et là arrive le Corse. Alors, le grand chef lui dit, alors, golo golo ou la mort? Et là, le Corse, très fier, il fait... La mort. Le chef, il dit, d'accord, mais d'abord, golo golo.
2: Quelle mignonne. Marc-Antoine.
0: Oui.
2: Comme on a oublié qui a fait, franchement, là, avec toutes les histoires, c'est quoi? On dit rien à personne, vous partez à l'île de la Lagune.
9: Bravo. Allez, hop.
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3: Ils sont 22 nés en 2024 et c'est un record, nous dit le journal Le Monde. Mais de quoi s'agit-il? 22 nés en 2024.
4: En France ou dans le monde?
3: Alors, en France, monsieur.
5: Ce sont des animaux ou des humains?
3: Ce sont des animaux, madame.
6: C'est pas des pandas?
3: Des pandas, non.
5: 22 pandas. Des ours dans les Pyrénées.
3: Vous voyez, c'est mieux que les pandas encore. Des oursons dans les Pyrénées. Bonne réponse de maman ours. C'est mignon quand même, 22 oursons, vous rendez compte?
6: On peut les toucher ou pas? On peut aller les voir? On peut...
5: Non, ça déconne pas.
6: Non mais c'est vrai, c'est en liberté ou pas?
5: Ah oui, ce sont des ours en liberté.
3: Ouais. Ah bah oui,
5: c'est la politique de repeuplement à partir des ours slovènes.
3: Voilà, exactement.
7: En plus, ils sont même pas français.
8: Oh, Saint-Pierre-et-Miquelon.
5: Les ours à Saint-Pierre-et-Miquelon.
3: C'est des petits oursons, des oursons pas en chocolat, des vrais oursons, vous voyez. Vous aimez les oursons en chocolat, je suis sûr.
6: Vous savez ma vie, Laurent. J'adore, mais c'est mon ma petite friandise préférée, les guimauves, vous savez, en guimauve là et tout. Les petits oursons en chocolat.
3: Guimauve, on dit guimauve.
6: En guimauve. Mais oui, mais comment vous me connaissez par cœur sans
3: me
6: connaître?
3: Je vois bien bouffer des oursons en chocolat. Connement devant la télé, vous voyez. Je vous vois bouffer la guimauve. Vous êtes une forme de guimauve vous-même, géante.
6: Mais Laurent, j'avais une question très intéressante. Je reviens à nos moutons.
3: Ah, je suis pas sûr qu'elle soit très intéressante.
6: Nos oursons, pardon. Je reviens à nos oursons parce que vous avez l'histoire extraordinaire des loups là. Des scientifiques ont réussi à reconstituer des loups incroyables, des loups sauvages de je sais pas combien de mètres, de 70 kilos.
5: Non, mais arrête.
6: Et c'est une histoire de fou comme cette histoire.
7: Ce sont des loups préhistoriques.
6: C'est ça.
7: Voilà, c'est ça.
6: Ouais.
7: C'est ça ce qu'il faut dire.
6: Oui, c'est ça. Et des loups. Il fait peur. Tu es pas dans la gueule. Laurent, c'est pas mon émission. Donner la parole à d'autres.
9: Ah, c'est vrai, Laurent, c'est pas possible. C'est pas parce que j'aime quand même.
6: J'ai l'impression d'être la star de l'émission.
9: Ah, bah, moi,
6: je suis gêné pour mes autres partenaires. Je ne veux pas prendre la lumière assez fort. Karina fait la joie pour tout.
3: Ah oui, il est quand même drôle finalement. Non, c'est vrai, il faut reconnaître. Aïe, aïe, aïe.
5: François refuse d'applaudir.
3: Il est drôle, mais il est con. Hein. Non, parce qu'il a voulu caresser un oursin. Il a cru que c'était les oursins qui étaient... Les ours sont 22 dents, mais c'est beaucoup en 2024.
7: Ce qui est complètement con d'ailleurs, parce que j'aurais dû être 24 pour...
3: Oui, alors, vous voulez dire... Oui.
7: Oui.
8: Pas ce qu'il veut dire.
3: C'est pas moi qui ai réintroduit l'ourson, qu'est-ce que vous voulez que je vous dise? J'y suis pour rien, moi, ils sont 22, mais... Oh.
10: Mais on a réintroduit combien? Parce que si c'est un couple, ça va être dégénéré dans pas longtemps, parce qu'il y a que des frères et sœurs du coup.
11: Ah, mais ils les ont introduits à Lille. Ils vont pas être dépaysés.
3: Non, mais ça prouve que la progression des ours est constante en termes de population.
7: Ah oui.
3: Et c'est vrai qu'on se souvient de la pauvre oursonne qui s'était fait tuer par un chasseur dans les Pyrénées. Bah, vous voyez, j'allais dire, c'est pas si grave. C'est pas ce que je veux dire. Mais enfin, quand même, vous voyez, on a bien rattrapé le coup puisqu'il y a 22 oursons qui sont nés dans les Pyrénées. Qu'est-ce que vous dites, vous?
6: C'est une très belle histoire, vraiment.
3: Merci. Bonne nuit, les petits. Tu peux aller au lit. Une question maintenant pour le teinturier. Monsieur Thibault le teinturier, qui habite Lorient dans le Morbihan. Comment Mussolini demanda-t-il la main de sa future femme à sa future belle-mère? C'est une question historique.
11: En lui mettant un pistolet sur la tête.
3: Excellente réponse de monsieur Haas. Bravo Haas. Ah, vous les connaissez, les méthodes.
6: Je devrais faire pareil.
12: C'est ça.
11: Non, mais j'en ai déduit logiquement.
3: Eh bien oui, en la menaçant d'un revolver, c'est ainsi qu'il a effectivement, Benito, hein, c'était son prénom, demandé la main de sa future femme.
10: Quel séducteur,
3: sa belle-mère.
6: Et ah, pourquoi elle n'a pas dit non alors aussi? T'as le droit de dire non quand même.
3: Bah, parce qu'elle était prudente. Est-ce que vous avez déjà demandé la main de Nathalie à sa maman ou à son papa?
11: Je pense que c'est la mère de Nathalie qui lui a mis un pistolet sur la tête. Tu vas te parler.

0: Ah, tu parles chez moi, gros lourd. Si tu veux pas que je te mette un coup de fusil dans la tête.
1: Franchement, en fait, c'est la...
2: Parce que je sais que Nathalie a rencontré vos parents. Ça, elle est venue à la ferme. Mais est-ce que vous êtes allé chez les parents de Nathalie?
1: En fait, je découvre un truc extraordinaire dans cette histoire d'amour. Je découvre le temps long. Je découvre vraiment la relation.
3: Oui, et puis ça veut dire que ça va être très très long.
1: Surtout pour je découvre le temps long.
2: Ce qu'il est en train de nous dire, c'est qu'elle n'a pas encore osé le présenter à ses parents. C'est
1: non,
2: ça?
1: Non, mais c'est un truc de dingue, justement. Si, bien sûr, il y a eu la rencontre et tout. Il y a le repas du dimanche et tout. C'est un
2: Chez ses parents,
1: je,
2: elle.
1: Et en fait, je découvre une histoire extraordinaire. En fait, tu vois, Karina, toi, c'est une histoire qui dure depuis.
4: Mais fais comme non, si j'étais pas là. Laisse-moi tranquille.
3: On parle de toi.
1: Non, mais Karina. Non, et je. C'est un truc de dingue. C'est vraiment. Même, je trouve que c'est poignant, l'amour. C'est vraiment émouvant. Oui, oui, je suis très ému. Mais vraiment, je déconne pas, Laurent. J'ai envie de pleurer parce que c'est très, très beau. Non, mais François,
3: je trouve qu'il n'y
1: a rien de plus beau au monde que le matin de se réveiller. Avec la douce.
2: Avec une érection.
1: Non, mais avec la douce le matin. Et vous savez quoi, Laurent? J'ai failli te dire tu d'ailleurs, parce que quand je suis amoureux, je dis tu. Et ben c'est dingue.
2: Pas moi. Hein.
1: Elle me laisse des petits post-it sur le frigidaire et ça me rend très très heureux et tout.
4: Mais marqué ta gueule.
1: Non, mais c'est un truc de fou.
2: Donc vous avez rencontré les parents.
1: Mais
2: alors.
1: Vous. En fait, depuis quelques semaines, j'agis un petit peu en sous-marin. Je ne dis plus rien en grossette. Justement, ça en prend pas mal d'auditeurs.
4: Ah là, tu dis plus rien.
1: Mais je construis. Mais je construis.
4: Pardon, j'avais pas constaté.
1: Et je suis en train de construire vraiment les fondations de cet amour. Non, mais vraiment, je vis un truc, Laurent, je vous assure, je suis très heureux de vous contribuer
2: à ce bonheur. Ils font quoi, les parents? Ils font quoi?
1: Eh ben, ils sont en retraite.
5: Est-ce qu'ils regardent l'équipe?
1: Tu donnais un indice.
5: Est-ce qu'ils regardent l'équipe quand vous commentez
1: sans
5: les images?
1: Non, mais ils sont vraiment fans l'équipe, ils en ont rien à faire, mais en revanche, les grosses têtes, ils adorent.
5: Ah ouais,
1: mais ils ont un peu honte parfois parce que.
3: Ah bah, tu m'as fait. Je les comprends.
1: Je vous assure. Parfois ils disent mais Johan vous y allez comme vous y allez. Je fais Laurent il adore quand je fais le couillon, donc vous savez si je veux rester.
2: Ça reste ma faute, tiens. Aïe aïe aïe. En tout cas, comme Mussolini, je vous conseille de prendre un revolver quand vous demanderez la main de Nathalie.
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2: Pour Monsieur Talu, qui habite Nersac en Charente, je vous emmène en Grèce où la tempête Daniel a provoqué de curieux changements pour des moutons dans un champ de Thessalie précisément. C'est une région grecque.
7: Au nord du pays.
2: Voilà, la Thessalie. Je précise pour ceux qui ne connaîtraient pas bien la Grèce, mais c'est vrai que d'un seul coup, les moutons de cette région se sont mis à sauter plus haut que les chèvres. Mais pour quelle raison?
4: Ils
2: se
4: sont mis à sauter
8: plus haut que les chèvres.
9: Parce qu'il y a de la neige.
2: Ça s'est passé là, il y a quelques semaines à peine.
7: Parce qu'il y a des loups,
2: en septembre.
8: Est-ce que le vent a gonflé leur laine et hop,
2: non.
8: Ils sont montés?
2: Non.
7: C'est pas à cause des loups, ils ont eu peur des loups.
2: Alors qu'ils tentaient de se protéger de la tempête Daniel au début du mois de septembre, un troupeau de moutons vivant tout près de Almyros, donc en Thessalie, s'est retrouvé de telle manière à se mettre à sauter. Tout le monde était surpris et on a compris seulement qu'après pourquoi.
4: Parce qu'ils avaient malades, de l'électricité.
2: Non.
9: Ils étaient malades.
10: Ils jouaient au fameux saute-mouton.
2: Oui, ils ont raison. Après tout, vous avez raison. Et puis, ils se comptent entre eux pour s'endormir. Non.
9: Est-ce qu'il y avait des malades?
8: Non, mais attendez. Est-ce qu'il y avait des jets de vapeur qui sortaient de la terre?
2: Alors, malades, on peut dire qu'ils étaient pas en.
9: Ils avaient la danse de la cinguille?
2: Non.
11: Le fait qu'ils sautent plus haut que des chèvres, c'est quelque chose qu'ils peuvent faire habituellement. C'est juste que là, ils se sont mis à le faire.
2: Ah non, normalement, un mouton, ça saute moins haut qu'une chèvre.
11: Ah oui, donc là, c'est le fait
8: qu'ils ont mangé des champignons. Ils ont mangé des champignons.
7: Ils n'avaient pas de.
10: Non, mais il y avait une épidémie, en tout cas. Il y avait quelque chose.
2: Alors, Monsieur Barbier est tout près de
8: ils
2: la
8: ont mangé
2: réponse.
8: Une plante.
7: Ah,
8: une plante
7: des trucs hallucinogènes.
10: Ils ont mangé du shit.
7: Des plantes hallucinogènes.
10: Ils ont mangé de la marijuana.
8: La marijuana qui était apportée par la tempête.
2: Exactement.
7: Ah bon?
2: Dans la région, il y avait un champ de cannabis.
10: Ils étaient défoncés, quoi.
2: Et effectivement, les moutons étaient défoncés.
10: Les pauvres.
7: C'est génial.
3: La vache.
2: Comme ils ont eu peur de la tempête, ils ont trouvé refuge dans une serre voisine où était planté du cannabis médical.
7: Ah, et après, ils disaient, bon, c'est ce que je dis, elle m'appartient, cette serre.
11: On est bien, là.
2: Les moutons ont ingurgité plus de 270 kilos de cannabis.
10: Oh,
2: oula. Et là, d'un seul coup, ils ont commencé à développer un
11: album de rap.
10: Mais ça fait sauter. du reggae.
2: Ils faisaient pubère, ils faisaient beuh.
10: Mais ils étaient pas, ils sont pas morts.
2: Non, ils sont pas morts, mais ils sautaient dans tous les sens.
10: Mais ça fait sauter plus haut.
11: Pourquoi ça les fait sauter haut? Ça n'a pas de sens.
2: Bah ouais.

0: Normalement, normalement les gens ils sont plutôt mous après un...
1: Ah non, mais les moutons ils sautaient. Alors je vous dis, écoutez, c'est Newspaper et Newsweek qui nous racontent l'information, parce que c'est arrivé jusqu'aux États-Unis cette histoire.
2: Et le propriétaire, il a perdu vos champs d'argent.
3: Je te dis pas le méchoui après, le goût qu'il avait. Hein.
4: Ah ouais, est-ce qu'on peut manger après le mouton défoncé?
3: C'est du méchouit.
5: C'est un space mouton, quoi.
1: Dites, Karine, vous avez dû, vous, avec vos agriculteurs célibataires, en connaître des chèvres défoncées.
2: Oh non.
5: Ça lui plaît pas du tout. Hein.
0: Elle ne rit pas du tout. Hein,
2: non, moi j'ai du mal avec la cause animale.
1: Ah oui.
2: Je peux vous dire que si je les surprenais à faire ça, je les dégage direct.
1: Ah bah ouais.
0: Ce qui est bien, c'est qu'elle dit pas qu'ils le font pas. Elle dit juste qu'elle les a pas vus.
2: Qu'est-ce que tu peux savoir? Je suis pas là tout le temps.
1: C'est ce soir, il y a l'amour est dans le pré ce soir. Ah ben je vais vous regarder ce soir.
2: Ça va être un bel épisode.
1: Ah oui, il y a quoi? Il y a qui ce soir?
5: Il y a des moutons.
1: Est-ce qu'il y a les agriculteurs homo, ils sont là ce soir?
2: Je suis pas sûre, ils étaient là le week-end, la semaine dernière.
1: Ah oui, pas toutes les semaines.
2: Je pense pas.
0: Est-ce que tu as des gens très jeunes?
2: Oui.
0: Parce que c'est, y a, moi, les bouts, c'est toujours des gens quand même d'un certain âge.
2: Ah non,
6: plus de 16 ans.
0: Plus de
6: 16
0: ans. Plus de 16
2: ans,
6: oui,
2: bien sûr.
1: Il y en a pas mal. Elle est mignonne aussi. Ils vont faire un joli couple. Je sais pas vous dire quel nom il a, mais...
4: On dirait qu'il parle de
6: mouton. Moi, je sais, moi.
1: Un mec un peu timide,
2: Ah, blond, aux yeux bleus.
1: Voilà, et elle est mignonne aussi, la petite qui...
2: Il y en a deux encore. Hein.
1: Ah, il y en a deux. Ah,
0: ouais. Vous parlez de faire accoupler des chiens.
4: Ah ouais, vraiment. Ah, vraiment.
0: Elle est mignonne, la petite, avec le petit...
4: Il est gentil, un peu timide. Puis il pisse pas partout, celui-là.
1: Non, mais on regarde pour ça, on regarde pour...
2: Ah oui.
3: T'as jamais eu un coup de cœur avec un agriculteur? Jamais, jamais, jamais, jamais.
2: Non.
3: Une attirance pour la vie à la ferme?
2: Ah si, ça j'aime bien. Ça, plus je travaille dans cet univers, plus... Si, mais là j'ai acheté une maison à la campagne aussi.
0: Mais c'est une maison, c'est pas un corps de ferme que t'as acheté?
2: Non, c'est une maison.
1: Elle a un corps bien ferme, mais c'est pas la même chose.
2: Non, mais en tout cas, c'est vrai que ce sont des gens que j'aime beaucoup, parce que je trouve qu'ils ont des valeurs, ils ont les pieds sur terre, c'est le cas de le dire, et ils sont pas dans les esbroufs, et ils sont...
0: Et puis c'est rentable, hein, cette émission.
2: T'as dit quoi?
1: Ah bah non, mais ça cartonne.
2: C'est vrai.
1: Elle est leadeuse, on dit pas leadeuse.
2: Bah si, disons.
1: Ah oui, ce que j'aime comme séquence aussi, c'est à la fin.
2: Après.
1: C'est-à-dire que non seulement vous avez l'amour et dans le pré avec les agriculteurs.
0: Qu'est-ce que vous les imitez bien.
1: Mais après, ils filment, écoutez bien, ils filment ceux des années d'avant qui regardent les couillons de l'année d'après.
5: Ah ouais.
1: Et là, il faut la haine. Oh non, mais regarde-moi ce con-là, il a l'air mal oeil. Bon, allez, quand même, moi, je serais bien rentré dans la petite.
0: Il dit ça.
1: Et puis, il donne un petit
2: coup de coude. Non, ils disent pas ça.
1: Il donne un petit coup de coude à Germaine. Puis, Germaine, tu te souviens, nous? On n'avait pas attendu 15 jours, nous. Hein.
0: En tout cas.
1: Avouez que c'est ça.
2: En tout cas,
0: Karine, tu peux voir après l'imitation de Laurent que vraiment, on n'est pas du tout dans le cliché grâce à l'émission. Les Français ont une belle image de l'agriculture, ça a modernisé.
1: Oh non, bah dis donc, j'invente rien. Parfois, ils sont sous-titrés dans son émission.
2: Rare,
1: oh, si.
2: Alors là, c'est déjà arrivé.
1: Ah, franchement,
2: bien sûr, il y en a un ou deux. Oui,
1: ah bah, il y en a un ou deux, ils sont sous-titrés.
2: C'est vrai. Ah bah, il y en a, tu comprends pas.
4: Bah oui. Mais
0: comment il faut pour communiquer avec la personne,
2: bah,
0: du coup?
2: Moi, je comprends.
1: Moi, je vous jure que le jour où je suis sous-titré à la télévision, j'arrête.
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4: Une question culturelle, une date. On va voir si Paul Elkarat est en forme.
5: Une date, le fruit ?
4: Non, une date historique, le 19 mai 1643.
6: Bataille de Rocroi.
4: Oh là, très bien. Bataille de Rocroi, c'est gagné. Et elle opposait qui à qui, la bataille de Rocroi ?
6: Les troupes du Grand Condé, Louis II de Bourbon face aux troupes du roi de France. Face aux troupes du roi de France.
5: Il était le plus drôle aux Paralympiques.
6: Hein. Avec les troupes du roi de France.
4: C'était quelle guerre,
6: Bah, la guerre de 30 ans.
4: La guerre de 30 ans. Parfait, il sait tout. Tout ça est très bien. Et c'est une victoire.
6: Victoire, bien sûr.
4: Victoire française contre les Espagnols. Ce que je comprends pas bien, là, vous allez

0: 1618, 1648. La guerre de 30 ans, ça fait 30 ans. Voilà. Ah, alors que la guerre de 100 ans, a fait 116 ans.
1: C'est génial, d'habitude, c'est quand même... Ce dialogue entre Ariel Dombal et Paul Elkarat, d'habitude, c'est le gamin qui demande des trucs au papa ou à la maman. Et là, c'est l'inverse, quand même. Une question zoologique maintenant pour David Le Guerne qui habite Servian dans l'Hérault. C'est un petit animal dont on va beaucoup parler.
2: Le rio?
1: Non. Un animal dont on va beaucoup parler cette semaine et qui est d'ailleurs curieusement le mâle, hein, évidemment, a deux paires de testicules
2: C'est
1: qui lui permettent de féconder 18 femelles à la suite.
2: Bah c'est le DSK.
3: Est-ce qu'il s'agit d'un insecte?
1: Là, il s'agit de deux paires de testicules. Ah. Et oui, c'est un insecte.
3: C'est un insecte.
4: C'est le pou,
2: le hulot.
4: De l'école.
1: Pardon.
4: C'est le pou, parce qu'on va à l'école, c'est la rentrée, il y a des poux.
1: C'est le pou. Ah. Bonne réponse.
5: Mais Laurent, je comprends pas les deux paires de testicules, quoi. C'est une paire au-dessus de l'autre ou c'est une paire de...
1: Ça, faites ce que vous voulez cette nuit, mais c'est mercredi prochain, la journée internationale de lutte contre les poux.
2: Ils sont partout.
1: Organisée dans les...
3: Ils ont combien de pattes?
1: Écoutez, alors ça, je peux vous le dire. Combien il y a de pattes?
3: Oui, parce que,
1: six pattes.
3: On est un insecte quand on a six pattes.
6: Comme les sauterelles.
2: Et le pire, c'est pas les poux, c'est les lentes. Parce que faut tuer les lentes, en fait. Les poux, ils reviennent.
5: Mais je comprends pas pourquoi en 2024 il y a encore ce problème des poux, qu'on n'a pas trouvé un système. Parce que comment, quand j'étais en CP, en CE1, il y avait déjà des poux.
4: Bah, le système, ça serait que ta coiffure serve à tous les élèves
5: toi,
4: de classe.
5: Vite voilà. Plus de problème de
4: si
5: poux.
4: Si tous les écoliers étaient coiffés comme toi, Johan, il y aurait plus de poux.
7: Non, mais t'as pas des poux dans la barbe?
5: Non, ouais, c'est très propre.
3: Non, mais écoutez, tout ça ne mène nulle part.
2: Bravo, Ariel. Moi, je propose une chanson d'Ariel.
1: Oh oui, il y a longtemps que vous n'avez pas fait votre chanson, Ariel.
2: Un climat de paix.
1: La musique a du cinéma, allez-y.
2: Un cantique.
3: Que Paris soit avec tous ses athlètes, Tour Eiffel comme un trésor.
1: Ah non, l'autre, il danse pendant ce temps-là.
3: Une médaille d'or. Oh, il est mignon.
1: Alors, écoutez,
5: Riou est complètement
1: pour qu'on en arrive à ce qu'Ariel dise devant Johan Riou qui se fout à genoux devant elle, il est mignon.
3: Oh, mais oui, c'était mignon ce geste. Ouais. C'était
1: ah, c'est pas pareil, c'était mignon.
3: C'était un geste chevaleresque.
2: C'est vrai. Ouais, c'est joli.
5: Moi, je suis encore vieux jeu, je suis désuet. Non, mais c'est vrai.
3: Désuet.
5: Mais
3: c'est gracieux.
1: C'est un joli compliment que vous lui faites, Ariel.
0: Mais non.
3: Non, mais on était aux insectes, on était aux poux. Nombreuses les pattes des poux, il y en a
7: six.
3: Mais là,
7: ça fait 3 ou 4 heures qu'on a parlé de ça.
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1: Où trouve-t-on une furgette, un fusquois, une esguillette?
2: Dans mon slip.
1: Non, ou une fourgeoire.
4: Dans une armure?
1: Non.
5: On dirait les outils, non?
1: Non.
2: Vous pouvez répéter. On cherche quoi exactement?
6: Est-ce que ce sont des animaux?
1: Alors, plus précisément, car j'ai commis une petite erreur dans la question. Mais enfin, en même temps, la question reste valable, mais pour être un peu plus précis et vous aider, je dirais qu'on peut trouver une escurette, une furgette et un fusquois dans une fourgeoire. Mais qu'est-ce qu'une fourgeoire?
2: C'est pas autour d'un végétal.
10: C'est du vieux François.
1: Ah oui.
6: Est-ce que ça se mange?
1: C'est du 14e siècle.
6: Ça ne se mange pas.
10: Je l'ai senti tout de suite.
4: C'est un appareil?
1: Comment ça, un appareil?
4: Genre une horloge ou un truc comme ça?
1: Oh, il n'y avait pas beaucoup d'appareils à cette époque.
10: Dans un château des ustensiles.
6: Est-ce que ça se mange, Laurent?
1: Non, ça ne se mange pas.
10: C'est une pièce d'habillement.
1: Non plus.
2: C'était pas dans le premier iPhone?
1: Alors, ma question donc.
10: Où est-ce qu'on trouve une escourgette? Est-ce que c'était un légume?
5: Une escourgette.
2: C'est dans un fusoir.
5: Une escourgette.
2: C'est dans un furgeoir.
1: Une escurette. Une furgette.
10: Oh, ça va, c'est pas loin.
7: Ce sont des instruments de dentiste, des ustensiles de dentiste.
1: Un fusquois, non. On les trouve dans une fourgeoire.
2: C'est pas une architecture, là.
1: Mais qu'est-ce qu'une fourgeoire?
10: Alors, Laurent, est-ce que ça existe toujours sous un autre nom?
1: Ah oui, bien sûr.
6: Mais pardon, mais est-ce qu'une fourgeoire, c'est là où on range une escourgette et une furgette?
10: C'est une fougère. Eh bien, ce sont des plantes.
1: Non.
2: Mais non, j'ai demandé déjà.
1: Dans la fourgeoire, vous y glissez vos escurettes.
6: Est-ce que ce sont des clés?
1: Votre furgette et votre fusque.

0: quoi.
1: Eh ben, c'est un sac.
0: Pas un sac.
1: Est-ce que là, c'est une besace?
2: Une bourse, une bourse.
1: Eh ben oui, c'est là qu'on met les arcs.
3: Est-ce que le fourgeoir est très loin du galoiseau?
0: La fourgeoire.
4: Est-ce que c'est une arme?
0: Non plus.
2: Est-ce qu'on a aujourd'hui des fourgeoires qu'on appelle autrement? Mais est-ce que vous croyez que nous, autour de la table, on a des fourgeoires?
0: Ah oui, moi j'ai plusieurs fourgeoires et vous aussi.
1: Ah c'est, bon, c'est pas lié au cheval? C'est des passoires.
3: Des salaires.
1: Moi, c'est pour égoutter les pâtes.
0: J'en ai deux, trois. On vous en... C'est un truc qu'on offre souvent aussi aux gens.
1: Des bougies?
0: Non, non.
2: On en a dans sa cuisine.
0: Ah non, c'est pas fait pour aller dans la cuisine.
3: Ça va dans le salon?
0: Pas non plus.
2: Des bougies, des toilettes.
1: Mais non, mais au 14e siècle, il n'y avait pas de toilettes.
5: Bah, bien sûr que si.
6: Non, c'est destiné à la maison.
0: Alors c'est destiné à la maison. Dans les toilettes, ça dépend où se trouvent les toilettes.
2: Est-ce que c'est joli?
1: Bah, les toilettes, ça se trouve
2: souvent. Ça se trouve dans une pièce de la maison qui s'appelle les toilettes.
0: Mais c'est pas loin en tout cas.
6: Dans la salle de bain.
2: Est-ce que c'est
0: J'ai même envie de dire comme son nom l'indique.
3: Le coiffure-joueur.
1: Ah, c'est la petite pour quand il y a des traces de pneus.
3: Non. C'est la brosse.
1: La balayette.
2: La balayette.
3: La bobinette Chira. C'est la brosse à toilette.
2: Non mais attendez.
1: C'est pas ça.
2: Je comprends pas ce que vous avez dit juste
4: avant. Est-ce que c'est une partie architecturale d'un endroit comme une des chauguettes?
0: Mais pas du tout.
4: Pas du tout.
1: Oui, c'est les WC.
2: Est-ce qu'on en a au bureau? Est-ce qu'on en a au bureau des fourgeoires?
0: Ah non.
3: C'est pas loin des toilettes.
2: Est-ce qu'on a ça dans sa salle de bain?
0: Oui.
2: Ah voilà.
1: Une brosse à dents.
2: C'est pas une brosse à dents. Est-ce que c'est fait pour se faire la barbe pour
0: Non.
4: C'est une trousse de toilette.
0: C'est une trousse de toilette. Bonne réponse d'Éric Legérias.
6: Une fourgeoire.
2: Alors pardon, on avait des trousses de toilette au 14e siècle.
0: Oui, une fourgeoire, c'est l'endroit, c'est une sorte de trousse de toilette dans lequel on y mettait son escurette. Alors ça c'était pour
2: vous
0: les oreilles.
4: S'escurer les oreilles.
0: Pour s'escurer les oreilles, une furgette, ça c'est pour les ongles, la furgette.
2: Ouais.
0: Et un fusquois, c'est un cure-dent. Et on y mettait aussi l'esguillette qui faisait office de fil dentaire et tout. Tous ces petits.
6: D'accord.
2: Et du coup, on vous offre régulièrement des
6: fils dentaires.
0: Souvent, vous savez qu'on reçoit une trousse de toilette en cadeau.
2: Ah oui, oui.
0: Dans l'avion, 50, on vous donne une trousse de toilette.
3: Pas en économique, monsieur Riquet.
0: En business, vous avez le droit à une trousse de toilette, pardon de vous dire.
2: Bah oui.
0: Ou même parfois certains sponsors vous envoient.
2: Enfin, ah oui, oui.
0: Qui n'a pas une trousse de toilette aujourd'hui.
1: Moi, j'en ai 30.
0: Alors, voyez que j'avais raison, Caroline.
1: Ah, moi, j'adore ça. Moi j'en ai même une
0: avec, j'en ai même une avec la photo de mon chien pour quand je pars en voyage. Comme ça, je vois mon chien dans la salle de bain de l'hôtel.
6: C'est mignon.
4: Il voyage pas dans la soute, comme ça, il voyage au-dessus de la tête. C'est ça,
3: c'est mignon.
2: Et de votre chien actuel ou du précédent?
0: Bah, du chien actuel.
1: Moi, j'ai mis la photo de Jean-Philippe Janssen, moi. Sur ma trousse de toilette.
2: Sur ta fourgeoire.
0: J'en peux plus.
1: Il est toujours avec moi, comme ça.
3: Il y a une trousse de toilette au Moyen-Âge.
1: Ouais, alors je suis très étonné.
0: C'est quoi l'autre nom de la trousse de toilette d'ailleurs?
2: Bah, la furgeoire.
1: C'est le vanity case
3: éventuellement.
4: Le Bézanville, le Bézanville.
0: Ah non, le vanity, c'est un coffret.
6: C'est le petit truc
0: avec une boîte. Ça se dit même plus, un vanity case.
1: Ça n'existe plus.
0: Ça
1: n'existe plus puisqu'on n'a plus le droit de prendre.
0: Et le Bézanville, c'est plutôt pour les papiers, pour les messieurs.
1: Ah non, le Bézanville, c'est
2: pas pour les papiers.
1: C'est des fringues, c'est un sac un peu plus imposant qu'un sac à main qu'on appelle Bézanville. Parce que
2: on a les rechanges,
1: un sac à
2: on a le rechange, exactement.
1: Bah oui, tout le monde Bézanville. J'imagine. Hein,
2: non mais c'est sûr, c'est ça, un Bézanville.
0: Non, un Bézanville, on y met ses papiers, ses clés.
3: C'est pas la bandoulière,
0: la banane et la banane est l'enfant du Bézanville.
4: Ah, vous avez vu ça, la banane revient à la mode, c'est un enfer.
1: Le kiwi aussi.
4: C'est un enfer.
3: La banane, bah oui.
2: J'adore faire le kiwi.
3: Quand j'avais le kiwi en boule en banane, c'était génial.
2: Et alors, quelle était votre question, Laurent?
0: Sur vous, ça va, Florian?
4: Oui. Ça coûte pas.
3: Tout ce qui est moche me va.
2: Ça fait ton sur ton.
3: Oui.
1: Il n'est pas gentil.
0: C'est vrai que vous n'êtes pas le roi de la mode. Hein.
3: Non, ça j'avoue. Ça j'avoue que.
1: Mais c'est pas mal ce string en mohair.
3: Mais mes parents.
4: La couleur Zinzola est intéressante.
1: Ah ouais, Zinzola en plus.
2: Non, mais c'est vrai que tu joues pas sur cet atout-là.
3: Ma mère m'a demandé si j'étais non-voyant la semaine dernière. Elle commence à avoir des doutes.
1: Mais t'en fous, tu fais pas un métier d'image, t'en fous.
3: Bah, pas du tout. Moi je commande des caisses à savon. Ah, oui.
1: Tu sais, au Mutuel du Mans, personne regarde tes fringues.
3: Rien à foutre.
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4: Pour Monsieur Marino, qui habite Bouligny, dans la Meuse, à quoi sert un asso ou une assiette?
5: Une asso, c'est une association.
6: À manger?
7: Comment vous écrivez assiette?
4: Alors, une assiette, A2SE2TE.
7: Une assiette creuse ou...
4: Ouais. et un asso, A2SEAU.
5: Voilà. Déjà, asso, il y a un L au début, c'est pas un asso.
4: Un asso ou une assiette.
6: Est-ce que c'est un outil?
4: Oui, c'est un outil, Monsieur Barbier.
7: Ah, c'est pour couper?
4: Non.
6: Est-ce que c'est en rapport avec des animaux?
4: Je pourrais même d'ailleurs vous poser la question plus subtilement. Qui utilise un asso ou une assiette?
5: Est-ce que c'est des jeux de cartes?
8: Un mécanicien?
4: Car c'est un mécanicien, non, mais c'est un métier bien particulier.
6: Ah.
5: Ça n'a rien à voir avec
6: un métier moderne, Laurent?
4: Moderne, non.
7: C'est artistique.
4: C'est un métier dont on a toujours besoin et un métier qui existe depuis longtemps.
6: Un vitrier.
8: Un métier de plein air.
4: Un vitrier, non.
8: Métier de plein air.
4: Alors, de plein air, oui, monsieur Mabille.
6: Est-ce que c'est les.
5: Est-ce que c'est le plus vieux métier du monde?
8: Un bûcheron.
6: Les vignerons.
5: Bah non, mais c'est la question.
6: Il faut résister à des assauts, c'est sûr.
4: Si vous voulez vous taper des Danoises, retournez à Copenhague, vous pouvez nous emmerder pas.
6: Non, mais tu veux dire que ça sera un ustensile pour prostituer?
5: Bah, j'en sais rien, tout est possible dans cette émission.
7: C'est un ustensile pour élaguer?
4: Non, c'est un outil qu'on connaît. Sauf que cet outil-là est particulier parce qu'il est utilisé dans une profession précise.
6: C'est comme un petit marteau.
7: Les routes.
4: C'est comme un marteau.
6: C'est pour paver les routes.
4: Alors, pas pour paver les routes.
6: Allez,
8: pour dépaver les routes.
4: Non plus, mais on se rapproche, vous voyez.
7: Pour le bitume, pour bien le tasser.
4: Mais c'est bien un marteau.
6: Ah, c'est pour casser les petits cristaux de roche.
4: Qu'est-ce que vous dites, Isabelle?
6: Elle baragouine toute seule en mimant, on dirait une vieille qui a perdu la tête. Elle dit des mots clés en mimant toute seule. Elle est marteau, c'est pour
9: en regardant le sol. C'était pathétique.
5: Bah oui.
9: C'était comme ça. C'est les pour le goudron qui...
8: C'est un gros marteau.
6: La scène.
9: Il n'y avait aucun verbe, il n'y avait que des mots. Goudron avec le marteau. Hein?
5: Bah oui, la pauvre, elle perd la boule.
7: Mais comme personne...
6: On peut pas la laisser habiter.
5: C'est terrible,
6: seul,
5: la fin. La fin, c'est terrible. Les 100 derniers mètres...
7: Mais comme personne m'écoute. Moi, je t'écoute, mais je t'entends pas.
5: Mais c'est pour ça que le truc sur l'euthanasie et tout, c'est pas si mal, finalement.
4: Il y a une des extrémités du marteau qui est équipée.
7: Ah oui, on peut déclouter avec.
5: Non.
7: Et c'est pour les vitraux.
4: Non, mais il y a un tranchant d'un côté, vous voyez. Le marteau a deux extrémités utiles.
8: C'est une hache.
4: D'un côté, on peut marteler et de l'autre, on peut effectivement.
7: Et on peut tirer.
4: Trancher. Pas tirer, mais trancher.
5: C'est pour aplatir, c'est pour les
6: sculpter.
5: Steaks.
6: Laurent, c'est pour sculpter.
4: Non, mais il y a un métier bien précis qui
8: boucher, cantonnier, les cantonniers.
4: Boucher. Vous avez vu un boucher avec un marteau, vous?
5: Bah, j'en sais rien, pour aplatir les steaks.
4: Non, c'est un métier bien précis.
7: Oui, d'accord. On le voit là, par exemple, en sortant un œillet, il y en a
5: un tapissier. Mais...
4: Ah, il peut y en avoir, dire. C'est un métier, je peux vous dire. Je peux vous le dire.
7: Physique.
4: Non, parce que je veux pas me mettre à dos toute cette...
5: Ah, c'est ceux qui mettent de la moquette.
4: Non.
5: Et j'embrasse mon oncle Marco qui a un magasin de moquette. Ah Bastille, mondiale moquette.
4: Ça m'a clou, priez pour lui.
6: Qu'est-ce que vous voulez dire sur cette profession?
4: Ben, c'est une profession qui est souvent, on va dire...
6: Décriée.
4: Non, pas décriée, mais je sais pas si eux gagnent bien leur vie, mais les factures sont souvent lourdes, vous voyez.
7: Serrurier.
4: Pas serrurier.
6: Électricien.
4: Électricien, non, mais voyez...
7: Ah, la plombier.
4: Non, pas plombier.
5: Ceux qui vendent les marrons chauds.
8: C'est un rapport avec les voitures?
6: Ah oui, la facture des marrons chauds, c'est sérieux. C'est vraiment des escrocs, hein.
7: La facture, pour nous, elle est salée, souvent.
4: Oui.
7: Jardinier.
4: C'est comme un marteau, mais d'un côté, c'est un marteau qui tranche, de l'autre, c'est un marteau qui martèle.
5: Ah, c'est les vitriers.
4: Pas les vitriers, non, c'est à double usage, vous voyez.
6: Ah, mais qu'est-ce que c'est?
4: Et il n'y a qu'eux qui utilisent...
5: Ah, c'est sur le toit, ça coûte cher. Les toitiers. Moi, j'en voulais plus. Les toitiers.
6: Le marteau des couvreurs.
4: On dit pas les toitiers.
5: On dit les couvreurs. Avec son bagage culturel dans cette émission.
6: C'est les couvreurs.
5: Les couvreurs d'un gars.
4: La bonne réponse est venue de Christophe.
5: Oh non, c'est moi. Barbier.
6: Avec l'aide de Max Boublil.
4: Les couvreurs, évidemment, utilisent un asso ou une assiette.
6: Les toitiers.
5: Non, c'est moi qui ai découvert la réponse. C'est une fortune, les toitiers. Moi qui a une maison à Arcachon.
4: Les toitiers.
5: Non, mais dis-moi, c'est hors de prix, un toit.

0: Toi, ça va coûter mais une tonne.
1: Bah moi, j'ai fait mon toit cet été.
2: Alors vous aviez un couvreur. C'est pas tous les jours que vous avez un couvreur à la maison.
1: Ils sont venus à plusieurs.
3: Bah tu m'étonnes.
0: Ils ont vu le chantier.
3: Ils ont donné du courage.
1: Ils étaient très gentils.
2: Ah, ils étaient gentils, vos couvreurs.
1: Ils étaient jeunes.
0: C'est souvent fils.
1: Bah vaut mieux être jeune, vaut mieux être jeune.
3: T'envoies pas Bernard Mabie sur un toit.
0: Non, bah mais... si, pour la fin, quoi, pour en finir une bonne fois pour toutes. Tiens, Bernard, j'ai une merde
1: non,
0: avec le toit là.
2: Pourtant, il en a eu des tuiles.
1: Non, mais.
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2: Une question pour Jérémy Michel, qui habite Uccle, en Belgique. Que doit-on depuis 1935 au député Émile Brachard ?
5: Oh là là,
6: oh là.
3: Une loi ?
2: Une loi, la loi Brachard, vous avez raison.
7: Un truc qui améliore notre vie.
8: Un organisme.
2: Alors, quelque chose que vous avez peut-être, vous, monsieur Rioux, d'ailleurs. Et vous nous le direz tout à l'heure.
8: Les poupées gonflables. Des chaussettes.
7: Ah, la carte de presse, la carte de presse.
2: Attendez, c'est intéressant.
7: Ah, j'ai pas entendu.
8: Qu'est-ce qu'elle a dit ?
2: Vous vous dites la carte de presse, parce que vous avez une haute estime de vous. Tandis qu'Ariel Dombal, elle dit les porte-chaussettes.
7: Mais c'est quoi des porte-chaussettes ?
8: Non, mais vous êtes des sortes de petits brassières pour chaussettes, pour pas qu'elles glissent.
7: Ah, voilà. D'accord.
5: Des chaussettes.
8: Des sortes de petites...
5: On avait ça, c'était quel... avant l'invention de l'élastique.
3: Voilà. C'est l'autre qui nous lève la jambe.
7: Je me suis fait une crampe, je me suis fait une crampe. Oh.
3: Non mais lève pas la jambe, chérie.
2: Oh, la Joséphine Baker de l'équipe.
3: Elle a morflé.
7: Excusez-moi au premier rang, je suis désolé.
2: Eh bien, en tout cas, la loi Brachard a effectivement créé la carte de presse en 1935. Oh. Bonne réponse de Johan Rioux. Vous avez une carte de presse?
7: Carte de presse, c'est pour les journalistes sportifs. Il y a même une carte presse sport également.
2: Qui a une carte de presse à part Monsieur Rioux ici? Donc Julie Leclerc, non.
8: Non, hein. Non.
2: Vous avez votre carte.
8: Je ne suis qu'animatrice.
2: La carte Conforama, but.
8: Non, j'ai ma carte du centre Leclerc.
5: Elle est drôle ou pas?
7: Ça y est, t'es vraiment une grosse tête, c'est bon. Est-ce que Julie, vous avez eu les larmes aux yeux quand Laurent vous a appelé pour vous inviter ici?
2: Enfin, on se voit. Julie est une amie. On se voit régulièrement. Pas besoin de l'appeler. Voyez ce que je veux dire.
8: Ah, c'était pas. Oh, Laurent Ruquier m'appelle. Non, c'était pas ça comme réaction. Mais souvent, il me disait, mais c'était pour rire.
2: Non, bah, quand bien. Faut pour expliquer à nos auditeurs.
8: Allez-y,
2: on s'est jamais quitté avec Julie Leclerc depuis mon passage le matin dans la matinale.
8: D'Europe.
2: Et on est resté amis depuis toujours, au point qu'elle passe ses vacances avec nous. Je peux même vous dire que Stevie lui a coupé les cheveux.
3: Oui, l'été dernier. Ah non, c'était bien coupé, donc
8: non, une catastrophe. Je suis repassée derrière avec un rasoir pour tout effiler.
3: Oh non.
2: Je lui avais dit, rase-lui les cheveux, elle a couché avec un repas. Stevie vous a très bien coupé les cheveux.
8: Non, il a coupé trop
3: non,
8: court.
3: Non, Julie,
8: quoi.
3: Franchement, non. Mais pas trop court, ça te va très bien. Tu sais que les femmes mûres comme toi...
2: C'est vrai.
8: Bah oui,
3: c'est pas méchant parce que je l'aime, Julie, donc je peux me permettre de tout lui dire. Un carré plongeant, ça tirait très bien.
9: Mais t'es pas visagiste ?
8: Bah non, alors moi, t'as vu, hein.
3: Moi, je sais tout faire à partir de
2: moment... Il est paysagiste.
3: Je sais tout faire quand ça concerne la beauté.
5: Oh, ah bon ? Tu ferais mieux de t'occuper de toi, mec. Oh.
3: Tu es trop généreux.
2: Ben non, mais Julie, on l'a toujours connue comme ça, blonde, voilà, avec sa coupe de cheveux, on est obligé de la garder comme ça, parce que pour le jeu, c'est le jeu RTL, parce que on va relancer ce jeu où on va mettre la photo de Julie à l'arrière des voitures.
8: Les autocollants, ah oui, les Europe Stop, comment ça s'appelle? Ah
2: ben, ça s'appelait RTL Stop maintenant.
8: RTL Stop.
2: Ah bah oui, on va faire des autocollants avec Julie, il faudra les coller à l'arrière de votre voiture.
3: Ça va être très sympa.
2: On va envoyer Johan Rioux en moto dans Paris et on va faire les RTL Stop.
9: Mais je suis sûr qu'il a pas de voiture, de moto, il sait rien faire.
7: Ah si, j'adore conduire.
9: Ah oui.
8: Non mais vous devriez vous mettre à la trottinette. Mais il tiendrait pas dessus.
7: Et j'ai eu un scooter, mes premiers rendez-vous amoureux, c'était avec mon scooter et tout.
5: Ouais, ouais,
7: et je faisais 30 bornes pour aller voir des flammes. 30
9: des
7: bornes.
9: Des flammes.
7: Bah des femmes ou quoi, des,
8: ah oui,
7: des
8: non, des femmes. Flammes, vous dites.
7: Eh oui.
3: Il est malade ce mec. C'est à côté d'un fou.
9: Il est malade. Non, il est pas malade, il est atypique.
7: C'est beau. D'ailleurs, un de mes meilleurs souvenirs en radio, c'était avec Anne, la saison passée, et on a fait une formidable émission, et elle m'a fait une vraie interview et tout. Alors, Johan, racontez-moi votre enfance, les douleurs de votre enfance. Et vous étiez vraiment très psychologue, et c'était un très beau moment.
2: Qui vous confond avec Macha Béranger.
7: C'est vrai, c'était touchant, elle avait bossé comme une folle et tout. Parce que j'aime bien.
2: Elle est une travailleuse, oui, qui a demandé à son mari.
7: Et il est très vaillant, son ex-mari. Et donc, en fait, ce qui est génial, Laurent, moi et vous, Anne, c'est qu'on est des laborieux. Et donc, souvent à 3h du matin, ah, moi, je révise mes matchs, vous révisez vos spectacles, et Laurent, il est dans le nez dans son cuide, là, à chercher un truc qui a écrit en 1972 et tout. Donc, on se rapproche beaucoup tous les trois.
2: Mais écoutez, alors là, franchement,
7: moi, on passe nos nuits à travailler, c'est beau. On est des petites mains, on est des petits cerveaux, on y va, quoi. Bah oui, Laurent, c'est le travail qui vous a amené jusqu'ici.
2: Mais là, fais gaffe. Faites-moi plaisir, les amis, quand je meurs. Faut pas que ce soit lui qui fasse le discours.
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2: Toute la presse parle de la perle rare que cherche Monsieur Macron. Il y a quelques semaines même, on avait évoqué une autre expression, c'était le mouton à cinq pattes. En fait, on cherche quelqu'un qui n'existe pas quelque part, cette perle rare, ce mouton à cinq pattes. Il y a d'ailleurs une autre expression synonyme qui, elle aussi, est animalière. Laquelle ? Quelle est l'expression synonyme du mouton à cinq pattes, de la perle rare ?
3: Le dahu.
2: Le dahu, ça, je suis pas sûr que Monsieur Macron cherche le dahu.
1: La poule qui a des dents ?
2: Les poules qui ont des dents.
1: Non.
2: Ça, c'est plutôt quand les poules auront des dents.
1: Ouais, je sais.
6: Est-ce que ça a un rapport avec...
1: au moment où je le disais.
6: Est-ce que ça a un rapport avec la mer, Laurent?
2: La mer, non, c'est un animal.
7: Il y a l'oiseau rare. Mais
2: alors, l'oiseau rare, c'est aussi une expression.
7: Ah, je sais c'est quoi.
6: Mais le phénix.
2: Mais c'est plus précis. Et c'est justement, vous avez raison.
7: C'est un oiseau.
6: Un oiseau.
2: Un oiseau rare.
1: Un pélican.
2: Un pélican, non.
3: Un toucan.
10: L'astrogoute.
2: C'est quoi ça, l'astrogoute?
7: C'est une salle de
1: concert. Il doit faire. C'est un mélange entre un astronome.
7: C'est la dernière boîte. C'est pour
10: Laurent, tu peux pas dire non, c'est pas ça juste. Pourquoi tu
3: m'as
1: parce que c'est ce qu'on trouve au Cap-Vert.
7: C'est le merle blanc.
2: Le merle blanc.
3: Ah, le merle blanc.
2: Bonne réponse. Voilà. De Christophe Barbier, c'est le merle blanc. Ah, oui. Et donc, le merle blanc, c'est peut-être monsieur Thierry Baudet, dont on parle depuis hier, qu'on connaissait pas avant-hier, hein, il faut bien
3: encore
2: dire.
3: Encore un animal.
7: Pas du tout, encore un animal, d'ailleurs.
2: Il n'y a pas de chance, monsieur Baudet, d'ailleurs, parce que je pense que depuis l'école, il n'a pas entendu un jeu de mots, une connerie sur
6: Adada
2: son nom.
6: Adada sur mon Baudet.
2: Ouais. Il était tranquille, et là, alors, ça y est, ça va partir.
6: Ah ouais.
2: On va le traiter de bourriquet, de bourricot, de...
7: Ah bah, c'est surtout depuis hier, haro sur le Baudet. Parce que qu'est-ce qu'il en prend, hein.
6: Ah oui, ça, c'est
2: et
6: vrai.
2: Voilà.
7: On va esquiver les mules, voilà.
2: Voilà, on va avoir le droit à, vraiment à toutes les conneries du genre. Le pauvre était peinard avec son nom de famille, tranquille, au comment ça s'appelle, le CESE?
7: Le CESE, Conseil économique, social et environnemental.
2: Ça sert à quelque chose, ça, le CESE?
7: Ça sert à débattre. Il y a 175 membres, 52 syndicalistes, 52 patrons, et puis les CUT, les associations, la société
1: c'était
7: civile.
1: C'était très drôle, ce qu'il
7: y a. Et on parle. Mais c'est eux qui ont fait les conventions, vous vous souvenez de la convention
1: citoyenne? Non, non, c'est bon, merci.
2: Qu'est-ce qui était très drôle?
1: Il parlait de CESE, alors il dit c'est pour s'asseoir. Voilà. C'est pas moi.
3: J'ai été soutenu par Isabelle.
2: Une CESE pour s'asseoir,
1: ouais. C'est drôle, ça me fait rire. Voilà.
10: Il y a quelque chose qui me turlupine.
2: Allez-y.
1: Turlupine, il y a
6: ça m'intéresse.
10: Depuis 30 secondes, je suis à l'ouest à cause des bracelets de Crêteville.
1: Ouais,
10: explique-nous ce concept, c'est quoi?
3: J'ai rangé ce matin avant de partir.
1: C'est ta fille.
3: Ma fille a laissé traîner ça, donc voilà. Je l'ai mis autour de mon poignet.
10: Ah, c'est trop mignon. Depuis tout à l'heure, je suis comme, pourquoi il a ça autour? Voilà.
1: Bah, si, ça, c'est des. On reconnaît les hommes qui ont des enfants, ils ont toujours des trucs pourris comme ça. C'est vrai.
2: C'est vrai que c'est un bracelet de Smarties qu'elle a dû vous offrir.
3: Oui, c'est ça, oui.
2: Pour la fête des pères, j'imagine.
3: Non, non, non, il traînait par terre.
6: Non, il l'a ramassé, il l'a mis sur lui.
1: Il s'est dit, ça va me porter chance.
6: Pour amener sa petite fille avec lui.
2: Oh, c'est mignon.
6: Parce qu'il avait peur, il avait super peur.
7: Ah, le porte-bonheur.
3: 3 ans et demi.
6: 3 ans et demi.
1: 3 ans et demi.
3: J'en ai 2, j'ai un grand modèle aussi, j'ai 6 ans.
6: Ah oui, quand même. Un grand modèle. Waouh.
2: Vous avez beaucoup donné, alors.
3: 2 filles, ouais, ouais.
6: Oh, 2 fois.
3: Ça va. Bah attends, 6 ans, dans le Nord-Pas-de-Calais, elle peut être déjà maman.
2: Et je vous propose Isabelle, vous risquez plus rien.
1: Que d'élégance.
2: Pardon Isabelle, pardon, ça m'a échappé. Oh, ça m'a échappé.
1: Je vous emmerde.
2: Oh,
1: ça m'a échappé.
2: Je suis désolé, ma.
1: Oui, oui, oui.
6: Ah bah, c'est sûr que c'est pas pas lui qui risque de se mettre enceinte.
2: Ma mère, ah bah ça, détrompez-vous, on sait jamais.
6: Ah bon?
2: Ah,
6: oui.
2: Ah bah tiens,
6: oh, mais alors ça, c'est le scoop de la journée. Alors ah bah, depuis le temps que j'attends mon tour, ah bah, avec le patron, waouh!
11: Wow, à la queue, comme tout le monde.
6: Ah bah, ça, y a pas de problème.
2: C'est d'ailleurs dégueulasse, parce que c'est effectivement un triste avantage qu'ont les hommes par rapport aux femmes.
6: C'est-à-dire?
2: Bah, on peut même très tardivement donner effectivement naissance.
6: Ça, j'ai pas dit ça pour ça.
2: Naissance à un enfant, oui, mais ça n'empêche pas, justement, je peux quand même encore le faire, voyez-vous. C'est

0: le triste privilège qu'ont les hommes par rapport aux femmes.
1: Mais c'est
2: oui, mais c'est la rançon pour les femmes d'avoir l'immense privilège de porter des enfants.
1: Oh, alors oui. Donc il faut payer pour ça ?
3: Non.
1: Non, triste. Non, je m'assure. Non, je ne laisserai pas passer ça.
3: En plus,
1: c'est parce qu'on peut créer. Allez, vous êtes bien niqués, après vous ne pouvez plus baiser.
3: Voilà.
1: Vous ne pouvez plus créer plutôt.
3: Oui.
1: Mais c'est monstrueux comme pensée. Et je me demandais pourquoi vous étiez autant critiqué, monsieur Barbier. Et je commence à comprendre.
3: Oh, mais genre, mais vous vous rendez compte de ce que...
1: Non, mais d'abord...
0: Monsieur Barbier, c'est honteux mais... ce que vous avez dit.
1: Mais alors,
4: honteux,
1: parce qu'on a le privilège de donner la vie, puis alors sans aucune souffrance, hein, parce que vous avez tellement souffert pour mettre une goutte de sperme. Enfin bon, allez.
3: Excusez-moi,
5: mais parfois,
1: on
5: oui.
1: On hurle de douleur, les jambes écartées. On a plus de chatte, elle est plus reconnaissable. Après, le mec, il veut plus baiser avec nous. Et allez, c'est pour ça qu'ils ont des maîtresses tout de suite après. Et alors donc, voilà, ça nous apprend
4: c'est
1: bien
4: fait pour vous. C'est une expérience personnelle
1: non,
4: ou...
1: franchement, c'est odieux ce que vous venez de dire.
2: Ah ben, j'ai bien fait de venir.
0: Oui, mais venez pas trop vite. Allez, une autre question. En tout cas, tout ça est parti de Monsieur Baudet, dont on aura la confirmation aujourd'hui. On n'a plus l'air d'y croire, hein, monsieur.
2: Bah, sa cote a baissé depuis hier.
3: Christophe, il verrait qui, alors?
0: Ah oui, vous verriez qui, vous?
1: Cazeneuve?
0: Ah oui, ça, c'est une bonne question, ça. Vous verriez qui, vous?
2: Qui? Êtes-vous candidat? Oh. Ah. Vous imaginez un gouvernement de grosses têtes?
3: Ah, ça serait génial.
2: Ça serait une bonne solution.
3: Ah oui, ça serait
2: la essayer.
3: Ah,
2: ouais.
4: Voilà, Belgique a vécu 2 ans sans voilà. Non mais sans gouvernement,
3: c'est marrant parce que et François Hollande, il a des chances.
1: Bon, il a pas du tout.
2: François Hollande, premier ministre de Macron,
1: comment tu veux qu'il soit premier ministre?
2: Peut-être. Qu'est-ce qu'on rigolerait?
1: Non, bah non. Réfléchis. Attends, la tête, c'est pas que pour porter les cheveux. Réfléchis.
0: Bon, je crois que là, on a bien fait le tour.
5: Chanc. Ouais. On est vraiment sur de la bonne analyse politique. Oh, mais moi, serre-moi un picon
3: et
5: quand
3: sur,
5: même. Hein.
3: Et sur des belles énergies. Sur
0: chacun, on a pris pour son gras.
1: Oui.
0: On se retrouve après la pub.
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0: Une question pour Guillaume Calque qui habite Paris 17e. Vous savez qu'en ce moment, Mathilde et Emmanuel Seigné jouent sur scène Simone Signoret et Marilyn Monroe dans un spectacle écrit par Eric Emmanuel Schmitt. Ça s'appelle Bungalow 21, si ma mémoire est bonne, ouais. Puisque dans le Bungalow 20, séjournait dans cet hôtel hollywoodien Yves Montand et
1: qui
0: Simone...
1: Qui est le Beverly Hills.
0: Oui, j'allais le dire, Ariel. Séjournait dans le Bungalow 21, Simone Signoret et Yves Montand, et dans le bungalow 20, c'était, à moins que ce soit l'inverse, en tout cas, les deux bungalows étaient voisins, et c'est comme ça qu'Yves Montand est passé discrètement d'un bungalow à l'autre pour tromper Simone avec Marilyn. C'est toute l'histoire de la pièce.
4: En montant.
0: Pardon.
4: C'est l'étage au-dessus, en fait.
0: Mais ma question porte sur l'hôtel, dont le nom vient de vous être dévoilé par Ariel Dombal, mais pas de chance pour Ariel, ça n'était pas ça la question. Effectivement, cet hôtel, c'est le Beverly Hills Hotel, où il y a le bungalow 20, le 21, où il y avait toutes les stars de Hollywood à l'époque qui séjournaient. Mais cet hôtel a été encore plus célèbre en 1976. Pour quelle raison?
4: Il y a eu un meurtre dedans.
0: Non. Pour quelle raison?
1: Est-ce que c'est quelqu'un qui s'y est caché, genre Al Capone?
0: Non plus.
8: Il y a eu un événement.
0: Un événement, c'est pas le mot.
8: Une enquête judiciaire.
0: Non plus. L'hôtel a été encore plus célèbre en 1976 à travers le monde entier.
8: C'est pas la chanson des Eagles, là?
3: Hôtel California.
0: Bonne réponse de Jean-Philippe Janssen.
4: Bravo, Jean-Philippe.
0: Mais oui. Comment vous avez trouvé ça?
8: Welcome to the Hotel California. Parce que je fais de la culture.
4: C'est une magnifique chanson.
8: Oui, une belle chanson. Les nuits entières, j'ai ramassé là-dessus, moi.
0: Effectivement, l'hôtel qu'on voit sur la pochette des Eagles, Hotel California, c'est le même hôtel dans lequel Marilyn Monroe, Yves Montand et Simone Signoret, on va dire, ont joué à un Fedo ou à la biche.
4: Je pensais que c'était un Ibis, moi.
0: Pardon?
4: Je pensais que c'était un Ibis sur la pochette.
0: Ah non, c'est pas un Ibis. Vous la connaissez tous, cette chanson?

0: chanson, puis après, il fallait trouver un hôtel pour mettre sur la pochette. Et là, ils ont cherché un hôtel à Hollywood, puis ils ont trouvé celui-là. C'est quelqu'un qui a dit aux Eagles, ben, on en a un, la carrière pas mal, on peut faire la photo, Sunset Boulevard. Et alors, ils ont carrément, enfin, le photographe a carrément pris une nacelle un peu bancale, d'ailleurs, de 18 mètres de haut en face de l'hôtel pour le prendre vu du dessus, vous voyez.
1: Oui, il n'y avait pas de drone à l'époque. Voilà.
0: Pardon.
1: Il n'y avait pas de drone à l'époque.
0: Il n'y avait pas de drone. Ah, c'est vrai, il n'y avait pas de drone.
2: Non, mais
0: il y avait des punaises, mais il n'y avait pas de drone.
2: Mais...
1: Ah, je vous souhaite pas d'en avoir, les punaises.
2: Non, mais la signature de l'hôtel, c'est qu'il est vert et rose.
0: Ah, vous y êtes allé, vous, forcément.
1: Oh, bah oui.
2: Ah, bah oui. Oui. Non, mais je...
0: Quel bungalow vous étiez, alors?
2: Non, j'étais pas dans un bungalow, j'étais dans une suite.
0: Oh, ouais, parfait.
3: Avec Robert De Niro, j'imagine.
2: Non, mais je tournais un film en voilà.
0: C'est quand vous avez tourné de
2: The Lace? Non.
0: De Flic à Miami?
2: Ah non, Miami, ce n'est pas en Californie.
0: Oui, ça, je le sais, merci, quand même.
2: Non,
0: en Floride, c'est pas écrit du con, ici.
2: Non, c'est quand j'ai tourné un film qui s'appelait The Boss's Wife, avec Christopher Plummer.
0: Ah oui, voilà. Bien.
2: Alors, on était...
3: Oui, j'adore ton accent.
0: Ah bah, forcément, well, si elle avait dit...
3: Brian is in the chicken.
0: Alors que moi,
3: j'apprends l'anglais à mes enfants.
0: Alors que moi, j'aurais dit, j'ai été dans un hôtel avec Christopher Plummer. Ça aurait pas fait pareil. Mais alors, je suis un peu déçu parce que moi j'étais persuadé que cette histoire donc qui se joue actuellement, je crois que c'est au théâtre de la Madeleine, hein, Bungalow 21, avec les sorceigniers qui jouent effectivement Simone Signoret et Marilyn Monroe. J'étais persuadé que ces histoires de bungalow, c'était dans un hôtel à Los Angeles, à Hollywood, parce que Hollywood c'est Los Angeles, dans un hôtel qui s'appelait le Château Marmont.
2: Ah non,
0: je pensais que c'était ça l'hôtel le plus chic de Los Angeles.
2: Le Château Marmont, c'est le plus décadent. Et c'est le plus rock'n'roll.
0: Ah bon?
2: Voilà.
1: Ah oui,
2: mais c'est un côté vieux château gothique, voilà, avec...
3: Avec un donjon, les gens attachés et tout.
0: Et des alligators dans les douves.
2: Des canapés poussiéreux, une très vieille moquette.
0: Des punaises, mais des punaises!
2: Mais...
0: Alors attendez, que je comprenne, parce que j'ai envie d'y retourner un jour. J'y suis allé il y a à peu près maintenant 6 mois, là, c'était au fête de fin d'année dernière à Los Angeles.
2: Oui.
0: Et j'étais ni dans l'un, ni dans l'autre, ni dans au Château Marmont, ni au Beverly... Comment vous dites
2: De Beverly Hills. Il faut que Beverly soit très contracté.
0: Et lequel des deux était le mieux, alors?
2: Non, c'est tout de même... Le Beverly Hills, il y a une piscine incroyable.
1: Ah, oui.
2: Et puis, il y a les fameux bungalows. Et puis, autour de la
4: bungalow?
2: Piscine... les bungalows.
1: Bungalows.
0: C'est parce que tu repars à cheval, c'est un bungalow.
2: Les fameux bungalows. Et puis, bon, la piscine est géniale. Et il y a des petites tentes tout au...
0: Ah, ça m'intéresse.
1: Ah, bah oui, j'y étais, c'est vrai.
3: Et le soir, t'en prends une ou deux.
2: Voilà, non, mais les gens aiment beaucoup les petites tentes autour de la piscine. Parce que c'est...
0: Ça, c'est au Beverly Hills.
2: Parce que
0: moi, j'étais à Malibu, vous voyez.
2: Malibu, oui. Non, ça ne se fait pas.
0: Ah, bah, c'est quand même pas mal, on est sur la plage.
2: C'est une plage impraticable.
0: Oh, bah, voilà autre chose.
2: Non, la mer est méchante. Mauvaise.
1: C'est
2: comme
1: pas le meilleur coup.
0: Ma mère a toujours été méchante, alors je suis habitué.
3: C'est la belle-mère qui est méchante, c'est pas la mère normalement.
2: Non, mais on peut pas nager, donc ça n'a pas beaucoup
0: d'intérêt.
2: Comment
0: ça, on peut pas nager?
2: Mais non.
0: Parce qu'il fait froid, d'accord. Mais
4: vous avez bien vu la série avec les sauveteurs, à chaque fois qu'il y en a un qui se baigne après.
0: Mais j'étais là.
4: Pile à Malibu.
0: Pile là, j'étais.
4: Voilà. Oui.
0: Et je cherchais, mais il y avait.
3: Arlette à Malibu.
0: Ah non, c'était chouette quand même. Donc faut plus que j'aille là. Alors.
2: Non.
0: Ah voilà.
2: Et il y a des vagues méchantes.
1: Ah oui. Méchantes.
2: Oui.
0: Oui, mais pour le surf, puisque je suis surfeur.
3: Sur la PlayStation, quoi.
0: Oui, c'est une plage qui est dans la chambre.
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0: Pour Delphine Couche, qui habite à Garten aux Mines, j'aimerais cette fois vous poser la question à laquelle vous aurez réponse vraiment de façon le plus vif et rapide qui soit, monsieur Obalk,
7: oui.
0: Puisque je vais vous demander le prénom de Rembrandt.
7: C'est Rembrandt.
0: Comment ça, c'est Rembrandt?

0: s'appelle Rembrandt. Son nom, c'est Van Rijn.
1: Et Rembrandt?
0: Mais c'est son prénom.
1: Et ben voilà, bonne réponse d'Hector Robalt.
2: Ah la vache,
0: le gros piège là, le gros piège là.
1: Ah là là,
0: des gros pièges.
3: Et le prénom de Noël.
1: Non mais c'est vrai qu'on ne sait pas toujours que Rembrandt c'est son prénom en fait. Ouais. Vous en montrez pas mal des Rembrandts dans votre spectacle sur le Christ.
0: Oui, tous les grands peintres qui ont fait du Jésus-Christ.
3: Ah bah il y a le plus beau c'est Velázquez, non?
0: Velázquez, c'est les crucifixions.
4: Ouais. Salvador Dali, il en a fait un
0: peu mal. Au XXe siècle, en gros, ils font que des crucifixions parce qu'ils connaissent rien d'autre.
4: Ah, c'est ça.
0: Alors que la vraie narration de l'histoire de Jésus-Christ, elle est que jusqu'au XIXe siècle, voilà. Ça et Rembrandt, Rembrandt c'est un génie, mais surtout, Rembrandt, il fait des gravures. Et je montre une gravure, je sais pas si vous vous souvenez. Laurent.
1: Mais bien sûr.
0: Dans lequel. Ouais. Parce que moi, il y a une femme sur un âne, là.
1: Moi, je suis pas venu avec mon chien, j'ai pu rentrer.
0: Voilà. Il y a une fuite en Égypte, et il y a différents ancrages de la gravure. Donc, où tu mets pas beaucoup d'angle, soit il y a beaucoup d'angle. Et au fur et à mesure, on a l'impression que il y a une lanterne qui éclaire le paysage.
1: Ah, la fuite en Égypte, j'ai tout retenu, du spectacle.
0: Ouais.
1: Ah oui, c'est quand Hérode cherche après Jésus, c'est ça.
0: C'est ça, Hérode.
4: Non, Moïse.
1: Non, Hérode.
0: Non. Donc, je monte de gravure de Rembrandt, comme un dessin animé, au fur et à mesure des ancrage, on voit que tout d'un coup la lumière se lève et alors que s'agit juste de la même plaque de cuivre si vous voulez.
1: Voilà. Ah, j'ai un autre peintre et comme ça vous allez pouvoir égaliser. C'est une question pour monsieur Minouflet qui habite Villefranche de Louragais. Sa première femme s'appelait Pauline Honneau, une fille de tailleur, mais elle est morte 3 ans après le mariage, morte d'une tuberculose. Alors il a fallu quelques années pour qu'il épouse à nouveau une autre femme, donc Catherine Lemaire à Cherbourg, qui va lui donner, elle, 9 enfants, une ancienne servante qui lui donne 9 enfants. De quel célèbre peintre s'agit-il?
5: C'est pas un peintre russe?
1: Ah non, c'est un français. Et alors là, tout le monde le connaît.
3: Il est mort en quelle année?
1: Ah, il est mort en 1875 à Barbizon. Ça aussi, c'est un indice.
0: C'est pas Courbet.
1: Ce n'est pas Courbet.
0: C'est Corot.
1: Non plus.
0: Millet.
1: Comment vous dites?
0: Millet.
1: Ah, vous dites Millet, vous?
0: Oui.
3: Oui, l'Angelus.
1: Il paraît qu'il faut dire Millet.
0: Mais ça dépend, c'est M-I-2-L-E-T ou M-I-2-L-I-S.
1: Ah non, c'est M-I-2-L-E-T.
0: Alors c'est Millet.
4: On dit Millet. Enfin, on dit comme on veut.
6: En plus, on le dit pas souvent. Hein.
4: Oui, on le dit souvent.
6: On dit plus souvent billet.
1: Georges Clémenceau. Ça, c'est quand même beau, l'Angélus de Millet, alors.
3: Oui, c'est les paysans qui se recueillent.
1: Mais oui.
0: Ouais,
3: c'est chiant comme peinture.
1: Non, mais c'est un peintre que vous aimez ou pas, Millet, comme vous voulez?
0: Non.
1: Ah bah voilà, j'étais sûr. Il n'aime aucun peintre, en fait. C'est un...
0: C'est pas mal du tout. C'est un peintre réaliste du 19e siècle qui n'est ni symboliste, ni impressionniste. Voilà, il est entre les deux. Donc il se borne à peindre, en général, une réalité paysanne, et parfois avec une certaine finesse, mais sans grand style.
1: Bon, c'est bien.
0: Ça va?
5: Et allez, prends ça. Mais c'est lui qui a eu 9 enfants, alors c'est pas la bonne réponse.
1: Absolument.
5: Ah, d'accord.
1: C'est Millet qui a eu, ou Millet, vous direz comme vous voudrez, celui à qui on doit le fameux Angélus ou les glaneuses, qui a eu 9 enfants avec sa deuxième femme.
0: Pas,
1: eh oui, bah, son pinceau fonctionnait bien. Bonne réponse quand même. Lecteur Robalt. Pour Victor Laverdin, maintenant, qui habite Andilly, en Haute-Savoie, une question sur Eugène Potier. Ce nom vous dit sûrement quelque chose. En tout cas, vous pouvez forcément au moins chanter un tube d'Eugène Potier. Lequel? Le refrain le plus célèbre d'Eugène Potier.
4: Minuit chrétien, non?
1: Ah non, pas du tout.
5: Est-ce que c'est une chanson grivoise?
1: Une chanson grivoise, non.
3: Est-ce que c'est une chanson qu'on chante pour une occasion spéciale?
1: Oui, c'est vrai qu'il y a des occasions où on entend plus souvent et plus régulièrement cette chanson que d'autres jours, oui.
3: Genre un anniversaire, une fête?
1: Un anniversaire, non. Ou alors vraiment...
3: quelqu'un?
1: Quand on célèbre quelqu'un, non. Non, non.
5: Mais est-ce que c'est une chanson qui a été traduite dans d'autres langues?
1: Je ne sais pas si vous comprenez mes tourments.
6: Non, on s'en fout.
1: Mais parfois...
4: Est-ce que c'est une chanson politique? L'international?
1: Bonne réponse, Olivier Bellamy.
3: J'étais en train de l'écrire.
1: Et alors le refrain de l'international?

0: On chante rarement ça pour un anniversaire, vous voyez.
1: Mais ça pour, dépend de qui. Ça
0: mais pour les grèves et les manifestations, ça marche toujours et c'est bien signé Eugène Potier. Bravo Olivier Bellamy.
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5: Tout le monde connaît, évidemment, oui. Monsieur Pluchart, mais sous un autre nom. Hein. Ça, c'était son nom d'origine. Il a pris un nom d'artiste.
6: Ah, c'est pas Sinatra ?
5: Non, c'est pas Frank Sinatra. Ben, vous croyez pas,
6: c'est pas, c'est pas loin.
1: C'est pas, pas épluché ?
5: Non, monsieur Pluchart, il a quand même, justement, c'est pas Sinatra, mais il a quand même participé à plusieurs reprises au Ed Sullivan Show, qui était une émission américaine mythique. Alors, il y a longtemps, déjà, mais il était surnommé le bottin mondial de la chanson, monsieur Pluchart. Mais je vous demande évidemment sous quel nom connaît-on mieux cet artiste, artiste très souvent récompensé, qui a même animé des soirées à l'Empire State Building.
6: Des soirées quoi,
7: mais
6: genre
7: d'origine française peut-être, mais qui avait un nom américain.
5: Ah non, non, il avait un nom bien français.
6: Mais quand vous dites des soirées, c'est genre un pot de départ en retraite.
5: Non, non, non, non, non, il était internationalement reconnu et si j'en parle aujourd'hui, c'est parce qu'il y a une actualité plutôt triste qui le concerne indirectement, monsieur Pluchart. Alors ce que je peux vous dire en tout cas, c'est que son nom d'artiste, même si vous ne le connaissez pas, on va dire pour ses qualités artistiques, est resté dans une expression qu'on utilise encore parfois aujourd'hui.
7: De qui s'agit-il ? Artiste américain.
5: Ah non, français, français.
1: Maurice Chevalier.
5: Comment ?
7: Maurice Chevalier.
5: Maurice Chevalier, non. Non.
6: Est-ce que son nom, c'est juste un mot ?
5: Oui, c'est juste
6: donc
5: un mot.
6: Donc c'est genre Zébulon ou...
5: Non, non. Un nom qui est un qualificatif et qui est souvent, quand on l'utilise dans une expression, on va dire l'inverse de ce que cela veut dire.
7: Aimable.
5: Aimable. Oui, oh, bonne réponse de Bruno Solo.
1: Aimable et son orchestre.
5: Et oui, quand quelqu'un n'est pas aimable, on dit souvent, bah lui, c'est aimable et son orchestre. Et, ouais. Et aimable était un grand, grand accordéoniste.
6: Ah, Adil, tu rattrapes.
7: On a perdu Adil Rami, là.
5: Vous connaissez pas aimable.
8: Pas, ni ça, ni l'expression, ni rien.
6: Eh ben, mange des carottes, connard. Ça rend aimable.
5: L'expression aimable et son orchestre, ça veut dire vraiment, t'es pas aimable. Et ça vient effectivement du chanteur aimable, dont le prénom était vraiment aimable. Il s'appelait Aimable Pluchart, et Aimable Pluchart a été un accordéoniste internationalement reconnu. Si je vous en parle, c'est parce que le dernier fabricant d'accordéon a fermé ses portes à Tulle.
6: Et François Hollande, il peut mettre des sous un peu.
5: Ben, François Hollande, il avait essayé de mettre des sous à un moment donné, puis ça n'a rien donné. Les espoirs d'une percée sur le marché chinois ont été déçus.
6: Maintenant, ils jouent au tennis, ils ne peuvent pas.
5: Ben oui, parce que les Chinois, ils avaient bien aimé ça, l'accordéon, et ils ont même essayé de se diversifier dans l'harmonica, cette entreprise qui s'appelle Mogin, c'est une famille corrézienne à Tulle. Les frères Jean-Antoine et Robert Mogin ont fermé des.
7: Mon Dieu, mais comment ils vont faire les gens qui jouent de l'accordéon maintenant ?
6: Il n'y a plus personne qui joue
8: dans le métro.
5: Et ben justement, on les fabrique en Chine
1: en
5: maintenant.
1: Chine.
7: Oh, quelle horreur.
5: Ah ben oui.
7: Sur la muraille.
6: Il t'a jamais dit Mbappé, ça ?
8: Non, jamais, non.
6: Parce que, là, hein. Je vois bien dire ça à Mbappé pourtant.
5: Dire quoi ?
6: Oh, l'autre, Deschamps, il fait la gueule, on dirait aimable et son orchestre.
7: Mais parce que.
5: Non, mais c'est une vieille expression.
6: Oui, mais il est pas vieux, Adil. On dirait pas comme ça. Il a juste 80
8: ans. Bon, alors,
6: le
8: monsieur Pluchart, là.
5: Monsieur Rami, rassurez-moi, vous voyez quand même ce que c'est qu'un accordéon.
8: Non, mais ça, oui.
5: Ah, bon, très bien.
8: Machin, ok, d'accord.
7: Ça, c'est plus une guimbarde.
5: Mais c'est normal que vous connaissez pas monsieur Aimable, parce que pour les footballeurs, il y a corner.
7: Oh oui. Oh là là là là là là. Et même celle-là, faut lui expliquer. Et même celle-là, il ne l'a pas.
8: Mais si on joue à ce jeu-là, on va jamais avancer dans l'émission.
5: Il y a corner, il y a Yvette Horner. Il y a corner.
7: Yvette Horner.
6: Oh là là.
7: Essaye de faire un truc avec Verschuren pour voir. Il sera très fort.
5: Yvette Horner, la sœur de Tina Turner.
8: Ok.
7: Non, mais Yvette Horner.
6: Mais si.
8: Non, mais attends, et penalty, à quoi? Il y a un rapport avec les penalty?
5: Pas du tout.
6: Si, René Coty. Faites un jeu de mots avec René Coty, patron, il va comprendre.
5: Non, mais c'est vrai qu'Yvette Horner, même. Vous voyez, même. disparu.
8: Hey, vous voulez pas qu'on fasse un jour les grosses têtes, mais qu'avec des footballeurs?
5: Chiche, vous amenez
9: ce
5: vos
9: serait
5: copains.
9: Que du mime. Tu sais, ce serait que du mime. Il n'y aurait pas une parole.
5: Amenez Griezmann quand même, qu'il y en ait un qui sache deux, trois trucs.
10: Ouais, mais vous verriez le public.
8: Est-ce que vous savez c'est qui le plus diplômé de l'équipe de France?
5: Non, allez-y.
6: Oui, c'est Pavard.
8: Non.
10: Maradona.
8: Griezmann. Allez, je prends la place de Laurent Ruquier. Regardez-vous maintenant.
5: Allez, attendez.
9: Il joue en ce moment? Il joue dans l'équipe de France? Il est titulaire?
5: Pendant la Coupe du Monde 98, vous voulez dire?
8: Non.
5: 2018?
8: Il y était.
6: Varane?
8: Non.
10: Carambeu?
8: Non.
5: Carambeu, il était plus là en 2018.
6: N'Golo Kanté?
8: C'est vrai que votre position, elle est bien.
5: Il est génial.
10: Il faut que tu nous donnes des indices.
5: Attendez,
8: mais là c'est trop facile.
5: Pavard, non.
6: Rabiot.
5: Pavard, non. Un des frères.
9: Samir Nasri.
5: Un des frères Hernandez. Non.
6: Ben Yedder.
8: Bon, on donnera 300 euros à un auditeur.
6: Attends, il était titulaire ou pas? Pas vraiment. Ah, c'est pas évident.
8: Ouais, quand même, c'est un buteur. Allez.
6: C'est un buteur.
9: Ah, c'est un team. Ben Arfa.
8: Non, il jouait pas en 2018.
10: Mbappé.
8: Non.
6: Un buteur.
9: Un buteur.
8: Assez costaud.
9: D'origine. Hein?
8: Assez gaillard.
6: Costaud. Ah, un black.
8: Olivier Giroud.
6: Ah, Olivier Giroud.
5: Ah, c'est Giroud le plus diplômé?
8: Ouais.
5: Ah, bah.
6: Mais quoi, en théologie, il est
8: pas. Bah, ça, je sais pas maintenant.
10: Il a fait un CAP quoi?
9: Ah oui, mais c'est lui qui t'a dit, tu l'as cru, quoi.
6: Eh, Adil.
5: Je sais pas si c'est le plus diplômé, mais c'est le plus menteur.
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5: Et vous connaissez Monsieur Boxeau, Jérémy?
13: Bien sûr, moi j'avais vu des interviews déjà. C'est comme ça que vous avez été très connu, je veux dire.
14: C'est par Guillaume Play. Hein.
15: Voilà. Moi je m'endors avec lui.
5: Comment ça?
15: Bah, j'écoute, je regarde les vidéos. Moi j'adore les trucs de serial killer. Et
13: ah,
15: tout
13: super. Hein. Ouais. Tu vas bien, toi?
5: Et vous, Constance, vous connaissiez aussi?
15: Mais je m'endors avec lui aussi.
13: Ah, bah voilà.
15: Il y a vraiment des grosses ondes sexuelles par ici.
16: Laurent? Oui. Moi, ça fait longtemps que je suis pas venu. C'est pas en direct, l'émission?
5: Non, non.
16: Parce que la voix off, au début, elle dit on est ensemble jusqu'à 18h. Oui. Moi, je serais barré avant, hein.
5: Non, je vous rassure. Et d'ailleurs, pour équilibrer l'âge moyen de l'émission, nous recevrons Michel Drucker comme invité à la fin de l'émission pour son nouveau livre. Mais on va commencer, tradition oblige, vous allez voir, les choses n'ont pas changé ici, par une première citation. La voici, c'est pour monsieur Paul Soulomiac, qui habite Faux en Dordogne, qui a dit: les gens qui sont myopes d'un œil, presbytes de l'autre, et qui louchent en plus, sont impardonnables de ne pas voir ce qui se passe autour d'eux.
16: Ah, c'est Afflelou?
5: Non, c'est pas Afflelou.
13: C'est mort, ça?
5: Oui, c'est mort.
15: Pierre Desproges?
5: Pas Pierre Desproges.
15: C'est français?
13: Pierre Dac?
5: Pierre Dac, bonne réponse de Jérémy Ferrand.
15: Laurent?
5: Oui.
15: Jérémy met les pieds sur sa chaise.
5: Et il est en train de faire ses lacets.
13: Il est en train de refermer lacets.
14: Il refait ses lacets 20 fois par jour.
13: Ouais, j'ai des petits tocs.
16: Pierre Dac.
5: Pourquoi il refait ses lacets 20 fois?
14: Parce qu'il a besoin que ses pieds soient comprimés. Ouais, je crois qu'il a peur d'avoir des varices ou je sais pas.
13: Je sers hyper fort mes pieds.
14: Même sur scène, on a des chaussures à scratch sur scène. Il les remet 10 fois par
5: spectacle. Comme Michel Drucker.
14: Scratch, scratch.
5: Parce que c'est les vieux qui ont des chaussures à scratch.
13: Mais là, c'est pour aller vite pour les changements de costume.
14: Des gros changements de costume.
5: Parce que c'est vrai que maintenant, vous êtes tous les trois sur scène à travers la France et le monde, même, disons-le carrément.
14: Oui.
5: Vous devez vous connaître par cœur toutes les petites habitudes des uns et des autres.
13: Ah on s'entend beaucoup moins bien depuis qu'on se fréquente beaucoup.
5: Qui a le pire défaut de vous trois?
13: On a des défauts différents.
14: Mais Arnaud, il commence à faire un truc qui exaspère Jérémy, c'est assez savoureux à regarder, c'est quand Arnaud s'assoit, il fait de plus en plus de bruits d'effort pour s'asseoir.
13: C'est insupportable.
14: Et des bruits de...
13: Il boit une tasse de café, comme ça il boit une gorgée, il fait... Ah. Attends, on dirait que t'es en train de te faire sucer, tu viens de boire un truc au café. C'est pas possible. Et tout des bruits
5: là,
13: comme ça.
5: L'un n'empêche pas l'autre. Une autre citation pour Nathalie Valade, qui habite Ussel, c'est en Corrèze, qui a dit, oh, ça c'est un grand classique. À 20 ans, t'es fraîche comme la rosée du matin, à 35, comme la bouteille de rosée.
14: C'est Florence Foresti.
5: Florence Foresti, bonne réponse. Ah, j'aime bien celle-ci pour monsieur Louis Landreau, qui habite hier, qui a dit: j'ai demandé à ma femme de noter mes performances sexuelles sur une échelle de 1 à 10. Elle m'a répondu: je suis pas très doué pour les fractions.
13: Sacha Guitry?
5: Non, pas Sacha. Ah, mais il sera content que vous le compariez à Sacha Guitry.
13: Ah bon, il est vivant?
5: Il est vivant, oui.
15: Rocco Siffredi?
5: Rocco Siffredi, non.
13: Olivier de Benoît?
5: Qui a dit ça?
13: C'est moi.
5: C'est Olivier de Benoît. Bonne réponse de Jérémy Ferrari. Ah, j'aime bien celle-ci aussi pour Jean-Luc Monat qui habite Pau, qui a dit « Depuis que j'ai divorcé, je suis heureuse, je peux enfin porter des talons. »
15: Anne Romanoff.
5: Non, alors là, il faut expliquer, évidemment.
14: C'est pas Arnaud de sa mère qui a dit ça.
5: Ah, pourquoi ça...
14: Bah, parce qu'il en
17: parle. Bah, parce qu'il a eu deux divorces, hein, Laurent, quand même. Deux divorces et que je porte beaucoup de talons pour ça.
5: Là, c'est une femme qui
14: Adriana
5: dit ça.
14: Carambeu, non?
5: Non, Adriana Carambeu, bon, non. Bah, son mec était grand aussi.
15: Bah,
5: ouais.
15: Bah non, Carla Bruni.
1: Carla Bruni, ouais.
15: Bah non, elle est toujours... Avec un nain, Carla Bruni.
14: C'est quelqu'un qui en plus est un nain lesté maintenant.
15: Oui, en plus.
14: Vous avez fait son jogging. Il a fait son jogging. Il a vraiment la patte qui traîne, quoi. La patte droite qui traîne.
17: On a l'impression que c'est chié dessus. Hein. C'est horrible. Ah non, mais la il est vite. On a l'impression qu'il court sur des nénuphars.
14: Vous êtes salaud. Si ça se trouve, vous l'avez vu. Il venait de courir 30 bornes et tout.
17: Non, il allait vers le bois. Là, il démarrait. Là, il était à froid. Là. C'est un enfer. Oh, là,
14: j'essaie de trouver des circonstances atténuantes.
17: C'est qu'Arnaud a fait le marathon là, de Paris. Là.
5: Ah, c'est pas vrai. Vous avez fait le marathon de Paris.
17: Bien sûr. Il a fait un score incroyable.
5: Qu'est-ce que vous avez fait comme score?
14: 3h18, Laurent.
17: Bravo!
1: Bravo!
17: Énorme!
14: C'est un très joli score, hein. Ça paraît long, mais c'est un vrai beau score.
5: Johan Rioux l'a fait aussi, hein, je vous signale.
14: Oui, il est arrivé là?
5: Pas cette année.
14: Ah oui.
17: Ah, il arrive pas cette année, c'est non, ça. Mais... Il arrive l'année prochaine.
5: Alors, ce que je veux dire, il a fait pas celui de Paris, il a fait celui de New York.
14: Attendez, il le fait en marchant, il le fait en 7 heures.
5: Ah oui.
14: Bah. Et il en a refait en 7 heures. Et ce qui est super, j'ai entendu l'émission, il en parle. Il dit, ah, mais je l'ai fait en 7 heures, je l'ai fait en marchant.
17: Mais pourquoi il roule pas?
14: Mais non, mais. Plus vite. Et il dit, mais c'est super, 7 heures, ça te permet de te remettre en question, de voir tout ce que tu dois améliorer. Et il en refait un an après, il en refait un même, et il le refait en 7 heures.
15: C'est pourquoi t'es énervé comme ça? Ça change quoi dans ta vie, ce mec de marché?
17: Il est pas énervé, il est juste à jeun depuis 7 ans.
5: Bon, dites ma femme, c'est pas ma...
15: C'est une Française?
5: C'est pas ma femme. Remarquez qu'elle soit très jolie, je dirais pas forcément non à cette femme.
14: Elle est française?
5: Un peu refaite, mais jolie quand même.
15: Nicole Kidman.
5: Nicole Kidman, la réponse.
15: Il y avait un bel indice.
14: Un peu refaite, Nicole Kidman.
5: Eh oui, avec Tom Cruise, évidemment, il n'avait pas le droit de porter des talons parce qu'il était trop petit par rapport à elle. Bravo, Constance, c'est une excellente réponse. J'ai encore une dernière petite citation. Vous voulez bien pour la route avant qu'on passe aux choses sérieuses? Je l'aime bien, celle-là aussi, mais je suis pas sûr que vous connaissiez l'auteur qui a dit... J'ai été sur plus de genoux qu'une serviette de table.
15: C'est un nain?
5: Mais effectivement, c'était une femme qui avait une réputation...
14: Sulfureuse.
5: Sulfureuse, voilà.
14: Décédée, si j'ai bien compris.
5: Ah bah décédée, oui.
15: Ah, tu dois connaître.
14: Française? Bah non, pas nécessairement.
5: Pas française.
15: Régine?
5: Non, pas Régine. Oh bah Régine...
15: Régine. Chaque fois sur des genoux.
14: Oui, bah, les gens s'en sont parmi.
15: Sur des genoux. Hein.
14: Bah Sarkozy, hein, t'as vu comment il court? Régine, tu la fais pas sauter sur tes genoux. Hein.
5: J'ai été sur plus de genoux qu'une serviette de table.
15: Miss Tinguette?
5: Non, c'est une actrice américaine qui est morte à Los Angeles en 1980 et qui était réputée pour sa forte poitrine, son corps galbé et ses nombreux maris, évidemment.
15: Bah oui, la Goulue.
5: La Goulue, non, une américaine. Qui porte un nom de point cardinal, si je peux vous aider, vous voyez.
14: Genre Nord, Ouest.
15: West.
14: Kanye West.
5: Non. Non, c'est pas Kanye, mais c'est West.
15: Mais oui, c'est West.
14: Bah, Madame West, bonne réponse.
17: Un film notable.
5: Comment vous dites?
14: Madame West.
5: Bonne réponse de Jérémy Ferrari.
15: Mae West.
5: C'était trouvable, hein, quand même.
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5: Comment s'appelle la galaxie la plus proche de la Voie lactée?
14: Proxima du Centaure?
5: Non.
14: Non. Orion,
5: non.
14: La
5: non.
14: Galaxie la plus...
5: Galaxie. Oui, la galaxie.
14: Andromède?
5: Pardon.
14: Andromède?
5: Eh ben voilà, là vous avez la réponse. La galaxie d'Andromède. C'est bien, mon petit Paul. Vous voyez, quand vous voulez. Hein.
0: Oui, bah oui. Le temps que je remette mes neurones.
5: Au lieu de faire votre ronchon dans votre coin.
0: Mais je fais pas mon ronchon du tout.
5: Pas le moins du monde, monsieur Ruquier. Eh bien, justement, restons dans le même domaine. Pour Christophe Stéphanie, qui habite dans l'Orne, qui a donné le nom de Cosmos à l'univers?
3: Et Bogdanov?
5: Non.
0: C'est un dieu, c'est un dieu grec.
22: Ça, c'est vieux, ça?
5: Ah, c'est assez vieux, oui.
22: C'est Eratos. Non.
5: Alors, qui a donné le nom de Cosmos?
22: Hipparque.
5: Comment vous dites?
22: Hipparque.
5: Non, Hipparque, où il veut sa voiture, mais c'est pas lui.
23: Moi, je connais que la marque de chaussures.
6: Galilée.
5: Ah, c'est une

0: marque de chaussures.
1: Oui, c'est une marque de chaussures.
2: Oui, Etam aussi, c'est une marque de chaussures. Etam, Célio, Jules, il y en a plein.
1: Mais vous avez dit qu'il ne fallait pas sortir de sa catégorie. Bon, bah, je
2: ne
1: joue même pas.
3: Mais vous le faites. Non, mais tu peux essayer.
0: Ah, non mais vous êtes très bien Sylvie, moi je vous adore, hein, vous savez.
2: Merci. Ouais, vous aussi.
0: Non, non, vous êtes marrante, vous êtes sexy.
1: Mais je suis conne, voilà. Bon.
2: C'est Archimède.
0: Pardon.
2: Archimède.
0: Archimède, non.
3: Non, est-ce que c'est dans, faut regarder dans la mythologie.
0: Oui. Ah bah, la mythologie, non, parce non, que c'est quelqu'un qui existe, voyez-vous.
2: Ah bon,
0: bah,
2: il a vécu d'accord. quand lui.
3: Il a une question, mais l'autre elle raconte que des conneries, vous dites que c'est adorable, c'est pas sexy, très drôle. Je pose une question naïve, mais qui peut avoir son petit sens? Et là, mais pas du tout, Isabelle, c'est quand même quelqu'un qui existe. Oh bah merde.
0: Non, mais moi je vous trouve aussi très sexy et très drôle.
3: Ouais, ça va, c'est bon.
0: Ah bah non, très sexy et très drôle. Ouais. Non mais vous comprenez que ça peut pas être quelqu'un de la mythologie.
3: Non, d'accord.
0: Vous voyez, Isabelle.
3: Okay. Oui.
0: Je vais le dire gentiment, si vous voulez.
4: Oh, tu as une épaule droite magnifique.
5: Mais l'autre, il voit. Mais l'autre, il est chaud comme une barre à café.
2: Et du coup,
3: c'est pas Einstein.
0: Oh, l'autre, essaye.
2: Est-ce qu'il a vécu il y a longtemps?
0: Oui, c'était il y a longtemps.
3: Et pourtant, elle tourne?
0: Alors, effectivement, c'est quelqu'un qui a décidé d'appeler l'univers le cosmos. Ça vient du grec, hein, attention.
4: Galilée.
1: Bah oui, j'allais dire Galilée.
0: Et ça s'écrit avec un K, cosmos.
5: Vous êtes resté sur Gilles, là, vous.
0: Nous, on l'écrit avec un C, mais ça s'écrit avec un K, cosmos.
2: C'est pas Aristote.
0: Ça vient du grec ancien, vous voyez.
4: C'est pas Homère,
0: non? Homère,
5: C'est pas Simpson, Simpson.
2: Lui, c'est plutôt les Iliades et l'Odyssée.
0: Ah, vous voulez que je vous donne les dates?
2: Non, mais le siècle. Là, au moins.
5: Ah bah,
0: il est né aux environs de 580 ans avant Jésus-Christ.
2: Ah, c'est Démocrite. Ah.
0: Non. Et il est mort vers 495 avant Jésus-Christ.
5: Ouh là, ouais.
2: C'est pas Démocrite.
0: Bah, c'est pas Démocrite.
2: C'est pas le Slip.
0: Pardon.
2: Le Slip.
0: Le Slip, non.
2: Non, le Slip.
5: C'est pas si vieux.
2: C'est Héraclite.
0: Ah non, vous me l'avez déjà dit deux fois.
2: Non,
3: Vous pensez qu'on le connaît?
0: Ah, vous le connaissez tous.
4: Platon.
0: Et c'est lui qui a inventé le mot cosmos.
2: Ah, Pythagore.
0: Pythagore. Oui. Bonne réponse de Paul Aycarat. Dieu sait, alors vraiment que aujourd'hui on est solidaires, Isabelle et moi, on se comprend. Il suffit qu'on se regarde et
4: que vous l'agressiez. Ça cache quelque chose. Fais gaffe.
3: Je sais. La vanne va arriver tout à l'heure. Je sais pas
5: que la vanne va arriver.
0: Mais non.
6: Mais non, on est avec toi, Isabelle. On n'est pas toute seule pour les fêtes.
4: Ça sent le retour de bâton, merdeux.
6: Il est fou ce mec. Hein. Mais il est complètement bourré. Bélamy, il est bourré. Il arrive bourré sur le plateau.
2: Putain,
6: on croit que c'est un verre d'eau, mais c'est de la vodka.
2: Bélamy, il ressemble à Emile. Mingway a pris une cuite, quoi. C'est incroyable. Putain, il est rouge, mais c'est grave.
3: Non, il est pas.
1: C'est les idées.
4: Le vieil homme et la mère. Le vieil homme et ma mère.
2: Le vieil homme et sa mère. Mères.
3: Il a lâché tout.
4: Il a lâché.
3: Mais c'est vrai. Hein.
1: Non, mais il a fait des UV, c'est pour ça.
4: J'ai envie de pisser et je suis vieux et malade.
0: Mais... c'est pour ça qu'il est rouge. Il se retient.
1: Desserre l'écharpe.
0: Ben, vous savez quoi? Vous allez peut-être profiter alors des infos. Pardon pour les journalistes. Qui va nous donner les infos à 17h.
4: Je peux.
0: Ah bah, mais non, minute.
3: Mais ici, il a envie.
0: Quoi,
3: mais tu es à côté, ça va être trop tard, je ne veux pas. Laissez-le partir.
0: Tous ensemble.
4: Ah non, ça c'est dégoûtant.
1: Jean-Phil, mets-lui le petit doigt dans l'eau.
4: J'entends rien.
0: Qu'est-ce que vous dites?
1: Faut mettre le petit doigt dans le verre. Jean-Phil, mets-lui son petit doigt
0: dans
1: le verre.
0: Comment ça?
1: Vous avez jamais fait ça.
4: Vous me mettez le petit doigt nulle part.
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0: Une question pour Cédric Colasanti qui habite Falampin, c'est dans le Nord.
6: Oh, c'est vilain là-bas.
0: Je sais pas si vous vous souvenez, mais l'autre jour, Franck Ferrand nous a expliqué qu'on devrait appeler la Seine, non pas la Seine, mais Lyon.
8: Exact.
0: Parce que Lyon serait en fait un affluent plus gros et avec un plus haut débit que la Seine. D'ailleurs, on devrait faire la même chose, paraît-il, pour le Mississippi, qu'on devrait appeler le Missouri. Mais il y a un autre cas. Quel est le fleuve qu'on devrait appeler la Kama?
8: Le Tigre, où ça, en France?
0: En Europe, en tout cas.
6: Le Danube.
0: La Kama, le Danube, non.
8: La Vodka?
5: La Volga.
8: La Volga.
3: La Vodka.
0: Il en rate pas une.
5: Hein. Ah, bon.
0: Et c'est effectivement la Volga et pas la Vodka. Bonne réponse de Stevie.
3: La Vodka.
0: Aïe, aïe, aïe, aïe, aïe.
4: Oh là là, on vous aide pas.
0: Ah non, on part de loin, hein, croyez-moi. Oh là là. Le plus grand fleuve d'Europe, la Volga, qu'on devrait appeler, paraît-il, la Kama. Parce que, effectivement, la Kama aurait un débit. En fait, la Kama existait avant la Volga. Et le débit de la Kama, comme pour la Seine et Lyon, en fait. Voilà. Hein, je vais pas rentrer dans les détails géographiques. Mais il y a comme ça des fleuves qui portent injustement leur nom, voyez-vous.
3: D'accord. Injustement.
0: Une question pour Tatiana Druyère, qui habite Reims, dans la Marne.

0: Et donc, évidemment, de là, évidemment...
1: Ah, c'est pas une histoire d'armes ?
0: D'armes, non.
2: Ils avaient des baïonnettes, déjà, comme armes.
0: Et alors ?
2: Bah non, mais je précisais ça. L'arme la plus utilisée était la baïonnette.
1: Mais c'était des prénoms bretons, du coup ? C'est des prénoms bretons ?
0: Non, pas du tout.
3: Est-ce que c'est qu'on l'utilise pour autre chose, nous ? On le connaît
0: Oui, puisque je viens de vous dire, je rappelle l'histoire, que pendant la guerre de 1870, les soldats bretons, quand ils réclamaient du pain et du vin, on ne les comprenait pas.
4: Ils disaient crêpes et cidre, non ?
1: Ça aurait pu passer, ça aurait pu passer.
4: Ben oui.
0: Mais j'ai une équipe de branquignoles ici.
2: Genre un truc comme Alès Braise.
0: Pardon.
2: Alès Braise.
0: Pas du tout. Vous devriez plutôt vous attarder sur le fait que je vous précise, que
5: mais
0: je
5: oui,
0: souligne.
5: 1870.
0: Et voire même que. Non, pas ça du tout. Sur le fait que je surligne qu'on ne les comprenait pas quand ils réclamaient du pain et du vin.
2: Ah, ok. Un mot bizarre, genre
5: alors,
2: un
5: quand
2: broglio.
5: On n'arrive pas à comprendre quelqu'un, on par mime. Exemple en baragouine ou.
0: Et alors
2: Gouine.
5: Eh ben, Barra.
0: Bavin.
5: Baragouine.
0: Alors
5: le pain, c'est Barra et le vin, c'est Gouine.
0: Excellente réponse de Christine, bravo.
5: Oh la vache, t'es tordu, hein.
0: Le verbe baragouiner vient en fait des deux mots bretons.
5: Je suis génial.
0: Barra qui veut dire pain. Et Gouine qui veut dire vin, parce que pendant la guerre...
5: Gouine, ça veut dire vin.
0: Mais oui.
6: Ah bah, je bois pas d'alcool, moi.
0: Pendant la guerre de 1870, les soldats bretons, effectivement, revendiquaient de pouvoir manger et de boire. Ils voulaient du vin et du pain. Ils faisaient barra, Gouine, barra, Gouine. Et on a dit qu'ils baragouinaient.
1: D'accord.
5: Et alors, quand tu...
6: C'est dingue.
5: Je veux des Gouines, je veux des Gouines.
1: Et comment on appelle un baragouine, alors ?
0: Oh non, écoutez...
6: Eh ben, la foufoune électrique.
1: Voilà.
0: Non mais c'est quand même pas mal d'apprendre ça.
3: Non, mais
0: vous
3: c'est génial.
2: Merci beaucoup.
1: Mais
2: Laurent.
1: Du coup, alors attends, c'est les Français qui leur disaient vous baragouinez.
0: Vous voyez,
1: vous
0: avec ce genre de petites infos, Monsieur Esteban, vous pourrez aller en emmerder d'autres dans d'autres émissions.
2: Alors je vais vous en sortir une autre bouquin. Eh bien, le saviez-vous, ça vient de bourg. Bourg qui voulait dire peuplier.
0: Alors voyez, c'est moins intéressant par exemple.
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0: Une question pour Cyril Vermar, qui habite Châtenois, dans les Vosges. Alors là, vraiment, une question à portée de tout le monde. Là, on va parler de quelqu'un qui est venu à Paris, c'est tout récent, hein, qui est venu à Paris et qui en a profité pour visiter les Champs-Élysées, Montmartre et le Sacré-Cœur, Notre-Dame de Paris, le musée du Louvre, la place des Vosges et bien sûr, la Tour Eiffel.
8: Bah, c'est un touriste, en fait.
9: C'est l'actrice qui jouait dans Emily in Paris.
0: Non, de qui s'agit-il ?
8: Est-ce que c'est quelqu'un qui est venu pour les Jeux Olympiques ? Et à l'occasion des JO.
0: Ce n'est pas quelqu'un qui est venu pour.
10: Mais là, vous écrivez les parcours du touriste japonais moyen.
0: Oui, mais là, ce n'est justement pas.
9: C'est un homme.
0: Un touriste japonais moyen.
10: Mais c'est la première fois.
8: C'est une star mondiale, une star mondiale.
10: C'est la première fois.
0: C'est la première fois.
9: C'est un homme ou une femme?
0: C'était un des événements de l'année. C'est vrai que ça tombait l'année des JO, mais il n'est pas question des Jeux Olympiques.
8: Taylor Swift.
0: Taylor Swift, non.
9: Est-ce que c'est un homme ou une femme?
0: C'est une femme.
8: Américaine,
0: non, non, non.
8: Est-ce qu'elle venait pour un concert, pour chanter?
0: Et curieusement, elle n'était jamais venue à Paris, donc elle en a profité pour voir à la fois les Champs-Élysées, Montmartre.
8: Une actrice, chanteuse très connue.
9: Anne Hidalgo.
0: Pardon.
8: Une femme très connue.
0: Très très connue.
8: Très connue.
0: Anne Hidalgo, non.
8: Une chanteuse. Est-ce que c'était une artiste?
0: Artiste, non.
8: Une femme politique?
0: Femme politique, non.
8: Michelle Obama?
0: Non, non.
9: Une influenceuse?
0: Non, influenceuse.
8: Une sportive?
0: Influenceuse à sa manière.
6: Une tête couronnée,
0: non. Non, non,
10: c'est
0: non.
10: Pas
0: non.
10: Une politicienne?
0: Là, je la vois descendre l'escalier du Sacré-Cœur, par exemple.
8: Est-ce que ça a été filmé à l'époque? Elle a fait incognito ou elle a
0: filmé? Non.
8: Est-ce qu'on lui demande beaucoup d'autographes quand on la croise dans la rue, cette dame?
0: Ça, ce serait difficile.
9: C'est abstrait.
0: Qu'est-ce que vous appelez?
9: C'est une femme de fiction.
8: Ah, c'est un animal.
10: C'est un animal.
0: C'est une fiction, c'est un personnage de
8: la
0: fiction.
8: La Castafiore? C'est Martine.
0: Martine! Bonne réponse de Christophe Beaugrand. Eh oui. Pour la première fois, Martine est à Paris.
8: Il était temps.
0: Ah oui, c'est le dernier album de Martine. Martine à Paris, elle visite grâce à Tante Flo et Oncle Max qui vivent dans la capitale. Elle visite Paris. Ça tombe bien parce

0: puisque tante Flo travaille au Muséum d'Histoire Naturelle.
1: Ah ben voilà, évidemment, elle a des entrées gratos.
0: Et alors, à un moment donné, elle visite, ça sera une question subsidiaire, une deuxième chance pour Monsieur Vermard de Châtenois. Elle visite donc le Muséum d'Histoire Naturelle et elle voit des espèces disparues, parce qu'on voit des animaux et des espèces disparues.
2: Johan Rioux.
0: Au Muséum d'Histoire Naturelle.
1: Hélas, il est toujours là.
0: Et Martine est étonnée, elle dit, des espèces disparues. Oui, la plupart avaient tellement de prédateurs, dont d'ailleurs l'être humain, qu'elles ont fini par s'éteindre. Ces espèces n'existent plus aujourd'hui, dit Tata Flo. Et là, qu'est-ce qu'elle répond, Martine? Elle dit, pourvu que ça n'arrive jamais aux chiens. Et elle dit ça, évidemment, en regardant son chien, qui lui n'a pas l'air de s'inquiéter. Mais comment s'appelle le chien,
1: ah,
0: Martine?
1: Oui, on le connaît, mince.
3: C'est un prénom de chien, vraiment?
0: Ah oui, ça pourrait être aussi votre surnom, d'ailleurs.
1: Patapouf, c'est pas Patapouf, c'est Patapouf.
0: Patapouf, bonne réponse de Christophe Beaugrand.
3: Décidément.
2: Et tu connais les Martine par cœur?
1: Non, mais Patapouf, je m'en rappelle.
0: Eh bien oui, Patapouf, c'est le nom du chien de Martine. C'est le premier album de Martine à Paris. On a eu des tas. Hein,
3: ah, Martine, bah
0: oui,
3: de la cuisine.
0: Ah oui, vous avez fait Martine.
3: Ah bah j'adore quand j'étais petit.
1: Ah bah la cuisine, oui, ça en va mieux.
0: Ah bah oui, non, mais il y a...
3: Martine va à la plage.
0: Ben oui, oui, oui. Martine rapporteuse.
4: Il n'y a pas sa copine, il n'y a pas ta pouf.
3: N'essaye pas l'humour, Gérard.
0: Comment l'autre, n'essaye pas l'humour, Gérard.
1: Il est méchant avec toi aujourd'hui.
0: Il a fait sa carrière là-dessus.
1: Il t'en est pas si mal sorti.
3: Gérard, je t'aime vraiment.
0: Qu'il est con, ce Rio, alors, c'est pas possible. Patapouf, c'est un teckel à poils courts, oui. Le chien de Martine. Et d'ailleurs, elle est à Paris avec son ami Jean.
1: Oui, toujours le même.
0: Ah, c'est toujours le même.
1: Ah oui, toujours.
0: Ah oui, elle est toujours
1: son
0: avec
1: petit
0: Jean.
1: Fiancé, Jean.
0: Ah, c'est son petit fiancé.
1: Eh, bah, oui. Mais crois-moi que tonton Max, il aime bien le petit Jean aussi. Hein.
4: Et quel âge est là, Claudine?
0: Martine. Elle est née en 1954.
1: Oh, ah, ouais. Elle est quand même vieille.
0: Ah, ouais, mais elle bouge pas.
5: Elle
0: a
5: 70 ans. Forever young.
0: Elle bouge pas, Martine.
4: Il y a Martine ménopausée.
0: Non, ça a commencé par Martine à la ferme. C'était le premier album. Puis après, il y a eu Martine en voyage, Martine à la mer, Martine au cirque, Martine vive la rentrée, Martine à l'école, Martine à
2: On m'avait montré Martine fait caca au fond du jardin. Non, c'est vrai, il y a des couvertures, des tournées qui sont extraordinaires.
0: Beaucoup de parodies, c'est vrai. Mais d'ailleurs, Jean, c'est pas son fiancé, c'est son frère.
1: Ah, pardon. Oh, bah, oui. elle est du Nord, peut-être.
4: Ça l'empêche pas.
0: Ah non, non, elle est du Nord. Elle est... Non, mais vous m'avez dit que c'était son fiancé, j'ai dit
1: cru,
0: oui.
1: Pardon, j'ai
4: Il
1: n'y
4: a pas de mal.
1: Ah non, c'est son petit frère, vous avez raison.
0: Son frère. C'est son frère aîné.
1: Ah bah c'est pareil, Jean. Donc grand.
0: Le frère cadet, c'est Alain.
1: Il y en a combien au total?
0: Ah bah il y en a... Oula,
5: une centaine.
0: Oh, il y avait Martine aux Galeries Lafayette juste avant Martine. Bah alors, j'allais à Paris.
1: Alors... Oui, mais elle était à l'éco-magasin.
4: Il y a des Galeries Lafayette ailleurs qu'à Paris.
0: Il y a un hors-série qui va vous plaire, monsieur Beaugrand.
2: Alors dites-moi.
0: Martine a un papy bizarre.
1: Ah oui. Ah oui. C'est comme tonton Max, c'est la même famille.
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0: Il s'agit maintenant pour Marie-Claude Perard, qui habite Miribel, de retrouver le nom d'un groupe, un groupe irlandais, qui lui a pris comme nom de groupe le titre d'un film. Un film d'horreur. Quel groupe irlandais a pris le titre d'un film d'horreur?
7: Massacre à la tronçonneuse.
0: Non.
1: Les Corses. Evil Dead.
3: C'est quoi cette mamie?
1: Les Pogues. Un film d'horreur.
0: C'est vrai que c'était un film d'horreur.
8: Ouais,
1: ça faisait peur.
8: C'est gentil. Mais...
0: D'ailleurs, il y a eu un remake de ce.
8: Jacques Frost.
0: Non. C'est un film qui est sorti dans un premier temps en 1981.
8: Amityville.
0: Donc le groupe date d'après 81. Ça vous donne une indication. Et puis il y a eu un remake de ce film d'horreur canadien et américain ensuite. Un remake fait en 2009.
7: Il y a plusieurs...
4: Vendredi 13.
0: Il y a plusieurs...
7: Pardon ? Vendredi 13.
0: Non.
8: Il y a plusieurs...
3: Halloween ?
1: Il y a plusieurs mots ou un seul ?
0: Ah, il y a plusieurs mots.
8: Ah. La groupe... nuit des morts vivants.
0: Non, un groupe irlandais.
1: Stiff Little Fingers.
0: Non plus.
1: C'est pas ça.
0: Non.
3: Un film d'horreur américain, j'imagine.
1: C'est un film d'horreur qui a eu beaucoup de succès.
0: Alors, qui était canadien en 80 et américain en 2009.
1: Scream ? Non.
0: Scream, non.
7: La colline à des yeux.
0: La colline à des yeux, non.
8: Christine.
0: Ah, Christine, ça c'est un film d'horreur. Oui.
1: Ça c'est clair.
8: C'est vrai.
3: Ah, et le remake, 3 ans et demi après.
1: Les dents de la mer.
0: Ah, 3 ans et demi après.
1: Elle revient.
0: Je suis pas certain que ça vous dirait quelque chose si je vous donne le nom du réalisateur.
3: Allez-y.
1: Jamais.

0: George Mialka a réalisé ce film en 1981. C'était avec Paul Kellman, Laurie Allié, Neil Affleck, Don Franks.
1: Piranha.
2: Est-ce que vous avez eu peur de ce film?
0: Moi, je crois pas l'avoir vu, ce film.
2: L'attaque de la moussaka géante.
0: Pour tout vous dire, je connaissais mieux le groupe que le nom que le titre du film.
3: Vous saviez pas que c'était un nom de titre de film?
0: Je me doutais bien que c'était quelque chose comme ça.
2: Guns N' Roses.
0: Non.
4: Ils chantent encore.
0: Alors, je crois qu'ils se sont reformés.
4: Christine.
5: Les Undertones.
0: Non.
4: Sauf que là, ils ont trouvé tous les morceaux.
0: Non. ils se sont reformés en 2007, mais alors depuis, j'ai
3: ceux pas... qui chantaient Creep, là, non.
0: J'ai pas trop de nouvelles.
6: Donc, c'est un groupe de hard rock, un
0: ils
6: peu.
0: Ils ont dû faire trois albums.
6: Hein. C'est du hard rock.
0: Du hard rock, non. Alors, c'est du rock expérimental. Indus. Post-punk.
5: Les Virgin Prunes.
2: Les Virgin Prunes. Les Floyds. Strapontins. Il a vite. Il invente des noms de groupe.
0: Du rock gothique, de la dream pop.
3: Est-ce qu'il y a murder dedans?
0: Il y a un truc.
2: Est-ce qu'il y a kill?
3: Il y a un mot qui fait peur dedans, pas?
0: Oh, il y a un mot qui fait penser effectivement.
4: Il y a sang, il y a blood.
3: Qui fait penser à la mort.
0: Oui, il y a
4: blood.
0: Alors pas blood, mais on se rapproche.
2: Bloody Valentine.
0: Pardon.
6: My Bloody Valentine.
0: Bonne réponse de Florian Gazan.
3: Ah, moi, je connais ni le groupe ni le film.
0: Alors, la manœuvre, c'est nul, ouais. Hein.
5: Non, mais j'aime pas ce groupe, mais c'est vrai que c'est un groupe qui existe, qui a complètement passé 3 ans pour enregistrer un seul album. Ils ont passé 3 ans dans un studio.
0: Ah bah maintenant, vous faites votre savant, alors.
5: Ben oui, mais My Bloody Valentine, ils ont fait un album qui s'appelle Loveless.
0: Exact.
5: Qui est extraordinaire. On dirait des plaques de tôle qu'on fracasse les unes contre les autres.
3: Ça a l'air sympa.
2: Ah, ça donne envie, ouais.
5: Et donc, ils étaient inventeurs de la noisy pop. Ils jouaient en regardant le bout de leurs chaussures, souvent, parce qu'en fait, ils avaient des pédales à effet sur le sol. Et il y avait une fille dans le groupe, si mes souvenirs.
0: Et le film dont ils se sont inspirés pour trouver le titre, le nom de leur groupe, c'était effectivement My Bloody Valentine, meurtre à la Saint-Valentin. On les a. Lose My Breath par My Bloody Valentine. Pas si mal.
3: Non, là, ce que vous nous faites écouter, c'est pas terrible.
2: Ah non, c'est pas
3: terrible. Là, on a l'impression qu'il y a une dame qui souffre.
0: Ben, vous préférez le rock français?
7: Ah ouais.
0: Oui. Alors, j'ai une question sur un groupe français.
4: Allez-y.
0: Ce sera une question pour Caroline Masse de Sainte-Anne-du-Castelet, qu'on a longtemps appelé les éclaireurs de Juvisy-sur-Orge.
4: c'est Indochine.
0: Indochine, non.
5: C'est le groupe Bijoux.
3: Ils sont originaires du Cap.
0: Bijoux. Le groupe Bijoux.
2: Ah ouais.
0: Bonne réponse.
5: Parce que Juvisy, le Juvisy Sand, en fait, c'était des. Voilà, il y avait là-bas toute une jeunesse.
4: Il y avait Christophe.
5: Qui est originaire de Juvisy.
3: Du 9-1.
7: Ah ouais.
5: Et voilà. Et donc, le groupe Bijoux, alors c'était Vincent Palmer, c'était Doga à la basse et Dynamitian à la batterie. Voilà.
0: Et Touri pour les paroles.
5: Jean-William Touri, le parolier manager.
0: Qui était un confrère journaliste,
5: mais
0: je crois.
5: Oui, qui était un type formidable.
3: Et c'était bien Bijoux.
0: Ah, c'était ça, Bijoux.
3: Ah oui.
5: Ok, Carole.
6: Ah, c'est l'époque Star Shooter et tout ça.
5: Ouais. Voilà. Ils jouent Star Shooter téléphone. Voilà.
0: Ils s'en fait griller par téléphone, en fait.
5: Un petit peu, oui. Mais ils n'avaient pas de fille dans le groupe. C'est vrai que téléphone, il y avait cet argument incroyable. C'était la première fois où
2: c'était
5: on voyait.
2: C'était un argument, ça.
5: Mais c'était un argument formidable.
0: D'avoir une fille dans le groupe.
5: C'était considéré comme un truc.
3: C'est surtout moderne.
0: Corinne, évidemment.
4: C'est surtout pratique en tournée.
0: Et ça, ils l'ont prouvé, d'ailleurs.
2: Ouais.
0: Le groupe téléphone.
6: Ah ouais, ça, ouais.
4: Ah bah, les téléphones sans fil.
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0: Pour Laetitia Gozon, même Gozon habite Saint-Étienne-de-Fontbellon dans l'Ardèche. On en découvre des coins.
3: Ah, ça m'étonne pas d'elle.
0: Ah oui, Saint-Étienne-de-Fontbellon en Ardèche. Et puis en plus, je vais vous parler de Pondichéry. Donc on s'éloigne.
3: On
0: s'éloigne un peu de l'Ardèche. Vous connaissez Pondichéry?
9: J'y suis allé.
0: Vous êtes allé à Pondichéry? Racontez-nous, monsieur Janssen.
9: On ouvrait la ligne Pondichéry et donc on restait une semaine à Pondichéry. C'était magnifique. C'est un ancien comptoir français, vous savez. Donc il y a beaucoup de choses qui sont encore françaises et la culture française est très présente.
0: D'accord. Ça tombe bien. Si vous avez lu Le Figaro, vous saurez me dire ce qu'on est en train de construire actuellement dans un parc

0: public de Pondichéry.
1: Une statue de quelqu'un d'important ?
0: Une statue de quelqu'un d'important, non.
1: Un truc
2: une
1: en lien avec la France.
2: Une petite tour Eiffel ?
0: Pardon ?
2: Une petite tour Eiffel.
0: Mais comment vous savez ça, vous ?
1: Ouais, j'ai vu la photo aussi.
0: Ouais. Eh ben oui.
2: Eh ben voilà, mais
0: on
2: pourquoi
0: est en
2: je
0: train
2: le saurais
0: de construire
2: pas,
0: une tour Eiffel ?
1: Parce que Macron, il va...
0: Et oui, le président Macron est actuellement, vous le savez,
3: oui,
0: en déplacement en Inde.
3: Il est en Chisnade.
0: Il est parti rencontrer Monsieur Modi.
2: C'est quand même son boulot d'être VRP, non?
0: Très bien, merci, Mme Boutboul.
2: Bah, surtout qu'en ce moment, il est mieux là-bas qu'avec les tracteurs.
0: Ah, bah voilà.
2: Il choisit quand même ses moments.
0: Ah, bah voilà, tiens.
4: Sur Pondichéry, il y a une fameuse charade à tiroir. Est-ce que vous la connaissez?
0: Ah non, allez-y, ma chérie, Pondichéry.
4: Mon premier est un nécrophile. Mon deuxième est un zoophile. Mon troisième est un scatophile.
0: Ouais.
4: Mon quatrième est un membre de ta famille.
0: Ouais.
4: Et mon tout est un comptoir français des Indes. C'est Pondichéry.
0: Pourquoi ?
4: Mon premier est un nécrophile, c'est pont parce que pont suspendu. Mon deuxième est un zoophile, c'est dit parce que dithyrambique. Mon troisième est un scatophile, c'est ché parce que chéchia sur la tête d'un zouave. Mon troisième est un membre de ta famille, c'est ri parce que rivoli, livoni, nivodo. D'où c'est hutte, hutte est russe, russe est slave. Si c'est slave, c'est qui se nettoie, et si ce n'est toi, c'est donc ton frère.
0: Et ça donne pour dit, chérie.
3: Bravo. Mais alors, c'est, là, c'est le test pour devenir ministre, ça.
0: Ça, c'est un test de mémoire, hein, parce que faut s'en souvenir de celle-là. Je serais incapable de la répéter, votre histoire. Hein.
1: Bah, disons que le niveau de blague entre Dari et la baignoire est... Et Roselyne, et on n'a rien pigé. Il y a un juste milieu, il y a un juste milieu.
0: Ah bah ça tombe bien. Tiens, on va aller au musée avec Mme Bachelot, puisque vous avez été ministre de la Culture. Vous savez forcément quel est le musée le plus cher. C'est le point aujourd'hui. Je parle des musées, évidemment, on va dire de type classique, où on peut voir évidemment les plus grandes toiles, les plus grands chefs-d'œuvre mondiaux. Et c'est vrai qu'on nous dit que, on le sait, hein, le Louvre vient d'augmenter ses tarifs.
4: 22
0: euros. Si vous voulez voir la Joconde, c'est 22 euros. Enfin, vous pouvez voir pas que la Joconde, mais c'est 22 euros l'entrée au Louvre. On nous dit par exemple, si vous voulez voir par exemple un Degas, les danseuses en rose et vert au Metropolitan Museum, ça sera 30 euros quand même. Voilà, à New York. Si vous voulez aller au Rijksmuseum à Amsterdam, c'est 22,50 €. Voilà, pour par exemple admirer la laitière de Vermeer. À Londres, c'est gratuit en revanche, la National Gallery. Et alors le plus cher, c'est où?
2: Le Prado.
0: Si par exemple vous voulez voir un des exemplaires de la chambre à coucher de Vincent Van Gogh.
4: Le musée d'Arles.
0: Le Arles, non. C'est aux États-Unis.
3: C'est aux États-Unis.
4: Le MoMA.
0: Le MoMA, non.
2: Le Guggenheim.
0: Le Guggenheim, non.
5: Mais non, c'est à Bilbao.
6: C'est aux États-Unis.
5: Guggenheim, Bilbao.
2: Alors, mais le Guggenheim, évidemment qu'il y a un Guggenheim à New York.
5: C'est pour te faire chier.
2: Mais arrête de me prendre pour une gourde.
5: Bah, tu le fais toute seule, hein, j'ai pas besoin d'être là.
0: C'est un joli petit couple, hein.
2: Ouais. Oh, il marmonne dans sa petite barbichette.
0: Dari et son nouveau poulain.
1: C'est à Los Angeles.
4: Alors c'est un musée américain.
0: Un musée américain, oui.
4: Le MMA. Ouais.
3: À Washington.
4: Le Whitney.
0: Alors pas à Washington.
1: Chicago.
0: Non. Ah. Et c'est donc
1: le musée de Chicago. Le fameux musée de Chicago. Il y en a qu'un.
3: Le Chicago Museum.
1: Si vous voulez, vous allez tout droit à la rue de la démocratie. Vous tournez Place Lincoln.
0: Je vous l'accorde. L'Art Institute of Chicago. C'est le plus cher. Il y a beaucoup d'œuvres à aller admirer. Et c'est 32 euros à Chicago. Mais alors attention, il y a une collection. Vous pouvez voir un dimanche après-midi à l'île de la Grande Jatte de Seurat. Vous pouvez voir rue de Paris, temps de pluie de Caillebotte, sur la terrasse de Renoir, la chambre de Van Gogh, un autoportrait de Van Gogh.
4: Sous la terrasse du pont.
0: Vous avez des peintures, une trentaine de toiles de Claude Monet, les Nymphéas, le pont japonais. L'arrivée du train de Normandie, la guerre Saint-Lazare, les six meules de foin. Enfin, ouais. Non, franchement, là, il y a de quoi faire.
1: Ça vaut 32 euros.
0: Ah, pour 32 euros.
3: Oui, quand même.
0: J'en ai un peu plus, je vous les mets quand même.
3: Oui, c'est non, ça. Mais ça demande de l'entretien, tout ça.
0: J'ai une petite question subsidiaire, tiens, d'ailleurs. Ce sera une deuxième chance pour le marchand de Châtelain-la-Poterie dans le Maine-et-Loire.
3: Châtelain habite là-bas,
4: Karine. Châtelain, Châtelain-la-Poterie.
0: Bah, écoutez, c'est vous qui savez, moi.
4: Bah oui, mais c'est dans Maine-et-Loire.
0: Très bien. Alors, écoutez, Châtelain-la-Poterie,

0: si vous voulez.
1: Oh, le petit couple.
0: Il y a même un H à la poterie, vous voyez.
2: Oui, absolument.
0: Ah, bah, voyez, Roselyne, ah, je vous épate, hein. Mais c'est vrai qu'il n'y a pas de thé à Châtelain. Bon, alors.
3: Sinon, ça aurait fait Châtelain.
0: Bah, voilà. Il y a un con qui avait failli dire Châtelain. Et alors, ma question, bah, ça concerne justement le fameux musée de Chicago, le Art Institute of Chicago, que monsieur Vidorek connaît bien. C'est le deuxième plus grand musée d'art des États-Unis après le Metropolitan, hein, celui de Chicago. Mais quel est l'architecte qui a construit ce superbe musée?
3: Norman Foster?
0: Non.
2: Ah, Oscar Niemeyer?
0: Oui. Oscar Niemeyer?
4: Franck Gehry?
0: Non.
4: Alors, monsieur Nouvel?
0: Monsieur Nouvel, non.
3: Est-ce que c'est un Américain?
4: Monsieur Le Corbusier?
0: Alors, il n'est pas Américain.
2: Il est Français.
3: Il est mort?
4: Ricardo Bofill.
0: Ricardo Bofill. Non.
4: Il est mort.
0: Alors il n'est pas mort parce qu'il est bien vivant.
3: C'est quoi, il est mormon?
2: C'est quoi mort?
3: Jean Nouvel.
0: Jean Nouvel, non.
3: Renzo Piano.
0: Et c'est Renzo Piano. Oui. Bonne réponse.
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0: Là, je vais vous demander, alors là, c'est vraiment à la portée de tout le monde, le nom de l'actrice qui vient de devenir le visage du parfum numéro 5 de Chanel. Vous savez, c'est un des parfums les plus connus au monde, hein, le numéro 5.
4: Aya Nakamura. C'est pas la fille de Vanessa Paradis?
0: La fille de Vanessa Paradis, non.
2: Le fait depuis longtemps.
3: Adèle Exarchopoulos?
0: Non plus, non.
3: C'est
0: non,
3: une
0: non.
3: Actrice.
0: Ah oui, oui.
3: Américaine.
0: Ça, c'était dans la question.
3: Oui, bien sûr.
2: Margot Robbie.
4: Margot Robbie.
0: Et c'est Margot Robbie. Bonne réponse de Caroline Diamant.
2: Ouais, en beauté, je suis une spécialiste.
0: C'est la Barbie, effectivement, du cinéma. On l'a vu aussi dans Le Loup de Wall Street, dans Upon a Time in Hollywood.
2: Alors, le titre, c'était Once Upon a Time.
0: Oui, oui, et aussi dans Babylone.
2: Voilà. Absolument.
0: Et c'est une des actrices, évidemment, les plus cotées du moment. Encore
2: et
0: plus.
2: Elle est australienne, si je peux me permettre.
0: Encore plus depuis Barbie. Oui, elle est australienne d'origine.
2: Ah, bah oui, si vous êtes belge, on vous dit pas, vous êtes français. Mon Simon Baker, par exemple, qui jouait le mentaliste, eh ben, il est australien.
12: Vous en êtes où, tous les deux, d'ailleurs?
0: Elle a gardé les slips kangourous, il est retourné en Australie. En tout cas, Margot Robbie est effectivement la nouvelle égérie du numéro 5 de Chanel. J'ai quelques questions supplémentaires à propos de ce célèbre parfum, puisque faut se rappeler que c'est un monsieur qui s'appelait Ernest Beau qui a créé ce parfum pour Coco Chanel, à la demande de Madame Chanel. Il lui a présenté différents échantillons, c'est ça l'histoire. Et tous les échantillons ont été numérotés de 1 à 5, de 20 à 24. Et elle, selon la légende, elle aurait choisi l'échantillon numéro 5. Et comme on était le 5 mai, cinquième mois de l'année, elle dit, bah tiens, ça va porter chance, on garde le numéro de l'échantillon et ça va s'appeler le numéro 5 de chez Chanel. Elle l'a même testé, ça c'est assez amusant, lors d'un dîner dans un grand restaurant à Cannes, elle a invité Ernest Beau et quelques amis autour d'une table et dès qu'il y avait quelqu'un qui passait, hop, elle vaporisait le numéro 5 de chez Chanel pour voir la réaction des gens qui passaient. Et comme les gens avaient l'air stupéfaits, toutes les femmes passaient autour de cette table pour voir d'où venait ce parfum.
12: Incroyable.
0: Elle a dit, c'est celui-là, c'est sûr. C'est une belle histoire, c'est pas vrai sûrement, mais c'est une belle histoire.
2: Si, si, il y a des chances, c'est vrai.
12: Que... vrai.
0: D'ailleurs, quand le numéro 5 de chez Chanel est devenu le parfum le plus vendu au monde, hein, dès 1929, quel parfum le numéro 5 de chez Chanel a-t-il détrôné? Car il y en avait un autre qui était numéro 1.
3: Ah, c'était Piqué. C'est le crack boursier en 29.
2: Non, à mon avis, c'était Elisabeth Arden. Ah,
0: non.
2: Est-ce que c'est une marque française ou américaine?
0: Et après, c'est vrai qu'après, le numéro 5 de chez Chanel a été détrôné par le J'adore de chez Dior. Dior. Mm-hmm. Mais avant ça...
2: Oui. Chalimard de Guerlain.
0: Bonne réponse de Caroline Diamant.
4: C'est le parfum de Geneviève de Fontenay.
0: C'était le parfum, parce que si les gens vont la renifler maintenant... Oh. Et d'ailleurs, j'ai une troisième question à ce sujet, à propos de ce superbe parfum numéro 5 de chez Chanel. Il faut savoir que Marilyn Monroe n'a jamais été légérie. Elle a fait la publicité de façon involontaire pour ce parfum, parce qu'elle disait « Je mets toujours une goutte de Chanel, numéro 5, of course. » Enfin, number 5, of course, elle avait dit. Alors, ça

0: fait la popularité du parfum. Parce que
1: c'est surtout, on lui a demandé comment elle dormait et elle a dit avec le numéro 5.
0: Voilà. Mais elle n'a jamais été payée pour ça, contrairement à d'autres femmes qui, effectivement, ont été les égéries du numéro 5 de Chanel. Ça a été le cas de Candice Bergen, de Catherine Deneuve, de Nicole Kidman, Audrey Tautou plus récemment, ou Marion Cotillard. Et même Brad Pitt, d'ailleurs, a présenté le parfum numéro 5 à un moment donné. Mais qui fut la première femme qu'on a vue dans la publicité pour le numéro 5 de chez Chanel?
2: C'est pas Vanessa Paradis sur son, sa balançoire?
3: Non, non, c'était
2: la première, la
0: elle a
2: première,
0: vieilli,
2: pardon.
0: Vanessa, mais, mais en 1929, elle n'était pas là quand même. Non,
4: Miss Tinguette?
0: Miss Tinguette, non.
5: Joséphine Baker.
0: Non plus. Qui, dès 1921, fut la première femme.
3: Sarah Bernard?
0: Non.
1: Loulou?
4: Michel Darrieux?
0: Non.
4: Jacqueline Maillan?
0: D'abord, c'est Daniel.
4: Daniel Darrieux. Daniel.
2: C'est une actrice. Hein.
3: Peut-être Michel Morgan?
0: Non.
1: C'est une actrice française?
0: Non.
1: Américaine?
0: Non.
3: Britannique? Greta Garbo?
0: Non.
1: Marlène Dietrich?
0: Non.
3: Ingrid Bergman?
0: Non plus.
4: Coco elle-même?
0: Bonne réponse de Stevie Boulet.
4: Bah oui.
3: Coco elle-même.
0: Et évidemment, Coco Chanel elle-même.
4: Bah,
0: elle était suffisamment célèbre pour faire elle-même la pub de son parfum. Quel est votre parfum, Sylvie Tellier?
2: Alors moi, je change de parfum tout le temps.
0: Ah, c'est pas vrai.
2: Ah, je suis pas du tout fidèle.
0: En
2: fait, ça dépend
0: content,
2: de l'humeur du jour. Bah, vaut mieux être infidèle en parfum et fidèle en homme. Mais non, je trouve que le parfum, ça change avec les saisons, avec l'humeur.
0: Là, par exemple, aujourd'hui, vous portez quoi?
2: J'en sais rien.
4: Elle sent bon de partout, mais t'as plusieurs odeurs. T'as l'odeur
2: partout.
4: De ton shampoing, t'as l'odeur de ton déo, non pas de ton déo, de ton parfum. Non mais c'est vrai, elle soigne d'odeur de partout.
0: Elle soigne.
3: Vraiment les mots.
2: Mais
3: que
2: du moment que je soigne bon.
0: Je soigne du soir au matin. Bah, je soigne.
4: C'est pas même
0: sur tous les parfums. Et vous, Monsieur Boulet, quel est votre parfum?
4: Alors moi, c'est rhubarbe rouge d'Hermès.
0: Ah quand même, ah oui. Et vous, Monsieur Doduic?
6: Moi, je pue.
0: Enfin.
6: Non, je mets du bleu de Chanel. Je dors toujours avec une goutte de bleu de Chanel.
0: Non, mais c'est sérieux?
6: Oui, mais je me suis laissé avoir par la publicité parce que c'est Timothée Chalamet qui était géri de bleu de Chanel.
0: Mais c'est vrai que vous avez un petit côté Timothée Chalamet.
6: Ouais, un petit côté, oui. Ouais.
5: En raté.
6: Juste l'orteil.
5: En raté.
0: Mais donc, il reste plus grand chose alors.
6: Timothée Chalamet.
0: Déjà qu'au départ, le vrai, c'est.
5: Ouais.
4: Bon, il est bien, Timothée Chalamet.
0: Oui, enfin, c'est.
4: Ouais. Mais c'est pas un canon de beauté. Tu t'es regardé? Bah, pardon, mais chacun son.
2: Bah, déjà qu'il
4: il a du charme. Attention, il a énormément. Charme et beauté, ça n'a rien à voir. Moi, je pense avoir du charme, mais je suis pas beau. Toi, t'as du charme, mais t'es pas un canon de beauté non plus. Timothée non plus.
1: C'est intéressant ce que vous dites.
4: Brad Pitt, il a les
0: pas
4: deux.
0: Brad Pitt.
6: Mais Brad Pitt, il passe pas les portes.
4: Mais Brad Pitt, il a les deux. Il a du charme et il a la beauté. Delon, pareil.
6: Non,
4: moi, non. Oui. Toi, non. Laurent, non plus.
0: Bah, merci.
4: Et puis dans la salle, personne.
6: Mais enfin, Stevie, ça va pas.
4: Je plaisante.
6: Attendez, j'ai une histoire quand même cet été. Une histoire exceptionnelle. Cet été, je suis parti en vacances avec des copains. Et je sais pas, il y a une amie avec qui on se connaît depuis très longtemps. Mais je sais pas, cet été, on sentait que, on se tournait un peu autour, machin. Et le dernier soir, on picole, mais vraiment comme des tous, n'importe quoi. On finit dans la piscine. Et puis il est 8h du mat. Et tout d'un coup, il fait jour. Et puis je me rappelle que j'ai un spectacle le lendemain. Et que j'ai un train à 9h. Donc moi, je me dis, merde, il faut absolument que je fasse ma valise. Je rentre dans ma chambre, je commence à faire ma valise, mais je suis ivre. Et là, elle rentre dans la pièce. Elle ne porte rien.
0: Pas la valise.
6: Non, elle ne porte rien et elle ferme la porte. Et moi, je regarde mon téléphone vu que je devais partir à la gare qui était loin. J'avais déjà commandé le Uber. Il arrivait dans 8 minutes. Je me suis dit, je suis large. Et on commence à faire l'amour et c'est n'importe quoi parce que je suis bourré donc je tiens pas debout. On est contre une table, ça n'a pas de sens. J'espère vraiment qu'elle coûte pas RTL. Et on est là. Et puis tu sais, je suis là et puis j'ai mis le téléphone sur la table. Du coup, on fait l'amour et en même temps, des fois, je regarde, je donne un petit coup sur le téléphone. Je me dis quoi, 6 minutes, 5 minutes, putain. Et je suis pas, mais je dis putain, mais je vais jamais y arriver, c'est pas possible. Et tu sais, le téléphone, il envoie des notifs. Tu sais, je vois la voiture qui se rapproche sur le. Je dis que merde, elle arrive. Et puis moi, il y a une notif. Préparez-vous à retrouver Mahmoud. Je ne suis pas prêt à retrouver Mahmoud, ce n'est pas possible. Et puis à un moment, paf, bon, c'est fini. Bon, je passe les détails. Je sors, je prends ma valise, je rentre dans la bagnole. Mahmoud, il fait ça va, vous avez passé des bonnes vacances. J'ai dit conduis.
1: Mais les auditeurs vont être passionnés.
3: C'est bien de savoir ce que fait la jeunesse.
0: Ouais. Vous êtes con, vous auriez pris un abonnement G7, vous attendriez encore.

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2: Mais Ziz, c'est une belle rencontre, Ziz, parce que parfois on s'écrit, tu sais, et franchement, Ziz, c'est une très très belle rencontre.
3: Ah oui,
2: c'est devenu une amie, vraiment. Ah
3: oui. C'est pas vrai.
2: Mais c'est vrai encore, et puis la prochaine fois que j'ai à Marseille, tu m'accueilleras. On ira sur la plage et tout, on ira. Oui. Mais c'est vrai, avec Ziz, on s'écrit sur Instagram et tout.
4: Oui,
2: c'est,
4: bon. Ah, c'est bien.
2: C'est un truc qui est né entre nous.
3: Ouais. C'est dommage que ce soit la
5: Méditerranée. Hein.
3: C'est dommage que ce soit la Méditerranée, sinon. Sinon j'aurais été vous, j'y serais allé à marée basse, puis j'aurais attendu que ça remonte, vous voyez.
4: Mais vous savez, il est très sympathique.
3: C'est pas vrai.
4: C'est vrai, c'est un garçon qui est, jovial, il est, hein, c'est vrai.
5: Nous on dit qu'il est con, mais peut-être dans le sud vous avez d'autres mots.
4: Mais vous savez, je vais vous dire, on est toujours le con de quelqu'un, monsieur Baffi, n'est-ce pas?
2: Allez, Vlan, 1-0 Baffi.
6: C'est pas un zéro Baffi, c'est un
2: mais
6: zéro.
2: J'adore, parce que franchement, Sébastien Thoen, il a beaucoup de boulot pour arriver à ton niveau encore, parce que toi, t'as l'expérience, t'as les années qui sont là. Sébastien, si tu m'entends, t'es super en ce moment. Franchement, tu tapes dans l'œil de tout le monde, tu tapes dans l'oreille de tout le monde, tu tapes sur le système de tout le monde, t'es génial. Je t'ai vu samedi soir,
6: t'as été.
2: Mais là, quand même, Laurent Baffi, c'est énorme. Laurent, c'est, t'as vu, c'est, t'as été un précurseur.
3: Ouais, c'est votre match posthume.
5: Félindra, tête de tigre.
2: Je t'adore, Laurence. Ils sont tous gentils aujourd'hui.
3: Aïe, aïe, aïe.
5: C'est marrant.
2: Laurent,
5: hein.
2: Vous avez perdu vos questions, vous voulez
3: pas du tout, pas du tout.
6: Bah, il faut qu'il puisse les poser, surtout. Hein.
7: Mais moi, j'ai toujours pas compris. Tu es pas sportif,
2: si
7: t'es pas footballeur.
3: Ah, il est passe-partout.
7: Non, mais c'est pas pareil, le commenter et jouer.
2: Y a pas besoin d'avoir été un énorme sportif pour commenter.
7: Ah non, ça, je suis d'accord, oui. Ouais. Mais t'as été un ancien sportif.
2: Est-ce que toi, t'as été un cheval pour monter au galop, pour être extraordinaire? Non.
3: Donc c'est quoi le rapport? Léon Zitrone n'est jamais monté à cheval, par exemple.
7: Et on peut être un très grand.
3: Et en patinage artistique, il était pas très doué non plus.
6: Et Jean Rochefort non plus n'est pas monté à cheval.
7: T'avais été un ancien sportif.
2: T'es gentil. Non, mais quand j'étais jeune, un petit peu, ouais.
5: Il a jamais été gros baiseur et il regarde des pornos.
7: Ah, tu fais vœu de chasteté?
2: Ouais, ça fait 2 ans.
6: Bah, il a pas eu le choix.
2: Juste
6: hein.
2: Avant les grosses têtes, la dernière fois, c'était juste avant les grosses têtes.
5: Ouais.
2: Mais oui, en plus, c'est vrai.
5: Après,
2: Laurent,
5: le chien est mort.
2: C'était à Deauville. Mais Laurent, depuis que je vous connais, j'ai pu baiser ça.
3: Ah bah oui, regarde la gueule. C'est tout juste s'il me dit pas que j'ai une gueule de bromure.
5: Là, je crois que c'est un appel du pied dans un premier temps.
2: Et Dari, tout va bien pour vous, Dari?
7: C'est-à-dire
6: Il voulait dire sexuellement.
4: Je veux savoir quand est-ce que tu as baisé la dernière fois.
7: Non, mais
2: est-ce que tu montes sur tes grands chevaux? Est-ce que tu est-ce que t'as la cravate d'or aussi?
5: Oui, vas-y, est-ce que tu suces des poneys? Lâche-moi.
2: Non mais sérieusement, Dari, c'est une question très importante.
3: Non, moi j'ai une question, moi, alors. Pas pour Dari Boudboul, pour vous, Yohann Rioux.
2: Attendez, je vais prendre du thé avant.
5: Oui, un peu d'excitant, parce que là, il est mou.
3: Voilà. Vous êtes sur une île déserte.
2: Avec qui je pars?
3: Ah non, laissez-moi terminer la question.
4: Ah, pour moi, ça, tu vas voir.
3: Ouais. Comment vous avez deviné?
4: Je vous connais, ben non, je vous vois venir.
3: Non, pas pour vous seulement. Vous êtes sur une île déserte, Yohann Rioux.
2: Oui.
3: Et il y a avec vous, madame ou mademoiselle Dari Boudboul et mademoiselle Ziz du panier. Vous choisissez qui?
5: Le cheval ou la vache?
2: J'adore.
4: On avait dit pas le physique.
7: Non, mais c'est surtout la question, elle se pose pas comme ça. C'est qu'il a pas vraiment le choix. C'est-à-dire qu'il va falloir quand même s'y mettre à plusieurs pour que ça fonctionne.
2: Mais non, mais vous êtes Dari, vous êtes un petit peu une femme des années 80. Vous êtes comme Evelyne Delia. Vous êtes toutes ces femmes qui étaient dans l'écran et il y avait une sorte de fantasme autour de vous. Sérieusement.
4: Ah, oui. Et moi, c'est
2: Simone
4: Garnier,
2: les femmes mûres. Non, mais j'aime les femmes qui ont de l'expérience, qui ont de la vie.
3: Bah, vous n'avez pas répondu à ma question.
2: Bah, je prends.
6: Bah, tu prends Ziz, il y a plus à
2: vous. Dari, c'est énorme. Mais Dari, c'est un mythe.
3: Ah, bah, voyez, Dari.
4: Des fois, on se dit qu'on a de la chance.
7: Ça dépend de
3: Allez, une première question pour Stéphane Montroni, qui habite à Milly dans le Loiret. Quelle est la particularité, la singularité du drapeau du Népal par rapport à tous les autres drapeaux au monde?
6: Bah, il est le seul à être dans cette forme.
3: C'est-à-dire?
6: Il est pas triangulaire.
3: C'est-à-dire?
6: Bah, il a 2 triangles. Il est pas rectangle.
3: Remonte comme ça. Il n'est pas rectangulaire.
6: Il est pas rectangulaire.
3: C'est une bonne réponse de Paul Alcarat.
6: Bah après, il y en a d'autres qui sont pas rectangulaires.
3: C'est-à-dire?
6: Bah, le drapeau de la Suisse n'est pas rectangulaire non plus.
3: Comment ça, il est pas rectangulaire, le drapeau de la Suisse?
6: Non, il est carré, mais il est pas rectangulaire.
5: Il a forme de coffre.
6: Ce que vous me dites, c'est que c'est des quadrilatères, mais
3: oui,
6: c'est pas
3: mais
6: rectangulaire.
3: Le carré est un rectangle qui a...
6: Qui a bien réussi, oui.
0: Ah bah non, c'est pas...
6: Ouais, non.
3: Mais si, en quelque sorte. Bah, le carré, c'est un rectangle qui a la même longueur
5: bien
3: de chaque
5: sûr,
3: côté,
5: bien
3: vous
5: sûr.
3: Voyez.
5: Et la vie, c'est un tout qui a mal tourné.
3: Tous les rectangles ne sont pas des carrés, mais tous les carrés sont des rectangles.
6: Allez, tous les carrés ont tous les côtés de la même longueur, alors qu'il n'y a que les côtés parallèles qui ont la même longueur.
7: Où je mets la tête, je mets la tête.
6: Là, vous l'avez énervé, Laurent, il a de la bave aux lèvres, là. Bah non, il y a pas de... Ça y est, là, il va découpiller.
3: En tout cas, vous avez raison, le drapeau du Népal, lui, n'est ni carré ni rectangulaire. Il s'agit de deux triangles. C'est le seul parmi les drapeaux nationaux qui ne soit pas rectangulaire. Moi, je vous le dis, tel que c'est écrit voilà, partout, vous voyez.
6: Et le drapeau du Paraguay, le seul à avoir deux faces différentes.
3: Ah, ça, c'est autre chose. Alors,
6: ah, ouais. Mais non, mais c'est pour ajouter
3: moi,
6: quelque chose.
3: Les militaires homosexuels, je ne connais pas.
7: Ah. Il y a des drapeaux.
6: Non, ça, c'est le portugais, ça.
3: Non, les paraguais, vous m'avez dit.
6: Ouais, mais les portugais aussi.
3: Je comprends
7: pourquoi
3: pas tout
7: il est triangulaire.
6: Mais si, j'ai compris, hein, j'ai compris. Hein.
3: Je comprends pas tout, le petit.
6: Mais si.
3: Il va falloir que vous l'emmeniez sur l'île des Vertes.
6: Non, non,
3: Rio.
6: Non.
8: Allez,
6: non,
8: viens
6: non,
8: avec
6: non.
8: moi, viens avec moi, on part demain.
6: Non,
8: allez.
6: Je te balance la noix de coco sur la gueule. Oh non.
3: La noix de coco, c'est le nom du chien de Dari Boudboul.
6: Ah, oh, bah ça se mange aussi, hein.
8: Mais pourquoi il est pas là, votre chien Dari?
7: Parce qu'aujourd'hui, elle a pas pu rentrer. Ah. Parce qu'on a eu peur qu'elle soit méchante.
5: Et Gigi, pourquoi t'as pas pris ta chatte?
4: À RTL, on n'aime pas les chiennes.
3: Mais
4: ça
3: oui, c'est ça. C'est-à-dire qu'ils n'ont pas. Non, alors, je vais vous dire, je vais intervenir auprès de la direction.
4: Ah, c'est pas normal.
7: Oui, parce qu'elle est minouchane.
3: Vous étiez là avant le vigile. Donc, il n'y a aucune raison que vous ne puissiez pas rentrer avec votre petite
5: d'accord,
3: chienne.
5: D'autant plus qu'il y a plein de blaireaux qui rentrent. Hein.
8: Dari, est-ce que vous êtes heureuse de votre retour? C'est énorme quand même, c'est surprenant, c'est beau.
7: Ah oui, je suis ravie.
8: C'est vrai. Vous savez comment ça s'est passé ou pas votre retour?
7: Non, mais quand je pense quand même qu'en arrivant tout à l'heure, le seul qui me dit « Oh, comme vous êtes toute petite !» Alors qu'il fait « Moi, je fais 1m12, mais lui, je fais 1m14 », franchement...
4: Lui, il fait surtout 1m sur 1m, tu mets un anneau, on dirait un porte-clés. Hein.
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3: Question culturelle et littéraire à l'attention de Mme Carré qui habite Gruissant. Et cette question concerne un académicien français, j'allais dire un ex-académicien, mais on l'a immortellement évidemment bien quand sûr. On a été académicien. Et celui-ci évidemment n'a pas forcément laissé son nom à la postérité, à part peut-être pour une raison précise. Et voilà pourquoi ma question est... Pour quelle raison continue-t-on à parler parfois de Nepomucène Lemercier, qui fut poète, dramaturge et académicien français ?
13: Nepomucène Lemercier.
3: Ah oui.
14: Il est de la famille de Valéry ?
3: Non, pas du tout.
13: Il a écrit une œuvre célèbre qui est passée à la postérité.
3: Nepomucène Lemercier a écrit quelques œuvres comme Le Tartuffe révolutionnaire, Les Quatre Métamorphoses. Et alors, son œuvre la plus connue, c'est La Panhypocrisiade ou La Comédie infernale du XVIe siècle.
7: Ah oui,
13: mais c'est
7: oui,
13: un
7: oui,
13: poète
7: oui.
13: du XVIe siècle.
3: Alors,
13: parce qu'il est l'Académie française du XVIIe.
3: Exactement, il est du XIXe, un peu plus tard. Il était au fauteuil 14 de l'Académie française.
14: Nepomucène,
4: et
14: c'est
4: on continue
14: d'en
4: parler parce qu'il a laissé quelque chose à l'Académie française?
3: Alors, il a laissé... D'abord, on laisse...
4: Un usage, quoi.
3: Qu'est-ce que vous voulez?
4: Des us et coutumes, il a inventé quelque chose qui a encore lieu aujourd'hui à l'Académie française.
7: Mais déjà, il a laissé son prénom, parce que Nepomucène, il ne doit pas y en avoir 36.
3: Voilà, voilà.
0: C'est bien un médicament, bien. Ça se prend 500 ouais. grammes, ça. Hein.
3: Ça, vous avez raison.
14: Mais il s'appelait Nepomucène tout le temps.
3: Nepomucène trois fois par
0: jour. Bah oui.
15: Mais du coup, c'est quoi la question?
3: La question, c'est pour quelle raison continue-t-on à parler parfois de Nepomucène Lemercier? Parce qu'effectivement, on n'en parle pas pour ses œuvres.
13: Parce qu'il a un prénom chelou. Quelqu'un de très célèbre à l'Académie?
3: Alors, ce n'est pas qu'il a battu quelqu'un.
13: C'est qu'il a succédé à quelqu'un.
3: Alors, non, mais on
13: brûle. Il a précédé quelqu'un.
3: Il a précédé quelqu'un, et non seulement il a précédé quelqu'un, au même fauteuil, effectivement, quelqu'un lui a succédé, quelqu'un dont il ne voulait pas voir l'entrée.
14: Jules César.
3: Non.
7: Non, mais on a pris
3: quelqu'un dont il ne voulait pas voir l'entrée à la Comédie Française.
13: À la Comédie, à l'Académie Française.
3: À l'Académie Française.
16: Un rival.
13: Est-ce que c'est un politique?
3: Bah, rival, on peut pas dire ça, parce que franchement, le pauvre n'est pas Mussène Le Mercier. Quand on était rival avec lui, c'est qu'on devait pas être très très connu. Vous voyez?
13: Donc c'est quelqu'un de très connu qui lui a succédé?
3: Absolument.
13: Un politique ou un écrivain?
3: Les deux, les deux.
0: Et ils se jalousaient mutuellement?
13: Victor Hugo.
3: Et c'est Victor Hugo.
14: Wow.
3: Bonne réponse! Eh oui. Eh oui, il était contre l'entrée de Victor Hugo à l'Académie Française. Faut quand même être gonflé quand on s'appelle Nepomucène Le Mercier.
13: Non, mais c'est parce qu'il était dans le clan des classiques contre les modernes. C'était après la bataille d'Hernani.
3: Exactement. Ah, oui, il était contre les nouveaux romantiques.
13: Exactement.
3: Nepomucène Le Mercier, donc.
0: Monsieur Barbier, sans indiscrétion, vous êtes en couple?
13: Oui, marié. Mais...
0: Ah, ok, non, c'est parce que ma maman, enfin, ça m'intéresserait de vous avoir à Noël parce que vous êtes. Enfin, voilà, j'aimerais vous avoir comme beau-père. Enfin, bref. On n'est pas obligé d'en parler maintenant, je sais pas ce
13: maintenant que je sais que vous avez 32 ans, j'imagine l'âge de votre maman. Ça dépend de la dot.
0: Ça m'a... C'était une invitation ratée.
3: En tout cas, Nepomucène Le Mercier.
0: Laurent, vous êtes célibataire?
3: Non, non plus.
0: Non plus. Moi, je vais le faire plus clairement dans le public. Quelqu'un veut se taper ma mère?
3: Bon, je peux revenir à mon Nepomucène.
0: Oui, pardon, oui. Donc, trois fois par jour, c'est ça?
3: Alors, Nepomucène Le Mercier était académicien français. Il était contre l'entrée de Victor Hugo à l'Académie française. Faut quand même être gonflé d'être contre l'entrée de Victor Hugo à l'Académie française. Oui. Et pas de chance, quand il est mort, qui on a élu?
0: Bim.
3: Au fauteuil de Nepomucène Le Mercier.
14: Victor Hugo.
3: Victor Hugo. Et vous connaissez évidemment la coutume dans ces cas-là, monsieur Barbier.
13: On prononce l'éloge de son prédécesseur.
0: Oh là là.
3: Si bien que Victor Hugo a dû faire l'éloge de celui qui était contre son entrée à l'Académie française.
13: Mais ça arrive souvent, hein, vous savez, Alain Perfit, gaulliste, a dû prononcer l'éloge de Paul Morand, anti-gaulliste et proche de Pétain et de Laval. Donc vous voyez, souvent on met l'honneur de l'Académie au-dessus de la sincérité.
3: Mais quand même, Victor Hugo a réussi à trouver un compliment en faveur de Nepomucène Le Mercier, puisqu'il a dit, Victor Hugo, que c'était un des rares qui ne s'était pas agenouillé devant Napoléon, parce qu'effectivement, politiquement, Nepomucène Le Mercier avait boudé Napoléon pendant un long moment. Donc vous voyez, on trouve toujours un petit compliment à faire, même si on ne le pense pas. Autrement, on ne ferait pas ce métier. En tout cas, Nepomucène Le Mercier, effectivement, a laissé son nom à la postérité uniquement pour avoir été le prédécesseur de Victor Hugo. Et ça a donné un discours, effectivement, formidable de Victor Hugo à propos de Nepomucène Le Mercier. Bravo, Christophe. Ah tiens, puisque vous avez pris la parole à propos de votre maman, vous, là-bas.
0: Oh, oui.
3: Vous avez quand même... vous êtes en train de me filmer.
0: Non, j'allais faire une photo de vous.
16: Les photos volées, comme ça.
7: Oh là là, ça c'est un crime de lèse-majesté.
3: Déjà, je n'aime pas qu'on me prenne en photo.
14: Il faut demander.
13: Pour envoyer à sa maman.
3: Même sa mère, j'en ai fait.
0: Non, c'est pour les réseaux sociaux.
14: Enfin.
3: Je ne veux pas qu'on me photographie.
14: Mais non.
16: Bah, et des photos volées,
0: c'est pas. Il y a que des photos de vous.
3: Pardon?
0: Il y a que des photos de vous sur mes réseaux.
3: Bah oui, mais j'aime pas les photos, moi.
0: C'est vrai, pourtant, vous êtes plutôt. Enfin, je puis me permettre.
7: Tu veux dire qu'il est mieux en photo qu'en vrai? Fais attention à ce que tu dis.
0: Vous êtes.
14: Non, non, il n'y a qu'un suceur à cette table, c'est moi.
3: Mais en tout cas, justement, j'allais vous faire un compliment, monsieur.
0: Moi, c'est foutu.
3: Monsieur Guillaume, parce que quand même, il a fait, Guillaume, il y a peu de temps, la dernière page, le portrait de Libération. Je l'ai conservé, parce que ça, quand même, c'est assez rare, c'est exceptionnel.
14: Moi, je l'ai fait trois fois.
3: Ah, oui, bon, moi aussi, mais je veux dire pour un Belge.
0: Ah, voilà, c'est foutu.
3: Et alors, justement, on nous rappelle dans cet article que vous avez été élu en 2023, donc il y a quelques mois, Belge de l'année. C'est un sondage réalisé par Ciné Télé Revue. Vous étiez le Belge de l'année devant Virginie Efira, devant Princesse Elisabeth. C'est qui, Princesse Elisabeth?
0: Ah ben c'est la fille de notre roi qui sera un jour notre reine.
3: Ah, très, donc vous avez fini devant la princesse.
14: Ah là là,
0: c'est mieux que derrière.
3: Mentissa, c'est une Belge aussi?
0: Mentissa, oui, qui est chanteuse belge et qui cartonne partout.
3: Et monsieur Evenepoel, qui est un cycliste,
0: oui,
3: c'est ça?
0: Voilà. Cycliste, oui.
3: Allez, donc premier, monsieur Guillaume, on a le Belge de l'année.
0: Merci, Laurent.
13: Oh là là.
3: Bon, ma question est toute bête. Qui était Belge de l'année en 2022, l'année précédente?
14: Poulvord.
3: Pour Anthony Guérin. Poulvord, oh non, ça c'était il y a 20
0: moi,
3: ans.
0: Moi j'ai évidemment Damiens, la réponse.
15: François Damiens,
3: non.
7: Philippe Geluck,
3: non.
14: Virginie Efira.
0: Ou je la donne?
3: Ah bah si vous l'avez, oui.
0: Oh bah c'est la plus belle des chanteuses, c'est Angèle.
3: Angèle, ah bah, oui, évidemment, c'était Angèle. Il a pas de chance, le cycliste, là, Evenepoel, parce qu'il était deuxième en 2022. Il est passé cinquième en 2023.
0: Tant qu'il est premier sur la ligne d'arrivée, c'est vrai.
3: C'est ça la question. Et Bertrand Carrois, c'est qui ça, Bertrand Carrois?
0: Ça, c'est très... C'est très marrant parce que la Belgique va se dire, Laurent Ruquier a parlé de notre Bertrand Carrois à nous. C'est une émission comme chez vous, vous avez 90 minutes enquête, etc.
3: Ben, on n'a pas
17: 90 minutes. On a 60 minutes par
3: français. Chez nous, on n'a pas 90 minutes enquête.
0: C'est ridicule de dire 90, on dit 40, 50, 60.

0: Septembre, pourquoi est-ce que vous cassez toute
1: pays,
0: la logique comme ça?
1: Tu prends notre langue, c'est 90 minutes.
2: Allô Darmanin.
0: Donc c'est le 90 minutes enquête, mais belge. Vous suivez plein d'équipes de police. Nous, on n'a pas les moyens, donc à l'année, on ne suit qu'un seul policier.
3: C'est le fameux Bertrand.
0: Et c'est Bertrand Carrois qui est une star nationale parce qu'on suit toutes ses aventures. Évidemment, il tombe sur tous les spécimens belges les plus tarés de l'histoire sur les routes.
2: Alors.
0: Et c'est des séquences télévisées incroyables.
2: C'est un flic, Bertrand Carrois.
0: Ah oui, et on le suit partout. Et il parle un peu comme ça et il engueule les gens, mais
4: faut
0: avec
4: qu'on
0: le
4: l'appelle.
2: Ah oui,
0: mais je l'ai rencontré lors de la cérémonie puisqu'il était là quand j'ai reçu le prix.
2: Et pourquoi vous lui avez pas proposé votre mère à Bertrand Carrois?
5: Ici, c'est fait.
0: Mais je préfère.
5: Elle a eu un PV.
0: Je préfère qu'il fasse sauter mes PV que ma mère.
2: Mais donc quand même, c'est gonflé parce que Bertrand Carrois, qu'on connaissait pas, il arrive devant Stromae comme Belge de l'année.
0: C'est la Belgique. On met tout le monde à la même enseigne et on vote pour des gens qui sont moins connus que d'autres.
2: Ça a l'air super scientifique, ciné télé revue.
1: Ouais, ouais. Placement bidon.
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2: Question culturelle et picturale, puisqu'il s'agit d'un père et de son fils. Le fils s'appelait Louis, le père Paul. Et je vous demande sous quel nom tous les deux peignaient-ils leurs œuvres.
8: Attendez, laissez-nous un peu d'avance.
9: Alors, Bruegel.
2: Ah non, Bruegel, non. Le père s'appelle Paul, le fils s'appelle Louis. Le père, particulièrement, est très très connu. Plus que le fils.
3: Utrio ou un...
2: Utrio, non.
3: Pissarro.
2: Et d'ailleurs, ils avaient pris comme pseudonyme pour peindre, on va dire un pseudonyme qui faisait référence à leurs origines.
9: Ah, Balthus.
2: Origine flamande, pour vous dire.
10: Balthazar, là, tout ça, non.
2: Balthazar, non. Oh, si je colle Hector Obalk.
9: Et on est en quelle période,
2: là? Alors là, on est, on va dire, plutôt...
10: Il sait pas,
2: plutôt début 20e, fin 19e, voilà. Mais d'ailleurs, curieusement, hein, pour tout vous dire, leur vrai nom est plus connu que leur pseudonyme de peintre.
9: Ah, parce que c'est une marque aussi?
2: Ah non.
11: Vous venez nous embêter à chercher le pseudo, alors on a qu'à chercher le vrai,
10: finalement, on va s'apercevoir que c'est un surnom inconnu avec un nom inconnu.
11: Oh, Laurent, je parle.
10: De trois mecs inconnus.
11: Non, parce que l'autre, il a qu'à partout, là. On a qu'à chercher le vrai, on va trouver le pseudo après, peut-être, non?
8: Ah oui.
2: Eh bien, cherchez le vrai.
11: Eh bien, voilà, cherchons le vrai.
9: De la main. Ripollin?
2: Non. Oh.
9: Écoutez, on tente.
8: C'est en combien? C'est un 2 quelque chose?
2: C'est surtout chez Ripollin, c'est la fille Valentine qui est connue.
9: C'est pas Merx? Merx?
2: Merx? Ça, c'est un cycliste, Merx.
9: Alors moi, j'ai pas compris pourquoi vous avez dit que son nom, son vrai nom était plus connu. Il est plus connu pour autre chose.
2: Parce que moi-même, je vais vous dire, jusqu'à ce matin, mais c'est dans la presque que j'ai appris ça aujourd'hui.
9: D'accord.
2: Jusqu'à ce matin, j'ignorais qu'il était peintre et que son fils fut peintre aussi.
9: D'accord. Il est connu pour donc autre chose.
2: Exactement.
10: Ah bah d'accord.
9: Un acteur. C'est un politicien à la base.
2: Un politicien, non.
8: Un auteur.
2: Un auteur, non.
9: Il est mêlé dans la presse.
8: Chanteur.
9: Un réalisateur.
2: Réalisateur, non.
8: Chanteur.
2: Chanteur, non.
9: Aviateur.
8: Comédien.
2: Non.
9: Un soldat.
11: De Vinci, un parking, un truc comme ça.
8: Tu connais le nom des soldats.
9: Ou un général ou un enfant. Non, c'est pas possible.
2: Et d'ailleurs, allez-y.
9: Non, mais c'est un roi ou une reine?
2: Ah non, pas du tout.
9: Parce que la reine du Danemark, vous avez vu sur Netflix? Mais j'ai halluciné.
8: Qu'est-ce qui s'est passé?
9: Mais la reine du Danemark.
2: Qu'est-ce qu'elle fait, la reine du Danemark?
9: Elle est oufissime.
8: Ah bon?
9: Mais c'est elle qui a fait le décor d'un film.
2: Ça vous change, hein, de France Inter. Hein.
9: On apprend des trucs. Oui, bah justement, ici, on apprend. Alors que là-bas. Et la reine du Danemark, c'est elle qui a fait toute la scénographie d'un film qui s'appelle En Regard, je crois. Et elle est dans son palais et elle passe des heures à découper des magazines et à recréer des décors sur des grandes planches.
2: La reine du Danemark.
9: Oui. Et en plus, elle a la clope au bec. Elle est comme ça en train de fumer sa clope.
11: Où tu vas avoir
9: Elle est
11: la
9: en train
11: clope.
9: De coller. Mais allez voir. Moi, j'étais.
11: L'expression.
9: Attentatisé, quoi.
2: Vous saviez pas ça, hein, monsieur Obalk. Hein.
8: Il me semble tout de même que nous éloignons de la question. Il me semble que nous éloignons de cette question. On ne sait toujours pas qui sont ce Paul et ce Louis, qui ne sont donc pas que peintre.
2: Non, mais, non, mais d'ailleurs, il disait aujourd'hui dans Libération, puisque c'est Philippe Lançon qui nous raconte ça dans Libé, qu'il peignait pas si mal, hein, le père.
8: Non, mais d'accord.
2: Entre parenthèses, c'est écrit « pas si mal.
8: Ah. Non, mais il faut qu'on trouve le métier de ces gens-là, oui, excusez-moi. Est-ce qu'ils ont un métier intellectuel?
2: Alors, écoutez, est-ce qu'ils ont... 300 euros.
8: Ah, non, ça va pas.
9: C'est une connerie, là.
8: Attendez, Laurent.
9: Sauvez-nous notre grand désarroi.
10: Mais ça n'a rien à voir avec la peinture, tout ça. Mais rien.
8: Est-ce que c'est un métier intellectuel?
2: Non, enfin oui, non.
11: Est-ce que c'est une marque de voiture?
2: Non, non.
4: Si vous les connaissez vraiment très très bien.
2: Je suis surpris, hein, monsieur.
11: Et déçu, tellement déçu. Moi, je l'avais mis sur un piédestal. Il était là-haut, mais il vient de descendre d'une façon vertigineuse.
2: Ah, ouais, parce que moi, j'étais persuadé que vous connaissiez au moins le père, Paul. Mais vous ignoriez peut-être qu'il peignait lui aussi, et que son fils Louis était également peintre, et qu'ils signaient leurs toiles d'un pseudonyme collectif choisi en fonction de leurs origines flamandes.
10: Alors c'est quoi le...
2: Ah ben, je vais vous le dire, mais...
8: Il y a peut-être dans la salle.
2: Peut-être qu'on a dans la salle des réponses.
4: Ah non, il n'y a aucune main.
8: Personne.
2: La question était très difficile, je dois le reconnaître.
10: Un pseudonyme collectif de...
2: Paul et Louis...
10: Van Dongen.
2: Non, Paul et Louis s'appellent Paul Gachet et Louis Gachet.
8: Et alors ?
2: Le docteur Gachet est le docteur de Van Gogh, peint par Van Gogh, et le docteur Gachet peignait lui-même, et son fils aussi.
4: Oh, ouais.
2: Et ils ont peint tous les deux sous un pseudonyme collectif qui était Van Rissel.
10: Ah oui ?
2: Qu'est-ce qu'il y a, monsieur?
10: C'est dingue. Voilà.
9: Moi, j'aime pas Van Gogh.
8: Il lui prenait juste la température. Il leur...
10: Bah, autant parler. Ouais, c'est ça. Hein,
4: on a une analyse.
10: C'est comme si moi, je vous disais que mon cousin, il connaît quelqu'un qui est musicien, et ce musicien, d'ailleurs, avait un pseudonyme.
2: Alors là,
10: et son fils aussi. Et d'ailleurs, c'est vachement intéressant parce qu'ils se sont mis ensemble pour avoir un troisième pseudonyme qui est l'addition des deux premiers. Non, mais c'est dingue, vos questions. C'est ça que vous avez cherché à faire. C'est un ami d'Isabelle qui a fait la question.
2: Mais j'étais persuadé que vous connaissiez le docteur Gachet.
10: Le docteur Gachet, il est très connu parce que je crois que les Américains ont acheté $1 million ou $3 millions ou $100 millions.
2: Elle ouvre l'expo, portrait, d'ailleurs. Le portrait du docteur Gachet ouvre l'expo là-bas au musée d'Orsay. Puis il y a une expo Van Gogh avec les toiles, 52 toiles, les dernières qu'il a peintes là-bas avant de se suicider à Auvers-sur-Oise. Et parmi les toiles, il y a celle du docteur Gachet, Paul Gachet.
10: Ouais.
2: Et je suis désolé de vous apprendre, monsieur Hector Obal.
10: Ça, c'est vrai.
2: Mais c'est comme ça aux grosses têtes.
9: Mais on apprend à tout âge, c'est
10: mais oui, tout à fait.
2: Je suis désolé de vous apprendre que Libération, et c'est Philippe Lanson, c'est pas moi, Philippe Lanson dans Libé, qui nous rappelle que le docteur Gachet
10: peignait pas si mal.
2: Voilà.
10: Ça, c'est de l'info. Mais je comprends.
2: Et oui,
10: mais de toute façon, je vais vous dire un truc. Van Gogh, c'est pas un si grand artiste que ça.
2: Oh, ah bon ?
9: Ah, mais je le déteste. Ah, ça, ça, j'aime pas. Et pourquoi ?
2: Pourquoi ?
10: Je le prouve dans mon spectacle. Il y a un moment où je fais 7 minutes, et c'est toujours pareil, pour dire du bien d'un peintre, je suis obligé de prendre un peintre moyen, voire médiocre, pour comparer. Et donc, je compare Cézanne avec Van Gogh. Or, 95% de mon public, Van Gogh, c'est pas qu'il l'aime, c'est que c'est leur peintre préféré.
8: Ah ouais?
10: Ce qui prouve que je suis pas un démagogue. Et je leur dis, vous allez voir, dans 7 minutes, vous allez changer d'avis.
2: Vous allez nous raconter ça après la pub, alors.
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2: Pouvez-vous me dire quelle période a suivi le néolithique et a précédé l'âge de bronze ?
4: L'âge de pierre ?
2: L'âge de pierre, non.
4: L'âge de fer ?
9: L'âge de feu ?
2: L'âge de feu, non plus.
4: Le fer ?
2: Et ça a un lien avec l'actualité, autrement, évidemment...
9: Le conclave !
2: Pardon ?
9: Le conclave. Je sais pas, on entend conclave partout, j'ai l'impression que le pape est mort, alors...
2: Il y avait très peu de papes à l'ère préhistorique, vous voyez.
9: Oui, c'est pour ça que je comprenais pas, c'était surréaliste.
14: C'est pour ça que c'était le bordel, d'ailleurs. Bah oui, s'il y avait eu un pape, il n'y aurait pas le bordel. Les dinosaures, ils seraient fait des bisous. Ouais.
15: Et ça s'appelle âge de quelque chose.
2: Absolument, monsieur de Kersauzon.
8: L'âge de glace.
9: L'âge de la roue.
2: Pardon.
9: L'âge de la roue.
2: L'âge de la roue.
15: L'âge de la trouille.
2: Non, mais en tout cas, c'est une page dans Le Parisien aujourd'hui. Et c'est, et c'est ça qui m'a donné. Ah, regardez. Dès que je lis Le Parisien, elle joue.
8: Il n'y a que ça que je lis, alors.
2: Allons-y.
8: Un rapport avec Astérix et Obélix.
2: Ah, ben, pas du tout. Oh, ben, elle va me faire toutes les pages du Parisien.
8: Oui. Ah oui, donc c'est l'âge canonique, c'est ça?
16: Mais un rapport avec l'actualité française.
2: Ah, ça

0: Jolie, dites donc.
1: Oh,
0: oh oui.
1: Ouais.
0: L'âge canonique, ça.
1: Vous allez la féliciter à chaque fois qu'elle répond mal.
2: vous êtes jaloux.
1: L'autre, elle est complètement à l'ouest. Lui, il fait ah, dommage. Oh, c'est trop
3: beau.
1: C'est
3: vrai qu'en vous, elle pourrait.
1: Mais non, mais c'est un scandale.
3: Elle peut dire n'importe quoi.
1: C'est un scandale. Ouais. Du favoritisme.
3: Elle le dit avec un tel charme.
1: Offrez-lui des papiers plutôt.
0: Il y a le néolithique.
4: Oui, oui.
1: Est-ce que c'est antique?
0: Et puis après, il y a une période. Et puis encore après, il y a l'âge du bronze. Entre les deux, il y a quoi?
1: Est-ce que c'est un matériau?
0: Oui, absolument.
1: Donc c'est l'âge du...
0: Vous voyez, ça, c'est une bonne question.
1: Mais je suis là pour ça, moi.
4: L'âge de la pierre.
5: Du cuivre?
4: L'âge du silex.
5: Du cuivre.
0: L'âge du cuivre. Bonne réponse de Stevie.
2: Et vous pourriez pas filer un point supplémentaire et demander quel est le lien avec le Parisien, parce que ça, je le sais. Je
0: bah alors, allez-y, dites-le.
2: Ben, parce qu'il y a plein de voleurs de cuivre, et du coup, il n'y a pas d'ADSL ni d'Internet dans le Nord, souvent.
0: Et pourquoi il n'est pas fait rapprochement avant?
2: Ben, parce que le temps que je me fasse toutes les pages du Parisien, vous voyez, il me fait du temps. Alors, c'est pas évident non
0: comme
2: plus.
0: Comme quoi, hein, les fils de cuivre, ça se retouche pas vite. Hein. Mais effectivement, le cuivre est un métal composé d'un seul type d'atome, je tiens à vous le dire.
1: C'est vrai.
0: Et il y a une ère de la préhistoire qui porte son nom, l'âge du cuivre.
1: L'âge du cuir, c'est quelle année?
0: Alors, l'âge du cuir, c'est plus tard, mais l'âge du cuivre suit le néolithique avant l'âge du bronze. Bravo à Stevie Boulet qui a...
2: Bravo.
0: Il faut le dire... des connaissances préhistoriques. Non, c'est vrai, vous aimez bien cette période.
5: Ben oui, ben, grâce à Alain Decaux.
0: Ah oui.
5: Mais quand j'étais gamin, je recevais les fiches d'Alain Decaux. Enfin, il faisait un livre et il y avait aussi des petites fiches.
0: Oui, il y avait des salisettes.
5: Et c'est grâce à ça que j'ai connu tous les rois, l'histoire. Je suis passionné.
0: Tous les rois de la préhistoire.
5: Non, mais les rois, l'histoire, etc. Mais vous rigolez, mais j'ai passé des heures.
1: Bah, tu t'en sers jamais alors.
5: Oh, bah attends.
1: T'as de la chance, t'es intelligent.
5: Non,
1: tu montres que t'es con à tout le monde. Pourquoi?
2: Moi, c'est comme ça que j'ai fini Miss, hein, parce que moi, je collectionnais les magnettes des pères d'Odu, vous savez, sur toutes les régions de France. Bah voilà. Ouais. Vous vous souvenez pas de ça?
5: Ah bah si, père d'Odu, j'en peux plus, bouffe-moi le...
2: Oh!
1: Quel parcours!
0: En tout cas, ce que je sais, c'est que l'âge des Lumières, c'est pas aujourd'hui. Non, écoutez, franchement, une autre question pour Madame Labani, ou Mademoiselle Christelle Labani, qui habite Lille, dans le Nord. Là encore, il y a un lien avec l'actualité. Cette fois, c'est vraiment l'actualité politique, puisque je vais vous demander quelle qualité attribue-t-on au peuple des sept feux? Et si je vous parle de cette qualité, c'est parce que on l'a attribué dans la presse aujourd'hui au Premier ministre François Bayrou.
1: Ah, le bégaiement?
0: Non.
2: La lenteur?
0: La lenteur? Non.
2: Pardon.
0: C'est une qualité pour vous, la lenteur? En sexe, alors, peut-être.
2: Bah, c'est une qualité. C'est une qualité.
0: Vous aimez quand on prend son temps, c'est ça? Vous aimez les préliminaires, Angoune?
2: Oui, oui.
0: Bah, avec moi, vous allez être servi.
1: Il va finir par la nuit. Devant tout le monde.
0: Ça peut bien durer 10 ans.
4: Laurent, la mesure, la tempérance?
0: Ah, la mesure, la tempérance, on n'est pas loin, absolument. Et c'est une expression qu'utilise la presse aujourd'hui à propos de Monsieur Bayrou. Et voilà pourquoi j'ai eu envie de chercher d'où venait cette expression.
1: Éjaculateur précoce, cette
0: qualité? Non.
2: Comment on dit, c'est quoi cette qualité quand on grille les étapes?
0: Et d'ailleurs, je vous lis ce qu'écrit Valérie Acot, toujours dans le Parisien d'ailleurs aujourd'hui. François Bayrou avait pourtant jusque-là fait preuve de... Alors, de quoi?
2: Ah oui.
4: Mesure?
0: Non.
1: Fermeté?
0: Non.
2: Conviction?
4: Lenteur?
0: Non, pas la lenteur.
5: D'ouverture?
0: Non.
4: Vous avez dit que c'était pas loin de la tempérance.
2: Prudence?
1: Conviction?
2: Prudence?
0: Alors, prudence, alors c'est quoi le peuple en question?
2: Bah, les prudents.
5: Le peuple des prudents?
0: Mais non, mais effectivement, on va accorder une partie de la réponse à Sylvie Tellier qui vient de dire...
1: Pour une fois.
0: Qui vient de dire prudence.
2: Ah.
0: Mais ça ne nous dit pas pour autant quel est le peuple des sept feux.
1: La précaution.
4: C'était des fous furieux?
0: Mais non!
5: Péché?
0: La prudence, on l'attribue à qui d'habitude?
4: Je comprends pas la question. À qui attribue-t-on la prudence?
0: Écoutez, vous ne comprenez pas la question. Moi, je comprends pas vos réponses.
4: On est fait pour s'entendre.
2: C'est pas un peuple indien. Voilà.
4: Les Sioux. Les Sioux.
0: Les Sioux. Réponse.
4: Ah ouais.
0: C'est les Sioux, quand
4: ouais,
0: même.
4: Ouais.
5: Bah,
4: ouais. Ah, tu le fais bien.
6: Ah ouais, ça.
0: Vous connaissez quoi d'autre comme indien, Stevie? Parce que
5: Géronimo.
0: Votre façon de faire, ne parlez pas de Géronimo devant Monsieur de Kersauzon. C'était le nom d'un de ses bateaux, ça, Géronimo.
5: Oui. Bah oui.

0: mode maintenant pour Grégoire Ilch qui habite Noirmoutier en Ile. C'est en Vendée. Alors là, c'est vraiment à la portée de tout le monde. Vous connaissez peut-être les acteurs Liam Neeson, Pierce Brosnan.
1: Ah oui. Ça vous dit quelque chose? Oui, j'ai vu Pierce Brosnan à New York. Il est magnifique.
0: Eh bien, il y a aussi Adam Sandler, Justin Bieber, Kylie Jenner. Eh bien, tous ces gens ont été vus avec quelque chose de nouveau dans la mode, quelque chose qui ne se faisait pas avant et qui est quand même très très étonnant. C'est une marque qui fait ça. Qu'est-ce qu'on les a vus porter, tous ces gens-là?
2: Des jupes?
0: Des jupes, non.
3: C'est vers le bas ou vers le haut?
4: Un sac à dos.
3: C'est vers le bas ou vers le haut?
0: Alors on va dire que c'est dans la partie inférieure du corps.
3: D'accord.
4: Un bikini
5: qui se met au pied?
0: Ah non, c'est pas au pied, non.
6: C'est un pantalon?
0: Alors c'est une forme de...
4: Un pantalon jupe, non.
3: Un pantalon où le sarouel est tout bas.
5: C'est le truc indien, là.
0: Non.
6: C'est un pantalon avec une seule jambe.
0: Non. Je peux même vous dire, c'est des jeans, en fait.
3: C'est lié à peut-être le fond de la culotte qui est très très bas.
0: Non, plus.
1: C'est étonnant parce que ce sont des hommes.
0: Ça, c'est des choses qu'on connaît depuis un petit moment. Les jeans taille basse qui laissent passer le sourire du plombier, on connaît ça par cœur.
4: Attendez, ce sont des jeans Superman, non? Avec le slip au-dessus.
3: C'est devant ou derrière? C'est plutôt lié...
0: Alors, c'est plutôt devant. Plutôt devant.
3: Il n'y a pas de braguette?
1: Est-ce que c'est quelque chose...
0: On se rapproche.
5: C'est en jogging? Des jeans en forme de jogging?
1: C'est le double boutonnage comme les pantalons de marin ou les trucs de bébé?
0: Braguette à l'arrière?
1: Non, genre...
4: Un lacet à la place de la fermeture éclair.
0: Qu'est-ce qui est un lacet?
4: Un lacet.
1: Oui, moi je portais quand j'étais jeune les pantalons Philippe Salvet avec des lacets. Très sexy.
4: Oui.
6: Et t'en restes?
7: Il n'y a pas de braguette.
1: Oui, je peux le mettre.
3: Est-ce que ça m'irait bien, par exemple? Est-ce que ça m'irait bien? Je serais à la mode avec...
0: Ah non, alors... Vous, pour tout vous dire, j'ai l'impression que vous les avez portés avant les autres.
4: Oh, c'est pas vrai, qu'est-ce que c'est?
1: Ah, le ventre au-dessus du pantalon!
3: C'est la chemise qui n'arrive pas à tenir dans le pantalon.
0: Non.
3: Ah, je sais!
6: Est-ce que c'est un rapport avec...
3: Je vais vous dire ce que ça m'est arrivé ici mon premier jour. C'est, en fait, quand je suis stressé, parfois, il y a toujours une petite goutte qui reste. Oh. Et donc, c'est ça! Et donc, combien la goutte, on la voit plus.
1: Mais c'est dégoûtant, putain!
3: En fait, quand je suis stressé, quand je vais faire pipi, en fait, je suis tellement stressé, Laurent.
1: Non, on veut pas te voir!
3: Et il y a,
0: c'est une bonne réponse de Johan Rioux. Les nouveaux jeans.
3: Il n'y a pas de taches.
5: Ils sont absorbants.
0: Ils ont des fausses taches.
6: Ah non.
0: À l'entrejambe. Comme si vous étiez fait pipi.
3: Tu peux venir voir, Laurent?
0: Vous pouvez regarder. Comme si vous étiez fait pipi dessus.
5: Tu peux faire passer.
6: Mais,
4: mon nom. Ma vie.
0: Ce sont des jeans faussement mouillés à l'entrejambe.
5: Non mais
0: montrez, faites passer Ryu, faites passer Mamie.
5: Moi aussi je veux bien voir parce que
0: ce sont des jeans faussement mouillés à l'entrejambe, comme si on s'était oublié.
4: Est-ce qu'ils sont marrons derrière?
0: Ça pourrait. Oh. C'est un effet mouillé au niveau des parties intimes.
1: C'est un effet trempé même.
0: Qui donne l'illusion que celui qui le porte a eu quelques petits problèmes techniques.
4: Quelle horreur.
6: En fait, moi j'ai mon oncle, il en a un depuis 2 ans.
0: C'est commercialisé une soixantaine d'euros. Alors c'est sur le site, vous pouvez les acheter, on devrait s'en...
6: C'est horrible. Pourquoi dépenser des sous, on a qu'à se pisser dessus.
3: Mon premier jour en grosse tête, il y a Valérie, Ariel Dombal qui me dit, mais il y a une goutte sur ton jean, mon premier jour, t'imagines un peu? La honte, ça commençait mal.
0: White Pants Denim, voilà le site internet sur lequel vous pouvez acheter votre jean mouillé à l'entrejambe. Wet comme humide, mouillé, c'est facile. WET, wet pants comme pantalon, denim comme les jeans. Wet pants, je sais pas pourquoi je fais la pub pour ça, je touche pas à
5: mon pantalon. Non mais franchement.
3: En toute humilité,
1: c'est dégoûtant.
4: Laissez pisser.
0: Non mais attendez, je vous ai pas
3: montré. Attends, Caroline, me dis pas pourquoi ça t'arrive jamais.
0: Je vous ai pas montré cela, c'est encore pire. Tenez, vous pouvez faire passer, regardez, il y en a.
1: C'est dégoûtant, mais c'est incroyable. C'est écœurant de dégueulasse.
6: Qui a eu l'idée?
1: Mais c'est vrai, il a raison. Alors dans ces cas-là, on va lancer avec une tache marron derrière. Il y a des cons qui vont porter ça.
7: Ou du vomi.
1: Mais parfois t'es avec du vomi.
4: À la chemise, avec le jour vomi.
1: Mais
3: je trouve que c'est bien parce que parfois c'est involontaire et on le sait pas qu'on l'a.
1: Non, mais que tu t'oublies avec une petite goutte. Déjà, c'est dégoûtant. Mais là, ce sont des photos de mecs qui sont complètement faits dans le pantalon.
4: Tu le vois faire juste une petite goutte, lui?
1: Je le vois pas.
7: On a quand même avant le caleçon.
3: Laurent, merci pour la question.
0: Pourquoi?
3: Parce que c'est un truc génial, je trouve.
0: Ah oui.
5: Enfin, il y a le soir.
0: Ah, mais c'est c'est très à la mode. Dans tous les orpéas, j'en ai vu, moi.
2: Dans cette émission, tu dis tout, en fait.
0: Oui, c'est vrai,
5: je dis tout. Non, attends, attends, il n'y a pas...

0: sûr, c'est tout le temps.
1: Et Pierre, et encore aujourd'hui, il est un peu sur la retenue.
2: Son rêve, c'est d'être moi.
3: Je vous respecte infiniment. Vous avez changé ma vie.
2: Ah.
3: Mais oui.
2: Oui, mais à changer de couche. En tout cas, voilà. Wet Pants, comme son nom l'indique, c'est une marque de jeans faussement mouillée à l'entrejambe. Ça vous coûtera entre 65 et 75 dollars. Ou pas un rond si vous faites ça vous-même à la maison.
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2: Vous pourriez encore participer à une épreuve d'athlétisme, Rachel ?
7: Oui, mais pas au triple saut.
2: Ah, pas au triple saut.
8: Ah, c'est quand même !
7: Non. Non, parce que c'est quand même...
2: Le triple saut, il est en face de vous.
7: Voilà. Alors, en parlant de saut, vous m'avez gâté, hein, parce que je suis à côté pour la première fois d'Adil Rami. Je suis très honorée. Merci beaucoup.
9: C'est mieux d'être en face.
2: J'ai décidé de lui présenter toutes les grosses têtes féminines, les unes après les autres.
9: Et il va choisir après.
10: Et moi, je suis jaloux. Je commence à être jaloux parce que j'ai joué au foot aussi. Je suis très bon au foot. Mais oui.
1: T'as pas joué au foot, on t'a tapé dedans sur le ballon.
9: Et dis donc, ça te fait quoi d'être comme ça parmi que des femmes?
1: Comment?
9: Ça te fait quoi d'être parmi des femmes seulement?
1: Bah, c'est bien.
7: Ouais,
1: c'est...
7: Elle est comme... tu vois.
2: Elle est comme vous après un match, elle a des problèmes d'articulation.
9: T'es joueur de foot, non? T'es joueur de foot?
7: Oui.
1: Ouais, putain de temps, je l'ai été.
10: Ah bon. Champion du monde, Rachel, il a été champion du monde.
7: Merci, bah on a rien à voir.
9: Je croyais qu'elle était journaliste, excuse-moi, je te connais pas.
2: Pardon? Mais
9: je croyais qu'elle était journaliste.
2: Qui?
9: La jeune femme là-bas?
10: Elle est journaliste.
7: Non, enfin, on parle pas de Rachel, on parle d'Adil.
9: Je parle des deux en même temps, de gros. Parce que c'est la première fois que je fais une émission avec eux deux. Au moins, ils sont beaux, eux.
7: Calme-toi,
9: avec des
7: maman.
9: Boudins,
7: calme-toi,
9: et...
2: Qu'est-ce que vous dites,
9: Mais ils sont beaux, eux. C'est agréable à regarder. C'est pour ça que je me suis dit de ce côté.
2: C'est vrai qu'on a là un joli couple. Mais pardon, monsieur Rami était déjà en couple avec Liane Folly. Parce qu'il préfère les dames... Pardon, Liane.
7: Ah bon,
2: mais les dames un peu plus âgées, a-t-il dit.
7: Ah, c'est vrai.
11: Ouais, c'est ça.
9: Alors, dis donc, si un jour on est ensemble, tu me prêteras ton pull?
2: Mais pourquoi son
9: il a,
2: pull?
9: Il a un beau pull.
2: Oui, mais enfin, écoutez...
1: Mais non, mais j'aimais bien les plus âgés quand j'avais 18 ans. J'en ai 38.
7: Voilà.
1: C'est compliqué, maintenant.
9: Non, mais c'est bien âgé, ça a de l'expérience, la conversation, t'as de choses.
1: Faut de la conversation, parce que j'en ai pas beaucoup, moi.
8: En même temps, c'est pas ce qu'on demande le plus.
10: Que si vous aimez pas...
2: Alors, je vous présente quand même Adil, effectivement, ouais. Rachel Kahn.
1: Enchantée.
7: Très honorée.
2: Qui a été athlète, c'est vrai, mais aussi conseillère à la culture pour la région Île-de-France, qui a failli devenir à nouveau au ministre. Enfin, je dis à nouveau. Elle a raté une fois, elle vient de le rater une deuxième fois.
7: Une troisième fois.
2: Mais elle a encore ses chances, parce qu'on sait pas combien de temps Mme Dati restera à la culture. On sait pas combien de temps Mme Oudéa Castéra restera au sport. Donc, elle se tient prête, Rachel.
7: Dans les starts.
2: Ah, vous êtes toujours postulable.
7: Ah bah oui, après, il faut demander au président de la République.
2: Et vous, Chantal, vous êtes toujours postulable.
9: Oui, postulable.
2: Monsieur Rioux, la dernière fois qu'on a fait l'émission ensemble, c'était au Lido et vous étiez habillée en femme.
7: Ah oui.
2: Talon aiguille, barésie. Oh. Qu'est-ce qu'a dit votre nouvelle fiancée, Nathalie, alors?
10: Elle est très, très, très, très fière de moi. Et tout.
7: Oh. Ah oui.
10: Elle écoute tout. Elle écoute
2: tout. Elle est lesbienne aussi, alors. Oh.
9: J'ai vu la vidéo.
7: Moi, je l'ai raté un épisode. Il a une nouvelle fiancée.
11: Bah oui, moi aussi, je savais pas.
7: Bah oui,
11: t'as une fiancée.
10: Ouais, mais on a eu une réunion de crise samedi matin parce qu'elle avait écouté le podcast. Et maintenant, il faut plus parler de nous deux. Et donc.
7: Ah bah, tu parles, on va se gêner.
11: Parce que tu la vois maintenant.
10: Je vous assure, je suis arrivé en repère un reportage parce que on a eu une petite réunion de crise samedi matin. Réunion de crise.
11: Une réunion de crise au lit. Tu étais au lit ou pas?
2: Une réunion de crise. en face à face ou...
10: Non, par téléphone.
0: Oh, oh, elle était jolie, mon guide Nathalie.
2: Mais elle est toujours par téléphone, comment ça se fait? Pourquoi vous la voyez jamais
0: parce
2: en
0: qu'elle
2: vrai
0: est, elle est virtuelle, elle existe pas.
10: Bah non, mais parce qu'elle habite dans le sud-ouest et donc on est un peu loin.
8: Et donc, ah oui, compliqué et maintenant d'aller dans le sud-ouest.
0: Qu'est-ce qu'elle fait dans la vie, mais Nathalie? Non,
10: vous avez vraiment créé une situation de crise.
12: Qu'est-ce qu'il
0: qu'il est tout rouge dans la vie, Yoann.
10: J'ai failli divorcer avant même de me marier.
8: Ah oui. Avant même de la connaître.
0: Et qu'est-ce qu'elle fait dans la vie, Nathalie?
10: Mais je veux pas dévoiler. Laurent, vous promettez de ne plus me parler de ça.
2: Elle est où dans le sud-ouest?
0: À Carcassonne.
12: On va l'appeler.
10: Vous savez, bien, Laurent, je peux tout faire pour vous, mais là, il faut que je préserve ma vie privée.
2: Alors écoutez, je vais enchaîner avec une première citation, comme ça on va oublier Nathalie. Une citation pour Mme Doré, Amandine Doré, qui habite dans la Marne, qui a dit « Oh Seigneur, accordez-moi la patience !» Et tout de suite.
0: Jean-Yann
2: qui a dit ça. Eh bien c'est une bonne réponse que Chantal là-dessous, c'est Jean-Yann. Une citation pour Timothée Mio, qui habite Belleville-sur-Vie, en Vendée, qui a dit « La meilleure façon de prendre un autobus en marche, c'est d'attendre qu'il s'arrête.
9: » Francis Blanche.
2: Non, mais...
0: Pierre Dac.
2: Bonne réponse de Liane Follier et de Michel Bernier. Pour Michel Guiselin, qui habite Morestel dans l'Isère, qui a dit « Arriver dans la surface et ne pas pouvoir tirer au but, c'est comme danser avec sa sœur. »
10: Ah oui, c'est pas Maradona.
2: C'est Diego Maradona. Bonne réponse de Johan Rioux. Une citation plus intellectuelle pour Charles Miraki, qui habite Ouassery en Seine-et-Marne, écoutez bien, qui a dit « Beaucoup prétendent que je suis un menteur, mais eux aussi affabulent. Les plus grands mensonges me concernant, c'est de la bouche des autres que je les ai entendus. Je pourrais les démentir, mais comme je suis menteur, personne ne me croirait. » C'est
10: français,
2: joli.
10: Ouais, français.
2: Ce n'est pas français.
9: Woody Allen.
2: Ça a été traduit. Woody Allen, non, mais c'est quelqu'un qui faisait le même métier que Woody Allen.
8: Donc un réalisateur.
2: Un réalisateur.
0: Hitchcock.
2: Hitchcock, non.
0: Spielberg.
10: Toujours vivant.
2: Orson Welles, non, vivant. Non, il est mort en. Il est mort il y a 30 ans, en 93.
0: Ah oui, il est américain. Bon, alors,
2: est-ce qu'il n'est pas américain.
0: Il est italien.
2: Il est italien.
10: Visconti.
0: Non.
9: Dino Rizzi.
2: Non.
9: Fellini.
2: Fellini, vous dites
0: Federico.
2: Alors, c'est pas Federico.
10: C'est Federico.
2: Il n'y a pas de R.
0: Je croyais qu'il s'appelait
2: Federico Fellini. Bravo, Chantal. Federico Fellini.
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2: Une question pour Vincent Morizur, qui habite Pau dans les Pyrénées-Atlantiques. Je vous emmène à Corbière en Provence. Quand je dis je vous emmène, c'est parce que le président de la République fait une visite d'État aujourd'hui en Provence à la plus grande fête agricole en plein air d'Europe. Vous qui avez lu Le Parisien, monsieur.
10: Exactement, il va rejoindre même Christophe Castaner, qui est le régional de l'État.
2: Oui, mais alors la question, c'est pas celle-là.
10: Merde, j'aurais dû.
2: À quoi va pouvoir jouer le président Macron s'il le souhaite?
9: À la pétanque.
10: Non, un truc de bouze. Comptez les bouzes. C'est un loto-bouze.
2: Oui, le loto-bouze. Bonne réponse.
10: Je vous explique,
14: il y a une vache en fait, donc qui dans un coin, et donc ils font des carrés et des rectangles, et il faut parier où la vache va lâcher la bouse, et la personne qui gagne. Mais c'est un truc de dingue, le lâcher de bouse,
2: il va se marrer, Macron. Ouais, hein.
1: Non, mais fais un métier.
2: Quand tu penses qu'il est sorti de chez Rothschild pour jouer au loto-bouze.
14: Je ne connaissais pas du tout ce truc.
10: Non, mais c'est vraiment bien.
2: On en avait déjà parlé ici, c'était pas forcément là-bas à Corbière en Provence, parce que c'est un jeu qui a pris, si j'ose dire. Ah oui. Dès que ça a du succès, ce genre de truc, ça fonctionne.
10: Ah, c'est génial.
2: Mais on avait parlé déjà il y a quelques années dans l'émission. On avait eu un organisateur de l'autobouze au téléphone, parce que c'est vrai que c'est assez surprenant. On quadrille un pré, hein, avec des numéros et des grosses cases, hein, assez grosses, pour que quand même on soit à peu près sûr où la vache va jeter. Mais compris Ariel.
10: Va caguer. Où la vache va caguer.
2: Voilà. Bon. Et on mise sur un numéro et on attend que la vache fasse ses besoins.
12: Voilà. Mais alors, ça consiste en, on parie dessus.
2: On choisit sa parie sur un numéro, voilà.
12: Et alors, qu'est-ce qu'on gagne? On gagne la bouse elle-même.
10: Ah, bah, il faut que t'aies les bons numéros. Non, mais il faut que t'aies les bons numéros. Parce que les vaches, elles peuvent faire caca sur la cache 15, 17, 32, 53 et 47.
2: Et caca complémentaire.
10: Et vous savez qui est le plus fort à ce jeu? Vous savez

0: Qui est le plus fort à ce jeu?
1: Non.
0: Ben, Jamel Debbouze.
1: J'ai honte, maman, j'ai honte. Le lotobus, non, ah c'est oui. Pas facile d'être président de la République.
2: Non, hein.
1: La veille, tu fais un hommage à Jean-Paul Belmondo, t'as pas les bons noms de films. Le lendemain, t'es obligé d'aller faire un lotobus avec Castaner. Non, franchement, dans la plus grande fête agricole. Ah non, moi, je vous dis, ah, j'imagine Zemmour au lotobus.
0: Oh là là.
1: Non, c'est un dur métier, avouez, franchement.
3: Mais oui, se battre tous pour être président, c'est très difficile.
1: Bah ouais, bah ouais. Est-ce que vous croyez que Brigitte va venir avec lui au autobus?
4: Elle ne peut pas avec ses talons. elle se met un pied dedans.
1: Ah, vous savez, quand ils sont arrivés tous les deux, ils sont arrivés aux Invalides, Brigitte et Emmanuel Macron, ensemble, accrochés, comme un couple soudé qu'ils sont.
5: Oui. Accrochés, enfin, elle le prend par le bras.
1: Oui, elle le prend par le bras, oui. Par quoi voulez-vous qu'elle le prenne, vous voulez?
4: C'est tout le monde, la question que tout le monde se pose.
1: Et ils sont arrivés, ils étaient très soudés, très unis. C'est un couple amoureux, ça on le sait depuis toujours. Oui. Et encore aujourd'hui. Et à un moment donné, quand même, on a vu qu'elle connaissait pas bien le protocole. Et lui était emmerdé parce qu'il savait pas comment lui dire. Maintenant, faut que tu me...
0: Faut que tu partes.
1: Vous avez pas vu ce moment? C'était un moment génial parce que, effectivement, il y a quelqu'un qui l'attrape par le paletot, la Brigitte.
0: Oh non.
1: Et lui.
4: Oui, parce que lui, il doit suivre l'ordonnance qui est devant lui.
1: Il doit être tout seul pour passer devant le général, voilà, devant le machin.
4: Il y a quelqu'un devant lui qui lui montre le chemin.
1: Exactement. Et là, il faut écarter l'épouse. Ah bah ouais. Oh, c'est quand même pas simple, ce métier.
2: L'épouse?
0: Non.
1: Oh, Julie Leclerc, elle s'y met vite. Hein.
0: Ah ouais. Ah, c'est une fille de la campagne. Hein.
1: Vous faites des lotobus là-bas chez vous dans le Poitou?
2: Non, mais j'ai déjà joué au loto avec des invités. Pour d'une grande fête, j'ai organisé des lotos où il y avait des
1: lotos. Lotos.
2: Des vrais lotos avec des lots.
1: Avec des gains et tout.
2: Énormément de cadeaux et tout.
1: Mais j'ai fait ça à votre anniversaire.
2: Ah, mais vous y étiez?
1: Je m'en souviens.
2: Ah oui,
1: on est reparti avec des beaux cadeaux.
4: Moi, j'ai gagné un fou. J'ai gagné une noix.
0: Un porte-clé européen. Une carte postale de Julie dédicacée.
1: Une bouteille de vin de Gérard Leclerc. Parce qu'il faut savoir que monsieur M. Leclerc, on n'a pas encore eu le droit à des bouteilles ici aux grosses têtes, hein, mais monsieur M. Leclerc fond du champagne rosé.
2: Oh.
0: Ah, oui.
1: Ah, faut peut-être pas le dire pour les impôts.
4: Non, mais
2: c'est pas du champagne, on n'a pas le droit à cette appellation, évidemment.
0: Un très bon miroir.
4: C'est un crément.
2: Non, c'est un. Voilà, c'est un crément ou un.
6: Un mousseux.
2: On dit méthode champenoise aussi.
1: Méthode champenoise.
4: Voilà. Il est très bon.
2: De la méthode.
1: Très bon. Ça dépend pour qui. Valérie Mérès, par exemple.
2: Mais enfin.
1: Elle déteste le vin de.
2: Ah bon?
1: Vous n'étiez pas là ce jour-là?
0: Oh là là. Incident diplomatique.
2: Oh là là là là.
1: Valérie, pardon si tu m'écoutes, mais je suis obligé de raconter un soir où Valérie Mérès avait. Je crois que je ne l'ai jamais vue comme ça, notre Valérie. Ah elle ne boit pas beaucoup, c'est pas une. Oui. C'est pas Mergo.
0: Les doses sont pas les mêmes.
1: Non, c'est vrai, très sobre.
4: Oui.
1: Et puis ce jour-là, je sais pas, il faisait chaud, je sais pas ce qu'il lui a pris.
4: Elle s'est bourrée la gueule.
1: Voilà, on peut dire ça. Et à un moment donné. Ah, mais je pensais que vous étiez là, Julie.
2: Oh, bon, je devais être là, mais j'ai fait.
1: Quelqu'un lui a proposé allez, encore un petit coup de champagne rosé avec la bouteille de Gérard Leclerc. Elle dit ah non, pas celui-là, il est dégueulasse.
2: Oh, mais c'est pas vrai. Moi, j'adore.
4: Moi j'aime beaucoup ce qui tombe.
2: Bah oui,
1: ah mais
2: bon,
1: oui, nous aussi. Non,
3: mais y a, vous en faites combien de bouteilles, Julie?
1: Oh, deux, il y en a deux.
4: Elle peut pas le dire.
1: Mais ça tombe sur nous, dis donc.
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1: Il s'agit maintenant de retrouver le nom d'un homme d'État et homme de lettres français. Comte d'Empire, Napoléon disait de lui, il joint le travail du bœuf au courage du lion.
9: Ah, le maréchal Ferrand.
1: Non.
10: Bon, ça, c'est une question pour Franck Ferrand.
0: Il joint le travail du quoi? Du bœuf?
1: Il joint le travail du bœuf au courage du lion.
0: C'est pas le père Forat, ça?
1: C'est Napoléon Ier qui a dit ça, alors qu'il était à Sainte-Hélène quand il a fait l'éloge.
11: C'est un éloge, ça?
1: De ce comte d'Empire.
11: Ah bah oui, un lion et un bœuf, la force du bœuf.
10: C'était pas Daru?
11: Les jolis cheveux
1: du lion. Comment vous dites?
10: Daru.
1: Pierre Daru. Bonne réponse de Franck Ferrand.

0: Je sais où est la rue.
1: La rue Daru.
0: La rue Daru.
1: C'est où?
0: Elle est près de chez toi.
2: C'est effectivement Daru. Qui était Pierre Daru, monsieur Ferrand?
3: Il a joué un rôle très important dans toutes les commandes de l'Empire. Il était le grand organisateur de la maison impériale.
0: Il avait une force de lion.
4: Le lion. Il avait une force de bœuf avec un cœur de lion.
0: Un cœur de lion.
2: Pour Hélène Labbé, Mme Labbé habite Douai dans le Nord. Il s'agit de retrouver maintenant.
4: Ah non,
2: le...
4: Douai dans le nez.
5: C'est bien. Voire pire. Tu vois que tu peux briller, Isabelle.
2: Mme Labbé de Douai. En tout cas, espère 300 euros. Et je vais vous demander sous quel nom connaît-on mieux ce célèbre colonel qui, au départ, s'appelait Rémy Ranguin quand il est né à Saint-Mandé. Mais de quel célèbre colonel s'agit-il?
6: Colonel Réel. Colonel Réel.
2: Bonne réponse de Monsieur Hage.
6: Ça, c'est de la culture et de l'histoire de France.
5: Ouais, bravo.
2: Expliquez qui est le colonel Réel.
6: Un chanteur qui est totalement disparu aujourd'hui.
5: Un artiste majuscule.
6: Mais qui est vivant. Il chantait « Toutes les nuits, je pense à toi. 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Toutes les nuits, je pense à toi. Si près de moi, je nous vois tous les deux. »
5: Oh, c'est beau.
2: Vous voyez que je fais des questions pour vous, monsieur Haas.
6: En fait, non, je vous dis la vérité, j'allais le sortir en blague pour colonel par rapport au colonel, parce que je pensais que c'était un vrai truc d'histoire, et en fait, c'était vraiment le gars.
5: C'est pas marrant.
0: Ah oui, moi, je croyais que tu faisais une vanne.
6: Moi, je voulais faire une vanne, mais en fait, c'est vraiment le gars.
5: Continue à faire des vannes, ça peut marcher de temps en temps.
2: Et oui, c'est le vrai colonel Réel qui a chanté « Toi et moi » aussi, « Toi et moi ».

0: Raison, très raison.
1: C'était Emily son plus grand succès.
2: Ouais.
3: Pour Karine Hathor, la question suivante, elle a porté tout le monde aussi. Hein. Madame Thor habite à Hardricourt, dans les Yvelines.
4: C'est qu'est-ce qu'on de Michel.
2: Ouais, on connaît que Michel, nous.
3: Qu'est-ce qu'on fait qu'un...
2: Emmène-moi danser ce soir. Elle m'a cherché.
3: Ah oui. Qu'est-ce qu'on fait 15 fois par jour?
4: L'amour.
3: En moyenne.
2: Ah, on pète.
3: Bonne réponse de Christophe Beaugrand.
5: Ah oui, c'est pour nous, ça.
4: Tu te rends compte que c'est ta première bonne réponse?
2: Non, c'est pas vrai.
3: Merci. Effectivement, les êtres humains pètent à peu près 15 fois par jour.
6: Ce qui est les nuits.
2: Oui, parce qu'on se rend pas compte, la nuit, il paraît qu'on pète beaucoup.
7: Merci Laurent de faire
1: c'est
7: des questions
1: jour,
7: pour moi.
1: C'est par jour, j'apprécie par beaucoup. Nuit.
2: Non, mais par jour, c'est pour, la, pour les
1: c'est
2: 24 heures.
1: Par jour
2: heures,
1: ou par nuit?
2: Non, pour les 24 heures. Bah,
1: parce que par nuit, ça peut monter à 45, attention. Hein.
2: Ça dépend ce que tu as mangé.
3: N'ayez pas honte de péter, en tout cas. Sachez que chacun le fait en moyenne une quinzaine de fois par jour.
2: Pendant l'émission?
3: Homme comme femme, ce qui représente un volume de 0,25 litres de gaz à 2 litres de gaz au quotidien à peu près.
2: Ah quand
3: et,
2: même
3: 2 litres et, Oui.
2: Ah.
3: Et,
4: vous croyez que les écolos veulent nous interdire?
6: Vive le métro aux heures de pointe.
3: On le sait que, on sait que les pets de vaches sont évidemment...
4: Pourquoi vous me regardez? Je suis encore comptabilisé dans les humains.
2: Les pets de Caroline sont-ils très dangereux pour
3: non,
2: la planète?
3: Vous posez une question, je vous réponds, moi. Oh, et merde. Alors,
2: c'est le cas de le dire.
3: Il faut éviter de manger des chewing-gums. Ça fait péter.
2: Oh, les choux aussi.
3: Il faut éviter de parler en mangeant, car ça fait entrer des gaz discrètement dans le ventre qui finissent par causer des ballonnements. Vous voyez, c'est pas conseillé de parler en mangeant.
8: Il y a les dîners où on parle pas. Alors,
2: oui, mais on pète pas.
8: Hein.
1: Alors, est-ce que je peux poser une question? Parce que j'ai appris quelque chose. Je vais demander
3: je
1: à Franck Ferrand, parce qu'il connaît l'histoire de France. Est-ce que c'est vrai que dans la bienséance, c'est moins grave de péter à table que de roter à table? Péter à table, c'est accepté. Roter, c'est vraiment mal vu.
2: Et voici la réponse de Franck Ferrand.
6: Alors, la réponse, je la confie au père de Sacha Guitry. C'est pour faire plaisir à Isabelle, à Lucien Guitry. On disait qu'il avait fait beaucoup de voyages en voiture. Alors, à l'époque, c'était des diligences, hein, avec Réjeanne, la grande comédienne. Et il dit, elle avait une haleine atroce.
2: Non, Régine, tu
6: Et en plus, elle rotait. C'était atroce. Et les gens disent, mais vous avez ouvert la fenêtre? Non, j'ai pété pour changer l'air.
2: On ne s'attendait pas à ça comme chute.
1: Wow. Bonne réponse.
2: On n'attendait pas cette chute. C'est vrai.
4: Bravo. T'as bien fait de demander.
1: Elle est bonne la chute.
2: Alors là.
1: Je suis désolé, j'ai compris.
2: Il paraît qu'il ne faut pas se retenir.
3: Il y a eu la fameuse histoire entre Jacques Chirac et la reine d'Angleterre.
4: Ah bon?
3: Ah bah oui, à un moment donné, Jacques Chirac lâche un P et il dit à la reine d'Angleterre, je préférerais que ça reste entre nous. Et elle lui répond, moi je préférerais que ça se dissipe.
2: Vous croyez que non, c'est vraiment vrai. Passé
1: c'est
2: ça
1: vrai,
3: mais non, enfin voyons.
4: Ah, moi je suis crédible.
2: Mais quelqu'un a déjà pété pendant l'émission ou pas?
3: Oh bah oui.
2: Ah bon?
3: Chantal Latsou est notre spécialiste.
2: Elle pète pendant l'émission?
3: Bien sûr, c'est bien connu.
2: C'est vrai?
3: Ben oui, enfin voyons.
8: Eh oui, je me suis lâché.
2: Non, mais ce que j'adore,
3: parce qu'elle se penche un petit peu à droite, un petit peu à gauche.
2: C'est vrai?
4: Mais moi, je croyais qu'elle bougeait.
2: Elle bougeait encore.
3: C'était pour ça. Il n'y a que pour ça. 15, en tout cas, c'est...
2: Oui, c'est une belle moyenne.
3: Le mieux, c'est de compter la prochaine fois, comme ça. À partir de demain matin, vous comptez.
2: Pourquoi mais Caroline?
3: Par exemple, là, moi, je viens de faire un rototo. Bah, c'est le premier du jour. Et bien, comptez, et puis comme ça, on se donne rendez-vous demain et on compare.
2: Si vous voulez.
4: Moi, je vais vous dire, j'ai réussi à être marié pendant 20 ans, plus de 20 ans. Je n'ai jamais entendu mon mari péter.
2: Non.
4: Jamais je n'ai pété devant lui.
2: Non.
4: Jamais.
2: C'est pas possible.
4: Mais si,
3: non, mais j'ai le mariage qui a pété.
4: Mais je préfère.
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3: Ah oui, vous ne connaissez pas encore tout le monde, monsieur Vizorek.
6: Et
3: vous
6: avez entendu... bien heureux.
3: Vous avez entendu parler de Johan Riou déjà.
6: J'ai déjà entendu parler de Johan Riou, ce qui est encore pire, mais...
2: Mais oui, il a été commentateur de foot en Belgique.
6: Oui, on est.
2: Il a commenté, on a le même métier en fait,
6: c'est
2: ça qui est génial.
6: Si, j'ai commencé
8: mais
6: dans
8: pas le même
6: sport.
8: Avenir.
11: Les gens, en général, les gens qui connaissent le mieux Johan Riou sont des psychiatres.
2: Mais aujourd'hui, vous avez fait un truc vraiment par pair aujourd'hui.
3: C'est-à-dire?
2: Alors, on a deux clients.
3: Christine.
8: Ah non, je suis pas une paire. On a...
3: à deux Christine, deux gros. Oh,
0: non, non, non.
3: Deux Belges.
0: On a... Oui, vous avez deviné, c'est ce que vous vouliez faire. On a deux anciennes stars des années 80 et 90 de la télé. On a deux commentateurs de foot.
8: C'est qui les anciennes stars?
0: Christine et Christine. On a le même cerveau, Laurent, parce que j'ai vraiment pensé à ça. Je me suis dit, mais Ariel, il a
3: le même cerveau. Ne le dites pas à BFM. Vous croyez que je pense à tout ça, mon pauvre Rio? Non, on regarde qui est libre, les agendas, on essaie de créer un équilibre, des gens drôles, des gens cultivés, des couillons, des têtes de turc. Vous, vous êtes dans la catégorie couillons, têtes de turc. Mais qui parle? Alors, si vous voulez, j'ai besoin de gens qui meublent, vous savez, dans cette émission. Alors, il y en a qui meublent avec élégance, comme M. Wiesmann, par exemple.
11: Écoutez, moi, j'ai fait une formation de décorateur, je meuble très, très bien.
3: Il y a ceux qui meublent en racontant n'importe quoi, comme vous, monsieur Rioux, voyez-vous. Et puis, il y a les autres.
0: Mais est-ce que vous vous connaissez, les deux Belges? Vous vous connaissez, Christine et Alex?
5: Moi, je connais Christine. Qui ne connaît pas Christine?
8: Et qui ne connaît pas Alex?
5: Vous êtes trop aimable.
11: Mais vous vous êtes jamais
3: croisé. Elle a bien fait de retenir le prénom parce qu'elle n'avait pas le nom, dis donc. Et vous, monsieur Wiesmann, qu'avez vous fait de vos vacances? Car nous ne nous sommes pas vus depuis...
11: Écoutez, j'étais dans un pays très singulier qui s'appelle l'Albanie, où il y a 200 000 bunkers. Donc, il est probable que s'il y a une guerre nucléaire grâce à le grand dictateur Enver Hoxha qui a dirigé l'Albanie pendant 40 ans, eh bien, les Albanais seront les seuls survivants. Et c'est des gens très sympathiques, des physiques un peu à la Bernard Mabille.
8: Oui, vous avez dit en coulisses, ils sont tous moches.
11: J'ai dit ça parce que je vais en vacances pour me reposer. Et quand vous avez un type qui a fait 4 heures de fitness, qui passe devant vous avec sa nana qui sort de Beverly Hills, ben c'est pas reposant. Donc je suis allé dans un pays de moches, c'est tout.
3: Oui, c'est vrai, ben c'est pareil, il fait jamais à Mykonos, vous voyez.
11: Ah oui, vaut mieux pas.
3: Une première citation pour monsieur Verdun, tiens, qui habite Marseille, et non pas inversement. Il habite dans les Bouches-du-Rhône. Monsieur Verdun, il espère un premier chèque RTL. Oh, il a peu de chance, hein. C'est une première citation assez facile, qui a dit « Zorro, visuellement, c'est le pape en négatif ».
8: Il est mort ?
3: Ah non, il est vivant. Il était encore
7: des
3: là
7: Français,
3: hier.
7: Des Français ? Gueluc !
3: Philippe Gueluc, oui. Bonne réponse de Bernard Mabille. Une citation maintenant pour monsieur Pignol, qui habite...
0: C'est un ami.
5: C'est bien parti. C'est bien.
0: Je l'ai rencontré ce matin.
3: Alors pour monsieur Germain Pignol, qui habite Massa dans l'Ariège, qui a dit au pays de Bocuse, McDonald's m'apparaît comme le moins utile des travailleurs immigrés.
11: Waouh!
9: Philippe Bouvin?
3: Non, mais on n'est pas loin.
0: Jacques Martin.
3: On est de cette génération.
8: C'est Sim.
3: Pas Jacques Martin, c'est pas Sim.
7: Jean-Yann.
3: C'est quelqu'un qui n'aime pas, vous l'aurez compris, la restauration rapide.
8: Bénichou.
3: Non, non, non.
7: Mais il vit toujours?
3: Il vit toujours.
8: Et il vit beaucoup.
3: Et quand vous saurez qu'il est né à Lyon.
8: Bah, est-ce qu'il vit debout?
0: Laurent Girard.
9: Bernard Pivot.
3: Bernard Pivot. Bonne réponse de Christine O'Krent. C'est Bernard Pivot. Une autre citation, et cette fois, ce sera pour Virginie. Qui a fait...
0: C'est Christine.
11: Alors, en fait... Non, c'est le pas-cochère, là. Comment il s'appelle?
8: Je me lâche à Paris, parce qu'encore, si je fais ça, je me fais tirer dessus.
5: Vous prenez pour un sanglier?
7: Si tu fais ça,
8: c'est la saison de la chasse.
11: Tu finis sur le capot avant la bagnole.
3: Ouais. Franchement, madame Bravo, c'est pas très agréable pour nos auditeurs de vous entendre.
8: Si, ça leur rappelle... leur jeunesse, quand ils me regardaient à froufrou. Si, moi, les gens aiment beaucoup mes
3: drogues. Vous faisiez déjà ça dans froufrou.
8: J'ai toujours fait ça.
7: T'as toujours été distingué.
3: Une dernière citation avant qu'on passe aux choses sérieuses pour Stéphanie Fargy. Attention, plus difficile, cette citation plus culturelle. Stéphanie Fargy habite Metz en Moselle, qui a dit « S'il ne se passe rien, écrivez-le pour le dire. »
11: Oh, c'est beau.
0: Un intellectuel?
3: Alors,
7: oui.
11: Samuel Beckett.
3: À l'époque, oui. Ce mot n'existait pas, voyez-vous.
7: Mao Tse-Tung.
3: Non, on n'est pas du tout en Asie. On est plutôt
8: en Rome.
3: Dans l'Antiquité romaine, bien sûr.
7: Cicéron.
3: Bonne réponse de Bernard Mabille, c'est Cicéron.
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3: Tout le monde connaît Belle et Sébastien, mais là, effectivement, c'est pas Belle et Sébastien, c'est Chiffon et Sébastien, dont on voit les photos dans la presse depuis Chiffon. Quelques jours. Mais qui sont Chiffon et Sébastien?
9: Est-ce que ce sont des personnages...
3: C'est une chaîne hein, aussi, Chiffon. Hein.
9: Ce sont des personnages fictifs ou
3: ils existent? Ah non, ils existent vraiment, je les ai en photo là devant les yeux.
9: C'est deux chiens?
3: Ah non, c'est pas deux chiens. Sébastien, c'est Sébastien, et Chiffon, c'est une...
9: Donc Sébastien, c'est le maître de Chiffon?
3: Absolument.
2: Est-ce que c'est un chien d'aveugle?
3: Ah non, non,
1: est-ce
3: non.
1: Est-ce que ça a avec les tâches ménagères?
3: Les tâches ménagères, pourquoi?
1: Mais Chiffon et Sébastien, non,
3: ah
1: je...
9: Ah bah on peut nettoyer.
1: Non, j'essaye.
3: Qui fait les tâches ménagères chez vous?
1: Je crois que c'est ma femme. En tout cas, à chaque fois que je rentre, c'est bien. Donc c'est...
9: Est-ce que c'est un Sébastien célèbre?
3: Alors célèbre, en tout cas, il est en train de le devenir, oui.
9: Il a un nom de famille quand même, il est connu sous son nom de famille.
3: Oui, d'ailleurs, c'est aussi un prénom, son nom de famille. Mais alors, je vous demande pas Sébastien, spécialement.
12: Sébastien. On cherche un Sébastien ou on cherche le Chiffon?
9: Chacun cherche son chien.
3: Alors écoutez, il est très rare que les chiens ou les chiennes chez Rangoon aient un nom de famille. Chiffon, c'est son nom.
12: Ok.
3: Alors après, Chiffon qui, Chiffon quoi, Chifoumi peut-être,
9: Chifoumi.
3: Vous allez me dire, mais non, c'est Chiffon. Mais
9: un Chiffon, fond.
1: Est-ce que c'est un rapport avec le zoo de Beauval, non?
3: Ah non, aucun rapport avec le zoo de Beauval.
9: Est-ce que c'est admirable? On en parle parce qu'ils ont réussi quelque chose d'exceptionnel, ce chien avec son maître.
3: Sébastien est très.
8: Alors est-ce que c'est un sportif?
3: Oui, Sébastien.
8: Alors ça doit être un footballeur.
3: Ah non.
9: Est-ce qu'il a fait le Vendée Globe?
3: Oui.
8: Ah voilà. Alors Chiffon était sur le bateau.
3: Ah non, Chiffon était pas.
9: Il avait les retrouvailles avec le chien, était très émouvant.
3: Et oui, et qui c'est? Alors Sébastien, c'est qui?
1: Sébastien Loeb.
9: Sébastien, le navigateur. Est-ce qu'il est connu? C'est pas le Belge.
2: Sébastien de Kersauzon?
3: Mais non.
9: Attendez, mais on connaît son nom.
3: Charlie Dalin, c'est le premier.
9: Sébastien, c'est le deuxième.
3: Non. Le deuxième s'appelait Richaume.
9: Ah oui, Richaume.
3: Voilà. Alors
9: c'est le troisième.
3: Oui, bah j'ai quasiment
9: donné. Ah bah, il y avait une chance sur trois. Eh bien, le troisième du Vendée Globe a retrouvé son chien, c'était très émouvant.
3: Et on voit les photos.
9: Voilà, on voit les photos dans le journal.
3: De Chiffon et Sébastien, qu'est-ce qu'il y a vous?
2: Bah, j'essaie de participer.
9: Tu fais bien, Chiffon. D'ailleurs, il se file par ta gueule.
2: J'ai pas vu le Vendée Globe, mais je peux faire le chien.
3: Eh bah, Chiffon, c'est.
2: Ah, enfin, je te retrouve, mon Chiffon.
9: Non, mais arrête, c'est très émouvant.
2: Allez, viens là, mon Chiffon. Ah, c'est un bon chien, ça. Je fais ce que je peux avec ce que j'ai, c'est les talents du bord.
9: Non, mais il a pleuré juste.
3: C'est une chienne.
9: Tu fais mieux les femelles.
2: Oh, comme je suis content de te retrouver, mon pépère.
3: Tu m'as manqué sur le bateau. C'est une chienne.
9: C'est une chienne. Ariel Dombal.
8: Incroyable.
3: La ligne franchie, Sébastien. C'est pas moi qui le dis, c'est les journalistes sportifs. La ligne franchie, Sébastien Simon, qui est non seulement est arrivé troisième, mais qui quand même, bien qu'étant arrivé troisième, a battu le record de l'année précédente. Vous savez que les deux premiers avaient déjà battu le record de l'année, enfin pas l'année précédente, mais du dernier Vendée Globe. Et bien lui aussi, le troisième, a fait plus vite, plus rapide.
9: Que le meilleur que de la dernière
3: Exactement.
9: Fois.
8: Bon, plus vite, mais c'est combien de temps ce Vendée
3: 67
8: Globe
3: jours, lui, il a mis
8: voilà.
3: Sur Groupe Dubreuil et Sébastien Simon, avant de retrouver sa petite chienne Chiffon.
2: Ah, je suis bien content, j'ai battu le record de l'année dernière, 67 jours.
3: Bon, en tout cas, Simon et Chiffon sont sur un bateau.
1: on a acheté un chien, nous. On a acheté un chien pour notre ado.
8: Alors, c'est vrai quoi?
1: Et on a acheté un petit labrador. Oh. Et voilà, et on l'a appelé Boule. Comme ça, avec mon ado, ça fait Boule et débile.
3: Oh. Mais c'est vrai, vous avez vraiment un petit chien maintenant?

0: Ah oui. Et c'est pas facile au début.
1: Non, hein. C'est sept, faut le sortir 7 fois par jour.
0: C'est 7 fois par jour.
1: Oui, c'est ma femme en a ras-le-bol.
0: Ah ouais. Ça, c'est parce qu'elle a un amant et qu'elle lui téléphone.
2: C'est vrai, c'est vrai, c'est vrai.
0: Parce que généralement, quand tu sors le chien plus que 4 fois par jour, c'est que t'as une maîtresse ou un amant à qui tu téléphones pendant que tu sors le chien.
3: Vous avez, il connaît bien, hein.
4: Je connais.
3: Il a l'air de savoir de quoi il parle.
4: Bah, vous avez toujours eu des chiens, en tout cas, Laurent.
3: Je sais pas s'il sort beaucoup, il court beaucoup son labrador.
0: Non, mais c'est vrai, c'est un coup, le coup classique.
3: Ah, vous croyez?
0: Mais bien sûr, j'avais d'ailleurs mis ça dans la dans la pièce de théâtre pour Michel Bernier où elle a plein de... Évidemment, le prétexte, c'est de sortir le chien. Ça ou fumer en cachette.
5: Ah oui. Ah oui.
0: Vous êtes d'accord, Angoun?
5: Je ne sais pas.
4: Est-ce que vous avez un chien,
5: Angoun? Mais pourquoi vous me... Oui, j'avais un chien. J'avais un labrador.
0: Oh. Comment il s'appelait, votre labrador?
5: Ah, je suis désolée, il s'appelait Max.
3: Ah. Ah bah oui, mais ça, tu l'as cherché.
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0: Question suivante, à destination de Monsieur Leguet, qui habite Busigny.
2: Ah bah tiens, lui aussi.
9: Dans bonjour, le bonjour, bonjour.
0: Guillaume,
9: Guillaume, Leguet, bonjour Guillaume.
0: Il habite dans le Nord, et enfin écoutez, c'est pas vous, Beaugrand, qui allez faire des caricatures.
4: Mais si, justement, je peux me permettre.
0: Mais non, c'est idiot, enfin.
4: C'est idiot,
0: écoutez,
4: mais
0: soyez viril, nom de Dieu.
10: Quoi? C'est quoi le problème? Pas me laisser emmerder par un présentateur, là, comme ça. Bon.
0: Alors, je vous emmène dans le
2: Finistère. Firence, on string à Gérard.
4: Ça lui va très bien.
0: Je vous emmène dans le Finistère pour cette question.
4: J'entends le loup, le renard et la belette, j'entends le loup et le renard chanter. La jumeur de Michaud et son petit poulain rentrent dans le pré, on mange tout.
0: Je ne sais pas si vous connaissez la commune de Sker, dans le département du Finistère.
4: Sker.
0: C'est une commune très vallonnée, sur 65 mètres d'altitude, hein, c'est pas non plus une montagne, mais quand même, c'est à l'est du Morbihan.
2: Le massif armoricain.
0: Et c'est tout près de Quimper, Sker. Et dans la commune de Sker, aujourd'hui, tout le monde parle, évidemment, tout le monde parle de l'appartement.
4: Ah, mais oui, l'appartement.
0: Kathleen, pour quelle raison?
4: Parce qu'il a été loué par Airbnb à un couple de gens qui faisaient du vélotourisme, et quelle ne fut pas sa surprise quand elle a ouvert la porte de voir que le monsieur du couple, c'était Jean-Jacques Goldman.
0: Bonne réponse de Christophe Beaugrand.
5: Ah oui.
4: C'était la femme de Jean-Jacques Goldman qui avait réservé à son nom le Airbnb, et du coup, c'était en fait Jean-Jacques
0: Goldman.
4: Elle
0: l'a pas reconnu tout de suite,
4: bah
0: d'ailleurs.
4: Non. Hein, elle s'y attendait pas.
0: Ah oui, c'est quand elle a vu la femme de Jean-Jacques Goldman donner du pain aux oiseaux sur son balcon.
4: Pour attirer les moineaux et les pigeons, effectivement. Non, elle s'est dit, il se passe un truc.
0: Non mais c'est quand même dingue. T'as un appartement, tu le loues en Airbnb, et tu vois sonner à ta porte Jean-Jacques Goldman.
4: Ah, des gens qui font du cyclotourisme, t'imagines pas forcément, tu vois.
0: Bah c'est surtout que je sais pas, moi, je suis Jean-Jacques Goldman. Je gagne ma vie, je vais à Tahiti, à Bora Bora.
2: Mais il était peut-être la semaine avant, vous savez.
4: Oui, mais on s'en lasse.
0: Je vais pas.
4: On préfère Sker après.
0: Dans le Finistère, vous vous rendez compte, c'est ça qui rend humain Jean-Jacques
5: Goldman.
0: Peut-être
5: il aime le froid.
0: C'est ça qui fait qu'il est numéro un dans le cœur des Français.
2: Mais pourquoi
0: Goldman.
2: Il est numéro un? Ça fait 20 ans à part faire du vélo, il fait quoi?
0: Eh ben il fait du porte-à-porte. Par Airbnb. Non mais c'est quand même génial. Vous le connaissez, vous, Jean-Jacques?
2: Oui, il a toujours été comme ça.
0: Il est comme ça, il est resté très simple. Alors voilà,
4: ouais.
0: Il
4: sonne... Ou alors radin. Ça, on ne sait pas.
2: Moi, on m'a dit énorme que tard. Même Mathieu, il y est passé.
4: Oh non!
2: C'est Gérard qui me l'a dit. Si, dans les enfoirés, tu me l'as dit.
0: Non, mais je peux vous dire qu'une des grosses têtes féminines ici présentes a flirté avec Gigi G.
2: Oh!
0: Regardez comme elle plonge dans son.
2: Elle serait pas la belle bouquine du théâtre?
4: C'est pas possible. C'est à l'époque de Banzai.
2: Est-ce qu'il t'a dit?
5: Mais ma vie privée ne te regarde pas.
2: Est-ce qu'il t'a dit, je te donne, j'arrive?
3: Non, quand il s'est réveillé, il a fait encore un matin.
0: Oh, vous, vous le connaissez, Jean-Jacques Goldman,
5: mais
0: j'imagine.
5: Mais ça fait longtemps que je ne l'ai pas vu.
0: Eh bien, vous saviez ça, comme ça, qu'il louait des appartements en Airbnb dans le Finistère?
5: Absolument pas.
0: C'est fou. Tu sais quoi, d'abord, du cyclotourisme? C'est faire du vélo.
11: Eh bien, il est en vélo.
2: Avec des sacoches.
4: C'est-à-dire qu'il va d'un endroit à un autre en vélo, il s'arrête à certaines étapes, et justement, il prévoit généralement, au dernier moment, en fonction de l'endroit où il s'arrête, là où ils vont passer la nuit. C'est ce qui est arrivé. Ce n'était pas prévu à l'avance, ce Airbnb.
0: Vous le connaissez, vous, Ariel, Jean-Jacques?
12: Oui.
0: Peut-être que vous pourriez nous chanter. On a quand même 3 chanteuses aujourd'hui. 4 avec Beaugrand.
4: Oui, merci.
0: Peut-être que vous pourriez nous chanter ensemble un des succès de Jean-Jacques Goldman, Angoune. Je suis sûr que vous avez...
5: Il suffirait d'un signe.
13: Un matin.
5: Oula.
13: Un matin tout tranquille. Et serein.
5: Quelque chose d'intime. Voilà, je vais les laisser.
2: Si la musique est bonne.
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0: Comme toi, moi j'adore Comme toi. Il est tellement joli comme toi.
5: Comme toi,
0: comme toi, comme toi. Ariel, vous en avez une?
2: Comme toi qui nous parle tout bas.
12: Je te promets le ciel. Non,
4: c'est Johnny ça. C'est Johnny Hallyday.
12: Mais c'est lui qui l'a écrit, non?
0: Oui,
4: sans doute.
0: C'est Goldman qui l'a écrit pour Johnny. Elle a raison, Ariel.
4: Oui, elle a toujours raison, de toute façon.
12: Elle met du pain sur son balcon pour attirer les oiseaux, les pigeons.
4: Ah ouais.
12: Et puis après, je sais plus.
13: Elle a fait un bébé toute seule.
2: On la connaît tous.
13: Elle a fait un bébé toute seule.
5: Ah, on dirait vraiment lui.
0: Je marche seul aussi.
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4: Ça fait 1, 2, 3, petit mama, 4, 5, 6, 7.
0: Ah, bah ça, c'est du Airbnb.
12: Et aujourd'hui,
13: on n'a plus le droit ni d'avoir faim, ni d'avoir froid.
0: Gérard pourrait la chanter, c'est un vrai enfoiré. Il peut vraiment.
4: Ça, c'est un vrai enfoiré.
0: Bah, non, mais c'est vrai, Gérard, vous la connaissez, j'imagine, par cœur.
2: Non.
4: Il a dû la chanter déguisée en spermatozoïde, avec des trucs comme ça, c'est bien.
2: Ni d'avoir faim, ni d'avoir froid. Et il paraîtrait que. Quand Johnny était venu chanter ça, le réalisateur, quand il enregistrait le son, il faisait le mixage et il y avait un truc bizarre. Il réécoute toutes les voix et il entend Johnny qui chantait lui « Aujourd'hui, on n'a plus le droit ni d'avoir faim, ni d'avoir soif.
0: » Ben oui, mais c'est aussi pour ça qu'on l'aime, Johnny.
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0: Question culturelle et littéraire à l'attention de Mme Carré qui habite Gruissant. Et cette question concerne un académicien français, j'allais dire un ex-académicien, mais on l'a immortellement évidemment on a été académicien. Et celui-ci évidemment n'a pas forcément laissé son nom à la postérité, à part peut-être pour une raison précise. Et voilà pourquoi ma question est... Pour quelle raison continue-t-on à parler parfois de Nepomucène Lemercier, qui fut poète, dramaturge et académicien français ?
4: Nepomucène Lemercier.
0: Ah oui.
17: Il est de la famille de Valéry ?
0: Non, pas du tout.
4: Il a écrit une œuvre célèbre qui est passée à la postérité.
0: Nepomucène Lemercier a écrit quelques œuvres comme Le Tartuffe révolutionnaire, Les Quatre Métamorphoses. Et alors, son œuvre la plus connue, c'est La Panhypocrisiade ou La Comédie infernale du XVIe siècle.
12: Ah oui,
4: mais c'est un poète du XVIe siècle.
0: Alors,
4: parce qu'il est l'Académie française du XVIIe.
0: Exactement, il est du XIXe, un peu plus tard. Il était au fauteuil 14 de l'Académie française.
17: Nepomucène, c'est son prénom.
4: On continue d'en parler parce qu'il a laissé quelque chose à l'Académie française?
0: Alors, il a laissé... d'abord, on laisse...
4: Un usage, quoi.
0: Qu'est-ce que vous voulez dire?
4: Des us et coutumes, il a inventé quelque chose qui a encore lieu aujourd'hui à l'Académie française.
18: Mais déjà, il a laissé son prénom, parce que Nepomucène, il ne doit pas y en avoir 36.
0: Voilà, voilà.
4: C'est bien un médicament, bien. Ça se prend 500 grammes, ça. Hein.
0: Ça, vous avez raison.
17: Mais il s'appelait Nepomucène tout le temps.
0: Nepomucène 3 fois par jour.
4: Bah oui.
12: Mais du coup, c'est quoi la question?
0: La question, c'est pour quelle raison continue-t-on à parler parfois de Nepomucène Lemercier? Parce qu'effectivement, on n'en parle pas pour ses œuvres.
4: Parce qu'il a un prénom chelou. Quelqu'un de très célèbre à l'Académie?
0: Alors, ce n'est pas qu'il a battu quelqu'un.
4: C'est qu'il a succédé à quelqu'un.
0: Alors, non, mais on
4: Il a précédé quelqu'un.
0: Il a précédé quelqu'un, et non seulement il a précédé quelqu'un, au même fauteuil, effectivement, quelqu'un lui a succédé, quelqu'un dont il ne voulait pas voir l'entrée.
17: Jules César.
0: Non.
18: Non, mais
12: on a plus de
0: quelqu'un dont il ne voulait pas voir l'entrée à la Comédie Française.
11: À la Comédie, à l'Académie Française.
0: À l'Académie Française.
11: Un rival. Est-ce que c'est un politique?
0: Bah, rival, on peut pas dire ça, parce que franchement, le pauvre Nepomucène Le Mercier, quand on était rival avec lui, c'est qu'on devait pas être très très connu. Vous voyez?
11: Donc c'est quelqu'un de très connu qui lui a succédé?
0: Absolument.
11: Un politique ou un écrivain?
0: Les deux, les deux.
19: Et ils se jalousaient mutuellement?
11: Victor Hugo.
0: Et c'est Victor Hugo.
17: Wow.
0: Bonne réponse! Eh oui. Eh oui, il était contre l'entrée de Victor Hugo à l'Académie Française. Faut quand même être gonflé quand on s'appelle Nepomucène Le Mercier.
11: Non, mais c'est parce qu'il était dans le clan des classiques contre les modernes. C'était après la bataille d'Hernani.
0: Exactement. Ah, il était contre les nouveaux romantiques. Exactement. Nepomucène Le Mercier, donc.
19: Monsieur Barbier, sans indiscrétion, vous êtes en couple?
11: Oui, marié. Mais...
19: Ah, ok, non, c'est parce que ma maman, enfin, ça m'intéresserait de vous avoir à Noël parce que vous êtes. Enfin, voilà, j'aimerais vous avoir comme beau-père. Enfin, bref. On n'est pas obligé d'en parler maintenant, je sais pas ce
11: maintenant que je sais que vous avez 32 ans, j'imagine l'âge de votre maman, ça dépend de la dot.
19: Ça m'a... C'était une invitation ratée.
0: En tout cas, Nepomucène Le Mercier.
19: Laurent, vous êtes célibataire?
0: Non, non plus.
19: Non plus. Moi, je vais le faire plus clairement dans le public, quelqu'un veut se taper ma mère.
0: Bon, je peux revenir à mon Nepomucène.
19: Oui, pardon, oui. Donc, trois fois par jour, c'est ça?
0: Alors, Nepomucène Le Mercier était académicien français. Il était contre l'entrée de Victor Hugo à l'Académie française. Il faut quand même être gonflé d'être contre l'entrée de Victor Hugo à l'Académie française. Oui. Et pas de chance, quand il est mort, qui on a élu?
19: Bim.
0: Au fauteuil de Nepomucène Le Mercier.
17: Victor Hugo.
0: Victor Hugo.
11: Coup du sort.
0: Et vous connaissez évidemment la coutume dans ces cas-là, monsieur Barbier.
11: On prononce l'éloge de son prédécesseur.
19: Oh là là.
0: Si bien que Victor Hugo a dû faire l'éloge de celui qui était contre son entrée à l'Académie française.
11: Mais ça arrive souvent, hein, vous savez. Alain Perfit, gaulliste, a dû prononcer l'éloge de Paul Morand, anti-gaulliste et proche de Pétain et de Laval. Donc, vous voyez, souvent, on met l'honneur de l'Académie au-dessus de la sincérité.
0: Mais quand même, Victor Hugo a réussi à trouver un compliment en faveur de Nepomucène Le Mercier, puisqu'il a dit, Victor Hugo, que c'était un des rares qui ne s'était pas agenouillé devant Napoléon, parce qu'effectivement, politiquement, Nepomucène Le Mercier avait boudé Napoléon pendant un long moment. Donc, vous voyez, on trouve toujours un petit compliment à faire, même si on ne le pense pas. Autrement, on ne ferait pas ce métier. En tout cas, Nepomucène Le Mercier, effectivement, a laissé son nom à la postérité uniquement pour avoir été le prédécesseur de Victor Hugo. Et ça a donné un discours, effectivement, formidable de Victor Hugo à propos de Nepomucène Le Mercier. Bravo, Christophe. Ah tiens, puisque vous avez pris la parole à propos de votre maman, vous, là-bas.
19: Oh, oui.
0: Vous avez quand même... vous êtes en train de me filmer.
19: Non, j'allais faire une photo de vous.
20: Les photos volées, comme
18: oh
20: ça.
18: Oh là là, ça c'est un crime de lèse-majesté. Hein.
0: Déjà, je n'aime pas qu'on me prenne en photo.
17: Il faut demander.
11: Pour envoyer à sa maman.
0: Même sa mère, j'en ai fait.
19: Non, c'est
0: mère,
19: pour les réseaux sociaux.
17: Enfin.
0: Je ne veux pas qu'on me photographie.
17: Mais non. Ah
20: bah, des photos volées, c'est pas
19: il y a que des photos de vous.
0: Pardon.
19: Il y a que des photos de vous sur mes réseaux.
0: Bah oui, mais j'aime pas les photos, moi.
19: C'est vrai, pourtant, vous êtes plutôt. Enfin, je puis me permettre.
18: Tu veux dire qu'il est mieux en photo qu'en vrai? Fais attention à ce que tu dis.
19: Vous êtes.
17: Non, non, il n'y a qu'un suceur à cette table, c'est moi.
0: Mais en tout cas, justement, j'allais vous faire un compliment, monsieur.
19: Moi, c'est foutu.
0: Monsieur Guillaume, parce que quand même, il a fait, Guillaume, il y a peu de temps, la dernière page, le portrait de Libération.
17: Ah, oui.
0: Je l'ai conservé, parce que ça, quand même, c'est assez rare, c'est exceptionnel.
17: Moi, je l'ai fait trois fois.
0: Ah, oui, bon, moi aussi, mais je veux dire pour un Belge.
19: Ah, voilà, c'est foutu.
0: Et alors, justement, on nous rappelle dans cet article que vous avez été élu en 2023, donc il y a quelques mois, Belge de l'année. C'est un sondage réalisé par Ciné Télé Revue. Vous étiez le Belge de l'année devant Virginie Efira, devant Princesse Elisabeth. C'est qui Princesse Elisabeth?
19: Ben, c'est la fille de notre roi qui sera un jour notre reine.
0: Ah, très, donc vous avez fini devant la princesse.
17: Oh là là,
19: c'est devant... mieux que derrière.
0: Mentissa, c'est une Belge aussi.
19: Mentissa, oui, qui est chanteuse belge et qui cartonne partout.
0: Et monsieur Evenepoel, qui est un cycliste,
19: oui,
0: c'est ça?
19: Voilà. Cycliste, oui.
0: Allez, donc premier, monsieur Guillaume, on a le Belge de l'année.
19: Merci, Laurent.
18: Oh là là.
0: Bon, ma question est toute bête. Qui était Belge de l'année en 2022, l'année précédente?
17: Ah, Poulvord.
0: Pour Anthony Guérin. Poulvord, oh non, ça c'était il y a 20
19: Moi,
0: ans.
19: Moi, j'ai évidemment la réponse.
21: François Damiens.
0: François Damiens, non.
18: Philippe Geluck.
0: Philippe Geluck, non.
17: Je la gagne.
19: Ou je la donne?
0: Ah bah, si vous l'avez, oui.
19: Oh, bah, c'est la plus belle des chanteuses, c'est Angèle.
0: Angèle,
19: ah bah,
0: Angèle. Évidemment, c'était Angèle. Il a pas de chance, le cycliste, là, Evenepoel, parce qu'il était deuxième en 2022. Il est passé cinquième en 2023.
19: Tant qu'il est premier sur la ligne d'arrivée, c'est vrai.
0: C'est ça la question. Et Bertrand Carrois, c'est qui ça, Bertrand Carrois?
19: Ça, c'est très... C'est très marrant parce que la Belgique va se dire, Laurent Ruquier a parlé de notre Bertrand Carrois à nous. C'est une émission, comme chez vous, vous avez 90 minutes enquête, etc.
0: Ben, on n'a pas 90 minutes.
1: On a 60 minutes par français.
0: 90 minutes. Chez nous, on n'a pas 90 minutes enquête.
19: C'est ridicule de dire 90, on dit 40, 50, 60, 70. Pourquoi est-ce que vous cassez toute la logique comme ça?
1: Tu prends notre langue, c'est 90 minutes.
0: Allô Darmanin.
19: Donc c'est le 90 minutes enquête, mais belge. Vous suivez plein d'équipes de police. Nous, on n'a pas les moyens, donc à l'année, on ne suit qu'un seul policier.
12: Le fameux Bertrand.
19: Et c'est Bertrand Carrois qui est une star nationale parce qu'on suit toutes ses aventures. Évidemment, il tombe sur tous les spécimens belges les plus tarés de l'histoire sur les routes.
0: Ça alors.
19: Et c'est des séquences télévisées incroyables.
0: C'est un flic, Bertrand Carrois.
19: Ah oui, et on le suit partout. Et il parle un peu comme ça et il engueule les gens. Mais
0: faut
19: avec
0: qu'on l'appelle.
19: Vous trouvez Bertrand Carrois. Je l'ai rencontré lors de la cérémonie puisqu'il était là quand j'ai reçu le prix.
0: Et pourquoi vous ne lui avez pas proposé votre mère? À Bertrand Carrois.
12: Ouais,
21: ici, c'est fait. Mais
19: je préfère.
21: Elle a eu un PV.
19: Je préfère qu'il fasse sauter mes PV que ma mère.
0: Mais donc, quand même, c'est gonflé parce que Bertrand Carrois, qu'on connaissait pas, il arrive devant Stromae comme Belge de l'année.
19: C'est la Belgique. On met tout le monde à la même enseigne et on vote pour des gens qui sont moins connus que d'autres.
0: Ça a l'air super scientifique, ciné-télé-revue.
1: Ouais, ouais. Classement bidon.
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20: Non, mais là, j'ai pas envie de rire, je m'inquiète pour mes boucs. Je pense à mes boucs parce que.
0: Rasez-vous!
20: Il y a un renard qui me les a chiqués il y a 3 mois.
21: Tu cherches des bergers?
20: Non, pas un berger de boucs. C'est des boucs nains.
21: Ah bon?
20: Et donc, le renard, il est pas nain, lui. Et là, je suis en train de, tous les jours, à Astorland, de dire est-ce que mes boucs. Se sont pas fait chiquer par le renard, voilà. Oh. Et je peux rien faire.
12: Oh là. Oh. Ma pauvre chérie.
21: T'as une vie d'aventurière.
20: Allez.
21: Tu devrais écrire un livre. Tu devrais... Ma vie en Corse avec mes boucs.
20: À toi, t'as.
21: Tu feras un carton. Si tu veux, je réaliserai le film après.
20: Ça, c'est sûr, Laurent Ruquier l'a moins pleuré quand un renard a bouffé mes pans.
23: Ah, ça y est.
20: Tu avais offert des pans.
23: Bah,
19: si j'étais un renard, j'habiterais près de chez toi, parce que par avant...
20: Bon, allez, on s'en fout, on continue.
0: Dites, je fais ce que je veux ici, je suis encore chez moi.
20: C'est vrai.
21: Ça, c'est quand que vous repartez en vacances, d'ailleurs, ensemble, bientôt?
0: Qui ça?
21: Vous ne repartez pas en vacances bientôt ensemble?
0: Avec Christine Bravo? Bah, oui. Oh là, ça fait 20 ans que je ne suis pas parti en vacances avec elle. Une fois m'a suffi.
20: Il y a eu plus qu'une fois.
0: Deux fois, peut-être.
20: Plus que deux fois.
0: Trois, allez, mais tout cassé. Enfin, il y a 25 ans,
20: mais
0: 30 ans.
20: Mais c'est vrai qu'on se souvient plus où c'était. En vente. C'était avec Mergot. C'est des bons souvenirs. Ah, c'est des bons souvenirs, papa.
0: Pas du tout. Pour Fabrice Oran, qui habite à Metz, puisqu'on parlait animaux, justement, quel est l'autre nom du carcajou?
24: Carcajou, c'est le glouton.
0: Oh, mais comment vous savez ça, alors?
24: Bah, c'est l'autre nom du carcajou. C'est le terme.
0: Oui.
24: Alors, c'est le nom en fait c'est le nom autochtone du glouton qui mange tout ce qui
0: bouge. Et en anglais c'est comment on dit ça en anglais? Wolverine, le carcajou, le glouton, le Wolverine ou le Johan Rioux en français.
24: Ou le Bernard Mabille.
0: C'est le glouton, il paraît que c'est très dangereux hein, ces animaux là.
24: Ça s'attaque à tout ça
20: s'attaque au bouc.
24: Ça s'attaque même aux cerfs qui ont deux fois leur taille.
0: C'est l'animal le plus féroce du Grand Nord.
24: Oui.
0: Il peut peser 18 kilos le glouton ou le carcajou.
24: Ah ouais, c'est incroyable.
0: C'est comme un ours.
12: Je croyais que c'était un dindon, un glouton.
0: Ah non, rien à voir avec le dindon.
24: Non,
0: c'est
24: parce
0: pas c'est pas un volatile, le glouton.
21: Vous avez pas une photo, Laurent, parce que j'arrive pas à voir.
0: Regardez sur votre pièce d'identité.
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0: C'est ce que ça veut dire décoller, monsieur.
6: Mais ça veut dire mincir, c'est
0: maigrir,
6: ça.
0: Maigrir, mincir. Et je vous trouve bien mince par rapport à d'habitude.
6: Ben, je prépare mon summer body à ça.
0: Ah oui, ah oui.
6: Dans deux mois, on est en maillot de bain sur la plage. Je veux pas
0: sur quelle plage vous allez être en maillot de bain?
6: À peu près toutes les plages de France.
0: Ah, vous faites la grande tournée des plages.
6: Ah oui, oui, je fais la tournée des plages cet été. Oui, je vais voir les copains à droite à gauche. Vous savez, j'ai des copains qui habitent au bord de la mer. Puis après, d'avoir été steward fait que je connais des gens dans le monde entier. Donc je peux aller dans les plages du monde entier.
0: Ah oui.
6: À Rio, à Cape Town.
0: Les plus belles plages du monde, c'est où selon vous?

0: Alors,
1: oh, ben j'aime bien Ipanema, Poste 9.
0: Poste 9.
1: Ben oui, c'est la plage des gays à Ipanema, Rio.
2: Ah,
0: ah, ah, on ne fait pas toutes les plages au Brésil.
1: J'ai acheté mon bikini tout.
0: Ah oui. Vous préférez pas Anoumo qui dit oui à un bikini?
3: C'est joli.
0: Ah, avouez.
2: Ah, bah ouais. Je l'ai pas encore. Moi, ça met 3 minutes à remonter, c'est tout.
0: Ah, bah oui, bah ça remonte, ça remonte. Et l'essentiel, c'est que ça remonte. Hein. Mais parce que le reste, ça descend plutôt.
2: Alors, vous êtes injuste. Vous êtes injuste. Ça s'amplifie, mais ça ne descend pas.
0: Ah, qu'est-ce qui s'amplifie?
2: C'est vrai que, bon, on va pas dire de moi que je suis mince, mais tout
0: mais
2: est très tonique.
0: Je trouve que vous avez perdu un peu, dites donc.
1: Ah oui, bah tu décolles.
2: Oui, j'ai fait poisson-légumes pendant une semaine.
0: C'est pas vrai.
2: Si, parce que j'étais loin, au bord de la mer, justement. Donc, pour montrer mon corps, j'ai fait...
3: C'est quoi un poisson-légumes?
0: Poisson, c'est ce qu'elle mange, légumes, c'est ce qu'elle va devenir. Une première citation pour Damien Jaffre, qui habite Brest, qui a dit « Une dispute dans le sud-ouest, ça s'appelle une engueulatine. »
2: Ah.
4: Titoff?
0: Titoff, non.
2: Il vient aux grosses têtes?
0: Il vient aux grosses têtes de temps
4: Baffy.
0: En temps, il y a longtemps. Baffy, non.
2: Timsit?
0: Timsit, non.
4: Il est mort?
2: Sébastien?
0: Pardon?
2: Patrick Sébastien?
0: Patrick Sébastien, bonne réponse.
2: Tu l'as vu, tu l'as connais cette chanson? Non, je connais pas cette chanson. Il vient de la sortie.
0: Il sera là demain, Patrick Sébastien, avec nous. Une autre citation, et cette fois c'est pour Monsieur Harvey, Émilien Harvey, qui habite Argenteuil, qui a dit, vous comprendrez d'ailleurs en écoutant la citation que ça n'est pas récent, qui a dit « Liz Taylor s'est si souvent mariée qu'elle confond la cloche de l'église avec un réveil matin.
2: » Un Américain.
4: Richard Burton.
0: Alors c'est un Américain qu'elle peut-être même joué avec Liz Taylor, d'ailleurs.
4: W.C. Fields.
0: W.C. Fields, non, non, non.
2: Il est mort?
0: Ah, il est mort, il était plutôt amusant et il était beau gosse aussi. Un acteur qu'on a vu aussi dans des séries, pour tout dire, mais...
4: Ah, il est mort.
2: Ah, oui,
0: il a joué dans Les Vikings, dans Trapèze, dans certains Lame Show, dans Spartacus.
4: Bah, Marlon Brando?
5: Tony Curtis.
2: Non, c'est
0: Tony Curtis, bonne réponse. Excellente réponse de Monsieur Vizorek. Et la prochaine citation sera pour Marie Santos de Breuillet, qui a dit « Je n'aurai plus peur de l'avion le jour où on arrêtera d'applaudir les pilotes parce qu'ils ont réussi l'atterrissage.
2: » Oui, ça c'est sûr. Jean-Philippe
6: Janssen. Non, c'est un humoriste. C'est pas Gad Elmaleh qui a dit ça.
0: C'est Gad Elmaleh. Ouais. Bonne réponse de Jean-Philippe. Pour Monsieur Rato, que vous avez dû connaître, Isabelle. Elle n'est pas bêcheuse.
3: Oui, j'en ai pris beaucoup des râteaux.
0: Mais tout le monde, moi aussi, si vous saviez. Moi, j'ai fait tous. Que ça, des râteaux.
6: Ouais, on s'est tous frottés.
3: Du râteau au râtelier, il n'y a pas loin.
6: Mais c'est formateur.
0: Qu'est-ce que vous dites, vous?
6: C'est formateur. Quand on se prend un râteau, ben, on change sa stratégie d'approche. C'est
0: bah,
6: tout.
0: Vous n'avez pas pris de râteau, vous payez.
3: Attends, même en payant, il
6: même en payant, je prends des râteaux.
0: J'ai perdu ma citation suivante.
6: Oh, quel dommage.
2: Mais on a répondu à celle-là?
0: Ah, la voilà, je l'ai retrouvée.
2: Bah oui,
0: ah.
2: Curtis.
0: Alors.
7: Non, Gad Elmaleh, t'en as une de retard.
0: Pour Monsieur Fadi, Hicham Fadi, qui habite dans la Somme, voici la citation suivante, qui a dit, ah ben non, c'est pas celle-là, là voilà, ah, je l'ai à l'envers. Ah, ils font des recto verso maintenant.
5: Oh, les salles. L'économie de papier. Réserver la forêt.
0: Ça, c'est des citations que je pique dès que je vais chez quelqu'un et que je vois, et encore ça, vous allez me dire que je fréquente pas des jeunes.
2: Ah oui, sur les assiettes. Sur les assiettes.
7: Les calendriers.
0: Non, vous savez, les petits éphémérides, ouais. Où on enlève une blague par jour. Ouais. Oh, ça va, vous, là-bas.
4: Hein. Regarde-moi le lui.
0: Ah non, hein.
2: Et mais vous auriez pu le piquer sur les assiettes aussi. Parfois, sur les assiettes.
0: Ah, c'est plus lourd.
2: C'est plus lourd.
0: Plus lourd. Tandis que là, j'arrache le petit papier.
2: Ah, vous l'avez arraché?
0: Oui.
6: Mais ça vient de chez vous.
2: Vous avez volé alors?
0: Oui, puis après, la vieille dame, elle ne sait plus quel jour on est. Alors voici donc la citation qui a dit « La plus grande invention de l'histoire de l'humanité est sans aucun doute la bière ». Certes, la roue est aussi une très belle invention, mais elle accompagne beaucoup moins bien la pizza.
5: Est-ce que c'est un Belge?
2: Non. Est-ce que c'était le 4 février?
0: Ça...

0: ça pouvait être toutes les semaines.
1: Et on peut faire des opérations.
0: Et chaque fois qu'on s'éclate, ils arrêtent.
2: Il y a surtout eu des opérations militaires, pour tout vous dire. Mais là, justement, je vais vous demander de prendre votre stylo et un morceau de papier. Parce que je pense que de tête, vous n'y arriverez pas. Quel est le nombre, voici la question pour Madame Lebrun de Bruxelles, quel est le nombre auquel, quand on lui ajoute le même nombre...
1: Oh ça y est, ça fait mal à la tête.
3: Ouais, en plus c'est quoi qu'on écrit là, c'est... Que le même, nombre. Nombre, on écrit nombre.
1: C'est okay. Quel nombre?
3: Moi j'écris nombre, tu mets, déjà ça va m'aider.
4: Une équation, donc tu mets x plus x.
3: Ok, d'accord.
2: Quel est le nombre auquel, quand on lui ajoute le même nombre...
3: Ok, nombre plus nombre.
2: Plus sa moitié.
1: Oh là là.
2: Plus son quart.
3: Attendez, plus demi-nombre.
1: Non, plus. Attendez, j'ai
4: plus son
1: l'équation.
4: Quart, oui,
1: ouais.
4: Moi je suis.
2: Plus son quart, plus 1 donne 100.
3: Alors, est-ce que c'est un nombre un peu drôle comme racine carrée de 4 ou...
2: Non, écoutez, c'est forcément un nombre qui a moins de 100.
3: Oui.
2: Vous comprenez,
3: oui.
2: Puisque.
3: Vous, ça fait 100 le total.
2: Vous ajoutez. Hein. Voilà, le total c'est 100. Bon. Déjà, vous pouvez faire 100 moins 1 puisque.
4: Là, t'es fait 99.
3: Ah oui, et à partir de là, on voit ce qui reste, quoi. Excellent.
1: Ouais, c'est ça, c'est
3: excellent,
1: ça.
3: Ouais. Ouais, ouais, ouais.
2: Vous voyez.
1: Eh ben, j'ai trouvé. Le train, il arrive à 40 km/h.
2: Non, écoutez, réfléchissez bien. Vous prenez un nombre.
1: Oui. Non, mais moi, je vous fais la truc, hein.
2: Vous le multipliez par 2. Mmh. Vous ajoutez la moitié de ce nombre. Mmh. Puis ensuite, le quart de ce nombre, et vous obtiendrez 100. Si vous faites avec des X, vous allez y arriver, hein.
1: Ben ouais.
4: Alors, je suis en train de le faire,
1: je fais,
4: hein.
1: Je fais que ça avec des X.
5: Franchement, faire un atelier comme ça,
1: ouais. 100 moins 1, ça fait 99. 99 multiplié.
3: Moi, je me dis
1: que
3: quelqu'un va
1: tourner. Moi, je t'ai divisé par 2. J'ai dû me tromper de journée, je m'étais inscrit pour la poterie, moi.
3: Alors, dans le public, je vois beaucoup de gens qui ont les deux mains sur le front, là, ça veut dire qu'ils cherchent énormément.
2: Et alors, dans le public, il y a des gens qui l'ont sans avoir de papier et de stylo, je vous signale.
1: Oui, c'est pour ça. Okay.
5: Ils le savaient déjà.
3: Non, ça doit être un désavantage
4: c'est
3: de
4: 33.
3: Prendre.
2: Pardon
4: 33.
2: 33, non.
3: Non.
1: Ah, quel est con.
3: Elle l'a dit, avec un ton.
2: Calculez,
3: mais...
2: 33 plus 33, ça fait combien?
1: 66.
2: 66. La moitié de 33, déjà, ça ne peut être qu'un nombre pair. Parce que ça ne peut pas être. Vous comprenez ce que je veux dire. Si on y ajoute
3: la moitié de 66.
6: Est-ce que c'est un niveau qui est très faible? Est-ce que c'est un niveau de primaire, par exemple? La question que vous posez, est-ce que normalement des enfants de
1: c'est
6: primaire
1: 36.
2: Peuvent trouver... Oh, c'est un niveau, on va dire, de 2-3 ans. Oui.
3: Alors, est-ce que c'est
4: 25?
2: Pardon?
1: 25.
2: Alors faites le calcul, 25 plus 25.
1: Ça fait 50.
2: 50. Et la moitié de 25, c'est un nombre pair, 25?
1: Non,
2: mais
1: ben voilà. Et ça dit 7, 50.
2: Et 36.
1: Ah non, c'est long.
2: Pardon?
1: Et 36.
2: Excellente réponse de Jean-Philippe Janssen.
4: Attends, j'étais pas loin, j'étais pas loin. Oh, je l'avais écrit. Attends. J'étais pas loin, 33 et 36.
1: Mais pas loin, c'est pas
5: c'est,
1: le cas.
5: C'est une des meilleures questions que j'ai connues au Grosse Tête.
1: C'est une
5: des meilleures réponses de Jean-Pierre.
3: Oui, mais je me suis régalé. D'où sort la réponse?
2: 36,
3: c'est
1: il se l'est fait souffler.
2: 36 plus 36, plus 18, la moitié de 36, plus 9, un quart de 36, plus 1, ça fait 100 au total. Oh, comment vous avez trouvé, monsieur Jean?
1: D'où l'expression, tous les 36 du mois.
2: Pardon?
4: Il a trouvé grâce à moi, j'ai dit 33, on n'était pas loin, il a dit 36 au pif.
1: Et ça va ou quoi?
4: Bah,
1: t'accordes le mérite de ma réponse, cette connasse, hein.
5: J'ai
1: réfléchi tout simplement. Des fois, tu vois pas que je disais rien, je ne faisais plus de bêtises.
4: Non, mais il n'y a rien sur ta feuille.
3: Ouais, Laurent, t'as pas trop cherché. Il y a eu usurpation de réponse, Laurent. Je pense que le point n'est pas donné à Jean-Philippe.
2: J'ai d'ailleurs un plus amusant, si vous voulez, puisque c'est la semaine.
1: Ah, ben c'est sûr que ça, c'était rigolo, hein.
5: Ça va être dur, mais.
1: Qu'est-ce qu'on s'amuse aujourd'hui?
7: Moi, j'adore. J'adore Emma.
2: Bah, ça change un peu que les questions habituelles.
1: Mais c'est quand la pâte à modeler?
3: Oui, mais nous, on peut pas trop poser de questions.
2: Sur votre gueule, la pâte à modeler. Alors là, écoutez, c'est même pas mathématique, c'est plutôt amusant, vous voyez, puisque je vais vous demander quelle ville, si on les additionne...
1: Oh non, mais c'est pas vrai. Hein. Ah bah ça va être 3, la ville de 3.
6: 3 plus 7, ville... non.
3: Ah, t'habites à combien de kilomètres de Tours?
6: 3 plus 7 plus comme 1
1: ça. Dans le Nord, il y a un village qui s'appelle Bavé, on disait t'habites à Bavé.
3: Eh, t'habites à Comté.
1: Ah, je connais pas ce village.
2: T'habites Fresnes dans la descente.
4: Ah, je connaissais pas
3: non
4: plus celle-là.
3: Ah ouais, mais original. Super.
1: T'habites Fresnes.
4: Ah, vous voyez, on en a découvre toujours des nouvelles.
3: Et il y a t'habites à Bondy. C'est bien.
4: Excusez-moi. Ah,
3: c'est la classique. C'est la classique.
4: T'habites à Milan?
5: T'habites à Fleury?
2: T'habites à combien de kilomètres de Tours?
5: T'habites à Milan?
3: Celle-là, elle est plus complexe. C'est pour ça qu'elle est meilleure.
4: Je comprends pas.

0: local littéraire, tu m'étonnes qu'elle comprend pas.
1: T'inquiète, à combien de kilomètres
2: elle comprend pas, c'est qu'elle les a inventées. Arrête.
3: Quelles sont les quatre villes françaises qui, non pas si vous les additionnez, parce que ce serait vous induire en erreur, ah, comme, encore, comme qu'on dit. Non, quelles sont les quatre villes françaises qui, si vous les alignez, font un total de 20?
0: Ben, comment ça, si on les aligne? C'est,
2: ça doit être...
0: Il faut les aligner. Bah, déjà, il faut que ça...
4: C'est une suite logique. Il faut les aligner.
0: Mais il faut les additionner.
3: Non, justement, pas les additionner.
4: Où
3: si... ah, mais... oh, bah, les aligner où?
4: C'est style 7, 100, 3, le côté...
5: Ah, donc, oui, excellent. Est-ce qu'il y a forcément 3 et 7?
3: Oui, ça déjà, c'est bah, pas
4: oui.
3: Mal.
4: Bah, oui.
1: Ok, donc 3, on en a 2.
4: Bah, et c'est moins 1. La troisième ville, c'est moins 1.
3: C'est
4: 3 fois 7, moins 1.
3: Alors, 3 fois 7, vous avez le début.
4: Voilà, alors 3 fois 7.
1: Dans l'un.
3: Non.
4: Moins l'un.
1: 3 fois 7,
4: ça fait 21, on veut 20.
1: 3 fois 7,
4: dans le 20.
3: Mais quand même, c'est évident, vous avez 3 fois 7. Quelle est la quatrième ville qu'il faut mettre derrière pour avoir 20?
1: Melun.
3: Mais non.
4: Il n'y a pas une ville qui s'appelle moins 1.
3: Non.
5: À mon avis, attends, le résultat, c'est 21? 3, non, c'est 20.
1: Non, c'est 20.
4: 3 fois 7. 101.
3: Pardon?
1: Ça doit être une blague humoristique, je pense. Faites appel à votre sens de l'humour.
4: Autun.
3: Bon, oui, Autun.
4: Mais c'est une ville du Nord. On connaît pas, nous.
3: Eh oui.
0: Non, mais Jean-Fils, c'est quand même le meilleur.
1: Ouais, ouais. C'est le mathématicien de la bande.
0: C'est le meilleur aux questions débiles.
1: Ah ouais, attends, mais bravo, Jean-Fils.
0: Question littérature, depuis 4 ans, le mec, il trouve jamais rien. Il y a trois questions débiles.
4: La semaine des mathématiques, c'est pour moi. La semaine des mathématiques, tu niques.
1: C'est suffocant. Et puis, avec humilité, il fait ça. Non, mais c'est vrai, il est pas du tout.
4: Je suis restant toute simple, tu sais.
1: Mais oui.
3: 3 fois 7, Autun. Voilà les 4 villes. Qui, si vous les alignez, font 20. Bonne réponse de Jean-Philippe Janssen.
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3: Alors, pardon, monsieur Toine, mais vous n'avez pas la vedette aujourd'hui. On est obligé de se tourner vers Adil Rami, qui est le grand vainqueur de tous les jeux. J'ai fait un mélange entre...
7: C'est dingue, au foot, il est nul, mais il joue à la con, hein. Tous les jeux à la con, il cartonne. C'est fou, hein.
3: Entre Danse avec les stars, où quand même vous étiez finaliste, hein, il faut le rappeler, et Les Traîtres que vous avez gagnés, en trahissant une traîtresse comme Liane Folly, en étant aidé, il faut le dire, par Sophie Tapie, qui a de qui tenir. Vous étiez sous les radars, vous.
8: J'étais sous les radars, mais j'avais pas de choix à prendre. Je pouvais pas éliminer. C'était elle qui faisait tout, qui éliminait tout le monde. Elle avait
9: ça,
8: pas
9: c'est
8: de...
9: vrai.
8: Et franchement, c'est une émission, elle est pas facile, hein.
3: Ah
8: vous
3: non.
8: L'avez faite, hein. Elle est dure, hein.
3: Ben, moi, j'ai gagné, ouais. Comme vous.
8: Ah oui, on a un point commun. Tiens, tête de cul. Ah bah...
3: Mais t'étais pas moi qui dis ça, c'est à toi, Anne.
7: Ouais, c'est dingue, mais comment t'as fait pour t'en sortir au milieu de ce chaos diplomatique?
3: Ce qui était pas très sympa, c'est que la plupart, et madame Tapie, mère, parce qu'il y avait la fille Tapie, mais il y avait aussi la mère Tapie, la veuve de Bernard Tapie, elle a dit que si vous avez gagné, c'est parce que vous étiez très con. En gros, hein, je traduis. Hein.
8: C'est une forme d'intelligence de pouvoir être con.
3: Je suis d'accord avec
9: et
3: vous.
9: Et elle a menti parce qu'elle était au courant de tout. Évidemment, moi, on me fait pas croire qu'elle savait pas où était sa fille. Elles étaient collées ensemble.
3: Ah oui.
9: 24-24.
3: Ah oui.
9: Donc ça, c'était un peu injuste dans le jeu.
3: Ah oui.
9: Moi, la prochaine fois, je viendrai avec mon proxénète.
3: Alors, François Allu, je vous demande évidemment si vous avez regardé aussi Adil Rami en train de danser.
10: J'ai vu passer des extraits et je dois dire que Adil, il a un très beau cadre. En même temps, il a cadré toute sa vie.
3: Oui. Mais comment ça, un très beau cadre, ça veut dire quoi?
10: C'est-à-dire qu'il a un port de bras qui se tient très bien. On sent qu'il y a une musculature puissante. Après, c'est vrai qu'il a la tête qui part de tout en temps en avant, mais comme c'est quelqu'un qui en veut et qui va de l'avant en permanence,
3: c'est
10: normal.
3: Ah, il a la tête qui part en avant. Je l'ai mis à l'arrière de ma voiture, déjà.
8: Franchement, la danse, c'est magnifique. Hein.
3: Ah oui.
8: Pas. Je suis tombé amoureux de la danse. Pour
3: ah
8: le
3: oui,
8: vrai.
3: Ou de la danseuse.
8: Non, non. Alors, la danseuse, je suis tombé amoureux d'elle dans le sens où, amicalement.
3: Oui.
8: Et,
7: une érection, c'est pas amical.
8: Non, mais ce que je veux dire par là, c'est qu'elle m'a fait aimer la danse.
7: Mais tu t'en fous, elle a pas porté plainte.
8: Non, mais ta gueule de con, toi.
9: Moi,
7: si t'as pas mis toi 50 ans, t'as raté ta vie.
9: Non, mais...
3: Vous n'avez pas regardé, Isabelle? Vous n'avez pas regardé votre Adil, chérie?
11: Je ne savais même pas qu'il faisait ça. Et en plus, non, je ne le regarde pas. Je regarde,
12: mais moi, j'ai tout regardé.
11: Je regarde des films.
3: Alors, Philippe Clavel, racontez-nous.
12: J'ai regardé toutes les émissions dans Danse avec les Stars.
3: Vous êtes fan
12: avec
3: d'Adil, il faut dire.
12: Extraordinaire, oui.
8: Merci.
12: Et d'émission en émission, c'était spectaculaire.
3: Ah oui, c'est vrai.
12: Moi, c'était mon vainqueur de cœur.
3: Contrairement à ici, il fait des progrès.
12: Non, mais franchement, chapeau, Adil.
9: C'est vrai ce que dit, en tout cas...
3: François,
9: bien sûr, François. Et ce qu'il dit par rapport au cadre, parce que toutes les filles, qu'on ait n'importe quel âge, on est sous le charme d'Adil, parce qu'il nous prend dans ses bras, il est protecteur.
11: Il t'a pris dans ses bras?
9: Ah oui, bien sûr, plusieurs fois.
8: Et dans la
12: graine? Comment? De la graine, Toen.
11: Ah, dans les traîtres?
9: Oui, enfin, non, mais je veux dire amicalement, nous deux.
11: Ah oui.
9: Voilà, et c'est quelqu'un qui rassure.
11: Ah, moi, si on me prend dans les bras, c'est pour pas que ce soit amical. Hein,
9: avant.
11: Ah, moi, faut qu'on baise, hein, sinon.
9: Oui, mais enfin, il était très demandé. Hein.
8: Et vous aussi, ça vous fait bizarre ou pas quand on me voit dans la rue en ce moment et on me dit ah bravo, t'es un bon traître? Je sais pas comment le prendre.
9: Ah non, très
3: alors,
9: bien.
3: Alors moi, non, pas du tout. Moi, quand on me voit dans la rue en ce moment, on me dit mais il y a qui sous le cornichon? Parce que moi, j'ai fait ma Singer depuis.
8: Mais non, mais on a tous des grands palmarès ici, à part Sébastien, mais ça va venir.
4: Moi, on ne me propose aucun jeu, quoi.
3: Ah, rien.
9: Non, si toi, dans les traites, tu serais exceptionnel.
4: Ouais, je sais pas. Non, si. Non après, je serais plus les jeux à l'ancienne.
12: Mais le jour où il y aura une émission qui s'appelle Les Enculés, tu seras.
4: Allez, non, moi, je voulais citation. Faire Interville ou alors regarde le Téléthon, un truc rigolo, quoi. Mais,
3: une première citation. Allez, il est temps de passer aux choses sérieuses. Qui a dit les deux seules créatures qui s'accouplent en se faisant face sont l'homme et le sandwich au pâté.
11: Oula. Des proches.
3: Non.
4: Un bon vivant.
3: Alors, un bon vivant mort, quand même.
11: Jean-Yann.
3: Il est mort.
12: C'est pas Coluche, non?
3: Non, c'est pas Coluche.
11: Ah, Gerson Marguillier.
3: Il est mort en 2014.
4: Giscard.
3: Non.
9: Comique. Est-ce que quelqu'un qui venait aux Grosses Têtes?
3: Oh, il a dû venir une fois, mais très peu de fois. Mmh. À l'époque de Philippe Bouvard, c'était surtout un écrivain, journaliste, qu'on cite régulièrement ici, et dessinateur même.
4: Ah, il a fait Volinsky, enfin!
3: Mais non, pas Volinsky, mais pas loin.
9: Ah.
3: Et il a fait surtout un grand best-seller qui rappelait ses origines.
11: Ah ouais, Goscinny.
3: Mais non, mais non.
4: Joanne Spahn.
11: Oh, ça va.
12: Cavana. François Cavana.
11: Il se plante et moi, c'est mais non, mais non.
9: Presque, oui.
3: Vous les connaissez, les origines de Goscinny? Moi, je peux vous les dire, il était argentin. Mais vous voyez, il n'a pas fait un livre sur ses origines argentines, Goscinny.
11: Attendez, ça va être comme ça tout?
12: Laurent, François Cavana.
3: Tandis que François Cavana, lui, il a écrit les Ritales. Et ça, c'est une bonne réponse de Philippe Claudel. Pardon, hein, Isabelle, je vais me rattraper avec vous.
11: Ouais, Sacha Guitry.
4: Bonne réponse.
11: Ça y est, c'est fait.
3: Allez. Avec la citation. Alors maintenant, trouvez la citation, puisque vous avez trouvé le nom. Bon, alors, vous voulez pas de Sacha Guitry aujourd'hui?
11: Oui, j'ai donné.
3: Bon, d'accord.
11: Non, tu prononces très mal, cette émission. Avec beaucoup d'animosité. Tais-toi quand je parle.
12: Mais Isabelle, tu prononces beaucoup mieux avec un pain au chocolat dans la bouche. Hein. C'est vrai.
3: Ça, c'est vrai.
12: Un conseil d'orthophoniste. Hein, mais...
4: On comprend mieux, c'est fou.
11: T'es beaucoup moins chauve avec un casque sur la tête.
3: Ah bah tiens, la citation suivante, je l'ai choisie pour vous, Philippe Claudel, en tant que président de l'Académie Goncourt. Vous devriez être intéressé par cette phrase qui a dit « Le prix Goncourt est à la littérature française, ce que la vache qui rit est au fromage. »
9: Oh là,
4: oh là,
12: c'est un con qui ne l'a pas eu.
9: Est-ce que ça serait Françoise Sagan?
3: Non.
4: Attendez, un con qui écrit?
9: C'est une femme?
3: C'est un homme.
4: C'est un con qui écrit? Yann Moix?
12: C'est un jaloux.
3: Il n'est pas con. Alors ça, il est peut-être jaloux. En tout cas, il n'aime pas manifestement le prix Goncourt.
12: Ouais.
3: Et en tout cas,
12: je pense que nous ne l'aimons pas non plus.
3: Ah, c'est pas certain. Je pense que vous l'aimez bien quand même.
9: Oui. Et c'est un écrivain, donc.
3: Et peut-être il aurait pu avoir le prix Goncourt.
12: Alors, il est vivant?
3: Il est vivant. Je me demande s'il n'a pas déjà été candidat à l'Académie française une fois, mais je suis pas certain.
4: Ah, Philippe Risoli?
3: Non.
4: Il était candidat, mais je vous apprends les trucs. Vous voulez apprendre les trucs? Mais restez avec moi.
12: Est-ce qu'il est journaliste?
3: Alors, il est non seulement écrivain, mais journaliste critique. Et d'ailleurs, chaque semaine, il fait une critique littéraire très courue.
4: Éric Nord.
11: Ah, Bouvard.
3: Non, pas Bouvard.
9: Ah, non.
12: Plus de Jérôme Garcin.
4: Ah, Jordan Deluxe.
3: Pardon.
4: Jordan Deluxe.
12: Frédéric Becbédé.
3: Frédéric Becbédé, bonne réponse. de Philippe Claudel.
7: C'est curieux qu'il dise ça.
12: Il s'est présenté une fois à l'Académie.
3: Ah, il s'est bien présenté à l'Académie. Alors, vous retirez ce que vous avez dit ou pas sur le fait que c'était un con?
12: Oh, je vais réfléchir. Non.
7: Pourquoi il n'aime pas assez
12: Il est sympathique, il a le sens de la formule et puis il a écrit aussi des livres intéressants. Il est au jury du prix Renaudot, mon cher Laurent.
3: Voilà, c'est parce que.
7: Et demain, il sera en garde à vue.
12: Dans le salon d'à côté.
7: Non, il a une carrière incroyable. Garde à vue, livre, enfin bon, c'est fou. Canal Plus, Europe 1, France Inter, Décathlon,
11: journal télévisé.
7: Une carrière de fou.
3: Pour monsieur Benatia, qui habite Reims, qui a dit en littérature, on corrige des épreuves. Dans la vie, ce sont les épreuves qui vous corrigent.
11: Oh, c'est joli.
7: Nicolas Bedos.
11: C'est pas une femme, ça, qui a écrit ça?
3: C'est un homme qui a
11: écrit ça. Pourquoi il n'y a jamais de femme?
7: Parce qu'elles disent rien, les femmes, elles nettoient, et tout. Me disait Adil Rami,
3: En littérature, on corrige les épreuves. Dans la vie, ce sont les épreuves qui nous corrigent.
11: Ce qui est, ce qui est complètement faux. Parce qu'on peut faire
7: Bernard Pivot.
11: Traverser des épreuves.
3: Bernard Pivot, bonne réponse de Sébastien Thoen.
7: Bonne réponse de qui?
3: Sébastien Thoen.
7: Oui.
13: Allez. À suivre. 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
3: C'est vrai qu'on est content de revoir notre académicien qui a été confiné chez lui.
14: Raffiné en plus d'une élégance.
3: Ah oui.
14: Ah, les chaussures assorties à la veste, la petite chemise qui va bien. Je crois que j'ai dû distinguer un petit foulard quelque part, ou une pochette peut-être.
3: Combien il y a eu de morts à l'académie alors?
14: J'aimerais bien que Christina dise la même chose. Eh ben, il y a eu un mort.
3: À part Jean-Loup Dabadi?
14: À part Jean-Loup Dabadi.
3: Aucun autre?
14: Non.
3: C'était un des plus jeunes Jean-Loup Dabadi.
14: Oui, mais c'est un des EHPAD de mieux protégés de France, et puis il y a beaucoup d'immortels quand même. Donc il y a eu un petit incident sexuel, mais qui remonte à 2 ans, donc...
3: Giscard
14: voilà, mon
3: qui a la main verte.
14: Il a la main verte et ça pousse. Et sinon, je crois
3: que vous preniez des nouvelles des uns et des autres.
14: Oui, par exemple, j'appelais René de Obaldia, qui est notre seigneur, il a 101 ans.
3: Ah oui.
14: Et alors il me disait, chez moi, c'est grand, donc je peux faire du patin à roulettes et de la corde à sauter. Alors, je dis, c'est un très bon exercice pour les centenaires.
3: Ah, donc on devient vraiment gaga à la fin. Alors.
14: On fait du sport.
11: Et la marelle, en chambre.
14: Est-ce que c'est comme au Vatican? Ça veut dire, est-ce qu'il y a des clans? Est-ce qu'il y a... Bah, je sais pas. Il faudrait qu'il y ait des gens lucides déjà pour qu'on les compose. Oui, il y a des clans.
11: Ah bon, à ce point-là?
14: Non, il y a des clans, il y a des épiers. Par exemple, bon, je le dis, j'étais très ami avec Jean-Loup Dabadi et j'ai une chose qui me frappe beaucoup, c'est que le 9 février dernier, je suis allé dîner chez Véronique et Jean-Loup Dabadi et il y avait là Pierre Bénichoux et sa compagne. Et nous étions 6, donc ouais. Je suis le dernier des 3 hommes, si vous voulez.
11: Eh ben, tu peux taper les 2 gonzesses qui restent.
3: Valérie, enfin,
7: ça fait 3.
3: Enfin, Valérie. Non, remarquez, c'est vrai qu'il n'y a pas tant de femmes que ça à l'Académie française.
14: Il y en a 6.
3: 6 quand même. Et combien de fauteuils vides là?
14: 6.
3: 6 fauteuils vides.
14: Autant qu'aujourd'hui aux grosses têtes.
3: Ah bah non.
11: Les fauteuils sont remplis, chérie.
3: Les fauteuils sont remplis, les têtes sont vides, mais les fauteuils sont remplis.
14: Oui, mais. C'est le chiffre 6.
3: Je compte sur vous d'ailleurs, monsieur Lambron, je compte sur vous pour répondre aux questions. D'ailleurs, à cette première citation que j'ai évidemment sélectionnée pour vous faire plaisir et pour Monique Chéniaud qui habite Paris 9e, qui a dit « Il n'est pas déshonorant d'être académicien français, ce qui est déshonorant, c'est d'être candidat ».
14: Est-ce que c'est un académicien?
3: Alors, je crois qu'il n'a pas été élu, lui, à l'Académie française. Je crois même pas qu'il ait été candidat, d'ailleurs.
11: Il est mort?
3: Ah oui, ça, il est mort il y a un petit moment déjà.
11: Il n'était pas immortel?
3: Ah non.
14: 1900?
3: Très connu pour ses mots d'esprit. Il est mort en 1947. Un habitué des grosses têtes, auteur dramatique.
14: C'est pas Sacha Guitry.
3: Verbicruciste.
11: Qu'est-ce que ça veut dire, verbicruciste?
3: Qui mange des crudités, Christina?
11: En faisant des mots croisés.
14: Ouais, les mots croisés.
11: Ah, c'est des mots croisés, ça?
3: Non.
11: Chérie, je vais t'expliquer que moi, je suis pas obligée de connaître tous les mots en français. Déjà, je me débrouille pas mal.
3: Non, mais c'est pas la peine de connaître tous les mots.
11: Bah, verbicruciste, je connais pas, moi, chérie.
14: Un cruciverbiste.
3: Alors, je vais vous donner tous les mots. Cruciverbiste, c'est celui qui joue aux mots croisés, qui remplit les cases. Et verbicruciste, c'est celui qui compose le jeu, celui qui trouve les définitions.
11: Voilà. Ah, d'accord.
3: Oh, elle a pas compris quand même. Hein. Ouais. Un fils d'architecte, né à Besançon.
5: Ah.
14: Henri Bernstein.
3: Non.
14: Édouard Bourdet.
3: Mais non. Si je vous ai fait revenir, c'est pour trouver ce genre de citation.
5: Sacha Guitry.
3: Mais non.
11: Bobby
3: Lapointe. Bobby
11: Lapointe.
3: Alors,
14: stop. Alors, attends.
3: Oh, là.
5: Winnie l'ourson.
3: Oh, oui, mais un de nos habitués. Écoutez, on donne son nom tout le temps ici.
14: Viens.
3: Mais non.
11: Tristan Bernard.
3: Bonne réponse de Valérie Mérès. Eh ben heureusement qu'elle est là, la Valérie.
5: Elle a sauvé le meuble.
3: Ah, ça sert 40 ans de grosse tête. Hein.
14: Elle a gagné son fauteuil.
3: Faut dire que vous avez l'air particulièrement en forme, Valérie. Vous avez repris des couleurs.
11: Ah mais oui, parce que voilà, j'ai eu un état post-traumatique dû à un breakdown post-confinement.
3: Vous pouvez employer des mots que vous connaissez.
11: Et alors, je suis allée 3 semaines chez moi. À la Rochelle.
3: Elle a consulté un verbicruciste.
11: Oh là là. Et je vais mieux, je vais bien, quoi. Parce que j'ai vu le soleil, j'ai vu la mer, j'ai fait du vélo.
3: Bref, vous avez repris l'air
11: voilà,
3: et repris des couleurs.
11: J'ai pris des couleurs sur
3: vous
11: les avant-bras.
3: Vous êtes magnifique, comme dirait quelqu'un que je connaissais de son vivant. Alors, pour Fabrice Danjon, voici la citation suivante qui est d'actualité, parce que ça y est, on peut refaire des barbecues. Qui a dit le barbecue, en gros, c'est un appareil qui te permet de manger des saucisses pratiquement crues, mais avec les doigts bien cuits.
14: Pierre Dac.
3: Pierre Dac, non.
5: Légaré.
3: Non.
11: Francis Blanche.
14: Jean-Yann.
3: Non, c'est encore pour Valérie Mérès, ça, d'ailleurs.
11: À Coluche.
3: Et c'est Coluche, un doublé de Valérie Mérès. Bravo Valérie. À une belle citation, là encore, surtout avec tout ce qu'on vit en ce moment, pour Valentin Longchamp, qui habite dans les Côtes d'Armor, qui a dit « Une vie ne vaut rien, mais rien ne vaut une vie ».
14: Est-ce que c'est Malraux
3: Et c'est Malraux. Bonne réponse de Marc Lambron qui fait enfin son vrai retour.
11: Bienvenue. Se réveiller.
3: Ah, il était temps quand
14: on
3: même.
14: On m'a donné de l'eau à boire, ça me tonifie.
3: Et puisqu'on est avec des écrivains, voici un autre pour Jean-Michel Veillère qui habite Gourdon, qui a dit « Je me suis rarement perdu de vue. Je me suis beaucoup aimé, je me suis beaucoup détesté. » Enfin, nous avons vieilli ensemble.
5: Alain Delon ?
3: Oh non. C'est quelqu'un.
14: Un Français ?
3: Ah oui, un Français, écrivain, poète, philosophe.
14: Il est mort ?
3: Mort en 1945. Je me suis rarement perdu de vue.
14: Paul Valéry.
3: Et c'est Paul Valéry. Bonne réponse encore de Marc Lambron. Allez, une dernière citation pour l'académicien et pour Florent Marcoux, qui habite Biganos, en Gironde, qui a dit « Un écrivain ne tire aucun bénéfice de connaître d'autres langues que la sienne. Laissons ça aux portiers d'hôtel. Les langues étrangères, ça n'a jamais servi qu'à dire les mêmes conneries de 2 ou 3 façons différentes.
14: » Il est français ?
3: Alors, il était plus que français. Il était très, très, très, très, très patriote, voire...
11: Bah, ça se voit par sa citation.
3: Voire même nationaliste, Maurras. Voyez-vous.
5: Ah, Maurras, Charles ah,
3: pas...
5: Oh non, ça y est, j'ai pas moqué de moi.
3: Maurras, Charles.
14: Maurice Barrès.
3: Maurice Barrès, bonne réponse de Marc Lambron. Ouais.
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0: chasseurs jumelles.
1: On est solidaires.
0: Je ne sais pas si vous l'avez remarqué, mais depuis que Yoann Rioux est en blonde, on ne l'entend plus. Il est totalement inhibé.
2: Non, au contraire, je suis désinhibé et tout. Mais j'ai encore envie. Regardez, on a un espace
3: extraordinaire. Il est grisé.
2: J'ai envie d'aller danser, j'ai envie d'aller m'exprimer.
0: Ah bah, ça tombe bien parce que je voulais dire un mot sur le Rocky Horror Show. Ah. Et je pense que vous auriez
1: belle transition.
0: Je pense que vous auriez votre place.
2: Ah oui, ce serait moi le Rocky, ce serait moi.
0: Dans le Rocky Horror Show, parce que là, actuellement, et pour encore deux semaines, se joue donc, je vous l'ai dit, cette comédie musicale qui est une sorte de vaudeville, forum de folie, forum antique, Funny Thing Upon on the Way to the Forum, mais c'est pour deux semaines encore seulement, et tout de suite après, ce sera le Rock'n'Roll Musical Culte, enfin sur scène, en version originale à Paris, le Rocky Horror Show. Et si vous voulez vraiment gagner le milieu de la salle pour danser, on envoie un extrait, évidemment, de cette comédie musicale, mais d'abord peut-être une question,
2: oui.
0: Car on va écouter tout de suite après, je crois que la chanson phare de cette comédie
4: touch
0: musicale
4: me.
0: S'appelle Toucha Toucha Touch Me, exactement.
5: Oh là là, c'est imprononçable. Je peux bien faire la pub pour ça, mais...
0: Monsieur Rioux essaiera de danser sur ce titre.
5: Mais oui. Remonte tes bas, hein, parce que franchement,
4: c'est... Ça, c'est s'il te plaît.
0: Il a connu des hauts, mais là, effectivement...
2: Je vois sous les yeux d'Ariel.
1: Sa taille en bas n'existait pas. Il a fallu que je dise que ce ne sont pas des jambes, mais des petits gigots d'agneau. Et la dame a compris
2: j'ai
1: pour les collants.
2: J'ai les plus beaux mollets de France. J'ai des mollets énormissimes. Regardez.
5: Non, mais
2: j'ai des mollets de dingue. J'ai des mollets de cycliste. Mais regardez les mollets.
5: Mais oui.
2: J'ai des mollets de cycliste et de footballeur.
5: Attention. T'as un fil derrière.
2: J'ai un fil.
0: Mais
2: regardez. Au premier rang. Qui est au premier rang pour vérifier mes mollets?
0: J'ai l'impression de voir la sœur cachée de Marilyn Monroe.
2: Mais regardez-moi ça, monsieur. Regardez. J'étais footballeur. Regarde, il me touche. Comment vous vous appelez?
6: Patrice.
2: Est-ce que vous passez une bonne après-midi avec...
6: Oh, super.
2: C'est la première fois que vous venez au Lido.
5: Pas trop, vos fesses.
2: Oh, mais bonjour, monsieur.
0: Yoann, je vous en prie, je vois le trou du souffleur.
2: J'ai changé ma culotte juste avant l'émission.
5: Tu perds tes bas.
0: Ariel, fermez les yeux, Ariel. Ariel, fermez les yeux.
5: Non, mais...
2: Ariel, j'arrive.
1: Après BHL, YKL. On dirait Balasco dans Nuit d'Ivresse.
0: Même pas, pire.
2: Mais Sarah Laurent, tout va bien.
0: Allez à votre place.
5: Mais j'admire les talons, il marche bien sur ses talons.
1: Moi, j'ai un doute que ce soit la première fois les talons. Hein,
5: oui, oui.
1: À mon avis,
5: aussi.
1: Il a déjà pratiqué.
0: Je voudrais d'ailleurs remercier la maison RD qui nous a prêté les plumes.
1: Oui.
0: Parce que c'est une maison illustre qui.
1: Café et l'Odoli, Laurent d'ailleurs, avec Annie Cordy à l'époque.
0: Et qui fabrique les boas, des boas énormes vous aviez autour du cou à Yoann Rioux.
1: Les plus belles plumes de Paris.
0: Et Ziz du Panier. C'est une maison qui existe depuis 1870, la maison RD. Et alors, j'ignorais, mais c'est que les autruches. Il n'y a pas de problème à utiliser des plumes d'autruche parce qu'on les tond.
1: Oui.
0: Comme les moutons.
1: On tond les autruches.
0: On tond les autruches. Alors, ma question à propos donc de ce spectacle qui va démarrer ici, au Lido de Paris, là, à partir du 27 février prochain, changement de comédie musicale au Lido sur les Champs-Élysées, ce sera effectivement la version originale du Rocky Horror Show, que vous avez peut-être vu en film, mais ça s'appelait à ce moment-là le Rocky Horror Picture Show. Mais sachez que ça a été créé en 1973 en Grande-Bretagne et en France, chez nous, ça a été créé Porte-Saint-Martin en 1975. C'est Roger Mirmont, un acteur qui s'appelle Roger Mirmont, qui jouait le personnage masculin principal. Mais il y avait un docteur. Et cet acteur n'est plus de ce monde, d'ailleurs, et je trouve ça sympa d'en parler aujourd'hui parce qu'on l'a un peu oublié.
2: Il était génial, Laurent.
0: Vous le connaissez?
2: Mais bien sûr! Tiki Hidalgo! Tiki Hidalgo!
0: Il va finir par dire Hidalgo, on va tous.
5: Tiki Hidalgo!
0: Je rassure tout le monde, Madame Hidalgo n'est pas sur les Champs-Élysées.
2: Bah non, il n'y a pas de place pour se garer.
0: C'est Tiki Olgado et c'est une bonne réponse de Yoann Rioux. On envoie un extrait du Rocky.

0: 27 février, Lido de Paris avec RTL, bien sûr.
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0: Et la question est, qu'est-ce qui a appartenu à la famille Grimaldi, au prince de Monaco, avant la Révolution française ?
1: L'hôtel de Matignon.
0: Excellente réponse de Christophe Barbier.
2: Oui, mais...
0: Quoi, oui, mais...
2: Il avait le Figaro, je voulais m'asseoir à côté de lui, il n'a pas voulu.
3: Non, mais moi,
2: sinon je l'aurais su.
3: Moi, j'ai lu le Figaro, je suis sûre qu'il me pique des pages. Exprès.
1: Il y a Talleyrand aussi qui a possédé l'hôtel de Matignon.
0: Expliquez, quand même.
1: Le gouverneur de Cherbourg, en 1723, achète une terre qui est à ce moment-là dans les prés, qui est l'hôtel de Matignon. Ça avait été construit par un autre qui était un peu ruiné, qu'il a vendu.
0: Il s'appelait Matignon.
1: Il s'appelait Matignon, Jacques de Matignon.
0: Il a donné son nom à cet hôtel particulier. Et effectivement, après, il a épousé une Grimaldi,
1: donc c'est resté dans la famille Grimaldi. Après, c'est passé chez un Écossais, monsieur de Cofford. Après, ça a été racheté en 1806 ou 1808 par Talleyrand, qui l'a revendu pour acheter l'hôtel Saint-Florentin.
0: Qu'est-ce que vous dites, Isabelle?
4: Et c'est pas vérifié, alors, de toute façon, il nous raconte pas.
1: C'est à l'hôtel Matignon, que s'est tenue une immense fête où Fouché et Talleyrand se sont réconciliés. Ce qui a tellement fait peur à Napoléon qu'il est revenu d'Espagne.
2: Et ben voilà, question idiote, réponse idiote. Voilà.
5: C'est le souper.
0: C'est rue de Varennes, hein, il faut le rappeler, parce que souvent, c'est vrai que moi, bêtement, quand je suis arrivé à Paris, je pensais que l'hôtel Matignon se trouvait
5: avenue Matignon.
0: Ben et ça, c'est une erreur qu'on fait évidemment quand on n'est pas parisien, puisque l'avenue Matignon est rive droite, alors que l'hôtel Matignon est rive gauche.
1: Et vous savez que en 1944, lors de la libération de Paris, on le voit dans Paris brûle-t-il, c'est Jean-Paul Belmondo qui joue le rôle, on l'envoie libérer l'hôtel Matignon, alors il va à avenue Matignon. Et on lui dit, mais c'est pas du tout ça, c'est rue de Varennes. Et il y retourne.
2: Sophie Marceau n'habite pas avenue Marceau.
5: La rue Lecourbe est toute droite.
0: Oui, bien sûr. Faut se méfier, ce sont des faux amis.
5: Ben oui.
0: Tout ça, ce sont des faux amis. Alors maintenant, une question pour Yvan Nakache. Et c'est dans le Parisien là qu'on pouvait trouver la réponse. La question, la voici. Plus 40% de ventes concernant quelque chose que généralement on n'achète pas le jour même. Mais qu'est-ce qui a vu ses ventes augmenter de 40% ces dernières années et qu'on n'achète pas le jour même?
3: Il y a un truc qui n'a pas augmenté de 40%, et malheureusement, mais on en parle en Parisien, c'est la vente des préservatifs.
0: Ah, on se rapproche.
3: Et justement, ça a baissé. Et donc, il faut dire aux jeunes qu'il faut
2: ça a protéger.
1: Alors, c'est sexuel, alors.
5: Qu'est-ce que c'est? On n'achète pas ça le jour même?
6: Oui,
0: la pilule du lendemain. La pilule du lendemain. Bonne réponse de Titoff. Bravo, Titoff.
3: Je t'ai un peu aidé quand même. C'est
5: carrément
3: le même article.
0: Vous avez entendu les jeunes, hein, vous avez entendu Sylvie Tellier, si vous allez la voir, mettez une capote.
3: Oui,
0: vous
3: paraît. Dans le Parisien, ils disent que maintenant ils ont la flemme de mettre une capote.
5: La flemme?
3: Ouais. Moi, les jeunes ont la flemme de mettre des préservatifs.
5: Et comment ça, la flemme?
0: Il faut la faire mettre.
2: Pour que les nanas, elles soient capables aussi.
0: Mais vous savez pas mettre un préservatif.
2: Elles ont la flemme.
5: Non, le mieux, c'est de pas l'enlever, c'est de la garder.
3: Mais peut-être qu'on n'explique pas assez à nos enfants.
0: Comment mettre une capote?
3: Bah ouais. On devrait.
0: Mais Isabelle, je comprends pas ce que vous voulez dire. Vous savez pas mettre une capote à votre compagnon? Vous pouvez quand même. C'est très très sexy de mettre la capote de...
2: C'est beau, mais.
6: Il faut simplement leur apprendre la fidélité. Amen.
0: Le père Gérard a bien parlé. Une question de théâtre à votre destination, monsieur Barbier. Je sais que vous êtes spécialiste du théâtre et Pauline Etchart espère quand même un chèque RTL. Elle habite à Talence. Évidemment, le théâtre classique a longtemps obéi à la règle des trois unités. Unité de temps, unité de lieu, unité d'action. Il y a même une phrase à moyen mémotechnique qui rappelle ces trois unités. La phrase la voici. Qu'en un jour, en un lieu, un seul fait accompli, tienne jusqu'à la fin le théâtre rempli. Mais qui est l'auteur de cette phrase? Non, pas Bossuet.
2: C'est un homme de théâtre?
0: Alors, de théâtre, c'est un écrivain, poète.
3: Fédot?
0: Pas Fédot, non.
2: Il a écrit des pièces de théâtre?
3: Ouais. C'est de vous?
0: Oh, merci, c'est gentil.
1: C'est pas Jean Méret.
0: Elle veut rester, elle. Hein.
3: Vous avez vu comment j'y vais? Hein.
1: C'est pas Jean Méret.
2: Il a écrit des pièces de théâtre, ce mec, ou pas?
1: C'est Boileau?
5: C'est Boileau.
0: C'est Boileau. Bonne réponse de Christophe Barbier. C'est Boileau, Nicolas Boileau. T'as un petit prétentieux, Boileau.
2: Oh, c'est un donneur de leçons.
1: Agésilas, hélas, Attila, hola, avait-il dit pour se moquer des dernières pièces de Corneille. Ah oui. Je vous regardez avec des grands yeux, là, même.
0: Isabelle, vous voyez que vous avez bien fait de pas rester.
2: Ah oui.
5: Mais c'était, il y avait un truc pour retenir tous ces auteurs, c'était,
1: sur la racine de la bruyère, la corneille Boileau de La Fontaine.
0: Qu'en un jour, en un lieu, un seul fait accompli, tienne jusqu'à la fin le théâtre rempli. C'est beau et c'était bien du Boileau. Bravo.

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2: Ah non, moi il y en a une qui est exceptionnelle, c'est l'ours, Michel.
3: Ah ouais,
2: c'est bon. Extraordinaire.
4: Alors, c'est l'histoire d'un type, il va à la chasse avec son petit fusil. Et il marche, et puis tout d'un coup il voit un ours. Alors, il se planque derrière un arbre et il tire sur l'ours. Et l'ours il tombe. Il est très content parce qu'il a tué l'ours. C'est rare. Alors, il arrive près de l'ours et puis et il lui dit « je t'ai eu toi ». Et à ce moment-là, l'ours il se lève, il prend le mec, il le retourne, il baisse son pantalon et ça va vous plaire, il l'encule. Alors ça serait dans une introduction, j'ai dit le sodomise, mais non, là il l'encule. Aux grosses têtes, il l'encule.
5: Ah bon, on a pas peur.
4: Alors le type il est très très vexé.
3: Mais c'est bizarre.
4: Il va dans le oui parce qu'il est pas du tout homo. Il va dans un magasin de spécial fusil pour ours. Il achète un fusil pour ours. Il retourne dans la forêt comme un dingue. Il cherche l'ours. Il trouve l'ours. Il tire. L'ours il tombe. Il s'approche de l'ours. Il lui donne un coup de pied dans le ventre pour vérifier. Et il dit je t'ai eu toi. À ce moment-là l'ours il se lève. Il retourne le mec. Il baisse son pantalon et il l'encule. Le mec il est très très vexé. Là aussi je peux la faire durer 2 jours. Il va dans un surplus militaire. Il vole un bazooka. Il revient dans la forêt. Il fait ça se pourrait appeler l'ours. L'ours arrive très content. Le mec il vise l'ours, il tire sur l'ours, il y a un petit cratère au fond, il y a l'oreille. Comme ça. Là vous avez pas l'image mais je tire la langue. Il lui donne une grande claque, il donne une coupée dans le ventre, il soulève sa patte, il fait je t'ai eu la scoula connard, je t'ai eu. À ce moment-là l'ours il se lève, prend le mec, il retourne, il baisse son pantalon. Et d'après vous qu'est-ce qu'il fait? Il l'encule.
3: Mais il est où cet ours, me disait Christophe.
6: Alors, il a pris son permis de chasse, Christophe.
4: Alors il est évidemment de plus en plus vexé. Il retourne à la caserne militaire, il vole un tank. Il roule dans la forêt, il fait. L'ours arrive et on m'a appelé. Il tire des obus. Il y a un cratère de 25 mètres au fond, il y a l'ours. Comme ça, il tape sur l'ours, il donne des claques. Il se met comme ça pour faire la photo avec le pied sur le ventre. À ce moment-là, l'ours, il se lève. Il prend le mec, il retourne. Ah, il baisse son pantalon, il fait dis-moi, tu serais pas pédé, toi?
3: Vous la connaissiez pas? On s'en lasse pas.
5: Mais oui, il la raconte tellement bien.
3: Michel vient nous la raconter une fois par an, mais on l'adore.
4: Oui, oui. Non, moi, il y en a une que j'adore. Ah, alors, j'adore. C'est le moineau qui est dans la forêt.
7: Il y a des animaux, parce que
4: ça m'a rappelé ça. Parce que vous savez, les histoires, ça s'enchaîne.
3: Qu'est-ce qu'il ferait pas pour éviter les questions littéraires?
4: Et un moineau, il est dans la forêt, il est là, il se balade, c'est le bruit des ailes, hein, Et puis tout d'un coup, il voit un éléphant. Et il a un coup de foudre. Il fait à l'éléphant, j'ai un coup de foudre, je te veux, l'éléphant, il fait arrête de dire des conneries. Il fait, je veux te niquer, je te veux, l'éléphant, il fait, écoute, arrête, regarde-moi, tout nous sépare, arrête. Bon, je veux te niquer, je t'en supplie, je veux te niquer. Au bout d'un moment, l'éléphant, il fait, bon, écoute, si ça te fait plaisir, vas-y. L'autre, ouais, yes! Il se met derrière, il commence à niquer l'éléphant. Il est très content. L'éléphant, évidemment, il en a la faute, il sent rien. Au-dessus, dans un arbre, il y a un singe qui est en train de manger une noix de coco juste après sa sieste. Et tout d'un coup, il regarde la scène, il fait c'est dingue. Il y a un moineau qui nique un éléphant, j'avais jamais vu ça. Il meurt de rire. Il perd la noix de coco, elle tombe sur la tête de l'éléphant. L'éléphant, il fait aïe, et le moineau fait t'aime ça, salope.
3: Ah ben celle-là, on la connaissait pas. Je vous l'avais jamais raconté.
4: Ah non.
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3: Une question pour Mme Yoka, Michel Yoka, qui habite le Pertre en Ille-et-Vilaine. J'aimerais que vous identifiez celui qu'on appelait l'astucieux, ou encore celui qui baille.
4: Ah, j'ai mis de chien.
3: Non, ça... J'ai pas fait exprès.
4: Ah non, mais... Je vais aller me coucher. C'est pas lui ?
3: C'est pas lui.
4: Ah, c'est qui alors ?
3: Au début, à sa naissance, on l'a appelé celui qui baille, ou encore l'astucieux. Il faut dire qu'il était le fils de celle qui est traversée par la lumière.
5: Ah, la Ariel Vierge Lombard. Marie.
3: Et il doit...
4: La BHL ?
3: Non, et il doit son nom...
6: Raymond Barre.
3: Mais
6: Gérard Larcher.
3: Mais non, enfin...
6: Ah non, il baille plus, il dort carrément.
3: Enfin,
6: oui.
3: Vous avez bien compris qu'il s'agit... Enfin, là...
6: D'un personnage mythologique.
3: Pas mythologique, qui on appelle comme ça ?
4: Et laissez parler Adil Rami, laissez parler Adil Rami.
3: Je vais vous aider. Ce sont les Mexicains qui lui ont donné son nom, le nom...
4: Pépito !
3: Mais non.
4: Pépito. Speedy Gonzalez.
3: Mais non. Ce sont les Mexicains qui ont... Oh, merde.
6: Pépito, c'était bien quand même.
3: Ce sont les...
4: Nicolas Sol. Si c'est pas Pépito, c'est Nicolas Sol.
3: Ce sont les Mexicains qui lui ont donné le
4: Manu
3: nom.
4: Chao.
3: Mais non, le nom sous...
6: Mais Ariel devrait savoir.
5: Mais
6: à la
5: oui, justement, le condor.
3: Qu'est-ce que vous dites, vous ?
5: Le condor.
3: Oh, bah, ne réveillez pas si bail. Non, non.
6: Ah, c'est facile, mais c'est drôle. Oh, bah, c'est efficace.
4: Il est très aimable. C'est très aimable.
3: Il est mort à 79 ans.
6: Ah, merde.
3: Bon, quand je... Alors, je résume. Quand il est oui. né, oui. sa famille l'a appelé celui qui baille. Ou encore l'astucieux, quand il était adolescent, parce qu'ils se sont rendus compte qu'il était astucieux. Sa maman, c'était celle qui est traversé par la lumière. Et ce sont les Mexicains qui lui ont donné, par accident, le nom sous lequel tout le monde le connaît encore aujourd'hui.
4: Le Grand Schtroumpf.
5: Et c'est l'actualité ou pas ?
6: Pancho Villa.
3: Pancho Villa, non. On est au 19e siècle. Ah. Il est mort au début du 20e en 1909.
6: Aussi.
3: Il est mort aux États-Unis.
5: Ah, donc. Louis Lumière.
3: Mais non. Non, écoutez. Écoutez bien les noms que je vous donne. Ouais. Dans un premier temps, on l'a appelé celui qui baille.
5: Ouais.
3: Sa mère, c'était celle qui est traversée par la lumière.
5: Nathalie Baye, ou
6: quoi ?
3: Ah non, pas Nathalie Baye. Corneille aussi, tant que vous y êtes. Écoutez, franchement, qui on appelle comme ça ?
7: Ben, je sais pas.
5: Une tête.
6: Mais ça, on savait.
3: Non, mais.
6: On te tutoie d'habitude, Adil. Hein.
4: Mais c'est un personnage de quoi alors ?
6: C'est un personnage mythique.
4: Réel ou de fiction ?
3: Ah oui, je peux même vous dire que les Américains ont donné son nom de code à Oussama Ben Laden dans les années 2010 quand il s'agissait d'aller.
4: Ah bah, Popol !
3: D'aller.
7: La Bamba.
3: Quoi ?
7: Non, je sais pas.
4: La Bamba ?
7: La Bamba ?
3: La Bamba, non.
4: La
3: non.
4: Bomba !
3: C'est un tel nom devenu. C'est même un nom de bateau aussi.
5: Et
3: alors.
5: L'amiral ?
3: Non,
6: le Titanic ?
3: Non.
7: Le Black Pearl.
5: La Goélette.
6: On vous redonne une chance, Laurent.
3: Oui.
6: Parce que là, vous êtes empêtré dans un truc où oui. vous n'arrivez pas à vous dépatouiller.
5: Oui.
6: Alors, vous allez reformuler la question, qu'on puisse vous donner la réponse, parce qu'on la connaît, la réponse.
3: Alors, vous avez vraiment l'art de retourner la situation, oui. monsieur Solo.
6: Sauf sur la première fois qu'on me le dit.
4: Sauf sur M6.
5: Mais c'est quelqu'un qui baille.
3: Mais
5: c'est ça.
3: C'est pas ça.
6: On reformule la question.
7: Non, quand il était bébé, il est né, il baillait. Ils l'ont appelé le petit qui baille, apparemment.
3: Voilà.
7: Après,
3: voilà.
7: Quand il a grandi, il commence à avoir des émotions.
6: Oh, la lumière vient d'Adil.
7: Il est quoi ? Il est astucieux. Et après, les Mexicains l'ont trouvé un surnom.
5: Qui ?
7: Et Ben Laden l'a utilisé.
3: Non, pas Ben Laden. Les Américains l'ont utilisé.
4: Ah, c'est pas El Karat ?
3: Mais non.
5: Non.
3: Et c'est vrai que ce nom est connu de façon internationale. Donc,
4: Géronimo, c'est comme Géronimo, machin. Géronimo,
3: bonne réponse de Sébastien Cohen.
4: Arrêtez, arrêtez, arrêtez.
5: Ah, bravo.
4: Non, ça me gêne, j'aime pas ça.
0: Mais c'est un escroc, c'est un escroc. Il a balancé un truc comme ça, et puis voilà.
7: Pourquoi t'as sorti ce mot-là?
4: Ça s'appelle le génie, monsieur.
5: Mais oui, Géronimo.
3: Vous savez bien que les Indiens se donnent des noms qui signifient quelque chose.
4: Vrai, ah vrai, oui, vrai. Vous êtes vraiment trop cons.
3: J'arrêtais pas de souligner.
4: C'est évident.
3: J'arrêtais pas de souligner les phrases. Celui qui baille, celui qui a la vitesse du vent, celui qui...
0: Non, mais ça, oui, ça aurait pu être petit chien qui s'encule devant le tipi.
3: Voilà. Par exemple, ça maman, celle qui est traversée par la lumière. Vous voyez, on a des...
7: Ouais, mais c'est quoi le rapport avec Géronimo?
5: Mais non, il n'y en a aucun.
3: C'est un Indien, Géronimo.
0: Et qui est mort en Mexique.
4: Mais c'est évident.
3: Un Apache, justement, qui a défendu, évidemment, son peuple et les autres Indiens, les Apaches, contre les...
5: Ah, les Apaches, c'est pas les Mexicains, hein.
3: Non, justement.
0: Il n'a pas dit ça.
3: C'est ce que j'allais vous dire.
5: Ah, d'accord.
3: Et il a vengé sa famille contre les Mexicains en 1859, le jour de la Saint-Jérôme. Si bien que les Mexicains, invoquant Saint-Jérôme pour leur défense, criait Géronimo, Géronimo.
4: Eh oui.
3: C'est ainsi que cet Indien a pris le nom de Géronimo que les Mexicains lui ont donné par hasard au cours de cette bataille.
5: Et il baillait vraiment quand il est né?
3: Bah, les enfants baillent peut-être quand ils sont
4: et
3: nés.
4: Et il est mort du Covid?
3: Non, non, non. Vous qui aimez bien les cow-boys, les westerns, quand même les Indiens, ça vous parle?
7: Non, je voulais juste dire que Géronimo, maintenant, c'est le gardien de l'OM.
3: C'est pas vrai.
7: Bah, bien sûr, son prénom, c'est Géronimo, gardien de l'OM.
3: Le gardien
4: Rulli,
3: de l'OM.
4: Rulli.
7: Géronimo Rulli.
4: Absolument.
3: Bah, voyez, quand vous allez le rencontrer, vous allez pouvoir lui re-raconter tout ce que je viens de vous dire.
0: Je crois pas qu'il ait tout noté.
3: Attendez.
7: C'est vrai.
3: Attendez.
7: Elle a pas tort,
4: on va demander si on va demander.
3: Attendez,
4: on
3: attend. Attendez.
0: La fiche de Laurent et qu'il a dit comme ça.
3: Attendez, on essaye. Moi, je suis donc Géronimo.
7: Ok.
4: Rulli.
3: Le gardien de l'OM.
7: Hola, qué tal, señor? Parce qu'il est argentin.
3: Ah ouais, oh, et va bene, va bene.
0: Il parle italien, mais non, italien, c'est très bien.
3: Et alors, vous lui expliquez.
7: Tu sais, c'est un tiro qui était un niño et était assez.
3: Et después.
5: La luz.
7: La luz, su madre se follando por la luz. Et ahora, tu sabes el nombre? Non, lo sé, de Ronimbo, comme t'es.
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3: C'est vrai, Ariel, que vous êtes un peu Pénélope pour Bernard-Henri Lévy. Vous êtes là, j'imagine, à coudre la nuit pendant qu'il est à l'étranger en attendant qu'il revienne.
5: Voilà, Pénélope qui tricote et qui détricote sagement avec le cœur battant. Eh ben oui, c'est moi.
8: Le cœur battant, plus pour longtemps. Hein.
3: Elle va nous faire pleurer. Vous avez vu comment elle l'a dit? Oh là là.
5: Ben oui.
8: Mais moi, j'avais entendu une émission, Ariel, où vous disiez que quand Bernard-Henri Lévy n'était pas là, vous regardiez la télé jusque très très tard dans la nuit.
5: Ah oui, ça c'est une vérité. Je ne l'éteins pas. Et même quand il y avait que du caviar sur l'écran, je regardais toujours.
8: Les riches ont vraiment des programmes incroyables.
3: Elle regarde Téléfauchon.
8: Ça nous viendrait pas à l'esprit, nous, de regarder du caviar pendant 2 heures.
3: Nous, chez nous, c'est de la neige, vous voyez.
5: De la neige, d'accord.
3: Mais attendez, bon. Comment il y a du caviar sur un écran?
8: Mais j'ai cru qu'il y avait vraiment du caviar. Mais c'est la vidéo de surveillance de la cave, hein, c'est tout.
5: Non, mais en plus, je n'ai goûté le caviar qu'une fois, le vrai.
0: Sinon, c'est du pain tiède et de l'eau, quoi.
8: Mais c'est quoi?
3: Allez,
8: le faux caviar?
3: Allez, c'est de faire pauvre maintenant.
5: Non, mais dans le caviar, ce qui est bon, c'est le blinis avec la crème.
8: Ah, vous voyez, en fait, elle a su rester tellement simple. Vous voyez les pauvres?
9: Ça, c'est démagogique. Ça, n'achetez que les blinis, en fait.
3: Non. Mais qu'est-ce que vous appelez du caviar sur votre télé, quand même, qu'on
5: comprenne? Non, mais enfin, les petits trucs noirs et blancs, comme ça, qui restent et qui scintillent. Tu sais, quand il n'y a plus rien. Bon, non. Mais le fait est que maintenant, avant, à un moment donné, il y avait la mire.
3: Oui.
5: Et
3: oui,
5: j'aimais bien la mire. C'était un truc un peu hallucinatoire.
8: Donc en fait, ça, quand tu regardes la télé, c'est soit la mire, soit la mire.
5: Oui, c'est
3: quand même un scoop. Ariel utilise mire. Oui.
5: Voilà, tout ça pour en arriver là. Exactement. Non, mais maintenant, comme il y a tellement de chaînes, etc., on peut regarder la télé toute la nuit avec des images.
3: Alors, par exemple, cette nuit, puisque BH est encore parti en Israël, après l'Ukraine.
5: Où est-ce que je suis allée cette nuit? Oui, je suis allée White Lotus.
8: Ah, la série.
5: Oui, oui.
8: La série sur Netflix.
5: Voilà, entre elles. Et j'ai trouvé ça assez rigolo, tout de même, toutes ces petites prostituées.
9: Oui, c'est très drôle, ça, les petites prostituées.
5: Non, mais... ah, ouais.
9: Quand on en voit, on rit beaucoup. Ouais.
3: Mais c'est quoi ça? Je connais pas White Lotus.
5: Ah, mais c'est très mal pensant, c'est incroyable même que ça passe. Mais oui, tout est tellement censuré maintenant. Mais là.
3: Là, il y a des petites prostituées.
5: Oui.
8: C'est une série sur des gens très très riches.
3: Ah oui.
8: Il y a plein d'épisodes différents. C'est une série sur des gens très très riches qui se retrouvent dans un endroit un peu paradisiaque. Oui. Et il y a effectivement toujours des problèmes, et c'est souvent des problèmes sexuels. Donc c'est le mari qui va aller voir des petites prostituées, comme le dit très bien Ariel.
3: Les petites, c'est... ça veut dire par l'âge ou par la taille?
5: Alors, les deux.
10: Les deux.
3: Comment ça, les deux? Des naines, des mineurs?
5: Non, mais c'est très politiquement incorrect, vraiment.
3: Ah oui, je vois.
5: Alors,
3: oui.
5: On voit les deux fameuses petites naines prostituées qui regardent.
8: Mais c'est pas
5: tout
8: des
5: ça.
8: Naines. C'est pas des naines, je l'ai vu la série. C'est pas des naines.
11: Mais non.
5: Non, mais
8: non, c'est pas des naines.
11: Mais je pense qu'il faut.
7: Écoute, si Ariel dit que ce sont des naines, ce sont des naines.
5: Non, mais alors elle voit des vieux libidineux qui arrivent comme ça.
3: Ah, quand même.
5: Très friqués, et puis elles se disent lequel elle met. Oh non, celui-là, il est un peu moins. Ah non, mais celui-là, il a quelque chose quand même. Enfin, c'est très hot, quoi.
3: Bon.
5: C'est interdit à moins de 12 ans.
10: Mais
5: voilà.
10: Mais tu regardes quand même.
3: Vous avez hésité, donc.
5: Non, mais voilà.
8: On dirait une série sur des, mecs de 95 ans.
9: Parce que dès qu'on fume une cigarette, c'est interdit à moins de 12 ans. Hein, donc.
5: Ouais,
8: non, mais la série, elle est un petit peu sexuelle. Bon, enfin, c'est pas des vieux qui couchent avec des prostituées naines.
5: Mais avoue qu'il y en a. Il y a
8: pas de prostituées.
3: Je crois qu'elle confond, elle a regardé Fort Boyard.
8: Oui. Elle a vu le père Poirot avec Passepartout.
9: Passepartout.
8: Partir dans une catacombe.
3: Une première citation. Ah, il est temps de passer à autre chose pour Aurélie Schindler qui habite Courdemanche. C'est dans l'Eure. Qui a dit « Être fidèle quand on n'a pas de proposition, c'est comme être honnête. Quand on ne fait pas de politique, on n'a aucun mérite. »
8: C'est Coluche, non?
3: Non.
8: C'est récent, ça.
3: Ah, c'est récent. Et c'est une humoriste qui a dit ça.
9: C'est Anne Roumanoff, Foresti.
3: Qui a dit Anne Roumanoff?
9: Moi.
3: Eh bien, c'est une bonne réponse de Vincent de Vienne. C'est Anne Roumanoff. Une citation plus misogyne, celle-là, je vous préviens d'avance, mais elle est très ancienne. Cela justifie le propos. Hein. On avait à cette époque, évidemment, pas de scrupules à dire ce genre de phrase pour Émilie Attier, qui habite Jeuf, en Meurthe-et-Moselle, qui avait dit « Verser une pension alimentaire, c'est comme donner du foin à un cheval mort.
9: Oh » Jules Renard.
5: Oh, ça, c'est très cynique. Est-ce que ça, ce ne serait pas Pierre Desproges?
3: Non, ce n'est pas Desproges.
9: C'est Doris, c'est plus ancien.
8: Doris.
3: C'est plus ancien, ce n'est pas français, pour tout vous dire.
8: Ah, c'est pas français.
10: Bernard Shaw.
3: Bernard Shaw, non.
8: C'est pas un politique, Churchill?
3: Non.
9: Groucho Marx,
3: évidemment. Bonne réponse de Philippe Claudel. Pour Stéphane Castillo, qui habite Cheverny dans le Loir-et-Cher, qui a dit « J'ai fini par m'apercevoir que je n'étais plus le seul à partager la fidélité de mon épouse.
8: » c'est récent, ça?
5: Ah oui.
3: C'est pas récent, non.
7: Guitry?
3: Guitry, non, mais c'est un dramaturge.
9: Français.
3: Dramaturge français.
7: Fédot?
3: Du 19e. Fédot, non.
9: Courteline.
8: Labisse?
3: Ben oui, monsieur Daudier. Vous jouez à Labiche en ce moment. C'est Eugène Labiche.
8: C'est reparti.
3: Qu'est-ce qui est reparti?
8: C'est reparti. À chaque fois qu'il y a Vincent de Dienne, on fait toutes les missions autour de lui. À chaque fois.
11: Ah, ça y est.
8: Vous avez déjà commencé en présentant les gens. Vous n'aviez jamais fait ça avant. Alors, Vincent, j'imagine que vous connaissez tout le monde.
11: Alors que
8: Ariel
11: je connais
8: Dombal.
11: Personne.
8: Donc, c'est incroyable. On fait tout le temps ça.
10: Non, mais
8: la dernière fois, on a commencé l'émission à 11h parce que monsieur de Dienne n'était pas libre avant. Est-ce qu'on va faire une pause dans l'émission cet après-midi qui puisse passer au Carrefour City?
3: Ça me fait plaisir que vous soyez jaloux. Voyez, je le prends comme une déclaration d'amour de votre part.
8: Il y en a une.
3: Eh bien oui, parce que ça me fait plaisir, ça me touche que vous déchirassiez pour moi l'un et l'autre.
5: Oh. Mais c'est tellement joli de s'appeler Eugène. Plus personne ne s'appelle Eugène.
9: Vous pouvez changer de prénom, Ariel.
5: Non, mais c'est vrai. Qui s'appelle Eugène? Il n'y en a plus.
8: Non.
3: Il y a Eugène Sue.
10: Eugène de la Croix.
3: Eugène de la Croix.
9: Eugène O'Neill.
5: Oui, mais ça se
10: En plus, ça veut dire bien né.
9: Oui.
5: Ah oui, gène, générique, génital, oui, génital.
10: C'est du grec.
8: Oui. Ah, oui.
3: Et puis ça nous permet de rappeler la chanson qui a longtemps été un hymne ici aux Grosses Têtes, chez Gégène.
8: Ah bon?
11: À Joinville-le-Pont.
3: Exactement.
11: À Joinville.

0: Ah d'accord. Donc en fait, vous et Vincent, vous répétez carrément des numéros avant l'émission. Quoi.
1: Pas quand même, non.
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4: Pour Monsieur Ferré, Marc Ferré, qui habite dans les Pyrénées-Orientales. Pardon.
5: Il n'habite pas au Cap.
4: Non, Monsieur Ferré n'habite pas au Cap. C'est pas un
5: applaudissement
4: copain.
5: Pour cette blague, quand même.
6: Oh, elle n'est pas géniale, mais dans le rythme, elle est pas mal.
4: C'est lamentable.
7: Bah, articulé.
4: Oui, c'est lamentable. Alors là, vraiment, vous, alors, cher Chantal.
5: Faites comme Chantal, oui.
4: Remarquez, je comprends mieux quand on voit, par exemple, les anniversaires du jour. Il y a quelqu'un, et ça, je n'en reviens pas, quelqu'un qui aurait eu 110 ans aujourd'hui s'il vivait encore. Et ça, ça vous donne pas un coup de jeune, hein, je vous le dis tous. Léon Zitrone, dont on parle aujourd'hui.
8: Comment ça m'étonne pas, il était déjà vieux de son vivant.
4: Eh ben oui, mais quand même, vous rendez compte.
7: Et on pense
9: sa date d'anniversaire, c'est sa date de mort.
10: Très bon après-midi de patin à glace.
4: Vous rendez compte?
10: Qui est ce vieux con. Je me suis engueulé avec lui. Attends, j'ai débuté RTL il y a des années de ça. Je faisais la transat il y a 40 ans de ça. Et il vient me voir, il me dit, mais qu'est-ce que vous faites dans mon émission? Mais il dit, mais ta gueule, c'est ton patron qui m'a embauché. Et après, quand il m'appelait, j'étais en Amérique avec l'arrivée de Tabarly, il m'appelait et je lui disais non, je vous connais pas, je peux pas vous prendre en ligne maintenant et tout. C'est un sale type.
4: Léon Zitrone, il était aussi sympa sur la fin.
5: Sur la fin, oui.
7: Et il présentait les journaux en pantoufles, ce qui était quand même assez
5: intéressant. Ah, ça fait rêver. Ça.
4: Mais
5: ça,
4: rendez-vous
7: en
4: compte.
7: En charentaise.
4: Rendez-vous compte qu'il en reste 110 ans. Il est né le 25 novembre 1914. On n'imagine pas ça. 110 ans aujourd'hui. Mais sauf qu'il a une particularité, Léon Zitrone.
11: Oui. Il est mort le 25 novembre.
4: Comment vous savez ça?
7: Vous venez de le dire.
4: Non, j'ai dit qu'il était né le 25 novembre.
11: Mais il est mort aussi le 25 novembre.
7: Ah non, il est mort aussi le 25 novembre.
4: Il est mort le jour de son anniversaire. Bonne réponse.
5: T'as un beau cadeau, d'accord. Mais pas de la même année.
4: Ah ben non.
5: ça serait fou, ça.
4: Autrement, ça s'appelle un mort-né, vous voyez. Les mort-nés sont dans ce cas-là, vous voyez.
5: Ah, t'as une carrière, il est mort-né, mais une carrière de dingue.
4: Non, tandis que lui, il a quand même tenu 81 ans, Léon. Et quand même mourir le jour de son...
10: Ouais, de bonheur. Et puis en plus, il s'est fait que des amis. Enfoiré.
4: Non, mais il paraît qu'il y a un risque supplémentaire.
10: Les anniversaires.
4: Exactement. Le risque de mourir le jour de son anniversaire augmente de 6 à 8% en fonction des autres jours.
5: Mais non, moi je suis le 25 décembre, je voudrais mourir le jour de Noël.
4: Mais oui, parce que vous savez, vous faites la fête.
10: Ça va être le cadeau de tes parents.
4: vous buvez trop.
7: Il y a l'émotion aussi.
4: Ingrid Bergman, Sidney Bechet, Louis Nicolin, Dick Rivers sont morts le jour de leur anniversaire.
8: Très bien. Et Louis Nicolin, c'est qui?
4: C'est le président de Montpellier.
5: Le football.
8: Je suis contente pour... je suis pas contente pour lui.
4: Mesdames et messieurs, bonsoir.
10: Quelle horreur.
4: Vous êtes bien connu, Léon Zitrone, vous, Christine.
7: Oh non.
5: Vous
8: n'entendrez rien de gentil sur lui, visiblement.
4: Ben moi, je l'ai trouvé gentil à la fin.
5: Vous l'avez connu ou vous l'avez écouté?
4: Mais non, mais bien sûr que je l'ai connu. Je l'ai invité à plusieurs fois. Je faisais mes émissions sur France Inter dans les années 90. J'ai même fait un déplacement à Deauville avec lui.
5: Il paraît que c'était lui qui était dans la vachette dans Interville.
4: Non. Non, mais à la fin, c'est commencé quand on vieillit.
5: Au contraire.
4: Ah, c'est pas vrai.
10: Il avait vieilli très jeune, lui.
4: Ouais. Souvent, quand on vieillit, on devient plus gentil.
10: Oui, c'est vrai.
5: À part l'abbé Pierre, si c'était moi quelqu'un. À part l'abbé Pierre, si c'était moi quelqu'un qui devient plus gentil avec l'âge, ça m'étonnerait, monsieur.
8: Non, ceux qui sont gentils sont souvent ceux qui étaient gentils jeunes.
4: Non, c'est pas vrai.
8: Jean-Mère Teresa.
4: Non, Léon Zitrone, moi je vous jure, en plus, il avait plus qu'un pied qui fonctionnait.
8: Comment vous savez?
7: Avec une seule pantoufle.
4: Mais parce qu'il est venu avec. Je vous dis, on a fait un déplacement à Deauville avec
8: lui. Et vous vérifiez les pieds de tous les gens qui vous accompagnent.
4: Mais non, Ah, mais il avait un pied qui était emmitouflé dans
10: une il le déplaçait avec une grue à l'époque.
4: et le pauvre, il était... et je l'ai pas revu après. On avait Nancy Holloway dans l'émission ce jour-là. Elle lui chantait « T'en vas pas comme ça !»
5: C'était prémonitoire, ouais. C'était,
4: non, mais c'est vrai.
7: Mais c'est vrai que vous êtes gentil avec les vieux, vous.
4: Ah oui, oui c'est vrai que
7: c'est
4: moi,
7: vrai, vous aimez les vieux.
4: Oui. Et ça vous arrange bien.
7: Voilà. Vous les accompagnez jusqu'au bout.
4: Absolument.
7: Vous êtes fidèle.
4: Christine, vous pouvez pas dire que vous n'avez pas connu M. Zitrone.
7: Le moins possible.
10: Ah oui, alors.
4: Non, enfin, quand même, il a fait le 20h comme vous.
7: Ouais. Ah, mais bien avant.
4: Il était à RTL. Vous êtes allé à RTL. Ouais.
7: Non, mais oui, c'est vrai, mais il n'y était plus.
12: Une romance cachée, en fait.
13: C'est vrai que c'est pas gentil. Il avait 100, il en reste
7: oui,
13: 110
7: ans. Oui, il avait 110 ans et tu l'as bien connu.
13: Tu l'as bien connu.
12: Vous êtes une contemporaine.
13: Enfin, non, mais soyez pas désagréable, enfin, quand écoutez, même.
4: Je l'ai connu moi, alors c'est pas vache oui. de dire.
13: Vous êtes contemporaine.
4: Ouais. Non, enfin, quand même.
5: Tu étais son prof au lycée. Non, mais encore des compliments, encore.
13: Sans déconne, le journaliste.
7: J'allais proposer Interville.
4: Non, mais vous, Chantal, vous l'avez connu, vous, Chantal.
7: Moi, j'ai connu Guy Lux.
4: Ah oui?
7: Ah oui, j'ai connu Guy Lux.
13: Mais il n'est pas mort le jour où il est né, Guy Lux.
7: Non, je crois pas, mais j'ai pas connu, je
4: mais
7: regrette.
4: Léon Zitrone n'est pas mort le jour où il est né.
5: Mais si, la même année.
7: Oui.
5: Si, le même jour. Oui, mais c'était
4: non,
5: la même année.
4: Non, mais c'est souvent de l'émotion, c'est son anniversaire. On se dit, bon, bah voilà, c'est le moment de s'en aller. Je ferai pas un jour de plus.
5: Ah oui, il s'est étouffé dans son vacherin.

0: et il est mort le 25 novembre.
1: C'était un grand moment d'émotion.
2: C'est peut-être le summum de sa carrière et on l'aime beaucoup quand on dit ça.
0: Bien écoutez, mesdames et messieurs, bonsoir. Voilà.
3: Vous le trouvez bien.
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0: Les questions littérature, autant dire que Géraldine Conduche a une chance pour un chèque RTL. Oh. Elle habite dans le Doubs, au pays de Clerval. Non, c'est vrai que Christine Bravo, quand même, faut pas l'oublier, a été institutrice,
2: et
0: enseignante,
2: l'internet, l'internet,
0: critique littéraire, oui. Animatrice d'émissions culturelles, jusqu'à sa déchéance.
2: Ça, c'est bon. Drôle.
0: Là, je vais vous demander de retrouver un écrivain qui est mort à l'âge de 40 ans dans un sanatorium. C'est jeune, 40 ans, évidemment, il avait la tuberculose. Et on ne la soignait pas à l'époque. De quel écrivain s'agit-il ?
6: Balzac.
0: Balzac, non.
2: Radiguet ?
0: Ah, Radiguet, non.
2: C'est un français.
0: Français, non.
7: Il était russe.
2: C'est un russe.
0: Russe, non.
2: Un espagnol.
0: Espagnol, non.
3: Polonais.
0: Alors écoutez, c'est les frontières ont changé depuis.
3: C'est l'Est.
0: Oui, en tout cas, c'est l'Est. Oui.
7: Il a écrit beaucoup de livres.
0: Il écrivait en langue allemande, en tout cas, oui.
7: Thomas Mann.
0: Il était autrichien.
2: Il était
7: Thomas Mann.
0: Pas tout à fait autrichien. Il était.
3: Rilke.
0: Rilke, non.
2: Zweig.
0: Zweig, non.
7: Non.
0: Ah, Goethe, non.
2: Lévi-Strauss?
0: Pardon?
2: Lévi-Strauss?
0: Lévi-Strauss, non.
3: Ça finit en Stein.
0: Ça finit pas en Stein.
7: Vous pouvez nous donner un indice encore, s'il vous plaît?
0: Je vous ai dit qu'il avait écrit en langue allemande, qu'il était mort à 40 ans de la tuberculose dans un sanatorium près de Vienne, qu'il a fait partie, on va dire, des écrivains majeurs du début du XXe siècle. Il était né en 1883 à Prague, vous voyez, et il est mort près de Vienne. Qu'est-ce que je peux vous dire?
6: Politique, il faisait pas d'œuvres politiques.
0: Son nom était si célèbre, et est toujours si célèbre, qu'il est même devenu, sous forme de dérivé, un adjectif aujourd'hui.
6: Tolstoï?
0: Tolstoï, non.
6: Dante? On dit Tolstoïen.
3: Dante, parce qu'on dit c'est dantesque.
0: Ah oui, mais c'est pas mal, ça, voyez. Sauf que Dante, c'est italien, voyez-vous.
3: Ah oui, je ne savais pas.
6: C'est pas allemand.
2: Attends, j'essaye comme lui, Hemingway.
6: Non, on dit pas Hemingway, on dit pas Hemingway.
2: Il a écrit quelle saison de Sous le soleil? Comme ça, ça va nous aider à...
3: Attends. C'est pas Kant?
2: Non.
0: Non, c'est pas Kant.
2: Kafka.
0: Pardon ?
2: Kafka.
0: Kafka, excellente réponse.
2: J'ai pas dit ?
7: Eh oui.
3: Voilà, c'est ça.
6: Kafkaïen, bien sûr.
0: Sort des inédits de Franz Kafka qui sont publiés dans une nouvelle traduction aux éditions Rivage. On respecte pas toujours les volontés des écrivains.
3: Pour faire des sous, et republie ce qu'il avait mis dans les tiroirs.
0: Parce qu'avant sa mort, il avait demandé à ce qu'on brûle ses cahiers, ses carnets, sa correspondance. Mais un de ses amis a quand même tout gardé aujourd'hui.
3: Aujourd'hui,
0: on publie ses réflexions sur le péché, la souffrance, l'espérance. Faut tout brûler vous-même si vous voulez pas qu'on retrouve.
2: Les fringues surtout.
0: Remarquez, il y a longtemps que vous n'avez pas écrit quelque chose.
7: Oui, d'abord.
2: Non, mais le conducteur de Froufrou, faut le brûler. Pourtant, c'est inestimable. Je sais, ça va me faire mal au cœur et puis je pense aux collectionneurs, mais faut le faire.
0: Tiens, il y a un autre inédit qui va sortir, c'est la deuxième question.
2: Il a avalé Jean-Phi. Merde, le patron a avalé Jean-Phi.
7: Ça devait arriver, hein.
2: T'as commencé comme ça.
6: Ça apparaît pas dans le
0: Dieu me regarde, moi je suis un garçon prudent, moi, vous voyez.
3: Ah oui, c'est sûr.
0: Je veux pas des maladies, moi.
6: Non.
3: Oui.
2: Mais Jean-Phi, c'est normal.
3: Parce que je vais prêter ma péniche. Ça y est. J'étais sûr qu'on allait arriver. Stop. Péniche, on va en parler tant. Non, mais attends. Tout s'est bien passé, mais mon amoureux a attrapé la ch'touille.
2: Jean-Phi, je te jure, demande à un médecin, c'est pas normal d'avoir deux
3: glands. J'ai dormi une nuit sur la péniche, j'étais plein de morpions.
2: Non, mais rassure-moi, tu fais des passes sanitaires.
7: Bravo Bernard.
0: Bravo. Alors, un nouvel inédit va sortir, donc, disais-je...
6: On était sur Kafka avant ça, hein, on est d'accord.
0: Et on passe à un autre écrivain dont, justement, le premier roman va être publié pour la première fois chez nous en France. Et ce premier roman, en tout cas aux États-Unis, s'appelait « The Sea is My Brother ». Chez nous, ça va être traduit par « L'océan est mon frère ». Mais qui en est l'auteur ?
6: Cyril Dion, le
2: Cousteau.
0: Non, Cousteau.
6: C'est un truc écologique.
3: Répétez la question.

0: ça n'a jamais été publié.
1: En France. En France. Aux États-Unis, oui, mais en France, non.
0: Alors,
1: premier roman écrit à l'âge de 20 ans et qui s'appelle L'Océan et mon frère.
2: Greta Thunberg.
3: Est-ce que l'auteur est décédé?
1: Ah oui, ah oui, oui.
4: Est-ce que c'est l'auteur du 20e
5: siècle? Un navigateur?
1: Un navigateur? Alors non, non, mais il s'était engagé à ce moment-là, effectivement.
4: Quelle année?
1: Alors là, on est dans les années 40, ouais, quand il s'engage et qu'il part sur un bateau, effectivement.
4: Henri Miller?
1: Non, non, non.
4: Arthur Miller? Gérard Miller?
1: Non.
5: Tabarly?
1: Il s'engage dans la marine marchande au printemps 1942.
0: Il est américain?
1: Ah bah oui, alors non, il n'est pas américain. Il a été américain ensuite, il a pris la nationalité américaine, mais il venait du Canada, et ça d'ailleurs, ça a été l'objet d'une question.
4: Ah, Roque Voisine !
1: Non, il n'y a pas si longtemps aux grosses têtes. Car on ignorait qu'il était canadien au départ, et qu'il avait même d'ailleurs des origines bretonnes.
0: Ah bon ? Est-ce qu'il a une œuvre ?
1: Ah bah oui, une œuvre culte. J'ai posé une question là-dessus il y a 15 jours, mais là, j'ignorais à ce moment-là qu'il y aurait un inédit qui allait sortir.
3: Jacques Kerouac ?
1: Jacques Kerouac !
4: Ah ouais !
1: Excellente réponse ! Denis Sebun, vous avez lu Kerouac, Jean-Philippe?
6: Oui, oui, oui. Il...
4: sur Instagram, tu as suivi
6: Jacques Kerouac à ton
5: nom. La route.
6: Ah oui, un beau roman sur l'océan, là, qui c'est son frère, je sais pas quoi. Là, là, une histoire de famille incroyable, ah oui. Et puis, il y a du remue-ménage.
1: Quand, quand vous lui prêtez votre péniche, puisque vous venez de nous dire que vous lui avez prêté votre péniche, vous lui conseillez des livres dans votre bibliothèque, Christine?
5: Ah, bien, oui, il n'y va pas pour ça. Hein.
6: Il n'y a rien à foutre des livres.
3: Le miroir, des choses comme ça. Non, je sais pas. Y a
5: tu mets un peu de vaseline dans la salle de bain.
7: Oh mon Dieu.
6: J'ai même pas vu, il y a des livres sur la péniche.
3: T'as tout nettoyé après, en partant?
6: Hein? Oui, bah oui. Bah,
1: il y a des livres sur la péniche.
0: Il y a un mur de livres, Jean-Phi. Tu les as pas vus?
6: Ah bah c'est peut-être parce qu'il y a trop, ça fait un mur.
4: Mais fait. Si.
0: T'as cru que
6: c'était retiré, il y a tout qui tombe.
0: T'as cru que c'était des briques?
6: Oui, mais je pensais que c'était de la déco.
0: C'était un moi, décor.
6: Tu sais, parce que chez moi, j'ai ça à trompe-l'œil, c'est une bibliothèque, mais c'est des faux livres, c'est du papier peint. J'ai cru que c'était la même chose chez elle.
5: Ah, bien sûr. C'est Damido qui t'a fait le décor?
6: Ah oui, parce que péniche, tu m'as vendu à un hôtel 5 étoiles sur l'eau. Mon Dieu, c'est un camping-car flottant, oui.
1: En tout cas, les gars qui viennent vous voir, Jean-Phi, c'est pas de la péniche, c'est de la pénicilline. Dont ils ont besoin.
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3: Comment appelle-t-on les habitants de la Lune ?
4: Les Luneaux.
5: Les Sélénites.
3: Les Sélénites, ah, oui. Bravo !
6: Mais il n'y a personne
7: y a
6: sur
7: pas
6: la
7: d'habitants.
6: Lune.
4: Bah oui.
6: Il n'y a personne sur la Lune.
3: Non, mais c'est au cas où il y en aurait eu.
6: Ah. Mais c'est dans un livre. Franchement, mais donner un nom de personne qui n'est
7: comme les Martiens.
6: Pas.
3: Oui, mais
7: comme
3: il y en aura peut-être un jour. Elon Musk ou d'autres rêvent oui. d'aller vivre ouais. sur la Lune. Et un jour, il y aura peut-être des Sélénites. Et on a déjà prévu le mot, effectivement, yes. qui désigne les habitants imaginaires pour l'instant de la Lune. Mais qui peut-être un jour seront bah oui. réels.
4: Quand on aura fait une colonie sur la Lune.
3: Voilà, voilà.
8: C'était le nom d'un café-théâtre, le Sélénite.
3: Eh ben, vous voyez, ben, les Sélénites sont bien les habitants imaginaires de la Lune. Une question pour Ségolène Ravon. Ah. Oui, Mme Ravon habite dans le Var. Et j'aimerais que vous me disiez comment on appelle l'insecte voisin de l'abeille à corps noir et aile bleutée.
4: Bourdon.
3: Non. Appelé aussi parfois d'ailleurs abeille charpentière.
5: La mouche non, c'est le xylocope.
3: Le xylocope. Bonne réponse de Paul Elkarat.
8: Ah oui, alors là.
3: Ah, vous connaissiez pas les xylocopes?
5: Ah, l'abeille charpentière, c'est l'autre nom.
3: Ils creusent leur nid dans le bois.
5: Dans le bois,
8: oui, xylo, c'est
7: ah oui,
8: bois,
7: c'est
8: le nom. En grec.
3: Mais... Vous qui êtes, je crois, un bon menuisier, monsieur.
5: Monsieur Boutbille
8: ou Junio?
9: Non, mais c'est vrai que quand t'achètes un appartement, ils font un.
6: Mais si tu construisais toi-même,
3: on vois très bien, mais le
8: on a construit des théâtres, mais.
3: Vous bricolez. Mais le week-end, vous bricolez pas.
8: Ça m'arrive, mais.
3: Ah, bah, vous
5: voyez, mal. Il ponce.
9: Ils pioncent, par exemple, ils ont une lettre près.
3: Donc, vous ne saviez pas ce qu'était que les xylocopes quand on bricole. On sait ce que sont les xylocopes parce qu'effectivement.
8: C'est les petits trous.
3: On les trouve dans le bois, vous voyez.
9: Les trous, les petits trous.
8: Mais c'est des vers. C'est
6: pas, mais ils abîment le bois.
3: Ah, bah, ils abîment le bois. Ils font ah oui, ils font leur nid dedans. Hein.
6: Comme les termites, alors.
3: Ah bah,
7: Et alors, quel rapport avec les abeilles? Parce qu'elles font du miel aussi?
3: Qu'est-ce que je lui dis?
6: Elle a pas tort, parce que vous avez dit quelle est la voisine de l'abeille. Moi, je connais pas
8: famille.
6: Toutes les adresses des abeilles.
8: C'est un miel un petit peu plus, c'est de la sueur, ce qu'on appelle.
3: Tiens, on va rester dans le domaine animalier pour Bertrand Montel, qui habite Telgruc-sur-Mer. C'est dans le Finistère. Comment appelle-t-on un jeune poisson utilisé pour repeupler un étang?
9: Alors, on le connaît.
5: Ça.
9: Navelin, le
4: qui,
9: mot
4: qui le repeupler des étangs.
3: L'alvin,
9: c'est le bébé poisson.
6: Voilà.
7: Toutes
6: voilà.
7: les races. Oui.
3: L'alvin existe aussi, vous avez raison.
6: L'alvin triste, hein. Il y en a.
3: Car le mot qu'on cherche est un alvin.
9: Alors, Laurent, est-ce que le mot que l'on
7: cherche. Un gardon.
9: Est-ce que le mot que l'on cherche est utilisé pour désigner quelque chose qui n'a rien à voir avec les animaux et les poissons?
3: Alors, ça existe aussi un autre animal, et c'est vrai qu'on le connaît mieux sous le nom de cet autre animal que sous le nom du petit poisson qu'on met dans un étang.
6: Par exemple, une panthère, quoi.
3: Voilà.
9: Que ça désigne aussi
8: un agneau.
4: Est-ce que c'est pas une totoche?
5: Non. Il est lourd, mais...
7: Est-ce que c'est le blanc d'amour?
3: Mais qu'est-ce qu'il est lourd, mais là, pour une fois, il a été drôle.
4: Merci, vous pouvez enlever le
6: poil. Est-ce que c'est un animal poilu?
9: L'autre animal, est-ce que c'est un animal qui a des poils?
7: Mais il n'y a pas de poisson poilu.
8: Une paramécie.
3: Elle dit il n'y a pas de poisson poilu, elle a raison.
8: Oui, bah.
4: Le barbu.
5: Le blanchon.
9: Et la boue de boule quand elle se baigne.
3: Voilà.
6: Et l'arrêt, comment veux-tu la faire?
9: J'ai déjà vu des raies poilues.
7: Alors, est-ce que c'est pas un petit poisson qui s'appelle le blanc d'amour?
9: Mais non, on te parle d'un animal poilu.
7: Oui, mais le blanc d'amour, il se transforme.
6: Je serais d'avis qu'on cherche l'autre animal qui a... Voilà. Alors, est-ce que c'est un animal qu'on trouve... Je vous parle de l'autre animal. Qu'on trouve dans la jungle.
3: Cet autre animal, on ne le trouve pas dans la jungle et je dois dire qu'il a été popularisé grâce à la télévision.
8: Mais Shadok.
3: Non, mais
8: un ragondin.
3: Non, mais en tout cas, la première définition de ce mot, c'est bien du fretin, un petit poisson.

0: qu'on met dans un étang pour le repeupler.
1: Okay.
0: Et effectivement,
2: c'est. Vous venez de le dire.
3: C'est fretin.
1: Du menu fretin.
0: Non, non, c'est un alvin, c'est un fretin, et c'est un autre mot que je cherche et que je vous demande de me donner.
4: Et alors, est-ce que c'est un poisson herbivore ou insectivore?
2: Non, non.
3: Il n'y a pas d'insecte dans la mer.
5: Un poisson herbivore.
0: Qu'est-ce qu'elle raconte?
1: Un poisson herbivore.
3: Il n'y a pas d'insecte sous l'eau.
4: Si, ça surtout oui, dans les étangs, quand tu veux faire une mare. Moi, j'ai une mare à grenouilles.
1: Oh.
4: Bon. Eh bien, dans une mare
0: et
4: à grenouilles...
0: Et vous avez de l'eau jusqu'où?
2: Non, mais cherchons l'autre animal qui a été popularisé...
6: De quelle famille, l'autre animal?
2: Qui a été popularisé à part la télé.
0: C'est pas moi de vous donner la famille de l'animal.
1: Ah, il n'a pas de poils, il a des plumes.
4: Est-ce qu'il vole, l'autre animal?
0: Tout ce que je peux vous dire, que le même mot désigne à la fois...
1: Calimero.
0: Ce petit poisson fretin qu'on met dans un étang pour le repeupler, et un autre animal, attention, quand il est jeune, on le désigne ainsi.
1: Est-ce que c'est un animal qu'on a chez soi? Est-ce que c'est un animal?
0: Non.
1: Est-ce que c'est un animal qu'on a chez soi?
0: Alors, vous pouvez en avoir chez vous parce qu'effectivement, par extension, ouais, on a donné ce nom aussi à un objet.
1: Oh, la salamandre! Un tétard? Un hérisson?
0: Un hérisson, non.
6: Une salamandre?
0: Et c'est d'ailleurs cet objet qui a popularisé ce mot à la télévision.
4: Une tête de loup?
1: Tête de tigre,
3: le schmilblick,
1: un schmilblick.
0: Non, cet objet n'est pas un œuf, et un œuf ne fait pas de politique.
2: Je sais plus ce qu'on cherche, un objet,
3: un animal, un ménage. Je suis perdu.
6: Et l'autre animal, vous...
0: Ah, je suis content, on va donner 300 euros.
5: Attendez, c'est un objet qui est en même temps un animal, qui a été popularisé par la télé, qui est poilu.
4: Et qui fait des ménages.
1: Et qui est aussi un bébé poisson.
0: Au départ, la première définition, je vous l'ai donnée.
3: C'est un fretin.
0: C'est un fretin, petit poisson qu'on met dans un étang pour le repeupler, mais c'est vrai que c'est aussi dans l'élevage un jeune animal qui n'a rien à voir avec les poissons. Et ce jeune animal qui n'a rien à voir avec les poissons a été popularisé par la télévision, au point que ça a donné son nom à un objet,
3: un poussin,
0: que vous pouvez avoir à la maison. Je vais vous le dire. Tiens.
1: Est-ce que c'est un objet à la maison qui sert pour nettoyer, par
0: pas
1: exemple.
0: Du tout,
3: un
0: non.
3: Poussin.
5: Oh non.
0: 300 euros pour Monsieur Montel qui habite Telgruc-sur-Mer. Est-ce que quelqu'un aurait une idée dans le public? Je ne pensais pas qu'on allait perdre un chèque RTL avec le Nourin. Un Nourin.
3: Ah, Nourin, bah oui. Oh. Maître Capello.
0: Maître Capello, souvenez-vous.
1: Ah, le cochon.
2: Dans les Gourin, jeux de... il disait.
0: Ah non, pas Gourin, non. Nourin disait, on va mettre 100 euros dans le Nourin.
3: On mettait les francs.
0: Un Nourin, effectivement, est un petit porc. Jeune porc après le sevrage. C'est devenu une tirelire en forme de cochon.
2: Ah,
0: grâce à l'émission effectivement des jeux de 20h. Mais au départ, un nourin, c'est un petit poisson qu'on met dans un étang pour le repeupler. Voilà.
5: Oh non, je connais pas.
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0: On tient un sujet, on va pas le lâcher quand même.
6: Ah, arrêtez Laurent maintenant.
0: C'est vos vendanges, on veut en savoir plus sur vos vendanges. C'est pour bientôt d'ailleurs les vendanges là, non?
6: Bah oui, on va les faire le premier week-end d'octobre.
0: Premier week-end d'octobre.
2: Mmh. Ouais. Alors il y a une grosse cuve et vous marchez dedans.
5: Elle écrase le raisin.
6: À moitié nue. Non,
0: Valérie Mérès sera pas invitée.
6: Non, Ariel, ça s'appelle un pressoir.
2: Un pressoir.
6: On a le pressoir à l'ancienne, on met le raisin dedans, on le foule au pied. Oui.
2: On tient nu.
6: Les garçons entrent avec des bottes.
2: Et les bottes montent jusqu'où?
5: Non. Toujours la mode.
6: On remplit pas la cuve jusqu'en haut. Enfin, ça se fait au fur et à mesure. Et le liquide s'écoule en même temps. Hein.
0: Mais
6: et
0: on après... peut venir, on est invité au vendange.
6: Si vous voulez, oui, mais j'aurais pas assez de chambre pour tout le monde.
0: Oh, ça, oh. On se débrouille ici, vous savez.
5: Une toile de tente. Viendrai avec l'âge de con d'une copine.
6: Alors, vous savez que le rosé, contrairement à ce que beaucoup pensent, on pense qu'on met un peu de vin blanc dans le rouge pour faire du rosé. Non.
2: Oui.
6: Le rosé, on le presse le jour même, le jour des vendanges. Comme ça, le raisin n'a pas le temps de macérer dans la peau qui donne sa couleur au vin rouge.
2: Ah.
6: Si vous le pressez le soir même, il sera juste rosé. Il aura pris un petit peu de la couleur de la peau du raisin.
2: Ah oui, oui.
6: Et pour faire du rouge, vous le laissez une semaine ou deux macérer. Dans la peau, du coup, le liquide qui sort est rouge.
0: Voilà.
6: Donc le rosé, est-ce que vous avez compris?
2: Oui, le rosé,
6: c'est du rouge.
2: Oui, oui. Et qu'est-ce que vous faites?
6: Le rosé, c'est du rouge
0: qu'on n'a pas laissé
6: traîné,
0: rougir.
6: Qu'on n'a pas laissé rougir. Bravo Laurent, voilà. C'est exactement ça.
2: Et les petites peaux, elles vont où?
6: Oh, bon, les petites on les jette.
8: Non, maintenant, on fait des produits de beauté avec du...
6: Oui, avec de la vidéothérapie.
5: Vu le reste de pesticides sur les peaux de raisin, je suis pas sûr que...
6: Pesticides.
3: Ici, on a surtout des vieilles

0: peau.
1: Johan. Alors, vu les deux pieds dedans.
0: Vous m'avez tendu.
2: Bah non, sans vraiment. Regardez la fraîcheur.
3: Regarde la beauté.
2: Alors là, vraiment, s'il y a quelqu'un sur qui l'âge n'a pas
4: de prise,
2: n'a pas eu de prise, c'est bien Julie Leclerc. On a l'impression qu'elle débute à la radio.
4: Bah oui, c'est le cas, ici à RTL.
3: Elle a gardé cette maladresse.
2: Non, mais c'est vrai. Non, mais donc, on va venir pour les vendanges. Hein. Vous voulez avec moi, Ariel?
5: Mais oui, moi, je trouve
2: que c'est une raison.
4: Ariel, pas dans cette tenue. Ça sera pas possible.
5: Bon, bah non. Mais non, mais je veux bien marcher dans la cuve, moi, ça m'a.
3: T'en as envie, quoi.
5: Mais oui.
2: Ah, le pinard va sentir le patchouli.
5: Je suis chez Ariel, oui.
2: Rosé au patchouli de chez Ariel.
4: Peut-être qu'elle va aimer Valérie Mérez, du coup.
2: Ah, bah non, mais franchement, on y va au vendange, hein.
1: Ah, bah ouais, grâce.
2: Oui, non, pas vous, Riou, pas vous.
6: Lui va faire un trou dans la cuve.
1: Non, il va boucher la cuve.
4: Non, non, mais il faut travailler. Hein. On fait à l'ancienne avec les ciseaux. On est à
1: ah, c'est pas des machines. Ah, ça, c'est bien.
4: Plaisante. Chez les Leclerc, des machines. Non.
5: Mais alors,
4: et nous,
5: ça,
4: on nos cassettes quand elles sont pleines et on vide.
5: Voilà.
4: Quand Gérard passe dans le rang, on vide tout ce qu'on a ramassé.
2: Comme elle
4: dans
2: amoureuse.
4: La...
2: Comme elle dit Gérard.
1: Ouais, c'est plein d'amour. Depuis 1981, c'est quand même dingue. C'est beau.
2: Comment connaissez leur date de mariage.
3: Je te dis.
4: Pourquoi vous connaissez la date de notre mariage?
1: Bah, c'est beau, c'est une année symbolique et tout. Donc
2: et comment
1: beau.
2: Vous savez qu'ils se sont mariés en 80?
1: Mais parce que je veux, bah, quand il y a une nouvelle recrue, bah, je m'intéresse.
3: Voilà. C'est pour
2: ça
3: mieux.
2: Va ça va jusqu'à l'année de mariage.
1: Et puis elle a des jumeaux. Non, mais comme j'ai une sœur jumelle, et ben c'est magnifique. Elle a des jumeaux.
6: Ah, vous avez une sœur jumelle?
1: Et puis elle a un troisième.
6: J'aimerais la connaître. Elle vous ressemble pas, j'espère.
2: Non, non, elle a plus de barbe.
6: Oh. Est-ce qu'elle est célibataire aussi?
1: Non, elle est mariée, tout bien. Laurent, la prochaine question. Qui a dit en 1900? Donc Julie, je vous adore et tout.
2: Donc vous avez aussi la date de mariage d'Anne Roumanoff.
1: Mais j'ai suivi son histoire et tout, c'est très très beau. Ça, vous avez eu un Pygmalion comme Lynn Renault, comme Annie Cordy. Non mais c'est vrai. Vous devez tout.
2: Ah, c'est la première fois qu'on compare Philippe Vaillant à Lynn Gaveté.
1: Vous commencez votre carrière et là il y a cet homme extraordinaire Philippe Vaillant qui vous accueille, qui vous fait confiance.
3: Qu'est-ce qu'il a travaillé, t'as
1: qui vous et là vous serez à Bobino, ça qui est magnifique le 28 septembre, 29 septembre, 30 septembre, 1er octobre, 3 octobre. Et j'y serai d'ailleurs.
2: Il fait la promo aussi.
3: Il fait la promo.
1: Non, et le titre
7: il est parfait.
1: Et le titre c'est tout va presque bien. Avec un point d'exclamation. On y va, Laurent, et tout. On va s'amuser et tout.
2: Ah bah, on peut pas tout faire. Allez aux vendanges de l'autre, là-bas.
1: Mais ça va être génial. Et c'est pas cher du tout, les prix, en plus. C'est, franchement, c'est agréable. Eh bien, alors, c'est vrai que vous avez des nouveaux sketchs ou pas? C'est vrai que vous... Ou c'est un
3: mais
1: petit peu...
3: Mais quel mèche pas.
4: Mais attends, mais...
7: Mais prends un Xanax, hein.
1: J'en ai pris pendant 20 ans.
6: Ah, vous avez arrêté?
1: J'ai arrêté.
6: Mais j'aurais pas dû... peut-être reprendre.
7: Eh ben, passe au CBD, ça va te calmer.
1: Ah, ça va. Et vous êtes stressé un petit peu, ça va être beau, ouais.
6: Ouais.
1: À chaque fois, vous vous remettez en jeu, c'est beau.
6: Ouais.
3: Hey, tu veux que je te dise, t'as des questions intéressantes. Hein. Non, tu dois avoir ta carte de presse. Hein.
2: Aïe, aïe, aïe, aïe, aïe, aïe, aïe.
3: Qu'elle plaît, ce mec.
2: Oh, mais vous n'aimez personne.
3: Non.
2: Soyez un peu aimable.
3: Moi, j'aime beaucoup. J'aime tout le monde ici, surtout.
1: Alors, on a passé des moments merveilleux chez Laurent et tout, à la table à manger. C'est vrai,
3: à
1: on
3: table
1: parle
3: à manger.
4: À la table à manger.
1: Chez Laurent, normalement.
2: Oui, parce que j'ai une table à coucher. J'ai une collection de tables. J'ai une table d'accouchement, une table à langer, une table de gynécologie, une table de multiplication pour les cons. Franchement.
1: À côté du piano. Vous lisiez Libération et on a parlé de la vie pendant une heure. C'est vrai, c'était magnifique.
3: Je me souviens de tout.
1: Il y avait votre femme qui était là. Et
2: ah non, mais je l'invite plus, moi. C'est fini. D'ailleurs, cet été, je ne l'ai pas invité.
1: Vous avez... si, il faut que je vous raconte un truc énormissime. Un jour, on est...
2: Merde.
3: Mais faites-le taire, mon Dieu.
1: On est en plein... J'étais trop fier. On est en plein pendant les Jeux Olympiques. Donc moi, je regarde les Jeux Olympiques. Et là, j'ai un numéro masqué. Donc moi, je ne réponds jamais au numéro masqué. Et là, j'ai un message extraordinaire de Laurent Ruquier. Véridique, c'est la première fois de ma vie que ça m'arrivait. Bonjour Johan, j'espère que vous allez bien. Je crois que j'ai gardé le message.
2: Pas obligé de prendre une voix de PD.
1: Bonjour Johan.
2: Non, non, je parle pas comme ça, non. Bonjour Johan.
1: Bonjour. J'espère que vous allez bien et tout, j'espère. Alors j'espère que vous allez bien. Et bien voilà.
3: Ça t'a ému.
1: Oui, je venais prendre un petit peu de vos nouvelles. J'espère que vous passez de superbes vacances. J'espère que vous allez bien.
2: Je fais le boulot, quoi.
1: Et donc là. Mais là, c'était en plein pendant les Jeux Olympiques. Il y avait des médailles d'or françaises et compagnie. Et vous vous rendez compte, j'ai eu honte. Je n'ai rappelé Laurent que 2 à 3 semaines plus tard.
2: Ça, c'est vrai, alors.
1: Et ma mère me dit, mais Johan, il va te faire virer. Il va te virer.
2: Ah non,
1: c'est
2: moi,
1: pas
2: j'ai cru, j'étais heureux. J'ai cru que vous étiez mort.
1: Et en fait, j'ai su pourquoi. Parce qu'il allait rendre visite à Claude Sarotte qui habite à quelques kilomètres de chez moi. Et je pense peut-être que vous vouliez m'inviter à cette soirée avec Claude Sarotte.
2: Ah non, pas du tout.
7: Ah ben Claude Sarotte, tu dois la fatiguer.
5: Et c'est Claude Sarotte et pas Sarotte.
1: Ah oui, c'est...
2: Quoique...
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2: Qu'est-ce que la famille Granier a été la première à exploiter à partir de 1863 ?
8: Un minerai,
2: pas tout à fait.
7: C'est sous terre ?
2: Pardon, je retarde un peu parce que on va dire que Napoléon III a favorisé la fortune de la famille Granier, mais ils ont commencé à exploiter ce qu'ils ont exploité dès 1841.
5: Ah ouais.
2: Je ne voudrais pas vous tromper dans les dates.
8: Les pavés.
5: Tout ce qui nous emmerde le dimanche, les vides Granier.
2: Non.
9: Est-ce que c'est de la pierre, un matériau de construction ?
2: Non, ça se passe à Vergèze.
8: C'est Perrier.
2: L'eau de Perrier, bonne réponse de Monsieur Mabi.
9: Oui. C'est vrai que Napoléon III aimait beaucoup les villes de cure, puisqu'il a développé
8: son épouse,
9: Plombières, son épouse, Eugénie. Ouais.
8: Quand tu vois ce qu'il y a dans la Perrier aujourd'hui, c'est dramatique.
2: Ah oui, dites donc, vous rendez compte.
8: Des matières fécales, il paraît.
2: Ben oui, oui. Ah.
8: Imagine quand tu commandes un Perrier rondelle.
2: Mais c'est vrai qu'aujourd'hui, les autres Perrier ont un peu de soucis, faut bien dire.
8: Alors, ils ont changé la marque, ça s'appelle maintenant Maison Perrier.
2: Ah oui.
8: Ouais. Mais c'est la même... C'est l'eau du robinet, toujours.
2: Vous allez en cure, vous, régulièrement, Bernard?
8: Je vais en cure, c'est-à-dire... Non, je voulais dire chez les curés, je vais chez les curés.
2: Non, vous allez dans des...
8: Ah ben, je vais en thalasso
2: des stations thermales.
8: Ah ben, oui,
5: Donne pas l'endroit, parce que c'est pas une bonne pub. Hein.
8: Non, mais je vais de temps en temps, oui.
2: Oui, ah oui.
8: Mais des stations avec de l'eau de mer.
2: Ah, très bien. Voilà. Alors, où est-ce que vous allez? On peut avoir vos adresses?
8: Pléneuf, Saint-Malo, je suis allé à Pornic l'autre jour, magnifique à Pornic.
2: Ah oui.
8: Magnifique.
2: Vous êtes allé à Pornic dans un espoir que le nom...
8: Oui. J'étais avec ma mère, Pornic ta mère, oui, d'accord. Oh, c'est drôle, mais Laurent, vous êtes trop drôle.
7: Il y a une de ces villes d'eau qui est en train de créer un festival du Second Empire à cause de ça, d'ailleurs. C'est Bagnères-de-Luchon.
2: Très bien, on va se sortir.
7: Merci.
2: Il faut que ce genre de discussion ait un terme.
8: Bravo, quand même. Il est temps
2: de passer à une autre question pour Eva Debelle, qui habite Saint-Brie-le-Vineux, et c'est dans Lyon, cette fois. J'aimerais savoir dans quel cas on va, en janvier prochain, passer de B1 à B2.
7: C'est pour le permis de conduire ?
2: Pour le permis de conduire.
9: Non, c'est pour la nationalité, acquérir la nationalité française, c'est le niveau de langue qui est requis. B1, c'est la conversation banale, demander sa route, demander l'heure. B2, c'est déjà une conversation plus raffinée. Si vous voulez être naturalisé, faudra passer le TCF, le test de connaissance français, B2 et non B1.
2: Excellente réponse de Christophe Barbier.
8: Il faudrait qu'il parle le français couramment.
9: Ah oui, c'est pas tellement couramment, parce qu'il faut déjà à B1 le parler couramment, c'est les sujets qu'on aborde. Par exemple, parler d'histoire avec Franck Ferrand, c'est plutôt B8.
8: Ah bah oui.
2: Avec Stevie, c'est bébête.
8: Ça va être formidable sur les
7: chansons. C'est BBQ.
2: On a 300 000 mots dans la langue française et un francophone moyen, écoutez bien, n'en utilise que 3 000 à 5 000 régulièrement.
8: C'est déjà un gros francophone. Hein.
2: Ah, vous trouvez?
8: Ah bah oui.
2: Vous utilisez
8: mots.
2: Moins de 3 000 mots.
8: Deux, trois mots.
2: Ouais.
8: J'ai faim.
2: Quand est-ce qu'on mange? A plus faim.
10: J'ai pété.
2: Monsieur Ferrand, vous devez utiliser les 300 000 mots.
11: Ah non,
2: peut-être que je vous connais.
11: Disons que j'essaie d'en connaître le plus possible, mais on en découvre toujours.
12: Oui, mais il faut rencontrer des gens qui connaissent aussi les mots que tu vas connaître. Et il y en a de moins en moins, donc ça sert à rien.
11: Sinon, ça s'appelle parler une langue morte.
2: C'est pour ça que j'ai fait venir Christophe Barbier, c'est pour qu'ils se comprennent aujourd'hui, les deux, vous voyez. Non, mais c'est vrai, vous êtes tout à fait l'un et l'autre avec un vocabulaire un peu plus châtié que.
12: Oh, bah ça va, moi aussi.
8: C'est quand même vachement désagréable. Hein,
12: mais c'est pas parce que j'ai pas la connaissance de Barbier et de Ferrand.
2: Ah, vous voyez.
11: Voilà.
2: Vous voyez, vous n'avez pas la fin de la phrase.
12: Il est content. Réponse de Laurent Ruquier.
8: Mais dès qu'il nous humilie, il est content.
2: Ah bah, ouais. Ça, c'est Bouvard qui m'a appris. Non, mais Stevie, vous avez combien de mots de vocabulaire?
12: Mais on ne peut pas savoir combien de mots on a.
11: Moi, j'en utilise beaucoup.
2: Ah, oui,
11: ça
2: oui.
11: peut être surprenant.
2: Ah oui, vraiment?
11: Oui.
2: Très surprenant. Oui, c'est vrai que vous avez des mots parfois que vous utilisez.
11: Mais j'adore lire le dictionnaire déjà. J'apprends souvent des mots comme ça au hasard.
12: Mais dis pas comment ça se termine.
11: Le dernier, c'était.
12: Je l'ai pas fini.
11: Par exemple, là, Isabelle, t'as fait une alexithymie. C'est un déficit de verbalisation des émotions.
2: Ouf !
8: Tu couches avec le gros Robert.
11: Ah mais moi j'adore lire le dictionnaire pour le coup.
2: Mais c'est pas vrai pour les photos, pour les...
11: Non, quand je suis aux toilettes, j'aime bien lire le dictionnaire. J'aime bien.
2: Allez, page rose alors. Puisque vous aimez lire le dictionnaire, voici une question pour Madame Chivre. Micheline Chivre, c'est pas pour vous ça, Isabelle. Madame Micheline Chivre habite Saint-Pantéon de l'Arche, c'est en Corrèze. Et la question concerne indirectement le président Macron, car j'ai voulu vérifier dans le petit Larousse, illustré dans les pages des noms propres, évidemment. J'ai voulu vérifier où se trouvait le président Macron. Alors, on va dire, il est toujours au centre, hein, le président Macron, puisque, effectivement, c'est
8: il
2: le
8: roi. Pas souvent là, en tout cas.
2: C'est le roi du en même temps. Ben là, il est bien là. Et j'aimerais, regardez, je vous montre la colonne, vous pouvez pas lire de loin, mais on voit, c'est d'ailleurs le seul qui a sa photo, hein. Il a dû payer. Il a sa photo dans la colonne et j'aimerais que vous me donniez au moins un, allez, même deux. Deux, c'est possible. Deux noms qui se trouvent dans la même colonne que celle d'Emmanuel Macron.
9: Des noms propres.
11: Macroéconomie.
2: C'est une petite question de...
9: Des noms propres.
2: De logique. Bah oui, des noms propres.
9: Alors, Macmillan. Ah oui.
8: McDonald's.
9: Macmillan. Macmillan, qui était un premier ministre anglais.
2: McDonald's, non.
9: Macmillan, il n'y est pas. Ouais. Macmillan, le premier ministre anglais.
12: On cherche le nom propre.
8: Au-dessous de Macron, il y a Brigitte.
2: Ou au-dessus.
9: Macmillan et McNamara, voilà. Un Anglais et un Américain.
2: Alors, Macmillan, pas de chance pour vous, monsieur.
9: Il est avant.
2: Barbier.
9: Et McNamara.
2: Il est dans la colonne d'avant. Comment vous dites?
9: McNamara.
2: Ah, il est pas dans le dictionnaire.
11: C'est un Mac.
8: Il y a des sportifs.
2: Non, il y a pas de sportifs.
8: Des intellos.
2: Non, mais il y a quand même un écrivain latin, ça c'est vrai. Auteur d'un commentaire sur le songe de Scipion de Cicéron.
8: Ah, bah oui. Platon.
2: Non, bah.
9: C'est pas Macrin, tout simplement?
2: Non, c'est pas Macrin, non. Et puis, alors, vous avez avant, alors vraiment, deux vedettes, enfin, une grosse vedette. Et puis, allez, je vais vous aider un peu. Il y a aussi un auteur français qui s'appelait Pierre Dumarchais, de son vrai nom.
9: Pierre Macorlan.
2: Pardon.
9: Ah, Macorlan.
2: Oui. Macorlan, ça en fait un, bravo.
9: Et nous. Une vedette, c'est une vedette de cinéma?
2: Alors, Macorlan est l'écrivain qui est en haut de la colonne, vous voyez.
9: Et McQueen, donc, Anthony
11: on
9: McQueen.
11: On voit où ça commence.
9: McQueen, Steve McQueen.
2: Steve McQueen, bonne réponse.
12: Évidemment.
2: Vous voyez que c'était facile, hein, plus facile que vous ne pensiez. Oui, il est dans le dictionnaire.
8: Il n'y avait pas Mac Cabane au Canada.
11: En plus, je m'appelle Stevie grâce à McQueen.
2: C'est pas vrai.
11: Ah, mais si.
2: Grâce à Steve McQueen.
11: Oui, parce que quand il était jeune et qu'il a fait le film Le Mans, en fait, il passait dans le village de mon père qui était téloché et mon père lui faisait coucou tous les matins.
2: Et c'est même pas marqué dans le dictionnaire.
11: Eh ben, vous avez vu.
2: Ils sont cons chez Larousse. Hein.
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2: Une question pour Madame Soulard, qui habite Port-de-Lanne, dans les Landes. Question qui concerne un grand champion d'échecs américain, Hans Niemann, qui n'est peut-être pas américain d'origine, mais en tout cas qui l'est devenu, et il est un des meilleurs joueurs d'échecs au monde. Sauf que lors d'un match, il y a quelques mois, contre le grand joueur du 21e siècle, le Norvégien Magnus Carlsen, il est accusé d'avoir utilisé quoi pour gagner?
14: Une IA?
2: Pardon?
14: Une intelligence artificielle?
2: Alors, intelligence artificielle, pas tout à fait.
14: Une oreillette?
15: Une oreillette?
2: Pas une oreillette. Parce qu'une oreillette, ça se voit tout de même. Ouais,
14: une application. Ah, oui. Un détecteur, l'application Eshkouf.
16: Un petit détecteur électrique qui lui donnait des impulsions.
2: Alors, quelque chose qui lui donnait, oui, des impulsions. C'est en tout cas une accusation, évidemment.
14: Sur le compteur?
2: Non, pas sur le compteur.
15: C'est quelque chose qui portait sur lui, en tout cas.
2: Oui, absolument.
14: Bah donc c'est ça alors, s'il avait un... Il avait
2: oui,
14: un...
2: mais quoi? Je vous demande quoi?
14: C'est cet objet. Le nom de l'objet,
15: vous
14: voulez? Un vibreur.
15: Un boîtier.
2: Quel genre
15: un
2: de...
15: Un vibromasseur.
2: C'est-à-dire?
15: Bah un plug anal ou un...
2: Un plug anal.
8: Incroyable.
2: Bonne réponse de Joyce Jonathan.
15: Eh ben, je suis ravie d'avoir trouvé ça, vraiment.
8: Eh ben, tu vois que...
14: Elle va te suivre, celle-là.
2: Alors, vrai, chacun sa spécialité.
15: En plus, vraiment pas.
2: Le grand maître d'échecs, Hans Niemann, nie avoir eu recours à un sextoy dans le but de tricher.
14: C'est
2: dans
14: comment, son nom, comment, hein. Comment ils l'ont découvert?
16: Parce qu'il sautait plus haut que le mouton qui avait fumé du shit.
2: Non, mais effectivement...
14: À chaque fois qu'il faisait un coup, il faisait « Oh !»
2: Il est accusé de tricherie par son grand rival, considéré comme le plus grand joueur du 21e siècle norvégien, Magnus Carlsen. En effet, il l'accuse d'avoir... ils ont mis à nu, si j'ose dire.
14: Il l'accuse, mais comment on accuse de ça? Excusez-moi, non, je pense que concurrent...
8: Monte mon cul. Non, je peux pas là. Si.
15: Non, mais attends, comment ça marchait son truc?
16: C'est pas compliqué, il y a un complice qui fait travailler un ordinateur pour aller plus vite dans les choix de combinaison.
8: Mais faire du morse.
16: Il envoie par un code. Il envoie par un code.
14: Oui, c'est une télécommande.
16: La case où il faut déplacer la pièce. Et hop, les sensations du plug anal font que on déplace la bonne pièce.
8: E17, c'est
2: chers
8: dur.
2: Auditeurs, vous loupez
14: le mime.
2: Vous loupez le mime de Christophe Barbier
15: qui se secoue sur sa chaise.
2: Vous pouvez me le refaire ce soir sur BFM TV. Parce que ça peut faire monter l'audience. Christophe Barbier qui mime le joueur d'échecs.
14: Mais il mime
15: peut-être plug anal.
2: Avec un plug anal.
8: Il reçoit des messages codés en morse.
14: Il mime peut-être pas, il y a sa femme qui a une télécommande dans la main.
2: Ah non.
8: Ouais. Déjà qu'on avait cramé la carrière de Roselyne Bachelot, maintenant on va cramer.
2: Alors
8: Barbier.
2: En tout cas, l'Américain répond au Norvégien, je suis prêt à jouer nu la prochaine fois.
8: Oui,
2: bah, remarquez, ça change rien.
14: Ça change rien.
16: Non, il assis dessus.
14: Non, il faut qu'il joue nu
8: et debout.
14: Penché en avant.
2: Il faut qu'il joue nu la tête en bas. S'il joue nu la tête en bas, là on se rassure. Mais pas avant, vous voyez.
14: Mais même pas. Allez, parce qu'il y a des, parce qu'il peut toujours y avoir des boules, des boules de Gaïka aussi qui font
16: des
14: qui
16: des boules à facettes
14: télécommandées comme ça. Ouais. Oh, bah, tu peux mettre de la lumière, ça sert à rien à l'intérieur.
15: Très volontaire.
14: Mais... Si ça t'amuse, mets de la lumière. Hein.
16: Mais je sais.
8: Bon, bah, c'est comment, comment tu dis case E17, Christophe, en morse? Vas-y, mon Christophe, vas-y. Ah, il le fait.
14: Ah, je crois qu'il y a échec et mat, là. Hein.
8: Ah, ouais.
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2: Il y a une Française qui vient de recevoir une condamnation en Suisse. Elle a été condamnée par la justice suisse.
18: Est-ce qu'elle est comme l'autre, la Marine, elle est inéligible.
2: Une inéligibilité.
18: Elle est mais c'est impossible à dire.
2: C'est vrai que c'est pas facile.
16: Inéligibilité.
2: Dites-le, Isabelle, voir.
19: Inéligibilité.
2: Eh ben, voyez.
18: Refais-le pour moi.
19: Inéligibilité.
2: Ah, ah. Ben il y a quelqu'un qui arrive à le dire, dis-donc. Inéligibilité, ben là, rien à voir avec l'inéligibilité, puisque cette Française a été condamnée alors qu'elle était dans une voiture et que c'est son mari, ou plutôt son compagnon, car ils ne sont pas mariés, qui conduisait. Pour quelle raison a-t-elle été condamnée par la justice suisse?
16: Ben c'est Nabila?
2: Non.
19: Elle lui faisait quelque chose? Une gâterie?
2: C'est-à-dire qu'est-ce qu'elle appelait une gâterie?
8: Oh!
19: Alors elle lui
2: montrez-moi!
16: Un acte bucco-génital!
19: Elle a ouvert
2: sa bouche. Dit Barbier un acte bucco,
16: une
2: pipe, oui, bonne réponse d'Isabelle Mergaux et Christophe Barbier.
19: Ah un acte bucco-génital, ça fait rêver.
16: Ah, mais c'est ce qu'il y a dans le code pénal.
2: Et c'est vrai que c'est elle qui a été condamnée, lui aussi. Hein.
18: Comment on peut être condamné si les deux sont d'accord? C'est qu'ils ont eu un accident.
2: Parce qu'ils ont eu un accident, bien sûr. Ce que je me demande, c'est pourquoi ils sont allés raconter ça, parce qu'ils n'étaient pas obligés de le dire.
19: Bah, je pense que s'il avait le sgeg en l'air...
2: Non, mais enfin, attendez.
18: Peut-être qu'elle s'est trompée, elle voulait pas faire ça, en fait. Elle croyait que c'était le
16: levier de vitesse.
11: Le levier de vitesse.
2: Non, mais ça tient pas debout, cette histoire.
18: Ah bah si.

0: elle a pas de chance, la pauvre.
1: Mais non, ça tient pas debout. Ils ont un accident.
2: Ouais.
1: Alors déjà, il faut qu'il y ait des témoins à l'accident. Alors vous dites, il sort de la voiture, il a pas remonté son pantalon. Mais quand on est en voiture et qu'on vous fait une gâterie, vous baissez pas le pantalon. Généralement,
3: quoi, bah, c'est juste la braguette qui est ouverte.
2: Oh, bah, ah, ouais, non,
1: voilà, mais... spécialiste.
2: Non, mais la braguette est ouverte et le bouton de la braguette aussi. Oui, parce que oui. S'il y a que la braguette, oh bah bon.
3: Des fois, il y a
2: que
3: des boutons. Mais enfin, on n'est pas obligé de baisser complètement le pantalon, quoi.
2: Non, mais ça je comprends. Mais vous ouvrez quand même.
0: Ça dépend de la taille. Moi, j'enlève le t-shirt carrément.
4: C'est quand même beaucoup plus simple de se mettre à l'arrière de la deux chevaux.
3: Oui, exactement.
2: Oui, mais c'est compliqué pour conduire.
3: Mais pour rouler, c'est compliqué.
1: Mais ça, ma vraie question, en fait, pourquoi, évidemment, j'ai choisi cette information, c'est pour vous demander aux uns et aux autres.
0: Le modèle de la voiture. Non,
1: si ça vous est déjà arrivé, j'avoue que c'est un fantasme, ça m'est jamais arrivé.
0: Oh, à Sacha Distel, vous savez que.
1: Non, mais franchement.
2: Ça vous est jamais arrivé?
1: En roulant, non.
2: Oh, jamais. Là, vous êtes arriéré, alors, franchement.
0: Mais non, pas en roulant, pas en roulant.
3: C'est dangereux quand même.
2: Non,
3: c'est
2: quand même dangereux. Parce que moi j'ai trop peur qu'il y ait un coup de frein.
4: Mais justement, c'est une scène.
3: Non, mais c'est dangereux, t'es déconcentré malgré tout.
4: C'est une scène très célèbre du Monde selon Garp, un grand roman américain, où la dame fait cela au monsieur et il se fait emboutir par l'arrière et du coup sa bouche se referme. Elle la coupe.
1: Mais oui. Vous voyez,
2: c'est hyper tendre.
3: Non, moi ça m'est arrivé, je me suis trompé de pédale à un moment entre l'accélérateur et le
1: frein. Moi aussi.
5: je me suis trompé de pédale. Putain.
3: Parce que t'as qu'un pied comme ça qui est libre.
1: Donc vous avez souvent fait ça.
2: Non. J'imagine.
0: La dernière fois, c'était quand?
1: Personne n'a fait ça en roulant.
0: Et voilà. Tu t'arrêtes au feu rouge?
1: À l'arrêt, évidemment.
2: Ah, pas à l'arrêt, à la bite.
0: Oh là là.
2: Il y a un moment donné.
1: Valérie, vous l'avez déjà fait en roulant?
2: Pas en roulant, parce que je vous dis, moi, c'est trop peur de.
1: Bah voilà. Toen, on vous l'a déjà fait.
0: Mais j'ai pas le permis. Ah non, mais c'est vrai, je suis un analyste, je n'ai pas le permis.
1: D'accord, bon, mais...
2: Alors, tu l'as déjà fait, hein?
1: Vous l'avez déjà fait, un mec?
0: Oui, mon beau-frère a le permis.
1: Bon, en tout cas, voilà, ouais. La française, une française, hein. On peut être fier de notre pays.
3: Oui, bien sûr.
2: Vive les Français!
0: Et ça rejoint la légende urbaine, vous savez, que Chantal Nobel et Sacha Distel.
1: Oui, on a souvent dit ça.
0: Mais... Oui, mais c'est pas que c'est une légende urbaine, c'est pas vrai, en fait. Elle lui faisait pas une gâterie quand ils ont eu l'accident.
1: Et voilà, on est d'accord.
2: Elle lui faisait quoi, alors?
1: Et vous, Barbier, vous l'avez. Enfin, on l'a déjà fait.
2: Oh, je vois Barbier en train de nous faire ses confidences. En train de nous dire, oui, je vais avec ma femme.
0: Bon, tu es.
2: Tout, en Normandie.
0: En déplacement avec Alain Duhamel, non?
4: Je prends toujours les transports en commun.
3: C'est plus compliqué.
2: Ah, t'es des partouzes.
1: En roller ski, j'imagine que dans vos belles voitures de sport, c'est ça le fantasme.
3: Ouais, c'est le fantasme.
1: Et oui. Alors, est-ce que ça a déjà été fait?
3: Ah oui, c'est ce que je vous disais tout à l'heure, je me suis trompé de pédale.
1: Ah oui. Paul, je ne vous demande pas parce que vous ne conduisez pas.
6: Je pensais que vous alliez pas me demander, justement.
1: Et vous conduisez pas, vous n'avez pas le permis, vous, Polo.
6: Je n'ai pas le permis comme Toen.
0: Même déambulateur,
6: Si, en déambulateur, ça aurait pu, mais non.
1: Vous pouvez passer le permis ou pas, Paul?
6: Ah, pas juste pour ça, mais pour me déplacer, oui.
1: Ah, ça, ce serait drôle.
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1: Pour Madame Larve, Valérie Larve,
0: qui ne devrait pas voir son nez.
6: Mais il va réagir à tous les noms, en fait.
0: Ouais. Bah, il n'y a que les noms exprès, c'est fait
6: dès
0: exprès.
6: Dès que c'est moi, ça.
1: Non, c'est pas fait exprès. Madame Larve habite à Nevers, dans la Nièvre.
6: Ah, Larve vert, en plus.
1: Oui, alors si vous y mettez aussi. Oh, bah.
2: Mais c'est pas vrai.
0: Non, mais au téléthon, il est drôle, le grosse tête, un peu moins.
6: Alors, la question.
1: Oui, oh ben, c'est ce que je veux. Hein. Vous m'interrompez, après vous voulez que je vous pose la question, il faudrait savoir.
10: C'est même pas moi.
1: Monsieur Bayrou a planté un arbre, vous le savez, et il n'a pas attendu les 6 mois officiels. Monsieur Barbier, vous connaissez la tradition, expliquez-nous.
4: Ben, il faut attendre 6 mois à Matignon pour avoir le droit de planter un arbre, mais il n'est pas le seul à y déroger. Hein. Gabriel Attal avait triché un petit peu de quelques jours, et puis je crois que Jean Castex aussi.
1: Mais c'est vrai. Mais ils sont restés plus de 6 mois.
4: Ils sont restés plus de 6 mois, mais ils ont planté l'arbre avant d'atteindre leur...
1: Mais ils auraient pu de toute façon le faire, puisqu'ils sont restés plus de 6 mois.
4: Oui, Gabriel Attal était démissionnaire, donc il a franchi les 6 mois en étant Premier ministre démissionnaire.
10: Il a planté
4: un chêne des Pyrénées.
3: Il a gardé sa voiture de fonction.
1: Pardon ?
3: Et il a gardé sa voiture de fonction. Il faut 6 mois pour pouvoir bénéficier à vie des prestations de garde du corps, officier de sécurité.
1: Mais quel rapport avec l'arbre ?
3: Ben 6 mois, c'est pareil. Parce que si tu passes pas les 6 mois, c'est dans les règles. L'arbre, c'est les mêmes règles.
4: Et c'est l'ordre national du mérite.
0: Voilà. Ouais, c'est comme chez Darty, t'as 6 mois pour ramener la machine si elle marche pas.
4: Il a planté un chêne des Pyrénées, c'est logique, il en vient.
10: Ah, pour un gland ?
1: Alors... Là, je crois qu'on a fait un bon résumé de la situation. Effectivement, il aurait dû normalement attendre le 13 juin prochain pour planter son arbre. Bon, il l'a fait un peu avant. Il s'est dit, on sait jamais, peut-être que je serai pas encore là le 13 juin. Mais quels sont les deux autres premiers ministres qui, eux, n'ont pas planté d'arbre parce qu'ils sont restés moins de 6 mois?
4: Alors, Jacques Chirac n'a pas planté d'arbre en 86. Pourtant, il était resté plus de 6 mois, mais il n'a pas planté d'arbre.
1: Ça, vous, alors?
0: C'est son métier?
4: Parce que j'ai vu ce matin qu'il avait planté un chêne et je me suis dit que ça vous intéresserait pour poser une question aux grosses têtes.
1: Oui, mais il est resté plus de 6 mois, lui.
4: Il est resté plus de 6 mois. Barnier n'a pas eu le temps de planter un arbre.
1: Michel Barnier n'a pas eu le temps de planter d'arbre.
4: Et Bernard Cazeneuve.
1: Bravo, Barbier. Non, dis donc, depuis le temps qu'il y a des premiers ministres, il va y avoir une forêt là-bas.
4: Oui, non, mais le problème, c'est que les arbres meurent. Par exemple, Pierre Mauroy, qui avait planté un chêne de Hongrie, il est mort en quelques années. Jean Castex, qui en 2021 a planté un arbre, il est mort très très vite.
2: Pourquoi?
4: Parce que les arbres plantés comme ça, c'est très difficile de les faire prendre, surtout en pleine ville.
0: Jean Castex, il est mort, mais qu'on lui
1: pas lui.
4: Michel Rocard. Michel Rocard avait planté un copalme en 91 quand il était à Matignon. Et l'arbre est mort. Eh bien, Manuel Valls, qui était son conseiller à l'époque, qui est devenu premier ministre, Manuel Valls l'a invité pour planter avec lui un arbre. C'était sympathique. Edith Cresson a planté un Ginkgo Biloba. Vous savez pourquoi? Parce que le Ginkgo Biloba est un arbre japonais qui avait survécu aux explosions atomiques.
6: Biloba, pas
4: on l'appelle
6: Biloba,
4: aussi l'arbre aux 40 écus.
3: Okay.
1: Attends, vous avez entendu ce que vous dit
4: Édouard Philippe a planté un pommier de Normandie.
2: Mais c'est Truffaut, là, à côté.
1: Mais comment vous savez tout ça?
4: Parce que quand j'ai vu ce sujet, je me suis dit, Laurent Ruquier va poser une question, j'ai décidé de tout réviser sur les arbres des premiers ministres.
6: Débranchez-le, débranchez-le.
2: C'est fini,
4: c'est magnifique.
2: Donc, moi, j'aime pas
4: l'arbre le plus planté, c'est un chêne.
2: Mais il plante l'arbre, il plante la graine ou il déracine un arbre et il
4: Non, il plante un arbre qui fait 1 mètre de haut.
3: Il repique.
4: Mais qui est jeune.
2: Et pourquoi ça meurt?
4: Parce qu'il attrape des tas de maladies, ils ont du mal à prendre. C'est pas facile de faire pousser des arbres, encore moins en pleine ville. Un érable argenté avec...
1: Oh non!
2: Mais faites-le taire!
4: Manuel Valls, c'était un arbre à caramel.
1: Vous savez donc tout sur les arbres.
4: J'ai révisé, j'ai trouvé ce sujet passionnant et assez rafraîchissant par les temps qui courent.
1: Alors, écoutez, comme maintenant vous trouverez un sujet passionnant, parlez-moi avant. Pouvez-vous me dire, et ce sera la question suivante pour Pierre Duval qui habite Reuilly dans l'Indre, qu'est-ce qu'un nimbiste? Et c'est un terme qu'on utilise aujourd'hui dans la presse. Je vous dirai à propos de quoi dans un instant.
2: C'est un rapport au nuage?
1: Un nimbiste.
0: C'est en deux mots, nimbiste?
1: Non, N-I-M-B-I-S-T-E. Certains pourraient l'écrire avec un Y, mais moi je l'ai lu ce matin sous la forme française, N-I-M-B-I-S-T-E.
4: Parce que ça vient de l'anglais N-I-M-B-Y, not in my backyard, pas dans mon arrière-cour. C'est tous ceux qui veulent qu'on installe des centrales nucléaires, qu'on construise des prisons, des poulaillers, mais pas chez eux, chez les voisins.
1: Excellente réponse. Est-ce que vous avez compris, Isabelle?
2: Non.
4: En fait, c'est parti d'un article où on dit qu'on manque de poulaillers en France parce qu'on consomme de plus en plus de poulets et on les élève pas
1: le
4: parce que
1: le poulet a dépassé le cochon dans la consommation des Français.
4: Même mais personne n'a de poulailler dans son voisinage parce que ça fait du bruit, ça sent mauvais. Donc on importe du poulet brésilien.
0: On a perdu le patron.
1: Monsieur Toen essaie de faire rire depuis tout à l'heure. Et alors il est à côté à chaque fois.
0: Non, j'ai dit même dans les commissariats, il parlait les poulets.
1: Oui, oui, j'ai compris.
0: Mais bah, il est pas complètement nul.
2: C'est pas drôle.
4: On a économisé 300 euros, on peut payer son taxi alors.
0: Je peux faire le tour du périph' même.
1: Mais c'est vrai, monsieur Barbier a raison. NIMBY, c'est l'acronyme de l'expression « Not in my backyard », ce qui veut dire

0: pas dans mon jardin, pas dans ma cour, parce qu'en fait, généralement, on est d'accord pour certaines choses, mais à condition que ce soit loin de chez soi. Et vous avez raison, c'est à propos des poulaillers, puisque le poulet est devenu la viande la plus consommée de France. Et j'ignorais qu'il y avait même une loi qui s'appelle la loi Duplon. Vous connaissez monsieur Duplon, monsieur...
1: Non. Il n'a pas planté d'arbre, alors.
2: Non, il a un certain poids politique, mais c'est
0: Laurent Duplon, il est LR, il est sénateur LR, et il a décidé, à travers sa loi, de lever les contraintes au métier d'agriculteur, toutes les normes environnementales, toutes les entraves à l'usage d'un certain nombre de pesticides. Et c'est vrai qu'aujourd'hui, par exemple, pour faire un nouveau poulailler en France, puisqu'on manque de poulets, la plupart des poulets, on bouffe tellement de poulets qu'on en fait venir d'ailleurs.
3: Du Brésil, notamment, où il y a des élevages de millions de poulets. Il faudrait, me disait la ministre de l'Agriculture, ouvrir un poulailler par an et par département pour suffire à nos besoins. Ça semble pas énorme,
1: non.
3: Mais on va pouvoir manger des ailes de poulet grâce à monsieur Duplon. Duplon dans l'aile.
1: Un poulet, c'est quoi? C'est un adolescent?
4: Un coq reproducteur.
0: Un poulet, monsieur Barbier saurait vous répondre.
1: Ah, vous
0: un
1: savez...
0: poulet, c'est un petit mot d'amour qu'on envoie à quelqu'un.
1: Oui, enfin bon.
0: Ah oui, c'est la définition du mot poulet.
3: Oui, exactement. Ou alors, c'est un type qui sonne à 6h du matin chez vous pour vous mettre en garde à vue.
1: Non, mais c'est quoi un poulet?
0: Chaque Français, en tout cas, a consommé 31 kilos de volaille, dont 24, presque 25 kilos de poulet l'année dernière. Et on bouffe désormais, on peut dire bouffer, parce que on bouffe désormais plus de poulet que de cochon. C'est votre cas, Isabelle, vous mangez beaucoup de poulet?
1: Non, moi, je mange très peu de viande.
0: Ah oui?
1: Oui.
0: Ça alors?
1: Ben ouais, j'ai décidé.
5: Même des sucettes à la viande?
1: Végétarienne. Mais bon, j'oublie souvent. Alors, par exemple, la dernière fois, j'ai demandé un tartare et je me suis dit, merde.
5: Mais c'est au petit-déj en plus.
1: Oui, mais non, mais il y a trop de...
0: Il y a trop de viande dans le tartare.
1: Non, mais...
3: Les Français en mangent parce que c'est moins cher, c'est moins gras et c'est compatible avec toutes les religions. Voilà.
6: Oui, puis il y a des poulets où on sait d'où ils sortent. Hein. Parce que les espèces de trucs qui sont collés les uns contre les autres...
5: De toute façon, ça c'est un débat qui nous dépasse avec Richard, on ne veut plus du caviar.
2: Tu vois, mais tu vois au moins...
5: Ah, tu te rappelles le petit déj hier, on a bien rigolé. On pensait à tous les cons qui mangeaient des chocapics. Et non, les technats de caviar.
0: Merci en tout cas Isabelle. Qu'est-ce que vous faites sur votre téléphone, Isabelle?
1: Je veux regarder ce qu'est un poulet.
0: Bon bah écoutez, le temps de la pub, vous nous direz après.
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0: Une question pour monsieur Victor Guillaumard, qui habite Lacroix dans le Var, et la question la voici. Quelle célèbre reine fut grand-mère de 3 rois en épousant un roi? Vous m'avez compris? Et elle a eu 10 enfants avec ce roi. Et elle fut grand-mère de 3 rois.
4: Marie Leschinska.
0: Comment vous dites?
4: Marie Leschinska.
0: Qui fut?
4: La femme de Louis XV, qui est la grand-mère de la grand-mère de Louis XVI.
0: Paniquez pas, paniquez pas.
2: Calme-toi, tout va bien.
4: Non, mais on va pas capiquer. Louis XVI, Louis XVIII, Charles X.
0: Et c'est une bonne réponse de Paul Alcaraz. Marie Leszczynska, vous répondez. Elle est connue, hein.
2: Marie la pondeuse.
0: Vous prononcez comme vous voulez, elle est polonaise, hein, évidemment, au départ. Marie Leszczynska, grand-mère de 3 rois de France, en ayant épousé Louis XV, effectivement. Mais alors, Louis XVI n'est pas le fils de Louis XV.
4: Ah non, pas du tout.
0: Il faut le rappeler.
4: Son petit-fils, parce que c'est le fils de Louis de France, Ferdinand de France, qui est mort avant son père, donc il n'a pas régné.
2: Entre les deux, il y a eu Louis XV et demi, donc.
0: Et voilà pourquoi. Bah oui, toujours des demi-pointures, pour être à l'aise.
2: Ça chose petit, le roi.
0: Voilà pourquoi, effectivement, elle est devenue grand-mère, et non pas mère, de 3 rois de France, Louis XVI, Louis XVIII et Charles X. C'est une vraie bonne réponse de notre polo. Alors peut-être plus difficile.
2: Enfin.
0: Oui, parce que là, c'est de la mythologie grecque, donc, et je vais vous demander qui était Cilé à la naissance, que sa maman le jeta du haut de l'Olympe.
4: Héphaïstos. C'est Hera qui a jeté Héphaïstos parce qu'elle le trouvait ahurissant de laideur.
0: Et qu'est-ce qui lui est arrivé au pauvre?
4: Eh ben, il est devenu boiteux en chutant.
9: C'est devenu boudère.
4: Il est...
0: Il sera là demain, Boudère, on va lui dire.
9: Mais vous savez, c'est mon frère, moi aussi je suis moche.
0: Mais en tout cas, c'est quand même encore une bonne réponse de Paul Alcaraz. Héphaïstos. Le roi,
4: dieu de la forge,
0: le dieu du feu, de la métallurgie, de l'artisanat et des forgerons, le
8: Vulcain,
0: le fils de, voilà, Vulcain pour les Romains, effectivement, vous avez raison, dans c'est le même Vulcain et Héphaïstos de Fonquin, et c'est pas gentil, sa maman l'avait jeté parce qu'il était trop moche, et elle l'avait jeté du haut de l'Olympe.
6: Vous imaginez si tout le monde faisait ça,
0: si bien qu'il s'est mis à boiter toute sa vie.
10: Elle n'avait pas trouvé de place en crèche.
0: Il a eu une belle, qu'est-ce que vous dites?
10: Sûrement qu'elle n'avait pas trouvé de place en crèche.
6: En créchos, parce que c'est vrai.
0: En Crète, elle n'a pas trouvé de place en Crète. Allez, une question pour Marie Gaspari maintenant. Et, ah, peut-être elle est plus difficile, cette question-là.
4: Gaspari, c'est des biathlètes suisses.
0: Oui, enfin, même Gaspari, elle habite Boussière-sur-Sambre dans le Nord. Et la question concerne Paul Lipschutz. Paul Lipschutz, il a... je ne sais pas si vous le connaissiez, ce monsieur, mais monsieur Lipschutz a inventé quelque chose qu'on est nombreux, d'ailleurs, à utiliser aujourd'hui. C'est très, très répandu. Et j'ignorais, d'ailleurs, que cette chose portait une partie du nom de monsieur Lipschutz.
4: Philippe
6: les bagages.
4: Non, c'est le créateur du coton-tige.
0: Ah, pas du tout.
8: C'est les montres-lippes?
0: Les montres-lippes, non plus.
6: Ah, les montres-chutes?
8: Les bras-lippes?
0: Non plus.
10: C'est un shoot?
6: Vous en avez sur vous, là?
4: Le gilet de sauvetage?
0: Je pourrais l'avoir dans ma poche, peut-être dans la poche de ma veste.
6: Un mouchoir?
0: Un mouchoir, non.
8: Un porte-carte?
0: Qu'est-ce qu'a inventé monsieur Paul Lipschutz? Qu'on utilise pour la plupart aujourd'hui.
6: Des skis?
0: Ah, bah,
6: des
0: dans sa poche. Que j'ai des skis dans ma poche.
6: Ça ouais. 40. Non, mais c'était pour aller tout chousse.
0: Ah oui, bien sûr.
8: Des mouchoirs en papier?
0: Des mouchoirs en papier, non. Son nom va pas forcément vous aider parce que je ne suis pas sûr que vous connaissiez le nom de ce qu'il a inventé et que vous utilisez sûrement les uns et les autres.
6: Un stylo?
10: Lipstick.
6: Des stylos?
0: La plupart des gens utilisent ça aujourd'hui. Un stylo, non.
6: Un labello?
0: Un labello, non.
10: Mmh. Ça se met dans la poche, vous avez dit.
0: Oui, ça se met dans la poche, oui. Ça tient dans la poche.
6: Un porte-clé.
0: Un porte-clé. Alors justement, non.
6: Ah.
0: Mais en quelque sorte, vous vous rapprochez, vous brûlez, Michel.
8: Ah, donc c'est lié avec les clés?
6: Oui. Quand on doit montrer son pouce sur... par exemple, quand on doit entrer dans un laboratoire où on n'a pas le droit de rentrer...
0: Faites ça souvent, vous.
6: Mais Laurent, il fait ça tout le temps. Eh bien, il y a des gens...
0: Non, je vous dis, c'est commun aujourd'hui.
10: Une carte.
0: Non, on ignore le nom de ce petit objet.
6: Un digicode.
0: Mais vous étiez tout près de ce petit objet. Et vous avez failli me le dire, là, monsieur Gazan.
10: Ça nous bouteille.
0: Non, vous êtes loin. Hein.
8: Un pied de biche?
0: Non. Monsieur Paul Lipschutz. Et c'est vrai qu'il a créé ça en 1978 et je ne savais pas que ça portait quasiment son nom. Il a pris l'initiale de son prénom et le début de son nom et ça a donné...
6: Un PTT, un PA?
8: Plip.
0: Un plip, voilà.
8: Un plip.
0: Mais qu'est-ce que c'est qu'un plip?
8: Un plip?
0: Oui, c'est ma question.
8: Un
10: plip?
0: Un plip.
6: Quand on est coursier, on dépose un plip.
8: C'est le mélange entre un pneu et un slip.
4: C'est une clé qui... Non, c'est pas un plip.
0: Non, enfin, il n'y a pas plus simple comme réponse. Mais vous êtes à côté, vous tournez autour et vous
6: trouvez... Ah, les clés d'une porte blindée?
0: Non, mais on se rapproche. Mais
4: le clé d'un coffre-fort?
0: Mais non, enfin voyons.
10: Un truc à code?
8: C'est une clé magnétique.
0: C'est-à-dire?
8: Un badge d'accès?
0: Mais non, mais ça vous l'avez dit 10 fois.
6: Dans les voitures, les clés de voiture qu'on n'a pas besoin de mettre dans le trou.
0: Oh,
6: quoi.
0: La belle définition.
6: C'est le bip pour ouvrir les voitures.
0: Le dévouement. Je crois que la meilleure définition, c'est celle de Valérie Mérès. Mais oui, c'est une bonne réponse, enfin.
4: Oh bah dis donc,
0: le verrouillage à distance des portes de voiture.
8: Ah, on pensait pas aux mêmes portes.
0: Ah ben oui, mais vous
6: tout de suite, on voit la maison, mais non.
8: Non,
6: la
8: voiture.
6: On ne vous voit pas en voiture, Laurent.
0: Mais quand même, voilà, on a souvent ça maintenant. On ouvre à distance sa voiture avec, et j'ignorais que ça s'appelait ainsi, le verrouillage à distance des portes de voiture, ça s'appelle un plip.
6: Je ne ferai plus jamais pareil, j'ouvrirai plus jamais ma voiture pareil.
10: Oui, qu'il est mon plip.
6: Et c'est des plips kangourous, il y en a ou pas?
0: C'est quand la voiture saute.
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0: fait changer, Stevie.
1: Ah non, mais il a été divisé en deux. Je sais pas ce qui s'est passé, mais je ne t'ai jamais vu aussi maigre.
2: C'est, j'ai cru que t'allais dire aussi beau.
0: Non, faut pas non plus.
1: Exagère pas non plus.
2: Caroline,
1: mais
2: ça fait 6 mois qu'on n'a pas fait une émission ensemble.
3: Alors,
2: Caroline, ça me manque beaucoup.
3: Très sincèrement, tu es métamorphosée.
4: Ah bon?
3: Et mais du coup, tu fais encore plus petit.
2: Mais qu'est-ce qu'il faut que je fasse, Caroline? Toi,
3: non,
2: qui
3: non,
4: change
3: mais,
4: de gueule.
3: Moi, attends, non.
0: Bah pour grandir, là, c'est foutu.
3: Non,
0: là.
3: Tu es très séduisant, maintenant.
4: Non,
3: mais
2: tu me touches beaucoup. Tu me touches vraiment.
3: Non,
2: mais
3: tu me touches beaucoup. Ah non, je te touche pas.
2: Non, mais t'es profond.
4: Elle le chauffe. Mais pourquoi tu lui donnes des faux espoirs comme ça? C'est dégueulasse.
3: Mais
4: tu
3: il
4: vois
3: va
4: bien
3: se marier.
4: Mais
0: Hector Obike est très jaloux déjà.
4: Elle le chauffe.
0: Ah oui, parce que vous aimeriez avoir des compliments de Caroline. Vous.
4: J'en ai jamais. Jamais. C'est toujours de l'ironie un tout petit peu douce. De toute façon, c'est une torture de venir ici.
2: C'est vrai qu'on a un casting de gens adorables aujourd'hui.
4: Non, c'est que ils ont tous des bonnes têtes.
3: Oui, oui.
4: Stevie, je m'y fais. Bluebill, c'est une merveille.
3: Bluebill,
4: c'est une merveille.
3: Mais non, c'est Bluebill. Tu savais même pas qui c'était.
4: Bluebill,
3: c'est
4: Bluebill. Je le découvre là. Si j'étais cinéaste, je le prendrais dans mon film.
5: Oh, merci, c'est gentil. Merci beaucoup.
0: Julie Ferrier, vous la connaissiez, Julie?
6: Oui, il m'a vu dans un film de Charlotte Turkheim dans lequel j'ai pas tourné.
2: Mais je comprends pas, Hector, d'habitude tu démarres les émissions au bout d'1h20 environ. 1h25 et là au bout de 2 minutes, boum, t'es déjà fighter aujourd'hui, qu'est-ce qui t'arrive?
4: En général, c'est quand vous êtes là, vous me provoquez tout de suite et je démarre.
0: Hector Obak, évidemment, est le spécialiste de la peinture. Il y aura beaucoup de questions peinture aujourd'hui.
4: Ah oui, bah, tant mieux, je vais pouvoir briller.
0: Je parle de l'art, Max Boublil, hein, pas de la peinture Valentin avec laquelle vous faites au rouleau votre cuisine, voyez-vous.
4: Oui, pas le BTP, quoi.
3: C'est pas Valentin, c'est du luxe Valentin.
0: Ah, c'est Valentine, la peinture.
5: Oui,
0: je suis pas bricolage. Autant je suis art, autant je suis pas bricolage. Monsieur Boulet est un peu...
1: Ah, moi, je fais tout, moi.
0: Ah, oui, oui.
1: Moi, je suis tout terrain. Je peins, je pose le placo, je ponce.
0: Et il s'y connaît en peinture. Alors,
4: oui.
0: Son peintre préféré, c'est Caillebotte.
4: Sachez-le.
0: Hein. Il connaît que celui-là, mais alors à fond.
1: J'étais tellement doué en art plastique que on était deux dans notre classe à être à plus de 18 de moyenne en art plastique. Au lieu de faire des découpages, des trucs à la con que faisaient les autres, elle nous faisait faire des reproductions de tableaux.
4: D'accord.
0: Voilà. Et il m'a même offert

0: des culs chez vous?
1: Oui.
0: Ah, mais t'avais un très beau cul, la cul.
2: Ah bah, regarde mieux, chérie. Hein.
3: Mais comment t'as fait ton autoportrait? On peut pas dessiner son propre cul puisqu'on le voit pas quand on dessine. Comment t'as fait pour le voir?
2: J'avais un miroir derrière moi, il se peignait en me regardant.
0: Mais attends. C'est plus facile de voir son cul que sa gueule. Hein.
1: Mais attends, avec tous ses talents et tout, pourquoi t'as pas fait les beaux-arts? Pourquoi t'as fini dans le loft?
0: Parce que il a pas tort en même temps.
2: Parce que j'ai fait audiovisuel plutôt qu'art plastique.
4: Voilà. Et puis,
5: J'ai fait audiovisuel.
4: C'était un bac.
1: J'éviterai cette option pour mes filles à l'école.
3: Est-ce que t'as un caillebotte chez toi? T'as pu en acheter un?
2: Bah non, ça va pas.
3: Ça coûte cher.
2: Fortune, mais c'est mon rêve.
0: Monsieur.
6: Oui. Je suis là.
0: C'est votre nom. Je n'arrête pas sur Instagram d'avoir des propositions. Je sais pas pourquoi on m'envoie ça. Remarquez, c'est plutôt rassurant pour moi parce qu'il y en a, ils reçoivent des trucs pour grossir leur pénis, des machins.
4: Vous recevez quoi? Des trucs pour le rapetisser?
0: Non, vous allez voir comme quoi, quand même, c'est ciblé. Je reçois des propositions pour des fausses œuvres, des chefs-d'œuvre de la peinture, mais des
4: copies.
0: Des copies,
1: ah
0: voilà.
1: Bah parce qu'ils savent que vous aimez la peinture et que vous n'avez pas d'argent.
0: Il y a deux erreurs là-dedans.
1: C'est beau de le dire.
0: Et alors, c'est bien ou pas de faire ça alors? Parce que moi, je me dis, tiens, je me ferais bien faire un petit Vermeer en faux, vous voyez.
6: Alors, c'est très simple. Si c'est Mondrian, c'est bien. Si c'est Vermeer, c'est pas bien.
0: Ah, pourquoi?
6: Parce que Mondrian, c'est très facile à faire. Donc, un faux vaut bien vrai. Alors que Vermeer, c'est très difficile à faire. Et tout de suite, on voit que c'est pas du tout Vermeer.
0: À penser que si je me fais faire un Vermeer, les gens diront, ah, ça, c'est... Bah, de toute façon, ils diront, c'est un faux, il y en a 16.
6: Non, mais même, c'est désagréable à l'œil. Moi, je n'aime pas tellement Mondrian, mais quand même, je le veux bien chez moi, dans la mesure où, de toute façon, je vais pas m'emmerder à acheter un truc que je pourrais faire moi-même en 3 jours. Oh. Donc, il vaut mieux le faire.
2: Mais qu'est-ce qu'il a comme tableau dans son salon, monsieur?
6: Ne vous inquiétez pas, il y a de quoi voir, mais je vous ai pas encore invité.
1: Mais excuse-moi,
6: j'ai beaucoup de jeunes artistes, hommes et femmes.
1: Ah. Excuse-moi,
6: il y a autant d'hommes que de femmes d'ailleurs.
4: Mais accroché au mur ou dans ton salon?
6: Parce que l'histoire de l'art, il n'y a pas...
0: Les œuvres, hein, pas les femmes. C'est pas les jeunes mecs et les jeunes filles qui sont accrochés au mur.
4: C'est un peu gangbang.
6: En ce moment, il n'y a que des expositions de femmes artistes.
0: On y viendra peut-être, évidemment, parce que j'ai préparé plein de questions.
6: C'est un gros problème.
0: Qu'est-ce qu'il y a comme gros problème?
6: Il y a trop d'expositions de femmes artistes.
1: T'es bien dans ton époque, toi.
3: Pourquoi ils dessinent moins que les hommes? Mais pourquoi alors?
6: Il y a autant de bons artistes hommes que femmes aujourd'hui. Et cette parité n'existe pas au XVIe siècle ni au XVIIe. C'est pas ma faute si la société était patriarcale. Donc, tout d'un coup, dire que maintenant, on va chercher des nazes, du XVIe, du XVIIe, du XVIIIe, du XIXe, pour dire qu'il y en a autant. Il n'y en avait pas autant. Donc, qu'est-ce qu'on va... C'est pas que c'est injuste pour les hommes, c'est injuste pour la peinture.
0: Il est temps, je crois, que je passe à une première citation et ce sera pour Madame Bourgeois, Colette Bourgeois, qui habite Belleville-sur-Vie en Vendée, qui a dit, je vais vous donner... Ah bah c'est pour vous, Monsieur Rioux, tiens. Je vais vous donner la solution idéale pour maigrir. Ah. Secouez la tête de gauche à droite quand on vous propose un plat.
3: Pas mal. C'est très très bon. Des proches ou Coluche?
0: C'est Coluche. Oui. Bonne réponse de Johan Rioux. Pour Monsieur Idrid, Mohamed Idrid, qui habite Marseille, qui a dit à la question « Faites-vous encore confiance au sondage ?» 64% des Français ont répondu non, 59% ont répondu oui.
1: Coluche. Ah,
4: non, ça c'est le Belge, c'est le Canadien Pierre Légaré.
0: Non, il est belge.
4: Ou Raymond Devos.
0: C'est Philippe Gueluc.
1: Ah ouais,
0: deuxième bonne réponse de Johan Rioux. Pour Victor Laforge, qui habite Saint-Malo, qui a dit « Les noyés remontent toujours à la surface, mais souvent trop tard, en général.
2: » Oh, c'est vieux, ça.
0: Ah oui, c'est vieux. Oui, oui, oui.
4: C'est français.
0: C'est français.
6: C'est tragique.
0: C'est tragique, c'est très français.
3: Victor Hugo?
0: Pas Victor Hugo.
6: C'est assez beau.
3: Dumas, alors, Alexandre Dumas.
0: C'est du XXe siècle.
4: Je pense peut-être à... Oui. Non, je pense à personne.
0: Généralement, quand je donne la date de sa disparition, son décès, on trouve.
4: Boris Vian.
0: Mais pour... Oh, bah, bravo.
2: Oh, dis donc.
4: Parce qu'en général, vous dites 59 ou c'est ça.
0: Elle n'est pas cultivée, mais elle a de la mémoire.
4: Non, mais traitez-moi.
0: Bonne réponse de Caroline Diamant.
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0: C'est le jeu du ding-ding.
5: Ah.
0: Vous connaissez Monsieur Semoun?
5: Absolument pas.

0: Ah ben voilà, ben, monsieur
1: c'est
0: Palmade.
1: C'est la première fois que j'entends une cloche.
2: C'est dur à comprendre.
0: Pas moi.
1: Pourtant, bah ouais.
0: Monsieur Palmade, pouvez expliquer le jeu du ding-ding à votre camarade Semoun?
3: Eh bien, oui. il va nous dire des grands titres de journaux, des titres qui font des...
0: Merci Pierre.
3: Des gros titres de journaux.
1: Ouais.
3: Et le ding-ding va remplacer un mot.
0: Le dernier mot.
1: Il va falloir le trouver.
3: Le
1: c'est
3: dernier
1: génial.
3: Mot.
0: Le dernier mot de chaque titre trouvé dans la presse du jour. À moi de vous proposer ces titres, à vous de trouver le dernier mot et on saura qui parmi les six grosses têtes, justement, aura ce dernier mot. On va commencer par vous. Alors, Pierre, par vous, monsieur Palmade. Ça m'amuse plus de commencer par vous avec le titre que j'ai devant les yeux. Vous êtes prêt, Pierre?
3: Oui, à fond.
0: Attention, c'est un titre du Parisien ce matin. La folle journée de Léon...
3: De Bruxelles.
0: C'est bien essayé, Pierre.
4: Oui, mais je peux la récupérer, celle-là.
0: C'était...
4: Léon Bertrand.
0: Non, Marchand.
4: Léon Marchand.
0: Léon Marchand, vous auriez perdu aussi.
4: Mais oui.
0: C'est le tricolore, le fameux nageur qui s'est qualifié pour la finale du 200 mètres papillon en battant le record de France. Vous êtes éliminé. Madame Trierweiler, attention, c'est pour vous, c'est de la politique. Macron cherche la...
4: Majorité introuvable.
0: Non, un seul mot. Attention, c'est un titre du Parisien aujourd'hui.
4: La solution.
0: Pardon ?
4: La solution.
0: Alors, c'est presque la solution, mais c'est pas la solution. Macron cherche la...
1: La sortie.
4: Oui, la sortie.
1: Il aimerait bien.
0: Le 14 juillet, qu'est-ce qu'il y a ? Macron cherche la...
2: La victoire.
0: Non.
2: Le défilé. À se défiler. Le Macron cherche à se défiler.
0: Non. Mais on n'est pas loin du défilé. Macron cherche là.
4: À ce défilé, tu l'as
0: non
4: dit.
0: Non,
1: la martingale.
0: La parade.
1: Ah.
0: Il cherche la parade, Emmanuel Macron. Vous êtes éliminé, Valérie Trierweiler. Monsieur Benguigui, c'est dans Le Monde qu'on peut lire ce titre. Madame Brigitte Bourguignon, battue sur le fil, va devoir quitter le ministère de la...
2: De la Santé.
0: La
2: santé.
0: De la Santé. Ah oui. Vous restez
1: ça,
0: parmi
1: facile.
0: Nous.
1: Merci.
0: Attention, monsieur Semoun. Voici encore un autre titre du Parisien. La nouvelle Assemblée nationale est un peu moins...
1: Est un peu moins variée. Non, est un peu...
0: Ça, au contraire.
1: Un peu moins... Oui, au contraire. Est un peu moins bleu. Est un peu moins bleu.
0: Bleu. Ah oui, elle est bleue. Oui, vous l'aviez demandé à point.
1: Non, mais est un peu moins ensemble, rassemblée.
0: Non, Christine.
1: Féminine.
0: Féminine. Elle est moins féminine, la nouvelle Assemblée.
2: Ah bon ?
0: Il y a moins de
1: J'ai
0: femmes
1: perdu.
0: Que dans la précédente Assemblée. Oh. C'était le titre qu'il fallait trouver. Vous êtes éliminé, monsieur Semoun.
1: Oui.
0: Christine Ockrent, titre du Figaro. Gustavo Petro présidera la...
1: Colombie.
0: Oui.
1: Oh,
2: attendez, c'est son boulot.
1: Ah oui, ah oui, c'est
0: monsieur Babi, trouverez-vous le dernier mot du titre suivant dans le Parisien. C'est la ministre de la Culture, même Rima Abdulmalak, qui déclare, exclusif dans le Parisien, j'ai très envie de me rendre au...
2: Au cabinet. Au Roger veut son chef de cabinet.
0: Non.
2: En Ukraine.
0: Non.
2: Au théâtre.
0: Non. La nouvelle ministre de la Culture déclare, j'ai très envie de me rendre au...
2: Au César.
0: Non plus.
2: Au Molière.
3: Au Châtelet.
0: Au Hellfest.
3: Hellfest.
0: Elle veut aller au Hellfest.
2: Chez les Metallica, là.
0: Exactement.
2: Ouais, elle a pas tort.
0: À l'occasion de la fête de la musique, la nouvelle ministre fait le point sur ses passions et elle dit, j'ai très envie de me rendre au Hellfest. Vous, par contre, vous pouvez aller au cabinet, Bernard. Il nous reste... Jean Benguigui en course, c'est
2: ça
0: bien
2: va
0: ça
2: pas bien.
1: Oui.
0: Et Madame Ockrent. C'est le duel final. Jean Benguigui contre Christine Ockrent.
3: Quelle histoire.
0: Monsieur Benguigui, à Vitry-sur-Seine, un incendie mortel a eu lieu chez un homme qui accumulait les objets. D'où ce titre. Au secours, mon voisin a le syndrome de...
3: Diogène.
0: Diogène, excellente réponse de Jean Benguigui. Attention, c'est le titre de l'Humanité qu'il faut trouver maintenant, Christine Ockrent.
3: Ah, c'est pas ses idées, hein,
2: non. Oh, ben, elle le lit quand même.
0: Président de la République, recherche majorité.
1: Majorité.
0: T'as un adverbe derrière.
1: Ah. Oh, désespérément.
0: Désespérément. Excellente réponse de Christine Ockrent. C'est bien désespérément. Attention, monsieur Benguigui. Dans les coulisses de la vente, titre l'Équipe. Textor aura 66% du capital de...
5: L'Olympique Lyonnais.
0: Excellente réponse. De monsieur Benguigui.
6: Oh là là.
0: Attention, madame Ockrent. Titre du Parisien. Les Français délaissent de plus en plus le...
7: Les Français délaissent de plus en plus le vote, oui. Le vote.
2: Les burettes, les burettes.
8: Les clochettes.
2: Les cloches.
0: Vous êtes toujours sur RTL. À la quatrième cloche, il sera 17h. Le cash, les Français délaissent de plus en plus le cash.
7: Le cash,
8: l'argent liquide.
0: L'argent liquide.
5: Ah, ils vont plus au distributeur.
0: Ah, exactement, ils délaissent de plus en plus le cash.
5: Crypto-monnaie.
0: Tout à l'heure, on avait le chèque au bord du terrain. Maintenant, on a le cash en dernier mot. Et le grand gagnant est Jean Benguigui. On se retrouve après les infos de 17h.
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0: Il manque une grosse tête. Ah, je le dis pour les auditeurs qui font les comptes, il nous manque Paul Aïcarat.
11: Notre fils adoptif.
0: Donc, profitez pour donner des bonnes réponses avant qu'il arrive, les uns et les autres.
12: C'est
0: le moment, oui. Enfin, vous, vous en donnez jamais de toute façon.
12: Oui, c'est vrai. Je parlais au nom de l'Équipe, mais pas pour moi, c'est vrai.
0: Mais c'est vrai qu'avec Christophe Barbier, Philippe Claudel, Ariel Dombal, dont c'était l'anniversaire
11: hier.
12: Bon anniversaire!
11: Oh là là
8: 36
11: là là.
8: Ans.
0: Et il se trouve que je l'ai croisé, le hasard a voulu que je l'ai croisé dans un grand restaurant parisien.
12: Elle était à poil sur la table.
11: Hier.
0: Elle était avec son mari.
12: Vous étiez au flunch.
13: Quel a été le cadeau de Bernard?
0: Alors oui, on veut connaître le cadeau d'anniversaire.
12: Alors.
14: Eh bien, il est un poète.
0: Oui, oui.
14: Par conséquent.
0: Ça, c'est qu'il a rien offert.
14: Ce sont des mots d'amour.
0: Oh là, bien sûr,
12: le crevard.
0: Ça coûte pas cher.
12: Et puis avec lui, c'est votre anniversaire tous les jours.
11: Ah oui, une nuit d'amour avec BHL, c'est quand même le cadeau d'anniversaire, quand même.
14: Exactement.
0: Comment vous le savez, vous?
13: C'est du vécu.
12: Là, y a...
13: C'est du fantasme.
11: Non, là, j'ai dit que je supputais.
0: Oui, ah oui, ça pour supputer, vous supputez. Bon, écoutez, on saura donc pas ce que Mademoiselle Dombal a eu pour son cadeau d'anniversaire. Et c'est, il faut quand même le rappeler, c'est un an.
14: Exactement.
0: Ah, vous avez...
14: Mais je crois qu'on a le même âge.
0: Oui, vous avez fêté hier, vous.
14: Exactement.
0: Quoi, j'ai le même âge que vous, moi?
11: Non.
0: Moi, j'en ai connu des escrocs.
11: Moi, j'ai le même âge que Laurent.
0: Une deuxième menteuse.
11: Ah oui, Laurent, il est de 63.
0: Ah ben voilà.
11: Et moi, je suis de 62.
0: Ah oui, ben voilà.
11: Oui, mais Ariel, elle est de 85.
0: Je suis un petit jeune. Je suis...
12: Si vous êtes un petit jeune, mais je suis un petit spermatozoïde, moi.
11: Ah oui.
0: Oh bah vous en avez bien la tronche, tiens.
13: Oui, mais il manque la queue.
0: Avec le bonnet sur la tête, là. Alors, là. Il est temps de passer à une première citation pour Mademoiselle Bourges, Christelle Bourges, qui habite la Ciotat, qui a dit « Le karaté est un art martial qui nécessite des années d'apprentissage avant de pouvoir, grâce à ses pieds et ses mains, réaliser les plus mauvais films de l'histoire du cinéma. »
13: C'est un jaloux, ça.
14: C'est un Américain, peut-être.
0: Non, c'est un Français. Habitué des grosses têtes.
14: Jean-Yann.
0: Réalisateur lui-même. Jean-Yann, bonne réponse d'Ariel Dombal. Et regardez.
12: Eh ben voilà.
0: Ariel, vous avez eu raison d'en profiter.
2: Paul. Juste Paul.
0: Parce que Paul Aïcarat est déjà là.
14: Voilà. Mais j'ai répondu avant lui.
0: On pensait avoir un répit un peu plus long, monsieur Aïcarat.
6: Jamais.
0: Ah ouais.
12: On peut connaître la raison du retard ou pas du tout?
0: Vous êtes proviseur, vous, maintenant.
12: Bah, j'aime bien avoir quelques précisions sur la raison pour laquelle on était à l'heure et pas lui.
0: Alors allons-y, monsieur Aïcarat. Est-ce que vous voulez bien répondre à l'autre couillon, là-bas?
6: Je sais pas si ça en vaut vraiment la peine, mais j'ai fait de mon mieux, quoi.
0: Qu'il a fait de son mieux.
12: Mais on le dit de pas prendre le métro. Les gens raquettent là-bas tout le temps.
6: En plus, j'ai vu quelqu'un qui demandait de l'argent.
0: Ah bah,
12: ça, c'est pas du racket, c'est de la mendicité. Ça n'a strictement rien à voir.
0: C'était pas monsieur en chemise blanche qui disait pour le cadeau d'Ariel. Pour le cadeau d'Ariel. Alors une autre citation pour

0: Sarah Paturel, qui habite Sancy, c'est dans Lyon. Quelle actrice à qui on demandait pourquoi prenez-vous des bains de lait? Elle a dit parce que je n'ai pas trouvé de vache assez haute pour prendre des douches.
1: Cléopâtre?
0: Non, pas Cléopâtre.
2: Une actrice française?
0: Une actrice française.
3: Arletty? Sarah Bernhardt?
0: Alors il faut la connaître parce que c'est pas récent.
4: Est-ce que c'est Pauline Carton?
0: Pauline Carton, non.
5: Cécile Sorel?
0: Eh bien, c'est une bonne réponse, la deuxième, d'Ariel Dombal.
6: Elle est en forme, hein?
2: Elle est dopée, Ariel. Hein.
6: Ah là là, mais
0: vous prenez des bains de lait vous-même, cher Ariel?
5: Non, mais en revanche, j'adore les bains.
0: Ah oui,
5: c'est vraiment la chose que j'aime au monde.
0: Ouais. Bien sûr.
5: Et j'ai essayé tous les parfums, toutes les huiles.
0: Et hier soir, BH, je vous ai embrassé sur la douche.
5: Non, mais je n'aime pas du tout les douches.
0: En tout cas, il fallait connaître Cécile Sorel. Bravo,
6: oui,
0: Ariel
6: Dombal. Deuxième bonne réponse.
0: C'est une actrice qui est morte à Trouville-sur-Mer, d'ailleurs.
6: Oh, c'est dommage de mourir là-bas, quand même.
0: Pourquoi?
6: Non,
0: il y a déjà le trou.
3: C'est magnifique.
5: Non, mais elle disait une chose très jolie sur les miroirs.
0: Oui.
5: Elle se regardait dans le miroir, comme ça. Elle disait, oh, les miroirs ne sont plus ce qu'ils étaient.
0: On sent que c'était son anniversaire hier. Pour Valérie Lopez, qui habite dans les Ardennes, qui a dit, quand j'ai envie de lire un livre, j'en écris un. Puisque Monsieur Paul Elkarat est arrivé un peu en retard, je vais quand même lui offrir son petit cadeau du jour.
3: Hein.
0: Alors, si je dis 1804-1881,
1: Blanqui?
0: On n'est pas sûr du français. Hein.
1: Ah, c'est Benjamin Disraeli.
0: Et voilà, Benjamin Disraeli.
2: Bravo.
0: Ouais. Qui fut premier ministre du Royaume-Uni et aussi écrivain. Bravo, il fallait quand même le retrouver.
6: Ouais, mais il l'a retrouvé après deux fois. Enfin, il s'est trompé une première fois. C'est important de le souligner.
1: Non, parce que Blanqui, il a les mêmes années.
6: Ah ouais, mais bon, enfin, voilà, c'est pas, c'est important.
1: Voilà, voilà.
6: C'est bien quand même, hein, mais.
0: Vous laissez pas faire par Guillaume, vous voyez.
6: Bah, on se connaît bien.
0: Ah oui?
6: Bah oui, hein. C'est moi qui le raquette à la gare du Nord.
1: Ouais, il a ses running gags, il va s'endormir après.
0: Allez, une dernière citation, et cette fois, cette citation sera pour Thibault Laflèche. Monsieur Laflèche habite Gradignan, Gironde, qui a dit « Les femmes sont comme les cheveux. Quand ils ou elles ont décidé de nous quitter, rien ne peut les retenir. »
5: Oh, c'est du Sacha Guitry.
0: Non. Et c'est pas compliqué. Non plus monsieur Guillaume qui doit être chauve sous son bonnet.
6: Ah bah pas du tout.
0: Ah bah pourquoi vous mettez un bonnet? C'est bien parce que vous êtes
6: chauve. Et d'ailleurs je remercie mon partenaire principal qui s'appelle Turkish Protection Cheveux. Qui a fait un travail formidable. Je suis impatient de vous dévoiler le résultat.
0: Ah ça repousse, c'est une serre alors ce
6: c'est
0: bonnet.
6: Une serre.
3: Alors est-ce que c'est un homme ou une femme Laurent?
1: C'est un français.
0: C'est un homme qui a dit ça, un français.
3: Les cheveux, bah c'est un mec.
1: Est-ce qu'il était chauve?
0: Alors j'ignore. Ah oui, je regarde là, il y a une caricature, il manquait un peu de cheveux sur le dessus. C'est quelqu'un qu'on cite rarement, hein, autant vous dire. Les femmes sont comme les cheveux, quand ils ou elles ont décidé de nous quitter, rien ne peut les retenir.
2: C'est un écrivain, non?
0: Alors c'est un dramaturge, scénariste, réalisateur.
3: Maurice Barthélémy.
0: Je vais vous donner les dates. 1876-1957.
6: Paul.
1: Yves Mirande.
0: Yves Mirande.
2: Voilà. Bravo.
0: Alors là, bravo, l'auteur de Tabouche. Une opérette, Tabouche. Bravo à Paul Elkarat, qui a bien fait de venir.
2: Il a bien fait de venir.
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0: Une question pour Jean-Philippe Smaï, qui habite Rosny-sous-Bois. C'est Le Monde qui nous annonce un nouveau Lucky Luke, toujours dessiné, ou plutôt écrit par Jules, dessiné par Jules et HD. Ce sont les dessinateurs qui signent les Lucky Luke depuis un petit moment déjà. Hein, et c'est vrai que c'est plutôt réussi. Un nouveau Lucky Luke qui sortira en octobre et qui s'appelle, on a déjà le titre, Un cow-boy dans quoi?
9: Non, je le dis pas parce qu'on va dire que je suis vulgaire.
0: Ah non, non, c'est pas ce à quoi vous pensez, monsieur Baffi.
1: Alors, j'ai cru voir que c'était l'histoire de Lucky Luke avec le premier shérif noir.
0: Exact.
1: De l'histoire.
0: Et voilà pourquoi on parle de cet album.
1: Parce dans que, les champs de coton, peut-être?
0: Vous dites?
1: Dans les champs de coton?
0: Alors, le titre ne serait pas amusant, mais on est tout prêt.
1: Un cow-boy dans le coton?
0: Un cow-boy dans le coton. Ah, ouais. Bonne réponse de Florian Gazan. Et oui, les Noirs américains seront mis en valeur dans le prochain Lucky Luke.
10: Ah oui, vachement mis en valeur. Ah oui. Quoi. Et ils ramassent le coton, c'est ça.
0: Oui,
10: c'est
0: mais
10: ça
0: justement, j'imagine que Jules va en faire quelque chose contre le racisme.
10: Ah, oui. D'accord.
0: Ah bah oui, c'est le but de
9: et
0: l'album.
9: Et vous, personnellement, Laurent, vous êtes pour ou contre le racisme?
1: Oh. Ça dépend.
10: Moi, je suis pour la paix dans le monde et que tout le monde s'aime.
9: Voilà. On a connu la nouvelle Miss France.
0: Ça vous fait rire, ça, Ariel Dombal?
5: Ben oui, la nouvelle Miss France, que tout le monde s'aime, et puis tout ça, oui, ça me fait rire.
0: Longtemps, vous avez été au moins deux fois présidente du jury Miss France.
5: C'est vrai, j'ai chanté pour eux aussi.
1: Mais on ben, devrait avoir une Miss Senior, je trouve.
11: Oh, Stevie!
1: Non,
11: mais
1: c'est pas d'Ariel!
11: Oh, Stevie!
1: Elle devrait faire
5: comme
1: la couverture
5: si
1: de vieille et
5: jolie. Une Miss Ipad pendant que vous y êtes.
1: Miss Ipad, c'est pas mal.
11: Le calendrier des Ipad.
1: Miss Covid-19. Avec un déambulateur bleu, blanc, rouge.
0: Vous avez bien répondu, Ariel, mais enfin, de ce boulet, on dit pas. On dit pas ça à une dame.
1: Et Miss Ipad, Ariel Dombal.
12: Je ne m'adressais pas à une femme, je m'adressais à la cantonade.
5: Ah bon?
0: À la cantonade?
5: J'aime mieux ça.
1: Eric Cantonade.
0: S'adresser à la cantatrice.
1: La cantonade.
0: Une question pour Élise Rim, maintenant, qui habite Marc-en-Barœul. Pouvez-vous me dire dans quel film Lino Ventura joue le commissaire Cherrier? Voilà une question cinématographique. Oh ouais, non,
9: c'est très rare qu'il joue un flic. Il jouait que des truands. C'est la seule fois où il a joué. Ah non.
11: Du Rififi à Paname.
0: Non, et vous pourrez revoir ce film d'ailleurs lundi prochain sur Arte à 20h55. Je vous le conseille parce que je trouve que c'est un des rares films de cette époque-là qui n'a pas vieilli, moi, personnellement.
9: Gus.
0: Un film qui date de 1958.
1: Oh, c'est pas
11: très
1: le clan,
11: bonne année.
1: C'est pas le clan des Siciliens.
11: Ah oui, j'allais dire.
0: Lino Ventura n'a d'ailleurs pas le rôle principal.
9: C'est pas la métamorphose des cloportes.
0: Non, il joue le commissaire Cherrier dans ce film très très célèbre.
9: C'était un film comique.
10: L'assassin,
0: ah, comique,
10: au 21.
0: Non. Ah, l'assassin, il habite pas au 21. Mais je peux vous dire que l'assassin...
10: Ascenseur pour l'échafaud.
0: Ascenseur pour l'échafaud. Bonne réponse de Christine, bravo.
10: Vous avez dit un très beau film qui n'a pas vieilli. Et effectivement, il est magnifique ce film.
0: Ascenseur pour l'échafaud, le film de Louis Malle.
9: Ah, c'est Benichoux qui jouait de la trompette.
1: C'est Miles Davis.
0: C'est Miles Davis.
10: Avec Jeanne Moreau.
0: Incroyable, Miles Davis.
10: C'était génial.
0: Il improvise cette musique. Le film est déjà tourné, on lui montre les images.
10: Ah bon?
0: Ah oui, c'est comme ça que ça s'est passé. Et pendant une nuit, il improvise ce célèbre air pendant que Jeanne Moreau est à la recherche de Maurice René.
10: Ouais.
0: Parce qu'il faut quand même rappeler l'histoire du film, c'est incroyable. Maurice René joue un type qui va tuer le mari de Jeanne Moreau, parce qu'il est l'amant de Jeanne Moreau. Il va tuer cet homme. Il oublie quelque chose dans la pièce où il a tué l'homme, et il revient sur le lieu du crime, et il n'a pas de chance. Au moment où il revient sur le lieu du crime, au moment où il reprend l'ascenseur pour retourner sur le lieu du crime, le gardien d'immeuble, pensant que tout le monde a quitté l'immeuble parce que les bureaux sont fermés, ferme l'électricité.
10: C'est horrible.
0: Et l'assassin, Maurice René, est enfermé dans l'ascenseur.
10: C'est atroce.
0: Et là, c'est terrible parce qu'on se dit, mais qu'est-ce qui va lui arriver? À un moment donné, ils vont bien le retrouver. Et elle le cherche partout dans Paris, la pauvre Jeanne Moreau.
5: Maurice, où es-tu, Maurice?
0: Et c'est pendant qu'elle le cherche, évidemment, qu'on entend cette musique.
10: Ah,
0: et mieux que ça, il y a la voiture de Maurice René pendant qu'il est enfermé dans l'ascenseur. Sa voiture est volée par un jeune voyou qui s'appelle Georges Poujouli dans le film.
9: Oui, il était dans Jeux interdits.
0: Exactement, un acteur formidable.
9: Qui est décédé.
0: Et ils vont avoir, et dans le film aussi d'ailleurs, ils vont avoir un accident avec la voiture. Enfin, vraiment, c'est une succession de malheurs pour le type qui est enfermé dans l'ascenseur.
9: Très beau film de Louis Malle. Il a eu la Palme d'Or, non, pour ça?
0: Ben oui, d'où le titre Ascenseur pour l'échafaud, évidemment, avec cette magnifique musique. C'est un film en noir et blanc. Lino Ventura, Maurice René, Jeanne Moreau, Hubert Deschamps, et comme du beau monde, Jean-Claude Brialy qui joue un petit rôle dans le film aussi. Ariel Dombal, je vois.
1: Qui joue l'ascenseur.
9: Qui joue la concierge.
0: On vous a jamais donné un rôle de concierge, Ariel?
5: Eh bien, pas encore, mais j'attends que vous me proposiez un petit quelque chose. Pourquoi pas?
0: Allez-y voir, faites un casting, vous jouez la concierge, vous devez dire « N'a pas pris votre courrier, monsieur Boulet !»
10: Zappé pris de coup de courrier, monsieur Boulet.
1: Les tuches 5.
9: Il vient d'où?
11: Je l'embauche à moitié, hein, quand même.
9: Elle vient d'où, ta concierge?
5: Ah si. Ah là, ma voix était méconnaissable.
9: Mais c'est sur les poubelles pour voir.
0: Ouais. Et quand on est sur un bateau, d'ailleurs, comment on fait pour descendre les poubelles?
10: Eh ben, c'est Stéphane, les poubelles.
1: Ah, le romantisme.
10: Eh ben, je vais vous dire un truc.
5: Mais j'espère que tu ne jettes pas tout dans la Seine, Jean.
10: Oh,
5: pas
10: si,
5: vu, pas
10: bien
5: pris,
10: sûr,
5: hein.
10: J'ai une grosse cochonne, bien sûr, je jette tout. Ben, les eaux noires descendent dans la Seine.
5: Lesquelles?
10: Les eaux noires, ça
9: c'est. Elle ne connaît pas,
5: c'est doux, ça.
9: Elle n'a pas de toilette, Gisèle, c'est une française.
0: Ariel, elle chie rose.
1: Elle pense que c'est un parfum de Dior, les eaux noires.
5: Non, mais les eaux noires, j'ai jamais entendu parler des eaux noires.
9: Enfin, Ariel, tu as déjà été sur un yacht.
10: Il y a les eaux grises et les eaux noires.
5: Mais les eaux noires, c'est quoi alors? Dans sa péniche, il y a ça.
10: Il y a les eaux noires.
9: Comment sont tes selles, Ariel?
11: Mais il y a des pilules qui permettent d'avoir des selles dorées parce qu'il y a des petites feuilles d'or dedans.
0: Ah, c'est vrai?
11: Oui, je l'avais lu.
0: Ouais. Bah, vous pourriez en offrir à Ariel.
9: Je lui ai déjà offert des staphylocoques dorés.
0: Ce soir, je serai la poubelle pour aller danser.
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0: Une question sur Alain Delon. Dans quel film Alain Delon jouait-il des jumeaux Guillaume et Julien de Saint-Preux? C'est une question pour Mme Durac qui habite Saint-Cyr-l'École.
11: Le guépard?
0: Non,
13: c'est un film de KPDP.
0: Absolument.
13: C'est Tulipe Noire.
0: Pardon?
13: La Tulipe Noire.
0: La Tulipe Noire. Excellente réponse.
5: Oui.
0: De Christophe Barbier. Alors, Ariel, il ne s'agit pas de dire oui quand quelqu'un a donné la bonne réponse.
5: Mais non, mais j'ai vu ce film et j'ai vu à quel point il sait se dédoubler comme l'immense acteur qu'il est.
0: La Tulipe Noire.
13: Il y en avait un balafré et l'autre pas, si je me souviens.
0: Exactement.
13: Bien.
0: Oui. C'est à la veille de la Révolution française. Le chef de la police du Roussillon, qui s'appelle Lamouche, traque la Tulipe Noire, un justicier masqué. C'est un peu Zorro avant Zorro. Hein. Ouais. Et il ne parvient pas à l'arrêter. Comme il soupçonne Guillaume de Saint-Preux, il le balafre. Et là, qu'est-ce que fait la Tulipe Noire? Il se fait remplacer par Julien, son frère jumeau.
11: Ah oui, c'est Zorro. Ouais.
0: Et évidemment, Alain Delon joue les deux. Ça va, ils n'ont pas trouvé...
11: jumeau.
13: Il y en a un des deux qui est mort aujourd'hui et l'autre est toujours vivant.
5: Et bien vivant.
0: Lequel?
13: Son cher.
0: En tout cas, La Tulipe Noire était un film de Christian Jacques avec Alain Delon et Virna Alizi. Et décidément, bravo Monsieur Barbier, vous êtes la vraie grosse tête du jour. Ah, j'ai une question subsidiaire. On va donner une deuxième chance, peut-être, à Mme Durac de Saint-Cyr-l'École. Quels sont les trois derniers films joués par Alain Delon dans lesquels Alain Delon ne joue pas Alain Delon? Parce qu'il y a eu effectivement quelques films où il joue son propre rôle à la fin de sa carrière.
13: Mais dont le film avec Ariel.
0: Alors, quels sont...
5: L'ours. Non, là, c'est Astérix.
0: Alors, Astérix, il jouait Jules César. C'est d'ailleurs le dernier film dans lequel il ne joue pas Alain Delon, puisqu'il joue Jules César.
5: Mais comment ça, il joue pas Alain Delon? Le guépard, c'est pas Alain Delon?
13: Non, mais...
11: Les derniers films, on dit.
5: On parle des derniers.
0: Elle comprend rien. Hein.
5: Mais il a joué Alain Delon, lui?
0: Oui, mais oui, autrement, je veux...
5: Bah, c'était des documentaires, alors.
11: Faut peut-être lui expliquer qui est Alain Delon, d'abord.
5: Mais
12: le film de Lecomte, il joue Alain Delon, une chance sur deux?
0: Alors non, voilà, bravo.
11: Avec Belmondo.
0: Ça fait un deuxième film, une chance sur deux.
5: Il joue Alain Delon?
11: Non.
5: Mais c'est quoi, là? Alors donnez-moi les films où il joue Alain Delon.
0: Je vais vous les donner. Par exemple, dans Toute ressemblance, le film de Michel Denisot avec Franck Dubosc. C'est le dernier film qu'il a tourné, Alain Delon. Et il joue Alain Delon dans ce film.
12: Puis dans les acteurs de Blier aussi,
0: voilà.
12: Jouent Alain Delon.
0: Dans le film de Bertrand Blier, les acteurs. Il joue aussi son propre rôle, Alain Delon.
5: Oui.
0: Dans Bonne année, les mamans, qui est l'avant-dernier film dans lequel il a tourné, il joue lui-même aussi. Donc, en fait, à la fin de sa carrière, il a essentiellement joué lui-même. Voilà pourquoi, chère Isa, je vous demande les trois derniers films dans lesquels il ne jouait pas Alain Delon.
12: Il n'y a pas Casanova?
0: Casanova, c'est avant.
11: Le bâton.
0: Vous avez raison.
11: Bâton.
0: Si je vous avais demandé les quatre derniers, il y aurait eu Casanova.
5: Le rigolo.
0: Non.
13: Pas le film de BHL avec Ariel Dombal.
0: Oui. Excellente réponse de Christophe Barbier.
11: Tout à l'heure.
5: Mais...
11: Ah oui.
5: Mais oui, mais c'est comment ça, il joue pas Alain Delon, non, mais il en a fait beaucoup, beaucoup, il ne joue pas Alain Delon.
14: Ouais,
5: mais
14: là, c'est on parle des derniers.
15: Elle nous fait une mergo, alors.
0: Ma question, c'était les trois derniers.
5: Ah bon,
0: mais Ariel. Et le film Le jour et la nuit, le film de BHL, dans lequel vous étiez avec Carl Zéro, si ma mémoire est bonne. Ce film qui s'appelle Le jour et la nuit, le film de Bernard-Henri Lévy, fait partie des trois derniers films dans lesquels Alain Delon ne joue pas Alain Delon.
13: Qui joue Alain Delon à sa place?
0: Ah bah écoutez, aujourd'hui, peut-être, par exemple, on pourrait citer, on a comparé, et j'adore cet acteur d'ailleurs, Raphaël Personnaz, au nouveau Alain Delon, vous voyez. Qu'est-ce que vous faites là, Isabelle, sur votre téléphone portable?
10: Je regarde Raphaël Personnaz. Ah bah
15: Personne.
10: Ça va. Je viens de le découvrir alors. Et je trouve qu'il ressemble pas du
15: tout. Tu cherches Alain Delonge.
10: Eh ben. Il est.
15: Raphaël Personnaz.
10: Eh ben, il est loin, loin, loin de la beauté de Delon. Voilà.
0: C'est oui. Quoi, les... Enfin, il est quand même pas mal, dites donc.
10: Oh, il serait dans mon lit, je dirais pas.
13: Ou sur l'escabeau. Ou sur l'escabeau. Sur l'escabeau.
0: Dans votre livre, vous en avez eu des personnes nazes.
10: Alors, vous ne croyez pas si bien dire. Le nombre de taxis que j'ai dû appeler. Mais alors,
0: comment vous faisiez pour vous débarrasser d'un homme dont vraiment vous n'avez pas envie qu'il reste pour le petit déjeuner, Isabelle?
10: Eh ben, j'appelle un taxi.
0: Ah oui.
10: Oui.
0: Ah oui. Il faut quand même le dire à l'autre. Dis donc, il serait temps que tu partes. Comment vous faisiez comprendre?
10: Eh ben, vous savez, quand moi je commence à me démaquiller, à me mettre en pilou-pilou, le mec il a compris. Et j'ai dit, attends, je t'appelle.
15: Bah là, il a peur, il se barre. C'est lui qui appelle le taxi.
10: Non, mais le mieux c'est quand même d'aller chez l'autre. Comme ça, bah oui.
0: Ah, vous avez raison.
10: Parce que comme ça, vous partez quand vous voulez, quoi. Moi, je rends service. Je me déplace.
0: Et vous êtes la pizza 30 du sexe.
10: Absolument. Sans les champignons, merci.
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5: Dimanche, 6h du matin, l'homme se lève sans faire de bruit pour ne pas réveiller son épouse. Il met son VTT dans la voiture et s'en va. Arrivé sur le parcours, il se met à tomber des trombes d'eau. Sa matinée est fichue, il décide de rentrer chez lui. Il se déshabille sans faire de bruit, se recouche doucement tout près de son épouse et lui chuchote à l'oreille. Il pleut comme vache qui pisse. Et elle répond... Oh, quand je pense que l'autre idiot est en train de pédaler.
1: Elle est pas mal.
6: Elle est bien.
1: Elle est pas mal.
6: Ah ouais.
1: Franck Ferrand.
7: Alors, c'est deux amis qui sont en train de dîner. Et puis bon, c'est le moment du dessert. Alors, on apporte un gâteau qui est pas très gros, le gâteau. Et il y en a un des deux qui commence à le couper. Et alors, il fait deux parts, mais complètement inégales, quoi. C'est un cheval, une alouette. Alors l'autre est un peu sidéré quand même, il dit « Mais pourquoi il coupe ce gâteau comme ça ?» Et celui qui vient de couper se serre, il se prend lui la grosse part et il donne la petite part à l'autre. Alors là l'autre est soufflé quand même, il dit « Bah c'est vraiment impoli ce que tu viens de faire !»« Pourquoi ? Qu'est-ce que t'aurais fait toi à ma place ?»« Bah j'aurais pris la plus petite !»« Ah t'aurais pris la plus petite ? Bah de quoi tu te plains, tu l'as déjà la plus petite !»
1: Là, elle est mignonne.
6: Elle est mignonne.
1: Il la raconte bien.
8: Oui. Ce qui est mal poli, c'est de regarder Caroline en disant la grosse part.
6: Je suis un peu d'accord.
1: C'est
6: d'accord.
1: Vous, Caroline, justement.
9: Alors, moi, c'est une blonde. Elle est avec son copain. Ils sont dans une voiture. Ils sont à l'abri des regards indiscrets. Ils s'embrassent tendrement, langoureusement. Voilà, ils se roulent des pelles. Et puis, bah, le copain lui propose « Tu veux pas aller sur la banquette arrière ?» Oh, la blonde fait la moue, elle refuse l'invitation. Bon, bah le garçon, il est courtois, il veut pas brusquer les choses, ok. Oui, il recommence à s'embrasser, il s'embrasse. Vraiment, c'est langoureux, c'est érotique. Donc il dit, je vais retenter. Tu veux pas aller sur la banquette arrière? Et oui, non, la blonde, elle est pas d'accord. Alors il est un peu dubitatif quand même, il se dit, c'est bizarre, tout se passe bien, les baisers sont bons, il comprend pas pourquoi elle dit non. Alors il dit, mais bah, il se dit, je vais lui poser la question directement, il dit, mais pourquoi tu veux pas aller sur la banquette arrière? Ah ben, elle lui répond, bah, parce que je veux rester là avec toi.
1: Jean Benguigui.
10: Alors c'est un vieux monsieur et son ami, son copain qui discutent sur un banc public et le vieux monsieur dit « Tu sais moi, j'ai encore une érection chaque matin. » « Ah bon ? Pas moi. En fait j'ai un petit secret, c'est parce que je mange du pain aux céréales. Et c'est ça qui te permet de bander encore ?» Affirmatif. « T'as qu'à essayer ? Très bien. Je vais tout de suite en acheter à la boulangerie. » Alors le vieux se rend aussitôt à la boulangerie et demande « Bonjour madame, je voudrais 6 pains aux céréales, s'il vous plaît, 6. » « Ça fait beaucoup de pain, répond la boulangère. Vous recevez du monde ?»« Ah ben non, c'est tout pour moi. »« Ah, et vous n'avez pas peur qu'il soit tout dur avant que vous ne l'ayez terminé ?»« Eh ben merde alors, tout le monde était au courant ? Tout le monde était au courant, sauf moi ?»
1: Monsieur Ferrari, sous les applaudissements du public.
11: Alors c'est un mec qui rentre chez lui, va voir sa femme dans la cuisine, il dit, écoute, c'est incroyable, j'étais sur un marché, ils m'ont vendu un perroquet qui détecte les mensonges. Je dis, c'est incroyable, il est où? Alors ils arrivent tous les deux dans le salon, il y a le perroquet qui est là, et puis il dit à sa femme elle s'appelle Catherine, il dit vas-y essaye. Il dit je m'appelle Clotilde. Menteuse. Elle dit, mais c'est incroyable, mais comment il fait ça? Alors ils sont tous les deux incroyables, ils testent le perroquet sur plein de trucs, à chaque fois ça marche. Dès qu'ils disent un mensonge, le perroquet fait menteur, menteuse, incroyable. Il y a le fils qui rentre et il rentre 2-3 heures après l'heure normale de l'école. Alors il dit, attends, je sais pas où il était notre fils, on va tester sur lui. À tous les coups ça a marché. Alors il s'appelle le gamin, il dit, t'étais où? Alors le gamin il dit, ah bah je suis resté un petit peu plus à l'école pour préparer mon devoir de demain. Menteur. C'est incroyable, enfin c'est fou. Alors, du coup le père il continue, il dit, non mais là t'as menti, tu vois le perroquet, il a deviné que t'as menti, dis-nous la vérité, t'étais où? Il dit, ah, ok, j'étais chez un ami, on a regardé un film, on a regardé

0: regardez les 10 commandements. Menteur, menteur! Le père, il s'énerve, il dit arrête de dire des conneries. Tu vois bien que le perroquet, il sait quand tu mens. Dis-nous la vérité, qu'est-ce que t'as fait? Bon, bah, j'ai regardé un porno. Alors, le perroquet dit vérité, vérité. La mère, elle dit c'est incroyable, hein, il ment autant que toi, hein, c'est bien ton fils. Menteuse, menteuse!
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3: Par exemple, si vous allez dimanche au pavillon Baltard,
4: oui,
3: vous pouvez applaudir quelqu'un de 79 ans.
5: Ah, Yvette Horner.
6: Enrico, dans un cercueil.
3: Quelqu'un de 79 ans qui est né à Saïgon.
4: C'est un homme ou une femme?
3: Une femme.
4: Une femme.
3: Au pavillon Baltard dimanche.
4: C'est de la variété.
5: Dany,
4: ouais.
5: Dany,
4: non. Est-ce que c'est de la variété?
3: De la variété. On peut...
4: C'est pas du rock.
3: Ah, ouais. Oh, c'est pas du rock.
6: Elle a été une grande chanteuse. Elle a été une grande chanteuse.
3: Elle a jamais été une grande chanteuse.
6: Isabelle
5: Aubray. Petite chanteuse.
3: Elle a été une chanteuse.
6: Régine, Régine.
3: Que vous connaissez bien, Bernard.
5: Dalida.
3: Non.
4: Il y a des tubes.
5: Ah, je ne connais que Dalida.
4: Est-ce qu'il y a des gros tubes?
3: Oh, bah, vous pouvez chanter. Chanter au moins 10 tubes, vous, Bob.
6: 10 tubes.
5: Ah, ah, Chantal Goya.
3: Eh oui, ah, c'est Chantal Goya.
5: Évidemment. Eh oui, bien sûr.
3: Un lapin.
4: Ah, bah oui, je peux vous entendre. Vous voulez lequel?
6: Le lapin.
3: Elle a 79 ans, Chantal.
6: Bah, oui. Bah, je pensais qu'elle faisait beaucoup plus.
3: Et
6: non. Mais elle est là depuis tellement longtemps.
4: Oui, elle est bien pour son âge.
3: Non, mais ce qui est fou, c'est que t'as le mec de Genesis qui est assis.
6: Oui, elle est debout. Elle est Jean-Jacques debout.
3: C'est même Madame debout. Oui.
4: Mais Jean-Jacques est assis.
6: Est-ce que vous voulez que je vous lise le texto que je vous ai envoyé il y a deux jours?
3: Monsieur Rioux, si jamais vous continuez, je dis ce que vous allez faire bientôt sur TF1.
6: Oh le salaud!
4: Vas-y, balance, balance!
6: Mais non, je vais faire la roue de la fortune! Mais oui!
7: La roue de la fortune! Pas...
6: Mais vite, tiens, je vais tourner la roue, je vais remplacer Philippe Risoli, ça va être énorme et tout! Le million! Le million!
4: Non, mais c'est pas la même émission, ça, c'est le millionnaire, tu dis n'importe quoi!
5: Il va être vachette dans Interville!
4: Je sais pas dans quoi il pourra rentrer, mais c'est pas gagné!
6: Ah, Guilux! Ah, Simone! Allez, Simone, qui est en tête, Vic faisant sac ou Nîmes? Allez, maintenant, Léon Citron, je ne vois rien, mes lunettes Citron. Sont cassées! Mes lunettes sont cassées! La vachette Marguerite m'a perturbé! Et Yann Moix maintenant qui essaye de faire. Vous savez quand il y a le truc à la fin, il fallait qu'il monte là.
4: Détends-toi.
6: Et là, Yann Moix qui monte. Yann Moix qui monte encore, allez.
8: Arrête, faut être un degré de désespoir pour en arriver là. Mais...
6: Vous allez bien, le public, on s'amuse énormément.
3: Ouais. Mais le pire, Yann. Vous voulez que je vous confie un truc? Le pire, c'est que les gens l'aiment bien. Autrement, je le garderais pas qui est avec moi.
6: Il paraît dans le public aujourd'hui. En fait, j'ai fait un truc énorme avant l'émission. Ouais. J'ai piqué le listing des invités. Et il paraît, il y a une gentille demoiselle qui est adorable et qui s'appelle Romane Bouquet et qui est au dernier rang apparemment. Romane, est-ce que vous pouvez lever la main?
4: Mais tu veux draguer?
6: Ah, elle a levé la main.
5: Que regardez cela.
3: Romane, enfin, non, regardez mais... les noms des gens dans le public.
4: Parce qu'il a très envie de baiser. En fait. C'est pour ça.
6: Et Romain est avec son copain, c'est vous le copain, monsieur?
3: Ah,
6: c'est
3: il va se faire le copain.
4: Alors, pardon, mais Romain et son fiancé, est-ce que vous pourriez vous dévouer tous les deux pour le calmer d'une manière ou d'une autre?
3: Le public vient ici anonymement.
4: Oui, enfin, elle a rien demandé, madame.
6: Il y a
4: madame
6: Simone
4: Bouquet.
6: Aussi au troisième rang. Il y a Simone Grenier. Allez, Simone.
4: Mais arrête, enfin.
6: Il y a Anaïs aussi. Il y a une Anaïs.
8: Mais il est steward ou quoi?
6: Allez, Anaïs, levez la main, celle qui s'appelle Anaïs. Ouais,
3: mais il a les noms des gens.
4: Mais laisse-la tranquille.
6: Attendez, je vais interviewer Anaïs.
4: Mais non.
6: Bonjour Anaïs, comment vous allez?
9: Bonjour Yoann, très bien.
6: C'est votre première fois au Grosse Tête?
9: Non, troisième fois.
6: Vous venez d'où, madame?
9: À côté de Dunkerque.
6: Ah, c'est super, bah, je vais vous alerter vite. C'est votre copain à côté? Oh, comment vous vous appelez, monsieur?
10: Je m'appelle François.
6: Ah, François, c'est super, vous êtes heureux. Vous allez vous marier, vous allez faire des enfants.
4: Mais laisse.
6: Non, ils vont pas se marier.
10: Les enfants, c'est déjà fait.
6: Oh, c'est génial, bah, il vous reste le mariage, alors c'est beau. Hein. Bon, allez, je retourne à mon place, hein, je suis quand même payé pour faire une émission. Allez, à tout à l'heure. Hein. Bonjour madame, comment vous appelez?
9: Catherine.
6: Catherine, c'est super, monsieur.
5: Fini, c'est terrible d'être né avant terme. Hein.
6: C'est vrai, en plus. Laurent,
3: je me souviens plus, vous l'avez croisé, vous, Pierre Benichou, ou pas?
6: C'est la vérité. En fait, je devais faire une émission avec lui, et je crois que vous l'avez annulé la veille, en disant, il y a le Covid, il vaut mieux que vous restiez à la maison. Et je devais faire une émission juste avant qu'il décède.
8: En tout cas, quoi, il est mort.
5: Il est mort heureux.
6: Mais j'avais préparé l'émission et tout, j'avais préparé des choses.
3: Il a préféré pas voir ça, Pierre.
1: À suivre.
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2: On est en juillet 1912 et Rodin, le grand Rodin, est en train de sculpter une petite figurine recroquevillée sur elle-même, prête à bondir dans un sursaut d'énergie. Et d'ailleurs, il dit, Rodin, je le cite, « Imaginez quelqu'un qui aurait attiré et rassemblé toute sa pesanteur dans son cœur et qui, prenant appui sur ce centre, se soulèverait pour se distribuer en mouvement. » Non, qui aussitôt les aurait repris de toutes parts.
3: La petite danseuse de
2: Mais
3: Rodin.
2: À qui était-il en train de sculpter quand il a fait cette déclaration?
4: C'est facile, c'est le Mannequin Piece.
2: Ah, pas du tout.
5: C'est la vague, la sculpture, c'est la vague, non?
2: Non,
6: Camille Claudel.
2: Non, Camille Claudel.
7: Ah, c'est pas un singe? Ah non,
3: c'est une danseuse.
2: Pas une danseuse.
3: C'est une actrice,
2: C'est pas une actrice.
7: C'est une dompteuse, c'est du cirque.
2: Ah non, non, non, mais vous étiez tout près, mais c'est pas une danseuse.
4: Recroquevillée sur elle.
7: Ah, c'est
3: une chanteuse.
2: Non.
5: C'est un danseur.
2: C'est un danseur.
6: Le penseur.
2: Le penseur, c'est pas un danseur.
5: Danseur de Rodin.
6: Ouais, mais c'est le seul truc que j'ai trouvé.
3: Nijinsky, il a dit Nijinsky.
4: Est-ce que c'est Nijinsky? Pas François Allu non plus.
2: Vous dites
5: Nijinsky.
2: C'est Nijinsky, bien sûr.
4: Ouais, ouais, Nijinsky.
5: Et il y a le penseur de Rodin et le danseur de Rodin.
2: Il est le danseur étoile des ballets russes, Vaslav Nijinsky, et il a été sculpté par Rodin Nijinsky. Vous voulez voir la sculpture?
4: C'est assez
2: joli, d'ailleurs.
4: Ah, ça, sur un buffet à l'entrée, c'est somptueux.
2: Ah, bah, je peux vous en vendre un pour 370€ TTC.
7: C'est vrai?
2: Un petit modèle, oui.
4: Ah, bah, je pensais que ce serait beaucoup plus cher.
2: Ah, c'est des copies, évidemment.
7: Ah, mais c'est bien fait.
2: Ah, oui.
8: C'est dans le domaine public, sans doute, maintenant, Rodin.
2: Ah, bah, voilà, c'est ça.
8: Les reproductions.
9: C'est dans le domaine public, sans doute, Rodin.
3: Bah, c'est en vendant ces reproductions que le musée Rodin assure son...
7: Moi, j'ai un fauteuil en
3: Rodin. Son financement.
2: Un fauteuil en Rodin, je veux dire.
6: Je viens de comprendre.
7: Roselyne, quand il y a une bonne blague, tu la fermes.
3: Un fauteuil en Rodin.
2: On vous a sculpté déjà, monsieur Allu?
10: Jamais, mais on m'a proposé une fois.
2: Ah ben pourquoi vous avez dit non alors?
10: Parce que je trouvais que c'était très égocentrique d'avoir son buste.
2: Oh bah non, écoutez-moi.
10: C'est pas mon délire.
2: Monsieur Guillaume,
10: je préfère les cravaches.
4: Ah bah ouais.
2: On nous a jamais proposé, on aurait aimé nous.
4: Ah bah moi, sculptez-moi ce que vous voulez. Ah ouais, vous avez
7: proposé.
4: Ah bah non, faut pas refuser ça. Ça peut être, c'est peut-être une fois dans sa vie.
7: Bien sûr, c'est intéressant.
10: Mais quel est l'intérêt?
4: Je vous pose la question.
7: Vous
2: n'avez pas été sculpté, vous avez été peint peut-être.
4: Il est bien sculpté.
10: Merci.
4: Oui, c'est gentil.
7: La soirée commence. T'as le seul qui était pas pédé dans l'édition, il va virer de bord. Il s'est dit, je vais être bien, tout ça, l'hétéro, non, t'as pas.
2: Alors, je vais vous dire, monsieur, arrêtez avec ça, monsieur Twain.
7: Pourquoi?
2: Il n'y a personne d'homosexuel ici, je veux dire.
7: Ah bon? Enfin, et Bachelot? Elle est pharmacienne!
3: Attends, moi, je gratte pas la guitare, moi.
2: Mais non, mais vous voyez des PD partout.
7: Mais pas du tout, où ça? Où ça, les PD dans cette émission? Je l'avais jamais vu, moi.
2: Monsieur Barbier n'est pas.
7: Il est pas PD, Barbier?
2: Non.
7: Et Alain Duhamel, il fait comment avec Alain Duhamel?
2: Monsieur, comment il s'appelle là-bas? Guillaume, il est pas.
7: Il
2: est pas
7: beau. Il devrait être PD.
4: Non, Guillaume, il réfléchit.
7: Monsieur... Non, il veut faire carrière, il se pose la question.
2: Monsieur Allu n'est pas homosexuel.
7: Il est danseur, il est pas pédé. Il est coiffeur, il est pas pédé aussi. Il est attaché de presse, il est pas pédé.
6: Tu te calmes maintenant.
7: Attends, mais j'en ai marre de ces clichés. On n'est pas les pédés.
6: Faut laisser la place aux autres aussi, Sébastien. Regarde le bordel qu'il y a sur ta table. Va dans ta chambre.
7: Ça m'excite, tous ces hétéros.
2: Vous peut-être, Toen.
7: Moi, je vais vous dire franchement, plus ça va, plus je me dis, quitte à se faire en... autant que ce soit avec une bite. Me disait d'ailleurs Sarkozy il y a 3 semaines. Il s'est fait avoir, Sarkozy. Qu'est-ce qui se passe avec Sarkozy, M. Barbier? Il va aller en prison ou pas alors? Il a rien fait!
6: C'est
7: l'autre, le bédouin là, qui est venu avec sa vache sacrée là. Moi, j'ai maintenant soin à moi d'analyser la situation. C'est l'autre, comment il s'appelle, la Kadhafi, là?
4: Et n'empêche, ah ouais, avec sa fille qui se lance sur TikTok, là, incroyable, ça.
7: La fille de qui?
4: J'ai Julia Sarkozy, qui a dit reposez en paix, cher Kadhafi.
7: Ah, et pour une marque de bijoux, non, déconnez.
4: Les potins que j'ai n'intéressent que moi. Allez, dès qu'on parle de Sarkozy, la Bachelot sort du buisson.
2: Le buisson. Mais pourquoi vous dites buisson. Pas oui comme tout le monde et que vous dites oui? Le monsieur tout à l'heure il a dit la cuisine, vous dites le buisson. C'est curieux.
4: François a lu à de belles quest.
10: Avec beaucoup de quen.
4: Mais parce que les UI chez nous on dit oué.
2: Ah oui.
4: Ben oui, oui.
2: Ah oui. Ah oui.
7: Et vous dites couille, ça. C'est couille alors.
4: Et on dit couille, couille.
11: Est-ce que je peux juste prendre la parole?
4: Oh, attention, là la folle.
11: Dans le fond, tu as peur de moi parce que tu me désires. Alors, tout à l'heure, Sandrine qui a téléphoné voulait pas qu'on parle de politique, elle veut qu'on rit. Et moi, j'ai envie de dire que le rire, c'est avant tout une catharsis et il faut s'en servir. Pour Mario et Marco Luracci, c'est quand même bizarre de changer juste une lettre pour un enfant. Et Sébastien, il y a vraiment le bordel sur ta table, ça m'agresse. Voilà, pardon.
7: Ouais. Attends, tout ça c'est dans le spectacle ou pas?
11: Non. C'est cadeau.
7: Parce qu'on a failli offrir deux places dans la valise. Donc si on peut se rattraper et mettre deux places pour aller avec.
2: Je tiens à dire qu'elle a un peu raison la petite à propos de votre bureau qui est alors vraiment.
7: J'ai plein de cadeaux parce que j'ai plein de fans, enfin des gens de ma famille dans le public. Donc il y a Catherine qui m'a ramené mes chouquettes, mes petits pains au chocolat.
2: Mais enfin, c'est dégueulasse.
7: J'ai mon téléphone, j'ai mon petit plug anal de chez Morandini.
2: Et c'est quoi cette boule là rouge?
7: Mais c'est pas le micro pour aller voir les gens. Ah bah, alors, vous êtes gonflé, vous me donnez le micro pour aller voir les gens qui vont gagner 100 balles, comme des crevards, pour répondre à la question là sur une poterie. C'est pour ça que je suis là, moi.
12: Tu sais où tu peux te la mettre là?
2: Pour François Tillet.
4: Demain, il faut vraiment qu'on se base lors des réunions préparatoires sur un fil conducteur, Laurent. Et qu'on s'y tienne un maximum, d'accord?
2: Si seulement il y avait des réunions de préparation, ça se saurait, hein, je vais vous dire. Je vous emmène à Biote, puisque à Biote, il y a un musée national consacré à quel peintre?
4: Biote.
13: Delacroix?
2: Delacroix, non.
7: D'Acosta.
2: Voilà une question culturelle.
12: Salvador Dalí.
2: Ah, Salvador Dalí.
4: Ah, Vermeer.
2: Non.
12: C'est un peintre du 20e.
2: Ah, c'est un peintre du 20e siècle.
7: Milo.
2: Oui, puisque c'est quelques mois avant sa mort, en 1955, qu'il y a un malhomme à Saint-André.
4: Max Ernst?
2: Non, au pied du village de Biote. Et il a acheté un petit chalet, le fameux chalet de Biote.
7: Qu'est-ce qu'il est drôle, le patron?
4: Je l'ai même pas, moi.
13: Comment ça? Il y avait du bruit, c'est les fameux bruits de Biote.
2: Ne pas confondre avec le ballet de Chiotte.
7: Si on fait des contrepétries à midi et demi, qu'est-ce qui va se passer là? Voilà.
4: Est-ce que c'est un peintre français?
2: Et le chalet de Biote est devenu un musée national consacré à ce peintre.
4: Moi j'appelle ma mère, j'ai pas compris la blague.
2: Peintre français? Un peintre français, oui monsieur.
4: Ah,
7: Monet.
11: Matisse.
2: Né à Argentan, mort à Gif-sur-Yvette. Un cubiste.
13: Léger, Fernand Léger.
2: Fernand Léger, oui. Bonne réponse.
12: Et il faut aller voir l'exposition Tous Légers au musée du Luxembourg.
2: Absolument, c'est au musée du Luxembourg. Alors, maintenant, vous me dites que c'est au musée du Luxembourg. Mais ce matin, que se passe-t-il? Voilà Tipa, que je feuillette Télérama. Je vois deux pages consacrées à Fernand Léger. Effectivement, à propos de l'exposition. Et je me dis, ah bah tiens, c'est l'expo que Roselyne est allée voir. Parce que la semaine dernière, elle m'a dit, oh j'ai vu, elle m'a même envoyé d'ailleurs une photo d'une toile de Fernand Léger où on voit la Joconde, parce qu'il a lui aussi utilisé la Joconde, et à un moment donné, elle me dit, ah, je suis allée voir Fernand Léger au Luxembourg, c'est formidable, mais moi je pensais qu'elle était allée au Luxembourg.
13: Mais le musée du Luxembourg de Paris.
7: Non, ça c'est pour l'argent.
10: Voilà, fallait dire de Paris.
4: Fallait dire de Paris.
2: Et, non, mais alors là, pour le coup...
4: Mais oui.
12: Mais non, c'est au Sénat.
2: Mais oui, mais enfin, vous me le dites maintenant.
12: Mais c'est non, et au musée du Luxembourg.
2: Bah oui, mais si c'est au musée du Luxembourg, au jardin du Luxembourg, vous me le dites, mais vous me dites pas, je suis allée voir une expo au Luxembourg, moi j'étais persuadé que vous étiez allée au Luxembourg.
7: Ah, bah, ouais, mais non, elle n'a pas que ça à faire, Roselyne.
4: Note à moi-même, ne jamais devenir vieux. Voilà.
2: Allez, hop, c'est pour elle aller, ou c'est pour... C'est pour elle ou c'est pour moi que vous dites ça?
4: Joker, monsieur Ruquier.
2: En tout cas, effectivement, il y a une expo Fernand Léger au musée du Luxembourg.
4: De
2: c'est,
4: Paris.
2: C'est jusqu'au 20 juillet.
7: Est-ce que c'est pas lui, Patron, est-ce que c'est pas lui qui peignait des clowns? Et au Petit Palais, il y a plein de...
2: Absolument, le cirque Medrano.
7: Incroyable. C'est... Au Petit Palais, c'est gratuit l'entrée, c'est magnifique comme endroit, il y a plein de Fernand Léger très jolis.
4: Bravo. Madame Bachelot, quand vous allez au musée, vous allez avant les heures d'ouverture?
7: Oui.
4: Ou, ah, je me disais bien que vous ne vous mélangez pas avec le ah, les gueux.
3: J'étais avec Martine Aubry.
4: Martine Aubry, va un jeu entre copines du même âge.
7: Ah oui. Et qui a commencé à picoler en premier alors?
4: Ah, c'est marrant ça, ouais.
13: Deux poids lourds de la politique chez Léger.
3: Oh, deux poids lourds, ça va.
2: Oh, c'est joli.
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2: Vous vous souvenez qu'il y a plusieurs semaines, Emmanuel Macron a réuni les différents chefs de parti en huis clos en Seine-Saint-Denis. Certains ont hésité à venir. Bon, finalement, ils sont venus. Et à un moment donné, d'ailleurs, le président de la République, puisqu'il y avait une suspicion sur ce qu'il attendait, évidemment, de cette réunion, certains pensaient que ça pouvait être une forme de piège, évidemment. Et le président de la République a cité un auteur dont je vais vous demander d'identifier, évidemment, la personnalité à travers cette phrase. C'est une phrase que le président de la République a prononcé lui-même. La confiance, c'est le problème de l'autre. Avouez que c'est une jolie phrase. La confiance, c'est le problème de l'autre.
13: Est-ce un auteur français, Laurent?
2: Alors, c'est un auteur, non, qui est mort en France, qui est mort d'ailleurs un 25 décembre, un jour de Noël, à Clichy, mais il n'était pas d'origine française.
3: C'est Kundera, Kundera.
13: Anglaise?
2: Milan Kundera, non. Anglais, non.
13: En quelle année est-il mort?
2: Alors, il est mort en 95, il avait 90 ans, puisqu'il était né...
14: C'est funeste, Louis Borges. Louis Borges.
2: Non.
13: Il était né en 1905.
2: Oui, il était né en 1905.
14: Russe.
2: Il était né, exactement, il était russe d'origine, enfin en tout cas...
14: Solzhenitsyn.
2: Non, aujourd'hui c'est la Lituanie, mais à l'époque c'était l'Empire russe. Il était né à Kaunas, vous devez connaître.
13: Est-ce que c'est pas Henri Troya?
2: C'est pas ma faute, ça s'écrit K-A-U-N-A-S, Kaunas.
13: C'est pas Henri Troya?
2: Henri Troya, non.
14: Mais non, il a un nom très russe.
2: Quand on le sait, oui, mais c'est pas si évident que ça, non.
3: Non.
14: Est-ce que vous l'avez lu, Laurent?
2: Non, je ne l'ai jamais lu.
14: Et nous, est-ce que nous on l'a lu?
2: Ah, monsieur Moix, j'imagine, monsieur de Kersauzon aussi.
13: Est-ce qu'il est prix Nobel?
2: Tous les autres, non.
13: est-ce qu'il est prix Nobel de littérature?
2: Non, il n'est pas prix Nobel.
13: Est-ce qu'il a été incarcéré dans un goulag?
2: Non. Il a reçu une éducation juive traditionnelle, axée sur la Torah. Et
13: quand je sais qui c'est.
2: Allez-y.
13: Emmanuel Lévinas.
2: C'est Emmanuel Lévinas. Excellente réponse de Yann Moix. Un philosophe, évidemment, c'était la précision supplémentaire que j'aurais dû donner, mais ça aurait été trop facile.
3: Ah oui.
2: C'est à Emmanuel Lévinas qu'on doit cette phrase. La confiance, c'est le problème de l'autre. Oui, c'est fort juste.
14: Pourquoi vous regardez?
2: Parce que je vous fais pas confiance et pour moi, c'est pas un problème.
14: Voilà. Mais je suis d'accord avec cette phrase.
2: Ah, vous êtes d'accord?
14: Ben, totalement.
2: Restons dans la littérature un moment, avant les infos de 17h, pour Marie Martin, qui habite Versailles. Une question intéressante, puisque la France, la Bibliothèque nationale de France, en 2010, ce n'est pas si vieux, hein, il y a donc 13 ans seulement, la Bibliothèque nationale de France a réussi à acquérir, grâce au mécénat, ce manuscrit original qu'elle a payé 7 millions d'euros.
3: Oh.
2: Un manuscrit original en français. Quel manuscrit original en français a coûté 7 millions d'euros à la Bibliothèque nationale de France quand elle a voulu l'acheter?
14: Est-ce qu'elle a acheté un manuscrit en français, écrit en français?
2: C'était dans la question, madame. Bravo.
13: Ce manuscrit se présente-t-il sous la forme d'un rouleau?
2: Alors là, vous me posez des questions.
3: C'est du PQ.
13: Non, parce que c'est... c'est pas Sade.
2: Ce n'est pas le Marquis de Sade, mais on n'est pas loin.
14: Barbet d'Aurevilly?
2: Ah non.
3: Montaigne. C'est cette période?
13: Les Essais de Montaigne.
2: Le manuscrit a été écrit en français.
3: Du 18e siècle?
2: En 1789.
3: Ah, les droits de l'homme.
2: Entre 1789 et 1790.
3: Donc c'est la déclaration des droits de l'homme.
2: Non,
14: c'est l'époque de Sade qui était effectivement.
2: Donc on va dire
13: c'est un philosophe.
2: Il a mis 10 ans pour écrire ça, et ça n'appartenait pas à la France. C'est parti en Allemagne, ça a été acheté d'abord par un éditeur allemand en 1822, et il y a seulement 13 ans que la France a pu racheter ce manuscrit.
14: C'est un mec embastillé?
2: Alors, embastillé, non.
13: Danton. C'est pas Jean-Jacques Rousseau. Hein.
2: Jean-Jacques Rousseau.
14: Ah oui, c'est un enfant.
2: Comment c'est un enfant?
14: C'est pas le fils de Louis XVI.
2: Ah non, non, non.
13: C'est un homme politique.
2: Alors, un homme politique, il l'a été aussi. Enfin, on va dire diplomate, mais pas tout à fait homme politique. Diplomate, on va dire.
13: Parce que Chateaubriand était.
2: Chateaubriand, non, non. Non, non, il vous manque une donnée, une question importante qui fait que pour l'instant, vous êtes très, très loin de la réponse.
15: Il est mort exécuté?
2: Non, il n'est pas mort exécuté.
13: C'est peut-être un scientifique aussi.
2: Non, non, non, non, non.
13: Et c'est peut-être pas un roman ni une œuvre de fiction.
2: Non, ce n'est pas un roman.
14: C'est illustré.
2: Non, ce n'est pas illustré. Ce n'est pas une fiction.
13: C'est peut-être une constitution, un traité politique.
2: Non, ce sont des mémoires.
13: Des mémoires.
14: C'est pas du roi. C'est
2: du roi. Non.
13: Le cardinal de Ray.
2: Cardinal de Ray. Non.
14: Est-ce que c'est un curé?
2: Un curé. Non.
16: Ça se passe en dehors d'Europe.
2: Ça se passe. Non, ça se passe en Europe.
16: Tout le temps.
2: Oui, tout le temps.
14: C'est une femme.
13: Une question. Est-ce que c'est écrit en français intégralement, mais est-ce que l'auteur est français?
2: L'auteur n'est pas français.
13: Il est peut-être allemand, l'auteur.
2: Il n'est pas allemand non plus.
13: Il est suisse.
2: Il n'est pas suisse.
14: Non, 1789, autrichien.
2: Autrichien, non.
13: Américain.
2: Américain, non.
13: Anglais.
2: Anglais non plus.
17: Espagnol. Italien.
15: Il est belge.
17: Italien.
2: Qui a dit italien?
17: C'est moi.
13: C'est les mémoires de Casanova.
2: Et c'est Casanova. Bonne réponse de Yann Moix. Eh oui. Giacomo Casanova, oui. Ses mémoires ont été rachetées il y a seulement 13 ans par la Bibliothèque Nationale de France parce que c'est écrit en français. Le premier manuscrit des mémoires de Casanova sont écrits en français. Hein. Bravo Yann Moix, c'était bien Giacomo Casanova.
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2: Quel point commun, en dehors d'être des présidents des États-Unis, ont les deuxième, troisième et cinquième présidents des États-Unis?
14: Ils sont tous assassinés.
22: Non, non, non, ils sont tous les deux morts le 4 juillet. Jour
2: il y en
22: de...
2: a trois, il y en a trois.
22: Trois, ils sont morts le 4 juillet, morts, jour de l'indépendance américaine.
2: Comment vous savez ça?
22: Ils sont morts. Il y en a un qui, il est, les deuxièmes, John Adams et Thomas Jefferson, sont morts le 4 juillet 1826, le même jour. Et l'autre, Monroe, 4 juillet 1823.
2: Bravo. Ces trois présidents sont morts le 4 juillet, le jour de la fête de l'indépendance en plus aux États-Unis. C'est un point commun incroyable pour des présidents des États-Unis. Ils n'étaient pas en fonction, hein, évidemment.
22: Et en plus, ils sont tous les deux nés avant la guerre d'indépendance.
2: Oh, bah, on va s'arrêter là, ça suffira. Mais effectivement, John Adams, Thomas Jefferson et James Monroe sont trois présidents, tous morts un 4 juillet, jour de l'indépendance, fête de l'indépendance des États-Unis. C'est une excellente réponse de monsieur Paul Elkarat. Et justement, j'ai une petite question subsidiaire, plus difficile, celle-là, pour Cyril Verdier, qui habite Saint-Maur-des-Fossés. Si on va à Monticello, qui est la ville où est décédé Thomas Jefferson, et si vous allez voir la maison-musée de Jefferson, quelle surprise vous aurez, car on y voit le buste d'un Français. Quel Français?
22: Lafayette.
2: Lafayette.
14: Guy Bedos.
2: Non, mais vous n'êtes pas si loin.
14: Ah, voilà, voilà.
22: Un comique, un acteur français.
2: Non, non.
13: Maurice Chevalier.
2: Non, non,
22: mais
2: non.
22: Mais qui a vécu après, il ne l'a pas connu.
2: Pardon?
22: Ce buste, il ne l'a pas connu, cet individu?
2: Ah, si, il l'a connu.
14: Jefferson a connu le mec.
2: Oui, absolument.
23: Et c'est un Français.

0: Marcos Paoli.
1: Pardon.
2: Pascal Paoli.
1: Pascal Paoli. Bonne réponse.
3: Nul.
4: Ah bah alors écoute.
1: Bonne réponse de Paul Elkarat.
2: J'étais sûr qu'il y a une question sur les Corses, je sais pas pourquoi.
1: Eh oui, c'est un homme politique militaire
2: patriote.
4: Ah, il y en a partout des statues.
2: Ben, patriote corse.
1: Pascal Paoli a inspiré Jefferson pour la déclaration d'indépendance, oui, justement.
2: Je savais pas qu'il y avait une buste.
1: Eh oui, il y a un buste de Pascal Paoli, cet homme politique corse, dans la maison de Jefferson, là-bas, à Lemon... Comment vous avez dit ?
2: Monticello.
4: Monticello.
1: Et c'est pour ça, quand vous m'avez dit Guy Baudos, je vous ai dit Palois, parce que c'était un
4: il
1: Corse.
4: Il est enterré à Lumio.
1: Pardon ?
4: Ah. Il est enterré à Lumio.
5: Chez Laetitia Casta, Lumio. Oh. Hein.
4: Il est enterré, est de là. Quoi, vous me regardez, il est enterré à Lumio.
1: Qui?
5: Ben Baudos.
4: Guy Baudos.
2: On te croit. Ben Jefferson.
1: Oui, mais quel rapport.
2: Mais non, mais c'est pour faire un... Elle a fait un lien avec le fait que vous parliez de Guy Baudos. Elle a dit, ben voilà. Du coup, il est enterré à Lumio.
4: Merci, merci. Voilà, c'est incroyable, il n'y a que toi qui comprends.
1: C'est pas bon signe. Ouais,
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1: Question littéraire très difficile, mais aujourd'hui il y a du niveau, hein, alors je me lance. Pour Didier Aguado qui habite Perpignan, Perpignan c'est dans les Pyrénées-Orientales. Pouvez-vous retrouver pour moi le nom de celui qui a écrit ce roman d'inspiration picaresque, L'histoire de Gilles Blas de Santillane.
2: René Alain Lesage.
1: Alors René Lesage. Bonne réponse. Alors là, bravo. Vous connaissiez l'histoire de Gilles Blas de Santillane, ouais. Monsieur Ferrand?
7: Très vaguement.
1: Très vaguement.
2: Ça veut dire non. Mais j'ai un problème, j'inverse toujours les prénoms.
1: Oh, c'est pas très grave, Stevie le fait aussi.
2: Ah oui. Oh, bah super, Pascal Blaise. Super, on me compare à Stevie.
1: Allez, moi j'avoue que je ne connaissais même pas l'histoire de Gilles Blas de Santillane. Excellente réponse de notre ami Paul Elkarat. Alors, trouverez-vous maintenant le nom de ce roman historique, paru en 1862. Je vous demande le titre du roman, pas, enfin,
3: le nombre de pages.
1: Le nom de l'auteur, éventuellement.
2: Le nom, misérable.
1: Le nombre de pages, j'ai pas besoin, mais je vais vous donner l'histoire que raconte ce roman, paru en 1862. Ce roman a pour sujet la guerre des mercenaires, au 3e siècle avant Jésus-Christ.
3: Oh là là là là.
1: Mercenaires, guerre qui oppose la ville de Carthage.
7: Ah, Salambo.
1: Salambo, excellente réponse.
4: Victor Hugo.
1: Non, c'est Flaubert.
5: C'est Flaubert.
4: Ah, Flaubert.
5: C'est Flaubert.
4: Oh,
2: Salambo, la pâtisserie.
3: Mais oui, c'est marrant, c'est le nom d'un gâteau, Salambo.
5: Moi, j'ai jamais réussi à
3: dans certaines boulangeries, le dessert, là, le chou à la crème, qu'on appelle parfois aussi dans certaines boulangeries, c'est comme chocolatine, pain au chocolat, on sait pas trop.
2: Le gland.
3: Le gland.
2: Le gland.
1: Ou la petite souris. Moi, j'appelais ça une petite souris.
2: Oui, parce qu'il mettait des oreilles. Des oreilles, une queue, oui.
1: Ma maman voulait pas que je dise le gland, déjà.
4: Ouais, c'est ça. Ah ben
2: elle,
4: voilà.
2: Elle pressentait des choses.
4: Voilà pourquoi.
1: Elle voulait que je bouffe des petites souris.
2: Oui.
1: Monsieur Toen. On était dans la littérature, monsieur Toen.
3: Mais non, mais on parle de gland, là.
2: Voilà.
1: Et c'est un roman, non pas de Victor Hugo, madame.
4: Oui,
1: bravo.
4: Oui, oui, ma langue.
1: Mais de Gustave Flaubert. Et la première phrase, monsieur Ferrand, alors?
7: C'était à Mégara, faubourg de Carthage, dans les jardins d'Amilcar.
1: On a du niveau aujourd'hui. Ah ouais.
3: J'aimerais bien qu'on vérifie quand même.
1: On vérifie. Pour Virginie Astruc, je tente le coup de 3. Elle habite d'Arès, dans le Rhône, madame Astruc. Elle espère un chèque RTL, mais aujourd'hui, ça ne va pas être facile. Trouverez-vous le nom de l'auteur de ces quelques vers? L'aurore sur le front du jour sème l'azur, l'or et l'ivoire, et le soleil, lassé de boire, commence son oblique tour. Ses chevaux, au sortir de l'onde, de flammes et de clarté couverts, la bouche et les naseaux ouverts, ronflent la lumière du monde.
7: Albert Samin?
2: Apollinaire?
1: Ah non, non.
3: C'est pas Clavier dans les bronzés?
4: Vous pouvez répéter.
3: Clavier dans les bronzés? Ouais. Ah non, c'est Azur.
2: C'est Saint-Jean-Père.
7: Lautréamont.
1: Ah, Lautréamont, non.
5: 19e?
1: Alors non, on est avant le 19e.
5: 18?
2: Là. 18?
1: Ah là, on est à cheval entre le 16e et le 17e.
4: C'est Théophile de Viau.
1: Théophile de Viau.
7: Bravo.
1: Excellent.
3: Bravo. Oh, vache. Putain.
1: Alors là, d'où vous nous tenez, Théophile de Viau?
4: Eh ben, je le connais parce que c'est un poète exceptionnel.
7: C'est le plus grand baroque.

0: Mais évidemment.
1: Ça arrive.
0: Et que...
2: C'est dingue.
0: Incroyable. J'allais le dire.
2: Si on m'avait dit que la première matrice du Keno allait répondre.
3: À chaque fois, c'est moi qui le sors.
2: Je n'y aurais pas cru.
4: Oh là là.
2: Non, mais bravo, Christine.
5: Elle n'a jamais présenté le Keno, Christine.
2: Ça ne saurait tarder.
6: L'ombre de cette fleur vermeille et celle de ces joncs flottants paraissent être là-dedans les songes de l'eau qui sommeille.
0: Voilà. Et au fil de dur, mais attention, il est. C'est pas un inconnu. C'est pas du tout.
4: Il a tout pompé sur Vianney. Hein.
5: Alors attention.
2: Ou les trois cafés gourmands.
5: Ouais. Une partie de quatre. Quatrième question littéraire.
4: À la suite.
5: Ça brille hein, aujourd'hui. Je vous demande, attention, le nom du roman et l'auteur de ce roman qui se situe entre deux surprises parties. Lors de la première surprise partie, le major tombe amoureux de Zizani. Dans la seconde partie, le major se fiance avec Zizani. Et entre les deux parties, le major déploie toute une stratégie pour obtenir l'autorisation de l'oncle et tuteur de Zizani.
6: Les carnets du major Thompson ?
5: Non, non, non. Dans ce roman apparaît aussi le personnage d'Antioche Tambre-Tambre.
0: Qui ?
5: Antioche Tambre-Tambre, bras droit du major.
6: C'est Tom Sharpe, non ?
5: Non, non, non, non, non.
2: Attendez, c'est une surprise partie ?
7: On est dans l'anglo-saxon ?
5: Alors, c'est un roman publié en 1946.
0: Oh là là là.
2: Donc, c'est pas la boum de Claude Pinoteau, c'est une surprise partie.
4: Avec Vic.
6: C'est un roman humoristique ?
5: La boum de Claude Pinoteau.
4: Ben oui.
2: C'est un livre, à la base, c'est un livre.
4: Bien sûr.
2: Hyper bien.
5: 50 nuances de Denise Gray.
2: Oh ! Hyper bien, hyper bien.
4: Poupette. Ah, poupette.
5: Non, non, là, il s'agit d'un romancier.
6: C'est un roman humoristique ?
5: Ah oui, oui.
0: C'est pas Boris Vian.
5: C'est Boris Vian qui a écrit ça. Déjà, on a l'auteur, bravo.
0: Et ça s'appelle Zizani et le Major, ou le Major et Zizani.
5: Non.
2: Monsieur Ferrand, vous pouvez...
5: Il y a une partie, vous qui êtes avec un navigateur, chère Christine Bravo.
2: T'es avec Carsozon ? Ça y est, il a réussi. Depuis le temps qu'il te plotte dans les loges. En même temps, tu dis pas non, toi.
4: La route
2: du Florian.
4: Ouais, bien sûr.
2: Parle de toi, en fait, Christian.
4: Ah ouais, t'inquiète pas.
2: Il est gentil, Boris Vian.
5: La dernière partie, c'est quelque chose que les marins connaissent, vous voyez.
4: Le rhum ?
5: Non, non, non.
7: Le trésor ? Les tempêtes.
5: Qu'on trouve dans la mer, vous voyez.
4: Les étoiles de mer, les sirènes.
5: Non, ça représente dans l'esprit de Boris Vian, ce qui surnage dans le...
2: Ah, les migrants ?
4: L'écume ?
5: Non. Ce qui surnage dans le monde adulte, vous voyez.
7: Ce qui surnage.
5: Alors, si vous enlevez aussi une lettre, ça peut être le type...
0: Ah, c'est le plancton.
5: Le plancton, bravo.
0: Alors Zirsuquin et le plancton.
5: Oh, je vais vous l'accorder.
2: Parce qu'elle va faire un AVC, c'est bon.
0: Zirsuquin.
2: Tenez-lui, Laurent, parce que là...
5: Elle a trouvé Vian, elle a trouvé le plancton. Et c'est Vert Coquin et le plancton.
2: Ah, oui.
5: Mais j'accorde la réponse à Christine Bravo.
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10: Éric Coquerel, l'un des responsables de la France Insoumise, a annoncé le dépôt d'une proposition de loi pour abroger la réforme des retraites et revenir à 62 ans. On sait que le RN veut faire la même chose. 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Toute l'Europe, sauf le petit village gaulois.
7: Bon, va falloir qu'on y pense en tout cas. 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
5: Une question pour Monsieur Jeannot, qui habite Saint-Benoît dans la Vienne. Quel est l'autre nom de l'Ulna ? Ulna.
11: Ulna, est-ce que c'est un quelque chose de géographique ?
5: Ah, pas du tout.
12: Elle est née en quelle année ?
5: Ah bah, Ulna,
12: c'est pas une danseuse du Crazy Horse.
5: Je vais vous dire, l'Ulna existe depuis la nuit des temps.
0: Alors, est-ce que c'est une chose astronomique ?
5: Pas du tout.
11: Est-ce que c'est dans le sol ?
5: Ah bah parfois on a retrouvé une Ulna dans le sol, mais non.
2: C'est une météorite.
5: Pas du tout.
11: Est-ce que c'est un animal ?
5: L'Ulna n'est pas un animal.
7: C'est un objet ?
5: Ah non, ce n'est pas un objet.
11: Ça ne reste
13: l'univers.
5: Pardon ?
13: L'univers ?
5: Comment ça l'univers ?
13: Je sais pas, est-ce que ce serait pas l'univers ? L'univers, un nom pour désigner ou un acronyme ou un sigle ?
5: Pas du tout.
13: Bah voilà.
0: Est-ce qu'il s'agit d'un minerai ?
5: Non plus.
7: Est-ce qu'il s'agit de quelque chose qui est dans notre corps ?
5: Oui, Madame Mérès.
7: Alors, est-ce que c'est plutôt en haut ou plutôt en bas ?
5: Alors,
2: ça dépend. C'est au milieu.
4: Si on fait le poirier, peut-être.
12: Si c'est les ongles des pieds, c'est en haut si tu fais le poirier.
7: Oui, non, mais
11: alors, Laurent, est-ce que vous pouvez

0: identifier l'endroit.
1: On va dire que c'est plutôt dans la partie haute du corps, évidemment.
2: Est-ce que c'est un morceau du cortex?
1: Et d'ailleurs, l'autre nom de l'ulna, je vais aider notre ami Philippe Gueluc, l'autre nom de l'ulna est aussi un héros de bande dessinée.
3: Tintin.
1: Non, non.
4: De l'école belge ou française?
1: Alors écoutez ça, alors là, vous m'en demandez beaucoup, parce que d'un seul coup il me revient que ce nom est aussi un héros de BD que je lisais dans Spirou. Je ne sais pas si l'auteur était
3: belge.
1: Je ne sais pas si l'auteur était belge ou français.
0: Est-ce que c'est le nom d'un organe?
1: Organe, non.
0: D'un os?
2: Non, mais c'est
0: un
2: cubitus.
1: Cubitus, bonne réponse.
0: Et oui, cubitus.
1: Christophe Beaugrand.
4: C'est l'os du haut du bras. Et pourquoi on ne peut plus l'appeler cubitus?
1: C'est l'avant-bras, le cubitus.
0: Et c'est le chien, cubitus.
1: Et c'est un chien de bande dessinée, un os long qui constitue avec le radius l'avant-bras. Ça occupe la partie médiale de l'avant-bras. Il s'articule en haut avec l'humérus et le radius. L'ulna et le radius jouent un rôle fondamental dans le mouvement de votre avant-bras, évidemment.
2: Et le cartilage du coude.
1: Si vous voulez, Ariel, c'est ce qu'on appelle la supination, Ariel.
0: Ah oui, c'est très quand vous faites une petite fracture.
1: Attention à ce que vous dites, vous.
0: Quand vous faites une petite fracture du coude, il y a un problème pour, par exemple, ouvrir et fermer le pot de confiture.
1: Exactement.
0: Parce que tout est lié, en fait.
4: Pourquoi a-t-on changé le nom de cet os? Cubitus, c'était juste parfait.
1: On n'a pas changé le nom.
3: Non, c'est un petit morceau de...
1: C'est en anatomie, certains prennent les noms savants, l'autre préfère choisir les mots latins. Cubitus, ça veut dire coude en latin, en fait. Cubitus. Vous ne savez pas ça. Cubitus, c'est coude en latin. Et l'ulna, voilà, c'est l'avant-bras. L'ulna, L apostrophe, plus loin, U-L-N-A. Vous le saurez, c'est toujours bien en société.
5: Mais oui, parce que moi, j'ai une légère douleur à l'ulna, à cet endroit-là.
1: Ah, c'est vrai?
2: Et on peut dire, je me suis fait mal au cubitus.
1: Comment vous dites?
2: Je me suis fait mal au culbutus.
1: Non,
3: cubitus, pas culbutus.
4: Cubitus, oui, c'est
3: non. Suite,
0: elle ne pense qu'à ça.
4: Vous êtes fait.
1: Toujours sexuel. Ariel, tu m'as fait mal au cul. Tu sais, avec ta paire de coudes.
4: Et comment ça vous est arrivé? Mais écoutez, j'épluchais des vitelottes.
6: Non, range tes vitelottes.
1: Bah tiens, restons dans le domaine médical et de l'anatomie, puisque si vous avez une tourniole.
3: Oui. Je vais t'en flanquer une.
0: Est-ce que c'est lié à la pignole?
4: C'est un éblouissement.
1: Pas du tout. Et c'est pour Brigitte Geneste qui habite Juvignac. Ma question. Elle habite dans l'Hérault, Mme Geneste, elle espère un chèque RTL. C'est quoi une tourniole?
0: Est-ce que c'est une blessure?
1: Une blessure? Pas tout à fait.
4: C'est pas une partie fine entre plusieurs personnes. Ah non, ça c'est une tournante.
1: Non, une tourniole.
0: Bah, une tournante.
6: Ça se voit sur la peau, Laurent?
0: Où tu te pignoles, c'est une tourniole.
1: Ça se voit à l'œil nu, une tourniole.
4: Ah bon?
1: Ah oui.
4: Ah,
2: c'est dermatologique?
1: Alors, dermatologique, oui, on peut considérer que c'est...
0: comme un psoriasis.
1: Pas tout à fait.
4: C'est comme une moisissure qu'on attrape au menton. Ah non, vous, c'est une barbe.
2: Mais quelle horreur!
0: Est-ce que c'est lié...
2: C'est peut-être un genre lèpre.
0: Est-ce que c'est comme la rougeole, la tourniole?
1: Ah non.
6: Est-ce que ça arrive spontanément?
1: Non, c'est un endroit très précis.
4: Sur le bout du...
0: Ce sont des boutons?
1: Des boutons, non.
6: Une irritation?
2: C'est pas de l'herpès?
1: Ce n'est pas de l'herpès.
0: Ce sont des plaques.
4: Ce sont des crevasses?
1: Non plus.
6: Des rougeurs qui apparaissent?
1: Attention, ça peut être très douloureux, mais heureusement, c'est très rapidement curable.
2: Le zona?
1: Ah,
2: mais je sais, une piqûre de moustique.
1: Non.
0: Un poil incarné?
1: Non.
0: Un poil incarné qui s'infecte.
2: De l'acné, tout bêtement.
1: De l'acné, non.
0: Est-ce que quand on appuie dessus, il y a du pus qui sort?
1: Je vous conseille pas d'appuyer dessus parce que c'est
4: vraiment douloureux.
1: Ça peut être douloureux.
0: Quand on a une écharde.
6: Un panari.
1: Vous avez dit?
6: Un panari.
1: Et c'est un panari, la tourniole. Bonne réponse de Philippe Claudel.
4: Mais vous savez qu'un moyen simple, c'est un remède de grand-mère.
1: Ah oui?
4: Oui. Vous mettez la nuit, vous mettez un drap noir sur le panari et il arrête de chanter et vous laisse dormir.
2: Mais est-ce que le panari...
1: Attendez, Ariel n'a pas compris, mais je vais lui expliquer.
2: Si, j'ai compris.
1: Qu'est-ce que vous avez compris, Ariel?
2: Mais j'ai compris que panari comme canari.
1: Oh! Alors là, Ariel...
4: Laurent, donnez-lui 100 euros de ma part, s'il vous plaît.
2: Non, non.
0: Et si on met un drap noir sur la tête d'Ariel?
2: Qui d'entre vous a eu des canaris?
1: Des panaris?
2: Non, moi j'ai eu des canaris.
1: Ah, vous avez eu des canaris.
2: Et j'ai adoré mes petits canaris. Et j'ouvrais la cage et ils étaient libres et ils revenaient dans la cage.
7: C'est pour ça qu'ils étaient sous emprise et ils revenaient, dis donc.
1: Tout ça est très bien, mais ça nous éloigne beaucoup du panari qui n'a rien à voir avec le canari.
2: Alors, je voulais poser une question sur le panari. Est-ce que le panari peut être

0: partout sur le corps.
1: Non, c'est autour de l'ongle, le panaris, justement.
2: Ah bon,
1: et oui, une tourniole, c'est un panaris qui a mal tourné, quoi.
3: Absolument. Et il y a un proverbe qui dit, le proctologue atteint d'un panaris doit éviter de recevoir des patients pendant quelques jours.
4: Oh, quelle horreur.
1: C'est affreux.
4: Là, c'est, tout est dégoûtant.
5: C'est honteux.
0: Là, on ne veut pas entendre ce genre
4: c'est
0: de truc.
4: On peut pas commencer la semaine comme ça.
5: C'est pas possible.
6: C'est pas possible,
5: Laurent. C'est impossible.
0: Qu'est-ce que vous voulez que tu peux dire?
1: Mais oui. La moralité, c'est qu'il vaut mieux un oncle d'Amérique qu'un oncle qui vient des Panaris.
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1: Moi, je suis inquiet pour Ariel, parce que c'est vrai que c'est... Elle n'arrive jamais en retard.
0: C'est vrai,
1: là, aujourd'hui, elle est arrivée en retard et je la sens. Il s'est passé quelque chose. Il y a quelque chose qui va pas, ma belle Ariel. Ma princesse, j'ai envie de vous consoler parce que je sens qu'il y a quelque chose qui va pas.
0: Ah bon, mais c'est gentil. Vous savez, c'est vrai que j'aimerais bien être dans vos bras. Ça me ferait grand plaisir.
6: Une jolie, gentille
0: consolation.
6: Oh.
0: Oui.
6: Oh.
0: Non, mais Boubou,
6: la tête de Laurent. Oh, la tête de Laurent. Oh là là.
0: Non, mais j'adore les consolations. Et c'est vrai que c'est.
1: Ben, je ne suis pas à l'autre consolation non plus.
0: Non. À l'autre consolation.
5: Non, mais tu as eu une petite contrariété, non?
8: Elle était derrière un énorme camion anonyme, oui. Qu'elle nous dit.
5: Elle
8: est bloquée derrière un camion anonyme. Ça veut dire quoi, anonyme?
0: Non, mais je ne sais pas si vous avez remarqué, mais maintenant, Paris est sillonné de camions anonymes.
6: Ce sont des camions de béton.
8: C'est quoi des camions anonymes?
6: C'est l'inverse d'un camion célèbre.
8: Tu ne peux pas les appeler par leur petit nom.
1: C'est des chauffeurs qui picolent. Bienvenue à la réunion des camionneurs anonymes.
0: Non, mais tu sais, des espèces d'estafettes blanches comme ça, il n'y a rien d'écrit. Ah. Et ça s'arrête au milieu de la rue. Et ça fait attendre la cité entière.
6: Ce sont des gens qui livrent, tu sais.
1: La cité entière. Figurez-vous qu'Ariel habite une cité.
8: Peut-être qu'il travaille, tu sais.
5: Il délivre.
1: Allez, la question littéraire. Ne perdons pas les bonnes habitudes. Vous avez dit quoi, monsieur Janssen?
5: Ma préférée.
1: À votre préférée, la question littéraire. J'avais entendu, mais je me disais, c'est pas possible qu'il l'ait dit. Eh bien, si. Bah, alors, on va voir. Je vais vous donner l'histoire d'un roman. À vous de retrouver le nom de ce roman et de l'auteur, bien sûr. Un roman paru, je vous donne la date, hein, en 1932.
6: Oui. Ah, ça nous avance.
5: Ah, oui.
1: La première partie est constituée par la lettre, et c'est pour monsieur Manon, hein. J'ai dit la question,
8: non,
1: monsieur
8: vous
1: Manon.
8: N'avez pas dit
1: il habite Gosson dans les Côtes d'Armor. Je le précise parce que monsieur Gosson va pouvoir. Ah, les applaudissements que vous entendez nourrir.
5: Avec la vache.
1: Olivier de Kersauzon dans le remake de La Vache et le Prisonnier.
0: Alors, c'est à cette heure-ci qu'on arrive?
1: Il faut vous dire, Olivier, que si elle se permet ça, Ariel, c'est qu'on était bien embarrassés parce qu'elle était en retard, elle aussi, voyez-vous.
9: Je me disais bien qu'elle me rappelait ma mère par moment.
0: Ah ben voilà.
1: C'est quoi cette vache qui a bloqué la voie?
9: Un sanglier.
1: Ah, un sanglier. Oui. Mais vous m'avez dit une vache ce matin.
9: Oui, mais attends, c'est suivi que les renseignements du chauffeur. Mais quand tu vois que ça pèse deux rames de TGV, ça pèse 700 tonnes. Ouais. Un sanglier, ça pèse 100 kilos. Donc c'est l'équivalent d'un moustique sur le genou d'un cycliste. Et t'arrêtes tout le monde et c'est la panique totale. Putain, la SNCF.
8: Alors, le sanglier est mort?
5: Oui, forcément.
9: Non,
5: oui.
9: Non, il est vivant. Il raconte à ses potes, j'ai bloqué le sanglier.
8: Qu'il a coincé le train d'Olivier
9: Carpeau. Il est au bistrot, il est au 6e Ricard. Il dit, et alors, le TGV, je leur ai mis le doigt, mais comme ça.
8: C'était un sanglier mâle ou c'était une laie?
9: D'après le sac à main, c'était une laie.
8: Elle avait pas ses petits mocassins avec Marcassin.
9: Il y avait
1: des marcassins à gland.
9: Oui.
1: Il y avait une question littéraire quand monsieur.
8: Ah, oui,
1: on a bloqué le chronomètre.
0: 1932.
5: Ah, bah oui, parce que vous n'avez pas raconté l'histoire, vous êtes gentil.
1: Bah, bien sûr, la question n'a pas démarré. Et la voici donc. Je le rappelle, c'est pour monsieur Philippe Manon qui habite Gosson. Et la question concerne un livre qu'il faut retrouver, publié en 1932. Je veux le titre et le nom de l'auteur. La première partie de ce roman est constituée par la lettre que Louis écrit à sa femme, lettre que celle-ci devrait retrouver après sa mort avec ses

0: papier, le testament et l'héritage. Toutefois, de manière inattendue, la femme meurt avant lui et Louis continue d'écrire ce qui devient finalement un journal plutôt qu'un testament. Et au-delà de ses souvenirs, il relate les démarches qu'il fait pour accomplir son plan, à savoir déshériter ses deux enfants pour en faire profiter plutôt son fils Robert, né d'une relation extramaritale. Oh, de quel livre célèbre s'agit-il ?
1: Nous sommes sur un écrivain français.
0: On est sur, vous êtes où vous voulez, mais en tout cas...
2: Il s'appelle Louis ?
0: Ah non, il ne s'appelle pas Louis.
3: C'est Balzac.
0: Ce n'est pas Balzac. Ben 1932. Balzac écrit...
1: Réfléchis un petit peu.
3: Il a écrit tard. Il a écrit tard.
0: Balzac s'était arrêté d'écrire en 1932.
1: Balzac, il a écrit tôt.
0: C'est un ancien avocat de 68 ans, présenté comme un vieillard, parce qu'à l'époque, en 1932, oui, on était un vieillard à 68 ans, ce qui n'est plus le cas aujourd'hui, évidemment.
1: Non. On n'est pas non plus une
4: première fois de première jeunesse, on peut. Hein.
0: Il voit sa famille, sa femme, ses enfants, ses petits-enfants rôder autour de lui en attendant d'hériter du patrimoine.
2: Ah ouais. Maupassant ?
0: Non.
5: C'est pas Jean quelque chose, si c'est...
0: Ah non, c'est pas Jean quelque chose.
1: Laurent, est-ce que il est mort longtemps après 1932 ?
0: Ah, alors écoutez, il est mort en 1970, voyez.
2: Oui, donc... okay. Laurent, est-ce qu'il est mort... Laurent, est-ce qu'il est mort longtemps ? Est-ce qu'il est mort longtemps ?
0: Alors, depuis 1970.
3: Ah oui. Mauriac ?
0: Alors, c'est Mauriac. Bravo, monsieur Mabille.
1: Vipère au poing ?
0: Non, c'est pas vipère au poing, ça c'est Bazin.
2: Elle est trop cool.
1: Oh oui.
0: Pas tant que ça, pas tant que ça.
2: Le nœud de vipère.
0: Le nœud de vipère. Voilà. Bonne réponse. Isabelle Mergault, aidée par Caroline Diamant.
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0: Une question pour Marc Villiers, qui habite Alenia dans les Pyrénées-Orientales. Dans la presse, aujourd'hui, on reparle d'un film, de Robert Hossein, qui était sorti en 1967, et qui s'appelait, oui, parce que Robert Hossein n'a pas été que comédien, il fut très peu, mais tout de même, il le fut réalisateur pour le cinéma, il a surtout été metteur en scène pour le théâtre, bien sûr. D'ailleurs, il s'était adjoint...
1: Et très bel homme.
0: Pardon.
1: Et très bel homme.
8: Ah, ouais, le roi de Perrac. Oh,
3: ouais, voilà. Mais une toute petite bite, c'est dommage. Qui sommes-nous pour juger ? Qui sommes-nous pour juger ? Ça fait marrer, Rio, toi ? Bah, c'est ton nombril, t'as mis.
0: Alors, écoutez, monsieur...
2: Oui, mais il s'en sert bien.
0: Monsieur Toen, j'ai connu Robert Hossein.
3: Oula, attention. Moi, j'ai dit une connerie, c'était pour rigoler. C'était une connerie, moi.
0: Oui, mais il ne pouvait plus de ce monde. Je pense à Candice Patou, sa veuve qui nous écoute peut-être. Et franchement, elle ne me l'avait jamais dit qu'il avait eu.
3: Bah, tout le monde a un petit défaut, c'est
0: comment vous pouvez dire des choses pareilles sur un monsieur qui n'est plus
3: mais
0: là.
3: Mais c'est une rumeur, j'en sais rien.
0: Et qui effectivement a fait rêver toutes ces
3: femmes.
0: Mais
3: je sais même pas qui c'est.
0: D'Angélique, marquise des anges, n'est-ce pas?
3: Ah oui, Susu impératrice aussi.
0: Pardon?
3: Susu impératrice.
0: J'ai vu d'ailleurs qu'Angélique, comment elle s'appelle? Michel Mercier, avait été décorée ce week-end.
3: Ouais, comme un sapin.
8: Mais pourquoi?
0: Mais pas décoré comme un sapin, même
4: c'est
0: si...
4: C'est qui, Michel Mercier?
0: Même si ça commence à...
9: Celle qui a joué Angélique Marquise des Anges, c'est l'actrice, non?
0: Oui, mais je vous jure qu'elle vit encore, Michel Mercier.
3: Pourquoi ça vous étonne? C'est fou, ça.
0: C'est pas... Mais
4: elle est vieille.
0: Mais moi, ça m'étonne pas, puisque je le sais, c'est vous que ça étonne.
3: Délève-nous, elle est vivante, alors tout est possible.
2: Et elle a été décorée...
0: Vous voulez que je vous dise, c'est moins sûr que Michel Mercier.
3: C'est vrai.
2: Elle a été décorée de quoi?
0: Nice Matin, voilà. David Lisnard honore le parcours artistique de Michel Mercier. Vendredi 1er mars, David Lisnard, maire de Cannes, a honoré le parcours artistique de Michel Mercier.
4: Mais il l'a honoré comment ?
0: Et lui a remis les insignes d'officier des ordres des arts et des lettres à l'hôtel de ville de Cannes. Par ailleurs, la comédienne a reçu les insignes de chevalier dans l'ordre de la Légion d'honneur, la plus haute distinction française.
4: Bah c'est super.
2: Moi aussi, j'ai été honorée ce week-end par un mec.
9: En plus, toi.
1: C'est vrai.
2: Je ne l'avais pas fait, c'est pas dans Nice Matin.
0: Oui, je l'avais vu. Alors, vous voyez qu'elle va bien.
3: Oh, elle est sublime. On dirait Caroline Diamant qui a avalé Bernard Mabir. Mais on finira tous comme ça, autant dire, c'est pas grave. Elle a une super carrière, elle est sublime, on en parle aux grosses têtes.
0: Et donc, elle est toujours vivante. Pardon,
3: bah voilà. Michel. Attendez, appelez-la quand même. Quelle heure il est là?
8: Mais pourquoi on la voit plus? Ça, je comprends pas. Pourquoi les grands acteurs et les grandes actrices, on ne les voit plus?
9: Parce qu'ils sont très moches.
2: Mais parce qu'ils supportent plus la couleur. On les a vus en noir et blanc. C'est comme le muet et le parlant.
0: Oui. D'ailleurs, vous, pourquoi vous tournez encore depuis que c'est parlant?
2: Mais j'ai jamais dit que j'étais une grande actrice. Moi, j'étais.
0: Moi, alors, écoutez, moi.
2: Alors là, moi, je sais tourner. J'ai beaucoup tourné à poil. Mais c'est tout. Ah non, au théâtre, ça va. J'ai peur de personne. Mais au cinéma, j'aime pas ça. Preuve en est, c'est que je joue pas dans mes propres films.
3: T'es incroyable. T'as une carrière formidable. Dans Interville, t'étais dingue. Quand tu faisais la vachette.
8: Non, là je rigole pas parce que c'est une vraie actrice.
2: Mais écoutez, moi je vous souhaite d'avoir mon âge et ma carrière.
9: Oui, bien sûr.
3: Alors
9: moi,
3: peut-être ta carrière, oui, ton âge, moins. Mais,
10: mais l'un est sûr d'arriver, l'autre moins.
2: Ouais. Oh, là, attends. Là.
0: Je vous parlais donc de Robert Hossein.
3: Mais qu'est-ce qu'il a, il est mort.
8: Laurent, est-ce que vous pouvez poser la question parce que j'ai la réponse. Mais ça fait 10 minutes que j'attends.
9: Comment ça se fait qu'il réponse en avant?
2: Mais comment tu sais la réponse d'une question qu'il a pas posée?
8: Mais parce qu'il parle, il va parler d'un film où il y a un personnage rigolo.
0: Allez, alors je vais vous faire plaisir.
2: Moi,
3: je suis content. Il est content, Robert. Il est content.
8: Je suis content de ma crotte. Allez, dépêchez-vous, Laurent.
9: Je suis content de ma crotte.
8: Parce que je me suis levé quand même à 7h pour avoir la bonne réponse. Allez-y, Laurent.
0: Vous avez dit quoi avant?
8: Je me suis levé à 7h pour avoir la
0: bonne. Il a dit quoi?
9: Il a dit je suis content de ma crotte.
0: Ça veut dire quoi, cette expression?
8: En Bretagne, quand on est heureux d'un petit truc, on dit je suis content de ma crotte.
0: Ah bon?
8: Vous avez jamais entendu ça?
3: C'est vrai?
8: Mais vraiment,
3: je suis content. Quand tu sors des chiottes, tu dis quoi là? C'est ça qui est problématique.
8: J'adore être au
0: chiottes. Ça arrive. Remarquez qu'on soit au sens premier du terme,
8: très heureux,
0: content de sa crotte.
3: Comme disait Talleyrand, il faut regarder. Talleyrand le disait, il faut regarder son excrément. Ça en dit beaucoup sur quelqu'un.
8: Marcella en Argentine, on dit pas ça sur nos contents.
9: Qui n'empêche que c'est ton expression très poétique. Ah. J'aime bien.
3: Mais c'est normal que tu fais des selfies avec tes crottes.
0: Elle fait des selfies.
9: Non, parce que ça fait.
2: Elle fait des selfies.
3: Un goût, cette émission, c'est d'un goût.
0: Il y en a qui font fou de leur sel alors qu'elle fait des selfies.
2: Non, mais lui, il fait des selfions.
9: Vous savez, bon. Laurent, je crois que je vais partir, moi. Là, j'étais en
8: Laurent,
9: réflexion.
8: Laurent, dépêchez-vous de la poser, cette question, bon sang.
2: Allez.
0: La question concerne donc ce film de Robert Hossein, sorti en 1967, dont on reparle dans la presse aujourd'hui, un film qui s'appelait « J'ai tué Raspoutine ». Pourquoi on en parle dans la presse aujourd'hui? Parce que dans ce film, Patrick Balkany...
8: Ah, vous m'avez volé la réponse. Il a fait exprès de changer la question en cours de route. Mais je vous ai vu. Vous avez attendu 2 minutes pour essayer de trouver. Et vous m'avez
0: pas
8: eu.
0: Pas du tout, parce c'est que honteux, Patrick Balkany...
8: Ouais, mais j'ai lu le papier en entier, donc je saurai la réponse. Il était marié dans le film avec Ina von Fürstenberg et qui est mort récemment.
0: Patrick Balkany jouait le grand-duc Dimitri. Voici donc ma question à laquelle vous semblez avoir la réponse.
8: Vous êtes vraiment méchant avec moi.
0: Non, il y avait une actrice internationale dans ce film, à part Robert Hossein, à part Patrick Balkany, à part
3: Isabelle Mergot,
0: Sacha Briquet, Katia Tchenko. Il y avait aussi celle qui porte un nom célèbre à l'international. De qui s'agit-il?
8: Vous êtes méchant, je vous aime plus. Je viendrai plus. Ben, c'est terminé, je viens plus.
0: En Normandie, il y a un proverbe qui dit « Faut jamais être fier de sa crotte trop tôt.
9: Est-ce que c'est Sophia Loren?
0: Sophia Loren, non.
2: Mais je sais pas ce qu'on
8: cherche. C'est pas une américaine, une américaine.
0: Une actrice au nom.
9: Ouais, américaine.
0: Internationale.
9: Une italienne.
8: Miller.
0: Je crois même d'ailleurs qu'elle a fait les grosses têtes, cette actrice, à une époque.
2: Ah,
0: Philippe Bouvard l'aimait beaucoup.
2: Elle est
0: beaucoup.
2: Morte.
9: Elle est française, elle.
0: Elle est née, non, elle est née en Californie.
9: Dalida.
8: Wilson.
0: Non.
9: Ah oui.
0: Elle a 79 ans, là, aujourd'hui.
3: Corinne Tuesday.
9: Ah non. Oui.
3: Mais tu venais d'internationale.
9: C'était l'une des épouses de Roger Vadim.
0: Mais elle a fait l'essentiel de sa carrière chez nous en France. Elle est surtout la fille d'un acteur et réalisateur.
8: Ah, j'ai trouvé Chaplin. Oui,
9: non, c'est
8: Chaplin.
0: Géraldine Chaplin. Oui. Bonne réponse de Yoann Rioux.
8: Je vous ai eu. La.
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0: C'est un ballon d'or dont on parle, page 9 du journal La Croix aujourd'hui. Pour quelle raison parle-t-on de ce ballon d'or?
8: Ah oui, c'est Georges Weah, qui est le président du Liberia, ancien ballon d'or 95, ancien joueur du Paris Saint-Germain, et c'est l'élection présidentielle au Liberia aujourd'hui pour un deuxième mandat.
0: Alors, bonne réponse de Yoann Rioux, bravo! C'est quand même rare, un ex-joueur du Paris Saint-Germain qui est donc président de son pays, le Liberia.
8: Mais il paraît que ça n'a pas été terrible ce mandat. Ouais. Il a pas tout respecté.
12: C'était une femme d'ailleurs. Hein. C'était une femme qui était présidente, qui était une très bonne présidente.
0: Vous avez raison, absolument, monsieur Stevie.
13: Donc on a une analyse géopolitique du Liberia.
12: Non, mais c'était étonnant de voir une sacrée femme d'État qui était la présidente du Liberia qui tenait le pays.
14: T'as pas à être sur le cul, il est très
13: spécialisé Liberia.
14: Non,
13: mais c'est pointu quand même le Liberia.
14: Et c'est t'as pas à être sur le cul et avoir ce petit mépris.
13: Alex, c'était pas du mépris. Qui connaît le Liberia?
15: Non, mais moi je comprends Madame Mérigot, elle défend.
16: Madame Mérigot.
0: Alors là, c'est pire que tout.
12: Madame Mérigot, ah ben.
15: Non, mais elle défend son voisin parce qu'il est noir, non? Non. J'ai même pas vu, vous êtes noir ou pas, j'ai pas compris.
12: Oh, je suis parce un peu de tout.
15: Ma voisine, soi-disant, elle est noire, je savais pas.
0: Et maintenant,
15: vous n'avez pas vu parce que je regarde jamais ce genre de truc. Et puis là, tout d'un coup, vous m'en parlez. Je me dis, tiens, pourquoi pas. Ça doit être pour ça qu'elle le défend, dis donc.
0: Je vous emmène à la piscine de Roubaix maintenant pour la question suivante. Question pour Ghislain Fondin qui habite la Seille-Condé, c'est dans le Cher. Il y a un certain Georges, qui est exposé à la piscine de Roubaix. Mais de quel Georges s'agit-il?
13: De Niro,
0: non. Quel Georges peintre est exposé à la piscine
16: siècle,
0: de Roubaix?
15: Georges Rouault.
0: Non, 20e siècle.
16: 20e siècle.
15: Il n'y
14: en a pas 36 des Georges.
15: Non, mais là, il s'est trompé, c'est 20e siècle, Georges Rouault.
16: Oui.
15: Il ne peut pas me reprendre en disant non, 20e
16: non,
15: siècle.
16: Non, on cherche un peintre du
0: 20e. Non, 20e. Vous me demandez quel siècle, je vous dis 20e siècle.
16: On cherche un peintre du 20e siècle dont le prénom est Georges.
14: Mais c'est le Jean Piercoff de la Gouache.
15: Ça
14: ne
15: veut pas être Georges Braque.
14: C'est le Jean Piercoff de la Gouache.
15: Georges Braque.
0: Le Jean Piercoff de la Gouache.
14: Bah oui.
15: Georges Braque.
0: Georges Braque, non.
13: Est-ce qu'il est français?
12: N'oubliez pas le poisson.
0: Il est français.
12: Clémenceau?
0: Ah, mais non. Oh. C'est pas bête, notez bien, il était copain avec Claude Monet, si ma mémoire est bonne. Ça aurait pu.
12: Mais il peignait.
0: Il peignait pas si mal.
16: Est-ce que c'est pas
12: non,
16: un
12: piège? Non, mais il dessinait.
16: Est-ce que c'est pas un piège? Est-ce que ce serait pas un Giorgio, etc.?
0: Non, c'est un vrai Georges.
15: Copain de Monet, donc impressionniste.
0: Voilà.
15: Il y en a aucun qui s'appelle Georges, à ma femme, c'est pas grave.
0: Il est mort.
15: Pissarro, c'est Camille.
0: Il est mort en 2012.
15: Sera en 2012.
13: Vazzarelli.
0: Il est mort en 2012.
16: Ah, il est mort en 2012.
0: Et c'est sa première grande exposition.
14: Et vous le dites comme ça.
16: Ah, il n'est pas super connu, alors c'est sa première expo.
0: Quand même, son nom est très très connu parce que j'ose pas vous le dire.
16: C'est un homonyme.
0: Son fils est
15: c'est
0: très connu.
15: C'est pas Caillebotte.
0: Caillebotte, non, c'est pas Caillebotte.
14: C'est un fils, mais son fils est connu en tant que peintre.
0: Non, son fils est même autre chose. Son fils est plus connu que le père.
13: Un acteur.
16: Son fils est
0: un acteur.
14: Brasseur.
15: Jean-Paul Belmondo.
0: Mais non, Georges.
15: Georges, merde.
12: Ah, Georges.
13: Un acteur encore en vie qui fait des beaux films.
0: Oui,
13: beaux
0: encore succès. En vie. On a eu peur, mais il est encore en vie.
14: Ah, bah oui.
12: Ah, Georges Arditi.
0: Georges Arditi. Bonne réponse.
16: Il n'a pas trouvé Hector.
0: Bah Hector.
15: Non mais attends, mais si on descend tellement bas, maintenant on en est. Déjà c'est des épingles sans aucun intérêt, puis après ça devient des épingles qui sont paires d'acteurs. Non mais je veux dire, où on va quoi?
0: Non, écoutez,
15: le mec parce qu'il s'appelle Georges, montrez-moi sa croûte.
13: Mais attendez, Arditi va pas bien, s'il nous écoute,
0: lui faites pas tout pareil. Écoutez, il peint très bien le père de Georges Arditi.
13: Alors c'est une paire. Elle est belle la croûte.
15: Ah non, c'est pas mal. Il y a un côté Balthus, c'est un peu symboliste. C'est une ambiance un peu surnaturelle dans une ambiance.
16: Enfin, avec il découvre, des personnes. Il découvre le clair obscur, hein.
15: Non, mais c'est plus que ça.
14: Il y a
15: quelque chose là. Il y a quelque chose.
16: C'est beau.
15: C'est mieux que le père. Le père, qu'est-ce qu'il fait déjà?
16: C'est le fils qui est acteur.
15: Oui. C'est franchement même très bon ça.
16: On est très bien.
15: C'est typiquement
14: un grand acteur.
15: Post-surréaliste, néo-symboliste. Vous voyez ce que je veux dire?
13: Vous ne connaissez pas?
15: Jamais entendu parler, mais maintenant je vais regarder. Non, parce qu'on est ouvert à tout, hein.
12: Ah, oh bah oui, on est bien ouvert, hein.
15: Y a que, vous savez quoi? Il y a que les gens qui s'y connaissent pas qui disent, mais je savais.
13: Ah oui.
15: Non, moi je vous dis, je savais
14: mais
15: pas.
14: Mais c'est une grosse imposture, Hector. Vous connaissez rien sur moi,
16: c'est magnifique.
15: Et j'aime bien apprendre tous les jours.
13: Ah, ça c'est beau.
0: Georges Arditi, effectivement, est exposé pour la première fois. C'est une belle exposition à la piscine de Roubaix. C'est bien le papa de Pierre Arditi.
15: Mais c'est très. C'est pas mal, hein. C'est pas mal.
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0: Alors, monsieur Toen, pardon, hein, mais pour une fois, vous n'aurez pas la vedette, parce que la vedette, c'est Bernard Mabie.
15: Ah, qu'est-ce qui se passe?
0: Qui fait son retour, parce que vraiment, les gens m'écrivaient, ils me disaient, mais il est mort, il est...
15: Mais non, pas encore.
14: Ils demandaient, mais où est-ce qu'il est enterré?
15: Pas encore, pas encore.
0: Ah bah, je suis allé au Père Lachaise, je l'ai cherché. Je l'ai ramené par la peau des fesses.
14: Il était au bord du trou, on lui a dit, non, Bernard.
16: Moi, je suis contente.
15: Non, mais j'ai eu un accident, puis voilà, c'est simple.
0: Ça va mieux.
15: Oui.
3: Mais est-ce que c'est le vrai? Ou c'est toi, Bernard?
0: Vous êtes contente?
16: C'est ma première émission avec Bernard Mabie.
15: Bah, je suis ravi, je suis ravi.
0: On en a eu des pires.
15: Oui,
0: hein.
15: Ah oui, ah oui.
0: Ah Bernard, ça remarche d'un coup. Hein.
16: Si je peux servir à quelque chose.
15: Ça n'a jamais cessé de marcher.
0: Ah bon?
14: Ah, il y a des prétentieux. Hein.
3: On va tout. Ah oui, Bernard, pour la Saint-Valentin, tu peux la baiser. Elle l'a fait avec Foucault, hein. Elle peut dire oui à toi.
16: Là.
0: Elle l'a fait avec Foucault, elle peut bien le faire avec Foucault.
16: Mais arrêtez de m'inventer des relations comme ça, non mais oh.
0: Non mais Bernard, on est heureux. Je suis sincère.
15: Moi, je suis très heureux.
0: Regardez, j'ai même une petite larme là qui perle.
14: Oh.
0: Ah oui, parce que vraiment, vous m'avez manqué, mon bon Bernard.
15: Mais non, mais j'ai eu un accident de cheville. Bon, ça peut arriver.
14: Ah, pas de cheval.
15: Non, de cheville.
0: Un accident de cheville comme Nicolas Sarkozy
15: mais
0: ou
15: non,
0: plus.
15: Non, écoutez. Écoutez, j'étais chez une amie, je voulais la séduire et à la fin du repas, j'ai voulu débarrasser la table et j'ai oublié que j'étais en chaussettes et j'ai glissé sur le plancher, voilà.
0: C'est pas vrai.
14: Ah, parce que tu dis en tête à tête en chaussettes. Ah, là, oui.
15: Bah, on avait déjà commencé.
0: Toujours au moment du fromage.
16: C'est très sexy la chaussette.
3: Ah, franchement, elle aurait pu t'aider, Isabelle Mergault. Elle t'a pas
0: Bon, vous êtes quand même content, dites-le. Parce que nous, on fait des efforts.
14: Oui.
0: Dites-le que vous êtes content de nous revoir quand
15: mais
0: même.
15: J'arrête pas de le dire. Je suis content de vous revoir.
0: Bah, on le dirait
14: bah,
0: pas.
14: Oui, bah, oui.
15: Oh, je suis content de vous voir.
0: Franchement, ah bah non, mais je suis déçu.
15: Non, mais je suis super content.
0: Ah bah voilà, dites-le.
15: Oui, je vous embrasse.
0: Ah non, pas quand même. Pas quand même. Une première citation. Rien n'a changé ici, vous verrez, monsieur Mabille. Et voici une citation dont, à mon avis, vous pouvez retrouver l'auteur pour Christophe Lombois, qui habite Coutguerbranche. C'est dur à dire ça.
14: Coutguerbranche.
0: Merci, il fallait un local pour pouvoir donner le nom. Coutguerbranche, c'est ça?
3: Oui.
0: Ah bah parfait.
3: C'est où ça?
0: Dans le Chenal.
13: Ah, d'après toi. Il a trouvé la réponse.
0: Pour que l'autre couillon connaisse. On croit qu'il a été steward, mais il a fait Lille, Valenciennes, Valenciennes, Lille.
15: Hein. Il était conducteur de bus.
3: En fait, faut être bourré pour bien le dire. Faut être du Nord, quoi. Coutguerbranche.
0: Coutguerbranche.
14: Ouais, Coutguerbranche.
0: Et dites-lui, il paraît que vous avez eu votre Michel Drucker rien qu'à vous aussi.
14: Ouais, incroyable.
0: Ça va passer quand ça?
14: Dimanche, avec canapé pour moi.
16: Avec
14: mes parents dessus. Il a fallu changer de canapé quand même, hein, mais il y avait mes parents.
3: Et il l'a mis où le chien? Le chien, il l'a mis où du coup?
14: Il était pas là, le chien.
3: Ah ouais, il n'y a pas le chien.
15: Ah, il est mort avant lui.
0: Et vous êtes sur scène ce soir, Jean-Philippe.
14: Oui, à la Comédie des Champs-Élysées.
0: Vous reprenez le spectacle.
14: Pour 4 exceptionnels, oui.
3: Et on vient tous.
14: C'est la 150e ce soir, c'est vrai.
0: Hein. Ah, on fait la fête alors ce soir.
14: Ah oui, on fait la fête. Il y a tout qui est prévu, des cotillons, tout ça. On doit faire la chenille, une grande chenille, organiser tout. Non, ça va être bien, ça va être bien. Il y a tout un parterre de stars, il paraît.
16: Moi, je serai là.
14: Oui. Ah, mais j'ai dit des stars.
16: Ah,
13: bah oui, là, c'est pour ça, je serai
14: là. Elle va sortir du gâteau.
16: J'ai fait danse avec les stars, hein, donc je suis un peu star.
0: On en parlera d'ailleurs de ça que vous avez fait Danse avec les stars aujourd'hui. J'ai une surprise pour vous.
3: Tu faisais quoi là-bas, Dame Pipi?
16: Oui.
0: Bon, pas tout en même temps, procédons par ordre. On commence toujours, cher Bernard, vous le savez, par les citations. Et voici donc pour monsieur Lombois de Coutguerbranche, maintenant j'y arrive, la première citation qui a dit « Qui suis-je? Où vais-je? Et qu'est-ce qu'on mange à midi ?»
14: Jean-Yann
16: Blanche?
0: Non, pas Jean-Yann, quelqu'un qui a travaillé avec Jean-Yann.
16: Ah.
3: Jacques Martin?
0: Non, mais
15: Prévost.
0: Pas loin, il a travaillé aussi avec Jacques Martin. Il était un...
3: Laurent Gérard?
0: Non.
3: Laurent Jura?
0: Non, il était un... Un confrère qui est mort en 2015.
3: Ah, Ondelat.
0: Non.
15: Il était aussi connu que...
0: Ah, il était un peu moins connu que Jacques
15: Martin. Laurence Riesner.
0: Ah non. Non, mais il jouait le physionomiste dans 2h15 avant Jésus-Christ.
15: Ah, José Arthur.
0: José Arthur, bonne réponse de Bernard Mabille. Une citation pour Christophe Stéphanie, qui habite la Genevraie.
3: C'est dans, c'est un Yel
0: dans l'Orne, pardon.
3: Bah Christophe Stéphanie, c'est un mec ou une nana?
0: Bah Christophe, c'est son prénom, et Stéphanie,
3: c'est son
0: nom.
3: Moi, j'ai un pote qui est Yel, il s'appelle Jean-Marie Ludivine. Là, je vous dis ça. Excusez-moi, patron. Ça va, le public? Eh ben, réveillez-vous. Allez-y, patron.
0: Lui non plus n'a pas changé, hélas. Donc, pour monsieur Christophe,

0: Christophe Stéphanie, qui habite dans l'Orne, qui a dit « Certains disent que le verre est à moitié vide, d'autres qu'il est à moitié plein. Moi, je dis que le verre est trop grand. »
1: un alcoolique
2: Coluche,
3: Gainsbourg.
0: Pas Coluche, mais c'est quelqu'un qui a connu les débuts de Coluche, en tout
2: le
0: cas.
2: Luron.
4: Romain Bouteille.
0: Romain Bouteille, bonne réponse.
1: Heureusement qu'il est revenu. Ah, dis donc.
0: De Bernard Mabille. Une citation pour Elisa Petit-Collat, qui habite Romorantin, qui a dit « C'est parce qu'il ne digérait pas l'hostie que Luther a fondé le protestantisme. »
1: Pas mal.
4: Ouh là là.
1: Oscar Wilde.
4: C'est un humoriste.
1: C'est un humoriste.
0: C'est un humoriste.
4: Ah, au 18e degré.
5: Américain.
2: Grand Schtroumpf.
4: Français, français.
0: Américain.
1: Qui a un mouchoir ici? Oh là là, c'est horrible. Là, regarde.
0: Oh, il me l'a envoyé dans la gueule. Ah mais Serge, il me l'a envoyé dans la gueule.
6: Ah mais il a la tuile à tout. C'est génial, c'est lui qu'ils ont tout. Qui a de la coke? Balance Serge, Serge.
0: Serge est notre livreur de mouchoirs.
6: Il est génial pour ça, Serge. Ça,
0: et vous avez Madeleine qui vous donne des chouquettes, vous.
6: C'est pas Madeleine, c'est Catherine, mais elle offre des Madeleines.
0: Je sais bien, mais moi je l'appelle Madeleine.
6: Bah oui, c'est ça, oui.
0: Parce qu'elle veut garder l'anonymat.
6: Ah d'accord.
0: Ah oui, quelqu'un qui vous livre en chouquette, elle a pas envie que tout le monde le sache.
6: C'est vrai, c'est vrai. Là, la fille à Orlinski, là. Je crois qu'elle veut gratter un Kong.
5: Mais tu fais des sculptures sur demande, on peut te faire une commande précise, tu peux.
7: Bah oui, voilà, il vient de me demander une.
5: Et tu un peux Kong. Sculpter ma chatte, moi par exemple, Duchesse, j'aimerais bien avoir
7: ouais,
5: une.
7: Ouais, bien sûr.
5: Ah, oui.
6: Sculpter quoi?
7: J'ai déjà sculpté une chatte d'ailleurs.
5: Ah bah voilà, bah, si je pouvais faire. Excusez-moi, je passe ma commande, mais ça me coûte.
0: C'est combien pour se faire sculpter la chatte?
5: Oui, combien ça va me coûter?
7: Ça dépend de la taille.
5: Ah, bah, une chatte normale.
7: Ça dépend si elle est vivante, si elle est morte.
0: J'en fais quoi de ma citation, là?
6: On s'en fiche!
5: Ah oui, allez-y, ah,
2: les hosties, c'est un américain, allez-y.
5: L'hostie indigérable, c'est ça?
0: C'est parce qu'il ne digérait pas une hostie que Luther a fondé le protestantisme.
4: Alors, est-ce qu'il est français, le mec qui a dit ça?
0: Non, il est américain.
6: Ben, oui, Steve Martin. Voilà.
0: Et c'est donc.
4: Bob Hope.
1: Bob Hope.
0: Mais non.
2: Freddy Murphy.
0: Quelqu'un qui s'intéresse aux religions, c'est. Woody Allen. Bonne réponse de Michel Bernier.
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0: On l'aime bien, Bellamy. Hein.
1: On l'adore.
0: Je l'ai mis à l'honneur parce que oui, vous êtes vraiment un fille.
9: C'est très gentil. Et moi, je suis ébloui par l'élégance des dames. Alors,
0: ah oui,
9: Ariel, l'élégance. Je trouve que Ariel est d'une élégance extraordinaire. Je trouve que Isabelle Mergault dégage un mystère,
0: ouais,
9: une
0: dégage.
9: Sensualité.
0: À la fin de l'émission, elle dégage.
1: Bah, exagère pas quand même.
9: Et il y a une folie qui est égale à elle-même.
0: Et Boudboul, alors
9: oh, pardon,
1: oh,
9: oui.
1: Oh non.
9: Boudboul, elle sort l'écurie,
1: non, mais il
9: ou quoi?
1: Il est pas allé jusqu'à l'écurie,
9: et
1: c'est pour ça.
9: Qui a un sourire de jument.
1: Non. Tu vas s'en prendre une fois avec ton sourire de cheval. Mais Isabelle, on est en
5: tant
1: studio, il n'y a pas de soleil. Mais c'est pourquoi t'as mis des lunettes noires? Je te vois plus.
10: C'est des lunettes de vue.
1: Ah,
10: moi, je la défends.
1: D'accord, hein. T'as raison, je vais les enlever parce que là, je te vois trop.
9: Mais c'est...
1: Non, mais elle est tellement belle, elle est sexy, elle est rarement si sexy. Hein.
0: Ouais,
1: mais
0: elle a toujours eu une voix aussi stridente, même à l'époque de Bouvard.
1: Oui, c'est
0: comme
1: tout
0: ça.
1: Le temps.
0: Quoi?
1: Tout le temps.
10: Non, ce qui est bien, c'est qu'on est quatre femmes et c'est très rare aux grosses têtes.
1: Quatre et demi.
9: Comment ça?
1: Bah toi.
9: Au bois du don.
0: Vous allez bien, Ariel?
11: Mais écoutez, oui, parce que bah, tout à l'heure, je suis retournée au Crazy Horse.
0: Oui.
11: Voilà.
1: Oh, je t'avais vu quand j'étais plus jeune.
11: Ah ben oui. Eh ben,
0: dès qu'elle entend le mot cheval, ah, ouais, elle se réveille.
1: Non.
0: Fallait pas dire ça, malheureuse.
1: Mais j'y suis allée qu'une seule fois.
0: Oh, on s'en fout.
1: C'est quand il y avait Ariel, pour voir Ariel. C'était hallucinant, sublimissime.
0: Habillée de lumière, comme on dit.
11: Voilà.
0: C'est pour pas dire à poil.
1: Ah non, mais je la vois encore.
9: Laisse-la parler.
11: Non, non, mais simplement, voilà, c'est tout à coup un lieu inspiré, reste un lieu inspiré. Et
0: inspiré, pour... pas vrai, inspiré. Oui, c'est un lieu inspiré.
1: Il y a beaucoup de rêves, hein.
10: Un lieu inspiré.
11: Ouais. Voilà.
10: Elle donne les mêmes « et » que Fanny Ardant.
11: Non, ah, mais c'est très difficile. Franchement, le « ben, ça a toujours été difficile pour tout le monde.
5: Mais même là, c'était élégant.
0: On a cru qu'elle rotait pour la première fois. Une première citation, disais-je donc, pour Marie-Claude Imbert, qui habite Morlaix, dans le Finistère, qui a dit « Mesdames, un conseil, si vous cherchez un homme beau, riche et intelligent, prenez-en trois. »
11: Sacha Guitry.
10: Non. C'est une femme.
3: Ah non, c'est Coluche.
10: C'est un homme, c'est Coluche qui a dit ça.
0: Alors, c'est Coluche.
10: Il avait dit 5 Coluche.
0: Mais il l'avait piqué à quelqu'un.
10: Ah. Souvent. Est-ce que c'est une femme qui a dit ça?
0: Oui, c'était une femme.
10: Ben, c'était une humoriste, c'était pas Jacqueline Maillan?
0: Ah, non, mais elle lui ressemblait un peu.
10: Avec des cheveux courts.
0: Oui, elle était blonde un peu.
11: Ah, je sais.
1: Anne-Marie Carrière.
0: Non, Anne-Marie Carrière. Ah, oui. Bonne réponse. Une citation plus littéraire pour Louis Debise, qui habite hier dans le Var, qui a dit « À quoi bon soulever des montagnes quand il est si simple de passer par-dessus ?»
11: Oh, ça c'est du Lao Tse.
0: Oh non, pas Lao Tse, non, c'est plus français et contemporain.
3: Maurice Herzog.
0: C'est quelqu'un qui est mort en 1959.
9: Saint-Exupéry.
0: Non. Généralement, quand je dis mort en 1959, on trouve son nom.
11: Il faisait de la scène ?
0: Alors écoutez, je vais vous dire, il était à la fois... écrivain, romancier, poète, parolier, ingénieur, chanteur, critique musical, musicien de...
9: Boris Vian. Boris Vian.
0: Boris Vian. Bonne réponse. Bonne réponse d'Olivier Bellamy. C'était facile quand
11: Est-ce
0: même.
11: Est-ce que je peux dire musicien. L'écume des jours
0: Vous pouvez le dire, mais enfin bon, mais d'accord, on le sait, oui.
11: Oui. Est-ce que je peux dire j'irai cracher sur vos tongs.
10: Oh la Luc, qu'est-ce que tu
0: sauf
10: prends
0: sauf que vous, on vous croit.
10: Qu'est-ce que tu prends, Ariel?
3: J'irai postillonner sur vos tombes.
0: Si vous venez cracher sur ma tombe, faites-le quand le trou est pas rebouché, des fois que je suis encore vivant et que ça me réveille.
10: Oh mon Dieu, quelle horreur.
0: Ah, c'est votre hantise?
10: Non, c'était la hantise de ma maman.
0: Ah oui, d'être enterré vivant.
10: Ah oui, vous pouvez pas se faire tout ce que j'ai fait pour savoir qu'elle soit bien.
0: C'est pas vrai. Oh, oui. Vous l'avez mordu et tout. Oh, ah,
10: non, oui. Non, mais parce que c'était ça. Il y a des personnes, ils sont nombreux comme ça.
1: Mais c'est comment tu peux être mort?
10: C'est une phobie. Non, c'est une phobie comme pour des personnes aussi. D'être, de dire, je vais me réveiller dans ce cercueil. C'est horrible, mais.
0: Ah oui, c'est voilà. Arrivé, à des
10: oui, c'est arrivé.
11: Totalement
10: déjà.
11: Arrivé. Moi, absolument. J'ai tourné avec une vieille actrice qui s'appelle Olga Valéry, je peux la citer. D'accord. Eh bien, sa mère a été enterrée. Morte.
0: Ah.
11: Et il y a des voleurs qui sont venus voler ses bijoux. Ça se faisait beaucoup avant. On enterrait les morts avec des bijoux, avec des choses précieuses.
3: Quand
11: au
3: on en
11: moment
3: avait, hein, joli,
11: où pas ils lui ont arraché sa bague, elle est revenue à elle.
10: Si.
11: Et elle est sortie de la tombe. Non, mais c'est vrai.
10: Non, mais
0: il y a une histoire comme ça, hier, que j'ai souvent raconté. Oui. C'est l'histoire de Pierre Doris, où effectivement, oui. Sa femme est morte, les croque-morts viennent chercher le corps, ils foutent ça dans le cercueil, sauf qu'il habite au 4e étage, il n'y a pas d'ascenseur. Et donc, ils descendent avec le cercueil, et là, ils lâchent le cercueil qui tombe, et d'un seul coup, la femme se réveille.
9: Mais non.
0: Et donc, elle revit. 15 jours après, elle meurt vraiment, parce qu'elle n'était pas en bon état, elle remeurt. Un mot qu'on emploie, un verbe qu'on emploie rarement. Elle remeurt. Les gars reviennent la chercher. Et là, on entend Pierre Doris qui dit à sa femme, faites attention à la marche.
11: Donc,
0: vous voyez que ça existe.
11: Mais absolument. Oui.
0: Une citation pour Annie Jacobelli, qui habite Paris 19e, qui a dit, si le plus grand plaisir des hommes est de se payer le corps des femmes, le plus grand plaisir des femmes est de se payer la tête des hommes.
11: Oh.
0: Sacha Guitry, bonne réponse d'Isabelle Mergo. Elle est de bonne humeur, on peut y aller.
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0: Alors une question maintenant qui nous emmène au jardin du Luxembourg, puisqu'il y avait un célèbre château qui se trouvait là avant. Il y a longtemps, hein, un château qui a été détruit, mais ce château, tout le monde connaît son nom.
15: Château du Luxembourg.
0: Quel célèbre château pouvait-on trouver là où se trouve aujourd'hui le jardin du Luxembourg?
11: C'est pas, ça appartenait pas à Marie-Antoinette?
0: Pas du tout, non.
11: Le château prenait toute la place du jardin?
0: Oh, je ne sais pas, hein, je ne suis pas non plus à ce point connaisseur de l'endroit, hein, mais effectivement, on est dans le quartier de l'avenue de l'Observatoire. Il y a le jardin du Luxembourg. Et là, il y avait un château dont le nom est encore connu aujourd'hui à cause d'une expression célèbre, d'ailleurs. Et
11: souvent... Où il y a château dedans ?
0: Alors non, dans l'expression, il n'y a pas château, mais il y a le nom du château qui se trouvait au jardin du Luxembourg.
15: C'était une prison ?
0: Ah, une prison ? Non.
4: Château Boyant ?
0: Non.
11: Fort Boyard ?

0: Non, non, non.
1: Ça appartenait à un roi?
0: Alors, ça a appartenu à, oui, oui, à un roi, ce château.
2: Souvent,
0: oui,
1: Louis XIV?
0: Ça, c'est vrai, ça a appartenu à Robert le Pieux, vous voyez, ce château.
3: Le roi de Longmille.
0: Et puis, voilà, au XIIIe siècle.
4: C'est une expression.
0: Le nom du château, oui.
4: La cruche?
0: Non.
4: Pour... On va la cruche à l'eau?
0: Non.
5: Pour sous-entendre l'abondance, par exemple, ou pas?
0: Si vous voulez, à la mort du roi, le château a été abandonné et très vite, c'est devenu un château en ruine. Ça a servi de refuge à des brigands pendant des années, une sorte de cour des miracles. Et puis c'est en 1257, hein, bien après la mort de Robert le Pieux, que Louis IX, Saint-Louis, a concédé le terrain à un monastère. Puis voilà, c'est devenu par la suite le jardin du Luxembourg.
1: Et alors,
4: moulin?
0: Non.
1: L'expression, c'est rapport à l'effondrement de quelque chose?
0: Non, mais c'est vrai que le fait qu'il y ait eu souvent des brigands dans ce coin, c'était une sorte de cour des miracles.
3: Un coupe-gorge?
0: Un coupe-gorge, non.
3: C'est une expression comme ça?
6: Du braconnier?
4: Non.
0: Non.
6: La foire d'empoigne?
0: Non, c'est un ancien lieu-dit de Paris, hein, vous voyez, situé, on va dire actuellement, entre les rues Monsieur le Prince et Malebranche, vous voyez, à peu près. Donc on est bien au cœur du jardin du Luxembourg.
3: On trouve encore le nom dans le quartier?
4: Il y a une rue?
0: Je ne suis pas certain qu'on trouve encore le nom. C'était le nom du château, mais le château n'existe plus.
3: C'est pas Tournefort?
0: Ah, Tournefort, non. Non.
2: Ah oui, c'est une expression, ça.
1: Alors, ça a un rapport avec les voleurs, les brigands, etc., l'expression?
0: Pas tout à fait, mais avec quelque chose qui fait peur, oui.
2: Hanté.
0: En tout cas, c'est devenu une expression populaire qu'on utilise encore parfois.
3: Le diable Vauvert?
0: Et donc, le château, ça.
3: Le diable Vauvert? Le château de Vauvert?
0: Le château de Vauvert. C'est une excellente réponse de Christophe Barbier. Allez au diable Vauvert, c'était aller au château de Vauvert qui se trouvait effectivement à l'emplacement du jardin du Luxembourg aujourd'hui.
4: Mais aller au diable Vauvert, ça veut dire que c'est très loin.
0: Ah oui. Oui, ça veut dire aussi aller te faire voir, quoi.
2: Moi, après Monsieur Riquet, ça fait bien au moins une semaine que j'ai pas utilisé cette expression.
0: Aller au diable Vauvert.
2: Ah oui, au moins.
3: Et revenir du diable Vauvert.
4: Même 15 jours, quoi. Lui dit aller au château d'If, lui.
3: On dit revenir du diable Vauvert.
0: Parfois, même dans les commentaires de football, excusez-moi, mais Thierry Roland utilisait souvent cette expression.
2: Oui.
3: Il est revenu du diable Vauvert.
0: Il parle d'un footballeur qui revient du diable Vauvert. Non, mais c'est bien de savoir d'où ça vient, quand même.
1: Ah ouais, moi je trouve ça très intéressant.
0: Ah, merci, Isabelle.
1: Je suis en train de le noter, d'ailleurs.
0: Ah ben voilà. Vous voyez, je suis content quand vous.
1: J'aime bien.
4: Le problème, c'est pas de le savoir, c'est de le retenir.
3: Mais c'est Robert le Pieux dont il faut se souvenir, parce que c'était le roi de l'an 1000, et donc toutes les prophéties sur la fin du monde, il a dû lutter contre ça, c'était le fils du Capet.
1: Le fils
3: du Capet.
5: Le Pieux.
3: Le premier des Capétiens.
4: Le Pieux, c'est-à-dire qu'il était très croyant.
1: Moi, je pensais au lit, plutôt.
3: Non, il y a un X. C'est le Pieux avec un X, oui.
1: Arrêtez de me regarder comme ça.
0: Je vous regarde toutes les trois parce que je vous trouve tellement belle.
4: Laquelle?
3: Mais c'est une très bonne idée de les avoir mis toutes les trois, une brune, une blonde, une rousse, c'est magnifique.
1: Ah, parce que vous trouvez qu'on a un spectacle mieux, là.
4: On a il y a trois.
1: Franchement, entre bouboules, là.
2: Non, sois gentil avec Gérard.
3: Mais c'est très bien, il y a une coiffée.
0: Entre un chauve, un bouboule et monsieur je sais tout. Franchement, voilà. Vous avez raison, je préfère vous regarder toutes les trois.
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0: Une question pour Carla Moulineau qui habite Malakoff.
9: Oh, j'ai Malakoff.
3: Ah, encore une idée de week-end.
4: Qu'est-ce qui fait bien
3: Malakoff. C'est peut-être un peu loin pour Julie Malakoff.
0: Carla Moulineau espère elle aussi un chèque RTL. Quel cas précise-t-on qu'on a choisi celle ou celui qui est zinzolin?
3: Zinzolin.
0: C'est un adjectif? Alors, c'est un adjectif, zinzolin, oui.
10: On dit zinzoline au féminin.
0: En gros, la question, c'est évidemment, qu'est-ce que veut dire le mot zinzolin?
3: Voilà, zinzolin, c'est un tissu.
0: On peut qualifier un tissu de zinzolin.
3: C'est lié à un motif.
0: Mais alors, dans quel cas?
6: C'est pas pour une fête, genre le carnaval, le Dunkerque?
0: Non, mais vous avez raison, un tissu.
3: Oui, c'est un tissu qui peut être zinzolin.
0: Mais pas seulement les tissus, plusieurs choses.
3: C'est une couleur, c'est un coloris.
6: Est-ce qu'un visage?
0: C'est une couleur.
3: C'est un coloris.
0: Mais quelle couleur?
3: Verdâtre.
10: Le blanc.
0: Verdâtre, non.
3: Que c'est pas un peu rouge, coq de bruyère,
6: un peu violacé, comme ocre.
3: Par exemple, Christine Bravo a le teint zinzolin.
0: Oui, ou un gland peut être zinzolin.
3: Ah oui, voilà. Mais... on vit dans le slip du patron, on est content.
2: Mais Laurent,
3: mais ça va,
2: on est content.
3: Il y a
2: peut-être des enfants dans le public.
6: Et on s'est pas mais depuis deux heures.
2: Et pourquoi vous parlez de la couleur de votre gland, Laurent? Mais ça va pas.
9: On aura le scrotum à 18h.
2: Non mais.
3: Alors que le
2: ah non mais parti comme c'est.
6: C'est le clito qui est rouge. Pas pour tout le monde.
2: Ah non mais vous êtes
0: couvert. C'est pas rouge, c'est violacé.
2: Violacé.
0: Mauve.
2: Vous avez
6: pété les couilles.
0: Monsieur Logérias est en train de me montrer son sexe.
3: Mais oui. Je savais pas dire le mot exact, c'est pour ça que je préfère vous montrer.
0: Alors voilà, donc j'ai bien obligé de dire ce qui est.
2: Violacé.
3: On dit zinzolin ou glandu.
2: Ça a l'air de dégoûter Caroline.
0: Violet, rougeâtre. Et c'est zinzolin ou gingolin d'ailleurs, on peut dire aussi.
11: Gingolin, ça c'est quand c'est Dominique Besnier qui en parle. Moi c'est le gland zinzolin. Ça il est tout violacé, ça c'est sûr.
6: C'est pas joli comme mot violacé.
0: C'est pour, vous voyez, par exemple, comment il s'appelle notre ami
3: Prince
0: aurait pu chanter Zinzolin Reign.
9: Zinzolin Reign. Zinzolin Reign.
6: C'était mieux d'ailleurs que
9: la, la couleur Zinzolin de Spielberg. Très
2: voilà. C'est mignon Zinzolin.
0: Alors ça évidemment, ça s'use.
2: Mais Laurent.
3: Eh ben oui. Eh ben
2: oui.
3: Voilà.
0: Non. Ça se vous fatiguez. Ça s'utilise moins qu'avant évidemment.
3: Ah bah, ça s'utilise plus du tout. Ah bah, t'as des souvenirs quand même.
0: C'est un peu vieilli. Mais en littérature, on utilise encore parfois la couleur Zinzolin.
6: Ah ouais, parce que dans
0: Et c'est vrai que des vêtements du vernis à ongles peuvent être zinzolins.
6: Écoutez, vous savez comme je suis fan de vernis à ongles.
0: Oui. Hein,
6: j'ai jamais entendu. Est-ce que vous pouvez me mettre un petit zinzolin
0: si, un petit vernis couleur gland.
6: Oui,
0: c'est sympa.
6: Ben ouais.
3: Faites-moi donc un vernis gland.
2: Allez, pour une petite soirée.
6: Que ça se verra pas.
3: Ah oui, comme en plus elle a les mains poilues, ça fait cool, c'est bien.
2: Ça fait beaucoup.
9: Ça fait une belle soirée, quoi.
6: Vous êtes bêtes. Ah. Ils sont bêtes.
0: C'était une question franchement de français, de vocabulaire.
9: Oui, tout à fait.
0: Et qui permet quand même d'utiliser des mots un peu nouveaux plutôt que de dire mauve, violet, rougeâtre.
11: On dit zinzolin.
0: Ben voilà.
11: Voilà.
0: On pourrait dire zinzolin.
6: Maintenant, moi, je trouve qu'il y a trop de mots pour dire rouge. Finalement.
0: Maintenant, je vous emmène dans la tribu pygmée des Hakka en Afrique centrale. Et particulièrement, la question porte sur les hommes. Mmh. Et c'est pour Madame Sonia Huch, qui habite Nointel, dans l'Oise. Quelle particularité étonnante ont les hommes, enfin plutôt, qu'est-ce qu'ils font d'étonnant, les hommes de la tribu pygmée des Hakka en Afrique centrale?
2: Est-ce que c'est lié à leur truc zinzolin?
6: Ils se mettent zinzolin, mais tu fais rien.
2: Est-ce que c'est lié au truc zinzolin qu'ils ont sous le pagne?
0: Que peu d'autres hommes font dans le monde.
2: Est-ce que c'est de
10: la vaisselle?
2: Est-ce que c'est de la souplesse?
0: Pas la vaisselle, mais voyez, il y a...
2: Ils portent les enfants.
0: Alors, ils portent les enfants.
9: Ils nourrissent les enfants.
3: Ils allaitent les enfants.
6: Ils s'accouchent.
3: Nourrissent les enfants.
6: Ils allaitent les enfants.
10: Ils les allaitent.
9: Ils les allaitent.
0: Ils donnent le sein aux enfants. Bonne réponse.
6: Pardonnez-moi.
0: De Florian Gazan.
2: Mais il y a de lait, il y a du lait. On a du lait.
6: Alors, techniquement, normalement, quand on donne le sein, c'est pour donner du lait.
0: Oui, eh bien, ils peuvent donner du lait aussi.
6: Bien sûr. Et les hommes s'appellent Anso, Virginie, Nathalie.
9: Oui. Ce sont des
6: yeux. Le truc, c'est qu'en fait, c'est pas le même.
2: Non, mais pardon, Laurent, vous pouvez avoir du lait, vous, sur le dessus.
0: Alors, ça dépend des circonstances.
6: Comme si tu ne savais pas.
10: C'est des pygmées, hein, ils sont tout petits.
2: Donc, tout est proche. Tout est proche. On pense qu'on tient sur le...
0: Non, et puis en fait, vous moquez pas des Hakka, il y en a peut-être qui nous écoutent.
2: Oui.
0: Les hommes pourraient allaiter. Le seul problème, effectivement, c'est qu'il y a un processus pour allaiter, pour produire du lait. C'est évidemment très, très rare, mais ça arrive et ça peut arriver...
2: Chez les Hakka.
0: Chez les Hakka, effectivement.
2: Ah, c'est génétique, alors.
0: La création du lait a été constatée chez ces hommes qui donnent quotidiennement le sein aux nourrissons parce que, en effet, les hommes comme les femmes ont cette possibilité de créer du lait paternel. En effet, on a les appareils d'organes nécessaires à la création du lait, les tétines, les glandes mammaires, l'hypophyse. Mais il suffit effectivement d'activer.
6: Alors, je crois stimuler. Qu'effectivement, j'allais dire, en fait, il faut... Alors, je ne vais pas faire de gestes.
2: Si, vas-y. Vas-y, c'est filmé.
6: Mais je crois qu'effectivement, une glande mammaire, ça s'active. Et qu'à force de...
0: Absolument.
9: Mais regarde, Bernard Mabille, il fait de l'isio 4.
10: Mais alors, attends, ça s'active. active peut-être en prenant certains aliments?
0: Non. Alors, je vous explique.
6: En aspirant.
0: De façon purement physiologique, l'homme est au même titre que la femme, doté d'un dispositif nourricier, des tétines, des glandes mammaires et une hypophyse. Ça, je vous l'ai dit.
11: D'accord.
0: La production de lait est déclenchée par une hormone appelée la prolactine.
11: Oui.
0: Les hommes seraient donc en

0: Papa, on dirait une chanson de Tromae. On dirait le dernier tube de Aka. Papa, donne-moi du lait.
1: Mais en fait, Laurent, donc pendant que les pères là chez les Aka donnent le lait, quoi, les femmes elles sont au bistrot, elles font les baby foot.
2: Évidemment.
1: Non, mais c'est ça.
3: Et boit du Riga, tu me déclopes.
1: Quelle chance elles ont.
4: Où en était-on? Alors. C'est une bonne réponse en tout cas.
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4: On m'a dit ça. On m'a dit que vous avez pleuré dans Pékin Express. J'ai pas vu. Pourquoi vous avez pleuré?
3: Parce que c'était un grand moment d'émotion. Je me suis super bien entendu avec les deux jeunes avec qui j'étais, Enzo et Otis, que je salue. Et j'ai fondu en larmes devant plein de gens et tout.
4: Dans quel pays c'était?
3: C'était en Tanzanie.
4: En Tanzanie.
3: Et on était paumés, on était vraiment à la rue et tout. Et là, dans une station service, j'ai pleuré, j'ai fondu en larmes parce qu'il m'a fait un petit compliment, le gars qui était avec moi. Et puis, j'ai essuyé ses larmes, il a essuyé mes larmes.
4: Qu'est-ce qu'il vous a dit comme compliment?
3: Il m'a dit, c'est beau, Johan, tout ce que t'as fait pour nous depuis 3 jours, tu te bats pour nous. T'es fantastique, merci et tout. Et j'ai fondu en larmes, Karina. Est-ce que t'as déjà fondu en larmes sur scène, Karina? Est-ce que
4: tu vois? Le jour où elle a pris que vous veniez la voir.
3: Est-ce que sous l'émotion de la Joconde, tu as déjà pleuré sur scène depuis que tu fais la Joconde?
6: Bah bien sûr, moi je pleure tous les soirs sur scène.
4: Quand elle apprend la mort de Léonard de Vinci.
6: Ouais, absolument.
1: Oui. C'est vrai que l'émission est super. Il y avait plein d'émotions. Là, je l'ai vu moi celle avec Éric Zemmour là. Ah non, c'est pour faire Pétain Express. Pardon.
2: Elle est bonne.
7: Mais Yoran, c'est là que t'as couché avec des putes.
1: Oh.
7: Des putes, oui, mais de Tanzanie.
4: Oh là là.
3: C'est extraordinaire, mais...
6: On démarre fort, hein.
3: Et c'est ma première avec Richard Orlinski. Et Richard, ce qui est fou, c'est que j'arrive pas à comprendre.
4: On n'a jamais fait l'émission ensemble.
3: Jamais.
4: Du bol, Orlinski.
8: On m'a dit que j'ai échappé au pire.
3: Vous êtes mondialement connu, vous êtes super riche. Qu'est-ce qui vous amène aux grosses têtes alors que vous n'avez pas besoin des grosses têtes?
7: Le plaisir.
8: C'est le plaisir, la joie de partager avec le plus grand nombre, l'émotion.
4: Être ici entre amis.
8: Être ici entre amis.
3: Ah, moi aussi, je savais pas!
1: Mais c'est des gros forcément!
3: C'est pas vrai! On est dans la même allée tous les deux!
4: Mais pas du tout! Monsieur Orlinski n'est pas homosexuel!
3: Ah oui, j'ai vu sur votre page Wikipédia, vous avez plein d'enfants! Ouais. Non, mais j'ai vu ça!
4: Plein d'enfants!
8: Ça change quoi?
3: Et Richard, c'était magnifique tout à l'heure de vous voir, c'est le comble du chic. Sur votre veste, il y avait marqué Richard Orlinski. Moi, je suis connu, mais j'ai pas marqué Johan Rioux sur ma veste.
4: Si! Dans tous vos cols de chemise et cols de vêtements, votre maman, c'est ma main. Sa maman, elle a écrit son nom. Là, par exemple, dans ce que vous portez.
3: Non, parce que je l'ai acheté il y a vraiment 2-3 semaines et donc elle a.
7: Toujours la même qui porte depuis 3 semaines.
4: Elle n'a pas encore eu le temps de faire le petit
3: nom. Mais
4: c'est quand même dingue qu'elle fasse ça encore, votre maman.
3: C'est en fait, Karina, il faut que je vous explique, Karina. Ma maman...
6: Non, c'est pas obligé.
8: C'est pas obligatoire.
3: Dès le début d'émission, il est fantastique.
6: Non, vraiment.
3: Je sens que je vais être très très chiant aujourd'hui.
6: Ah ouais. Mais l'avantage, c'est que quand tu es là, Toen se tait.
4: Une première citation pour monsieur François Talandon qui habite à Vaines-en-Bray. C'est en Seine-Maritime et j'ai choisi cette citation évidemment pour faire plaisir à madame Bachelot.
7: Oula.
4: Qui a dit un chanteur d'opéra, c'est un type qui reçoit un coup de couteau dans le dos et qui au lieu de saigner se met à chanter.
7: Tristan Bernard.
4: Non.
3: Des proches?
7: C'est vivant.
4: Alors c'était un dialoguiste, scénariste.
3: Audiard.
4: Alors pas Audiard.
7: Henri Janson.
4: Bonne réponse de Roselyne Bachelot. Pour Amandine Doré, qui habite dans la Marne, qui a dit « J'ai 11 enfants, tous ne sont pas du même lit, il y en a au moins 4 qui sont du canapé.
1: » Ah bah c'est l'autre, là, quand... Élodie Gossoin.
4: Non.
3: Mais rigole pas, il en a plein.
4: C'est quelqu'un qu'on cite régulièrement. D'ailleurs, j'ai vérifié, il n'en avait pas 10 ou 11 des enfants, ou 4. Remarquez, il en avait quand même 3. Hein, 3 enfants. Il avait d'ailleurs un double foyer, si j'ose dire.
1: Ah, Bruel.
4: Non, pardon,
1: c'est un triple foyer.
4: Ça s'est su à la fin de sa vie qu'en fait, il était...
3: C'est pas une star de la radio sur Europe 1 qui racontait des histoires, Pierre Bellemare.
4: Ah, c'est vrai que Pierre Bellemare aussi avait un double foyer, mais c'est pas très gentil de le rappeler à ses veuves.
1: Là, il paraît qu'il était avec Zitrone, c'est vrai.
4: D'ailleurs, c'est vrai, il était réputé pour devoir dîner deux fois. Alors, il... premier dîner avec la première femme, il disait « Oh, j'ai pas très faim ce soir », forcément, parce qu'il allait dîner avec la deuxième.
1: Mais non.

0: suite.
1: Philippe Bouvard?
0: Non.
2: C'est pas Castelli?
0: Non, mais d'habitude, je vous raconte pas tout ça, mais c'est un des maîtres de l'humour.
1: Ah, Doris?
0: Non.
2: Dac?
0: Pas Pierre Dac.
2: Francis Blanche.
0: Francis Blanche. Effectivement, c'est Francis Blanche. Pour Jean-Michel Godard, qui habite Saint-Loup.
2: Qui ça?
0: Monsieur Godard.
2: Pas Jean-Luc.
0: Jean-Michel.
2: Pas Jean-Luc Godard, l'acteur de X.
0: Non, non plus. Qui a dit, ça c'est pour Madame Bachelot encore, que j'ai choisi cette citation, le meilleur argument contre la démocratie, c'est une conversation de 5 minutes avec l'électeur moyen. C'est pas très gentil pour l'électeur, évidemment, mais c'est quelqu'un qui en même temps disait, la démocratie est le pire des systèmes, à l'exception de tous les autres.
3: Winston Churchill.
0: Winston wow. Churchill. Ah ouais. Bonne réponse de Roselyne Bachelot. Ah, j'aime bien celle-là aussi pour Marie Hénaud qui habite Breuillet dans l'Essonne, qui a dit « Ma femme est sans défense, heureusement pour elle d'ailleurs, sinon on la confondrait avec un éléphant. »
4: Oh, oh. C'est charmant.
1: C'est pas Johnny animoriste.
0: On l'a cité d'ailleurs par erreur il y a deux
2: c'est
0: minutes.
2: C'est pas Johnny Hallyday.
1: Doris.
0: Pardon.
1: Pierre Doris.
0: Pierre Doris, bonne réponse de Johan Rioux. Elle est plus compliquée, peut-être.
5: Ah, oui. Vous voulez une... ouais, qu'on participe un petit peu.
0: Ou alors là, je compte pas trop sur vous, sur celle-là. Autant vous dire. C'est pour Virginie Sotto qui habite Nantes.
2: Ah, la fille de Thomas?
0: Ou peut-être. Qui a
2: l'ex
0: dit,
2: de Thomas.
0: Le dindon est un pan qui n'a pas réussi.
4: Ah, c'est joli. Oh,
6: très beau.
5: C'est très vieux, toi.
0: Oh, bah, c'est du début 20e.
5: Ah, oui, c'est ce que je me disais aussi.
0: C'est un journaliste, écrivain, membre de l'Académie Gonzague.
2: À Laurent Delahousse?
0: Non, non, non, non.
2: Non. On a dit journaliste, pardon.
0: Qui avait d'ailleurs aussi travaillé au Canard Enchaîné.
2: Il est très connu, franchement?
6: Non, il est
0: pardon.
6: Pas.
2: Il est très connu, honnêtement?
0: Ah, bah, il est très connu pour un célèbre roman. Et ce célèbre roman, c'est Les Croix de Bois.
3: Ah, Roland d'Orgelès?
0: Roland d'Orgelès! Excellente réponse de l'ex-ministre
1: bravo,
0: de la Culture,
1: bravo.
0: Madame Bachelot.
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0: Nous restons à Paris, dans le 11e arrondissement. Lise nous attend. Bonjour Lise.
9: Bonjour Laurent, bonjour les grosses têtes.
1: Bonjour.
0: Oh, quelle voix charmante, ah Lise, ouais. Joyeuse, optimiste en
9: ah
0: tout
9: ouais.
0: cas.
9: Je suis ravie, je suis vraiment ravie. J'attends ce moment depuis très longtemps.
0: Vous avez 26 ans, qu'est-ce que vous faites dans la vie?
9: Je suis artisan et je suis doreuse à la feuille ornementaliste.
0: Et vous travaillez en ce moment alors peut-être quand même?
9: Alors le chantier sur lequel j'étais a fermé, c'était l'hôtel de la Marine, place de la Concorde.
0: Ah oui.
6: Ah oui.
9: Il a fermé. Et du coup j'ai aménagé mon chez-moi en atelier de fortune. Et en effet là je travaille sur une collaboration avec une marque de spiritueux pour leur faire des belles bouteilles dorées.
0: Lise, écoutez mes grosses têtes et essayez de deviner qui vous ment, qui vous dit la vérité. 5 mensonges, 5 fake news et une seule véritable information. On commence par Johan Rioux.
1: Les passagers de la croisière des grosses têtes bloqués depuis un mois et demi avec Bernard Mabie et Chantal Latsou tiennent à faire savoir, ça y est, on a assez ri.
0: Jérémy Ferrari.
10: Les études scientifiques le prouvent, il y a peu de fumeurs parmi les malades du Covid-19. Des masques à la nicotine seront donc distribués à tous les enfants rentrant en cours préparatoire dès le 11 mai.
0: Éric Logérias.
11: Aujourd'hui, dans toute la presse, on parle du retour d'un trou. Un gros trou, célèbre pendant des années. C'est celui de la Sécu, qui pourrait atteindre, attention, écoutez bien, 41 milliards.
0: Ariel Dombal.
12: Alors, le prix du baril de pétrole étant devenu moins cher que le prix du baril d'Ariel, écoutez bien, j'ai essayé pour la lessive et ça nettoie quand même moins bien.
0: Florian Gazan.
13: Le premier combat de boxe sans contact a eu lieu hier au Madison Square Garden à New York et sans surprise, au bout de 12 reprises, les boxeurs se sont séparés par un match nul.
0: Jean-Luc Lemoine.
14: Pas de confinement en Suède et pourtant, pas plus de cas de coronavirus et de décès qu'en France. Zlatan Ibrahimovic en est sûr, c'est parce qu'il fait peur au virus.
0: Ah bah il est assez fort pour
14: ah,
0: ça.
14: Ah ouais.
0: Tout le monde craint Zlatan Ibrahimovic. Lise, est-ce que vous avez bien entendu tout le monde et qui éliminez-vous d'abord?
9: Tout d'abord, je pense que Monsieur Rioux ne dit pas vrai concernant la croisière avec Chantal.
0: Alors, la croisière des grosses têtes, heureusement, n'était pas en cours.
1: Non.
0: Il y aura peut-être une en septembre prochain, définitive.
1: The last croisière.
14: Le dernier départ.
0: Ensuite, vous éliminez qui?
9: J'élimine Monsieur Gazan.
0: D'accord, les masques à la nicotine. Ah,
13: c'était, c'était pas moi les masques à la nicotine, mais éliminez-moi si vous voulez. Ok, Lise.
14: C'était Jérémy, Lise.
9: Ah, oui. Non, je vous
13: élimine
9: aussi pour
13: le moment.
0: Ah bon,
13: c'était la boxe.
0: Les masques à la nicotine, c'est vrai qu'il faut quand même faire très attention. Il y a une étude qui est sortie pour dire qu'il y avait moins de fumeurs parmi les personnes disparues du coronavirus. Bon, faut pas fumer pour autant, même si, et ça je trouve ça absolument incroyable, ce matin dans la presse, il y a un tabacologue qui dit, en revanche, si vous fumez, surtout n'arrêtez pas.
13: Mais c'est ça.
14: N'importe quoi.
13: Ah, nous emmerde pour arrêter depuis des années. Et moi, je suis allé acheter deux cartouches de clope, dans une semaine, ça peut valoir même des millions.
14: Ah oui.
13: Et ceux qui aiment les pipes vont être sauvés alors.
14: Ah ben Johan, il se lâche.
13: Ah ben voilà.
14: D'un coup. Ouais.
0: C'est pas drôle, c'est pas logique, mais.
13: Ben si, quand même.
14: Mais il l'a tenté.
13: Mais c'est qui fait ça? C'est les hommes ou les femmes qui font les deux
14: fois? Ceux, ceux qui veulent bien.
13: Ça dépend.
14: Mais qu'est-ce qu'il y a?
13: Jérémy
14: se sent fragile à côté.
13: J'ai jamais fait ça et j'en ai jamais.
14: Mais arrête de me prendre à témoin en me regardant.
0: Attendez, attendez, vous n'avez jamais eu le droit.
13: Non, parce que je sais plus. Ah oui, c'est dans le sens là, d'accord.
0: Vous n'avez jamais eu le droit à une gâchette.
13: Ah non, j'aime pas du tout.
14: Je sais pas,
13: j'avais essayé. Oui, mais c'est honteux. Comment une femme peut faire une pipe? C'est horrible.
14: Il n'y a pas que des femmes.
13: Il n'y a pas que
14: des femmes.
13: Demande à un homme.
14: On commence à
13: avancer. Moi, je refuse catégoriquement. Jean-Luc, tu dis rien.
14: Oui, parce que. Là, d'un seul coup, j'étais content que tu t'adresses à Jérémy. Ah ouais.
0: Et donc, c'est sympa. C'est sympa. François Renucci, mon réalisateur, qui a dit, il vient de me souffler, Renucci, il a dit, ça, je vais couper parce que je veux qu'aucune femme n'entende ça. Mais vous êtes fou, Ryu.
13: Ben, ça parle de tabac, de cigarettes et tout. Il y a de fumée, de
0: enfin,
13: feu.
0: Comment
13: de...
0: vous pouvez ne pas apprécier quelque chose? D'ailleurs, c'est comme les épinards. Attendez d'y avoir goûté avant de ça.
13: Ah, j'aime pas les épinards.
14: Oui, puis si tu n'aimes pas, n'en dégoûte pas les autres, surtout.
13: Mais
14: non.
13: Par contre, voilà, mais c'est gluant, c'est moche.
14: Mais c'est pas gluant, c'est non, mais... ça dépend.
0: Lise, dites-lui que c'est bien.
13: Lise, c'est bien. Vous êtes toujours là, Lise.
14: Oui.
13: En plus, on peut dorer un peu à leur fin avant.
14: Mais oui.
13: On peut te la faire dorer.
0: Lise, faites quelque chose. Intervenez, Lise.
9: Je vous écoute, mais alors là, je suis
13: sans voix. Ah, voilà. Ah, c'est normal. Vous êtes en
14: France qui arrive.
0: Votre petite amie est avec vous dans le 11e.
9: Tout à fait, mon fiancé, il est d'accord.
0: Bah, en tout cas, lui, il aime ça. Hein. Elle dit rien, Lise.
14: Bah, c'est très gênant.
13: Il a dit mot.
14: On sent.
13: J'ai crié un malaise.
0: Bon, écoutez, vous êtes éliminé de toute façon. Ryu, Ferrari aussi, si j'ai bien compris, ouais, et Gazan. Ouais. Il vous reste Éric Logérias, Ariel Dombal et Jean-Luc Lemoine.
9: Donc je vais choisir monsieur Éric Logérias avec le trou de la sécu. En effet, j'ai lu un article comme quoi il avait atteint les 41 milliards d'euros.
0: 41 milliards, 41. Le trou de la sécu. Et à mon avis, Mme Buzyn est tombée dedans. Bravo, vous partez au château de Dissay. C'est gagné, Lise, on vous embrasse.
14: Changez d'hôtel, c'est bien.
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0: Ah, vous voulez raconter une petite histoire?
15: Parce que moi, elle m'a fait rire. Elle, forcément, je vais faire un beat parce que vous allez m'arrêter.
0: Non.
14: Elle est son jour de bonté.
15: Je l'ai trouvée drôle. Ne me dites pas que vous la connaissez. Même si vous la connaissez, vous dites rien.
16: Hein. Mais t'as pas commencé encore.
15: Donc, c'est un homme qui va chez son médecin parce qu'il n'arrive pas à s'endormir le soir. Alors, le médecin lui dit, écoutez, je ne vais pas vous donner des somnifères, mais j'ai un bon truc.
0: Est-ce que vous ne pourriez pas dire Gabriel Attal? Déjà, ça va être beaucoup plus drôle. Parce qu'on sait que M. Attal, paraît-il, dort très peu.
15: Donc.
0: Alors, allez-y, recommencez avec le Premier ministre.
15: Le Premier ministre arrive chez son médecin. Docteur, je n'arrive
0: pas à m'endormir.
15: Comment
0: il s'appelle, le docteur? On peut savoir.
15: Le docteur Bachelot.
0: Très bien. Ah, alors, c'est Gabriel Attal qui va voir Roselyne Bachelot. Déjà, tout de suite, c'est mieux.
15: C'est tout de suite mieux, vous avez raison.
0: Ah non.
15: Alors, maintenant, vous taisez, hein.
0: D'accord.
15: Attention, parce que je viens de pâcher. Chaque soir, au lieu de prendre des somnifères, vous allez prendre...
0: Non, mais là, il faut reprendre depuis le début. On a...
14: c'est un sketch à vous deux.
15: Bon, je recommence, on se tait.
14: Oui.
0: Mais bien sûr.
15: Gabriel Attal a beaucoup de mal à s'endormir. Il va consulter... Docteur Roselyne Bachelot.
0: Vous voyez, c'est beaucoup mieux, vous êtes d'accord.
15: Et il demande à Docteur Roselyne Bachelot, donnez-moi des somnifères, je ne peux pas m'endormir. Docteur Roselyne Bachelot, qui est extrêmement proche de la nature, lui disait, très mauvais pour vous, les somnifères. Je vais donc vous prescrire autre chose. On va essayer les médecines naturelles. Tous les soirs, vous prenez un verre de lait et un bain bien chaud. Et vous revenez me voir dans une semaine. une semaine. C'est quoi?

0: Notre petit Gabriel revient chez le médecin. Docteur, docteur, ça va pas du tout. Écoutez, c'est pas possible, dit Roselyne. Est-ce que vous avez bien fait exactement ce que je vous ai dit? Ah bah oui, docteur, pour le verre de lait, il n'y a pas de problème. Mais alors le bain, j'arrive pas à tout boire. Oui. Oh si, elle est drôle. Si, elle est drôle.
1: Elle est un peu absurde. Oh non.
2: Si. C'est-à-dire que il a fallu attendre tout ce temps-là, quoi.
0: Mais non, moi, elle m'a fait beaucoup ça, rire.
3: Je la sens pas, ton histoire. Eh
0: ben moi, elle m'avait fait...
4: La fois que vous alliez voir Anatomie d'une chute.
3: Ouais, c'est ça, ouais.
1: Tous.
0: Alors, je voulais que je vous l'explique.
4: Non. Pour monsieur Laloy, qui habite Buzet-sur-Tarn, en Haute-Garonne, une question qui concerne le festival de BD d'Angoulême. J'imagine que vous êtes allé là-bas quelques fois en tant que ministre de la Culture, Mme Bachelot. Donc, vous saurez répondre. C'est une question que je ressors à peu près tous les 2-3 ans à propos de la bande dessinée du festival. Comment on appelle la bulle ou le ballon dans lesquels sont inscrits les dialogues du
1: phylactère.
4: Les phylactères. Bonne réponse. Restons dans la BD avec une autre question pour monsieur Langlais qui habite Coudekerk. Comment on dit Coudekerk-Branche.
1: Ouais, parce que Coudekerk,
4: c'est où ça, Coudekerk-Branche?
3: C'est dans près de Dunkerque, tout ça, là.
4: Ah, ben, dites-vous le nord, dites-vous.
3: Bah, oui, c'est
4: ça. Ah, ben, alors répondez-moi.
1: Je croyais que vous parliez de Roger.
2: C'est là-haut, c'est là-haut, c'est là-haut.
0: Et le Belge, il connaît pas non plus?
4: Coudekerk-Branche, c'est dans le nord, et ma question concerne un héros de bande dessinée et ensuite de dessin animé d'ailleurs, dont le meilleur ami s'appelle Toshiro, et je vais même vous donner le nom du papa si vous voulez, le papa de, alors pas papa dessinateur, hein, le papa dans la BD, parce que il y a évidemment un créateur à ce dessinateur, mais le papa de ce héros s'appelle Grete Harlock. Le meilleur ami Toshiro, de qui s'agit-il?
3: Grete Harlock?
4: Oui, Grete Harlock. Ça, c'est le père. Vous avez dit?
3: Albator.
4: Et c'est Albator! Ouais. Bonne réponse de Roselyne Bachelot. Alors là, je suis surpris. Vous connaissez Albator, Roselyne?
0: Ministre!
3: Bah
0: ministre.
3: Oui, elle fantastique.
1: D'abord,
3: Albator.
1: C'est non seulement une.
2: C'était quoi la chanson?
1: BD, bah, mais c'est aussi un film.
4: Pardon.
1: C'est aussi un film d'animation.
4: Ah ben bien sûr, ça a été un film d'animation. Et d'ailleurs, il y a tout un article cette semaine sur Rintaro, qui est celui qui a porté à l'écran ce personnage Albator. Rintaro qui a signé des films comme Le Roi Léo. Et Le Roi Léo, c'était en 1968. Bien avant Le Roi Lion. On dit que Le Roi Lion, c'est un peu un plagiat du Roi Léo, voyez-vous. Vous y allez cette année au Festival de Bande Dessinée, Roselyne?
5: Non, je n'y vais pas.
4: Non, là, maintenant, vous allez voir que ce que vous voulez, en fait.
5: Exactement.
4: C'est ça l'avantage.
5: Mais j'aime bien la BD, j'aime beaucoup la BD. Mon héros absolu en BD, c'est Bilal.
4: Ah, très bien.
5: Ah ouais,
4: ouais.
5: Mon auteur préféré.
0: Moi, c'est Bécassine.
4: Oui, ça ne nous étonne pas. Chacun son domaine.
5: Aubry et Rivière.
4: J'aurais hésité, vous voyez, entre Bécassine et Rentemplant, moi. Une question opéra pour faire plaisir à Madame Bachelot. Et cette question concerne quelqu'un sur qui il y aura un documentaire très bientôt là, sur TV5 Monde. Retrouverez-vous le nom de cette cantatrice décédée, d'ailleurs, il n'y a pas si longtemps, quand même. Enfin, pas si longtemps, tout est relatif.
1: Hein. 2004
4: Non, elle est partie.
5: Je ne demande pas la date.
4: Elle est partie en 2020, cette cantatrice, dont le papa était professeur de musique au lycée Victor Schœlcher de Fort-de-France.
5: Christiane Hédapierre.
4: Christiane Hédapierre. Bonne réponse de Roselyne Bachelot. Et d'ailleurs, pardon, je viens de commettre une petite erreur avant que les auditeurs laissent un message sur...
5: Avant qu'ils m'assassinent.
2: Pour avoir une montre
4: oui. Oui, parce que c'est sa maman qui était professeure de musique au lycée Victor Schœlcher de Fort-de-France. Mmh. Son papa, lui, était journaliste au Courrier des Antilles. Et ça a été une des premières grandes cantatrices noires de l'opéra, Roselyne Bachelot.
5: Il y en a eu d'autres aux États-Unis, mais on se souvient de son rôle de l'ange dans l'opéra de Messiaen. Les ailes qu'on lui avait données étaient tellement lourdes qu'elle était obligée de les quitter à l'entracte.
4: Et il paraît qu'il y a un documentaire là sur TV5 Monde.
5: Je l'ai connu.
4: Sur Mademoiselle Hédapierre. Oui, vous étiez en fonction d'ailleurs quand je crois. Et c'est vous qui avez fait le petit communiqué le jour de sa mort.
5: Voilà, exactement. C'est une femme remarquable.
4: Voilà, donc,
5: d'une modestie absolue et une très très grande artiste.
4: Et donc Christiane Hédapierre a le droit à tout un documentaire diffusé sur TV5 Monde. J'ai même un petit extrait où elle chante, si vous voulez, tiens.

0: Ça, c'est le jour où elle s'était pris le pied dans la commode. Hein.
1: Non, ça, c'est la flûte enchantée.
0: C'est beau quand même.
2: Ah, ça sert de test chez Audicast.
0: Et ben voilà, hommage à Christiane et Dapierre.
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0: histoire.
1: C'est Nathalie qui se pose cette question. Et c'est vrai que mes camarades grosses têtes, parfois, se voient attribuer des histoires plus ou moins drôles. Mais c'est leur talent qui fait la différence. Oh, parce que oui. Même une histoire connue, reconnue, entendue, d'un seul coup, ils vont en faire quelque chose d'extraordinaire grâce à leur interprétation, n'est-ce pas, Nathalie ?
2: Oui, oui, j'espère.
1: Et vous êtes dans le Var, Nathalie, que faites-vous ?
2: Je suis manip radio à la Timone.
1: Très bien, eh bien, chère Nathalie.
3: Elle en connaît un rayon.
1: À vous de deviner.
2: Oui, on va dire.
1: Devinez quelle grosse tête va être la plus drôle en racontant son histoire. Vous voulez qu'on enquête un peu ensemble, peut-être, Nathalie?
2: Ah oui, j'aimerais bien.
1: Isabelle, elle est drôle, votre histoire?
4: C'est une histoire belge.
1: Une histoire belge. Je crois qu'on a quelqu'un d'autre qui a une histoire belge.
5: Moi.
1: Ah, monsieur Janssen.
5: Ouais, belge classique et efficace.
1: Ah oui, vous savez bien prendre l'accent belge, vous, monsieur?
5: Bah, ma foi, je sais parler belgique.
1: Ah donc, ça peut être efficace. Dari Boudboul, enfin non, je ne me demande même pas de miser pas sur Dari Boudboul, Nathalie. Ou alors ce serait vraiment un miracle. Elle a toujours salopé toutes les histoires.
4: D'ailleurs, je vais la changer.
1: La vôtre, monsieur Bellamy.
6: Elle est coquine, limite et grillarde.
1: Ah oulala, mais vous aimez ça.
6: Ah.
1: Laurent Baffy.
3: Je pense qu'elle fait le job.
1: Elle fait le job. Quant à François Rollin.
7: Elle n'est pas hyper drôle, mais j'ai un petit bonus à vous offrir.
1: Ah, très bien. Alors, sur qui misez-vous, Nathalie?
2: Ah, moi, je verrais bien Olivier Bellamy. Hein.
1: Alors, vous allez tout donner sur Bellamy.
5: Eh bien, c'est perdu.
7: Alors, j'ai justement eu un cours avant de monsieur Laurent Ruquier qui m'a expliqué comment est-ce qu'il fallait raconter.
1: Oui, parce que vous n'aviez pas compris. Mais enfin, moi, je serais de vous quand même.
7: Alors, je vais essayer de ne pas trahir.
1: Moi, je ne suis pas sûr que fassiez le bon choix, Nathalie. Hein.
3: Changez, Nathalie.
2: Oh ben oui, pourquoi pas alors. Oui.
1: Moi je dirais où je... Moi, écoutez, si j'étais...
7: C'est agréable, mais elle me choisit. Ouais, vraiment. Comme humiliation.
1: Moi, je les connais, les histoires. Moi, j'hésiterais entre Jean-Phi et Baffy, pour tout vous dire. Voilà.
2: Ah, ben on va prendre Jean-Phi.
1: Eh ben ouais. Alors, ouais. Commençons par Laurent Baffy.
3: C'est un type qui veut acheter une voiture dans la journée, donc il hésite entre deux voitures, et puis il hésite tellement que le vendeur lui dit, écoutez, celle-ci a une valeur ajoutée, c'est l'autoradio. C'est une nouvelle génération d'autoradio avec une commande vocale. Et il dit, mais comment ça marche? Eh bien, il dit, allez-y, choisissez un chanteur. Et le type dit « Hallyday ». Et l'autoradio répond « Johnny ou David ?» Le type stupéfait dit « Bah Johnny ». Et la radio joue « Johnny Hallyday ». Le vendeur dit « Voyez, allez-y, faites un nouveau test, vous allez voir ». Le type dit « Iglesias ». La radio lui répond « Julio ou Enrique ?» Le mec sur le cul, il fait « Julio ». Et la radio passe un titre de « Julio Iglesias ». Le type lui dit « C'est la voiture qu'il me faut, j'adore ce gadget, c'est génial, je la prends, je pars avec, voilà le chèque ». Et il roule, il est tout content, il joue avec sa bagnole et tout. À un moment donné, il se fait couper la route par un chauffard et il hurle « Fils de pute !» Le type, il dit « Francis Lalanne ou Joey Star ?»
1: Votre histoire, François.
7: Bon, alors, le nouveau Premier ministre, Michel Barnier, reçoit à Matignon un grand banquier. Tout le monde a peur de la conjoncture, dit le chef du gouvernement, mais c'est injustifié. Je vais vous faire une confidence actuellement. Si j'étais pas le Premier ministre, j'investirais en bourse. J'ai pas raison? Tout à fait raison, répond le grand banquier. Moi aussi, j'investirais en bourse si vous n'étiez pas le Premier ministre.
1: Ah bah si, elle est pas mal.
7: Oui, mais c'est un grand classique.
1: Vous l'avez pas survendu, c'est ça le problème, vous voyez. Vous y croyez pas, vos histoires, voilà.
7: Non, mais elle est pas à mourir de rire.
1: Ça tombe bien, Nathalie n'avait pas misé sur vous.
7: Ouais.
1: Et moi non plus. Isabelle.
4: Dans un avion, un passager belge fume.
1: Il n'y a rien de drôle pour l'instant, messieurs dames.
7: Oh, j'aime bien, moi.
4: Dans un avion, il y a un passager belge qui fume. L'hôtesse lui fait remarquer aimablement « Monsieur, c'est la zone non-fumeur, veuillez éteindre votre cigarette, s'il vous plaît. » Le passager éteint sa cigarette. Une demi-heure après, il appelle l'hôtesse « Pardon, mademoiselle. Une fois, mais est-ce que nous sommes sortis de la zone non-fumeur ?»
1: Oh, elle est très drôle.
4: Merci, Olivier.
1: Ça vous est jamais arrivé, ça, à bord d'un avion, monsieur Janssen?
5: Non, pas
1: à ce point. Hein. Votre histoire belge, on la garde pour la fin, puisque Nathalie a misé sur vous, et on va écouter Dari Boudboul.
4: Alors, c'est un mari qui rentre de son travail et qui demande à sa femme, « Chérie, dis-moi ce que tu préfères. Honnêtement, tu préfères un homme très beau, très élégant, ou un homme brillant, intelligent ?»« Oh, dis-moi, mon chéri, ni l'un ni l'autre. » Tu sais très bien que je n'aime que toi.

0: Et alors, en fait, au départ, il me l'avait fait avec une femme. Alors, je trouvais ça quand même moyen.
1: Dari, termine-la.
2: Je pense que Roland et Dari Boudboul sont dans le même club.
3: Et Barney, je crains de devoir peut-être vous rejoindre.
2: Monsieur Bellamy, c'est à vous.
4: Bienvenue.
3: Alors, accompagnée de son époux, une jeune femme se rend chez le médecin. À l'issue de la consultation, le docteur prend le mari à part et dit « Cher monsieur, écoutez, je vous annonce que votre femme est enceinte. » Ben oui, c'est une bonne nouvelle, je suis très content pour vous. Malheureusement, il y a un petit problème, elle est atteinte au poumon. « Oh !» fait l'autre. « Vous me flattez, docteur !»
0: Bon, d'accord.
3: J'ai tout donné, là, hein. Ah non, vous m'avez fait exprès de me donner une mauvaise histoire pour que je me plante devant tout le monde. Ah, c'est ignoble. C'est ignoble comme procédé.
2: Et on termine.
5: Oh, et dire que tu nous l'as vendu comme un peu aigriarde.
3: Mais moi-même, je ne l'ai pas compris.
2: Nathalie, vous avez bien fait de pas miser sur Bellamy, hein. On écoute Jean-Philippe Janssen qui va tout donner pour
6: vous. Oui, alors c'est dans un restaurant, c'est pas un beau jour d'été. Il y a un client belge qui rentre dans le restaurant furax. À l'intérieur, il apostrophe le patron. Il dit, dites-moi chef, là je déjeune sur la terrasse avec ma femme. Et voilà qu'au beau milieu du repas, elle vient de recevoir en plein sur le front une grosse crotte de pigeon. Hein, ça en est dégoûtant, hein, une fois. Le patron il dit, excusez-moi, je suis tout à fait confus. Écoutez, je vais vous donner une serviette en papier pour l'essuyer. Mais mon pauvre ami, c'est trop tard, il s'est envolé.
2: Et ben voilà.
3: Ah ça c'est une histoire, ben ouais.
2: Nathalie, vous avez gagné.
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2: Une question pour Jimmy Benabès qui habite Paris 18e. C'est en voyant ce mot à plusieurs reprises dans la presse ce matin que je me suis demandé d'où venait l'origine de ce mot et j'ai appris, et peut-être vous le savez-vous déjà, que c'est Auguste Le Breton, un écrivain, qui a lancé ce mot qui n'existait pas avant lui. Il en a même fait plusieurs romans qui commençaient par ce mot. Quel est
6: Rififi.
2: Qui a dit Rififi?
6: Gérard Jugnot.
2: Excellente réponse de Gérard Jugnot. Eh oui. Mais
9: là, ça commence à se sentir que vous donnez les réponses à Gérard Jugnot.
10: Ouais. Il y a des préférences, il y a de la chouchouterie.
2: Effectivement, rififi, alors c'est un mot de plus en plus utilisé dans la presse, du rififi dans telle partie, du rififi dans tel club, du rififi en Ukraine. Ce matin, il y a le mot rififi un peu partout dans les journaux.
11: Mais à une époque, j'ai connu des gens qui avaient écrit une pièce. Il s'appelait Rififi, je sais pas quoi.
2: Et Loulou.
11: Et ils n'avaient pas le droit de l'utiliser. Ils n'ont pas eu le droit d'utiliser. Ils ont appelé ça Rififouin. Parce que c'était déposé. C'était...
12: Ah, pourtant, et la bande à Rififi aussi.
2: Il y a eu, depuis des tas de films avec du Rififi chez les hommes de Jules Dassin.
11: C'était payé.
13: Alors
11: des droits.
13: Ça veut dire exactement quoi?
2: Ah, du rififi.
13: Une espèce de petite bagarre.
2: C'est ça, oui, voilà, du rififi.
12: Un peu de bordel, quoi.
2: Alors lui, ouais, il a écrit, ça. Auguste Le Breton, du rififi chez les femmes, c'était le premier, du rififi à New York, du rififi au Proche-Orient, du rififi à Hambourg, du rififi au Mexique, du rififi à Barcelone, à Paname, au Cambodge.
9: Du rififi est une ordure.
12: Du rififi fait du ski.
2: Du rififi au Canada, en Argentine. Enfin, écoutez, je vais pas vous donner toute la liste.
6: Et ça, il l'a déposé, alors.
2: Pardon?
6: Il l'a déposé.
2: Oui, il l'a déposé parce que ça vient du mot rif au départ.
6: Ah oui.
2: Mais le mot rififi n'existait pas.
10: En fait, il y a une histoire très jolie là-dessus. C'est par rapport à Michel Legrand qui me l'avait raconté. Et ils n'ont jamais, avec Jacques Demy, déposé le nom des parapluies de Cherbourg, qui est devenue la plus grande marque au monde de parapluies, les usines des parapluies de Cherbourg.
2: Il faut se méfier, évidemment. Ouais. Faut très vite penser, dès qu'on a une idée, à la déposer. Ah, oui.
9: Mais c'est bizarre Michel Legrand n'ait pas pensé à déposer un truc.
10: Et oui,
9: c'était plutôt un réflexe qu'il avait, je crois.
10: Vous le connaissiez chez Vincent?
9: Oui, c'est mon ex.
10: D'accord. Moi, j'aime bien les « il paraît ». Je peux vous dire que non. Il était... Non, là-dessus, ils ont été très naïfs. Et un jour, il m'a raconté ça. J'ai trouvé l'histoire très jolie.
9: Moi, on m'a raconté une histoire que j'adore sur Michel Legrand. Oui. Un jour, il était au festival de Montreux, festival de jazz. Oui. Et dans les rues, il était avec son épouse. Et il dit « Oh là là, mais cette vie est quand même fatigante, cette vie. Toujours dans les hôtels, toujours en tournée, jamais chez soi. » Donc, il se plaint un peu. Puis d'un coup, sa femme dit « Oh, mais on n'a pas une maison à Montreux ?»
10: Elle est très jolie.
2: Ah. Ah,
1: C'est drôle.
4: Enfin, je pense à tous les fans de hip-hop qui nous écoutent. Ils doivent se dire quelle émission formidable.
2: Après, Michel Legrand, vous avez de l'admiration pour Michel Legrand.
4: Ouais, Michel Legrand, Jean-Claude Duss, qui tu veux, il n'y a pas de souci. Non, je qu'est-ce qu'il a fait comme musique à part les parapluies de Cherbourg?
2: Ah bah, quand même.
4: Il a composé de la bossa nova aussi, très pote avec.
2: Yann, vous pouvez chanter les moulins de mon cœur.
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2: Pas trop longtemps parce qu'il y a rien qui commence à faire la gueule.
13: Non, c'était formidable, mais je rebondis sur...
2: Comment elle a dit c'était formidable?
10: Elle le pense, sincèrement, je sais qu'elle le pense.
13: Mais je rebondis sur l'histoire d'inventer un nouveau mot. On a le droit de faire ça.
2: Ah oui, oui.
13: Parce que moi, j'ai connu un chien qui s'appelait Rififi.
2: Ah oui.
13: C'était un teckel au poil dur. Oui. Mais ça vous rapporte quoi de déposer un mot? On invente un mot et puis on le dépose.
2: Un teckel, vous pouvez le déposer en bas de la porte pour éviter, pour éviter que le froid passe.
10: Non, mais par exemple...
4: Moi, j'ai déposé Ruquier, là, il n'y a pas longtemps. Même lui, je peux plus présenter dans un établissement à la CAF,
10: alors les grosses têtes, c'est qui a inventé?
2: C'est RTL.
10: Oui, mais c'est qui a inventé ce nom?
2: Ah bah, ça appartient à RTL, c'est un monsieur de RTL, qui était un directeur de la station à l'époque, qui a déposé le titre. Non, ça appartient pas à Philippe Bouvard, par exemple.
10: Ça,
2: vous voyez,
10: voilà.
2: Ça appartient à la station parce que il y avait un directeur ici qui a eu l'idée. Au départ, ça devait s'appeler Les Incollables, pour tout vous dire.
4: Ah.
2: Ça avait déjà été pris.
9: Ah bah oui, c'était un jeu.
2: Exactement. Mm. Et donc, Des Incollables, c'est devenu les grosses têtes. Oui.
4: Mieux les grosses têtes.
10: Ah, vous trouvez? Ouais, c'est chouette.
2: Mais ça correspond pas à tout le monde.
4: Non, moi j'aurais appelé ça les grosses tantes, mais bon.
9: Les grosses quoi?
4: Quand on voit certains castings.
9: Les grosses tantes, il a dit.
4: Mais bon, ça c'est mon problème.
2: Ben oui, vous n'aimez personne, monsieur.
4: C'est pas que j'aime personne, c'est que j'ai envie que l'émission progresse.
2: Ah oui.
4: Grâce à vous. Il y a un niveau depuis que je suis là qui est misérable. Et j'aimerais être poussé par mes camarades.
2: Ben vous allez voir si votre niveau.
15: Répond à une question.
2: En géographie est bon, parce que là, attention, faut être doué en géographie.
15: Quelle est la capitale de la France?
2: Non.
4: C'est facile, c'est Meudon.
2: Pour pouvoir répondre, Juliette Le Goff a toutes les chances de toucher un chèque RTL. Elle habite Gap, dans les Hautes-Alpes. Et j'imagine que vous suivez, et Ariel va peut-être être privilégiée, puisque son mari est sur tous les fronts. Oui. Mais vous suivez, j'imagine, le conflit entre la Russie et l'Ukraine.
4: Il y a un conflit?
2: Oui.
4: Mais non.
2: Ah si, si, si.
4: Mais ils ont la même tête. Pourquoi ils s'embrouille. Moi, je l'aime bien, Poutine, en tout cas. Autant Philippot, moins.
2: Pourquoi vous aimez bien Poutine?
4: Je sais pas, c'est physique. Quand il a fait ses photos, là, c'est sur les chevaux, là.
2: Ah oui, oui.
4: C'est Jean-Philippe Janssen qui a un tableau de lui à la maison, là. Quand il est torse nu sur son cheval, franchement, t'as envie de voter à droite. Même moi, je suis hétéro et un peu de gauche, et j'ai envie de voter à droite quand je le vois.
2: Alors, magnifique. Ma question géographique qui concerne l'Ukraine, c'est le nom d'une mer que je vous demande.
15: La mer Noire.
13: La mer d'Odessa.
2: Non, je vous demande cette mer intracontinentale, peu profonde, qui s'étend sur 37 800 km² quand même, bordée à l'ouest et au nord par l'Ukraine, à l'est par la Russie, et au sud, justement, par la presqu'île de Crimée. Et ces deux mers sont séparées, c'est-à-dire elle et la mer Noire, par le détroit de Kertch. Quel est le nom de cette mer?
13: La mer d'Azov.
2: La mer d'Azov.
13: Ah, oui.
2: Excellente réponse de Gérard Jugnot.
4: Mais Gérard, t'as dormi chez Laurent ou quoi? T'as toutes les réponses depuis tout à l'heure.
2: Alors, parce que là, j'étais persuadé que personne n'aurait retenu le nom de cette mer, qui est la mer, et effectivement, au bord de laquelle se trouve ce conflit, parce que la mer Noire, c'est un peu plus bas, et ce petit trou qui se trouve à un
16: peu. Même pas où c'était d'ailleurs.
2: Ah ben, c'est la mer d'Azov. Excellente réponse de Gérard Jugnot.
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2: Pour Aurélie Pan, Madame Pan habite Saint-Soul en Charente-Maritime et la question concerne l'échelle de Fujita. Mais que mesure l'échelle de Fujita ?
18: La longueur du pinceau japonais ?
2: Non, pas du tout.
19: Ah, c'est un
2: bravo.
19: Code.
2: Quelle culture, Christine ? Mais non, Monsieur Fujita, celui-là en tout cas n'est pas peintre.
19: Ah, est-ce que c'est lié à un phénomène climatique ?
2: Alors un phénomène climatique, oui, on peut dire oui. Oui, ah. Oui. Monsieur Ted Fujita, c'est son nom, hein, de l'université de Chicago, a inventé un système qui classe ce phénomène climatique.
19: Les cyclones ?
2: Les cyclones, pas
19: les
2: tout
19: ouragans,
2: à fait.
19: Les ouragans,
20: les
19: typhons.
20: Tonnerres.
2: Alors, on est tout près.
19: Les tornades.
2: Les tornades. Bonne réponse collective.
21: D'Esteban.
2: Les tornades, effectivement, et on les classe désormais, d'ailleurs, avec l'initiale de son nom, hein, Monsieur Fujita, vous pouvez avoir une tornade F0, ce qui veut dire que ça a soufflé, mais vous pouvez sortir de chez vous.
19: Un bébé tornade.
2: C'est pas bien méchant. Une tornade F5, en revanche, là, c'est un cauchemar. Les vents vont dépasser 320 km/h. Et savez-vous quel est l'état des États-Unis où il y a le plus de grosses tornades ?
19: L'Oklahoma.
2: Comment vous savez ça ?
19: Bah, je sais que c'est dans le centre des États-Unis.
2: C'est c'est l'Oklahoma. Bonne réponse de Christophe Beaugrand.
19: On voit des vaches qui s'envolent parfois.
2: Et c'est pas vrai.
19: Je vous assure, c'est horrible.
18: Ben j'irai pas.
20: Et il paraît aussi que c'est l'endroit où il y a le plus de bovins et d'homosexuels.
18: Mais pourquoi tu dis ça, Christophe ?
20: Ça n'a rien à voir, mais j'entendais quelqu'un qui disait ça.
19: Mais t'es sûr qu'il y a beaucoup d'homosexuels dans l'Oklahoma ?
20: Oui, oui.
18: Et ben d'ailleurs, ils vont faire l'amour et dans le pré uniquement pour les homos.
2: Peut-être.
19: À vérifier.
2: On ira
19: sur les vaches, je pense, mais
18: on ira voir.
19: Oui. On va vérifier ça.
2: En coup de vent. Pour Monsieur Dali, qui habite Pierre à Dali, on reste aux États-Unis puisque là-bas, Monsieur Charles Francis Bruch a été le premier, en 1888, le premier à construire quelque chose qui fait florès hein, depuis. On est effectivement dans l'Ohio et ça a surpris quand il a effectivement monté, construit une tour de 17 mètres de haut, mais qu'est-ce qu'on pouvait voir sur cette tour et qu'est-ce qu'il a quasiment inventé puisqu'il est le premier à avoir ainsi démontré que ça pouvait être utile un jour.
19: Une éolienne ?
2: Une éolienne ! Encore une bonne réponse !
19: Voilà, bravo. Ouais.
2: Eh oui, il a mis 144 pales en bois de cèdre qui tournaient avec le vent pour produire de l'électricité. Tout ça dans son champ, là-bas dans l'Ohio. Monsieur Charles Francis Bruch.
19: Il paraît qu'il y a beaucoup de vaches et d'homosexuels dans l'Ohio.
2: Oui, mais ils viennent de l'Oklahoma
19: à cause des tornades.
2: Eh ben, écoutez, parfait. Bravo, Beaugrand. Vous connaissez bien les États-Unis.
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2: Une question culturelle pour Christophe Julien qui habite Mauléon dans les Deux-Sèvres. Question culturelle puisque je vous demande qui a publié l'encyclopédie de tous les animaux, y compris les minéraux.
23: Je sais. Est-ce que je peux le dire ?
2: Oui.
23: Parce que c'est trop facile puisque c'est ma partie. Je veux pas non plus prendre la vedette. Ça m'embêterait beaucoup.
18: Vas-y.
23: Ça veut dire qu'on n'entendrait que moi.
18: Mais allez-y.
23: Je préfère. Mais pas parce que c'est vraiment. C'est un très très grand. Mais c'est vraiment un très très grand peintre. C'est le plus grand peintre qu'il y a aujourd'hui. Malheureusement, il est mort. Donc, qu'il y avait jusqu'à hier. Il est mort en... Non, mais c'est pas grave, ça va.
2: Il est pas mort hier.
23: La deuxième moitié. Il est mort en 2005.
2: 2005.
23: Mais c'est pas. Hein. Tiens, tu vois que j'ai compris que c'était. Hein, t'as vu ? On a un petit truc entre nous. Hein.
2: Et il s'appelle.
23: Donne la vraie date. Il s'appelle. Alors, il s'appelle.
24: Alain Decaux ?
23: Non, il peint des animaux dans les eaux. Il a une exposition à Beaubourg en ce moment.
18: Mais non, mais attendez.
23: Je l'ai connu dans les années 80. Il s'appelle Gilles Ayot.
2: Bonne réponse d'Hector Obaik. Je dois reconnaître que je ne connaissais pas jusqu'à la semaine dernière Gilles
23: Ayot. C'est un génie.
2: Ayot. Et c'est parce que vous avez parlé de Gilles Ayot ici aux Grosses Têtes la semaine passée que je suis allé rechercher pour voir un petit peu quel était ce peintre exposé à Beaubourg.
18: C'est de la triche.
2: Non, justement, parce que je ne l'ai pas interrogé sur la peinture. Le piège, c'est que j'ai demandé qui avait publié un livre qui s'appelait « L'encyclopédie de tous les animaux, y compris les minéraux ». C'était pas obligé qu'il sache aussi ce qu'avait publié Gilles.

0: Yo, c'est donc une vraie bonne réponse d'Hector Obalk. Vous voyez, quand même.
1: Est-ce que vous voulez que je vous dise 30 secondes pourquoi il faut voir cette exposition?
0: Allez-y,
1: de Julia
0: vous
1: Yo.
0: Nous l'avez déjà dit la semaine dernière.
1: Non, mais j'ai un autre truc à dire, parce que j'ai beaucoup de cordes dans mon arc sur Julia Yo. Voilà. De loin, on dirait de la peinture hyper-réaliste. Ça veut dire peint comme des photos. Et de près, c'est griffonné. La grande peinture, c'est quand on sent que l'artiste s'est pas fait chier.
2: Non mais donc vous dites, si on vient à Paris, on va voir plutôt Gilles Ayot que Van Gogh.
1: Mais bien sûr.
3: Mais c'est évident. Va pas nous le foutre en rogne, hein, parce qu'alors là...
0: Alors, franchement...
1: Donc j'ai pas dit ça la semaine dernière, n'est-ce pas?
0: Franchement, ne pas aller voir Gilles Ayot pour
1: c'est
0: Van Gogh,
1: connerie.
0: Ça serait gâché.
1: Ah, oui, voilà.
0: Ah bien. Pour Yvette Piolin, Mme Piolin habite Arcachon, en Gironde. Clara Burel est la dernière des trois. Mais des trois, quoi?
2: Ah oui, les trois françaises à être dans le top 100 du tennis mondial, du tennis féminin.
0: Eh ben oui, vous avez lu la croix ce matin,
2: oui.
0: Vous. Bonne réponse de Yoann Rioux.
2: Malheureusement, il n'y en a plus que trois, ouais.
1: Se lève tous les deux à 5h du matin pour lire la croix.
2: Non, mais c'est parce que la cuisine catholique, elle est meilleure.
1: Franchement, mais c'est pas une vie, hein. On dit comme ça, oui, c'est facile d'être vedette de radio maintenant, lève-toi, et lis la croix, et tous les matins. Et voilà. Et moi, j'arrive, moi, je me couche à 5h du matin.
0: Qu'est-ce que vous faites la nuit pour vous coucher à 5h du matin?
2: Il drague les spectatrices qui sont restées chez lui.
1: Non, pas du tout. Pas du tout. Je me penche sur ma vie misérable. Oui, et c'est pas facile.
0: Mais votre vie est en train de changer grâce
1: à
0: nous.
1: En effet, je vous en dis pas plus.
2: Mais Hector, peut vous assurer, votre vie va changer. Moi, ça a changé totalement ma
0: vie. Ah oui, bah vous baisez plus.
4: Il a jamais baisé.
2: Je sais pas. Non, mais je vous assure, ça va vous réveiller. Je vous assure, je pense déjà que vous êtes en train de soigner une sorte de
0: mélancolie. Pas ça, il va s'en aller.
2: C'est une révélation, cette émission, je vous assure. Moi, c'est ma cinquième année. Et Laurent, il est extraordinaire parce qu'il est très passionnant. La première année, j'étais totalement nul. Je parlais tout le temps. Mais j'étais totalement trop excité, je disais rien.
4: Pas du
2: j'étais
4: tout évolué.
2: La deuxième année.
0: Je vois pas où est le changement.
1: Il s'est calmé.
2: La deuxième année, j'ai eu une folie, je voulais avoir des bonnes réponses, donc j'étais plus du tout drôle, ni sympa et tout. Et même Laurent m'avait dit un jour, mais Yoann, on s'en fout, vous lisiez. Il m'avait envoyé des petits textos,
1: donc
2: Laurent.
1: Vous
2: êtes là pour improviser. Dans la deuxième année, j'étais totalement débile, je voulais avoir des bonnes réponses, qu'évidemment, j'avais pas, j'ai pas la culture. La troisième année, j'ai eu un blocage.
3: Respire.
2: La troisième année, j'ai eu un blocage.
0: Je pas passé à la quatrième année direct.
2: Et l'année dernière, j'ai eu le déclic l'année dernière parce que j'étais bon environ 40 minutes. En général, le premier quart d'heure et après 20 minutes par-ci par-là. Maintenant, je suis bon, mais là, je retombe dans mon travers, là, aujourd'hui, de l'année dernière, parce que là, je suis bon qu'un quart d'heure, mais
4: vous faites une régression. Attends, ça veut dire que tu réécoutes l'émission pour voir comment t'as été bon?
2: Non, mais...
4: Si.
2: Non, tu réécoutes. Non, je déteste ma voix. Je réécoute pas du
4: tout. Y a pas de quoi.
2: Donc, en fait, vous savez, on évolue énormément et on n'est jamais le même. Chaque saison est différente. Moi, j'ai déjà vu ça.
5: Mais il n'y a pas qu'aux grosses têtes, c'est dans la vie en général. On évolue. Surtout les portugaises. C'est cool.
2: Et surtout, c'est un jeu collectif au bal.
0: Hector,
2: c'est génial. Imaginons la semaine prochaine, vous êtes moins bon, Hector. Quelqu'un d'autre sera en joué. Et donc, ce qui est génial, c'est que c'est comme une équipe de foot. Même Platini pouvait être moins bon, mais
1: c'est une minute. Non, mais c'est touchant, ce serait
0: grave. Pourquoi?
1: C'est touchant parce que il parle de lui.
5: sous prétexte de parler de vous.
1: Pourquoi c'est pas facile d'être lui-même et que quand même chaque année recommence. Et à la fois il y a quelque chose d'assez...
2: Ah, je transpire.
1: C'est prenant.
4: Je transpire.
1: C'est prenant. Après il y a un moment. Il y a un moment il vous compare à vous. On se dit quel rapport, hein? Où est le rapport? Et ça commence comme ça et ça continue, vous voyez. Mais moi il se rend pas compte, ça, c'est... Je veux dire, à la radio, c'est parler avec n'importe qui, c'est ça la vérité.
2: Est-ce que vous allez voir un...
1: Ça dépend, parce que... Non, justement, moi non, mais j'ai pas d'inconscient, déjà.
2: Ah, vous avez pas jours, sur moi, c'est vrai?
1: Tous les jours, l'inconscient, je le mets à la surface.
0: Moi, j'en ai plusieurs d'inconscients, ils sont ici autour de moi.
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0: Gérard Jugnot, vous avez sûrement joué avec Gérard Depardieu. Ça vous donne une chance de plus pour trouver la réponse à la question qui va venir maintenant pour Nadine Ziliox, qui habite Vège, en Mayenne. C'est Le Point, l'hebdomadaire Le Point, qui consacre plusieurs pages sous la plume de François-Guillaume Laurin. plusieurs pages à cette vente aux enchères des œuvres collections appartenant à Gérard Depardieu les 26 et 27 septembre à Drouot. Gérard Depardieu met en vente ses œuvres d'art pour ne plus en être prisonnier, dit-il. Alors, il y a

0: des œuvres d'art magnifiques. Hein. Je vois là, par exemple, une sculpture signée Auguste Rodin, un bronze, estimé à 60-80 000 euros, quand même. Vous avez différentes sculptures et œuvres d'art qui sont un peu moins chères. Hein. Tout de même, je vous rassure, là, il y a un dessin de Jeanne Leroy, 400-600 euros. Un arbre de vie, 10 000-15 000 euros, quand même. Ouais, une statue signée Germaine Richier. Attention, ça monte,
1: Germaine Richier. Ça monte, Germaine.
0: Ah oui, Germaine Richier, ça monte.
2: Pour marier la
3: ah oui, mais c'est pas plus cher que Rodin, rassure-moi.
0: C'est estimé quand même à 500-800 000 euros.
2: Germaine.
0: Vous voyez, oui, c'est plus cher.
2: Je ne l'attache pas avec des merguez.
4: Ça ne veut rien dire, mais c'est rigolo.
0: Vous savez même pas qui c'est, Germaine Richier.
2: Ben si, je sais qui c'est quand même, Laurent.
5: Ah oui, la femme de Louis XI. Ouais.
0: Mais non, mais Germaine Richier, non, il suffit que le bronze soit unique, alors que Rodin, c'est peut-être
4: des. Il en a fait trop. Ouais.
5: Voilà. Rodin, il a fait de l'impression.
2: C'est pas le même bronze.
3: Voilà. Oui, quand on en coule beaucoup.
5: On coule beaucoup.
0: Pardon.
2: Oh, Caroline, tu me déçois.
0: Quand
2: moi, je te mets
0: en coule beaucoup. C'est ce que vous avez dit.
6: Oui, non. Elle a dit.
5: Si, si, tu l'as dit.
3: Mais Valérie, t'as la voix de plus en plus grave.
0: Ah là là, Gérard Depardieu disait à propos de ses œuvres, rien d'intellectuel, rien de spéculatif. C'est quelque chose que j'achetais qui me touchait, une forme, une couleur. Toujours est-il qu'il les vend, toutes ses œuvres, et je ne vous ai pas donné tous les noms des artistes. J'en ai gardé un pour faire une question, évidemment. Une encre de Chine, sans titre, qui date de 1947, estimée 15 à 20 000 euros, cette encre de Chine, signée d'un artiste, alors attention, un artiste peintre français, photographe, architecte, mais d'origine allemande. Un des plus grands représentants de l'art abstrait. De qui s'agit-il ? Et là, je me tourne évidemment vers Monsieur Vizorek.
4: Hein, c'est une bonne question.
0: Parce que ce sont des questions d'art. Il fait que Monsieur Vizorek a longtemps fait sa spécialité de faire des one-man shows liés,
2: sur l'art.
0: Liés à l'art.
2: C'est-à-dire que s'il ne répond pas à cette question, c'est la honte.
4: C'est fini. Les gens peuvent revendre leur place.
0: Tandis que vous, si je pose une question sur le cul, vous trouvez Boublil.
2: Oh non, arrêtez, ne me mettez pas, c'est réducteur. Plus, c'est un spectacle très politique en ce moment.
3: Non, c'est pas vrai.
5: On l'attend, oui.
0: Un peintre français, photographe, architecte.
2: Karl Lagerfeld.
0: D'origine allemande. Il est mort chez nous en France, à Antibes. Hein, c'est pour ça qu'on considère qu'il est devenu français. Il était né en Allemagne, mais il est mort en 1989 à Antibes. Il y a d'ailleurs une villa à Antibes qui est devenue aujourd'hui une fondation qui porte son nom.
3: Ah, oui.
0: Fondation reconnue d'utilité publique.
3: Strasbourger.
2: C'est Klein, c'est Klein.
0: Classé, non, ce n'est pas Klein. Classé architecture contemporaine remarquable. La villa en question à Antibes.
2: Je te jure, je sais.
0: Comment s'appelle cet Allemand, français-allemand, franco-allemand?
5: Mazarine.
6: Ah, c'était un copain de Klimt.
4: Harpe.
0: Harpe, non. Pas Yann Harpe, non.
2: Non.
3: Moi, je pense à Léonore Fini.
0: Harpe, c'était plutôt un sculpteur. J'ai tout dit sauf sculpteur dans ce que je vous ai dit.
4: J'ai tenté.
0: Ah, monsieur Vizorek, oui, tu m'y connais un petit peu.
5: C'est là qu'on voit qu'il n'y a pas écrit ton spectacle.
3: Est-ce que son prénom sonne très allemand comme Horst?
0: Alors, je vais vous dire.
5: Rolf.
3: Comme Ulrich.
5: Comme Adolf.
0: Je vais même vous dire, le prénom et le nom, il n'y a pas plus allemand.
2: Ah, c'est Adolf Hitler. Il n'a pas fait un peu de peinture, il a fait un peu.
0: Non, mais son nom de famille, à l'époque d'Hitler, c'est un des rares mots allemands que les Français ont retenu.
2: Ah, Bosch.
1: Jawohl.
2: Goebbels.
0: Non.
3: Ah, Himmler. Ausweis.
5: Braun. Papier-Hornbitter.
6: Ausweis.
2: Hartung. Hartung.
0: Hans Hartung, bonne réponse de Max Boublil.
2: Pardon?
3: Ah non, c'est honteux de trouver comme ça.
2: Il n'y a pas d'honte, l'essentiel c'est d'y arriver.
0: Hans Hartung.
3: C'est un joli nom, hein.
0: Vous ne connaissiez pas Hans Hartung?
4: Vraiment de nom, mais je ne reconnaîtrais pas une demi-œuvre.
0: En tout cas, voilà, j'ai dit Arcurial, pardon, c'est chez Drouot, pour ceux que ça intéresserait.
2: C'est dans le 9e.
0: Et voilà.
2: Mec est premier
0: maintenant
2: degré.
0: Il connaît toutes les réponses, lui, alors.
3: Non, mais lui.
2: Monsieur premier
0: collection
2: degré.
0: Gérard de Pardieu, vente les 26 et 27 septembre chez Drouot. Voilà.
2: Il est trop riche au lieu Drouot. Monsieur premier degré, bon.
0: Tiens, un Fernand Léger aussi, portrait d'Arthur Rimbaud.
5: Tu connais ?
2: Ah, je connais Fernand Reynaud.
6: Fernand Léger.
2: Si, bien sûr, Léger. Qui ne connaît pas Léger ?
5: Bah oui.
2: Qui ne connaît pas n'est pas Léger. Qui ne connaît pas n'est pas Léger.
3: On dirait un enfant.
4: Je rappelle que c'est lui qui a trouvé la réponse.
3: Quand le cours est trop long.
0: Mais quel âge vous avez, Boublil?
2: T'as
3: 12 ans.
2: Malheureusement, 44.
0: Comment vous faites avec vos enfants? C'est vrai que vous êtes un vieil ado à tarder.
2: Mais ouais, surtout que ma fille, elle est très. Genre, elle est dans un collège de prestige, elle est très forte à l'école et tout. Je suis très étonné. Mais la directrice, quand elle a fait l'entretien d'embauche, elle parlait que à ma fille et elle me regardait, mais avec dégoût. Et de temps en temps, elle s'adressait à ma fille. Elle dit, toi, c'est formidable, tu lis Les Misérables. Et elle me regardait avec dégoût.
0: Tu lis Les Misérables.
2: Elle lit Les Misérables à 9 ans.
5: Les Misérables, moi, c'est de qui Les Misérables?
2: C'est l'autre, là, Luc Plamondon.
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0: Pour Johanna Hiller, qui habite Bourg en Gironde, le chanteur d'opéra Lloyd Thomas Leach a été le premier à enregistrer ça. Mais enregistrer quoi ?
9: Un classique de l'opéra ?
0: Alors, un classique de l'opéra, non, justement. Mais on a fait appel à lui, à ce chanteur d'opéra, justement, pour toute autre chose.
9: Ah, c'est lui qui a repris toute la compagnie créole ?
0: Non.
10: Alors, c'était quand le cinéma est passé, on a commencé à faire des sons pour le cinéma.
0: Ah non.
6: C'est parce qu'il savait faire des staccato particuliers
0: ou... Non.
11: Est-ce que c'est pas l'air Caruso, là, non ?
0: Non plus.
9: Attendez, c'est un morceau qui a été composé ou chanté qu'une fois ? Vous dites que c'est
4: pas un morceau lyrique.
10: Non, c'est la première fois.
0: C'est la première fois, enfin plutôt c'est pas la première fois, c'est lui qui le premier a enregistré ce que vous connaissez tous, mais on ignore que c'est un chanteur d'opéra au départ qui a fait ça.
9: Une pub,
0: non.
9: Carglass, c'est pas lui ?
0: Non, c'est pas lui. Monsieur Lloyd Thomas Leach, il a chanté à l'opéra dans les années 40, 50, jusqu'au début des années 60, aux États-Unis, hein, si ça peut vous aider.
9: Attendez, ça peut vous aider pourquoi ?
0: Et c'est lui qui a inventé et même enregistré le premier. Quoi donc ?
6: Est-ce que ce ne serait pas le cri de Tarzan ?
0: C'est une bonne réponse, Lauriane Dombasle.
11: Joli ! Ouais. Donc c'est pas Johnny Weissmuller qui...
0: Non, Johnny Weissmuller, après lui, il a imité ce que ce chanteur d'opéra avait créé, mais effectivement, Thomas Leach, Lloyd Thomas Leach, a mélangé sa voix, la trille d'un soprano, la note sol d'une corde de violon, on a ajouté, je crois, un cri de hyène derrière.
9: Ah, c'est pas un singe ?
0: Et ça a donné, effectivement, ce célèbre cri, Monsieur Bellamy.
9: Non, là, ça c'est Tarzouz. Fais Tarzan plutôt.
10: Ça c'est quand il y a un scrupule.
0: Ah oui. Là vous avez un caillou dans votre godasse, monsieur.
11: Oh, non, et ailleurs.
9: On le fait à trois ensemble. Ah, non, un, deux, trois.
0: Alors, je crois qu'effectivement Ariel serait la mieux pour le faire. Allez-y, Ariel.
10: Ça, c'est Chita, c'est pas Tarzan.
11: C'est Chita.
0: Oh, la mauvaise. Mais vous êtes mauvaise.
10: Aujourd'hui, je me suis réveillée mauvaise.
0: Jean-Phil, vous pouvez essayer le cri de Tarzan. Ah, il se tape sur le torse.
11: Non, ça, c'est Jane.
9: Olivier, le fais pas, hein, tu vas faire un AVC.
10: Mais non.
0: Voici une question pour Mélina El Radzaoui, qui habite Chèvremont, dans le territoire de Belfort. Dans la mythologie grecque, quel rôle a eu Sinon.
11: Remplaçant.
0: Non. On le connaît pas bien, Sinon, mais pourtant il a eu un rôle capital.
6: Ah bon. Est-ce que c'est autour de la légende du Minotaure ?
0: Non. Rien à voir avec le Minotaure.
11: Des enfers.
0: Des enfers non plus.
11: De l'Olympe.
0: L'Olympe, non. Alors, il y a Ulysse hein, dans cette histoire-là, si je peux vous aider un peu. Mais évidemment, on connaît mieux Ulysse.
6: Alors, est-ce que c'est autour des Argonautes?
10: Est-ce que c'est une sorcière, sinon?
0: Ah, sinon, n'est pas une sorcière.
9: Est-ce que c'est un meurtre?
0: Non, c'est une sorte d'espion grec, sinon.
9: Il a tué César.
0: Non, non, non.
10: Ah, mais César, qu'est-ce que tu racontes? Tu penses que c'est un personnage mythologique?
9: Non, mais César, pas la bouffe pour chat, le
10: l'empereur. Mais comment tu peux... comment tu peux
11: c'est la mythologie, crétin.
9: Comment tu parles à Marcella?
10: Mais attends.
9: Comment il te parle? Mais comment il te parle?
10: Non.
9: T'as vu comment il te parle?
10: Non.
9: T'as un peu, Olivier?
10: C'est vraiment...
11: Enchaînez, patron, parce que là, vraiment...
10: Non, mais...
9: Dites à Elie Semoun d'arrêter la petite...

0: annonce là.
1: Dire que César est mythologique et tu te moques des Portugais comme s'ils étaient, ils connaissaient que les carnages.
0: Bravo Marcella, oui.
1: C'est quand même pas, c'est honteux.
0: Elle a raison, César, c'est pas la mythologie grecque.
2: Enfin mais c'est, on avance, on pose des questions, c'est les indices. C'est
3: pas sûr. Zeus. Zeus. Il y a pas de Zeus.
0: Il n'y a pas de Zeus.
1: Non, il y a c'est Ulysse.
4: C'est dans l'Iliade et l'Odyssée.
0: Bah oui, puisque je vous parle d'Ulysse.
2: Il a réveillé Poséidon.
0: Non, il n'a pas.
1: C'est lui qui avait avec les chevals des Troie.
0: Ah, expliquez, là, on s'approche.
1: C'est lui qui a convaincu de faire entrer les chevals des Troie.
0: Excellente réponse de Marcella Yacoub.
2: Alors là, bravo, hein. Franchement, elle est vilaine, mais elle sait des trucs.
0: C'est lui, sinon...
2: Et non, c'était, à cette époque, je ne sais pas ce qui est le mieux.
0: C'est lui, sinon, qui a réussi à convaincre les Troyens d'accepter ce cadeau venu des Grecs. Mais évidemment, les Troyens ignoraient qu'à l'intérieur du châle de Troie, il y avait...
2: C'est joli, Troie. Hein. Il a été fait à la grosse tête.
0: Non,
2: il y avait Mésarie dans le cheval ou pas?
0: Non, c'est Turquie, c'est Troie, T-R-O-I-E.
1: Ah.
0: Et c'est en Turquie aujourd'hui, le site de Troie de l'époque.
2: Donc en Europe.
0: Ulysse est à l'intérieur du cheval de Troie,
2: mais
0: évidemment.
2: Mais non, il est sorti depuis.
0: Avec ses copains, grecs, évidemment. Et quand pendant la nuit, tout le monde va être bourré au sein du château, de l'enceinte.
2: Et lui, il sort.
1: Ils vont couper la tête à tout le monde.
0: Exactement.
2: C'est beau.
0: Il y a qu'Hélène de Troie qui va s'en sortir. Et alors Hélène de Troie, elle sait qu'il y a les Grecs à l'intérieur.
3: Elle est une mèche.
0: Oui, elle est une mèche, si vous voulez. Il y a un truc qu'elle fait trois fois le tour du cheval, paraît-il.
2: Pour voir si c'est un vrai.
5: Pour faire quoi?
0: Hélène, elle dit, Hélène.
1: Parce qu'elle cherche son mec, en fait, il est venu la chercher.
0: Elle imite, ça c'est assez incroyable comme histoire, mais je vous jure que c'est dans la mythologie, elle va imiter toutes les femmes de tous les Grecs qui sont à l'intérieur, en les appelant chacun par leur nom, avec la voix de leur femme.
2: Non, comme Marc-Antoine Lebret.
0: Si vous voulez, on dit pas Lebret, on dit Lebré. Oh.
2: Dans le X, on dit Lebret.
6: On dit Levrette et Lebré.
0: Ça c'est important à dire, il était immense ce cheval de Troie, mais quand même, il rentrait par les portes. Il fallait.
3: Eh oui.
0: Ah, bah oui.
3: De la ville.
0: Parce qu'autrement, il aurait. C'est con ce que je dis.
3: Il était en kit.
4: Non, mais...
2: non, pas du tout, patron.
0: Ils ont pris quand même la dimension des portes.
3: Ils avaient mesuré.
2: Ils ont vérifié avant.
0: Et évidemment, ils ont fait un cheval moins large. Ça aurait été des Belges, n'est-ce pas?
2: Ils auraient mis un poney.
0: Ils seraient restés à l'extérieur. La mythologie belge.
2: Bah, bien sûr.
0: Très, très différent.
2: Vous avez vu là.
0: Ça, alors, ça passe pas. En tout cas, c'est bien sinon. Bon. Qui réussit à convaincre les Troyens de faire entrer le cheval de Troie.
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0: C'est vrai qu'on est content de vous voir à nouveau réunis parce qu'Isabelle Mergo était partie en tournée.
8: Elle s'était enfuie.
1: Elle a dîné chez lui et elle n'est plus jamais revenue.
8: Elle s'est enfuie. Elle m'a beaucoup manqué. Tu m'as beaucoup manqué, Isabelle. Ça fait quoi, 2-3 mois quand même, hein?
1: Bah,
8: donc, 10 fois j'ai failli t'écrire. J'étais comme ça avec mon portable. J'ai dit j'y vais pas.
1: T'as bien fait de pas y aller.
9: Isabelle,
10: est-ce que tu as pensé à lui quand même pendant ces 3 mois?
1: Pas tous les jours.
4: Mais la nuit.

0: Imagine, je fais du stop. Est-ce que tu me prendrais en stop?
1: Mais non.
2: Mais moi, non. Hein.
1: Bien sûr que non.
3: Mais enfin, écoutez, elle est même venue chez vous. Alors, elle va pas vous dire non.
4: Mais c'est maintenant que je prendrai plus en stop, c'est sûr.
5: Non. Mais non, dis-moi, non. Il a quand même pas essayé d'abuser de toi.
0: Non, j'étais super sobre.
4: Oh, attends. Il a été super sobre.
0: Je l'ai ramené en bas de chez moi.
4: Il a changé les draps 48 heures avant, quand même.
3: Et 48 heures après.
4: Oui, parce qu'il était tout seul.
6: Il a rêvé si fort que les draps s'en souviennent.
0: Ah, c'est vrai. Isabelle, en plus, aujourd'hui, est magnifique. Elle a des bottes qui montent jusqu'à ses cuisses.
4: Des cuisses, ça.
0: Elle
4: s'appelle.
0: A des cuisses.
3: Même jusqu'au sein, même jusqu'au sein.
4: Non, oui. Ça va, j'ai pas les seins qui tombent encore.
0: Hein. Mais Isabelle, t'es vraiment rayonnante aujourd'hui, sache-le.
4: Ouais, c'est parce que je
5: il a envie de baiser en 2022. Hein.
0: Oui, c'est vrai.
3: Mais écoutez,
0: oui,
3: c'est que vous n'avez pas bien regardé Valérie Trierweiler, car.
6: Elle est sexy. Hein.
3: Notre ex-première dame est arrivée aujourd'hui avec une nouvelle coupe de cheveux.
4: Non,
3: et je
4: non,
3: la trouve.
4: Une nouvelle coiffure.
1: Et une robe. Et une robe.
3: Je la trouve très sexy.
4: Oui, on dirait une héroïne. De Hitchcock, c'est ce qu'on se disait.
5: T'es carré, pété ce que je dis dans les coulisses.
4: Mais tu m'as pas laissé finir ma phrase, c'est ce qu'on se disait
2: tout
4: à l'heure.
2: Ça finit toujours mal avec les héroïnes.
4: Une héroïne d'Hitchcock, tu sais, quand elles ont des lunettes.
3: Oui, quand ils font très peur.
4: Non.
5: Les héroïnes d'Hitchcock sont très dangereuses.
1: Mais oui, on dirait une femme froide et glaciale qui tue son mari.
5: Voilà.
4: Oui, mais qui est un peu salope aussi, tu sais.
2: Mais c'est exactement le
0: bon. Ton collant noir est magnifique, ton collant, ta petite jupe.
1: Ça y est, il va jouir. Attention, attention.
2: Et tu n'as pas vu les dessous.
0: Oh! Est-ce que t'as une guêpière?
1: Oh là là!
5: Mais bien sûr, quand elle sait qu'elle vient de voir, elle met une guêpière.
1: Ah, aux grosses têtes, elle met toujours sa guêpière.
3: Ah bah, quand pour aller voir un type qui s'habille chez Emmaüs, tu t'habilles chez la guêpière. Bon, allez, une première citation à destination de Fabien Molineau qui habite la queue en brie, comme monsieur.
5: C'est très douloureux. T'as déjà eu la queue en brie. C'est très douloureux.
1: Bah, ça sent le fromage.
4: Et puis ça sent pas bon, hein.
5: Non.
0: Et je fais des trous.
3: Faut enlever la croûte.
1: C'est un peu ton sur ton.
5: Remarquez la queue en brie.
1: Non, c'est dégoûtant. Mais n'applaudissez pas ça, messieurs, dames.
3: Qui a dit « J'ai fréquenté une stripteaseuse, le temps qu'elle se déshabille, je dormais ».
1: Jean-Yann.
3: Non.
5: Sim.
3: Non.
1: Jacques Martin.
3: Non.
5: Desproges.
4: Français.
2: Mais non, mais...
3: Pas Pierre Desproges.
1: Pierre Dac.
4: Pierre Doris.
0: Jean-Yann.
3: Pierre Doris. Oui. Bonne réponse d'Isabelle Mergault.
5: Alors là, Isabelle, je suis sur le cul.
1: Elle est belle et intelligente.
5: Je réponds à une question où la réponse n'est pas Sacha Guitry. 2022 s'annonce extraordinaire.
4: Tu sais que ça t'a rendu de très mauvaise humeur d'arrêter de fumer. Franchement, toutes
3: attends,
4: mes félicitations.
3: Et si avec ça.
5: Et tu m'as pas vu le premier mois. Hein.
4: C'est vrai.
3: Pour Denis Culot, qui habite Saint-Marcel, Monsieur Culot espère un chèque RTL, qui a dit « Une fois, j'ai niqué une Iranienne et on m'a dit « Fais gaffe, t'as Persépolis ».
1: Pierre Bénichou.
4: Sacha Guitry.
1: Francis
3: Pierre Bénichou. Pierre Bénichou, bonne réponse de Christophe Beaumont.
1: Ah, notre Pierrot.
3: Ah, vous souvenez bien des bons mots de Pierre.
1: Ah bah, dès qu'il y a niqué, il y a Pierre, généralement.
3: C'est vrai.
1: C'est vrai.
3: C'est vrai, mais il nous manque Pierre Bénichou.
5: Oui, j'ai pensé à lui pendant les fêtes.
3: Ah, c'est vrai.
1: C'est
5: oui, je ne sais plus pourquoi, mais
1: parce qu'il faisait, très bien le Père Noël.
5: Non, parce qu'il y a eu des best-of, et donc, du coup, on le réentend dans les best-of.
3: Ah oui, alors d'ailleurs, je tiens à signaler à une dame qui, effectivement, vous faites bien de me rappeler ça. Parce que je sais qu'on a des messages parfois vraiment improbables sur Instagram ou ailleurs.
5: Elle vous a dit de l'embrasser bien fort.
3: Non, il y a une dame qui a dit « Ah là là, il y a Pierre Bénichou dans les best-of, qu'est-ce que c'est que ça de passer des best-of le week-end ? Vous êtes vraiment une feignasse, monsieur Ruki. » Écoutez, on m'a rarement traité de feignasse et de paresseux, et ça fait plaisir de temps en temps d'avoir des insultes nouvelles. Donc merci madame. Pour Patrick Lilliot qui habite Mers-sur-Indre, qui a dit « La femme veut toujours changer l'homme veut toujours changer de femme. » Pas du tout.
1: Ah, c'est un français.
5: Tristan Bernard.
3: Non.
1: Français.
3: Alors c'est quelqu'un de français. Oui.
4: Courteline.
3: Non.
5: C'est une femme.
3: C'est une femme.
5: Françoise Dorin. Ah oui, parce que vous êtes tous nuls, mais pas moi.
3: Et oui, quand je dis c'est quelqu'un, parce que je ne peux pas répondre à vos questions qui sont masculines à chaque fois.
2: Mais sinon, dit-il.
3: Pardon.
2: Dit-il.
3: Ah ben, je pourrais dire Yel.
1: Ah non.
5: Yel, c'est pas pareil.
3: La femme veut toujours changer l'homme. L'homme veut toujours changer de femme.
5: Amanda Lear.
3: Non.
5: Céline Renaud.
1: Est-ce que c'est une humoriste?
3: Oui, une humoriste.
0: Muriel Robin.
4: Anne Roumanoff,
3: encore une bonne réponse d'Isabelle Mergault.
1: Elle est déchaînée.
5: Maintenant, on est sûr que c'est pas elle qui est là.
4: Je propose que vous vous adressiez à moi maintenant directement.
3: Ah bah très bien, parce qu'il s'agit de retrouver un célèbre dramaturge à l'attention de Bénédicte Lesty, qui habite la Chapelle-Guinchée, c'est en Saône-et-Loire.

0: art. Dans quel, chez quel auteur peut-on lire cette fameuse phrase « Tel qui rit vendredi, dimanche pleure
1: Molière ».
2: Beaumarchais.
0: Ni Beaumarchais, ni Molière.
3: Ah, les plaideurs, Racine.
2: Excusez-moi.
0: Racine, excellente réponse de Jean Benguigui. Voyez quand vous écoutez.
4: Magnifique.
0: Pour Charlie Chomy qui habite Rennes, qui a dit « Aimez-moi les uns les autres ».
3: Oh, oui. Ah, c'est beau ça.
2: Aimez-moi les uns les autres.
4: C'est mort.
3: Mike Brandt.
0: C'est quelqu'un qui est mort. Non, pas Mike Brandt.
5: Est-ce que c'est un écrivain?
3: Jules Renard.
0: Un écrivain, oui, effectivement.
4: Humoriste. Alors, pas non uniquement non. Écrivain.
0: Ah non, non, écrivain. J'ai envie de dire diariste même.
4: Pascal Sevran.
0: Non.
2: Il écrivait dans un journal?
0: Non, il écrivait son journal.
3: Est-ce que son journal a été publié?
0: Ah oui, bien sûr.
3: Paul Léoto.
0: Et c'est Paul Léoto. Excellente réponse de Jean Benguigui.
4: Quel talent.
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0: Une question pour Jean-Pierre Pierron, qui habite Bonneuil-sur-Marne. Une question qui va nous permettre de parler de quelqu'un qu'on aimait bien. D'ailleurs, on a évoqué son nom l'autre jour quand on était au Lido, parce qu'on s'est rappelé qu'il avait joué ici à Paris la version française du Rocky Horror Show, qui se jouera bientôt au Lido, une comédie musicale qui avait été adaptée au cinéma aussi sous le nom du Rocky Horror Picture Show. Et ce garçon dont je vous parle, c'est Tiki Olgado.
4: Ah, oui.
0: Alors lui, ça fait vraiment 20 ans qu'il nous a quittés. Vous rendez compte comme le temps passe. Il est mort le 22 janvier 2004, donc il y a pile 20 ans. Les plus jeunes ne se souviennent peut-être pas bien de Tiki Olgado. Mais effectivement, on le voit dans Amélie Poulain.
11: Nikita aussi.
0: Son dernier film, c'est Un long dimanche de fiançailles. Mmh. Il est dans Monsieur Batignol. Dans Une belle époque, dans Meilleur espoir féminin aussi d'ailleurs.
2: Ouais.
0: Isabelle, j'en parle puisque c'est vous qui avez écrit ce film. Plein de films tournés dans les années 90 essentiellement parce qu'il a eu une carrière tardive en tant qu'acteur, vu qu'au départ, il travaillait avec Claude François, hein, c'est bien ça.
11: Il était secrétaire de Claude François, il a été secrétaire de plusieurs artistes et chanteurs. Ouais.
0: Il a travaillé pour Johnny Hallyday, ouais. Il a été manager du groupe Martin Circus, et puis un jour, comme ça, il s'est mis à jouer dans un film, on lui a proposé un rôle, et c'est Gérard Jugnot d'ailleurs surtout, ouais, qui l'a fait éclater grâce au film une époque formidable, et là, il n'a pas arrêté de tourner pendant toutes les années 90. Tiki Olgado, qu'est-ce que vous dites, vous?
12: Je dis, vas-y, Isabelle, fais-moi éclater.
11: Éclater quoi?
2: Éclater.
11: Ça peut être mal interprété. Hein.
12: Bah, attends.
0: J'avais
11: titre,
0: pas compris.
11: Titre.
12: Titre.
0: Faites-moi un furon, je n'en plus. Mais c'est vrai que Junio a fait éclater Tiki Olgado.
12: Merci
0: et que Tiki Olgado voilà, nous a quittés il y a 20 ans. Vous allez me dire, est-ce qu'il y a une question là-dedans? Bah oui, j'ai quand même trouvé une question parce qu'il se trouve que Tiki Olgado, quand il est mort d'un cancer, d'ailleurs, il a eu une dernière phrase qu'il a prononcée devant les caméras de Claude Lelouch parce qu'il avait demandé à Claude Lelouch de venir le filmer à l'hôpital, sur son lit d'hôpital, pour laisser un message posthume. Et quelle était cette phrase qu'a prononcée devant les caméras?
2: Il était à l'hôpital?
0: Oui, il était à l'hôpital. Et un message qu'il adressait à tous ceux qu'il aimait.
12: C'est devenu une devise connue maintenant?
0: Oh, c'est pas une devise, c'est plutôt un conseil.
11: Ouais. Respirez, soyez heureux.
2: Aimez la vie.
0: Non, mais c'est.
11: Prenez soin de vous.
0: Mieux que ça, plus précis que
12: Isabelle,
0: ça.
12: Isabelle, éclate-moi.
11: Oh, le message.
2: C'était un cancer de quoi?
0: Ah, bah justement.
2: Voilà. Ah, arrêtez de fumer.
0: Et voilà. Sa dernière phrase.
2: Moi, je ne l'ai pas entendue, c'est pour ça que je continue.
0: Sa dernière phrase à Tiki Olgado, ce message posthume devant les caméras de Claude Lelouch, c'était: il faut dire aux gens qu'il faut complètement arrêter de fumer.
2: En même temps, c'est pas un posthume, c'est entume.
11: C'est prétume.
12: Ou enclume?
0: Non, c'est un message posthume parce que ce message, il a demandé à Claude Lelouch de le montrer une fois qu'il était mort.
2: Oui, mais l'enregistrer en tume.
0: Oui, mais tout ce qui est posthume,
11: pas pu le dire,
0: tout ce qui est posthume est fait de son vivant.
3: Son vivant.
0: Une pièce.
12: Ah, bah oui.
3: Ah non, mais t'es à 22, hein, ma pauvre.
12: À moins que tu reviennes en esprit pour passer un message.
11: Une œuvre posthume, c'est une œuvre qui est publiée après la mort.

0: Pas une œuvre qui est écrite après la mort.
1: Prends ton guignol à Kirsch et puis voilà.
2: Il y a que Yagel DJ qui peut donner des messages posthumes.
3: Oh, l'autre, il nous ressort, c'est voyant.
1: DJ, t'as dit.
2: Yagel DJ, c'est pas celle qui parlait avec Marie-Antoinette. Je sais pas qui.
4: C'est pas Corabanne, ça.
2: Non, lui, c'était la station Mir.
3: Vous pourriez peut-être rendre un hommage à Tiki Elgado, Isabelle, en réalisant un film qu'il a toujours eu envie de concrétiser, qu'il n'a jamais fait. Il a, pendant longtemps, il n'a jamais pu le faire, eu pour projet de raconter l'histoire.
5: Oh ah, mon Dieu.
4: Attention.
2: Oh là là, qu'est-ce
1: que c'est pour moi.
4: Ça sent le film sérieux. Ça pue le film d'auteur.
5: C'est la vie d'une prostituée.
3: Non, mais je vous dis ce qui est écrit, moi. Puis peut-être que monsieur Rani...
6: Carrément, j'y vais droit au but, moi.
4: Là, tu peux percer, mon pote.
3: Il pourrait jouer là-dedans. Tiki Elgado n'a jamais eu le temps de concrétiser son projet de film racontant l'histoire d'un Toulousain parti en Chine ouvrir un restaurant de cassoulet.
4: Adil, je te vois dedans.
6: Ouais, je peux jouer ce rôle facile.
4: Ah ouais.
1: Alors, avec les moyens qu'on a maintenant au cinéma, ce sera pas en Chine, ce sera
0: à Belleville.
1: Voilà, voilà.
3: Dans le 13e.
4: Ouais.
3: Et puis, ça sera une choucroute. Bon. Bah, Stevie, je vous vois bien dans le rôle du Fayot.
2: Non, moi non.
1: La
2: c'est
1: saucisse.
2: Plus élégant. Moi, je suis l'oignon.
0: La saucisse.
2: Oui.
3: Un autre film, et là, c'est pour monsieur Adil Rami. C'est la question Disney du jour. Puis, vous savez qu'Adil Rami a une spécialité, c'est les films Walt Disney.
1: Bah, faut bien en avoir une spécialité, moi je dis. C'est bien.
3: Bah oui, c'est bien.
6: Bah, attends, t'as pas dormi avec moi encore.
2: Ah, fais-moi Alice au pays des merveilles.
3: Je crois qu'elle a pas envie de dormir, vous voyez, avec vous.
2: Oh là
1: voilà,
2: là.
1: C'est quoi la question?
3: Eh ben, la question nous permet de passer du cassoulet à Ratatouille, puisque j'ai choisi ce film qui est d'ailleurs pas Disney, mais un Pixar.
5: C'est
4: les cousins.
3: Mais voilà, c'est quand même un film qui a très très bien marché. Ratatouille, tout le monde connaît évidemment le nom du jeune rat Rémi, qui va devenir un grand chef. Mais comment s'appelle le restaurant dans Ratatouille?
6: Alors, c'est Linguini, c'est le machin, son ami, et le restaurant s'appelle... Ah putain.
3: Mais c'est vrai que le copain s'appelle...
6: C'est le nom du chef ou pas le restaurant Gusto?
3: Exactement, Auguste Gusto. Bonne réponse, Adil Rami. Ben voyez, vous au moins, vous répondez aux questions qui sont dans votre domaine.
4: Oui. Bon, il est très limité, hein. On va pas faire 10 ans de questions de Disney, quoi.
5: Oh, bah, il y a suffisamment de Disney pour faire 200 ans de questions.
3: Et c'est Jean-Pierre Marielle qui, dans la version française, faisait la voix d'Auguste Gusto, le restaurateur à qui appartient ce restaurant, chef cuisinier étoilé, Auguste Gusto. Chez Gusto, c'est le nom du restaurant. Et effectivement, le jeune commis de cuisine s'appelle Alfredo Linguini. Bravo, vous connaissez votre ratatouille par cœur.
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3: Ah oui, vous avez été le prof le mieux payé de France pendant des années, monsieur Fabrice.
9: Bah, je n'ai pas compté, mais c'est possible.
3: Ah bah, c'est possible. Tiens, tu parles qu'à France 3, il paye mieux qu'à l'éducation nationale, quand même.
9: Je le crois.
3: Oui. Vous connaissiez madame Julie, parce que c'est vrai que vous avez fait vos carrières l'un et l'autre dans deux radios opposées pendant 30 ou 40 ans chacun,
1: oui,
3: 50 ou 60, je ne sais plus.
6: Madame Julie, on dirait une tenancière de bordel.
1: Mais Laurent, pourquoi vous dites Madame Julie? Mais qu'est-ce que vous prenez?
3: Bah, vous êtes Madame Julie Leclerc.
1: Et Madame Julie de Rampart. Oui, moi j'étais un prénom pendant des années.
3: Ouais. Bah oui, mais
9: bah moi aussi.
3: Ah ben voilà, Julie, bah voilà, Fabrice, mais pas de nom en fait.
9: Non, pas de nom. Je voulais pas qu'on me retrouve.
3: Mais il y avait des échanges interradio, vous rencontriez de temps en temps?
9: Non.
1: Jamais.
9: Non. J'avais quelques quoi? Copains, mais à Europe, mais en fait...
3: Ils sont tous morts.
9: vous ne croyez pas si bien dire. Hélas.
6: Et tu connaissais pas la grosse dame?
1: Mais tu vas pas t'y mettre, Jean-Phi, allons.
10: Mais là, Fabrice, c'est ton prénom ou c'est ton nom?
1: Quoi? Attends, je vais traduire.
9: Oui.
1: Fabrice, c'est ton prénom ou c'est ton nom?
9: Alors là, je comprends. Eh bien, ça n'est rien du tout parce que mon prénom n'est pas Fabrice et mon nom non plus.
1: Et c'est quoi votre prénom?
9: François.
3: François Simon Bessy, c'est ça?
9: C'est exact, mon cher camarade.
1: Pourquoi vous vous êtes fait
3: appeler
1: François?
3: Je connais le CV de mes grosses têtes par cœur.
9: Mais c'est exact.
3: Un Ginette Mergouillette.
1: Mais pourquoi vous vous êtes fait appeler... Faut être vraiment con pour s'appeler François et se faire faire appeler Francis.
9: Fabrice, Fabrice. Mais elle est complètement demeurée.
3: Ouais, elle est demeurée ici depuis 30 ans.
9: Ah oui.
1: Mais
3: oh, je sens que Marcella est attirée sexuellement par Fabrice.
4: Oui. Bonne
8: elle
4: chance.
8: Est, hein, non,
4: vas-y Fabrice, attaque la face nord.
8: Tu vois, il a vu qu'il me fallait me parler de la chartreuse de pas.
11: Oui, il faut les parler d'une certaine façon. Gentil.
1: Elle est attirée par tous ceux qui peuvent pas.
3: Ouais. Non, elle est attirée par. Elle est attirée.
9: Mais qu'est-ce que vous en savez? Mais qu'est-ce que vous en savez? Qu'est-ce que vous en savez? Il est certain que peut-être avec vous, bon, mais avec d'autres, croyez-moi, ça fonctionne.
3: Elle est attirée par la culture, Marcella.
9: Ah, alors ça, c'est une bonne chose.
3: Voilà pourquoi, évidemment, d'un seul coup, Fabrice et ses références culturelles, la chartreuse de Parme, Stendhal, ça lui parle.
4: Ah oui, ouais, non, alors mais que la bite, que elle a oublié, quoi.
8: À quoi?
4: Pardon? Là, non, on parlait technique.
1: Là, c'est à cause de ses cuisses qui ressemblent au jambon de Parme, je pense.
3: La pauvre Marcella est tombée dans l'escalier juste avant l'émission. Alors
4: ouais,
3: franchement,
4: pauvre escalier, alors putain, l'escalier va porter plainte.
3: Ayez un peu pitié d'elle. Elle saignait du nez encore il n'y a pas deux minutes.
8: Ouais. Je me suis cassé les pieds aussi.
4: Ouais, tu nous casses les couilles entre temps. Ça continue. Welcome, welcome.
8: Non mais là, tu vois,
4: d'abord tu me tutoies pas, tu me vois.
8: Quel cochon. Kercochon.
3: Hein? Kersozon, il s'appelle.
6: Kercochon.
8: Kercochon.
1: Olivier Kercochon.
8: Olivier Kercochon. Ouais. Tu es comme la négation.
3: J'ai l'impression d'être chez les fous. Allez, une première citation, si vous voulez bien, et ce sera pour Michel Poyade, qui habite Saint-Étienne dans la Loire, qui a dit « Je bois beaucoup trop. La dernière fois que j'ai apporté un échantillon d'urine, il y avait une olive à l'intérieur. »
1: Serge Gainsbourg.
3: Serge Gainsbourg, non.
8: Carlos.
3: Carlos, bonne réponse de Julie Leclerc.
8: Carlos.
3: C'est Carlos.
8: Carlos le terroriste.
3: Non, pas le terroriste.
1: Le chanteur.
3: Le chanteur.
1: Qu'est-ce que tu bois, Doudou, dis donc.
3: C'est là qu'on voit l'animatrice. Une autre citation pour Marie Champigny, qui habite Saint-Père, en Ille-et-Vilaine, qui a dit « En intimité maritime, le lagon est à la lagune, ce que chacun est à sa chacune. »
1: Oh, que c'est beau.
8: Sacha Guitry.
3: Non.
1: Olivier de Kersauzon.
3: Non. Un maître de l'humour, avant
8: Pierre
3: Olivier.
8: Dac.
3: Pierre Dac. Bonne réponse d'Isabelle Mergaux. Pour André Pépone, qui habite Trévoux dans l'Ain, qui a dit « J'ai déchiré le testament que je venais d'écrire. »
4: Guitry.
8: Oh, mais il va la fermer, lui, c'est pour moi, ça.
3: J'ai déchiré le testament que je venais d'écrire. Il faisait tant d'heureux que j'en serais arrivé à me tuer pour ne pas trop les faire attendre.
8: Sacha Guitry.
3: Bonne réponse de Fabrice et Isabelle Mergaux.
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3: Vous êtes invité à l'Élysée.
11: Non, je n'ai pas encore été invité, mais j'espère que le président écoute l'émission.
3: Parce que quand il y a un dîner comme ça avec l'avenue du Roi, on invite tous les Belges célèbres de Paris, j'imagine, Rosine, c'est comme
14: alors
3: ça.
14: Moi, j'ai été invité, mais pour la réception au Centre Pompidou avec le Roi des Belges.
3: Là, ces jours-ci, là.
14: Oui.
3: Quand c'est
14: je crois que c'est ce soir.
3: Ah ben, vous pouvez y aller. Allez, faites-nous plaisir, emmenez Christophe qu'on rigole.
14: Je vais pas y aller, j'ai mieux à faire.
11: Ah bon? Ben parce qu'elle elle fait de la télé le soir.
14: Bah oui, je suis sur RTL pour On refait le monde.
11: Ah, la radio, pardon.
14: Donc j'ai renoncé au Roi des Belges pour RTL.
11: C'est oh, bien. Elle aime la thune, hein, quand même.
3: Mais vous, Ariel, vous y allez au dîner
11: elle
3: des Belges?
11: Belge.
8: Non, non, maman.
4: Elle est gaulée comme une frite. Hein.
3: Elle est très belge.
11: Ah oui, c'est la plus belge. Ah, oui.
15: Voilà. J'adore l'idée de gauler comme une frite. C'est comment, à votre avis, la frite?
3: Ça dépend de la frite du Sud ou de la frite du Nord.
15: C'est plutôt craquant.
11: C'est tout mince.
15: Ma marraine est belge.
3: Ah bon?
15: Oui,
3: ah,
15: oui. Mais
6: elle est toujours voilà. Vivante.
3: C'est qui votre marraine?
11: Annie Cordy. C'est pour ça qu'elle s'est lancée dans la chanson. Hein.
3: C'est qui votre marraine?
15: Eh bien, ma marraine est une merveilleuse, élégante, délicieuse dame. qui s'appelle.
16: J'ai l'impression qu'elle se rappelle plus du prénom.
17: Ça se sent, elle a oublié.
4: On est dans le maître du jeu.
15: Qui s'appelle Mimi Solvay. Et alors, ce qui est très chic, c'est que le pape faisait partie d'un de ses ouvriers dans les usines Solvay.
17: En Belgique ?
15: Voilà, en Belgique.
18: Une usine de quoi ?
17: De frites.
4: Ouais, frites. Chez Léonidas.
16: Solvay, c'est une puissance chimique.
15: Oui, oui, et c'est le grand Nobel de chimie aussi, Solvay.
4: On ne comprend rien, c'est les énigmes de la mère Fouras.
17: J'avoue, là, c'est très étrange. Hein, c'est...
3: Moi, de toute façon, j'ai quitté depuis un moment. Une première citation pour Jérémy Corniaud. Monsieur Corniaud habite Molette, dans les Yvelines, qui a dit « La différence entre un optimiste et un pessimiste tient au fait que le pessimiste est habituellement mieux informé. »
17: Ah, c'est français, ça.
16: Surant.
3: Ça, c'est français. C'est pas surant, mais bravo, ça pourrait l'être.
15: Ça pourrait être. De l'inconvénient d'être né.
3: Mais c'est quelqu'un qui vit encore, qui
17: romancier.
3: Journaliste, écrivain, romancier, chroniqueur littéraire, qui signe dans le Figaro Magazine toutes les semaines.
16: Donc... Frédéric Becbédé.
3: Frédéric Becbédé. Ah, joli retour de Monsieur Titoff.
16: Bravo.
17: Alors là, si Titoff se met à lire le Figaro, là, c'est qu'il a pris un coup de vieux.
4: Ou alors il est allé chez le médecin.
16: Non, mais, je connais tous les auteurs pessimistes.
17: C'est vrai.
3: Pour Florian Schiappetta, qui habite Feuquières, dans l'Oise, qui a dit un homme qui dit... Quoi ? Qu'est-ce qu'il y a ?
17: Non, Feuquières, voilà. C'est un joli...
3: C'est Schiappetta qui vous a...
17: Bah les deux, Schiappetta et Feuquières.
4: Ça fait beaucoup. Hein.
17: Et souvent, ça arrive quand le... Enfin,
3: c'est-à-dire que Schiappetta, c'est deux passés simples qui vont pas ensemble.
4: Non, c'est où là où
16: c'est mal conjugué.
4: C'est pas fromage et dessert. Hein,
17: et parfois, c'est après...
3: Pardon, madame.
4: Ceci dit, on peut pétier.
16: Après, c'est où Schiappetta?
14: C'est comme bouffer épicé, c'est la même chose.
3: On a compris, oui, alors... Qui a dit un homme qui dit des obscénités à une femme, c'est du harcèlement sexuel. Une femme qui dit des obscénités à un homme, c'est 4 euros la minute.
17: C'est génial.
15: Pierre Bénichoux.
16: Jacques Martin.
3: Pas Jacques Martin.
17: Jean-Yann.
3: Jean-Yann, évidemment. Ah. Bonne réponse de Christophe Beaugrand. Ah. Une citation qui a un lien avec les actualités présidentielles américaines pour Madame Tassou, qui habite Le Pertre en Ille-et-Vilaine, qui a dit « La moitié des Américains n'a jamais lu un journal. La moitié n'a jamais voté pour la présidentielle. Hélas, ce n'est pas la même moitié.
16: »
17: C'est drôle. C'est américain.
3: Oui, c'est américain.
17: Woody Allen.
3: Et c'est un, non pas Woody Allen.
16: Jerry Seinfeld.
3: Mais un présentateur télé.
4: Jimmy Fallon.
17: Letterman.
3: Non.
17: Jay Leno.
3: Jay Leno, ouais. Bonne réponse de Christophe Beaugrand. Ah, pour Jean-Jacques de Trèze, qui habite la Tesse-Morin dans l'Hérault, qui a dit « Après avoir fait une grosse connerie, le chat grimpe dans l'arbre, tandis que le fonctionnaire grimpe dans la hiérarchie. »
15: Oh là là.
4: Philippe Geluck.
3: Alors c'est quelqu'un, c'est peut-être le truc le plus drôle qu'il ait dit. Hein, pas
17: parce qu'il n'est pas humoriste.
3: Je sais pas à qui il l'a piqué. Et...
17: Ah, c'est quelqu'un qui pique des blagues.
3: Non, pas du tout. C'est quelqu'un qui n'était pas humoriste au départ. Ah, fin non plus, d'ailleurs.
15: C'est un homme politique. Olivier.
3: Mais c'est son anniversaire aujourd'hui, je voulais lui faire un petit clin d'œil, s'il nous écoute encore, même s'il est un peu aigri aujourd'hui.
17: Ah, Jean-Jacques Perroni.
3: C'est un
18: journaliste.
3: Un journaliste.
18: Bruno Mazur.
3: Bruno Mazur. Oui. C'est marrant, journaliste aigri.
18: Direct.
3: C'est vrai. C'est bien Bruno Mazur. Bonne réponse de Karina Marimont. Ah, ça c'est plus difficile pour Françoise Brossard, qui habite Strasbourg, qui a dit « Mes parents me détestaient tellement que je suis doublé sur les films de famille.
18: » Que c'est drôle.
17: C'est pas français, ça.
3: Non, c'est pas français.
17: Américain.
3: C'est, américain, effectivement. Il est né à Washington, il vit encore. Acteur, réalisateur, producteur, roi du stand-up, pour ceux qui en font.
16: Eddie Murphy ?
3: Pas Eddie Murphy.
4: Dave Chappelle ?
18: Jerry Lewis ?
4: Dave Chappelle ?
3: Non. Et c'est vrai qu'il a un nom fait de deux consonnes, en quelque sorte.
14: Comment non, c'est de deux consonnes.
3: Oui.
14: Ah oui, comme DJ, oui.
3: Voilà, comme DJ, bravo.
15: Ah oui, CK. Louis CK.
3: Louis CK, excellente réponse de Karina Marimont. Bravo. Louis CK.
15: Joli. Ah oui.
3: Pour Noémie Bailly, qui habite Saint-Hilaire-de-Riez, qui a dit « Un requiem est une musique composée pour quelqu'un qui ne peut pas l'entendre.
15: Ah, » C'est peut-être Pierre Desproges.
3: Non.
17: C'est très beau.
3: Et ça, c'est vivant.
4: Ah, et c'est français?
3: C'est français, vivant, un habitué de l'émission d'ailleurs.
16: Ah ouais, Jérémy Ferrari?
3: Non, c'est le même qui a écrit et donné cette définition de la prostate, organe masculin qui, passé un certain âge, nous fait pisser en morse.
17: Ah ouais. Laurent Baffy.
3: C'est Laurent Baffy, bonne réponse de Christophe Beaugrand.
12: À suivre.
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3: Une question d'actualité pour Sabine Gontier qui habite Aix

0: en Provence, qu'est-ce qu'on devrait normalement bientôt tous appeler Barat?
1: Marat?
0: Barat.
2: Ah, Barat,
3: c'est le truc dans lequel on fait le beurre.
2: C'est le beurre.
0: Non.
4: La Barat.
3: Et vous l'écrivez avec deux T, Barat?
0: Ça c'est clair. Ah, vous voulez vraiment
3: l'orthographe? Parce que la Barat, qui est l'instrument qui sert effectivement à faire le beurre, à transformer le lait en beurre, c'est une Barat.
0: B-A-R-A-T-E.
5: C'est
6: un objet?
0: Mais là, pas du tout. Là, mon Barat à moi s'écrit B-H-A-R-A-T.
6: Est-ce que c'est le nom d'un club de foot?
0: Pas du tout.
5: C'est une personne?
0: Non, ce n'est pas une personne.
5: C'est une chose qui arrive à la mode.
0: C'est très sérieux et très important ce que je vous dis là.
6: Est-ce que c'est un village ou une ville qui aurait changé de nom?
0: Oh, c'est mieux que ça, monsieur. C'est
4: un pays.
0: Un pays, oui.
6: C'est un pays qui change de nom.
2: C'est l'Inde.
0: C'est l'Inde. Bonne réponse de Christine, bravo.
2: Eh ben, ça va s'appeler l'Inde.
0: Non, ça va
2: s'appeler Barat.
0: Voilà, exactement.
2: Ah bon? Comme la Birmanie s'est appelée le Myanmar. Maintenant,
5: on va changer de nom en Inde.
2: On va aller à Barat.
0: Les autorités indiennes, en tout cas, c'est le Premier ministre indien, Monsieur Modi, Narendra Modi, c'est le nom du Premier ministre indien, envisagent d'abandonner l'utilisation officielle du nom anglais de leur pays.
3: India.
0: Parce que India, ça vient d'Angleterre, évidemment. Et quand même, depuis leur indépendance, ils se disent, ce serait peut-être bien qu'on reprenne notre nom, il serait temps. Et effectivement, ils envisagent de changer India pour Bharat, un mot qui remonte aux anciens textes hindous qui datent d'avant la colonisation britannique.
5: Donc on va les appeler les Bharatiens.
6: Si on veut aller en Inde, il faut se dépêcher.
0: Oui.
6: Ah oui.
2: Non, mais il y a...
0: Mais vous avez vu quand même que la communauté indienne partout dans le monde prend une importance bien... sont vraiment ce qu'on appelle des pays émergents qui sont en train de prendre la place de tous les pays. Et le Premier ministre...
2: Narendra Modi.
0: Britannique.
5: Indien.
0: Indien. Ah non, mais ils sont le maire de Londres est indien. Chez les républicains aux États-Unis, parmi les candidats, candidat républicain, Trump n'était pas là au fameux débat des primaires, il y a déjà eu un débat, mais le candidat qui s'est fait le plus remarquer aux États-Unis parmi les républicains, donc pourtant conservateur, c'est aussi un Indien. Un Indien pas...
5: Oui, pas un Indien d'Amérique.
3: C'est le redoutable.
0: Barat. C'est justement
6: ça. Mais vous appelez Baratin maintenant?
4: Mais
6: c'est quoi leur nouveau nom?
0: En politique, ils ont encore plus de chances de réussir.
6: Ils vont s'appeler des Baratins.
0: Mais en tout cas, c'est vrai.
5: En plus, ils sont beaux.
0: Ah oui, moi aussi je trouve.
5: Ah ouais.
6: Ah oui. Tous. Ah bah oui, parce qu'ils sont beaucoup, hein.
5: Pas tous. Non, pas tous, mais moi j'aime bien.
2: Laurent, il était tombé amoureux d'un Indien.
0: Ah bon?
4: Je t'ai croisé une petite période avec un Indien. Laurent.
0: Ah oui, c'est vrai.
4: Il était tellement beau, même moi j'avais envie de me le faire alors. J'étais prêt à passer le cap. Ils ont une beauté.
2: Ah oui, il était beau, ton Indien.
4: Il était plus beau que n'importe quelle femme sur la planète. Une beauté, des cheveux longs. Il courait comme ça, putain.
5: C'est vrai, mais il était bête.
2: Et qu'est-ce qu'il est là?
4: Ah non, mais une beauté, le mec. Karine Marchand, c'est un boudin à côté. Je peux pas vous dire mieux.
3: Mais alors, pour compléter la vie, c'est vrai que chez les... Comment on les appelle? Les Baratins. Enfin, en Inde.
5: Les Baratins.
3: Il y a de très belles... Les hommes, je sais pas, mais chez les filles, il y a des filles sublimes.
0: Ah oui.
3: Mais quand elles sont moches, elles sont vraiment...
2: Oh, mais c'est con.
5: Alors que chez nous, les Françaises, pas du tout.
6: T'as jamais regardé l'émission de Karine, hein?
3: C'est un peu partout pareil.
0: C'est cliché sur les pays. Et alors, c'est d'une débilité. Il y a des gens beaux. Et moche
5: partout.
0: Dans tous les pays.
4: Sauf en Belgique.
0: C'est vrai que j'ai jamais vu un beau Belge.
4: Non, c'est pas vrai. Je vais me faire insulter. C'est vraiment pour la vanne.
2: J'ai jamais vu un beau Belge. N'importe quoi.
4: En plus, ce qui est bien avec les Belges, c'est que tu peux coucher avec eux une fois.
0: On s'est éloigné de l'Inde, là. Vraiment.
5: C'est vrai.
0: Vraiment, moi, je suis en train de vous annoncer un truc.
3: Tu te rends compte, moi, je me fais insulter parce que je dis qu'en Inde, il y a des filles, il y a des belles et des moches.
4: On peut plus dire ça.
3: On insulte mon peuple entier.
4: Mais c'est parce que tu l'as bien cherché.
0: Non mais écoutez, je suis en train de vous donner...
5: Plastique Bertrand, il était beau.
0: Je suis en train de vous donner une info essentielle.
3: Il est très siliconé.
0: C'est-à-dire que l'Inde va peut-être s'appeler désormais Barat, parce que le gouvernement indien a décidé pour toujours d'oublier la colonisation britannique. C'est pas une petite info quand même, vous voyez. Donc retenez-la quand même, plutôt que de me raconter vos histoires.
2: Bah, retenez-la.
6: Mais ça veut dire que tous les globes qu'on a chez nous, qu'on a achetés là, les globes en plastique, il n'y en a plus un de valable.
4: Ah, merde.
6: Va falloir tout refaire.
0: En tout cas, l'Inde, désormais, dans beaucoup dans beaucoup de documents officiels, s'appelle déjà Barat.
5: Ah ouais.
7: À suivre.
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0: Je vais vous donner trois noms de chiens. Panda, Pipa et Lupita. Quel est le point commun entre ces trois chiens?
1: Ils sont dans les... C'est un dalmatien.
0: Un panda, Pipa et Lupita. Ouais. Dans les 100 dalmatiens.
1: Lupita, non.
0: Non, non, non.
7: Mais même panda et Pipa.
8: C'est des vrais chiens ou ça fait partie de...
0: Ce sont des vrais chiens.
7: Les trois chiens de Trump.
0: Les trois chiens de Trump. Mais non, il n'a pas de chien.
4: Il n'a pas de chien, Trump.
0: C'est le premier président américain à ne pas avoir de chien. Ah bah. On vous l'a déjà dit ici.
7: Ouais, c'est vrai.
0: Panda, Pipa et Lupita.
8: Panda,
4: Pipa.
8: Il faut l'actualité en ce moment, ces trois chiens. Ils ont
0: ah oui,
8: il faut chose.
0: L'actualité.
8: Ah, c'est pas eux qui ont sauvé des gens dans la montagne ou
0: du
8: qui
0: tout.
8: Ont...
1: Ils sont dans un film.
0: Ah,
4: on n'est pas
1: dans
4: loin.
1: Dans un film.
0: Ils sont dans. Alors, ils sont dans un film, pas dans le même film d'ailleurs. Panda, Pipa et Lupita. Alors, regardez, quel est leur point commun.
7: Ah, c'est des saints, c'est des saints Hubert, c'est des Beethoven. Ah non.
0: Pardon.
7: Je sais pas ce que j'ai raconté.
4: C'est pas
7: non,
4: les.
7: Non, mais c'est ah, les Beethoven, là, les gros chiens Beethoven.
1: Non, c'est
7: des Saint Bernard. Saint Hubert, c'est le beurre.
4: Oh, wow. Non, c'est pas du beurre.
7: Ah, c'est mon beurre, en plus, c'est mon beurre, je t'assure. Saint Hubert Oméga 3, bien sûr. Non, mais j'ai trouvé Saint Hubert et Saint Bernard.
8: Mais non, mais il y a vraiment des chiens Saint Hubert.
7: Ah, il y a des Saint Hubert en chien aussi. Saint Hubert, le chien et le beurre, alors.
8: Ah, c'est pas des chiens qui ont été promis, qui ont gagné à Cannes, qui font partie de trois films qui ont gagné quelque chose à Cannes ce week-end. Ah, j'ai gagné. Ce sont trois chiens qui font partie de films qu'on a vus à Cannes.
0: Mieux que ça.
7: Ils ont gagné la palme dans le film de l'Iranien.
4: Ouais, voilà.
7: L'Iranien qui a gagné la palme d'or.
1: Ils ont eu un prix.
0: Alors ça, vous êtes tout prêts, mais allez-y.
1: Ils ont eu un prix pour le chien, spécialement pour le chien.
0: Et oui, il y a une palme dog à Cannes.
4: Wow.
0: Tous les ans, on récompense un chien, même plusieurs, parce que Panda, lui, il a eu effectivement le prix, la palme dog. C'est pas la palme d'or, hein. C'est
8: con.
4: Ah oui. Pour Anatomie d'une chute, il y en a eu un qui en a eu.
0: Déjà l'année dernière.
4: C'est ça.
0: Mais ça fait plusieurs années qu'il y a la Palme Dog qui récompense le meilleur chien du festival. Et donc Panda, qu'on peut voir dans un film qui s'appelle L'amour qu'il nous reste, a obtenu la Palme Dog. Il est vraiment, regardez, dans la liste des récompenses.
8: Et quelqu'un leur a remis la récompense
0: officielle.
7: Oui, oui.
0: Alors lui, c'est le chien berger du réalisateur islandais de ce film, L'amour qu'il nous reste. Mais alors, ce que j'ignorais, c'est qu'il y a aussi le grand prix du jury décerné pour deux autres chiens, Pipa et Lupita, qui eux sont les chiens qu'on voit dans un autre film qui s'appelle Sirat.
8: Mais comment ils apprennent leur texte, alors, ces chiens? Non, mais c'est vrai, comment on les dirige? Comment on peut...
7: Qu'est-ce qu'il est bête.
8: C'est pas évident pour les acteurs de jouer avec un chien. Parce qu'on connaît pas la répartie du chien.
1: Pourquoi tu te fais plus bête que tu n'es?
0: Monsieur Berger, vous avez déjà joué avec un chien ou une chienne, monsieur
4: Non,
0: Berger.
4: Mais déjà, je suis en face de lui. Être devant Johan Rioux, faut faire.
8: Non, mais c'est une vraie
4: alors,
8: question.
4: Alors, je n'ai jamais joué. Non, j'ai... Ah si, j'ai joué.
0: Ah
4: si, Momo.
0: Quoi?
4: J'ai joué une pièce de théâtre avec un chien, Momo.
0: Momo. Ah bah
4: oui,
0: voilà.
4: Oui, oui, c'est ça. Et bah du coup, dès que le chien arrivait, on voyait que lui, quoi.
0: C'est ça, on dit toujours que les chiens volent la vedette.
4: Bah bien sûr, oui.
0: Les chiens et les enfants.
4: Il y avait deux chiens, il y en a un qui rentre sur scène, la première fois qu'il rentrait sur scène, et c'était avec Muriel Robin qui était en robe, et il est allé sous la robe de... Ce qui fait que ça a déclenché un fou rire total des spectateurs, et de ma pomme d'ailleurs, c'était affreux. Il a fallu me sortir de scène, je pouvais plus.
0: Ben voilà, en tout cas, il y a des chiens récompensés à Cannes, et effectivement, cette année, c'est Panda, Pupa, et comment je vous ai dit d'ailleurs,
1: Pipa.
0: Et voilà, et Lupita. Pipa, bah Pipa, c'est pas la belle sœur de...
7: Middleton.
8: Ah oui, oui.
7: Pipa Middleton.
0: Ah oui,
4: Pipa Middleton.
0: Et ben voilà, ils ont donné le nom de la belle sœur à une chienne. Pipa, Lupita et Panda ont bien été récompensés à Cannes. Bonne réponse collective. Pour Gérard Grosso, monsieur Grosso habite Plouvien dans le Finistère. Il y a un vin effervescent belge.
4: Ah oui.
0: C'est pour vous, ça. Alors, monsieur
4: Buccella,
0: parce que, comment vous dites?
4: Bellebule.
0: Oui. C'est le nom, Bellebule.
4: Ah ouais.
0: Bonne réponse de François Berléand.
4: Incroyable.
0: Il y a donc du champagne belge.
9: Oh non, pas du champagne, du vin effervescent belge, fabriqué.
0: Mais c'est pour nous faire croire que c'est du champagne, j'imagine.
9: Non. C'est en toute modestie.
7: Paradoxe du vin, il va nous raconter.
9: Non. Mais c'est vrai que c'est bien fichu. Franchement,
4: c'est
9: bien fichu.
4: C'est pas blanc.
9: Et c'est blanc effervescent.
0: C'est blanc, c'est pétillant.
9: C'est
0: un bouchon comme du champagne. C'est du Canada Dry.
9: Ouais, si on veut. Mais ce qui est marrant, c'est que ce sont beaucoup de maisons champenoises qui se sont associées avec des français belge pour les lancer soit en tant que consultant mais actionnaire des sociétés, soit en tant que directement société qui fabrique le vin.
0: Parce que vous êtes sommelier aussi.
9: Ouais, non, je suis pas du tout sommelier, mais j'ai eu une passion pour le vin, oui, tout à fait.
0: Et vous êtes œnologue.
9: Oui, ça c'est celui qui fait un peu de la bière, oui.
10: Enfin,
9: qui...
10: Et proxénète, c'est fou, hein. On ne paraît pas comme ça.
8: Hein. Et je t'assure, et il a un conseil extraordinaire, en tout cas pour nous les hommes parfois en difficulté, pour vraiment quand on sait qu'on va faire l'amour et pour avoir une érection, il faut prendre un seul verre de vin rouge et du pinot noir.
9: Du pinot noir.
8: Vous confirmez ça? Oui, et pourquoi un verre et pas deux verres de rouge?
9: Parce qu'après deux ou trois verres, bon, après chacun a géré, mais moi après trois verres, il n'y a plus rien qui fonctionne. Mais donc je dis comment ça.
4: Bon, écoutez, moi je vous laisse.
0: Surtout si tu ouvres une porte et que c'est une chèvre.
9: Oui, ou qu'on avait dit qu'on le ferait d'ici la fin de la semaine et que ce serait une surprise.
0: Donc, vous, un petit verre de pinot noir et hop.
9: Oui, parce que le pinot noir a à la fois un effet vasodilatateur et donc il permet l'afflux du sang dans les corps caverneux de la verge.
0: Les gens s'emmerdent à acheter du Viagra.
8: Bah oui.
0: Alors qu'un petit verre de pinot noir.
4: Mais oui.
8: J'avais une question, pourquoi, par exemple.
0: Encore moi,
8: c'est mon cas, monsieur Buccella. Pourquoi, quand on prend un verre de vin blanc, on sent qu'on est plus rapidement bourré qu'avec du rouge? Moi, en tout cas, quand je prends du blanc, je suis plus vite bourré. Il y a une raison scientifique, mathématique.
9: Ouais. Non, ça dépend vraiment des...
7: Non, mais il y a les degrés derrière la bouteille, c'est tout.
9: Des personnes. Ça dépend. Il y a des personnes qui supportent moins bien le blanc. Le blanc est plus acide. Le rouge a des tanins et des cofacteurs. Il y en a qui supportent moins bien le rouge. Il y en a qui supportent moins bien le blanc.
4: C'est mathématique.
1: C'est une question de probabilité.
0: Je suis en train de me demander si je pourrais pas devenir professeur à Bruxelles.
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0: Alors là, vraiment une question à la portée de tout le monde, puisqu'il s'agit du préfet Poubelle. Vous connaissez tous le préfet Poubelle, c'est à lui qu'on doit les objets du même nom. Okay. Mais on lui doit beaucoup de choses, justement.
7: Ah, on lui doit
0: particulièrement vous, les femmes.
13: Ah, la série Poubelle la vie.

0: que nous sommes.
1: Oh, je suis excité.
2: C'est pas le but.
0: Avec un sourire, vous le prouvez.
2: Faites votre version, vous, Ryu, qu'on rigole un peu. Ryu Ecclésias.
1: Nous, les hommes, si chaud bouillant, prêt à vous accueillir, vous, la junte féminine.
3: La junte.
1: On est prêt.
2: La junte féminine.
1: On a entendu la junte, non?
2: Non, la junte.
1: Excusez-moi, je suis là, j'étais la junte aussi.
3: Ils nous ont compris.
1: Mais depuis toujours, j'ai cru que j'étais la junte féminine.
3: Mais non, mais
2: je suis la junte.
4: Dans la junte féminine, c'est quand elles sont mal épilées que c'est l'Amazonie.
2: Ça, c'est la jungle. Ouais. Bon, alors, mon préfet poubelle, je oui. pose ma question alors. Pour monsieur Laravine de Clermont-Ferrand. Les femmes, vous, les femmes, vous devez beaucoup au préfet poubelle.
3: J'ai une idée. Elle est peut-être pas mauvaise, c'est peut-être le premier qui a eu l'idée de différencier les toilettes pour femmes et les toilettes pour hommes.
2: Non, mais il a donné un droit aux femmes. Lequel ? C'est un arrêté préfectoral de Monsieur Poubelle qui date du 31 juillet 1885. Oh. Et je trouve ça injuste, effectivement, qu'on ait gardé en mémoire Monsieur Poubelle uniquement pour les poubelles. Ça, c'est par facilité de mémoire, évidemment, parce que il s'appelait Poubelle. Alors, c'est facile de retenir qu'il a instauré les poubelles. Et pourtant, il a fait quelque chose de plus important pour les femmes. Oh. À partir du 31 juillet 85.
5: Okay. Elles avaient le droit d'aller toutes seules dans un bar, dans un café, au restaurant.
6: Est-ce que ça a un rapport avec la maternité, avec les enfants?
2: Ça ne concerne pas toutes les femmes, mais celles qui veulent, en tout cas, peuvent, grâce à lui, faire quoi?
3: Faire des études de médecine.
2: Mieux que ça.
1: Pouvoir être médecin.
2: Faire médecin ou chirurgien. Il n'y avait pas de femme médecin ou de femme chirurgien avant le préfet Poubelle. Bonne réponse du couple. Caroline Diamant.
1: Surtout Caroline.
2: Et Johan Rioux. C'est important quand même.
4: C'est très important.
2: En effet, il a mis fin, le préfet Poubelle, à l'interdiction faite aux femmes d'exercer la médecine. C'est pas que vous pouvez pas tout à fait vous dire oui pour les études. Sûr. C'est parce qu'elles peuvent toujours faire des études, mais ne pas exercer après, c'est un problème. Elles n'avaient pas le droit, avant le préfet Poubelle, de devenir médecin ou chirurgien, chirurgienne si vous préférez. Tout ça, c'est grâce au fameux préfet.
1: Mais la vie est injuste parce que pourquoi alors on devrait le reconnaître surtout pour ça? Pourquoi dans la vie on n'est jamais reconnu pour ce qu'on fait de mieux? Parce que ce gars-là, il devrait avoir des hôpitaux à son nom.
5: Parce que c'est quand même très utile les poubelles.
2: Alors, des hôpitaux à son nom, c'est embêtant parce que l'hôpital poubelle.
1: Ouais, moi, ça fait pas très envie.
2: Je suis pas sûr d'avoir envie d'y aller. Mais réfléchissez avant de parler.
1: Mais oui.
2: Pourquoi il n'a pas des hôpitaux à son nom? À la limite, le cimetière poubelle.
1: Ouais, et encore.
2: Et l'hôpital poubelle. Il a d'ailleurs aussi été, on l'oublie souvent, ambassadeur au Vatican. Enfin, on l'oublie souvent,
1: ah oui,
2: on l'a jamais
1: c'est un génie, ce
3: alors. Ah oui,
1: c'est un génie, ce garçon.
2: Ah, pardon.
1: C'est un génie, ce garçon.
2: Ah, bah, le préfet Poubelle vaut mieux que le nom qu'il désigne. En tout cas, bravo, c'est une belle réponse. Vous y êtes arrivé grâce à Poubelle, grâce à Gégène, Eugène, son prénom. Ah. Les femmes sont désormais médecins ou chirurgiens.
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8: Le public, ça va ? Ça va ?
9: Ouais.
8: Ça va comment ? On gagne du temps. Hein.
2: Vous faites chauffeur de salle, vous, maintenant.
8: Ouais, parce que j'ai passé une soirée horrible. Je suis très content de vous retrouver tous les amis. C'était horrible. Bah, déjà, j'étais chez ma sœur, donc là, ça partait mal. Et puis, il y avait les amis à elle. Donc, elle est infirmière. Donc, il y avait un sophrologue, un cheminot, un contrôleur RATP, une vendeuse de spiruline. Il y avait du tarama, du pain sans gluten, du houmous vegan. Bref, ça puait la gauche. Christophe, t'aurais pété un plomb, je te jure. Et toute la soirée, elles n'ont parlé que d'une chose, d'un mec formidable, trop beau, génial, même pas moi, ni vous, patron. L'autre là, qui depuis 10 jours cartonne, là, moi je l'appelle Timothée Chalumeau parce que c'est un peu le
2: Mais de qui vous parlez?
10: Jean-Claude Bardella?
8: Presque. Comment il s'appelle? Raphaël Quenard. Celui qui a tout eu au César là. Allez, alors tout le monde là, il est génial, il est trop beau, il est super. Là, là, là, là.
1: Mais c'est beau les nouveautés.
10: Et attends, il est super Raphaël Quenard.
8: Ça, ça commence. Voilà.
10: Mais c'est qui
8: hein? L'acteur là.
2: Elle a pas totalement tort.
8: Enfin bref, j'ai passé une soirée terrible et là je suis avec des gens intéressants, passionnants, je pense notamment à Isabelle Mergo.
2: Yoann Rioux, il y a longtemps que vous n'étiez pas installé à côté de Mella Media.
1: Oui. Bah, depuis notre voyage à Londres en commun avec toutes les grosses têtes.
2: Et vous êtes content alors?
1: Bah, très heureux. Très très heureux. Parce
9: elle a été invitée à Londres et pas moi?
2: Oui. Ah non, alors vous, à chaque fois que vous êtes invité, vous ne venez pas et après vous me dites que je vous invite pas. Arrêtez de dire que je ne vous invite pas quand je vous invite et que vous venez pas. C'est pas pareil de ne pas venir et de
9: non,
2: ne pas vous.
9: Non, vous m'invitez
2: inviter.
9: Plus parce que je viens pas, mais je voudrais avoir le plaisir. Alors, oui. Le plaisir de dire non, je peux pas.
2: D'accord, bon bah alors voilà. Écoutez, je vais vous inviter à des trucs que j'organise pas, comme ça le problème sera réglé.
10: En tout cas, c'était trop bien Londres.
2: On a joué au foot en plus.
10: Vrai, on a joué au foot.
2: En plus, on a joué au foot.
9: Ouais. Ah ouais, bon, bah ça, je suis pas jalouse. Parce non, que, mais là, je joue au foot, c'est ouais. ça.
8: Et c'est Rio qui faisait le ballon.
2: Non. En tout cas, il jouait. Vous jouez pas mal, vous, Toen.
8: Mais moi, je déchire.
1: Ouais,
8: dans...
1: t'es trop personnel. Ouais. Tu
8: mais moi,
1: pas
8: à part dans l'humour, je déchire. Oh,
2: bah, il est trop personnel, il est trop personnel. Il n'y a pas besoin d'aller jouer au foot pour s'en rendre compte.
9: Ah bah, ça, c'est sûr.
1: Tu voulais être le roi de l'équipe, tu voulais être le roi du match, tu tirais à gauche.
8: Mais
1: à
8: parce
1: droite.
8: Qu'il y avait les influenceurs, oh. je voulais faire une belle story.
2: Attention à ce que vous dites en ce moment. Il tirait pas à droite, il tirait pas à gauche.
9: Il tirait au milieu.
8: Il dirait oui pour le coup.
2: Une première citation pour Emmanuel Joly à Jean-Chêne. Elle habite Paris 2e.
9: À Jean-Chêne dit...
2: Pardon?
9: À Jean-Chêne?
2: Non.
1: Une... Jean-Chêne.
2: Une première citation pour Emmanuel Joly, virgule, Jean-Chêne.
9: Ah
2: virgule, d'accord. Qui habite Paris 2e.
9: Ah, parce que je comprenais plus rien. D'accord. Sacha Guitry.
2: J'ai pas mis la première pour Sacha Guitry, c'est dommage. Autrement, je vous l'aurais accordé. Non, la première citation, c'est celle-ci. Entre une mauvaise cuisinière et une empoisonneuse, il n'y a qu'une différence d'intention.
8: Oh là là là là. C'est un bon homme?
2: Un homme, oui.
1: C'est pas du Coluche?
2: Ah, c'est pas du Coluche, mais ça pourrait.
8: Jean-Yann.
2: Et c'est de la même
9: époque.
2: C'est de la même époque.
1: Pierre Desproges.
2: Pierre Desproges, bonne réponse de Yoann Rioux. Pour Marc,
8: il s'applaudit. Mais il s'applaudit quand même. Faut le faire.
1: Je suis tellement fier d'être dans cette
2: émission. C'est pas qu'il s'applaudit, c'est une sorte d'otarie de cirque.
8: Ah oui, c'est ça. Ouais. Quelqu'un a des sardines pour Yoann?
1: Non mais Laurent, n'empêche, ça y est, j'ai réussi. Je démarre ma 6e année avec vous. Ça y est.

0: ennuyer maintenant.
1: Comme merde.
0: Bah, c'est ma sixième année.
1: Eh ben, il est temps de partir.
2: Quoi, elle démarrait quand la sixième année?
0: Bah, février 2024. Et donc là, on est en mars 2024. Donc c'est bon, j'ai passé le cap des 5 ans. Là...
3: Février 2018.
1: Ouais, mais qu'est-ce qu'il raconte?
0: Je suis arrivé aux grosses têtes en février 2019. Ah. On est en mars 2024. Donc
1: ah, mais tu comptes, toi?
0: Oui, je compte
1: parce que. Ah non, mais il compte même le nombre de prestations que chacun fait par semaine.
2: Par exemple, Mela, elle fait un grand retour, hein, Mela.
0: Oui, Mela, c'est sa huitième participation de la saison seulement. Mais c'est normal, t'occupes avec ton fils.
1: Mais sérieux?
0: T'es très pris par Amazon, tu prépares tes
3: messages. Ouais, puis il y a eu Gaza, t'es resté à Gaza combien de temps, toi?
4: Mais t'es pas à Gaza?
1: Ah non, oui, c'est sur la ligne 14.
4: En vacances?
2: Enfin, Marcella, vous n'avez pas commencé à croire tout ce que dit Monsieur Toen, tout
3: si,
2: de même.
3: Si, si, regarde, et je t'aime.
1: Pourquoi il y a que des gens fous en fait?
4: Bah tu sais pas, t'es au centre, hein. Pose-toi des questions, hein.
3: Mais tu l'as confondu avec BLF nous, c'est pour ça.
1: Ben oui, je suis pas une estrague. Hein.
4: Pardon?
1: Ah ouais, je pense qu'il faut la rentrer à la maison.
4: Non non, mais là il a dit qu'il
1: non,
4: avait
1: mais
4: eu un enfant.
1: Très vite, on comprend pas ce que tu. Alors dis, franchement,
4: c'est toi qui me parles de prononciation parce que. Hein.
1: Non, mais ma tante est orthophoniste, à Livry-Gargan. Est-ce que tu veux que je l'appelle?
4: Eh ben, écoute, appelle-la pour toi, hein.
1: On va l'appeler pour nous. Je n'ai pas eu d'enfant.
3: Oh là là, c'est la guerre entre Miss Monde et Miss Univers.
1: Mais j'ai remarqué, Isabelle et Marcella, elles n'aiment pas quand il y a des petites meufs au 109.
3: Ah non, ouais,
4: pas
3: d'accord.
4: Du tout. Alors,
5: mais où est-ce qu'il y a des petites meufs au 109?
2: J'ai lu ce week-end un truc qui m'a beaucoup fait rire. C'est, il vaut mieux avoir le sang qui boue que le boue qui sent. Non mais attendez, sérieusement, vous avez vraiment eu de la famille orthophoniste à Livry-Gargan?
1: Oui.
2: C'est pas vrai.
1: Mais j'ai aussi un oncle qui a une pizzeria, donc je sais pas si ça...
6: Je suis très inquiet depuis le début parce que j'ai vu qu'Isabelle est venue avec des petits pains au chocolat, elle les a mangés. Sébastien a des chouquettes, il va les manger. Et Marcella est venue avec son chien. Est-ce qu'elle va le manger?
2: Ah, il est pas bouffable.
0: Il est tout petit, il est moche.
1: Il est mignon. Moi, j'ai un chien, il s'appelle Belkacem, mais c'est un pitbull. Est-ce que je me demandais, est-ce que je pourrais le ramener un jour chez RTL?
6: Ah non. Pourquoi Belkacem, c'est un pitbull? À cause de Najat Vallaud Belkacem?
1: Non, rien à voir.
6: Ah bon?
1: J'ai aussi un oncle qui a les yeux clairs comme lui. Bon. C'est une sorte d'hommage.
4: Il remue la queue, pareil.
1: Ah, il remue bien la queue, ouais.
2: La citation suivante concerne les chiens. Ah. C'est pour Monsieur Chiez qui habite Vauréal.
3: C'est une contrepétrie.
1: On a qu'à lui acheter une table, comme ça il aura table et des chaises.
2: Qui a dit les chiens sont vraiment les rois de la planète si vous considérez nos deux espèces? L'une d'elles fait caca, l'autre le transporte pour lui. D'après vous, qui est le patron des deux?
6: C'est récent, ça, puisque.
2: C'est récent.
3: C'est Michel Drucker.
2: Non, c'est pas Michel Drucker.
0: C'est une femme, peut-être une femme?
2: C'est un homme.
3: T'as toujours été un homme?
4: Il est mort.
2: Ah non.
0: T'as toujours été un homme? Philippe Geluck.
2: Non, non, vivant.
4: Mais il est journaliste.
2: Journaliste, non, humoriste.
3: C'est pas Laurent Baffy?
2: Non.
0: Patrick Timicite?
4: Il est français?
2: Non, il n'est pas français.
3: Ah, il est américain.
2: Américain.
3: Woody Allen?
2: Non.
3: Jerry Seinfeld?
4: Seinfeld.
1: Quoi?
4: Je le connais pas, mais je l'ai tellement entendu ce nom.
1: Seinfeld.
2: Aidez-la.
1: Jerry Seinfeld.
2: Jerry Seinfeld. Bonne réponse collective, on va dire.
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2: Clément Michel, qui habite en Ille-et-Vilaine. Très facile, hein, puisque la question concerne Raphaël Nadal. Hein. Ça y est, on sait que sa carrière de champion est terminée.
3: De bodybuilder.
2: Et il a mis fin à sa compétition. Aujourd'hui, il y a une interview dans Le Parisien, c'est assez intéressant. C'est quelqu'un qui rend hommage à la carrière de Nadal. C'est celui qui l'a fourni en raquette. 1250 raquettes. Et justement, moi, je connaissais pas la marque de la raquette de Nadal. Quelle est la marque de la raquette de Nadal qu'il a utilisé toute sa carrière?
0: Babola.
2: Babola. Il a appris, hein, à l'école. Babola. Bonne réponse de Paul Alcaraz. C'est Babola. Vous saviez ça, Jean-Fi, vous?
13: Non, je savais pas que c'était Babola. Ah non.
14: On dit pas Babola.
15: Moi, ma deuxième raquette, c'était une Babola, moi.
2: Ah oui.
3: Ah, super.
2: Parce que vous jouez au tennis, vous, avec deux raquettes.
15: Je suis tennisman depuis très longtemps, moi.
3: Génial.
13: Ah, ouais, vous jouez une Babola.
15: J'étais niveau 30.
3: C'est vrai?
15: Non, mais moi, j'ai fait plein de sports, moi, dans ma vie.
2: Ah oui?
15: J'ai eu ceinture verte judo.
2: Ah oui?
15: Mais oui, mais vous me posez jamais de questions.
13: Fais-moi une prise.
15: Et je fais de la course à pied, j'ai fait du foot un peu aussi.
2: Ah, dis donc.
14: On pourrait courir tous les deux.
15: Oui, quand tu veux.
14: Bah super.
13: Ah oui, c'est
3: voilà. Bah voilà.
14: On va courir à Saint-Dizier.
2: Voilà.
15: À Saint-Dizier.
2: Oh regardez.
13: Ah, ouais.
2: On va retrouver les mouchoirs au bord de son lit aussi.
15: Les chaussettes.
14: Bah non, il en aura pas besoin.
3: C'est bien d'avoir une cougar dans l'émission.
14: Bah, ça va, Léo, cougar.
3: C'est toujours bien d'avoir une cougar.
14: Ouais, non,
3: dans toutes les émissions, il y a une cougar.
14: On dit pas MILF?
3: Ah oui, mais ah!
14: Moi je suis MILF, je suis pas cougar encore.
3: Ah, t'es MILF?
14: Bah, oh, oui.
3: Paul, il va délirer.
15: C'est encore mieux. Attends, j'ai cru.
2: Ah, mais je crois que notre polo est chaud en ce moment.
13: Ah, oui.
2: Il m'a envoyé un petit message hier, je ne vous en dis pas plus.
3: Ah, bah si!
15: Non, mais c'était pour rigoler.
2: Ah, il attend avec impatience.
15: Non, j'ai rien dit.
2: Notre invité du jour. Il m'a dit, elle est jeune, demande-lui si elle est célibataire.
15: Non, j'ai pas dit ça.
3: Oh, le mytho!
15: Non, j'ai dit ça dans deux messages différents, c'était pas la même formulation.
2: Oh bah oui, bah enfin quand même, ça voulait dire. Voilà. Regardez, il est tout rouge.
15: On dirait ma mère qui trafique les mots.
2: Mais il aime la jeune chanteuse qu'on va recevoir aujourd'hui. Et moi, ça me fait plaisir de voir que quand même.
3: Ah, qui ça?
2: Il est émoustillé.
3: Catherine Lamèche.
2: Mais non, pas Catherine Lara.
15: Ah bah avec Catherine, on a passé des nuits magiques.
2: Il est une photo d'Apollo, hein.
15: C'est non, mais si je réponds un truc, que ça soit l'un ou l'autre, ça
2: pardon?
15: Va. Non, mais si je réponds oui, non, après, ça va.
3: Soit
15: je vais être pris pour un obsédé, soit elle va être offusquée, donc je vais rien.
14: Oh non,
3: non,
15: mais je vais rien.
3: Il faut bien te présenter, par exemple, Paul, tu vas être classe. Toujours le baise-main dans la levrette.
15: Je l'ai déjà entendu, celle-là.
3: Si t'es classe avec Sylvie, elle dit oui à tout, y a pas de souci. C'est une gentille dame, tu es un gentilhomme.
2: Vous aimez bien les bonnes manières, Sylvie?
14: Ah, j'adore les bonnes manières.
3: Ah ouais.
14: Pas partout, hein.
3: C'est-à-dire, oula,
2: ça pas partout.
14: Bah non, pas partout. Hein. Mais non, mais si t'es trop poli au pieu, à un moment donné, tu t'ennuies.
3: Ah oui,
14: quand même.
3: Ouais.
14: Voilà.
3: Oui,
14: j'aime bien qu'on me tire les cheveux un peu quand même.
15: Oh la salope.
3: Bah non, mais non, j'en connais un qui va se marrer de m'asseoir.
13: Regarde-moi-le, l'autre. Tu m'étonnes qu'elle fait une pelade.
14: C'est vrai, j'en ai plus beaucoup.
2: Mais vous, Isabelle, vous aimez ça qu'on vous tire un peu les cheveux?
13: Moi, j'aime pas du tout qu'on me tire tout court, c'est tout.
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2: Pendant longtemps, qu'est-ce qu'on faisait du pénis, du cachalot ou de la baleine?
3: Ben on le suçait.
2: Non.
3: Qu'est-ce que tu veux faire d'autre? Qu'est-ce que tu veux faire d'autre avec un cachalot?
15: Il faut pas avoir la bouche de Mick Jagger. Hein, pour
2: c'est énorme.
3: C'est proportionnel.
14: On le
3: proportionnel.
15: On en faisait un médicament?
3: Dentifrice.
14: Non, un cosmétique.
2: Un médicament, non. Alors évidemment, aujourd'hui, on l'utilise plus pour ça. D'abord parce que les baleines sont protégées. Dans les années 1920, le pénis de baleine servait à fabriquer quelque chose.
3: Ah, ça nous faut un aphrodisiaque.
14: Eh bien, moi, on m'a dit que c'était du rouge à lèvres.
2: Ah non, non,
14: c'est,
2: non.
14: Ça se mangeait?
15: Des gouttières?
2: Ça ne se mangeait pas.
3: Ah, et c'était les tétines pour enfants?
2: Les tétines pour enfants, non.
15: Pour grands enfants, là.
3: Avec un pénis, tu faisais 1000 tétines.
15: Ah ouais,
14: bah. Ça sentait un peu le poisson.
2: Il y a des gamins qui disaient c'est assez.
14: Quelle horreur. Alors, c'est pour fabriquer un objet?
2: Un objet, oui.
18: Est-ce qu'il le laissait en une seule partie ou il le découpait?
2: Ah, il n'y avait pas tant que ça. J'imagine qu'il fallait évidemment, il y a quelques travaux de couture autour.
3: Ah, c'est pour faire le tabouret de Jean Marais?
13: C'est très moche. Ce que tu viens de dire est très moche.
3: Oh là là là là.
13: Sébastien, c'est moche.
3: Jean-Marie.
13: Oh là là. On en a eu du bonheur ensemble quand même.
14: Ah, est-ce que c'était pas un instrument de musique?
2: Non, pas du tout.
3: Ah, une flûte?
15: Un parapluie?
2: Non plus.
15: Ça mesure 1m50?
2: Comment ça mesure 1 mètre?
15: Bah, c'est la taille qu'on fait. Du truc, c'est 1 mètre.
2: Ah
15: 1m50.
2: Ouais, c'est ça, un bon mètre. Ouais,
14: ah,
2: un bon
14: une
2: mètre.
14: Malle, alors j'ai trouvé. Ça devait sans doute être simplement un simple aphrodisiaque.
2: Non, pas du
19: mais
2: tout, non.
19: Mais vous dites ça mesure un mètre passe-partout?
2: Non, un mètre.
3: Elle était un banc, ça, il en faisait un banc?
2: Pardon?
3: Ils en faisaient un banc, un meuble?
2: Un banc, non.
18: Un berceau.
2: Un berceau, non.
3: Un perchoir pour nains?
19: C'était lié à un métier?
3: Moi, ça m'inspire, mais je vois pas.
2: Un métier, non. Pas un métier, mais on se rapproche.
19: Une catégorie.
1: C'était pour les marins?
2: Les marins, non.
18: Un sport,
2: oui.
1: Pour les skieurs?
2: Les skieurs, non.
19: Sport individuel ou collectif?
1: Est-ce que c'était en France?
2: Alors, c'est un accessoire, attention.
19: Est-ce que c'était un sport de glisse?
2: On n'en a pas besoin.
3: Un bobsleigh?
2: Non.
1: Ah, est-ce que la boxe? La boxe,
2: non.
19: C'était collectif ou individuel, ce sport?
2: C'est individuel.
19: Individuel. C'est dans l'athlétisme?
2: L'athlétisme, non.
19: C'est creux.
2: Comment ça, c'est creux?
19: Est-ce que c'est creux, la bite?
2: Ah bah, j'imagine qu'on vidait le pénis pour pouvoir...
3: C'est un sport de balle ou pas? C'est un sport de balle ou
2: de
3: ballon?
2: Un sport de balle, oui.
18: Est-ce que vous avez une seule...
2: Vous m'avez demandé si c'était un sport collectif, je vous rappelle que je vous ai dit...
3: Non. Ah, les balles de ping-pong?
2: Non.
3: Les balles de King-Kong?
14: Ah bah, c'est un jeu en solitaire.
2: C'est donc un caddie de golf?
19: Un club de golf?
2: Non.
3: La balle de golf?
2: Le sac de golf. Bonne réponse de Michel Bernier.
19: Alors là, bravo.
1: Ah ben, j'ai eu un mari golfeur. Hein.
3: Mais c'est bizarre parce que c'est classe le golf là. T'imagines les deux golfeurs? Tiens, passe-moi ton club, mets-le dans la bite du cachalot.
19: Oui, mais quand tu dis
3: c'est bizarre quand même. Ils sont classe les golfeurs.
1: Je crois qu'ils se disent pas ça.
19: Charles Hubert, passez-moi la bite du cachalot. Non, tout de suite, ça fait plus.
3: Oui, donc je peux mets mes balles.
2: Il fait du golf, votre mec alors?
1: Ouais, mon ex, oui, il met bien ça.
2: Il
1: disait toujours.
2: Il fait du golf.
1: Alors, je pense qu'à une époque, il en a fait.
19: Des coups. Et puis après, il a changé de trou quoi.
1: Puis après, il a changé.
2: Ariel.
14: Non, mais ce n'était que pour ça.
19: Pardon?
14: Voyez, oui, je ne comprends pas pourquoi.
3: Elle a raison. Pourquoi ils ont bloqué sur le pénis de cachalot pour faire des
14: sacs
3: de
14: golf?
19: Parce qu'ils ont dit ça mesure 1m50, c'est rond, c'est creux, tiens, si on mettait nos clubs dedans.
18: Tout près, voilà.
19: Oui, c'est solide. Mais en revanche, j'ai vu un truc qui était très rigolo, c'est chez un antiquaire, et il m'a dit que c'était beaucoup la mode au 19e siècle, c'était des pattes d'éléphant qui servaient de porte-parapluie.
14: Ah ben oui.
18: Ah ouais,
19: des pieds d'éléphant.
2: Ah oui.
19: Ouais.
2: C'est une belle époque quand même.
18: Ah ouais, oui, ça c'était beau. Hein. Ah oui. Tu rentres chez toi avec ton club de golf.
3: Ah non, il y a les pieds de migrants pour les cale-portes.
19: D'enfant.
2: Michel, je vous en prie, n'encouragez pas.
1: Je le veux à l'Elysée.
2: Ne l'encouragez pas, je vous en supplie. Un poète a retrouvé maintenant, un peu de poésie nous fera du bien.
19: Oui.
2: Pour Bernard Rambaud, qui habite Périllac, en Haute-Vienne. Quel célèbre poète prenait des noms féminins pour écrire dans sa revue de mode, qui s'appelait La Dernière Mode. Il y signait Marguerite de Ponty ou Miss Satin.
14: Est-ce que ce ne serait pas Mallarmé?
2: Excellente réponse d'Ariel Dombal.
1: Bravo.
2: C'est bien Stéphane Mallarmé. Alors là, bravo.
18: Bravo.
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2: J'étais en train de me demander, en vous regardant, monsieur Janssen, si vous étiez steward aujourd'hui, vous seriez à la retraite ou vous seriez encore en vol?
18: Il sera à la soute.
1: Si jamais je vous vire, est-ce que vous avez un plan de secours?
22: La règle, c'était d'avoir 55 ans et au moins 20 annuités. Donc, je serais une vieille hôtesse de l'air en perdition, là.
2: Mais vous seriez pas à la retraite?
22: Non, mais le chariot me servirait de...
18: Oui, mais
22: le chariot me servirait d'ambulateur, en fait.
14: Non, mais il aurait pris le plan de départ.
22: Je me voyais pas vieille hôtesse, c'est vrai. Dans ma tête, je me voyais pas vieille hôtesse.
2: Non.
22: C'est un métier qui va avec jeune.
2: Ah bah justement, j'ai une question à propos de ce qui peut se passer à bord d'un avion. C'est dans le magazine Elle, sous la plume de Patrick Williams, que j'ai lu toute une page consacrée à une expression, l'expression de la semaine, c'est une rubrique dans Elle. Et cette expression, c'est le raw-dogging. Mais qu'est-ce que le raw-dogging à bord d'un avion?
1: Alors, wow, ça veut dire cru. Dogging, ça veut dire chien. Donc, le chien cru.
2: Non, écoutez, raw, c'est R-A-W, effectivement, et dogging, c'est D-O-G-I-N-G.
22: C'est quand on se met à quatre pattes pour manger.
2: Pardon?
22: C'est quand on se met à quatre pattes.
19: Ça, c'est la levrette.
1: C'est les gens qui ont peur de l'hygiène et qui se mettent sur l'abattant des toilettes pour faire pipi.
2: Non, pas du tout.
22: C'est un rapport avec la nourriture?
2: Non.
14: C'est un rapport avec le siège?
2: C'est un rapport avec tout ça de toute façon, mais c'est quelque chose d'assez étonnant.
1: C'est pas quelque chose qui se mange?
2: Ah non, d'ailleurs c'est étonnant, mais...
22: C'est un comportement?
2: C'est un comportement dans l'avion, le rôle...
18: Des passagers ou du personnel?
2: Du passager, un comportement d'un passager ou de plusieurs passagers.
1: Un passager, un comportement désagréable?
2: Pas du tout, pas désagréable. Il n'embête personne, le passager. sujet.
4: Mais il y en a beaucoup.
2: Et c'est devenu une tendance étrange, bizarre, parfois loufoque, mais qui consiste en quoi cette tendance à bord d'avion.
5: D'accord. Vous abaissez votre tablette.
6: Et vous dormez.
5: Et vous dormez, mais à la tête sur votre tablette.
2: Ah non, non plus.
4: Alors,
2: non.

0: de sécurité.
1: Oui, assis comme tout le monde, ceinture de sécurité.
0: D'accord.
2: Et ils font quelque chose.
1: Ils prient. Alors, ils font quelque chose.
3: Non, ils font rien.
1: Alors.
3: Oui, oui, ils dorment les yeux ouverts.
1: Non, ils ne dorment pas les yeux ouverts, mais.
4: Ils ne bougent pas, ils ne mangent pas, ils font rien.
3: Ah, ils ne dorment pas, ils travaillent pendant toute
4: non plus.
3: Le...
4: Non, ils font rien.
3: Ils font rien. Ils restent comme ça.
0: Ils font rien.
1: Ils ne font rien. Cela consiste effectivement à s'asseoir.
3: Ah, ben je fais du road-dogging chez moi beaucoup.
2: Hein. Ben oui,
0: sur le canapé.
1: Oui, mais vous restez immobile.
4: Oui, regardez.
1: À fixer. Mais non, monsieur Bellamy, intervient de temps en temps. Il fait pas du road-dogging dans les grosses têtes.
4: Je vous écoute.
1: Mais les adeptes du road-dogging, oui, en fait, sont extrêmes. Ils se retiennent même de manger, de boire ou d'aller aux toilettes.
2: Ben, en général, ces gens-là qui étaient dans l'avion et qui faisaient du road-dogging et qui ne bougeaient pas de tout le vol et qui disaient rien, qui mangeaient pas et qui buvaient pas, en général, c'était des mules qui étaient chargées de drogue et c'est pour ça qu'ils bougeaient pas et qui...
1: Ah bon?
2: Oui.
4: Ah oui.
1: Mais comment vous savez ça?
3: Parce que vous croyez qu'il mettait où sa drogue?
2: Mais non. Mais un de mes premiers vols, j'étais étonné. Il y avait une femme qui restait au hublot, qui n'a pas bougé, qui n'a pas demandé à manger, qui n'a pas bu.
0: Ah, mais c'est possible.
2: Et en fait, arrivée, la douane, ils l'ont chopée et elle avait l'estomac rempli de petites boulettes de cocaïne.
0: Ah, mais c'est possible.
1: Non, mais là, pas au point.
3: Non,
1: quand
3: non,
1: même
3: non mais attends.
2: En quoi ça serait tendance et que ça serait moderne de faire ça?
1: Bah, parce que en fait, c'est comme un pari, comme un défi qui permet de réfléchir. Ça permet de patienter. Ça permet de faire l'expérience de l'ennui. Ça permet de réfléchir sur soi-même.
0: C'est de la méditation.
1: Vous devez rester immobile, à fixer le siège devant vous, sans boire, sans aller aux toilettes, sans manger, sans lire.
4: Et sans regarder un avant-goût de la mort. Quoi.
1: Sans regarder de film, ni même consulter son portable. Et par exemple, il y a quelqu'un qui témoigne là, dans le magazine Elle, qui dit « Je viens de faire un vol de 7 heures en road-dogging. C'est mon record personnel, 7 heures. » Ce phénomène aurait été inspiré par une série sur Apple TV dans laquelle Idriss Elba, vous savez, le
3: magnifique acteur
1: noir, là, qui doit patienter sur son siège pendant tout un détournement d'avion, vous voyez. Donc c'est venu de là.
2: Les gens,
4: c'est des gens qui vont adorer la mort.
2: Excusez-moi, monsieur Ruquier, mais
0: alors, qu'est-ce qui se passe quand
2: la vie, elle n'est pas suffisamment compliquée pour qu'on ne se la complique pas un peu plus en faisant du road-dogging. Ouais.
1: Oui, mais c'est le meilleur moyen. Je vous lis le papier de Elle.
0: De vider son esprit.
1: C'est le meilleur moyen pour le cerveau de se mettre en mode reset, vous voyez.
2: Et reset,
3: à mon avis,
2: de quoi
3: chez ces gens-là, il n'y a rien à resetter. Hein,
1: fais reset à papa.
4: Et quel est le pourcentage de mortalité?
5: Ah, il reparle.
1: Non seulement monsieur Bellamy reparle, mais il a fini son road-dogging, parce que dans un instant, croyez-moi, monsieur Bellamy devra répondre à des questions musicales.
4: Oh non.
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1: Pour monsieur Rémi Delattre qui habite Lille, celui qu'on surnommait Capitaine Clément est mort à 22 ans et il fut même écartelé post-mortem. Pour quelle raison?
4: Jacques Clément qui a tué Henri III.
1: Bonne réponse de Franck Ferrand, comme il dit ça de façon si légère.
0: Rien n'était...
1: C'est jeune, 22 ans quand même.
7: Ah oui, il était un peu cervelé, le pauvre.
0: Ah oui,
7: il était moine. Il était moine.
1: Ah, c'était un moine. Oui.
7: Et surtout, il a surpris le roi aux toilettes, sur sa chaise percée.
1: Sur sa chaise percée. Ouais. Ça alors, c'est-à-dire que.
0: Mais comment il est arrivé?
1: Ah ben, il a percé le gars aussi. C'est-à-dire que d'abord la chaise était percée, et après le roi.
7: Voilà. Oui.
1: Tous les régicides sont
7: écartelés.
1: Oui.
7: C'est un supplice qu'on n'imagine même pas. Hein.
1: Lui, il a été écartelé post-mortem.
7: Alors parce qu'il a bénéficié en tant qu'ecclésiastique d'une grâce spéciale, mais malheureusement pour la plupart des écartelés, c'était
0: Damien, bien entendu.
7: Hein. Damien, 5 heures de supplice.
4: Ravaillac.
7: Ravaillac aussi, oui.
8: Ce qui est intéressant, c'est que les gens allaient voir tout ça.
1: Ah oui.
8: Allaient voir les écartèlements.
1: À l'époque, le spectacle vivant existait encore.
7: On louait les balcons et les terrasses à des prix fous, en fait.
1: Ça commençait comme spectacle vivant, puis ça finissait par du spectacle mort. Mais ce qui était intéressant, c'est quand même que le roi, quand l'autre l'a tué, le moine, le petit Jacques Clément, 22 ans, un dominicain, je crois.
7: Oui, un dominicain.
1: Quand il l'a tué, le roi a dit « Oh méchant, tu m'as tué !»
7: Oui. Mais parce que,
1: c'est non, pas, il a pas une phrase très virile.
7: Mais parce qu'on veut toujours faire d'Henri III une espèce de folle tordue. C'était pas ça.
1: Oh, méchant, tu m'as tué.
7: Il lui a dit méchant, ce qui, à l'époque, dites-vous qu'au XVIe siècle, c'est un mot très fort.
1: Ah,
7: méchant. Il, ça veut dire sorti des enfers.
1: Ah oui.
7: Méchant, tu m'as tué. Et tu m'as tué, c'était un constat. Le roi avait compris qu'il allait mourir de sa blessure.

0: Vous savez, vous dites
1: qu'il est mort pendant la nuit, il a mis un peu de temps quand même.
0: Oui, il a mis 4 heures. En fait...
1: Il a même désigné son successeur.
0: Eh oui, qui était quand même le chef des protestants. Ce n'était pas rien, vous imaginez, Henri IV. Hein.
1: J'ai une autre question historique,
2: ah
1: mais
2: bon,
1: tout le monde
2: y en a
1: peut...
2: Que pour Franck Ferrand.
1: Tout le monde peut jouer, Roselyne.
2: Moi, j'en ai marre.
1: Vous connaissez forcément Édouard Mortier, puisqu'il y a un boulevard.
2: Non, je ne connais pas du tout Édouard Mortier. Il était dans le bâtiment.
1: Non.
0: Il y a même une caserne.
3: C'est dans les boulevards extérieurs.
1: Oui, il y a un boulevard Mortier à Paris, quand même.
2: C'est un maréchal de France.
1: Mais Édouard Mortier, effectivement, est un militaire, homme d'État français, maréchal d'Empire. Mais Édouard Mortier n'a pas qu'un boulevard à Paris.
0: Une caserne.
1: Il a une rue aussi. Mais comment s'appelle sa rue ?
3: Ah, mais c'est pas pareil.
1: Non, justement, autrement, je vous poserai pas la question.
2: Parce que c'était pas son vrai nom, Mortier ?
0: C'est la rue qui porte son titre, en fait.
1: Exactement.
4: Duc de quelque chose. Prince de Moscova.
1: Alors, Duc, vous avez raison. En plus, le titre, c'est bien Duc, Roselyne.
0: Alors, c'est une des avenues de l'Étoile ?
1: Pas du tout.
2: Est-ce que ça porte le mot duc ou c'est simplement son titre ?
1: Eh non, il y a même pas duc sur la rue.
2: Ah bah voilà.
0: C'est un lieu alors, une bataille.
3: Un lieu.
0: Voilà, c'est une victoire de Napoléon.
1: Voilà d'ailleurs pourquoi on pense que la rue porte le nom d'une ville. Alors que c'est pas la ville, mais c'est au maréchal d'Empire qu'elle rend hommage.
3: Mais c'est à Paris, quel arrondissement ?
1: Oh bah puis quoi encore, dis donc.
3: Les métros.
1: Rue de Madrid ?
0: Rue de Lille.
1: Rue de Lille.
0: C'est une victoire de l'Empire ?
1: Alors, c'est pas une victoire de l'Empire.
0: C'est pas une victoire ?
1: Non, c'est pas une ville française. Non, je sais pas.
2: Est-ce que ça porte un nom un peu étranger ?
1: Oui, ça c'est vrai.
2: Rue de Montebello ?
1: Pardon ?
2: Montebello ?
1: Montebello, non.
4: Un nom italien ?
1: Alors un nom plutôt italien, oui, il faut reconnaître.
5: J'en profite pour dire une petite anecdote qui va passionner.
3: Ah non, mais là, on n'a pas envie.
2: Oui, il faut te forcer, Marcella.
5: Et ben pourtant, c'était vachement intéressant parce que moi qui ai fait mon service militaire en partie à la caserne Mortier, c'est là que j'ai appris les plans de Paris puisque j'étais chauffeur et nous apprenions...
4: Chauffeur de
0: salle ? Oui.
2: Mais non, il se lavait, il était propre.
0: Est-ce que cette rue est rive droite à Paris ?
1: La rue est rive droite à Paris et c'est une rue dont on reparle dans l'actualité. Vous pensez bien qu'autrement, je n'aurais pas eu idée de vous poser cette question.
2: On en reparle dans l'actualité.
1: Oui.
4: Mais c'est la rue d'un ministère.
1: Alors, la ville en question a été occupée, évidemment, par Napoléon.
0: Et donc, il a donné au duc.
1: Exactement.
0: C'est pas rue d'Aboukir.
2: Et on en parle à cause de la crise du coronavirus.
1: Aboukir en Italie, non.
0: Campo Formio, non.
1: Quand vous passerez dans cette rue, et un jour, en même temps, qui sait que Laurent Deutsch, vous pourrez lui dire tu crois que c'est une rue qui porte le nom d'une ville?
0: Non,
1: elle porte le nom du titre d'Édouard Mortier.
0: Ah, mais d'ailleurs, elle est tout près de la rue de Rivoli, probablement, puisque c'est là que Napoléon a donné la rue des Pyramides, la rue d'Aboukir.
1: Pas tout près de la rue de Rivoli, non.
2: C'est un rapport avec l'affaire Balladur?
1: Avec l'affaire Balladur, non.
4: Édouard Balladur.
0: Ville de Toscane?
1: Ville de Toscane, non.
0: De Lombardie. Brescia?
1: Non.
4: Rimini?
1: Rimini, non.
5: Il faut descendre vers le sud?
1: Non, faut pas descendre vers
5: le
1: sud.
5: Faut plutôt monter.
0: Aoste,
1: Milan, non.
4: Turin.
5: Bergame,
1: on va donner un petit chèque RTL et c'est pas très grave. Et c'est pourtant une rue que tout le monde connaît très bien à Paris. Mais Édouard Mortier était bien duc de Trévise.
4: La rue de Trévise.
2: Je croyais que c'était que de la salade.
1: La rue de Trévise, c'est en fait une rue.
4: Mais c'est là où ça a explosé.
1: Voilà pourquoi on en parle, évidemment.
3: Ça a explosé quoi ?
2: C'était l'anniversaire du 1 an de l'explosion de gaz rue de Trévise.
1: Exact. Et voilà pourquoi j'ai choisi cette question, évidemment. Édouard Mortier, Adolphe Édouard Casimir Joseph Mortier, duc de Trévise, a donné son nom à cette rue, ou plutôt son titre à cette rue. C'est-à-dire qu'il a un boulevard, le boulevard Mortier, mais aussi une rue, la rue de Trévise. Et au moins, Monsieur Ferrand, vous repartirez plus savant encore.
0: Je vais au moins.
2: Si même
1: que vous n'attendrez ici à RTL.
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7: Laurent, je sais que quand je suis nul et là je suis un petit peu en difficulté. J'ai rien qui vient. J'ai rien qui sort aujourd'hui.
8: Johan.
2: Il est amoureux.
1: Nathalie doit avoir honte.
7: Je vous assure, Laurent, vous savez très bien, je dis toujours ce que je pense. Eh bien, je pensais déjà au texto que j'allais lui envoyer après pour dire amour, j'ai tellement été nul au gros tête aujourd'hui. Non.
1: Mon amour, vous l'appelez mon amour.
7: Mais elle aime pas que je dise mon amour.
8: Qu'est-ce que ça va être quand ils auront baisé? S'il appelle déjà mon amour.

0: Si elle aime pas que vous l'appeliez mon amour, pourquoi vous l'appelez mon amour?
1: Parce qu'elle est... Non, justement, j'ai arrêté, justement. J'ai plus envie parce qu'on a des règles bien précises. Parce que... Arrêtez de me faire raconter ma vie.
2: Maintenant, c'est Yoko Ono, sa meuf.
1: En même temps, je suis jamais aussi bon que quand je raconte ma vie. Même s'il se passe rien dans ma vie, je comprends pas. Vous, vous autres, vous êtes tous mariés, vous avez tous des enfants, vous êtes tous grands-pères. Et moi, j'ai rien dans ma vie. C'est mon père.
2: Laurent, il a pas
1: d'enfant. En plus,
0: grand-père, j'ai pas d'enfant.
3: En plus, je me sens visé. Je me sens visé, moi. Moi, je suis grand-père.
1: Mais je comprends pas. Pourquoi il y a que moi? Tu t'offres, t'as une vie extraordinaire depuis 40 ans.
4: Une fille.
1: Mais non, mais
4: c'est normal.
1: Et pourquoi c'est moi qui n'a aucune vie qui raconte la mienne?
4: Ben, justement.
0: Non, mais mon pauvre Ryu, j'ai l'impression que je veux pas dire du mal de cette auditrice qui nous écoute. Je voudrais pas perdre une auditrice. Mais c'est un peu curieux, si vous l'appelez mon amour, qu'elle vous demande de pas l'appeler mon amour. C'est qu'elle n'est pas amoureuse.
4: Non, c'est... Non.
2: Elle ne connaît pas, moi,
3: parce que c'est en public et ça lui fait honte.
2: Il l'a inventé. Mais non, elle n'existe pas.
4: Ils ne sont pas encore ensemble.
1: Je suis en train de raconter ma vie, c'est horrible. Alors la nuit, à chaque fois, on se termine toujours par un dernier petit truc. Est-ce que c'est pareil pour vous? On finit toujours par un petit texto
2: non,
1: et puis...
2: Non, nous on a des vies normales. Quoi. On touche les gens.
1: Parce que vraiment, on s'écrit jour et nuit. Et donc, elle me met une petite bougie. Vous savez, le smiley bougie. Et ça veut dire qu'il est l'heure d'aller au lit.
4: Ah, ouais. Non.
3: La bougie,
2: c'est la réversion.
0: Et la courgette, elle vous envoie la courgette.
2: Et le
3: Depuis le début, je vous dis que cette Nathalie s'appelle Jean-Claude.
4: Non. Ou peut-être non, on sait non, pas. Non.
1: Et là, on a une règle. Je mets donc le smiley avec le vrai cœur. Et après,
2: je
1: vraiment.
2: Connais pas la bougie.
4: Mais il est quelle heure là,
2: en gros, elle te dit FTG quoi.
4: Non mais, c'est... Mais il est quelle heure? Par exemple, il est quelle heure là quand t'as pas la bougie?
1: Ah non, mais on n'arrête pas tout le jour et nuit.
0: 19h30.
1: Et je me rends compte peut-être que l'amour, ça va me castrer aux grosses têtes. Effectivement, peut-être que je vais tout. Non mais
2: castrer, faudrait qu'il y ait quelque chose à couper.
0: Non mais expliquez-moi pourquoi, si cette femme vraiment est amoureuse, elle vous demande de ne pas l'appeler mon amour.
1: Non mais parce que on est très sensibles tous les deux, on est deux pudiques. Et donc elle préfère que je dise tout
2: le contraire. Tu l'as rencontré, tu l'as vu en vrai.
1: Non mais peut-être. Alors maintenant je dis mon ange.
4: Non peut-être qu'elle préfère que tu l'appelles ma cochonne. Ou ma...
3: Non, ouais. Est-ce que je peux en profiter pour aller faire pipi? Que ça risque d'être un peu long.
1: Ah si, elle m'a dit un truc.
0: Ah, qu'est-ce que j'ai dit?
1: Non, c'est grave.
2: Elle a pas de bras.
1: Elle aime bien faire l'amour dans la voiture.
3: Dans la voiture?
4: Ah, t'as dit ça?
0: Mais parce qu'il a pas de voiture.
3: Qu'est-ce qu'il dit?
0: Alors, elle est pas con. Elle veut pas qu'il appelle mon amour. Comme il a pas de voiture, elle dit, moi je fais l'amour que dans la voiture.
4: Non, Johan, sérieusement, est-ce que vous vous promenez dans la rue?
1: Ouais, se promène, mais on pas par la main. Parce que
2: elle est jolie, elle
0: n'aime pas.
2: Elle aime pas.
0: Elle aime pas parce que...
1: Arrêtez, Laurent! Laurent, je vous coupe le micro!
2: Elle veut qu'il marche 2 mètres devant et 2 mètres derrière! Elle veut être discrète!
1: Laurent, vous sortez pas votre blague, sinon je reviens plus jamais en grosse tête, je fais pas mes 6 ans!
0: Bon, alors attendez, parce que là, c'est quand même. Mais en fait, je suis pas inquiet pour elle, je suis inquiet pour vous, moi!
3: Eh oui!
0: Parce que je me demande qui est cette femme qui veut pas que vous l'appeliez mon amour. Une femme normalement constituée, si elle est amoureuse de vous. Alors, regardez les dames qui sont là, qui seraient prêtes, elle, à vous dire où il y a madame. Elle serait contente que vous les appeliez mon amour. Pourquoi elle veut pas que vous l'appeliez mon amour?
3: Ah, je sais, c'est madame Fourniret. Il est allé la voir en prison.
4: Il se perd en prison.
3: Elle s'appelle pas Nathalie, elle s'appelle Monique.
0: Elle a une de voici la semaine prochaine. Le nouvel amour de Yoann Rioux, Monique Olivier.
1: Mais dans le public, qui croit en moi? Qui croit en nous dans le public? Ouais! Et franchement, il y a 15 doigts qui sont levés sur 100.
2: 15 doigts? Tu comptes les doigts?
1: Vous avez arrêté le
2: mot? Moi, je suis inquiète pour lui.
0: Et alors, j'imagine, vous avez nettoyé votre voiture depuis.
2: Il a acheté une Aronde.
1: Comment vous me connaissez par cœur?
0: Bah oui, elle vous dit, je fais l'amour dans la voiture. L'autre, il est allé à l'éléphant bleu.
1: C'est Laurent! Mais Laurent, je vous assure que c'est vrai. Je suis allé à Papol en face du Carrefour. Il y a un magasin. J'ai mis le truc le plus fort, je sais pas quoi. Il y avait différents prix. J'ai mis 18 euros, c'est le plus cher pour laver tout en entier.
4: Grand prix, ça s'appelle.
0: Tout ça pour baiser.
4: Par contre, maintenant que t'as lavé la voiture, n'oublie pas de te laver toi-même aussi.
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3: Après, on n'en parle plus. D'accord. Mais est-ce que c'était votre rêve d'aller au Pérou ?
4: Eh bien, votre réponse, votre question m'intéresse et je vais y répondre. Et
3: parce que mon rêve, c'est la Syrie, par exemple.
4: Sauf que si j'y réponds sérieusement, vous allez dire, ça y est, il fait encore son malheureux et ceci, cela.
3: Non, non, non.
4: Eh bien, oui. Quand j'étais enfant.
3: Ah ben voilà, ça, c'est une vraie histoire.
4: J'achetais les fascicules de Alpha Junior. Et on faisait les encyclopédies en achetant chaque semaine un fascicule chez le marchand de journaux. Et un des premiers fascicules Alpha Junior était consacré au Pérou. Et je me suis dit, je devais avoir 10 ou 11 ans, un jour, j'irai au Pérou.
3: Oh, c'est beau, là.
5: Voilà.
3: C'est beau.
5: C'est beau.
3: Moi, j'avais lu une BD sur le Cap d'Agde. Ouais. Tu connais voyez... plus du slip et grosibouille. Bah, du coup, à 15 ans, mes parents, ils m'ont dit, allez, hop.
4: Attendez, comment vous les avez appelés?
3: Plus du slip et grosibouille. Vous connaissez pas les aventures des deux bonhommes, là, au Cap d'Agde?
4: Plus du slip et grosibouille.
3: Et grosibouille. Bah, c'est une bande dessinée un peu olé olé, mais moi, mon oncle, il lisait ça. Avec mes nièces.
4: Bah, j'ai bien fait dire Alpha Junior. Pour Michel
3: mais
4: Richard.
3: Du coup, vous n'êtes pas déçu. Non mais, juste après, on n'en parle plus. Mais vous n'êtes pas déçu de votre voyage. Vous n'êtes
4: pas du tout. Pas du tout. Est-ce que j'ai l'air déçu? Je reviens épanoui. Je suis heureux. Je vous revois en plus après.
3: Mais alors, qu'est-ce que vous avez envie de faire maintenant? Généralement, un voyage, ça marque les esprits. Vous avez envie de quoi maintenant? De mettre un bonnet péruvien? De gravir les montagnes? De quoi?
4: Non, j'ai envie de gagner à nouveau un peu d'argent pour pouvoir repartir.
3: Parce que ça a un prix quand même. Parce que c'est pas cher là-bas. C'est cher?
4: Ah non, c'est pas cher. Alors en plus, ça, c'est vrai que c'est pas cher au Pérou.
3: C'est combien la baguette? Oh ben, la choucroute de la mer, c'est
5: pour c'est pas en chocolat ou chocolatine?
3: C'est pas, le menu aux courtes pailles.
4: C'est pas une baguette, il y a que des flûtes là-bas.
3: Non, mais le menu aux courtes pailles, c'est combien? C'est 12 euros?
4: Mais même les restaurants, évidemment, sont pas chers. Là-bas, vous pouvez manger pour 2 euros, bien sûr.
3: Ah, c'est bien le tiers-monde.
5: Oh là là.
4: Bah oui, évidemment, enfin, 2 euros, l'équivalent.
5: Mais ne prenez pas cet air supérieur pour, alors qu'on apprend de
4: enfin,
5: vous.
4: Enfin, c'est pas en 2 euros, il faut multiplier par 4, en gros, pour avoir le prix en sol péruvien. Voilà.
6: En sol?
4: Oui, c'est des sols.
6: De quoi, les salmonières?
5: Le sol.
4: La monnaie, c'est le sol.
6: Ils payent en poisson là-bas?
4: La monnaie, c'est le sol.
5: Parce qu'il faut se baisser pour le ramasser.
4: Et donc, vous divisez par 4 et ça vous fait le prix en euros, en gros.
3: D'accord.
4: Voyez voilà.
3: Et on rencontre des gens facilement ou les gens sont. Non, mais moi, j'aime bien savoir quand je vais dans un pays si les gens sont accueillants. Et des pays qui sont plus accueillants que d'autres. Alors, la France, c'est pas le plus accueillant. Enfin, alors, le Pérou, vous arrivez, vous sortez de l'aéroport, vous dites quoi? Vous dites olé.
1: El Condor Paso.
3: Et tout de suite, quelqu'un vient vous parler. Comment ça se passe?
4: Hola, on dit hola.
3: Hola, hola, hola, Catal, hola, Quintal. Hola, Quintal, si vous êtes gros.
4: C'est à peu près les c'est à peu près les seuls mots d'espagnol que je
3: mais les gens sont sympas. Ils voient pas seulement le touriste occidental plein de
4: mais
3: thunes.
4: Pas du tout.
1: Non,
4: pas du tout.
1: Ça serait fou.
5: Mais il y a la mer à Lima.
4: Oui, il y a la mer. Oui, ça, il y a même des tas de très jolies plages. Même.
5: Ah, je pensais que
3: et vous y avez pas été?
4: Mais si, bien sûr que je suis allé à la plage.
3: Avec votre slip Arena, super.
5: Ah oui, mais alors quel temps il faisait là-bas? Il faisait chaud ou pas?
4: Très chaud. Je peux vous dire, alors, j'ai des ampoules aux pieds, j'ai trop marché. Si vous voulez savoir, ce que j'ai fait, j'ai trop marché. Voilà.
5: D'accord.
4: Beaucoup marché.
6: Il n'y a pas Uber?
4: Si, il y a Uber aussi.
6: Ah, il y a Uber au Pérou?
4: Bah, bien sûr. Ça, c'est... Alors, c'est vrai que ça aussi, ça change les voyages.
6: Mais non.
4: Il faut bien dire, le téléphone portable change tous des voyages aujourd'hui.
6: Et c'est quoi les conducteurs là-bas? C'est quoi? Parce qu'ici, c'est beaucoup de. Voilà. Et là-bas, c'est quoi?
3: Bah, c'est Umberto.
4: Bah, il y a des Vénézuéliens, il y a des Boliviens.
3: Ah, c'est leur Pakistanais à eux. D'accord. Non, et sur la plage, ils jouent à quoi les Péruviens? Ils jouent au Jokari?
7: Mais Lima, c'est pas au bord de la mer?
4: Ah, bah, hein.
5: Si.
6: Ah, mais
5: si,
6: c'est
5: si.
6: Pas dans la géographie, toi, j'ai l'impression.
4: Ah, c'est ça, je vous confirme.
6: Ça, Machu Picchu,
3: on comprend pourquoi
6: ouais, heureusement qu'ils n'ont pas mis aux affaires étrangères. Hein.
7: Ah, c'est au bord de la mer, Lima.
4: Ah, bah, ouais. Plus au bord de la mer, vous pouvez pas.
7: Ah, d'accord.
4: Bon, j'avais même de très jolis couchers de soleil, voyez-vous, cher.
5: Et vous êtes baigné
7: ailleurs qu'au bord de la mer?
5: Vous êtes baigné dans la mer?
4: Non, je ne me suis pas baigné dans la mer.
5: Vous trouvez qu'il a pris des couleurs?
3: Oui.
4: Oui, bah oui, je suis
3: oui,
4: pas.
3: Oui, quand même.
4: Je suis pas lichon d'habitude, vous voyez.
5: D'accord.
3: Bah, par contre, c'est que la fesse droite qui est bronzée, c'est marrant.
5: Pour 2 euros, tortilla de maïs y pesa espada.
4: Qu'est-ce qu'elle dit?
5: Qu'est-ce que vous avez mangé pour 2 euros? La tortilla de maïs.
3: Il y avait les mêmes là-bas ou pas? Non mais qui s'est préféré, la mer ou la montagne?
4: Vous ne croyez pas si bien dire, vous me parliez d'immigration, effectivement il y a une immigration chinoise.
6: Voilà.
3: Mais ils sont

0: partout. Hein.
1: Il y a un quartier chinois, il y a Chinatown aussi
0: mais non.
1: À Lima. Oui, oui, absolument.
2: Il y a partout, des Chinatown.
3: Les bureaux de tabac sont tenus par les Chinois.
0: Mais est-ce qu'il y a un quartier chinois à Pékin?
3: Ah,
0: ça se demandait maintenant.
2: Non, donc quand vous commandez des Uber, c'est Xang Zingli qui est à l'approche.
0: C'est possible, ouais.
3: Il y a des pousses-pousses là-bas. Ou des touc-touc.
0: Mais non, des tac-tac.
2: Il y a Roselyne qui voudrait savoir si le Pérou c'est toujours en Afrique ou s'ils ont changé de place. Ils l'ont déplacé depuis.
1: Dites, je suis en train de penser, heureusement que vous n'avez pas été ministre des Affaires étrangères.
4: Ouais, je vous emmerde.
1: Alors, une question pour Mme Richard.
0: Enfin, ça vaut le coup d'y aller. Quoi. Oh. Non, mais au final. Non, mais après, on n'en parle plus.
1: Regardez.
0: Après, on n'en parle plus, patron. Est-ce que ça vaut le coup d'aller au Pérou?
1: Regardez.
0: Parce que moi, je vais tous les week-ends à Melun. Si vous dites ça vaut le coup, je vais dans le Pérou.
1: C'est quand même 11 à 12 heures de vol.
0: Quoi?
1: Bah oui, ça, évidemment, c'est pas la porte d'un côté, vous voyez.
3: Vous avez enlevé vos chaussures? Non, mais sinon, on gonfle des pieds. Par contre, gardez votre slip, ça peut aider.
1: Alors oui, c'est la première chose que je fais en avion, chère Isabelle, j'enlève mes chaussures.
3: Mais pour un voyage long.
1: Oui.
0: Donc vous voulez nous dire que 5 jours au Pérou, c'est jouable?
1: Pas au Pérou, à Lima.
0: À Lima.
1: Parce qu'au Pérou...
0: Ah, si on veut faire le pays, c'est impossible. Et pourquoi alors?
1: Parce que c'est très grand.
0: D'accord.
1: Vous comprenez?
2: C'est grand. Vous êtes resté que 5 jours.
1: C'est plus grand que la France, le Pérou. Enfin.
0: Mais non.
1: Mais oui.
0: Il n'y a pas plus grand que la France, monsieur. Il n'y a pas plus grand que la France. Ça, c'est vraiment... Ça, c'est pas patriote. J'aime pas ça.
3: Non, mais...
2: Non, mais ça, je peux pas, moi. 12 heures de vol pour rester 5 jours, c'est impossible.
1: Mais enfin, écoutez, c'est ça.
0: Il arrive à dormir en économie.
1: Pardon.
3: Il y a le décalage horaire.
1: Ben, il y a 6 heures de décalage, oui.
3: Et vous avez pas l'air décalé.
1: Non, je suis du Havre, je suis pas de Calais. Oh là là, écoutez.
0: Allez, on enchaîne, patron. Ouais.
1: Alors, pour Michel.
0: Mais vous y retourneriez? Non, mais après, on n'en parle plus. Mais est-ce que, par exemple, parfois, on va dans un endroit, on dirait j'y retournerais?
1: Oui,
0: bien.
1: Oui, j'y retournerais. Rien que pour plus voir vos gueules. Oh là là là là là là là là. Mais écoutez, oui, ça suffit 4 ou 5 jours dans une grande ville.
2: Non, mais quand vous faites 12 heures de vol, surtout que vous allez dans un pays où il y a un décalage horaire, je peux pas rester 5 jours, c'est impossible.
1: Bah, moi, ça me dérange pas.
2: Bah, non, bah, vous bah, faites
3: moi,
2: plus ça, vous ne faites
3: aussi,
2: plus ça.
3: Moi aussi, il faut amortir quand même.
2: Bah oui.
0: Et en plus, si t'arrives là-bas, que tu tombes malade, tu chopes une tourista. Tu restes 4 jours au lit, à te chier dessus. Donc t'as tout perdu, quoi.
3: Il y a non, des mais, touristas.
0: Ça arrive dans ce genre de pays, le moindre riz complet, attention.
3: Il y a des touristas là-bas?
1: Il y avait moi.
0: Tourista, oui.
1: Oh, regardez la tourista. Non, vous me faites chier, c'est le cas de le dire. Oh,
0: allez, on enchaîne, patron.
1: Pour Michel Richard.
0: Et vous irez où la prochaine fois? Vous avez d'autres rêves de destination que le Pérou?
1: J'ai plein d'autres rêves. J'aimerais aller en Australie, je suis jamais
0: allé. Mais c'est
3: loin. Pas l'Australie.
5: Tant que vous lui répondez, on est foutu, là.
2: À l'Australie, il y a 24 heures d'avion, vous avez qu'à faire un week-end. Vous avez qu'à faire un week-end là-bas. 24 heures d'avion, vous restez samedi, dimanche et vous rentrez lundi, comme ça c'est bien.
0: Ah oui, ça n'a aucun. Ne partez pas un week-end.
2: Ça va être super.
3: Mais non, en Australie, il y a plein de bestioles horribles.
0: Bah, les Australiens, c'est les Anglais gros et bourrés. Non. Et bronzés, ils sont bronzés.
1: Les kangourous, c'est sympa, un kangourou.
3: Non, mais il y a des grosses araignées, il y a des mygales, il y a des serpents. Non, faut pas y aller.
0: Mais il n'ira pas dans la jungle, patron.
1: Là, il y avait des tortues, par exemple.
3: Ah, oui, mais les tortues.
1: J'ai vu des belles tortues au Pérou.
2: Les fameuses tortues Lima.
0: Moi, il y avait quelqu'un en bois de Boulogne, là, un Péruvien, qui faisait la tortue avec ses couilles. C'est peut-être la même personne que vous avez vu, patron. Non, mais sérieux. Non, mais écoutez, moi aussi, j'ai mon côté touriste et découvreur de... Voilà.
5: On n'a pas répondu à une question, mais on est crevé. Hein.
2: Non, mais l'Australie...
0: Et à part l'Australie, vous iriez où en week-end, patron? Le château de Chambord, ça vous dit ou pas?
5: Stuttgart, vous connaissez Stuttgart? C'est très joli.
1: Ah ben, non, mais il y a des... Alors, j'adorerais retourner à Berlin, mais c'est...
5: Non, j'ai dit Stuttgart, j'aime pas dit Berlin.
1: J'aime voyager.
5: Eh bien,
1: j'ai quand même le droit d'en profiter. Regardez vos gueules, vous qui voyagez pas.
2: Moi, j'ai fait un voyage et je suis resté ici. Hein.
1: J'aime bien aller en Thaïlande, vous, monsieur Haz. Est-ce que je vous fais la leçon?
2: Je suis resté 3 semaines, moi.
0: Oui. C'est vrai? Et même pas une MST, rien. T'as 3 semaines à Pattaya, pourtant t'as dû rigoler quand même. Bon, patron, vous, par exemple, si on pouvait se faire un week-end entre grosses têtes, vous iriez où avec nous, par exemple?
1: Avec vous?
0: Non, mais avec nous tous.
1: Ah, je ferais une petite croisière au Groenland.
0: Ah, c'est sympa, ça.
6: Ah, c'est bien le Groenland. Mais à Berlin, ce qui est bien, c'est qu'il y a un zoo.
3: Et y a un rhinocéros albinos. Non mais c'est très extraordinaire. C'est
1: vrai, oui. J'aurais beau aller plus loin, possiblement jamais je retrouverai ce que je retrouve ici.
3: On dit pas un zoo, on dit un zoo.
2: À Berlin, on dit un zoo.
3: Non, on dit un igloo, mais un zoo. Non, mais pourquoi vous voulez faire l'Antarctique?
0: Mais on dit un igloo, pas un igloo.
3: Pourquoi vous voulez faire l'Antarctique avec nous?
2: Le Groenland,
3: oui.
5: C'est en haut, là.
3: Ouais. Mais il fait froid là-bas. Non, moi
1: je
3: ne crois pas.
1: Je vous emmène en croisière, Isabelle.
3: Ah non, j'ai le mal de mer.
0: Mais pourquoi vous voulez aller au Groenland avec nous, patron?
1: Mais parce que je trouve que ce serait sympa, un peu.
3: Mais il n'y a rien à voir.
0: Ah. Mais si, il y a des phoques. Mais vous allez au Groenland, patron?
3: Mais non, mais il n'y a rien à voir, à part de la glace et de l'eau.
1: Ben, c'est beau de regarder de la glace
2: c'est
1: et de l'eau.
2: C'est beau.
0: Bon, moi, chez Picard, on reste une semaine chez Picard, on est bien. Hein. Non, mais sérieux, moi, chez Picard, 3 jours. Il lui file les clés, il aime bien les grosses têtes, il paraît.
1: J'ai bien fait de revenir.
0: Mais vous referiez pas quel pays, par exemple?
1: Comment ça, je referais pas?
0: Vous avez fait plein de... Vous partez souvent en vacances.
1: Il y a des pays où on a. Mais non, mais écoutez, c'est pas une conférence que je tiens ici, quand même.
0: Par exemple, le 93, vous referiez pas.
2: On a perdu en
0: la rive droite, à Paris, vous referiez pas, par contre. Par exemple.
1: Non, c'est. Je vais très peu rive gauche à Paris, voyez, par exemple.
0: Ah, vous êtes peu rive gauche? D'accord.
2: Rive gauche, c'est laquelle?
3: C'est là où il y a, par exemple, l'Institut du Monde Arabe, tout ça.
2: Pourquoi, par exemple, l'Institut du Monde Arabe, tout de suite? Pourquoi,
3: non,
2: par exemple?
3: Non, mais
2: il y a plein de trucs à Paris. Par exemple, l'Institut du Monde Arabe.
3: Voilà, non,
2: c'est comme si moi, quand je te regarde, je dis, par exemple, la brasserie, voilà.
3: Non, l'Institut. Mais non, je t'explique. C'est parce que j'ai un pote qui habite juste à côté
2: de... T'as un pote arabe?
3: Non, juste à côté de l'Institut du Monde Arabe, et je sais que c'est rive gauche, donc c'est ma référence.
0: D'accord.
3: Mais moi non plus, je n'y vais pas.
0: Moi, j'ai eu l'occasion d'aller au Pérou. Et en fait, j'ai refusé. Enfin, j'ai pas refusé, mais ça me paraissait trop loin et c'était pas assez long. Et puis,
1: je vais vous dire, c'est à l'aéroport, j'ai croisé quelqu'un qui voulait m'emmener en moto jusqu'en Bolivie.
0: Non.
1: Vous m'auriez peut-être pas revu.
0: Sylvain Tesson.
2: À Charles de Gaulle. Vous avez un taxi moto jusqu'en Bolivie? Putain, mais ils vont de plus en plus loin, ceux-là. Hein.
0: Attention, c'était un kidnapping, patron. Hein. Faites gaffe la prochaine fois.
1: Non,
0: hein.
1: C'était à l'aéroport Chavez, ça s'appelle l'aéroport là-bas.
2: Ah, j'ai eu peur.
0: À chaque fois, c'est un démocrate, le nom de l'aéroport.
1: Mais c'est pas le Chavez qu'on connaît, c'est un autre. Et. Oh, et merde.
2: Mais quoi, là-bas, à l'aéroport, les taxis proposent d'autres pays, carrément? Espagne.
0: Moto, Espagne.
2: Brésil. Mais c'est quoi, y a pas les villes avant,
3: Mais parce que c'est pas loin la Bolivie.
0: Mais racontez, patron. Laissez-le raconter, parce que ça a l'air fun comme histoire.
3: C'est pas loin la Bolivie, on peut y aller en taxi?
2: Demande à Roselyne, elle est forte en géographie.
1: Alors,
0: attendez, vous sortez de l'aéroport.
1: Non, je suis. Vous
0: êtes au duty free, vous achetez des Haribo, je vous connais.
1: Je m'apprête à prendre mon vol pour Paris pour rentrer, vous voyez.
0: D'accord.
1: Et j'ai cette chance d'être dans le lounge, le truc d'attente.
3: Oui.
1: Voilà, et là, il y a des gens qui attendent. Et là, il y a un jeune homme charmant qui s'installe en face de moi. Je fais comme si je ne le voyais pas. Je bouquine, je lis beaucoup, vous voyez. Je prépare les
0: livres. Alors, vous l'avez vu qui s'approchait.
1: Je prépare les livres du jour, vous voyez. Donc, j'ai lu aussi beaucoup pendant ce voyage. J'aime bien installé en terrasse, lire.
0: Tout en mettant son petit cul. Mais ça va, non. Non, mais vous l'avez dit, patron, excusez-moi, vous l'avez dit. Je sais qu'il vient, mais je fais genre, je le vois pas. Excusez-moi. Bon, bref.
3: Bon, alors donc, vous.
0: Le mec s'arrête, il est curé, oui, allez-y. Et là, ça commence. Si on lisait la Bible dans l'avion, bien sûr. Ouais.
1: Ah, mais non, je vous ai dit, j'ai fait plusieurs messes.
0: Moi, j'étais au week-end à messe il y a 3 semaines.
5: Contre Pétri.
0: Ah.
2: Et donc le gars vient vous voir.
3: Alors le gars vient vous voir et vous dit Bolivie.
1: Mais non, un garçon charmant qui prenait l'avion pour aller à La Paz en Bolivie et là-bas il allait faire un raid moto, vous voyez.
3: Voilà. Et il vous dit il vous proposait de faire un raid.
1: Voilà.
3: Mais pas de vous emmener de là où vous étiez en Bolivie.
1: Bah
3: si. Il a flashé sur Laurent. Non.
0: Oui, mais ça, c'est une autre question, ça.
3: Ça, c'est... Non. Il vous a dit, rejoignez-moi en
2: Bolivie. C'était un quoi? Un Bolivien?
1: Ah non, un moche Livien.
0: Et vous avez pas dit oui, mais où est votre sens de l'aventure qui vous caractérise tellement, patron? Vous êtes un peu le Olivier Mine de la radio.
2: Bah, il a un sens du salaire. Avant, il devait rentrer pour RTL. Hein.
1: Exactement. Puis surtout, je savais que j'avais des amis qui m'attendaient ici.
3: Ah bon,
0: oui, c'est vrai. Ouais.
1: Bah vous. Et ça me fait tellement plaisir de vous revoir.
0: Alors, c'est quoi la question?
2: Ouais, cette question.
1: Si vous saviez comme vous m'aviez manqué.
3: Ah.
1: Cet humour qui vous caractérise les uns et les autres.
0: Mais vous savez, patron, vous n'avez pas fait la moto jusque la Paz, là, tout ça. Mais si vous voulez, en sortant du studio,

0: pouvez vous faire un tour en scooter sur le périphérique avec moi.
1: Eh ben ça, c'est pas le Pérou. Et la question, la question pour Mme Richard, elle attend hein, depuis tout à l'heure.
2: Michel Richard.
0: Ah, c'est un transgenre, Mme Richard.
1: Michel Richard, elle habite à Morestel, dans l'Isère. La question, ce sera après la pub.
3: Oh non,
1: voilà.
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1: Une question pour Mme Grulon, qui habite Chazé-Henri dans le Maine-et-Loire. Janine Grulon espère un chèque RTL. Et moi, je vous emmène en Italie, tiens, à Maranello, précisément. Oh. Est-ce que vous connaissez Maranello?
6: Ferrari.
1: Pardon?
6: Ferrari.
1: Quoi, Ferrari?
6: Bah, c'est là où sont fabriqués les Ferrari.
1: Excellente réponse.
2: Il y a même pas
1: François Berléand.
7: Bah, c'est trop facile.
0: Ah, c'est bizarre, hein.
6: Ouais.
0: L'acteur milliardaire.
1: Il y a Berléand. Alors là, monsieur Toël, il y a Berléand, il vient de vous imiter. Ah. Et il a très bien fait.
0: Non, mais moi, ce qui me fait marrer, c'est que dès qu'on lui demande à l'acteur milliardaire où est-ce les Ferrari, il sait, on lui aurait dit, elle est fait tout la 205, il aurait pas su.
2: À Sochaux.
1: À Sochaux. Le journal L'Équipe consacre deux pages entières aujourd'hui à Maranello et à la fièvre rouge et au fameux, comment on dit, le cheval cabré, c'est
6: le
1: ça
6: cheval cabré,
0: le cheval cabré.
1: Ah, voilà.
0: Ah, Guillaume Canet.
7: Et pourquoi il y a la fièvre rouge?
0: La question est,
7: est-ce qu'ils ont gagné des courses?
6: Il y a une question où on a déjà donné la réponse.
1: Pardon?
6: Il y a une question où on a déjà donné la réponse, je ne sais plus qu'on en est là.
1: Eh bien, la question, bien sûr, c'était qu'est-ce qui se passe à Maranello? Et monsieur Ferrari, monsieur Berléand a brillamment répondu.
6: D'accord.
1: Voilà, parce que monsieur Berland, lui, il connaît la Formule 1, il sait que cette année en F1,
0: l'hôtel aussi, hein.
1: Ferrari fait son grand retour.
0: Il y a les comédiennes qui peuvent témoigner, hein.
1: Grâce à Charles Leclerc.
6: Absolument.
2: Ah, Charles Leclerc, encore un Leclerc qui arrive.
6: Ouais.
1: Non, mais il a rien à voir avec vous. D'abord, il est pas français, Charles Leclerc. Il est monégasque.
7: Ouais. Il est pas con.
6: Ah non, mais lui, il est né là-bas. Il est né là-bas.
1: C'est un vrai monégasque.
0: Non.
6: Oui.
0: Mais ça existe des vrais monégasques?
6: Ah oui, il y a encore, oui.
0: C'est fou, parce que c'est un rocher, c'est tout. Donc c'était quoi au début? Il était
1: oui, mais il y a...
2: Bah t'es une moule.
1: Il y a 800 Russes.
0: Elle a raison.
1: Valérie, si vous y mettez aussi.
2: Mais non, mais... Quand on est sur un rocher, on est une moule.
0: Ouais,
2: c'est
0: au mieux une amende.
1: Non, mais
0: vous l'eau, peut-être.
1: Non, mais vous avez 800 Russes et 20 vrais monégasques à Monaco.
6: Oui,
0: ouais, et aucune pute. Hein. faut arrêter les gens d'urbaine, ça se passe rien du tout. Et le prince Albert est quelqu'un de très bien.
1: Vous regardez la F1, vous, monsieur Janssen?
6: Non, le début et la fin.
1: Comment ça, le début et la fin?
6: Ah ben, je regarde le départ quand il est lancé et je regarde la fin quand ils arrivent.
0: Il a raison, parce que sinon, ça n'a aucun
6: intérêt. Parce qu'entre deux, ça n'a
0: rien. Ça ne bouge pas, entre les deux, c'est fini. Non, le côté genre, ils se bagarrent comme il y avait peut-être Alési et Sténa.
6: Regardez ça toute l'après-midi, je comprends.
0: Le premier, il reste premier tout le temps.
6: Ils sont devant la télé, ils regardent ça. Qu'est-ce qui se passe? Il se passe rien.
8: Il y a le ravitaillement.
6: Et ça fait...
2: Ah bah c'est comme pour le tennis, hein.
6: Oh, oui.
0: Enfin, c'est plus excitant, les autotamponneuses, même.
6: Ah oui, ben.
0: Il se passe plus de trucs à l'autotamponneuse qu'en ferme.
1: Quelle ville vient de changer de nom? C'est la question suivante pour Jocelyne Sapin. Mme Sapin habite dans le Cher, à Grasset.
6: Quelle ville vient de changer de nom
1: et qu'on doit désormais appeler cette ville la Grande Cité des Anges? C'est la traduction littérale, si on utilise
7: la langue
1: du pays. Non, bah Los Angeles, ça fait un moment que ça s'appelle Los Angeles. Là, en revanche...
0: C'est la Cité des Anges.
1: Là, effectivement, cette Cité des Anges...
7: C'est en Amérique du Sud?
1: Ce n'est pas en Amérique du Sud.
2: En Australie?
1: C'est une capitale, en plus. Mais une capitale qu'on ne doit plus appeler on l'appelait jusqu'à présent.
0: C'est là où ils tournent les anges à la télé-réalité?
1: Ah non, c'est tout nouveau. Et il y a quand même à peu près, il faut le dire, dans cette capitale, 9 millions, plus de 9 millions...
0: Ah, c'est pas en Asie?
1: Oui, c'est en Asie.
0: C'est pas genre Kuala Lumpur?
1: Alors non.
2: Genre
0: Singapour.
1: Bangkok. Bonne réponse.
2: C'est dommage de changer de nom.
1: Bangkok.
0: C'est... Peut... Non, arrêtez.
1: Alors, je peux pas vous prononcer exactement comment on doit prononcer et dire Bangkok. Bah,
0: comme
1: maintenant.
0: Dans la chanson, One Night in Bangkok.
6: Donc, ils ont
0: c'est
6: baptisé.
0: Pas compliqué, il faut avoir de la culture, c'est tout.
1: Voilà, elle vient de changer de nom, là, en 2022. On ne doit plus désormais l'appeler Bangkok, mais officiellement Kung Tepman Nakhon. Je dois mal prononcer.
0: Ils font chier avec leur langue.
1: Ce qui signifie en français la grande cité des anges, Kung Tepman Nakhos, en langue thaï.
6: C'est pas simple, quand même.
1: En langue thaï. Ça, vous y êtes allé à Bangkok.
3: Ah, plein de fois. J'ai comment que dit, on dit merci à Kapunkar. Oui, vous disiez camping-car. Ah bah
1: comment vous savez ça, vous aussi
2: Kapunkar.
1: Vous êtes allé à Bangkok.
6: Oh bah évidemment, il va faire des massages.
3: Bah c'est le pays du sourire, hein, oui.
0: J'aime bien les ping-pong parties. Tu vois, quand elles mettent les boules de
3: ping-pong. Le ping-pong show, oui. Et des bouches de canettes de bière aussi. C'est incroyable. Génial.
0: Non, mais les femmes sont formidables.
1: Ah non, mais ça, c'est affreux. C'est le seul passage du spectacle de Jean-Philippe Janssen pendant lequel j'étais mal à l'aise.
0: Oh. Non, c'était le seul parti, vous êtes sympa.
1: Parce qu'il raconte l'époque où il était steward. Alors, racontez-nous alors.
3: Je m'étais fait piéger. Je m'étais fait piéger parce que c'était l'équipage, il y avait des hétéros et que moi je voulais pas faire ma tapette. Hein. Il dit tu es avec nous, on va au ping-pong show. Je dis ouais, je vais avec vous. Et je suis rentré dans le truc, j'étais curieux, je voulais aller voir. Et j'ai vu ça, j'ai vu des filles, elles mettaient des balles de ping-pong dans leurs nénettes et elles les envoyaient à 20 mètres, paf, comme ça.
0: Mais c'est pas l'émission, hein. Attends, mais c'est pas l'émission, la France a un incroyable talent, ça.
3: Il y en a une, elle avalait un poisson avec sa nénette, elle s'est assise sur un verre où il y avait un poisson, elle aspirait le poisson.
0: Et, c'est pas vrai.
3: Ah oui, un combattant. Et je peux dire que j'ai ressenti le poisson et depuis combattant.
0: Non, là. Tu sais qu'on l'a fait pour les 50 ans d'Alessandra Sublime. On a déliré.
2: Ça, on
8: mais
2: peut
8: moi,
2: dire
8: je suis allée à Bangkok, j'ai pas
2: bien
8: vu.
2: Musclé, hein.
8: J'ai pas vu tout ça, moi, à Bangkok. Bah,
1: vous êtes sûr de ce que vous racontez là, non, monsieur
3: c'est vrai, bien sûr. Mais c'était à Soy Cowboy.
0: Mais c'est super connu.
3: Et la rue où il y a tous les bars et tout ça. Non.
1: C'est pour ça qu'ils ont changé de nom, ils veulent pas qu'on les reconnaisse.
9: Oui, mais il y a des yogis qui aspirent des litres avec leur verge.
3: Qu'est-ce qu'il dit
1: que vous racontez, monsieur?
6: Alors, on est sur RTL, là.
0: Gérard, tes week-ends au Cap d'Agde, ça n'intéresse personne.
9: Ouais. C'est des yogis.
0: Ah, les yogis. Ah, les moines.
9: Oui.
0: D'accord.
9: Et le pétoman, il a découvert comme ça.
0: D'accord.
9: Il a vidé une bassine en prenant un bain.
6: Ah bon?
0: Mais non.
9: Il rejetait tout, il était payé une bougie à 1m20.
1: C'est chouette de voyager, hein.
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1: Alors, on va répondre à Angie qui a laissé un message sur lesgrossetêtes@rtl.fr. Bonjour Angie.
11: Bonjour.
1: Alors Angie a fait un road trip en Normandie pendant l'été.
0: Et pourquoi ?
1: Bah, peut-être qu'elle voulait découvrir ma ville natale.
12: Mais oui.
1: La ville d'Édouard Philippe, justement, allez savoir.
12: Ah, le Havre, c'est en Normandie ?
1: Oui.
12: Eh bah, j'apprends des trucs tous les jours, je suis content de venir ici.
0: Tu connais que Deauville, j'imagine.
1: Bon, donc vous allez faire un road trip en Normandie. Alors, au Havre, précisément, Angie ?
11: Non, en fait, on était parti pour Étretat, et coincé dans les embouteillages, on en a eu marre, du coup, on est parti, et j'ai dit, est-ce que tu veux voir la ville la plus moche de France?
12: C'était pas le Havre.
11: Et donc, on a été au Havre. Comme il faisait un super beau soleil, un beau ciel bleu, du coup, mon copain dit, en fait, c'est super joli ici.
0: Ben oui, mais là, c'est pas la ville qui est moche, c'est les gens.
1: Il est pas français, votre copain, c'est ça?
11: Non, il est tchèque.
1: Tchèque. Ah oui, alors forcément par comparaison.
12: Ah oui, c'est bon.
0: Non mais le Havre, il y a une nouvelle dynamique là, patron. Défendez votre ville. Genre, il y a les artistes qui s'installent, ils retapent des trucs. Il y a les orphelinats, les écoles coraniques.
1: Non mais c'est une jolie ville.
2: C'est très là. Moderne.
1: Quand on n'y a pas vécu et qu'on y passe 24 heures, on trouve ça très joli. Bien voilà. Bien.
12: Il faudrait d'ailleurs citer tout le nom de la ville. C'est le Havre de toute grâce.
1: Absolument.
12: C'est vrai.
1: Ah oui.
0: Bien géant.
12: D'un seul coup, ça fait plus envie.
1: Œuvre de François Ier.
12: N'est-ce pas?
1: Et oui, oui. Il faut quand même le rappeler. Bah écoutez, Angie, merci pour votre joli message. Et
0: vous juste raconter ça?
1: Mais moi, je vous remercie en tout cas de vendre ainsi la ville du Havre, ouais, qui a en plus un club de foot formidable. Thomas, maintenant, est au téléphone. Bonjour, Thomas.
13: Bonjour, Thomas. Non, je déconne. Bonjour, les grosses têtes.
0: Oh, un hétéro qui a de l'humour.
13: Ça va, Sébastien?
0: Et toi, mon coquin?
13: Très bien, très bien.
1: Vous avez acheté le livre de Sébastien Thoen.
0: Ah, c'est lui.
2: Ah, c'est pour ça.
0: On l'a trouvé. Oh, je t'aime, je t'aime.
13: Impeccable. Si vous savez, comme il est très, très, très utile, un très bon cale-porte.
1: Et vous aimeriez récupérer un mug RTL pour, bah, pour votre petit...
2: Dédicacé par Sébastien.
1: Pour votre petit déjeuner, j'imagine.
13: Pour l'hôtel et moule à la bouche, Joyce.
0: Voilà, pour faire un autre.
13: Et j'aimerais mériter ce mug. Et j'ai une petite blague grosse tête un peu intelligente, on va dire.
1: Allez-y, allez-y.
0: Ça va changer, ouais.
13: Pourquoi la farine ne fait pas de bruit quand elle tombe par terre?
1: Pourquoi la farine ne fait pas de bruit quand elle tombe par terre?
14: Et c'est mettre l'ambiance, en tout cas. Il y a une jovialité qui suit.
13: C'est intellectuel, hein, c'est pas humour. Hein. Alors,
1: je vous écoute, alors, c'est quoi la réponse?
13: Et bien, dans la farine, on a enlevé le son.
14: Le son qu'on écoute.
0: D'accord.
2: Comme le son d'avoine, ouais. Le flocon d'avoine.
14: Non, c'est bien.
13: Le son, c'est l'enveloppe de la particule de l'électricité.
0: Ouais, on l'a compris, monsieur Bigard. On l'a compris.
1: J'ai pas compris avec le parterre.
14: Mais parce que ça fait pas de bruit quand ça tombe par terre, parce qu'on a enlevé le son. Il y a pas de son. Le son qu'on a.
15: Le son d'avoine.
14: Mais dis donc, Laurent Ruquier, vous allez pas faire le difficile avec les jeux de mots. Hein.
0: Ah ouais, pas vous, pas vous, franchement.
1: Justement, oui, je suis un peu plus difficile que ça, quand même, vous voyez. Non, mais c'est drôle, Je comprends que vous ayez acheté le livre de Sébastien Thoen. Bruno, maintenant, bonjour Bruno.
16: Salut Laurent.
1: Alors Bruno.
16: Salut les grosses têtes.
1: Ah bah Bruno, ah,
2: Il est sur scène là.
1: Bruno, il est morceau. Et il aurait aimé venir nous voir le 13 septembre.
0: Mais viens devant, on te fera rentrer.
1: Eh ouais,
14: c'est dire qu'il est morceau, c'est-à-dire qu'il a pas de membre.
1: Non, morceau, ça veut dire qu'il est. Il est dûment comme, comme Stevie, mais. Stevie sera pas au Mans. Vous serez avec nous, vous, Sébastien Thoen.
0: Absolument, Thoen, j'ai posé un RTT pour venir.
1: Ah bah c'est bien.
14: Moi j'aimerais bien venir, je suis jamais en délocalisation.
0: Non, on veut les mecs drôles.
14: Non, c'est vrai, vous m'amenez jamais en délocalisation.
1: C'était sympa Angoulême, on vous a proposé 18 fois, à chaque fois vous dites non. Alors...
14: Non, c'est pas vrai, c'est parce que tu pouvais pas, parce que j'étais en tournée.
1: Vous pouvez pas, c'est pareil. Donc
14: deux fois vous m'avez proposé.
1: Deux fois vous pouvez pas, qu'est-ce que vous voulez que je dise? C'est pas de ma faute.
17: Si, on aime bien les déplacements.
1: Pardon?
17: On aime bien les déplacements.
1: Oui, mais on vous les propose, vous nous dites non.
0: Oui, vous venez
1: alors,
0: pas.
1: Alors on prend ce qui reste.
16: Bien fait pour ça.
1: Sébastien Thoen, Isabelle Mergault, Michel Bernier, Yoann Rioux, Liane Folly, Florian Gazan, un beau casting. Au Mans, 1300 places au Palais des Congrès et de la Culture. Et franchement, je veux dire...
0: Ça va être complet?
1: C'est déjà complet, mais sur les 1300 qui ont réservé, il y en a bien quelques-uns qui, au dernier moment...
0: Oui, venez,
1: c'est toujours comme ça quand c'est gratuit. Au dernier moment, ils viennent pas. Donc, franchement, vous pouvez pointer, on vous fera
14: manger. Moi, je vais venir dans le public, comme je suis jamais invité en déloc, je vais venir dans le public.
1: Bruno, au dernier moment, on vous fera rentrer, d'accord?
0: Mais avec un peu de monnaie, quand même, pour qu'on fasse rentrer, tranquille.
16: Comme tu veux, Sébastien.
0: Moi, pour 10 balles,
16: je vais acheter un bouquin si tu me fais rentrer.
1: Ah oui, c'est vous dire le niveau de désespoir. Ah. On termine avec Sébastien, maintenant. Bonjour, Sébastien.
0: Bonjour.
16: Bonjour.
1: L'autre Sébastien.
0: Non, c'est moi.
1: Alors là, Sébastien, on va dire, Sébastien, à mon avis, que vous devez avoir au minimum une quarantaine d'années, 50 ans.
16: 50.
1: Mais
17: pourquoi
1: parce que
17: vous dites
14: c'est le prénom.
17: Le prénom.
1: Non, parce qu'il m'écrit pour me dire « Laurent, je vous écoute depuis « Ferme la fenêtre pour les moustiques ».
0: C'était
1: le premier titre de mon émission sur France Inter, « Ferme la fenêtre pour les moustiques », une émission estivale avant Rien à cirer. Donc
0: pourquoi
1: vraiment,
0: ce titre
16: avec Jacques Ramal
1: parce que c'est une émission d'été.
14: Estivale, ça veut dire été.
1: Alors, ne citez pas le nom des gens qui étaient avec moi pendant cette émission d'été.
17: Ils sont tous morts.
1: Parce qu'ils sont tous morts.
0: Non. Mais non.
1: Frédéric Lebon est mort, Pascal Brunner est mort et Jacques Ramad est mort. Je suis le seul survivant et moi-même, je ne me sens pas très bien.
16: Si ça intéresse Bruno, j'ai des places pour jeudi prochain.
0: Ah, vous allez faire un troc? Faites un troc.
1: Ah ouais, Bruno, l'auditeur précédent cherchait un Bruno parmi nous. L'auditeur précédent, lui. Ah, parce que vous avez déjà vos places pour Le Mans.
16: Ah bah oui.
1: Ah, parce que vous êtes du Mans aussi, alors.
16: Pas comme Stevie. Mais comme les gens qui habitent au Mans.
1: Nos auditeurs sont drôles, on en est fiers.
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1: Ah, une question que j'avais gardée pour votre retour, monsieur Adil Rami.
15: Parce c'est,
1: Disney. C'est non, c'est pas du Disney, mais c'est une auditrice qui s'appelle Pauline Etchar à Talence, qui a remarqué, oui, parce qu'il est spécialiste des films de Disney.
7: Ah, ça m'étonne pas, moi. On l'appelle le bourriquet du football.
17: Et pourtant, il sait pas ce qu'est une courge. T'as pas vu Cendrillon?
15: Non. Non.
1: Là, c'est une de vos autres.
19: C'est la seule question où il se fait pas miquer.
1: C'est une de vos autres spécialités.
15: La baise.
1: Et madame, non, madame Pauline Etchar a remarqué que vous aimiez ça.

0: Alors, elle vous demande ce que sont que les okobos, les pichous, les baxas, les caligas et les carbatinas.
1: C'est des animaux.
0: Des animaux, non.
1: Des végétaux.
2: Non. Des carba quoi?
0: Des pichous, des okobos, des baxas, des caligas ou des
1: des pygmées, c'est des pygmées?
3: Des bakugan.
0: Ou des carbatinas.
2: Carbatina. Ah, c'est l'arbre de manga, non?
4: Eh, vous êtes toi qui me connaît?
0: Ah, oui, vous connaissez bien.
2: Pas des Pikachu, des trucs comme ça?
4: Parce que j'aime, moi, je suis un geek. Est-ce que ça a à voir avec le monde du geek?
0: Rien à voir avec le geek, mais c'est quelque chose pour lequel vous avez une vraie passion. Elle l'a entendu, vous l'avez dit, et moi, j'en suis témoin, je m'en rappelle très très bien.
2: Ouais, voilà, mais il dit tellement de conneries, Laurent.
1: C'est des noms de
4: bêtes méchants. Je sais pas grand-chose, donc
3: c'est le nom des bêtes et méchants. Non?
5: Ça veut dire quoi, ça?
3: Bêtes et méchants. Il y a les bêtes.
4: Ah, c'est des méchants.
2: Les mignons.
3: Les méchants.
0: Non, pas du tout.
3: Alors, des prénoms de DJ.
0: Non plus.
4: Non, je suis pas.
3: Des bouteilles de vodka.
0: Non plus.
4: Non, je suis pas un alcoolique.
0: Qu'est-ce que vous aimez, monsieur Rami?
2: Il aime le foot, c'est que les remplaçants.
4: Alors, qu'est-ce que j'aime? J'aime les Disney.
0: Oui. Quand vous êtes avec une femme.
2: À part moi, qu'est-ce que tu aimes?
4: Qu'est-ce que j'aime quand je suis avec une femme?
0: Oui.
3: Des noms de petites culottes.
0: De petites culottes, non.
3: De soutien-gorge.
0: De soutien-gorge, non. Allez-y, laissez-le.
4: Elle est forte. Mais c'est vrai que je suis un petit peu fétichiste des pieds.
0: Alors, c'est quoi?
3: Des chaussettes.
0: C'est des chaussures. Bonne réponse.
3: Un fétichiste des pieds, encore.
1: Attends. Ça veut
2: c'est
1: dire
2: très
1: quoi
2: exigeant d'être fétichiste des pieds, parce que la plupart des pieds sont moches, je trouve. Ouais. Donc, ça demande beaucoup de recherche.
4: Ouais, je suis très, très observateur.
0: Ouais, pichou, c'est un mocassin porté par les Américains, les Indiens. Okobo, c'est une chaussure traditionnelle japonaise. Et les baxa, caliga ou carbatina, c'était des sandales à l'époque des Romains. Donc évidemment, uniquement des chaussures dont vous ne connaissiez pas le nom. Mais en revanche, madame Pauline Etchard, vous connaissez bien.
4: Incroyable.
0: Parce qu'effectivement, vous aimez les pieds. Montrez vos pieds, Ziz.
6: Oui, voilà. Regardez, je suis Cendrillon.
1: Ah, oh, c'est
6: Ballerine
1: beau.
6: Ballerine Chanel, collection.
1: Oh, bah c'est non, très beau,
4: je regarde souvent les pieds, parce que je sais pas, c'est là où on peut voir la personnalité de la personne aussi.
0: Dans les pieds.
4: Les mains, les pieds.
2: Rien à foutre aux grosses têtes,
4: les mains,
2: les pieds. C'est les petits pieds que tu devrais faire,
3: un pied bien entretenu, comme une main bien entretenue.
1: Un bon coup de
4: pied. Bah ouais, c'est propre.
1: Un bon coup de pied au cul, ça marche.
4: C'est déjà arrivé plusieurs fois de voir une très jolie fille, d'être avec elle, ça, et quand je vois les pieds, je peux pas.
0: Ah oui?
4: Ouais, je peux pas.
1: Ah à oui ce point?
4: Ah ouais.
1: Même un pied beau, t'aimes pas?
4: Un pied beau aussi.
1: C'est joli un pied beau.
4: Quoi,
1: c'est propre.
4: C'est quoi un pied beau? Un beau pied, tu veux dire?
3: Non. Oui.
2: Non, t'es un handicap. T'es un...
0: Alors, c'est un magicien. Alors, monsieur Rami, s'il y a une jeune femme qui vous dit j'ai deux pieds beaux, ne croyez pas qu'elle a des beaux pieds. Vous allez être déçu.
2: Ou surpris.
1: Ça va peut-être te plaire, mais là, c'est un autre délire. Là, ça mérite une consultation.
0: En plus, c'est très rare, deux pieds beaux. C'est un seul, généralement.
1: Montre, Sylvie, montre.
3: Non, mais je t'en prie.
2: Déjà, un, t'es dans la merde.
1: Montre-lui, Sylvie, on va pas se casser.
0: Une question pour Anthony Guérin, qui habite l'île Jourdain. Une question qui nous emmène en Belgique, où Guillermo Peixoto a fait un tabac. Il est portugais, Guillermo.
7: Oh là là, ça s'entend tout de suite.
0: Et il est DJ, mais ce n'est pas un DJ comme les autres.
3: Padre Guillerme.
0: Expliquez.
3: Il a 1 million de followers.
0: Et expliquez qui c'est.
3: En fait, c'est un prêtre qui considère que pour attirer les jeunes, il faut être DJ. Et donc, il s'est mis aux platines et il mixe.
2: Ouais. Aux blondes platines.
6: Ah oui, j'ai lu ça, oui.
2: Ça m'étonnerait pas.
1: Et les enfants passent sous la tête à DJ.
0: Effectivement, le curé qui enflamme les dance floors, c'était un papier dans le Parisien hier. Le Padre Guillermo est un curé portugais.
2: Je lui laisse pas 3 semaines.
0: Oui, parfois la notoriété, c'est ça pas que du bon.
2: Ça va très
3: et
2: vite.
3: Et c'est pas là où on dit bonne réponse de Sylvie Tellier?
0: Ah, vous avez
3: parce
0: raison.
3: Parce que c'est rare.
0: Bonne réponse de Sylvie Tellier.
2: Ah, c'est son truc, les ecclésiastiques.
0: Il a commencé au bar de la paroisse, le pape.
2: Ah, ça fait sérieux.
0: C'est le David Guetta du clergé, vous voyez.
1: David Guetta. David Guetta, c'est Jean-Philippe Janssen sans Botox. Pour moi, il est quand même pas mal.
0: Alors que lui, Guillermo Peixoto, c'est plutôt une sorte de Johan Riou avec un avec un col romain.
1: Comment ça? Un curé qui est gros et chaud encore. Ça m'étonnerait.
0: Oui, un curé gros et chaud. Comme sur les camemberts, vous voyez.
1: Ouais, c'est vrai.
2: Ah oui, le vrai.
3: Bah, oui.
2: Mais il ferait plus de trucs comme ça, des curés Chippendale à la fin de la messe. Ça rate. Mais ils le font, mais pas tant que non.
3: bordel.
6: On fait pas, ouais. Mais ah, ça rassemblerait les brebis égarées et toutes les salopes iraient à la messe, hein, ça, c'est...
3: Ah, ce qui est quand même bizarre, c'est que le même week-end, en fait, il y a un moine qui est DJ, puis il y a le pape qui canonise un mec qui a des positions assez particulières, quand même, hein.
1: Wow, c'est quoi les positions?
3: Ça n'engage que moi.
1: Les positions du Kama Sutra, tu veux dire?
3: Non, non,
0: il parle du roi Baudouin.
3: Bah oui, il va canoniser le roi Baudouin qui quand même, qui a fait semblant de puer être roi pendant 2 heures pour pas valider une loi.
4: Ne regarde pas, je connais personne.
0: Et elles deviennent politiques, les miss.
1: Mais ça va pas, Sylvie.
3: Non, c'est pas politique, c'est féministe.
6: Encore un trait. Voilà.
0: Moi, je croyais recevoir Sylvie Tellier, j'ai Sandrine Rousseau, dis donc.
3: Non, rien à voir. Mais bon, c'est vrai, aujourd'hui, si effectivement il faut que l'église s'ouvre un peu, moi je trouve.
1: Alors
3: que,
1: pas trop non plus.
3: Que prendre position contre l'IVG, c'est un truc qui est quand même hyper bizarre, quoi.
4: IVG, ça me parle, ça.
3: Ça te parle, ça?
6: C'est rien à voir avec le train à grande vitesse. Hein.
3: Non, mais.
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0: Monsieur Titoff a fait partie du jury Miss France, oui. Sylvie Tellier.
3: On s'en souvient, tout le monde s'en
0: Comment
3: souvient.
0: Comment ça, on s'en souvient? Racontez-moi.
10: oui, non, c'est un super souvenir.
3: Sonia Roland s'en souvient, n'est-ce pas?
10: C'est ça. Ah non, ça c'est une autre histoire. Ça. Non, c'est très très vieux. C'était en 2000. Je peux la raconter peut-être.
3: Bah vas-y, raconte-la, je pense.
10: Donc j'avais croisé Sonia Roland, puis c'était pour Fort Boyard en fait.
0: Ouais.
10: Et la veille, on dormait dans une chambre d'hôtel.
0: Ouais.
10: Et j'avais mon manager Jean-Philippe qui avait la chambre juste à côté de celle de Sonia Roland. J'ai dit écoute, franchement, Jean-Philippe, mais non, je vois pas pourquoi on changerait de chambre. J'ai dit allez, bon, casse-toi de là, on va changer de chambre. Le matin, on se levait à 5h30 du matin, je crois, à 6h. Donc, on va se coucher pas trop tard. Et puis moi, d'un coup, comme par hasard, je veux me brosser les dents, j'ai plus de dentifrice. Et comme la chambre communiquait,
0: oui.
10: Je tape dans la porte comme ça pour demander à Sonia Roland, la Miss France, si elle avait du dentifrice. Donc, je tape comme ça. Et là, ça s'ouvre. Je dis, putain, c'est super, elle ouvre la porte. Et là, c'était Xavier, le fils de Madame de Fontenay, qui a ouvert. Et il dit, moi aussi, j'ai changé de chambre.
11: Tu nous fais croire que tu te laves les dents.
0: Quant aux écharpes, c'est vrai que finalement, vous êtes une sorte de miss à vous tout seul, monsieur Barbier.
12: Exactement, je me délabre beaucoup plus vite et il ne serait pas venu taper pour du dentifrice. Hein,
3: moi, j'ai une question parce qu'une miss, nous, on dit souvent aux miss, écharpe culotte. C'est pareil pour vous?
12: Elle est rouge aussi, oui.
3: Avant de partir le matin, c'est écharpe culotte.
0: Comment ça, écharpe
3: culotte? Sauf que on n'oublie jamais, son écharpe et sa culotte.
11: Mais enfin, tout le monde!
0: Bon, enfin, je mets toujours. Oui, je mets même plus souvent une culotte qu'une écharpe.
11: En tout cas, Christophe Barbier est assez élégant pour et conduire parce que on s'est rencontrés, on était en avance et j'ai bu un coup dans le même endroit que lui là tout à l'heure ce matin, cet après-midi, enfin après. Là.
0: Ah, il a pris plusieurs verres
1: pour l'émission.
11: Hey. Et je lui dis bonjour et il me dit oui bonjour, on se voit tout à l'heure. Ça veut vraiment dire. Ça veut vraiment dire t'assieds pas à ma table, connasse. J'étais un peu vexée, mais je comptais pas m'asseoir de toute façon. Mais il était en train de lire les journaux.
12: Et ben je l'ai suivie ensuite dans la rue, discrètement.
0: Oui.
12: Elle s'est arrêtée devant une vitrine de pâtissier.
11: Oui.
12: Oui.
10: Radio, ça fait un manque. Ça fait un manque que je suis pas venue. Il y a des sacrés scoops quand même.
0: Et alors, elle a acheté quelque chose chez le pâtissier.
11: Oui,
1: du dentifrice.
0: En tout cas, je vois qu'Isabelle Mergo, qui d'habitude accueille plutôt fraîchement les nouvelles grosses têtes, est ravie de voir Sylvie Tellier parmi nous.
11: Oui, mais j'aimerais bien ne pas être tout à fait à côté d'elle parce que. Enfin, je préfère être avec une moche.
3: Oh.
11: J'ai l'air plus jolie, quoi. Voyez,
1: bah, change de siège.
4: Ouais, j'ai pas osé, tu vois. Bien. Non, alors.
0: Ah, c'est pour Valérie Bérès.
1: Non, c'est pour.
11: Ah, mais t'es horrible.
13: Non, mais de toute façon, il est ingrat,
0: En deux mots. Une première citation, j'enchaîne dans ce cas-là. Pour monsieur Goulec, Laurent Goulec, qui habite dans le Maine-et-Loire, qui a dit « Les orteils, ça sert à trouver les pieds de chaise et les montants de porte quand il fait noir. »
13: Un humoriste.
0: Oui,
13: Pierre Lach. Pierre Desproges.
0: Pas Pierre Desproges.
13: Oh, si.
10: Légaré.
0: Pierre Légaré. Bonne réponse de Titoff.

0: pour Charles Lumal, qui habite Talence, qui a dit « C'est très reposant d'être sourd. » On ne vous dit que l'essentiel.
1: Ça fait des prix.
0: Voilà. Ça c'est fait.
2: Voilà, ça l'a calmé.
0: Plus difficile, attention, car c'est quelqu'un, oui, qu'on cite beaucoup moins aux grosses têtes. Et je crois d'ailleurs que j'avais déjà délivré cette citation il y a quelques années de cela. Ça fait quand même 10 ans que je suis ici à la tête de cette émission. Donc il m'arrive de repiocher dans les citations des premières années. Je crois qu'à l'époque, on avait quand même donné un chèque RTL, car personne n'avait identifié l'auteur de cette phrase. Je vous la donne. Madame Kemat, qui habite dans le Lot et Garonne a donc une chance, elle aussi, qui a dit « Étant donné deux points A et B, situés à égale distance l'un de l'autre, comment faire pour déplacer B sans que A s'en aperçoive ?»
1: C'est pas un mathématicien.
0: Non, pas du tout.
3: Un homme ?
0: Un poète, un écrivain, un français.
4: Oui, vivant.
0: Vivant, non, il est mort en 1995.
2: Un poète.
0: Il avait 91 ans.
3: Jean Tardieu.
0: Pardon.
3: Jean Tardieu.
0: Oh, vache.
4: Mais ça a changé. Maintenant.
3: Vous auriez dû m'inviter il y a 10 ans.
0: J'ai attendu et c'est vrai que j'ai eu tort parce que vous êtes une vraie grosse tête et c'est bien Jean Tardieu. Excellente réponse. Mais comment vous avez trouvé Jean Tardieu?
3: J'ai eu la chance de connaître Jean Tardieu sur la fin de sa vie. Il habitait juste en face de la prison de la Santé, parce que j'ai mis en scène une de ses pièces, La Cité sans sommeil. Et c'est un être qui était délicieux, qui a écrit des pièces savoureuses, pleines d'esprit.
0: Ok, ok, je relève le niveau. Ok, ok.
4: Et c'est là qu'on comprend pourquoi il a pas voulu prendre le petit déjeuner avec Isabelle.
0: Pour Timothée Ballard, je monte encore le niveau d'un cran. Monsieur Ballard habite Belleville-sur-Vie. Voilà quelqu'un aussi qu'on a sûrement jamais cité au grosses têtes, en tout cas dans cette partie des citations, qui a dit « Il faut donner un sens à ses larmes, sinon autant à l'épicer. »
5: C'est un urologue.
1: Il est mort?
0: Ah oui, ça, il est mort.
1: Depuis longtemps?
0: Oh là, il y a un petit moment quand même. Il est mort en 1878.
1: Ah oui.
0: Dans l'Isère. Alors attention, il était académicien français, mais il avait une particularité tout de même en tant qu'académicien. En tant que... Oh, bah, dis donc.
1: En tant que
0: gagadémicien.
1: Il est du même village que Michel Barnier.
0: Ah non.
5: Il
0: non,
5: était...
0: Non. Ah, quoique, c'est marrant ce que vous disiez là. Ah, parce que
3: la tronche, il est né, Michel Barnier.
0: Il était du département du Mont-Blanc, qui correspond au duché de Savoie. Vous voyez, donc vous n'êtes pas si loin, Mme Tellier.
5: Okay. Et puisque...
6: Enfin, mademoiselle Tellier. Elle n'est pas non plus très près.
3: C'est un historien, c'est un écrivain de littérature,
0: alors,
3: un dramaturge.
5: Un homme politique.
0: Un homme politique, mais pas seulement. Il avait une particularité que peu d'académiciens ont eu. Il y en a eu, mais pas tant que ça.
3: Il était président de la République.
0: Comment?
4: Drag queen, il était drag queen.
0: Alors drag queen, non, mais il portait la robe.
1: On disait le père machin.
0: Et c'est vrai qu'on a utilisé son nom pour une chanson. Oui, on disait le père.
1: Merci.
0: On peut même pas mieux dire que le père, d'ailleurs, parce que c'était...
4: Il avait des enfants.
0: C'est devenu une célèbre chanson.
5: Le père. Dupont-Loup.
0: Bonne réponse de Gérard Jugnot. En tout cas, effectivement, la fameuse chanson paillarde, le père Dupont-Loup, vient de cet académicien qui s'appelait comme vous d'ailleurs, Gérard, Félix Dupont-Loup.
1: Alors c'était le curé de Camaret?
0: Non, rien à voir, le curé de Camaret, c'est pas Félix Dupont-Loup, vous voyez. Il y a plusieurs chansons paillardes qui sont différentes.
1: Oui, mais c'est toujours les couilles qui pendent, parce que le curé de Camaret, c'est les couilles qui pendent, et lui aussi, c'est les couilles. Le père est pendu, les couilles qui pendent.
3: Quand un pape était élu, on disait « Duo tenet et bene pendentes ». Il en a deux et elles pendent bien pour vérifier que c'était un homme.
1: Depuis qu'il y a eu une femme qui a été papesse. Mais c'est parce qu'elle n'en servait pas beaucoup, alors elle pendait. Alors ça, c'est faux, parce que tu peux t'en servir et que ça pend quand même. Ah bon?
7: Ouais. C'est une question d'âge. Souvent.
1: Moi, j'aime bien quand c'est bien relevé, tu vois.
0: C'est bien d'avoir invité 3 spécialistes.
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0: Une question pour Henri Bernon qui habite à Courcelles. Question qui nous emmène à Bruxelles. Place du Congrès, exactement. Qu'est-ce qu'on trouve?
10: Vous me cherchez aujourd'hui.
5: Madame Descrayancourt.
0: Qu'est-ce qu'on trouve place du Congrès à Bruxelles depuis 1920?

0: La colonne.
1: Mais il y a quoi, genre une fontaine, un truc comme ça?
0: Ah, une fontaine, non, mieux non. que ça.
2: Des jardins?
1: Un robinet?
0: Des jardins, non.
1: Y a pas d'arbre. Un distributeur de bière?
0: Non,
3: noir. Un jardin aquatique?
0: Non, écoutez, c'est plus officiel que ça. Plus sérieux, mesdames et messieurs.
4: Un bureau de vote?
5: Ça a rapport avec le Congo? Belge?
0: Non. C'est la colonne du Congrès, pas du Congo.
2: Il a un AVC, faites gaffe.
1: C'est le kilomètre zéro de la Belgique?
2: Est-ce que c'est un lien avec
3: la maison royale?
4: C'est un rapport avec la religion?
0: À la religion, non, pas du tout.
2: Avec Marc Dutroux?
0: Avec Marc Dutroux.
5: Avec les tramways.
0: Oh bah vous n'allez pas me dire que vous êtes belge aussi maintenant.
4: Hein. Mais...
0: Nous les Belges.
1: Nous les Belges. T'as intérêt à retirer ce que tu viens de dire, beau grand.
5: Un rapport avec la royauté.
0: Ah non, non. Du tout. Non.
2: Est-ce que ça se voit de loin quand on y va ou il faut aller vraiment au pied de la colonne?
0: Non, ça se voit pas de loin. Ah, non, mais enfin, la colonne, elle se voit de loin.
2: Oui, la colonne du Congrès.
4: Mais bah, alors, il y a simplement un panneau.
0: Elle fait 47 mètres d'eau. Alors,
4: voyez. Un panneau avec interdiction de faire pipi.
0: Et vous croyez que vous poserez une question, Ariel, sur le fait que depuis 1920 ou 1922, il y aurait un panneau interdiction de faire pipi le long de la colonne?
4: Non, mais les hommes font ça. Dès qu'ils voient quelque chose de...
1: Pardon?
2: Mais,
4: c'est vrai.
2: Elle est folle.
3: Non,
2: mais pardon, mais elle n'a pas tort. Elle n'a pas tort. Quand on veut faire pipi dehors, on pourrait faire pipi contre n'importe quoi, mais on a besoin contre un arbre.
4: Voilà,
2: on pourrait
4: faire
3: pour te cacher.
4: Toi, un arbre te cache pas.
2: Quoi, un baobab?
1: Non, c'est un arbre. Non, c'est Stevie qui cache un arbre.
2: Non, Stevie, non, c'est Bernard. Non, moi, j'aimerais savoir si Bernard Henry fait pipi contre les arbres.
3: Bernard, il est pas comme ça.
5: Est-ce qu'il fait pipi d'abord?
1: Non, il ne fait pas pipi.
0: En tout cas, c'est pas Christine qu'on verrait pisser contre l'écorce.
4: Très joli. Ouais, me chatouillez pas parce que je suis encore parisienne pour deux jours. Et là, ça y est, c'est les beaux jours, les quais chiottent à ciel ouvert. Ils viennent déféquer devant ma péniche.
2: Mais qui?
4: Les gens, les Français dégueulasses. Ça n'existe pas, ça, chez nous, les Corses.
2: Tous les Français viennent chier devant ta péniche.
5: C'est très rare de trouver une péniche au-dessus de la montagne. Ouais.
1: Et tu vas traverser la Méditerranée avec tes péniches ou pas? Qu'est-ce qu'on fait de ta péniche?
4: Oh là là, j'en sais rien.
5: Mais excuse-moi, je savais pas que c'était ta péniche.
4: C'est dégueulasse.
2: Ben si, c'est la péniche où il y avait toutes les crottes par terre, donc on s'est dit que c'était là qu'il fallait aller.
4: Alors, ils viennent autour du mât de ton bateau.
6: Oui, voilà.
2: Non, c'est pas une péniche à voile.
4: Si, il y a un mât.
0: Alors dites ma colonne du Congrès.
5: On s'en fout.
3: Non, mais attends, il y a forcément quelque chose d'intéressant.
0: Place du Congrès, au pied de la colonne du Congrès, qu'est-ce qu'on trouve à Bruxelles?
2: Est-ce que c'est joli?
0: Bah, joli, c'est pas le but.
3: C'est pas la constitution écrite dans le marbre?
0: Non.
2: Est-ce que ça a un rapport avec l'Union Européenne?
0: L'Union Européenne, pas spécialement.
4: Et sinon, vous avez des questions marrantes?
0: Ah bah ça, c'est une question quand même intéressante.
4: Ah oui, la signature d'un traité.
0: La signature d'un traité. Non, regardez.
2: Oh là là, il y a des Belges au fond.
1: Oh là là, il y a des Belges.
2: Il y a des Belges.
0: Plusieurs mains qui se lèvent dans la salle.
4: Oh.
0: Eh ben, ils seront pas venus pour rien.
2: Il y a des Belges au fond, je vais les voir.
0: En attendant, monsieur Bernon de Courcelles. Lui a touché 300 euros et peut-être 100 euros de plus. Ça tombe bien si on a des amis belges parmi nous.
2: Alors,
0: aujourd'hui.
2: Bonjour, c'est quoi votre prénom?
7: Michel.
2: Alors bonjour Michel, vous venez d'où exactement?
7: Je viens entre autres de Bruxelles, mais surtout de Namur.
2: Ah, il vient de Namur. Ah, oui. Je ne fais pas bien l'accent. Je vais me faire punir.
7: Votre accent, c'est l'accent de 100 000 personnes dans un quartier de Bruxelles.
2: Ah ben voilà, c'est mes potes, c'est ce que je...
4: Merci monsieur.
7: C'est à cause de Coluche. C'est Coluche qui a répandu cette mode de cet accent.
2: De cet accent-là, dis donc. Alors bon. Mais c'est vrai que vous n'avez pas d'accent, monsieur. Alors.
7: De Verviers.
2: Alors, il a l'accent de Verviers, c'est plus précis. Alors, dites-moi Michel, quelle est la réponse? Qu'y a-t-il au pied de cette colonne?
7: Le soldat est connu.
0: Le soldat connu belge.
2: Eh ben bravo Michel, vous avez gagné 100 euros.
0: Eh oui.
2: Bravo.
4: Ah, c'est une bonne question.
0: Eh oui, il n'y a pas que chez nous qu'il y a un soldat inconnu.
3: Ah, c'est dingue.
5: Sauf qu'en Belgique, il a son nom sur la plaque.
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0: Une question pour Monsieur Patrice Bosque, qui habite Saint-Maurice-l'Exil, c'est dans l'Indre. Et je vais d'ailleurs vous emmener dans un autre département, dans une autre région, pas loin de Grenoble, exactement à Monestier de Clermont, puisque c'est là-bas que fut créée une célèbre marque par les Français René Ramillon et André Vincent.

0: Marque devenue italienne depuis. Quelle célèbre marque, désormais italienne, a été créée près de Grenoble, à Monestier de Clermont?
1: Gucci. Alors,
0: Gucci, non.
2: Marque de vêtements.
3: J'imagine.
2: Vous disiez, une marque de vêtements, de
0: une
2: mode.
0: Une marque de vêtements, oui, de mode.
2: Massimo Dutti?
0: Non, non.
2: Pas de mode.
3: Mais est-ce qu'il y a Ravillon, est-ce qu'on s'est inspiré de Ramillon et de Vincent?
1: Massimo Gaggia?
0: Pas du tout. Mais
3: je suis sur une piste.
0: Vous êtes sur
3: Alors, redonnez-moi les prénoms, s'il vous plaît.
0: René Ramillon et André Vincent, mais ça n'a rien à voir avec leur nom.
4: Fusalpe.
0: Non.
3: Vous avez donné la ville.
2: Grenoble.
3: À côté de Grenoble, et c'est le trou perdu là où c'est. Enfin, le trou perdu. J'en sais rien.
2: Bah oui,
3: mais c'est là. Zut.
2: Honestier. Mais c'est Monestier. Une marque d'homme ou de femme?
0: C'est pour hommes et pour femmes et pour enfants.
1: Ah, je sais, Benetton. C'est Kawaii.
0: Kawaii, non.
2: Attendez.
0: Il y a d'ailleurs une demi-page aujourd'hui dans le Figaro. Marie-Gabrielle Graffin nous dit que samedi soir dernier, cette marque a fait l'événement en Chine en révélant les 10 collections.
2: Moncler.
0: Comment vous dites?
2: Moncler.
0: Moncler.
1: Oh oui.
0: Bonne réponse, Dan Roumanoff.
2: C'est pas français. Enfin,
0: Montclair, ça vient bien de Monestier de Clermont. Ils ont pris la première syllabe de Monestier, la deuxième de Clermont. Monestier de Clermont, ça a donné Montclair.
2: Ah, je suis déçu, je pensais que c'était français, moi.
0: Ah bah, c'était français.
2: Oui, j'ai compris, j'ai bien compris. Ça a été repris par un Italien, Monsieur Ruffini.
0: Vous apprenez des choses ici, hein, Monsieur Simone.
2: C'est dingue.
0: Et effectivement, on voit que cette marque a pris beaucoup d'ampleur depuis quelques années, parce que je suis à chaque fois très surpris quand je vois une boutique Montclair. Il y a toujours des files d'attente.
2: Ah oui, puis c'est cher.
0: Je me dis, mais qu'est-ce que les gens on vole absolument une doudoune, parce que c'est des doudounes essentiellement, c'est ça.
2: Mais c'est très chaud et
5: du 16e.
0: Pardon ?
2: Chaud et chic.
0: Ah, c'est chaud et chic.
6: Ouais. Bah, moi j'ai des damars.
3: Oh. Ah, ça, c'est sexy.
6: Eh ben, ils font des damars sexy. Enfin, sexy.
1: J'ai pas envie de venir sous la couette, là, d'un coup.
3: Non, tu peux laisser la fenêtre ouverte, je pense que t'as plus de soucis.
6: Non, mais le damar, c'est bien, parce qu'après, vous pouvez mettre un truc un peu léger, vous avez chaud de toute façon.
2: C'est vrai.
6: Mais Damar m'a écrit en mail, là, parce qu'il me dit, mais ça fait 2 ans que je dois aller chercher mon cadeau damar.
3: Ah, mais c'est vrai qu'il voulait te faire un cadeau.
6: Oui, alors je vais vous dire tout ce que c'est. Et je suis pas venue, mais il me relance, il me dit, mais vous avez votre cadeau qui vous attend, alors c'est, cramponnez-vous bien, imaginez des chaussures, des Uggs, ouais, par exemple, mais qui sont, ils sont pas séparés, on met les deux pieds dedans. Et après, on peut plus bouger, sauf si on saute comme ça.
3: Ah oui,
6: c'est vraiment fait pour les vieux qui restent assis. Et c'est mon.
0: Ah, vous voulez dire que les chaussures sont jointes?
6: Oui, disons que c'est un grand chausson où on met les deux pieds.
0: Une bonne paire de ciseaux et vous coupez en deux.
3: Non, mais non,
4: sinon, c'est une
3: vous savez,
4: de
3: quand vous êtes sur le canapé, que vous êtes en hiver et vous regardez un film, et ben pour pas avoir le froid aux pieds, vous mettez les deux pieds.
6: Imaginez une grande botte, en fait.
2: Oui, oui.
6: On peut pas laisser
4: une chancelière.
6: Et c'est mon cadeau. Oh, c'est mon cadeau d'amour. Et il s'étonne que je ne sois pas allée le chercher. Mais c'est vraiment pour les vieux les personnes âgées qui ne peuvent pas bouger beaucoup.
0: Allez-y en sautant à pieds joints, ça leur fera une surprise.
2: Ah oui.
6: Enfin voilà, quoi.
3: Mais avec ce que vend Damar, je suis surprise qu'il ne lui ait pas envoyé quand même.
6: Parce que je n'ai pas donné mon adresse.
0: Comment voulez-vous qu'elle trouve l'amour?
3: Ben oui.
0: Elle ne donne pas son adresse alors que peut-être le livreur de chez Damar.
7: Bonjour, je suis commercial chez Damar. Je viens vous apporter vos chaussons.
0: Voulez-vous qu'on les essaye ensemble?
3: On peut proposer à Damar de livrer chez RTL le chausson magique à deux pieds et il sera transmis à Isabelle et comme ça
4: et on le met dans la valise
3: de le voir.
0: Alors ça me ferait plaisir de vous voir.
7: Moi je veux bien
0: arriver.
7: Des outils de jardin aussi.
1: Allez. Je peux passer une petite annonce du coup. Moi je veux bien de l'argent directement.
0: Tiens, restons dans les choses vestimentaires pour Nadia Delage qui habite Saint-Lô dans la Manche. Quels sont les hommes qui dans leur tenue ont un porte-jartel?
1: Ah, des travestis.
0: Non.
2: Ah non, mais il y a des hommes qui ont des porte-jartels.
3: Bien sûr.
2: Pour tenir les chaussettes.
6: Et les chaussettes.
1: Alors, des cossets.
0: Alors, c'est pas pour tenir des chaussettes, là.
3: Bah non.
6: Ah, pour tenir le pantalon.
0: Oui, mais.
2: Tu veux dans un autre pays?
3: Non, c'est dans un sport.
2: Des croupiers.
3: Et c'est un sport américain. Et c'est le baseball.
0: Alors, pas le baseball.
3: Non. Alors, le football américain.
0: Pas le football américain.
3: Ah oui. Le volley. cheval.
0: Non.
6: Non, non.
1: Le
6: mais non, le rodéo, qu'on est con. Non. Quand on tape dans une balle avec une...
2: Le baseball.
6: Avec une baise, non, avec un...
3: Ah oui, c'est ce que j'ai appelé le baseball, il y a une heure.
6: Ah, d'accord. Ah, ok.
1: Le golf,
0: c'est pas de sa faute, elle a les deux pieds dans le même chausson.
5: C'est un sport américain?
0: Un sport, alors pas seulement américain.
2: Le curling.
0: Pas le curling, mais on se rapproche.
6: Ah, patin à glace.
1: Le hockey. Hockey.
0: Le hockey sur glace. Les joueurs de hockey.
2: Pourquoi?
0: Ont un porte-jartel.
1: Ah oui, c'est vrai.
0: J'ai fait
1: du hockey, moi.
0: Et vous aviez des porte-jartels.
1: Je me souviens que pour s'habiller, pour faire du hockey, ça mettait une heure.
0: Et oui.
1: Vraiment, c'est très long. Il faut tout se scotcher et tout. J'arrivais sur la glace, j'étais épuisé.
0: Ah oui, mais je comprends.
1: Non, non, mais.
0: Et alors, vous étiez mignon, porte-jartel.
1: Oh, bah écoutez, j'étais. Bah, non, mais ça m'allait pas mal, le truc de hockey.
2: Pourquoi les porte-jartels?
0: Ils ont des. C'est...
1: Bah oui.
0: Regardez.
3: C'est des protections.
1: Mais tu mets des heures.
0: Ah non, c'est pas des protections.
3: Non, mais c'est ce qui permet d'attacher les protections.
0: Absolument. Voilà.
3: À la ceinture, à un porte-jartel.
0: Vous pouvez acheter des porte-jartels pour 25 euros. Si vous êtes hockeyeur, et bientôt monsieur Boublil, outre les chaussettes, vendra donc
2: les
0: porte-jartels Max Boublil bientôt chez vous.
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0: Ah tiens, monsieur Ferrand, j'ai une question historique pour vous. Pouvez-vous me dire ce qui s'est passé pendant la nuit de noces de Charles II d'Elbeuf et de Mademoiselle de Vendôme?
9: Ben, il l'a pas niqué.
0: Non. Alors, Mademoiselle de Vendôme, on l'appelle aussi Catherine Henriette de Bourbon, hein, c'était la fille légitime d'Henri IV. Et elle a...
9: Ils ont pas consommé?
0: Et elle a... Si, ils ont consommé. Et elle a épousé Charles II d'Elbeuf.
1: Il est mort.
0: Qu'on appelait aussi Charles de Lorraine.
9: Il est décédé pendant
10: la nuit de noces.
0: Non, pas du tout.
11: C'est un événement historique qui a eu lieu pendant ce temps-là, c'est ça?
0: Un événement historique, non. Non.
1: Ils ont été filmés par Jackie et Michel.
0: Ah, non. C'était en janvier 1619. Alors, sur la date exacte, hein, on hésite entre le 19 janvier, jour du mariage, et 23 janvier. Peut-être qu'ils ont fait la nuit de noces 4 jours.
9: Donc, c'est un truc qui s'est passé pendant la nuit de noces.
0: Ah oui, ils étaient là tous les deux.
9: Ils étaient à l'hôtel, ils étaient dans un château.
3: Ça s'est passé dans leur chambre.
0: Dans leur chambre.
2: Ah,
0: oui.
2: Dans leur chambre.
3: Est-ce que c'était encore cette époque où on assistait à la nuit de noces, pour vérifier,
0: Ah, il y a un lien, madame.
3: Il y a un lien. Alors. Est-ce que c'est quelqu'un qui assistait à la nuit de noces?
0: Oui,
9: c'est le roi qui est arrivé et qui a profité du truc.
0: Alors, il n'a pas profité.
3: Henri IV a baisé sa fille.
11: Ah non, il était mort, Henri IV.
0: Henri IV était mort.
11: C'était Louis XIII, là.
0: Alors, qu'est-ce qu'il a fait, Louis XIII?
11: Il a assisté à la scène pour voir ce que c'était que l'amour, en fait, c'est ça?
0: En fait, il n'arrivait pas, Louis XIII, à faire un enfant à ça.
11: Ah, bah oui, ça.
9: Ah, c'était, regarde comment on fait.
0: Anne d'Autriche.
11: C'était un cours d'éducation sexuelle.
0: Et il a été convié à la nuit de noces du mariage de sa demi-sœur,
11: sa demi-sœur.
0: Oui, c'est sa demi-sœur. Ah, bah oui, Catherine de Vendôme, je vous confirme, c'est sa demi-sœur. On lui a dit, va voir comment fait ta demi-sœur, et il a assisté.
1: Oui, mais c'est pas comme la demi-sœur qu'il fallait faire.
0: C'est-à-dire?
1: C'était comme son mari.
0: Ah bah ouais, c'est pour ça, moi, que ça m'est arrivé. Alors. On m'avait mal expliqué.
3: C'est possible, monsieur Riquet.
11: Ça n'a pas tellement marché parce que ça a duré encore 19 ans avant d'avoir un enfant.
0: Louis XIII n'était pas porté sur la chose. Oh. Et donc, quand sa demi-sœur Catherine de Vendôme s'est mariée en janvier 1619, ça faisait 3 ans qu'il avait lui-même épousé Anne d'Autriche. Et l'union n'était toujours pas consommée.
11: Non, et il va falloir attendre septembre 1638 pour que enfin naisse un enfant, le premier.
3: Ah. Mais attendez, pas consommé, on ne sait pas. Peut-être, on ne sait pas parce qu'il n'y a pas d'enfant.
0: Non, mais là, c'était pas consommé. Ah. Et c'est pour ça qu'on l'a invité à assister à la nuit de noces de sa demi-sœur. Il était assis sur le bout du lit et il a observé les ébats de sa demi-sœur avec Charles de Lorraine. Et selon l'ambassadeur de Venise, il aurait même applaudi à la fin de l'acte sexuel. Ouais.
6: Non, mais l'applaudissement est étrange. Mais est-ce que...
1: L'applaudissement est étrange.
3: Toujours applaudir, Ariel. Moi, j'applaudis toujours.
9: Vous applaudissez jamais à la fin?
6: Non, mais...
1: On m'applaudit pendant l'acte.
3: Ça dépend où j'ai les mains, moi.
6: Mais est-ce que Louis XIII n'était pas tout simplement un inverti, comme on disait à l'époque?
3: Mais il n'avait pas envie.
6: C'est ça, il aimait les petits mignons.
0: On en fait beaucoup sur la nuit de noces. Je ne suis pas sûr que ce soit la meilleure nuit qu'on passe. Caroline Diamant, vous vous souvenez de votre nuit de noces?
9: Dans le temps, les gens n'avaient pas consommé avant. Dans le temps, c'était important parce que les gens n'avaient pas consommé avant.
6: C'est ça. Ils découvraient.
9: La première nuit de noces, ma femme était enceinte de 7 mois. Et j'avais 17 ans. Non, même pas, j'en avais que 16.
0: Et vous alors, Caroline, vous vous souvenez, racontez-nous.
10: Bon, j'ai rien à raconter de spécial parce que honnêtement, oui, j'avais déjà fait l'amour.
0: Non,
10: ma
0: sans rire.
10: Avant ma nuit de noces.
0: Moi, je pensais que vous étiez vierge au mariage.
10: Bien sûr.
6: Donc, tu avais essayé avant, coquine.
10: Bon. Eh oui. Heureusement, je me suis marié à 28 ans.

0: J'ai toujours envie de te demander, est-ce que les chanteurs font mieux l'amour que les acteurs ou
1: je sais, qu'il est con. Je sais pas. Comment saurais-je? Non, bah, je n'ai eu ni l'un ni, les, ni l'autre.
0: Ni les autres.
2: Ni les autres.
3: Ni le lapsus révélateur.
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3: Une question historique et culturelle pour Sandrine Hakim, qui habite Clermont-Ferrand dans le Puy-de-Dôme. Qui devint veuve à 25 ans parce que son mari a été tué lors d'un duel? Un duel qui avait pour, on va dire, cause la belle Lolo.
5: Quoi?
2: Lolo Ferrari?
5: Elle était qui? Et c'était qui? Et c'était qui?

0: Respectez les chansons à texte.
1: Respectez les chansons à texte.
2: Comment je me suis intégré pour rester en France?
3: Mais c'est qu'on l'a reçu, le chanteur de
4: la petite culotte.
3: La petite culotte.
2: La petite culotte.
3: C'est la première fois qu'on recevait la petite culotte dans ce sens-là, parce que d'habitude c'est de la petite culotte qu'on. Oh et puis vous m'avez compris.
2: Vous voulez pas qu'on aille en week-end, on arrête tout là tout de suite, on part.
3: Mais ce chanteur est assez, il est corse, je crois d'ailleurs d'origine.
1: Ouais, très sympa.
3: La petite culotte, et il a fait un tabac avec cette chanson, mais ça n'a rien à voir avec cette belle Lolo là, si j'ose dire, puisqu'on est le 5 février 1651, quand ce monsieur est tué lors d'un duel, un duel, je peux vous dire d'ailleurs le nom de l'autre duelliste, François Amanieux, seigneur d'Ambleville, chevalier, et ce duel c'était pour les beaux yeux de Madame de Gondran, qu'on appelait la belle Lolo.
5: C'était pas un mathématicien avec qui il se battait?
3: Non.
5: C'était pas Molière?
3: Non, on est en 1651.
2: C'était pas au Puy du Fou, juste?
3: Non. Et tout ça a fait une veuve, donc, très célèbre, qui a perdu son mari alors qu'elle avait 25 ans seulement, et c'est elle dont je vous demande de retrouver...
1: Ah, c'était pas une embrouille de Bitcoin?
5: Est-ce qu'elle n'est pas devenue la maîtresse d'un roi?
3: Ah non, non, non.
6: C'est
3: non.
6: Une écrivaine?
3: Alors, une écrivaine...
6: C'est Madame de Sévigné?
3: Et c'est Madame de Sévigné. Oh. Bonne réponse de Christophe Barbier. Et je vous en parle évidemment parce qu'il y a un film qui est sorti sur les
1: écrans.
3: Pourquoi
1: il y a toujours des films qui sortent tous les 6 mois, un film historique.
3: Avec Karine Viard qui joue la marquise de Sévigné, car elle était marquise. Je ne sais pas si elle était vraiment marquise d'ailleurs. Hein. On dit qu'elle a été marquise
1: parce qu'elle a couché.
3: Non, mais enfin, vous voyez ce que je veux dire, quoi.
1: Par quoi alors?
2: Par quoi? Moi, j'ai pas lu.
3: Le marquisat.
6: Le marquisat, s'il y a une terre.
5: Par complaisance. On lui a donné.
3: Par complaisance, voilà.
5: On lui a donné ce titre-là.
2: Mais pourquoi?
5: Ça pouvait s'acheter. Comment ça, pourquoi? Parce que ça faisait bien d'être marquis de, etc.
2: Donc moi aussi, demain, je peux m'auto-proclamer marquise de Bois-Colombes.
4: Tu peux si acheter. Tu veux.
1: Mais c'est pas le cas, déjà.
3: Elle a épousé Henri de Sévigné à 18 ans. La marquise, dont vous connaissez le vrai nom, je suis sûr, monsieur Barbier.
2: Corinne.
3: Non.
1: Monique.
3: Marie de Rabutin. Marie de Rabutin.
2: Ah, c'est plus classe Sévigné, quand même.
3: Voilà. Donc, elle épouse Henri de Sévigné. Il y a le film, hein, actuellement, sur les écrans, joué par Karine.
1: Racontez pas tout, alors.
3: Karine Viard. Je suis pas sûr qu'il raconte ça dans le film. Parce que...
2: Je suis pas sûr qu'on aille le voir.
6: C'est surtout la relation avec sa fille, parce que les lettres de Madame de Sévigné, voilà, à la duchesse de Grignan.
3: Effectivement, sont les relations épistolières qui intéressent.
2: Comme Chauderneau de la Clos.
5: Épistolaire.
1: J'ai mis un B à la place du B.
6: Un épistolier a des relations épistolaires.
3: Voilà, exactement.
4: Et c'est qui la belle Lolo dans tout ça, alors?
2: Oh bah,
3: C'était Lola. Bon, alors donc, le mari de Madame, c'est ça moi que j'essaie de vous raconter, le mari de Madame de Sévigné, qu'elle épouse, qui n'est donc pas encore son mari quand elle a 18 ans, elle l'épouse en 1644, elle a 18 ans, Henri de Sévigné, et il est lui de vieille et de bonne noblesse bretonne, il possède le fief, je vais vous dire exactement le nom parce que je ne l'ai pas, c'est juste la grave, le fief de Sévigné, voilà, d'où le nom.
4: Oui, c'est à côté de Rennes, non?
3: Henri de Sévigné.
2: On s'en bat les couilles, hein.
3: Le mariage est célébré en l'église Saint-Gervais de Paris. Voilà pourquoi je vous dis que marquise, c'est pas sûr, c'est que les Sévignés n'ont pas de titre de noblesse, mais ont fini par sacrifier à l'usage en se faisant appeler baron. Et c'est Henri qui, le premier, a adopté le titre de marquis, et en l'épousant, Marie est devenue marquise par approximation plus que par usurpation. Wow. Voilà.
6: Et la Bretagne,
3: ça vous va comme explication?
6: La Bretagne s'était rattachée à la France très tardivement, et donc les titres de noblesse n'étaient pas...
5: On n'a rien dit parce que c'était le patron. On n'a rien dit parce que c'était le patron, alors tu vas pas t'y mettre, toi, maintenant. Là, c'est bon, on a une autre dose, là.
3: Non, mais monsieur Barbier et moi, on a quand même le droit d'essayer d'élever le niveau de cette émission. Hein, Christophe?
6: Exactement, et sa fille s'est installée à Grignan.
5: D'accord.
6: Où il y a un festival de la correspondance chaque année en hommage.
3: Alors, ce que je ne comprends pas...
5: Ah non, mais si, moi, je... Qu'est-ce que vous ne comprenez pas? Je vais vous expliquer.
2: Vous pouvez avoir des questions sur Anne Hidalgo, les JO, tout ça?
3: J'aimerais que M. Barbier m'explique pourquoi, alors que M. de Sévigné a épousé cette jeune femme de 18 ans, qui va devenir donc la marquise de Sévigné, pourquoi il se bat en duel pour une femme qui s'appelle la belle Lolo. Il avait une maîtresse officielle.
6: Oh bah bien sûr, le mariage, c'était simplement pour se rattacher à une famille assez noble ou assez riche d'habitude. Oh, quelle belle il menait sa vie à côté. Il est tombé sur un rival.
7: Mais pourquoi tu dis que c'est passé ça? C'est toujours le cas.
5: Oh non, c'est plus le cas.
6: Un peu moins quand même, les nobles font un peu moins.
0: Ah non, pas couché pour aller aux grosses têtes, Marcella.
6: Sans doute qu'il y, y avait deux hommes pour une seule Lolo, alors que s'il y avait une paire de Lolo, ils auraient été contents. Oh.
8: Quatrième jeu de mots.
2: Bravo. Oh, il est chaud aujourd'hui.
0: Est-ce qu'on peut féliciter Jean-Marie Bigard? Bravo.
8: Mais Christophe, vous prenez de plus en plus confiance, c'est beau à voir.
0: Ah ouais, c'est beau.
8: Mais c'est vrai.
0: Par contre, il va se faire virer de BFM.
8: Au début, vous étiez discret.
3: Alors, je vais vous dire, monsieur Barbier, je vous aime beaucoup. Mais quand on commence par être félicité par Riou, c'est là où il faut commencer à s'inquiéter. Croyez-moi.
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3: Ah, je voudrais maintenant vous poser une question zoologique pour faire plaisir à Laurent Baffin et pour Jean-Michel Talaron qui habite Mulhouse. Si je vous dis que le mandril est bleu, blanc, rouge, pouvez-vous me préciser pourquoi et comment?
12: Bah parce qu'il a ses attributs, c'est la reproduction de son derrière sur son nez, c'est un singe de la famille des babouins et c'est ses couleurs qu'il arbore pour la parade nuptiale.
5: Ah, sur le nez?
12: Ah ouais, sur le nez.
3: Alors, qu'est-ce qu'il a de bleu, qu'est-ce qu'il a de blanc et qu'est-ce qu'il a de rouge?
0: Alors, moi je dirais le front bleu, le nez blanc et la bouche.
8: Non, il a le nez rouge.
12: Il a le nez rouge.
3: Alors, il a le nez rouge, ça c'est bon.
12: Et la bouche blanche. Il a les yeux bleus?
3: Non.
12: Le cul bleu?
3: Non, vous avez une partie de la bonne réponse, cher Laurent, parce qu'effectivement, le mandril, c'est bien un babouin. Ça fait partie de la famille des cercopithèques, sont des singes.
0: Il a le cucu tout blanc.
3: Alors non, c'est pas le cul qu'il a blanc.
0: Non, je
5: les mains. Couilles.
3: Pardon.
5: Les coucougnettes.
3: Alors quoi, les coucougnettes?
5: Les couilles.
12: Les testicules sont bleus.
3: Alors les testicules sont bleus.
12: Oh, comme c'est joli.
3: Oui. Effectivement.
5: Comme les sont. Et son sexe est blanc.
3: Et c'est pas le sexe qui est blanc.
12: Le cul.
3: Non, non.
0: Je sais. Il a les cheveux, une petite coupe à l'aéroquoise bleue.
3: Il a le nez rouge.
12: Les joues blanches.
3: Ouais. Il a les couilles bleues.
2: Ouais. Ah. Il a les couilles.
12: Ça dépend de la température.
2: Elle a les couilles bleues. Belinda.
0: On cherche le plan.
12: On le rencontre quand?
2: On dirait une chanson de Claude François.
3: Ah, il avait qu'à pas voter Rassemblement National.
12: Le blanc n'est pas sur le visage, Laurent?
3: Non, alors le visage.
5: Sur le torse.
3: Presque.
0: Le cou.
3: Il a une collerette blanche. Ah. Il a le nez rouge, une collerette blanche et les testicules bleus. C'est quand même une bonne réponse de Laurent Baffie du babouin. J'ai une autre question animalière pour monsieur zoologique, pour monsieur Baffie. Bah oui, mais il aime ça, vous savez. Quel est l'autre nom du nandou? Le nandou qu'on trouve plutôt en Amérique du Sud.
12: Le casoar?
3: C'est-à-dire?
12: L'autruche.
3: L'autruche, bonne réponse de Laurent Baffie. Pour monsieur Sapin, donc de Camaret-sur-Mer.
0: Ah, moi je connais le curé de Camaret.
3: Encore une question animalière.
5: Mais t'es pas loin du sapin.
3: Pouvez-vous me citer, allez, deux exemples d'anatidés?
12: Bien sûr. Le canard, le colvert.
13: Il est chiant, pas les carottes, là.
12: Voilà.
3: Le canard et quoi d'autre?
5: L'oie.
12: Le colvert,
3: le colvert, c'est aussi
5: le
3: un canard.
5: Le cygne.
12: Le grèbe, le foulque, le.
0: Mais non, mais.
12: Le pigeon.
2: Le cygne.
5: Le cygne.
12: L'oie.
3: Le canard. Dit,
0: mais oui, il n'arrête pas de répéter les mêmes noms.
5: Le cygne.
13: Pas tout ce qui fait du foie gras, quoi.
3: L'oie, le canard, le cygne. On ne fait pas du foie gras avec un cygne.
2: Ah bon? On aurait essayé.
3: Mais en tout cas, effectivement, ce sont des anatidés, les oies, les cygnes, les canards et effectivement, les autres volatiles apparentés. Mais les trois principaux, on va dire, les génériques, ce sont les canards, les cygnes et les oies qui sont tous des anatidés. Bonne réponse de Laurent Baffie.
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3: Mais c'est à vous de jouer, Carole. Bonjour, Carole.
14: Bonjour.
15: Bonjour, Carole.
14: Bonjour.
15: Oui, madame, vous êtes énervée, Carole.
3: Voilà, elle est remontée, Carole.
14: Oh là là, je suis très contente avec vous.
3: Ah, qu'est-ce que vous faites dans la vie, Carole? Vous n'êtes pas très loin, d'ailleurs, vous êtes dans le Val d'Oise.
14: Exactement, ben, je suis fonctionnaire.
3: Fonctionnaire. Ah, ben, en plus, l'indice vient d'être remonté, lui aussi.
14: Ah ben, on attend encore.
15: Ah, bon, on vous a dégelé le point d'indice. Ah,
3: dites quand même. On vous a dégelé l'indice.
15: Alors,
14: oui,
15: ça fait du bien.
14: Oh, oh, oh, oh, oh.
3: Trois coquillettes de plus à la fin du mois. Carole, vous allez devoir parier sur une de mes grosses têtes pour tenter de gagner. Alors là, attention, hein, c'est pas une promesse que je vous fais. C'est du. Alors là, c'est du vrai, c'est du dur. C'est deux nuits.
15: Oh là là. Alors c'est pari où, hein. Parce que lui, c'est du vrai, c'est du mou.
3: C'est deux nuits à Saint-Malo, l'hôtel Spa, le Nouveau Monde, la cité des corsaires et des grands navigateurs vous attend. Ah oui, l'hôtel Spa, le Nouveau Monde, c'est un enchantement à tous les étages. Piscine à jet sous-marin.
16: Ça veut dire que ça baise à tous les étages.
15: Il n'y a pas que le sexe, Bernard.
3: Solarium, spa avec piscine à jet.
15: Voilà.
3: Restaurant des sept mers, le plaisir des papilles.
16: Et des mamies.
3: Le Nouveau Monde. Hôtel de Nouveau Monde.fr.
16: Oui, puisqu'il y a... C'est les papilles et les mamies.
15: Les papilles et les mamies.
16: Puisqu'il y a une piscine à jet.
14: Tout le monde est bien en forme.
3: Ah oui. Carole,
14: oui.
3: Il faut surtout trouver celui, pas celui qui est drôle, mais celui qui connaît mieux et qui suit mieux les noms qui font l'actualité.
17: Celui ou celle?
3: Oui,
17: celle
3: exactement. Ou celui, celui-là, ciel,
15: ouais. Le yel, ouais, c'est ça.
3: Ciel qui saura le mieux répondre à mes questions, qui est qui fait quoi.
14: Oui.
3: Je vous sens
15: convaincu, hein.
3: Je vous sens hésitante.
14: Non, je vais miser sur Christophe Beaugrand.
3: C'est un bon choix, autant que bon choix.
15: Ça dépend des jours.
3: On va tout de suite commencer par Bernard Mabie. Bernard, pouvez-vous me dire qui est Christiane Lambert?
16: Christiane Lambert, c'est l'agriculture.
3: C'est-à-dire?
16: C'est la patronne de la FNSEA.
3: Excellente réponse, Bernard. C'est normal qu'il ait retenu son nom.
16: Ah, oui.
3: C'est la semaine pendant laquelle il bouffe gratos.
15: Il y est en exposition. Hein.
3: Mademoiselle Tchakalov.
17: Oui, mon amour.
3: Pouvez-vous dire qui est Max Verstappen?
17: Un joueur de rugby?
3: Ah, c'est un pilote.
17: Un apprenti?
3: Champion du monde de Formule 1 qui reprend du service
17: bon,
3: ce
17: c'est
3: week-end.
17: Pareil, c'est pareil.
3: C'est le Grand Prix à Bahreïn. Grand Prix, premier Grand Prix de la saison qui redémarre avec le duel que tout le monde va à nouveau suivre entre Lewis Hamilton.
17: Mais voyez.
3: Sœur Lewis Hamilton, car il a été anobli par la reine. On doit même donner maintenant le nom de la maman.
16: C'est
3: la
16: le fils Hamilton. De sœur Ursule?
3: Non. Gudule.
15: Il est à côté.
3: En tout cas, Max Verstappen vous élimine.
17: Oui, ben désolé, mais les auditeurs sont complices. Enfin, ils savent ce que vous faites. Ils savent très bien que je ne connais rien au sport et vous me posez une question de sport.
3: Monsieur Christophe Beaugrand, pouvez-vous me dire, cher Christophe Beaugrand, qui est Germain Louvet?
15: Alors, Germain Louvet, c'est très bien connu.
3: C'est pas un sportif, hein,
15: Il est en train de faire des signes bizarres, là. Germain Louvet fait du patinage artistique.
14: Non,
15: Germain Louvet est un danseur étoile. C'est ça. C'est le nouveau danseur étoile de l'Opéra de Paris.
3: Alors, je dois dire que je vais vous accorder le point. Je vais vous dire pourquoi je vais vous accorder le point. Parce que franchement, trouver un danseur étoile en voyant Loan Ryu, alors là, chapeau, fallait le faire.
15: En fait, mais on aurait dit l'hippopotame dans Fantasia. Vous savez.
18: Non, vous devez me remercier, madame. Vous devez me remercier.
15: Oui, alors Johan a tout donné.
3: Germain Louvet.
15: Merci d'accepter.
16: J'espère que la scène de l'opéra est solide.
3: Germain Louvet est un magnifique danseur étoile qui vient de publier des choses

0: qui se danse chez Fayard et qui va danser la Bayadère tout prochainement avec François Allu. D'ailleurs, ils seront l'un et l'autre sur la scène de l'Opéra Bastille. Allez, vous êtes qualifiés, mais c'est bien parce que j'ai envie de faire plaisir à notre auditrice Carole et que le mime de Ryu était tellement introuvable.
1: Il y avait un exploit.
2: Pas
1: ah bah, vous êtes passé à côté d'un truc, là.
0: Ariel Dombasle, oui. Cher Ariel. Oui. Pouvez-vous me dire, Ariel, qui est Patrice Evra?
3: Oui, Patrice Evra fait maintenant partie du gouvernement. Et c'est le nouveau secrétaire d'État auprès des dom-toms.
0: C'est un ex-footballeur qui a publié sa biographie il n'y a pas si longtemps. Et ce qui est étonnant, pourquoi on en reparle aujourd'hui, vous le savez, monsieur Rioux.
4: Il a fait un bouquin, non? Il a fait un livre où il raconte.
5: Ça date
4: j'ai pas vu ces dernières heures.
0: Il y a un mois. Non, il va faire un combat de boxe, Patrice.
1: Ah bon? Ah non, je peux savoir.
0: Il va boxer, il va affronter un youtubeur sur un ring.
1: Ah bon?
0: Oui.
1: Un youtubeur.
0: Le 30 avril prochain.
4: Comment il s'appelle ce youtubeur?
0: L'ancien footballeur Patrice Evra va disputer son premier combat de boxe
1: contre McFly et Carlito. Ça va être violent.
0: Contre le youtubeur Adam Salé, que je ne connais pas.
1: C'est
0: un américain d'origine qui a 28 ans. Il est également chanteur et ils vont s'affronter sur un ring. Vous êtes éliminé.
3: Mais oui.
0: Ariel Dombasle.
1: C'est du catch, ça.
0: Monsieur Mouax.
6: Raison.
0: Pouvez-vous me dire qui est Louis Léopold de Boilly?
6: Oui, c'est l'homme qui était témoin de la défenestration de Mike Brandt.
3: Moi je sais Boilly.
0: Allez-y.
3: Eh bien, c'est un caricaturiste, un dessinateur qui a une exposition au musée
0: Cognac-Jay.
3: Ouais,
0: c'est dommage que c'était pas votre tour. Hein,
3: ben ouais.
0: Monsieur Moix s'est éliminé.
3: Il oui, oui.
1: Y a un homme qui était témoin de la défenestration de Mike Brandt.
6: Lui.
1: Ah, ouais.
0: Mais non, il est mort en 1845.
1: Ah, oui.
0: C'est jusque fin juin au musée Cognac-Jay, exposition Louis-Léopold de Boilly. Seul un qualifié pour l'instant, sur qui vous avez misé,
1: non,
0: Carole.
1: Deux. Il a trouvé Bernard.
0: Ah oui, c'est vrai, j'avais oublié Bernard.
1: Il a trouvé la dernière histoire.
0: Alors, il y en a deux.
1: Christian Lambert.
5: Je sens le pâté, appelez-moi Inaf.
1: Inaf is Inaf.
0: Et il y a Ryu encore, Johan Ryu, pouvez-vous me dire, cher Johan, qui est...
4: Non, vous n'allez pas m'avoir.
0: Salomé Zourabichvili.
4: Une Ukrainienne. Alors, une Ukrainienne qui essaye de sauver son pays, qui se bat. Une Ukrainienne, une...
0: La présidente de la Géorgie, vous êtes éliminée.
1: Elle parle parfaitement français.
0: Un duel Mabille-Beaugrand. Je vais éliminer Mabille très très vite, vous allez voir. Ça va se faire.
5: Viens.
1: Parce que
7: il est pas facile à
1: éliminer. Il a le courage,
7: hein.
1: la vieille troupe.
0: Qui est Edith Jones?
5: Edith Jones, c'est la sœur d'Edith Piaf.
0: C'est un Australien qui est évidemment l'entraîneur-sélectionneur du 15 d'Angleterre. On va les affronter samedi, évidemment. Et attention, on va peut-être gagner le Grand Chelem samedi soir. Nous, les rugbymen français.
1: Ouais.
0: Nous, les bleus.
1: Mais oui.
0: On sera devant notre...
1: Avec Antoine Dupont, poste. Avec lui, il est beau.
0: C'est Fabien Galthié qui est le sélectionneur français et c'est Edith Jones qui est le sélectionneur anglais, même s'il est australien d'origine. Christophe Beaugrand vous envoie, chère Carole, à Saint-Malo.
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11: Je tiens à dire que j'ai pas trouvé de bonne réponse parce qu'il y a quelqu'un dans le public qui m'a apporté du chouquette, donc j'arrête pas de manger depuis tout à l'heure.
0: Ah oui.
11: Je voudrais remercier madame. Comment vous appelez?
2: Mais c'est Catherine.
11: Merci Catherine. J'arrête pas de manger tout à l'heure et boire du café, mais j'avais trouvé plein de bonnes réponses.
0: C'est goûter, c'est l'heure du goûter, mais d'habitude, c'est que Monsieur Toen qui a le droit au chou.
2: Oui, mais comme elle veut plus coucher avec moi, j'ai plus rien.
0: Ah, vous voyez ce qu'il vous reste à faire, Stony.
2: Il y a moyen avec le mec de banlieue, t'inquiète pas. Il y a toujours moyen.
11: Je suis prêt, on est là, on est là.
2: Le mec de banlieue, rien à foutre. Un pain au chocolat, un nichon, il est content, là. Allez, Catherine, fais-toi plaisir.
0: Dites-moi, madame, vous auriez pu tomber pire. Hein. Regardez, elle est toute contente, la dame. Ouh là là.
2: Ouais, ouais, heureusement, ça aurait pu être belle amie.
7: On va dire dedans, toi.
2: Non, mais t'es très bien. Quel âge t'as, d'ailleurs?
7: Je sais pas, ça change chaque année.
0: J'ai une autre question, une question qui concerne Marie-Louise et Ernest. Voilà un couple incroyable, un couple qui a créé, faut le dire, La Samaritaine à Paris. Elle était petite vendeuse dans un autre magasin d'ailleurs que La Samaritaine. Elle était vendeuse au rayon confection du Bon Marché, Marie-Louise.
2: Eh oui, au Bonheur des Dames.
0: Ouais, voilà, exactement. Et puis lui, il avait déjà racheté La Samaritaine, là où il se passe et où on trouve tout à La Samaritaine.
2: C'est grâce à Bernard Arnault qu'on embrasse d'ailleurs.
0: Bon, c'est plus un grand magasin aujourd'hui, c'est un hôtel.
2: Non, non, c'est aussi un magasin, vous êtes gonflé là.
0: La Samaritaine.
2: Alors là, c'est du racisme anti-riche.
6: C'est le Cheval Blanc.
3: C'est le oui.
0: Mais non, c'est le Cheval Blanc, la Samaritaine.
2: Mais ils ont ouvert la Samaritaine, c'est aussi un magasin de luxe, mais il y a l'hôtel qui donne.
6: Cheval Blanc.
2: Merci Catherine. C'est bon, hein, avec Stomy, c'est fait. Je réserve la chambre moi-même. Non, mais tu le mérites, Catherine. La Samaritaine, demandez aux gens qui connaissent un peu cette ville, qui sont pas constamment à Neuilly dans leur triplex. Il y a un hôtel qui donne sur la Seine et derrière, ils ont fait un magasin qui ressemble d'ailleurs au Bon Marché, en moins bien, parce que le Bon Marché, c'est le top. Mais c'est très luxe. Mais
0: ah
2: c'est,
0: bon, attends, je savais pas.
2: C'est,
3: bah oui.
2: Sûr.
3: Et du coup, on trouve pas tout, hein.
2: Non.
0: Ah, je savais pas qu'il y avait encore la Samaritaine.
2: Bien sûr.
3: Oui, oui.
2: Ça s'appelle autrement. Non, ils ont rebâti ça, la Samaritaine. Si.
0: Ça s'appelle la Samaritaine.
2: Oui.
7: Et par rapport à Lidl, c'est comment?
2: C'est un tout petit peu moins cher.
0: Lidl des grosses têtes, c'est vous.
7: Oh, merci patron.
0: Tout ça ne nous dit pas comment s'appelait Ernest et Marie-Louise.
2: C'est connu pourtant.
0: Puisque c'est ça que je vous demande.
3: Ils s'appelaient BHV.
0: Ah non, non.
6: Mais ils étaient déjà.
0: Ça c'est BHL, c'est votre mec.
3: Ah, mais bien sûr, le roi Merlin.
0: Ben c'est pas idiot parce que vous avez raison. Le roi Merlin, c'est un monsieur le roi et un monsieur Merlin.
7: Ah non, je sais. C'est Bricot et Rama.
0: Mais non.
3: C'est pas Ernest. C'est ça qu'il faut trouver en gros quand même.
11: Ok, ça y est.
2: Ernest Monop.
0: Ah, oui, bien sûr, il faut trouver deux noms associés.
3: Ah oui, William Sorin.
0: Mais non.
3: Jacob de Lafont.
0: C'est quoi ça, Jacob de Lafont?
7: C'est des chiottes.
3: Mais non, c'est des ascenseurs. Et
7: non, c'est des chiottes.
6: Et sinon, c'est des toilettes aussi.
0: J'étais sûr. Ça, je veux dire, quand vous rentrez dans une pièce Jacob de Lafont, vous devez pas aller très haut, Ariel. Hein. Monsieur Michel Legrand de Dunkerque va toucher 300 euros.
7: Ah bah si c'est Michel Legrand.
0: Ah bah c'est encore Macha Meryl qui va prendre une fois de plus qui va prendre le pognon.
6: Est-ce qu'il y a une rue qui porte leur nom?
0: Ah oui, et c'est même pour ça qu'ils sont célèbres. Pour
6: ah
0: tout
6: pour
0: vous
6: la
0: dire.
6: Rue,
0: eh
6: ouais. Important ça.
0: Eh oui. Et voilà, un chèque RTL pour Monsieur Legrand. Et regardez, il y a une main, deux mains qui se lèvent.
3: Ah,
0: je vous demande d'y aller, Monsieur Toen.
2: Bon, Serge, t'as déjà gagné 4000 euros ce mois-ci. On va aller voir quelqu'un d'autre, ça te dérange pas. Bonjour madame, présentez-vous et la réponse s'il vous plaît.
12: Cognac Huchet.
0: Eh oui, c'est Cognac Huchet.
7: Oui.
0: Ernest Cognac et Marie-Louise Jay. Et leurs deux noms se sont associés. Ça a donné Cognac Jay. Et c'est vrai que la rue Cognac Jay est devenue célèbre. Elle n'a, elle, rien à voir avec la Samaritaine, la rue Cognac Jay. Mais à cause de la télévision.
6: Ou
2: pendant des années. Vous pouvez donner un indice quand même.
0: Bah oui, mais il faut poser les bonnes questions pour ça. Et d'ailleurs, monsieur Orlinski y arrivait doucement parce qu'il avait effectivement trouvé que c'était une rue célèbre dans Paris parce que là-bas, effectivement, il y avait la télévision pendant des années.
2: À vous Cognac Jay.
0: Ici Cognac Jay, à vous Cognac Jay. Eh bien, c'est Ernest Cognac et Marie-Louise Jay qui étaient les créateurs et propriétaires de la Samaritaine.
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0: Ça savez peut-être, Christine Bravo, que la spécialité de notre ami Az, ce sont les fromages.
12: Eh oui, ça se voit pas, hein.
0: Et donc, je vais poser une question sur un fromage qu'il faut identifier. Monsieur Az, je compte sur vous, mais tout le monde connaît cette marque déposée, parce que c'est une marque déposée au début des années 90, en Saône-et-Loire, une marque qui regroupe 5 fermes caprines du département. Oui, voilà, parce qu'il s'agit effectivement d'un mini crottin de chèvre d'environ 4 cm de diamètre et de hauteur. C'est un des plus petits fromages en France.
14: Ah, je sais.
0: Allez-y.
14: Le cabicou.
0: Non.
7: Un chabignol ou un truc comme ça.
14: Non, c'est un crottin. Chabignol, c'est encore plus
15: un bouchon.
14: Petit.
15: Un bouchon.
0: Non.
12: Ouais, j'ai des lacunes en fromage de chèvre, en fait.
14: Tu fais du fromage de quoi,
12: non, mais
14: toi?
12: Je suis plus les fromages.
14: De quoi?
12: Bah, je sais pas, les trucs connus, quoi, l'Ardameur et tout.
14: J'arrête tes conneries.
0: La vache qui rit, la Babybel.
12: Non, mais Morbier, les trucs comme ça, tu vois, pas les trucs crottins de chèvre et tout.
14: En fait, c'est la taille du fromage. C'est plus petit qu'un cabicou.
3: Oui.
0: Un mini crottin d'environ 4 cm. On l'appelle d'ailleurs parfois aussi le cabrion ou le chèvreton du Mâconnais, mais il a un nom plus officiel puisque c'est une marque déposée.
14: On lui met une paille dans le fion, là.
0: Quand il est jeune, sa croûte est blanche et elle évolue vers le gris bleuté tout au long de la...
12: Je vois très bien c'est quel fromage.
0: Maturation.
4: Est-ce que le nom c'est lié à...
14: Je vois très bien c'est quel fromage.
12: Non, mais je le vois, je te jure, je l'ai en face de moi dans le rire.
0: Apprenez-lui à parler français.
14: Parce qu'avec la paille, je vois très bien c'est quel fromage.
15: Non, mais il n'y a pas de paille.
14: Alors écoute, tu sais quoi?
12: Mais je vois très bien c'est quel fromage.
14: De quel fromage il s'agit?
12: Oui, bah voilà, mais vous avez compris, on voit très bien de quel fromage il s'agit.
4: Est-ce que c'est le nom d'une région ou d'un
0: non,
4: coin?
0: Non, c'est pas le nom d'une région, c'est un nom qu'on n'oublie pas quand on le connaît, vous voyez.
14: Et ah, c'est le bouchon de cul.
0: Le quoi?
14: C'est le bouchon de cul ou le trou du cul ou un truc comme
4: ça.
14: Ah, on y est.
0: On se rapproche.
14: C'est le cul.
4: La levrette.
14: Il y a cul. Non, non, non. Il y a le mot cul dedans.
0: Pas tout à fait, non. Mais on se rapproche.
14: Si, trou du cul.
4: Le cou.
0: C'est un petit fromage au lait cru de chèvre à pâte molle et à croûte fleurie, originaire du Mâconnais et du Haut-Beaujolais.
12: Eh oui, je vois très bien de quel fromage il s'agit.
0: Peut-être, mais moi, je vois. En revanche, moi, je vois pas c'est quel d'entre vous qui va gagner.
4: C'est un joli nom, c'est un petit ou c'est rigolo.
0: Ah, c'est rigolo. C'est plutôt amusant.
7: Sur le tutu,
0: c'est parce qu'il est tout petit qu'on l'a évidemment baptisé, nommé ainsi, et que c'est devenu une marque déposée. Un mini crottin de 4 cm sur 4 de haut et de diamètre.
4: Le rikiki.
0: Non.
14: 4 sur 4.
15: Lilliputien.
14: On peut pas le mettre d'un coup dans sa bouche, c'est quand même assez gros.
0: Ça ne me regarde pas.
14: Non, mais je veux dire, c'est pas un petit truc qu'on met à l'apéro, vous voyez, c'est pas ce qu'on... Mais non, tu mets pas 4 sur 4 dans ta bouche, Christine.
15: Mais t'as pas vécu, toi.
14: Si moi, je mets pas 4 sur 4 dans ma bouche.
7: Nagatsuku.
0: Alors, ça dégage quand même une... Ça dégage une odeur de chèvre très marquée, hein, autant vous dire.
15: C'est un pu du cul. Un pu du cul.
0: Non.
4: Est-ce que vous l'aimez, Laurent?
15: Mais il y a un peu un truc gaulois.
0: Il a une saveur poivrée typique lorsqu'il est sec.
12: Non, mais c'est dans l'emballage.
0: Et il a un goût à caractère caprin prononcé. Vous voyez, je peux pas vous dire
4: Est-ce
0: mieux.
4: Est-ce qu'on peut dire qu'il y a la célèbre cul quelque chose?
0: Et comme il est tout petit, il devient sec au-delà de 2 mois et il s'affine rapidement.
15: Voilà. Comme moi.
4: C'est un petit mot ou c'est un long mot?
0: Je me demande d'ailleurs si c'est pas une chanson aussi. J'ai un doute si c'est pas le titre d'une chanson.
7: Le zizi.
0: Ah non.
14: Non, mais c'est un mot grossier.
0: Monsieur Bellamy, si vous avez un zizi de 4 cm de hauteur sur 4 cm de diamètre.
7: Qui vous l'a dit?
14: Le pélargon. C'est un fromage de chèvre, le pélargon.
12: Mais non, mais c'est le rond là, avec l'emballage comme ça là.
14: Az, celui-là, c'est la pyramide de Valençay. Ça, c'est le Valençay, le fromage de chèvre qui fait comme ça.
12: Le petit rond avec l'emballage comme ça.
14: Voilà, et ben ça, c'est le Valençay. C'est pas du tout dans le Mâconnais, c'est pas chez moi. Et l'autre avec une paille dans le cul, c'est le Saint-Maur de Touraine.
3: C'est pas le petit fion.
0: Non.
4: Est-ce que c'est un petit peu vulgaire? C'est un tout petit peu.
0: Ah non, ce n'est pas.
15: C'est gaulois quand même.
0: C'est même pas gaulois. Ça peut vraiment, si vraiment on veut aller au bout des choses, faire penser à des choses sexuelles, mais
4: le tourniquet.
15: Le gland.
0: Ah non.
15: Le gland.
14: Pourquoi vous avez dit que j'étais pas loin avec le trou du cul?
0: Bah non.
12: Parce que je pense qu'il y a huc.
14: Le cru.
12: Huc.
14: Le trou du cru.
0: Non, pas avec le trou, mais avec le cul. J'ai dit oui, pas si loin.
14: Avec le trou, mais avec le cul.
12: Huc. Le cul de sac.
14: Alors, la raie.
0: Non.
14: Et est-ce que ça se mange plutôt sec? Dur ou mou? Est-ce que c'est meilleur, dur ou mou?
0: Si vous attendez de moi, ça va plutôt être dur.
7: Le gratte-cul,
0: c'est comme Johan Rioux.
16: On a que ça à foutre.
7: Le gratte-cul.
0: Le gratte-cul, non.
16: Le rince.
0: Non.
14: Le gratte-cul, c'est une confiture.
0: Oui. On va donner 300 euros.
16: Mais quelqu'un sait.
0: Laurence Calou, qui habite à Marcolin, dans l'Isère, touche un chèque RTL. Regardez, il y a un monsieur qui lève la main au premier rang, un deuxième. Si vous voulez bien y aller, Johan Rioux, pour 100 euros dans la salle. Une dame là-bas au milieu aussi.
17: Bonjour monsieur, comment vous vous appelez ?
18: Alors Pierre, bonjour.
17: Alors Pierre, c'est quoi votre réponse ?
18: Alors moi je pense au bouton de culotte.
0: Exact, c'est le bouton de culotte.
14: Mais bien sûr.

0: Mais oui, le bouton de culotte.
1: Ah, ah, on m'a dit le cul. La culotte, c'est pas loin du cul. Excusez-moi. Ou alors vous la mettez sur la tête et ça ne nous regarde pas.
0: Ah oui, c'est la culotte. Mais oui, le.
2: Vous avez déjà goûté, Laurent ?
1: Pardon.
2: Vous avez déjà goûté ?
1: Non, je n'ai jamais goûté le bouton de culotte, mais on me confirme qu'il y a bien une chanson à propos du bouton de culotte.
3: C'est la

0: change de Joe là.
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0: Ah, une question de culture générale pour Karine Feuil qui habite Triel-sur-Seine ou Trille-sur-Seine dans les Yvelines.
7: Triel,
0: j'avais bien dit, donc Triel-sur-Seine.
7: Ouais.
0: À quoi le 11e vice-président des États-Unis a-t-il donné son nom ? Voilà la question.
7: Ouais, c'était il y a longtemps.
8: La capitale.
0: Alors,
7: le 11e, ça date.
0: Ah oui,
7: un amendement.
0: 11e vice-président des États-Unis.
7: Est-ce que c'est au début du siècle
0: on
7: précédent
0: est
7: ou...
0: entre 1845 et 1849.
7: Oui, non, date, oui.
0: Et son nom vous donnerait évidemment ce à quoi il a
7: et
0: donné.
7: Et il était le vice-président de quel président ?
8: Paul Knox. Vous pouvez nous le dire ?
7: Paul Knox. Ça doit être ça.
0: Alors, il était vice-président de James K. Polk.
7: Ouais, d'accord.
8: Okay, ouais, Polk, don... c'est ça.
0: Ouais. Polk, a... ah bah, c'est pas ce que vous avez dit.
7: Non, vous avez dit Knox.
9: Est-ce qu'il a donné son nom à un lieu ?
0: Un lieu, oui, madame.
10: Alors, c'est Knox le Zout ?
0: Non.
7: Mais pardon, il n'y a pas Knox dans le lieu ?
0: Non, puisque...
7: C'est le vice-président.
0: Alors, du coup,
7: on ne parle pas de Paul Knox, on parle du vice-président.
0: C'est son nom à lui qu'on cherche, pas le nom du président. Le nom du président, je viens de vous le donner.
7: Alors, est-ce que ce serait, par exemple, Rushmore pour le Mont Rushmore ? Ou
0: non,
7: rien,
0: mais c'est un nom de président que vous allez pouvoir chanter, monsieur Beaugrand.
9: Oh là là, non, lui dites pas ça.
0: Un nom de vice-président, si vous préférez.
8: Mais ce vice-président n'a pas été président.
0: Non, il n'a pas été président. Vous avez raison de le préciser.
7: Est-ce que ce lieu se trouve aux États-Unis ?
0: Ah oui, oui,
7: oui.
8: À New York.
0: Et effectivement, j'ignorais que c'était un vice-président des États-Unis qui avait effectivement donné son patronyme à ce lieu.
7: Est-ce que c'est une salle de spectacle ?
0: Non.
9: Un édifice, en tout cas.
0: Un édifice, non.
7: Ah, un terrain de sport ?
0: Terrain de sport, non.
7: Ah, un lieu géographique ?
0: Un lieu géographique, oui.
7: Est-ce qu'il y a une statue ?
0: Une statue, non.
7: Non.
11: Le parc de Yellowstone ?
0: Non.
11: C'est pas... On est sur un parc naturel ?
0: Réfléchissez, monsieur Beaugrand.
7: Mais oui, j'essaie de trouver une chanson, là.
0: Eh ben voilà.
11: Ah oui, c'est vrai.
0: Une chanson. C'est rare que j'arrive à vous bloquer.
7: Une
0: là.
7: Chanson américaine. Non, mais attends, j'essaie de trouver. C'est une chanson américaine.
0: C'est ce que vous avez fait aussi.
11: Ah, j'ai une idée parce que tu vas adorer chanter ça. Est-ce qu'il n'aurait pas donné son nom à la ville de Dallas ?
0: Excellente réponse de Bruno Solo.
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9: Pam, pam,
12: Dallas, glorifie la loi du plus fort.
0: Il s'appelait George Mifflin Dallas.
7: Oh là
0: c'est
7: là.
0: Le 11e vice-président des États-Unis. Et c'est effectivement lui qui a donné son nom à la ville de Dallas que vous connaissez tous.
7: Eh oui.
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7: C'est extraordinaire.
0: Quelle personnalité, j'enchaîne. Quelle personnalité historique souffrait de macroglossie.
7: Macro, ça veut dire grand.
0: Oui.
7: Et glossy, c'est une grande glotte.
9: Une
7: grande glotte.
8: Farinelli ?
0: Ah non, Farinelli, non. C'est pas une grande glotte, la macroglossie.
7: C'est une grande
0: glotte.
10: Une grande langue.
0: Une grosse langue. Une grande
10: c'est langue. Pas le chanteur de Kiss.
7: il l'a monté
8: c'est,
7: tout le
8: c'est
7: temps.
8: C'est moi.
0: Vous avez une grande langue, vous ?
7: Bah oui. J'arrive à me lécher les trous de nez.
0: Ah ben moi, pareil. Moi, pour attirer les filles, je me mets à la terrasse des cafés, je me lèche les sourcils.
7: Eh ben...
0: Oh, quelle horreur !
10: Non, mais là, Paul, il a fait mieux parce qu'il a cette nouvelle coiffure sur le côté et il s'est coiffé avec sa langue, là.
0: Ah, c'est ça ? Qui souffrait de macroglossie ?
8: Mais il y en a beaucoup.
7: Est-ce que c'était une star ?
0: Alors, il avait une telle grosse langue qu'il était obligé.
7: Elle sortait.
0: Il était obligé.
8: Franck Leboeuf ?
7: Jack Lang.
0: George Bush.
11: Allez, c'est parti. Allez,
7: on n'en a plus là.
0: Lèvres Ruggieri.
7: Non, mais Marianne James a une très grande langue.
9: Reprenons.
8: Éric Antoine aussi.

0: que c'était une star, Laurent?
1: Alors lui, il était obligé de la repousser dans sa bouche avec son doigt quand il avait fini de parler.
2: Quelle horreur.
3: Le problème, c'est qu'à la fin de sa vie, il n'avait plus de doigts.
4: Alors, il était quoi? Écrivain? Il était poète?
1: Bah, politique, forcément. Politique,
5: pas forcément. Est-ce qu'il est mort?
1: Ah oui, il est mort un 14 mai, pour tout vous dire.
0: Il y a longtemps? Ah, forcément, Laurent.
1: Ah bah, parce qu'il est mort en 1643.
0: Ah oui, c'est pas date, là.
5: Non, mais attendez. Richelieu?
1: Ah non, pas Richelieu.
0: Il avait la langue bien pendue?
6: Sully. Parce qu'il bégayait Louis XIII.
1: Et c'est Louis XIII. Bonne réponse de Bruno Solo. Ouais. On regardait la tête de notre polo là.
0: Il est
1: vous auriez mieux fait de donner votre langue au chat que de la tirer à Liane.
5: Oh, j'en ai marre.
3: Ouais, c'est
5: c'est que Louis XIII, d'accord.
1: Et d'ailleurs, tiens, j'ai une petite question subsidiaire sur Louis XIII.
4: Oui.
1: De quoi est-il mort?
5: La maladie de Crohn.
4: Ouais.
1: Ah non, non, bah, non. Si. C'est pas ça qui l'a tué.
4: Ah si, non. Ah non.
0: Il a marché sur sa langue et il est tombé.
1: C'est étouffé.
0: Sa langue.
1: Je vous imaginez quand même avoir une grosse langue puis être obligé de la ranger.
0: De la rouler.
6: C'était un vrai complexe pour lui. Il avait du mal à s'exprimer et de ça en public. Et c'est pour ça que Richelieu prenait très souvent le relais pour
3: vas-y, continue à piétiner Paul, n'hésite pas.
6: C'est mon domaine un peu l'histoire. Et puis j'ai fait des émissions sur Louis XIII.
0: Bah oui, évidemment.
6: Et par contre, je me souviens plus de quoi il est mort.
4: Alors, de quoi
5: mais
4: il
5: la
4: est
5: maladie
4: mort
5: de Crohn.
4: D'un truc rigolo.
1: Il était malade, mais c'est pas ça qui l'a tué.
0: Mais c'est pas lié à sa langue.
4: Il est tombé d'un arbre.
1: Il est pas tombé.
0: Est-ce que c'est une mort un peu idiote?
1: Idiote, non, c'est une belle mort quelque part.
3: Et ben, il s'est étouffé en roulant une pelle.
1: Non.
0: Ah, il faisait l'amour pendant l'amour. Il a fait une crise cardiaque alors qu'il faisait l'amour à sa maîtresse.
1: À
0: sa femme, à la reine.
1: Il est mort d'avoir fait trop ou d'avoir trop fait l'amour.
0: Ah, bah, ça s'appelle une ch'touille, ça.
4: Ça devait être un super coup, n'empêche.
1: Mais non, justement, ça marchait pas.
0: Ah bon,
1: il n'arrivait pas à avoir d'enfant.
3: Il faisait que des cunilingus en même temps.
4: C'est déjà pas mal.
1: Et sa femme, la pauvre Mary. Ils n'ont pas eu d'enfant, vous me confirmez, monsieur.
5: Sa femme, c'est Anne d'Autriche.
1: Oui, bah voilà.
5: Pas Marie, hein.
1: Oui, mais moi je l'appelais Marie, moi.
5: Marie, c'est sa mère, hein. Marie, c'est sa mère.
0: C'est peut-être pour ça qu'il avait du mal, alors.
5: Marie, c'est sa mère.
0: C'est peut-être pour ça qu'il avait un peu de mal.
5: C'est sa maman, Marie de Médicis, vous voulez dire.
1: Non, Mary.
5: Non, non.
1: Mary.
5: Et puis ils ont quand même eu deux enfants avant qu'il meure. Hein. Le fameux Dieudonné Louis XIV, qu'ils ont enfin eu.
1: Oui.
5: Oui, et puis Philippe d'Orléans. Mais sinon, pour moi, il s'était marqué sur Internet. Cause du décès, maladie de Crohn. C'est ça que j'ai vu.
0: Mais non, il a trop fait l'amour.
1: Trop de sport en chambre.
5: Rien, quoi, ok. Et
0: j'écoute le patron a raison. Non. Et sa femme s'appelait sûrement Mary.
1: Non, mais je vais vous dire, je me suis trompé.
0: Voilà.
6: J'ai plus d'oreilles sûres, non ?
1: Louis XIII avait vraiment une grosse langue, ça. Vous pouvez garder ça, monsieur Solo confirmera.
4: Oui.
1: Et j'ai posé une petite question subsidiaire que je n'aurais pas dû poser. Parce que c'est pas Louis XIII, c'est Louis XII qui est mort d'avoir fait trop d'amour.
5: Oui, parce que je répète, Louis XIII, c'est la maladie de Crohn qui l'a
1: tué. Bonne réponse de Paul Alcarat.
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1: Qu'est-ce que vous allez faire pour Pâques, vous, alors, Chantal?
8: Eh bien, moi, on me fait une rose à mon nom, si vous voulez.
1: C'est-à-dire?
8: Chantal Latsou.
5: Mais ils font des roses fanées?
8: La rose Chantal. La rose Chantal Latsou.
1: Avec des vieilles tiges.
8: Et je n'écoute pas ce que vous dites. Elle pique, justement. Elle est très.
3: Ah oui,
8: très,
3: ça y a des épines.
8: Très drue, très, très droite.
1: Mais je pensais que vous l'aviez déjà, votre rose.
8: Oui, mais alors, c'est la fête de la rose à Bellegarde et on me
1: fait. C'est où ça, Bellegarde, d'abord?
8: C'est dans le Loiret.
1: Dans le Loiret.
8: Très connu, la fête de la rose. Il y a toutes sortes de roses.
1: Vous allez aller à Bellegarde ce week-end?
8: Dimanche. Je vous invite là-bas à Bellegarde pour fêter ma rose.
5: Et c'est quand le chrysanthème?
8: Qu'est-ce que tu veux? Ça te fait rire, Julie?
5: Ah oui, vraiment?
8: Alors que tu partiras avant moi, en plus. Et hier, je suis allée voir Jérémy Ferrari, c'est fantastique.
1: Ah oui, oui.
8: Ah,
1: c'est j'y vais ce soir.
8: Ah, c'est très bon. Et alors, il y avait dans les coulisses, après, quand j'attendais pour le voir, Valérie Trier-Weller.
1: Ah oui?
8: Et donc, j'étais avec mon mari.
1: Oui.
8: Et donc, elle ne connaît pas mon mari. Et puis, j'ai eu un trou de mémoire. Je sais pas, je ne me souvenais plus de son nom.
5: À ton mari?
8: Et pour être bien élevé, j'ai dit, je te présente Julie Gaillet, mon mari.
4: C'est pas vrai.
3: Non, sérieux?
1: Bon, bah, je crois qu'il est temps qu'on démarre. On a trois blondes aujourd'hui à faire avec.
3: Ah oui.

0: Aïe.
1: On en souffre.
2: Oh bah vous alors, dites donc.
0: Ouais. Oh, t'as été blonde, hein, Stevie.
1: Oui, bah je sais.
0: N'oublie pas.
1: Tu sais comment on connaît une blonde intelligente? C'est une brune décolorée quand même, hein.
0: Ah, ça c'est pas faux pour moi.
2: Ah, vous êtes décolorée depuis combien d'années, Julie?
0: Ouh là là.
2: C'était combien d'années avant ou après Julien Lepers?
0: Oh, mais là, c'est... Oh. Oh.
3: Elle a eu Julien Lepers.
4: C'est vrai, Julien Lepers.
0: Ah oui, Julien et Julie, c'était
1: bien.
0: On
1: en a combien dans la liste, là?
5: Ah, mais elle s'est tapée toutes les 7 jours. Hein.
2: C'est qu'elle a eu aussi...
4: Mais t'as couché avec Julien Lepers?
0: Et alors?
4: Mais c'est pas possible.
5: Mais c'était pour le plaisir.
0: Non, mais attends. Exactement.
2: Quand je pense que c'était dans moi... une partouze, il s'en est fait 5 à la suite.
4: Non, mais attends, c'est un truc de ouf. Moi, on me fait passer pour une info alors que j'ai eu 2 mecs dans ma vie. L'autre, elle s'en est tapée 4492.
2: Vous avez eu 2 mecs dans votre
0: 93.
2: Vie la nuit dernière.
4: Non, mais... Et l'autre, elle, mine de rien, elle s'est tapée tout le monde.
0: Mais non, puis de toute façon...
2: Je peux passer à une première citation.
4: On verra.
2: Est-ce que je peux passer à une première citation?
4: Yes, oui. Ça dépend.
2: Le professeur Rollin s'impatiente et monsieur Gazan aussi souhaite répondre à des questions. Eux, voyez-vous.
4: Oh, oui, bah oui. Oh.
2: Pour monsieur Guérin de Sèvres, dans les Deux-Sèvres justement, qui a dit: si Moïse avait été un politicien, il n'aurait pas eu les 10 commandements mais les 10 suggestions.
0: Guy Bedos.
2: Ah, pas Guy Bedos.
5: C'est vivant?
2: Ah oui, un grand classique.
5: Coluche?
2: Pas Coluche.
5: Jacques Martin.
2: Alors, il n'est pas vivant.
4: Jean-Yann.
2: Qui a dit Jean-Yann?
4: Moi.
2: Eh ben, c'est une première bonne réponse.
0: Eh ben voilà, Chantal.
2: Oui, il n'y a pas de quoi non plus.
1: C'est bien.
2: Il n'y a pas de quoi non plus en faire un plat, hein, Chantal.
4: Ah si, pour une fois que j'en ai une, attendez, non.
2: Baptiste Biaison habite Bourbourg, dans le Nord. Il espère un chèque RTL. La deuxième citation est plus difficile, celle-là. Qui a dit: avec ceux que nous aimons, nous avons cessé de parler... Et ce n'est pas du silence.
0: Oh. Ouh là là.
4: Ah, c'est un écrivain, ça.
2: Ah oui, un écrivain.
1: Un français.
5: C'est pas tout jeune, hein.
2: C'est assez joli, quand même.
4: Oui, joli,
2: pas pas tout jeune.
4: C'est 19e.
2: C'est quand même du 20e siècle. Ah,
4: Jean d'Ormesson.
2: Jean d'Ormesson, non. Avec ceux que nous aimons, nous avons cessé de parler, et ce n'est pas pour autant du silence.
4: Oh. Est-ce que c'est un romancier qui a été plasticien aussi?
2: Non, plasticien, non. Non, mais son nom irait bien avec notre amie Julie, pour vous aider un peu.
0: Alors, s'il y a du Leclerc dans, le, dans
5: alors,
0: l'air,
5: Julie, non? Julie Pietri?
0: Julien quelque chose?
2: Non, mais j'essaie de vous trouver des astuces.
1: Gérard?
4: Julien Gracq?
2: Ah, ben oui, oui, oui, bien sûr. Oui.
4: il a eu des prix?
2: C'est pour vous, normalement, ce genre
4: est-ce
2: de question, que, monsieur.
4: Oui, est-ce qu'il a eu des prix?
0: Attendez,
2: monsieur Rollin, c'est pas à vous que je m'adressais, ce tarot-là.
1: Ah, le bestier cruel.
4: Non, mais... Pardon, je me
1: de notre côté, c'est pas nous, c'est pas toi le cerveau ni moi, c'est François de notre côté.
0: Vous avez entendu ce que j'ai dit, Laurent?
2: Vous
0: ou
2: avez
0: pas
2: dit quoi?
0: Saint-Jean-Fers pour le Pers.
2: Ah non, rien à voir avec
0: Laurent. Bah, vous disiez qu'il y avait un indice.
4: Oh, il t'habite le Pers.
2: Il n'y a pas que Julien Le Pers dans votre vie quand même.
0: Ah non, ah non, ah non, non.
5: Julien Topalov.
2: Non, mais pensez à son mari actuel.
4: À qui et quel mari?
5: Gérard de Nerval.
0: Ah, Gérard
5: de Nerval.
2: Vous voulez des titres d'œuvres?
0: Oui.
2: Alors allons-y. Fureur et mystère, La parole en archipel, Le marteau 100 mètres.
4: Ça me dit rien.
2: Voilà, vous les avez, les œuvres.
6: René Char.
2: René Char. Bonne réponse.
4: Ah, ben, Gérard.
0: Quel rapport? Mais c'est avec Céline Dion qu'il y a un rapport, René Charles.
2: Pardon?
0: C'est avec Céline Dion qu'il y a un rapport, René Charles.
4: Non, mais vous
0: pas
4: pourriez.
0: Avec moi.
4: Non, mais moi, il fallait
2: et
4: dire.
2: Les Charles Leclerc, vous en faites quoi?
0: Ah, oui.
4: Mais... Non, mais attendez, Laurent.
2: Ils sont vraiment cons, hein.
4: Non, mais.
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2: On passe du rap à la littérature pour monsieur Marino, qui habite Bouligny dans la Meuse, puisqu'on a appris la disparition d'une romancière qui s'appelait Madeleine Chapsal. Alors bon, elle était âgée, hein, il faut bien dire les choses,
5: pas,
2: puisque...
5: Pas tant que ça.
2: Ah, oh, bah quand même 98 ans. Vous appelez ça pas tant que ça?
11: C'est pas mal.
12: Ça me laisse quelques belles semaines.
4: Non, je croyais.
2: Non, ah non, non, 98 ans.
4: Ah oui, on peut pas dire qu'elle soit fauchée dans l'âge.
2: Ah non, voilà, comme vous dites.
13: Mais l'amiral de Gaulle est mort à 102 ans, donc 98.
2: Exactement, il l'a battu, l'amiral de Gaulle.

0: ça a été un trio et presque un quatuor amoureux qui a fait quand même pas mal de dégâts psychologiques, mais la rédaction de l'Express ne parlait que de cela.
1: Alors c'est vrai qu'elle faisait des romans d'amour. Son plus gros succès, c'est parmi ses premiers romans, La Maison de Jade, qui d'ailleurs fut adapté au cinéma. Plus d'un million d'exemplaires vendus pour La Maison de Jade. Et puis c'est vrai qu'on s'est beaucoup moqué d'elle parce qu'après elle faisait tellement de romans d'amour avec le mot amour que ça en devenait un peu rigolo. C'est d'ailleurs ce que dit Mohamed Aïssaoui dans son papier hommage du Figaro aujourd'hui. Un amour pour trois, l'amour n'a pas de saison, adieu l'amour, la femme abandonnée, les amoureux, la maîtresse de mon mari, affaire de cœur, le charme de Dison, le charme des amours.
2: Oh là là. Alors c'est quoi la question ?
1: On croirait des...
3: Harlequin, c'est Harlequin.
1: On croirait des chansons de Frédéric François. Bon, alors... alors la question sur Madeleine Chapsal, la voici, elle va venir, Rosine. Il faut être patient, pour l'instant, on est en train de rendre hommage à une romancière. Vous permettez quand même.
4: Oui. On vous rendra hommage aussi, on te rendra hommage aussi, hein, Roselyne, quand il faudra.
1: Et, ouais.
4: Alors.
3: Dans 3-4 jours.
1: Et nous, on écrira nous-mêmes le communiqué.
5: Ben oui,
4: voilà.
1: Parce que c'est ça, quand on est ministre de la Culture, il y a un communiqué officiel.
2: Ah ben de toute façon, la nécrologie est déjà prête dans
4: les rédactions. Mais oui, mais attends, t'as pas fini ta vie, tu peux t'arriver
2: dans
4: plein de trucs.
2: Ah ben non, elle est prête à l'avance.
4: Oui, mais on sait pas ce que tu vas faire. Si tu fais une grosse connerie de main, il va falloir réécrire un peu.
2: Ça, il n'y a pas de risque, à part de venir aux grosses têtes.
4: Non, mais on sent...
1: Alors, Madeleine Chapsal, c'est vrai que d'ailleurs, vous avez raison de dire ça, parce que c'est justement l'objet de ma question, chère Isabelle Mergaud. Je viens de vous dire, elle est morte à 98 ans. Mais qu'est-ce qu'elle a fait d'incroyable il y a 5 ans, Madeleine Chapsal ?
4: Elle a fugué ?
1: Fugué, non.
3: Il y a 5 ans. Le Mont Blanc,
1: il y a 5 ans.
4: Ah, vous, alors, c'était proche de fuguer. Elle a fui, elle a fui.
1: Non.
6: C'est pas quand elle s'est fait virer du prix féminin ?
1: Non, ah non, elle s'est fait virer du prix féminin.
6: C'était plus ancien.
1: Dans les années 2000.
2: Elle a participé à une émission de télé ou de radio incroyable ?
1: Non.
3: Elle a fait l'amour ?
1: Ah, enfin. Peut-être.
3: À 98
1: ans. Sûrement, mais.
3: Avec quelqu'un ?
6: Elle s'est remariée.
1: Elle s'est mariée à 93 ans.
3: Oh là là.
1: Bonne réponse de Christophe Barbier.
3: Avec un
4: il avait quel âge, 28 ?
1: Alors écoutez, elle s'est mariée avec un monsieur qui s'appelle Jean-Marc Vallée. Elle avait 93 ans, au Pouliguen. Elle a épousé effectivement ce monsieur.
6: C'était pas son médecin, son kiné ?
5: Eh bien ça me donne des
2: idées. Son médecin.
3: Son garde malade. Il est antiquaire, non ?
2: Ou archéologue ?
1: Non, écoutez, on est en train...
4: Il avait
1: ici, il ne faut pas avoir d'amis. Non,
7: c'est marié vraiment en robe de mariée ou en pyjama?
1: Je suis en train de rendre hommage à Madeleine Chapsal. Elle s'est mariée avec son optométriste.
7: Celui qui lui prend l'attention.
2: Mais non, c'est l'œil.
1: Effectivement, c'est l'œil.
6: Oui, il lui a rétabli la vue. Elle l'a vu, elle l'a trouvé beau, elle l'a épousé.
3: Il l'a tapé dans l'œil.
5: Il a remis sa rétine.
4: Il avait quel âge?
7: À cet âge-là, tu peux que être cougar.
1: C'est quand même génial de se marier à 93 ans.
2: Franchement, c'est beau. Elle attendait que ses enfants soient morts.
1: Non mais c'est fou, vous vous rendez compte. Elle vient de nous quitter à 98 ans, elle s'est mariée il y a 5 ans seulement, à 93 ans. Et c'est pas vous me demandez, elle a fait l'amour. Ben sûrement, parce qu'il y a eu une nuit de noces.
6: Il y a une nuit d'os. Il y a une nuit d'os.
7: Et alors, elle était vierge ou pas ?
3: Oh la nuit de noces.
1: T'imagines la surprise pour le gars.
7: À 93 ans, c'est possible. Hein.
1: Il avait 77 ans le jour du mariage. C'est jeune, un petit jeune.
2: C'est jeune.
4: Il va bien hériter.
1: Un optométriste. C'est marrant, moi. C'est comme un opticien, en fait.
6: Non. Un taxidermiste aurait été plus inquiétant.
2: C'est une spécialisation paramédicale.
1: Oui.
2: Effectivement, non, c'est autre chose que...
4: C'est quoi ? Vas-y.
5: Ça regarde dans l'œil quand même.
2: C'est-à-dire, oui, tu regardes ce qu'il faut rectifier dans l'œil.
5: Il y a tapé dans l'œil.
3: À 98 ans, tu...
1: C'est lui qui lui fait la cuisine. Des lentilles tous les jours. Hommage quand même à Madeleine Chapsal, qui s'était mariée il y a 5 ans, rendez-vous compte.
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1: Quoique Julie Leclerc et Olivier de Kersauzon forment un couple qui a de l'avenir.
10: Vraiment.
11: Ouais.
10: Moi, je veux bien finir mes jours en Polynésie. En tout cas.
5: Moi, je veux bien que tu finisses tes jours à Paris, moi.
1: Vous l'aimez bien, Julie, quand même.
5: J'aime personne, moi. J'aime bien Mergouillette, que je l'ai connue petite. J'ai une vraie affection.

0: Pour elle. J'aime bien l'autre idiot à côté parce que il me fait rire. Non, bah, c'est moi, j'aime bien Julie Leclerc.
1: Mais oui.
2: Ah oui, finalement.
0: Oui, oui, oui, parce que c'est pas Julie Leclerc, c'est Julie de Rampart.
2: La façon dont elle donne l'or à chaque fois. Rarement.
1: Ça change tout le temps. Hein.
0: Ah, oui.
1: 14h ou 14h30.
0: Ah, oui.
1: C'est formidable. Elle a une imagination.
0: Elle a une inventivité extraordinaire. Ah,
3: oui. On a toujours besoin de moi.
2: Alors, on est allé chez elle pour la première fois hier soir, Julie Leclerc.
4: Oh, un bel intérieur qu'elle a, si je vous dis.
2: On a été surpris quand on est arrivé, hein, n'est-ce pas?
3: Pourquoi?
2: Ah bah elle a des tours Eiffel.
4: Oui, non mais elle fait une collection de tours Eiffel, mais elle a une de tours Eiffel qui s'appelle la Tour Eiffel. Et en fait, c'est un gros god tour Eiffel.
2: Noir.
4: T'es posé dans l'entrée comme ça à la vue de tout le monde.
3: Non, je le sens.
1: Ah bah, je suis bien contente de ne pas avoir été invité. Hein.
3: Non, on me l'a offert cet objet. Jamais j'aurais acheté ça. Et je ne le sens que quand il y a des combats.
0: Tous les salopes qui achètent des gaules, on leur a offert. Bonjour monsieur le marchand de gaules. Je voudrais 8 gaules. C'est pour la fête des mères dans mon immeuble. Et
1: oui, mais tu l'as
0: acheté.
3: Je ne le sens que quand il y a des copains qui viennent.
2: Ça fait un souvenir.
0: Bah oui. C'est Claude Sarraute qui te l'a offert?
1: Non, c'est son mari.
3: Je le sors que quand il y a des copains qui ont de l'humour.
2: Ah oui.
4: Ah bah dis donc, oui.
3: Ils peuvent comprendre.
2: Ah parce que ça nous était destiné, je vous remercie.
5: Mais vous avez des soirées passionnantes, hein.
2: Ah non, mais on s'attend pas, on se dit tiens, on va chez Julie Leclerc, on va découvrir dans le porte-revue des vieux catalogues de la Redoute.
5: Des godes.
2: Un portrait de, je sais pas moi, de Pierre Bellemare. La bibliothèque remplie des conseils sexuels de Béni Grégoire. Et on s'attend pas à arriver et voir un god noir sur la première étagère.
1: Il y avait qui d'autre alors comme invité?
6: Non mais elle serait pas venue si on l'avait invité. C'est par pure méchanceté qu'elle dit ça.
1: Non, on m'invite jamais. C'est pas vrai.
6: C'est que tu viens jamais.
2: C'est vrai, on vous invite, vous venez pas, alors on vous invite plus.
6: Ouais.
1: Bah, je peux même plus refuser alors.
2: C'est le principe. C'est vrai qu'au bout d'un moment, bah voilà. Puis là, c'est quelqu'un qui démarre seulement dans l'émission, qui a invité quelques anciens amis.
1: Bon, bah, attends, Jean-Philippe Janssen n'est pas un ancien ami de
2: Ça
1: Julie.
2: Fait déjà 4 ans qu'il est ici, vous voyez.
1: Oui, moi aussi.
2: Mais elle le connaît d'ailleurs.
1: Oui,
2: vous voyez.
1: Oui,
2: voilà. C'est lui qui lui a vendu le god.
5: Il t'en reste?
4: Oh, j'ai 2 cartons à la maison, oui.
1: Plaisant. Oh.
4: Et puis tu sais, on n'a pas si bien mangé que ça. Hein.
2: Ça, j'avais oublié ce qu'on avait mangé. C'était pas léger, hein. Je m'en remets à peine.
4: C'était quoi? Un petit repas d'été.
5: Alors, le menu, on veut le menu.
4: Alors, foie gras et confit de canard.
1: Et en dessert, t'avais fait quoi?
3: Mousse au chocolat.
4: Et puis une compote de pommes. C'était une belle tablée.
1: Mais le vin était bon, c'était
2: un bon. Excellent. Ah bah monsieur Leclerc et Vigneron, le mari de Julie.
1: Ah oui.
4: Ah bah ils font du champagne.
2: Ah oui, ils font du champagne, ils font du vin pétillant.
4: Ah oui.
1: Mais t'as marié depuis 50 ans, tu m'étonnes qu'ils boivent.
2: Ah non, c'est un couple modèle. On sent qu'ils sont là depuis longtemps. On n'ose rien toucher dans la maison.
4: On sent l'amour dans cette maison.
0: Il y a des toiles d'araignée entre les deux.
4: C'est harmonieux. Mais ce gros truc dans l'entrée, ça fait peur.
2: Ah non, puis elle a un petit truc. Ah ça, alors.
0: Maintenant, on va plus t'appeler Julie d'Europe 1, tu vas devenir Mamie God.
3: C'est Mamie God d'Europe 1. Non, c'est Mamie God de RTL.
2: Alors, elle a un petit jeu très amusant pour qu'on s'installe à table pour faire le plan de table. Parce qu'on était quoi, une dizaine, c'est ça, mademoiselle Julie? Une dizaine, alors elle nous fait tirer au sort pour savoir où est-ce qu'on va se placer.
1: Ah, Dieu, que c'est amusant!
3: Ah non, mais il faut savoir ce que c'est.
1: Mais je n'y aurais pas pensé!
3: Mais c'est pas ça, il faut qu'il raconte.
4: Il y a une petite subtilité.
3: Sur chaque assiette autour de la table, je dépose, vous savez, je prends toujours les bulletins quand on va voter, les bulletins avec tous les noms des politiques. Donc je mets Anne Hidalgo, machin.
2: Ce pour qui elle n'a pas voté, donc?
3: Sarkozy, Emmanuel Macron, Marine Le Pen et tout, voilà. D'accord? Ça, c'est sur la table.
4: Oui.
3: Et je fais tirer dans un chapeau un petit papier avec les noms des mêmes. Et tu tires Ségolène Royal, tu vas t'asseoir à Ségolène Royal.
0: Tu tires Ségolène Royal, t'as plus envie de tirer. Ça calme, hein?
3: C'est Julie de repas.
4: Ah, ben, moi.
3: Non, mais.
2: Moi, si j'ose dire, j'ai tiré Emmanuel Macron.
3: Oui, c'est vrai.
4: Et moi, j'étais Anne Hidalgo, alors, à dire.

0: Bon,
1: on
0: s'amuse
1: mais... comme des fous. Oh,
2: hein. Oui.
3: On a rigolé. Après, elle a fait des charades. Et tout, on a...
1: Une heure pour se mettre à table.
4: Et Stevie est parti vomir dans l'escalier.
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1: Il s'agit d'un écrivain, qui en 1935 a été victime d'une attaque cérébrale qu'il a laissé avec une hémiplégie et une aphasie. De ce fait, il a passé 22 ans, les 22 dernières années de sa vie, cloué dans un fauteuil, incapable de prononcer une autre phrase que « Bonsoir les choses d'ici-bas ». C'est la seule phrase qu'il répétait tout le temps. « Bonsoir les choses d'ici-bas ».
6: C'est curieux.
1: Et il était soigné par un professeur qui s'appelait Théophile Alajouanine, spécialiste des aphasies, qui est devenu son ami et qui a écrit d'ailleurs sa biographie.
6: Alors il devait avoir une conversation assez limitée quand même, son ami.
0: Mais il pouvait écrire quand même, non ?
1: Non, c'était fini déjà. Il avait déjà
3: « Bonsoir les choses d'ici-bas ».
1: Publié. Il y a même un prix qui porte son nom aujourd'hui. «
3: Bonsoir les choses d'ici-bas ».
0: Mais il est né
3: quel année ? Bonsoir les choses d'ici-bas. Bonsoir les choses d'ici-bas.
0: Quelle que soit la question.
3: Il est bonsoir né les choses d'ici-bas.
7: Rémi va t'adorer. Continue.
3: Bonsoir les choses d'ici-bas. Bonsoir les choses d'ici-bas.
1: Oui, c'est vrai que c'est lassant au bout d'un moment.
2: On doit être pénible quand même.
1: Là, on est pour l'euthanasie très vite, vous voyez.
0: Mais il est né en quelle année, cette personne ?
1: Alors, il est né en 1881 à Vichy, ville où il est mort, d'ailleurs.
2: Il a écrit des romans ?
1: Alors, il a écrit de la poésie, des romans, des essais. Il a traduit aussi.
2: Avant...
1: Je peux vous donner quelques-unes.
6: Vous voyez qu'il y a un prix qui porte son nom ?
1: Oui, il a un prix qui porte son nom, absolument.
2: Charles Cros ?
1: Jaune, bleu, blanc est un ensemble de nouvelles, de poésie.
3: Bonsoir, les choses d'ici-bas.
6: Félix Fénéon.
1: Pardon ?
6: Félix Fénéon ?
1: Non.
0: Est-ce qu'il a eu le prix Nobel de
1: littérature. Il n'a pas eu le prix Nobel. Sa correspondance, Lettre à André Gide, a été publiée aussi. Il a écrit 200 chambres, 200 salles de bain. Il a écrit Le vaisseau de Thésée, La rue Soufflot.
3: Alien. Ah, Patrick Bruel, dernière ligne droite, la rue Soufflot. Combien sont là ? 4, 3, 2, 1, 0. Pardon.
1: Tout est bon. Hein.
6: Dans le cochon.
1: Non, il a un prix qui est d'ailleurs décerné à Vichy, ce prix chaque année.
6: Est-ce qu'il a fait au moins un livre un peu plus connu que tout ça que l'on lit encore aujourd'hui.
1: Il est quand même dans la Pléiade, vous voyez, monsieur.
6: Ah, il est dans la Pléiade.
1: Ah, il est dans la Pléiade.
0: Est-ce qu'il a fait de la politique? Oui.
3: Bonsoir, les choses d'ici-bas.
7: Ah oui, il est dans la Pléiade.
1: Je sais pas pourquoi vous me faites de plus. Vous devriez arrêter le journalisme et faire de l'humour.
6: Oh, vous savez, le journalisme m'a arrêté, hein, déjà.
1: Parce que vous êtes devenu très drôle, Beaugrand. Je tiens à vous le dire.
6: C'est la rentrée. Bon, alors, est-ce qu'il y a un livre très connu de ce monsieur, quand même ?
2: Est-ce qu'il a écrit du théâtre ?
1: D'ailleurs, à un moment donné, il était en lice pour le prix Goncourt.
7: Ah oui, mais il y en a beaucoup. Hein.
6: Il y a longtemps.
1: Octave Mirbeau a voté pour Poème par un riche amateur qu'il avait publié, mais sans faire connaître sa véritable identité à cette époque-là.
6: D'accord. Il était caché.
1: Il y a un autre de ses romans qui a obtenu quelques voix au Goncourt en 1911 qui s'appelait Fermina Marquez.
3: Bonsoir les choses d'ici-bas.
0: Non, mais est-ce qu'il était... Je vous ai posé la question.
3: Bonsoir les choses d'ici-bas.
0: Très chiant quand même. Est-ce qu'il a fait la politique ?
3: Bonsoir les choses d'ici-bas.
1: Alors, il avait une fortune personnelle qui venait de son papa, qui faisait qu'il avait une vie très, très aisée. Vous voyez, il n'avait pas besoin de vendre beaucoup de livres parce que ça lui a permis, cette fortune personnelle et paternelle, de parcourir l'Europe à grands frais, paquebot de luxe, Orient Express.
6: Ah, c'est Bernard-Henri Lévy.
1: C'était un dandy.
6: C'est pas Valérie Larbaud ?
1: Comment ?
6: Valérie Larbaud.
1: Valérie Larbaud, bonne réponse.
7: Bravo.
1: De Philippe Claudel, mais comment
7: j'avais
1: ça vous...
7: J'avais du mal à me concentrer avec notre ami Christophe.
1: Comment ça vous est revenu ?
7: Refais-le encore,
3: bonsoir les choses.
1: Mais comment ça vous est revenu ?
7: Ben, c'est le roman que vous avez cité, 1911.
1: Eh ben voilà, Marquez. Valérie Larbeau, excellente réponse.
3: Bonsoir les choses.
1: De Philippe Claudel.
3: Bonsoir les choses d'ici-bas.
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1: Il y a un biopic qui va sortir sur Enzo Ferrari. La vie d'Enzo Ferrari, réalisée par Michael Mann. C'est un grand réalisateur.
2: Ah bah oui, c'est Hit.
1: Voilà, Hit, génial, avec évidemment...
2: Ah ouais, Pacino et De Niro.
1: Al Pacino et Robert De Niro. Deux flics à Miami. Et alors justement, ma question est toute bête. Ce film de Michael Mann...

0: consacré à Enzo Ferrari, un biopic. Mais qui joue Enzo Ferrari?
1: Est-ce que c'est un Français?
0: Là encore, un acteur contemporain, monsieur Haz.
2: Américain.
3: C'est un Américain.
0: Un Américain, oui, oui.
1: D'accord.
4: Du coup, il a quel âge?
1: C'est Chalamet, cette fois?
0: Pardon?
1: Timothée Chalamet?
0: Timothée Chalamet, non.
5: C'est un Américain?
0: Américain.
4: Il est jeune?
0: Il est né en 83, alors ça lui fait 40 ans.
5: Il a 40 ans.
0: Il va avoir 40 ans parce qu'il est né en novembre.
4: Il est très très célèbre.
0: Ah oui, il est très
1: Orlando
0: célèbre.
1: Orlando Bloom?
0: Ah, Orlando Bloom, non.
4: Alors, un acteur...
0: Il tourne beaucoup.
5: Ans,
0: hein.
5: Il va avoir 40 ans.
0: Oui, il va avoir 40 ans.
4: Il joue dans...
2: Ryan Gosling?
0: Ryan Gosling, non.
4: Un peu plus vieux.
1: Il est passé dans Les Mystères de l'amour? Moi, je ne connais que comme acteur.
0: Non, mais je peux vous dire qu'il n'a pas toujours été acteur. Avant d'être acteur...
5: Ah, c'est pas celui qui jouait dans La famille Stevens?
0: Comment qu'est-ce que vous appelez
4: personne à la réponse?
1: Il répond une question par une autre réponse.
0: Lui. Comment vous dites?
5: Shia LaBeouf.
0: Ah non, non, non, non. Il a d'ailleurs déjà obtenu un Oscar du meilleur acteur. Hein.
1: Ah, c'est un black?
0: Pas, ah non. Ah,
4: pour jouer
0: ah,
4: oui, Ferrari, qui va jouer oui, Ferrari,
6: c'est,
4: ouais.
6: C'est audacieux, c'est un peu woke, quoi. Mais...
5: Et alors?
2: Et qu'est-ce qu'on peut poser comme question?
0: Ah ben oui, ça, qu'est-ce qu'on peut
1: c'est
0: poser
1: quoi son
0: comme
1: nom
0: question?
5: Il a eu un Oscar pour quel film?
0: Je vais vous aider. Il a été nommé, pardon, aux Oscars.
7: Ah,
0: il a
7: pas
0: été
7: nommé.
1: C'est le bordel.
4: Vous perdez.
0: Ah bah oui, bah enfin bon, c'est pareil.
1: Non, non, c'est pas pareil.
0: Il a même été
1: nommé. Moi, j'étais nommé aux Oscars, je l'ai pas eu, je m'en rappelle.
0: Il a même été nommé deux fois aux Oscars.
4: Il les a pas eu les deux fois?
7: Alors pour quel film?
0: Il a même été nommé au César du meilleur acteur.
4: Bah, il rate tout, quoi.
0: Ah oui.
5: Mais il a dire qu'il a tourné dans un film français?
4: Bah oui, César.
5: Ou pour,
4: oui.
5: Pour le meilleur.
0: Oui.
1: C'est pas le fils de Clint Eastwood?
0: Non. Son nom, je vais vous dire, son nom était prédestiné pour jouer le rôle d'Enzo Ferrari.
4: Turbo?
0: Non.
4: Ah, on est reparti sur les marques de voiture, la vache. Allez, c'est reparti.
0: Non, c'est pas une marque de voiture.
2: Speedy Gonzalez.
1: Ah, José Vidange.
0: J'adore quand je fais ça parce que ça donne des trucs.
1: Bah oui.
5: Ah, mais après, c'est.
4: Thierry Carbuche.
5: Mais c'était pour quel film qu'il a été nommé aux Oscars, si vous voulez.
0: Ah, vous voulez que je vous dise ça?
5: Est-ce qu'il a une tête d'Italien, le gars?
0: Non, mais il a joué dans un film important pour les Italiens.
5: Al Pacino?
0: Non, non, non, non, non.
1: Pourquoi c'est un film important pour les Italiens?
0: Ah, parce que le nombre de festivals dans lesquels il est nommé, alors c'est absolument hallucinant.
1: Mais il gagne jamais. C'est un peu le Alain Juppé du cinéma.
0: Ah ouais, c'est vrai.
5: Mais vous voulez rien nous dire parce que vous lisez tout seul, là?
0: Non, je suis en train de chercher le film pour lequel, parce que je voudrais pas.
7: Il a été nommé aux Oscars.
0: Je voudrais pas vous, parce qu'après vous allez me dire, ah, mais non, mais c'est pas celui-là, je vous connais.
5: Est-ce qu'il a un nom avec une consonance française ou italienne?
0: Non, pas du tout.
5: Ah, c'est vraiment très américain.
0: Ah oui, oui, c'est américain.
5: Pourquoi il a été nommé au César?
0: Parce qu'il était dans un film français.
4: Mais du coup, ça devait être un grand rôle en...
0: Ah bah oui. Non, c'était meilleur acteur pour un second rôle.
2: Ah bah voilà.
4: Ah, mais
1: ah oui.
0: Pour les Césars, hein, pas pour les Oscars.
4: Ça veut dire qu'il parle français?
0: Ah, il a peut-être été doublé.
7: Il baragouine.
5: Oui, Ashton Kutcher?
0: En 2022. Oh, Ashton Kutcher, il tourne plus depuis je sais pas combien de temps.
1: Oh si, il tourne encore. Oh. En rond.
6: Il a été doublé pour une Ferrari, c'est
0: en,
6: pas bon signe.
0: En 2022, il était dans... je vais vous dire, allez, je vais vous aider. Il a été nommé pour les Césars pour le film Annette.
1: Ah, c'est le mec qui était dans Star Wars.
0: Exact. Oh,
1: le brun là, qui est vilain, mais tout le monde dit qu'il est beau. C'est Daniel.
6: Bien sûr.
1: C'est celui qui a été Adam Driver.
0: Adam Driver. Voilà.
7: Bon. Oui.
2: Je t'ai aidé, hein.
7: Ah oui.
2: Je dis le prénom.
1: Ah, il est vilain. On a l'impression qu'il est c'est une crème fouettée, il est fondu. Et les meufs, elles font ah, il est trop beau. Alors lui, Pierre Ninet.
0: Adam Driver, effectivement, qui a joué dans Star Wars. Il a été aussi nommé pour.
1: Ah, c'est un super acteur.
0: Pour Black Huntsman aussi.
1: Ah oui.
0: Et Annette au César. Et effectivement, ah, voilà. Il a un nom. Alors, quand je vous ai dit, franchement,
4: qu'il ouais, avait... Driver.
1: Ah oui, ça vient de là.
0: Bah oui, Driver, chauffeur.
7: Pour la formule.
1: Conducteur.
0: Je pouvais pas mieux vous donner.
1: Ah ouais, non, c'était peut-être le meilleur indice.
0: Comme indication, c'était le meilleur indice.
1: Vous devriez présenter l'émission, vous êtes incroyable.
0: Je crois, monsieur Haas, que je vais repartir sur des questions sur Louis XIV et Louis XV, parce que vous voyez.
1: Ah, j'ai trouvé, monsieur.
5: Non, mais parce que c'est des personnalités qui n'ont pas encore marqué leur époque.
1: Non, oh, bah,
2: non, oh, bah, quand même.
5: C'est pour ça
1: c'est
5: que je ne les
1: majeur,
5: connais pas.
1: C'est un acteur majeur, quand même. Il est fort.
7: Mais là, à propos d'acteur majeur, qu'est-ce qu'il est devenu, Schumacher?
5: Mais c'est pas du tout à propos d'acteur majeur.
4: On savait qu'on la perdait. À un moment donné, on savait qu'elle finirait par devenir folle.
1: Est-ce que quelqu'un peut faire le 15?
0: Vous parlez du gardien de l'équipe d'Allemagne ou du pilote de Formule 1?
7: Non, du pilote de Formule 1, puisque nous sommes dans la Formule 1 et qu'il était un super champion, et puis il a eu un accident, et puis on n'en entend plus parler.
5: Bah là, il repasse son permis en conduite accompagnée.
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0: Voilà, vous connaissez à peu près à peu près tout le monde, mais je ne sais pas si vous les connaissiez avant. Certains, oui.
3: Oui, certains, oui, oui, oui.
0: Ariel Dombal, vous l'avez déjà rencontré?
3: Oui, non, rencontré, non. Ah, personnellement, non, je suis vraiment nouveau, nouveau. Là.
0: Ah, vous êtes vraiment le puceau de la bande.
3: Voilà, exactement.
8: Ah, non, non, c'est moi,
3: ça rafraîchit, j'aime bien.
9: Il veut garder, il veut garder son
8: mon titre de gloire.
10: Non, mais c'est pas la même pucellerie.
8: Alors, Vincent, bon courage.
3: Oh là bah là. Oui, j'ai fait ma prière, c'est bon, c'est je suis prêt.
8: Vous avez deux fois, vous avez aujourd'hui et demain. Si le téléphone ne sonne pas la semaine prochaine, c'est que vous ne reviendrez jamais.
3: J'ai compris le principe.
8: J'y crois, vous avez été catastrophique dans Les Traîtres, mais là vous pouvez vous rattraper.
3: C'est mon rattrapage,
8: Mais vous étiez.
9: Oh, il était horrible.
8: Vous harceliez les gens, mais je crois que vous êtes un doux personnage.
9: Ah, voilà. Non, moi je pense qu'il est méchant.
0: Vous avez été bon dans Les Traîtres, vous.
8: Bah non, j'ai touché une pomme qu'il fallait pas toucher, j'ai été viré, voilà, après 14 minutes dans le jeu.
0: C'est quoi la pomme qu'il fallait pas toucher, Léane Folly?
9: C'est les poires, Léane Folly.
8: Mais Vincent, est-ce que vous ressentez la pression, vous, justement, en tant que philosophe?
10: Oh là là là.
3: On essaye de prendre de la distance, mais je suis ravi d'être ici, en fait. Ailleurs, mes blagues marchent pas, on va essayer. Ici,
0: mais vous connaissez Michel Bernier.
3: Oui, je connais comme ça de réputation.
0: Beaugrand, peut-être, qui vous a interviewé même pas une seule fois.
10: Non. Et vous sortez le soir ou
3: Je lis, j'écris, enfin une vie, une vie normale.
10: Ah, vous voyez personne, en fait. C'est pour ça qu'on vous connaît pas.
3: J'ai d'autres cercles, mais je peux pas trop.
9: Non, c'est des gens plus intelligents que nous.
0: c'est dur.
8: Et vous chantez aussi, je crois. Vous êtes un chanteur.
9: Ah bon, il chante.
8: Mais oui.
3: Je me suis essayé. J'aime les risques.
0: Ah et ça. Comment ça, je savais pas. Vous chantez quoi?
3: Je suis compositeur en fait.
0: Ah, compositeur! Oh.
3: Je compose pour grand orchestre, mais ma carrière est en Russie, donc j'ai quelques problèmes en ce moment pour continuer.
0: Là-bas, il y a un chef d'orchestre.
3: Voilà.
10: Il ne chante pas, c'était le temps des fleurs.
11: Je comprends beaucoup mieux le problème dans Les Traîtres.
0: Une première citation, et vous allez voir. Alors, la première n'est pas pour vous, hein, c'est une citation humoristique, on va dire que c'est un habitué. Généralement, la première citation, c'est du tout classique, et le nom arrive même pas dans les 10 secondes qui suivent la phrase. C'est pour Gisèle Mbarga qui habite Strasbourg, qui donc normalement ne touchera rien.
9: Et la pauvre Gisèle.
0: Et la citation, elle est très célèbre, c'est « Dieu a dit, je partage en deux. Les riches auront la nourriture, les pauvres de l'appétit. »
8: Des proches
7: Jean Yann.
0: Qui a dit Coluche? Eh ben c'est Coluche. Et c'est une première bonne réponse de Vincent Cespedes. Bah ça démarre bien,
8: c'est pas Vincent.
0: D'autant plus qu'après les citations deviennent philosophiques, donc vous devriez continuer à briller, monsieur Cespedes. Comment j'ai dit d'ailleurs,
10: Cespedes
3: à l'espagnol.
0: Est-ce que je prononce bien d'ailleurs?
3: Très bien.
0: Cespedes.
9: Ah moi je suis très content qu'on fasse rentrer Cespedes dans cette émission parce qu'il y en avait pas assez.
0: Oh non vraiment. Alors attention, pour Franck Desvignes, qui habite dans la Drôme, qui a dit « Les philosophes n'ont fait qu'interpréter le monde de différentes manières. Ce qui importe, c'est de le transformer. »
3: Marx.
0: Karl Marx, bonne réponse.
9: Bon. Mais c'est son boulot, c'est facile. Moi, posez-moi des questions sur les boys bands.
0: Pour Eric Balm, monsieur Balm habite Honfleur, qui a dit on ne se baigne jamais deux fois dans le même fleuve.
7: Parménide, Héraclite,
0: bravo. C'est la femme du philosophe.
10: Bravo Ariel.
9: Oui. Elle aussi, c'est facile.
0: Comme quoi, elle retient ce qu'elle avale au petit-déj.
9: Oh, mais là, c'est dégoûtant. Laurent, c'est dégoûtant, ça.
10: Oh, mais non.
7: J'ai même pas compris.
0: Mais il y avait rien de cochon là-dedans.
10: Absolument.
0: Elle retient ce qu'elle avale au petit-déj. Je veux dire que j'imagine que dès le matin, Bernard-Henri Lévy donne quelques leçons de philosophie au petit-déjeuner.
7: Oh, et Ariane les retient. Je suis philosophe le matin.
9: Bernard-Henri est du matin.
7: Il est de toutes les heures.
10: Il est de chaque moment de la journée.
9: Et à chaque fois, c'est comme si c'était le dernier jour.
10: C'est la vie du petit déjeuner, en fait, Bernard-Henri.
9: Le soleil vient de se lever. Bernard-Henri a très envie. Et elle va bientôt arriver, la belle Ariel.
0: Alors, une autre citation philosophique pour Madame Brochon. Elle habite Saint-Nicolas, dans le Pas-de-Calais, qui a dit « La plus grande victoire... » C'est la victoire sur soi.
3: Oui, forcément alors... stoïcien du Marc Aurèle.
0: Pas Marc Aurèle.
8: Ah, il est nul.
7: Mais non.
0: Pas Sénèque.
7: C'est pas lui.
8: Épicure. Épicure.
9: Est-ce que c'est grec?
0: C'est pas. Alors c'est grec.
3: C'est grec.
0: C'est même effectivement
9: Aristote,
0: un philosophe de la Grèce classique.
8: Platon. Platon.
0: Vous avez dit quoi?
8: Platon.
0: Platon.
8: Ah,
0: c'est une bonne réponse. Pour Kassem Saoui, qui habite Vitrac, Saint-Vincent, Charente, qui a dit « Dieu est le seul être qui, pour régner, n'ait même pas besoin d'exister. »
7: Ah, c'est joli.
9: Ah, c'est joli, ça.
8: Un communiste, alors, un religieux.
0: Là, pour le coup, ce n'est pas un philosophe.
9: C'est
0: même,
9: français.
0: Même si c'est un grand poète français.
7: C'est Baudelaire.
0: Et c'est Baudelaire. Ah, excellente réponse d'Ariel Dombal.
12: Bon bah dis donc, tu prends des céréales aussi alors. Ah ouais.
0: Pour Timothée Trésir, on va quitter la philosophie avec cette dernière citation avant des questions sur l'actualité. Et là, on revient à l'humour avec quelqu'un qui a dit « J'ignore si ma première expérience a été hétérosexuelle ou homosexuelle. J'étais trop poli pour poser la question.
9: Ah, » Jean-Philippe.
5: C'est beau.
0: Non, c'est pas Jean-Philippe.
12: Toujours vivant?
0: Ah, toujours vivant en plus.
9: Toujours oui. Debout.
8: Une grosse tête.
0: Ah, il aurait pu à l'époque, là, il est un peu âgé aujourd'hui, puisqu'il est né en 1943.
8: Et Roland McDan?
0: Ah non, pas
9: il
0: Roland.
9: Il est homosexuel?
0: Ah non, je crois pas du tout. Non, il faisait de l'humour.
9: Non, mais on sait jamais.
0: Je pense même qu'il a prononcé cette phrase à l'époque à la radio dans les années 80 quand il participait à une grande émission radiophonique qui faisait beaucoup rire la France.
12: L'oreille en coin?
0: Pas l'oreille en coin, mais
12: il
0: pas loin.
12: Il était avec Coluche?
0: Et c'était en tout cas sur France Inter. Il était pas avec Coluche. Non, mais il a tourné avec Coluche dans La Revanche du Serpent à Plumes.
12: Louis Rego.
0: Bonne réponse de Michel Bernier et de Christophe Beaugrand.
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0: Ah, c'est le moment des questions musicales pour Monsieur Bellamy. Faut bien qu'il brille un peu, Olivier.
17: Ouais, bah, je pensais que c'était pour moi. J'étais content, c'est des questions musicales pour
18: Monsieur Bellamy. Non, mais c'est du 16e siècle, Bellamy.
0: On a dit musical,
19: On parle de grande musique, pardon.
18: Oui, on va trouver le nom d'un barde encore.
17: Bah, vous allez voir, je vais cartonner.
0: On parlait pas de chansons, on parlait de musique.
17: On y va.
0: Il y aura des chansons, il y aura de la musique. Mais là, on parle de grande musique. Voyez comment. Moi, j'aimais bien dire ça, la grande musique.
19: Ariel, elle touche sa bille aussi.
0: Ah, ouais. Bah là, je vous demande comment on appelle une pièce de musique écrite pour une voix seule dans un opéra.
18: Un slam?
0: Non. Ou toute autre forme musicale italienne de l'époque baroque, accompagnée par une basse continue, ou encore un ensemble d'instruments jusqu'au grand orchestre.
7: Un solo?
19: Une cantate, non. Une aria.
0: Bonne réponse d'Olivier Bellamy. Alors maintenant, un petit quiz musical pour Pascaline Barbier qui habite La Peine. Écoutez ce morceau.
18: Je connais.
0: Quel est le compositeur?
18: Oh, je te vois en tutu, Bellamy, là.
0: Compositeur de cette symphonie.
18: Beethoven?
0: Non.
19: Bach?
18: Chopin?
0: Non.
18: Schopenhauer?
0: C'est une question pour David Chevignon qui habite Royan.
7: Non, c'est peut-être du Tchaïkovski.
0: Ah non plus, non.
17: Bellamy, tu trouves pas, hein?
19: Non, laissez-moi chercher. Oh,
20: il va le dire.
0: Écoutez un peu, c'est un compositeur français.
19: Ah.
18: Debussy.
7: André Rieu.
0: Non.
18: Aimable, c'est
19: Lederman.
18: Aimable.
17: Le Chevalier de Saint-Georges.
0: Non.
19: C'est pas César Franck.
0: Ah non, c'est pas César Franck.
20: Français.
19: Alors, ah oui, ah, je sais, Édouard Lalo.
0: La symphonie espagnole. Excellente réponse.
19: La symphonie espagnole d'Édouard Lalo.
0: Exact. C'est joli.
19: Parce qu'il y a le violon, c'est comme ça que j'ai...
18: Ah, donc là, c'est l'instant Bellamy.
0: Ouais. Avouez qu'il est brillant, quand même.
18: Mais oui, mais c'est normal, dès qu'on parle d'un joueur de harpe, il est là, l'autre.
0: Qui connaissait Édouard Lalo, ici?
19: Moi.
18: Bon, si, la symphonie.
19: Compositeur du Nord.
0: Bah, voilà, du Schnorr, Édouard Lalo.
18: Allez, on continue, hip-hop.
0: Il est né à Lille.
18: Voilà.
0: Et ça s'appelle bien la symphonie espagnole. Non, mais autant, quand même, utiliser les compétences...
18: Bien sûr.
7: Chacun.
0: ...de notre bel ami.
18: Monsieur, il sert à quoi?
0: J'ai un deuxième quiz. Allons-y.
7: Handel.
4: Ça c'est non, c'est plus
7: le Winter Sepulchre. Le génie du froid.
4: L'air du froid de Purcell.
7: Et c'est dans King Arthur.
4: King Arthur.
7: Ah ben je l'ai
4: King Arthur de Purcell.
17: C'est Ariel qui a trouvé.
7: Ah ouais.
0: Ariel n'a pas dit Purcell. Non.
7: Si, elle a dit. J'ai dit Purcell et j'ai dit King Arthur. Et en plus, je l'ai chanté ce truc.
0: Ah, vous l'avez chanté.
7: C'est le génie du froid, oui.
4: Oui, c'est l'air du froid.
7: L'air du froid.
1: Les géants.
4: Allez, bonne réponse collective.
1: Les médailles. Ouais, va vomir, mince.
0: C'est Ariel toute seule.

0: fait les notes, mais le rythme est bon.
1: Bravo Ariel.
2: Bravo Ariel.
3: Non mais juste. Et en plus, sans musique, non, c'est vraiment pas facile.
2: Ah bah oui, on a enlevé
3: facile,
2: la musique
3: hein.
2: exprès pour qu'on comprenne. Bah oui,
1: mais incroyable. Enfin,
0: bon, Acapella, en
1: qu'est-ce qui chante bien, Bellamy?
2: C'était bien Henri Purcell et c'était ouais. bien Ariel Dombal qui a triomphé. On lui donne. Hein.
4: Ah oui, on lui donne.
2: Henri Purcell, il était britannique, c'est ça?
0: Oui.
2: Et il a fait d'autres choses que l'air du froid.
1: Dido est né.
0: Oui, il a fait, des opéras.
3: De la musique de cours.
1: Dido est né.
0: De cours des airs.
2: Bravo, il a fait Dido est né.
1: Oui, quand même.
0: Dido est né, absolument.
1: Dido est né, c'est exceptionnel.
2: Mais vous connaissez la musique, vous, Toen.
1: Mais grave. Ah là, j'ai tous les albums de la Compagnie Créole. Et d'Henri Purcell. Dido est né, c'est un disque de chevet. C'est
0: oui.
2: Puisque M. Stomy Bugsy semble s'ennuyer et qu'il veut, il veut des chansons sur la variété française. Eh bien voilà, une question pour Claude Mionvel, qui habite dans le Nord, lui aussi. J'aimerais savoir qui est mort chez Michel et Eliane, alors qu'il déjeunait avec ses enfants et des amis chez Michel et Eliane à Tahiti, à Papeete, précisément.
1: Jacques Brel.
2: Le 20 août 1980. Jacques Brel.
5: Je sais c'est qui, taisez-vous, Joe Dassin.
2: C'est Joe Dassin. Bonne réponse.
5: Oh là là, j'ai tout niqué dans cette émission, je m'en vais.
2: Non, revenez, monsieur Stomy Bugsy, parce que c'est vrai que c'est une excellente réponse. Joe Dassin était bien à Papeete.
3: Mais j'ai cru qu'il s'était jeté par la fenêtre.
1: C'est
2: ah non, ça c'est Mike Brandt.
0: Pas Joe Dassin.
2: Ah oui, il s'est jeté par la fenêtre sur les Champs-Élysées. C'est le bruit
5: dit,
2: d'ailleurs.
5: Des questions sur la musique. Je vous avais dit.
2: C'est comme ça que la chanson est née d'ailleurs. Il s'est jeté par la fenêtre sur les Champs-Élysées. Le bruit, ça fait pas la pop-pom. Non, écoutez, franchement, Ariel.
1: Bravo, Stomy, hein.
2: Suivez un peu.
0: C'est vrai que vous n'êtes pas très précise, Ariel.
2: Chez Michel et Eliane à Papeete ce jour-là. Et effectivement, on se souvient du 20 août 1980. Il avait seulement 41 ans. Hein. Il a fait un infarctus dans le restaurant, Joe Dassin. Et...
1: Ça, c'est la salade de pâtes qui n'est pas passée. C'est sûrement pas la coke.
2: Pouvez-vous me chanter du Joe Dassin, monsieur Bugsy?
6: Aux Champs-Élysées.
2: Oh. Alors, allez-y, on vous écoute, Stomy.
6: Aux Champs-Élysées, palam, palam, palam. Aux Champs-Élysées, palam, palam, palam. À minuit, oui. Sous la pluie, avec Stomy, jamais on s'ennuie.
2: Ah ouais, très bien. Il y a l'été indien, évidemment, l'été indien,
5: oh
2: c'était chouette.
5: Yeah. Où tu voudras,
0: c'est dit Michel. Tu voudras.
2: Ah, c'est chouette. Hein.
0: Et l'on s'aimera encore lorsque l'amour sera mort.
2: C'est un bel hommage qu'on lui rend.
6: Il y a aussi l'Amérique aussi. Hein.
2: Ah oui,
6: c'est
2: l'Amérique.
6: Beau ça.
2: Ah, l'Amérique.

0: Là, il y a Ariel Dombal qui se dit il en a quand même fait pour un mec qui est passé par le balcon. Hein. Il y a les petits pains au chocolat.
1: Les petits pains au chocolat. Ah, ouais.
0: Allez-y, on vous écoute, Valérie.
2: Tous les matins, il achetait ses petits pains au chocolat. Ya, ya, ya, ya. La boulangère lui souriait, mais il ne la voyait pas. Ya, ya, ya, ya. Il savait pas qu'elle était belle. Savait pas qu'elle était celle. Alors après, j'ai un trou.
0: Après, la boulangerie est fermée.
2: Et dans la boulangerie, en fait, un soir, on les maria. Ya, ya, ya, ya.
0: C'est la version allemande.
3: À suivre.
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0: Ah, une question intéressante pour Gauthier Legrand qui habite Cosne-Cours-sur-Loire. Question qui vous emmène dans les Côtes d'Armor, à Lannion précisément, à La Rochelle aussi, ou encore à Paris dans les 7e et 9e arrondissements, puisque c'est dans ces quatre endroits que, si vous allez à la poste, vous aurez une surprise. On est en train d'y tester quelque chose. Qu'est-ce qu'on teste dans les bureaux de poste de ces quatre endroits?
5: Ouvrir à l'heure.
0: Non.
6: Un sorte de photomaton.
0: Qu'est-ce que vous dites?
6: Un sorte de photomaton.
0: Alors là encore, c'est une passe décisive.
6: Ah,
0: mais ça n'est pas un photomaton.
6: Aujourd'hui, appelez-moi Zizou.
7: Les timbres avec sa gueule dessus.
0: Ça pourrait y ressembler, mais ça n'est pas un photomaton. Mais c'est pas loin.
1: Un photocall.
0: Un photocall, non, mais ça y ressemble.
1: Ah, d'accord.
0: Franchement, quand j'ai vu ce titre dans Le Parisien, c'était samedi, et si vous n'avez pas lu Le Parisien samedi...
6: Ah, j'ai lu Le Parisien pourtant.
0: Ça va être difficile de répondre, parce que vraiment, c'est inattendu. Et c'est La Poste qui a décidé de mettre ça dans quatre de leurs bureaux pour tester dans un premier temps. Après, il y en aura peut-être dans tous les autres bureaux. Pour l'instant, c'est uniquement à La Rochelle, à Lannion et dans deux postes parisiennes. Et c'est vrai que ça ressemble... On pourrait croire que c'est un photomaton, mais ça n'est pas un photomaton.
8: Alors, ça peut être deux choses. Ça peut être des papiers d'identité.
0: Non, non plus.
8: Et ça peut être des timbres sur mesure avec
0: la... Non, mais cherchez pas ça.
7: Non, c'est, ça n'a rien à voir avec la... Ça n'a rien à voir avec
8: la poste.
0: Plus tôt on la fait taire, plus on gagne de temps.
9: Alors, ça, Laurent, ça se fait dans une cabine.
0: Oui, effectivement, voilà. Puisque oui. Monsieur Ramy vous a fait une nouvelle passe décisive.
8: Ah, des putes.
5: Mais ça va pas.
0: Effectivement, on pourrait imaginer que ce soit un photomaton, mais ça n'est pas un photomaton.
8: Et est-ce qu'on rentre tout seul dans la cabine ou est-ce qu'on rentre à plusieurs?
0: Alors, a priori, tout seul.
8: Parce que photomaton peut rentrer à plusieurs.
0: Oui, bah là, tout seul.
1: Est-ce que ça serait pas un nouvel endroit où on pourra voter? C'est une urne.
0: Voter, non, mais c'est pas bête. Bravo, mais non.
5: C'est un isoloir.
7: C'est un service que la Poste propose, mais qui n'a rien à voir avec la Poste.
0: Alors, un service, c'est... Oui, on peut considérer que c'est une forme de service, mais ça a un lien avec la Poste tout de même.
5: C'est pour les colis.
0: Alors, ça a un lien avec les colis.
5: C'est pour ouvrir les colis discrètement.
8: Pour recevoir les colis.
0: Pas pour recevoir les colis.
5: Pour envoyer les colis.
0: Pas pour les envoyer.
5: Pour les colis.
0: Pas pour les colis.
1: Pour vérifier si ne sont pas piégés.
0: Franchement, si vous ne savez pas, je vous jure qu'il faut avoir de l'imagination parce que moi, j'aurais jamais pensé à ça.
5: Mais c'est en rapport avec les colis.
6: Les colis, envoyer la poste, les toilettes. T'envoies un colis,
0: C'est vrai qu'il va falloir faire gaffe.
9: Un emballage de papier
0: non,
9: cadeau.
0: Non, il va falloir faire gaffe, effectivement, si vous allez dans cet endroit que les gens ne rentrent pas pour vous pisser dessus. D'ailleurs, il y a une postière qui témoigne, là, dans les bureaux de poste où ça a été testé. Elle dit, l'autre jour, il y a même un client qui a voulu glisser son courrier dans la fente de la porte. Alors que c'est pas du tout fait pour ça.
8: Est-ce qu'on y reste longtemps?
0: Ça dépendra des personnes, mais ça peut durer 5 minutes, quoi.
8: Ah, et la porte est complètement fermée.
0: Ah, ça, il vaut mieux qu'on puisse la fermer, oui.
5: On retire des vêtements?
0: Oui.
5: C'est pour essayer les colis qu'on nous envoie.
0: Bonne réponse de Romane Doduic.
8: Bah, tu l'as pas essayé,
9: celui-là. Quand on achète des vêtements...
0: Ce sont des cabines d'essayage que teste la Poste,
6: c'est
0: parce que beaucoup
6: bien.
0: De gens qui reçoivent un colis repartent chez eux avec le colis. Une fois arrivés chez eux, ils essaient les vêtements qu'ils ont commandés et ça leur va pas. Donc ils sont obligés de retourner à la Poste pour renvoyer les colis.
1: Oui.
0: Et là, la Poste s'est dit, non, ils pourront faire ça sur place. On va leur mettre des cabines d'essayage. Et donc, désormais, si vous rentrez dans un photomaton et que vous trouvez quelqu'un à poil, c'est que c'est une cabine d'essayage. Voyez, dit Rami. Mais c'est une excellente réponse de Robert
5: Bonnuy. La première de la saison.
0: Franchement, j'aurais jamais pensé qu'un jour on mettrait des cabines d'essayage.
5: Mais parce qu'aujourd'hui, il y a tellement ce truc, grâce à Vinted, l'application avec laquelle on envoie des vêtements. Tous mes amis, ils ont des comptes Vinted, et à la seconde où on leur offre un cadeau de Noël, ils revendent immédiatement sur Vinted et il y a ce donc on envoie des vêtements en permanence. En fait,
8: oui, hein, puis Christine oui. Bravo par exemple, elle met pas forcément les tailles hein, sur ces trucs. Donc quand vous recevez son paquet, il faut l'essayer.
5: Non, il va y avoir des gens qui vont faire des cochonneries là-dedans, c'est obligé.
0: Ah vous croyez?
5: Ah bah dans toutes les cabines d'essayage. Si vous êtes déjà allé dans une cabine d'essayage dans un magasin qui a plus de 5
0: remarquez, il y a certaines